0: courant.
1: Ses parents l'ont su en même temps qu'elle. Parce que si tu veux, elle est tombée malade, donc c'est le garçon est né au mois de mars. Elle s'en est rendue compte au mois de décembre. Parce qu'elle a fait une visite chez son médecin et elle était malade. Parce qu'elle
0: Attends,
1: était malade.
0: Elle a accouché au mois de mars quand?
1: Au mois de mars 98.
0: Oh, tu as. Attends, tu me dis que le gamin.
1: Non, attends, excuse-moi, non, je suis en train de confondre. Au mois de mars 2000. Non, non, c'est moi qui me trompe, c'est de ma faute. Parce que je comptais 18 ans, c'est moi qui ai 18 ans en 90. Non, non, elle est accouchée au mois de mars 2000.
0: Donc elle a eu 18 ans en 2000.
1: Elle a eu 18 ans au mois de mars 2000 aussi.
0: Oui, il y a quelque chose qui va pas là. Et en 99, il y a quoi là-dedans?
1: 99?
0: Bah ouais,
1: Je, 99, je la connaissais, c'était juste une copine. Elle sortait avec un mec en 99. Elle sortait avec un petit jeune machin, qui l'a foutue enceinte. Elle lui a jamais dit à lui. Lui, il n'en sait rien, il n'est pas au courant. C'était un gamin, il devait avoir 16 ans. Donc elle lui a jamais rien dit.
0: Oh là
1: Non, non, c'est pas
0: là!
1: typo, Gérard, hein, je te promets.
0: Non,
1: Hein.
0: non, mais attends, ton histoire, l'histoire, elle est quand même compliquée, là.
1: Elle est vachement compliquée, c'est pour ça
0: Mais ça, attends,
1: que je te donne ce conseil,
0: l'autre a
1: Gérard.
0: 16 ans. Il fout donc, maintenant ta copine. Il la fout
1: Ouais.
0: en cloque. Il
1: Ouais.
0: se barre.
1: Non, il se barre pas, parce qu'il n'en sait rien du tout.
0: Bah, pour moi, il se barre. Je suis désolé, c'est lui le père, il se barre.
1: Oui,
0: Je
1: bon,
0: suis
1: d'accord.
0: désolé.
1: On va
0: Ça,
1: dire
0: tu le
1: qu'il se barre.
0: prendras comme tu veux. Mais il se barre. Donc, maintenant, c'est toi qui es, pour toi. Il se barre pas, il se barre. Donc, pour toi. Donc automatiquement maintenant, ce qui t'arrive,
1: Ouais.
0: ben c'est pas le moment de te barrer parce que c'est toi, c'est comme il n'a pas été reconnu, ben automatiquement maintenant c'est toi qui le donne, mon grand.
1: Bah ouais, je sais bien, mais c'est justement ça le problème, c'est ce que je te dis. Je voudrais bien l'aborder, mais j'ai vachement de remords en fait.
0: Mais qu'est-ce que tu as à la lourder maintenant? Tu as pas la lourder en la laissant avec un gamin
2: Bah
0: sur le
2: oui.
0: dos? Mais t'es vraiment débile là.
1: Mais je suis pas
0: Excuse-moi de
1: débile, attends,
0: l'expression,
1: Gérard, c'est pas le mien, c'est pas moi qui l'ai foutu enceinte
0: Mais
1: non
0: alors,
1: plus.
0: mais de toute manière, si maintenant le gamin il t'a
1: Bah
0: apprécié,
1: ouais.
0: donc automatiquement maintenant t'es le père, c'est tout? Ah, il a
1: Ouais,
0: raison,
1: ouais.
0: Gérard. C'est tout? Sois pas
1: Ouais,
0: con.
1: je suis.
2: Bah, t'es con, tu prends le métro là.
1: Bah non, mais sérieusement,
0: Non, non, mais attends, hey.
1: Ouais.
0: C'est sûr que c'est pas encore des conneries que t'es en train de me dire parce que t'es
1: Ah
0: en train de
1: non,
0: te
1: sérieusement,
0: marrer.
1: Gérard, c'est pas du pipeau, ça peut se
0: C'est
1: vérifier
0: dommage.
1: quand tu
0: C'est
1: veux.
0: dommage qu'il est trop tard.
2: Ouais, parce qu'on aurait appelé, ouais.
0: Ouais, j'aurais bien appelé ta copine pour savoir l'histoire, moi.
1: Ah, ça aurait
0: Parce que
1: été
0: toi,
1: faisable, mais.
0: ouais, non, mais toi, tu dis une version, mais moi, j'aime bien, comme Max dit, j'aime bien voir les deux versions pour savoir qui dit la vérité des deux.
2: Ouais, la version originale, la version en anglais.
1: Et Gérard, si t'es dans le studio de ma soeur, vous me rappelez et demain soir on appelle ma copine, sans
0: Ouais.
1: problème.
0: Ok, ça roule. Ça roule.
1: Oh mais sans problème.
0: Ok, ça roule, pas
1: T'auras
0: de
1: sa
0: problème.
1: version, tu verras, c'est la même.
2: Alors, on se dit à demain, Torgal.
0: Ok?
1: Ok, ça marche. À
2: Ciao.
0: demain, ciao.
2: Bon, Gérard, tu bouges pas, hein, on va se retrouver dans un instant pour la suite.
0: Pour la suite et fin de la libre antenne. Ah, ça peut durer.
3: À toi Max, le SAR System qui m'a fait l'honneur de me donner un contrat. À Rigaud et à Manu, je vous souhaite.
2: Et Filda, il manque Filda.
3: Non,
2: t'as oublié quelqu'un.
3: Non, mais l'autre, j'en ai rien à foutre de sa gueule.
2: Filda, oh, t'es vraiment une pute, hein.
3: Quoi, je suis. Hein?
2: Mais attends, ça pourrait être ton fils!
3: Non, non, mais moi je l'aime pas!
2: Ça pourrait être ton fils!
3: Il m'a fait chier le 24 décembre, dernier temps.
2: Non, mais.
3: Il a pas arrêté de m'emmerder. Donc, je
2: le 24 décembre, hein. On n'en change pas une équipe qui gagne, on enlève tous les R.
3: Non, non, non, non, non, non.
2: Allez, merde, ça pourrait être ton fils!
3: Non!
2: Ah, il t'appelle papa, regarde!
3: Ouais, va laver tes chaussettes, Gildard!
2: Oui, bah profites-en pour laver les tiennes aussi au passage. Et repartons du bon pied, justement, parlant de chaussettes!
3: Donc, alors, à toute l'équipe!
2: C'est-à-dire?
3: À toi, Hugo, Manu, et Gildard, comme tu veux que je te cite.
2: Et Olivier de la Pro et Gaël!
3: Olivier de la Pro, Gaël!
2: Demain,
3: Axel et Sam.
2: Bon, on s'en branle d'eux, on s'en fout.
3: Non, non, non, non, je m'en branle pas, moi.
2: Non, non, c'est des. Non, non, non.
3: Je vous présente à toute l'équipe de Fun Radio.
2: Pourquoi
3: je
2: pas.
3: Vous présente mes meilleurs voeux 99.
2: Mais Jean-Michel aussi, pendant que tu y es.
3: Comment?
2: Mais Jean-Michel aussi, si tu dis. Bah ouais. GG.
3: Quoi?
2: Jean-Mi.
3: Ouais, mais je le connais pas.
2: Bah, l'homme à la 125. Merde.
3: Je connais pas, donc je présente tous mes bons voeux, donc je présente tous mes voeux à auditeurs.
2: Alors ça coupe beaucoup, alors là c'est chiant parce que le connard qui écoute et qui doit sûrement, et qui appelle Gérard fait un double appel et ça le coupe, donc c'est normal, hein, vous ne soyez pas inquiet, c'est pas un problème
3: non,
2: de standard.
3: Non mais si ça continue, je vais faire R2 et puis je vais l'envoyer chier. Il peut être servi. Attends, quitte pas, je fais le R2 tout de suite.
2: C'est cool qu'on soit pas là pour écouter ce qu'il lui dit. Hein. Il a fallu qu'il y ait le portable à côté. Ah.
4: Veuillez patienter.
2: D'accord, on va accueillir en même temps, tiens, Marie, 18 ans de Lille, qui est avec des copines. Salut Marie.
4: Salut Max.
2: Ça va bien?
4: Ça va bien et toi?
2: Combien de copines?
4: 3.
2: Ouais. Marie et Dorothée. Dorothée, c'est joli. Hein. Marie aussi, mais Dorothée, là.
5: Ah non, mais c'est chiant, là.
2: Bon, Gérard, ouais, aussi, hein. Qu'est-ce qui se passe, Gégé?
3: Ah non, mais c'est chiant, j'arrive pas à savoir qui c'est. Le mec, c'est une identité. Alors, rappelle-moi un peu plus tard.
2: Ah non, non, non, non, non, non, non. Passe-moi Sandy, parce que toi, t'es chiant, vas-y.
3: Ah bah ouais, bah c'est moi, c'est pas moi qui me pêchiez, c'est pas moi qui vous pêchiez, c'est l'auditeur qui a arrêté de m'appeler.
2: Ah, je pensais que c'était toi qui t'amusais à me couper.
3: Non.
2: Ah bon?
3: Non, c'est un auditeur qui arrête pas de nous harceler sur...
2: Attends,
3: sur
2: deux secondes.
3: T'as raison, vas-y.
2: Bah, je me mouche.
3: Ouais.
2: Est-ce que quelqu'un veut un peu de morph du Star System?
3: Sûr.
2: Ouais. Je le garde, tant pis pour vous, c'est trop tard maintenant. Passe-moi Sandy, GG. Marie.
4: Oui.
2: T'es en direct, hein. T'as entendu ce qu'il t'a dit? On dirait des gamines de 15 ans, attention, on n'est pas sous le préau. Sandy.
4: Oui.
2: Sandy.
4: Allô. Non mais j'entends plus rien là, c'est ce qui se passe là. C'est
2: Sandy. Allô, Sandy.
4: Ah bah,
2: viens là, ma Sandy.
4: Ouais.
2: Sandy.
4: Là
2: ah bah t'es là.
4: Oh, je suis là.
2: Bien, t'es belle toi, hein.
4: Ouais.
2: Ça va?
4: Je fais beau, hein.
2: Bonne année 99, ma biquette.
4: Ouais, bah hein, tout le monde pour l'année 99, bah je souhaite à tout le monde une bonne année.
2: Alors, d'accord. Et puis ceux qui nous écoutent surtout, parce que c'est pas toujours que nous, c'est aussi ceux qui nous écoutent.
4: Oh là, mais putain, c'est chiant.
5: Non, mais nous pêchons, mais...
2: Oh là là.
4: Je vais m'énerver, hein, c'est pas possible. Hein.
5: Oh
2: là. Ah, c'est pas possible. Sandy? Ah, ils nous remettent en attente, ils font du pied R2, hein.
4: Oh, mais c'est ça, je sais pas ce qu'ils trifouillent là, mais ça commence à bien faire.
2: Bon, d'accord. Marie.
4: Oui.
2: On va écouter avec ta copine Marie et ta copine Dorothée, Sandy,
4: ouais,
2: qui va donc.
4: Insupportable, hein.
2: Oui, insupportable, je sais.
4: C'est
2: un petit
4: terrible.
2: C'est terrible. Un petit poème de Sandy.
4: Alors, pour les auteurs éditrices de l'an 1999, donc mon souhait pour la nouvelle année serait que vous trouviez l'être aimé. Comme le font souvent les engagés, l'amour travaille et s'entend.
2: Oh, ça coupe tout le temps, c'est chiant.
4: Ah ouais, c'est chiant là.
2: Oh merde, en plus un texte aussi joli que celui-ci.
4: Donc Non mais attends,
2: j'ai... Gérard, gère un peu le truc là.
5: Moi, je vais le mettre en fait.
2: Bah ouais, merde.
5: Va le gazer.
4: Non mais là, ça commence à bien faire. Mais...
2: Fous-lui un coup de bombe à crimo là.
5: Ah oui.
2: Gérard, tu te remets sur le R2, tu lui mets un coup de bombe à crimo dans le combiné.
4: Oh là là,
2: c'est bon, c'est calme. En plus, il va parler dans le combiné. Ah bah ça, ils ont fait un petit R2, le GG. C'est bien, ils s'emmerdent pas. Heureusement que t'es là, Marie. Hein.
6: On va vous reprendre dans quelques instants.
2: Ça va, Marie?
4: Ça va bien,
2: oui. Mariée, des enfants?
4: Non, pas encore.
2: Bon, une bonne année quand même.
4: Ouais, quand même.
2: Vous avez fêté le nouvel an ensemble, toutes les trois?
4: Ah bah oui, on a fêté ça comme il se doit. Hein.
2: Bon, bah vous allez nous raconter ça dans un instant. Excusez-nous, on gère le R2, c'est-à-dire que Gérard a un double appel et comme il se fait emmerder...
4: Bah, bon courage, hein.
2: C'est pas évident, hein. Bon, Gérard, si tu nous écoutes, quand même, reviens. Hein.
4: Allô?
2: Oui.
4: Oui, non, mais c'est... Il arrête le coup. Ça commence à bien faire.
2: Bon.
4: Je sais pas, moi...
2: Vas-y, on essaye, vas-y.
4: Oh non, c'est portable. Oh là là,
2: mais oui, mais vous avez donné le numéro de téléphone à tout le monde, aussi. Qu'est-ce que vous voulez...
5: Non. Il a été distribué sur l'Internet, hein. Faut pas l'acheter.
2: Mais non.
4: Donc, je sais plus où j'en étais, moi.
2: Bah, moi non plus, t'en étais
7: où? À engager.
2: Non, mais on va tout reprendre depuis le début. Hein.
4: Non, j'étais pas là.
2: Bon, alors, vas-y.
4: Donc, auditeur, auditrice de l'an 1999, mon souhait pour la nouvelle année serait que vous trouviez l'être aimé, comme le font souvent les engagés. Amour, travail et santé sont...
2: Oh là là, ça coupe à chaque fois.
4: ...sont les plus belles choses, les plus demandées.
2: Bon, reprends tout depuis le début.
4: Alors, mon souhait pour la nouvelle année serait que vous trouviez...
2: Oh là là, ça coupe tout le temps.
4: Ah, c'est pas possible.
2: Non, c'est pas possible.
4: Là,
2: c'est pas possible.
5: Rappel.
7: Impossible.
2: Gérard, reviens, Gérard.
4: Ah, mais c'est pas vrai.
2: Gérard, reviens, prends le combiné.
3: Rappel, c'est impossible. Rappel.
2: On peut pas travailler dans des conditions pareilles.
3: Non, mais tu nous rappelles où il y en a un qui s'est mis à faire le compte chez vous.
2: C'est insupportable.
3: Qu'est-ce qu'il a ce marais comme un perdu?
2: Mais non, mais parce qu'on aurait aimé que Sandy nous fasse le poème, c'est pas de notre faute, c'est de la tienne.
3: Ouais,
2: là.
3: Non, c'est pas de ma faute, c'est pas moi qui ai balancé le numéro sur l'internet.
2: Mais ça, c'est fesses de babouin encore.
3: Eh ouais, ça recommence.
2: Non, mais ça recommence pas, c'est fil d'art. J'ai Rigaud qui vient de me mettre un petit mot. Oui, fesses de babouin pendant les fêtes de Noël a donné le numéro exprès pour que quand Sandy souhaite ses meilleures années, ça puisse avoir le R2.
3: Eh ouais, bah alors, dans ce cas-là, que vous arrêtez, ok?
2: Ah mais là, au moins, c'est clair. Au moins, voilà, c'est, tu l'as dit.
3: Maintenant, arrêtez, merde.
2: Ah, on n'a pas compris. Ça coupe.
3: Non, mais toi, ça te fait rire, pas moi. Et toi, fais gentil, ferme ta gueule, connard. Ok. Salut.
2: Et voilà, voilà, donc Gérard démarre la nouvelle année comme il se doit depuis 3 ans, c'est-à-dire vulgaire, mal poli, comme d'habitude. Donc fidèle à la tradition, on embrasse très fort notre GG national qui n'a pas bougé d'un millimètre au niveau structure d'auditeur.
7: Fil d'art, tu vois, ton sondage comme ça, tu peux te le parer dans le cul et te torcher les ailes avec. Mais putain, mais tu vas laisser ton micro au standard ou tu fais le truc de casse, là. Regarde le connard, là, qui prend le bordel. Moi, je savais prévenu avant, hein. Ça me perd un boulot comme il faut.

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1: Voilà, pour ceux qui aiment les années 80. Et là, on vient de recevoir un petit truc qui fait pas plaisir. Je sais pas si on voit bien.
0: Ça m'a pas fait plaisir du tout, non, comme
1: alors
0: tu dis si bien.
1: Voilà, regarde.
0: Ouais, je sais pas qui c'est qui s'amuse à envoyer ça par fax, mais ça commence à bien faire, ces conneries. Ça commence à bien faire, donc...
1: Faut que ça cesse.
0: Calmer les esprits là-dessus.
1: Voilà. Donc, on a... Il y a du monde sur Minitel, il y a 20 personnes, c'est grave, putain.
0: Ouais, mais même le standard, là...
1: GG, arrête de jouer le loubar, ça suffit. Ma sœur a 14 ans et ma fille a 2 ans. Je ne pouvais plus t'écouter, car fun, nanana. GG, mon problème est le suivant. J'ai essayé le coton-tige, la tige est ressortie, mais le coton est resté. Comment est-ce que je peux faire pour m'en sortir?
0: Voilà, j'en sais rien. Tu es aux toilettes.
1: Quand même grave. Hey, te mettre de coton-tige dans le cul quand même.
0: Bon, dit des conneries. Bon, c'est bon. On n'est pas là pour parler de ça. On accueille Claude.
2: Oui, bonsoir Gérard.
0: Bonsoir Claude. Sylvain.
3: Oui, bonsoir tout le monde. Bonsoir Gérard. Technomate, c'est super.
0: Ok. Merci pour ah ouais. Si vous avez des réactions à dire, profitez-en pour ceux qui ont vu Technomax.
3: Ouais, super. C'est super.
1: Instant, merci. Hein. Merci les lescu. Bravo.
4: Faire.
1: Merci les lescu.
3: Je suis pas lescu, mais c'est super.
4: Beau Max.
0: Michouko là.
5: Bonsoir Gérard.
0: Bonsoir Rita.
5: Bonsoir.
0: Comme par hasard, on a Rita puis on a
5: Michouko.
0: Ouais. Et on a Rita avec.
5: Bonsoir.
0: Rita, bonsoir.
5: Bonsoir.
0: Lucie, bonsoir.
6: Oui, bonsoir.
0: Et Estelle, pour finir.
7: Bonsoir,
0: Gégé. Salut à vous.
3: On a Rita, Mitsuko, c'est comme si on avait Gérard et Cousin, quoi. C'est...
0: Comment c'est comme comment, si comment, comment,
1: comment, comment, comment, comment, comment, comment,
0: J'entends mal.
1: J'ai entendu un truc qui m'a pas fait plaisir.
0: Je sens que...
3: Rita, Mitsuko, c'est comme s'il y avait un mec qui s'appelait Gérard et un autre mec qui s'appelait Cousin.
0: Ouais, mon nom de famille, t'es prié de pas le dire à l'antenne, s'il te plaît, merci.
1: Il fallait pas le dire, Gérard, mais c'était ton nom, personne ne le savait.
3: Moi, je savais pas,
6: hein. Tu t'appelles Cousin, je croyais que tu t'appelais Mangeline.
3: Moi, je savais pas.
0: Ouais, comment, qui c'est qui vient de dire Mangeline, maintenant?
6: Non, mais j'ai dit, je savais pas que tu t'appelais Cousin, je croyais que tu t'appelais Mangeline.
1: Oh, les voix de cochonne.
0: Qui qu'on dise ça, là? Qui?
3: Oh,
0: les nanas, là, vous réveillez, là.
1: Elles ont quand même des voix.
0: Laquelle qui a été dire ça, là?
6: Lui, c'est moi, c'est Lucie.
0: Ouais.
6: Merci, Max. Gérard,
0: ouais.
6: Tu t'appelais Mangeline.
5: C'est Rita.
0: Ouais.
6: Ouais, je voulais donner mon avis sur Technomax, si tu permets. Ouais.
1: Oh, non,
6: ouais.
1: On va faire le débat, les enfants, n'en parlons
6: pas. Ouais,
0: vite fait, la dernière question pour Technomax, et après, on a...
6: Oui, Technomax.
0: Ouais, d'accord.
6: Elle était super, mais ça passe un peu trop tard.
0: Ouais, ma sœur, diffusez.
6: Mais c'est génial, quoi, Max. Il était super mignon. Super cool.
0: Tout ça pour après pour essayer d'y parler en antenne pour qu'elle y envoie.
6: Non, tiens.
0: Moi, ouais, c'est ça.
3: Moi, j'ai rien compris de l'émission parce qu'il y avait qu'une seule caméra. Il y avait un mec qui était toujours hors du champ de la caméra. Quoi. Il allait à gauche, à droite. Donc, j'ai pas compris le principe.
1: En plus, quand je danse n'importe quoi. Mais c'est rediffusé samedi.
6: Non, mais il était hyper mignon, Max. T'étais génial.
0: Ouais, mais Rita, c'est bon.
1: Allez, on va faire le débat. On va faire le débat parce qu'il est 2h20. Quand même.
0: Non, ouais, 2h20 donc.
6: C'est pas du cirage, là, c'est
3: ça. Ouais,
0: ah, mais ça y est, on n'a pas besoin. Ouais, mais ça y est, oui.
3: C'est vrai que tu es plus tellement transpi qu'un pitbull a failli te violer.
0: Alors, Claude, bonne nuit. Bonne nuit, Claude. Au revoir, Claude, ça t'apprendra. Voilà, comme ça, ça commence. Alors, je vous préviens, si vous voulez faire comme Claude, vous pouvez continuer, vous allez y aller. Alors, que pensez-vous des nanas avec une queue de cheval? Alors, on va commencer par Sylvain.
3: Alors, les nanas avec une queue de cheval, donc. Bah, est-ce que je peux parler de mon cas avant?
0: Pour l'instant, tu réponds à la question.
3: Bon, d'accord.
0: Si ça te dérange pas.
3: Bah, il n'y a pas de problème. Bah, moi, je trouve ça très sexy, très sexuel.
5: Hein?
3: Avec un queue de cheval.
0: Ouais, d'accord.
1: En tout cas, il y a un truc, il y a un fait divers qui dit on a retrouvé un homme habitant sur N avec une queue de cheval entre les dents et qui a déclaré. Attendez!
0: Eh, c'est bon, là, vous arrêtez de rire comme ça, là, les sauterelles. Hein.
1: C'est pas terminé. Donc, on a retrouvé un homme habitant sur Rennes avec une queue de cheval dans les dents qui aurait déclaré. Bon, c'est bon.
3: Exactement.
0: Voilà, il y en a une qui a un rire de singe.
3: Ouais, mais elle a jamais eu de queue de cheval entre les...
0: Sylvain, tout à l'heure, tu vas faire comme Claude, tu vas dégager au standard vite fait, toi. J'ai l'impression.
1: Et avant d'ouvrir le débat officiellement, donc.
0: Non, mais ça y est, il est déjà ouvert, hein, je te signale, Max. Non,
1: bah, d'accord. Pour, dans le livre d'Hercor, on a pu voir un homme avec une queue de cheval mesurant plus de 17,50 m.
7: Et il avait de la chance.
1: Voilà, et on a retrouvé encore
0: merci
1: un
0: homme. Merci, Estelle. Hein.
1: Alors, on a retrouvé encore un homme, comme par hasard à Suresnes, qui se lave les cheveux et la moustache à l'Adidas pour que ses cheveux poussent plus vite.
7: Oh là là, ça m'a dégoûtant.
0: N'importe quoi, celui-là.
1: Non, mais c'est pas toi.
0: Non, mais attends, je sais qui c'est qui a été chopé ce sondage-là, mais je voudrais bien savoir où. Il va me le dire tout à l'heure avant qu'il se prenne une grosse tarte.
7: Mais pourquoi tu te sens visé, Gérard? On n'a pas parlé de toi. Il n'y a pas que
0: alors,
7: toi.
0: Mais, bah, alors, Mitsuko, là.
7: Mitsuko, oui.
0: Ouais, Mitsuko.
7: Bah, écoute, moi, j'habite dans un appartement, donc un cheval, c'est pas très pratique.
0: Que pensez-vous des nanas avec une queue de cheval? Max, s'il te plaît, tu commences pas.
1: C'est pas moi, c'est l'autre derrière, c'est, comment il s'appelle? C'est Olivier, du fond.
7: Olivier,
1: arrête!
0: Attends, qu'est-ce que tu viens de dire, Sylvain?
3: Bah, que penses-tu de Ravelot? C'est ça la question.
0: Non, c'est pas toi que je m'adresse, t'as déjà répondu. Alors, Mitsuko.
7: Ouais, les queues de cheval, c'est joli, mais j'aime pas les queues de cheval basses, je trouve que ça fait non. Mm-hmm. J'aime bien les queues de cheval hautes.
0: D'accord.
7: C'est joli.
0: Rita?
7: Mon petit cheval à la crème.
0: Oui.
7: Il n'y a pas
0: de l'escu, d'accord?
7: Ouais, exactement, Gérard.
0: Alors,
7: je voulais dire que les queues de cheval, je trouve ça très ringard.
0: Mm-hmm.
7: Et je voulais te demander, toi, Gérard, est-ce que t'aimais les nanas avec des queues de cheval?
0: Je répondrai une fois que
3: j'aurai... Excuse-moi, Gérard, de te couper. C'est Sylvain, moi, j'ai une queue de cheval et je recherche une fille avec une chatte de jument. Donc, je laisse mes coordonnées hors antenne.
0: C'est bien, bah, tu peux les laisser hors antenne, personne ne te ramènera.
7: Personne ne te répondra. Hein.
0: Personne ne te répondra.
3: Hippique.
0: Ouais, c'est ça. Lucie.
2: Moi, j'ai pas beaucoup de cheveux, alors je fais une petite queue de lapin.
0: D'accord. Bon, ok. Et Estelle?
2: Ouais, les grandes queues, oui, mais les petites, ça vaut pas le coup. Bien dur, surtout.
0: J'ai mal entendu ta réponse.
2: Non, mais c'est rare.
0: J'étais en train de boire.
2: Les grandes queues, oui, mais les petites queues, ça vaut pas le coup. Bien dur.
0: Oh là là,
2: mais si t'as pas beaucoup de cheveux, tu te fais qu'une petite queue. Mm-hmm. Ça fait ridicule. Il vaut mieux une grande queue. Bien sûr.
0: D'accord. Qui c'est qui voulait que je réponde
7: C'est moi, mon
2: tout le monde, tout le monde.
0: Bah moi, je vais vous répondre. Alors, comme vous voulez que je réponde, normalement, j'avais pas envie de répondre.
1: Non, on a plus le temps, on a plus le temps.
0: Quoi, on a plus le temps? Je réponds quand même aux questions, puis c'est tout. Donc, alors, je réponds que moi, je préfère les nanas qui ont une queue de cheval. Voilà, vous êtes contente?
2: Et est-ce que tu aimes quand on a les cheveux gras?
0: Non.
2: Non?
0: Pas du tout.
7: Mais des grandes queues de cheval, Gérard, ou des petites queues de cheval?
0: N'importe. Ça dépend de la taille des cheveux de la nana.
7: Qu'est-ce que tu veux qu'elle te fasse avec leur queue de cheval?
0: Bon, bah attends.
7: Est-ce que tu veux qu'elle te fouette?
0: Non, pas du tout.
3: Est-ce que je peux te fouetter avec ma queue de cheval?
0: Bon, toi, Sylvain, tu. Quand je t'appellerai pas de chambre, tu sortiras de sous le lit, toi.
7: Est-ce que tu veux qu'elle caresse? Est-ce qu'elle pourrait l'entourer autour du coton-tige?
0: Ouais, bah, qui c'est qui pose cette question? Ah, c'est bizarre, là, quand je demande qui c'est de la nana qui pose cette question, il n'y a plus personne.
7: Gérard, c'est Estelle. Est-ce que tu veux qu'elle te caresse avec?
0: Ah, pourquoi pas.
7: Ah.
0: Bah, parce que t'as l'intention de t'en faire une, Estelle?
1: Non, elle a un cheval.
0: Non, mais laisse tomber, ça tombe de trop bas.
7: Est-ce que tu aimes faire des queues de cheval à des filles?
0: Ben, moi, je ne sais pas les faire, personnellement.
7: Non, mais c'est pas dur, Gérard. Tu mets un élastique et Paul, c'est fini.
0: D'accord.
3: Un élastique dans le clito, ça doit faire mal.
0: Bon, Sylvain, bonne nuit, ça t'apprendra d'être poli. Voilà, comme ça, on va rester, je vais rester qu'avec les nénas.
3: C'est ça le but, en fait.
0: Ah, ben, si je viens de te dire de rester poli si tu veux rester, alors.
3: Non, mais c'est ça le but, en fait, mais t'es un petit malin.
0: Donc tu restes poli, s'il te plaît.
3: Oui, bien sûr.
0: D'accord.
3: Oui.
0: Est-ce que les chauves peuvent avoir une queue de cheval?
3: Les quoi?
0: Les chauves.
7: Oui, ils peuvent en coller une.
0: D'accord.
7: Non,
3: faut arrêter la cocaïne.
0: Mm-hmm. Merci Olivier de mettre le double son en partant. Hein.
1: Il a rien fait.
0: Non. Il a appuyé sur un bouton, il a rien fait, comme par hasard.
3: Ouais.
0: Donc Sylvain. Sylvain, réponds, s'il te plaît.
1: Ouais.
7: Gérard.
3: Si les chauves, ils ont besoin d'une queue de cheval.
0: Mitsuko, parce que là, Sylvain, t'as du monde derrière toi, alors donc.
3: Oui, on fait une teuf là.
0: Ouais.
3: D'ailleurs, t'es invité après.
0: Mitsuko.
7: Bien sûr que les chauves-souris peuvent avoir des queues de cheval, surtout si elles sont enragées. Mais moi, personnellement, j'ai peur des chauves-souris, donc. C'est une question que je te répondrai pas.
0: D'accord.
7: Gérard.
0: Oui.
7: Mon petit lapin en sucre.
0: Ouais, c'est qui?
7: Manu, c'est quoi ces pétasses? Manu, tu descends.
0: Pétasse toi-même, d'accord?
7: Non, mais attends, à chaque fois on parle,
4: Je me laisse plus, c'est quoi ce bordel?
0: Oh, Rita. Rita.
4: Bah, ça se voit qu'elles sont pas polies, moi je suis pas d'accord, hein, Gérard.
0: Oh, Rita.
4: Oui.
0: Rita, tu te calmes, s'il te plaît, d'accord?
4: Tu te calmes.
0: Si ça continue, ça va gerber.
4: Ah non, mais c'est plutôt... Non, je suis pas d'accord. Hein. Moi, je réponds aux questions. Hein.
8: Mais non, il y en a une qui a... Il y en a un ou une qui a la radio derrière. Là. Faut qu'il baisse.
4: Non, mais il y en a une qui répète tout le temps. Lèche-cul, moi, ça va pas. Hein.
0: Ok. Donc,
4: alors, on reste poli.
0: Ok, de toute manière, ça va... Ça va rester poli, c'est moi qui te le dis tout de suite.
3: Tu vas faire tout un fromage.
0: Toi, Sylvain, si ça te plaît pas, tu vas dégager au standard, d'accord? Hein, déjà, c'est toi qui fais la teuf, c'est toi qui as du monde derrière toi, donc ça commence à suffire ton bordel aussi.
3: Merguez parti là.
0: Bon, allez,
4: Gérard, continue son débat.
0: Allez hop, tu me chopes Sylvain, tu lui dis que c'est soit qu'il arrête ou il rentre. Allez hop, donc Rita pour toi.
8: Faut me présenter.
4: Rita. Oui, Gérard.
0: Donc tu réponds s'il te plaît.
4: Bah oui, mon petit chéri, moi je te dis que les choses.
0: Non mais vas-y, réponds, t'occupe pas de...
4: Donc bon, les chauves, Gérard, s'ils sont chauves, ils peuvent pas avoir des cheveux, quoi. Ils peuvent pas se tenir avec quelque chose, quoi.
0: D'accord.
4: Voilà. À part mettre des perruques, voilà.
0: D'accord. Lucie.
9: Oui, ben moi je t'ai dit, hein, ils peuvent.
8: Allô, je suis à l'antenne ou pas?
9: Ouais, t'es à l'antenne. Allô.
8: Je suis un nouvel auditeur là. Est-ce que je suis sur l'antenne?
9: Oui, t'es à l'antenne. Bienvenue.
8: Bonsoir,
10: Gérard. On accueille Simon.
9: Bonsoir Simon.
10: À la place de Claude.
8: Bonsoir.
0: Salut Simon.
9: Ça va,
3: bonsoir
9: Simon.
8: Je suis agent de sécurité dans un bowling, donc c'est pour ça qu'il y a de l'ambiance. Hein.
0: Ouais, c'est ça. Ok, merci pour la voix. Hein. D'accord, le chef là-haut. Tout le monde va bien?
8: Je suis dans un bowling.
0: Ouais, t'es dans un bowling.
4: Il y a de l'ambiance dans
0: Lucie.
4: Ton bowling. Oui, mais bien, je t'ai répondu.
0: D'accord, Estelle.
4: Moi qui s'en fasse greffer une, je vois pas comment il pourrait faire.
0: D'accord.
3: Moi j'ai empilé tous les codes à Gigi, je vais faire un strike.
0: Bon, allez, Sylvain dehors. Hop, ça y est, ce coup-là, Sylvain dehors. Hop.
10: Ok, là. Ça y est, il est parti.
0: Ce coup-là, terminé pour lui, il avait qu'à être poli.
3: Gérard, est-ce que c'est vrai que quand t'étais petit, t'as eu ta première érection en allant au salon d'agriculture et en voyant une queue de cheval?
0: Mais attends, tu restes poli, s'il te plaît, toi là-haut. Préférez-vous les queues de cheval ou les tresses? Simon?
3: Oui.
0: Alors tu te réveilles parce que tout à l'heure tu l'as gerbé aussi toi.
3: Ferme ta gueule, parce que tu commandes ici.
11: C'est quoi cette ambiance d'ailleurs?
0: Tu demandes à Simon là ce que c'est que ce bordel là, s'il te plaît, là, des klaxons.
10: C'est pas lui hein, Gérard.
0: Ah non, c'est... Allô? Pas lui comme...
10: Non, non, c'est pas lui, non, je t'assure.
11: Ah, attends, il y a quelqu'un là. Allô?
0: Allô?
12: Oui, bonsoir. Oui,
4: bonsoir.
0: Bonsoir.
4: Bonsoir.
12: Je préfère rester anonyme, si c'est...
0: Bon, ça, c'est là-haut, hein. Max, il est avec un portable, il s'amuse là-haut. À mon avis, c'est... Ouais. Si.
4: Je pourrais répondre?
0: Ouais, alors Mitsuko.
4: Bonsoir, réponds.
0: Mitsuko.
4: Ouais. Moi, c'est ni les queues de cheval, ni les tresses, c'est les couettes.
0: D'accord.
4: Je trouve ça beaucoup plus joli.
0: Mais même, de toute manière, je pense qu'il y a une question qui va être... qui est par rapport aussi avec...
4: Gérard.
13: Pour parler le mec, moi aussi, mais c'est pas moi, je suis là.
0: Mais c'est qui qui s'amuse avec les klaxons, là?
12: Petit souci avec le bowling.
0: Bon, allez hop, Simon dehors.
10: Simon dehors. C'est pas Simon.
0: Ouais, c'est qui?
10: Ah, je sais pas.
0: Ça va pas être les nanas, hein, qui sont dans un bowling.
4: C'est pas nous.
13: Je suis là.
0: Bon, alors Mitsuko, donc tu m'as dit...
12: Je suis anonyme.
0: Oh! Eh, Manu, s'il te plaît, tu me calmes, ça.
10: Il est parti, Simon, là.
0: Non, mais tu me calmes. Bon.
10: Gérard, ça peut pas être lui, il est parti.
11: Non, mais c'est...
0: Ouais.
4: Gérard.
11: Oh, Gérard, tu exploses le Minitel en tout cas.
0: Mitsuko, donc tu m'as dit que tu préférais...
4: Je préférais les couettes, parce que en général, quand tu prends une fille et qu'il y a des couettes, tu peux la tirer par les couettes, c'est
0: hyper bien. Ok, d'accord. Rita.
4: Moi, mon petit lapin en sucre, lèche-cul.
0: Mitsuko. Mitsuko, s'il te plaît,
4: mais
0: tu te calmes.
4: Gérard, et je vais répondre à Gérard.
0: Mitsuko, attends, Rita.
4: C'est Rita, mon petit lapin.
0: Mitsuko, tu te calmes, s'il te plaît, parce que tout à l'heure, tu as dégagé au standard.
4: Ouais, exactement.
0: Hein? Alors, Rita, tu réponds.
4: Moi, je préfère les tresses, hein, parce que ça fait un style indien, quoi, tu vois. Ça fait très aventure. Ça fait très calamitienne.
3: Mais t'en fous pas de l'aventure, tu vois.
4: Ça fait très... Moi je suis une rebelle, hein, Gérard. Donc ça fait très calamitienne, ça fait aventure, donc c'est mieux qu'une queue de cheval, quoi.
0: D'accord.
10: Gérard, attends, avant Lucie, on accueillait Esteban.
4: Hola,
10: à la place de Sylvain.
3: Hola, où est-ce que
4: comment est-ce que
3: muy bien. T'es gustas la fellation?
4: Si.
13: Ah, Sebel, s'il te plaît, t'arrêtes un peu ton cirque, là.
9: C'est Costas, Philippe
13: Oyonnax. Bon, tu prends la tête, tu lui dis qu'il arrête son bordel. Oh hey, tu travailles ou quoi, la merde?
14: Il est parti, Gérard.
13: Non, non, ouais, c'est quoi, là, ce cirque, là?
14: Il est parti.
13: Ça commence à bien faire, là, tous les jeudis avec toi au standard.
1: Voilà, le mec, Gérard.
13: Lucie.
9: Oui.
13: Mais je sens que tout à l'heure, le débat, il va se terminer à 2h30.
1: Oh non,
13: Gérard. Lucie.
1: Gérard.
13: Lucie, tu réponds. Gérard. Oh, c'est quoi, la bordel, hein?
14: Il n'y a plus personne, Gérard.
13: Lucie, s'il te plaît, tu réponds à la question.
9: Oui, alors moi je m'en fous. En fait, ça dépend des fringues que je porte. Des fois, je me fais des couettes, des fois, des fraises, des fois, un chignon, des fois, j'en fais pas. Enfin, ça dépend. Je m'en fous.
12: Et tu passes à la sécurité, toi ?
9: Non, c'est vrai que les tresses, c'est pratique, quoi.
13: D'accord.
9: Quand tu te fais prendre enlevé.
13: Estelle ?
15: Je préfère deux grandes tresses que.
13: Gérard, reviens !
15: Une grande que Gérard ! Reviens, Gérard !
16: Il est parti où ?
1: Gérard, celui qui met de la musique, il s'arrête, s'il te plaît.
15: Gérard,
1: arrête.
12: Gérard.

0: Gérard.
1: Gérard, reviens.
2: Tu es impossible, toi.
3: Ah, Manu. Il est là, Manu.
1: Ah, c'est les extraterrestres qui ont débarqué. Hein.
3: Oh, Manu.
4: Non, tu ne pas le démarrer.
3: Attends que tu me chopes pas, qui c'est?
5: Ça y est, c'est bon.
3: Bon, Max l'a trouvé.
4: Non, mais je continue pas le débat sans savoir
3: allez,
4: qui c'est.
3: Bah,
4: c'est
3: allez, les 2h30, là.
4: Estelle, donc, t'as répondu?
1: Ouais, je préfère 2-13 qu'une grande queue.
4: D'accord.
1: Tout
4: dur,
1: c'est bien.
3: Gérard, approche-toi du micro, j'ai envie de te
4: spermer
3: sur la bouche.
4: Bon, tu dégages au standard, Estomal. Hein, Estomal dehors.
6: Non, c'est pas moi, c'est l'autre.
4: Non, c'est pas toi. Bah,
6: non,
4: si, c'est
6: pas
4: toi.
6: Moi,
4: je dois pas le savoir, c'est toi qui viens de dire ça, tant pis pour toi.
1: Non, c'est pas lui.
4: C'était
1: pas la même voix, Gérard.
6: Je parle seulement espagnol,
1: moi. Non, c'est pas lui.
4: Alors, trouvez-vous normal que certaines personnes se passent des queues de cheval à leurs animaux? Ça, c'est une question complètement con.
6: Je trouve ça dégueulasse.
1: Bah, ouais. Qu'ils leur
6: mettent des manteaux, des trucs comme ça.
4: Mm-hmm. Non, mais ça...
6: Je trouve ça débile.
4: Mm. Ouais, ça, je suis de ton avis. Hein.
6: Ouais, bon. Ça,
1: ouais,
6: c'est bien la première fois.
4: Mitsuko?
1: Gérard, ouais, je fais des traits, ça patrouille.
7: C'est complètement débile, c'est vrai, mais c'est... Tu vois, il y a des maîtres qui aiment bien que leur chien leur ressemble, c'est pour ça qu'ils font des queues de cheval à leurs petits chiens, pour que leur petit chien leur ressemble, tu vois.
6: Il y a des maîtres qui ressemblent à leur chien, c'est clair.
1: Gérard?
4: Oui.
1: C'est Rita, mon petit chou à la crème.
4: Ouais, ben justement, mon Mitsuko, qu'est-ce que je viens de te dire?
1: Non, c'est pas moi cette fois-ci. Pouf.
6: Et Gérard, si la fille, là, elle t'appelle mon petit chou à la crème, est-ce que je peux t'appeler mon caca au rhum?
4: Ben toi, tout à l'heure, tu vas aller voir au standard, tu vas te faire une grosse crotte au standard, tu vois?
1: Gérard?
4: Donc Rita?
6: On peut pas
1: oui, mon petit chou.
6: C'est pas bien. Avec le roi de la répartie.
1: Toufias. Gérard, je voulais te dire, moi, je trouve que c'est hyper respecté quand même. C'est parce que, par exemple, tu vois, moi, je fais d'équitation. Et pour les chevaux, quand il y a un concours, on tresse la queue. Et c'est très joli.
4: Donc,
1: c'est très esthétique et moi, je trouve que c'est hyper chouette. Hein.
4: Mmh. Rita, ouais. Lucie, je veux dire, pardon.
8: Oui. Moi, bah, des fois, je fais des tresses à ma truie. Ou je rajoute des plumes à mon canari. Je vais en remettre d'autres. C'est joli.
4: D'accord. Merci pour celui qui passe sur tout le monde. Manu, s'il te plaît.
3: C'est pas possible, il est parti. Il est parti, Gérard.
1: Gérard,
4: alors, Lucie, t'as répondu?
3: Moins fort, la musique.
4: Bon, Manu, s'il te plaît.
3: Oui, Gérard, je t'écoute.
4: Tu chopes celui qui a la musique, parce que ça commence à me gonfler, là.
8: Est-ce que tu pourrais dire, s'il te plaît?
4: Oui. Ça te dérange pas?
9: Je suis venu manger, Gérard.
4: Non, tu cherches, qui c'est?
3: Bon, allons-y.
8: Bah, il n'est pas comestible.
4: Donc Estelle.
7: Méfie-toi, Gérard.
1: Oui, je pense que ça dépend avec quel animal, quoi.
4: D'accord.
8: Alien 5, Gérard.
3: Gérard, là, il n'y a plus que les filles. Hein. C'est pour faire un test pour voir.
4: Ouais, mais c'est bizarre que la musique continue.
3: Ah bah, donc c'est que c'est une fille, hein. C'est la logique. Ah, c'est la logique, Gérard, il n'y a plus que les filles.
4: Attends, je veux te savoir. Mitsuko.
7: Ouais, t'es pas un peu effrayé, Gérard? Il y a quelqu'un qui te menace.
4: Non, mais Mitsuko, c'est toi qui as de la musique?
7: Non, pas du tout.
4: Rita?
1: Non, c'est pas moi, Gérard.
4: Lucie?
1: Non.
4: Et Estelle?
10: Oui, c'est moi.
1: Gérard, tu me connais quand même.
4: Non, c'est pas Estelle.
10: Oui, c'est moi.
4: Mais ça, c'est quelqu'un qui s'amuse à passer sur tout le monde.
3: Il n'y a plus que les filles, Gérard. Regarde.
8: Gérard, qu'est-ce que tu as, Gérard?
3: Ça, c'est Mitsuko.
7: Non, c'est pas moi. Et il y a quelqu'un qui est en train de se faire tuer à l'antenne, Gérard.
4: Ouais, non, mais c'est pas grave. De manière, j'arriverai. Je vais bientôt finir si ça continue.
1: Gérard, tu peux poser la question suivante, s'il te plaît?
4: Peut-on aussi avoir des queues de cheval ailleurs qu'en France? Voir des queues de cheval ailleurs qu'en France?
3: Non.
8: Oui, il y en a.
4: Oui, qui?
8: Lucie.
4: Oui, Lucie.
8: En Espagne, t'as des queues des caballos. Mm-hmm. En Angleterre, t'as des queues des horses. En Allemagne, t'as des queues des schnackseux. Mm-hmm. En Italie, t'as des queues des cavalli. Enfin, ça dépend du pays où t'es. Ça, on change, c'est sympa.
4: D'accord. Mitsuko?
7: Ouais, ben je sais pas s'ils jouent au tiercé, au quarté, au quinté plus dans les autres pays, mais en tout cas, ils ont aussi des queues de cheval.
4: D'accord.
7: Exactement.
4: Rita?
1: Moi, mon petit chou, hein.
8: Lèche-cul.
4: Non, ça commence à bien faire, celle qui s'amuse.
1: Fais tasse.
4: Bon, c'est bon.
1: Donc, je te dis, mon petit chou à la crème.
8: Lèche-cul.
1: Poufias. Donc, Gérard, je te disais que c'est. Je pense que c'est intergalactique. Hein.
4: D'accord.
1: Et dans le monde entier, ça touche tous les coins de la Terre.
8: Hein. Même
1: sur la planète des singes, hein, Gérard.
4: D'accord. Et pour finir, la colombe?
10: Bah, dans tous les pays, ils ont des cheveux longs. Donc, ils peuvent se faire des queues aussi. Hein.
4: D'accord. Et
3: ça y est.
4: Croyez-vous que. Les couettes ou les queues de cheval nattes sont plus belles. Croyez-vous que les couettes ou les nattes sont plus belles que les queues de cheval? Non, non, mais pour l'instant, vous avez entendu la question ?
8: Non, t'es où, là ? Gérard, tu peux répéter la question, s'il te plaît ?
4: Croyez-vous que les couettes ou les nattes sont plus belles que les queues de cheval, là ? Donc, Miss Foucault ?
7: Oh non, bah ça dépend de la forme du visage, à mon avis. Mmh. Quand on a un visage plutôt rond, je pense que c'est joli. Mmh. Enfin, j'en sais rien, tu vois, ça dépend de la morphologie.
6: À Christine, je la vois bien avec les couettes.
4: Bon, celui qui vient de dire ça, là, le mec, là, il y a un mec que tu m'as pas annoncé.
0: Ça m'a pas fait.
4: Il y a un mec, donc tu le vires. Si c'est quelqu'un qui s'amuse à passer comme ça sur les autres, tu le vires.
6: Hey, Gérard, est-ce que c'est vrai que t'es comme les dégâts et que t'as pris l'habitude d'uriner sur tes meufs et que c'est pour ça que Christine et Carole se sont cassés?
4: Allez hop, celui-là, tu le sors. Oh,
6: Gérard.
3: Je cherche où il est, hein, parce que là, il y a que les filles à l'antenne.
6: Introuvable, on l'a pas raté la radio.
7: Gérard,
6: c'est moi qui commande ici.
4: Si t'es pas content, tu raccroches et tu rentres chez toi.
6: Ferme ta gueule, femme de fou.
4: Alors, bonne nuit à tous.
7: Gérard, reste avec
3: nous. Remets ton casque.
4: Attends, tu permets?
7: J'ai envie de répondre.
4: Mais l'espèce d'enculé qui vient de dire ça y apprendra.
3: On va te manger.
4: Voilà, comme ça y apprendra.
7: Je peux répondre.
4: Donc, Rita.
7: Oui, mon petit chou.
5: Lèche-cul.
7: Pétasse, connasse.
4: Bon,
7: Gérard, je te réponds. Moi, je trouve que les couettes, ça fait super chouette. Ça fait très Walt Disney.
4: Mm-hmm.
7: Et les nattes. Comment ?
5: C'était surtout Spice Girl.
4: Ouais, mais Spice Girl.
7: C'était la mode l'année dernière, Gérard, les couettes sur les nanas.
4: Ouais.
7: Donc c'était super chouette. Et les nattes, comme je l'ai dit, ça fait côté aventurière, très chouette. Et les queues de cheval, ça fait très sage, ça fait très nonne.
4: D'accord.
7: Donc voilà.
4: Okay.
7: Mais Gérard, dis-moi, est-ce que t'es déjà sorti avec une nana qui portait des couettes ?
4: Non, pas. De toute manière, attends, laisse-moi un peu.
7: Ouais, ok.
4: Alors, je vais répondre quand même après. Okay, je vous répondrai et je vous dirai ce que j'en
7: mais
4: pense.
7: Mais est-ce que ta fille aime les couettes, Gérard?
4: Attendez. Okay. Laissez-moi finir. Il reste Lucie.
7: Oui. Okay. Qu'est-ce que c'est que ça?
4: Manu, s'il te plaît, essaye de trouver qui c'est. Qui c'est?
7: Qu'est-ce que c'est que
3: Gérard,
7: ça?
3: Gérard, il n'y a plus que les filles, là, à l'antenne. Regarde. Il n'y a plus que les filles, Gérard.
4: Ça commence à bien faire.
3: Gérard,
9: c'est Dieu.
3: Il n'y a plus que les filles.
9: C'est Dieu.
5: Je suis toute seule chez moi, j'ai peur.
3: Estelle, Lucie, Rita, Mitsuko.
4: Et qui c'est qui est là, on attend?
3: Eh ben on attend. C'est pas à l'antenne, on attend, Gérard.
4: Ouais, mais c'est qui là? Tu peux le mettre?
7: Gérard, c'est Iti qui débarque.
3: C'est un Belge.
4: Non, mais attends, pourquoi?
3: Parce que ça, c'est les mecs.
4: Eh ben
3: je les ai. Ah, il n'y a plus que les filles là.
4: Donc, Lucie.
7: Gérard, j'ai peur.
4: Mais c'est rien, vas-y, réponds, Lucie.
5: Gérard, j'ai très peur.
4: C'en est qui s'amuse là.
7: Défends-nous.
4: Non, mais c'en est qui s'amuse, c'est tous les jeudis, c'est comme ça. Donc,
7: Gérard,
4: Lucie.
7: Mais tu sais pas, j'ai peur. Hein.
5: Gérard, attention, t'as des poils qui poussent.
4: Lucie, tu réponds, s'il te plaît. Je sens que t'as. Bon, allez. Hop. Sur ce, bonne nuit à tous, vous allez retrouver Bart.
7: Non,
4: t'as vous arrêté derrière ou quoi? Vous tenez ma gueule ou quoi là? C'est tous les jeudis.
7: Non, Gérard, reviens.
4: Mais toi, tu te calmes là. Non, tu te fous de ma gueule là. Abruti, va. Allez, tu mets un disque.
7: Non, Gérard,
9: j'ai pas de disque.
7: C'est Lucie qui a débarqué, donc là, il est reparti, hein, c'est bon.
4: Gérard, alors, Lucie, tu réponds s'il te
7: plaît. J'ai même pas répondu à la question, moi, encore.
4: Lucie.
7: Oui,
4: Lucie!
7: Oui,
4: tu baisses des doubles sons là ou quoi, toi?
5: C'est Dieu qui me parle?
4: Voilà, Lucie!
5: Oui. Moi, je suis toute bouleversée après tout ce qui vient de se passer. Moi, je préfère les couettes.
4: Mm-hmm.
5: Parce que j'aime bien Spice Girl.
4: D'accord. Estelle?
11: Moi, je préfère les couettes et les tresses, qu'on en a deux pour le prix d'une.
4: Les couettes et les?
11: Et les tresses, soit autre. Ah, tu préfères.
4: D'accord.
5: Moi, je me fais des tresses au pubis.
4: Hein? Qui c'est qui vient de dire ça, là?
5: C'est Lucie, je me fais aussi des tresses au pubis.
4: Ok. Si on me donnait le choix par rapport à une nana que je voudrais bien rencontrer et qui se pouvait, eh ben, je préférerais trouver une.
12: Un deux.
4: Des nattes. C'est plus beau.
7: Ah ouais, exactement, Gérard.
4: C'est plus beau.
11: Gérard, je me fais souvent des nattes.
4: C'est qui dit ça?
11: C'est Estelle.
4: Mm-hmm. Mais moi, je préfère les nattes que les queues de cheval ou les couettes.
7: Ouais, c'est vrai, t'as raison, Gérard.
11: Tu sais, les
4: nattes, non.
7: Gérard,
4: oui.
7: Moi, j'ai une longue chevelure et j'adore les nattes, donc je te permets de venir me faire une natte.
4: Qui?
6: Salope.
7: Pétasse, salope, connasse.
4: Eh oh, Rita, s'il te plaît. Et Rita.
7: Je t'emmerde.
4: Oh, Rita. Y a
1: oui, c'est vrai.
4: Hey, eh, pour l'instant, c'est à moi que tu viens de dire que je t'emmerde.
1: Non, non, c'est pas
0: à toi.
4: Ah ouais.
0: Elle arrête de se taire, elle arrête pas de balancer des insultes.
4: Alors,
1: s'il te plaît, hein.
4: Oh, hey, c'est bon,
9: Ah, il y a un truc sur Mita, j'aurais pas aimé.
4: Vas-y.
9: Ça fait pas plaisir.
4: Vas-y.
9: Clint qui dit ferme ta gueule, gros con, excuse-moi le coton-tige, et si tu es gentil, je te foutrai ma queue de cheval.
4: Eh ben, que celui-là, comme il est vachement poli, ben, qu'il aille se faire sodomiser, que je pense. Comme il est du quel département?
9: Département 77, H22.
4: Ah, dans ce cas-là.
9: Il y a un numéro de téléphone.
4: Oh. Alors, donne-le à Manu, on va l'appeler.
9: D'accord.
1: Ah ouais, on l'appelle. D'accord.
4: On va s'amuser à l'appeler, celui-là. Allez,
1: on y va. En direct live.
4: Ouais, tu vas voir, il a intérêt de...
1: Allez, from Fun Radio, Gérard.

0: Elle est natte, ouais.
1: Donc, ouais, t'es natte, ok. Et toi, Lucie?
0: Ouais, les nattes, elle est 13.
1: Ouais. Rita, t'as répondu?
0: Ouais, mon petit chou, c'est les nattes.
2: Arrête de péter.
0: Je te permets de me pousser la, mes cheveux, hein, Gérard.
1: D'accord. Mitsuko?
0: Et moi, je me fais aussi des...
3: Moi, je préfère les tresses et les couettes.
1: D'accord.
0: Moi, je me fais aussi des tresses au pubis.
1: Qui c'est que c'est Lucie, ça?
0: Ouais.
1: D'accord. Alors, quand vous croisez une nana avec une queue de cheval, vous rigolez?
0: Ah bah oui, c'est évident que c'est... Évidemment, c'est marrant.
1: Personnellement, moi, je rigole aussi. Hein.
0: Bah ouais, t'es de rire.
4: Moi, je rigole.
1: Donc, on l'a, la broutille, là, qui m'a traité...
4: Il y a trop d'effets.
5: C'est un faux numéro.
0: Comme d'habitude, hein.
1: Les mecs, vous en avez derrière le Minitel, mais quand on vous demande de laisser des numéros, là,
5: c'est n'importe quoi.
1: C'est vraiment des dégonflés, hein.
0: Ouais, dégonflés, là.
1: Allez, en cela, ils ont vraiment du fric à foutre en l'air, hein, enfin.
0: Dégonflés.
1: Donc, Mitsuko.
0: Oui.
1: Donc, pour toi, est-ce que tu rigoles quand tu vois une nana qui a une queue de cheval?
0: Bah, tout à fait, rien que de t'entendre en parler, ça me fait rigoler.
1: Ok. Rita?
0: Maman, mon petit lapin en sucre, pétasse.
1: Non, mais c'est bon, vous arrêtez, s'il vous plaît, là, il n'y a que les nanas, donc vous allez pas
5: Gérard,
1: vous prendre la tête
5: Gérard,
1: ensemble.
5: Il y avait que les nanas parce qu'on accueille Tristan.
1: Tristan. Tristan, salut.
5: À la place d'Esteban.
1: Tristan.
2: Les patates sont cuites.
1: Tristan. Oh, mais il est où, lui, Aïe? Il dort.
2: Les enfants sont...
1: Bon, alors, Rita. Rita! Oh, mais qu'est-ce que c'est quoi là? Oh,
5: ça vient pas de moi, hein, Gérard.
1: Hé, hey, Olivier! Il n'y a plus personne en ligne là! Oh.
0: Gérard, c'est Rita!
1: Bon.
0: Gérard?
1: Oui.
0: C'est Rita! Mon petit chou à la crème!
1: Oui.
0: Donc, moi, tu dis que c'est tout à fait normal hein, de voir une nana avec une queue de cheval, hein, ça ne fait pas rire. Hein. Donc, tout à fait normal, donc voilà quoi.
1: D'accord. Et il est réveillé là, le Tristan?
6: Oui, je suis là.
1: Ah bah,
6: mon petit caca au rhum.
1: Ouais, bah, fais gaffe, reste poli parce que...
6: Donc, moi, je voulais dire que les filles en couette, ça m'excite beaucoup, beaucoup, beaucoup.
1: Ouais.
6: Parce que j'ai vu Pocahontas plein de formes, tapant des queues.
1: Mm-hmm.
6: J'ai éjaculé sur l'écran. Et franchement, c'est un bon trip, quoi. Je le conseille à tous les adolescents qui nous écoutent de...
1: T'as raison. Et tu peux me dire quel âge que t'as?
6: Moi, j'ai 20 ans, j'habite Paris.
1: Ouais, bah dis donc, je vais te dire une chose, tu conseilles ça aux jeunes de 12-13 ans, toi.
6: Évidemment, il faut qu'ils se vident aussi, pourquoi pas.
1: Dis donc. Vraiment, t'as vraiment rien dans la tête, hein, mon pote.
6: Ouais, mais j'ai tout dans le cul.
3: Pocahontas, c'est un vrai film de cul, quoi. C'est dégueulasse.
1: Lucie.
3: Montrer ça à des enfants, c'est...
1: Lucie.
6: La petite
1: indienne,
6: là, quand le
1: tordis
6: du cul, ça m'excite.
1: Oh, Tristan, s'il te plaît, tu te calmes un petit peu, merci.
6: Pocahontas, salope. Si tu m'écoutes.
0: Ça me fait rire de voir une fille en queue de cheval, évidemment. Ça me fait rire de voir une fille en queue de cheval.
1: Donc, Lucie, est-ce que ça te fait rire, toi, de voir de croiser une nana qui a une queue de cheval?
0: Ça me fait rire de voir une fille en queue de cheval. Non, mais imagine la situation. Tu croises une fille en queue de cheval, t'éclates de rire.
1: Okay.
0: Franchement, non, mais quelle idée.
1: Et toi, la colombe?
3: Moi, non, je rigole pas, j'aime pas me moquer des gens.
1: Non, ben, t'es comme moi, alors. Moi je, pourtant, j'ai un petit sourire, mais j'irai pas à m'éclater de rire dans la rue. Hein. Filard, si on pouvait mettre un disque un peu, là, parce que on est déjà à la 7e.
6: La BO de Pocahontas, si vous avez.
1: Tout à l'heure, on va mettre la BO des Pocahontas que tu as dégagé au stand, tu as reviré au stand.
6: Ça sera pas la première fois.
1: Non, ben, ça sera jamais que la deuxième toutes les semaines, hein.
6: À peu près, ouais.
1: Ok, donc qu'est-ce qu'on s'écoute là, Philippe, s'il te plaît?
5: Hein? On n'écoute rien.
6: Alors, Pocahontas,
1: oh,
6: je suis
1: en train
6: de
0: chercher le disque. Et la fille dans la.
4: Est-ce que je suis parti faire?
1: Oh. Ouais, il y a 12 questions, hein. Ouais, les titres, ils devraient être prêts depuis longtemps, hein.
0: Et la chienne dans les.
3: Ouais, la fille dans le bossu de Notre-Dame. Elle est hyper vulgaire.
1: Ouais.
3: On dirait pas vu celle dans Hercule, elle est pas mal aussi.
0: Ah ouais?
1: Ouais, c'est qui là qui parle?
0: C'est Rita, mon petit chou.
1: Ouais.
0: Et je vais la voir.
1: Gérard. Oh, bon, et Tristan, tu me le sors là, s'il te plaît. Donc, 8e question, comme je demande un disque et personne veut. Moi, je m'en fous, s'il y a 3 heures le débat, il est terminé, j'arrête, hein. Comme ça ira vite fait. 8e question. Quand la nana, pour l'amour,
7: j'ai envie de t'éclater la rondelle.
5: Oh,
2: c'est qui ce mec là?
5: Je ne sais pas.
1: Ouais, mais tu dois le savoir.
7: Prendre les fesses.
5: Et personne.
8: Et plus personne.
1: Non, mais là ça commence à bien faire, hein.
8: Attends.
7: Tu m'as vu dans les chiottes de la loco.
8: Attends, c'est quoi?
1: Il n'y a plus personne, Gérard. Bon, et moi j'arrête de terminer. Bonne nuit à tous.

0: où ce mec, Manu?
1: Bah écoute. Non, là,
2: je demande un disque.
3: J'ai envie de ton coton-tige.
4: Donc on écoute le petit poussin avec des poils et je vous retrouve tout de suite après pour la suite de la Libre Antenne.
3: Laisse-moi.
1: Donc Christine, on le rappelle, c'est l'ex de Gérard. T'as eu à un moment donné, t'as failli partir avec Gérard pour te marier avec lui.
5: Ouais, mais heureusement, je suis pas mariée avec lui.
1: Voilà. Et en fin de compte, j'ai appris par Gaël que.
4: Conneries.
0: Quoi?
1: Quoi?
4: Ouais, on te demande ça, on te demande pas de mettre la DAT de Christine de tout à l'heure.
0: On te demande pas de mettre le truc de Christine.
1: Ah, c'est le disque.
4: C'est le disque, oh, c'est ça.
1: C'est quoi? C'est
4: le petit poussin avec des poils. Merde. Linda, bonsoir.
6: Allô, Gérard?
4: Oui, bonsoir, Gérard. Linda.
6: Bonsoir.
4: Tristan, donc j'espère qu'il est réveillé, celui-là, depuis tout à l'heure.
7: Oui, je suis réveillé, bonsoir.
4: Salut.
6: Bonsoir.
7: Bonsoir.
4: Julia.
8: Bonsoir Gérard.
4: Bonsoir.
8: Bonsoir.
4: Rita.
8: Bonsoir.
4: Bonsoir. Bonsoir. Lucie.
8: Bonsoir.
4: Et la colombe des Zimbabwe.
8: Bonsoir, mon singe en voie de disparition.
7: Que voilà. Des femmes, que des filles.
4: Eh ouais, ben c'est normal. Pour ce débat-là, c'est quand même la majorité des nanas qui l'emportent sur les hommes.
7: Moi, je prends les quatre filles, je te laisse Olivier.
4: Ouais, ben. Tout à l'heure, Tristan, tu sais ce que tu vas faire? Tu vas mener ça avec toutes tes nanas, tu vas dégager si tu dis des conneries comme ça.
7: Ouais, mais je m'en irai avec elles.
4: Ouais, non, mais tu t'en iras tout seul dans ton lit, d'accord? Quand les nanas. Bon, tu me laisses continuer le débat?
7: Bien sûr, bien sûr.
4: Quand les nanas font l'amour, retirent-elles leur queue de cheval là? Donc, on va demander, comme il y a un mec, on va laisser quand même le sexe fort.
7: Ouais, le sexe fort, t'as goûté ou quoi?
4: Alors,
7: comment tu sais que j'ai le sexe fort?
4: Bah, de toute manière, t'es le seul, alors t'as un mec.
7: Ouais, c'est clair.
4: À moins que tu le fasses passer pour un travelot, mais ça m'étonnerait.
7: Non.
4: Alors, à ton avis?
7: Non,
4: dis pas putain, parce que tout à l'heure, tu as...
7: Mais quand tu me parles, après, j'oublie le fil de la question.
4: Non, mais je répète pas la question, là, t'as très bien entendu.
7: Est-ce qu'elles enlèvent leur queue de cheval? Non, c'est tellement stupide que... Est-ce qu'elles enlèvent leur queue de cheval quand elles vont dormir, c'est ça?
8: Oui, pour faire l'amour. Ouais, quand elles font l'amour.
7: Non, c'est vrai que ça pourrait gêner.
4: D'accord.
7: Si elles remuent comme ça de la tête...
8: Ça fait mal à la tête. Mais ça dépend, en fait. Ça dépend
7: dans la tête, c'est pas trop agréable.
4: D'accord. Linda.
8: Bah, ça dépend de la position. Moi, je préfère la garder parce que quand on prend le vrai, ça permet de m'attraper bestialement, quoi. Et je préfère.
4: Ouais, mais là, c'est vraiment. C'est plus faire de l'amour en t'attrapant par la queue de cheval. C'est vraiment. du truc vraiment. Très, très. Ouais, peut-être pour toi, mais personnellement, moi, tu vois, la nana, je voudrais pas qu'elle garde sa queue de cheval en faisant l'amour avec moi, parce que j'aime pas déjà trop les queues de cheval, je préfère les nattes et les couettes. Donc, les queues de cheval, tu vois, c'est encore un truc que j'éviterais de faire l'amour avec.
1: C'est bien, là.
8: Pour les cowboys. Pour répondre ?
4: Julia !
8: Ouais, moi, je crois qu'il faut garder les queues de cheval, parce que sinon, quand tu suces un mec, ça le gratte, avec les cheveux lâchés.
4: De quoi ? Mais attends, écoute, là j'ai mal compris la réponse.
8: Mais quand tu lâches tes cheveux, ça le gratte quand tu le suces.
7: Moi personnellement, ça me gênerait pas trop.
4: Ouais,
8: ah bon?
4: Ok, Julia.
7: Je peux vous le prouver quand vous voulez. Hein.
8: Ouais. Non, c'est chiant parce qu'on en a plein la bouche.
4: D'accord. Ouais. Ouais. Bon, Rita.
8: Bah ouais, moi.
4: Non, mais c'est bon, vous allez pas recommencer avec la musique derrière là. Tristan!
7: Non, c'est pas moi, je crois. À mon avis, c'est un mec de la radio.
1: C'est pas Tristan, hein, Gérard.
8: Ouais. Gérard.
1: Là, c'est sûr. Hein.
4: Rita!
8: Oui, mon petit chou!
1: Gérard!
3: Ça, c'est quelqu'un d'ici. Rita!
9: Montre-moi ta queue de cheval, Gérard!
3: Rita!
9: Ta queue!
3: Rita, s'il te plaît! Eh bien, tu m'éteins les doubles sons dans les oreilles, là! Tiens, ça devient lourd avec toi, hein, de travailler le jeudi, hein!
10: Ouais, d'accord!
3: Rita, tu réponds?
10: Rita,
3: tu réponds? Rita, non, Rita, qu'est-ce que tu fais, merde?
10: Attends, tu sautures.
3: Moi, ça fait dur, tu vas retirer tout le monde.
10: Rita.
3: Là, viens prendre la pro, là.
10: Allô? Je crois des talons. Gérard.
3: Ouais, mais c'est quoi ce bordel, Allez,
10: tu dégages.
1: Allez.
10: Bonne nuit. Gérard,
3: Rita.
10: Regarde derrière toi.
3: Rita,
10: je suis là.
2: Allez, tu dégages.
3: Mais ils sont où les gens?
2: Oh, tu dégages.
3: Ils sont où les gens maintenant?
11: On est là.
1: Là, ça marche, là.
8: Gérard.
1: C'est quoi cette voix, là?
11: Coucou, mon chou.
1: Oh, Manu, tu te réveilles ou quoi?
12: Là, franchement, je sais pas, ça vient pas de mon standard. Hein.
11: Jean-Luc.
8: Gérard.
1: Ça a disparu là, c'est bon.
8: Gérard,
1: il est parti le mec. Pourquoi tu l'as mis hors antenne alors? Tu sais très bien où il est le mec, parce que tu l'as mis hors antenne. On me prend pas pour un con.
8: Gérard.
2: Rita, oui.
1: Ton micro,
8: Gérard.
1: Ton micro.
8: Oui. Gérard.
2: Wow.
8: Ouais, c'est Rita.
1: Oh, le micro.
8: Gérard. Peux répéter la question, Gérard?
11: Il a picolé encore.
8: Ah mais je sais pas si. Est-ce qu'il y a quelqu'un?
1: Mais oui. Oh, le micro.
12: Bah, Gérard.
1: Oh, allume. Gérard.
3: Quand les nanas font l'amour, retire-t-elle leur queue de cheval?
8: Oui, bah, je te réponds, Gérard.
3: Non, Rita.
8: Mon petit chou.
1: On n'entend rien. Éteins ton micro, toi. Allô, qu'est-ce que tu dis? Vas-y, Gérard.
3: Quand les nanas font l'amour, retire-t-elle leur queue de cheval?
1: Monte le son, toi, oh.
3: Merde. Donne-moi 3 ans, j'arrête, hein.
8: Gérard. Ça, tu retires pas ton coton-tige pour...
1: Attends.
8: Est-ce que c'est Max ou c'est qui parle là?
3: Pour l'instant, c'est moi.
8: Oui, bah Gérard, je te réponds, c'est Rita.
3: Oui, bah alors, vas-y.
8: Ouais, bah mon petit chou, moi je te dis que... avant de faire l'amour, la fille, c'est mieux qu'elle ait les cheveux lâchés parce que ça fait féline, oui. Sauvage. Oui. Donc c'est beaucoup, c'est beaucoup mieux, quoi.
1: Carrément.
8: Bah ouais, ça fait sauvage, ça fait vraiment tigresse, quoi. Donc c'est mieux, quoi.
1: D'accord. On a Jean-Louis Minitel, c'est drôle, il y a fa...
8: Bon appétit, Max.
1: Merci.
7: Bah, je vais bouffer aussi.
1: Bah personne ne m'apporte à bouffer. Hein.
7: Là, j'ai des biscottes.
8: Des chiens, là.
1: Pardon?
7: J'ai des biscottes, moi.
1: Ouais, je veux bien.
8: Non, mais je voulais dire, Max.
1: Alors, quand GG se mouche, il en sort de la chiasse.
8: Ah, c'est dégueulasse!
7: Ah oui, parce que le caca remonte par l'œsophage.
8: Ah, vous êtes dégueulasse.
1: Je le calme.
8: Je croyais que c'était quand il était
1: en vie. On parle plus fort, Gérard, parce que là, il y a un problème de micro, on t'entend pas très très bien. Je sais pas si c'est Cyril, depuis qu'il est venu avec sa caméra. Si
8: Gérard, on
1: est
8: dans les mauvaises ondes, hein.
2: Lucie.
8: Gérard, es-tu là?
13: Gérard, parle plus fort, on t'entend pas.
2: Lucie!
11: Es-tu là?
8: Gérard,
2: Lucie,
8: on t'entend pas. Lucie, est-ce que tu réponds?
2: Mais c'est quoi ce bordel, Max, là?
1: J'ai rien, mais ça marchait tout à l'heure.
2: Mais à chaque fois, c'est tous les jeudis maintenant.
12: Écoutez plus que les filles à l'antenne là, Gérard. Ça peut pas venir de
1: Boston. C'est pas hasard de maintenant qu'il faut que je marche. Alors arrête.
13: Ouais, c'est l'estomac de Max, il est en train de digérer.
3: Bienvenue au Macro
1: Macro. Enlève-moi ces mecs, bordel, Manu.
12: Il y en a plus.
1: Bon, bah, comment
8: dire.
12: Ah ouais, attends, Gérard, s'il y en avait un. J'avais pas vu, je me suis trompé, il y en avait un. Ça y est.
8: Gérard, t'as écouté ma réponse?
3: Lucie!
8: Oui.
3: Donc, ta réponse?
1: On comprend rien, là, de ce qu'il y a en plus, le mec, là, c'est inaudible.
3: Lucie!
11: Moi, je la garde, et après, quand je fais une olive à mon mec.
1: Ah, bah, comme par hasard, ça s'en va. C'est un mec qui est derrière, qui s'amuse. Il est parti, le mec.
3: J'ai l'impression.
1: Il règle bien sa voix. Au moins, qu'il règle bien sa voix.
3: Lucie.
11: Oui.
3: Donc tu disais.
11: Moi, je te dis, je la garde parce que quand je fais une feuille de rose à mon mec, ça gêne pas.
2: Et la colombe en
11: mode. Feuille de rose est là.
1: Manu, je te jure que.
2: Manu, tu commences.
1: Ah là, on n'entend rien. Le micro se coupe de Gérard.
11: On
1: comme par hasard.
11: Pas du tout, hein.
1: Attends, t'éteins ton micro, Gérard, ou pas? Tu l'as éteint?
2: Non, il a
1: allumé. En plus, alors.
11: Ça marche pas. Hein.
12: Ah non, tape pas dessus, Gérard. Tape pas dessus.
1: Ah non, fais gaffe. Eh. Alors.
7: Coup de chair.
2: Alors, la colombe en mode disparition.
8: On
2: n'entend
8: rien, Gérard.
2: Oh, c'est quoi, là?
8: On veut écouter que la voix, Gérard.
2: C'est... Pas de faire, ce
13: bon, Gérard, je peux répondre?
1: Allez-y, mollo, les enfants, parce que si vous déconnez trop avec GG, moi, je vais m'énerver. Je vous ai déjà demandé qu'on fasse plus comme la...
11: Max, vite ta bouche.
13: Ouais, vite ta bouche, on va en parler.
8: Non, Max, c'est adorable quand tu parles comme ça.
7: Avec le Max, c'est super.
1: Oh, les lèches-culs.
8: Tu m'entends, Gérard, Max,
7: je
2: Rita, là,
1: j'ai le droit.
8: Allez, Gérard. Gérard, c'est Rita, oui.
2: Non, mais pour l'instant, vous jamais...
1: On n'entend rien, mais qu'est-ce que c'est que ce bordel,
7: C'est une émission qui fait que j'ai pas de pain.
8: C'est qui parle, là? C'est Gontran?
11: Gontran.
1: Non, mais c'est bon, attends.
11: Bon, allez, Gérard, pose ta question.
2: La colombe en mode disparition, là, tu m'écoutes?
1: Ouais.
13: Ouais, je t'entends, Gérard, vaguement.
2: Alors, vas-y.
13: Bah, je te répondrai quand j'aurai fait l'amour pour la première fois.
11: Oh, la pucelle.
13: C'est mignon.
3: Ouais, celle qui...
1: Qui c'est qui est vierge? Qui c'est qui est vierge?
3: Non, non, ça laisse.
1: Qui c'est qui est vierge? Qui est vierge? Qui est vierge?
3: Rita.
1: Oui.
11: Non, c'est Estelle.
1: T'as quel âge?
13: Et t'as vu comment t'es visée? T'es dégueulasse.
1: T'as quel âge?
8: J'ai 20 ans, Max.
1: Combien?
8: 20 ans. Je sais que c'est un de tes grands fantasmes.
14: fantasme. Hein.
1: Non, c'est clair. Mais ça s'arrêtera pas un fantasme juste d'une nuit. Hein,
15: mais n'ayez crainte, il attend le prochain débat qui va porter sur la virginité.
1: Je t'entends pas très bien, en tout cas.
15: J'ai l'impression qu'il va me tuer là-bas.
14: Max, Estelle.
15: Oui, Estelle. Oui, ma collègue.
1: Oh là là.
15: De Zimbabwe.
14: Max, tu m'entends?
1: Oui.
14: C'est moi qui suis vierge.
1: Bonsoir.
7: Monsieur à la grosse tête.
16: Je crois que c'est la portable de Cyril qui fait des interférences.
7: Monsieur à la grosse tête.
1: Ta gueule.
15: Bonne nuit.
1: Bienvenue dans 32 millions d'amis.
14: Bonjour. Gérard. Mais c'est les extraterrestres qui ont débarqué. Bonsoir, Gérard.
1: Mais qui c'est qui parle?
17: Alors, où est ton chien, Gérard?
1: Enlève-moi, Manu.
17: Montre-nous ton gros toutou, Gérard.
14: Mais c'est qui? C'est Itzy qui parle ou quoi?
17: Gérard, il a une petite queue de cheval.
15: Je te jure, je sais d'où ça vient.
14: C'est Fabien?
15: Je sais d'où ça vient.
14: Ça vient de vous?
15: Ça vient du studio de pro.
1: Ah, c'est pas possible. Attends, réfléchis.
15: Tu vois, comme par hasard, j'ai que des nanas.
1: Non, il y a un mec, c'est le mec.
15: Je l'ai viré.
1: C'est le mec.
14: Mais ça peut très bien être.
17: C'est 30 millions d'amis avec Gérard.
16: Attends. C'est bon parent.
1: Comme par hasard. Et voilà, tu le mets hors antenne. Après, il va croire que c'est encore l'impro. La dernière fois, il croyait que c'était moi. Alors, tu te calmes, s'il te plaît.
15: Tu le vires carrément, celui-là. Voilà. Pourquoi que les
1: mecs ont.
15: Ah, voilà.
14: Max.
15: Estelle, arrête un peu.
14: Max.
1: Oui.
14: T'es encore là, je voulais dire que t'es beau, Max. T'es beau. T'es un charme, mais vraiment, Max, je sais pas comment t'expliquer.
18: Qui c'est qui dit ça?
14: Non, il est trop mec, franchement.
18: C'est Rita, non?
14: Oui, c'est Rita.
18: C'est bien ton genre de dire ça.
14: Rita, Max, je t'emmerde. Moi, je te parle du fond du cœur.
18: Mais calme-toi,
14: Max, t'es beau.
18: Bon, Gérard, et je pense. Moi, je dis que Max, il est trop maigre et il n'y a rien à bouffer dessus.
14: Ouais. Et ben, c'est beaucoup mieux.
18: De toute façon, si tu ne travailles pas à M6, t'as aucune chance. Avec Max.
14: Bon, la pétasse, j'ai pas envie de te causer, alors je t'emmerde, alors tu la fermes.
18: Qu'est-ce que j'ai dit,
14: Gérard? Ok, alors tu t'écrases.
15: Je sens que
14: allez, Gérard. Gérard, c'est où? On t'entend plus. Gérard.
1: Ah ouais, voilà.
15: Je sens que je vais vous prendre tous hors antenne, là, les nanas, je vais vous calmer, sinon vous allez gerber.
14: Et qu'est-ce qu'on a fait, Gérard?
15: Je le sens.
14: Gérard, on t'entendait plus, alors on comblait l'antenne avec Max.
15: Neuvième question, pourquoi que les mecs ont aussi une queue de cheval? Alors, Linda. Linda, s'il te plaît. Linda, s'il te plaît.
14: Oui, je suis là.
15: Oh, tu travailles, hein?
14: Oui, alors, tu peux répéter la question?
15: Oh non, mais t'avais qu'à te réveiller, hein. Pourquoi que les mecs ont aussi une queue de cheval?
14: Je pense que ceux qui portent une queue de cheval, c'est un but phallique, en fait, je crois. Mmh.
15: Mais pourquoi?
1: Ah ouais, carrément. Et toi, tu lui...
14: Ils doivent être frustrés, en fait.
18: Les fesses, tu pues.
14: Ils ont toutes les étiquettes et pour se rattraper, ils font grande
18: queue de cheval, quoi.
14: En croyant que les...
15: Mais tu m'éteins sur ton bordel, là-haut.
14: Allô?
1: Ah ouais.
15: Donc, Julia.
18: Ouais, c'est pour faire plus drag queen, tu vois. Le soir, ils lâchent leurs cheveux et on croit que ce sont des vraies nanas, en fait.
14: Bah, d'accord. Et je, comme tout le monde.
15: Rita.
14: Ouais, mon petit chou.
15: Je te préviens, tu t'arrêtes avec ton bordel lors des débats, là. Non, mais tu l'éteins, ça.
14: Donc, Gérard,
15: oui.
14: Je te disais, moi, je pense que les mecs portent des queues de cheval, c'est pour se donner un genre. Hein.
15: C'est-à-dire attendez, pas tout ça à la fois. C'est-à-dire
14: c'est-à-dire they want to be American.
18: Ils montaient sur moi, c'est tout.
15: Lucie. Non, mais n'ayez crainte, c'est ce que l'autre...
1: Ah non.
15: C'est ce que l'autre pétasse de Christine.
14: Mais c'est un truc
15: qu'ils ont refait là le temps que j'arrive et c'est
1: menteur,
15: Christine.
1: Menteur.
15: Non mais attends, ça vient de d'elle, alors j'en ai rien à foutre. Lucie.
1: De quoi?
15: Lucie, pour toi?
19: Eh ben pour moi, plus la queue est longue, plus la queue est courte.
15: D'accord. Et toi, la colombe des îles Babouais?
18: Ils montaient sur moi, c'est tout.
19: T'es monté sur la colombe?
15: Non, mais ça c'est...
1: Ah non?
18: Mets ta coton-tige dans son cul.
15: Bon, t'arrêtes ça quand je fais mes débats, s'il te plaît.
1: Arrête.
15: Si ça commence à bien faire, là, avec ça.
14: Gérard?
15: Oui.
14: Pourquoi on n'entend pas les mecs?
1: Parce qu'il y en a plus, parce que Gérard
15: en veut plus, je dirais.
1: Il en veut plus à l'antenne.
14: Ah ben on veut du meilleur.
1: Ce qu'il n'y a pas?
15: Ouais, ok. Ça là-bas. Voilà, merci. Donc, la colombe en voie de disparition, j'ai pas entendu ta.
14: Ouais, donc,
15: qu'est-ce que je viens de te dire? D'arrêter ton bordel là.
20: Bah il montait sur moi.
15: Vous arrêtez de bain là maintenant.
20: Gérard, je voudrais répondre à la conscience
15: qui
20: j'en suis. Non, Gérard, reviens. Gérard, j'ai pas répondu à la question.
15: Mais Olivier, tu me fais chier.
20: Mais c'était
15: pas
20: moi.
15: Non, c'est pas toi, c'est ça. Eh ben, c'est toi qui t'as mis à l'allumer.
20: C'est Dark Vador.
15: Bon, alors, SL pour finir, parce que je commence à en avoir ras-le-bol. Il est 3... Il est 3h08, je vais arrêter à 3h30, comme ça va aller vite.
20: Oh, Gérard. Pour moi, c'est un fantasme.
15: Oui.
20: C'est parce qu'ils en ont une toute petite.
21: Est-ce
20: alors
21: que je peux toucher ta
20: queue.
21: Coquillette
15: non. Non. D'accord.
1: C'était quoi la position préférée de GG?
20: Bah, il montait sur moi, c'est tout.
15: Bon, les conclusions. Conclusion sur les queues de cheval, c'est terminé.
20: Gérard, mais c'est bien comme position, ça, GG.
15: Conclusion.
20: Non, Gérard, est-ce qu'on peut. Tu peux poser ta question?
15: Quand ils arrêteront de passer le bordel que Christine a dit tout à l'heure, je continuerai le débat.
20: Moi, c'est
15: pas
20: un
15: avant.
20: Problème de satellite. Hein.
15: Non, c'est pas un problème de satellite, je te le dis tout de suite, moi. Je m'en fous, ils ont laissé un père des blancs, alors. Je m'en fous, hein. Je m'en fous, sur la conclusion, j'arrête à la dixième. Non, mais tu me retires ça là-bas, j'en ai ras-le-bol que ça passe. Hein?
20: J'ai rien fait.
15: Ouais.
20: Non, mais arrête d'accuser Manu, il est doux comme un cœur.
15: Trouvez-vous cela la mode en ce moment des queues de cheval? Alors, Linda?
20: Ouais, je pense que ça n'a jamais été démodé, quoi. Dans toutes les périodes, on en a vu et je pense que ça continuera encore.
15: Hein. Mm-hmm.
20: Et tant mieux, quoi, puisque ça s'exclut plutôt.
15: Mmh. D'accord. Voilà. Julia,
22: bah, la queue de cheval, c'est purement pratique, c'est pas une question de mode. Mmh. C'est juste qu'on n'aime pas avoir les cheveux dans les yeux, ou tu vois. C'est une question pratique, en fait.
15: Ouais, mais même, de toute manière, t'en as quand même un peu dans les yeux, hein, des cheveux. Hein.
22: Oh bah non, si tu les attaches bien, c'était pas trop mongol, t'arrives quand même à te faire une queue de cheval, t'as pas de cheveux dans les yeux.
15: Mmh. Rita?
23: Ouais, bah mon petit chou, hein. Moi, je pense que pour les nanas, les queues de cheval, la mode est passée quand même. Hein.
15: Mmh. Non, mais ça existe encore. Hein.
23: Ouais, mais bon, c'est pas aussi joli, quoi. Mmh. Et pour les mecs, maintenant, la mode, c'est le crâne rasé et le bouc. Hein.
15: Mmh.
23: Et ça fait vraiment.
24: Mais des fois, ils sont tout rasés.
23: C'est très sensuel.
24: Une petite queue de cheval aussi.
15: Ouais. Non, mais ça, on va y revenir.
23: À la Bruce Willis, Gérard.
15: On va en venir. Ouais. Je crois que.
21: Gérard?
15: Il n'y a même pas la question là-dessus.
21: Gérard? On accueille Rocco.
15: C'est bizarre, je crois qu'on avait dit pour un mec.
25: Et moi j'ai un petit message de Clint sur Mitel. Tu sais celui qui t'a donné le faux numéro là tout à l'heure.
15: Ouais. Il est encore revenu, c'est abruti. Ouais.
25: Tu sais ce qu'il dit?
24: Non.
25: Gérard, quand il joue, ça doit ressembler à un âne qui braille.
15: Non, mais là.
24: Et lui,
15: quand il donnera des faux numéros, il ferait mieux se l'affirmer.
25: C'est clair.
15: On dirait un cochon qui n'a même pas de couille au cul pour donner un vrai numéro. Lucie?
26: Oui?
15: Donc tu réponds, s'il te plaît?
26: Si les queues de cheval sont encore à la mode?
15: Mmh.
26: Oui.
15: D'accord. Et la colombe en voie de... De Zimbabwe?
26: Bah moi, j'ai jamais aimé les queues de cheval, donc pour moi, ça n'a jamais été la mode.
15: Ouais, donc à part les tresses et les couettes.
26: Voilà.
15: Les nattes et les couettes, je veux dire, pas les tresses. Rocco?
27: Oui.
15: Alors, tu réponds?
27: Oui, je trouve ça très bien, les queues de cheval, que ce soit pour homme ou pour femme.
15: Mmh. Ouais, mais est-ce que c'est à la mode en ce moment?
27: Oui, c'est pas plus à la mode que à une autre époque.
15: Mm-hmm.
27: Je trouve ça très bien, oui.
25: C'est sur la différence d'âge, quoi.
23: Pour les mecs, aujourd'hui, c'est le crâne rasé, le bouc, hein, la
27: façon dont j'ai pas trop compris ton allusion, là, sur la différence d'âge.
24: Si tu avais les cheveux longs, tu te ferais une queue de cheval?
15: Qui pose cette question?
24: Julia.
15: Non.
24: Pourquoi?
15: Non, parce que j'aime pas ça. Ça fait... Moi, je trouve que ça, c'est pas tellement beau sur un homme, une queue de cheval, c'est tout.
24: Alors, si t'avais des cheveux longs, tu te les laisserais détacher?
15: Hein?
24: Si t'avais des cheveux longs, tu te les laisserais détacher?
15: Ah non, j'irais chez le coiffeur régulièrement, je te le dis tout de suite. J'aime pas les cheveux longs, déjà, là, ils commencent à pousser un peu trop, donc je vais sûrement aller chez le tondu dans peu de temps.
24: C'est le tondu.
23: Gérard?
15: Oui.
23: Vérita, je voulais dire, aujourd'hui, la mode, en fait, les nanas, elles adorent les mecs qui ont pas de cheveux, hein, qui ont le crâne rasé.
27: Oh, mais ça tombe bien!
23: Qui ont le crâne rasé, hein.
27: Ça tombe bien parce que j'en ai pas. J'ai pas un poil sur le caillou.
23: Est-ce que tu pourrais sacrifier ta chevelure pour une...
27: Attends, mais t'as vu la forme de tête qu'il a aussi?
15: Attends, Rocco, tu t'écrases, s'il te plaît, d'accord?
23: Donc tu réponds, Gérard.
15: Alors moi, c'est toi, Rita, qui a posé cette question.
23: Oui, c'est
15: moi, je vais te dire une chose. Tu vois, j'irai pas sacrifier ma chevelure pour une nana. Hein.
23: Voilà, ta
27: chevelure de lionne.
15: Rocco, tu t'écrases parce que tout à l'heure tu as dégagé vite fait, ça va.
27: Ta crinière féline.
15: Bon, allez, hop. Bonne nuit.
26: Il a rien et moi, je méchant, trouvais vachement plus fait. Beau coiffé à la brosse.
15: Qui?
26: Ouais, Estelle, comme désireless.
15: Bah ouais, bah de toute manière, j'ai toujours été coiffé les cheveux à l'arrière, c'est ça que tu veux dire, Estelle?
26: Non, droit sur la tête.
15: Non, moi j'ai toujours, je préfère en arrière maintenant.
26: Gramouillé. Ouais, mais moi je te dis que tu serais vachement plus beau avec les cheveux tout raides sur la tête.
15: C'est-à-dire?
26: Bah un peu à la Ricky Martin.
25: À la brosse.
26: Mmh. Ouais, comme un hérisson.
15: J'ai pas une tête d'hérisson encore, hein.
25: Bah un petit peu quand même.
23: Gérard?
15: Oui.
23: Gérard, c'est Rita.
15: Oui, Rita.
23: J'avais deux petites questions.
15: Ouais.
23: Donc, je voulais savoir, est-ce que tu t'es déjà teint les cheveux?
15: Non.
23: Et chez quel coiffeur tu vas? En fait, tu vas souvent chez le coiffeur ou pas?
15: J'y vais une fois tous les trois mois.
23: Tous les trois mois?
25: Tous les ans.
15: J'y vais une fois, j'y vais trois mois.
25: Trois mois par an.
15: Une fois tous les trois mois. C'est quand je vois que c'est trop long, j'y vais. Comme là, la semaine prochaine, je vais avoir les cheveux coupés.
1: Et quand il va chez le coiffeur tous les trois mois, c'est pas pour les couper, c'est pour faire un shampoing.
15: Hein. Mais même, je les demande assez court.
25: Il y a Christelle sur Minitel. Gérard, je te trouve génial. Tu me fais vraiment jouir. Continue à parler, je trouve ta voix super sexy.
15: Christelle, tu laisses ton numéro dans ce cas-là. On te rappellera pour finir.
25: Même si tu as les cheveux sales.
26: T'as un coiffeur ou une coiffeuse?
15: Je m'en fous, personnellement. Que ça soit un mec ou une nana, j'en ai rien à cirer.
25: Ouais, plutôt un mec, quand même.
15: Non, je préfère plutôt une nana. Voilà.
26: Tu fais quelque chose quand elle te nettoie les cheveux?
15: Qui c'est qui dit ça?
26: Estelle,
15: si elles ont des ongles, ça fait quand même mal à la tête, oui.
26: Mais quand elle te caresse la tête en te faisant un bon petit shampoing et tout, ça te fait quelque chose?
15: Attendez 5 minutes, Rita, s'il te plaît. Pas spécialement, non.
27: Et quand elle te taille les cheveux en brosse, est-ce qu'elle te met un couteau-tige dans le fion?
15: Bon alors, Rocco, tu dégages, bonne nuit à toi. Oui.
23: C'est Rita.
15: Oui.
23: Je voulais te demander, mais pourquoi tu demandes pas à Max de t'amener chez sa coiffeuse? Parce qu'elle le rend hyper beau, hein.
26: Et ouais, Max, j'adore ta nouvelle.
23: Alors, pourquoi tu y vas pas avec Max?
15: Non, mais moi, de manière, si Estelle s'est coupé les cheveux, moi, je veux bien que tu me les coupes, Estelle.
26: Très bien, quoi.
23: Non, mais Gérard, je te dis, pourquoi tu vas pas avec le
15: chien? Mais héritage, je viens de parler. Héritage, j'ai le droit de poser une question?
23: Ouais, mais tu m'as pas répondu, Gérard.
15: Bah, mais pourquoi que je passe chez le coiffeur à Max? Parce que Max, il habite trop loin de chez moi et c'est tout. Et je vais pas chez les coiffeurs des autres. Donc, je
27: répète. Non, mais parce que la coiffeur.
15: Rocco, je te dis de te la fermer, s'il te plaît.
27: Non, mais je te demande si t'as les moyens d'aller au coiffeur.
15: Max,
27: hein, parce que lui, attention, il va dans les quartiers chics, hein.
15: Ouais,
27: il
15: c'est
27: pas coiffé par les cheveux par un coiffeur. Monsieur est sur M6 maintenant. Monsieur est sur M6. L'animation à lui, hein.
15: Non, mais ça y est,
27: il est devant la caméra, il parle, il chatte. Hein, le monsieur, il parle de techno, hein.
1: Ferme ta gueule.
15: Ouais, Rocco, tu vas t'écraser, je t'ai déjà demandé. Je voudrais qu'on arrête de parler de la soirée.
1: En plus, j'ai l'impression que Rocco, ça serait pas Arnett ou Tony.
15: Ouais, si, c'est Tony. Ah, Tony!
27: Ah oui!
26: Démasqué!
1: Alors, Manu, Tony, tu le dégages! Bonne nuit! Bonne nuit, Tony!
26: Bonne nuit, Tony!
1: Bonne nuit!
27: Tu sais bien, Max!
15: Bonne nuit, Tony! Il n'y a pas besoin de
1: m'enlève, Tony, Manu!
15: Au revoir, Tony!
27: Je déconne, je rigole!
1: Non, déconne pas, au revoir, Tony!
15: Manu, s'il te plaît!
1: Joue à la
27: pute! Manu!
15: Merci! Donc, alors, je disais donc, je reprenais, je récapitule. Je récapitule depuis le début que je demandais que si Estelle savait couper les cheveux, qu'elle vienne me les couper, ça me ferait bien plaisir. Voilà.
26: Bah,
15: mais tellement
26: si tu les veux à la Ricky Martin.
15: Ah, bah. Mais attends, Rita, s'il te plaît.
1: Couplée à la Max.
26: Tu rêves. Alors, ouais, je peux te les faire à la Max.
15: Non, mais moi, je demande à Estelle.
26: Ouais, rêves. Pas de problème, je viens jeudi prochain et je te les coupe.
15: D'accord.
26: En direct.
15: Donc. Ouais, minute, Rita. Donc, je vais pas chez le coiffeur avant.
26: Non.
15: D'accord.
26: Eh, mais t'as ce qu'il faut chez toi, faut que j'amène.
15: Ah, t'amènes?
26: J'amène.
15: T'amènes les ciseaux,
26: T'as quand même le shampoing et le démêlant?
15: Ah, bah, j'ai le shampoing, ouais, mais le démêlant, j'ai pas le démêlant, c'est quoi ça? C'est quoi le démêlant, Colombe?
26: Bah, c'est un après-shampoing, quoi.
15: Ah non, j'ai pas.
26: Pour les cheveux.
15: J'ai pas ça.
26: C'est pour rendre les cheveux plus doux.
1: C'est pour ton vel gras que t'as dans les cheveux.
26: T'as de l'eau chez toi?
15: Ouais, bah oui, quand même. Merci, celle-là,
26: de me demander si. Gérard,
15: oui.
26: C'est pas moi qui t'ai demandé si t'avais de l'eau.
23: Gérard?
15: Oui.
23: Rita, je voulais te demander, est-ce que t'as jamais eu l'idée d'aller chez un visagiste? Il pourrait te trouver une super belle coupe. Hein.
26: Un visagiste.
15: Non, mais attendez, vous allez pas me déguiser en sapin de Noël aussi, non? Attends que vous y êtes.
23: Non mais Gérard, est-ce que t'as jamais eu cette idée? Il pourrait te trouver une coupe super, super sympa. Hein.
26: Non, non, c'est pas possible.
15: Non.
26: Chez un toiletteur pour chien.
15: Qui c'est qui vient de dire ça?
26: C'est pour rire.
15: Qui c'est qui vient de... Qui c'est qui osait dire, dire ça?
26: C'est Rita.
15: C'est qui a dit ça?
26: C'est Rita.
23: Non, c'est pas Rita. Hein.
15: C'est qui vient de dire ça?
26: C'est Julia, mais c'était pour rire.
15: C'est qui?
26: Julia.
15: Ah bon?
26: C'était pour rire.
15: Ah bon, j'espère, hein?
23: Oui. Ah, Gérard?
15: Oui.
23: Je voudrais faire une déclaration.
15: Oui.
23: Moi, je suis pas d'accord que Fun te fasse pas amener chez un visagiste ou chez un coiffeur. Hein.
15: Non, mais j'ai déjà ma coiffeuse à tritrer maintenant. Ça y est!
23: Non, non. Non, mais
0: ça coûte la coiffeuse
15: de maintenant. Eh oh!
0: C'est toi qui parles comme ça?
15: Non, non, il recommence encore avec son truc là-bas, lui. Tu m'éteins ça, s'il te plaît, Olivier. Je continuerai pas le débat, donc on continue. Vous avez d'autres questions à me poser?
23: Ouais.
15: Linda, par exemple.
26: Est-ce que tu te coupes les ongles?
15: Je les mange, oui. Ah. En plus. Ah.
0: Et les ongles des pieds.
1: Et les ongles des pieds aussi, ouais.
15: Non, non, mec, ça va, hein. On sait que t'es beau sur M6, c'est pas la peine d'en rajouter, hein.
0: Ah ouais, c'est super beau.
1: Cassé.
15: J'en connais ce soir qui vont parler que de ça, puis tu vas voir les chevilles bien enflées pour la loco.
0: Mets ta coton-tige dans son cul.
15: Non, Olivier, s'il te plaît. Non, Max, tu viens me retirer cette merde.
26: Le coton-tige, enlève-lui le coton-tige.
15: Max, s'il te plaît.
26: Comment est-ce que tu te nettoies les oreilles,
25: hein? Sur Mittel, il y a...
26: Avec un god.
25: King Camel.
15: On l'a, Christelle, ou pas?
25: Qui te dit...
2: Non, elle est pas là.
25: Tu devrais te faire couper les poils des aisselles, car apparemment, ça te gratte.
15: Bon, n'importe quoi. Ouais, il va se faire couper. Julia.
26: Oui, oui, je te demandais comment est-ce que tu te nettoies les oreilles, avec un god.
15: Avec des contre-tiges, bien sûr, hein, pas comme... Bon, bon, Max, il est 3h20, t'as dit jusqu'à 4h, j'ai le temps, hein. On peut pousser mes mères dans les orties, normalement, le jeudi, c'est jusqu'à 4h, j'ai deux questions.
1: J'ai entendu un truc qui a pas fait plaisir qu'à San animateur d'M6, c'est pas sympa.
15: Olivier, s'il te plaît, c'est la troisième fois que je te demande de retirer ça.
1: À mon avis, c'est pas la dernière, mais quand même, fais gaffe.
0: Hein? Manu, dans son cul.
1: Manu,
26: moi, j'ai
1: commencé à y croire. Manu le gamin.
15: Manu.
2: Mais Gérard, ne crie pas, je t'écoute.
1: Tu passes tes coups de fil perso.
15: Ouais, là.
1: Quand est-ce que tu nous remets un Tony ou un Arnett?
15: Non, non, j'en veux pas deux. Hein.
2: Ah, là, il y a Rosa qui est là.
15: Bon,
2: il y a Rosa, Gérard.
15: Rosa.
27: C'est Rosa, je trouve Technobank, c'est une super émission.
1: Salut Tony, ok, au revoir Tony. Au revoir.
15: Merci Tony.
1: Merci Manu.
15: Merci,
1: Tony.
15: Ok, point final à la ligne.
1: Au revoir.
15: C'est quoi ça?
1: Au revoir Tony. Va te faire enculer, Tony.
27: Non, je déconne.
1: Non, mais t'as voulu.
15: Elle est dehors, Tony, dehors.
27: J'aime tout ce que tu fais, Max.
15: Non, c'est bon,
1: t'as voulu me griller, Tony, je vais te griller. Suce-moi bien la bite, enfoiré.
15: Ouais, c'est bon, là, les lèches-culs, on a. Bon, Lucie.
1: Non, parce que si tu parles de lèches-culs, Gérard, t'es pas le dernier, hein.
15: Ouais, c'est bon, toi. Oh, retourne chez toi et c'est bon. Alors, Lucie.
26: Oui.
15: T'as une question à me poser?
26: Non.
15: Non, pourquoi? Voilà, le Larsen.
1: Le débat, ça devient n'importe quoi, genre, on arrête dans deux minutes.
25: Remets-toi sur le débat, genre.
15: Bah ouais, mais y'a qu'à. J'ai plus que deux questions.
26: Ouais, moi, j'ai une question.
23: Est-ce que tu te laves les pieds souvent?
15: Oui.
23: Est-ce que tu as des croûtes entre les orteils?
15: Non.
26: J'ai une question, est-ce que tu te coupes les poils du nez et les poils des oreilles?
15: Non, moi je vois pas.
26: Allez,
15: 11e question. De toute manière, je pense qu'à 3h30, on aura fini. Hein.
1: Ah bah non, on va faire la libre antenne.
26: Eh Gérard,
15: oui.
26: C'est Estelle.
15: Oui.
26: Quel est ton plus gros fantasme?
1: Se laver.
15: Alors,
1: se laver.
15: Max, s'il te plaît, c'est pas à toi qu'on s'adresse.
1: Oh
15: punaise, mais là, ils sont charmés ou quoi là ce soir? Mais là c'est même pas les nanas qui gueulent comme ça, ça doit être le truc qu'on va mettre tout à l'heure, ça doit être un...
2: Moi j'arrête.
15: Un remix, hein.
1: D'ailleurs, si vous voulez encore des expressions de Gérard, vous m'envoyez des cassettes. Hein.
26: Y'a pas de problème.
15: Attends, c'est bon toi là.
1: Non mais pour Noël, les 40 premières cassettes, je veux bien refaire les expressions de Gérard, il faut les mettre.
25: Il y a Crado sur Mita qui dit papa, c'est toi dans le poste.
15: Pauvre cloche Crado. Tu m'éteins le double son s'il te plaît, tu viens de l'allumer.
1: Olivier.
26: Mais Gérard, t'as pas répondu à ma question.
15: Ouais mais voilà, merde. Non Olivier. Merci. Donc tu me disais.
1: Oh là là Gérard.
26: C'est quoi ton plus gros fantasme?
15: En quoi?
26: Avec une fille.
15: Alors, tout ce qu'elle peut aimer. Pour l'instant, c'est moi qui mène les débats.
22: tout ce qu'elle sait faire, quoi.
15: Tout ce qu'elle peut aimer, tout ce que.
1: Gérard
15: je puisse y apporter.
22: Non, mais c'est pas ça. Admettons, par exemple, il y a une fille qui vient te voir et qui te dit Gérard, dis-moi ce qui te ferait plaisir, je te le fais.
1: Oh là là, faut pas me dire ça à moi, en tout cas. Hein.
15: Alors là, c'est très compliqué.
22: Oh,
1: quoi, attends, laissez-le répondre. Vas-y, réponds.
15: Donc, déjà, c'est de me faire des bisous. Sur la bouche, bien sûr.
22: Avec la langue.
15: Oui.
22: Oui, mais c'est un tout petit fantasme, ça.
15: Ouais, mais après c'est la suite. Après, la suite, c'est dans le lit.
22: Bah, non.
15: Et c'est qui, là, qui jouit comme ça, là? Qui c'est qui est en train de jouir?
1: C'est peut-être Tony ou Arnett, hein, je sais pas.
27: Non, c'est moi, je suis en train de jouer.
15: Ouais. C'est bon, Colombe, je t'ai répondu?
22: Ouais, en gros, enfin, t'as pas détaillé. Hein.
15: Ouais, mais.
22: Avec ça, j'en sais pas long.
15: Ouais, mais après la suite, ça se passe dans le lit.
22: Ouais, mais justement, c'est la suite qui m'intéresse.
15: Ben, tout ce que je préfère, les fellations, tout.
22: Ah, quand même.
15: Ah, ben, oui.
22: Est-ce que tu aimes quand on te titille les seins?
15: Oui. Hein? Qu'est-ce que tu m'as demandé là, Estelle?
22: Est-ce que tu aimes quand on te titille?
3: Non, c'est pas Estelle. Hein.
15: C'est qui vient de me poser cette question là?
1: Cette question là?
22: C'est Lucie.
15: Ouais, ben. Lucie?
1: Lucie?
22: Est-ce que tu aimes quand on te titille les seins?
1: Ouais.
4: Donc?
22: Essaye là, puis dis-moi si tu aimes.
4: Bon, attends, essaye, t'es marrante, t'as qu'à venir.
22: Ah,
4: bon, Olivier!
22: Max, fais lui.
4: C'est bon, pas par un mec, par une nana. Hein, okay.
22: Non,
4: Olivier, s'il te plaît, merci.
22: Tu fermes les yeux, tu te
1: fais
22: tout
1: seul. Gérard, on accueille Robin.
22: Salut Robin.
4: Salut Franck. Olivier, le double son,
1: nom de Dieu. T'as une voix de femme, tu veux dire, plutôt.
4: Ouais, double son, c'est bon.
22: T'as pas de voix, là.
1: Allez, tapette, vas-y.
22: Gérard.
4: Oui.
1: Gérard, tu m'excites.
22: Jean-Paul Gaultier. Ouais, je vais te dire, est-ce que Christine avait de beaux cheveux?
4: Non.
22: Elle avait pas de beaux cheveux.
1: Arrête, Olivier.
4: Olivier, ça commence à bien faire tes conneries, d'accord? T'as un double son, j'arrête. Voilà les conclusions.
22: Non,
3: il était vachement bien ton débat, continue.
22: Allez, Gérard, réponds à ma question.
15: Ouais.
22: Est-ce que Christine avait de beaux cheveux?
15: Non.
22: Pourquoi?
15: Elle avait pas de beaux cheveux, c'est tout.
1: Mais qu'est-ce qu'elle avait de bien, enfin?
15: Rien du tout.
22: De
15: manière, je veux plus parler d'elle.
22: Est-ce qu'elle a les cheveux gras?
15: Je ne veux plus parler d'elle, donc je ne répondrai pas, je ne continuerai pas de répondre à cette question-là,
22: non,
15: Rita.
22: Parce qu'elle a dit que t'avais qu'il est bien.
1: Ah non.
4: Mais ta cotentise dans son cul.
15: Olivier, nom de Dieu.
27: Avec cette phrase.
15: Ça commence à bien faire tous les jours. Hein.
1: Arrête, Olivier, s'il te plaît, c'est Max qui te parle, s'il te plaît.
15: J'arrête, Max. J'arrête, Max.
27: Conclusion.
15: Non, je te termine, moi, j'arrête.
3: Non,
15: j'arrête, parce que là, maintenant, ça va être le nouveau jeu.
3: On a encore
15: tous les soirs.
3: On n'a rien à voir là-dedans, Gérard.
22: Non, c'est un problème de satellite. Moi, j'ai une question à te poser.
15: Oui.
22: Est-ce que tu aimes t'éclater les boutons dans le dos?
15: Qui c'est qui pose cette question?
22: Tu sais, des fois, t'as des gros boutons blancs. Est-ce que tu aimes quand on...
15: Qui c'est qui pose cette question?
22: Lucie.
15: Oui.
22: Est-ce que tu aimes quand on t'éclate les gros boutons blancs que t'as dans le dos, des fois?
15: Ah non, alors non, pas du tout. Hein.
27: Et avec le pu qui sort, ils font des pizzas, là.
1: Il y a Falbala qui dit sur Minitel que Gérard, c'était pratique quand il sortait avec Christine, parce que quand elle se mettait sur lui, ça éclatait tous les boutons du dos.
15: N'importe quoi.
1: Avec le poids.
27: Ouais, bah, bon,
15: et enfin bref. Donc la 11e question, comme... Oui.
22: C'est Rita.
15: Oui.
22: J'ai une petite question.
15: Oui.
22: Je voulais te dire, mon petit chou, est-ce que t'aimes bien que les femmes portent des dessous sexy?
15: Ben, j'en ai déjà parlé, j'ai déjà répondu plusieurs fois à cette question, j'ai dit oui.
22: Mais de quelle couleur? Quelle couleur?
15: N'importe. Sauf noir.
22: Ah bon?
15: Pourquoi?
3: Gérard, je porte que des dessous noirs, moi.
15: Qui?
3: Estelle.
15: Non, bah, c'est pas grave.
3: Je porte rien. Gérard.
15: C'est pas grave.
1: Salope.
15: Oh, c'est bon, Max. Tu traites pas Estelle de salope, hein, quand même.
5: C'est pas Max, là. C'est quelqu'un d'autre.
22: Non, c'est l'inconnu.
15: Ouais, c'est encore l'inconnu.
22: Ouais, c'est inconnu, toi.
15: Non,
22: encore.
15: Je proteste. Ouais. C'est?
1: Ah non, bah, c'est personne.
15: Y a pas un mec, là. C'est bizarre, ce magique, qu'il y avait un mec.
1: Ah bah il y a Robin.
15: Ah ouais. J'ai l'impression
1: mais c'est pas lui.
27: Non, ouais. Non, moi je suis là, GG. Hein.
22: Gérard, j'ai encore une question à te poser.
15: Oui.
22: Est-ce que quand tu t'appuies sur la narine très fort, il y a du liquide blanc qui sort?
15: Non.
27: Il qui remonte jusque dans le nez après la loco.
15: Donc
22: comme des petits verres.
1: Eh Manu, rappelle Christine, on va l'appeler là, non?
15: Ah ouais. Non, oui, c'est oui, bon, oui, alors là.
27: Oui, une tige dans son cul.
22: Oh. Ouais.
15: Olivier. Non, c'est pas Olivier, c'est... Tu me vires le mec du standard, là.
1: Et tu m'appelles Will Smith, s'il te plaît.
15: Tubir, je sais plus qui avait là, bah Tubir, ça
1: on
15: y est.
1: On rappelle Christine ou pas, non?
15: Non, je t'ai dit. Quand je t'ai dit le mec.
25: Ouais, on le rappelle.
15: Non, non, moi j'ai dit non.
5: Non, non, c'était pas lui, hein, le mec qui a dit ça, je l'ai viré, ça c'est Tony, il est bien.
1: Tony, il est bien, ça serait.
15: Non, non, mais de toute manière, tu l'appelles, c'est même pas la peine. Si tu l'appelles, Max, je te préviens que si tu l'appelles, j'arrête le débat tout de suite. Hein. Je retire le casque et je me casse.
23: Ah non, non, non,
27: on va avoir des précisions sur le.
1: Bon, bah alors appelle-la, appelle-la.
15: Ouais, ouais, bah, dans ce cas-là, je me casse.
1: Bah ouais, justement, alors vas-y, appelle, qu'est-ce que t'attends, Manu?
23: Gérard, est-ce qu'on pourrait avoir Christine parce qu'on voudrait que vous régliez les comptes en direct, hein. Parce qu'elle nous a dit que t'avais des cheveux gras. Tu te lavais jamais,
6: que tu sentais
23: un alcoolo, etc. Donc nous, on veut que tu nous répondes. On exige des réponses.
27: Christine, toutes les vérités sont bonnes à dire.
15: Ouais, bah toi, tu as dégagé. Si Christine arrive comme ça, ça va être vite fait pour toi.
23: Gérard, comme t'es une star du show business, faut que tu nous expliques. On a besoin de savoir.
15: Bah attendez qu'on l'appelle.
23: Ah ouais, voilà, c'est cool. Ouais.
15: Et on vient le mec. On va mettre un disque.
25: Le numéro.
15: Ouais, mais on met un disque. En attendant, on va mettre un remix.
23: Ouais, voilà, comme ça, nous, on va avoir des réponses.
15: Bah non, mais en attendant qu'on l'appelle.
23: Ok.
6: Moi, j'ai plein de questions à poser à Christine, je veux tout savoir.
15: C'est qui?
6: Ben, c'est Julia.
27: Mm-hmm. Moi aussi, moi aussi, je veux me
15: non,
27: la
15: non,
27: faire.
15: Non, non, mais toi, tu as dégagé
27: moi,
15: ça.
27: Je veux me la faire, c'est Tony, je veux me la faire.
15: Ah non, non, bah, Tony, bah, tu vas te démerder Gérard, avec elle, alors. Oui.
23: Gérard, parce que c'est Rita. Parce que mon petit ami est journaliste à Paris Match. Mm-hmm. Et donc, comme ça, je pourrais faire.
1: Menteuse, t'es vierge.
23: Comment? Max?
15: Non, non, mais c'est rien.
27: Moi, mon meilleur pote, il fait une émission sur M6.
15: Elle laisse plus, tu dégages, au revoir. Bon, et Max, on peut mettre un remix là?
1: Ouais, mais là, on appelle Christine, c'est parti.
15: Bah ouais, mais maniez-vous.
6: La vérité est ailleurs.
15: Ça, tu me le retires, d'accord? De toute manière, elle est dans un foyer. Hein.
23: Allô?
15: En plus.
23: Foyer?
27: Allô?
15: Allô?
6: Pourrait-on parler à Christine, s'il vous plaît?
23: Tu sais qu'est-ce qu'il aime bien?
1: Ah non!
23: Mets ta coton-tige dans son cul!
15: Bon, tu me retires. Non mais là, Max, tu viens me retirer ce cirque là qu'il est en train de me faire, d'accord? Ou sinon, j'arrête l'émission. Bon,
1: attendez, on recommence. Rappelle Manu, refais le numéro.
15: Ok, on y va.
6: Je demande là, parce qu'on n'entend rien.
27: Coton-tige.
1: Allez, Gérard, parle-lui.
15: Mais attends,
23: Et on veut.
1: Silence, écoutez. Silence, c'est Gérard.
23: Tu sais qu'est-ce qu'il aime bien?
1: Ah non?
23: Mets ta coton-tige dans son cul.
15: Non, non, mais attends, pour l'instant, il est en train de faire des conneries. Hein, puis l'autre au sandal. Et l'autre à la
1: Manu.
15: Il remet sans arrêt le truc.
1: Olivier, tu arrêtes, s'il te plaît. On recommence. Manu, tu fais le numéro. Et s'il te plaît, le vrai numéro. Gérard, vérifie qu'il donne bien le vrai numéro. On y va, c'est parti.
15: Non, mais attends, il s'amuse avec.
1: Non, t'arrêtes, Olivier. Allez, vas-y.
15: Ah ouais, mais il l'a pas le bruit, alors, en plus.
25: Mais si, appelle. Mais attends, ça doit pas être ça.
1: Vas-y, appelle.
25: On réessaye.
1: Gérard, installe-toi, attention, on va y aller.
25: Gérard,
1: on va t'asseoir.
23: Branchez vos magnétos. Mets ta coton-tige dans son cul.
15: Alors, de manière, il l'a pas appelé, c'est Olivier qui recommence. Donc voilà,
23: mets
15: il est 3h.
23: Mets ta coton-tige dans son cul.
15: Voilà, il est 3h30. La conclusion
23: du. Mets ta
15: coton-tige
23: dans son cul.
15: Merde.
6: Eh bien, ça se trouve, Gérard, ça.
23: Mets ta coton-tige dans son cul.
15: Allez, moi, j'arrête de terminer. Bonne nuit. Bonne nuit.
23: Mets ta coton-tige dans son cul.
15: Bonne nuit.
8: Non, mais là, l'autre salope, ça l'amusait de dire ça.
23: Mets ta coton-tige dans son cul.
8: C'est la conseil de la radio. Alors, on demande à ton mère, salut.
23: Mets ta coton-tige dans son cul.
8: Conclusion du débat.
23: Non, Véran.
8: Conclusion, c'est terminé.
25: Oh non.
8: Quand vous arrêterez pas avec ces conneries et que Olivier ne passe pas un double son.
23: Mets ta coton-tige dans son cul.
8: Allez, on s'arrête terminé. Allez, bonne nuit à tous.
27: Oh là là.
23: Gérard. C'est bon, Zach Gérard. C'est le retour du vrai Gérard. C'est bon.
15: Non, là ils le remettent donc.
25: Il était en boucle.
23: Gérard, mais on n'a pas la vraie Christine en direct.
15: Non.
23: Bah pourquoi?
15: Non, parce qu'ils veulent pas l'appeler et comme elle est dans un foyer. Non, mais elle est dans un foyer alors.
27: Est-ce qu'on peut repasser la phrase une dernière fois?
15: Non! Toi tu dégages! Allez hop, celui-là tu me le vires. Bon, allez hop, conclusion du débat.
6: Gérard, est-ce que tu manges tes crottes de nez?
15: Non.
6: Oh,
15: bon, le mec, Manu s'il te plaît. Manu, s'il te plaît, tu me dis,
25: il y a que les filles. Il y a que les filles là.
23: Ouais, moi je refais ma conclusion.
15: Qui c'est? Alors, je vais. Linda, conclusion du débat. Conclusion du débat, Linda.
22: Mais il est que 3h30.
15: Bah oui, bah.
0: Mais t'as coton-tige dans son cul.
22: Ouais. Je pense que ça va bien la soirée.
15: Arrête tes conneries, toi, maintenant.
22: Hein? Gérard, il y a un blanc.
15: Linda, conclusion.
22: Happy birthday.
1: To
15: d'accord.
1: You.
15: Julia.
1: Happy birthday to you.
15: Julia.
1: Happy birthday
15: Julia.
1: To you, Gérard.
15: Julia.
1: Happy birthday to you.
15: Julia. Bon, tu mets. Tu me, ça, je ne veux plus l'entendre le soir, sinon je ne viens plus. Je ne oh viens pas jeudi.
25: Non. Un ultimatum ?
15: Claire.
25: C'est un ultimatum ?
15: Oui. Et toi, tu as arrêté de le passer quand je demande les conclusions. Julia.
22: T'es sûr que tu veux qu'on fasse la conclusion aussitôt ?
15: Parce que si vous voulez faire une libre antenne, vous y allez alors. Ou on va mettre le remix. On va mettre un remix.
1: Allez, un remix. Et on revient juste après pour la fin de la Radio Libre, Fun Radio, du Star System et de Gérard.
15: Voilà. Là, tout de suite.
0: Mettre la coton-tige dans son cul.
15: Bien faire maintenant. Donc on récupère Estelle, Lucie, Rita, Julia et Linda.
22: Bonsoir.
15: Rebonsoir à tous.
1: Il y a Pierrot et puis Tony aussi. Hein.
22: Ouais. Ouais. Bonsoir, Pierrot, bonsoir Tony.
27: Bonsoir tout le monde. Salut tout le
15: salut.
27: Monde.
1: Gérard, tu remarqueras que quand même Tony, il a été cool hein, ce soir.
15: Ouais. Ouais, ouais, pour une fois.
27: J'ai bien rigolé. Hein. Ouais. Je te remercie Gérard et toute l'équipe hein, parce que là, c'est.
7: Comment va ton cochon?
27: Tu vas encore dormir 3 heures, mais bon, ça vaut le coup, franchement.
22: Ah, séquence émotion.
15: Ok. Bon, donc, si vous avez des questions à poser, je peux y répondre maintenant. Ou sinon, on va faire quand même la conclusion du débat là. Et puis après, ben, on fera un petit quart d'heure de libre antenne où on arrêtera. D'accord. Je vais voir comment que ça se passe pour
22: moi,
15: la.
22: Je vais faire ma conclusion.
15: Alors, Linda, conclusion, on recommence, allez. Linda, conclusion sur les deux débats si tu t'as entendu les deux. Linda. Linda.
22: Elle est plus là.
9: Oui.
15: Oh, elle est où, Linda, là?
1: Linda.
9: Oui, je suis là.
1: Linda, elle est partie, elle a
9: oui, Gérard.
1: Disque.
15: Ah bon, ben, d'accord.
9: Gérard.
15: Julia.
22: Oui, mais écoute, c'était un débat formidable. J'ai eu mal à force de rire. C'était vraiment très, très grand.
15: Non, mais les deux, hein, je te parle.
22: Oui,
15: si t'as écouté
22: les deux.
15: Les deux,
22: j'ai beaucoup ri. Bon, on a un peu dérivé à la fin sur le thème des cotons-tiges, mais bon, je vais dire qu'une bonne queue de cheval, bien faite, il n'y a que ça de vrai.
25: Moi, c'est le débat sur les hétéros que j'ai préféré. Hein,
15: n'importe.
22: Voilà.
15: Rita.
9: Moi, mon petit cheval à crème.
15: Oh, Olivier, qu'est-ce que tu me fais, là, de couper tout le monde, là?
25: Tout simplement tromper de bouton.
15: Rita, donc.
9: Oui, mon petit chou. Donc, je vais dire que moi, je voulais faire d'abord un historique sur la queue de cheval.
15: Hein? Mmh.
9: Donc, il faut savoir que l'origine, c'est du latin. Keus et Keus. Donc, en fait, c'est qu'avant, Gérard, les femmes préhistoriques avaient des queues de cheval.
15: D'accord.
9: Et depuis, donc, la mode... en fait, la mode vient de la préhistoire. Hein.
15: D'accord. Lucie.
10: Oui.
15: Donc, pour toi.
10: Moi, j'ai bien ri aussi.
15: Sur les deux débats.
10: Bon, le premier un peu moins, mais ouais, j'ai bien ri, quoi. C'est bien.
15: D'accord. Pourtant, t'as participé aux deux, toi,
10: hein? Oui, en partie, ouais. Mm-hmm. Pas en entier, le premier.
15: Ouais, ben, ok. Et toi, la colombe?
11: Ben, moi, j'ai trouvé que c'était un débat riche en rebondissements, en révélations, en émotions, et puis j'ai appris plein de trucs, et puis c'était vachement chouette.
15: Ouais, comme t'as fait les deux, toi, t'as été jusqu'au bout, hein?
11: Voilà.
15: En plus, ça. Donc, t'en as pensé, t'en déduis quoi, là, des deux débats que t'as fait
25: Petite cochonne.
15: Tu me viens les deux mecs, là, qui viennent de l'insulter, j'aime pas trop ça.
9: Bah, c'était pas des insultes, c'était mignon, hein.
15: Ouais, mais peut-être, mais j'aime pas... J'aime pas qu'on dise ça, d'accord? J'aime pas... Ça m'a pas fait plaisir. Donc, moi...
9: Et tu serais pas un peu jaloux, Gérard?
15: Si, très jaloux.
9: C'est même pas positif en plus comme mec. Hein.
15: Oui, et je suis très jaloux.
0: Merci Olivier pour le double son encore. Et Olivier, là, ça commence à bien faire maintenant.
25: T'es pas content de moi?
0: Oui.
25: T'es pas content de moi?
0: Non, pas du tout. Alors tu m'éteins le double son que j'ai dans le casque.
25: Ça me fait pas plaisir.
15: Ça me fait pas plaisir ce que tu fais.
25: Ça me fait vraiment pas plaisir.
15: Donc, Estelle, tu disais que je suis jaloux. Oui, je suis très jaloux en plus, toi.
1: En plus.
11: Ouais, mais là, regarde, là, je suis vierge. Si demain je t'annonce que j'ai trouvé un mec qui a réussi à me dépluser, tu serais pas content?
15: Non, ben, c'est pour toi. Pour toi, si.
0: Olivier, merde!
25: Pour moi.
15: Punaise.
9: Gérard, c'était toi. Gérard?
10: Et si c'était toi?
15: Ouais.
9: C'est Rita.
15: Ben?
0: Oh, mais merde, Olivier, viens le dire!
9: Gérard!
15: Oh, qu'est-ce que je viens de te dire, là, viens le dire?
10: Dire.
25: Ah, il faut me demander.
15: Ouais, ben, oui.
9: Je veux
23: voulais te demander, j'ai deux questions. Hein.
15: Oui.
23: Donc, je voulais savoir, est-ce que tu sais danser le twist, le tango, le rock, le rap cha-cha.
25: Et la salsa des chiottes aussi.
23: Et la salsa aussi. Oh, Manu.
7: Et la danse du poireau.
23: Est-ce que, Gérard, est-ce que tu sais danser tout ça? Parce que les filles adorent les mecs qui savent danser. Hein.
15: Moi, personnellement, non. Donc, je... Linda...
23: Une autre question, Gérard.
15: Hein?
23: J'ai une autre question.
15: Oui.
23: Je voudrais que tu nous dises comment t'as rencontré Christine. Comment s'est faite ta rencontre avec Christine?
15: Ben...
23: Alors vas-y, réponds, Gérard.
15: Ben, ça s'est fait ben, par l'intermédiaire de la radio, voilà, c'est tout.
23: Ah bon?
15: Voilà. Non, mais attendez, on est en train de faire un gros pas sur moi.
7: Est-ce que ça a été le coup de foudre?
25: Mais tu peux continuer à répondre.
15: Non, non, mais pas forcément. Donc, est-ce... La Colombe, tu disais... T'as osé me dire quoi comme question? Comme je t'ai dit que j'étais assez jaloux?
7: Non, mais je t'ai dit que si je rencontrais un mec, et puis, ben, comme je suis vierge, si je couchais avec lui, tu serais jaloux?
15: Ça dépend.
7: Quand ça dépend, ça dépasse.
15: ça dépend de qui c'est.
25: Il y a Kim Kamel qui te demande, est-ce que c'est vrai que tu aurais rencontré Christine dans un magasin de coton-tige?
15: Non. voilà ce que je peux te dire. Et puis après, t'as dit vaguement...
7: Ouais, donc faudrait pas que ce soit un mec que tu connaisses.
15: Ben, pourquoi pas?
7: Ben non, ben là, tu serais jaloux sinon.
15: Ben, ça dépend qui tu rencontres, ouais.
23: Gérard?
7: Et si c'était toi?
15: Ah ben moi, si c'était moi, ça me dérangerait pas du
7: c'est
15: tout.
7: C'est
15: Henri.
7: Hein,
15: hein?
7: Si c'était Henri.
15: Qui c'est qui dit ça?
7: Bah, Estelle.
15: Ouais, ben là, peut-être pas. Je serais peut-être pas content non plus.
23: C'est
15: Henri.
23: Gérard?
15: Oui.
23: J'ai une question, c'est Rita.
15: Oui, Rita.
23: Je voulais te demander, est-ce que tu es câlin avec les femmes?
15: Oui. Bah, de toute manière, je pense que même Estelle peut te répondre parce que j'ai marqué pas mal de trucs sur une lettre et elle peut te répondre vachement là-dessus.
23: Ouais, mais dis-nous, nous on veut savoir, hein.
7: Mais c'est bizarre parce que Christine a dit que t'étais pas du tout câlin, que tu lui faisais jamais, voilà, jamais aucun préliminaire, tu jouais pas.
25: Et elle dit que t'aimais bien.
15: Non mais ça,
23: quoi, que t'étais là, t'étais de nature fonceur. Hein.
15: Non non mais ça, de manière, elle a dit ce qu'elle voulait. Moi je.
23: Dément.
15: Donc moi de manière je.
23: Oui.
15: Je dément donc tout ce qu'elle a été dire, c'est faux.
23: Bah alors dis-nous la vérité.
25: Est-ce que c'est vrai que tu envisages d'offrir pour la Saint-Valentin une boîte de coton-tige à Christine?
15: Non, là, tu vois, je préfère offrir des roses et un cœur à...
25: Des roses avec des cotons-tiges,
15: je
25: te dis.
15: Je préfère offrir quelque
25: ça
15: chose d'autre
25: sympa.
15: À quelqu'un.
25: Original, des cotons-tiges
15: non, mais
25: roses.
15: Ça, j'en ai rien à foutre.
25: Il paraît que t'en as un en plus dans le...
15: Ouais, c'est ça, n'importe quoi. Donc, je démente donc, ce qu'elle a été dire. Donc, je suis très câlin et très... très affectueux.
27: Ah là, on t'aura oui, tout fait, mon pauvre Gégé.
23: Ça s'est fini comment, Gérard? Est-ce que tu caresses les cheveux?
15: Bah oui, hein.
23: Bah ouais.
15: Le mec qui s'amuse à parler.
23: Est-ce que tu mords?
15: Non.
23: Tu mords jamais?
15: Non.
7: Est-ce que tu grognes?
15: Non plus.
7: Même quand tu jouis?
15: Non plus.
23: Est-ce que tu enlèves la queue? C'est un signe d'amour, hein, Gérard. C'est un signe d'amour quand on mord la personne.
15: Qui c'est qui dit ça?
23: C'est Rita, mon petit chou.
7: Est-ce que tu enlèves la queue quand t'es content?
15: Qui c'est qui pose cette question? Qui c'est qui vient de poser cette question Non, mais alors là, je vais te dire une chose, non, pas du tout. Et toi, Estelle, t'as pas une question à me poser?
7: Ah bah, je t'en ai déjà posé pas mal, hein.
23: Gérard?
15: Ouais.
7: Est-ce que tu t'enfonces avec le doigt, le coton-tige?
15: Arrêtez avec ça, parce que
25: c'est vicieux, ça. C'est vicieux, mais c'est une question intéressante.
15: Attends, ma colombe. Là, ça commence à bien faire. Arrêtez cette histoire de coton-tige. Ça commence à être lourd et ça commence à m'énerver.
7: Est-ce que tu en plusieurs à la fois?
15: Hein? De quoi, Estelle?
7: Si tu devais faire l'amour avec une femme, tu commencerais par quelle position?
15: La normale.
25: Gérard?
7: C'est quoi la normale?
27: La benne à ordure.
15: Bon, toi, tu dégages.
7: Gérard, c'est quoi la normale?
15: Gérard, casse-toi là,
25: ça y est, c'est
7: Gérard, Christine a dit que tu connaissais qu'une seule position, est-ce que c'est vrai?
15: De toute manière, elle a été dire que je lui montais dessus, mais elle m'est déjà montée dessus. Oui. Donc, qu'elle dise pas de mensonges comme ça à la radio.
25: Alors, sur Minitel, il y a Clint qui te pose une question. Est-ce que tu vas être capable d'y répondre? Je suis pas sûr. Quel est le plus lourd? 1 kilo de coton-tige ou 1 kilo de plume?
15: De plume.
25: D'accord.
27: Oh là là.
25: Et, est-ce que tu connais la position du coton-tige?
15: Non, j'en ai rien à foutre.
7: Est-ce que tu t'enfonces les cotons-tiges avec un applicateur?
25: Il paraît que tu t'enfonces dans la chatte de la nana.
15: Bon, d'accord.
23: Gérard, j'ai une question.
15: Oui, qui?
23: C'est Rita, mon petit chou.
15: Oui.
23: Donc, je voulais savoir quel est le dernier cadeau que tu as fait pour la Saint-Valentin?
15: Le dernier cadeau pour l'instant.
25: À qui?
23: D'abord et à qui, hein?
15: Ben, cette année, j'ai pas eu l'occasion de faire de cadeau.
23: Alors, le dernier que t'es fait?
15: Le dernier que j'ai fait, ça a été un cœur.
23: Un cœur, mais en quoi?
15: Un cœur comme ça, avec une carte postale.
27: Bon, Gérard, c'est Tony, j'aimerais te poser une question. J'aimerais savoir ce que tu fais pour le réveillon de Noël, là, et de la Nouvelle An, parce que j'aimerais m'incruster.
15: Ben, pour l'instant, j'ai rien de prévu, à part si ma petite colombe est parmi moi, ben, je préfère passer Noël et jour de l'an avec ma colombe.
27: Ouais. Tu pourrais venir avec Christine?
15: Non.
23: Gérard?
15: Oui. Qui c'est qui veut me parler?
23: C'est Rita. Oui. Est-ce que tu lui as déjà fait? Je voulais te dire, parce que c'est une question un peu comique, hein, donc tu réponds. Hein.
27: Je crois qu'on va se marier. Donc.
23: Parce qu'il faut rigoler un peu. Hein.
15: Ouais, vas-y.
23: Ouais, okay. Donc je voulais savoir si t'étais une femme, Gérard.
15: Mmh.
23: Une vraie femme. Hein.
15: Mmh.
23: Grosse poitrine, etc.
15: Ouais, bah, vas-y.
23: Est-ce que tu sortirais avec Max?
15: Oh non.
25: Et avec toi?
15: Oh le pauvre.
25: Et avec toi?
23: Alors, Gérard?
15: Non, je viens de te répondre.
23: Mais pourquoi?
15: Parce que j'ai déjà horreur des femmes avec des grosses poitrines.
25: Ah, d'accord.
23: Comment?
15: J'ai horreur des femmes aux grosses poitrines.
23: Ah, non, tu m'as Gérard.
25: Donc Gérard n'a rien compris.
27: Ouais, c'est pas grave.
23: Gérard.
25: Mais oui. Par contre, il paraît que.
15: Oui, Estelle. Bon,
23: Gérard,
15: t'as
23: pas répondu à ma question, hein, Gérard.
15: Attendez, 5 minutes, oui, là, question Minitel.
25: Il y a Clint sur Minitel que Gérard, chez lui, c'est plus un coton-tige qu'il a, c'est un crouton-tige.
23: Oh là là.
15: pouf, tâche. C'est pas grave. Gérard, Estelle.
23: Tu pourrais essayer. Pour toi, c'est quelle taille, hein, d'une grosse paire de seins?
15: Plus gros que j'ai pu connaître, c'est 95D.
23: Ouais, mais pour toi, c'est à partir de quelle taille, gros seins?
15: Bah, 90.
23: Ouais, donc t'aimes pas mes seins?
15: Ben, je les ai jamais vus, donc je peux pas te le dire.
23: Ouais, mais même sous les vêtements, ça se voit, quoi.
15: Bien, même à te manière, t'en as, ils sont normaux, ils sont bien, même.
23: Bah oui, c'est largement sont... plus grand que ce que tu viens de dire.
15: Ouais, non, mais c'est pas grave.
25: Tu veux voir tes seins, toi, Gérard?
15: J'en ai pas, alors.
23: Mais Estelle et toi, vous sortez ensemble, là? J'ai pas compris.
15: Ah bah ça c'est une question.
27: Vous voilà. Bien le cochon. Hein.
25: Alors vas-y, Gérard, réponds.
15: Ça c'est une question que faut bah, déjà si c'est celle qui décide, c'est pour moi. D'accord. Je laisse la priorité à Estelle.
23: Estelle, est-ce que tu vas te faire défoncer par Gérard? Pour l'instant, je sais pas trop, je vais voir. Je viens de me faire larguer par un type qui a été parfaitement odieux avec moi, donc j'attends de voir, et puis quand je serai mieux dans ma tête, pourquoi pas. Mais je pense que c'est pas du tout le genre de Gérard d'être odieux, donc je pense que tu pourrais être heureuse avec lui.
25: T'as des cotons-tiges chez toi?
23: Ouais, j'en ai plein d'armoires.
15: Non, non, mais c'est bon, Olivier, t'arrêtes avec cette histoire de cotons-tiges, parce que je commence à en avoir
23: ras. Il restera pas de se larguer. Hein.
27: Chez moi, j'ai des paramines.
25: Il paraît qu'il va ouvrir une boîte de nuit qui s'appelait le cotons-tiges
15: club. Lui, là, tu me le sacs, parce que je commence à me gonfler,
25: Tony.
23: Gérard?
15: Oui.
23: C'est Rita.
15: Non, mais attendez, parce que moi, Estelle, elle a dit que. Donc, pour l'instant.
23: Ah, bah, elle a pas dit non, hein. Mais j'ai dit que pour l'instant, j'étais bien toute seule, quoi. Après, je verrai.
15: D'accord. Et tu voudrais peut-être aussi que je te donne ma réponse en direct ou par courrier?
23: Non,
15: pour
23: mais
15: moi
23: t'as rien
25: en direct,
23: demandé,
25: bah, en direct. En direct,
15: hein,
25: forcément.
15: Salut, Gérard. Estelle, tu l'avais comment?
23: T'as rien demandé.
15: Estelle?
23: Oui.
12: En direct.
23: Voilà. En direct, Gérard.
15: Estelle?
23: Oui.
15: Tu la veux comment la réponse?
23: En direct, maintenant, grosse, tout de suite.
15: Grosse. Hein?
25: Tout de suite. Vas-y.
15: Non, mais tu me retires tout le monde sauf Estelle.
23: Oh.
15: Parce que,
23: allez,
15: si tout le monde me parle en même temps, ça je vais pas écouter Estelle. Oui. Alors Estelle.
23: Oui.
15: Qu'est-ce que tu veux que je te la dise maintenant en direct ou par courrier?
23: Maintenant en direct.
15: Ben, tu vois, si tu me laissais le choix.
23: Oui.
15: Et ben, je te dirais oui tout de suite.
23: D'accord.
25: Ouais.
15: T'es satisfaite de ma
25: comme
15: réponse.
25: Comme tu lui laisses pas le choix, il te dit non.
15: Non. Même. De toute manière, c'est très bien que pour l'instant, j'y ai écrit une lettre assez longue et j'y ai dit pour l'instant comment on va procéder. Donc on va pas pousser mes mères dans les orties. On va y aller. Chaque chose en son temps.
23: Voilà.
15: D'accord, Estelle?
23: Impeccable.
15: Voilà.
25: Elle est de Paris, Estelle?
15: Non.
23: Mais non.
15: C'est celle qui est venue le jour de ton anniversaire, qui a fait 130 bornes pour venir me... Pour venir.
25: Laquelle, c'est qui?
15: C'est...
23: Elle est venue à deux débats, Gérard, avec...
15: Mais non, c'est pas la grosse...
23: Merci, Max, c'est gentil.
15: Non, c'est pas Max, c'est Olivier de la Pro qui a dit que t'étais grosse.
25: Oh non, c'est
23: merci
25: pas...
23: Merci, Olive.
25: C'est pas la petite... Elle est mignonne, elle est
15: si,
25: mignonne.
15: Si, c'est celle du département.
25: De
15: 28.
25: Qui? D'Evreux?
15: Ouais.
25: Oh.
15: Du côté de Chartres.
25: Oh, tu vas me la piquer?
15: Ouais. Je te l'ai déjà piqué, je te signale.
12: Ah, Sorti avec elle?
15: Ah, non, elle est venue déjà deux fois à la maison.
1: Oh, t'es déjà venu à la loco?
15: Bien sûr, elle est venue.
1: Une fois, oui, je l'ai vu une fois, oui.
15: Il est con ce mec ou quoi, là?
1: Quand est-ce qu'on te revoit?
15: Là, elle vient jeudi. Elle vient jeudi, elle me coupe les cheveux.
13: Elle vient faire les deux débats avec moi à mes côtés.
1: Sans déconner. Oh, cette fois-ci, tu vas dormir à la maison, alors?
24: Chez toi?
1: Ouais.
24: Ouais, pourquoi pas?
13: Ouais, merci, Estelle!
24: Mais non, mais c'est qu'une question de...

0: tu me dis ça par courrier, hein, alors.
1: Ouais, ouais.
2: Fous-toi des cotons-tiges anglais.
0: Ou sinon, tu m'appelles avant.
1: Ouais.
0: Tu me donnes un coup de...
1: De bip.
0: De novembre.
1: Ouais.
2: Et prends un coton-tige dans le cul, hein, pour bien, pour venir.
3: Non, Gérard, pose le marteau.
1: Gérard,
0: calme-toi. Je te jure, là. Attends, je vais prendre une bouteille.
2: Eh, Gérard, ça, c'est beau.
0: Gérard.
4: Attends, c'est un truc électronique. Ah ouais.
1: Gérard, tu te calmes.
0: Oui, ma petite colombe, je vais me calmer alors.
1: Bien.
0: Pour toi, je ferai tout ce que tu me donnes,
2: ça,
0: moi.
2: C'est bourré d'un coton-tige en plus, Gérard.
0: Tu me casses avec ça, là.
4: Elle a un mec ou pas?
0: Non, elle est toute seule maintenant. Elle est pour moi.
2: Ouais, elle va être pour moi. Pour moi plutôt.
0: Non, toi, attends,
2: t'as. Je vais te couper ton micro, tu vas voir. Hop, voilà, elle est pour moi. Donc, tu disais? Tu disais quoi?
4: Non, celui qui est là, il a quelqu'un.
2: C'est bon, j'ai coupé son micro. J'ai coupé son micro, mais tranquille.
1: Tu viens quand, là?
2: Tu viens quand alors finalement?
1: Jeudi,
2: d'accord.
1: Ouais.
2: Tu dors pas chez Gérard?
1: Non.
2: Ok.
5: Non, tu dors chez Max. Il fait M6, Fun Radio.
2: C'est cool.
1: Gérard!
2: Tu dors chez Max?
1: Oui, je vais dormir chez Max.
0: Qu'est-ce que ça, ma colombe?
2: Non, c'est bon, elle dort plus chez toi. Elle dort plus chez toi.
0: Ouais, occupe-toi de ton
5: dernier. Elle va dormir chez Max parce qu'il est
0: pas. Toi, je te dis de dégager.
5: Il travaille à M6, Fun Radio.
0: Ouais, bah, allez, c'est bon, là, les lèches-cul, c'est bon.
1: Non, je vais dormir chez Max parce que rien avec lui. Gérard,
0: oui.
1: Est-ce qu'on peut poser une question à Max?
0: Bon bah, s'il veut vous répondre...
1: Max, il veut répondre?
0: S'il veut répondre clairement,
1: ouais,
0: moi...
1: Bon, bah, voilà, je voulais savoir si Max était une femme, est-ce qu'il s'intéresserait à Gérard?
6: Oh, il y a de fortes chances, oui. Il y a de fortes chances, oui.
2: Mais il s'intéresse déjà sans être une femme, hein.
1: Non, si Max était une femme, est-ce qu'il s'intéresserait à Gérard?
6: Oui, c'est quelque chose de... C'est vrai que c'est quelque chose d'intéressant, quoi.
5: J'aimerais poser une question. J'aimerais savoir, étant donné que mon tuning t'a dit quand même, et que je suis chroniqueur à Fun tous les jeudis, est-ce que tu pourrais me rémunérer? Me donner un petit quelque chose?
0: Attends, toi, je t'ai déjà dit de dégager plusieurs fois.
1: Mais on n'a pas écouté la réponse.
5: Je parle au monsieur qui a plein de sous.
0: Ouais, ben, monsieur qui a plein de sous, moi, je t'ai déjà dit tout à l'heure de dégager.
6: Tout à l'heure, oh.
0: Mais Manu, qu'est-ce que tu me fais, là?
6: S'il te plaît, là. Allons.
0: Ça y est.
1: Gérard,
0: oui.
1: Je voulais savoir s'il y a une fille hyper moche, hyper grosse, et qui est folle amoureuse de toi,
7: Christine.
1: Est-ce qu'elle
0: s'il vous plaît,
1: sortirait avec elle?
0: Non.
1: Tu sortirais pas avec elle?
0: Non.
1: Alors toi, comment tu veux que la fille soit pour que tu sortes avec elle?
0: Pour l'instant, je l'ai déjà dit, comment que je la voulais, donc.
1: Ouais, mais t'as dit que si elle était grosse et qu'elle était belle de l'intérieur, tu sortais avec elle.
0: Non, non, non, non, non, non, non.
1: Alors maintenant, tu nies, Gérard. Alors,
0: oui.
1: Pas d'accord.
0: Non, mais j'ai toujours... Attends, j'ai jamais dit...
1: Gérard, tu commences à te la péter ou quoi, là?
0: Qui c'est qui me dit ça?
1: C'est Rita, mon petit chou.
0: Non, mais attends, ma cocotte...
1: Attends, la dernière fois, t'as dit qu'une fille, c'est pas nécessaire qu'elle soit belle de l'extérieur, elle peut être belle de l'intérieur. Ouais, et maintenant que je te pose la question, tu dis non. Alors...
0: j'ai le droit.
1: Alors, c'est hyper moche, hyper grosse, est-ce que je sors avec elle?
6: Je te préviens, je te surveille.
7: Il y a que les imbéciles qui changent pas d'avis.
6: Oh là là, la voix, ouais, celle-là.
0: Qui c'est qui vient de dire ça? Qui c'est qui vient de dire ça? Qui c'est qui vient de dire qu'il n'y a pas que les abrutis qui changent pas d'avis?
2: C'est Lucie.
8: Oui, tu sais qu'est-ce qu'il aime bien? Mettre un coton-tige dans son cul.
0: Oui.
1: Bon, allez. Exactement.
0: Allez, il est terminé. Donc,
6: c'est à qui le rire? C'est la fille des voix là, qui a rire comme ça là?
1: Non.
6: Ah, j'adore ce rire.
1: Non, c'est Rita.
0: Donc voilà,
1: c'est Rita
0: donc.
1: Qui parle comme ça. C'est qui demande, c'est qui pose cette question?
0: C'est Max, donc.
1: Max, il est hyper beau, hein, je le redis. Je suis pas lèche-cul, hein.
0: Mais non, t'es à peine.
8: Max, t'es beau avec les cheveux longs.
0: Bon,
8: c'est
0: allez.
8: Qu'il aime bien?
6: Ah non!
8: Mais t'as contenté dans son cul.
0: Vous allez retrouver Bart pour la nuit sans pub, Lorenzo et Ginny à 6h.
6: Ouais.
1: Non, et Gérard,
8: tu sais qu'est-ce qu'il aime bien?
6: Ah non!
8: Mettre un coton-tige dans son cul!
0: Non, arrête avec ça, ça commence à me
6: faire chier. C'est drôle ce soir,
0: ouais, merde, ça me fait chier moi aussi d'entendre ça sans arrêt, surtout.
6: Ça te rappelle des mauvais souvenirs?
1: Mettre un coton-tige, si ça te fait chier.
0: Non, mais même.
6: Alors la conclusion donc, Gérard?
0: Donc conclusion des deux débats, donc j'ai trouvé que c'était bien, par le deuxième que.
8: Tu sais qu'est-ce qu'il aime bien?
1: Non? Mettre un coton-tige dans le cul.
6: Bon, je l'ai pas dit. Qui c'est qui rigole comme ça?
1: C'est Rita.
6: Ah, c'est joli.
1: Ah, merci, Max. Max, c'est hyper beau, hein.
6: Ouais,
1: c'est pas Werner Schreier, mais c'est quand même beau. Hein.
6: Heureusement, parce que je le trouve pas beau, alors.
0: Donc,
1: c'est hyper beau, hein.
0: Ouais, la conclusion des deux débats, donc c'est dommage que le deuxième
6: a
0: toujours foiré comme d'habitude. Ouais.
1: C'est dommage. Pas ça, Gérard, il était vachement bien ton deuxième débat.
6: Si je prends de la coke, je vais grossir ou pas?
1: Non, tu vas. Non.
6: Faut que je fasse quoi? Que je boive de l'alcool? De l'alcool, oui.

0: zone.
1: Bien.
2: Non, des cotons-tiges.
0: Je les achète toutes les fringues parce que je t'ai trouvé hyper bien sapé.
3: Ah, mais c'est pas moi qui me sape.
0: C'est quel créateur?
3: Werner Schreier.
0: Ah, ouais. Tu sais qu'est-ce qu'il aime bien?
3: Ah non!
0: Mettre ta coton-tige dans son cul.
2: Arrête avec ça, Max. Merde, ça commence à me faire chier, ça, maintenant. Bon, allez, je vous laisse et je vous retrouve la semaine prochaine.
3: Ouais.
2: Sans ça, la semaine prochaine.
3: Et Olivier, pas de remix sur Christine?
2: D'accord. Non, non, parce que sinon, si je l'entends une fois dans la semaine, je viens pas jeudi.
3: Oh non.
2: Mais non, ah, mais si, je suis obligé de venir.
3: Non, tu viendras, Lucas, c'est légal.
0: Non, c'est Gérard.
2: Oui.
0: Tu nous as pas dit qu'est-ce que tu pensais de Technomax. C'est Richard qui pose la question.
2: Je l'ai pas vu, hein.
0: Ah.
2: Je le verrai samedi et je lui dirai lundi, je viendrai le voir.
3: C'est quoi les débats de la semaine prochaine?
2: De la semaine prochaine, donc les thèmes du débat sont...
0: La virginité
2: et
3: les chauves-souris.
2: Le ronflement.
3: Ah oui, le ronflement, oui.
2: Ah, deux histoires, il me reste encore 3 minutes.
3: Vas-y.
2: Avant de conclure. Deux histoires.
0: Tu sais qu'est-ce qu'il aime bien?
2: Bon, tu m'arrêtes ça, sinon je fais pas les histoires.
3: Vas-y, j'arrête.
0: Mettre un coton-tige dans le cul.
3: Allez.
2: Alors, quelle est la ressemblance entre un parachute et l'humour?
0: Qu'est-ce que?
4: C'est toi.
2: La ressemblance entre un parachute et l'humour.
0: Qu'est-ce qu'il aime bien?
3: Ah, non,
2: ça.
0: Mettre un coton-tige dans son cul.
2: Moi, ça me fait pas rire. Hein.
3: Oh, non.
2: Ça me fait pas rire. Dégage-toi, maintenant.
0: Dégage avec ça.
3: Alors vas-y, ton histoire, c'est quoi? Attention, il y a ta petite chérie d'Evreux qui t'écoute, qui va te consoler la semaine prochaine, qui va te faire un beau massage.
0: Ouais.
2: Alors quelle est la ressemblance entre
3: moi aussi, hein.
2: Un parachute et l'humour, toi tu vas te faire foutre.
0: Je vais devant
2: Gérard
0: parce qu'après il
2: va être jaloux. Oh là là.
3: Tu dors chez moi, hein?
0: Oui.
2: Oh, je peux. Bon, ça y est.
3: Oh là là.
2: Tu me la laisses à moi?
0: Bien sûr, en tout cas,
2: tout
0: honneur.
3: D'accord. Pour toi, sucer, c'est trompé.
0: Hein?
3: Sucer,
5: c'est
3: trompé. Oh, on va commencer ensemble. Alors vas-y Gérard, ton histoire c'est quoi? Quelle est la différence entre...
2: Quelle est la ressemblance entre un parachute et l'humour?
0: Mais c'est pas ça, oh là là.
3: C'est quoi? C'est quoi?
0: C'est la...
4: L'envol?
2: Hein?
0: L'envol?
2: Non.
0: La jambe gauche?
2: Non.
0: Je sais pas, le bec.
2: Quand on en a pas, on s'écrase. Qui c'est qui voulait me répondre ça avant?
0: Moi.
2: Qui?
0: Lucie.
3: Oh là là, Lucie.
2: D'accord, on
3: a un prénom, elle, qui tue. Alors vas-y, vite, le deuxième histoire.
2: Et quel est le pluriel du train?
0: Des trains.
2: Le pluriel de train?
0: Des trains?
2: Non.
0: TGV?
2: Non.
0: Gérard?
2: Non.
3: Loco?
2: Non.
0: Ça est pas mal.
2: Rail parce que... Rail? Parce qu'on dit un train déraille. Voilà, terminé.
0: Qu'est-ce qu'il aime bien?
3: Ah non.
0: Mets ta coton-tige dans son cul.
2: Comment ça m'énerve avec ça?
3: Ah ça va, si on commence, ça va, on a de la... Si on commence à l'énerver avec ça, il y a de la marge.
2: Ouais mais attends. Mais ça, tu passes.
3: Non, mais c'est fini. Attends, après, c'est terminé. Hein. Je veux dire, si Olivier fait un remix, je lui casse la gueule. Hein. Peut-être demain, on exclut, mais vraiment.
2: Non. Tu me mets demain, je viens pas à la loco.
3: Oh non. Oh,
2: ouais, je m'en fous.
3: Oh, oh,
2: voilà. Tu me mets demain, je viens pas à la loco.
3: Petit joueur.
2: Ah non, mais ça.
3: Evreux, tu viens demain?
0: Non, jeudi.
3: Pourquoi?
0: Mais demain, je peux pas, je bosse.
3: Oh, allez, demain soir.
2: Et en plus, c'est une infirmière comme ça, ça pourra.
3: Je sais, elle va me faire des petits pansements.
0: Non, comme... je suis dans l'infirmière pour l'instant, s'il te plaît.
2: Qui c'est qui a osé dire des cotons-tiges que je pensais, là? Je sens que celle-là qui a été dire ça, elle va pas m'avoir au standard.
3: Gérard, donc le résumé, la semaine prochaine, on peut le dire. Donc, résumé, débat sur...
2: La virginité et sur les ronflements.
3: Voilà, et puis on sera quand même demain soir tous ensemble. J'espère que vous aussi, Paris Région Parisienne, à la loco pour l'anniversaire de Jean-Marica. Et je serai, et beaucoup de noms de gens y seront. Déjà, on te remercie pour ce débat. Merci à vous, mesdemoiselles.
0: De rien, Max.
3: Et puis, je pense à la semaine prochaine.
0: Voilà.
2: Oui. Ok.
3: On vous embrasse. Gérard, petite conclusion, deux mots vite.
2: Bah, conclusion, c'est que c'est dommage que.
0: Qu'est-ce qu'il aime bien?
2: Que ça a été passé sans arrêt, comme ça.
3: Non.
2: Tout le monde va se foutre de ma gueule. Tous ceux qui me connaissent vont se foutre de ma gueule. Alors, je vais te dire une chose, c'est super, continue comme ça, de faire ça.
3: Pour rigoler.
2: Oh non, mais il y a quand même des limites.
3: Bon, alors, conclusion.
2: Conclusion, c'est que
3: sympa quand même.
2: Ça, le deuxième qui a toujours foiré, donc ça.
3: Non, ça
2: c'est le deuxième, il a foiré.
3: Ouais, mais c'était rigolo. Tu l'as bien mené. Disons qu'on sent que tu maîtrises maintenant le média radio, quoi.
2: Donc voilà. Okay. Donc voilà.
3: Bonne nuit.
2: À la semaine prochaine.
3: Ciao.
0: Tu sais qu'est-ce qu'il aime bien?
3: Ah non.
0: Mets ta coton-tige dans

0: c'est pour les débats. Donc alors, on va accueillir. On va accueillir Axel, 18 ans de Poitiers.
1: Bonsoir Gérard.
2: Bonsoir Axel.
3: Bonsoir Axel.
0: Bonsoir
3: Axel.
0: Non.
1: Bonsoir Philippe, bonsoir, bonsoir Gaël.
0: Comment?
1: Bonsoir Gaël.
0: Attends, bonsoir Gaël, s'il te plaît. Non, mais on s'amuse pas à faire comme Marie-Ange Nardi, d'accord? C'est mes débats, je fais ce que je veux.
1: C'est pas Marie-Ange Nardi, c'est Nagui, Gérard.
0: Bon ben,
1: quand même,
0: allez,
1: hein.
0: Tu la fermes.
1: Non mais, Gérard, bon, j'ai rien dit, déjà,
0: tu vas pas commencer à l'ouvrir, ou sinon tu vas dégager vite fait, bien fait.
1: Mais putain, mais c'est bon, là.
0: Tu vas la fermer.
4: Bonsoir, okay. Gérard.
0: On va accueillir Gwenaël.
1: Bonsoir, Gwenaël.
0: Oh, qu'est-ce que je viens de dire?
4: Bonsoir Gérard, bonsoir Axel, bonsoir Julie, bonsoir.
1: Salut Gwenaël.
5: Bonsoir.
0: Il y en a qui sont starbés hein, sur Terre.
2: Bah, attends, mais comment tu veux qu'on dise bonsoir? Ouais.
0: Mmh. Bon, point.
2: Comment veux-tu qu'on dise bonsoir?
0: Bon, pour l'instant, c'est moi qui parle, d'accord?
4: Ok.
1: Gérard, faut qu'il arrête le café, quoi.
0: Bon, Gérard, Axel, tu vas déjà commencer par te la mettre en veilleuse.
4: Par te calmer.
0: Et déjà, pour
1: Axel,
0: l'instant...
1: il a rien dit, c'est pas moi. Hein.
0: Non, mais attends.
4: On continue, Gérard.
0: Bon, alors, Gwenaël.
4: Bonsoir,
0: Gwenaël. Bonsoir, Gwenaël.
4: Bonsoir, Axel. Bonsoir, Julie. Bonsoir, Gaël.
0: Et bonsoir, mon chien.
1: Bonsoir, Gwenaël.
4: J'ai dit déjà bonsoir, Gérard.
2: Et bonsoir, Carole. Oh.
0: Bah attends, tu permets, toi, Carole, je suis pas arrivé à toi.
2: Attends, toi, Gérard, j'ai des comptes à régler avec toi, d'accord?
0: Hey.
2: Alors, tu vas te calmer maintenant, ok?
0: Mais attends,
1: Tu la fermes, sinon tu dégages.
0: Bon, attends, déjà, si t'es pas content, toi, tu vas virer vite fait, d'accord? Pour l'instant, je suis avec Gwenaël, d'accord?
2: Ah bon, tu parles à qui, là, Gérard?
0: Je parle à Gwenaël, d'accord? J'ai le droit.
2: Tu vas te calmer.
0: J'ai le droit de parler à Gwenaël!
1: Oh!
4: Gwenaël,
0: ouais, bonsoir
4: Gérard.
0: Bonsoir Gwenaël, merci pour moi de m'avoir répondu. C'est sympa à toi.
6: Bah, c'est bien français ça. Hein.
1: Ouais, il cause bien la France Gérard.
0: Mais
1: quand même.
0: Attends, tu me dis
4: quoi?
0: Ouais, non mais attends toi, je vais m'occuper de ton cas après Gwenaël.
2: Pourquoi?
1: Ah bah, il va se sodomiser hors antenne.
2: T'as une voix toute mielleuse Gérard avec Gwenaël, c'est drôle.
0: Et alors, qui c'est qui demande ça?
1: Bah, c'est normal Gérard, c'est Winnie l'ourson, il mange du miel.
0: Alors, Gwenaël, qu'est-ce que t'as à répondre là-dessus?
4: Il y a une voix toute mielleuse?
0: Oui.
4: Non,
0: rien du tout, d'accord.
1: Je suis Winnie l'ourson.
0: Bon, ta bouche à toi, Médor. On va connaître Gwenaël.
1: Ouais, c'est moi.
2: Salut,
1: Gwenaël. Bonjour.
0: Ouais, comme par hasard, comme si j'avais pas l'air
1: entendu. Ouais, on a à peine reconnu les voix, là.
6: Je suis la première fois que je passe sur l'antenne, Gérard.
0: Ouais, c'est ça.
1: C'est ça, comme par hasard.
0: C'est ça.
1: Comme par hasard qu'il est là.
6: Comme par hasard, Gwenaël, il est là, bien sûr. Allez.
0: Patchouli.
7: Bonsoir.
6: Bonsoir, Patchouli.
1: Oh, bonjour, monde de
0: Seigneur. Vous enseignez les radios derrière, s'il vous plaît.
1: Oh, tu te calmes. Oh.
7: Bonsoir,
0: attends, Axel.
1: C'est pas moi, mais j'ai rien dit, là.
0: Oh déjà, je vais pas commencer.
1: Faut pas prendre des gens pour des canards sauvages non plus.
0: Tu la fermes.
1: La polio sexuelle, va.
0: Bon, bon Manu, là, tu vas te réveiller, je te le dis tout de suite.
8: Ok.
0: Tu vas te manier, tu vas calmer celui qui s'amuse avec la musique.
1: Quand t'as cassé avec ta caméra.
2: On y va, Gérard?
1: Bon, Gérard. Bon, on va peut-être commencer, là, quand même, hein.
0: Non, mais je vais continuer les présentations, d'accord? C'est moi qui commande.
1: On en a pour trois quarts d'heure, c'est cool.
0: On va accueillir Carole, 22 ans de Paris.
1: Comme par hasard.
4: Bonsoir, Gérard.
1: Bonsoir, Carole.
6: Bonsoir, Carole.
4: Bonsoir, Carole.
0: Bonsoir.
1: Bonsoir, Carole.
6: Bonsoir, Carole.
1: Bonsoir, Carole.
0: Bonsoir,
1: Carole.
0: Bonsoir,
1: Carole.
6: Bonsoir, Carole.
1: Arrête, Carole, tu me fais bander, là.
4: C'est vrai.
0: Bon, ben, j'en connais tout à l'heure qui vont faire un débat et qui vont dégager, ça va aller vite.
4: Bonsoir, Gérard.
0: Et Ludivine.
9: Bonsoir,
1: Ludivine.
9: Bonsoir, Ludivine. Bonsoir,
0: tout le monde. Bon, première question. Alors, je vous préviens, vous avez intérêt de... Vous avez intérêt de vous réveiller.
1: On est réveillé là.
0: Première question,
1: Gérard.
0: Une. Pour l'instant, c'est pas à vous que je m'adresse.
1: Ok.
0: Non, tu baisses ta radio.
4: Gérard,
8: si vous pouviez éviter au début du débat systématiquement de parler à quatre en même temps, c'est inaudible. Donc essayez de respecter Gérard et ses questions. Et petit à petit, on va descendre dans l'enfer.
1: Okay.
0: Déjà une. Déjà, il y en a un qui est avec un portable.
8: Ouais,
0: on l'entend.
1: Avec un portable.
8: C'est Gwenaël. donc, c'est Gwenaël, un téléphone pourri, Gérard.
2: Il a fermé.
1: C'est Gwenaël.
8: Mais évitez de parler en même temps, tout le temps, s'il vous plaît. Merci.
0: Donc, je te préviens d'une chose. S'il y en a un. Si vous avez pris la zone là pour rappeler les mains, c'est même pas la peine. Donc, Gwenaël. Gwenaël. Mais attendez, s'il vous plaît. Gwenaël, est-ce que tu as un téléphone portable?
2: Non, j'ai pas un téléphone portable.
1: Bah, il va te dire ouais. Je vais te dire ouais.
0: D'accord. Donc, je préviens tout de suite que le premier qui me met du son dans les oreilles et qui a un téléphone pourri.
1: Le son de nos
2: Gérard, première question, s'il te plaît.
0: Ouais. Ouais, bah attends, pour l'instant, c'est moi qui commande et déjà, vous allez vous la fermer.
2: Bah alors,
1: première question.
2: Ah, bah, écoute,
0: alors, pour
1: contre le couple.
0: Attends, alors, je te préviens, Axel.
1: C'est pas moi, j'ai rien dit.
0: Non, non, mais c'est jamais toi.
2: Bon, hein, Gérard, que... bon, pour ou contre quoi, Gérard?
1: C'est pas moi, c'est Ricky Martin qui arrête pas de me dire des conneries.
0: Bon, ouais. Déjà, tu as commencé par me calmer un peu.
1: Okay. Je me calme.
2: Gérard, hein, première question.
0: Alors, pour ou contre la vie en couple? Alors, je vais demander à Ludivine.
2: Oui, Gérard. Alors, quelle est ta question? Parce qu'avec tout ce brouhaha, moi, j'ai rien entendu.
0: Alors, pour ou contre la vie en couple?
2: La vie en couple?
0: En couple, hein.
2: En couple,
1: la couple, je connais pas.
2: Alors, pour ou contre la vie en couple?
0: C'est qui encore ce abruti là qui déconne quand je pose des questions?
1: Ouais, c'est qui ça encore?
2: Gérard, t'es infidèle. Gérard, puis-je répondre à ta question?
1: En caramel, on t'a reconnu.
0: Oh! Manu là!
8: Mais c'est bon pour ta question!
2: Mais réponds, non, mais attends,
0: pour l'instant, je pose une question à une nana. Pour l'instant, j'ai les mecs qui répondent. Alors, ils vont se taire 5 minutes. Et alors, Ludivine.
2: Alors, oui, Gérard.
0: Pour ou contre la vie en couple?
2: Alors, je suis contre la vie en couple.
1: En clope.
2: En clope. Et tu es pour la vie en couple?
0: Le prochain mec que j'entends, ça, il se dégage.
2: T'es contre la vie en clope, c'est ça? En clope, ouais. Et pour la vie en couple? Et voilà. Et pour la vie en couple. C'est bon.
8: Oui. Entrez.
0: Ouais.
2: Qui va là?
1: Police.
2: Qui va là, je te prie? Gérard, j'ai peur.
1: C'est quoi la question?
2: Gérard, il y a quelqu'un.
1: Pensez-vous y avoir mis bien profond?
2: Attention.
0: Je te préviens, tu vas te démerder.
2: Gérard, il y a quelqu'un.
0: Tu vas te démerder, Manu, au standard.
2: Bon,
0: ça va pas durer les deux débats comme ça.
2: Alors moi, Carole,
0: c'est pas comme ça avec le bruit et le mec avec la musique derrière.
2: Gérard, tais-toi. Moi, je pense que vivre en couple, c'est tout à fait possible.
0: Qui c'est qui parle?
2: Carole. Tu ne parles pas de
0: ça. Attends, Carole.
2: Mais elle a répondu à la question, mon amour.
0: Ouais, d'accord.
2: Alors, je réponds parce que je vois que le débat n'avance pas.
0: Ouais, bah vas-y.
2: Non, mais elle a raison. La vie en couple, je suis pour, mais il faut une indépendance. T'es pas d'accord avec moi, Gérard?
0: Non, pour l'instant, j'ai...
2: C'est-à-dire, quand j'aurai envie de sortir seule, je sortirai seule. Quand tu auras envie de sortir seule, il sortira seul. Du moment qu'il y a la confiance, tu penses pas, Gérard?
0: Bah ça, pour l'instant, je vais faire le tour et je répondrai à ta question.
2: Ah, ok, chacune derrière les autres.
0: Patchouli?
3: Oui, Gérard. Ouais, bah moi, c'est pareil que Carole. C'est une certaine indépendance. Mais ouais, la vie de couple, c'est...
1: Que bon, c'est le symbole que t'as avec une personne, mais bon, à la limite, je vais te dire ouais, quoi.
0: Non mais attends, Gonard, de manière, tu crois que j'ai pas reconnu ta voix?
1: Attends, mais non, mais...
0: T'es un habituel, alors tu dégages au standard, je vois pas des habituels sur le premier débat.
2: C'est
0: un habituel, il s'appelle David. Il s'appelle David, c'est un habituel. Je veux pas le savoir.
2: Moi, je voudrais dire que
5: David n'habite pas à Lyon, Gonard est de Lyon, numéro c'est 0, ça commence
0: par... Alors c'est quoi là, ce bordel?
5: Attends, il y a plusieurs gens qui peuvent faire...
0: Non mais attends, c'est quoi là?
1: Il y a une jouissance partie à côté, là, mais où? Oh oui, tu m'étonnes.
0: Ouais. Non, mais c'est bien. Jouez au con, standard. Ok. Jouez au con, standard, vous allez voir.
8: Jouez pas au con, standard.
0: Gwenaël! Gwenaël, merde! Voilà, c'est clair!
2: Gwenaël! Oui. Donc, bah, moi, je suis pour la vie de couple. Parce que. Bon, bah.
1: Je suis contre la vie de couple.
2: De toute manière, un homme ne peut pas se passer d'une femme et la femme ne peut pas se passer d'un homme non plus.
3: Mais l'homme ne peut pas se passer de l'homme et la femme.
0: Non, mais attends, pour l'instant. Pour l'instant, je pose la question à Gwenaël. Les autres derrière, vous la fermez, s'il vous plaît. Merci.
2: Donc, je disais que. C'est pour la vie de couple. Et. Parce que, bon, ça solide les liens dans un ménage, quoi.
0: Attends 5 minutes, Gwenaël.
7: Là, Gérard a coupé son micro.
0: Le mec de Lyon, un habituel. D'accord, c'est quelqu'un que vous avez rappelé.
8: Je veux juste te dire qu'un débat, c'est pas chacun son tour. Quand les deux filles, elles veulent parler, tu peux laisser. Ça s'appelle un dialogue. Ouais. C'est pas juste chacun son tour et
6: mais
8: tu
6: attends,
8: réponds
6: mais...
8: à une question.
0: Ouais, mais dans ce cas-là, c'est pas...
8: Laisse ton truc allumé, c'est pas
0: grave. Non. Mais dans ce cas-là, c'est pas la peine de s'amuser avec le mec de Lyon, alors que je reconnais sa voix.
8: Bon, d'accord, mais attends. Mais ceci dit, quand les nanas, elles vont parler entre elles, tu les laisses parler, ça sert à rien de dire chacun votre tour, on dirait un dictateur. On dirait
0: ouais, bah alors. Après, tout le monde veut mes réactions.
7: Mais non,
0: alors, déjà, le connard de Lyon, j'y répondrai pas à sa question.
8: Tu dis à Manu qu'il.
0: Alors, le connard de Lyon dehors.
7: Hein. Okay. Le connard de
6: Lyon. Gérard, c'est la première
8: fois que tu réponds un peu. Tu sais pas juste poser des questions, c'est nul tes débats, c'est comme avant.
9: Bon, Max.
0: Bon, pour l'instant, c'est moi. Donc, je termine avec Gwenaël pour la question et après, je pose à Axel. Et après, je réponds. Celui qui s'amuse à tirer sa crampe en même temps, il va dégager.
9: À tirer sa quoi?
0: Sa crampe.
9: Ça veut dire quoi?
0: À tirer son cou en même temps quand je parle.
9: Ça te dérange?
0: Oui, ça me dérange très sérieusement. Alors celui qui a la radio derrière, il arrête. Le portable, il arrête.
9: Ouais, Gérard, on démarre le débat quand tu le sens, quoi. Hein
0: bon,
9: quand
0: alors,
9: tu le sens, hein.
0: Bon, Gwenaël, pour terminer.
9: Ouais, ben Gwenaël, elle a répondu, donc elle est d'accord pour être en couple.
0: Mmh.
9: Et que je trouve qu'il n'y a rien de tel pour un homme qui aime une femme et vice-versa de consolider les liens en formant un couple, en formant un seul être.
0: Mmh. D'accord. Axel, pour terminer, voilà. Après je donne ma réaction.
6: Ouais, ben moi je suis pour la vie en couple, quoi, parce que tu sais très bien que Gérard, quand on aime quelqu'un, on est forcément deux.
0: Mmh.
6: Et donc deux est égal forcément à un couple. Donc moi je suis pour la vie en couple quoi et vive l'amour quoi je voulais dire.
0: Alors je te préviens Axel, si t'as quelqu'un derrière toi tu le dis tout de suite.
6: Eh y a personne derrière moi mais putain.
9: Mais Gérard, allez.
0: On accueille Jérôme.
9: Salut Jérôme.
10: Salut Jérôme.
6: Salut.
9: Bonsoir Jérôme.
10: Salut, j'appelle Bordeaux, je m'appelle Jérôme.
0: Ah ben c'est bon, alors tu réponds.
10: Ben moi je pense que la vie en couple c'est bien. Parce que moi c'est ce que je dis, c'est ce que je pense, c'est que
0: celui qui s'amuse avec la CB. Les CB et les portables, vous arrêtez, d'accord?
9: Vous
0: passez le deuxième. Comme ça vous n'aurez pas maintenant. Vous n'aurez pas la réponse sur ma première, ça vous apprendra. Est-il possible de vivre? Est-il possible de vivre en couple à 3 ou à 4?
9: Bah, c'est plus en couple déjà.
11: D'accord,
9: bah, c'est juste plus en couple de vivre à 3 déjà.
0: Bon, on va demander à Carole.
12: Alors, moi, j'aimerais bien vivre avec une femme et un homme en même temps.
0: Mmh.
9: Ouais, ben,
0: Pourquoi?
12: Yeah. Pourquoi? Parce que j'aime les femmes et les hommes, Gérard, tu le sais très bien. Est-ce que je te plais, Gérard?
0: Non, tu me plais pas du tout.
9: Ah bon? Carole, tu veux vivre avec moi?
12: Ouais, je veux bien.
9: Et mais avec moi?
12: J'ai bien, on fera l'amour à 3 alors.
9: Ouais, bah ouais.
12: Je sais pas si on peut inviter Gérard, mais...
0: Oh, non, c'est moi qui pose les questions.
9: Non, mais attends, Gérard, on est en train de... Je sais pas, on parle de la vie à 3, là. C'est super intéressant.
0: Non, mais pour l'instant,
12: vous répondez aux questions. Il n'aime pas les filles.
0: Ouais, comment
9: Non, mais c'est vrai, Gérard, il n'aime pas les filles.
0: Eh, je préviens. Une chose.
6: Ouais.
0: Celui qui s'amuse à balancer des conneries... On remix derrière, il va virer.
9: On n'en finira jamais, Gérard, de ton débat. Hein.
0: Non, bah si t'es pas contente, c'est le mépris, tu raccroches.
9: Oh, Gérard, on va tout jouer.
0: Ok.
6: Oh, c'est
9: Gérard,
6: Gonard de Lyon, ça. J'en suis sûr. Hein.
0: D'accord.
6: Gonard de Lyon.
0: Non, Gonard de Lyon, il est plus là, c'est Jérôme qui l'a remplacé, d'accord?
6: Ah oui, je sais, c'est moi.
0: Non, bah attends, si tu te fais passer pour un autre nom, mon pote, c'est pas la peine. Hein.
9: Bon, on n'avance pas, là.
6: Je te dis que c'est Gonard de Lyon qui fout le bordel, là.
0: Bon, toi, tu la fermes déjà, ok?
6: D'accord.
0: Vous avez pas commencé à m'emmerder sur le premier débat.
6: C'est bon, d'accord.
0: C'est clair et net. À la suite. Quelle est la... vous arrêtez, s'il vous plaît. Bon, ouais, on s'en vient là.
7: Quoi?
0: Manu, tu me vires tous les mecs, là. Allez,
6: dégage-moi
0: tout ça.
7: Mais pourquoi, Gérard, tous les mecs?
0: Non, je veux pas te savoir, il y a quelqu'un qui a une musique derrière.
7: T'as une fille qui fait ça.
0: C'est
6: ça qui est marrant, quoi. C'est tout le temps les mecs et jamais les filles.
9: Ouais,
0: parce que y a que vous. Y a apparemment, c'est toujours le même que j'ai.
6: Avec des mecs à l'antenne, bien sûr.
9: Mais au moins,
0: d'accord, David et Luigi et Arnett. Vous croyez que je vous ai pas reconnu?
11: Ils sont pas là.
13: Ouais, bien sûr, on t'a reconnu, Fantomas, enlève ton masque.
0: Arrêtez vos conneries, d'accord?
11: Bon, Gérard, t'avances.
0: Je vous ai à peine reconnu.
11: Gérard?
0: Ah, Axel!
11: Et moi, tu m'as reconnu.
13: Vachement David, ouais, bien sûr.
0: Hein? Bon,
11: Gérard, ouais. Gérard, tu m'as reconnu, moi?
0: Alors maintenant, vous savez, c'est simple.
13: L'argueux.
0: Comment?
13: L'argueux.
11: T'es pas poli, Gérard.
0: Non, mais attends, de toute manière, j'avais précisé, je veux pas les mêmes. Et comme par hasard,
14: mais Gérard, c'est pas les mêmes. C'est pas les mêmes.
0: Qu'est-ce que pas?
14: Mais Manu, Gamma.
0: Non.
14: Mais non, c'est pas les
11: mêmes. C'est moi qui est là, Gérard.
14: Moi, je les ai pas reconnus, en tout cas.
0: Non, c'est pas les mêmes. Non, presque pas.
14: Alors, arrête de gueuler, reprends ton débat.
0: Non.
14: Mais non, c'est pas les mêmes. Dis pas de bêtises.
11: Gérard.
0: Tu crois que je les reconnais pas à leur voix?
14: Reprends le débat, Gérard.
13: Je peux le dire, allez, putain.
11: Gérard,
13: c'est
11: vrai que je pensais effectivement qu'un ménage à trois était la meilleure des solutions.
0: Pourquoi pour toi?
11: Parce que je t'ai déjà dit, j'aime les femmes et les hommes. Donc ça serait bien d'être à trois.
0: Mais pourquoi?
11: Parce que j'aime lécher les moules, tu comprends pas ou quoi? T'as jamais fait ça ou quoi? Bah ouais, ça.
0: D'accord.
11: C'est insupportable.
14: Donne ton avis.
0: Moi, de toute manière, je suis contre.
11: Et toi, Gérard?
13: Jérôme, il peut répondre.
0: Ouais, vas-y, Jérôme.
13: Moi, je pense que c'est bien parce qu'on peut avoir plus de plaisir. Enfin, pour un mec, s'il est avec deux filles ou s'il est pédé, il peut être avec un mec et une fille.
11: Oh, exactement.
13: Voilà, c'est ça en fait. C'est pour le plaisir, quoi.
11: Et toi,
13: fait.
11: Gérard?
13: Mais ça peut pas être durable.
11: Gérard, et toi, tu t'aimerais avoir deux femmes?
0: Non.
11: Gérard?
0: Oui.
11: Donc c'est Gwenaël.
0: Oui, Gwenaël.
11: Et donc, moi, je trouve que, oui, bon, c'est possible d'avoir un couple à 3 ou un couple à 4. Mais à ce niveau-là, j'appelle plus ça un couple.
0: Et non, pourquoi? Mais attendez. Mais alors, maintenant, pourquoi pour toi? Pourquoi Gwenaël pour toi?
11: Ouais. Pourquoi?
0: Tu me les calmes là derrière quand Gwenaël parle, s'il te plaît, quand
14: on pose
0: une question.
14: Ils sont calmés, Gérard. Gwenaël peut parler.
11: Un couple, c'est deux personnes, et non pas trois ni quatre. L'homme se donne entièrement à sa femme et la femme entièrement à l'homme. On fait pas l'amour à trois ni à quatre, quoi. Ça c'est pas.
15: Mais pourquoi pas?
0: Non, mais attends.
13: C'est un trio et
0: 4
13: c'est un
0: quatuor
13: et c'est tout.
0: Ouais, non, mais attends, Tony et Arnette, là pour l'instant j'ai reconnu vos voix, d'accord?
13: Je voudrais passer un bonjour au cochon.
0: Non, c'est bon,
13: Gérard,
0: bonjour, tu le dégages.
13: Tu peux répondre s'il te plaît?
0: Pour l'instant, je vais répondre à Gwenaël. Donc, moi, je vais te dire une chose, je préfère l'amour à deux qu'à plusieurs.
13: Ouais, Jean-Luc répond. Gérard, Axel, est-ce que je peux répondre?
0: Pour l'instant, je réponds. Je réponds à la question à Gwenaël, je dis je préfère être à deux qu'à plusieurs parce que à deux c'est le plus beau et c'est tout.
13: Avec voilà.
11: Gérard, t'as rien compris à la vie alors.
14: C'est plus beau comment?
0: Attends, celle qui dit que j'ai pas compris à la vie, je vais dire une chose que j'irai jamais faire échange avec une personne que j'aime.
13: Gérard,
11: est-ce que tu m'aimes alors?
13: Gérard,
11: est-ce que
0: tu
11: veux qu'on fasse l'amour?
0: Mais qui?
14: Maintenant là?
11: Pourquoi?
14: Maintenant, téléphone.
0: Non, Carole, je te dis non.
11: Pourquoi?
13: Tu vois quand
0: même.
11: Parce que la dernière fois, j'étais avec Samir, c'est ça?
0: Non, mais de toute manière, t'as. Non, mais t'as pas besoin de donner les noms à l'antenne, hein, d'accord?
14: C'est avec Carole.
0: Carole,
13: je peux répondre.
0: Carole?
11: Oui.
0: Carole, je te préviens.
11: Oui.
0: Tu donnes qu'un. Tu redonnes encore un nom comme ça, de toute manière que tu n'as pas assez longtemps. Hein, je te le dis tout de suite.
11: Excuse-moi, maître de l'univers.
0: D'accord. Alors, quel est le.
14: Non mais Gérard, je crois qu'elle voulait faire l'amour avec toi au téléphone, Carole.
0: Non.
11: Allez Gérard, mais sois pas jaloux Gérard, je suis 4 fois.
14: Sois pas coincé Gérard.
11: La dernière fois j'avais bu un verre de trop, tu comprends?
0: Non mais attends.
13: Moi j'ai une question Gérard, à quel âge t'as commencé tes premières relations sexuelles?
11: Ouais.
0: Non mais attends,
13: Est-ce que ça vous intéresse?
0: Pour l'instant c'est pas le jeu de la vérité.
11: Bon non mais attends.
0: On est dans les débats.
11: Qu'est-ce que tu voulais dire Gérard?
0: Quelle est la différence entre le couplet?
13: Entre ta couille droite et ta couille gauche, c'est ça?
0: Bon, alors, hop.
14: De quoi?
0: Hop. Bon, hop. Tu me les vires. Ça vaudra
11: attends,
0: mieux.
14: Il va les virer.
11: Gérard, attends.
0: Non, mais attendez. Pour l'instant, c'est moi qui commande, d'accord? Il y en a qui s'amusent à mettre de la musique alors que je pose
11: mais
0: des questions.
11: Mais écoute, Gérard, attends. Gérard, tu sais très bien comment je t'aime. Je suis folle de toi.
0: Qui?
11: Carole.
0: Non mais attends, faut pas prendre les gens pour
15: des canards
0: sauvages. Faut pas prendre les gens pour des cons.
15: Je t'ai pas fait la bise, c'est pour ça.
14: Quand je t'appellerai pas de chambre,
15: tu te souviens. La prochaine fois, je te ferai un smack si tu veux.
0: Ouais, non mais attends.
15: Pour qui elle se prend, elle?
0: De toute manière, il y aura pas de prochaine fois, je te le dis tout de suite.
15: C'est vrai, mais qu'est-ce que t'as contre moi? Qu'est-ce que je t'ai fait?
0: Non mais rien du tout.
15: Bah explique-toi.
0: Non mais de toute manière, je m'explique pas en direct, d'accord?
15: Ouais, d'accord.
0: Ok. Alors, en de bon entendeur, salut.
15: Mais t'es jaloux simplement, c'est tout.
0: Ben alors, je fais ce que je veux, d'accord? Je règle pas mes comptes en direct.
15: Ok, on verra ça en rantaine, mon amour.
0: Ben, de toute manière, en rantaine, je te reprendrai pas en rantaine.
15: Ouh là là, monsieur, ça pète, hein, depuis qu'il est une star.
16: Ben, ça y est, carrément, hein.
0: Donc, maintenant, vous avez écouté la quatrième. La vie en couple est-elle plus facile et plus amusante? Alors, on va demander à Axel s'il est toujours là.
17: Ouais.
0: Alors, Axel.
17: Ouais, la vie en couple, c'est beaucoup plus amusant qu'à une personne, c'est sûr.
0: Ouais.
17: Quand on veut faire l'amour, vaut mieux être à deux que tout seul.
0: Non, mais la vie de couple est-elle plus facile et amusante? Alors, tu me réponds.
15: Carole,
0: pour l'instant, tu t'es, je sais
15: pas. C'est pas Carole, alors tu vas te calmer maintenant, ok?
0: Bon, c'est qui ça?
17: On peut revenir sur la question, là?
0: C'est qui vient de parler comme ça, là?
17: C'est Axel. On peut revenir sur la question, s'il te
0: plaît? Non, mais la nana qui vient de me parler comme ça va se calmer.
17: C'est Carole.
15: Ah, c'est pas moi, c'est pas vrai.
17: Enfin bref.
15: Ouais, c'est pas grave, passons.
17: Enfin, tu disais, passons.
0: Ouais. Bon, alors, dans ce cas-là...
17: Mais c'est quoi ce bordel, là?
15: Oh! Allez! Gérard, t'es sur un portable ou quoi?
0: Axel!
17: Oui?
0: Tu réponds, s'il te plaît?
17: Tu peux reposer la question, s'il te plaît?
0: Non, je viens de te la poser.
17: Hein. Mais t'as dit... attends, est-ce que tu crois que la vie de couple est plus...
0: Amusante! Tu travailles, s'il te plaît, ou tu dégages?
17: Et plus quoi?
15: Amusante,
0: merde!
17: À plus amusante que quoi?
0: Oh non, elle dégage!
17: Bah, exprime-toi,
0: tu me sors, Axel!
14: Explique-lui, Gérard!
0: Non!
17: Mais j'explique la question, tu dis plus amusante, mais plus amusante que quoi? Je sais pas, moi!
0: Punaise, tu sais pas, t'as écouté la question!
17: Putain, mais lui, il fait des questions à la mort moelle-neuve, puis après il se
15: fait.
0: Bon, Guanel!
14: Sur Minitel, il y a Gérard, c'est moi qui dis Gérard, ton cœur, pense à ton cœur. C'est vrai, arrête de crier comme ça, ton cœur.
0: Non, je m'en fous. Guanel, je t'écoute.
15: Donc, apparemment, Estelle n'avait pas compris la question. Bah, c'est uniquement, à mon avis, tu veux savoir si, dans un couple, on s'ennuie ou si on s'ennuie pas. Alors, moi, je dis que c'est uniquement, déjà d'une, une entente avec son partenaire.
0: Mm-hmm.
15: C'est très important. Et par la même occasion, il ne faut pas tomber dans la routine habituelle.
16: Voilà, je suis d'accord.
15: Moi, je sais que...
17: Je suis d'accord aussi.
15: Il faut changer des habitudes de manière à ce que ce ne soit pas toujours répétitif.
0: Bon.
17: Et tout ça aussi.
0: Bon, c'est bon. Alors, je vais poser la quatrième question.
15: Et moi, je ne sais pas, Gérard.
0: Non, mais
15: on est tous d'accord.
17: Ouais,
0: j'en connais tout à l'heure, je vais les prendre en antenne et ça va chier.
15: Ah, j'ai vu, hein.
17: Bon, ça va être
0: sûr. Ça va faire mal tout à l'heure.
15: J'aurais
0: peur,
15: hein.
0: Ouais, de toute manière, Gwenel, je te prends tout de suite pendant la musique. Les nouveaux phoques avec c'est à toi de faire la vaisselle. C'est à toi de faire la vaisselle, les nouveaux phoques.
14: Bon, Gérard.
0: Les nouveaux phoques avec c'est à toi de faire la vaisselle. Voilà, d'accord. Et on se retrouve. Et la quatrième question.
14: C'est quoi?
0: La quatrième question.
14: Non, Gérard, ton casque.
0: Gérard. Ton casque.
14: Gérard, vite. Et tu poses la quatrième question.
0: Et la quatrième, c'est. Non, la cinquième. Que pensez-vous des couples célibataires? Voilà.
14: Ok.
0: Du jeudi soir, donc on va récupérer. On récupère Axel.
17: Rebonsoir Gérard.
0: Rebonsoir Gwenaël.
15: Rebonsoir Gérard.
17: Patchouli.
0: Patchouli.
15: Rebonsoir Gérard.
0: Bonsoir Carole.
15: Bonsoir mon amour.
0: Bonsoir. Ludivine.
18: Non, c'est Valérie Gérard.
0: Valérie à la place
18: de Ludivine.
0: C'est Valérie à la place de
18: Ludivine.
0: Oh. Valérie, Ludivine. Bonsoir.
15: Salut Valérie. Bonsoir Gérard. Bonsoir Valérie. Bonsoir.
0: Valérie, on se réveille s'il te plaît.
15: Bah je suis réveillée, mais si tu m'entends pas, c'est pas ma faute, hein.
0: Voilà, bon.
15: J'ai pas lavé les oreilles.
0: Oh. On se calme.
17: Et poupoune.
0: Bon, Jérôme est toujours là.
17: Ouais, il est toujours là.
0: Ok. Donc on y va sur la cinquième.
15: Ouais, terrible la cinquième question. Carrément, vas-y, répète.
17: La vie de couple pour moi, Gérard. Moi je peux pas répondre.
0: Ah, pour l'instant, vous allez vous calmer.
18: Non, vas-y.
0: Vous allez vous taire et c'est moi qui pose la question, d'accord. Et vous répondez chacun votre tour.
18: T'es en forme,
13: d'accord.
18: Toi.
13: Ok, je vais te dire, ouais, d'accord.
0: Celui qui s'amuse à dire ça, il va tourner voir Manu au standard.
13: Bah ouais.
0: D'accord, merci.
18: Donc moi, je voudrais répondre à la question de Gérard.
0: Alors, que pensez-vous?
18: Elle est célibataire.
0: Voilà.
18: Donc, alors,
0: on va demander à... Valérie, tiens.
18: Oui.
0: Valérie, pour toi.
13: Qu'est-ce que tu penses de l'autonomie, alors?
18: S'il te plaît, il y avait tout le monde qui parlait.
0: Bon, alors... Que pensez-vous des couples célibataires?
18: Bah, tu peux me tutoyer, hein.
0: Que penses-tu des couples célibataires?
18: Ben, j'ai jamais essayé. Et puis, c'est pas évident, mais ça doit peut-être être bien, pourquoi pas.
0: D'accord.
18: C'est quoi un couple célibataire?
13: Jérôme, tu peux répondre.
18: C'est quoi un couple célibataire?
13: Non, mais c'est pas ce
0: qu'il mais de toute manière, un couple célibataire, pour l'instant, c'est qu'ils sont pas mariés, d'accord? Ils vivent, on sait pas s'ils vivent en
18: concubinage.
0: En concubinage ou autre.
18: Ah, bah alors, comme toi, Gérard.
0: Non, mais moi, pour l'instant, je suis. C'est pas le jeu de la vérité, d'accord?
18: Okay.
0: Donc, si vous voulez mon avis, à l'heure actuelle, je suis divorcé, donc pour l'instant, j'ai personne.
18: T'as combien d'enfants?
13: Plus enfoncé à l'arrière, quand même.
0: Bon, alors, dans ce cas-là, Manu.
8: Ça y est, il est parti.
0: Tu le chopes, celui-là, de manière, ça y apprendra. Il aura compris sa douleur. Et j'en connais un autre tout à l'heure, si ça continue, il va faire le même topo que l'autre. Hein.
13: Qui ça?
0: Ouais, qui ça, tu vas voir tout à l'heure, qui ça?
13: Par exemple.
0: Carole.
18: Ah ouais, d'accord. Alors.
0: À ton tour. Non, mais tu travailles, Carole.
13: Je veux dire, ouais.
18: Moi,
0: tu me prends, ouais. Tu me les prends tous quand quelqu'un veut parler, là, parce que c'est le vrai bordel. Hein.
18: Merci, Gérard.
0: Voilà. Donc, Carole, tu réponds, s'il te plaît.
18: Alors, moi, je pense que les couples célibataires, ça n'existe pas, puisque pour moi, un couple célibataire, c'est une seule personne.
14: Mais qui forme un couple. Une seule personne qui forme un couple, c'est ça, Gérard?
18: Ah oui, là, effectivement, ça peut exister.
14: Ben, attends.
18: Comme Gérard.
14: Bah oui.
18: Gérard forme une seule personne.
14: Ça fait longtemps que t'es avec ton conjoint,
18: Gérard? Gérard, il est plein.
14: Ça fait longtemps que t'es avec ton conjoint?
0: Pour l'instant, je suis avec personne et je commence à n'avoir ras-le-bol.
14: Et ton couple va bien?
0: J'ai pas regardé ce matin s'il allait bien, mon couple.
18: Là,
0: ça vous apprendra. Donc, Carole, tu continues?
18: Oui, donc j'ai répondu à ta question.
0: D'accord. Pas de soulis?
18: Bah écoute, moi, ce que je pense, c'est que ça peut être pas mal, point de vue, tout ce qui est impôts, etc. Quand même, se marier, ça veut peut-être dire quelque chose si ça prouve.
0: Ouais, mais attends, pas de soulis.
18: Oui, Gérard.
0: Bon, moi, je vais te dire une chose.
18: Oui.
0: Est-ce que tu crois se marier en étant jeune?
18: Oui.
0: Ça, pour vous, ça vous fait quelque chose. Est-ce que tu préfères pas avant le mariage, parce que de toute manière, on va revenir là-dessus. On va revenir sur
8: Gérard. Excuse-moi, 30 secondes, on a Nicolas à la place de Jérôme.
18: Salut Nicolas.
13: Salut Gérard.
0: Salut.
13: Ça va?
0: Oui, d'accord.
18: Gérard?
0: Bon, celui qui s'amuse à mettre la musique derrière, il se calme, s'il vous plaît, merci.
18: Gérard?
0: Donc, je réponds à Patchouli.
18: Oui.
0: C'est Gwenaëlle qui voulait poser une question.
18: Non, attends, si vous voulez répondre.
0: Attends. Oui, mais attends, Gwenaëlle.
18: Non, mais c'est parce que j'ai une raison.
0: Oui, mais je vais répondre à Patchouli, s'il te plaît.
18: Ben c'est justement pour aller en rapport avec Patchouli.
0: Bon, ouais. Donc, moi, je vais vous dire une chose. De toute manière, la meilleure chose à l'heure en ce moment et même maintenant, c'est pas le mariage qu'il faut voir tout de suite. Attendez, pour l'instant, je réponds. Parce que je vais vous dire une chose. Si vous vous mariez trop vite, vous savez comment ça se termine.
18: Ouais, un divorce.
0: Un divorce et après...
18: Comme toi, Gérard.
13: Donc, et après, 12 enfants sur le
18: dos. Donc, je peux intervenir, Gérard?
0: Donc, celui qui s'amuse à mettre ça, il va se calmer tout de suite. Donc, on m'a demandé. Non, il n'y a pas de caramel.
18: Attends, il y avait quelqu'un qui voulait intervenir.
0: On va demander à Gwenaëlle.
18: Ouais.
13: Mais il en a que pour Gwenaëlle.
18: Donc,
0: Mais
18: c'est la grande histoire d'amour.
0: Attendez. Oh, qui c'est qui est pas. Qui c'est qui est pas content, là? Parce que je donne la parole à Gwenaëlle.
18: Non mais attends, ne nous dis pas qu'il n'y a rien entre toi et Gwenaëlle.
0: Pour l'instant, Gwenaëlle, elle n'a pas encore répondu à la cinquième, maintenant elle va répondre. D'accord? Et avec Gwenaëlle, il n'y a rien entre nous, d'accord?
18: Vas-y Gwenaëlle.
0: Okay. Alors si vous n'êtes pas contente, c'est le même prix les trois nanas que j'ai.
18: Ok,
0: oui,
18: monsieur.
0: Ok. C'est clair et net.
18: C'est clair.
0: Bon, En de bon entendeur, ça, allez. Je ne veux pas entendre une connerie comme ça.
16: Mais Gérard, on sait très bien que Gwenaël et toi, il y a quelque chose.
19: Il n'y aura jamais rien, de toute façon.
16: Non, mais si, c'est obligé.
0: Bah alors, qui c'est qui... Alors, attendez. Alors, Gwenaël, tu vas attendre. Maintenant, qui c'est qui vient de dire ça?
19: Je sais pas, c'est elle.
20: Je crois bien que c'est Mimi Mati. Hein.
0: Ouais, non, mais à mon avis, c'est Carole.
16: Ah non,
19: mais
16: pas
19: non,
16: du tout.
19: Mais arrête d'accuser Carole tout le temps.
16: Ouais, c'est vrai, merci.
0: C'est pas Carole. Tu sais qui a été dire qu'il y avait quelque chose entre moi et Gwenaël.
16: Attends, Gérard, t'as mais vu comment tu lui parles? T'as vu comment tu lui parles?
0: Attendez, vous avez tous répondu, il y a quelqu'un qui n'a pas répondu, d'accord?
19: C'est le meilleur pour la
16: fin. Ouais, mais d'accord, mais depuis tout à l'heure, t'as une voix toute mielleuse.
0: Et alors?
16: Ben voilà, mais ça prouve que.
0: Et alors, Gwenaël, elle n'a pas encore répondu, d'accord?
16: Avec le fait qu'elle n'ait pas répondu.
0: Et alors, pour l'instant, j'ai le droit de poser des questions à qui je veux.
16: Mais bien sûr, Gérard, que t'as le droit de répondre à qui je
0: veux. Droit de réponse, vous allez le faire avec Françoise, d'accord?
16: Françoise? Pourquoi tu parles de Françoise?
19: Ah, il est amoureux de Françoise?
0: Non, je suis pas amoureux de Françoise.
20: Il y a un truc avec Françoise.
16: T'as
0: cassé
16: avec
0: Françoise. Ah, attends, si t'es pas content, Axel ou Nicolas, c'est le même prix.
16: Bon, on peut revenir au débat, s'il te plaît.
0: Bah alors, Gwenaël, tu réponds.
16: Oui, alors, je vais répondre à deux choses. La première, c'est que la personne, donc du sexe féminin, qui dit qu'entre Gérard et moi, il y a quelque chose, bah, qu'elle est au moins la possibilité de passer ses actes et ses paroles en déclinant son identité, ce qui n'est pas le cas, hein, parce qu'on dit que c'est Carole, et non, c'est pas moi hein, qu'on arrête de m'accuser, bah, que la personne qui est en train de dire ces choses... Ben, et au moins l'honneur de décliner son identité, ce qui n'est pas le cas.
19: Mais qu'est-ce que ça peut te faire? T'es prout-prout machin ou quoi?
16: Non, c'est pas prout-prout machin.
20: Mais déjà,
16: quand on lâche, j'ai un
0: duel. Oh, Manu le malin, au lieu d'être au téléphone, là, tu me cales un peu les autres, là.
21: J'étais en train, justement, Gérard.
0: Tu me les calmes, là. Gwenaël, elle a quelque chose à dire sur la cinquième saison, je voudrais bien l'écouter. Et les autres, elles vont la fermer un peu.
16: Ok. Oui, tu te calmes un peu, Gérard.
0: Bon, si t'es pas contente, tu raccroches, d'accord?
16: Bon, Gérard, écoute, tu commences à nous pomper. Hein.
19: J'aimerais bien que tu passes sur un autre ton, c'est tout.
0: Ouais, qui c'est qui parle comme ça, là?
16: On est gentil avec toi. Donc
0: qui c'est qui me parle comme ça?
16: C'est toutes les trois,
19: Excuse-nous, mais là, t'es super désagréable ou quoi?
0: Oui, je suis désagréable parce
16: que... Non, mais t'en as que pour Gwenaël et Gwenaël par moi, Gwenaël par là, et Gwenaël est mien, et Gwenaël et Gwenaël et Gwenaël.
0: Vous allez un peu trop loin, d'accord? Gwenaël n'a pas répondu. Elle va répondre maintenant, d'accord?
16: Et tu laisses répondre les filles, hein?
19: Bon, laissez-la répondre, comme ça, il se calme.
16: Vas-y, Gwenaël.
0: Ah, mais si t'es pas contente,
16: Valérie ou... Tu parles à
0: qui, là? Ou Chatouli, ou Charles, si vous êtes pas contente, vous dégagez.
20: Charles Poli.
0: Ok. Vous allez voir tout à l'heure si je suis en chaleur. Vous allez voir le deuxième débat s'il va avoir lieu.
20: Bah, faire une double sodomie, tu vas comprendre.
0: Ouais, bah si t'es pas content, toi tu raccroches ton téléphone.
16: Gwenaël, vas-y, réponds.
0: Alors, Gwenaël, tu vas s'il te plaît.
16: Ouais, alors ça y est, je peux y aller ? Ouais, vas-y.
0: Oh !
20: Joli.
0: Ouais, Manu, là, tu me les prends, là, où je suis comme l'autre fois, moi.
21: Ça y est, Gérard, repose ta question, Gwenaël, elle veut répondre. Tout le monde l'écoute.
16: Non, mais c'est pas la peine qu'il la pose, la question, je la connais, donc... Donc je vais donner ma réponse, enfin si je peux. Donc je suis pour le mariage, mais j'estime qu'avant de se marier, il vaut mieux connaître la personne.
19: Bah ouais, je parie pas maintenant.
16: Ça n'a rien à voir avec la question. Hein.
0: Bah, alors, pour l'instant. Stop.
14: J'ai un petit message Minitel.
0: Stop.
14: Donc de la part de Christophe, 54 ans, âge 26, hein, donc...
0: Ah ouais, 54 ans, âge 26, c'est bizarre. C'est pas mal, ce que tu viens de sortir, Olivier.
14: C'est
20: pas mal, mon vieux,
14: c'est
20: pas mal.
14: C'est ce qu'il dit.
0: Non, mais c'est
14: la vie. Enfin,
0: c'est pas mal.
14: Écoute,
0: bah,
14: le message,
0: tôt.
14: Quand même, la vie de coup pour Gérard, c'est sauter à la grosse Christine sous le pont de l'Alma, lui faire un enfant et l'abandonner.
20: Oh, méchant, là.
0: Là, tu vois une chose, tu vois.
16: Mais faut rigoler, rigole.
0: Non, Gérard, je réponds à la question. Et alors, Christophe.
14: Bon, ouais.
0: Manu, là, tu te réveilles ou quoi, merde?
21: Y'avait plus que les filles à l'antenne, là, Gérard.
0: Putain, merde.
21: Ça vient d'où? Hein?
0: Oh, tu prends ça?
20: Bordel,
0: hein. Bon alors tu me les reprends au standard. Et tu
21: les enlèves tous.
0: Donc Christophe, ta question Minitel, je te répondrai pas parce que
20: y a rien à
4: répondre.
0: Il n'y a rien à répondre et maintenant, ça ne pourra pas venir à la personne, ok. On demande en entendeur ça, le Christophe. Encore une question comme ça sur Minitel, ouais, je ne répondrai pas.
14: Il y a Nanou qui te demande de lui rendre son god qui t'a prêté pour la locomotive.
0: Ouais, ben c'est ça, elle va se faire foutre.
4: Et puis le string panther que t'as oublié à la maison, hein.
19: Insulté, Gérard.
0: Bon, alors, on va poser la sixième question.
19: Oui.
0: Pourquoi associe-t-on toujours le mot de couple avec deux chiffres?
19: Est-ce que tu peux expliquer un petit peu, Gérard?
14: Bah si, c'est pourtant évident.
19: Mais c'est évident, vous comprenez pas ou quoi? Moi, je veux bien répondre à la question.
0: C'est clair. J'en connais tout à l'heure.
14: Ouais.
0: À force de faire les clowns,
14: ils vont se faire jeter.
0: Ils vont se faire virer, mais leur vie de paix. Pourtant, j'ai pas l'habitude de virer des nanas.
14: Non, c'est vrai.
0: Mais il y en a qui vont gerber, mais ça va être sec.
19: Tu parles de moi, Gérard?
14: Il y a ton tatou qui sonne.
19: Tu peux répondre,
0: Carole? Non, j'ai pas mon tatou ici.
4: D'accord. Nicolas, il peut répondre.
14: Comme par hasard, vas-y, réponds.
19: Carole, peut
14: vas-y, Carole.
19: Alors, donc la question 2 plus 2, donc 1 et 1, 2, et oui. 1 et 1, 2.
4: Ça. Et 2 et 2, 4.
19: Donc ça fait 2, Gérard.
5: Ta réponse est.
0: Comment?
5: Elle est vachement claire, sa réponse.
4: Attends, il sait pas très bien.
19: La meuf du 16e va se calmer, là. Gérard.
0: Mais attends, la meuf du 16e, attends. Déjà.
4: Gérard,
19: t'énerve pas, mon gars.
0: Attends. Attends, non, t'arrêtes, s'il te plaît. Là, tu me chopes celui qui a dit ma grand-mère. De toute manière, c'est un mec. Alors là, tu me chopes Axel.
4: Et c'est pas moi, hein.
0: Non, mais attends, Axel. Tu crois que je suis pas reconnu?
19: Mais c'est pas grave, Gérard.
4: Faut pas prendre les gens pour des canards sauvages non plus, hein.
0: Alors, si t'es pas content, tu dégages, mon pote.
4: Eh ben attends, c'est tout le temps moi qui se fais accuser, je dis rien.
0: Attends, vous pouvez aller sur la famille, ok?
4: Non, c'est pas moi qui ai dit ça, c'est bon.
19: Gérard, est-ce que tu connais le club 2 plus 2?
0: Non. Qui c'est qui pose ces questions?
5: Je connais le 4 plus 4,
19: Carole, Léon. Ouais, moi je connais le 4 plus 4.
5: Ouais,
19: au contraire de toi.
0: Celui qui s'amuse avec le tatou, vous dégagez.
22: Joyeux
14: Gérard, reprends ton débat.
0: Oh, tu me les calmes au standard.
8: C'est bien, Gérard, mais écoute, ça y est. Écoute,
14: il y a des gens qui balancent des trucs. C'est pas bien. Gérard,
0: oh, tu dégages. Bon, oh, Philippe, qu'est-ce que j'ai dit la semaine dernière?
14: Qu'est-ce qu'il a dit la semaine dernière?
0: Philippe! Gérard! Oh, moi j'arrête, hein, ok? Bah non, bah je continue pas. J'ai dit à 50 mètres de moi.
19: Et ça se passe bien, allez,
0: continue. Fais gaffe à ce tard, tu vas t'en prendre une dans ta gueule, toi. Que dégage maintenant, ok?
14: Ok, c'est bon, Gérard, il te dérange plus là où il est. Allez, hey, tu reprends ton débat. Bon. Reprends ton débat.
19: À Gwenaël de répondre.
14: Vas-y, Gwenaël.
19: Oh, ils nous ont pour pas changer.
14: Vas-y, Gwenaël. Si, c'est à Gwenaël.
0: Non, c'est pas toi, Gwenaël, maintenant.
14: C'est elle qui commande.
0: C'est moi, non.
4: Nicolas, il peut répondre?
0: Vas-y, Nicolas.
4: Moi, je pense que, un mariage, c'est deux personnes. C'est deux bagues, c'est deux mains, c'est deux dans le lit. Enfin, voilà, c'est tout. C'est deux. C'est le chiffre 2 qui s'allie au mariage, voilà.
19: Waouh.
4: C'est beau, non?
19: Non, c'est magnifique, là.
4: Ah, mais je vais remplacer Gérard la semaine prochaine.
19: Gérard, tu devrais l'applaudir parce que c'est vachement philosophique.
4: Et puis,
0: Valérie.
4: Une petite Ronaldise aussi. Hein.
0: Valérie.
19: Oui,
0: Valérie.
19: Pour toi.
0: C'est quoi, ce cirque?
4: Mario.
19: Valérie? Oui, j'écoute.
4: Bandard.
19: Bah, réponds. Eh ben, pour moi, c'est pas obligé qu'il y ait plusieurs chiffres. Hein. Il peut y en avoir qu'un et c'est chiffre 2. Exactement. Et puis voilà, donc plusieurs chiffres ça sert à rien. Un couple c'est 2 et 2 c'est qu'un seul chiffre.
0: D'accord.
19: Voilà, le débat est clos.
5: Il a pas tout compris.
19: J'ai répondu, mon amour.
0: T'as répondu?
19: Pas sur loup,
4: vas-y, réponds.
19: Pas sur loup? Alors pas sur loup, tu vois. Ouais, tu vois. Quoi?
0: Patchouli.
19: Oui, Patchoulou.
4: Il y a Patchoulou qui veut répondre.
19: Mon petit Patchoulou.
4: Il y a Patchoulou qui veut répondre.
19: Oui. Alors.
14: Vas-y, réponds.
19: Moi, je sais pas.
5: Non, mais même pas de la question, un peu cher.
19: Hein? Non, mais c'est vrai. Tu peux répéter ta question?
0: Non, mais attends, il faut pas prendre les gens pour
19: non, mais écoute, elle est vachement compliquée, ta question.
20: Trop intellectuelle, ta
19: question. On n'a pas le même cuit que toi.
0: Bon,
19: Attends, Gérard, répète ta question, je vais y répondre.
0: Ouais, et on.
19: Il a dit pourquoi le couple est toujours avec des
0: Gérard.
14: Gérard, tu reprends un peu le débat, tu te calmes et vas-y.
20: Surtout, t'enlèves tes doigts de ton anus.
14: Mais arrête.
0: Bon, Jean-Jean, ça tu as dégagé, Nicolas, tu veux vous dégager.
20: Donc
14: Gérard,
20: tu dégages. Bon, tu dégages maintenant.
0: Non, ça commence à bien faire là-haut.
14: Ça commence à bien faire.
0: C'est quoi le standard, nom de Dieu?
14: Il faut arrêter.
1: Bon, Gérard, écoute.
19: Donc, Gérard, c'est quoi Naël?
0: C'est quoi ça? C'est qui?
1: Il n'y a plus les mecs là,
0: bon,
1: Gérard.
0: Allez, hop. Non, moi, on met une pause, moi, quand ça. Moi, je continue.
14: Donc,
0: Gérard,
14: pas, je crois qu'ils sont calmés là. Je crois qu'ils sont calmés.
19: Gérard, c'est quoi Naël?
14: C'est bon, vas-y, reprends.
19: Gérard.
3: Allô, là, c'est Max à l'appareil.
19: Oui, Max.
3: Oui, calmez-vous quand même, parce que là, Gérard, arrêtez de mettre de la musique derrière tout le temps. Hein.
19: Ouais, c'est vrai.
3: Parce que là, le pauvre, moi, c'est très bien le démon, j'apprends plein de trucs ce soir.
0: Eh, tu dis à l'autre là qui se casse hein, avec sa caméra, parce que ça commence
3: bon,
0: à bien faire.
3: Tu calmes, Emmanuel Gamin, tu travailles au standard.
0: Ouais, parce que là, ça va pas.
19: Max,
0: j'ai 15 questions. Hein.
19: Donc, Gérard, Max,
0: 15
20: questions, Gérard.
0: Va bouge derrière.
19: Gérard, c'est Gwenaël.
3: On continue parce qu'il est 2h moins 5.
0: Oui.
19: Donc,
0: Max,
19: je vais répondre à la question. Donc, le chiffre 2, parce que donc c'est un chiffre pair. Et pour commencer, tout ce qui parle d'amour, il faut être 2, déjà.
20: Mm-hmm. Non, à mon avis, toi, tu dois être toute seule. Hein.
0: Bon, et c'est bon.
14: Bon, Gérard, on reprend.
19: Ah
14: le débat.
19: Non, pas du tout.
14: Bon, calmez-vous, on reprend.
20: Non, non. Gérard et Christine, ça fait 2,5. Hein.
0: Bon, alors toi, tu dégages.
20: Au moins. Ça fait 30.
0: Celui-là, il vire, je veux plus l'entendre.
14: Allez, Gérard.
0: C'est même pas la peine qu'il revienne sous un autre nom.
14: D'accord, Gérard.
19: Mais attention, elle a répondu ça. Elle, c'est pas tout seul qu'elle doit arriver même pas à supporter. Waouh,
0: Gérard. Qui c'est qui vient de répondre ça?
19: Qui
0: c'est qui vient de répondre ça?
19: C'est moi qui ai répondu ça. Gwenaël.
0: Ouais, mais qu'est-ce que ça a répondu?
19: J'ai répondu à la nana qui a cru me casser en me disant que je devais être toute seule, que elle, avec la voix qu'elle a et avec les réponses qu'elle fait, c'est pas toute seule qu'elle doit être parce qu'elle n'arrive pas à supporter déjà elle-même.
20: Waouh, bravo Gwenaël.
19: C'est
20: magnifique.
19: Bravo.
20: C'est extraordinaire.
19: Bravo.
20: Je crois qu'on t'apprécie tous, hein.
19: Ouais, c'est vrai.
0: De toute manière, si ça vous plaît pas, c'est le même prix. Il y a quelques. Pour un sang.
19: Il y a quelques d'apprécis, Gérard. On aime bien, c'est Gwenaël.
0: Il y a quelques pour un sang qui donnent à peu près des réponses
19: que vous. Bah oui, parce que là, c'est Gwenaël.
0: Qui répond correctement aux questions que je pose.
19: Mais oui, mais c'est Gwenaël.
0: La septième question.
14: Calmement, Gérard, pose. Ils vont répondre calmement à ta question, c'est promis. Vas-y.
0: De toute manière, si j'en entends.
14: De toute manière, tu poses ta question. De manière.
0: Quel point commun entre les couples?
14: Le point commun entre les couples. Voilà, donc la question est posée. Je crois que... Qui veut répondre?
19: Valérie. Le point commun entre les couples, c'est que normalement, ils sont tous deux, hétéro, homo ou bi.
0: Non, mais je vois pas. Attends, je vois pas.
14: Un couple, c'est pas forcément
0: point...
14: deux. Un couple,
0: ouais, mais le point commun, je vois pas hétéro ou bi.
19: Non, mais je te dis, les couples, n'importe quel couple, que ce soit un couple d'homo, d'hétéro ou de bi. Un couple, on est forcément deux.
0: Oui.
19: C'est ça, le point commun entre tous les couples. Maintenant, tu peux avoir un couple de perruches si tu veux, mais bon, un peu. Voilà. Le point commun entre les couples, c'est qu'ils sont deux et qu'ils s'aiment passionnément et profondément. Surtout profondément, pour certains.
0: Ok.
20: David, tu peux répondre.
0: Non, mais attends, pour l'instant, on va demander à Carole.
22: Oui, alors moi, je pense effectivement que deux couples, les points en commun, ça peut être la musique, ça peut être le cinéma, ça peut être la lecture, le sport, les loisirs, tout. Les voyages, tout ce que tu veux, Gérard.
0: Non, mais attends. Est-ce que t'as bien compris la question?
22: Oui, j'ai bien compris, au contraire de toi.
20: T'as rien compris, Carole.
0: Attends.
19: Elle a rien compris, Carole.
20: Julie, je peux répondre?
0: Non, attendez.
22: Tu demandes le point commun. Moi, je te dis, dans un couple...
0: Quel point commun entre les couples?
14: Moi, je pense que la différence, c'est...
20: Moi, je pense que
14: c'est justement le point commun.
19: C'est le sexe.
0: La différence d'âge. Celui qui vient de dire ça, tu as viré parce que je te reconnais, d'accord?
20: C'est Nicolas.
19: Ok, elle a rien compris du tout, Carole.
14: Carole, patchouli.
22: Moi, je comprends jamais rien, moi.
0: Carole, c'est bon, patchouli.
22: Ouais, donc moi, je dois dire
0: bon,
22: que...
0: Bon, Carole, t'inquiète pas, tu répondras, tu me rediras ça tout à l'heure.
22: Merci, mon amour.
0: Bon, derrière, vous vous calmez, s'il vous plaît. Vous allez vous calmer, s'il vous plaît.
14: Vas-y donc, il y a Patchouli qui voulait répondre, Gérard.
0: Donc, Patchouli, donc, tu voulais répondre quelle est, sur la question 7.
22: Ouais.
0: Donc, je t'écoute.
22: Non, mais je voulais dire qu'avoir des points communs, c'est super important dans un couple. Mmh. Qu'avoir des différences, c'est important aussi parce que sinon, on s'emmerde.
14: Au niveau de l'âge.
22: Au niveau de l'âge, par exemple. Ouais.
0: Non, mais l'âge là-dedans n'a rien à voir.
22: Non, mais l'âge n'a rien à voir.
0: Attends. Non, mais attends, question, hein. Patchouli.
22: Oui.
0: Patchouli.
22: Patchouli.
0: Bon, attendez, moi je vais quand même vous dire une chose, que l'âge n'a rien à voir là-dedans. D'accord. C'est pas l'âge qui fait la différence.
22: Exactement.
0: Parce que, par exemple, moi je prends, admettons que je sorte avec quelqu'un de 19 ans, moi j'en ai 36, d'accord ? Vous le savez. Donc, de sortir avec une personne moins âgée que vous, ne veut rien dire.
22: Attendez,
0: le temps qu'on s'entend bien avec la personne, si la personne veut prendre les mêmes principes que le copain avec qui elle sort, par exemple, s'il est passionné de Formule 1 ou d'autres, parce que moi je suis passionné de Formule 1.
22: Moi aussi.
0: Hein? Donc, si la personne veut continuer à vivre sa vie avec, c'est son problème.
22: Ouais.
0: On est bien d'accord, Patchouli. La question, quel est le point commun des couples? Je vois pas pourquoi que tu mets l'âge.
22: C'est pas grave, on enlève l'âge. Alors moi,
2: mais il faut faire attention parce qu'une femme peut être avec toi, Gérard, pour l'argent.
0: Qu'est-ce que vous venez balancer l'argent là-dedans?
22: Mais arrêtez
0: quand vous dites ça. L'âge et l'argent n'ont rien à voir, mais merde, arrêtez vos conneries.
22: Okay,
0: arrêtez quand vous dites ça, vous me faites rire.
22: Mais arrêtez,
0: ça n'a rien à voir.
22: Le mec, s'il a pas d'argent, il n'a pas d'argent.
0: Si on s'aime, on s'aime, et c'est tout.
22: T'as tout à fait raison, Gérard. Eh ben, Gérard, je vais dire une chose. Gérard.
0: Tu me les prends là au standard.
22: Gérard.
0: Tu me laisses.
14: C'était beau ce qu'il a dit, Gérard.
22: Gérard, c'était beau.
14: Et sur Minitel, il y a quelque chose de beau aussi. Il y a Franck qui dit département 75, âge 22. T'as vu, cette fois-ci, je me suis pas trompé. Hein. GG, est-ce que tu peux te prendre en photo, ton anus écarté en fleurs et un billet de 100 balles dans la main droite?
22: C'est joli.
0: J'ai dit une chose que je m'amuserai pas à faire des photos pour lui, d'accord? Donc, Patchouli, tu finis de répondre à la question, s'il te plaît?
22: Ce que je disais, c'est qu'avoir des points communs, c'est bien, mais il faut avoir des différences. Sinon, on s'emmerde en couple.
2: Bah oui.
22: Non?
2: Oui.
22: Bah d'accord.
0: Tout à fait, d'accord.
22: Et on attend. Attends. Et Gwenaëlle, elle a pas parlé. C'est vrai? Gwenaëlle, I miss you. Gérard, c'était super beau.
0: Tu te réveilles là avec les deux sons.
22: C'est quoi cette histoire là?
14: Quel deux sons? Moi j'ai pas deux sons, moi j'ai une seule voix.
10: T'as inventé tes miros.
0: Gwenaëlle. Ouais, bah je suis miro.
14: Vous avez deux sons vous?
22: Non, Gwenaëlle. On reprend ton débat là. Bon, Gwenaëlle, réponds.
14: Bah reprends ton débat, Gérard.
22: Gwenaëlle.
0: Bah
10: on reprend le débat.
22: Gérard.
0: Gwenaëlle, elle va répondre à la 7ème.
22: Gwenaëlle.
10: Gérard, ta gueule, hein.
0: Hey, tu te réveilles un peu, toi, Laria.
22: Gwenaëlle. Elle est partie?
2: Non, elle est pas partie, elle est là, mais elle attend que Gérard lui demande de parler.
22: Elle est sale, Gwenaëlle.
0: Oh, c'est quoi, là?
14: Oh, Olive.
0: Oh,
14: la double voix.
22: Et Gwenaëlle, tu joues plus haut de la clarinette.
10: Bon, Pordard, ta gueule, hein. Puis Aurélien, ça le tape un peu.
14: Ça marche, là, ou pas?
22: Ça marche.
14: Bon, voilà. Alors, vas-y, Gwenaëlle.
22: Oui. Donc, je suis entièrement d'accord avec
2: Gérard.
22: Je sais plus, c'est une fille qui a parlé tout à l'heure, je crois que ça doit être Carole.
0: Non, c'est Patchouli.
22: Non.
0: Patchouli ou Carole ou Valérie?
22: Non, alors c'est Valérie.
2: Oui.
22: Sur le fait qu'un couple, effectivement, quel que soit le sort du couple, de toute manière, il faut qu'il soit deux. Il faut qu'il s'aime, de toute manière. Et puis donc c'est important les points communs dans le couple pour pas tomber donc dans la monotonie du couple.
14: Tout à fait. Alors Gérard, votre avis sur la question?
0: Donc, je sais pas parce qu'il y a quand
14: t'as
0: même
14: pas écouté, deux parce mecs. Que tu n'as pas écouté.
0: Si, j'ai écouté très bien ce qu'elle me disait.
14: Qu'est-ce qu'elle a dit?
22: En tout cas Gérard, ce que t'as dit c'était très beau.
0: Voilà.
10: Moi je suis d'accord.
22: Moi je suis pas d'accord.
0: Allez hop, tu vas mettre. Tu peux mettre.
14: On va mettre un disque, hein, peut-être pour les calmer un peu.
0: Ouais,
14: c'est quoi la prochaine question?
20: Gérard, ouais. Gérard, est-ce que t'arrives à toucher ton anus avec tes dents?
0: Bon, toi, tu dégages.
14: Non, ça, c'est pas bien. Ça, c'est pas bien.
0: Ah, pour Manu, il est parti, Gérard.
20: Ça, c'est Nicolas.
14: Il va se calmer avec sa radio, hein.

0: t'entends
1: pas. Remets ton micro, remets ton micro, remets ton micro, Gérard.
2: Remets ton micro, Gérard.
1: Essaye, vous l'entendez? C'est mal, c'est l'appareil.
3: Allô?
1: Bah Gérard est parti apparemment.
3: Allô?
0: Allô?
3: Allô?
4: Gérard, il est retourné au standard, là.
1: Ah, ça y est, on entend Gérard, je t'entends.
3: Qu'est-ce que tu as là-bas?
0: Allô?
4: Allô?
1: Gérard, bah là, qu'est-ce que tu fous, Gérard?
4: C'est pas trop tôt.
1: Eh ben, ils t'attendent.
0: On t'attend, Gérard, qu'est-ce que tu fous?
3: Mais
0: Gérard,
3: bon,
4: on va quand même
1: te
4: prendre un café, là.
3: Dans quel endroit, Pompton?
1: Allô? Bah, Gérard?
3: Allô?
1: Ouais, on t'entend pas.
3: Allô?
0: Allô, Gérard?
3: Mais qu'est-ce que tu fous, les biens, là?
0: Gérard,
1: est-ce qu'on m'entend? On m'entend ou pas?
0: Ouais, on
1: m'entend. Bon, bah, moi, on m'entend, Gérard.
0: Ah, ça y est,
1: on l'entend.
3: Allô?
1: Ah, bah, attends, vas-y, pose ta question. Pose ta question.
4: Vas-y.
3: Dans quel endroit?
1: Vas-y, pose ta question.
3: Je prends les coupes.
1: Pose ta question, vas-y.
3: Mais ça y est, je viens de la poser.
1: Allô, Gérard? On l'entend pas, on l'entend pas.
2: Mais Gérard, pose ta question.
3: Mais merde, tu fais quoi là?
2: Mais je fais rien.
0: Mais on n'entend rien, allô? C'est qui voulait m'héberger?
3: Oh, mec, tu viens là ou quoi là? C'est le bordel là, maintenant là-dedans.
1: Vous m'entendez, les auditeurs?
0: Oui.
1: Et Gérard, vas-y, parle, on t'entend pas.
3: Mais personne m'entend.
1: Mais crie pas, on t'entend là.
3: Bon, et moi j'arrête.
1: Mais c'est bon, on t'entend. C'est bon.
0: C'est bon, on t'entend, Gérard, vas-y.
1: Vas-y, Gérard.
0: Allô.
2: Allez,
0: viens.
1: Ah,
0: Gérard.
1: Ça y est, on t'entend.
2: Voilà, ça y est.
1: Ah, on écoute ta question, Gérard. On écoute ta question après, je te laisse. Vas-y.
3: Dans quel endroit se forment les couples?
1: Vas-y, pose ta question, Gérard.
3: Dans quel endroit se forment les couples?
2: Il parle, j'entends rien, moi.
3: Mais j'entends rien, c'est quoi ce bordel, là?
2: Je sais pas.
3: Attends, t'es connerie ou quoi, là?
2: J'ai rien fait.
1: Olivier, attends, Olivier, appuie sur le bouton là. Voilà, ça marche, c'est bon, vous l'entendez là?
0: Ouais,
1: voilà,
0: c'est bon.
1: Voilà, c'est Olivier.
2: Merde. Ah merde, je suis désolé.
3: C'est pas grave. C'est toi qui fais des conneries encore.
2: Je suis désolé, je connais pas bien.
0: C'est toi qui voulais m'héberger chez toi?
4: Oui. Olivier, tu te calmes.
0: Ah, c'est toi.
3: Bon, pour l'instant, la question n'est pas là.
0: Vas-y.
3: Bon, on y est téléphoné là, c'est. Ouais, tu te calmes, celui qui fait du tambour.
1: Il n'y en a pas qui font du tambour, Gérard.
4: On va casser.
3: Dans quel endroit se forme le couple, Valérie?
0: Alors, je réponds.
2: Répondez chacun votre tour. Vas-y, réponds. Valérie.
3: Je veux de la ventilation.
2: Gérard, il y a Valérie qui te répond.
3: Je veux de la ventilation.
2: Il veut de la ventilation, tu lui fais de la ventilation avec ta main. Voilà.
0: Bon, alors, je peux répondre ou pas?
2: Bon.
3: Arrête.
2: Gérard, c'est moi qui commande.
3: Ouais, mais attends. Valérie.
2: Vas-y, Valérie.
0: Alors, j'y vais. Les couples se forment. Au restaurant, à la bibliothèque pour les intellectuels, en discothèque, par exemple, la loco sur distribution de tracts.
3: D'accord, merci pour la pub.
0: Un peu partout, dans la rue, dans un café, dans le métro, sur le trottoir, enfin, partout, quoi. Et puis, dans des endroits où il y a du monde de préférence.
3: Parce d'accord, que... ok.
0: Et puis, dans un zoo pour certains.
3: Mais elle d'accord.
0: A tout... Ouais, le
3: Carole.
0: Zoo, quoi. Dans les clubs d'échangistes, pas mal. Dans les boîtes homo, dans les boîtes de lesbiennes, dans toutes sortes de boîtes qui existent à Paris, Paris by Night.
3: Carole, d'accord. Patchouli. Patchouli.
0: Oui, Patchoulou, oui, mon petit Patchoulou.
3: Oh, tu te réveilles, s'il te plaît.
0: Mais je suis réveillée. Hein.
3: Bah alors, tu réponds à la question?
0: Oh, bah écoute, je sais pas moi, on peut rencontrer n'importe qui, n'importe où, y a pas d'endroit, hein.
3: Ouais, d'accord.
0: Quoi, bah d'accord, c'est
5: bah, elle a raison, hein.
3: Voyons,
0: Quoi, bah dis donc. Elle a raison, Gérard. Attends, moi j'ai rencontré. Attends, tu peux rencontrer ton mari, mais. Enfin, ton copain ou n'importe qui, Mario. Mais n'importe où. Non, mais Patchouli. Oui. T'as plus de chances de rencontrer un mec en boîte ou dans la rue ou là où il y a du monde plutôt qu'au pôle Nord. Donc c'est pas n'importe où, je suis au pôle Nord, tu vas rencontrer quoi? Des huskies et des grizzlies, voilà.
5: Bah attends, mais c'est déjà ça,
4: attends, j'ai vu en quelqu'un.
0: Ah mais Gérard, le plus simple...
3: Oh, Gwenaël.
0: Bah oui, donc je suis d'accord qu'avec Valérie, on peut rencontrer l'homme ou la femme de sa vie, soit en discothèque, soit dans un restaurant, soit un mariage, soit...
5: Surtout un mariage.
3: Pourquoi pas dans un centre de course, tant que tu y es?
4: Bah ouais, pourquoi pas.
3: Oh, le monsieur, moi j'en suis tous les matins.
0: Dans une grande surface. Il faut que tu lui tiennes la main dans le champ de course, hein.
4: Ah oui, quand même.
0: Eh oui, sinon ça va pas.
3: Je vois pas le rapport avec la question.
0: Bah c'était un poème à toi, hein, si tu t'en souviens pas.
4: Une femme,
0: Gérard, est-ce que t'es déjà tombé amoureux de ton d'un,

0: De tes professeurs.
1: Amoureux, s'il te plaît.
0: Oui, amoureux, c'est un de tes professeurs. Ah, pourquoi
2: non,
0: il était à l'école?
2: Ah, bah ça, je peux pas te dire parce que j'ai pas essayé.
3: Bordel.
0: Non, mais là, Gérard a fait ses études.
3: Oh, Manu, là. Oh, Gérard, quoi? Tu me prends les mecs, là, il y a trop de bordel, là.
4: Mais non,
3: maintenant.
4: Il y a pas de bordel, ils disent rien, les mecs.
0: Attends,
4: non,
0: Gérard,
4: non,
0: ils disent rien, Gérard.
1: On a rien dit, Gérard.
0: Et les mecs, ils parlent pas, ils ont la bouche pleine.
1: Gérard, on a rien dit.
5: On a rien dit, Gérard.
0: Non, mais Gérard a fait ses études.
2: Non, mais pas dire, ça te regarde pas.
0: Gérard?
3: Ouais, c'est qui?
0: Bah alors, tu peux répondre ou pas?
3: C'est qui pose
1: Patchouli.
0: C'est pas Patchouli.
3: Non, mais pour l'instant, j'ai pas entendu Gwenaël répondre à la question parce qu'il y en a qui s'amusent à faire des conneries.
0: Bah attends, après, tu pourras pas répondre à ma question.
2: Vas-y, Gwenaël.
3: Réponds.
0: Bah non, bah c'est à toi de répondre.
3: Non, bah réponds déjà à mes questions, après, je répondrai à la tienne.
0: Non, mais Gérard a fait ses études supérieures jusqu'en CM2.
3: Gwenaël, s'il te plaît, tu réponds.
6: Non, ben Gwenaël, elle a répondu
3: ouais.
6: Que j'étais d'accord avec Valérie
3: mmh.
6: sur le fait qu'on peut rencontrer l'homme de sa vie ou la femme de sa vie,
3: mmh.
6: soit en discothèque, soit mmh. dans un restaurant, un mmh. mariage, mmh. tout événement dans la vie, on peut rencontrer l'homme ou la femme de sa vie.
3: Ta gueule.
0: Gérard, oh, c'est pas gentil, hein.
1: Oh, c'est méchant,
3: non, mais t'inquiète pas, c'est pas moi qui ai dit ce mot-là.
0: Bah,
3: non.
0: C'est
3: je veux dire une chose que Manu, au standard, tu as très veillé.
5: Allez, bonne excuse.
3: Parce que là, ça commence à bien faire.
0: Moi, je suis sûr que c'est François.
3: Tu vas te réveiller,
4: Gérard,
3: Manu, s'il te plaît.
4: Question, il mène mieux ton débat, peut-être que ça ira mieux.
3: Non, non, mais le mec
4: exactement.
3: Qui s'amuse, il dit ta gueule.
4: Ils sont tous calmes, là.
3: Non, non, non.
1: C'est François de Belgique, hein.
3: Non mais attends, dans ce cas-là, celui qui s'amuse à dire ça, il va dégager vite fait maintenant.
1: Nicolas,
3: ça va
1: vrai,
3: être clair
1: hein,
3: et net. Ça va être clair et net. Maintenant, je vais répondre à la question. Donc, pour répondre dans quel endroit tu...
0: Gérard,
3: oui.
0: Où est-ce que t'as rencontré ton ex-femme?
3: Laquelle?
0: L'ex-femme.
3: Je sais pas, j'ai pas regardé ce matin.
0: Ouais,
3: non, non, avec ça, s'il vous plaît.
0: Bonne, je la ressortirai. Hein. Ah, il faut.
3: Olivier, si c'est toi qui t'amuses à mettre ça, c'est pas la peine.
7: C'est pas moi, ça me fait rire. Ça me fait rire parce que c'est à mon avis, c'est des pirates qu'on entend. Tu sais que Caramel.
3: Ouais, non, non, mais même. Dans ce cas-là, moi, le deuxième débat, ça va aller vite. C'est moi qui va prendre les gens.
7: Et reprends un peu ton débat en main.
3: Ouais, Caramel, c'est pas une sauce, bordel.
7: Non, il y a quelqu'un qui est en train de faire caca, c'est pas cool.
1: Arrêtez de tirer à tous les.
3: Non, que je répondrai pas à cette question. Ça vous apprendra.
0: On s'en fout.
1: Et moi, je fais de la gueule, Gérard.
3: Ouais, bah tu fais de la gueule, oui.
1: Gérard, Mathieu, je peux peut-être répondre.
3: Que pensez-vous de la différence d'âge dans les couples?
1: Ouais,
7: les uns après les autres.
1: Ouais.
3: Gérard,
0: Valérie.
3: Valérie,
0: c'est Gwenaël. Valérie.
3: Non, Valérie, pour l'instant, Gwenaël, s'il te plaît, tu te calmes.
0: Alors.
3: Oh. Non, les mecs, si vous êtes pas
0: contents.
3: Attends,
0: chambé.
3: Valérie.
0: Jean-Luc.
3: Bon, là, c'est quelqu'un de la radio qui s'amuse à faire Jean-Luc.
0: Mais non,
3: okay.
0: mais non.
1: Mais non,
3: alors, maintenant,
1: je sais.
3: Nicolas, comme t'as une grande gueule, tu vas l'ouvrir, tu vas répondre tout de suite. Jean-Luc.
7: C'est Nicolas.
1: Mais Nicolas,
3: il est parti,
1: c'est Mathieu qui
3: l'a remplacé. Tu travailles au standard ou quoi, toi, Gérard?
4: Hop là, ça y est, il n'y a plus de mec.
0: Bon, j'enlève mes lunettes.
3: Alors, Nicolas.
0: Valérie.
3: Nicolas, tu réponds, s'il te plaît.
4: Tu m'as dit de les enlever, Gérard.
3: Bon, alors, c'est bon. Alors, Valérie, c'est bon, laisse-les où qu'ils sont.
0: Bah alors moi, j'ai la différence d'âge, ça n'a pas d'importance parce que moi, mon copain, il a 11 ans de plus que moi.
3: Mmh.
0: Et bon, tout se passe très bien. Et je dirais même que ce n'est que mieux parce que les mecs de mon âge, c'est pas qu'ils ont rien dans la tête, mais presque, quoi. Donc on s'adapte difficilement et on va chercher plus loin.
3: Mmh. D'accord. J'ai dit qu'on parlait pas de la loco. Bon,
0: C'est vrai qu'à la loco, il n'y a que des vieux, c'est pas mal aussi.
7: Elle parle
3: bon,
7: de la loco.
3: Tu vires, toi, quand je parle au standard, d'accord?
7: Oui, Gérard,
3: je t'écoute. Tu calmes un peu, là. Tout à l'heure, ça va aller vite, il n'y a pas de... C'est quoi, là?
7: C'est pour moi, c'est ma sœur qui balbore entre les cuisses d'un catcheur.
3: J'ai un casque qui écoute un petit peu aussi, quoi.
4: J'écoute, mais il n'y a que les filles, là, à l'antenne.
3: Ouais, ouais.
4: Alors, Gerlet.
3: Jean-Luc. Ouais, Jean-Luc.
4: C'est quoi, là? Eh ben, c'est peut-être les filles qui mettent ce bruit.
3: Non,
7: mais c'est pas une fille, ça, c'est un mec qui imite Gérard.
3: Non, c'est un mec. D'accord.
0: C'est un mec.
3: J'allais faire un tour dans les studios.
7: On va rigoler.
0: Vas-y, va faire un tour.
7: Non, là il continue son débat. Vas-y Gérard, on prend ton débat un peu.
0: Oui, alors là je n'ai rien à voir.
3: Mmh. Non, tu lui laisses le casque.
0: Merci Gérard.
7: Tu écoutes ce que Carole. Gérard,
4: je peux pas le brancher au standard.
7: Tu t'assois et tu écoutes ce que Carole te dit. Vas-y Carole.
3: Carole, je t'écoute, vas-y. Non, tu te prends.
0: Oh non,
4: je ne prends pas pourquoi faire Gérard.
1: Ah, c'est
3: bon. Carole, je t'écoute.
0: Bon, alors là je n'ai rien à voir parce que moi il y a 6 ans.
3: Mmh.
0: J'ai vécu avec un homme de 80 ans. Et je veux dire, c'est pas parce qu'il avait 80 ans qu'il avait rien dans la culotte et dans la tête. Et dans donc, je pourrais vivre avec toi, Gérard. Et dans le portefeuille.
3: Donc, ça me fait une belle jambe.
0: Dans le portefeuille aussi, Gwenaël.
8: Non, Valérie.
0: Valérie. Il en avait dans le portefeuille. Ouais, beaucoup d'argent.
3: C'est pour ça. Pas de soulis.
0: Non, non, je l'aimais.
3: Pas de soulis.
0: Oui.
3: Pas de soulis.
0: Oui, je suis là.
3: Tu réponds, s'il te plaît.
0: Oui. Pour moi, la différence d'âge, bah écoute, à un certain âge, il n'y a pas de problème. Mais quand à partir de, je sais pas, par exemple, t'as 40 ans et l'autre a 60 balais, ben à 40 ans, t'as peut-être envie de faire autre chose qu'à 60 balais. Donc, à bout d'un moment, et ben, à mon avis, ça entre en jeu et ça marche pas toujours.
3: Mm-hmm. Voilà. Gwenaël. Gwenaël.
0: Gwenaël. Oui.
3: Gwendel.
0: Oui. Gwendoline.
3: Oh, tête de pioche. Hein? Oh, tu réponds, tête de pioche.
6: Non, j'ai pas envie.
3: Tu veux pas répondre?
6: Non.
3: Bon, c'est d'accord.
0: Oh, Gérard, dis donc. Et toi, Gérard?
3: Bah, de manière, là, je. Bah, de manière, si Gwendel veut pas répondre.
0: De toute manière, je
3: l'ai dit tout à l'heure, l'âge n'a pas d'importance.
6: J'avais envie tout à l'heure de répondre.
7: Christine, elle a quel âge?
6: Je me calme, alors je me calme.
0: Pourquoi, Gérard?
3: Attends.
0: FBI.
3: Il y en a déjà un tout à l'heure.
6: Mais c'est
3: il
6: pas recommence, grave.
3: Il va se prendre un casque dans la tête. Mais oh, c'est fini, le bordel ou quoi? Bon, Gwenaël, s'il te plaît, tu réponds à la question.
0: Gwenaël. Bah, réponds-toi, Gwenaël. Elle veut pas répondre, laissez-la tranquille.
7: Vas-y, donne-toi, réponds d'abord.
3: Non, non, mais attends, moi je pose les questions, Gwenaël, je voudrais bien qu'elle réponde.
6: Alors j'ai dit que tout à l'heure tu m'as dit de me calmer, alors que j'avais envie de répondre à la question. Et maintenant, j'ai pas envie d'y répondre parce que je suis pas calme.
3: Voilà. Alors moi je te demande de répondre à cette question-là, s'il te plaît.
9: Ça devient impossible de travailler comme ça sur un débat, hein.
3: Non, mais ça, c'est rien, t'inquiète pas.
6: Allô?
3: Alors, oui,
6: allô,
3: Gwenaël, s'il te plaît.
0: On t'entend pas, Gérard.
6: Allô, Carole?
0: Oui.
3: Gwenaël.
6: Bon, j'entends rien, Gérard. Gérard de Rampel, bon.
0: Comment? Est-ce que tu entends, Gérard?
6: Moi, j'entends plus rien.
0: Moi, j'entends plus rien non plus.
8: Allô?
3: T'appuies sur où, toi?
8: Allô?
3: Moi,
8: j'entends Gérard, moi.
0: Allô?
3: Mais là? Personne m'entend.
7: Mais moi, on m'entend.
8: Je t'entends,
7: Nicolas, il t'entend, Nicolas.
8: Nicolas, je t'entends. Nicolas. Axel, moi, je t'entends.
7: Voilà. Et Axel, t'entends
6: oui,
7: aussi.
3: Gwenaël, est-ce que tu m'entends?
6: Non, je t'entends rien.
3: Non, mais non. Oh non, moi j'arrête, allez hop.
8: Il y a Carole
0: en bas. Putain, mais ça a coupé. Ça a coupé, c'est pas possible.
3: Non, mais là,
8: non, mais là, Gérard.
3: Max
6: allô, Gérard,
3: est-ce qu'il est là? Oh, tu veux que ça se moi c'est le bordel, moi j'en ai marre.
7: Qu'est-ce qui se passe, Gérard? Qu'est-ce qui se passe?
3: Max, allô?
6: Allô?
3: Allez, là, j'arrête. Bon, allez, moi j'arrête.
8: On est là, nous.
10: J'arrête tout. J'arrête tout.
3: Gérard.
10: Je suis un transsexuel, j'arrête tout.
7: Mais y'a les mecs, t'entendent?
3: Mais merde, personne m'entend!
7: Mais si!
8: Axel et Nicolas, ils t'entendent.
7: Axel et Nicolas, t'entends?
0: Allô? On t'entend pas, Gérard?
7: Un bouton, t'as touché un bouton, Manu?
6: Les filles?
7: Manu, le bouton!
3: C'est pas moi, c'est ma sœur qui va le voir sur les cuisses d'un cachet. C'est le bordel!
6: Les filles, c'est Gwen, vous entendez Gérard?
7: Oui, non,
6: j'entends
7: rien.
8: J'entends
7: personne!
0: Allô? Non, mais je crois qu'il nous
7: enverrait
0: son
7: bordel.
8: Bon, Gérard, on t'entend, nous, tu peux nous poser des questions.
3: Gérard,
7: c'est Max, qu'est-ce qui se passe?
3: Non, mais là, j'entends personne, y'a plus personne! C'est Manu qui nous entend, c'est le bordel là!
8: Allô, y'a Axel et Nicolas.
6: Allô.
3: Oh putain, vous me faites chier, hein.
6: Et Carole? Oui.
3: Non, t'as pas un casque.
8: Il y a Axel et Nicolas, là.
3: Tu peux pas mettre les boutons.
6: Allô. Oui.
7: C'est ma vie.
6: Comment pour tout à l'heure. J'entends rien.
7: C'est un décalage.
6: J'entends rien.
3: Carole. Je suis bien, là. Mais c'est quoi, là?
8: J'entends rien
3: du tout.
8: Alors,
6: achète-toi
8: des oreilles.
0: Après,
3: oh là là.
0: J'entends rien.
6: Oui, Gérard, tu réponds quand tu veux. Allô?
9: Oh, ça y est, parce qu'il avait appuyé. Remets ton casque. Je t'ai dit de pas enlever ton casque.
0: Oh, il y a pas.
3: Mais merde,
0: oh,
3: Gérard, c'est pas
6: ça y est, Gérard, on t'entend.
9: Gérard,
6: on t'entend.
9: C'est lui qui a appuyé.
6: Ah, ça y est, on entend Gérard.
7: Ça y est.
6: Ah, Gérard.
9: C'est Manu.
7: Ah, moi, je suis pas là.
6: Ça y est. Et Gérard, il est.

0: Là, je vous préviens d'une chose.
1: C'est ça quoi, se termine au tribunal.
2: C'est quoi ça? C'est quoi?
3: C'est quoi ça? Qui c'est qui s'amuse à envoyer des trucs?
2: Ah non, non, non, non! Ok, point final à la ligne. Conclusion. Putain, mais c'est moi qui vais prendre le sondage pour les autres.
4: Bonne fête, Jojo! Bonne fête, Jojo! Bonne fête, Jojo! Bonne fête, Gérard! La la la la la la la la la la la la
2: la la la la la la
4: Gérard de Suresnes,
2: le compagnon. On va prendre Karine à la place de Manu. Ah, des messieurs, moi j'en suis tous les matins.
4: Jean-Luc.
2: Tu me prends tout le monde là, tu me les calmes. Toi, tu dégages de derrière moi.
3: Arrête.
2: Là, tu vires.
3: T'approches pas de son anus comme ça, quoi.
2: Tu vires.
5: Bon, et tu appelles Karine alors.
6: Oui, bonsoir monsieur, je m'excuse de vous déranger.
2: Oh, tu les calmes ou quoi au standard, toi?
6: Il n'y a plus personne, Gérard.
2: Bon, Karine, s'il te plaît, tu viens faire la deuxième ligne du standard, s'il te plaît, merci. Pour le deuxième débat. Donc, on va faire la conclusion du premier débat.
6: Toujours au même problème.
2: Putain, mais qu'est-ce qu'il fait au standard, lui? Merde!
6: Arrête, Gérard. La conclusion, un par un, ils sont calmes. Alors vas-y Gérard maintenant.
2: Alors Nicolas.
7: Ouais, moi je pense que l'amour c'est beau, voilà.
2: D'accord. Valérie.
7: Dans les chiottes de la loco.
2: D'accord. Alors c'est bien. Wow, tu viens.
6: J'ai pas regardé ce matin.
7: Oh Gérard.
2: Bon, Nicolas, tu. Dehors.
7: Attends, je veux juste te dire un truc. Tu sais que bon, moi je vais au chiottes de la loco souvent. Non mais bon, hein. Et j'ai un pote qui s'appelle Pandar, il paraît qu'il doit croquer une boule. Alors bon, si t'as faim, tu vas t'acheter des pépitos chez eux.
2: Dégage,
7: tu dégages. Bon, d'abord, je m'en demande avec ta caméra, là. Bon, tu dégages.
2: Qu'est-ce que tu fous, Manu? Putain, mais c'est quoi? Arrête. Ok, point final à la ligne. Bon, allez, hop. J'ai la conclusion.
3: Pourquoi?
8: Gérard, ta conclusion.
3: Qu'est-ce qui se passe?
8: Gérard, ta conclusion.
7: Gérard,
2: Valérie.
8: Oui.
7: On n'entend plus Gérard.
2: C'est quoi, là?
7: Gérard.
8: Gérard, ta conclusion.
7: Gérard.
2: Allô.
8: Allô, Gérard.
2: Mais j'ai pas de con, j'ai personne là.
8: Allô, Gérard.
3: Mais si, vas-y, allez-y, votre Gérard. Conclusion les uns après les autres.
8: Bah alors, c'était à qui maintenant? Alors moi, je pense que ce débat a été
2: Valérie.
8: Très enrichissant.
2: Hein? Valérie.
8: Oui, oui.
3: Vas-y, Valérie, conclusion. À toi.
8: Bah alors moi, je veux dire que le couple, c'est forcément deux, parce que couple, ça vient de copuler, et puis on peut copuler qu'à deux.
3: D'accord.
8: Et toi et moi, c'est quand tu veux.
2: Oh, d'accord. Carole.
3: Ça, c'est joli, hein. C'est gentil.
8: Bah, moi, je veux dire que...
2: Bon, bah, tu travailles, Carole, s'il te plaît.
8: C'était bien, puis voilà, point à la ligne, quoi.
2: Bon, d'accord, ok.
3: D'accord.
2: Pas de folie.
8: Bah, moi, je voulais dire qu'en fin de compte, ton débat, bah, ce soir, c'était vachement bien.
2: Tu retournes chez toi et c'est bon.
8: Ah, bah, c'est sympa.
2: Bah, celui qui s'amuse.
8: Gérard, merci. Au fur et à mesure,
2: tu les vires, là.
5: Les enlever.
2: Pas de folie.
8: Oui.
2: Pas de soulis, je t'écoute.
8: Oui, bah je disais que ce soir, t'avais fait un super débat.
2: Ok.
8: Et t'avais bien répondu et que c'était vachement sympa. Pour une fois.
2: Gwenaëlle.
9: Oui, alors, la conclusion, c'est... Le couple, c'est un aboutissement de la vie, de toute manière. Et puis,
2: Oui. Oh, mais merde, qu'est-ce que tu fais, Manu, au standard?
1: Elle a un téléphone pourri, Gérard.
2: Non, elle a pas un téléphone pourri.
1: Bah elle a un téléphone pourri, quoi.
2: Oh non,
1: mais
2: là c'est bon.
1: Le standard il est tout neuf, Gérard, ils l'ont changé il y a deux jours.
2: Non, elle a pas coupé.
5: Non mais il l'a enlevé, il l'a raccourci.
2: Non. Ah bah tu la rappelles, je veux pas le savoir.
3: Non la Manu, on va jamais réussir à faire la conclusion si tu continues à merder comme ça.
2: Merde.
1: Parle-lui,
9: Gérard.
2: Gwenaëlle.
9: Oui.
2: Alors conclusion.
9: Donc ma conclusion, je dis.
2: Bon toi dégage de là.
9: Gérard,
2: ouais. Ouais, si je te prends la tête, c'est le même prix.
3: Allez, vas-y.
9: Gérard, donc ma conclusion, je disais que donc le couple, c'est ça pour que c'est aboutissement.
1: C'est pas moi, c'est son téléphone, Gérard.
2: Bon, ok. Bon, allez, c'est bon.
3: On n'a pas entendu la conclusion.
2: Non, mais j'ai pas entendu la fin de sa conclusion. Apparemment, il est en train de jouer avec. T'es en train de jouer
6: une
2: touche.
3: Regarde ses mains.
6: Regarde et parle-lui.
3: Vas-y, Gérard, parle-lui.
6: Parle-lui. Il n'y a plus qu'elle à l'antenne. Il n'y a plus qu'elle.
3: Gérard, t'entends.
6: Alors retourne au micro et parle-lui.
2: J'écoute. Oui.
9: Mais je disais que donc ma conclusion, c'était que le couple, c'est l'aboutissement dans la vie. Et donc, c'est fait pour avoir des enfants, c'est aimer et partager les joies de l'être aimé, enfin la totale, quoi.
2: D'accord, ok. Axel ?
10: Dire que le débat de
2: Axel fin...
10: Oui ? Allô ?
6: Je ne fais rien, Gérard.
10: Allô ? Allô, Gérard ?
2: Allô ?
10: Allô, Gérard ?
3: Qu'est-ce
10: oui, c'est Axel.
3: Gérard.
2: C'est quoi ce prochain... Bon, allez.
10: Ouais, oui, c'est Axel.
3: Au prochain débat, faut vraiment que tu demandes l'aide de Karine, hein.
10: Oui, c'est Axel.
2: Vraiment. Bon, Karine !
10: Axel.
3: Parce que là, Karine ! Ça va pas.
10: Axel.
3: N'importe quoi.
10: Axel.
2: Putain, mais c'est quoi ce bordel ?
3: C'est quoi,
10: Axel. Axel. Axel. Axel.
3: Qu'est-ce qui se passe, Gérard ?
10: Axel. Axel.
3: Qu'est-ce qui se passe, Gérard ?
10: Axel.
2: Karine !
10: Gérard.
2: Gérard. C'est pas un cirque, là,
10: Gérard. Gérard, c'est Axel.
2: Le casque, le casque ! C'est quoi ce bordel, là ?
3: Le casque. Le
10: allô,
3: casque,
10: c'est Axel. La conclusion, Axel.
2: Axel !
10: Oui !
2: Ta conclusion !
10: Ouais, je vais te la faire, ma conclusion, tu m'entends ? Tu m'entends ?
2: Non, je t'entends pas !
10: Ah ouais.
2: Bon, allez, j'arrête, hop.
10: Top délire, mon pote.
11: GG !
10: Gérard,
11: ça vient pas du standard, ça vient de son téléphone.
2: Mais c'est pas possible de faire une conclusion comme ça, personne
10: n'entend. Gérard,
11: mets ton casque.
2: Allez hop, moi j'arrête.
10: Gérard,
2: c'est quoi là?
10: Gérard,
6: regarde, elle est là, Karine. Tu vois, ça change rien, ça vient.
2: Non, c'est merde, tu viens là ou quoi?
10: Gérard, tu
3: t'écoutes et t'arrêtes de crier toutes les deux secondes.
2: Oh non, moi merde!
3: Arrête de crier. Non, attention au micro. Arrête de crier.
2: Mais viens là, merde, c'est quoi ce bordel?
10: Oh, Gérard,
2: c'est
10: quoi, tu réponds ou le
3: merde?
10: Qu'est-ce
3: qui se passe, Gérard? C'est quoi les problèmes?
2: C'est quoi, tu me fais, toi, à l'arrière?
3: Quoi?
10: Gérard,
2: c'est le bordel!
3: Mais c'est Manu et Olivier, là, arrêtez un peu. Non, mais on fait rien.
10: Gérard!
2: Putain, mais c'est quoi ce cercle, là, depuis tout à l'heure?
10: Gérard!
3: Fais ta confusion. Fais ta confusion tranquillement.
2: Gérard!
10: Gérard!
3: Gérard!
10: C'est Axel!
2: Gérard. Alors, Axel, conclut!
3: Gérard!
10: Fais la conclusion?
2: Ouais.
10: Alors, le débat ce soir, c'était excellent.
3: Excellent.
10: Excellent.
3: Excellent.
10: C'était pas trop mal.
3: Pas
10: et
3: trop mal.
10: Je voulais te dire que je t'aime.
2: Ah bah dégage, allez, bonne nuit.
3: Dégage,
10: que je t'aime.
2: Bonne nuit.
10: Que
2: bonne
10: je
2: nuit.
10: Voudrais te dire déclarer ma femme aujourd'hui.
2: Les bananes de rocker et...
10: Car je t'aime beaucoup.
2: Ouais bah c'est bon. Moi aussi, on va mettre les bananes de rocker.
10: Non mais je t'aime, Gérard.
2: Ouais
10: non.
2: Bah bonne nuit.
3: Fais ta conclusion,
10: je t'aime, Gérard. Je veux te voir.
3: Gérard, fais ta conclusion aussi.
10: Gérard.
3: Ok. Non, Gérard, tu fais ta conclusion aussi.
2: Conclusion, c'est dommage parce
3: du débat. Ils sont tous partis, Gérard. Ils sont tous partis. Il n'y a plus personne.
2: Tu peux me la gueule ou quoi, là?
3: Non, il y a... Regarde, j'éteins la tranche. Il n'y a plus rien.
2: Donc, conclusion, c'est dommage parce que ça je pensais que le premier débat allait bien se passer comme les autres.
3: Ben oui.
2: Et apparemment, ça a foiré. Mais comme là, ça continue. Donc, j'espère que le deuxième, il va se passer mieux que ça parce que sinon, je fais 6 questions et à 3 heures, j'arrête. Donc, en de bon entendeur,
3: d'accord,
2: salut.
3: Mais ta conclusion sur le débat parce que
2: sur ce premier débat, de manière...
3: Qu'est-ce que t'en penses, toi, alors?
2: Moi, personnellement, j'ai pas posé toutes mes questions et j'aurais bien voulu que tout le monde réponde.
3: D'accord. Et la vie en couple?
2: Et la vie en couple, de manière...
3: Toi, à 2, à 3, à 4, t'es d'accord?
2: Ça se fait à 2 et c'est tout, point final à la ligne. Voilà, c'est tout ce que j'ai à dire.
3: Tout ce que j'ai à dire. D'accord. Et le disque, c'est quoi?
2: Les bananes de rocker.
3: Les bananes dures. C'est tout?
2: Oui, c'est tout.
3: Ouais, c'est tout.
2: Avec je me gratte, trace de frein et c'est tout.
3: D'accord. À tout de suite.
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2: Donc Manu, si tu peux préciser le disque qu'on vient d'écouter.
3: Ouais, Arsenic, serait... une affaire de famille avec Gynéco. Voilà.
2: Et par contre, une petite précision, que une petite parenthèse que j'ouvre juste avant d'attaquer les débats. C'est pour signaler que maintenant, à 0h32, si vous êtes, si vous avez la 6 de brancher, n'hésitez pas à regarder Technomax qui vient de commencer. Donc pour ça, donc bienvenue le jeudi. Donc,
3: salut GG.
2: Salut. Salut Manu. Salut Rigo.
4: Bonsoir.
2: Salut Casimir.
5: Salut GG, merci de m'oublier.
2: Salut, salut Casimir. Salut, salut Quasimodo.
6: Salut Michel.
2: Salut Apo.
7: Salut GG.
2: En espérant que vous allez me faire du bon boulot, parce que sinon à 2h30, moi je mets la clé sous la porte, alors je vous préviens, t'inquiète, vous vous démerdez. Robert.
6: D'accord.
2: C'est un conseil que je vous donne. Donc okay, les micros éteints, si ça vous dérange pas, merci. Donc pour ça, on va accueillir docteur... Pote, 19 ans de Nice.
8: Non, docteur Ross.
2: Ross. Ross, qu'on peut
8: écouter. Rot, comme tu veux.
2: 19 ans de Nice, où qu'on peut écouter Fun Radio sur 104.3. Bonsoir à toi. Allô ?
9: Allô ? Allô ? Allô ?
2: Oh, tu réponds ?
9: Ouais, bonsoir Gérard, bonsoir à tous.
2: T'es dans une cabine ?
9: Non, je suis chez moi. Il n'y a pas de problème, quoi. Ça doit venir du standard.
2: Ouais, mais alors, si t'as un son, si t'as de la musique derrière, tu la
9: coupes. Non, je suis tout seul, Gérard, tranquille.
2: Ouais, mais tu coupes la musique.
9: Ok.
2: Ok. Mamour, 24 ans, de Dijon, on peut écouter Fun Radio sur 96.2.
10: Ouais, c'est ça, salut.
2: Salut à toi.
10: Ça va ?
2: Petite sirène, 22 ans, de Tulle, on peut écouter Fun Radio sur 87.6.
11: Bonsoir, Gérard.
2: Bonsoir.
9: Salut.
2: Et Aspro, 18 ans, Lille, où qu'on peut écouter Fun Radio sur 102.7.
12: Salut mon petit GG.
2: Salut, je suis pas ton petit GG, déjà vous avez pas commencé à vouloir jouer les caïds, d'accord ?
9: Ok.
2: Okay. Okay, okay. Celui qui s'amuse à dire ok, qui commence à se calmer, d'accord ?
11: Ok.
2: Donc
9: okay,
2: premier débat, c'est médecin de nuit, donc vous pouvez toujours appeler au 0803 08 5000, toujours le 3615 Code Fun Radio, rubrique direct, et Rigo qui vous attend sur l'internet, www.fr Fun Radio.
4: Tout à fait.
2: Voilà.
4: D'ailleurs, il y a Roadrunner, ça n'a rien à voir avec le débat, mais il a perdu son chat, donc si vous le retrouvez, appelez-le.
2: Voilà, ben on lance un appel pour Landrunner. Donc première question, est-ce que exercez-vous le métier de médecin de nuit ou autre ? On va demander ça à Aspro.
12: Moi, je pense que oui, parce qu'en fait, ce qu'il y a de bien la nuit, c'est qu'il n'y a pas beaucoup.
2: Attends Aspro, celui qui renifle comme un bouc, arrête, sinon il gerbe. C'est bien compris ?
11: Mm-hmm.
2: Bon.
9: Malaise.
2: Alors donc Aspro, tu disais.
12: Ouais, moi j'aimerais bien l'exercer la nuit, parce que ce qu'il y a de bien dans un hôpital, c'est que tous les gens qui sont malades, ils dorment en général la nuit. Et puis tu peux faire plein de trucs dans les couloirs.
2: Non mais le médecin de nuit ou autre, attends, parce que là, commence
12: ou
2: pas.
12: Autre. Bah tu précises le autre, hein.
2: Ou autre, c'est-à-dire tu peux très bien être médecin de nuit.
12: Ou autre. Oui, mais c'est bon. Quoi le autre ?
2: Ouais, mais le autre, ça c'est... Il y a une question justement qui
12: travailler
2: va venir.
12: La nuit en fait, tu veux dire, mon GG.
2: Voilà.
12: Bah, ouais,
2: je suis pas ton GG, d'accord ?
12: Moi. Bon, je suis d'accord, tu n'es pas mon GG.
2: Ok.
12: Ah, de mauvaise humeur, hein.
2: Oui, je suis de très mauvais poil avec ce qui a été dit tout à l'heure sur mon compte et sur le compte à Sandy.
8: Gérard.
2: Donc, Aspro.
8: Gérard, deux secondes. Pour avoir du bon poil, il faut prendre du pâle.
2: Toi, tu ferais mieux de manger du canigou, ça vaudrait mieux pour toi.
6: Ouais, on fait du bouffer du ronron, quoi.
9: Numéro 1, fil d'or.
2: Tony, tu commences à te calmer.
9: Ah, c'est pas moi.
2: Non, mais ou Goldo ou n'importe.
8: Il n'y a pas d'habituel.
2: Ouais, bah, j'espère.
8: On attaque le débat,
2: Gérard.
8: S'il te plaît, mon chéri.
2: Je suis pas ton chéri, d'accord ?
8: Oui, c'est vrai.
6: Vas-y, Michel.
2: Alors, on se calme. Donc, Aspro pour toi. Donc, c'est bon pour la question ?
12: Ouais, à peu près, ouais.
2: Bon, petite sirène.
11: Moi, je suis infirmière de jour.
2: Mm-hmm.
11: Donc, j'ai l'occasion de croiser des médecins de nuit qui arrivent le soir et je les revois le matin en partant et moi, j'arrive. Enfin, tu vois, c'est compliqué.
2: Non, mais ça, je vois très bien. Tu prends ton service à, admettons, celui qui renifle comme un bouc, arrête.
11: Oui, Gérard, je prends mon service.
2: Tu prends ton service à 7 heures à peu près.
11: À peu près.
2: Donc, tu revois ceux que tu as vus. Oh là là là là, c'est quoi là qui c'est qui s'amuse là ?
9: C'est Polo.
8: Personne s'amuse.
2: Ah non, mais ça commence à.
9: Ils sont touchés. Vas-y, enchaîne, Gérard.
2: Non, non, mais si la première question commence à poirer, ça va pas aller du tout. À 2h30, moi, je mets la clé sous la porte.
8: Mais
2: hein.
8: Oui, mais écoute, c'est pas parce qu'il y a un petit.
2: Ouais, non,
8: bruit.
2: Non, non, non, mais moi, les petits bruits, j'en ai ras-le-bol. Rigo, oui.
4: Oui, il y a Davy One sur l'IRC qui te demande si les médecins de nuit sortent uniquement la nuit parce que ce sont des vampires.
2: Pas du tout. Donc.
4: Mais pourquoi alors?
8: Peut-être parce qu'ils sont moches.
2: Parce qu'ils sont moches, parce que toi tu sors la nuit, toi.
3: Ah, mais c'est possible.
8: Bah oui.
3: Bah toi, oui, en tout cas. Bon,
8: de nuit.
2: Bah, je suis bien obligé de sortir la nuit pour venir ici pour faire mes débats le jeudi.
3: Bah, ouais, de toute façon.
2: Et puis le dimanche pour faire les conseils avec Sandy.
3: Et tu crois qu'en journée, il te laissera rentrer?
2: Je pense, parce qu'avec le badge, je peux rentrer facilement. Ok. Alors, hop, poupouille. Okay. Donc, petite sirène, donc, pour toi, c'est bon, là? J'ai petite sirène.
11: Oui.
2: J'ai répondu à ta question.
11: Oui, tu as parfaitement répondu à ma question, Gérard.
2: Ok. Mamour.
10: Oui, Mickey.
2: Alors attends, toi, déjà oui. tu vas aller voir Fildar au standard parce que je suis pas ton Mickey. Hop.
9: Bonne nuit. Oh,
10: bah, attends, mais tu m'appelles.
2: Non. Bah attends, moi c'est ton surnom alors. Tu m'appelles pas Mickey, d'accord?
10: D'accord, ok. Bon, bah je vais répondre à ta question. Moi je trouve que c'est. Moi j'aimerais bien effectivement faire médecin de nuit, ne serait-ce que pour la circulation la nuit. C'est beaucoup plus facile.
2: De toute manière, même la journée avec
10: Bah il y a des bouchons.
2: Oui, mais attends. Là, il y a un truc qu'il faut bien se dire dans sa tête. C'est qu'avec un gyrophare, de toute manière, tu passes.
10: Bah ouais, mais quand t'as des bouchons, tu passes pas, quoi.
2: Manu, c'est pas la peine de t'amuser à essayer de me mettre une sirène.
8: Non, mais il y a peut-être quelqu'un qui est dans une cabine, quand même.
2: Ouais, mais ça, j'ai prévenu. Maintenant, va falloir faire une chose. C'est d'éviter de prendre des chambres avec des portables et dans des cabines téléphoniques parce que ça devient rengaine.
9: Et tu le faisais bien, toi?
2: Moi, je t'emmerde, d'accord?
8: Ah oui, c'est vrai, là.
9: Attends que moi, mon Dieu.
2: Attends, toi, si t'es pas content, tu retournes
8: Allez,
2: au standard.
8: Allez, Gérard, arrête de dire à chaque fois t'es pas content, t'es content.
2: Docteur, Roth.
9: Oui, bah écoute, moi Gérard, moi avant j'étais médecin de nuit effectivement, et maintenant je suis médecin de jour, si on peut dire, généraliste, parce que les décalages horaires, ça m'énervait quoi, je pouvais plus, c'était impossible.
2: Non mais attends, c'est pas la peine de reprendre mes expressions.
9: Impossible, pardon, excuse-moi.
2: C'est pas la peine de prendre mes expressions, parce
9: d'accord.
2: que ça, de toute manière, que tu travailles deux jours ou deux nuits, de toute manière, c'est pas parce qu'il y a un décalage d'horaire, d'accord?
9: Bah écoute, moi je bosse la nuit, faut que je dorme la journée, c'est chaud, quoi.
2: Et alors? Ceux qui travaillent à la radio, ils rentrent bien chez eux, à 4h du matin, ils dorment un peu la journée.
9: Ah bah ouais, mais écoute, moi, quand tu fais ça au bout de 5 ans, ça devient rengaine à force. Hein.
2: Bah alors, Max, il fait bien depuis 9 ans.
9: Ah ouais, mais chacun fait ce qu'il veut, hein.
2: Bon bah alors?
9: Bah alors, bah je te réponds, c'est tout tranquille.
2: Bon bah alors, dans ce cas-là, je vois pas le rapport avec la question.
9: Bah moi je le vois le rapport, parce que j'étais médecin de nuit et maintenant je suis médecin de jour.
2: Ok. Rigo.
4: Ouais, Gérard, sur IRC, il y a Perforas, il voudrait savoir si une nuit tu pourrais l'ausculter avec ton stéthoscope extensible.
2: Dans ce cas-là, faudrait déjà que j'en trouve un.
0: Ouais, Gérard, est-ce que les médecins de nuit travaillent le jour parfois? C'est possible ça ou pas?
2: Je pense pas, parce que s'ils travaillent de nuit, ils peuvent pas travailler deux jours en même temps. Hein. Ça, c'est à mon avis, je pense pas.
0: Ouais, hein. Mais un jour sur deux, en fait.
2: Non. Non, parce que s'ils sont de nuit, ils sont payés pour faire la nuit, pas pour travailler de jour. Okay. C'est rare. C'est rare.
8: Double,
3: ouais.
8: C'est payé double la nuit, non?
2: Ah oui.
8: Combien?
2: Ça, je sais pas, mais ça, je sais que c'est.
8: C'est deux fois le salaire double. De la journée.
2: Non, mais je sais qu'ils sont payés un peu plus cher que le jour.
3: Ah non, que c'est pas payé double si c'est un peu plus.
2: Ouais, non, mais de toute manière, de nuit, de toute manière, t'es payé plus que le jour.
3: Pourquoi? La parce vie, que, elle est plus chère la nuit?
2: Non, parce qu'il faut dire une chose, qu'à partir de 22h, déjà, même dès que tu commences ton service, déjà, les heures sont différentes. Le tarif est compté double.
3: Ah ouais, d'accord. Alors en fait, heureusement que tu bosses à minuit, sinon tu gagnerais 4 balles, quoi.
2: Même, de toute manière, même en travaillant de nuit, moi, je vois, quand j'ai travaillé de nuit, j'étais payé plus.
3: Ok.
2: Voilà. Parce que la nuit est différente que le jour. Le jour,
3: il fait noir.
2: Non, mais le jour, par exemple, si tu fais 12 heures dans la journée en jour, tu seras payé normalement comme tout le monde. Si tu fais 12 heures de 19h à 7h le lendemain matin, donc ou autre, hein, donc tu es payé plus.
3: Ok, voilà. D'accord, Gérard, j'ai bien compris, je te remercie.
2: Donc, alors, combien payez-vous en euros la visite d'un médecin de nuit? On va demander ça à Aspro.
12: Bah, à mon avis, très très cher, quoi.
2: Tu peux...
12: Bah ouais, et puis ça dépend, par exemple, bah, y a des fois où on paye pas, quoi, si on s'entend bien avec le médecin, et puis... Si on
2: ouais, non, mais attends, attends, médecin, oh là là, attends, attends, attends, à ce point.
12: Ouais.
2: Non, la question, c'est combien payez-vous en euros la visite de médecin, d'un médecin de nuit, pardon.
12: Bon, bah alors, on va dire à peu près 15 euros.
2: Alors là, on peut pas encore le savoir parce que on sait pas les tarifs exacts. On sait que l'euro il est à 6,597. Donc les tarifs des médecins de nuit, on ne sait pas encore. Et j'ai pas pu savoir exactement combien que un médecin allait se faire.
8: Bah tu, il y a peut-être le petit sondage, non? Ils vont peut-être te renseigner, non?
2: Non, sur le sondage que j'ai justement sous les yeux, n'est pas précisé.
8: Ah. Merde.
2: Donc on va demander sa petite sirène.
11: Moi ça m'est arrivé une fois de faire appel à un médecin de nuit parce que j'avais un petit problème quoi. Et puis j'avais pas de liquide sur moi et comme il prenait ni les chèques ni les cartes, il a fallu que j'y passe quoi.
2: Bon alors petite sirène.
11: Non mais c'est vrai Gérard. Non mais,
2: non, mais attends petite sirène.
11: Oui.
2: Un conseil. Le truc que je viens de te dire, c'est combien payez-vous en euros la visite d'un médecin de nuit. Je te demande pas si t'avais pas de chèque ou de carte bleue et puis qu'il t'a sauté pour
9: bah
2: ça
9: ouais,
2: pour la visite.
9: Le médecin il a du liquide en stock. Ouais.
2: Non mais faut peut-être écouter les questions. Je crois qu'on l'a bien précisé.
11: Mais je crois que en règle générale il m'avait demandé 350 balles donc ça. Doit faire à peu près, tu multiplies par 6 600
2: euros. Non. Tu multiplies pas par 6, tu multiplies par 10 et après tu redivises par...
8: Par 10
2: Par 10 aussi, je sais plus.
11: Ouais, bah ça fait à peu près 1800 euros.
2: Ouais, c'est ça. Combien
11: 1800.
2: Ah ouais. Alors tu as payé une visite de médecin de nuit, 1800 balles
11: bah, tiens. Non, 1800 euros.
2: Non. Bah,
8: s'ils sont payés double.
2: Bah oui. Non.
8: Ah, pourquoi
2: Non. Là, pour l'instant, il est en train de me dire des conneries, j'y crois pas.
9: Non, elle a raison.
2: Rigaud.
4: Oui, donc il y a Knight04 sur l'IRC qui demande si les médecins de nuit coûtent plus cher le jour.
8: Ah, c'est une bonne question, ça.
2: De jour, ils vont prendre le tarif normal d'un médecin quand tu vas le voir dans son cabinet. C'est-à-dire, une visite, c'est 190 à peu près, 190 francs.
3: Ça dépend ce que t'as.
2: Ouais, mais ça dépend combien de temps que tu restes avec lui. Donc, ça te coûte 190 balles. Bah, la nuit, ça te coûte... Ça te coûte le double. Ça
4: oui,
2: coûte
4: mais,
2: 280 à peu près.
4: Mais sur l'IRC, on me dit que en fait, s'il est habitué à travailler la nuit et qu'on le fait travailler le jour, il va faire payer plus.
2: Je pense pas que.
8: Parce qu'il dort pas.
2: Non, ouais. Mais je pense pas que le médecin de nuit travaillerait la journée en plus. Hein. Ça sera une autre équipe de médecins
8: de nuit
2: qui seront là. Non, ça sera les médecins de jour. Après, tu auras les médecins de nuit. Comment ?
12: Ils se baladent en équipe ?
2: Normalement, ils sont reliés et t'as toujours le
8: chien.
2: Leur standard. Le chien, il t'emmerde, d'accord ? Alors, t'éteins ton micro et tu fermes ta gueule pour une bonne fois pour toutes, toi.
8: D'accord.
0: Gérard, c'est les médecins qui viennent chez toi ou c'est toi qui dois aller les voir, en fait ?
2: Justement, la question, alors, commence pas à...
4: Mais d'où tu poses
2: merde.
4: Des questions, oh. Apo, au fait ?
2: Hein ?
0: De ma tête.
2: Ouais, c'est ça. Mamour.
10: Ouais. Alors moi, écoute, une fois, enfin c'était un soir, bon j'avais pas très bien, j'ai fait venir un médecin de nuit, donc c'était tard, et parce que j'avais un problème de rhumatoïde, et donc
2: celui qui fait,
10: oui.
2: Celui qui fait à la place de laisser finir la personne parler, arrête, parce que tout à l'heure il va gerber vite fait.
10: Ouais. Je continue ?
2: Ouais, continue.
10: Ouais, et donc la consultation, en euros, moi je dirais, enfin comme je suis pas encore hyper habitué, mais je dirais que ça coûtait entre 28 et 32, mais enfin j'ai une petite ristourne parce que je lui ai laissé me faire ça un toucher rectal, et en fait c'était un peu normal pour ce que j'avais, quoi.
2: Ok. Voilà. Docteur.
9: Oui, docteur Ross. Oui, effectivement. Moi, je confirme bien ce qu'a dit Petite Sirène tout à l'heure. Moi, je fais payer pour mes clients 1800 euros, en sachant que on ajoute la taxe à la valeur ajoutée. Et moi, je vous dis, Monsieur Gérard, il faut bien profiter des vacances. Moi, écoutez, moi, je pars tous les ans. Je fais le tour du monde, donc il faut bien que je.
2: Et puis tu prendrais pas mon cul pour une tasse à café s'il y avait un anse.
9: Non, du tout.
2: Non, pas du tout.
9: Non.
2: Bah alors, comme ça, ça va plus
12: marrant,
2: vite.
12: Hein.
2: Donc, un petit sondage pour ou contre les médecins de nuit. Alors là, les sondages avec les pour ou contre, je commence à en avoir ras-le-bol. Les questions comme ça, on n'en veut plus. Donc, même sur les sondages, je n'en veux plus. Donc, 30% sont pour, mais après 21h. Après 21h, ouais. Alors, 40% sont contre, sauf s'ils ont des seins énormes.
8: Il y a des médecines aussi de nuit, non ?
2: Oui, c'est ça, il y a des médecines, t'as raison. Tu crois que la personne va aller à l'hôpital, et puis en pleine nuit, tu vas avoir un chirurgien qui va te repérer les seins.
8: Non, mais attends.
2: Non, mais attends. Qui c'est qui a été me chercher ça, là ?
8: C'est Rigaud sur Internet.
2: Ah bah cela non mais faut pas toujours s'en prendre sur lui.
8: Mais non mais Rigo, tu dis oui ou non, il y a pas de, il s'est parlé.
2: Parce que c'est simple, vous mettez toujours ça sur Rigo.
3: Non, mais laisse
2: mais
3: me parler.
2: Vous faites quoi?
8: Bah, Rigo, c'est toi ou pas?
4: Non.
2: Alors c'est qui?
3: Ah moi je sais pas, j'étais pas là Rigo. L'après-midi.
8: Ah, c'est peut-être Olive de la Pro, là.
2: Ouais, ouais. Alors là, faudrait peut-être arrêter de me trouver des sondages bidons comme ça tous
8: c'est
2: les jeudis.
8: C'est pas bidon.
2: Non, attends. Alors, de 30, on passe à 40% et après, on passe à 29.
9: Voilà.
2: Alors que le 40, il devrait être en premier. Ouais, pour pas prendre les gens pour des cons, hein. Comme là, le deuxième, c'est pareil.
8: Non,
2: hein.
8: Mais c'est pas un ordre croissant ou décroissant, les sondages. Hein. C'est
2: 20%, et après, il y a 29% pensent que le médecin de nuit ferait mieux de travailler le jour. Alors ça, si c'est pour prendre les questions que je pose, ça sert à rien de m'appeler pour me demander des questions.
0: Mais ça, on peut pas le savoir.
8: C'est un sondage, c'est pas une
2: ouais,
8: question.
2: C'est pas une question, c'est un sondage. Ça m'étonnerait. Ça m'étonnerait. Parce que quand vous appelez...
9: On n'est pas à l'antenne, là.
8: Mais si.
2: Quand vous m'appelez pour me demander les questions...
8: Mais c'est pas
2: ouais, ouais,
8: c'est
2: mais
8: pas
2: vous faites
8: question,
2: les questions par rapport au sondage. Alors arrêtez vos conneries. Combien faites-vous de... Comment faites-vous si un médecin de nuit n'est pas là?
8: À qui tu poses la question, Gérard?
2: À docteur... Roth.
9: Ouais, Gérard, moi je voulais te demander au fait, tu parles de médecin, est-ce que t'as été chez le dentiste régulièrement dernièrement
2: pour
9: refaire ta grille de mots croisés?
2: Allez hop, terminé pour toi. Alors toi tu vas te faire enculer, espèce de connard.
8: Sois pas vulgaire, Gérard.
2: Hop, terminé. Celui-là c'est fini, et c'est pas la peine de le reprendre sous un autre nom.
3: Non, t'inquiète.
2: Bah celui-là tu vas m'en replay toi ce soir. J'ai prévenu, si vous me faites chier comme ça au standard.
8: Allez Gérard,
2: à
8: 2h30
2: j'arrête.
3: On continue Gérard, ça se passe bien là, on y va.
2: Mamour.
10: Bah écoute, moi je suis un peu embêté, si le médecin la nuit il est pas là et que moi je suis malade, je crois que je l'appelle chez lui, je le réveille et puis il vient.
2: Ouais mais attends, je te demande pas d'appeler ton médecin habituel, je te demande des médecins de nuit.
10: Ouais, c'est ce que j'ai bien compris, ce que t'as dit, moi je te réponds, je me démerde pour avoir son numéro de téléphone,
2: ouais.
10: Je l'appelle chez lui, je les fainéants, je le tire du lit pour qu'il vienne me soigner, faut pas déconner quand même.
2: Ouais mais s'il veut pas.
10: Ah bah attends, s'il veut pas, c'est son problème, il a qu'à faire un autre métier, pas faire médecin de nuit. S'il est médecin de nuit et que la nuit, il dort et il vient pas me soigner parce que j'ai besoin de lui, bah à ce moment, je sais pas, il a qu'à faire poubellier ou, fabriquer des pipes à Saint-Claude ou des trucs comme ça, quoi, j'en sais rien, mais qu'il fasse pas médecin de nuit, tu vois.
2: D'accord. Petite sirène.
11: Moi, si ça devait m'arriver, je pense que ça dépend, en fait, du problème que j'ai. Comme je suis infirmière, je sais me soigner, mais si c'est vraiment très grave, genre des choses coincées quelque part, j'appellerai les pompiers ou le SAMU.
2: Ah bah voilà ce que voilà au moins la question que j'attendais.
8: Bah ouais.
2: Bah
8: ouais.
2: Ah.
8: Excuse-moi.
2: Parce qu'en fin de compte, avant que Aspro réponde, donc je reprends ta question. Si ton médecin n'est pas là, donc c'est pour répondre à Mamour. Hein, Mamour,
10: ouais.
2: t'écoutes bien ce qu'on te dit.
10: Ouais.
11: Écoute Mamour.
10: Bah ouais.
2: Donc tu fais une chose. Si ton médecin n'est pas là. Que tu peux pas l'appeler, qu'il est pas joignable chez lui.
8: Chez Louis qui aussi.
2: Chez lui. Donc tu fais une chose, t'appelles le 15.
10: Ouais.
2: Le 15 ou le 18.
10: Mais je suis d'accord avec toi, Gérard.
2: Ouais, mais alors, mais justement, le 15. Le 15, ils sont spécialisés pour ça. Le 18, c'est les pompiers. Ils ont un médecin qui t'écoutera et qui viendra.
10: Je suis d'accord avec toi là-dessus. Mais justement, le problème, c'est que t'as demandé au niveau niveau de ta question, c'est si le médecin de nuit, il est pas là, qu'est-ce qu'on fait? Alors même si j'appelle
2: non,
10: le 15,
2: non, attends,
10: même
2: attends,
10: si j'appelle
2: attends.
10: Le 15 ou le 18, les médecins ils seront pas là quoi. On
2: ah si.
10: Non. Ah non, je suis désolé.
2: Mamour, s'il te plaît. Ouais. Petite sirène, 5 minutes.
8: Justement, Gérard, à cette occasion, on accueille en fait Dr Carter, qui est en fait médecin nuit dans sa voiture.
2: Oui, oui, c'est ça.
8: Mais écoute.
2: Bah oui, c'est ça.
0: Allô, fais-moi. Écoute-le, Gérard.
2: Non. Allô, Apolline, s'il te plaît.
0: Oui, Gérard. Oui,
2: d'accord.
0: Ok, Gérard.
8: Dr Carter.
5: Oui, allô, bonsoir.
8: Bonsoir.
5: Bonsoir à vous.
8: Donc là, vous êtes dans votre voiture, en fait ?
5: Oui, voilà, je me présente. Je suis médecin de nuit, donc en ce moment même, je suis en direct de ma voiture. Je vous appelle du portable. Hein.
8: Oui. Mmh.
5: Et donc, mon métier, ma profession, donc là, consiste à... Là, pour l'instant, je suis en attente, hein, un petit peu comme un taxi. Mmh. Et j'attends que sur mon beeper, donc on me bipe et qu'on m'envoie sur une intervention, quoi.
2: Mmh. Non, voilà.
8: Donc justement...
2: C'est pour répondre à Mamour. Donc moi je vais te dire une chose, que quand tu fais le 15 ou le 18, faut te dire une chose, que le 18. Oh,
5: c'était une voiture.
2: Oui, c'est ça. Te fous pas de ma gueule parce que tu appaires comme docteur Roth, hein.
11: Mm-hmm.
2: Tu as viré. Donc c'est pour répondre à ta question.
5: Ouais.
2: Au 18, tu as des médecins qui sont de permanence quand ils ont quelque chose. Avec le 15, ils sont toujours là.
10: Ah bah attends, Gérard, moi je te crois sur
2: parole.
10: Manu,
2: tu fermes ta gueule, s'il te plaît.
8: J'ai rien dit, j'avais même pas le micro allumé, Gérard.
2: C'est ça comment ? Là, vous commencez à me les gonfler, là, les trois, là.
8: J'ai rien dit.
10: Non, mais... Gérard, c'est mon beeper.
4: Une petite question IRC de Yankee. En fait, il voulait savoir si c'est parce que tu picoles et que tu dors toute la journée que t'es obligé de voir des médecins la nuit.
2: Pas spécialement. Si t'as un problème grave, tu peux très bien appeler un médecin de nuit. T'as pas besoin de picoler pour appeler un médecin de nuit.
4: Mm-hmm.
2: Docteur
8: Carter.
10: Ah, hop là, c'est parti. Là, je suis sur une intervention.
8: Ah merde.
2: Manu, s'il te plaît.
4: Gérard, c'est bien de suivre une intervention en direct.
8: Vous rendez où là?
10: On va mettre la sirène.
8: Vous rendez où?
10: Là, je suis près de Montparnasse. J'ai rendez-vous là dans une rêve qui a mal tourné. Il y aura une quarantaine de jeunes qui ont pris des mauvais acides et qui sont en bad trip.
8: Ah.
10: Donc je vais intervenir sur place.
2: Et ça commence à bien faire.
8: Vous voulez qu'on vous reprenne dans quelques instants?
10: Y a pas de problème quand je suis arrivé sur zone.
2: Ok. Aspro.
12: Ouais, ben moi, je pense que j'appellerai les pompiers parce que j'ai gagné au change. Ça me ferait 4 bons pompiers chez moi à place d'un médecin, mais ça serait bien.
2: Non mais attends, pourquoi tu t'appellerais les pompiers pour y gagner au change? Pourquoi?
12: Bah parce que si le médecin de nuit peut pas venir, j'appelle les pompiers si je suis vraiment malade et puis j'y gagne au change parce qu'au lieu d'avoir un beau petit mec chez moi, j'en ai 4. Voilà, Banane.
2: Tu peux pas appeler le 15?
12: Bah le SAMU aussi quoi, mais bon, ils sont moins, ils seront que 2.
2: Ah non. Moi, je vais dire une chose, quand j'ai appelé le SAMU pour ce qui m'était arrivé au genou, fais-moi confiance qu'ils sont venus à 4.
8: Ah, mais c'est parce que c'était toi,
2: Gérard,
8: ils t'ont fait une...
2: Non, Manu.
10: Non, mais Gérard.
2: Ouais.
10: Mamour.
2: Ouais.
10: Là, ils sont venus à 4 ce soir-là, mais moi, je peux t'assurer qu'une fois je les ai appelés, les mecs, ils m'ont dit carrément, bon, écoutez, monsieur, non, je suis désolé, on va tous en discothèque parce que c'est l'anniversaire d'un collègue.
2: Parce que de toute manière, ils ont toujours une permanence.
11: Ça arrive, on fait beaucoup la fête à l'hôpital.
2: Toujours une permanence.
8: Permanente, ils sont bien.
2: Il y a toujours une permanente de nuit.
10: La permanence, ils l'ont faite à la discothèque.
2: Ouais, c'est ça. Non, mais attends. Déjà, le standard, il peut pas. Les mecs qui répondent au 15 ne peuvent pas se permettre de sortir comme ça. Non.
12: Ils ont un portable.
2: Non, je suis désolé.
8: Gérard, excuse-moi, je vais remettre Dr Carter. Dr Carter?
2: Non, c'est bon, ouais, hop, calmez.
8: Vous en êtes où?
10: Apparemment, c'était une fausse...
2: Terminé.
10: Qui ne pouvait pas traverser, donc c'était une fausse alerte. Je vous rassure, il n'y a pas de mort, il n'y a pas de blessé, les jeunes vont bien.
8: Ok, merci.
10: Il n'y a pas de problème.
2: Donc, quatrième question. Appelez-vous un médecin un médecin de nuit si personne n'est malade. Et on se retrouve après. On va s'écouter le double G avec des rayons X. On voit le fond de ses fesses. Et on se retrouve tout de suite après au 0803 08 5000. Et toujours l'IRC www.funradio. Et voilà, vous venez d'écouter le double G avec Darian X. On voit le fond de CPS. Et donc, vous êtes toujours sur Fun Radio. C'est la suite des débats du jeudi avec Manu.
7: Bonsoir.
2: Manu Alaria, Rigo toujours sur www.frfunradio.
4: Oui, tout à fait.
2: Et Fildar et Apolline qui seront au standard pour vous accueillir en espérant qu'on va avoir d'autres personnes que des nazes parce que j'en ai ras le bol.
8: Oui, Michel.
2: Donc alors, appelez-vous un médecin de nuit si personne n'est malade. Donc on va demander à Mamour.
10: Ouais. Eh ben, moi j'ai voulu faire le coup là, comme ça un soir.
2: Ouais.
10: Et je me suis bien fait attraper parce que j'ai appelé, alors qu'il y avait personne de malade, et le médecin n'est pas venu.
2: Mmh. Ouais, mais ça, de toute manière, faut se dire une chose parce que là, c'est une question vraiment un peu bizarre que je pose parce que c'est vrai que si tu les fais déplacer pour rien, tu risques de te faire engueuler.
10: Ah bah ouais, non, mais ça c'est un peu exactement si tu veux ce qui s'est passé quand j'ai appelé en fait, parce que je leur ai dit ouais salut, je m'appelle.
13: C'est parti, il y a une mémère qui s'est pété le coccyx dans le 18ème, on est parti là, hop là.
2: Bon Fildar, tu me le vires.
13: Hop là.
8: Docteur Carter. Oui. Docteur Carter.
13: Je suis sur intervention là.
8: Il est sur Gérard, assieds-toi. Gérard, assieds-toi.
13: Il y a une mémère qui s'est éclaté le coccyx en descendant l'escalier là pour nourrir son chat.
8: Là, tu commences. Gérard.
13: On part direct dans le 18ème.
2: Tu me le gères.
8: Docteur Carter.
2: Hop, terminé.
13: Oui.
8: Qu'est-ce qui se passe?
2: Moi, à 2h30, j'arrête. Allez, hop, terminé. 2h30, c'est fini.
13: Hop, on y va.
2: 2h30, tu gères.
13: J'ai failli écraser une gamine, oh là là.
8: Oh là, doucement quand même, hein.
2: 2h30, j'arrête. Terminé. Grâce à vous, à 2h30, j'arrête. Hop, ça sera fini.
13: Hop là, je suis à Luxembourg, hein, j'ai encore un petit peu de trajet à faire. J'espère qu'elle va pas trop. J'arrive quand même. Ça serait dommage. Mais continuez, y a pas de problème, hein, continuez.
8: Gérard, continue.
2: Vas-y. Bah, attends, tu démerdes, tu le vires.
8: Ouais.
13: Hop là. Et hop, un feu rouge, ça c'est bon, ça c'est un des avantages du métier, on peut
2: nous faire tout le feu rouge. Bonjour. Putain, vous êtes un feu. Vous êtes un feignant, standard.
8: Ça y est.
11: Allô.
2: Bonjour,
4: pour calmer le débat, j'ai peut-être posé une petite question IRC de Oxide qui te demande, vu qu'au pôle Nord les nuits durent 6 mois, comment ils font les médecins de nuit pour dormir?
11: Ah, c'est pas con ça.
2: Ça, je ne sais pas.
12: Ils hibernent comme les ours.
2: Ouais, je pense.
12: Ouais, tu penses aussi, Gérard?
2: Ouais, je pense.
12: Ouais, c'est des gros ours poilus. Hein.
4: Ça voudrait dire qu'ils dorment pendant 6 mois le jour?
2: Bah, je sais pas, parce que je sais pas là-bas s'ils ont des moyens d'intervention comme sur Paris, hein. Ou dans les autres villes, hein. Ça, je peux pas te dire.
4: Et sinon, il y a.
2: Je peux pas lui répondre à sa question, hein, malheureusement.
12: Ce qui est dur, c'est que là-bas, tu penses qu'ils ont pas de voiture parce qu'il y a tout le temps de la neige. Donc, où est-ce qu'ils mettent le gyrophare quand ils vont en ski?
2: Bah, justement, c'est la question que.
12: Bah ouais.
2: Ouais, mais ça en ski, c'est différent parce qu'il y a les dameuses qui sont là, donc qui ont des gyrophares, et sinon c'est des moniteurs de ski qui descendent entre nous.
12: Qui font la sirène?
2: Non, mais les moniteurs, c'est des moniteurs de ski qui appellent les secours. Les secours montent avec un brancard et après ils les redescendent. Ouais. Si voient que c'est trop grave, il y a la dameuse qui vient avec le gyrophare et après, donc il est rapatrié sur les hôpitaux les plus proches. Qui c'est qui m'avait posé cette question?
12: C'était
2: Aspro. Ben, donc je viens de répondre à ta question.
12: Ah ouais, non mais j'ai bien compris.
2: Voilà, donc petite sirène, toi.
8: Gérard, excuse-moi avant d'accueillir, enfin de demander à petite sirène.
2: Toi je te préviens. Attends, petite sirène. Toi je te préviens, si c'est pour me remettre le même mec,
8: non,
2: je te jure, je t'éclate la tête avant la fin de la soirée. Ok, parce que à cause de ta gueule, à 2h30 je me casse.
8: Docteur.
2: Non, mais moi à 2h. Non, non.
7: Parce que attends, il me reprend trois fois les mêmes. Il me les reprend.
8: Non, mais Gérard, sans gueuler, avant même qu'on ait commencé les débats, tu m'as dit en début d'émission, j'arrête à 2h30. Ouais, alors dis-le, mais dans ces cas-là, moi aussi, je te retire 500 balles à ce moment-là, ça sert à rien.
7: Pas gênant. Pourquoi t'as bien les. Apprends personne au standard.
0: Mais parce qu'il y a déjà plein de monde, Gérard.
7: Quoi, il y a plein de monde. Et alors, t'es là pour quoi faire? T'es là pour.
0: Je vais pas prendre des gens si tu les passes pas à l'antenne.
7: T'es là pour tourner les pouces.
0: Et bah attends, j'en ai sélectionné. Si j'en ai plein, je vais pas en prendre d'autres.
7: Non, bah alors tu fais ton boulot, c'est tout.
8: Bon, stop, je te suis dit.
7: Ouais, bah si je veux, si t'es pas contente, tu rentres chez toi.
8: Non, mais Gérard, t'es en train de dire à Pauline qu'elle est payée pour bosser, alors toi aussi t'es payé pour faire tes 3 heures. Je te signale que comme t'as souhaité quitter la dernière fois, Axel Duroux et Samzel veulent absolument écouter les piges pour vérifier que t'es bien jusqu'à 3 heures, parce qu'ils sont persuadés que tu vas arrêter plutôt exprès. Alors, le fric est barré.
14: À la place de Dr Carter qui était sur intervention, on accueille Bouillotte qui a 19 ans et que de Lens. Bouillotte.
15: Bonsoir Gérard. Bonsoir.
7: Bonsoir.
15: Bonsoir.
16: Bouillotte.
7: Ta fréquence, salut, s'il te plaît.
15: 105.9.
7: 105.9. FM. Ok. Je te remercie. Petite sirène pour toi. La question. Appelez-vous un médecin de nuit si personne n'est malade.
16: Non.
7: Bah ouais, toi comme t'es infirmière, pour toi la réponse elle est vite vue là.
16: Voilà.
7: Ouais, ok. Aspro, t'as répondu?
15: Bah non.
7: Bah si, tu m'as parlé des
15: histoires. Bah non, je t'ai posé une question sur les médecins de nuit au pôle Nord.
7: Non, ça c'est une question hier, c'est pas pareil.
15: Enfin, j'ai pas posé la question, mais on en a parlé avec toi, mais je t'ai pas répondu à la question. Hein.
7: Bah alors, vas-y.
15: Bah moi je dirais qu'a priori non, parce que ça sert à rien d'appeler un médecin de nuit si t'es pas malade, à part pour le faire chier. Mais y a que par oui, parce qu'il y a des fois la nuit on s'embête un petit peu, et puis bon, on voit personne, et puis Max a fini son émission. Bah alors pourquoi pas, quoi, appeler un médecin de nuit, quoi.
7: Ouais, mais alors attends, parce que je vais dire une chose, que quand t'appelles un médecin de nuit, ton numéro est relevé.
15: Bah oui.
8: Ça dépend.
7: Si.
15: Mais pas
7: si,
15: toujours, Marc, quoi.
7: Ah, si,
8: pas si t'as le système.
7: Non, attends, petite sirène. Moi, je peux te dire une chose, que maintenant, tous les numéros, quand t'appelles, tu fais déranger les flics pour rien, t'appelles les pompiers pour rien,
8: bien,
7: ou les médecins pour rien, fais-moi confiance que maintenant, ton numéro est identifié.
17: Ouais, non, mais Gérard, pas toujours, parce que regarde, par exemple, dans le cas des mecs qui font des professions un peu dans la fonction publique, comme des policiers qui sont en couverture ou des espions et tout, où les mecs, il faut pas qu'ils se fassent repérer. Bon, bah, s'il y en a un qui est malade et il appelle SOS médecin, son numéro, il faut pas qu'il s'affiche, sinon tout le monde et il se fait attraper, quoi.
7: Ouais, mais justement,
15: j'ai, moi, tu vois, moi, de mon portable, j'ai un Ola Zorro et le numéro, il est masqué, le mec, il peut pas me trouver.
17: Hein. Pas de marque.
7: Je vais dire une chose. Je veux dire une chose, que même avec les portables, quand t'appelles les flics ou les pompiers, t'inquiète pas qu'ils arrivent tout de suite à déchiffrer ton numéro.
15: Ah ben non, moi je te dis mon numéro.
7: Moi je te dis que si.
15: Ceci dit, ils n'ont pas le droit de s'amuser à faire des kikidons toute la nuit. Hein.
7: Moi je peux te dire une chose, que j'ai déjà appelé d'un portable, et fais-moi confiance que le flic, ils m'ont bien dit, on sait que vous êtes sur un portable et on peut avoir votre numéro.
15: Ah, alors tu t'amuses à faire des blagues aux
7: flics? Non, nuance. Bah, ok. Attends, 5 minutes, question IRC.
4: Oui, il y a Roadrunner qui te demande, pendant les éclipses de soleil, est-ce qu'il faut appeler un médecin de jour ou un médecin de nuit? C'est la nuit, le jour.
7: Pendant les éclipses de soleil?
4: Ouais.
7: Bah, les éclipses de soleil, c'est plus le jour. Ça peut pas être la nuit. Oui.
17: Gérard, excuse-moi, c'est Mamour. Là, j'ai une question à te poser, justement, qui rejoint un peu là, le message IRC.
8: Mettre sur les
17: en
8: ouais,
17: fait,
8: dans le casque.
17: L'été, tu vois, parce que
8: tu
17: l'été,
8: quoi,
17: la nuit.
8: Eh,
7: vous éteignez vos micros, standard ou quoi, là?
18: Pardon.
7: Eh, si vous voulez pas bosser, vous rentrez chez vous, vous me faites pas chier, hein.
4: Gérard, sur IRC, il y a Yankee qui te dit d'arrêter de crier, sinon, va falloir appeler un vétérinaire si tu fais un infarctus.
7: Non, bah lui, Yankee, premier de se taire.
17: Ouais, Gérard, c'est Mamour. Ouais, je voulais juste te demander, en fait, l'été, tu vois. Bon, comme la nuit, elle tombe plus tard, on est d'accord.
7: Ouais.
17: Alors, mettons, il fait nuit aux alentours de 22h, 22h30 l'été, d'accord. Alors, est-ce que on considère que à partir de 21h30, comme en hiver, il fait nuit, est-ce que 21h30, comme il fait jour en été, est-ce que c'est un médecin de nuit qui s'en charge, ou alors est-ce qu'on appelle un médecin de jour?
14: Non, je pense que, en fait, quand tu dis ça...
7: Oh, tu t'accrasses, toi. Tu m'éteins ton micro.
4: Gérard, sinon sur IRC, il y a Bretzel, il te demande si un couple... Gérard, il y a Bretzel qui te demande si un couple de médecins de jour peut mettre au monde un médecin de nuit.
7: Justement,
8: non,
7: c'est une question...
8: Non, parce que...
7: Non, c'est pas possible.

0: Ah, hier, hein.
1: Ah, bah, moi, j'ai fait un coup de boule rotatif dans la face, en direct. Hein.
2: Ouais,
1: bah,
2: moi, j'ai bien un rapport derrière, moi.
0: Ouais, ouais, bah, ouais, bah, ça, amusez-vous. Amusez-vous un joueur à appeler des médecins de nuit sans être malade. Hein, vous allez voir comment que ça va vous faire.
1: Ouais, on peut faire semblant.
0: Ouais, ouais, bah, fais semblant d'être malade.
3: Ouais.
0: Parce que je veux dire une chose. Fais semblant d'être malade. Et là, si t'emmènes à l'hôpital, là, tu vas être malade pour quelque chose. Parce que si tu es à l'hôpital, t'es obligé de casquer. Parce que les médecins, sur le 15, c'est gratuit. Les médecins SOS de nuit.
4: Pas de marque.
0: S'il te plaît, petite sirène, tu t'écrases.
4: Bah oui, c'est mais pas là, toi. Tu leur fais de la pub. Hein.
0: Et alors, j'ai le droit. Je parle des médecins de nuit, donc j'ai le droit de faire de la pub comme je veux. Hein, si ça te plaît pas, c'est le même prix.
1: Petite sirène, elle est gentille.
4: Ouais, hein, je suis gentil.
0: Alors donc moi je veux dire une chose, que si tu t'amuses à les appeler pour rien, eux aussi ils font un rapport. Et après, faites-moi confiance que c'est vous qui dérouillez.
1: Ouais, mais je vois pas le rapport de faire un rapport, quoi.
0: Ouais, tu vois pas le rapport de faire un rapport. Tu prendrais pas les gens pour des cons, toi.
1: Non. Non,
0: tu les laisses. Question IRC.
5: Non, je voulais faire un petit point, dire aux auditeurs de venir sur IRC parce que je comprends pas. On est moins de 1000, on est que 722.
1: Oh là là là. Ouais,
6: Par contre, sur le Minitel, par contre, ça a bien remonté, hein, 436.
0: Non, mais ça, je me doute pourquoi. Parce que.
6: Bah pourquoi ?
0: Ouais, je me doute. Si on est que 700, je me doute pourquoi.
7: Pourquoi ?
0: Donc, il y a pas
6: ça cartonne chercher. Le Minitel, hein. Regarde, ouais, non, hop, mais... c'est passé à 700.
0: Ouais, ouais.
6: 710.
0: Ouais, mais moi, c'est là, moi, que ça m'intéresse.
8: T'as un message, Manu ?
0: Non,
6: il y en a plein, mais je peux pas les lire.
0: Vos messages.
8: Non, parce qu'il y a ma sœur. Il y a ma sœur qui
0: me dit. Non, ta sœur, d'accord, ok. Hein, parce que tes messages personnels, on en a ras le bol. Or, toi, de toute manière, tu feras pas l'AREA en deux. Ah. Tu feras les deux standards. Et tu as claque. Et tu as la fermée.
8: Pense direct. À ramener du beurre.
0: Ouais, pense à ramener du beurre pour.
8: Et des pépitos. Non, et des pépitos pour le petit-déj.
0: Ouais, ouais, c'est ça.
8: C'est ça?
0: C'est ça, okay. T'as raison. Qu'est-ce que je voulais dire d'autre? Je reprenais la question. Si vous appelez un médecin. Mais si vous n'êtes pas malade, par exemple, si vous faites déplacer SOS médecin pour rien, donc cette petite sirène qui me disait fais pas de la pub, hein, c'est bien ça, petite sirène?
4: Oui, oui.
0: Donc moi je peux te dire une chose, que dans ces cas-là, si t'es pas malade, ça sert à rien de les appeler. Même si t'appelles le 18, ça ne sert à rien.
1: Mais ceci dit,
0: Oui. Merci pour celui qui vient de me copier l'auditeur qui voulait me parler. Alors c'est qui?
7: Mais allô, il est peut-être parti.
3: Allô mon GG. Allô.
8: Ils sont là.
0: Allô, ouais, on t'écoute.
3: Allô.
0: On t'écoute.
3: Ouais Gérard.
0: Je t'écoute.
3: Ouais bah moi je voulais te dire, ceci dit, si c'est pas toi qui est malade, ça peut être très bien une personne de ton voisinage qui a pas le téléphone, donc tu peux forcément appeler pour le.
0: Ah,
3: pour
0: ah ouais personne. Mais non mais attends là justement.
3: Non mais t'es pas malade mais t'appelles quand même.
0: Ah ouais non mais justement j'appelle pour la personne qui est malade en précisant son nom. Et l'adresse, d'accord, mon numéro de téléphone sera marqué. Mon numéro de téléphone sera inscrit chez eux. Ils viendront me voir pour me demander où qu'habite cette personne-là. Si c'est une personne âgée, je suis obligé. Si. Je suis obligé de toute manière. Il y a un truc qu'il faut bien se dire une chose, que si tu n'appelles pas la personne. Si tu n'appelles pas les services compétents, si quelqu'un est malade, donc t'es considéré comme non-assistance en personne en danger. Et là, ça te coûte cher.
4: Et Gérard, si tes voisins font une blague.
0: Ah non, mais ça, oui.
3: Mon GG, c'est Aspro, là, parce que moi, je suis étudiant en médecine, et je voudrais te dire, je profite d'être à l'antenne pour te le dire, que j'aimerais beaucoup être son médecin de nuit, quoi. Beaucoup te soigner.
0: Non, pas moi, tu vois.
3: Ah, mais on pourrait faire plein de trucs, hein.
0: Moi, je pourrais...
3: Avec un stéthoscope, on peut faire moult trucs, hein.
0: Ouais, non, mais moi, j'ai déjà ma doctoresse à la maison.
3: Ah bah, je prendrais une assistante.
0: Ouais, non, mais moi, j'ai déjà...
3: Un truc à trois, tranquille.
0: Non, mais moi, j'ai ma doctoresse... À la maison.
3: GG, fais gaffe parce que j'ai l'impression qu'Aspro il aimerait bien te mettre un suppositoire dans le cul.
0: Oulala. Ouais, ben toi tu te calmes, hein. Bon, 5 minutes s'il vous plaît, merci.
5: Oui, sur IRC, il y a DeviOne, il demande si à cause du décalage horaire, un médecin de nuit français, ça devient un médecin de jour quand il arrive en Belgique.
0: Décalage d'horaire en Belgique, je connais pas.
5: Tu connais pas ?
0: Non.
5: Ah.
3: Ouais, Gérard, tu peux mettre un disque là, je vais pisser.
0: Alors, je vais te dire une chose. Alors, attends, c'est qui vient de dire ça? Qui
4: moi,
0: vient de dire ça?
5: Je crois que c'est Polo, ça.
0: Je préviens tout de suite que je donne la question, mais je ne la répète plus. Alors, écoutez bien.
8: Bien.
0: La question, toi, t'éteins ton micro.
3: On écoute. Ok, oui. Polo.
0: Alors, le métier de médecin de nuit est-il un travail de jour plus que de nuit?
8: Ouais. Comme dans les visiteurs, jour, nuit.
0: Ouais, ouais.
8: Jour,
0: et nuit. Maman, et mon poing dans ta gueule.
3: De quel?

0: Vildar, la semaine dernière, on était tranquille. Tu vas pas nous faire chier cette semaine. D'accord?
1: C'est génial.
0: Alors, je répète la question. Le médecin de
2: nuit... on a dit que non.
0: Est-il un travail de jour plus que de nuit? Manu, ta gueule!
2: On a dit qu'on répétait plus les questions.
0: Manu, ta gueule!
2: Oh, ok. Tu donnes des consignes, après tu les respectes même pas.
0: Et on va s'écouter, docteur Crotte avec... allergie, ton trou, je vais me mettre un suppôt. Encore des trucs bidons. Merci pour m'avoir coupé mon casque.

0: Qu'est-ce qu'il y a?
1: De quoi? De quoi?
0: Qu'est-ce qu'il y a?
2: Qu'est-ce que tu me balances comme disque? C'est même pas les bons!
3: C'est Podel! C'est Podel!
2: Espèce de bâtard, va!
3: C'est Podel!
0: Gueule pas!
3: C'est Podel!
1: Qu'est-ce qu'il y a, Gérard?
2: Ouais, non, moi, c'est terminé!
1: Qu'est-ce qui se passe?
2: Terminé, je travaille plus avec lui ni lui!
3: Qu'est-ce qui se passe?
2: Ils sont virés de l'équipe!
1: Qu'est-ce qu'on a fait? Merde, Phil!
2: Pas avec des cons!
1: Qu'est-ce qu'on va faire, Phil?
4: Attends, pourquoi?
3: Comment je vais ramener Burb à ma sœur?
1: Ah ouais?
2: Putain, mais t'es vraiment un bâtard, toi! Plus con que toi, je tue.
4: Ah. Non mais Gérard, qu'est-ce qu'on fait à la fin du disque là?
2: Bah non, mais moi ils se démerdent. C'est lui qui balance la musique.
4: Bah ouais, mais bon quand même.
2: Il annoncera les disques. Moi je donne.
1: Mais non, mais ça va, attends, il s'est trompé, ça peut arriver.
3: Bah, content, bah, quand t'as paye aussi.
1: Bah, je fais quoi alors?
2: Tout le monde se trompe. Oh, pour des millions d'auditeurs, c'est moi qui me passe pour un con.
3: Ah, ça c'est vrai.
5: C'est quoi? Bah,
2: faut pas arrêter.
3: C'est quoi le titre qu'il avait mis?
6: Attends, il l'a viré là, il l'a acheté.
2: Bon, attends.
3: Je vais voir, c'est quoi, Rodi?
2: C'est ça!
3: Quoi? C'est quoi? Mais dis-le, c'est quoi?
2: C'est Docteur Crotte avec élargis ton trou, je vais mettre le suppôt, alors tu me mets Podel!
1: Bah attends, je vais le trouver l'autre!
2: Oh ta gueule!
1: Je suis en train de le chercher,
2: ouais,
1: bouge pas!
2: Fais ton boulot correctement, après on discute!
1: Bah attends, bah je le trouve!
6: Mettez le disque là!
1: Je crois que c'est ça!
0: Mais pas Podel!
1: Mais non, je mets autre chose!
2: Ouais, bah maintenant que tu l'as balancé, moi je vais passer pour un con contre.
1: Non, mais pas Podel.
2: C'est terminé. Toi la semaine prochaine, je te veux pas.
1: Hein?
2: Toi la semaine prochaine, t'es viré.
1: Hein, pourquoi?
2: T'es viré, c'est tout.
1: Ouais, mais attends, et après, moi comment je fais, je te dis, pour ramener la nourriture?
2: Je t'es viré.
4: Mais attends, pourquoi tu veux le virer?
1: Et la nourriture?
4: Mais Gérard, attends, je comprends pas.
3: Ramener des pépitos.
4: Bon, Gérard.
3: Regarde,
1: parce que là,
3: c'était 700.
6: Arrête tes conneries, quoi.
1: Parce que ouais, mais bon, moi, si j'ai plus de thunes, je peux plus amener à bouffer.
2: Mais alors, j'en ai rien à foutre.
1: Puis je tombe en déprime. Qu'est-ce que tu veux?
3: À la fin du disque, on fera la rectif.
1: Ouais.
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2: Et voilà, donc spécialement dédié à Sandy, c'était pour toi. Donc c'était pas du tout Docteur Crotte avec élargis ton trou. Je vais te mettre le suppôt parce que je sais pas ce qui s'est passé. On a eu Podel et puis maintenant on vient de s'écouter. Je peux être la fête. Donc Manu, si c'est pour me donner des disques pourris, ça sert à rien.
1: Ah, moi je cale les disques qu'on me dit de caler. Hein.
2: Bah ouais, mais dans ces cas-là, c'est à toi de voir, c'est tout. Donc on reprend. Donc c'est la suite des débats. Donc toujours Manu. Fildar et Apolline au standard.
9: Ouais.
2: Et Rigo toujours sur www.fr.
0: Tout à fait. Et il y a Cannabis qui dit bonjour à sa sœur Alexandrine.
2: Eh ben, on lui fait un coucou. Voilà. Alors donc, Mamour, t'as compris la question. Allô. Merci, ouais. Manu.
10: Bah ouais, je t'écoute, ouais.
2: Donc, t'as entendu la question avant?
10: Bah ouais, j'ai entendu.
2: Bon alors.
10: Bon, ben alors, moi, je pense que, déjà, d'une part, moi, je voulais savoir un truc, c'est par rapport, si tu veux, quand on veut faire médecin de nuit, est-ce que quand on va à la fac de médecine, il faut suivre les cours la nuit, ou est-ce qu'on a, et si on les suit le jour, est-ce qu'on a moins de chances de devenir comme ça médecin de nuit?
2: Non, mais attends, Mamour, déjà, pour commencer, ouais. C'était pas la question.
10: Bah, donc, ça s'en rapproche quand même. Hein.
2: Non, parce que la question, ça sera la numéro 7 et je pense que ça sera la dernière parce qu'après, il faudra attaquer le deuxième débat sur les positions.
10: Ouais.
2: Et donc, alors, la question, c'était le métier de médecin de nuit existe-t-il? Et est-il un travail plus de jour que de nuit? Bah, voilà la question.
10: Écoute, moi, je trouve que par définition, on va dire que non quand même. Parce que sinon, médecin de nuit, si tu bosses pas la nuit et que tu bosses le jour, il n'y a pas de raison à ce que tu t'appelles médecin de nuit.
2: Et ouais, mais
10: l'inverse est vrai aussi, quoi. Si tu es médecin de jour, sur ta voiture, il y a marqué médecin de jour, pas médecin de nuit.
2: Ah non, pas.
10: Ben moi, je peux te dire, là, pour reprendre l'exemple que je t'ai donné quand j'avais appelé le 15, ils étaient tous partis en boîte et tout, ils étaient partis avec une voiture où il y avait marqué médecin de jour, c'était en pleine nuit, et les mecs, ils se sont fait un peu refouler à l'entrée de la boîte à cause de ça.
2: Ok. Petite sirène. Avant, peut-être une question plus importante, non ?
0: Ouais, c'est assez important. Il y a Davy One qui demande si les médecins de nuit sont fluorescents pour être vus la nuit, justement.
2: Bah, ils ont le gyrophare et puis ils ont un truc comme les pompiers.
0: Ouais, mais leur blouse, c'est une blouse fluorescente, phosphorescente qui se voit la nuit.
2: Bah, disons, elle est blanche et puis ils ont un blouson où derrière, t'as une bande jaune.
5: Ouais, comme Starsky et Hutch.
2: Ouais, tu t'écrases, toi, s'il te plaît, merci. Donc, c'était qui posait cette question ?
0: C'était Davy One.
2: Donc, je pense que j'y ai répondu. Donc, petite sirène pour toi.
9: Pour moi, je te dirais que, et c'est la vérité, qu'en fait, les médecins de nuit travaillent la nuit parce qu'ils sont moins compétents que les médecins de jour. Et en fait, on les fait travailler la nuit pour que ça se voit moins.
2: Non, mais attends, tu peux préciser pourquoi qu'ils sont moins compétents ?
9: Parce qu'ils sont arrivés en général dernier de leur promo. C'était les mecs qui branlaient rien sur les bancs de la fac. Et ils ont quand même eu leur diplôme. Et on les a foutus la nuit, comme ça se voit moins.
2: Non, ils sont aussi compétents que les médecins de jour, hein, les médecins de nuit. Hein.
9: Ah non.
2: Parce que si t'as un problème, ils viennent te voir quand tu les appelles. Et ils t'emmènent, si c'est le 15 ou le 18, ils t'emmènent tout de suite sur l'hôpital. Et après, c'est les médecins aux urgences qui gèrent ce que t'as.
9: Bah justement, tu vois, c'est pas lui qui s'occupe de toi, c'est les médecins de l'hôpital.
2: Non, mais ils constatent déjà ce que t'as quand tu l'appelles.
9: Ouais, ça sert à rien qu'ils viennent.
2: Si par exemple tu as une poulure à la jambe.
9: Ouais.
2: Comme moi je me suis fait il y a un mois.
9: Mm-hmm.
2: Donc j'ai appelé le 15, ils sont nus, ils l'ont constaté. Mm-hmm. et ils m'ont dirigé sur l'hôpital où j'habitais.
9: Ils t'ont pas plâtré sur place.
2: Ils ont constaté ce que j'avais.
9: Ça veut dire que le médecin, il n'était pas capable de te plâtrer.
2: Ah, mais de toute manière, ils n'ont pas le nécessaire sur eux pour plâtrer.
5: Ouais,
2: parce que c'est les hôpitaux.
5: Direct,
2: parce que ils ont pas les moyens de te perdre une radio sur place.
11: C'est des nazes, hein.
2: Ouais, c'est peut-être des nazes, mais heureusement qu'on les a. Parce que sans eux, je me demande ce que tu ferais quand tu serais malade.
0: Et Gérard, sur IRC, on me dit
2: malade,
0: pourtant...
2: Moi, t'es jamais malade, abruti.
5: On peut se soigner tout seul comme Rambo.
2: Touche du bois avant de dire que t'es jamais malade. Oui,
0: ouais, donc en fait, sur IRC, ils me disent qu'ils peuvent faire les radios sur place vu qu'ils ont des lunettes infrarouges pour voir la nuit.
2: Non, ça...
0: Comment ils font alors pour voir de nuit ?
9: Ils te mettent devant une bougie ?
2: Mais des radios sur place, c'est...
5: Mets un hypo dans le derrière.
2: Bon, ta gueule, toi.
11: Sur Minitel, on me dit qu'en Belgique, c'est pas le 15 qu'il faut faire, mais c'est le 69.
0: Ah, on m'a dit aussi.
2: Mm. Bon, les questions bidons sur le Minitel, c'est pas la peine.
0: Hey, 830, vous êtes combien, là ?
11: 856, maintenant que j'en ai parlé.
0: Plus que nous.
5: Bravo, Manu !
11: Ça cartonne. 3615, code Fédéral.
1: On est combien sur Internet ?
0: On est que 765. Je sais pas ce qui se passe.
2: Non, mais de toute manière, en ce moment, l'IRC, je crois qu'il déconne, parce qu'on sait que demain, c'est une journée spéciale IRC et tout.
1: Gérard, à la place de Mamour qui est parti se coucher, on accueille Bronchiotte justement qui est en train de se refaire la voix là. Bonsoir.
12: Oui, bonsoir.
5: Salut.
12: Bonsoir à tous.
1: Bronchiotte.
12: Bonsoir.
1: Il y a 21 ans.
12: Oui.
2: Bah, tu reprends une liste.
1: Ok, je te fais une liste.
2: Aspro, pour toi la question.
13: Ouais. Gérard ?
2: Oui.
13: Bah moi en fait, si tu veux, je fais une fac de médecine comme je t'ai déjà dit, et je me prépare à être médecin de nuit, et je peux t'assurer que pour un petit peu abonder dans le sens de petite sirène, qu'on est préparé à bosser la nuit. Et moi je vois, ça fait 4 ans que je suis en fac de médecine, je suis en deuxième année, bon j'ai un petit peu de retard.
9: Tu sors tous les soirs.
13: Hein ?
9: Tu sors tous les soirs.
13: Non, toutes les nuits je bosse l'anatomie du corps humain masculin.
9: D'accord.
13: D'ailleurs Gérard, j'aimerais bien visiter ton anatomie un jour.
2: Tu bosses bon alors Aspro, t'arrêtes de me dire des conneries, c'est terminé parce que là t'es en train de me prendre pour un con.
13: Oh pas du tout, parce que je suis sûr que t'as une belle anatomie mon petit.
2: Ouais
13: Gérard.
2: Bah alors ton petit Gérard, comme tu dis, t'emmerde et dis au revoir. Bonne nuit.
13: Bon mais je te fais un gros bisou ma salope.
2: Bah toi-même gros espèce de gros con.
13: Ah ma petite couille.
2: Allez hop,
13: oh,
2: au revoir.
13: Oh, quel mignon que tu s'énerves.
2: Allez hop, au revoir celui-là.
13: Oh, quelle salope.
2: Ta gueule, pédé.
13: Oh, je t'en prie, dis donc, mon petit coco. T'oses pas avouer ton homosexualité à l'antenne.
2: Tu fais ton boulot, là.
1: Non, je le cherche.
12: Ah, il m'excite, lui.
13: Tu vas pas nous faire croire qu'avec la moustache qu'elle a, Sandy, c'est pas un mec.
2: Et Sandy, attends, merde, espèce de gros con.
1: Je l'ai trouvé.
5: Collègue d'Olivier.
2: Alors,
0: Gérard, vite fait, avant sur IRC, il y a Bretzel. Il demande si un médecin de nuit, pour être payé plus, il ferait pas mieux d'être médecin dans l'espace où il fait tout le temps nuit.
2: Là, je vois pas du tout la question.
11: Bouillotte, il la voit pas.
2: Bouillotte.
14: Non, oui. Mais alors j'ai donné des millionnaires à Pauline devant la radio. Est-ce qu'elle te les a donnés?
2: Oh, alors Bouillotte,
15: ah si non, ça... mais c'est pas moi, Gérard.
2: Oh, ça commence à bien non, faire là, vos conneries.
1: C'était Aspro juste avant de partir.
15: C'est pas moi, Gérard.
1: C'était pas Bouillotte. Hein.
2: Eh, ça commence à bien faire là vos messages personnels. Hein.
15: Non, moi Gérard, je vais te.
2: De toute manière, je pense que.
15: Allô.
2: Une heure et demie, on va couper vite.
14: Bah non, hein. Gérard.
16: Non, vas-y, GG.
15: Gérard.
2: Alors Bouillotte.
15: Ouais. Donc moi, je pense que je pense pas que les médecins de nuit sont plus incapables que les médecins de jour. Au contraire, je pense que tout le monde doit être compétent pour ce métier. Donc je crois que c'est clair.
2: Mmh.
14: Tout à fait.
15: Au niveau de la déontologie du problème indirect.
14: Du vécu.
15: Voilà, tout simplement. Okay. Mais de toute façon, on ne pourra pas changer la politique des effets.
14: C'est clair, les chiffres, on leur fait dire ce qu'on veut d'abord.
15: Très bien.
2: Bon, tu sais qui parle là derrière?
14: C'est Bronchiotte, c'est le nouveau venu, tu m'as même pas dit bonjour.
2: Ouais, ben je t'écoute.
14: Ben écoute, moi aussi je fais des études de médecine, donc comme tout le monde, je vais être médecin légiste. Mmh. Donc il faut savoir que nous, on travaille donc quand même pas mal la nuit. Parce que parce que les choses pas belles, elles se passent la nuit, donc c'est là qu'on récupère du matériel pour s'entraîner à travailler, quoi.
16: Mm-hmm.
14: Et voilà, ça charcute sévère, quoi.
2: D'accord.
1: Gérard.
9: Je me ferais bien charcuter.
1: C'est justement à la place de Aspro oui. Que j'ai viré, on accueille une fille qui s'appelle... attends, je l'ai noté, je suis con. Pro du sexe, 20 ans, et qui habite à Arras.
14: Ouf.
1: Et la fréquence, c'est 96.2.
9: Bonsoir.
2: Bonsoir.
15: Salut.
9: Ça va?
1: J'ai bossé, Manu. Tu peux mettre le son de la télé maintenant?
17: Ouais, d'accord.
2: T'éteins ton micro et vous m'éteignez la.
9: J'ai excellent un concert.
17: Attends, elle a une rose dans la chatte.
1: Oh là là, elle a une rose dans la techa.
2: Voilà.
1: Oh non, mais merde.
15: Mais non!
14: Elle va faner, t'inquiète.
2: Voilà, donc alors, qui c'est qui a pas répondu? Pro du sexe.
9: Oui, alors je pense que vraiment les médecins de nuit sont complètement aussi compétents que les médecins de jour. Surtout qu'ils vont souvent... la nuit, il y a quand même des gens qui ont des maladies bizarres. Hein.
2: Mm-hmm.
9: Ils ont sûrement à se déplacer dans des quartiers un peu chauds.
16: Merci.
9: Donc ils peuvent sûrement voir des choses assez impressionnantes. Et même, je dirais même que les médecins de nuit sont plus compétents que les médecins de nuit.
2: Ah, Pauline, tu fais gaffe, t'arrêtes, parce que tout à l'heure, ça va mal se terminer.
16: Qu'est-ce que j'ai encore fait, Gérard?
2: Ton micro, t'es
1: un... Tu jouis, non, c'est pas l'heure.
15: Mais jouiez pas.
14: On tire la rose de ta tête.
9: Arrête de te mettre des doigts.
16: Ouais.
2: Bon, alors... conclusion du débat parce que
1: non.
16: Continue, vas-y.
15: Gérard.
2: Non, je veux pas le savoir.
1: Attends, ça fait même pas une heure qu'on a fait.
2: Ta gueule,
15: vas-y,
2: toi.
15: Gérard, continue.
2: Parce que tout à l'heure, je vais t'éclater. Ok, c'est pas, profites-en pas parce que Max c'est pas là pour foutre ta merde.
15: Oh là là.
2: Hein? Alors, dernière question. Y a-t-il plus de femmes que d'hommes exercent le métier de médecin de nuit? On demande ça Bronchiotte.
14: Ouais, on parle pas trop des infirmières de nuit, hein, quand même. Moi, je pense que les femmes, tu sais le problème.
16: Mm-hmm.
14: Hein, on va pas faire de misogynie, comme d'habitude, hein, mais les femmes, la nuit, ça roupille, parce qu'il y a de la feignasse, quand même.
16: Oh,
14: et voilà.
2: Ouais, tu veux préciser la femme
14: de ta... Il n'y a rien à préciser, c'est comme ça, les hommes sont plus courageux, donc plus d'hommes, plus la nuit.
2: C'est
15: exactement.
2: Ça. Mais alors, je peux te confirmer qu'une chose, c'est que dans la police, t'as autant de femmes que d'hommes qui travaillent. Et dans les pompiers, c'est pareil. Alors ne prends pas les gens pour des cons.
15: Ah oui, mais on ne peut pas comparer la police.
14: Il y a un CRS, par exemple.
2: Oui, il y en a.
14: Ouais, il y a 50% de nanas au GIGN aussi, il n'y a pas de problème.
2: Ouais, alors prends pas les gens pour des cons, d'accord?
14: Non, mais les filles, je vous kiffe, hein, je déconne.
2: Tu t'écrases un peu maintenant.
14: Pour la tchat,
2: petite sirène.
17: Gérard, excuse-moi, sur Minitel, il y a Skunkman qui nous dit qu'en fait, il y a plus de meufs que médecins de nuit qui piquent dans les portefeuilles des vieilles, dans les porte-monnaies.
2: Alors lui, il va se faire...
17: Okay.
2: Hop.
9: Il piquait des médecins dans mon hôpital.
2: Ta gueule.
15: Il piquait des consultations dans mon porte-monnaie.
9: Allô,
2: alors, je vous préviens, le standard, que ce soir, vous n'allez pas me casser les couilles longtemps.
1: Bien sûr, si vous voulez joindre le standard fun radio
15: 0803-0805,
1: vous êtes free, antenne
9: Gérard,
1: libre.
9: Gérard,
2: petite sirène.
9: Oui, Gérard, y a plus d'hommes que de femmes. Parce qu'en fait, la nuit, c'est moins sécurisant, donc les femmes, elles ont peur. Mm. Donc les femmes, elles sont dans les hôpitaux. Donc si vous voulez voir de belles infirmières, et ben, venez la nuit dans les hôpitaux.
2: Et ben, alors moi, je peux te dire une chose, qu'il y a des femmes qui travaillent de nuit. Dans le 15, il y a des femmes qui travaillent de nuit.
9: Oui,
2: je suis désolé.
9: Dans le 15e. Il y en a moins.
2: Non, quand t'appelles le 15, il y a des femmes qui travaillent de nuit. Et ça, je suis désolé. C'est pas la peine d'essayer de. Non, mais il y a pas la peine. C'est pas la peine d'essayer de préciser les infirmières, hein, parce qu'on fait des médecins de nuit. C'est tout. Parce que les débats sur les infirmières, j'en ai déjà assez fait. Et j'en reprends plus.
14: Ouais, mais t'es nu sous ta blouse.
18: Ouais.
2: Bon, alors, vous, produit sexe.
18: Ouais, bah alors, à mon avis, ouais, je suis d'accord avec... Je sais plus...
2: Petite sirène.
18: Petite sirène. Je suis d'accord avec Petite Sirène. En fait, c'est très dangereux la nuit, hein. Comme je disais tout à l'heure, on croise des gens qui sont assez bizarres quand même la nuit.
19: Ils sont armés les médecins, de toute façon les médecins de nuit ils ont une arme, non?
18: Ouais, bah oui, c'est connu quand même.
20: Obligé.
18: Ah ouais, c'est clair. Et donc c'est pour ça qu'il y a plus d'hommes, mais il y a quand même pas mal de femmes, mais elles, limite, elles sont plus...
2: Bouillotte.
15: Ouais, bah écoute, moi je pense qu'effectivement il y a beaucoup plus d'hommes qui bossent la nuit, parce que les femmes, c'est vrai que c'est quand même des vrais feignasses,
14: mais voilà.
15: Ah, je suis tout à fait d'accord.
2: Alors attends, Bouillotte, je vais te dire une chose, que les femmes, c'est pas des feignasses, parce qu'elles sont aussi capables de conduire un camion et de conduire un bus, ok? Alors je vais te dire une chose, que toi t'es un connard.
15: Mais non, Gérard,
2: t'es un connard. Tu es un connard.
18: Gérard, on n'est pas tous des camionneuses.
2: Non, mais il y a autant de femmes qui conduisent des camions et qui sont infirmières et qui travaillent de nuit. Alors, Bouillotte, tu permets ta gueule, t'es un connard.
15: Mais est-ce que tu sors toujours ton exemple des routiers?
2: Et alors?
15: Ouais, mais t'as que ça comme référence.
14: Non, non, moi, j'ai une copine qui est bûcheronne, hein, c'est pareil. Là.
2: Ouais, voilà. Mon cul.
15: Et moi, des femmes qui bossent la nuit, j'en vois tous les soirs sur le trottoir, mon ami.
18: Exactement.
2: Ouais, ben alors.
14: Et c'est des morceaux.
2: Ouais, ben c'est des putes, c'est pas pareil.
15: Oh, on donne pas de prénom.
2: Voilà. Donc, existe-t-il une école pour apprendre cette profession de médecin de nuit, Bouillotte?
15: Bah écoute, moi je pense que ouais, effectivement, ouais. Ouais, des écoles, médecin de nuit, high school, ouais, je dirais.
2: Ouais. Ouais, bah allez.
0: Justement, Gérard, à propos des études des médecins, il y a Davy One sur l'IRC, il demande si les médecins de nuit ont suivi leurs cours à l'université de nuit, ou est-ce qu'ils ont étudié dans le noir?
2: Non, mais il y a des écoles pour ça, donc...
18: Ils s'entraînent à faire des piqûres dans le noir, hein, quand même.
15: Ouais, c'est ça. Faut pas prendre des aveugles, hein, parce que ça craint un peu.
2: Bon, toi, t'arrêtes un peu avec tes conneries, parce que tu commences à me gonfler.
15: Ok.
2: Ok. D'accord,
0: et sinon,
2: Tony.
0: Et sinon, il y a.
15: C'est génial, je trouve des carottes dans le cul, ça va être génial.
2: Ouais, alors,
19: non, qui mais c'est pas Tony.
2: Non, presque pas.
18: C'est
2: presque
18: pas.
2: Pas. Non. Alors, arrêtez vos conneries au standard, vous avez.
19: Tu sais ce qu'on va faire,
2: Tony.
19: Tony.
2: Tu sais
19: faire
2: Tony.
19: Attends.
2: Vous avez choisi.
18: Mais non, Gérard.
2: Vous avez choisi. Vous avez choisi.
19: Attends, Gérard.
2: Non.
19: Tu rabattes ton caquet tout de suite, on va l'appeler en direct.
2: Quoi, je rabasserai mon caquet si je veux. Ouais, écrase-toi. Tu écrases.
0: Il ramassera son caquet si.
2: Tu t'écrases, d'accord?
17: Il ramasse
2: d'accord.
17: Son caca.
0: Il ramasse
2: son caca. Non, mais attends, tu te crois où, là, pour m'engueuler comme ça?
18: Mais t'as vu comment tu me parles?
2: Et alors,
15: j'aime quand tu
2: domines
15: Napoléon.
2: Je te parlerai comme je veux.
18: Ouais, c'est ça, genre.
2: Ok? Ça te plaît pas, c'est le même prix.
18: Ok.
0: Bon, Gérard, sinon, il y a Obi-Wan qui est médecin, il va porter plainte contre toi car tu dévalorises la profession.
2: Non, je la dévalorise pas du tout. Alors, produit sexe.
18: Produit sexe, oui, bah c'est moi. Et ben, je pense qu'il n'y a pas d'école pour les médecins de nuit. Mais en effet, ils ont pris des cours du soir, mais c'est tout. Quoi. À mon avis, ils s'entraînent comme tout le monde. Sauf que oui, comme l'a dit tout à l'heure Petite Sirène, à mon avis, ils sont d'abord vachement entraînés à faire des piqûres dans le noir.
2: D'accord. Petite Sirène, donc toi?
20: Bah, moi, je conseille la faculté de médecine. Quand même.
18: Bah oui,
20: et puis après une petite spécialisation dans les arts martiaux et gardiennage pour s'habituer à travailler la nuit.
2: Ok. Bronchiote.
14: Ouais, bah écoute, moi l'école je la connais bien parce que je l'ai fait. Donc sans trop vouloir anticiper sur tes questions, il y a quand même deux filières. Il y a une première filière qui t'apprend comment accoucher en moins de 10 minutes, par exemple.
2: Ouais, bah justement.
14: Ouais,
2: alors attends, tu peux.
14: Il y a une autre filière qui t'apprend, en fait, c'est un petit peu une filière à la fois taxi, comment accompagner les nanas et les. À l'hosto. En gros, c'est ça, tu vois.
2: Mm-hmm.
14: Sans vouloir trop anticiper vers le futur proche dans un avenir.
15: Antérieur.
18: Lointain. Voilà,
14: tout à fait.
2: D'accord. Bon, donc on va faire la dernière. Et un médecin de nuit demandera-t-il des agios sur un chèque impayé? Et on va s'écouter les à moins qu'il y ait
17: non, on s'écoute pas de disque là.
19: Non, mais pas de disque, on fait la fin, la conclusion.
14: On va s'écouter les ambulanciers sodomites avec mets-moi ton gyrophare dans les fesses et fais péter la sirène.
2: Et toi tout à l'heure, je crois que tu as...
14: Voilà, c'est parti.
17: Il me demande une sirène, je mets une sirène.
2: Toi, t'es vraiment con. J'ai plus con que lui.
14: Gérard ?
15: Ouais, c'est Starkey, tu me copies ?
14: Oh, je te copie, Roger.
19: Allez, on répond à la question.
14: Alpha, Tango, Charlie, Loulou.
0: Ok, sur IRC, il y a monsieur Denuy, qui est médecin, qui aimerait bien que t'arrêtes de dire tes conneries quand même.
2: Ben, si ça ne plaît pas, ben, c'est le même prix. Donc, dernière question, un médecin de nuit demandera-t-il des agios sur un chèque impayé? On va demander ça à Bouillotte.
15: Ouais, je pense que ouais. Ouais, c'est
2: tu
15: clair.
2: Peux préciser?
15: Bah écoute, les médecins de nuit, ils sont trop payés, quoi, donc faut qu'ils forcément qu'ils fassent ça, ouais.
2: Non, mais déjà une chose. Mmh. Faut bien.
15: Oh là là, Pauline, ça suffit de mettre des fingers dans le derrière. Oh. Oh.
4: T'aimes ça?
19: Gérard, t'as déjà pété deux casques.
4: Reviens, Gérard.
0: Le Max, il mate le film.
17: Allez, ça y est.
4: Gérard, c'est barré.
19: T'as il mate le film.
0: Calme. Vas-y, à peau comble.
19: Non, mais t'es en train de mettre le film de cul et.
21: Bah, tu joues un coup et là, tu se casse.
20: Il y a du cul sur Canal en plus.
2: Non, ils vont pas arrêter, vous me faites chier là, au standard.
21: Attends, on se termine, c'est bon là.
17: Arrêtez de.
2: Ouais, hey Max, c'est terminé, moi. Là, ça commence à bien faire. L'autre, il fait des conneries, et puis elle, c'est pareil. Alors, faudrait peut-être arrêter, hein. Ceux-là, il y en a ras-le-bol maintenant.
22: Il n'y a plus personne qui appelle, regarde.
2: Ouais, bah, plus personne n'appelle. Pourquoi? Parce qu'ils sont pas capables de gérer un standard. Ouais, regarde ça. Regarde l'autre abruti qui renifle comme un porc.
0: Manu, vous êtes combien sur Minitel? Parce que nous, on est plus de 630.
2: Non, mais je crois que là, ça
17: combien
2: va être...
17: Combien? 630?
0: Ouais, et vous?
17: 858.
0: Ah. Putain, ils sont encore plus que nous.
2: Ouais, bah, ils ont intérêt de rappeler, parce que lui, il va rester au standard, et toi, tu vas dégager. Toi, je veux plus te voir ici. Donc, un médecin de nuit demandera-t-il des agios sur un chacun payé? On va demander ça à Bouillotte.
15: Te dire, ouais, je pense que, ouais, parce que, je te disais, les médecins de nuit sont beaucoup trop payés pour le travail qu'ils font.
21: C'est clair.
2: Donc, non mais attends, déjà il y a une chose qu'il faut bien préciser, c'est de savoir si déjà quand vous l'appelez, de lui demander s'il prend les chèques ou les cartes bancaires.
15: Ah bah oui, tout à fait, ça c'est clair, parce qu'on fait pas confiance aux escrocs. Hein.
2: Non mais parce que déjà...
15: De nos jours quand même.
21: C'est des vautours, c'est des vautours.
15: Oui, exactement, tout à fait, je suis tout à fait d'accord avec cet individu qui parle au téléphone.
21: Je suis tout à fait d'accord, c'est des vautours.
15: Voilà.
21: Ça pense qu'à la thune, ça fait ce métier pour rouler en cabriolet, aller jouer au golf tous les week-ends.
15: Exactement, voilà, parce que ça veut se payer des vacances à Disneyland Paris.
21: Voilà, tout ça parce que ça a fait 10 ou 12 ans d'études, et ça se permet de charcuter les gens.
15: Voilà, pour mettre deux pansements, et...
2: Ouais, ça y est, Bouillotte.
15: Faut pas pousser mes maisons les
2: orties. Bouillotte, tu t'écrases.
21: Trop ça pour toi faire.
2: Et bronchiotte aussi, tu t'écrases.
21: La couture, elle peut me les faire, les points de suture. Hein,
2: petite sirène.
20: Oui, Gérard, ça c'est arrivé, effectivement. Il y a aussi eu des médecins qui ont porté plainte et ça s'est fini au tribunal.
2: Non, mais moi, comme j'ai bien dit, déjà, faudrait savoir s'ils acceptent les chèques et les cartes bancaires. Parce que normalement, tu as cité RMI.
19: Si tu as...
2: toi, t'éteins ton micro et
19: non,
2: tu fermes. Tu la fermes, ils prennent pas les chèques resto, d'accord? Alors, t'éteins ton micro, tu fais ton boulot, ce ton-là.
19: Les travelers, okay. Travelers chèques.
21: Les tickets déchets, ouais.
2: Parce que toi, tu ferais mieux d'aller faire travelot, ça vaudra mieux que d'être
19: non, le traveler.
2: Ok,
19: pas traveler.
2: Va gagner ta croûte sur un trottoir. Ça vaudra mieux.
17: Par contre, pour des croûtes, ils peuvent.
2: Petite sirène.
20: Oui, Gérard, donc je te disais que ça s'était terminé au tribunal.
2: Ok, pro du sexe.
20: Ouais, bah,
2: pour
20: déjà,
2: finir.
20: À mon avis, ils acceptent les cartes bleues et les chèques.
2: Ouais, mais est-ce qu'ils ont l'appareil avec eux?
20: Bah
2: pas
20: ouais,
2: tous.
20: Toujours.
2: Non, pas tous.
20: Ah, bah alors, pas tous. Pas
17: si.
20: Tous.
17: Ils l'ont là, tu sais, en bandoulière, là, comme les flics, le revolver.
2: Bon, on écrase.
20: Pour dégainer.
19: Si,
20: je
19: te dis, c'est juste pour te dire que dans certains taxis, ils l'ont le.
17: Ah ouais,
19: dans les taxis G-Sex.
2: On parle pas des taxis, on parle des médecins de nuit, espèce de con!
21: Oh là là là là là!
19: Mais ils ont la carte!
2: Alors, ta gueule!
22: Mais il a raison, Gérard, putain!
21: Tranquille.
2: Alors, conclusion du débat. Moi, la conclusion, elle va être vite faite, hein. Ça, je peux vous le dire, ce soir.
21: Hardcore.
2: C'est l'abruti de Fildar qui est revenu, donc c'est la vraie merde.
21: Le fat comeback.
2: Donc, grâce à lui, on a perdu du monde sur l'internet. Donc, merci Fildar.
17: 1047 sur Minitel.
19: Y'a pas de quoi.
2: Bravo, non, mais
17: 1047, bravo. J'applaudis les gars sur Minitel, 1047.
2: Non, mais moi, parce sur l'internet, on a perdu.
0: Bah, on était 630 et il y a Alan Clark qui est parti, donc on est plus que 629.
2: Merci, Pildar. Donc, conclusion du débat, Bouillotte.
15: Ouais, conclusion en débat encore sans queue ni tête, comme toi. Et...
2: Voilà, moi, je t'emmerde,
15: donc. Je voulais dire à Produit Sexe que je te kiffe.
21: Oui,
15: Voilà.
2: Alors, Produit Sexe.
20: Oui, bah alors écoute, moi j'ai pas assisté au débat, à tout le débat, donc je peux pas te dire si j'étais bien ou pas. Donc j'ai aucun avis à donner.
19: T'inquiète pas, il était naze.
20: Ouais, c'est bah, clair. Avis, ouais.
2: Toi, tu fermes ta gueule et t'éteins ton micro, d'accord? C'est la dernière fois que je te le dis.
17: C'est faux.
2: Petite
21: c'est faux,
2: sirène.
21: C'est faux.
3: Oui, Gérard. Bah, moi, je trouve que c'était un débat intéressant parce qu'il fallait en parler. C'est un problème. Je voulais aussi dire que Max faisait super bien du rameur et que effectivement, je kiffe les pattes.
4: C'est clair.
2: Attends, tu fais du rameur où, toi ?
4: Et moi, les gros barbus, on
2: dirait. Ah, sur, parce que tu regardais en même temps. Tu nous as écouté, t'as regardé M6 ?
3: Ouais. Non, je l'ai enregistré, donc je vais le regarder tout à l'heure.
4: C'est pour ça qu'elle jouit.
2: Ok, bronchiote.
4: Ouais, bah écoute, débat très intéressant. Moi, je pense que t'as bien fait de l'aborder. T'as pris des risques et je pense qu'il fallait le faire. Et puis, bah écoute, je sais pas, si tu connais un médecin nuit ou de jour, tu lui demandes qu'il te mette un ou deux coups de bistouri là pour t'enlever les 2-3 steaks hachés que t'as dans le cou, et puis c'est bon, quoi.
2: Alors moi, je t'emmerde, espèce de petit con, voilà. Ouais, voilà ma conclusion pour toi, toi. Conclusion sur l'IRC.
0: Pas terrible. Hein. Conclusion sur l'IRC, bah ouais, pas grand monde, hein, décidément.
19: Il
0: ouais,
19: y a 2-3 personnes.
0: Ouais, il y a des gens qui se cassent et tout.
19: En famille, c'est pour ça.
2: T'éteins ton micro avant que tu prennes mon casque dans ta gueule.
19: C'est et pas ton casque en plus.
2: Ouais, ben le mien il est naze, alors fais gaffe.
0: Donc, Turpentine est rentrée de Marseille, donc elle se permet de dire que ton débat il avait ni queue ni tête comme toi.
17: On me le dit aussi sur Minitel.
0: Voilà.
2: Toi t'écrases. Non, c'est vrai. Pour
17: on me dit aussi mieux vaut se taper un vieux médecin de nuit qu'un vieux routier.
2: Ouais, bah, moi, je l'emmerde. Ouais.
0: Deux jours. Ouais. Ah, bah, c'est exactement la même.
17: Même la
0: star. Sinon il y a Esti qui dit la nuit tous les Gérards sont aigris. Il a pas tort. Et il y a Père Fouras qui dit à Rip que officiellement il a pas le droit de faire rentrer des gens dans son école, mais si c'est Aurélie c'est bon.
2: Ok. Donc bah, moi conclusion, ben bah, merci Fildar de ta revenue de la semaine.
6: Bravo.
2: T'as foutu ta merde. T'as foutu Manu, ça suffit.
17: Je suis fier de lui, moi j'ai kiffé ce qu'il a fait.
0: Sinon j'ai encore une petite conclusion intéressante, c'est Kleenex qui dit que tu es à la médecine, c'est que les hémorroïdes sont à ton cul.
2: Bah moi je l'emmerde.
0: C'est bien dit.
2: Donc pour le retour de Fildar, ça a été de la merde. Apolline, t'as pas été capable de pouvoir l'épauler.
16: Comme d'hab.
2: Apparemment, au lieu de prendre les gens standards, t'écoutais, tu foutais rien, tu t'amuses avec ton micro. Donc si c'est pour venir le jeudi
0: jouir.
16: Mais Gérard, tu me souviens comme ça.
2: Si c'est pour venir le jeudi faire des merdes, c'est pas la peine de venir.
16: Okay.
2: Tu fais ton boulot la semaine. Déjà la semaine, t'es pas capable de trouver des auditeurs. Donc il y en a ras le bol.
16: T'es pas là la semaine, t'en sais rien.
2: Non, je suis pas là, mais j'écoute.
16: T'écoutes, bah t'écoutes mal.
2: Ouais, bah j'écoute mal, tu trouves rien du tout.
19: Tu peux tricoter un pull à Gérard.
2: Le deuxième débat va porter sur les positions. Et on va s'écouter les pédicures qui sentent avec leur stéthoscope le pipi. J'espère que c'est les bons trucs parce que sinon Manu ou Fildar, vous allez morfler.
23: Pour Gérard, alors attends vite fait sur Minitel, on va essayer de le rappeler si c'est faisable. Donc Manu au fil d'art si tu peux. Ah d'accord, ok, Manu va venir. Corbeau, tu raccroches ton Minitel, on va te rappeler tout de suite, voilà. Alors, vas-y Jennifer.
24: Voilà, je voulais dire Gérard, quand vous faites un débat avec Olivier, bon il y a beaucoup de personnes qui vous appellent, bon vous répondez à la question, eux ils doivent répondre, mais il y en a beaucoup qui déconnent au téléphone, c'est vrai, ça vous met à bout. Mais soyez plus intelligents que les autres. Et ouais, évitez de vous énerver, essayez d'être calme.
23: Ouais, mais ça c'est.
24: Je comprends, je sais, c'est la radio.
23: Ah oui. Et là, c'est le problème, c'est qu'on peut pas. On peut pas gérer, on peut pas savoir qui c'est. Dès qu'on demande à la personne de s'en aller, elle va rester, puis on va la reprendre sous un autre nom.
24: Je voulais vous dire, Gérard, quand vous recevez des lettres anonymes.
23: Allô, Corbeau est là.
24: Oui.
23: Salut Corbeau, on t'écoute.
25: Écoutez, hier soir, donc moi j'ai écouté la radio. Bon, vous comprendrez que je dois garder.
23: Non, mais oh Corbeau.
25: Oui.
23: Quand on est poli, on dit bonsoir et puis on retire ses doigts du nez.
25: Oui, mais c'est parce que, voyez-vous, j'ai une boîte vocale qui modifie ma voix. Donc, bonsoir à tous d'abord. Et je tiens à dire que l'attitude de Gérard hier soir était déplorable.
23: Qu'est-ce qu'il y a, mon micro?
26: Putain, là, tu vas se faire taper dessus, l'Olivier.
23: Qu'est-ce qu'il y a, mon micro?
26: Bon, écoute un peu ce qui se passe, que quand même, c'était
25: toi
26: hier.
25: Vous savez, monsieur Gérard, vous n'écoutez pas, vous insultez des dames qui, en plus, sont extrêmement gentilles et vous admirent, et vous les insultez, vous les traitez comme du caca. Je trouve ça scandaleux. Et j'ai enregistré la conversation. La bande est déjà partie pour Fadragno, afin qu'il puisse corroborer mes dires. Et vous allez plonger, moi je vous le dis.
23: Ouais, mais c'est ça. Dans ce cas-là, et quand vous parlez, vous essayez de prendre votre boîte normale, d'accord ?
25: Je suis désolé, c'est une boîte normale.
23: Si vous êtes désolé, moi aussi, alors bonne nuit à vous.
25: Non, bonne nuit à vous, monsieur Gérard, c'est un scandale.
23: C'est
25: très mal poli de faire ce que vous faites.
23: Bon, attendez, Gérard.
27: Vous
5: donc sans Gérard, hein, comme d'habitude.
6: Ça va mardi, je l'ai reçu dernière, et comme par hasard, ce matin, je reçois une de plus tôt. Donc, qu'il passe gap ou qu'il envoie le courrier, parce que les enveloppes, on les garde.
7: Donc, ça a lieu le 31 mai, c'est un grand bal costumé à la Cité Carnot, dîner spectacle, soirée sodo. Donc, il y a des tarifs, GG vous tripote la nouille pour 10 balles.
6: Oh, mais... Non, mais t'as raison, mais dis ça. Non, mais dis ça devant des millions d'auditeurs, espèce de con.
7: Demi-tarif pour les routiers.
6: T'es minable, hein.
7: Branlette avec gants de toilette, 200 balles. Pipe plus toast au caviar, 2000. Glaçon dans le slip, 100 balles. Bite au cirage, 50 balles. GG sodo plus assiette anglaise, 500 balles. GG la nuit plus une part de tarte aux pommes, 12 000 balles.
8: Sauf fou les mecs.
6: Non mais... C'est... Alors...
7: Soda avec bouteille de champagne plus compote, pomme banane pour 5 000 balles. Et pour le gagnant du grand concours, kiss fucking avec tonton Bip. Donc voilà, donc il y a tous les tarifs. Et donc il faut venir costumé, bien sûr. Donc vous connaissez l'adresse, hein, j'ai pas besoin de la rappeler.
6: Ah si. T'as raison toi, parce que le jour que j'ai la tienne, je la balance sur l'antenne. Alors fais bien gaffe aussi toi là-bas.
8: Je voulais passer moi. J'ai...
6: Ouais ouais, ben tu vas voir, tu vas passer avec un coup de bombe lacrymogène.
8: Bien joué Gérard.
16: Ouais,
8: Toujours dans la délicatesse.
6: T'inquiète pas, lui gueule d'amour, de manière qu'il fasse gaffe à ce qu'il fait, parce qu'il va être mal barré lui aussi.
8: Voilà.
6: Il va se retrouver comme les autres là.
7: Mais ça se trouve, gueule d'amour, fesse de bobin, tout ça, c'est tes copains, ils viennent chez toi et tu t'en rends même pas compte. Je l'avais déjà dit ça.
6: Déjà, en plus, ils s'amusent à poster des courriers les mêmes que tu reçois. Alors, un coup, c'est posté de Paris, un coup, c'est posté d'Anières, plutôt.
7: Ça se savoir, on peut savoir où il habite, le mec.
6: Et en plus,
7: c'est moi, gueule d'amour.
6: Il y en a un qui se fait passer pour Christian de la Seine-Saint-Cloud aussi.
7: Ah, ouais, carrément.
10: Pour ce... Si tu commences à jouer au con comme ça, tu vas dégager tout de suite.
12: C'est de la bombe.
10: Rigo, si tu veux pas esprit, retire 5 minutes ton casque, parce que là je vais m'énerver. Tu balances. Attends, toi tu t'écrases, d'accord. Tu balances. Attends, toi, tu t'écrases, d'accord?

0: Qu'est-ce qu'il y a?
1: Oh là là là!
0: Qu'est-ce qu'il y a? Mais arrête!
1: Je vais prendre le portable dans ta gueule, tu le vois! Je vais essayer de te sauver!
2: Oh la bête!
1: On s'est pris une bouteille de coca!
2: Oh là là! Oh yes!
0: Gérard, on a dit pas de coca, pas de
1: mal! Oh là là là là!

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1: Continue là, Gérard, faut continuer.
0: Arrête ou quoi là?
2: Bon, Filard, tu passes correctement.
3: Tiens ton stylo.
2: Hey, Filard, tu continues pas ta saison.
1: Y'a rien.
2: Fais gaffe parce que c'est celle-là que tu vas te prendre tout à l'heure. Alors, regarde à toi.

0: Combien de temps faut-il pour pêcher où ça c'est? Hop, dernière question.
1: De quoi?
2: Pète.
1: Allô?
3: Oh là là.
4: Vas-y, Gégé.
0: Attends, toi, tu t'écrases, d'accord? Tu fais ton boulot correctement et tu la fermes.
3: Ok.
0: Ça,
3: on veut répondre à la
0: question. Alors, tu t'accroches ton micro et tu la fermes.
3: Mais je veux répondre à la question.
0: C'est à l'heure que... Tiens!
3: Non,
0: toi, t'es vraiment une fils de pute.
3: Ta gueule !
0: Fildard, tu balances. Attends, toi, tu t'écrases, d'accord ? Fildard, tu balances.

0: Quelqu'un qui pleurait.
1: C'est bien, Manu, de choisir des auditeurs qui rigolent et qui changent de voix. Hein.
2: Ta gueule!
3: Fabien, 23 ans.
4: French. Ouais, French.
5: French
4: voilà. Kiss. Donc, c'est toujours.
6: Une grosse pièce que toi, je peux pas te faire de café.
7: French. Putain, l'enculé, celui-là.
8: What's the have?
7: Putain, de fil d'art.
8: Donc, c'était Fun Radio. Hein.
7: J'adore, tiens.
8: Enfin, c'était French.
7: Oh, comment,
8: sur Fun Radio.
7: C'était
8: et ça, c'est les débats de Gérard. Et Gérard qui s'en fout complètement, puisqu'il est complètement par terre, hein, et pas du tout devant le micro.
7: Mais il m'a piqué son van, merde.
8: Donc, pendant ce temps-là, une petite annonce. Vous
7: bon,
8: pouvez
7: donc,
8: appeler
7: si
8: au 0800 10 5000 08.
7: Attends, j'ai pas. S'il y en a qui passe du côté de la nuit Charles de Gaulle, et
6: ouais,
7: tu peux me ramener un sandwich.
6: Des filles.
7: Donc, des nanas surtout. Ça m'intéresserait. Donc, comment
9: 50
6: francs pour le café.
7: Quoi, 50 francs? Non, mais attends, tu râles, toi?
9: Ça coûte combien un café, Gérard?
7: 9 francs.
9: Quoi?
7: Non, bon, allez.
8: C'est 15 balles, fin
7: ouais,
8: un
7: blague,
8: thune,
7: blague.
8: Trop la thune.
9: Bon, j'ai
7: blague,
9: un vu,
7: blague.
9: J'ai un vieux bon. Merguez de dimanche, si tu veux.
8: Sur
7: non,
8: Militel,
7: non, allez,
8: sur
7: blague Militel. À part, blague à part. Donc, on reprend, là, c'est la suite des débats du jeudi. Donc, vous pouvez toujours nous appeler au 0800 308 5000. 0870 5000. 3615. Voilà, et. Et pour les Belges, c'est 0, 33, 1, 79, 5000. Voilà, donc voilà. On récupère.
8: Et pendant ce temps-là, sur Minitel.edis, quand même, pour finir juste le premier débat, il y a une petite devinette, donc à tout le monde.
7: Non, mais on s'en fout.
8: Quelle différence y a-t-il entre Gérard et une carte réseau?
9: Et une carte réseau.
8: Et une carte réseau.
7: C'est quoi la réponse?
8: Pour que Gérard ait le réseau, il faut qu'il compose un numéro en 3668, et encore, il est pas sûr d'être compatible.
7: Ouais, bah, alors là, je vais te dire une chose, tu vois.
8: Ah, c'est très recherché, hein.
7: Ouais. Oh non, mais ça, tu vois.
8: Il y a monsieur et madame Mansoif ont un fils Gérard.
7: Non, mais on s'en fout. Ouais, non, mais c'est pas le truc des mini.
9: Et monsieur et madame Martin ont un fils.
7: Il y a monsieur connard. Il y a monsieur connard et tentacule. Qu'on puisse, comment qu'il la pile?
9: Ah, ça c'est le prénom de ta sœur, ça. Comment elle s'appelle?
7: Ouais, comment qu'elle s'appelle, ma sœur?
10: Alors,
7: Frédéric, tu dégages. Hop là, bonne nuit. Frédéric, dehors pour lui.
9: J'ai rien dit.
10: C'était pas Fred.
7: C'était qui?
10: C'était Jérôme.
7: Eh ben, merci pour le Larsen. Donc, Jérôme, t'as compris ta douleur.
9: Et monsieur et madame Hergébel ont un garçon.
7: Qui c'est? Oh, le Larsen!
9: Oula!
7: Je sens qu'il y a des. Bon, allez, on n'est pas là pour poser des devinettes.
9: Ouais.
7: On est jeudi, il y a monsieur Morgan qui est déjà impatient de
8: ça,
7: prendre.
8: Ouais. C'est ça.
9: En plus, il est bon, Morgan.
8: Surtout que Morgan s'appelle Bart, hein. Bon.
7: Merde, Bart! Bart qui est déjà là pour. Il s'impatiente.
9: Salut, Bart! Mais Morgan, il est trop beau, hein.
7: Oh, vos gueules un peu, là, les mouettes.
9: Gérard, Morgan, il est trop beau.
7: Oh, ta gueule à toi, Fred.
8: Ouais. Bon, Gérard, tu prends tu commences, non? On finit?
7: Non, bah, on va commencer.
8: On va arrêter là, on va mettre un disque.
7: Oh non.
9: Olivier.
7: Ouais, bah, tu vas au Bois-de-Boulogne après.
8: Alors, le débat, c'est sur quoi?
7: Donc, c'est sur l'école. Donc, je pense que vous avez entendu la première question.
8: Sur l'école.
7: Ouais, la scène!
8: C'est sur l'école, c'est ça?
7: Voilà.
8: Donc, la première question, c'est quoi?
7: L'éducation à l'école.
10: Attends, Gérard.
8: Excuse-moi.
10: Avant, on finit d'accueillir les gens.
8: Il posait la question.
10: On finit d'accueillir les gens.
8: Un débat, s'il vous plaît.
7: On va jamais
8: dans un débat.
6: La parole est à vous.
10: Il y a deux personnes qui sont arrivées, c'est pour ça.
8: Bon.
7: Alors, vas-y.
10: Donc, il y a René.
11: Bonsoir.
10: Et il y a Maxime.
11: Bonsoir.
10: Il a 13 ans, Maxime. Faut excuser sa voix de.
8: Maxime a 13 ans.
7: Non.
8: Mais si.
10: Pour parler de l'école. Mais c'est pour parler de l'école, hein. Il a plein de trucs à dire.
7: Non, mais à 13
9: ans. À côté de moi, t'inquiète pas, GG. Tu veux que je te le passe ou pas?
7: Non, mais c'est bon, le tableau, allez, dégage.
10: Mais c'est pas vrai,
7: il a pas 13 ans, allez, dégage.
9: T'es vraiment un petit bouffon.
7: Bah, t'es un bouffon, mais va te faire.
9: Mais c'est quoi, quand ta mère, elle aura des dents.
7: Allez, hop, dégage. Allez, hop. Hop, bonne nuit. Bon, allez, c'est bon, allez. L'éducation à l'école est.
9: Ouais, c'est peut-être 2000.
7: Ta gueule!
9: Une tête de.
7: Maxime.
9: Maxime.
7: Moi je m'en fous, hein.
12: J'ai trouvé, ça y est.
7: Oh non, mais moi je m'en fous, hein.
10: Ça y est, Gigi, il est parti, ça y est.
7: C'est bon. Poserai pas la question, hein.
9: Gigi, c'est vrai que t'as un bébé pâte à modeler. Gigi, est-ce que tu penses.
13: C'est quoi?
9: Est-ce que tu penses que si ta mère n'avait pas fait une fausse couche, t'aurais une gueule potable?
8: Attends, y'a Gérard qui parle.
9: Non, on vient de faire une tâche unique, t'as un jambon. Gérard, il y a quelqu'un qui a une ferme à côté, quoi.
7: Gérard, on va faire un casque. Parce que sinon, j'arrête dans un quart d'heure.
0: Ah ouais,
2: ça part, il est content.
9: Bon, ouais. Gérard, est-ce qu'on peut répondre éventuellement?
8: Bon, la question, Gérard, c'est quoi?
7: Alors,
8: sur la différence d'âge.
7: L'éducation à l'école est-elle efficace? On m'a demandé. Eh, hey. Non, mais attends. Déjà, ils vont pas commencer le deuxième débat dans le bordel comme ça. Ou sinon, tu mets pile d'art.
9: Pile d'art, il est beau.
7: Non, mais tu mets pile d'art si ça va pas. Parce que là, pour l'instant, ça commence à me prendre la tête. Hein.
3: Mais là.
7: Démarrer,
3: là.
7: C'est parti, alors tu sais qu'on a Maxime, il est parti j'espère.
10: Maxime et René sont partis, tu les as virés.
7: Alors Frédéric.
10: Froidement et
2: ouais, je peux,
10: sans
2: je
10: complexe.
2: Réponds à Gérard.
7: Ouais, vas-y.
2: Bon, pour moi l'éducation à l'école c'est vachement important, voilà. D'ailleurs je passe mon diplôme de professeur des écoles, ce qu'on appelait autrefois enseignant. Bon, l'école, bon, en fait c'est de la même famille qu'éducation, donc oui c'est vachement important quoi. T'as l'éducation civique, t'as les maths, la géo, c'est une assise de culture l'école et on a cette chance qu'une fois quoi. Donc oui c'est important l'éducation.
7: D'accord. Sylvie ?
5: Ouais, ben moi je dis que si les profs ils apprennent pas les gosses à respecter les gens depuis qu'ils sont petits, et ben après c'est foutu quoi. Donc c'est vachement important l'école quoi.
7: Mmh. Olivia ?
11: Ouais, ben moi je dis que l'école est efficace quand il y a de bons profs quoi. Qui ont sens de la pédagogie, pas les profs qui foutent les élèves dehors, qui leur foutent des zéros, qui les engueulent, tout ça quoi. Mmh. Donc des bons profs qui sont sympas avec les élèves, qui les aident et tout, c'est cool.
2: Comme moi.
7: Non, attends, Frédéric, pour l'instant, t'as déjà répondu, donc tu as laissé finir les gens.
2: Ouais, excusez-moi.
7: Donc, Hugué ?
13: Ben, moi, je pense que non, parce que tu parles de l'éducation à l'école, et l'école, c'est pas fait pour éduquer un enfant, c'est pour lui apprendre des tas de choses.
2: Par la racine
13: l'éducation.
7: Frédéric !
2: Je fais mes maths, là.
7: Non, mais Frédéric, tes maths, tout à l'heure, tu sais que tu vas aller les faire au standard, parce que tu vas pas me faire chier quand je parle.
2: Ok, j'arrête.
7: Ok ?
2: J'arrête, Gérard.
7: Donc, alors, Hugué, pour toi ?
13: Ben, je disais que l'école, l'éducation, ça dépendait pas de l'école, ça dépendait des parents. L'école est là pour enseigner, simplement.
7: D'accord.
13: Ils ont déjà du mal à enseigner, si encore en plus ils devaient éduquer.
7: Ouais, mais l'éducation à l'école est-elle efficace, c'est ça la question que
13: alors,
7: je pose.
13: Alors l'enseignement.
7: Oui. Ah, ouais, c'est à peu près pareil. L'éducation ou l'enseignement.
13: Ouais, voilà, ah,
11: ce sont deux choses bien différentes.
7: Hein. Mmh. Ok. Donc.
10: Excuse-moi. On accueille Jean-Paul T, professeur à la Sorbonne.
7: Non mais attends, si c'est pour avoir des connards, c'est pas la peine.
2: Non, mais
7: c'est
10: professeur à la Sorbonne,
2: je préfère garder l'anonymat parce que j'ai des choses à dire sur l'éducation, notamment.
7: Alors, vas-y.
2: Non, mais je réponds à tes questions,
10: Gérard.
2: Voilà, non mais je vois.
7: Attends, mais c'est pas vrai.
2: Non mais j'arrive, tu veux dire.
7: Tu travailles et puis c'est tout. Tu restes pas 107 ans à dire ouais, machin.
2: D'accord,
7: tu réponds à la question, c'est tout.
2: Non mais dès que je veux intervenir, j'interviens, il y a pas de problème.
7: Tu réponds à la question, c'est tout. Non.
2: Ok, mais étant donné que j'étais au standard, j'ai pas pu écouter la première.
7: Non, mais alors moi je répète pas la question.
2: Mais je veux pas que tu
10: Il répondra à la deuxième.
2: Voilà, exactement.
7: Je répète ta question, la dernière fois. D'accord. Tu vas répondre ou sinon tu vas gerber, mais vite tu as bien fait.
2: Réponds-moi alors. Hein? Je te remercie d'avance.
7: Ouais, ben, t'as pas à me remercier.
2: Ah,
7: l'éducation à l'école est-elle efficace, oui ou non?
2: Bon, bah, en tant qu'ancien professeur, c'est pour ça que j'ai un anonymat. Je voulais dire que ça dépend. Voilà, il y a des jours où moi j'ai rencontré énormément de problèmes avec les élèves comme avec les professeurs. Et d'autres jours où c'était très bien.
14: Des noms.
7: Non, mais attends, je vois pas. Voilà, je crois que.
2: Non, c'est vrai. Écoute, l'éducation, il y a deux choses dans l'éducation.
8: D'ailleurs, s'il y avait un ancien professeur de Gérard qui pouvait nous appeler.
2: Tout à fait. Et il y a le bon côté et le mauvais côté de l'éducation.
11: Ouais, Gérard, en fait, il veut dire qu'il y a des jours avec et des jours sans, quoi.
2: Voilà. Gérard, t'as été jusqu'où à l'école?
7: Je te regarde pas.
11: Je peux dire quelque chose,
8: était jusqu'à la porte.
11: Gérard, je vais dormir.
10: Une sortie. Hein.
7: Qui a envie de dormir?
11: Muguet.
7: Ouais, ok, Muguet, bon bah.
2: Pas à modeler, c'est à piquer.
7: Ta gueule à toi!
2: C'est à moi que tu parles?
7: Oui, c'est à toi que je m'adresse.
2: Non, c'est Jean-Paul là.
7: Ouais, ben pour l'instant, tu vas t'écraser maintenant.
2: Est-ce qu'on peut passer à la deuxième question?
7: Non, mais attends.
11: Quelque chose?
2: Tout le monde a répondu peut-être.
7: Non, mais attends, c'est pas toi qui commande. Si tu veux aller plus vite que moi, tu dégages.
2: Ok, y'a pas de problème, j'irai pas plus vite que toi, d'accord?
7: Ouais, ben alors tu vas fermer ta gueule maintenant.
2: Ok, y'a pas de problème.
7: Ok,
2: y'a pas de problème.
7: On va dire bonsoir à Muguet parce qu'elle est fatiguée.
2: Bonsoir Muguet parce que t'es fatiguée.
10: Ça y est, elle est partie, Muguet.
7: Hey, je sens que le Larsen, s'il y en a un qui s'amuse avec un portable, c'est pas la peine.
2: C'est pas drôle, non.
7: Non, mais toi,
2: Olivier
7: tu as.
2: Qui met son casque sur le micro, je le vois sur Fun Télé.
7: Ouais, mais alors toi, tu vas t'écraser. D'accord, parce que sinon, tu as dégagé.
2: C'est à Jean-Paul.
7: Oui.
2: Ok, mais il n'y a pas de problème, je t'ai dit, moi je reste cool, hein. Je suis juste intervenu au débat pour parler de l'éducation. Comme je te l'ai dit, il y avait un côté positif.
7: Non, mais pour l'instant, ça y est, t'as répondu, maintenant tu vas fermer ta gueule. Tu vas fermer ta gueule et tu vas me laisser parler maintenant.
2: Non, ok, il n'y a pas de problème, Manu m'a dit au standard, attention, il est énervé.
0: Jean-Paul, 30 secondes.
7: Dehors,
0: pour ramener le calme dans tout ça, attends. Pour ramener le calme dans tout ça, on accueille Paola.
2: Bonsoir Paola.
3: Bonsoir. Salut Paola.
2: Ça va ? Mais c'est un trap, ça.
3: Bonsoir.
7: Non mais attends, Manu, arrête de me prendre des travelots.
0: Mais écoute là, Gérard, c'est pas un travelot.
7: Putain, Gérard.
3: Bonsoir Gérard.
14: Rigole, c'est toutes les 10 secondes.
7: Bah ouais.
3: Gérard.
7: Ouais, Paola.
3: Oui, bonsoir, c'est Paola.
7: Mmh.
3: Bah, je suis pas un travesti. Hein.
7: Ok.
2: J'adore ta voix.
3: Gérard, tu peux poser ta question.
2: Moi, j'avais une question
3: à poser.
2: Quel rapport entre le travelot et l'éducation?
7: Bon, alors, quel est le rapport entre non, mais quel est le rapport que tu retournes au standard et tu vas tout taper avec ton Larsen? Allez hop, tu me le vires, Jean-Paul.
2: Non,
7: parce que là, il y a trop de Larsen. Alors, tu me le... C'est à moins que ce soit Olivier qui me fasse du Larsen. Mais sinon, c'est pas bon.
8: Mais comment ça pourrait être moi?
7: Alors, l'école est-elle obligatoire?
8: J'écoute même pas ce que tu dis.
7: L'école est-elle obligatoire?
8: Ça me fait chier.
3: Oui, tu payes. Bah oui.
7: Alors qui alors attendez, alors Paola. Paola, tu voulais peut-être réagir sur la première question, vite fait, bien fait, non?
3: Oui, ben on me l'a pas proposé. Oui.
7: Non, ben je te la propose, moi. Te le propose.
3: Bah alors oui, moi je trouve que l'école fait très bien son travail et qu'ils ont beaucoup de mal.
7: Non, mais l'éducation à l'école est-elle efficace? C'était ça la question, en fin de compte.
3: Moi je te dis que oui, c'est efficace et ils se donnent beaucoup de mal et je les félicite.
7: Ok, d'accord.
3: Bah, je crois pas.
7: qui me dit je crois pas?
3: C'est Olivia.
7: Oui, Olivia. Non, mais attends, t'as déjà répondu, toi, la première. Ouais. Donc, alors maintenant, l'école est-elle obligatoire? Ben, vas-y, Olivia.
3: Ouais, elle est obligatoire, ouais. Parce que tout enfant doit avoir une éducation. C'est écrit dans le code de l'éducation nationale.
7: Voilà, il y en a un qui a du Larsen, là, j'aime pas ça, hein, au standard.
0: J'essaye de gérer.
15: Des gens au standard, Gérard.
7: Non, tu me rappelles. De là, s'il te plaît, merci.
3: Non, Gérard, comme je te disais, c'est écrit sur le code de l'éducation nationale.
0: Et on accueille Julien.
2: Salut Julien.
3: Salut Julien.
7: Hey, Julien, tu prends une voix normale, s'il te plaît.
16: Hey, j'ai 13 ans.
7: Non. Ouais.
3: Gérard, je peux continuer?
16: Non.
7: Gérard. Vas-y, Olivia, continue.
3: Ouais, non, je disais que...
16: Vous ou pas, là?
7: Oh, Julien, ça suffit, s'il te plaît.
3: Ok. Je disais que l'école, en fait, est obligatoire jusqu'à 16 ans.
2: Oui, c'est dans les textes.
7: Frédéric, tu te tais, s'il te plaît, merci.
3: C'est dans le texte du code de l'éducation nationale, quoi.
7: D'accord.
16: Ouais, c'est surtout dans les textes des allocations familiales.
3: Vous me dites pas quand c'est à moi.
7: Ouais, bah, toi, pour l'instant, tu as de terre. Hein, pour l'instant, ouais, ben pour l'instant, moi je suis pas encore décidé à t'appeler.
3: Ok.
7: Alors Sylvie.
17: Oui, ben moi je voulais dire que. Ouais,
3: je joue à la Game Boy alors là.
17: Allô
7: Sylvie.
17: Mais je sais pas, il y en a qui parlent en même temps. Ben, Sylvie, tu payes ta pipe?
7: Bon, hé. Hey. Tu prends Julien, tu lui dis qu'il reste poli.
3: J'ai rien dit là, oh.
7: Tu le prends au standard, tu lui dis qu'il reste poli.
3: J'ai rien dit.
7: Non, t'as rien dit, tiens mes genoux. Allez hop, dehors. Là dehors. C'est un enculé, là, lui, c'est un pédé. Allez hop.
0: Je crois qu'il a rajouté tête de con après, je crois.
7: Eh ben, c'est bien, tu lui raccroches le nez, comme ça va plus vite avec moi.
3: Gérard.
7: Donc, Sylvie.
17: Gérard. Oui, je disais que c'était obligatoire jusqu'à 16 ans, mais ça serait mieux que ce soit obligatoire au moins jusqu'à 18, quoi.
7: De toute manière, non, si tu veux aller. Bon, attends, je vais répondre à ta question après, Sylvie, d'accord?
17: D'accord.
7: Donc, Frédéric?
2: Oui, bah, l'école est obligatoire, comme je disais dans les textes, jusqu'à 16 ans. C'est l'article 5, code 7 du code civil.
7: Non, mais non, mais c'est pas la peine de reprendre ce qu'Olivia a dit.
2: Mais attends, j'ai pas fini, Gérard.
7: Non, mais attends, c'est pas la peine de. Hé, hey, Frédéric?
2: Oui.
7: Je souhaite que tu changes de réponse. Tu vas pas reprendre ce qu'Olivia a dit, parce que sinon tu vas virer.
3: Bon, ouais, droit d'auteur, alors, hein.
2: Gérard, l'école est obligatoire, c'est sûr. Et je trouve que on devrait réviser par contre le système scolaire français.
7: Non, mais ça, on va y venir là-dessus.
2: Ah bon, est-ce que t'as pris une question sur ça?
7: On va y venir sur certains trucs, mais j'ai peut-être abrégé parce que les questions elles sont trop
0: Gérard,
7: rares.
0: Oui. Gérard, on accueille Hulk et il est vert parce qu'il aime pas l'école.
7: Salut. Non, mais punaise, je te demande de me rappeler deux personnes. Combien de participants?
0: Mais j'ai pas assez de lignes, Gérard, et on va pas prendre que des filles.
2: Gérard, non, non. Gérard, je peux te poser une question?
14: Non, non, c'est Hulk qui parle.
7: Non, non, attends. Déjà, tu vas commencer à te taire.
2: Ouais, c'est Hulk, ça va?
10: Je pense que Hulk, c'est un habituel et en fait, il s'appelle David Banner.
7: Ouais, alors, si c'est un habituel, ouais, c'est pas la peine.
14: Tu racontes pas tes vannes, elles sont bidons, d'accord?
7: Allez, hop. Dans ce cas-là, tu restes poli avec les mecs de standard, tu dégages.
2: Mais non, mais
7: bonne
2: laisse
7: nuit.
2: Hulk. Laisse l'incroyable Hulk parler, là.
7: Non, non, non, non, non, c'est bon, il reste poli avec les gens au standard.
2: Oui, ouais, appelez Batman, appelez Batman.
18: Gérard.
7: Frédéric.
18: Oui. Pour un mon chéri, tu fais quoi?
7: Frédéric.
2: Oui, je peux te poser mes questions, alors?
7: Donc, tu disais, donc, parce qu'après, il y a Paolo qui a par.
2: Je voulais te poser une petite question, Gérard.
7: Non, mais vas-y, réponds à la question, là.
2: Mais j'ai répondu à mes questions,
7: Gérard. Bon, ça y est, alors, Paola, maintenant.
18: Eh ben, l'école est obligatoire parce que sinon on coupe les allocations familiales. Et alors ils laissent leurs gosses à l'école et puis c'est tout.
7: Bon, alors, donc Sylvie, tu m'as.
18: Il s'en fout.
7: Non, je m'en fous pas parce que je vois pas du tout le rapport.
18: Eh ben, c'est-à-dire que si tu retires ton enfant avant 16 ans de l'école, eh ben, il te coupe les allocations familiales, c'est comme ça.
7: Ouais, mais dans ce cas-là, tu n'as plus la prime pour la scolarité, c'est ça que tu veux dire,
18: Paola? Non, voilà, il te coupe les allocations familiales pour ton enfant, c'est-à-dire c'est pas question de morale pour que ton enfant il soit éduqué s'il les laisse à l'école. Hein. C'est parce qu'ils ont besoin de pognon, c'est tout.
10: Gérard? Oui. Gérard. On accueille Force Verte. Il est dans une école privée de Paris.
7: Bah attends, mais c'est des mecs qui vont se faire passer par des habituels, ils vont prendre n'importe quel nom.
10: La Bioman School.
7: Ouais, non, mais même, c'est pas
14: salut
7: la peine.
14: Salut.
7: Ouais, tiens, vas-y, allez, fais du
14: oh, oui, dis-moi des mots d'insulte. Pourquoi avec la grosse queue gluante?
7: Allez hop, il commence pas comme ça. Parce que tout à l'heure, je vais arrêter.
14: Vas-y, fais-moi mal. Là c'est pas Bioman, hein. Bioman il vient d'arriver, c'est salut.
7: Non non, tu dégages.
14: Bah, je viens d'arriver, j'ai rien dit.
7: Allez hop, tu dégages, c'est pareil.
18: J'ai rien dit. Moitié homme, moitié robot.
7: Bon Olivier, t'essayes de gérer là ou quoi? Tu peux se calmer ou quoi? Au lieu de t'amuser.
8: J'écoute des lasers.
7: Ouais, bah pour l'instant, là il.
8: Qu'est-ce qu'il se passe?
7: Bah, allez hop, moi j'arrête.
8: Ultimatum?
7: Non, j'arrête.
8: Attends, j'ai coupé
7: j'arrête.
8: Tout le monde.
7: J'arrête.
8: Qu'est-ce qui se passe, Gérard?
7: Non, mais putain.
10: Tu suis rien, Olive aussi. C'est...
7: Putain, mais je suis. Non, mais là c'est le bordel, moi j'arrête.
8: Bah, je continue pas. Un ultimatum pour les
7: non,
8: calmer.
7: Non, je continue pas.
8: Non, mais.
7: Donc la prochaine question, tu mets
8: non, mais si tu continues pas, il n'y a pas de prochaine question, c'est pas la peine.
7: Non, mais attends, déjà, je veux pas m'amuser avec des connards.
14: Allô, c'est Bioman.
7: Voilà, qu'est-ce qu'il vient faire, lui, là?
2: Ça va,
10: Bioman, t'as rien dit encore, c'est Force Verte que t'as viré, GG.
2: Bioman, ça va?
14: Ouais, salut. Je voulais juste savoir si c'est possible de passer un petit bonjour à Sam Koukaï.
7: Non, allez hop, bonne nuit.
10: Ah, y a pas de bonjour, hein.
7: Bonne nuit.
10: Ni à Chewbacca, ni à tout ça, hein.
7: Voilà, terminé pour toi.
2: Bonjour, alors la question, s'il te plaît.
7: Alors, allez. L'école, Sylvie, tu m'avais posé une question, je voulais.
2: Ouais, j'avais dit.
7: Attends, Frédéric, tu t'écrases, s'il te plaît.
14: Tu passes le bonjour à ta sœur, hein.
7: Ouais, bah, Frédéric, tu dégages, bonne nuit.
14: J'ai rien dit. Non, c'est Bioman, hein.
7: Allez hop, tu me les dégages là,
14: c'est
7: les
14: mecs. C'est Bioman à l'appareil.
7: Non, non, tu me les dégages, j'en ai marre. J'en ai marre là.
14: Enculé.
7: Ouais, bah voilà. Alors, l'enculé, non, t'emmerde. Bah,
8: là, vraiment là.
7: Non, là,
8: c'est hallucinant, tu te laisses faire.
7: Là, les enculés, moi, tu les vires vite fait. Donc, Sylvie, tu voulais me dire?
18: Ouais, je disais que ce serait bien que l'école soit obligatoire jusqu'à 18 ans.
8: Pourquoi?
18: Parce qu'il y a beaucoup de délinquance, quoi.
8: Pourquoi?
7: Oui, mais ça.
18: Alors, parce qu'ils sont à l'école, ils vont pas

0: pyramide, c'est-à-dire pyramide carrée, pyramide ronde.
1: Excuse-moi, on
2: n'entend
1: pas bien, nous.
2: Non, ben, si t'entends mal, Frédéric.
0: Je disais, c'est un schéma de pyramide, c'est-à-dire.
3: C'est-à-dire qu'en fait, en haut, t'as l'éducation, ensuite, t'as les élèves, ensuite, t'as la délinquance, quoi. Tu vois.
1: Ah non, je suis pas d'accord.
2: Non, non plus. Si, moi, je suis d'accord.
1: Pourquoi non,
2: t'es
1: d'accord.
2: Stop,
1: on peut discuter. Pourquoi
2: ta gueule.
1: Pourquoi tu es d'accord.
2: Attends, moi je vais te dire une chose, que ta gueule, moi je t'emmerde. Alors tu dégages, ouais. tu dégages.
1: C'est pas moi, putain.
2: Tu dégages.
1: Pourquoi
2: tu dégages.
1: J'aimerais parler de mon bizutage, moi.
0: Oui, non, non.
1: Bon, donc moi...
2: Mais toi aussi, tu dégages, pour l'instant, c'est pas toi
1: non,
2: que
1: non,
2: je
1: j'aimerais parler de mon bizutage.
2: Non, non.
1: On t'a donc... reconnu, Tony. Non, mais non.
2: Tu me les dégages, là.
1: C'est pas moi.
2: Moi, je continue pas, je reprends pas la question.
1: Donc moi, ce qui me faisait...
0: Attends, Tony.
1: Oui.
0: C'est pas Tony?
1: Non, c'est pas moi. Okay,
2: non, c'est pas Tony, presque pas.
1: Bon, donc,
2: non, c'est pas Tony.
1: Moi, ce qu'il me faisait, c'est qu'il me mettait devant une grosse, il me disait de
2: allez,
1: la sauter.
2: C'est pas toi qui commande.
3: Bon, ça va.
1: Ça, mon coton pigeon.
2: Allez, hop.
1: Dors.
3: Tu feras un gros bisou à Constant.
2: Voilà.
3: Mmh.
1: Et à ta soeur aussi.
2: Ouais, ben, et à ta mère aussi.
1: Tu la connais?
2: Alors, tu dégages.
3: Gérard, ta question, s'il te plaît.
2: Voilà. L'école des bouchetons sur quelque chose.
1: Pardon.
2: Frédéric, tu la fermes.
3: C'est un débat compliqué, ça.
4: Je sais pas si l'école elle débouche quelque chose, mais Cotentier, en tout cas.
2: Qui c'est qui vient de dire ça?
1: C'est
2: Olivier.
1: C'est quoi ta voix, elle est bizarre.
2: Bon, allez, moi j'arrête.
3: Non, Zéran, je réponds.
4: Il a mangé du clou.
2: Terminé.
3: Zéran, je réponds.
1: Tu te démerdes, t'es beau, t'es un beau gosse.
0: Ok, alors de toute manière, Cotentier.
2: Ouais. Non.
1: Allez, là, continue, t'es beau gosse.
2: La semaine dernière, ça s'est bien passé. Là, c'est le bordel.
1: Mais c'est toi qui hurle.
2: Ouais, regarde. Je leur dis de rester poli.
1: T'es un enculé. C'est
2: toi. Voilà, regarde.
5: C'est toi qui insulte tout le monde.
2: Gérard. Non, mais là, je viens pas le dire.
3: Allez,
2: dans...
3: Gérard,
2: allez, hop, tu me le vires.
3: Gérard.
6: Y'a le PDG qui appelle.
2: Non, faut quand même pas me prendre pour un con.
6: Manu, tu travailles un peu.
2: Là, tu as travaillé, sinon tu dégages vite fait, toi. Rico, la semaine dernière, tu m'as fait du boulot mieux que ça.
7: C'est vrai ça.
6: Non, t'étais meilleur semaine dernière.
7: N'importe quoi cette semaine.
3: Gérard, je peux répondre.
7: Très déçu. Hein.
2: Oh. Ah,
7: un nouveau jeu vidéo, tu sais.
2: Ouais.
0: Ah merde, le micro.
6: Pardon, vas-y, continue, Gérard.
2: Donc, Olivia.
3: Ça, c'est un problème de satellite là.
6: Arrête avec le micro, Olive.
2: Bon, c'est quoi là, Olivia? Non, moi c'est fini, allez hop.
3: Non, Gérard.
2: Non. Attends, la semaine dernière, t'étais pas là, c'était pas le bordel. Cette semaine, t'es là, c'est le bordel. Là, c'est le bordel.
7: C'est pas de ma faute.
2: Non, c'est pas de ta faute, c'est de la faute à qui?
3: Bah, faut pas le crier, le pauvre chouchou, moi je l'aime.
2: Eh ben, dans ce cas-là, tu te démerdes, tu fais les débats avec lui. Tu viens et tu lui t'as qu'à venir et lui tailler une pipe.
3: Moi je veux dire.
2: Là, ça commence à bien faire. Je suis pas d'accord.
0: Sur Minitel, il y a du con qui dit que Gérard est allé à l'école dans la vie avec une bouteille de la main et un coton-tige dans le cul.
2: Voilà. Et lui, non, mais il me pose des questions comme ça que bidon depuis tout à l'heure.
0: J'y peux rien, c'est pas moi, c'est sur Minitel.
3: Bon, Gérard, est-ce que je peux répondre?
2: Ouais, c'est qui?
3: C'est Olivia. Je réponds, c'est Olivia.
8: Non mais vas-y hein.
2: Bah je t'écoute. Et toi mon café il arrive quand?
6: Son mauvais. Ça fait une heure que t'es pas.
2: Non je te file 5 balles
6: Oh non, là on est
2: dans. C'est pas vrai ça. Oh le cas. Le double voix toi.
6: Non mais
0: qu'est-ce qui se passe?
2: La double voix, t'arrêtes ou quoi?
0: Mais moi j'ai pas de double voix.
2: Non, t'as pas de double voix, tu t'amuses.
0: Regarde, j'ai pas de double voix.
2: Moi j'arrête. Pourquoi? Terminé. Allez, ça va être bon.
0: Non.
3: Gérard, j'ai même pas répondu.
0: Vas-y, là. Réponds.
3: Alors, je réponds tout d'abord, je voudrais dire Manu, je t'aime.
2: Voilà, bah voilà. Dans ce cas-là, tu retournes au standard. Olivia, tu retournes au standard.
0: Au standard.
3: Oui, l'école débouche sur quelque chose.
0: Pourquoi?
3: Bah, parce qu'en fait, c'est cool d'avoir un petit bagage à soi quand même.
2: Non, mais tu vas prendre là.
3: Non, mais elle dit n'importe quoi.
2: Non, tu prends pas 4 heures, tu prends dans 12 minutes.
0: Gérard, on a strictement rien à foutre de ce que tu lui dis, puisqu'il parle à Bart, tu vois.
2: Dans 12 minutes, tu prends.
3: Ah, bah, c'est gentil,
0: il ne t'écoute
3: quoi.
0: Même pas, il s'en fout.
3: Alors, Gérard,
0: il s'en fout.
3: C'est sympa. Ouais, donc, je le dis.
0: Donc, Gérard, ta question, c'est quoi?
7: Il n'y a plus que des filles en air là, Gérard. On a viré tout le monde.
3: Ouais, ben, envoyez des mecs un peu, hein.
2: Là, on en est qu'à la deuxième. Là, ils n'arrivent pas à gérer les gens au standard.
7: Il n'y a plus de défis, Gérard.
6: Il n'y a plus de défis. Ouais, t'insultes tout le monde. T'arrêtes pas de dire ta gueule et tous les mecs, tu les jettes.
3: Non, mais c'est vrai.
6: J'ai écouté tout à l'heure. Les mecs, une fois sur deux, tu jettes les mauvais.
3: C'est vrai.
6: Tu jettes les mauvais mecs.
2: Mais là, c'est qui?
3: Non, c'est qui là?

0: qu'on a? C'est qui qu'on a?
1: Les deux premières questions, elles étaient très bien.
2: C'est
1: à
0: toi, ça?
1: Et...
0: Non, c'est à moi.
1: Et...
0: Non, écoute.
1: Je crois qu'on m'entend plus.
3: Un oui, mec, ça, c'est un mec.
0: Mais sans doute.
4: Et Christelle, vas-y, on t'entend.
1: Allô.
5: C'est pas Ola, je crois.
0: Bon, allez.
4: Ah non, moi,
0: c'est, non, non, c'est fini.
1: C'est pas Ola.
3: Ah, à chaque fois, tu te trompes. Une fois sur deux, tu viens le mauvais. Le mauvais. Il y a un mec qui insulte et toi, tu crois toujours c'est le bon et c'est le mauvais.
0: Là, il s'amuse à je sais pas quoi aussi.
5: Je t'écris le nom du prochain disque.
4: On peut.
6: Moi, je m'en touche à ton standard. Il y a plus d'autres questions.
5: Bon Gérard, tu enchaînes sur la troisième question. Enchaîne sur la troisième.
0: Bon, hein. Bon, on pose la prochaine.
5: Gérard, reprends ton débat. Il y a des gens qui veulent répondre. Donc,
4: ouais, c'est vrai.
5: Donc vas-y, réponds.
0: Donc alors, Olivia.
4: Oui, bah, moi j'ai dit que oui, l'école, elle, en fait, il y a deux solutions. Ouais, elle débouche sur quelque chose parce que bon, c'est cool d'avoir un diplôme, quoi. Ouais, et puis, deuxièmement, bah non, ça débouche sur rien, quoi.
0: D'accord. Sylvie.
7: Ouais, ben, ça débouche sur quelque chose, surtout pour les élèves qui ont envie de bosser, quoi. Parce que le gamin qui veut pas bosser, qui veut rien faire, c'est pas la peine, quoi. Il débouchera sur rien, lui.
0: Mmh.
7: Il sera délinquant.
0: D'accord.
4: Non, je suis pas d'accord.
0: Attendez. Moi non plus, je suis pas tellement d'accord avec ce qu'elle vient de dire. Paola ?
8: Ben, moi, je vais dire que si le gamin s'il bosse ou s'il bosse pas, ben, ça débouche sur quelque chose, le chômage.
7: Voilà. Merci.
0: Donc, alors, en fin de compte, on revient à la question que Sylvie disait.
4: Mm-hmm.
0: Donc, Paola, à mon avis, je pense que moi, je suis de ton avis.
4: Donc,
0: Olivia,
4: oui.
0: Je pense que ça va être pareil. Merci pour le Larsen.
6: Pardon, c'est pas, j'étais en train de chier.
0: Ouais. Il sort d'où, lui?
5: Bah, je viens de le rappeler, mais j'ai pas eu le temps de l'annoncer. Il a parlé tout seul.
6: Et j'ai entendu le clic.
9: Qu'est-ce que ça veut dire avec le débat?
0: Ah, pardon.
6: Non mais c'est pas ça, je suis en train de m'essuyer. Gérard, est-ce que je peux parler de mon expérience?
0: Non mais attends, tu réponds à la question, on n'en a rien à foutre du reste.
6: D'accord.
5: Donc réponds à la question.
6: Donc moi au début j'avais 0,6 de moyenne au premier trimestre, en 85.
0: Non mais attends. T'es à l'école, débouche à quelque chose, on ne demande pas combien que t'as eu. Si tu comprends pas la question, tu dégages tout de suite.
6: Oui, non, mais l'école...
10: Moi j'aurais voulu répondre.
6: Non, moi ce que j'ai...
10: J'ai un parcours idéal.
6: J'ai eu des... Pas moi.
10: Ah ben oui, moi justement.
6: Vas-y.
10: Oui,
0: tu les laisseras faire.
5: Mais Gérard, c'est pas moi de gérer, c'est
0: merde.
5: Toi qui gères ton débat.
0: Quoi?
5: Mais attends.
6: J'écoute ton témoignage avec grand intérêt. Vas-y.
0: Mais attends, mais qu'est-ce qu'il vient de me parler de n'importe quoi?
4: Parlez les uns après les autres.
6: Mais je sais pas, vas-y, parle. Ça
10: d'accord, je te remercie. Vas-y. Donc voilà, je te disais, j'ai eu un parcours idéal. À savoir que j'ai eu une enfance seule parce que.
0: Allez hop. Dors. Dehors celui-là.
6: Est-ce que tu veux dire que tu es un enfant de la DAS?
0: Voilà, et hop, toi aussi dehors. Hop là, bonne nuit.
4: Vous êtes dégueulasse, hein, quand
5: ça
4: même.
5: Ça y est, Gérard.
0: Ça va vite.
4: Vous êtes quand même dégueulasse. Hein.
0: Vos profs sont-ils compétents?
4: Non.
0: Alors, Olivia?
4: Non, ils sont pas compétents, ils sont cons, ils sont chiants.
7: Ils sont
4: presque des imbéciles, voilà.
0: Ah, mais pourquoi? Attends, le mec qui s'amuse à passer sur tout le monde, c'est pas la peine. Je t'ai dit de dégager pour une bonne fois pour toutes.
4: Non, moi je dis que les profs, ils sont tous pareils, quoi.
0: C'est-à-dire?
4: Ils nous prennent pour des imbéciles, quoi. C'est-à-dire qu'ils sont cons, ils sont incompétents.
0: D'accord.
4: Ils n'ont pas le sens de la pédagogie.
0: Sylvie?
7: En fait, c'est qui vient de parler, là?
4: C'est Olivia.
0: C'est Olivia.
7: Ouais, t'es encore en cours, toi?
4: Comment?
7: T'es encore en cours?
4: Oui, oui.
7: Ah ouais, parce que moi je travaille, tu vois, je suis plus en cours. Et quand tu commences à travailler, t'as une autre idée des profs, tu vois.
4: Ah ouais, c'est-à-dire?
7: C'est-à-dire que quand t'es en cours, tu dis que les profs c'est des connards et tout ça. Mais quand tu travailles, tu dis ouais, j'aurais dû écouter mon prof.
4: Ah non, je crois pas, non.
7: Ah bah, moi je peux te le dire parce que je suis plus dans ton cas, donc.
0: Sylvie,
5: attends, excusez-moi, on accueille Bébert.
0: Enfin!
6: Ah bah, ouais, GG!
0: Enfin!
6: Ah bah, ça nous fait plaisir!
0: Bah, maintenant, on voudrait bien avoir Couscous aussi!
6: Couscous, il était là! Ça serait bien!
5: Attends, Gérard, tu vas voir, attends!
6: Super!
0: Attention!
6: Qu'est-ce qui se passe avec ta voix?
4: Gérard, parle dans ton micro!
9: Non! Allez, là!
4: Ah, Dark Gérard!
9: Vos profs sont-ils compétents? Musique!
5: Attends, il y a le titre du disque! Attends, il y a le titre du disque!
6: Gérard!
9: Minute, Bébert!
6: Ouais!
9: Donc c'est.
6: Gérard!
9: Une question, Gérard! Allez hop, c'est bon,
0: à
9: tout de suite!
0: Si tu me renvoyais. Ben voilà!
5: Ah bah ça marche mieux là!
0: Donc vous venez d'écouter Badaboum, mais voilà! Donc c'est la suite et.
5: Et la fin?
0: Non, on continue toujours les débats. Donc on va y grec.
5: C'était quoi le titre qu'on a écouté parce qu'on a...
0: Badaboum avec une tige de coton, voilà. Donc okay. Celui qui s'amuse à dire une connerie, ça va aller vite, il va jamais tout de suite.
2: Allô. Attends. Allô, Gérard, c'est Couscous.
0: Ouais, attends, Couscous. Couscous, 5 minutes,
2: okay.
0: J'annonce quand même...
2: Et qu'il faut Manu au standard.
0: Ouais, mais Manu, il est starbé ce soir.
5: Attends, j'ai rappelé tout ce que tu voulais, Gérard.
2: C'est ton ami bébé.
0: Ouais, bravo.
2: Ouais, bébé. La fête à la merguez.
0: Yeah. Oh, Couscous, c'est bébé, vous vous calmez, s'il vous plaît.
2: D'accord, Gérard. Et okay. Rambo, qui est là aussi, qui voulait parler sur l'éducation.
0: Ouais, non. Bon, et Rambo.
2: Ouais, moi, j'ai adoré. Wow. Sur 5 sur 3. Mon ami.
0: Non, et là, ça commence. C'est toi, là, Olivier. Olivier, c'est toi.
2: La maison, là, hein.
0: C'est toi. Olivier, c'est toi, merde, tu me fais chier, là.
2: C'est quoi ce son, là, hein.
0: Ah, toi, c'est toi.
2: Et t'es nerveux pour rien, là.
0: Là, ça commence à bien faire, Olivier.
2: Attends,
5: entre parenthèses, Gérard, tu vois que c'est pas moi au standard, hein.
0: Olivier, ça commence à bien faire. On récupère le Larson, merci. On récupère Paola.
11: Oui.
0: Olivia.
11: Oui, je suis là.
0: Attention, Larson. Sylvie. On parle plus fort, s'il te plaît, ma chérie.
11: Oui.
0: Merci.
5: Plus fort encore.
0: Rambo. Rambo.
2: Mon ami.
0: Le professeur. Oh, le Larsen, Non, mais je sens que vous allez gerber les trois pétasses. Hein.
5: Ça va gerber, quoi.
2: Il y a du Larsen. Il y a du Larsen dans la radio.
5: Ouais, Gérard, le débat. Oh, Gérard. Le débat.
0: Professeur Kimbao, là.
11: Oh, Gérard,
5: Gérard, je crois que je vais appeler Cécile et Christina. Hein.
11: Oh, Gérard,
0: ouais, j'ai l'impression.
2: Mais qu'est-ce qui se passe dans la maison, là? Allez, qu'est-ce qui se passe, là?
0: Mon bébé et Couscous.
2: Ouais, mon ami, qu'est-ce que tu veux savoir?
11: Gérard, espèce de
2: gros tape.
0: Comment?
11: Je t'ai dit qu'on t'a pas insulté, espèce de gros tape, pour que tu nous appelles pétasse.
0: Qui c'est qui vient de dire ça? Alors, c'est bien.
2: Allô, moi, j'étais colo.
0: Je sens qu'il y a des nanas qui vont gerber.
2: Allô. Donc, c'est le professeur Kimball. J'aimerais témoigner sur Gérard quand il était écolier.
0: Non, alors, je vais te dire une chose. C'est pas
2: allô,
0: la peine de t'amuser comme ça. Attends, Couscous.
2: C'est Couscous qui t'appelle. Ouais, qu'est-ce que tu veux savoir, mon ami?
0: Comment ça
2: va, mon ami? CCPN option jardinage. Ils t'ont des déplous toute la journée.
0: Bon, Couscous.
2: Ils voudraient parler un petit peu quand même sur l'éducation.
5: Gérard, excuse-moi, tu vas être content parce qu'on accueille Cécile et on accueille Christina.
0: À la place.
2: Salut.
5: À la place d'Olivia et Sylvie, hein.
0: Voilà. Comme ça, ça ira plus vite. Alors, Cécile.
11: Salut,
0: Gégé.
2: Hello, everybody.
0: Et...
11: Salut, Rambo.
0: Et salut,
11: Rambo. Ça va, Rambo?
0: Christina.
5: Bon, Gérard, donc tu reviens dans le débat.
0: Donc maintenant, vous allez professeur Kimbao, là, qui voulait parler de Zerma.
2: Kimball, bonsoir.
0: Bon, ok. Donc voilà, maintenant on se calme, alors on reprend.
2: Qu'est-ce qui se passe dans la maison?
0: Oh, Couscous.
2: Non, c'est Bébert. Couscous, c'était Bébert.
0: Oh, Couscous, c'est Bébert, vous vous calmez, s'il vous plaît, tous les deux.
2: Y'a pas de problème, mon ami. Y'a pas de problème. T'as un ami, je te fais un prix.
11: J'aimerais bien avoir Rambo en rentrée.
5: On se calme, tout le monde se calme, on écoute.
2: J'adore, mais j'y arrive.
0: Bon, Rambo, tu commences à te taire, s'il te plaît.
2: Y'a pas de problème.
0: D'accord. Alors, vos profs sont-ils intelligents? Donc, on va demander à Paola.
5: Ah.
11: Voilà. Ben ouais.
0: Tu te réveilles, s'il te plaît?
11: Ouais, ben moi, je te dis qu'ils sont intelligents.
0: Et pourquoi?
11: Tu vas pas me gonfler avec tes questions non plus.
0: Bon, alors, si je te gonfle, ben tu dégages. Allez, hop, bonne nuit. Hop,
5: ça c'est pas de parler comme ça, hein.
0: Ouais, tu la sors. Allez, hop, tu me prends une autre nana.
2: Un mec, un habituel.
11: Un trablo.
5: Je pourrais peut-être appeler Tony.
0: Non. Non. Non. T'appelles pas les habituels, tu me prends en... T'essayes de voir, là, sur ce qui sonne.
12: Ok, j'y vais.
0: Hein, vous me prenez une nana à la place de Paola. Donc, Cécile.
5: Cécile.
11: Oui. Est-ce que les profs sont intelligents? Ouais, certainement, quoi, parce que sinon ils seraient pas profs, quoi.
0: Mm-hmm.
11: Donc ils ont quand même des classes, quoi.
0: Ok. Donc, Olivier, s'il te plaît, tu t'amuses pas comme ça.
5: Je m'amuse pas?
0: Non. Bon.
2: Qu'est-ce qui se passe avec le double fond, là? Il y a de la musique dans l'air, bébé.
0: Max!
2: Il y a de l'huile dans l'air.
0: Gérard.
2: Hein.
0: Non, tu commences à m'énerver, Olivier.
5: Tu vas me faire virer après.
0: Tu lui dis qu'il arrête d'appuyer là sur une touche.
5: Il va me virer. On accueille Mélanie à la place de Paola.
0: Mélanie, allô. Bonsoir.
11: Allô.
2: Allô, Mélanie, comment ça va la maison?
0: Allez.
5: Bon, alors.
0: Allez,
5: pose ta question. Bon, alors, on
0: pose ta question, Gérard.
5: Gérard pose sa question parce qu'il est incapable de.
0: Ouais. Donc, alors, Mélanie.
11: Oui.
0: Pour toi, est-ce que les profs sont. Pour vous, est-ce que les profs sont-ils compétents? Voilà la question que je posais depuis tout à l'heure.
12: Bah, c'est Rambo, je peux répondre.
0: Non, Rambo, pour l'instant, c'est pas à toi que je m'adresse tout à l'heure. Tu appelles Rambo.
12: Une putain de guerre. Bah, comment? Y a pas de problème. Ah non, c'est pas moi qui a parlé, il y a quelqu'un qui a imité ma voix.
0: Eh, je sens qu'entre Rambo et professeur Kimbao, ça va mal se terminer.
12: Eh, y a pas de problème, Gérard, laisse-les tranquilles, ils sont sympas, on les a eu en antenne.
13: On est bien à l'antenne, hein, bébé.
0: Oui, Mélanie.
14: Oui.
0: Mélanie, pour toi.
14: Oui, ben moi, je pense que oui, puisque je suis professeur d'anglais en collège. Et les professeurs sont compétents, puisqu'ils sont arrivés jusqu'à ce stade.
0: Mm-hmm.
14: Mais avec les élèves, c'est pas tous les jours facile.
0: Sans indiscrétion, je peux savoir quel âge que t'as pour être.
12: Il est bon, Manu.
0: Bah, couscous.
12: Ah, c'est pas couscous, hein. Alors c'est Bébert, je disais les beaux Manu.
0: Bon, bah alors c'est bon, Bébert.
12: Ok, pose ta troisième question.
14: J'ai pas répondu, moi.
0: Mélanie.
12: Laisse parler, Mélanie.
0: Mélanie, s'il te plaît, sans indiscrétion, ton âge pour être prof d'anglais déjà.
14: J'ai 28 ans et ça fait un an que j'enseigne.
12: Bravo. Mélanie, sans indiscrétion, est-ce que tu suces?
14: Oui.
0: Tu sais qui prend. Alors, Rambo.
12: Ah,
0: tu me prends Rambo.
12: Non, Gérard, s'il te plaît. Professeur Kimball, professeur Kimball. Non, tu viens pas Rambo.
14: Maman, on veut Rambo.
12: Ouais, les filles, elles veulent Rambo, c'est un vrai mal, un homme.
0: Ok.
14: Gérard, est-ce qu'on peut écouter ce que Rambo a à dire, s'il te plaît?
0: Non, pour l'instant, c'est
12: non, mais je voudrais témoigner, il y en a pas pour long. Moi, je voudrais dire que j'ai surtout
14: pense,
12: une...
14: En tant que professeur, je suis bien blessée.
12: Oh, tu m'as chérie, tu m'écoutes?
14: Ouais, s'il vous plaît, on écoute Rambo.
12: Ok, il n'y a pas de problème. Gérard, tu m'écoutes? Je voudrais quand même te dire que, tu sais, nous, en tant que routiers, on a quand même eu une jeunesse sur les bords de route, sur les bords de périphériques ou d'autoroutes. Voilà.
14: Ouais, vas-y, hein.
0: Cécile.
14: Oui.
0: Donc, pour toi, ouais, toi, tu m'as répondu, tu m'as dit que non, pour toi, à ton avis.
14: Si, ils sont compétents, parce que quand même, s'ils sont arrivés, c'est que j'avais quand même des cases de plaine, quoi.
0: Oh.
14: Donc, voilà.
0: D'accord. Christina.
15: Ouais, ben, moi, je voulais dire que intelligent peut-être, hors compétent, pas tous, hein.
0: C'est-à-dire pour toi.
15: Ben, il y en a qui en ont rien à foutre des élèves, ils ont leur salaire à la fin du mois et
14: c'est faux.
15: Qu'ils y arrivent ou pas, ils en ont rien à foutre.
14: C'est faux, c'est...
15: Ouais, voilà, c'est ça.
0: Attendez.
12: Mais j'ai quelque chose à dire.
0: Il sort d'où, lui?
12: Mais c'est ton premier débat, je te dis.
0: Il sort d'où, Jean-Paul T?
16: Je sais pas, normalement, il est pas là.
12: Mais non, mais je suis resté coincé, je sais pas quoi, dans le standard.
0: Bah, t'es resté c'est coincé, maintenant tu vas te décoincer.
16: C'est l'informatique, hein, ça marche jamais.
12: On parlait des ordinateurs et tout ça, et bah, moi, je veux bien parler de l'éducation, y'a pas de problème.
0: Rico, essaye de voir, là, de me sortir Jean-Paul T, là. Il a rien à foutre là-dedans.
17: Il a bidouillé l'informatique, je crois, il a incrusté dans le standard.
0: Il a rien à foutre là.
12: Je
0: ne
12: vais pas sortir avant 5h.
0: Eh ben, tu vas sortir tout de suite.
12: Non, mais attends, le plus drôle, Gérard, c'est que je suis.
0: Non, mais il sort d'où, là?
17: Attends, Gérard, on enlève tout le monde, on va voir.
12: Ouais. Non, mais le plus drôle, c'est pas jusqu'à 5h, ce qui fait que je me tape la fin d'embrouille après. Tu vois,
5: Savannah sur Minitel, elle raccroche.
12: Tu vois le truc, Gérard? Allô? Y'a encore quelqu'un ou pas?
17: Ouais, on t'entend, mais on essaye de t'enlever, apparemment.
16: On aimerait bien plus t'entendre, quoi.
12: Bah, ok, moi là-dessus, y'a pas de problème, mais j'entends plus Gérard, qu'est-ce qui se passe?
0: Moi je te demande de
12: continuer, là, ils sont en train de faire le débat ou pas?
0: Je te demande de te retirer.
12: Ouais, allô, mais je peux pas! C'est comme ça jusqu'à 5h!
0: Non, mais là, moi je continue pas avec un connard comme ça.
12: Je me taper la fenêtre en brouille, tu crois que ça m'amuse?
0: Non, mais attends, dans ce cas-là, tu dégages.
12: T'as pas des images à filmer là?
14: Bon, raccroche!
0: Tu raccroches et ça me prend les pieds.
12: Voilà.
0: Donc, Bébert.
12: Ouais, y'a pas de problème.
0: Attends, qui c'est qui. Attends, Bébert. Attends, Bébert.
12: Ouais.
0: Qui c'est qui veut me poser une question?
12: Bah, c'était moi.
14: Non, mais moi j'ai pas fini, hein.
0: Christina, oui.
14: Ouais, je disais que les profs, ils étaient intelligents, mais il y en a qui en ont rien à foutre des élèves, quoi. Ouais, ils sont pas tous compétents.
0: Ouais.
14: C'est archi faux.
0: D'accord.
14: Maintenant, c'est archi faux, hein.
0: Alors, attends, Mélanie et Cécile, attendez. On va demander quand même l'avis à Bébert et à Couscous.
12: Il n'y a pas de problème. Vas-y, okay. Couscous,
0: alors,
12: mon avis, je te laisse la parole.
0: Bébert.
12: Non, je laisse la parole à Couscous en premier.
0: Non, vas-y, Bébert, je te demande de répondre.
13: Vas-y.
12: Couscous.
0: Bébert, s'il te plaît.
13: Vas-y, Bébert.
0: Bébert, allez, Bébert, on se dépêche là, s'il te plaît.
12: Ok, tu sais, ça n'a pas toujours été facile pour nous autres, hein. Et toi comme nous, y a pas de problème.
0: Ok. Couscous.
13: Ouais, bah, des profs, y en a des compétents, y en a des pas compétents.
12: Moi, je me rappelle.
13: Pour nous, comme dit Bébert,
0: s'il te plaît.
12: D'accord. Okay. Il y a pas de problème dans la cité, il y a toujours des petits problèmes.
0: Okay.
12: Ouais, moi je me rappelle d'une prof de mathématiques, elle avait des grosses lunettes et
13: Ah ouais, on aimait bien l'applaudir la salope, hein.
0: Non, ah ouais, Larsen, je sais pas où, mais il y a Larsen. Hein. Attends,
12: je regarde.
0: Bravo, c'est bon.
12: Ouais, c'était grosse salope.
0: Oh, bébert.
12: Oh, le Larsen.
0: Bébert et couscous, s'il vous plaît, on se calme.
12: Y'a pas de problème, mais c'était quand même une grosse salope.
13: Ah, tu m'étonnes, la salope que c'était.
0: Bébert.
16: Gérard, là, c'est pas nous. Hein. J'essaye de gérer et d'au moins de poser ta question Gérard, et que les gens
0: Bébert
16: répondent.
0: Bébert et couscous. Non, mais Gérard, c'est bon.
5: C'est pas bien, c'est nul, là. C'est nul, tu gères.
0: Ouais, non, mais attends. Pour l'instant, quand Bébert et couscous, ils auront...
12: Y a pas de problème, mon
0: fils. Non, alors, moi, je vais répondre quand même, là, parce que y a les trois piques qui n'arrêtaient pas de se battre en duel, là, pour me dire qu'ils étaient d'accord ou pas d'accord sur les profs compétents. Moi, je peux vous dire une chose, que de toute manière, les profs, t'en as des compétents et t'en as qui sont pas compétents. Pourquoi? Parce que c'est pour dire une chose, que dès qu'ils nous posent une question, ils vont tellement trop vite à les poser qu'on n'a pas le temps d'y répondre.
16: C'est dégueulasse les compétents.
0: Ouais. Alors maintenant, la prochaine question, non, je sais que ça. Olivier, s'il te plaît.
12: Qu'est-ce qui se passe avec lui?
0: Tu parles de gueule du monde ou quoi toi maintenant? Tu te foutes qui là?
12: Qu'est-ce qui s'est passé?
0: Tu peux faire ça tous les jeudis, hein?
12: Il y a un problème avec la voix de Gérard.
0: C'est quoi? Ah non, mais là, je commence à en avoir ras-le-bol, hein?
12: Il y a un problème là.
0: Ça commence à bien faire, hein?
12: Là, je crois qu'il y a un problème là.
0: Tu vas aller bosser là?
15: Faire son débat.
0: Oh, je sais que ça va pas faire peur. Oh, bébé et couscous. On se calme. Je sais. Oh!
12: Bébert, couscous, oui, Gérard, je t'entends, qu'est-ce qui s'est passé, il y a un problème là, ça y est, tu te calmes, il y a un problème avec toi, là, vous vous calmez, et Bébert, on se fait une merguez partie, vous vous calmez, on calme là les deux, là, on dit qu'il se calme, c'est toi qui as voulu que je les rappelle, et maintenant il fout le bordel, non, mais c'est à toi de leur dire quand même, Gérard, bon, Bébert et couscous, vous vous calmez maintenant, d'accord, là, il y a pas de problème, Gérard, ok, parce que c'est vrai que ça passe dans la maison.
5: C'est vrai que c'est trop le bordel là, donc faut vous calmer un peu.
12: Donc
0: je sais, ça va pas faire. Je sais que ça va pas faire plaisir à Mélanie parce qu'elle est prof d'anglais. Et ça, la question, je pouvais pas la passer à côté parce que
15: moi,
0: c'est.
15: Je pouvais pas deviner quoi.
0: Ouais, mais alors pourquoi que qu'elle nous montre, pourquoi que certaines profs nous montrent leurs culottes? Alors, attendez.
12: Paye la culotte.
0: Non mais c'est bon, attendez. Couscous et Bébert.
12: Il n'y a pas de problème.
13: Ah mais c'est pas nous, hein. Qu'est-ce qui se passe dans la maison là, hein?
0: Alors couscous, tu réponds s'il te plaît. Après on va demander aux filles.
13: Eh ben pourquoi les filles montent la culotte?
0: Ouais, non mais les profs.
13: Les profs,
0: Parce que c'est des salopes.
12: Il n'y a pas de problème.
13: Et on avait une prof qui s'appelait Aïcha.
12: Aïcha.
13: Derrière le bureau, bah, elle écartait bien les queues, ça envoyait sa culotte et même la faufaune.
0: D'accord.
12: Il n'y a pas de problème.
0: C'est bon. Bébert.
12: Ouais, il n'y a pas de problème.
13: Et ça pue la merguez. Hein.
0: D'accord.
13: Et la merguez bien grillée. Hein.
0: Non, mais c'est bon, couscous, ça y est.
12: Il n'y a pas de problème.
0: Bon, Olivier, s'il te plaît, tu vas pas t'amuser à me mettre des doubles voies.
12: Il n'empêche, c'est une grosse salope quand même. Hein.
0: Ah, parce que là, tu es en train de faire le coup. Alors tu vas arrêter tout de suite.
12: On y voyait la foufoune, hein.
13: Ah ouais, elle
15: est répondre.
12: Y a pas de problème. Elle est fille, comment elle est la foufoune?
0: Olivier, tu me retires le double sens, s'il te plaît.
12: Olivier, merde. Y a pas de problème, elle a une belle foufoune, hein.
15: Gérard. Gérard, je peux répondre à la question?
13: Ah, y a pas de problème.
0: Olivier, tu commences à m'énerver, là.
12: Couscous. Oui, y a pas de problème, hein.
13: Ah, y a pas de problème.
0: Non, mais moi, je m'en fous, je vais faire le bordel.
12: Y a pas de problème, hein.
0: Quand tu auras terminé tes conneries avec ton double bois, tu me préviendras.
16: Gérard, en attendant qu'Olivier soit calmé, on accueille Angelo.
12: Il y a encore Rombo Costander, tu peux me virer.
15: Non, reste,
5: Gérard, tu gères rien du tout parce que.
0: Non, tu gères rien.
5: Non, tu gères rien.
0: Arrête ton bordel. Tu me fais chier. Tu me fais chier.
12: Putain de merde, ça fait une heure que je suis au standard.
0: Ok.
5: T'es pas gentil.
0: C'est tout ce que j'ai à te dire.
12: Gérard,
0: tu me fais chier, c'est tout. Maintenant, Bébert et couscous, vous vous calmez. Bébert, couscous, vous vous calmez.
16: Attendez tout le monde.
0: Arrêtez.
13: C'est quoi, c'est l'air d'un bébé
16: qui a fait on accueillera Mando quand même.
17: Casse, Gérard.
10: Qu'est-ce qui s'est passé?
0: Olivier, tu commences à me faire chier.
10: Allô, Gérard. Alors, bonsoir, Mando.
0: Non, non, mais là, il a.
17: Mais j'ai rien fait.
0: Couscous. Non, non, j'ai rien fait. Je suis innocent.
10: Couscous. Oui, qu'est-ce qui s'est passé là?
0: Oh,
10: oh. Ah, je sais pas.
0: Tu gères pas ton débat. Tu me fais chier, t'arrêtes pas de faire des conneries.
17: J'ai rien fait.
0: Ok.
13: Viens, Gérard, tu te manies un petit peu là.
0: Bon, bébé, couscous, maintenant, vous vous calmez, ça commence à bien faire.
17: Voilà quoi. Non, c'est vrai, calmez-vous.
0: Alors, Christiana.
18: Gérard, oui, je peux parler ou pas?
0: Gérard. Oui, vas-y.
18: Ouais, mais je disais que...
0: Attends, mais celui qui veut parler plus vite que les autres, il dégage.
10: Ok, super.
0: Voilà, il n'y a pas d'ok, c'est super. C'est comme ça avec moi maintenant.
10: Gérard.
0: Christiana.
10: Gérard, est-ce que tu te gomines les cheveux?
18: Oui, je peux parler. Attends,
13: il n'y a pas de problème.
10: Allô, Yalal.
18: Et chacun son tour.
10: Mais là, excusez-moi, parce qu'il y a beaucoup de décalage, parce que j'appelle pas de fin.
0: Oui, mais attendez, attendez. Non, non, tu me gardes, ce bouillard.
10: Donc, on va demoiselle mettre des poudades.
16: Attendez. Chacun votre tour, quoi. Tu parleras à ton tour.
18: Vous la fermez aussi, hein.
0: Olivia, Christiana.
18: Pas de foutre le bordel, là. D'accord, on va même pas parler, Anna.
13: Qu'est-ce qu'elle raconte?
0: Bon, et lui, tu le prends, le décalage, il va le faire chez lui. Christiana.
10: Désolé,
0: je suis pas d'ici, aussi. J'en ai rien à foutre,
10: tu
0: dégages. Y'a pas de problème, hein. Couscous, bébé, vous vous calmez. Toi, tu fermes ta gueule maintenant.
10: Je suis vraiment désolé.
0: Tu la fermes.
10: Mais y'a pas de problème.
0: Tu la fermes.
13: Y'a pas de problème.
0: Bon. Il sort d'où, lui?
10: On va avancer dans le débat, s'il te plaît. Hein,
16: bah, je l'ai annoncé, c'était Ramondo, mais.
0: Mais pour l'instant, il.
10: Ouais, mais tu t'énerves un peu trop, hein. Il est là, t'es
0: content. Christiana, là, tu réponds. Putain, mais il va la fermer ou quoi, lui?
18: Oh là là, t'es au
0: mais il est parti. Christiana.
18: Oui. Bon, alors, je vais dire qu'il y a des profs qui sont très vicieuses, autant mecs comme Nana.
0: Mm-hmm.
18: Et que quand j'étais en 6ème, j'avais un prof de français. Donc, ben voilà,
0: c'est bien parce que les trois quarts des mots que j'ai presque rien entendu sur ta question, sur ce que tu m'as dit.
5: Ben là, c'est plus possible.
0: Non, parce qu'il y en a un qui s'amuse à faire des bruits de dents et qui a coupé au même moment que tu voulais dire quelque chose.
5: On répète.
0: Alors, reprends dans ta question.
18: Ouais, je répète. Il y a des profs femmes qui sont vicieuses autant que des mecs, quoi.
0: Mm-hmm.
18: Il y a des profs mecs. Vicieux.
0: Olivier, s'il te plaît, t'arrêtes un petit peu maintenant. Non. Tu viens d'appuyer sur un bouton pour lui couper.
16: Là.
0: Hein? Alors, moi, je m'en fous. Tant qu'elle aura pas fini de répondre, je continuerai.
10: Bon, bah.
0: Alors, Christiana, tu redis la troisième fois.
18: Bon, il y a des profs femmes qui sont vicieuses et il y a des profs mecs qui sont vicieux aussi.
10: C'est vrai.
18: Et donc, je disais que quand j'étais en sixième, il y avait un. Qui s'est tapé la prof de français.
10: Gérard aussi s'est tapé sa prof de français.
0: Qui c'est qui vient de dire ça?
10: C'est Angelo Spaghetti.
0: Eh ben Angelo Spaghetti, tu dégages. Ouais. Ça t'apprendra d'être un peu plus poli avec moi. Et hop, bonne nuit. Non. Maintenant, ça va aller vite fait. Non, ça va être vite fait. Allez, hop, dehors. Cécile.
19: Oui, Gérard, écoute, moi, je pense que, il y a des profs qui sont vicieux, quoi. Qui prennent plaisir à monter sur le pilote et c'est tout, quoi.
0: D'accord.
19: Mais je voulais te dire, Gérard.
0: Oui.
19: Au fait, là, Couscous et Berber, j'avais l'impression que c'était Eric et Ramsey, hein.
0: Non mais on verra. Laisse-moi continuer de poser des questions. Okay. On verra après. Mélanie, comme t'es prof d'anglais.
20: Oui, ben moi j'aurais deux choses à dire. Je trouve déplorable.
0: Bon. Celui qui s'amuse à parler anglais, tu le dégages. J'ai pas demandé de réagir. Alors maintenant, ça va aller vite fait.
5: Ok. No go out.
0: Okay. Et hop, au standard, dégage.
5: Suffit. Allez.
0: Bonne nuit, Mélanie.
20: Oui, je disais que en tant que professeur, je trouve tout à fait
5: normal
20: que on ait droit à un tel spectacle de langage et de vulgarité.
0: Mm-hmm. C'est-à-dire
20: aussi bien de la part des auditeurs que de toi.
5: Yes, all right.
0: Non mais attends, je vois pas le rapport avec.
20: Première chose.
0: Bon Olivier, s'il te plaît, t'arrêtes de parler anglais quand on parle.
5: Mais c'est pas moi. Putain.
0: Bon allez hop, de manière il est 2h30, moi 3h30, j'arrête et terminé.
13: Mais non,
0: ça va aller vite. Non, comme t'as rien à foutre, Olivier, t'es en train de faire le con. Ah, ben, t'as
20: mais non,
0: déjà, Christiana.
5: Je fais pas le con.
0: Christiana, oui. Elle a répondu à la question. Tu l'as coupé à moitié, j'ai même pas entendu ce qu'elle voulait me dire. Maintenant, tu t'es mise à faire le con.
5: On a gagné.
0: Voilà. Alors, si c'est pour faire le con, moi j'arrête.
20: Mais Mais je sais pas si c'est lui, mon
1: allez, père. Gérard.
20: Bon, vas-y, Mélanie, dis ce que t'as à dire.
1: Qu'est-ce que tu fais ?
20: Moi, je voulais dire que si certains professeurs, surtout des femmes, s'exhibent comme ça, montrent leur culotte, si ça fait partie de leur fantasme, c'est pas très intelligent par rapport à des enfants qui sont souvent mineurs. Et Olivier a un très très bon accent.
0: Ouais. C'est bien, on a pas d'Olivia. Hein.
20: Olivier.
21: One again.
20: C'est plus l'accent américain qu'anglais, mais c'est pas
1: grave. Gérard.
0: Quoi ?
1: Est-ce que t'as couché avec ta prof de français, c'est Angelo Spaghetti, là ?
0: Non, mais toi, je t'ai demandé de... dégager, tu commences à m'énerver maintenant, ok ? Alors tu dégages avec tes questions bidons.
1: Quoi, la prof de maths ?
0: Ouais, bah tu dégages, allez hop.
21: Gérard, excuse-moi, est-ce qu'on pourrait avancer un peu sur le débat ?
0: Ouais, bah maintenant il est 33, on
20: vas-y,
0: va mettre...
20: Vas-y, Gérard, pose ta question.
1: C'est 33, tu connais ça, toi. C'est 69 avec ta prof de français, c'est
0: bon. Allez hop, oh !
1: Non, parce que 33, je connais pas,
0: Gérard. Ah, chou, quoi ? Gérard, quoi ?
1: Ah,
0: je te demande de dégager Olivier Spaghetto. Je te demande de dégager.
16: Je crois que c'est Angelo Spaghetti.
0: Ouais, bah tu le dégages.
21: Moi, je dégage aussi.
0: Ce soir commence à bien faire là, vos conneries de discuter tous les deux.
21: Yeah, oh,
16: ça fait longtemps qu'on s'est pas vu.
0: Ouais, non, mais. Gérard. Vous êtes là pour faire le standard, pas pour discuter.
21: Gérard, tu y vas ?
20: Gérard, ta question, s'il te plaît.
22: Après, on dira que c'est les filles qui sont bavardes.
1: Vas-y, alors, Gérard, continue.
0: Voilà, c'est bien.
1: Oh. Alors,
0: êtes-vous pour la semaine des 4 jours, Mélanie ? Mélanie.
20: Pour la sodomie de quoi ?
0: La semaine des 4 jours.
20: Ah, oui, tout à fait.
22: Tu ah bah ouais, elle est prof,
20: moi, je travaille, mais... Bon, c'est pas possible de parler dans cette émission, hein.
0: Non, mais quand... De toute manière, t'inquiète pas, je vais vous prendre tous en antenne tout à l'heure. Vous allez voir que la première qui va pas vouloir écouter ce que
21: Gérard,
0: je vais lui dire...
21: Tout à l'heure, tu vas faire ça, d'accord ? Mais non, mais c'est maintenant. Donc, tu continues ton débat.
0: Donc, êtes-vous pour ou contre ? Êtes-vous pour la semaine des 4 jours ? On met un disque...
21: Non, on va mettre un disque après, je le cherche pour le moment. Donc, tu continues.
0: Ah ouais, ben, tu le mets...
21: Ouais.
20: Je suis contre, Gérard. Alors, moi, c'est Mélanie.
0: Alors, Mélanie, pour
20: Gérard.
16: Gérard, on accueille Détroit à la place de Bébert, il a raccroché tout à l'heure.
20: Je suis contre la semaine des 4 jours parce que ça donne beaucoup trop de travail aux élèves.
0: Mmh. Et pourquoi ?
20: Parce que c'est comme ça, c'est les heures de cours sont restreintes à 4 jours. Donc tout le programme d'une semaine, tu dois le faire en 4 jours. Donc ça fait beaucoup plus de travail, ça fait trop de charges.
0: D'accord.
20: Ouais, voilà, c'est ça.
0: Donc Cécile ?
21: Il y a la CSG à payer.
0: ça commence à bien faire là. Ouais. Olivier, tu commences à m'énerver là avec ton bordel.
21: Voilà.
20: Bon, Gérard,
1: vous voulez.
0: Ça commence à bien faire. Tu mets un disque.
21: On continue. Non, je le cherche.
0: Non, je le cherche.
20: Je réponds. Gérard, do you want to fuck your cotton tits?
21: Je cherche, hein, ça va.
0: Attention à celle qui dit un mot de travers là parce que ça va dégager.
20: Gérard,
21: je trouve pas d'ailleurs.
20: Gérard, je dis que moi je suis contre la semaine des 4 jours.
0: C'est qui?
20: Gérard, c'est Cécile.
22: Ça, c'est un peu.
20: Je dis que je suis contre la semaine des 4
0: jours. Mélanie, tu te calmes s'il te plaît.
1: Gérard.
20: Mais comment ça, j'ai rien
1: c'est
20: dit.
1: C'est Détroit.
0: Qu'est-ce que tu veux, toi, Détroit ? Pour l'instant, c'est pas à toi que je m'adresse.
20: Oh, Gérard, je peux parler.
0: Christina, tu te calmes, s'il te plaît.
1: Je suis d'accord avec les filles.
22: C'est pas moi, hein.
20: C'est Cécile qui parle, Gérard.
22: Je te signale que je parle pas anglais, moi.
0: Alors, Cécile, je t'écoute.
20: Oui, moi, je te dis que je suis contre la semaine des 4 jeudi parce que ça perturbe...
1: Non, mais c'est vrai. Qu'est-ce que tu fais des autres jours de la semaine ?
0: Détroit, tu la fermes.
1: Mais elle a raison, Cécile.
0: Ouais, Détroit, c'est pas toi qui commande pour l'instant.
22: Laissez parler Cécile.
0: Allez, 35, vous réfléchissez à la question.
20: D'accord.
0: Donc vous réfléchissez. Et on met...
1: C'est quoi, il y a des codes ? C'est quoi 35 ?
20: Do you want to fake your cotton age ?
0: On met quoi comme disque ?
21: On met on va à la cocole et on est content.
0: Voilà.
21: Gérard,
20: you fake your cotton age ?
0: Ils sont même pas au standard.
21: Gérard est énervé parce qu'il n'y a personne au standard.
1: Allô ?
21: Allô.
0: Gérard, Détroit, j'ai viré parce qu'ils étaient à deux, il y avait une nana derrière, je l'ai viré.
21: Ils m'entendent pas, moi.
20: Hi, everybody.
0: Allô.
1: Hello, everybody.
0: Oh.
20: Hello. Come on.
1: How are you? Qu'est-ce que c'est passé
0: mais
1: dans
0: putain,
1: la
0: communauté, mais c'est quoi ce bordel, là?
1: Qu'est-ce qui se passe, là? Allô, bébé? Ouais, qu'est-ce qui se passe, là?
0: Non, attends.
1: Bébé, mon ami.
0: J'arrive.
21: D'accord.
1: Qu'est-ce qui se passe, là?
21: Aïcha.
1: Écoute-moi.
0: Aïcha. Tu prends le standard, là, tu me les calmes.
1: Écoute-moi.
0: Ah non, mais il n'y a personne, là, pour s'occuper.
1: Je faisais le débat. J'ai peur.
0: Tu me calmes, couscous.
16: Personne.
0: Non, mais... Hein non, tu me remets... Tu me les remets, mais...
23: 315 millions.
16: De quoi, au flipper?
23: Ouais.
0: Et alors, j'en ai rien à foutre.
23: Mortel.
0: Eh, on n'est pas là pour le flipper.
3: 315 millions.
0: Bah dégage. Mais t'es complètement, il est complètement con lui.
21: En tout cas, il est, meilleur au flipper qu'au standard. Hein.
0: Ouais, j'ai l'impression.
3: Oh, c'est bon, Gérard, je t'ai mis bébé avec couscous.
7: Aïcha.
0: Non, mais attends.
7: Écoute-moi.
0: Oh
7: Aïcha. Écoute-moi.
0: Bon, allez.
7: Si je faisais bon. Demain.
0: 3h40. 3h40, ça va être la fin.
7: Aïcha. Il y avait Gérard qui était soir-là. Il était fou. Le Gérard.
0: Ouais, Gérard. Non, mais tu me le calmes. Tu lui dis qu'il se calme.
7: Oh, stand up.
22: Gérard,
7: baisse-toi que je te prenne par là. Ouais, Gérard.
22: Putain, mais laissez Gérard parler.
8: La ferme.
22: Putain.
0: Mais alors, Gérard, Nathalie.
8: Gérard, tu fais pas la loi là ou quoi? Tu
0: Nathalie.
23: Do you want to fuck your cotton tail?
22: Ça, c'est pas possible.
8: Attends, là, c'est la merde.
7: Ouais, non, mon ami, là, dans le débat, parce que
0: allez,
7: je m'ennuie.
0: Terminé.
7: Hein.
8: Non, mais Gérard,
3: allez, Gérard.
0: Non, terminé.
22: Gérard,
0: terminé.
22: Mais Gérard, t'as pas envie d'écouter.
7: Aïcha.
0: Terminé.
22: Terminé.
0: Terminé.
7: Tu chantes un petit peu, là, mon ami.
0: Terminé.
7: Terminé.
22: Bah, Gérard. Accroche-toi avec ta musique.
0: Bah, Gérard. C'est terminé.
21: Bah, Gérard. Ah, tiens.
3: Ah, c'est bon, j'ai
21: c'est
3: dit,
21: bon. C'est bon, il a raccroché.
22: Gérard.
7: Allez, mon ami, tu continues le débat.
16: C'est pas moi, mais arrête, Gérard.
3: Mais c'est Manu, il est
7: chiant. Allez, Gérard, on prend la vitesse un petit peu.
0: Couscous, tu t'écrases ou tu dégages maintenant?
7: Ouais, c'est toi qui s'endors, là, mon ami. Hein.
22: Ouais,
7: mais Gérard, moi, je t'aime bien, je t'ai jamais rien fait.
0: Oh. Non, ben, pour l'instant, tu te calmes, s'il te plaît.
7: D'accord.
22: Hein? Allez, Gérard, repose ta question.
0: Alors maintenant, je vais reprendre. Mélanie.
24: Ah oui.
0: Est-ce que t'es là?
24: Oui.
0: Cécile.
25: Bonsoir.
0: Rebonsoir. Christiana.
25: Oui, je suis toujours là.
21: Ouh.
0: Nathalie.
16: Elle est partie, elle a raccroché.
21: T'as que des femmes, hein, avec toi.
0: Détroit.
7: Ouais, y'a pas de problème, il est là, Détroit. Hein.
0: Okay. Ouais. Okay. Alors, Détroit, je crois que je t'avais raccroché au nez parce que t'avais quelqu'un derrière toi.
21: Tu vois, ton problème.
7: C'est pas ça, on a rappelé entre temps, Gérard. Y'a pas de problème. Ouais. Hein.
21: Moi, Gérard, j'ai plus l'impression que le problème de Détroit, c'est d'être un garçon, en fait.
7: Pourquoi ouais, tu je crois aussi, ça, toi ouais.
21: Et que tu zappes tous les mecs, Gérard.
7: Non, mais c'est vrai, ça.
0: Et couscous pour finir. Couscous.
7: Ouais, il est là, hein. Bonjour, fidèle.
0: Ok. Bon. Alors, on continue. Ouais. Alors, maintenant, êtes-vous pour
21: ou
0: êtes-vous
21: contre
0: pour la semaine des 4 jours? Donc, couscous, tu réponds, mais sérieusement, je vous préviens d'entrer.
21: Vite fait.
7: Oui, bien sûr, je suis pour la semaine des 4 jours. Comme ça, le vendredi, samedi, dimanche, on a tout le temps de baisser la Zoubida. Y'a
0: okay.
7: Pas de problème, hein.
0: Ok, c'est bon. Détroit.
26: Écoute, moi, je pense que la semaine des 4 heures, c'est idiot.
0: Parce des 4 jours.
16: Gérard, excuse-moi.
26: Des 4 jours. S'il te plaît, Manu, tu me
0: 5 minutes. Non, mais attends, Détroit.
16: Tu te calmes d'abord. Et on accueille Fabien de Paris.
26: Salut Fabien. Bon. Voilà, donc je te disais, la semaine des 4 heures, c'est pas terrible.
0: Des 4 jours.
26: Ouais, des 4 jours, c'est pas terrible, parce que qu'est-ce que t'en fais des autres jours?
0: Et attends, c'est comme
26: moi,
0: ça.
26: Moi, je fais quoi, moi?
0: Et alors, tu fais ce que tu veux.
26: Et toi, tu ferais quoi?
0: Eh ben, moi, pendant les 2 jours de repos, ben, je me repose, hein. Quand il n'y a pas d'école, je me repose.
26: Ouais, mais, attends, mais est-ce qu'il serait pas possible de se reposer à l'école pour pouvoir faire ses devoirs entre temps?
22: Ça fait 30 ans qu'il se repose.
0: Merci pour celle qui dit ça tout à l'heure. Ah ben, j'ai remis vite fait. Hein. Attention.
26: Bon, très bien. Aux filles de répondre.
0: Fabien, non, tu permets, c'est pas toi qui commande des trois parce que tout à l'heure tu as dégagé.
27: Ouais, je suis là, Gérard.
0: Fabien.
27: Ouais, je suis là.
0: Alors,
26: on t'entend pas, Fabien, t'as un portable.
27: Hein. Non,
26: on t'entend mal. Hein.
0: Eh oh, c'est un portable, ça.
27: Non,
16: j'ai le numéro, c'est pas
26: portable. Moi, je reconnais. Hein.
0: Alors, Fabien, tu travailles, s'il te plaît.
27: Ouais, je suis là, Gérard, t'inquiète pas.
0: Alors?
26: Bah, t'accouches?
27: Bah, là, je pense que celui qui a parlé avant, il avait raison, là.
26: Eh ben, c'est moi, c'est Détroit.
0: Ouais, non, mais attends, Détroit, pour l'instant, s'il te plaît.
27: Il avait raison, hein.
26: Ok, bah, très bien. Bon, je vais te répondre.
27: Attends, je voudrais dire un truc à Gérard.
26: Ok, vas-y, dis.
27: Qu'est-ce qu'il fait pendant les 2 jours, là? Il a dit, il faisait rien.
26: Il a dit, il se repose, il t'a dit, il en profite pour se reposer.
27: Ouais, mais quand il se repose, il fait quoi? Il se repose juste.
26: Mais il dort,
0: Bon, Détroit, s'il te plaît, tu la fermes.
26: Ok, mais je sais pas, moi, c'est lui qui me pose la question.
0: Non, pour l'instant, c'est pas toi qui l'as posé la question, c'est à moi, alors tu la fermes, s'il te plaît.
26: T'es d'accord avec moi?
0: Bon, alors tu t'écrases.
26: Ok.
27: Gérard, tu me réponds alors?
0: Bon, Fabien, pour finir.
27: Ouais. En fait, moi, c'est ça, je voulais savoir, t'as dit que tu te reposais pendant les 2 jours, mais c'est quoi ton repos? Qu'est-ce que tu fais?
0: Eh ben, je dors, hein, je l'ai dit dedans, ok?
26: Je sais pas, par exemple, moi, si je me repose, je fais comme genre, je lis, je regarde la télé, je m'installe.
0: Bon, Détroit, tu la fermes!
25: Gérard, je vais te poser une question.
0: Mais attends, avant ta question, Gérard, avant qu'elle pose sa question, pour pas l'interrompre, on va accueillir Will de Brest.
2: Salut, Will.
0: Il y avait une place de libre.
2: Salut GG, ça va?
25: Salut Will.
2: Salut, ça va bien?
27: Will up.
2: Ouais, on m'allaise.
0: Ouais.
2: Eh, Fabien.
0: Ouais. Wow.
2: Non, rien, non, je voulais rajouter.
0: Non, Détroit, tu. Bon, Détroit et Fabien, tu me.
2: Non, je m'excuse.
0: Non, Détroit, Fabien, non, vous dégagez.
4: C'est pas Détroit, c'est pas Fabien, c'est Détroit. Hein.
0: Ouais, ouais, non, mais. Alors, tu le dégages. Hop. Bonne nuit pour Détroit, comme ça, ça me prend une place de libre pour quelqu'un d'autre. Donc, Will.
2: Oui, alors, moi, ce que je fais pendant ces deux jours, je fais mon boulot, c'est tout.
0: D'accord.
2: Mon boulot d'école, et puis peut-être que le vendredi soir, je fonds dans les chiottes de la loco aussi.
0: Eh ben, dans ce cas-là, Will, ça t'apprendra de parler des chiottes de la loco, tu peux retourner chez toi.
2: Bon, au revoir. Qui remplace Détroit, hein.
0: Au revoir.
25: Gérard.
0: Christiana.
25: Oui, alors moi je suis contre.
2: Pourquoi?
25: Après l'emploi du temps il est vachement chargé. Et puis avant la fin des cours t'écoutes même plus tellement t'es crevé.
0: D'accord, alors qui c'est qui a du bruit derrière?
2: Ah, y a pas Bébert hein, qui a du bruit hein.
27: C'est pas Bébert, c'est pas moi hein.
0: C'est bizarre.
2: C'est
0: ouais.
2: Peut-être Manu au standard, hein.
0: Non, c'est pas Manu au standard. Couscous, je viens de lui demander qui contrôle.
2: Non, c'est Bébert, hein.
0: Donc, Christiana, donc t'as dit que t'étais contre.
25: Ouais, je suis contre.
0: Ok. Cécile?
25: Ouais, bah, je suis contre parce que ça casse l'horloge biologique, quoi. Et cervicale.
2: Allô? Allô, Gérard?
25: Tu m'écoutes, Gérard?
0: Oui, j'écoute maintenant. Celui qui essaye de m'appeler pour un son, il va la fermer.
2: Non, je voulais juste te dire que j'étais d'accord avec elle. C'est vrai que ça tonique un peu ton horloge biologique, hein.
0: C'est qui?
2: C'est Bébert.
0: Non, Bébert, je croyais que t'étais déjà plus là.
2: Mais j'ai remplacé Détroit, tu l'as viré, donc j'ai rappelé.
25: Ouais, mais laisse parler Cécile, hein.
2: Ok, mais je suis d'accord avec elle, hein.
25: Bébert, tu peux te faire un peu, s'il te plaît.
21: C'est le bordel, Gérard.
0: Bon, Bébert, tu te fermes, s'il te plaît, une bonne fois pour toutes.
2: Il n'y a pas de problème, hein.
0: Ok.
25: Je peux poser une question?
0: Alors, Cécile.
25: Oui.
0: Olivier, ça commence à bien faire, là.
25: Je voulais te demander, est-ce que quand t'as du temps libre, tu vas au cinéma?
0: Non.
25: Tu vas jamais au ciné?
27: Oui, le rapport avec l'école.
21: Il y a une question sur le 35 Fun Radio, Gérard. Hippolyte qui te demande quel jour tu enlèverais, toi, dans la semaine pour que ça fasse plus que 4 jours.
0: Déjà le lundi, comme ça, ça prend le week-end.
2: Ça, ah, fait, je suis pas d'accord.
21: Ça fait un jour, alors après un autre que tu retires. Parce qu'il y en a quand même 7 des jours dans la semaine. Donc il reste plus que 4. Donc si on calcule bien, il faut en retirer 5, c'est ça?
0: Bah non.
21: Ah bon?
0: Bah t'as le lundi, le mardi.
21: Lundi,
0: le mercredi,
21: mardi,
0: jeudi.
21: Lundi, mardi, le vendredi. Jeudi, vendredi.
0: Bah, tu retires le mercredi, ça te fait 4 jours dans la semaine.
21: Ah, bah voilà, tu retires 2, ça fait 4 jours dans la semaine.
25: Voilà.
21: Ah, génial. Donc la semaine font 6 jours.
2: Ça casse la semaine, hein.
0: Non, parce que le samedi, c'est rare quand il y en a contre l'école, et le mercredi, c'est pareil.
27: Et Gérard, ils ont été
0: là,
27: moi,
0: j'ai envie de
27: le problème, hein.
0: Ah, Couscous et Bébert. Non, Couscous, s'il te plaît, Bébert, vous allez vous calmer pour l'instant.
4: Gérard, si je peux me permettre une petite réflexion, quand même, c'est toi qui as voulu que je les appelle, mais j'aurais mieux fait d'appeler Tony, quoi.
0: Non.
4: Parce qu'il est plus calme, hein.
0: Non.
25: Non, on veut Tony, hein.
0: Allô, ouais, bah attends.
25: Non, parce que franchement, le bébé a le couscous depuis le temps, ils arrêtent pas de parler.
27: Ouais, hein.
0: Cécile. Cécile et Christiana. C'est moi qui ai demandé à vous rappeler, alors si vous êtes pas contente, tout à l'heure vous allez virer.
25: Ouais,
0: ça va être vite fait.
2: Y'a pas de problème, hein.
25: Ton débat.
0: Bon, alors maintenant vous allez me laisser parler. Donc, Cécile, pour finir.
25: Oui, Gérard.
0: Celui qui s'amuse à faire le chien commence à me faire chier. Bon, ouais. Là, tu me calmes. Allez. Tu me calmes Bébert, comme il est encore là. Tu calmes Couscous et Fabien.
27: Eh, mais moi, j'ai rien fait, Gérard. J'attends depuis tout à l'heure.
0: Ouais, t'attends depuis tout à l'heure. Et qui c'est qui s'amuse à faire le chien?
27: C'est pas moi, Gérard.
0: Non, c'est jamais personne.
27: T'es sûr que c'est pas
0: comme
27: moi?
0: Comme par hasard, là, on te demande qui c'est. Si c'est pas toi, comme par hasard, ça s'arrête. Mais tu me prends pas pour un con.
27: Tiens, tu vois, ça continue, c'est pas moi. Hein.
0: Bon, c'est qui ça?
27: Tu vois que c'est pas
21: je
27: moi.
21: Sais pas,
0: de toute manière, j'arrête là dans 2 minutes.
25: Mais non,
0: Gérard. Mélanie.
25: Oui.
0: Mélanie, comme t'as pas répondu, j'espère que tu vas pouvoir répondre si tout le monde se calme.
6: Ben, je suis bien obligée d'attendre que tout le monde se taise. Ben, pour la semaine des 4 jours, je suis pas d'accord.
2: Y a pas de problème, hein.
0: Couscous, s'il te plaît. Non, là, ce coup-là, tu me le vires.
2: Mais c'est pas moi.
0: Non, ça commence à bien faire.
21: C'est plus possible. Hein.
0: Qui
21: c'est
0: qui s'amuse à faire le chien? Non, là, c'est plus possible.
2: C'est pas moi, Gérard.
0: Bon, tu me dégages,
27: c'est pas moi,
0: Fabien.
27: C'est pas moi non plus.
4: Ah, c'est pas Fabien, je l'avais mis en attente.
27: Non, c'est pas moi. Hein.
0: Alors, c'est qui?
4: C'est ou Bébert ou Couscous?
21: C'est celui qui vient de retirer.
2: Non, c'est pas Bébert, y'a pas de problème.
25: C'est pas Couscous, c'est Alani.
0: Alors Mélanie, s'il te plaît, tu réponds.
25: Je ne suis pas d'accord.
0: Et pourquoi?
25: Parce que ça fait un surplus de travail avec un temps restreint. Voilà, tout simplement.
0: D'accord.
25: Okay. Mais je l'avais déjà dit avant la chanson. Hein.
21: Question, ouais, ouais, question suivante. Ouais, ouais, allez, question suivante.
0: Alors, dois-je retourner à l'école pour faire une parfaite... Dois-je retourner à l'école pour
25: tout refaire, pour tout refaire.
0: Ouais, pour oui, faire mon édu...
27: Je peux dire quelque chose là-dessus.
0: Ouais, je vois pas du tout...
26: Il n'y a pas de problème, hein.
27: C'est pas bien.
0: Je vois pas du tout la question. Non mais Couscous, pour l'instant, tu commences à te taire, s'il te plaît, maintenant.
26: C'est pas moi, c'est Bébert, je te dis, Gérard.
0: Ouais, bah Bébert, tu commences...
26: dans la maison, là, hein.
0: Bon, là, ça commence à me gonfler, là.
25: Ça devient vraiment lourd, hein.
0: Là, ça plutôt... Alors, préférez-vous le système allemand avec l'école le matin et activité libre l'après-midi? Alors, on va demander à Bébert.
26: Y a pas de problème, hein.
0: Bon, allez, hop, tu me dégages ça. Tu me les dégages, c'est bon.
26: Non, mais c'est pas moi qui
0: non, non, parce que... Non, Olivier... Là, Olivier, tu te fous de la gueule. Là, tu vois, tu veux me faire virer tout le monde. Mais c'est toi qui fais le con. C'est toi. Non, c'est toi qui viens de faire le con. Tu vois, maintenant, j'arrive à voir. C'est toi qui fais le con.
26: Non, moi, je crois que c'est Rico et Manu au standard. Hein.
0: Non, allez, Bébert.
26: Y'a pas de problème, hein.
0: Bébert.
26: Mais oui, je t'écoute, y'a pas de problème.
0: Allez, tu réponds, là.
26: C'est pas facile, tu sais. Qu'est-ce qui se passe, là? Y'a du son, moi, on peut pas parler. Hein. Y'a pas de problème, hein.
25: Bon, là, okay. Vous êtes lourd, hein.
0: Bon, bah, allez,
27: c'est vrai, c'est vrai, bien.
26: C'est lourd, le Larsen, là. Hein.
0: Allez, conclusion. Allez, non, Gérard. Non, tu te fous trop de ma gueule.
21: Non, Gérard, c'est dommage. C'est dommage, ta question.
0: Non, Gérard, tu vois, tu te fous trop de la gueule du monde.
21: Garde le sourire.
0: Non, tu te fous trop de la gueule du monde. Non, conclusion.
27: J'ai pas répondu à ta question.
0: Non, c'est conclusion.
21: Non, Gérard.
0: Conclusion.
21: Encore une question, moi, Gérard.
0: Non, conclusion.
21: Non.
0: Je me mets à genoux. Non, à genoux. Je veux pas le savoir, c'est conclusion.
21: Je suis à genoux.
0: Non, je suis là. Oui.
27: Dis-lui que ça dé, là.
0: Non. Conclusion. Là, j'arrête, conclusion.
26: Il y a un abruti qui est en train de souffler.
27: Manu, dis à Gérard que je veux répondre à sa question.
21: Vas-y, Fabien.
0: Non, c'est conclusion. Conclusion.
21: Non, arrête.
0: Conclusion. Non, bon, non.
21: Tout le monde se calme.
0: Non, déjà toi tu l'as arrêté, donc maintenant c'est conclusion, c'est terminé.
26: Qu'est-ce qui se passe dans la maison là?
0: Terminé.
21: Relax.
0: Conclusion.
21: Relax.
25: Gérard.
0: Conclusion.
25: Non, mais conclusion. Nous, on a bien répondu, conclusion. Hein, à la question.
0: Non, c'est terminé.
26: Ah,
0: c'est conclusion.
26: C'est
0: terminé, c'est conclusion.
21: Gérard, tu peux pas nous faire ça.
0: Non, c'est conclusion, ça t'apprendra. Ça fait 5 ans que je
21: te... Non. Attends. On va les couper.
0: Voilà. Non. Moi, c'est conclusion, c'est tout terminé.
21: Non, Gérard.
0: Il est 4 heures, moi, j'arrête. Hop, terminé. J'arrête, c'est fini.
21: Non, Gérard, s'il te plaît, on te...
0: Non, il n'y a pas cherché à me supplier, c'est terminé maintenant.
21: Non, Gérard.
0: Tu t'es foutu trop de ma gueule tout le long de la soirée, c'est terminé.
21: Vrai,
0: c'est conclusion.
21: C'est pas vrai, Gérard.
0: Si. Non, tu te fous pas de ma gueule. Non, terminé.
27: Gérard, conclusion. Pour apprendre la politesse.
25: Bon, les mecs, vous laissez parler Gérard.
0: Tu me les vires. Tu me vires les mecs, tu me laisses que les nanas, ça leur apprendra.
21: Que les nanas, Manu, on va faire un
0: tant
21: truc.
0: Tant pis pour eux.
21: Pour la prochaine question, on va faire une dernière question. Il y aura que des nanas, Gérard.
0: Non, mais okay.
21: Il y aura que des nanas.
0: Non, mais de manière... je reconnaîtrai les points. Déjà, ça, c'est pas...
21: Allez, hop.
0: Max, je te préviens, la semaine prochaine, c'est pas la peine de compter sur moi avec lui à la pro. Parce que là, il fait exprès.
21: Qu'est-ce que j'ai fait?
0: Hein?
21: Qu'est-ce que j'ai fait?
0: Non, il n'y a rien.
25: Comme... Bon, Gérard, ta question.
21: T'as plus que les nanas sur l'antenne. La question, Gérard.
0: Alors, préférez-vous le système allemand avec l'école le matin et activité l'après-midi?
21: Ça, c'est intéressant.
25: Ouais.
0: Alors, mais Christina.
25: Ouais, moi je préfère. Hein.
0: C'est-à-dire, pourquoi?
25: Avec activité, tu veux dire quoi? Qu'on peut être libre?
0: Bah oui.
25: Eh ben, c'est bien pour les élèves, comme ça ils peuvent avoir un petit boulot à mi-temps.
0: Hein. Mm-hmm.
25: Et comme ça, ils font de l'argent de poche, quoi.
0: Ouais, mais c'est ce que, en fin de compte, c'est libre l'après-midi, hein. Et activité est libre l'après-midi.
25: Ouais, bah moi je trouve que c'est bien pour les élèves.
0: Mm-hmm.
25: Parce que comme ça les pousse à étudier plus longtemps.
0: Mm-hmm.
25: Comme ça ils ont un peu d'argent, parce qu'il y en a plein qui arrêtent leurs études parce qu'ils n'ont pas d'argent et parce qu'ils aiment être indépendants, pas la vie, pas là, quoi.
0: D'accord. Cécile?
9: Ouais, bah moi je dis que en fait c'est cool parce que ça libère un peu l'esprit, quoi. Donc le matin tu bosses tout ça. Et l'après-midi, bon, t'as des activités, donc tu fais du roller. Je sais pas, tu joues au billard, tu fais plein de trucs, quoi.
0: Mm-hmm.
9: Donc ça libère un peu l'esprit, donc t'es relax.
0: D'accord.
9: Donc c'est bien.
0: Mélanie?
25: Oui, je pense que c'est très bien.
0: Mais pourquoi pour toi? Parce que comme toi, t'es prof d'anglais, donc...
25: Bah, disons que c'est bien parce que les journées sont bien moins chargées, mais ce qu'il faudrait savoir, c'est s'ils profitent un petit peu de leur temps libre pour travailler un petit peu plus, pour se détendre, mais pour profiter de leur temps libre pour travailler un peu plus.
0: D'accord. Moi, je peux vous dire, en fin de compte, d'avoir l'école le matin, ouais, c'est bien, puis d'être libre l'après-midi, comme ça, ça permet de réviser.
21: Alors voilà. Le problème, c'est que toi, t'allais à l'école le matin et tu pensais que l'après-midi, c'était libre, sauf qu'il y avait des cours.
0: Non, mais tu n'avais pas cours toute une journée, nuance. Donc, il y a une question que je vais pas poser, parce que ça...
21: Il y a Hippolyte Somitel, quand même, qui dit que lui préfère le système allemand parce qu'il y a l'airbag et l'ABS.
0: Je vois pas du tout le rapport avec le truc de l'école.
21: Conclusion.
0: Là, il y a une question. Bon, donc, conclusion. Donc, conclusion. Mélanie.
25: Oui.
0: Donc, malheureusement, on a...
25: On est obligé d'écourter, mais moi, je pense que quand tu imagines le bordel qu'il y a eu ce soir, on était 7 ou 8, ben, quand tu imagines quand ils sont 35 dans une classe comme ça, après, on viendra dire que les professeurs sont incompétents.
21: Gérard met beaucoup de bordel à lui tout seul aussi.
0: Dans ce cas-là...
25: Non, c'est vrai que quelquefois, Gérard...
0: Je vais te dire une chose. Attends, Mélanie, je te coupe 5 minutes. Je vais te dire une chose, tu vois, Olivier. Le jour de... Oh, Olivier, quand je te parle, s'il te plaît, tu t'écoutes. C'est que au 1er janvier, tu n'étais pas là. Eh ben, je vais te dire une chose, qu'avec Max, il y a eu moins de bordel. Et au standard, c'était moins de bordel que ce soir.
25: Il y en a quelqu'un qui applaudit.
0: Non. Alors, la semaine prochaine, c'est pas la peine. Voilà, celui qui s'amuse à faire ça...
10: Il s'en va d'ailleurs, Gérard.
0: Celui qui s'amuse à faire ça, c'est pas mal, derrière. Donc, Cécile, pour toi, la conclusion des deux débats.
25: Moi, la conclusion.
0: Bien, casse-toi.
10: Alors, la conclusion des deux débats, c'est Max.
25: La conclusion, les questions, elles étaient intéressantes. Le premier, il était super chouette. Le deuxième, un peu le bordel, avec Bébert et tout. Mais bon, ça va, quoi, c'était cool. On a bien rigolé.
0: Ben, il est encore là.
25: Bon moment.
21: Et il est encore là.
10: Ah ouais, pour la conclusion quand même.
0: Christiana.
21: Pétena.
25: Ouais, moi je trouve que c'est dommage qu'on n'ait pas pu parler plus longtemps de ce débat, parce que c'était vachement intéressant.
0: Il y avait 13 questions.
25: Ouais, et il reste 3 minutes.
10: Derrière.
25: Et puis je réponds à Mélanie, c'est vrai que si t'as une classe de 30 filles, t'as moins de bordel qu'avec une classe de 30 mecs.
0: Si c'est mélangé, que t'as un bordel comme on a ce soir avec un standardiste à moitié
10: bourré. Tu sens un peu l'alcool quand même.
0: Hein, parce que je vais te dire une chose, que la semaine dernière, c'était moins le bordel. Hein. Et j'ai l'impression que j'ai demandé que ça soit les filles qui fassent le standard maintenant. Parce que toi, je te veux plus de jeudi.
10: Voilà. Et
0: Tu feras tes soirées avec Max, mais moi le jeudi je te veux plus avec moi.
10: On va voir. C'est terminé. On va gérer ça. À moins qu'on le fasse travailler vraiment très fortement. Qui doit encore faire une conclusion sur ce débat?
0: Toujours là.
10: Couscous, conclusion.
0: Couscous, ouais, et Bébert.
11: Moi je voulais dire.
0: Bébert, il est parti.
11: L'école, c'était un bon sujet de débat, quoi. Parce que bon, l'école c'est une bonne chose, quoi. Ça permet aux enfants de montrer ce qu'ils ont dans la tête. Et je voulais aussi dire, vive le Star System.
0: Ok. Donc il y a plus personne. Donc alors je vais quand même annoncer les deux débats pour la semaine prochaine. Si les gens respectent ce que j'ai annoncé.
10: Vas-y.
0: Donc on va faire sur la beauté.
12: Tu fermes
0: ta gueule un peu toi. Que j'annonce les débats.
12: D'accord.
10: Bah ouais. Voilà. Alors.
0: Donc on va faire sur la
10: devant
0: beauté.
10: Devant le micro qu'on entend mieux, parce que c'est pénible pour les auditeurs. Je te jure, souvent, il faut penser à eux, quoi.
0: On va sur la beauté.
10: Ah bien.
0: Et sur les portables, je vais le refaire parce que...
10: On l'a déjà fait.
0: Sur l'écriture.
10: Sur l'écriture, d'accord, à la rigueur. Mais alors, je veux que ce soit toi qui prépare les questions, parce que tes questions, c'est pas toi qui les a préparées, elles sont tapées à la machine, et j'aime pas ça, Gérard, parce que tes questions ce soir, il y en a qui étaient chiantes, parce que c'est pas toi qui les avais préparées.
0: Ah non, mais attends. Là, sur l'école. T'as voulu qu'on laisse les 13 questions. Sur 13 questions, quand même, j'en ai modifié.
10: Combien? On va regarder. Je vais regarder tout de suite tes questions pour le prochain débat et on verra. D'accord. Merci Gérard. Merci d'avoir passé la soirée avec nous. Il est 4h du matin. On va laisser Bart pour ses fun embrouilles. Hein, GG, t'as pas de fun embrouilles en proposant?
0: Non.
10: Non, t'as rien de spécial. On se retrouve.
0: Ouais, tu me l'as. tu leur raccroches pas au nez ou nana.
10: Ouais, exactement.
0: S'il te plaît, merci.
10: Voilà. Et moi, je vous retrouve tout à l'heure à partir de 22h pour le Star System avec nous. N'oubliez pas le résumé d'un des deux débats de ce soir, si nous avons le temps. Et puis, surtout, le Kikix, le son sur le retour du Jedi. Vous allez, à mon avis, vous éclater. Différence entre le son Kikix et le son THX, vous verrez qu'il y a quand même une sacrée différence. Et Gérard, donc la semaine prochaine, deux débats. Un sur l'écriture et un autre sur la beauté. Bonne nuit. Et
0: à une condition que tout soit respecté, sinon il n'y aura rien.
10: Voilà, exactement. On vous souhaite une bonne nuit. Et dans un instant, Bart.
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0: Bah bien sûr, allez, foutez-vous de ma gueule. Foutez-vous de ma gueule, allez hop. Oh là là là là, je commence à avoir un ras-le-bol des habituels.
13: Ouais, je suis pas en train de te parler du...

0: Et voilà, bonsoir à tous. Donc bonsoir Pauline, bonsoir Rigaud, bonsoir Fildar.
1: Salut Gégé.
0: Et bonsoir Manu.
2: Salut.
0: Qui prend les platines. Donc le morceau qu'on vient d'écouter, Manu, s'il te plaît. Les deux morceaux, parce que j'ai pas eu...
3: Voilà, faut demander à Fildar, c'est lui qui les a balance.
4: Oh là là, putain, je suis emmerdé là, attends.
1: Mais c'est là, là-bas.
5: Mais non, c'est mon micro, je veux pas le tien. Donc c'était Spoon Nation. C'est un nouveau morceau House. Et avant, on a écouté Robert Palmer.
0: Ok.
5: Every Kind of Magic.
0: D'accord. Donc, voilà. Donc, j'espère que ce soir, ça va bien se passer. On va pas s'embrouiller parce qu'il y a quand même 12. Bon, allez, tu commences déjà à éteindre ton micro.
6: Kind of magic.
0: Bon, vous commencez pas là, s'il
7: magic.
0: Vous plaît.
7: Magic.
0: Okay. Ça, sinon, ça va terminer vite fait. Alors, donc, premier débat, ça va être sur les femmes enceintes. Et pour ça, on va accueillir Uterus, 25 ans, de Saint-Lô. On peut écouter Fun Radio sur 94.6.
8: Bonsoir, Gérard.
0: Bonsoir. Oh là, baisse ta radio derrière.
8: Je veux pas la radio derrière moi, Gérard.
0: C'est avec un sans-fil ?
8: Non, non, un portable.
4: Il est bien.
0: Ouais, mais il y a un peu trop de grasouille, hein.
8: Non, c'est pas moi. Hein.
0: Donc, Lèvres en Feu, 24 ans de Reims, on écoute Fun Radio sur 101.7. Bonsoir à toi.
8: Bonsoir. Ça va?
0: Ouais. Petit Fœtus,
8: oui.
0: 26 ans de Blois, 100.6.
8: Bonsoir Gérard, bonsoir tout le monde.
4: Salut.
0: Et
4: bonsoir.
0: Gros Jambon pour terminer, de 23 ans d'Agen, 106.5.
9: Tout à fait, bonsoir à tous, bonsoir les filles, bonsoir l'équipe.
8: Bonsoir.
0: Bon, alors première question, quelle envie peut avoir une femme enceinte? On va demander ça à un Gros Jambon.
9: Bah, en général, elles ont envie de fraises, déjà, ça c'est le coup classique.
0: Voilà, ça oui, ça c'était la réponse d'entrée.
4: Ouais.
0: Non mais ça, de toute manière, les femmes enceintes, la première chose qu'elles demandent à leur mari de leur acheter, c'est ça, c'est des fraises. Ah, c'est la question.
3: Mais c'est une tradition, c'est quoi?
0: C'est la tradition chez la femme enceinte, on n'y peut rien.
5: Ma mère, moi, quand elle était enceinte de moi, elle voulait manger des huîtres.
0: Non, mais attends.
5: Non, je te jure.
0: Toi, tu t'écrases pour me dire. T'as peut-être une tête. C'est pour ça que t'as une tête d'huître.
5: Une tête d'huile?
0: Ouais. Avec des oreilles de chou. Alors, t'éteins ton micro et c'est.
5: Père, il lui ramenait des bourriches d'huîtres.
0: Oh là là, mais éteins ton micro, on en a rien à foutre de toi.
5: Non, okay. Te dire
0: on en a rien à foutre.
3: Il n'y a pas que les fraises.
0: On en a rien à foutre.
5: Il y en a, ils bouffent d'autres choses. Des kisses.
0: Oh, putain.
3: Truc bizarre, ouais. Dégueulasse. Avec
8: ça,
3: du pu, enfin, c'est une horreur. Vas-y, Gérard.
8: Ouais.
0: Bon, Gros Jambon, donc.
9: Des fraises, et puis il y a aussi un autre truc, il faut quand même savoir que les femmes enceintes ont envie de sexe.
0: Non, mais ça, c'est une question qu'on abordera plus tard dans la soirée.
9: Ouais, non,
0: mais pour l'instant, on en est à la première, on n'en est pas déjà. À la question.
8: Mais même les femmes pas enceintes.
9: Même les femmes pas enceintes?
8: Ouais,
9: mais ça c'est pour l'entraînement, faut s'entraîner pour être enceinte.
0: Non, parce qu'il faut se dire une chose, qu'il y a des fraises, il y a d'autres trucs, je vais dire après. Petit fœtus là.
8: Pour moi d'abord je précise, hein, là je suis actuellement enceinte.
0: Mm-hmm.
8: Tu veux peut-être savoir de combien de mois?
9: Non.
0: Attends, si t'as la radio derrière, tu baisses. Si t'as l'haut-parleur de ton téléphone, tu le coupes. Parce que
8: ça vient d'elle. Hein.
9: T'as la radio devant aussi, tu baisses.
8: Ça vient d'elle.
10: Rien du tout.
0: Non, parce que là, ça me fait du Larsen et c'est pas tellement bon. Alors, ou si c'est Uterus avec un portable.
8: Non, c'est pas moi, Gérard.
10: Si, grillé, c'est elle.
8: Non,
0: vous n'avez pas commencé à vous prendre le chignon, là. Ouais. Parce que sinon, c'est moi qui va perdre l'arbitre.
9: Plus, hein.
0: Je vais pas chercher midi à 14h, je vais en virer deux.
9: Okay.
0: Ok.
8: Ouais, donc je réponds à ta question.
0: Ouais.
8: C'était quoi? Ah oui, les envies. Donc moi, je sais pas pourquoi. Hein. J'ai actuellement très très envie de saucisson, de Justin Bridoux.
0: Mmh. Non, mais c'est bien de préciser les marques.
8: Ah,
0: continuez, puis tu vas faire que la première question.
8: Non.
9: Un gros bâton de berger. Hein.
0: Alors toi déjà, gros bâton de berger, gros jambon, dans ce cas-là, tu retournes voir. Tu retournes voir Apolline. C'est terminé, hop.
8: Au revoir. C'était une blague.
0: On veut plus t'entendre.
8: Et aussi, j'ai très très soif, hein, de l'eau. De l'eau de...

0: Ouais, et par jour, c'est combien? Alors, si dans une journée, c'est un litre et demi par jour, c'est quoi?
1: Ben, bah, 7 litres.
2: Tu multiplies par 12.
3: Tu multiplies par 12.
2: Moi, j'entendais dire que c'était seulement par 24 heures.
3: Non, mais ça dépend.
0: Ouais. Ça dépend.
3: Lève un peu, toi, pour toi.
2: Ben, moi, en fait, ce qu'il y a, c'est que moi aussi, je suis enceinte. Et en ce moment, ce qui est bizarre, c'est qu'il y a un légume que je déteste, mais que d'habitude, mais quand je suis enceinte, je mange des blattes, mais pas possible.
3: Quoi?
2: Des blattes. Tu sais, c'est des grands légumes blancs, etc. C'est filandreux, je déteste
3: ça. C'est des blattes, pas des blattes.
2: Oh, peut-être.
3: C'est des blattes.
2: Ouais, peut-être.
3: Non, c'est des blattes.
0: C'est salade de blattes.
3: Non, c'est des blattes.
2: Moi, j'ai vu en magasin, je les ai achetées justement, j'ai vu blattes, et donc du coup, moi, j'ai cru que c'était blattes. Hein.
3: Non, mais ça, de toute manière, les blattes, c'est de la salade.
2: T'as peut-être été au Petland.
3: Ouais, je crois que t'as dû te tromper de légumes. Hein.
2: Voilà, ah, pardon, alors.
3: Utérus.
2: T'as raison, GG, je pense. Et donc, j'adore ça en ce moment, je me mange ça en salade. Et puis aussi, un truc aussi, bon, j'aime bien en temps normal, mais les cornichons, j'en fais des folies, je mange le pot à la journée, quoi.
3: Attends, c'est qui me répond là?
2: C'est Lèvres en feu.
3: Ah ouais, d'accord.
2: C'est vrai, les cornichons, j'en raffole, je sais pas, côté sucré, j'aime bien, je crois. Donc, je sais pas quoi, côté sucré.
3: Non, mais cornichons, c'est sucré.
2: Bien sûr.
3: Ah, t'as déjà vu les cornichons sucrés, toi?
0: Les, bah, les oui. Américains, les cornichons, américains, ouais. Ils sont sucrés.
3: Non.
0: Si.
3: Non, je démange.
4: GG, à la place
2: d'accord
4: de.
2: Avec toi, Gérard.
3: Oh, s'il vous plaît, merci.
4: À la place de Gros Jambon, on accueille Pampers, 50 ans de Toulouse.
0: Salut, Pampers.
5: Oui, allô, bonsoir.
4: Salut, Pampers.
5: Bonsoir, les jeunes. Bonsoir à tous.
0: Tu es père de famille?
5: Oui, je suis père et grand-père.
3: Ta fréquence, s'il te plaît.
5: Alors, à Toulouse, c'est 102.7.
3: 102.7, ok. Donc, attends, je reviens tout de suite après sur...
0: Tu vas où? Tu restes là?
3: Je demande à Uteris de répondre à la question. Toi, t'éteins ton micro pour la cinquième point, et maintenant, je veux plus entendre un micro allumé. Et là, le casque, c'est pareil, parce que sinon, ça va me faire du Larsen là-bas. Rigo, avant qu'on demande à Uteris, une question IRC, non?
6: Non, un petit sondage, vite fait. Ouais. Réalisé par Davy One auprès de l'hôpital psychiatrique de Suresnes.
2: Mm-hmm.
6: Donc en fait, 20% des femmes enceintes se trouvent trop grosses. 12% des femmes enceintes espèrent ne pas accoucher d'un petit Gérard. 26% des femmes enceintes ont au moins eu une fois une relation sexuelle dans leur vie. Et 64% des femmes enceintes aimeraient que tu fermes un peu ta sale gueule parce que t'es en train de réveiller le petit.
3: Alors, c'est comment, Davy One? Alors, Davy One, je t'emmerde parce que ton sondage a ni queue ni tête comme toi. Voilà. Alors, Uterus pour toi.
2: Moi, Gérard, je suis pas encore enceinte, mais j'y travaille parce que j'ai 25 ans et j'ai envie d'avoir un bébé.
3: Mm-hmm.
2: Et en ce moment, j'ai beaucoup, très très envie de langue de bœuf et d'épinards.
0: Mm-hmm.
2: Je pense que la...
7: tu réponds pas à la question, Kouyane.
2: Si, je réponds tout à fait à la question. En ce moment, j'ai envie de langue de bœuf et d'épinards. Je ne sais pas de quoi j'aurais envie quand je suis enceinte.
3: Non, alors, faut se dire une chose, que les femmes enceintes, c'était gros jambon qui l'a dit, mais comme je l'ai viré parce que...
2: Ouais, il était pas... Oui.
3: Il était pas trop dans le truc. Pampers, tu veux répondre, toi, avant que je donne à peu près ma réponse?
5: Écoutez, oui, moi, il faut savoir que donc je suis père d'une grande famille. J'ai été marié 3 fois, quand même.
3: Bon, attendez, s'il vous plaît, les filles derrière, on se calme. On se calme derrière, s'il vous plaît, les filles.
2: Respect.
3: Merci.
2: Respect.
5: Donc, il faut savoir que j'ai quand même une progéniture qui s'élève à 9 enfants, lesquels ont quand même fait 23 petits-enfants.
2: Oh, bravo.
5: La dynastie avance.
2: Bravo.
5: Et d'ailleurs...
2: Bravo.
5: Merci. Je vous conseille à tous. Non. Aidez-nous à repeupler la France, c'est tout ce que j'ai à dire. La France a un gros problème démographique, monsieur Gérard, je crois que vous le savez.
3: Mm-hmm.
5: Je crois que vous participez activement à ce mouvement de repeuplement de la France, on va dire.
3: Ah non.
5: Et je pense que si, il faut faire l'amour, je le dis à tous les couples qui nous écoutent, la sodomie ne fait pas d'enfant. Donc changez.
3: Ça c'est vrai, ouais.
5: Oui, tout à fait, ce sont ces pratiques barbares que vous pratiquez à l'heure actuelle.
3: Donc, je fais pas que ça dans une journée, heureusement.
5: De déposer les packs de cristalline et de bouteilles d'eau et de faire des enfants d'autres. Par la voie normale.
3: D'accord. Voilà. Donc, alors pour répondre à la question quelle envie peut avoir une femme enceinte, donc c'est vrai que Gros Jambon l'avait dit, donc c'est les fraises, souvent c'est aussi les framboises, mais il y en a beaucoup aussi que je sais pas si parmi les 3 filles là qu'on a, si les deux, parce que il y en a 2 qui sont enceintes là.
2: Ouais.
0: Tu pourrais leur demander c'est quoi leur envie, Gérard, par exemple.
3: De toute manière, on vient de le dire.
0: Elle précisément, les filles qui sont avec nous, pas les filles en général, les fraises, mais elle. Qu'est-ce que vous mangez en
3: réalité? Toi, elle avant feu.
0: Ouais, bah
3: toi.
0: Du saucisson.
3: Ouais, mais elle l'a déjà dit.
0: Ah, excuse-moi, Gérard.
3: Débouche-toi les oreilles.

0: travaille un peu, merde.
1: Excuse-moi, excuse-moi.
2: C'est pas possible.
0: Putain, mais c'est pas possible de travailler avec un cap comme toi.
2: Excuse-moi.
1: Excuse-moi, excuse-moi.
2: Non, dégage.
0: Non, c'est tout, lèvres en feu. Donc, toi, c'est saucisson. Petit pétus.
2: Non, c'était petit pétus.
3: Non, j'ai pas répondu, lèvres en feu.
0: Lèvres en feu, donc toi.
2: Ben, moi, j'ai dit que c'était les blattes.
0: Ah ouais, les blattes, là, les fameux trucs pourris, là, que j'aime pas, qui est dégueulasse à bouffer.
2: Ouais, mais tu peux pas savoir, t'es pas enceint.
0: Non, mais de toute manière, j'en ai déjà mangé des blettes.
2: Je suis obligé de toute façon, Gérard.
0: Non, mais
2: que...
0: ça, c'est des légumes. Ça, je vais dire une chose, que ces légumes-là, c'est de la saloperie à bouffer. Alors, c'est dégueulasse. Ça se mange avec des chibres.
2: Quand on est enceinte, on est constipé, c'est pas bête d'aller aux chiottes. Hein,
0: tu me parles sur un autre ton, sinon, moi, je vais te dégager, toi. Bon, allez, hop, là, on fait au revoir. Au revoir. Allez, hop.
2: Au revoir.
0: Oh, elle va me parler sur un autre ton, là. Tu la vires complètement. Tu lui dis au revoir. Donc, alors, pour répondre à Utérus, Petit Pétus et Pampers, en attendant de retrouver une autre personne. Mm-hmm. Donc, les femmes enceintes, ce qu'elles ont envie à l'heure actuelle, c'est souvent de fraises, de framboises, de cerises. Et je sais aussi même, je suis pas trop sûr de ce que j'invente, mais faudrait que je... souvent de chocolat aussi.
4: C'est vrai, et de glace, si je puis me permettre. Moi, ma deuxième femme, quand elle était enceinte, passait son temps à sucer des esquimaux non-stop toute la journée. Il faut savoir que ça bouffe de la gundasse quand même.
0: Non mais c'est vrai que attendez s'il vous plaît, là on se calme. C'est vrai que une femme enceinte faut que l'homme lui cède de tout. Donc faut qu'elle lui fasse ce petit plat.
4: Et ça c'est pas normal.
2: Mais c'est tout à fait normal.
0: Ouais mais d'accord. Non, ouais,
4: si je puis me permettre, je pense que c'est pas parce qu'une femme est enceinte, je veux dire jusqu'au 8e mois, on va dire, qu'elle peut pas faire le ménage, la lessive, la vaisselle et les commissions quoi.
0: Utérus et petit fœtus. Attendez, on va pas tous se mélanger là-dedans.
1: On va pas s'embrouiller.
0: Ouais. C'est vrai que la femme enceinte, dès les premiers mois, bon, ça va, ça se passe bien, elle fait tout ce qu'elle veut. Hein. Petit à petit, dès que ça commence à se voir, après, elle se laisse cajoler et aller.
2: Ouais,
0: donc
2: c'est
0: après,
2: normal,
0: c'est... non, mais après, c'est à l'homme de tout faire. Donc voilà. Nous, faut se dire une chose, on veut bien accomplir notre devoir de mettre une personne enceinte, de mettre notre copine enceinte, mais faut dire une chose que derrière, c'est vrai qu'on a du mal à le supporter. Hein.
2: Je vous comprends tout à fait, franchement. Je suis à mon sixième mois là, et mon copain qui s'est barré,
0: s'il te plaît, on se calme.
2: Mon copain qui s'est barré, il a eu tout à fait raison. Je veux dire, j'ai pas assez de problèmes, la vie est belle.
0: Non mais attends.
4: Vous c'est en profitez,
0: attends.
4: Vous en profitez.
0: Attends, Pampers. Attends, petit fœtus.
2: Oui.
0: C'est toi qui viens de répondre, donc t'es enceinte de 6 mois et ton copain t'a largué.
2: Ouais.
0: Ah non mais alors attends.
2: Non, c'est bon, t'es pas obligé de me rappeler des moments pas très.
0: Non mais attends, parce que là, c'est
4: des moments douloureux, tu vas en vivre dans 3 mois à l'accouchement.
0: Ah ouais, ça.
2: Fini ma fille. Hein.
0: Ah non mais
4: fini,
0: ça.
4: T'as pas fini de chialer. Hein.
2: Fallait pas te faire mettre en cloque, c'est tout. Hein.
0: Oh.
2: Non bah pleure plus, maintenant c'est terminé. Hein.
0: Ah bah ça tu l'as voulu, hein, maintenant t'assumes.
4: T'assumes.
1: Gérard, ce qu'on pourrait leur demander, c'est comme elles sont enceintes, quelles sont leurs envies.
0: Il y en a qu'une.
1: Ce qu'elles ont envie de manger.
0: Ça fait la deuxième fois. Dégage. Hop, fous-moi le camp des studios.
5: Non, il reste. Hein.
0: Non, et toi, tu t'écrases.
1: Ah, ils l'ont déjà dit.
0: Ça y est, on va pas s'éterniser.
6: C'est pas grave, vas-y.
0: Par contre, on a un quart d'heure qu'on.
1: Pardon.
7: Par contre, moi, j'ai une bonne question sur Minitel.
1: Parce que j'écoutais Énergie dans le cas.
7: C'est LC12 qui me demande, qui dit qu'on pourrait demander quelles envies elles avaient enceintes, les filles, à l'antenne.
2: Ah, ça, c'est une bonne question.
4: Ah, bah voilà,
0: ouais, mais quelle envie, il peut préciser quelles envies. Mais on vient d'en parler, c'est quelle.
4: Bah alors.
0: Quelle envie peut avoir une femme enceinte? Oui, alors vas-y.
2: Du saucisson.
0: Bah alors, bon alors petit fœtus, au revoir, allez hop,
1: on a déjà dit.
0: Eh, c'est quoi la messe bordel là?
7: Bah j'ai fait que répéter une question Minitel, moi je sais pas.
0: Eh Manu, je crois que tu ferais mieux de te casser chez toi, ça vaudra mieux.
1: On l'a déjà dit.
0: Va retourner voir ton bébé rose, va lui faire un bébé. Ça vaudra mieux, parce que là, si t'es...
1: Essaye de le faire rose, pas bleu, quoi.
0: Si tu fous ta merde, c'est pas la peine de rester
1: ici. On l'a déjà dit, merde.
0: Bon, toi, t'éteins ton micro et t'arrêtes de gueuler, parce que tout à l'heure, je vais te niquer.
1: On l'a déjà dit, merde.
5: Bon, GG, à la place de lèvres de feu, on accueille Marc Ombilical, 45 ans, de Toulouse.
0: Et je t'ai demandé des nanas qui...
5: Bah, c'est une nana.
0: Ah ouais, Marc, c'est une nana.
2: Nanak à Toulouse.
1: Marco, elle s'appelle.
0: Alors, vas-y, répète son nom.
5: Alors, Marc Ombilical, 45 ans de Toulouse, elle va te donner la fréquence.
4: Un collègue toulousain.
0: Oui.
2: Bonsoir.
0: Oui, bonsoir.
2: Bonsoir.
3: C'est 102.7.
6: Bonsoir.
4: Salut.
6: Bonsoir.
0: Donc, alors, t'as pas entendu la question ?
3: Bah non.
0: Bon, alors, je répète pour toi parce que tu viens d'arriver. Donc, alors, quelle envie peut avoir une femme enceinte ? Voilà.
3: Et bah, moi, je peux dire que je suis une ex-femme de Pampers et qu'il peut prouver ses envies de sucer, quoi.
4: Hein. Non, c'est faux, là. Qu'est-ce qui se passe ?
3: Arrête de me dire.
0: Oh. Alors, attendez. Là, Apolline.
5: Gérard, oui, Gérard.
0: Tu me gères.
1: T'as encore fait des merdes.
0: Là, tu me gères. Tu me gères ça.
4: C'est toi, Monique. Attends, c'est toi, Monique.
0: Non, hé, hop, Pampers.
3: Ton prénom, hein.
0: Pampers.
4: Sandrine.
0: Non, oui, Pampers.
4: Oui, Gérard.
0: Pampers.
4: Oui, monsieur Gérard.
0: Tu laisses, je vais demander à Pauline qu'elle gère ça.
1: Donc, en fait, ce qu'elle a fait, c'est qu'elle a appelé une de tes ex.
0: Voilà.
1: Oh la pute. Ça, c'est pas bien, quoi.
0: Alors, Pauline, tu dégages. Max! Putain, mais c'est pas vrai, ça!
5: Mais Gérard, je le savais pas.
1: Non, le savais pas.
0: C'est pas que ça va. Je veux pas le savoir.
1: Elle le savait pas, c'est pour ça.
8: C'est pas grave,
1: elle le savait pas. Ah, on l'excuse, elle savait pas.
0: Non, mais attends, ça veut dire. Quoi?
1: Elle le savait pas.
0: Non, je veux pas le savoir, il n'y a pas d'excuse. Ça fait la troisième. Troisième avertissement.
1: Elle ne le savait pas.
0: Ta gueule à toi.
8: Elle ne le savait pas.
1: Elle
8: ne savait pas.
5: Non,
8: on reprend le débat. Gérard, assieds-toi.
1: On prend dans le calme.
8: Commence pas.
0: Appelle-moi Max.
8: Il est pas 1h du matin.
1: Dans le calme. Donc, on va gérer, on va virer l'ex-femme de Pampers.
8: Non, on vire Pampers.
0: Non.
8: Ah bon? Bah si.
1: Et on va.
0: Non.
8: Bah si, ce serait logique.
0: Non.
8: Pampers.
1: Ah non.
8: Mais si,
0: d'accord.
8: Gérard.
0: Non, parce que lui il répond mieux. Alors elle.
8: Non, il est bidon Pampers.
0: Non. C'est moi qui commande, c'est pas toi, d'accord, Manu?
8: Ok, d'accord.
0: Tu fais ton boulot à l'arrière, et c'est tout, et tu t'écrases.
1: Et
0: toi, tu t'éteins ton micro pour la cinquième fois.
1: My friend, je suis avec toi.
0: Alors que faites-vous lorsqu'une femme enceinte? Que faites-vous lorsqu'une femme enceinte doit accoucher? On va demander à Utérus. Je te préviens, attendez avant de Utérus avant de répondre.
1: C'est moi qui gère, t'inquiète.
0: Je te préviens, tu me la prends pas sous un autre nom.
1: Non, impossible.
0: Tu me vires carrément la personne.
4: J'appelle mon avocat et attention, j'ai le bras long. Hein. Attention.
0: Non, tu me vires carrément la personne.
5: Il n'y a pas de lézard, Gérard.
0: Ouais, t'as intérêt.
4: Ça peut aller loin, méfiez-vous.
0: Alors, allez, Utérus.
3: Oui, Gérard, comment fait-on quand une femme va accoucher?
0: Voilà.
3: On fait bouillir de l'eau, enfin, si t'as pas le temps d'aller à l'hôpital.
0: Non, que faites-vous lorsqu'une femme enceinte doit accoucher?
3: Oui.
0: Bon, alors, toi, pour toi?
3: Bah, si t'es loin de l'hôpital, tu fais bouillir de l'eau, tu prends des draps bien blancs, et puis, tu utilises la méthode Leimste.
0: Ah ouais, lorsqu'on est à la campagne et qu'on a personne qui prévenir, par exemple les secours, les premiers secours d'urgence.
3: Par exemple, donc tu fasses la méthode Leimste. Et c'est en fait des cours, enfin des méthodes pour accoucher en 10 minutes et sans douleur à la maison.
0: D'accord. Ovaire qui pue, là,
1: elle arrive.
0: Alors, petit fœtus.
9: Oui, donc cette question me rappelle un vieux proverbe péruvien.
1: Un bon proverbe.
9: Péruvien qui disait « Im atrosa machin ». Je ne me rappelle pas très bien, mais « Atarot simakot ken ». Je te traduis peut-être.
0: Non mais attends.
9: Ce proverbe péruvien dit que si on doit accoucher, on a besoin d'aller à l'hôpital.
0: Ouais. Non mais attends.
1: Ah, c'est vrai ça.
0: Non mais que faites-vous lorsqu'une femme enceinte doit accoucher? Je te demande à toi, petit fœtus. Soit tu réponds correctement à la question, ou soit je te gerbe.
9: J'appelle avec le téléphone.
0: Bon, allez hop. Au revoir.
8: Mais elle te répond.
1: Elle te répond.
0: Non,
1: qu'il faut appeler.
0: Mais
9: avec le téléphone,
1: oui.
9: Les renseignements d'abord, je fais le 12, je demande l'hôpital le plus proche de chez moi.
0: La première chose à faire, c'est pas le 12 à appeler, c'est le 18 et le 15.
8: Le
0: 12, c'est quoi? C'est le
9: numéro du 18 et
8: bah ouais, voilà.
0: Mais non, le 18, c'est gratuit, alors arrête tes conneries, petit pétus, dégage, au revoir. Allez hop, terminé pour elle. Hop, terminé. Pampers.
8: Gérard, en attendant, sur IRC, il y a Perforas, il te demande ce que ça donne si deux espèces différentes veulent se reproduire. Par exemple, un chien sans dents et un rhinocéros à tresse.
0: J'en sais rien. Alors lui, j'y réponds pas, donc c'est même plus la peine de... Faut arrêter de dire des conneries comme ça sur une minute. Sur l'IRC.
8: Franchement.
0: Pampers.
4: Oui, tout à fait. Ben, moi, premièrement, j'appelle le médecin traitant de famille accoucheur.
0: Ouais. Donc tu appelles. Attends. Oui. Donc tu appelles ton médecin déjà en premier.
4: Oui, j'appelle le fameux docteur Delamotte.
0: Non, tu précises pas son nom, s'il te plaît, Pompère.
4: Pardon.
0: Vous calmez là un peu là.
4: Ensuite, je crois qu'il faut quand même amener mon épouse donc à l'hôpital. Donc je sors la Jaguar du garage.
0: Non, mais attends. T'appelles ton médecin. Attends, Pompers.
4: Oui.
0: T'appelles ton médecin. Ton médecin, qu'est-ce qu'il fait? Il se déplace et après, qu'est-ce qu'il dit?
4: Il me rejoint à l'hôpital, donc je prends
0: mon voiture. Attends, Pompers. Oui, Pompers, pour l'instant, je crois que t'es en train de me prendre pour un con. Je crois que tu vas faire comme petit Pétus aussi, toi.
4: Pourquoi? Médecin.
10: Attends, il a eu 9 accouchements.
4: Quand même.
1: Il connaît, hein.
0: Parce que déjà, une. Faut se dire une chose. T'appelles ton médecin. Oui. Le médecin arrive. Et lui fait le diagnostic.
4: Oui.
0: Et après. Oui. Il fait une chose, il appelle le 18 ou le 15, et en principe, normalement, c'est le 18, parce que le 18, c'est gratuit, donc ils viennent très rapidement, et ça, je peux le confirmer, parce que j'ai déjà eu un enfant, hein, et donc, je sais que j'ai appelé le 18, ils sont venus, ils l'ont emmené, et ça a rien coûté, moi, j'ai suivi derrière très rapidement.
4: Ah, mais je dis pas le contraire, mais ça m'empêche pas de sortir ma jague du garage.
0: Non, de toute manière, normalement, tu n'as pas à prendre de responsabilité toi-même d'emmener ta femme à l'hôpital. Normalement, c'est les services compétents qui sont là pour le faire, parce que si t'as un accident, c'est toi qui es responsable de la vie de ton enfant derrière.
4: Non, attends, je peux prendre ma jague.
0: Non, mais il n'y a pas d'attente.
4: J'ai le droit d'aller voir ma femme qui accouche quand même.
0: Ouais, non, mais attends. De toute manière, moi, je viens de te poser la question. Que faites-vous lorsqu'une femme enceinte doit accoucher?
4: Ouais. Hein,
0: donc, c'est la première chose, c'est d'appeler son médecin traitant et après les secours quand le médecin traitant est là.
4: Ça m'empêche pas de sortir ma jague pour aller à l'hôpital. Et puis
0: poursuivre les secours. Mais pas l'emmener.
4: Je ne l'emmène pas, Gérard, voyons.
0: Ah
4: je
0: bon.
4: Suis pas médecin moi-même, je l'emmène pas, bien évidemment.
0: Dans ces cas-là, t'avais qu'à préciser parce que tu dis que tu l'emmenais. Donc, non.
1: Non, mais ce qu'on pourrait demander, c'est leur désir quand elles sont enceintes.
8: Bah ouais. Qu'est-ce qu'elles veulent quand elles sont enceintes?
1: Dans l'ambulance.
4: Accoucher, en général, elles veulent accoucher. Moi, c'est ce qu'elles m'ont dit à chaque fois, sors-le-moi de là parce que j'en peux plus, quoi.
0: Ça, de manière, c'est. Faut se dire une chose, c'est que. On prend la responsabilité, mais les nanas derrière doivent assumer pendant les 9 mois. Celui qui est en antenne, c'est Uranus qui pue. Bonsoir à toi.
5: Avant, on a viré Petit Fœtus et on accueille Inséminateur 25 ans de Lens.
4: Bonsoir le donneur.
7: Et la fréquence.
11: Bonsoir à tous.
4: Salut.
0: Bon, tu mets.
4: T'es donneur, toi.
11: Non, je suis sage-femme, l'hôpital Boussicot.
0: Hop de Paris. Au revoir. C'est pas la peine.
8: Pourquoi?
0: Non, ouais. Apolline, t'es virée.
4: Bon.
8: Et pourquoi, Gérard?
0: Comment les pères de famille peuvent-ils vivre leur grossesse? On va s'écouter les petites poussettes avec. Les petites poussettes avec la grosse nourrice à tresse, et on se retrouve tout de suite après sur question seriez-vous content ou contente d'être enceinte? Alors 36% des gens disent merci d'avoir posé la question. Ça c'est bien. 25% des personnes répondent pourquoi pas si bien payé, donc je sais pas pourquoi.
7: Pourquoi pas si c'est bien payé?
0: Ouais. Donc je vois pas trop le rapport. 14% ne veulent pas perdre les os. Ben ça de toute manière t'es obligé de perdre. Ouais. Ouais. T'es obligé de perdre les os
1: Non, mais ça fait peur peut-être.
7: Quand t'imagines un tibia qui sort par le cul.
0: Non, mais attends, commence pas à dire des conneries s'il te plaît, Manu, ça vaudra mieux.
7: Ah bon.
0: 5% préfèrent avoir un animal de compagnie. Alors là,
1: ils veulent peut-être pas avoir d'enfant. Hein.
7: Ils préfèrent un chien pour leur tenir compagnie.
0: Donc, premier sondage, j'en ai rien à foutre.
1: Non,
0: donc,
1: ça y est.
0: Maintenant, on va demander à Rigo de nous faire un petit point internet.
1: International.
8: Internationaux, comme tu dis. Donc déjà, alors, pour ce qui concerne la France, on est 6542.
1: Oh bien, ça commence
7: joli,
1: bien, hein.
7: Joli.
1: Ça monte crescendo. Hein.
8: Pour ce qui concerne l'Europe, on est 0,6.
1: C'est pas mal.
0: Attends, tu m'as dit pour Paris
8: Ça arrête pas de monter, France, là. France, 6542.
0: Ok.
8: Voilà. Ouais, c'est... En Europe, note.
0: Non, mais c'est bon.
8: J'ai téléchargé un programme et tout, je me suis cassé le cul. Note Europe.
1: Ça va, t'as un plâtre, tu le supportes bien, Rigo.
0: Vas-y.
8: Europe 06.
1: Ouais. Ouais. Tu transpires pas trop du plâtre?
8: Non, ça va.
0: Ouais. Bon, Fildar, t'éteins ton micro, tu le laisses parler, s'il te plaît, merci.
1: Excuse-moi, bichon.
0: Ça me donc, les vacances.
8: Donc Europe 06. Mmh. Amérique 68.
0: Ouais.
8: Après, c'est combien? Après, c'est Chine 25. Après, c'est l'Australie. On est... Ah, il n'y a que 22.
5: Et la Thaïlande.
8: Et j'y arrive, c'est l'Orient, 21.
0: L'Orient, 21. Donc, en fin de compte, d'après ce que je vois, c'est uniquement que sur la France que ça marche mieux. 6542. Et je pense qu'on va sûrement atteindre les 10 000. Je l'espère.
12: Bah ouais, obligé.
0: Alors donc, comment les pères de famille peuvent-ils vivre leur grossesse? Donc, grossesse féminin. Hein, ouais, féminin, je dis bien. Ouais. Donc, utérus. Utérus, merci.
7: C'est moi.
3: Oui, merci. Gérard.
0: Donc alors, utérus.
3: Moi je suis pas encore enceinte, mais je sais qu'il s'y prépare déjà beaucoup. Mmh. Il parle déjà beaucoup à mon ventre. Allô?
0: Oui, je t'écoute,
3: Et non. Et je sais plus ce que je voulais dire. Il commence à faire des petits plats, ça, je lui apprends à chauffer les biberons, enfin bon, il apprend quoi.
0: D'accord.
3: Donc, il n'est pas encore stressé, hein, parce que j'ai pas encore un ventre rouge.
0: Non mais attends, il a quel âge ton copain?
12: Ouais, vas-y.
0: Il a quel âge, utérus?
3: 27.
0: Ouais, ben, je pense que c'est la bonne, la moyenne d'âge. Hein,
3: ah ouais, on est en plein dedans, là, on va y aller, ouais. Mmh.
0: Et donc, ovaire...
12: Qui pue.
0: Ovaire qui pue.
12: Ah, oh, ça sent, c'est une horreur.
0: 27 ans de Roubaix, j'avais obligé de préciser ta fréquence tout à l'heure. Donc, Saint-Lô, on l'avait dit. Donc, Roubaix, pour toi. Donc, ovaire qui pue, pardon.
13: Bonsoir. Oui. La question, c'est par rapport à ce que fait le mari?
1: Un tout petit peu plus fort. Hein. Non, j'explique parce qu'elle est enceinte de 7 mois, donc elle va peut-être être sur... Elle peut accoucher à tout moment. Donc il faut lui parler doucement parce qu'en fait elle est un peu.
0: Ouais, non, mais attends, mais qu'elle se réveille dans ces cas-là. Hein. C'est pas la peine de prendre.
1: Elle est alitée.
13: J'ai un peu fait le chien, c'est pour ça.
1: Elle est pas en fait à Roubaix, elle est alitée.
13: Mais je voulais témoigner quand même,
1: Oui, t'as bien fait. On te passe à l'antenne, tu boostes.
13: J'ai vu que c'était un débat sur les femmes enceintes, j'ai tout de suite appelé quoi pour. Pour un peu donner mon avis. Mmh. Et moi, je vis en concubinage, mais il est parti.
0: Ah, d'accord. Donc, apparemment, ça fait comme petit fœtus, ça a été pareil.
13: Comme par hasard. Ouais, j'ai entendu tout à l'heure, ouais. Et, il est parti, et donc, du coup, je dois tout assumer toute seule. Et donc, j'ai du mal à m'entraîner, quoi. Donc, je prends le rôle du père et je m'entraîne à changer les poupées de ma future fille.
0: Ouais, non, mais attends.
13: C'est une fille.
0: Ouais, d'accord, mais t'as quand même tes parents derrière qui sont là pour t'épauler quand même.
13: Bah non, justement, parce que mon père est mort et ma mère habite loin, donc du coup, je me trouve un peu seule.
0: Oh. Non, mais tu connais pas des amis sur Roubaix?
13: Bah si, mais il y a beaucoup de boîtes postales là-bas, donc du coup, tu vois, il y a pas beaucoup de personnes qui habitent là-bas, donc.
0: Non, mais attends, parce que là, il y a une Lilloise, ça m'étonnerait qu'à Roubaix, il y a que des boîtes postales. Hein.
13: Mais non, c'est pas ça, c'est que je te dis qu'en fait, on parle beaucoup de Roubaix, mais en fait, là-bas, il y a pas énormément de monde à qui on peut parler, quoi. Et c'est vrai que c'est un peu dur et que. Peut-être parce que je suis enceinte de 7 mois, mais bon, ça.
0: Non, mais dans ce
14: cas. À Roubaix, toi, t'as pris un pavé pendant la course de vélo, quoi.
0: Attends, qui c'est qui parle comme ça, là? Qui c'est qui parle comme ça?
13: Pourquoi tu me parles comme ça?
15: Va accoucher à la redoute.
0: Oh, qui c'est qui parle comme ça?
13: C'est drôle, je crois.
14: C'est pas drôle, hein, les trois fils.
0: C'est qui, là, qui parle comme ça, là?
5: C'est qui?
13: C'est sympa, je trouve. C'est Pedro.
0: Non, faudrait peut-être essayer de me trouver celui qui s'amuse à ça, là, parce que ça va pas aller longtemps.
13: Parce que je trouve pas ça sympa du tout, et c'est vrai qu'en ce moment c'est dur, et que je voulais simplement témoigner, parce que Gérard, je t'aime bien, et que je voulais simplement apporter quelque chose en plus au débat, si je pouvais.
12: C'est bien.
0: Ouais, donc, Pampers.
14: Bah écoute, moi, mes grossesses, je les ai bien vécues, surtout celles de mes femmes, j'ai vu ça de l'extérieur, moi, donc j'avais plutôt les bons côtés. C'est-à-dire que bon, faut quand même savoir qu'elles restent au lit pendant pas mal de temps. Après, elles doivent s'occuper des enfants et tout, donc ça me laissait le temps pour sortir, faire la fête avec mes amis, les parties de poker, tout ça.
0: Attends, Pompers, parce que là, je vois que Manu et Rigo sont en train de se marrer. Donc, vas-y, Rigo, si c'est une question.
7: Je me suis pas marré, moi.
0: Non, tu t'es pas marré. Non, à peine.
14: C'est drôle au moins.
0: Me prends pas pour un con, hein.
14: Ouais.
8: C'est chaud, je peux pas.
0: Vas-y, dis.
8: Gérard, ça parle pas de Sandy.
0: Ça parle de Christine, c'est même
8: non,
0: pas la
8: ça
0: peine.
8: Ça parle pas
0: plus.
8: De Christine, ça parle pas de Sandy. Bon, bah, je vais te le lire, tu me l'as demandé. C'est Yankee qui dit que quand ta mère a accouché, elle a pas dit qu'il est beau, elle s'est demandé dans quelle chenille elle pourrait être abandonnée.
1: Non, c'est pas ça que je voulais que tu lises. C'est si une femme est stérile, Gérard, est-ce que son enfant risque de l'être aussi?
0: Attends, c'est pas à toi que je m'adresse, c'est pas toi qui fais l'internet. Alors quand je t'appellerai pas de chambre, tu sortiras de sous le lit, tu regardes Technomax et tu fermes ta gueule maintenant. Ok? Et t'éteins ton micro.
8: Voilà, bravo Gérard.
0: Donc, sa question, j'y réponds même pas, ça vaudra même pas.
1: Et la deuxième?
8: C'était une bonne question, Gigi. Non, mais c'est une question de Davy One. Il demande si une femme est stérile, est-ce que son enfant risque de l'être aussi?
0: Alors, justement, si une femme est stérile, ne peut pas avoir d'enfant. Déjà, pour commencer, son enfant ne peut pas être stérile. Donc déjà, sa question, là-dedans, tu vois, elle est vite répondue. Parce qu'une femme qui est stérile ne peut pas avoir d'enfant, donc son enfant ne peut pas être, ne sera pas stérile à la naissance.
7: Putain, là,
0: donc,
7: je suis par terre.
0: Terminé.
8: Donc elle peut pas avoir d'enfant, mais son enfant, il sera pas stérile.
0: Ben non, ben, si elle peut pas avoir d'enfant,
16: c'est vrai, t'es quand
0: automatiquement...
16: Ah, t'es quand même con.
7: Un peu, quand même.
16: Je ne le dis pas.
0: Ouais, va te faire sauter, toi, regarde Technomax et fous-moi la paix. Alors, Pampers, donc, pour finir.
14: Bah écoute, je te disais donc tout à l'heure, moi j'ai vu ça de l'extérieur, donc du temps pour aller glander avec mes amis du club de bridge, puisque j'en profite pendant que ma femme est immobilisée, je sais pas, club échangiste, tout ça, enfin tu vois, on va pas trop en parler.
0: Attends, Pampers, oui, une question que je voulais te poser,
14: oui.
0: dès que t'as su que t'allais avoir un enfant et tout ça, ouais. qu'est-ce que ça t'a fait, toi, dans ta tête, personnellement?
14: La première fois?
0: Oui.
14: C'est pas le sien.
0: Polo, tu t'écrases, s'il te plaît, merci.
14: Il a raison, parce que c'est vrai qu'avec ma femme, on tournait dans les clubs, donc j'étais pas forcément sûr que c'était le mien. Deuxièmement, ça m'a fait mal au crâne parce que j'ai pris une des plus grosses bitures de ma vie quand même pour fêter ça, quoi.
0: Ah bah ça, de toute manière, je pense que...
14: On s'est éclaté au carré de vigne à la villageoise avec des potes, c'était grandiose.
0: Non mais c'est vrai que faut se dire une chose, que pour ceux qui vont avoir des enfants par la suite, moi je sais que le jour où Sandy en a un, moi je prends une de ces bitures, mais carabinée
7: tous les jeudis.
15: Même pendant la conception.
14: Ouais.
0: Une carabinée, mais alors, j'aurais du mal à m'y remettre.
14: Ouais.
0: Donc on va demander à Polo, 32 ans d'Arras, 101 points.
15: Oui, bonsoir à tous.
1: Salut Polo.
15: Salut Polo.
17: Salut Polo.
15: Donc ça tombe très bien ton débat, parce que moi, ma femme a accouché la semaine dernière de deux...
17: Félicitations.
14: Bravo.
15: De deux petites jumelles.
17: Oh,
15: très charmantes.
7: Qu'est-ce que tu dis, Gérard?
0: Non, mais c'est bon, vas-y, laisse-le parler. Ouais, Polo.
1: Vas-y Polo.
15: Ouais, donc je disais qu'elle a accouché de deux petites jumelles. À l'hôpital Saint-Pultrière.
0: Ouais, c'est ça. Alors bonne nuit. Donc t'es pas d'Arras, t'es de Paris. Donc tu me prendras pas. Tu me prendras.
1: Non, tais-toi. Il est pas en train de te dire que la Saint-Pultrière, c'est à Arras.
0: Attends,
1: on sait très bien que c'est à Paris. On sait très bien que c'est à Paris.
0: Il s'appelle pas Polo, il s'appelle Tony.
1: Mais non.
0: Il s'appelle Tony, dégagé. Hop, si, c'est Tony, au revoir. J'avais dit pas d'habituel, terminé.
14: Oh non.
0: Ça y est, c'est fini. Hop, c'était Tony, je m'en doutais.
1: Mais non, mais.
7: Mais c'était pas lui, je suis sûr.
0: Si.
14: C'est pas Arras qu'on fait pitié, c'est à Suresnes qu'on fait pitié.
0: Au revoir pour lui, terminé. C'est pas la peine de le prendre sous un autre nom parce que je l'ai reconnu. Donc tout le monde a répondu. Moi, j'ai pas répondu. Donc comment les pères de famille peuvent-ils vivre leur grossesse? Tu te tais, toi, s'il te plaît, ça me prend un petit peu de vacances.
7: J'ai rien dit.
0: Hein? Donc je réponds à peu près à Pampers, à Ovaire qui pue et à Utérus.
17: Bon.
0: Ouais. Il y a un truc qui peut se dire, que c'est vrai qu'on est toujours, comme on revient sur la première question, donc on revient toujours à la 2.
16: Allez!
0: Oh, hey! Tu la fermes pour de bon!
7: D'accord, Bichon.
0: Et toi aussi! Hein, donc, pour répondre, donc en fin de compte, ça revient à peu près sur la question 3, revient à peu près sur la 2. Donc c'est vrai que... Non, justement, on en a proposé... Non, ça revient même pas. Que fait-on lorsqu'une femme enceinte doit accoucher? Donc, et puis comment les pères de famille peuvent-ils vivre leur grossesse d'une femme? C'est vrai que par un moment donné, on a du mal à le supporter, mais on...
14: Ouais, monsieur Gérard,
1: ils s'emmerdent pas, les pères de famille, pendant que la femme est enceinte?
0: Ben, justement, je suis en train de répondre à la question. Alors, je viens de te dire, pour la cinquième, ça va faire la neuvième fois, d'éteindre ton micro, je ne veux plus t'entendre. Pour l'instant,
1: tu es puni.
0: Tu es puni, tu n'as pas la parole.
1: Oh merde, t'es puni.
14: Au piquet.
0: Bon,
17: GG. À la place de Polo, on accueille Petit Prépuce, 29 ans, du Mont-Saint-Michel.
18: Bonsoir.
0: Faudra peut-être avoir les fréquences.
17: Bah, je te la donne.
18: Je te la donne, 98.7.
0: Alors, donc, t'as quel âge?
18: 29 ans, comme te l'a dit Apolline.
0: Ouais, donc...
18: Bonsoir.
14: Salut à toi.
18: Bonsoir.
14: Les galettes.
18: Bonsoir.
0: Mont-Saint-Michel. Donc, la fréquence que tu m'as dit?
18: 98.7.
16: T'as un bébé?
18: Ouais, il est à côté.
0: Ah ouais, ben, ça s'entend.
8: Gérard, une petite question de l'IRC vite fait avant de reprendre avec les auditeurs. Il y a Snooze qui te demande qui c'est qui était sur Terre en premier, c'était le bébé ou l'adulte? Et c'était en quelle année?
0: Non, mais c'est...
18: C'est toi! Je suis désolée, il fait ses dents.
0: Ouais, non, mais c'est pas la peine de lui gueuler dessus en disant tais-toi. Ouais. D'accord.
18: Qu'est-ce que tu veux que je lui dise? T'as vu ce que ça donne après?
0: Bah, oh.
18: Je l'étouffe, je le mets sous le coussin.
0: Eh, je peux répondre quand même à la question IRC?
4: Un biberon de pas.
18: Putain, connard, ferme ta gueule.
0: Bon,
8: elle parle à son gosse.
0: Mais oui, non, mais attends, tu me la calmes.
5: Ouais, direct.
0: Tu me la calmes un peu, elle, là, parce que je vais pas entendre ferme ta gueule sans arrêt, ou sinon tu la gerbes. Donc, alors, tu me disais, Rigaud.
8: Oui, c'était Snooz qui voulait savoir qui c'est qui était arrivé en premier, si c'était le bébé ou l'homme, l'adulte, en fait.
0: Non, parce qu'en fin de compte.
8: Et en quelle année?
0: Donc, en quelle année? Donc,
8: et pourquoi?
0: Non, mais faut se dire une chose.
8: Et dans quel sens?
0: Ouais, non, mais il n'y a pas de pourquoi. Et dans quel sens? Et ceci et cela ou autre. Donc, faut se dire une chose qu'on descend du sang.
8: Comment alors?
0: Oh, ta gueule, toi. Voilà. Donc faut se dire une chose qu'on descend du singe. Et donc qui a fécondé, donc en principe c'est la femme. Et après c'est devenu des hommes, mais en quelle année je ne sais pas. Voilà.
8: Tu veux dire que les femmes sont devenues des hommes?
0: Ah voilà, par la suite. Oui. Dis ton cul là.
5: Non.
7: Bah c'est vrai. Si les hommes sont devenus des femmes. C'est-à-dire qu'à un moment ou un autre, de toute façon, ils sont pris dans le cul.
8: Ah ouais, c'est du travelot, c'est clair.
7: De toute façon,
0: bon, des points de suture. Ça y est, elle est calmée, là.
16: Ouais, c'est bon.
5: Ouais, c'est bon, ouais.
0: Bon, alors,
18: un problème de couche.
0: Donc, à toi, alors, la petite...
18: Prépuce. Non, mais petit tu peux prépuce. Me répéter la question, j'étais en pleine couche, là.
4: Oh là là.
0: Petit prépuce.
18: Je suis désolée.
0: Donc, la question, c'est comment les pères de famille peuvent-ils vivre leur grossesse, donc, en parlant des femmes?
18: Ouais, bon, je pense que c'est assez dur hein, de passer des tablettes de chocolat à un petit ventre bien rond, mais ils le vivent bien.
0: Non, mais tu peux préciser? Parce que tu parles de tablettes de chocolat, mais attends, c'était pas là-bas, on en est plus à la première, hein?
18: Non, les tablettes de chocolat, les muscles, bon, et après, au ventre bien rond, c'est assez dur pour un homme quand il va à la plage, tout ça.
4: Sure.
0: D'accord. Donc, j'ai répondu, moi, à cette question. Donc, combien de temps peut durer une gestation chez les femmes enceintes hein?
16: Ah, bonne question.
7: Oula, dur.
0: Alors, on va demander à Petit Prétus.
4: Ça jette un froid.
18: Moi, le bébé que vous entendez, hein, il est né un petit peu prématuré. Il est né à 11 mois.
4: Non, on t'a pas demandé ça, on t'a demandé la gestation. Réponds à la question, s'il te plaît.
0: Pompère.
4: Oui, tout à fait.
0: Elle
4: parle de quantité.
18: Ah, deux secondes, hein, faut que j'aille lui donner le biberon.
0: Ouais,
7: mais tu voulais des femmes enceintes pour le débat, c'est ça.
0: Alors, Pampers.
4: Oui, tout à fait. Alors, la gestation, il faut prendre le problème à la base.
18: Mm-hmm.
4: Est-ce qu'on calcule à partir du moment de la pénétration, de l'éjaculation, de la fécondation ou de la...
7: Attends, Pampers. Gérard, chante un truc au bébé, là.
8: Ouais, vas-y, calme.
5: Ouais, vas-y.
0: Non, mais faudrait...
8: Chante une berceuse.
0: Non, non, non, non, non, non.
8: Phil Barnet.
0: Non, non, non, non, non.
8: Phil Barnet.
0: Non, non, non.
8: Phil Barnet.

0: Putain, merde!
1: Arrêtez, vous le faites pleurer.
2: Je vais faire une bonne action ce jour de jeudi.
0: Je te dis d'arrêter, toi!
2: Vas-y, chante-lui.
0: Oh là là!
2: Tu peux lui chanter, s'il te plaît, je te demande si j'en...
0: Non.
1: Tu enlèves la 8, tu remets la 7.
2: Garçon, fils,
0: c'est égal. Oh là là là là! Oh, le bordel au standard!
1: Bah, c'est bien
0: ils
1: ça.
0: Sont
1: comme
0: deux.
1: Ça.
0: Ils sont deux au standard, ils sont même pas capables de gérer.
1: Ils gèrent rien, c'est des merdes.
0: Punaise, mais. Oh. Eh ben, vas-y, t'as qu'à lui faire un bébé carrément en direct, et puis comme ça, on est tranquille. Au lieu de danser là, brouti, va.
1: Bon, oh, on y va.
0: Bon, Pampers.
1: C'est chaud.
0: Qui c'est qui s'amuse à chanter comme ça là?
2: Une voix de garçon.
0: Allez, on y va, bébé.
3: On y va.
0: Bon, Pampers.
3: Oui, ben, donc Gérard, je te disais, est-ce qu'on part à partir du moment de la fécondation ou autre? C'est-à-dire gestation, fécondation, pénétration ou accouchement
0: comme tu veux.
3: Ah bah je sais pas, ça change tout. Je dirais 0 minute, 20 minutes et 9 mois quoi.
0: Okay.
3: Pénétration, éjaculation, accouchement.
0: D'accord. Ouais. Au verre qui pue.
2: Ben moi j'ai compté à peine. Ne te rapproche pas trop du téléphone parce que le bébé il est très sensible.
3: Ouais, mais je précise que je peux faire mieux de 20 minutes quand même en fait.
2: Ouais quand même, j'espère.
3: Ouais, j'étais en train de me dire merde là t'as pas assuré.
2: Pas beaucoup quand même, ouais.
3: Non mais on y réfléchit pas.
0: Au verre qui pue.
2: Ouais j'aimerais bien répondre.
3: Ça peut être toute une nuit.
0: Bon Pampers s'il te plaît.
3: Non, c'est pour les filles, après vont s'inquiéter.
2: Plusieurs fois tu peux quand même.
3: Il y a une réputation à maintenir quand même.
2: D'accord.
1: Elle est déjà pas bien haute alors.
3: Manu.
1: Vas-y.
3: Ça marchait bancal pendant 3 jours, l'autre jour, alors c'est pas le malin.
4: Vas-y, bon. je l'ai calme.
0: Ouais, non, mais calme-le, lui, parce que ça va pas aller long hein, avec lui. Donc, au verre qui pue.
2: Ouais, moi j'ai compté à partir de spermicite et de l'oviparite, et je peux dire que ça a duré 42 semaines.
0: Non, mais attends, 42 semaines, tu veux parler de quoi là-dedans?
2: Bah, de la rencontre entre. J'ai compté à partir de spermicite et de l'oviparite.
0: Tu peux préciser ce que ça veut dire, ce que tu es en train de me chanter là?
3: Ouais.
2: En fait, le spermicide, c'est ce qui est avant le spermatozoïde.
5: Ah, non, mais, mais attendez, justement, Gérard, tu devais pas chercher gestation dans le dico?
0: Je l'ai oublié chez moi.
1: Oh, l'excuse de gars de 14 ans, tu sais.
0: Tu c'est du
1: poulet. Qui a pas fait ses devoirs.
0: Ouais, bah, tu vas voir, je t'appelle demain dans le bureau où tu m'appelles.
5: C'est sûr le débat.
0: Mais alors?
5: Mon cul, c'est du poulet?
6: Non, de toute façon, à chaque fois, tu dis je reviens la semaine prochaine, j'expliquerai et t'explique jamais rien.
0: Mais non, mais tu fais ce cas-là, vous faites des débats, vous ne faites pas chier.
1: Tu dis des trucs,
0: tu fermes ta gueule.
5: Tu fais jamais les trucs.
6: C'est vrai, tu les fais jamais.
0: Alors dans ces cas-là, tu vas.
6: C'est vrai, tu les fais jamais.
4: Non, mais c'est pas grave. Vas-y, Non, il arrive.
6: Elle est déjà pétée ta montre.
0: Non, elle est réparée.
5: C'est bon, tu peux la repéter, c'est bon.
0: Toi, je te niquais ta race, toi, espèce de connard.
5: Mais quoi? Oh, c'est une vraie petite racaille, ce gars.
6: On y va.
5: C'est pas grave, gestation, ça veut dire gester.
0: Gestérus.
5: Gester enfant.
0: Utérus.
2: Attends, je voudrais la définition de gestation.
0: Non, ben, tu l'auras plus. Attends, tu l'auras dimanche.
5: Je vais chercher un dico.
0: Ouais, ben, mène-toi et tu fermes ta gueule un peu.
5: Allez.
0: T'es pas loupé, toi, fais gaffe.
5: Ah, c'est son omoplate en cuivre. Vas-y,
0: Utérus.
2: Je t'écoute, Gérard. Allez-y, je sens que vous allez réfléchir à la question, on va s'écouter un disque.
1: Non, mais vas-y.
2: Ils sont calmes,
1: vas-y. 9
2: mois ou 96 semaines.
1: Voilà.
0: Ouais, tu peux préciser?
2: Bah 9 mois ou 96 semaines, je sais pas comment préciser mieux. Tu veux les jours?
0: Non, mais tu peux préciser, parce que là, je comprends pas trop...
1: Bah, c'est la réponse à ta question, Gérard.
2: Ouais, c'est la réponse à ta question.
0: De toute manière,
2: chez la femme humaine, c'est ça?
1: Bah oui.
0: Donc, alors, une femme enceinte peut-elle manger et boire de n'importe quoi et de fumer en même temps? Et on va s'écouter. Vous allez réfléchir.
1: Bah, tout de suite, Gigi, on en repose une encore. Non. Jusqu'après, on regarde.
2: Moi, je peux
1: sucer
2: en même temps.
1: Bah ouais.
0: Alors, petit prétus.
2: Oui, la question, elle est assez compliquée puisqu'il y a 3 questions dans une question.
0: Non, il y a une question avec...
2: Il y a quand même 3 questions, manger, non. Boire...
0: Une femme... Attends, je te répète la question.
1: Vas-y, répète.
0: Une femme enceinte... Peut-elle manger, boire de tout et de rien? Donc ça veut dire
2: manger, boire de tout et de rien.
0: Et de fumer. Bon, déjà, il faut se dire une chose. Attendez, parce que moi je vais déjà répondre tout de suite avant que vous me répondiez, parce que je sais que vous allez me le dire aussi.
3: Ouais.
0: Une femme enceinte, de toute manière, dès qu'elle entend un enfant, à mon avis, ça m'étonnerait qu'elle puisse fumer. Alors, le mot gestation, merci. Je sais lire sur un...
4: Mais dis-lui merci quand même, Gégé.
6: Ah, tu pourrais le remercier quand même, parce que tu fais rien, c'est les autres qui bossent pour toi.
3: Merci pour la course, Fildar.
4: Ouais.
1: Alors, vas-y, Gégé.
0: Gestation. Ouais, bah alors c'est un peu long, donc on va pas faire, on va pas dire tout. Donc état d'une femelle vivipare entre nidation et mise bas chez les espèces qui nourrissent l'embryon, puis le fœtus par voie placentaire. Voilà, la durée de la gestation varie entre 13 jours chez l'Obson, 640 jours chez l'éléphant. Voilà, terminé.
6: Gérard, justement, il y a Blue Dicky sur l'IRC, vous voulez savoir si la gestation elle est plus longue chez la femme que chez l'homme.
0: Bah justement, on vient de le dire à l'instant.
4: Ça veut dire quoi ce que t'as dit? Oui.
0: Bah ça veut dire la question que je viens de poser. Donc c'est bien ce que j'avais récupéré sur ma feuille chez moi.
5: Et tu peux regarder à gestionnaire aussi parce que
0: non.
7: De patrimoine.
0: C'est gestation, c'est tout. Alors tu vas pas me gonfler non plus. Petit prétus.
5: Prépuce.
0: Oui.
4: Prépuce.
7: Avec un plus.
4: Puce.
0: Bon ben. Ouais.
2: Toi, tu
0: vas commencer par t'écraser. Tu vas pas me couper la parole toutes les 5 minutes, ok?
5: Vas-y, Gérard. C'est
0: tu vas pas faire. T'es pas dans l'émission de Max. C'est dans mes débats, d'accord?
2: Je réponds.
0: Donc vas-y.
2: Donc Rigo, c'est un de mes ex. Et pour la question de fumée.
0: Alors attends non, maintenant. Non. Alors attends.
2: Non Rigo.
0: Petit prépuce.
2: Dans l'air. Hein.
0: Non.
6: Je vois qui ça coupe.
0: Coup. Terminé, tu.
5: Ah non, moi je voulais écouter.
0: Non.
6: Pas de problème.
4: C'est bon, allez.
6: Non, faut arrêter là.
3: La connasse du 9-4, la virée là.
0: Toi aussi, au revoir, Panthère.
2: Non,
6: laisse-le, il a raison, c'était une connasse.
3: Raison, attends,
6: c'est pour ça que je l'étais juste.
0: Tu lui dis au revoir, c'est pas la peine, hein. Dans ces cas-là.
3: Mon ex-femme, hein. Attention.
0: Tu refais pas pareil, hein. Donc c'est terminé.
6: Gérard, vite fait, il y a Checkmat sur l'IRC, il te demande est-ce que le nouveau-né peut choisir la ville où il veut naître?
0: Comment ça?
6: Attends, au salon des nouveau-nés.
0: Non, bah, de toute manière, ça dépend déjà de la ville où que ses parents habitent. De toute manière, la femme accouchera là où qu'elle habite. Il peut pas choisir sa ville exacte.
7: C'est pas sûr là où elle habite, Gérard. Ça peut être si elle est en vacances ou une connerie comme ça, ou en voyage ou en déplacement. C'est pas forcément où elle habite.
0: Non, mais d'accord.
7: Genre, si elle est en vacances à Lyon, elle va pas revenir sur Paris.
0: Non, mais attends, parce qu'il faut se dire une chose, que lors d'un accouchement, tu repars pas tout de suite de la maternité.
7: T'attends, justement, c'est ce que je t'ai dit.
0: T'attends, je crois que c'est à peu près 8 jours à tout casser. Hein,
7: ça dépend comment ça s'est passé.
0: Ouais, voilà, parce que si c'est une césarienne, c'est plus.
7: C'est quoi?
0: Une césarienne, c'est que tu l'endors et qu'ils sont obligés d'opérer.
6: Ah, c'est dégueulasse.
0: Ouais. Ça, je veux dire, moi c'est un con. Oh là là, le standard!
7: Bravo.
0: Donc, Pampers.
5: Mais Gérard, j'en reviens, la césarienne, c'est ça? Ils ouvrent de quel côté?
0: Bah,
5: devant, vers les fesses
0: le
5: ou
0: Non, sur le banc.
5: Ah non, devant. Ok, d'accord. Il sort pas par les fesses. Quand
0: même. Mais non. Ah bon, putain, mais attends, toi t'es sorti par le cul, là, on le sait.
6: C'est justement ce que me demandait Turpentine sur l'IRC. Elle me demandait si les nouveau-nés sortaient par l'utérus, le vagin ou l'anus. Bah,
0: non, mais ils sortent par le vagin et c'est tout.
5: La césarienne.
7: Bah oui.
0: Bah oui, avec la césarienne, ils sortent par le vagin. Voilà.
3: Ouais, et les monsieur Anke, ils sortent.
0: Comment?
3: Je disais, les monsieur Anke, ils sortent par derrière.
0: Ouais, c'est ça. Donc, Pampers, tu réponds à la question?
3: Tout à fait. Bah, écoute, non, il faut un régime diététique au niveau de l'alimentation. Faut pas manger n'importe quoi. Tu vois, pas de hamburger, pas de trucs gras. Par contre, on peut boire de tout, je crois. Hein.
2: Mm-hmm.
3: Moi, je sais que j'ai déjà vu des femmes, ça les empêchait pas de boire d'alcool. Hein. Elles étaient enceintes jusqu'aux dents, mais... Et vas-y que j'y vais en boîte de nuit, que je me trémousse le derrière et que je suis au bar et que je picole et compagnie.
2: Mmh.
0: Mais
2: c'est beau.
0: Attends, derrière, ouais. Au verre qui pue et utérus, s'il te plaît, vous le laissez parler, s'il vous plaît.
3: Tout à fait. Par contre, je voudrais que tu précises, parce que t'as dit manger, boire, tout ou rien, et t'as dit fumer, et je voulais savoir si c'était fumer, tout ou rien aussi.
0: Non, mais attends, fumer, parce que normalement, je crois que ça doit être... attends, justement, je vais répondre...
3: Moi, je sais que mon médecin, il a dit pas de cigarette interdite. Par contre, chillum, bang, narguilé, tout ça, pas de problème.
2: Mm-hmm.
0: Ouais. Auvers qui pue.
2: Ça relaxe, hein, c'est normal.
0: Ouais, auvers qui pue.
3: Bon, ça dilate, ça dilate.
2: Ouais,
0: non, père, ça y est, c'est bon. Auvers qui pue.
2: Bah ouais, moi, je peux dire aussi que je me suis payé ma première cuite quand j'étais enceinte. Hein, pour fêter le fait que j'étais enceinte quand j'ai appris, hein. Et parce que je bois pas d'alcool en général.
0: Mmh.
2: Et puis mon bourreau bébé d'eau aussi, je l'ai pris la première fois que j'ai fait mon échographie, quoi. J'ai fêté ça avec mon bébé. Et franchement, c'est là que j'ai pu ressentir les vraies vibrations avec mon enfant, quoi. Donc en fait, je conseille à la limite, si mes premiers bédos dans de l'échographie, on a une meilleure communication. Hein.
0: Non, mais moi, je vais te dire une chose, que déjà, l'alcool est déconseillé quand vous êtes enceinte. Hein.
2: Ouais, ouais. Le pédo à jeun, c'est mauvais. Hein.
7: Ouais. On me dit que si on fume du shit, on accouche d'un rigot sur la militaire.
0: je réponds pas à ces questions-là. Utérus.
2: Oui, Gérard.
0: Moi, Pampers, oui. Un conseil que je te donne. C'est la deuxième fois que tu dis des conneries.
3: Je disais que c'était...
0: Ah, ça fait la deuxième, la troisième, je te gerbe.
3: Moi, je disais que c'était mignon, un môme avec une casquette.
0: Ouais, c'est
3: vrai, c'est adorable. Nike. Un petit môme avec une casquette.
0: Casquette Nike.
7: Oui, Nike. Adorable. Nike, envoyez des casquettes, merci. Vas-y, Gérard.
0: Et puis envoyez-en aussi à l'espèce de gros nounours, là. Il en veut aussi parce qu'il copie sur son copain Rigaud.
7: Manu 20 rue Bayard, 75-08 Paris.
0: Alors, Utérus, après, pendant la pause musicale, tu me donneras ça.
8: Toi,
0: pendant la pause médicale, et c'est tout.
8: Médicale.
0: Pendant la pause musicale, tu me donneras son nom, on lui répétera la question, il répondra. Moi, je coupe pas les gens comme ça. Ouais. Hop, Utérus.
2: Oui, Gérard, alors moi, je suis contre tout ce qui se fume, tout ce qui se boit comme alcool.
0: Mmh.
2: Donc, non.
0: Tempère, Satan.
2: T'as jamais été enceinte, c'est pas possible. Bah, j'espère l'être, donc je fais en sorte que mon corps reste sain pour accueillir dans de meilleures conditions mon futur bébé. Et j'ai un régime tout à fait équilibré, donc je n'aurai pas d'efforts à faire à ce niveau-là.
0: Mais attends, sans indiscrétion, tu peux me dire combien que tu pèses?
2: Je pèse 52 kilos, là, je suis pas encore enceinte, donc je sais pas à combien j'ai monté après.
0: Ah bah, là, je vais te dire une chose, tu risques pas de monter, tu risques de descendre quand t'es enceinte. Hein. À mon avis, ouais. Tu risques pas de prendre du poids quand t'es enceinte. Hein. Tu en perds.
2: Ah bah, ça me rassure.
0: Ouais, au vert qui pue, je pense que c'est... J'ai pas tort, là, sur ça.
2: De toute façon, je trouve que t'as raison. Et c'est vrai que moi, j'ai été enceinte, bon, une fois. Et je peux te dire que j'ai vraiment bien maigri, quoi. Et ouais. Ça, c'est pratique. Et je conseille à tous ceux qui veulent perdre du poids avant les vacances, soyez enceinte, y a pas de problème.
7: Est-ce que tu mettais le casque pendant que t'étais enceinte?
2: Le quoi?
7: Le casque.
2: Ouais aussi, ouais. Mais tu m'as permis au moins de rester plus proche de mon bébé avec le casque. J'ai pu communiquer mieux, je trouvais, parce que j'avais pas de bruit. C'est plus sympa.
7: Ok.
0: Donc,
3: Gégé, je voulais juste rajouter une parenthèse. Est-ce qu'on peut faire, tu sais, du body tonic form là avec l'électricité quand on est enceinte, ou c'est dangereux pour l'enfant?
0: Quoi?
3: Tu sais, le truc là avec les électrodes là qui...
0: Non, mais ça en principe c'est après. Oh, Apolline, tu laisses le Minitel devant Manu, s'il te plaît. Tu fais le standard, t'es pas au Minitel, d'accord? T'es pas encore assez bien placé pour faire de l'aria.
7: Bravo. Hein?
2: Laissez travailler GG, voilà, bien dit GG.
0: Donc, alors, Utérus, donc, pour toi.
3: Ah, il m'a mis dans... GG, ma question.
0: Ouais, donc, toi,
3: qu'est-ce que... L'électromuscle, alors.
0: Non,
3: on parle le body dream, est-ce qu'on peut faire du body dream?
0: Non, ça, c'est déconseillé, de toute manière. Tous les appareils électriques, c'est déconseillé pendant la grossesse.
3: Pas de vibromasseur?
5: Pas de toast, rien. Non,
7: attends,
5: pas de...
7: Tu peux même pas te sécher les cheveux, rien du tout, que dalle.
0: Non, mais attends, ça, c'est différent, ça. Attends,
7: c'est électrique, hein.
0: Non, mais attends, ce qu'il a voulu me dire, c'est des appareils qu'on se met sur le corps pour perdre du poids ou pour mincir.
7: Ah, mais
0: quand t'es enceinte.
2: Les appareils dans le corps, je voulais savoir si c'était conseillé ou pas, GG.
0: De quoi?
3: Les vibros.
0: Non, mais on va pas rentrer dans les détails, c'est tout.
2: Tu pourrais nous dire au moins de n'importe
3: quoi. On veut juste rentrer dans la chatte, hein.
0: Ouais, ben, tu verras ça à la prochaine question. Utérus.
2: Oui, Gérard.
0: Donc, pour toi?
2: Ben, ça y est, je t'ai répondu, je crois.
0: Donc, alors, moi, je peux vous dire une chose, que déjà, une femme enceinte peut-elle manger et boire de tout et de rien et de fumer? Déjà, une chose qu'il faut bien se dire, c'est que, pendant la grossesse, la femme n'a pas le droit de fumer. Si ouais. Elle fume, de toute manière, c'est son bébé qui va en dérouiller. Par contre, il y a une question qui va se rapprocher, donc on va la poser en même temps.
3: Surtout, j'ai un conseil. Surtout, ouais. Vous enlevez les graines de la zèbe parce que c'est très nocif.
2: Ah,
0: c'est quoi ça?
3: Très très très nocif.
2: D'accord. Le problème, c'est pas grave.
0: Boire si on veut, mais ça dépend de ce qu'elle veut boire.
3: Pas de glace dans le Ricard. Pas de glaçon dans le Ricard.
0: Non, mais même, de manière, je pense que l'alcool, normalement, c'est déconseillé.
3: Ce qui est mauvais, c'est de boire froid, là, tout à fait.
0: Bon, et Pampers, t'arrêtes de... Pampers, c'est la troisième fois que je te dis, tu arrêtes de me couper la parole quand je réponds, s'il te plaît. Parce que là, sinon, je vais te virer.
3: Je m'y connais un peu, c'est pour ça.
0: Moi, je réponds aux questions, donc tu me coupes pas la parole comme ça, d'accord?
3: Restons en bon terme.
0: Pour l'instant, tu me laisses répondre aux questions. Qu'est-ce qu'il y a encore? Attends, 5 minutes.
2: D'accord.
5: Oui, Gérard, je voulais te demander, parce qu'on dit que c'est toujours bon pour la santé de boire un verre de vin, par exemple, par repas.
7: Ouais,
5: est-ce que c'est conseillé quand on est enceinte de boire ce fameux verre de vin pendant le repas? Ou pas?
0: Si, tu peux, la personne peut boire un verre de vin, mais on ne sait pas exactement si c'est vraiment déconseillé. Mais
7: faut boire. Pour un verre, ça ne doit pas.
0: Non, mais faut boire modérément, c'est tout.
6: Ouais, parce que sur IRC, ils n'arrêtent pas de me dire si vous buvez pas modérément, vous allez accoucher d'un petit Gérard, c'est pas bon.
0: Non, mais ça, je réponds pas.
5: Mais alors le bébé, il boit du vin quand la mère boit du vin?
0: Ah bah oui, hein, de toute manière, ça.
5: Donc c'est mauvais.
0: C'est mauvais, c'est comme la cigarette.
5: Mais c'est bon pour la mère.
0: Peut-être pour la mère, mais c'est pas tellement.
5: Alors on fait quoi?
0: Pour le bébé, ben le mieux, c'est qu'elle boive des jus d'orange ou des jus de pomme. Voilà. On va accueillir pour ça.
2: Voilà.
0: Faut que ça sorte.
2: Ouais.
0: 35 ans d'Ajaccio.
2: Ouais.
0: Bonsoir à toi.
8: Salut à tous.
2: Bonsoir.
0: Que
2: ça sorte.
8: Salut.
0: Oh là, j'ai l'impression que.
5: On dirait Jojo ou tu sais.
0: J'ai l'impression.
6: Bah, c'est un corse.
5: Ah, c'est un corse, c'est la même voix.
2: J'ai
8: l'accent corse, c'est normal.
0: Ah ouais.
3: Trafiquant.
2: Ah, la mafia.
5: Ça va?
0: Ça va, Jojo?
5: Non, c'est pas Jojo.
0: Tu réponds à la question avant qu'on fasse une pause musicale?
8: Le problème, c'est que j'ai pas suivi.
0: Oh non, mais attends. Okay. T'as pas suivi? Hein, on te met en antenne, t'as pas écouté.
5: Est-ce que la femme peut boire et manger ce qu'elle veut quand elle est enceinte? C'est-à-dire à drogue, colle, éther.
8: Tout à fait. En Corse, on est assez laxiste sur ce point de vue. Les femmes sont l'avenir de la Corse.
0: Bon, d'accord.
5: T'as des enfants ou pas?
8: Oui, tout à fait. Dans ma maison en Corse, j'ai 5 enfants. J'ai 5 enfants que je nourris.
2: Bravo.
8: Et je les éduque avec la fierté corse, chère à notre peuple.
3: C'est beau.
2: Admirable.
3: Moi, j'adore Patrick Fiori aussi.
8: Non, moi, j'aime pas.
2: C'est du Jean-Pierre Pernaut, ça.
0: Bon, ça y est, c'est bon. Ouais. On va poser la sixième parce que je crois qu'on va s'éterniser avec lui, là.
8: Ouf.
0: Alors, à quel moment peut-on passer la première visite médicale quand on est enceinte? Et on va s'écouter Georges Moustachu avec J'ai mis en cloque sur la 10.
8: La première visite médicale se passe, je pense, aux alentours du troisième mois de grossesse. Et ça se passe très bien.
0: D'accord.
8: Il faut aller au médecin traitant ou à l'hôpital le plus proche. Et là, ils vous font le.
0: Ah bon, tu crois que c'est le médecin traitant qui te fait les premières grossesses, toi?
8: C'est-à-dire qu'il faut d'abord aller au médecin traitant et ensuite aller à l'hôpital.
0: Non, il n'y a pas besoin d'avis médical pour aller passer une visite de grossesse. Hein.
8: Sur notre île, ça se passe comme ça.
0: Peut-être sur votre île, mais pas chez nous en France. Ajaccio, c'est en France, hein. Je suis désolé aussi. Alors, faudra pas me prendre pour un con.
8: Pas de politique.
0: Non, mais faudra pas me prendre pour un con. Pampers.
3: Ouais, écoute, moi je suis tout à fait d'accord avec toi. Je pense que les gens de l'île de Beauzée devraient se mettre d'accord avec nous. Il n'y a pas besoin d'aller voir un médecin, tu vas directement à l'hôpital et c'est entre le deuxième et le troisième mois, il n'y a pas besoin de discuter, de poser des bombes, là, de faire sauter des gendarmeries.
0: Non, oh, Pampers.
3: Oui. On se calme. Tu te mets d'accord, tu sais.
0: Tu te calmes, s'il te plaît, Pampers.
8: Là, un petit peu, là.
0: Non. Tu te calmes, Pampers.
3: C'est la plus belle île de France, hein.
0: Bon, mais alors, tu te calmes, tu n'insistes pas sur,
5: il y a l'île de la Jatte aussi qui est bien.
0: Bon, vous essayez de me calmer, Pampers, là.
3: Je suis calmé.
0: Tu vas te calmer avec Apolline au standard, tu vas voir.
5: Je sais pas si ça va le calmer, mais bon.
0: Elle va te calmer gentiment. Au verre qui pue. Robert qui pue, s'il te plaît, merci.
2: Oui, moi, oui. Moi, je veux te dire que mon mari, mon ex-mari était gynécologue. Et quand j'ai eu mon premier enfant, donc je l'ai fait à partir du deuxième mois, mais je l'ai fait à la maison, quoi. Il avait tout le matériel, j'ai fait tout ça avec mon mari, quoi. Il n'y a pas de problème.
0: C'est amusant de faire ça sans consulter un médecin?
2: Bah, disons que lui, il a fait un peu la formation de médecin à l'avance, quoi. Donc,
0: je
2: trouve que c'est plus sympa, plus intime, quoi. Disons que là, c'est vrai qu'après, c'est fini également, quoi, la visite. Donc, comme c'était mon mari, il n'y avait pas de problème.
0: Et alors, attends, est-ce qu'il avait déjà son diplôme avec lui?
2: Ah, bah oui, il l'avait affiché au mur.
0: Alors,
2: s'il n'était pas affiché au mur, hein, je ne l'aurais pas fait. Hein.
0: Non, mais attends, et dans ce cas-là, comment tu déclares ça à la caisse d'allocation familiale? Ah!
2: Bah, c'est gratuit pour moi.
0: Non, tiens, alors mes genoux. Ouais. Mes genoux, t'as pas le droit parce que normalement ça doit être. Ouais. Ça doit être. Tu dois avoir un papier de l'hôpital et ça doit être mis sur un carnet qui est délivré par la caisse d'allocation ouais. familiale. Et tout le temps, quand tu vas faire ta visite médicale, normalement tu dois avoir le tampon de l'hôpital. Mmh. Donc pour moi, c'est du baratin ce que tu es en train de me dire. C'est du baratin. C'est du baratin.
2: Mais non, j'ai tant.
0: C'est du baratin. Ça y est, utérus. C'est bon, utérus.
2: T'es malade comme un chien.
0: Non. J'y crois pas.
8: C'est une grossesse gazeuse.
9: Qui, Gérard?
0: Tu me la calmes ou tu me la vires complètement parce que les mensonges comme ça, j'aime pas trop. Faut que là, ça commence à.
8: Tu balances ta question, petit enfilé. Vas-y, tu veux jouer là.
0: Allez, au revoir. Hop. Allez, hop, terminé.
6: Ah, Gérard, c'est un corse, fais gaffe à toi.
0: Non, je m'en fous. Hop, utérus.
6: Fais gaffe.
2: Ouais, Gérard. Et ben, moi, je te dis, en ce moment, j'essaie de faire un enfant. Je suis en pleine période d'ovulation. Donc, en fait, tous les matins, je vais chez le gynéco. Il met des doigts pour voir si ça a bien pris, quoi.
3: Ouais.
0: Non mais attends.
2: Non c'est vrai hein. Je suis
0: attends.
3: Est-ce qu'il a un gros spéculum?
2: Ouais, il a un super gros spéculum et en fait c'est un très bon gynéco. Il a des gros doigts donc il fait pas mal.
3: Ouais.
2: Et
3: c'est beau la vie.
2: Ouais, c'est beau la vie. Ouais. Okay.
0: Ouais c'est ça. Tu ferais pas comme Aubert qui pute là? Tu me prendrais pas pour un con?
2: Ah non Gérard, non.
0: Non pas du tout. Non, au contraire, tu m'y laisserais.
2: Je veux tellement que ça marche que j'y vais tous les jours quoi.
0: Non mais attends, tu vas tous les jours? Non mais tu prends pas les gens pour des cons? Ah ouais. Je crois qu'à mon avis là, je crois que les deux nanas qu'on a.
2: Mais non, Gérard,
0: à mon avis, vous êtes deux menteuses.
2: Non.
0: Vous êtes deux menteuses.
6: Pourquoi
0: vous êtes deux menteuses?
6: Pourquoi tu dis ça, Gérard?
0: Parce que déjà une, son copain. De manière, faut bien préciser qu'il doit avoir un tampon, donc pour déclarer.
7: Il doit avoir un tampon.
5: Non, c'est elle qui doit avoir un tampon.
2: Peut-être qu'il m'a raconté des bobards et qu'il voulait simplement.
0: Mais bien sûr. Mais non, mais attends. Attends, parce que tu confirmes, tu l'as confirmé. De toute manière, tout le monde a bien entendu. Tu l'as bien confirmé comme quoi qu'il avait un diplôme de médecin.
2: Oui, il a un diplôme de médecin. Peut-être qu'il m'a dit en fait qu'il faisait l'échographie, alors qu'en fait c'était pas vrai, qu'il venait simplement ça pour s'amuser, pour profiter de moi.
0: Mais alors attends. Dans ce cas-là, si là, si c'est ton mari, pourquoi tu vas pas à l'hôpital aussitôt? Bon, ça y est, derrière celui qui s'aime.
3: Oh
0: bon, hey, c'est quoi ce voix là? Ça commence à bien faire, hein? Manu!
9: C'est des auditrices.
0: J'ai rien vu, hein?
9: Qu'est-ce qui se passe? On les calme.
3: Ça joue là. Hein.
6: Ah, ça joue un peu là.
2: Je suis bonne, moi.
9: Bon, on va les calmer et en attendant, on accueille Enceinte Ni Touche.
0: Ouais, attends, préviens, n'essaye pas de me changer les auditeurs, toi, parce que sinon tu vas morfler aussi. Tu vas faire comme Fildar.
7: Mais Gérard, c'est une nana, là.
9: C'est Enceinte Ni Touche, elle a 33 ans, elle est de Créteil, elle est enceinte jusqu'au cou.
2: Bonsoir.
0: Enceinte jusqu'au cou.
7: Non, elle est enceinte de 9 mois, et son médecin lui a dit qu'elle pouvait accoucher d'un moment à l'autre.
2: Dans la soirée, donc, il est tout à fait possible.
7: C'est prévu dans la soirée ou demain, donc on sait jamais. Donc s'il y a un problème pendant le débat...
2: Il appelle à Gérard, c'est le petit chien.
7: Voilà, donc ça peut arriver à tout moment.
2: Je suis dans la merde.
0: Allez-y.
7: Allez, vas-y Gérard.
2: Aidez-moi.
7: Non mais attends un peu. Respire, attends un peu.
0: Non mais oh.
7: Attends un peu, souffle.
2: Attends,
7: mais
2: la position, les jambes, ils sont croisés, je les mets comment là?
7: C'est bon, Enceinte Ni Touche, calme-toi. Attends deux secondes.
0: Respire,
7: mollo. Allez, on y va Gérard, on continue. On va la faire respirer au standard et on va la reprendre.
0: Là, je vais pas continuer mon débat comme ça.
7: Je prépare un cri de bébé qui
2: crie.
0: Donc, pour répondre à cette fameuse question sur les deux nanas, parce que Pampère, ça a bien répondu. Donc, alors moi, je peux vous confirmer que déjà... Oh, Pildar, s'il te plaît, tu te calmes avec Manu. Ou sinon, vous sortez tous les deux.
7: Ah non, il m'insulte, attends.
0: Ça commence à bien faire tous les deux, là, depuis tout à l'heure, hein. Alors donc la question donc pour ovaire et utérus, donc déjà faut bien dire une chose, que les consultations sont faites à l'hôpital et tu dois avoir ton livret de sang, ton carnet de santé.
2: Mais m'ont menti alors.
0: Oui, on t'a menti, et de toute manière si tu t'es fait avoir comme ça, c'est tant pis pour toi, parce que normalement ça doit être déclaré à la caisse d'allocation familiale et tous les mois tu dois envoyer un papier comme quoi que tu as fait la visite médicale. Donc à mon avis, pour moi, ce que tu m'as dit, s'il abusait toi, c'est quand même toi aussi la responsable, parce que dans ce cas-là, t'avais qu'à faire gaffe à ce que tu faisais. T'es aussi responsable.
2: On est enceinte, on réfléchit pas toujours.
0: T'es aussi responsable que lui.
3: Ouais,
0: hein, parce que déjà, il y a un papier que tu dois renvoyer constamment à la caisse d'allocation familiale lorsque tu fais tes visites médicales.
2: Mais c'est qu'elle avait ramené un PV, ouais, c'est tout.
0: Ouais. Ah ouais, un PV, alors c'est donc c'est du baratin. C'est du baratin.
6: Pourquoi, Gérard, pourquoi ?
0: C'est du baratin parce que déjà, tu as pas t'amusé à envoyer un PV à la caisse d'allocation familiale.
2: Mais non, pas la caisse, c'est tout ce que je me souviens à l'époque. Je sais qu'il avait envoyé un PV, mais j'avais pas vu de caisse d'allocation familiale.
0: Non, non, non, non. Déjà, il faut se dire une chose, que déjà, toute grossesse doit être déclarée à la caisse d'allocation familiale. La caisse d'allocation familiale vous envoie un livret et dessus, c'est marqué tous les mois les visites médicales. Et pour vous renvoyer tous les mois, chaque fois, ce papier-là, et pour que vous soyez payé en temps et en heure pour le système de grossesse. Ouais. Voilà.
5: Gérard, t'as pas un petit sondage par rapport à ça, là?
2: Ah ouais.
0: Question. Oh ouais.
5: Non, un petit sondage.
0: Attends, déjà une question plus importante. Après, on fera le sondage.
5: Mais y a rien sur Internet là.
0: Pour l'instant, c'est pas toi qui commandes, c'est Hugo, d'accord. Toi, tu fais le standard et tu mets ton micro pour la 11e fois consécutive.
7: Oh, il a compté.
6: Bon, alors à part Turpentine qui demande si Sandy elle aime se faire pisser dessus par une femme enceinte, mais ça, on va passer dessus vite fait. Il y a Freak qui nous écoute d'Angleterre via Internet. Il demande si les obsédés sexuels peuvent être gynécologues pour voir des chattes en fait.
0: Non, il n'y a pas besoin de ça.
6: Pas besoin de
0: manière,
6: ça.
0: De manière, faut dire.
10: T'as pas besoin de gynéco, hein.
0: Bon, vous me calmez, celle qui est enceinte.
5: Souffle, enceinte. Enceinte n'y touche. Respire.
10: Ouais, je me calme.
5: Voilà, c'est bon.
6: Bon, alors, sondage.
5: Vas-y.
0: Vas-y, Apolline, tu la mires complètement. Hop, terminé.
5: Oh, bah attends.
6: Ça y est, c'est bon.
0: Ouais. Allez,
2: c'est un débat sur les femmes enceintes.
0: Ouais, mais attends, mais de manière, moi, je fais pas des débats avec des trucs comme ça tout le long de la soirée. Bon, ouais, ça suffit.
3: Non, mais bouche le trou, fais quelque chose.
0: Alors, être enceinte est-il un signe de richesse? 58% des personnes répondent que la Porsche c'est mieux, donc je vois pas du tout le rapport avec les femmes enceintes, c'est pas grave. Ça, c'est encore des conneries à fil d'art, comme
5: non,
0: d'hab.
5: Non.
0: 39% des gens disent qu'avoir un bébé, il faut foncer et y aller. Mais ça, je sais pas pourquoi.
5: Allez-y, foncez si vous voulez un bébé, ouais. C'est ce que ça veut dire.
0: Donc 21% ne veulent pas répondre parce qu'ils sont japonais en vacances. Alors ça, ça ni queue ni tête comme celui qui m'a fait. C'est pas rigolo, ça, de toute manière, ça m'étonnerait.
5: Bah, demande-lui.
0: C'est pas... Non, parce que ça peut pas être Rigaud. Parce que Rigaud, il avait prévu un débat.
6: Non, mais je l'ai refait. Hein. Moi, je t'ai dit, j'ai bossé 5 fois plus que toi sur ce débat.
0: Ouais,
6: toi, tu fais rien.
0: Merci, je fais rien. Les questions...
6: Bah écoute, on est obligé de t'amener un dictionnaire et
0: tout. Ouais, moi, des trucs comme ça, des sondages comme ça.
6: Bon, bah moi, je te fais plus rien. Ça sert plus à rien.
0: Alors, êtes-vous pris de panique?
5: Ça chie entre les potes, là, on dirait.
0: Ouais. Êtes-vous pris de panique lorsque une femme enceinte en a 3 ou plus? C'est-à-dire...
2: Non. Hein. On va voir ça.
0: Alors, utérus
2: 3 d'un seul coup? Tu veux dire que c'est l'enceinte de 3 bébés?
0: Bah oui, ça se peut, hein.
2: Et qu'elle se met à accoucher devant moi?
0: Non, mais attends,
2: Si je suis prise de panique, évidemment, je suis prise de panique. Attends, 3 bébés, t'es fou. J'ai jamais accouché personne, moi.
0: Mais je te demande pas si toi, t'as déjà accouché quelqu'un, je te demande.

0: le reportage Uterus, je crois que c'est aux informations que tu as dû le voir aussi.
1: Ouais, j'ai vu ça aux infos, hein, aux États-Unis.
0: Ouais, aux États-Unis, il y a une femme qui a accouché de 6 enfants d'un seul coup.
1: Ouais, oh. vivants.
0: Ça, les 6, hein. Les 6 sont encore vivants. Ah bon, les 6 sont
2: pas morts-nés quand même.
0: Non, 6.
1: J'ai vu 8 aussi une fois.
0: Ah ouais, mais moi, jusqu'à ma... moi j'ai vu que 6, hein, alors avec Pampers.
1: Elle a accouché de 12 enfants.
2: C'est sûr qu'ils étaient américains.
0: Pampers.
3: Ouais, bah écoute, je trouve que c'est bien quand ils arrivent comme ça avec les progrès de la science à faire survivre la portée entière. Je trouve que c'est beau. À savoir si je suis pris de panique, moi, non, pas du tout. Tu sais que j'ai beaucoup d'enfants. Donc, je veux dire, des morveux, comme on dit, hein, j'en ai torché, donc c'est pas 2-3 nières de plus qui vont m'impressionner, quoi. Donc,
0: non, mais ça c'est sûr, vu à l'âge que t'as, que.
3: Non, tu sais comment c'est, au bout d'un moment, on est blasé de la vie, quoi.
0: Bah, ouais, bah, moi, c'est pareil, moi, je sais que j'en ai eu une, bon, bah là, la prochaine, le prochain ou la prochaine que j'attendrai de. Ouais, avec ma compagne, ça sera pareil, hein.
3: Bah ouais, tu sais comment ça se passe.
0: Bah ouais, maintenant, je saurais comment faire, hein.
3: Ah, bah maintenant, ouais.
0: Donc, alors, donc.
4: Et pourquoi, Gérard?
3: Tu préférais avoir une petite fille ou un petit garçon?
0: Non, personnellement, moi, ça me dérange pas du tout, tu vois. Moi, je prends ce qui me vient. Non, mais moi, je.
2: Ça sera pas un hamster, quoi.
1: Un petit routier.
0: Jamais... Alors, fil d'art, quoi. Toi, t'as une gueule de singe, alors tu fermes ton
5: ça
0: micro.
5: Ça peut pas, un hamster, un hamster.
0: Douzième.
5: Un hamster, ça a toutes ses dents.
0: 12, t'es un
2: ça a des grosses dents devant. Ça peut pas être ça, c'est vrai.
3: Vas-y, Manu.
0: Bon, alors. Qui c'est qui a pas répondu? Tout le monde, donc
6: en
0: si c'est bon.
6: Enceinte-nitouche, ouais.
1: J'ai l'esprit un petit peu.
4: C'était quoi la question?
0: Êtes-vous pris de panique lorsqu'une femme enceinte en a trois ou plus?
4: Non, moi ça va, non.
2: Tu peux, moi?
5: Moi aussi, après.
0: Non, toi tu t'écrases.
2: Putain, je peux même pas répondre aux questions.
0: Non, toi, je t'ai dit.
2: Allô, enceinte-nitouche?
1: Oui.
2: Qu'est-ce qui se passe?
1: Je sens qu'il arrive.
2: Oh merde.
4: Respire calmement.
2: Respire, souffle.
1: C'est comme ça.
2: Souffle.
6: Doucement.
4: Donnez-moi le top, c'est chaud.
1: Je sens qu'il arrive.
2: Souffle. Gérard, aide-nous.
6: Gérard, à la couche, là.
0: Bon, hé, souffle. C'est toi qui m'as pris ça, tu fermes ta gueule, quoi, festasse.
2: Souffle, enceinte-nitouche, souffle.
1: Bien sûr,
2: qu'est-ce qui se passe? Qu'est-ce qui se passe?
3: Et tu regardes l'espacement des contractions. Va chercher un chronomètre au lieu de souffler.
2: Ouais, souffle, c'est bien.
0: Ouais, oh!
2: Bon, t'en es où?
6: Mais attends, elle accouche, on va pas la laisser.
2: Attends, Gérard.
6: T'en es où?
5: Laisse-la accoucher, Gérard.
2: T'en es où? Elle accouche!
5: Mais Gérard!
0: Dégage le studio, pétasse!
2: Tu vois la tête?
0: Dégage! Dégage!
6: Mais attends!
0: Dégage!
2: Gérard!
0: Dégage!
2: Elle a accouché!
5: Ça y est!
0: Dégage!
2: C'est quoi?
4: Ouais. C'est un garçon ou c'est une fille?
1: C'est une fille!
2: Oh, c'est une petite fille! Oh, ouais.
0: Félicitations. Dégage!
2: Bravo, Pauline!
5: Attends. Ça va là? Faut lui faire son rôle quand même. Hein. Tapote-lui dans le dos.
0: T'as raison, tu vas lui faire faire son rôle alors qu'il a accouché.
5: Oh, il a fait un gros.
0: Donc t'as vraiment un.
5: Ça va? Attends, tu veux pas prendre une petite photo là?
1: Ouais, vas-y.
0: Bon, okay. Maintenant vous me gerbez ça maintenant.
2: Ah bon, on gerbe ça, elle est enceinte. Elle vient d'accoucher.
0: Huitième question, prenez-vous soin de votre femme, enceinte ou non, et on va s'écouter
2: pas. Non, pas maintenant.
0: On écoute pas. Tu fermes ta gueule et tu m'éteins les micros.
5: Non mais pas maintenant, on écoute pas maintenant, Gérard.
1: Il est 2 heures.
3: L'apocalypse.
5: C'est impossible.
0: Ouais, ben, surtout avec deux cons plus une pétasse, ça, je crois que.
2: Non, mais Gérard, Gérard, tu te rends pas bien compte de ce qui vient de se passer là.
0: Ta gueule à toi.
2: Elle vient d'accoucher en direct.
0: Ta gueule.
1: Mais Gérard, tu devrais être fier, t'es le premier homme à la radio qui a fait accoucher une femme enceinte.
2: Bah ouais, merde.
3: C'est beau.
2: Bah oui.

0: par un.
1: Allez bébé.
2: Non, rien.
3: Les premiers biberons de Ricard.
0: Prenez.
1: Ça se fait pas.
0: Bon, occupe-toi un peu du petit, on continue le débat là.
1: D'accord.
3: Les biberons de Fischer.
1: Ça va.
0: Allez, bon, Pampers, tu te calmes s'il te plaît.
3: Ah, mais je suis calme.
0: Prenez-vous soin de votre femme.
1: Bah, je suis émue. Hein.
0: Oh.
1: C'est vrai, ça nous a retourné le cerveau.
0: Hein. Bah écoutez chatte. Gérard quand même, hein, parce que c'est ses débats même
3: ça
0: si.
3: Il a retourné la chatte quand même.
1: C'est terrible aussi, ouais.
0: Vas-y Gérard.
1: Vas-y Gérard, on t'écoute.
0: Prenez-vous soin de votre femme enceinte ou non?
1: Bah toi, je crois pas.
0: C'est bon. attends, qui c'est qui vient de sortir cette connerie?
3: C'est le gamin, c'est un nouveau venu.
0: C'est qui?
3: C'est le gamin, c'est la gamine.
0: C'est qui?
1: Dans le monde.

0: C'est qui vient de sortir ça?
1: C'est Polo.
2: Oh non.
0: Attends, il est encore là, Polo?
2: Bah non, bah attends, t'as vu la voix, c'est Polo.
1: Mais si, c'est Polo.
0: Qui c'est qui a sorti ça, c'est une nana?
3: Bon, bah tant pis, Gérard, c'est pas grave, enchaîne.
0: Alors, Pampers?
2: Ouais, bah écoute, non, attends, on va pas m'occuper d'elle, elle se débrouille. Attends, elle est grande, elle en a déjà pondu 3 ou 4 avant, c'est bon, elle connaît la technique, je vais pas la bichonner, c'est plutôt elle de s'occuper de moi.
1: Monsieur, vous êtes un goujat.
2: Mais non, ouais. C'est pas une question d'être un goujat, c'est très bien que c'est pour la tchatche, quoi, mais c'est tout. Mais voilà quoi, attends, on va pas assumer, on a déjà du mal à s'assumer nous les hommes avec ce qui se passe aujourd'hui, hein.
1: Vous êtes vraiment à plaindre. Hein. Avec voilà, le Kosovo et tout.
0: Exactement. Attends, Robert Uterus, ça suffit.
2: Attends, il y a la journée de la femme, je suis désolé, il n'y a pas la journée de l'homme.
0: Si.
2: Non, il y a la journée des droits de l'homme, mais pas la journée de l'homme.
0: Ouais, mais attends, déjà, quand il y a la journée de la femme, c'est la catastrophe. Alors on a le droit. Attends, Pompers, moi je vais te dire une chose. La journée de la femme, il n'y a pas longtemps qu'elle est passée. Fais-moi confiance qu'avec la mienne, j'avais le droit de fermer ma gueule. Ah bah. On a le droit de rien dire. Il n'y en a que pour elle. Alors la journée de la femme, on en a ras-le-bol. Voilà. Parce que vous commencez à nous les gonfler, les nanas.
3: Voilà. Bah justement, non, Gérard.
4: Si il y a une journée de la femme, ça veut dire que toute la vie, c'est la journée de l'homme.
3: À propos de ça, sur le Minitel, on me demande qu'est-ce que tu as fait de spécial, toi, à cette occasion.
5: On me demande
3: pour la journée de la femme sur Minitel.
0: Ah bah moi, je sais même plus quand est-ce que... Ah bah j'ai regardé un Grand Prix de Formule 1.
3: Voilà. Ça a dû la faire kiffer.
0: Elle aime pas trop la Formule 1,
3: justement.
4: Gérard, est-ce que t'as assisté à l'accouchement?
0: De ma première femme, non, parce que je devais aller livrer des trucs hyper importants.
4: Pizza.
0: Voilà. Non, j'étais routier, donc j'ai pas pu assister à l'accouchement. De toute manière, c'est justement, on va y en parler.
4: D'accord.
6: Gérard?
4: Ah, c'est bon.
6: Gérard, excuse-moi, à la place de... Non. Non, excuse-moi.
0: Non, bah, d'accord. Et alors, le prochain coup, tu me dis, bah, excuse-moi, à la place de... Non, bah, ça sera oui, alors, ok.
6: Oh, c'est bon.
0: Over qui pue.
4: Ouais, je suis pas lesbienne, donc je peux pas trop répondre. Hein. Mais j'ai une amie qui est lesbienne à côté, là, et...
0: Non, mais si t'as du monde à côté de toi, c'est pas la peine de passer les gens. D'accord.
4: Je passe pas les gens.
0: Non, mais c'est pas la peine qu'elle réponde pour toi. Dans ce cas-là, c'est toi qui réponds à la question, c'est pas ta copine. Uterus.
4: Oui, Gérard. Mais j'ai pas répondu à la question.
0: Bah alors, dépêche-toi.
4: Bah, je voulais dire, c'est quoi la question?
0: Bon, allez, hop. Au revoir. Comme ça, hop. Terminé pour elle. Celle-là, tu peux lui dire en
6: donc bas. Maintenant, je peux dire ce que j'allais dire, parce que j'avais quelqu'un d'avance. C'est Super Sperme.
4: C'est quoi la question?
6: 27 ans de Paris, 101.9. Super Sperme, bonsoir.
7: Bonsoir, bonsoir tout le monde, bonsoir Gérard.
4: Bonsoir,
2: super ferme.
7: Bonsoir.
4: Bonsoir.
2: Ça, c'est du bon ferme, ça. Non, mais on voit que c'est du ferme de qualité,
7: ça,
2: direct.
7: C'est clair.
2: Ouais.
4: Pas mal. Robert,
0: terminé pour elle.
2: Auditeur.
0: Fildar. Fildar, s'il te plaît, avant que je repose la question pour Super Sperme. Tu dis
6: Super Sperme, ouais. Tu Paris, 27 ans.
0: Non, mais c'est bon. Tu dis au revoir. Oh! Tu dis au revoir.
6: Super Sperme, 27 ans.
0: Non, mais
6: Paris.
0: Tu dis au revoir.
6: Super Sperme.
2: FM.
0: Ok, alors Super Perme pour toi.
4: Super Perme?
7: Oui. Bah j'ai pas entendu la question, mais j'étais au standard.
0: Putain, je vais te balancer le dico, c'est d'une meuf... De me virer au vert qui pue avant de...
6: Qu'est-ce que c'est au vert qui pue.
0: Bon, j'espère pour ton matricule.
6: Et on accueille Super Sperme.
4: Bonsoir.
0: Alors Super Sperme, la question.
7: Bonsoir. Donc Gérard, tu peux me reposer la question parce que j'étais au standard.
3: Et voilà.
0: Et ça continue.
3: Bravo.
7: Bah je suis obligé.
0: Fildar, tu peux pas leur préciser les questions qu'on dit?
7: Ouais,
0: ça te coûte cher.
6: Ah, ça me coûte une photocopie et c'est un franc 20 ici, j'ai plus un rond.
0: Ouais, ben, je crois que avec les 50 balles que t'as eu d'augmentation pour ton internet, hein, je crois que c'est bon. S'il n'est pas capable de gérer les gens au standard, c'est pas la peine.
6: Bon,
0: c'est comme Apolline.
6: La question.
0: Alors donc, je pense.
7: On s'occupe de sa femme, si on est enceinte ou pas, c'est ça.
0: Voilà. Donc, tu fous bien de ma gueule, là aussi.
7: Ouais, pas de problème.
0: Ouais.
7: Donc, non, pas du tout. J'en ai rien à foutre. La meuf, qu'elle soit enceinte ou pas, je la laisse se ballonner dans l'appart, et puis voilà, c'est tout.
0: Okay. T'es vraiment dégueulasse, quoi.
7: Ouais, je sais, mais bon, c'est comme ça que ça se passe, quoi.
0: T'es vraiment dégueulasse,
2: attends,
0: quoi. Attends, Pompers.
2: Ouais.
0: T'as une nana super sperme?
7: Bah ouais.
0: Et le jour où tu la mets enceinte, que tu la laisses démerder toute seule dans l'appartement.
7: Ça, là, tu vois, j'ai un gamin de 6 mois et bon, j'en ai rien. Bon, voilà quoi, elle était enceinte, j'en avais un peu rien à foutre.
0: Non, mais t'es vraiment un dégueulasse, toi.
2: Ouais, mais attends, Gégé, moi je sais que tu connais pas trop le problème, mais la condition de l'homme, c'est assez dur quand même à assumer, je veux dire.
0: Non, mais attends.
2: On va pas en plus non plus prendre en charge la condition de la femme. Je sais que tu vois pas bien le problème du.
0: Non, mais attendez.
2: Ah, ça jouit là, ça jouit.
0: Bon, ça commence à bien faire ces sons là.
2: La joyeuse mystère.
0: Oh, j'en sens qu'il y en a une, elle va se prendre une claque dans sa gueule tout à l'heure, ça va y faire tout le rôle là.
6: Non, on continue le débat parce que il est déjà 12 heures.
4: Ouais. Oui, Gérard.
0: De toute manière, il y a 12 questions. Hein.
6: Ouais. Non, on va pas les faire, on va abréger.
0: Non, non, parce qu'il faut faire l'autre débat.
6: Ouais, donc on en fait encore une et c'est tout après.
5: En plus, c'est pourri là.
0: Allez. Bon, de toute manière, c'est pourri, il faut voir les connards qu'on a à l'antenne.
5: Non, mais c'est les questions, moi je trouve que les questions.
0: Mais bah, dans ce cas-là, pourquoi t'as pas appelé pour les faire?
5: Parce que je pouvais pas, j'avais trop de boulot. Comme moi j'ai fait les pigeons, après fallait que je fasse les pistons, après tu déchires mes sondages et tout, c'est bon.
7: Ouais, il est très désagréable, Rigo, ce soir, Gérard. Ouais.
0: Bon, allez, dernière. Bon, de toute manière. Bon,
6: on va aller à couche.
0: Allez,
6: on
5: va. Attention,
3: ça la vénère, attendez.
5: Attention, un zippo.
3: Ouais!
0: Bingo!
3: Oui, Gérard.
0: Donc, dernière question, peut-on.
4: Je n'ai pas répondu, Gérard.
0: Alors, vas-y, utérus pour terminer.
4: Enceinte ni touche. Utérus non plus, mais c'est pas grave. Non, mais enceinte ni touche, je vais répondre. Bah, je voulais juste dire que.
0: Tu donnes ça, quoi.
4: Ferme ta gueule, merci.
7: Tu me l'avais
0: dit, celle-là.
7: Allez, hop,
0: tu me verras.
2: Les connasses, là, les chiennes, là. Hop,
0: là, il y en a une.
4: Cyrus, j'ai rien dit.
7: Allez,
0: pauvre conne. Allez, ferme ta gueule, super sperme.
7: Ok, désolé.
4: Super sperme.
6: Allez, on y va.
0: Alors, la question, vas-y, Cyrus, parce que ça va être terminé, je fais pas d'autres questions.
4: Ça va se payer et moi j'espère que mon copain sera un peu plus indulgent et compréhensif que les deux blaireaux qu'on a à l'antenne, qui va un peu s'occuper de moi, qui va pas faire le goujard.
3: Il aura des pattes.
2: Attends Gérard, t'entends comment elle parle des mecs?
0: Et alors, elle a tout à fait raison, parce que toi, comment tu parles des nanas?
2: Attends,
0: c'est pareil.
2: J'ai élevé 9 enfants et j'ai 23 petits-enfants alors.
0: Ouais, crosse, allez hop.
2: Quand même, hein.
0: Bon, allez. Bon, conclusion du débat.
2: Pour les anciens.
6: Bon, alors, qui commence la conclusion, poulet?
0: Utérus pour la conclusion.
4: Ben, je suis un peu énervé sur la fin là parce qu'ils m'ont un peu pris la tête.
0: Ouais mais
2: de manière. Cul, moi, tu vois.
0: Ben, Pompers, ça suffit.
2: Ok, excusez-moi.
4: Je voulais dire que j'étais contente quoi parce que j'ai de plus en plus envie d'avoir un enfant maintenant. Après l'accouchement qu'on a vécu, tout ça, c'était vachement.
0: Non, mais ça c'est des conneries, t'inquiète
4: non,
0: pas.
4: Non, émotionnant et voilà quoi, merci.
0: Ok, donc à la prochaine. Pompers.
2: Ouais, bah écoute, moi je reviens à ce que je disais tout à l'heure.
0: Ton micro, Pildar.
2: Oui. Il faut repeupler la France. Donc dites non à la Sodo parce que ça marche pas. Et moi je voulais te souhaiter tous mes voeux de bonheur. Hein. J'espère que tu fonderas une grande famille. Et puis bah s'il y a un des chiots qui est viable sur la portée, tu me le gardes quoi. Hein.
0: Non, bah tu vas te faire voir. Ok, bonne nuit. Super sperme.
7: Ouais, bah alors moi avec la pause question que j'ai faite, je peux pas te faire vraiment une grosse conclusion. J'ai écouté le débat, c'était pas. Les questions étaient trop nazes, mais vraiment quoi. T'as fait du mauvais boulot, Gérard.
0: Alors pourquoi qu'on t'a sélectionné pour la dernière question?
7: Bah parce que j'ai cru que la dernière question allait être bonne, mais non, c'était naze tes questions quoi.
0: Et bah alors si t'es pas content, t'avais qu'à pas appeler, c'est tout.
7: Né,
0: voilà,
7: né,
0: alors en de bon entendeur, salut.
7: Ok.
0: Voilà, moi, conclusion du débat. Donc, qu'est-ce que je pouvais rapporter de plus sur ça? Ben, rien de spécial qu'à part Manu Pildar et puis Apolline, ça a été la vraie catastrophe.
6: Rigo aussi, hein.
0: Non, pas trop, parce que heureusement qu'il était là, parce que sinon, t'aurais morflé plus que ça.
5: J'ai des conclusions en plus.
0: Donc, hein. On va faire conclusion de l'IRC.
5: Alors.
0: Putain, la salope là-bas va se calmer ou quoi?
8: T'es bonne, toi?
6: Je sais pas d'où ça vient.
5: Ouais.
6: Enfin, vas-y, Rego, c'est pas grave.
5: Donc, alors, conclusion de Yankee, il dit écoutez fun et voyez ce que ça donne quand une femme enceinte boit une bouteille de whisky et fume une cartouche de clope par jour.
0: Ouais.
5: Je pense qu'il parle pour toi.
0: Ouais, ben ça, je m'en doutais.
5: Conclusion de F2B qui dit que Gérard, tu as encore accouché d'un débat de merde, ce serait cool si de ce côté-là, tu pouvais aussi être impuissant.
3: Il est plus fort à l'écrit.
5: Ouais, c'est clair, beaucoup plus fort à l'écrit qu'à l'oral. Conclusion d'un certain super sperme qui est aussi sur IRC apparemment.
0: Son
5: frère. Voulais savoir pourquoi la mère de GG s'est pas fait avorter, ça aurait été plus cool pour nous tous.
6: Ça c'est dégueulasse, ça rigole. C'est naze, ça rigole. Mais faites pas le lire quoi.
0: Donc,
5: j'ai pas lu. Hein.
0: Et on a terminé à combien là avant que j'envoie la ZIC?
5: Alors en France, on a terminé à. Ça a baissé là, on est plus que 5044.
6: Oh merde.
3: Merde.
5: Alors en France 5044. Alors par contre en Australie on est remonté, on est 0,6.
0: Ah ouais.
5: Ah non, on a baissé, on est 0,6.
6: Bah ouais.
5: Après c'est où? C'est l'Amérique où on est 68.
6: Ouais.
0: Là on a remonté.
5: Ouais. L'Asie on est 25.
6: Ouais, ouais. Bah ça a remonté.
5: Après tiens, j'ai un nouveau sondage, le Portugal où on est 22.
6: Mmh.
5: Et enfin, la Suède, tiens, c'est nouveau aussi, où on est 21.
0: Ouais, bah, c'est bien. Donc, j'espère qu'on va remonter plus que... On va remonter plus que ça. Donc, le deuxième débat va porter sur les pistons. Et donc, on va s'écouter Paul Prédot avec T'as le jambon qui transpire dans le torchon. Et on se retrouve après pour le deuxième débat. Je te survivrai. Donc, vous venez d'entendre Je te survivrai de... Jean-Pierre... Jean-François Pierre... Et voilà. Donc on va continuer un peu les débats. Donc c'est pour ou contre les petits seins. Donc on va accueillir. Merci Gaël. On va accueillir Robert. Robert.
9: Allô.
0: Robert.
9: Salut ma grosse cochonne.
0: Ouais ben c'est bien. Si tu commences à me traiter de grosse cochonne, ben, tu restes poli s'il te plaît. Mmh. Ok.
9: Ok cochonne. Ok super.
0: On va accueillir cette machine. Je pense que j'aime ce nom.
10: Bonsoir Gérard, ça va ma couille?
0: Je sais pas.
10: Va pas regarder, t'as regardé couilles ce matin.
0: Voilà. D'accord. On va accueillir.
9: Cochon.
0: On va accueillir Marane.
11: C'est Birkin, tu vas accueillir là.
9: Qui?
11: Birkin.
9: Birkin. C'est le
0: tiré
9: quand on
0: épine. Salut Birkin.
9: Comme Gérard dans les chiottes de la loco.
0: Non, mais alors là, vous n'avez pas commencé parce que déjà, je vais vous dire une chose.
9: Ah, il rigole
0: pas. Les mecs, vous arrêtez d'appeler. Maintenant, je veux des nanas. Parce que là, apparemment, on n'a que des nanas. On n'a que des mecs.
9: Pas les nanas homosexuelles.
0: Bon, attends, je suis pas un homo, d'accord?
12: Il n'est pas homo et même il est où le problème?
0: Ah, qui c'est la nana là?
12: C'est Jen Birkin.
0: Ah, Jen Birkin. Bon.
11: Et sinon, toi aussi, tu as Manu.
0: Ouais, Manu.
11: Manu, tu es
12: là. Bonsoir,
11: Gégé.
0: Salut.
12: Ça va?
0: Je sais pas, je vais regarder demain matin, hein. ça te fait plaisir?
9: Ouais, il a changé. C'est pas possible.
0: Oui. Bon, alors, on va attaquer.
11: Ouais, okay. D'abord, excusez-moi, Gérard, alors peut-être que tu devrais d'abord te demander les menstruations aux demoiselles qui sont là.
0: Alors, je sais pas, on a combien de demoiselles là-dessus?
11: On en a
0: alors,
12: deux. Moi, je suis là.
0: Deux.
10: Moi, je fais du 90.
12: Et à Manu. Ça t'intéresse?
10: Je suis 90.
0: Non, attendez. On demande aux demoiselles, on demande pas aux travelots.
10: Je suis pas travelot.
0: Bon, mais alors tu la fermes. Je demande aux demoiselles qui sont sur l'antenne.
12: 90p.
0: Qui?
12: Manu.
0: Manu. Alors attends, je vais noter.
11: Hein. Puis Gérard prend des notes. Hein.
0: Manu, 90B. Et après
12: Birkin, 85.
0: Qui?
12: Birkin, Jane. Bon, on va dire Jane.
0: Ouais, Birkin.
12: 85.
0: Combien?
12: 85.
0: 85 combien?
12: B.
0: Hein?
12: B. Oui.
10: Sex okay. Machine, 105A.
11: Et nous avons aussi donc Laurence qui vient d'arriver.
0: Ah, à
13: salut
0: la
13: Gérard. Salut Laurence. Salut tout le monde.
14: Salut.
13: Bonsoir Gérard.
0: Ouais, mais attends, Trablo.
10: Non, pas du tout.
0: Non, à peine.
10: Elle a pas de problème de...
13: Non, j'ai envie de toi, Gérard, d'ailleurs.
0: Ouais, bah, c'est bien.
13: Il y a longtemps, je t'ai vu à Fun TV.
0: Ouais.
13: Je trouve vachement mignon.
0: Oui.
13: Et puis, je fais du 95B.
0: C'est ça.
13: Et bah, avec du coton.
0: Écoute pas, avec du coton.
13: Non,
0: même avec des oranges.
13: Mais alors, par contre, tu me dis qu'entre les deux, ça pourrait le faire.
0: C'est ça. T'as raison. Donc, là,
13: Non, mais je suis pas un travelot, Gérard.
0: Non, presque pas.
13: Non, j'ai une boîte.
0: Non, t'es pas un travelot. Non, t'es pas un travelot, presque pas.
10: Je suis sûr, Gérard, que tu t'es tapé pire.
0: Enfin
10: je suis sûr que tu t'es tapé pire.
0: Ah bah ça...
10: D'ailleurs,
0: ça,
10: je me demande si t'as pas mis Jean-Pierre François-Claude, là, je te soulèverai en hommage à Christine.
12: Hey, Gérard,
10: je me pose des questions.
0: Bon, alors, qui c'est qui veut me parler, là, des deux nanas, là?
11: Non, des trois nanas, parce qu'il y a aussi Laurence, et je suis désolée,
0: non,
10: Laurence, c'est un travelot.
11: Ah non, Gérard, Laurence est une fille, elle a juste Gérard. Des petits problèmes de voix, elle dit pas rien.
13: Gérard, on n'a pas le droit de m'aimer, hein. Gérard, c'est Jane.
10: Ouais. Oui.
13: Elle a beau avoir la voix de Maïté, c'est quand même une femme.
11: C'est vrai, c'est une fille, en plus on est tous qu'on connaît très bien, on a sa photo, moi je peux te garantir, Gérard, que vu la paire de Nibar qu'elle a, c'est obligé que ce soit une fille.
0: Ouais, bah c'est bon, mais...
13: Moi, je suis un sumo.
0: D'accord. Préférez-vous les petits seins ou les gros seins?
11: Non, mais préfères-tu toi? Parce qu'à la limite, tu dis alors, pas ça moi, les filles. Je veux dire, les filles...
0: Alors, là, moi, je vais... Justement, c'est bien de me poser la question. Donc, moi, je préfère... on se calme derrière, s'il vous plaît. Quand on me pose une question, je réponds. Donc, moi, je préfère les petits seins.
10: Pourquoi?
12: Oui.
10: Pourquoi?
0: Parce que ça fait déjà moins mal. On en prend moins dans les yeux. La nuit...
10: Tu prends ça pour des punching balls ou quoi?
0: Non. Non, mais moi, je préfère les petits sangs. C'est tout.
11: Manu et Laurence, des questions?
0: Manu.
12: Oui. Qu'est-ce que tu veux?
0: Réponds.
12: Gérard, il met
0: des coups de tête dans les seins. Ouais, tu fais du 90B?
12: Oui.
0: Bon, bah alors...
12: Non, mais moi, je trouve que les petits seins ou les gros seins, les deux sont mignons.
14: Mm-hmm. Tu vis pleinement ta féminité?
12: Oui.
14: Ça va.
12: Non, mais... T'es contente de tes seins? Oui, pourquoi?
14: Ils ont quelle forme?
12: Quelle forme?
14: Ouais.
12: Je sais pas, forme normale.
14: Forme normale, en cône.
12: Moi, les miens, ils sont bien gros.
14: Mais on s'en fout de toi.
12: La gueule, salope.
0: Pour l'instant, c'est pas vous qui menez le débat, c'est moi.
12: Moi, je fais du 105B.
0: Qui?
12: Laurence.
0: Bah, dis donc, 105B...
12: C'est pas trop lourd, Laurence?
0: Non, mais j'en voudrais pas. Tu sais à qui tu me fais penser en parlant de 105B?
14: À Christine, mais on va pas parler d'elle parce que...
0: Non, mais tu sais à qui tu me fais penser? À Lolo Ferrari, d'accord?
12: C'est pas possible, parce que 105, ça veut dire qu'elle est énorme, et B, c'est petit par rapport au 105.
0: Non, mais attends...
12: Donc ça doit être un gros cachalot, ma femme.
0: 105, je vais te dire une chose, c'est les seins, et le B, c'est le bonnet, d'accord?
12: On est bien
0: clair et net là-dessus.
12: Mais le bonnet, il est faible par rapport au tour de taille.
0: Non, mais le bonnet, c'est un B. Donc, du 105 en bonnet B, je ne crois pas que ça doit exister.
12: Voilà. Bien sûr, je le fais.
0: De quoi?
12: Bah, je fais 105B.
11: Là, je pense que vous êtes un peu vexé quand même, Laurence.
12: Ouais. Oui. Excuse-nous, Travelot. D'accord.
14: Excuse-nous, Travelot.
12: Je suis pas un
0: travelot,
12: salope.
0: Non, bon, ouais. Berkine.
12: Oui.
0: Berkine, avec ton 85B.
12: Oui.
0: Alors?
12: Moi, je trouve que t'as raison d'aimer les petits seins. C'est plus joli.
0: Hein?
12: C'est discret.
0: Non, mais attends.
12: Parce que là, je suis complexée par mes seins.
0: Oui. Oh là là.
12: Ça, c'est joli, une belle paire de seins, quand même.
0: Non, mais de toute manière, moi, je préfère des petits seins pour dormir.
12: T'as bien raison.
0: C'est mieux.
12: C'est moins vulgaire et plus discret.
14: Gérard, pourquoi tu prends pas rendez-vous avec Miss 105B?
0: Non, mais attends...
14: Comme ça, tu seras convaincu.
12: Attends, mais il arrivera même pas à faire le tour d'elle avec ses bras. Oh.
0: Ouais, tout à fait. De toute manière, je risque d'en prendre dans les yeux. Je risque d'en prendre un coup dans les yeux.
12: Ça t'a vraiment...
14: Allô? Ou dans les dents?
11: Donc Gérard, Laurence est parti. Mm-hmm. Là, donc, Robert est revenu.
14: Ouais, tranquille, je suis revenu. C'est la cochonne de Laurence, elle m'a pris la gueule, tu vois.
0: Ouais, c'est bien. C'est okay. Bien la cochonne de Laurence, si elle t'a pris
14: avec
0: la gueule,
14: sautins,
0: et ben c'est
14: là,
0: bien.
14: Je suis sûr que c'était une mytho, cette meuf, en fait.
0: Bon,
14: t'as
0: allez.
14: T'as grillé, toi aussi, Robert.
0: Allez, pour la dernière question, là, parce que...
14: Faut-il reculer Gérard dans les chiottes de la loco?
12: Oui, non,
0: Oui. Ouais, attention, là, je vais te dire une chose.
14: Vas-y,
0: dans ce cas-là, je vais te dire une chose.
14: Ouais, t'es trop con.
0: L'histoire de la loco, tu la fermes, ok? On n'en parle pas pendant la rentrée.
14: Je vais te dire une chose.
0: Moi, je vais te dire une chose, tu la fermes.
11: Okay. Bon,
0: c'est clair et net.
14: Gérard, pourquoi tu es mal poli?
0: C'est clair et net.
14: Gérard,
0: je ne suis pas mal poli.
14: Pourquoi tu es mal poli? Pourquoi tu es mal poli avec moi, Gérard? Parce qu'elle est irritée, parce que la grosse, elle est pas. Gérard, pourquoi tu es mal poli?
12: Mais non, il aime pas les grosses.
14: Gérard, pourquoi tu es mal poli?
0: Alors moi, je t'emmerde et tu vas faire dodo pour un son.
14: Gérard, pourquoi tu es mal poli?
0: Bon, ta gueule.
14: Gérard, pourquoi tu es mal poli?
0: Alors va te faire sauter.
14: Et Gérard, pourquoi tu es mal poli?
12: Tu veux que je dise pourquoi il est mal poli?
14: Oui.
12: Parce que t'as un petit cul qui pourra pas te sodomiser.
0: J'ai jamais sodomisé un mec.
14: Alors, par une vulgarité
0: exacerbée.
14: Un sentiment refoulé. Mais pourquoi tu es mal poli? Explique-moi.
12: Dans ton enfance,
11: bon, alors, on part quand même très loin du sujet. J'ai mal
12: à psychique. À la naissance,
14: il y a un QI négatif.
0: Bon, alors pour l'instant, vous allez vous la fermer.
12: Oui.
0: Il y a la crapette qui vient de me poser une question. Je voudrais bien tout le monde se la ferme. Bonjour, s'il vous plaît.
14: Crapette, ça veut dire quoi?
0: Crapette, ça veut dire ce que ça veut dire.
14: En Pulp Fiction.
0: Bon, alors toi, tu la fermes et...
12: Bon, allez, vas-y, j'y réponds.
0: Bon, alors maintenant, je vais attendre qu'elle me pose la question et je vais y répondre. Si vous la fermez, s'il vous plaît, derrière.
12: Coin-coin.
0: Les coin-coin, tu sais ce qu'ils disent? Merde.
12: Bon,
0: tu la fermes. On écoute la question à Gaël. Oh, vos gueules.
11: Bon, justement.
0: Vos gueules.
12: Bon, il va y juger.
0: Bon, alors maintenant, on va écouter la question que la crapette, elle a me posée.
11: Mais donc, Gérard, quels sont tes goûts au niveau des seins? Donc, petit ou gros?
0: Moi, c'est petit.
12: comme ça, Jane.
15: Non, mais moi, c'est petit, c'est tout. Point final, à la ligne.
12: Pourquoi qu'est-ce que tu appelles petit, voilà, Gérard?
11: C'est quoi, petit?
15: Alors, petit, moi, j'appelle petit, bon, 85, voire même 80.
12: 75.
15: Ouais, à la rigueur.
12: Et du 90, pour toi, c'est quoi? C'est non, non, gros, non, moyen?
15: Non, 90, je vais te dire une chose, que ça, du 90, j'en veux pas dans mon lit. Parce que du 90, ça fait trop mal la nuit quand tu remues. C'est con à dire, mais c'est comme ça.
12: Non, mais Gérard, c'est excellent pour les branlettes espagnoles.
15: Ouais, ben, peut-être, mais je préfère faire une branlette espagnole avec des petits seins que des gros seins.
12: T'as raison.
11: Oui, mais ça, c'est pas possible.
15: Ouais. Non, mais ça, de toute manière, j'arriverai jamais à trouver une personne avec des petits seins pour faire une branlette espagnole.
12: C'est
15: la
11: Jen. Gérard, excuse-moi, nous avons donc une nouvelle auditrice qui veut débattre avec toi au sujet des petits seins, des gros seins, qui s'appelle Natacha.
15: Ouais, allô?
16: Allô?
15: Bien, allô?
16: Gérard.
15: Ouais, accouche, Natacha.
16: Moi, je voulais parler des saints-pères.
15: Hein?
16: Je voulais parler des saints-pères. Il n'y a pas que les saints, dans la vie. Il y a aussi les saints.
15: Non, mais attends, mon pote, t'es carrément à côté de la plaque. Hein. Alors, bonne nuit à toi.
16: Bonne nuit.
15: Voilà, merci.
11: La deuxième question.
15: La deuxième, c'était pour ou contre les petits saints au lit. Bon, apparemment...
16: On a répondu.
15: Bon, pas tous.
12: Bah, ouais, les garçons, on les a pas entendus.
15: Ouais, on les entend pas beaucoup.
16: Robert,
15: hein.
16: Il préfère les gros seins, quand même. Hein.
15: Ouais, c'est à dire.
16: Bah, 85C, minimum.
12: Bah, 85C, je sais pas où tu vas le trouver, hein.
16: Il y a ouais. Je sais pas, ça se trouve facilement.
15: Non, mais,
16: regarde,
15: non, c'est impossible. Ouais, mais moi, dans ce cas-là,
16: pas,
15: moi,
16: c'est
15: je
16: pas ta faute si t'en as pas.
15: Non, mais, Robert, dans ce cas-là.
16: Quand je regarde Christine, ça le fait, quoi.
15: Non, mais alors, là, Robert, je vais te dire une chose, avec Christine, tu vas la fermer, d'accord?
16: T'es jaloux, Gérard.
15: Non, mais là, vous allez vous la fermer. C'est mon problème. Ça regarde personne. C'est pas parce qu'il y a eu l'histoire lundi, ça vous regarde pas avec Christine et Carole et autres. D'accord.
12: Il y a Carole aussi.
16: Il y a Carole aussi.
15: Ok. Ok. Non, ça vous Gérard. Regarde pas. Ça vous regarde pas.
12: Et est-ce que vous avez des petits seins, Gérard?
15: Non, ça avait des gros seins.
16: Parce que tu parles beaucoup, mais tu nous dis rien. Hein.
15: Non, mais moi, je préfère les petits seins. Ouais, non, mais. Hey. Ouf, t'es...
16: Mais on a entendu que t'aimais les petits seins, Gérard.
15: Bon, bah alors...
16: Moi, je suis sûr que c'est... Hey, Gérard, moi, je suis sûr que c'est... Christ... les petits seins, ils sont comment
15: hein?
16: Moi, je suis sûr que c'est Christine qui t'a fait une branlette espagnole avec son clito. Espagnole, il peut
15: n'importe
16: pas en faire, il est trop
15: de bite. Mon être espagnol, je vais vous dire une chose que pour l'instant, j'ai pas eu l'occasion d'en faire et je sais pas si j'arriverai un jour à en faire une. D'accord? Donc on va
16: Christine,
15: s'arrêter.
16: Christine, elle a pas essayé?
12: Oh, j'ai un scoop sur Christine, les gars.
15: Non, mais c'est bon,
16: elle doit être un homme.
12: Il paraît que pour tirer une pipe à Gérard, elle a dû prendre une paille.
15: De quoi?
11: Que pour faire une pipe, elle a dû prendre une paille.
15: C'est ça. Bon, je pense que on va s'arrêter là.
12: Non, vas-y, donne ta question, Gérard.
16: Question à poser.
15: Non, mais
11: il y en avait deux, je crois, qui les a posées. De toute façon, on approche de la fin, donc vous allez faire une conclusion par un. Hein, Gérard va nous faire la conclusion des trois débats.
15: Voilà.
11: Donc à vous d'abord pour la conclusion sur les débats des petits gros seins, si vous y avez compris quelque chose.
17: Donc voilà. Gérard, vas-y, demande donc.
15: Alors Robert.
18: Gérard.
15: Robert.
18: Ouais, donc la conclusion des gros seins et des petits seins. Bah déjà, je pense que t'aimes bien les petits seins parce que t'as une petite bite.
15: Mm-hmm.
18: Donc ça peut le faire. Et puis sinon, comme d'hab, tes débats, c'est de la merde, quoi.
15: Eh ben dans ce cas-là, si ça te plaît pas, t'appelles pas. Okay.
18: Non, mais c'est pas que j'appelle pas, mais c'est que voilà, quoi.
15: Non, mais moi je te dis, si ça te plaît pas, t'appelles pas.
18: Faut bien que je me détende un petit peu. Et...
15: D'accord. Ouais, si t'as envie de te détendre, eh ben tu vas te détendre sur une autre radio qu'avec nous pour faire des débats.
18: Ok. Ciao, connard.
15: Ok, bonne nuit à toi, petit con. Ouais, ta mère, elle t'emmerde.
18: C'est pas bon.
15: Ok. Cette machine.
16: Donc, je voulais dire que je préfère les gros seins et t'avais intérêt à te bourrer la poitrine de silicone, sinon ça le faisait pas, quoi.
15: D'accord.
16: Voilà. Je trouve tes débats très intéressants, même si je suis pas branché philo, politique et voilà.
15: Je comprends
16: pas très bien le but, mais bon, tant que t'es payé et puis tu peux donner du pain et de l'eau à ta famille, les nourrir et les sortir du besoin, je pense que c'est quelque chose de bien.
15: Mm-hmm.
16: Et voilà, et je te souhaite bonne continuation dans ta vie. Et j'espère que plus tard, tu trouveras une femme au pied plat et au sans sein, mm-hmm, à qui tu pourras faire un enfant. Et comme ça... tu seras heureux dans la vie et plus tard tu te diras que à l'époque tu faisais des débats sur fin de radio,
15: mmh,
16: et que c'était très intéressant et beaucoup d'insomniaques et de drogués t'écoutaient et que tu as pu ainsi devenir un homme, un vrai, et tu pourras raconter ça à tes petits-enfants que tu auras eu avec des femmes au petit sein et aux pieds plats.
15: D'accord.
16: Et ne me coupe pas, Gérard, s'il te plaît.
15: Ouais, dépêche-toi.
16: Et au jour de ta mort,
15: ouais.
16: Tu crèveras comme un con.
15: D'accord. Eh ben, toi aussi, tu crèveras comme un con. Ok. Allez, bonne nuit à toi et bonne bourre. Manu.
19: Oui. Eh ben, conclusion, c'est que si une fille elle a des beaux seins, qu'elle aimait bien en valeur, qu'il soit gros, ça n'a aucune importance.
15: Mmh. Voilà. D'accord. Ok. Merci, Manu. Berkine.
20: Vive les petits seins.
15: Mmh.
20: Vive les pailles.
15: Mmh.
20: Et vise les pinces à épiler pour te masturber.
15: D'accord. Eh ben, je vais te dire une chose, que le jour où je m'épilerai avec une pince, eh ben, les poules, elles auront des dents. D'accord?
20: Ouais.
15: Mais je préfère avoir une nana avec des petits seins que m'épiler. Ok? Alors, la conclusion. Donc maintenant, la conclusion des trois débats. Bon, ben, je pense que pour ce soir, ça a été à peu près bien. Ça s'est bien passé pour une fois. J'espère que ça va continuer longtemps. Donc le premier débat sur je me souviens même plus la fatalité. Moi je suis toujours
21: fatal.
15: Je suis toujours fatal avec tout le monde et je resterai fatal. La rentrée, moi je suis content que tout le monde soit revenu par rapport à ce qu'on avait dit sur moi dans la semaine. Sur le troisième débat là, qui a été assez court, moi je préfère les petits seins. Donc voilà. Donc maintenant vous allez retrouver Florent pour la nuit sans pub.
21: Avec Morgane.
15: Avec Morgane. Et à 6h du matin vous allez retrouver Lorenzo et Ginny. Après, vous allez retrouver Eric et Ramzy. 8h, 22h. Le doc et Arnold dans Love in Fun, et à 22h minuit, vous allez retrouver Max, le Star System, avec Julie et la crapette au standard qui vous attendent pour demain soir, si vous voulez appeler pour débattre, pour poser vos questions avec des bons débats.
21: Et
15: n'hésitez pas.
21: Et tout de suite, qu'est-ce qu'on écoute ?
15: Et pour finir, on va écouter les Bee Gees avec Sunny Lie.
22: Allez. Alors regardez qui est là.
23: Ouais,
22: on a vu, on a aperçu, ouais. Alors Gérard, alors tu nous appelles et après tu débarques. Quand t'es
23: tu as appelé Sandy et tu vas voir que c'était pas moi qui étais à l'antenne en direct.
22: Bah si, Christine a été reconnue. Christine a été reconnue.
23: François
22: s'est reconnue.
23: C'était le faux.
22: On a eu Christine.
23: C'était le faux. Elle s'appelle Sandy.
22: D'accord.
24: Elle passe ce soir, Christine, chez toi.
23: Oui, c'est ça. Elle va se prendre la porte dans la gueule. Avec Sandy maintenant.
22: Ah bon, alors je comprends plus rien, moi. Mais tout à l'heure, t'as téléphoné, il y avait un des deux.
23: Toi, oui, c'est moi qui ai appelé. Et quand j'ai vu ton...
22: Oui, toi, t'es resté en ligne. Il y avait l'imposteur. Il y a l'imposteur.
23: Non, mais tu croyais que l'imposteur, c'était moi, alors que c'est faux. Maintenant, tu vas voir que Sandy avait dit que c'est...
22: L'imposteur avait raccroché.
23: Oui, mais non, mais attends, c'est moi qui ai raccroché. L'autre, il
22: t'es resté en ligne.
23: Non, je suis pas l'imposteur, d'accord.
22: Non, mais je sais bien. Toi, t'es resté en ligne.
23: Ouais, mais là, faut pas...
22: Faut pas pousser les
23: deux dans les autres. Avec le guignol, là.
22: Mais ça, c'est les deux, là.
25: Allô ?
23: Ouais, un ou deux.
22: Allô, Sandy ?
25: Oui ?
22: Allô ?
25: Oui ?
22: Oui. Je t'écoute. Bonsoir, Sandy.
23: Ah,
22: donc, tout à l'heure, on est bien d'accord, c'est bien Gérard qui reste avec nous et l'imposteur a raccroché.
25: Disons que la première fois, il y a Gérard qui a téléphoné et ça, c'est le faux Gérard, le premier qui a...
22: Celui qui est dans le studio, c'est le vrai ou le faux Gérard ?
25: Non, celui-là qui est dans les studios, c'est le vrai Gérard.
22: Ouais, j'y comprends plus rien, moi.
26: Moi non plus, hein.
25: Parce qu'il m'a dit, je m'en vais tout de suite et je vais partir tout de suite pour aller à Fun Radio. Mais ça, c'était le faux Gérard, celui-là que t'as eu en premier.
22: Non, on a la...
25: Que t'as eu, c'est le vrai.
22: Il y a moyen de rediffuser l'émission ou pas, la DAT en direct, là. Moi, j'ai l'impression, Gérard, je sais que tout à l'heure t'étais en ligne, mais t'étais celui qui restait en ligne. Celui qui a raccroché, c'était l'imposteur.
25: Et moi, je voulais dire qu'à propos de ce que le faux Gérard a dit à l'antenne avec Christine, moi, je ne veux pas du tout faire de choses à quatre. Hein. Alors là, il n'en est pas.
1: Ouais, mais Gérard a dit que c'était d'accord. Gérard, t'as dit en ligne, t'as dit en direct. Il faut savoir ce que tu dis. Tout à l'heure, t'as dit que t'étais.
2: Non. De toute manière, c'est pas moi qui l'ai dit. C'est pas moi qui l'ai dit, c'est l'autre.
1: Bah non,
2: c'est alors maintenant, toi. L'autre, tu vas essayer de me le voir comme tu m'as dit.
1: Non, mais l'autre,
3: je peux pas, t'es là.
2: Non, mais attends.
1: Je comprends plus rien.
2: Attends, te fous pas de ma gueule là.
1: Gérard, concentrons-nous sur ton truc, je comprends pas. Donc t'as bien proposé tout à l'heure avec Christine de boire un verre de l'amitié. Vous êtes bien embrassés en direct et t'as même dit que t'avais encore des sentiments pour elle. Tu l'as dit en direct.
2: Non, c'est pas moi. C'est pas moi parce que j'étais sur le point de venir.
1: C'est ça, c'est ta sœur qui balbeur entre les plus inquiétantes.
2: Oui,
1: parce que le mec, quand même, il a répondu. Le mec, je vais quand même demander le Gérard. Donc toi, j'ai demandé au vrai Gérard de rester. Il est resté très calme. Alors je lui ai demandé de rester calme d'ailleurs. Et toi, le faux Gérard s'est énervé. Et donc c'était toi. Donc t'étais le faux Gérard, toi.
2: Non. Attends. C'est moi qui viens régulièrement dans tes conseils et les débats avec Sandy. Donc celui que t'as vu, c'est un faux.
1: Non. C'était
2: c'est
1: toi.
2: Un faux.
1: Non, mais c'était toi. Toi, t'étais le vrai.
2: C'est un faux.
1: Mais là, t'étais le faux, là, quand t'es venu dans le studio, là, à l'instant.
2: Non, tu joues
1: le faux, là.
2: Non, je joue le vrai. D'accord.
25: C'est une histoire de fou, hein.
1: Ah, ouais, là, même Sandy a des doutes, quand même, tu vois.
2: Sandy, elle a pas de doutes, parce que c'est très bien que c'est vraiment moi, que c'est pas moi qui ai passé à l'antenne. Donc... celui que t'as eu, c'est celui d'Aix-en-Provence.
1: Non. Alors là,
2: récupère son numéro de téléphone. Là.
1: On peut avoir Christine en direct. On peut essayer de régler notre linge sale en famille parce que là, je comprends plus.
2: Tu avec elle,
1: non, mais tu lui as quand même proposé de venir faire une partouche chez toi.
2: Ah non.
1: Françoise, t'as bien. Christine, t'étais merde. Sandy, t'étais bien témoin de ça.
25: Non, mais c'était le faux Gérard qui disait ça.
1: C'est le vrai Gérard.
25: Mais moi, de toute façon, il n'est pas question que je fasse un truc à quatre. Hein.
1: Non, mais d'accord, mais quand même, Gérard l'a proposé.
25: Oui, c'était le faux.
1: Moi, je comprends plus rien, alors.
2: Bébé, tu sais ce que tu vas faire, parce que là, avec le portable, on t'entend mal. Monte à la cabine de tout à l'heure.
25: Ouais, la cabine qui se trouve en...
2: Oui.
1: Mais reste avec le portable, c'est pas grave, de toute façon, avec le portable.
2: Non, on l'entend mal.
1: Ah, d'accord.
2: On l'entend mal, et puis là.
1: Tu te souviens, toi, qu'à une époque, tu voulais juste qu'on t'appelle sur le portable, on t'entendait pas bien, mais tu voulais pas descendre dans la cabine, et toi, tu t'aperçois quand même que ce soir, ça a pris mal. Christine est avec nous, l'ex de Gérard. Christine, t'es là? Elle est là?
25: Oui. Allô?
1: Christine.
25: Oui.
1: Alors, Gérard, t'as bien proposé tout à l'heure de venir faire une partouche chez lui.
25: Une partouche?
1: Ouais.
25: Ouais, mais j'ai pas dit oui. Hein.
1: Non, mais toi, t'as refusé, mais Gérard te l'a proposé.
25: Ouais.
1: Alors, Gérard,
2: t'en es sûr que c'est vraiment moi maintenant que t'as là en direct c'est, ouais. T'en es sûr?
25: Non, mais attends, Christine, c'était le faux Gérard que t'avais. Hein. C'était...
1: N'essayez pas de lui faire dire des choses, c'est à elle de décider. Est-ce que Christine, tout à l'heure, tu as bien reconnu Gérard?
25: Je sais pas parce que c'était bizarre, on dirait la même voix de Gérard.
1: Ah oui, c'était vrai Gérard.
25: Et comment il savait pour le porte-monnaie?
2: Donc dans ce cas-là.
1: Donc c'était bien le vrai Gérard, donc c'est bien le vrai Gérard qui a pas parlé partout, donc toi.
2: Non.
1: Ou alors c'est toi, t'es pas le vrai Gérard.
2: Non, mais attends, dans ce cas-là tu m'appelles l'autre dans sa cabine.
1: Non mais le vrai Gérard il est dans sa cabine, il est chez lui le vrai Gérard.
2: Non mais...
1: Attends, je comprends plus rien.
2: Moi non plus. Tu vois, là, je comprends plus rien. Parce que là, le mec qui t'a appelé, il fait partie d'Aix-en-Provence.
1: Non, il fait pas partie d'Aix-en-Provence, il est de Suresnes, il a dit.
2: Non, attends.
1: On lui a posé la question, même comment veux-tu qu'il sache que l'histoire du porte-monnaie, alors que tu devais de la...
2: Et alors, comment tu sais que...
1: Est-ce que t'as volé de l'argent dans le porte-monnaie de Christine?
2: Non.
1: Alors donc, t'es pas le vrai Gérard, parce que le vrai Gérard, il a volé de l'argent dans le porte-monnaie de Christine.
2: Dans ce cas-là, Christine?
25: Quoi?
2: Donc, tu te souviens de l'adresse de chez moi?
1: Ah, bon, on va pas la donner en direct.
2: D'accord.
1: Non, mais...
2: Donc, par rapport à ce que tu as entendu au téléphone, et maintenant, est-ce que la voix change ou pas?
1: Oh, évidemment, vous la coupez.
4: Ah, pardon, excuse-moi.
1: Ouais. Alors?
2: Non, mais c'est bien, parce que là, tu vois,
1: ah ouais,
2: là, t'as vachement des sons.
1: Mm-hmm. Non mais c'est la production à côté, ça n'a rien à voir avec nous. Bah, ferme la porte, parce que c'est en train de travailler dans les studios d'à côté. C'est les micros qui font que.
2: Mmh.
1: Bon alors donc là on sait pas si t'es le vrai Gérard. Donc t'es venu ce soir en excuse que normalement ah
2: c'est calé.
4: Ouais t'as plus qu'à faire play mais.
2: Ouais alors on va voir
4: là-dessus.
1: Ouais. Non là.
4: Ouais.
1: D'accord.
2: Mais ça c'est ton truc ça.
1: Ça c'est
2: chérie.
1: Attention.
4: Alors attention.
22: Bon, alors, des petites excuses quand même.
5: Ouais, bah déjà...
22: Donc là, je l'explique quand même. Donc là, on va réécouter ce qui s'est passé tout à l'heure dans la soirée avec le vrai faux Gérard. Donc là, il y a le vrai Gérard.
5: Que j'ai pour jeudi dernier, parce que j'avoue, j'avais un peu bu.
22: On raisonne, inadmissible.
5: Bah, j'avais un petit peu picolé. Hein.
22: C'était inadmissible, Gérard, mais tu le sais, on en a discuté. Donc là, les gens n'ont pas été très, très, très contents de ton comportement de jeudi soir, et tu le sais. Mmh. Au même titre que ce que t'as fait mardi avec...
5: Ouais, mais attends... Que j'ai fait mardi, déjà,
22: t'as
6: Non, laisse tomber, c'est pas la bonne voix.
22: Olivier,
6: c'est pas la bonne voix.
22: Ça, c'était toi. Ça, c'était toi.
6: Non, c'était pas moi.
22: C'est une cathédrale, Fun Radio émet d'une cathédrale?
6: Ouais, je pense que c'est la cathédrale.
22: Oh, mais c'est une...
6: Non, c'est le faux.
22: Il faut qu'on porte des noms de curé, j'avais pas fait gaffe.
6: Non, mais c'est le faux, là, c'est le faux.
22: Ah bah non mais...
7: Prends mon casque, tu vois.
22: Avant, c'est encore pire.
7: Ah, mais ouais.
22: Ah bah non mais là, j'avais pas fait attention.
6: Non mais c'est le faux là.
22: Non mais je veux dire, fun le son là, c'est le curé. Ah d'accord. Oh, faut que je m'appelle curé Max alors.
6: Curé Max.
22: D'accord, ok, mais t'as pas été très poli non plus envers ta copine Sandy avec qui t'es censé te marier quand même.
6: Cathédrale.
22: Tu l'as envoyé chier quoi.
5: Ouais mais ça a rien à voir.
22: Attends, c'est le vrai Gérard ça, j'ai des doutes. C'est vrai Gérard?
6: J'ai même pas envie d'écouter, on se croirait dans une église. C'est une horreur.
22: Non, là, je vais dire une chose. Ça c'était toi. Ça c'était toi.
6: Alors, vas-y, remets.
22: Alors, vite fait, parce que là c'est pas un plaisir, mais bon.
6: Vas-y.
22: Ah ouais, je pense. Parce que non, si elle
5: est. Déjà, j'appelle de la cabine parce que à côté de l'autre abruti, il a donné le numéro de portable.
22: Si le vrai Gérard.
5: Le portable, il est...
22: Ah, mais c'est une chambre d'écho là qu'on a.
6: Donc c'est faux.
22: C'est une chambre d'écho.
6: C'est faux, c'est
22: non,
6: faux.
22: Non, c'était le vrai Gérard.
7: Pourquoi t'as dit ça?
6: Je te dis que non.
22: Bah, si.
6: Je te dis que c'est faux.
7: Donc toi, t'es le faux.
6: Bah arrêtez vos conneries, de toute manière vous voulez pas me croire. En fait votre boulot, faites pas passer, ok?
22: Non, on a dit qu'on devait les...
6: D'accord, vous allez faire votre boulot maintenant.
22: Mais
6: cela c'est de la merde que vous me mettez.
22: Ouais. Mes frères, aujourd'hui, je vais faire l'émission comme ça à 22h. Aujourd'hui mes frères, nous sommes réunis dans cette église de fun.
6: Oh là là, j'avais même pas fait gaffe.
22: Oui. Ah, c'est génial. Bon, Gérard, sinon, à part ça...
7: Ah non, c'est marrant.
22: Hein? Pardon, excusez-moi. Voilà. Gérard, mis à part ça...
6: Mis à part ça, moi, je te dis que c'est faux.
22: Mm-hmm. Bon, Christine, quelque chose à rajouter?
25: Rien.
22: Bon, très bien. Je te remercie en tous les cas pour la suite de ton appel et tu confirmes pour les contentiges?
25: Ouais. Mais attends, Christine, arrête de dire des conneries. Il met pas de contentiges dans le cul. Faut pas raconter de conneries non plus. Christine, pourquoi tu dis ça à propos de Gérard? Moi, il est très gentil avec moi. Hein.
8: Bah, c'est peut-être pas pareil avec toi, avec moi, hein. On n'est pas pareil. Hein.
25: Ouais, mais moi, jusqu'à présent, il a jamais été comme ça.
7: C'est les couilles, vous deux.
25: Et ça, c'est des conneries. Hein. Faut pas croire ce que tu. Faut pas que les gens y croient ce que tu dis. Hein.
22: Bon.
8: Ah, c'est la vérité, bon.
22: Bon, Bob Dylan.
6: Faites gaffe à vous deux. Faites votre boulot, après, on verra.
7: T'as quoi faire,
6: Gilles? Ouais, occupe-toi de ton cul, toi.
22: Oh, Bob Dylan.
6: Ouais, bah tu la laisses tranquille, d'accord?
22: Il a rien dit. Il a dit Led Zeppelin. Il a dit Led Zepp.
6: C'est un conseil que je te donne maintenant.
7: Tu Led Zepp tranquille.
22: Tu Led Zepp tranquille, d'accord?
6: Ouais, bon. Mais c'est à toi que je m'adresse.
22: Bon, alors, merci Christine.
25: Ouais.
22: Bonne fin de nuit.
25: Ouais.
22: Merci également à Gérard. Ouais. À Gérard, à Christine et à Sandy. On vous embrasse toutes les deux.
25: Ok.
6: Bisous, mon amour.
22: Ah, c'est peut-être pour toi, Christine.
6: Sandy.
22: Oh, c'est clair qu'elle a des doutes quand même, Sandy. Elle
25: t'adore, Gégé.
6: Moi aussi, mon bébé.
25: À tout à l'heure.
5: Au revoir.
7: À tout à l'heure, au revoir. La Christine, elle va se pointer chez toi.
25: Non.
22: Qu'est-ce qu'il y a, Christine? Tu vas ajouter un petit truc pour Gégé?
25: Non.
22: T'aimerais bien ressortir avec? T'aimerais bien sortir avec ou pas?
25: Non.
22: Non, même pas.
25: Il est bien avec sa copine, tu es heureuse pour lui.
22: Oh, ça, c'est non, gentil.
25: Non,
22: ça,
25: non,
22: c'est
25: merci, Christine. Non.
22: Ça, c'est mignon. J'ai raté peut-être
25: Sandy? Oui? Je mets. Faut oublier le passé, faut pas remettre le passé.
22: Faut pas
25: remettre. Je ne veux pas le passé, hein. Moi, je suis toujours en avant.
22: Faut pas remettre le passé, elle va toujours en avant. Gérard, je pense que t'as peut-être un mot à dire pour. Eh, hey, t'as quand même. Là, c'est ton harem, là. T'as ton ex et ta femme.
7: T'appelles Carole?
22: T'as quelque chose. Là, je te demanderai de se calmer. Gérard, t'as quelque chose. Gérard!
0: Attends, quel bordel, c'est ça, c'est une honte cette émission. Gérard, quelque chose à dire à ta femme ou à ton ex?
9: Non, moi, simplement à ma femme que je l'aimais, c'est tout.
0: D'accord, Christine, t'as entendu, le message est passé.
25: Donc Gérard, moi aussi, je voulais te dire que je t'aime de tout mon cœur et que j'espère rester avec toi pendant longtemps.
10: Merci, Sandy.
25: Non, non, mais c'est pas à toi que je disais ça. Hein.
9: Toi, tu as allé voir si tu trouves pas un autre t-shirt, espèce d'abruti.
0: Ouais, avec le vieux logo. Alors là, je vais te dire...
9: Si demain, je viens avec un ancien logo, je vais me faire jeter.
0: Non, t'auras un avertissement.
9: Ah ouais. C'est tout. T'es bien, toi.
0: On va vous virer, toi. Tous, toi, je vais te virer.
9: Voilà. Même le chef.
0: Non, moi aussi, je vais me faire virer. On va tous se virer. Christine, je t'embrasse.
13: Ouais, mais c'est pas moi, quand je rentre à la maison, je suis au garde à vous. Hein. J'ai toujours été au garde à vous avec mes meufs. Hein.
14: Sur la béquille, toi.
13: Fais pas ci, fais pas ça. C'est comme ci, c'est comme ça.
14: Je t'ai vu prendre une bonne raclée une fois. Hein. Une bonne calotte, hein, pour ta nana.
21: Il y a Goldo qui me demande justement, tu fais quoi de tes journées, Max?
13: J'aime bien me gratter les couilles. Jusqu'à Qu'est-ce que je fais de mes journées?
14: Attention, il y a aussi un petit...
13: C'est une question un peu vexante. Qu'est-ce que je fais de mes journées?
21: Parce que tu te lèves à 8h.
14: Non mais en plus tu dis ça mais tu fais plein de trucs, tu vois, tu es toujours non je te jure. Non lui c'est un ouf. C'est un hyperactif hein, ce mec qui part à 8h. Ah bah attends, arrête tes conneries hein.
13: Non non non.
14: Ah bah attends, arrête.
13: Ah bon, je suis jamais là.
14: Ah ouais, non, t'es jamais chez toi, t'es toujours à vadrouille, non, c'est clair.
13: Non non mais non, quand je dis que je fais rien, je plaisante hein, mais c'est vrai que j'ai une activité professionnelle qui est beaucoup plus calme qu'elle n'a été depuis 15 ans ou 20 ans, ça fait 20 plus de 20 ans que je suis dans le métier et cette saison-là et la reprise est la plus calme. Maintenant, je fais beaucoup de choses. Je vais être amené à faire beaucoup de choses, mais en ce moment, faut que j'en profite d'ailleurs parce que d'ici 15 jours, ça va changer, je vais avoir beaucoup plus de boulot. Je regarde la télé. J'aime bien, je regarde des films. Je branle rien. Qu'est-ce que je fais? Attends, c'est une bonne question. Ah. Non, mais je vais.
21: Rien.
13: Non.
21: Tu te lèves, mais tu fais rien.
13: Mais c'est
26: une bonne... On va échanger pendant une semaine.
13: Hein?
26: On va échanger de vie.
13: Ah, je me lave pas. Ça c'est. Ça, je me lave pas.
21: Café, les dents.
13: Non, même pas, bon, rien à foutre,
14: de toute façon. Rien à foutre,
13: moi.
21: Qu'est-ce qu'il fait? Est-ce que tu manges quand même?
13: Ouais.
21: Ouais.
13: Non, ça va. Ouais,
21: ça, bon, bah, ça va, ça t'occupe pas.
14: Bah, tu sais, les pizzas surgelées, ça va vite.
13: Ah, alors, j'ai un nouveau truc, là, que j'ai complètement craqué dessus, là, je m'en fais à peu près, tous les, midi et soir. C'est les croque-monsieur.
21: Ah, c'est bon.
13: Merci.
14: C'est fait
21: avec Erta,
13: banane. Erta. Ah ouais, pardon, Erta.
14: Attends, tu peux les faire toi-même, les croque-monsieur.
21: J'ai fait
14: à la poêle.
21: J'en ai fait un hier, d'ailleurs.
13: Midi et soir, putain, sans déconner, moi je me les fais bien dorés.
21: Ouais. Ah ouais. Et fait, c'est bien fait.
13: Et je me le ouvre et je me remets un petit peu de gruyère pour dire que ma vie, hein, je branle rien. Et non mais attends, par contre, non mais ça me passionne. Alors j'adore, c'est que des fois je me fais tellement me faire chier, mais je suis tellement à la maison à rien foutre. Je m'en fais, et quand je vois qu'il y en a un qui est pas assez doré, qui est un peu trop cramé, je m'en fous, je le dis, alors c'est pas le moment, c'est la crise des mecs. Je le jette, je recommence. Un peu comme un mec à la poterie qui essaye un truc, et tant qu'il arrive pas à voir exactement à la couleur comme il le veut, il recommence.
21: Bah, moi, malheureusement, c'est pas ça, hein.
13: Moi, je recommence toute la journée. Non, mais j'adore.
21: Moi, hier, je m'en suis fait deux, je les ai fait cramer, mais j'ai pas pu les jeter, j'étais au couteau à racler.
13: Ouais, faut faire super gaffe. Ça, un croque-monsieur Nierta, tu le fais sur une plaque à induction, tu le mets, moi, je le mets à 9.
14: Et on pourrait faire une petite chronique cuisine un peu là.
13: Moi je me retourne 2 minutes, le temps, je sais pas, d'Eric, machin, truc, je regarde, tac, je me retourne.
21: Normalement c'est du 4-4, 4 minutes, 4 minutes.
13: Ah ouais, moi je fais moins que ça, moi. Ah ouais. Moi je reste quand même dans la cuisine, je reste quand même super attentif à...
14: Ouais. L'escroc, mais...
13: Mais honnêtement, Michael, c'est hyper bon de rien branler.
26: Ah, je sais, hein.
13: Toi qui as traqué, ça fait 10 ans que tu bosses comme un taré. Moi, j'ai eu des horaires de taré. J'ai eu des horaires où j'ai fait pendant 2-3 ans, avec des horaires à dormir 3 heures par jour. Je peux te dire que là, au début, je me suis dit, putain, ça craint.
14: Puis après, je culpabilisais à l'époque, je me réveillais comme elle à 16 heures. Toi, tu sens que c'est les 3 heures de
26: nuit. Là,
13: Ah non, mais je peux venir vendredi, puis je repars le samedi.
26: Bah, tu peux venir vendredi et faire une émission tout le temps avec nous. T'as 39 heures.
14: Ouais, attention, là. Faut du budget, les mecs. La faut du budget, les gars. On parle plus de TGV, là.
26: T'as jamais fait les 39 heures.
13: Faut du billet, là. Ah, faut allonger. Bah non, mais là, attends, il est marrant, lui. Il veut que je vienne, que je fasse 39 heures d'antenne.
14: Bon, bah, merci beaucoup, Max. Hein. Salut, bonne
13: route. Mec, il tient plus debout et tout.
14: Bon retour à Paris. Mec, il est tout blanc et tout. Attends, c'est des gars.
13: Bientôt il va me la faire à l'envers, il me dit ouais, mais ça sera un beau cadeau, tu seras
14: pas. Non,
13: mais
14: ils vont te filer un ticket resto et tout, tu vois. Hein?
26: Bah écoute, Max, après, voilà, Mais voilà, t'étais de Cannes, t'as de la famille sur Cannes. Mais il faut savoir.
13: Non, mais je suis pas de Cannes et j'ai pas de la famille sur Cannes. Hein. J'ai mes parents qui ont une maison dans le sud. Ouais, voilà, exactement. Mais ils y descendent l'été, c'est une maison d'été, quoi. Non mais
14: tu vas aller ouvrir la maison.
13: Non mais je suis pas d'origine cannoise. Mes parents vivent pas à Cannes. Tu vois, c'est.
26: Je comprends.
13: Voilà, donc.
26: Mais voilà, franchement, quand on a parlé en réunion, j'ai dit voilà, j'aimerais vraiment que Max vienne.
13: Des petites réunions, hein.
14: Il y avait des meetings. Vous avez abordé le nom de Max.
13: Dis donc, je me suis fait une petite liste de personnes.
14: Des personnalités les plus importantes.
26: Exactement ça.
13: Alors, ils ont fait deux listes. Les personnes en vogue, les mecs un peu ringards, mais les mecs dont on n'entend plus parler, mais qui seraient sympas de les remettre au goût du jour. Max, on a pensé à lui tout de suite.
26: Alors vraiment pas du tout.
13: Faut rigoler. C'est tout à mon nom, mais ça me fait vraiment plaisir, ça me touche. Ton invitation me touche. Maintenant, 39h, franchement, moi personnellement, ces genres de records, je me vois pas battre parce que je serais incapable de pouvoir le faire, donc je vais pas le faire en étant là sans que ça soit. Je me vois pas le faire. Très honnêtement, sur papier, c'est pas le truc qui me passionne plus que ça. Maintenant, de collaborer ou d'y apporter ma petite pierre, ça m'amuse. Si maintenant il faut que je reste les 39h à vos côtés pour finalement pouvoir en ramener la gloire, parce que ça sera pas moi qui aurais fait les 39h, mais la radio, ça me ferait chier. Mais clairement, ça ferait chier.
26: C'est sûr.
13: Qu'à faire.
10: Donc, que peut-on faire avec des jeux vidéo? On va demander ça à Monica la Tigresse.
11: Qu'est-ce qu'on peut faire? On peut jouer avec. Ce serait déjà une bonne chose. Quand on a passé une journée de travail, on est stressé et tout. Et le soir, quand on rentre, une partie de Tekken.
10: Une partie de Tekken. Non mais là, vraiment
12: trop con. Hein.
10: Là, t'es vraiment trop conne. Hein.
12: Ouais.
10: Là, t'es vraiment une tigresse. Hein. Bah, c'est une partie de Tekken, allez. Ouais, c'est bon, on va se coucher.
11: Pourquoi
10: Bulbulgum.
11: Ça sert à se défouler quand les gens nous prennent la tête. Qu'on fait des petits Mortal Kombat, des choses comme ça.
10: Voilà, tu peux répéter parce que là j'ai.
11: Je te dis que ça sert à se défouler quand il y a des gens qui t'ont pris la tête. C'est un Mortal Kombat.
10: Non mais celui qui a une.
12: Il y en a un qui est en train de jouer aux jeux vidéo en plus, c'est pas cool. Hein.
10: J'ai l'impression que c'est.
26: Ah bon, okay.
10: Tiens, je reconnais ce.
12: Moi, celui-là, je l'ai pas, hein, je suis jaloux.
10: Non, mais moi, je le reconnais parce que c'était la première fois que j'ai connu Max. Oh, ta gueule derrière!
12: Tant du ressenti.
11: Ouais.
10: Donc, conclusion, c'est.
16: Gérard, sinon, il y a le vrai Arnett sur l'IRC en conclusion, il dit que tu pues la merde.
10: Alors, moi, je t'emmerde. Moi, je l'emmerde et j'y suis dans le bec.
17: Oh là là, c'est dégueulasse.
10: Ouais, bien sûr, carrément avec l'adresse, ça veut
18: mais
10: dire
18: ouais,
10: quoi.
18: C'est pour envoyer un CD.
10: Non, mais attends. Hé, police, ça va pas ou quoi?
17: Elle donne des
10: CD. Oh, tu te crois où, là? Non, mais t'es starbé ou quoi, là? Tu prends des adresses pour envoyer des CD. Depuis quand, là?
18: Depuis ça?
10: Attends, fil d'art.
12: Je l'ai pas vu.
10: Oh non mais oh.
12: Calme-toi
10: oh.
12: Pauline, putain.
17: Merde,
10: ça va pas, non.
16: Gérard.
12: C'est pas vrai, Pauline, calme-toi.
10: Bon, non mais attends, dimanche, de toute manière, t'es grillé,
12: saqué,
10: toi.
12: T'es saqué, on te sac. Hein.
10: Toi, dimanche...
12: C'est fini.
18: Ok.
10: Alors, attends, de toute manière, la paille, on va la garder.
12: Ouais.
10: Ouais, je vais
18: direct
10: dire.
18: Au flic, c'est ça?
10: Ouais, non, mais je vais la garder, je vais faire voir ça à Max.
16: Au tribunal.
10: Ça va pas, non? On te demande de prendre des auditeurs, toi tu me prends des gens pour des CD. Qui c'est qui t'a dit qu'on gagnait des CD le jeudi? Personne.
18: C'est toi en début de débat.
10: Ah bon, c'est moi? Non mais t'es pas un peu folle là? Espèce de pétasse.
16: Bravo.
10: Alors tu dégages, hop, tu vires.
18: Ok.
10: Bravo. Tu vires.
12: Okay. En plus, tu sais ce qu'elle fait gagner des CD de remix.
16: Bravo.
10: Alors tu vires. Hop. Bravo. Au revoir.
16: Avec le truc sur ça.
10: Allez, au revoir.
12: Ouais.
10: Alors, je te préviens, fais gaffe à toi. Ok. Tu me laisses parler.
17: Ah.
10: Oh putain.
12: Qu'est-ce qui se passe?
10: Qu'est-ce qui s'est passé?
17: Il y a le nord qui mouille.
12: Qu'est-ce qui s'est passé?
17: Il y a le nord qui mouille.
12: Il y a un problème, Olive?
2: Qu'est-ce qui s'est passé?
3: Gérard, viens au micro expliquer.
15: Non.
2: Mais qu'est-ce qui s'est passé?
15: Qu'est-ce qui s'amuse à dire Gérard, je te veux, c'est qui?
3: Bah, je sais rien, moi, ça vient pas de moi, la chérie.
15: C'est quoi ce bordel?
3: Je sais pas.
15: Là, moi, je continue pas.
3: Non, mais ça va se calmer, arrêtez les
2: assis-toi, Gérard, calme.
15: Ça va pas le refaire,
3: Allez, on y va, Gérard. Il est 1h20, merde.
15: Putain, ça commence à bien faire, hein.
3: Allez, remets ton casque, on y va, mon
2: chou. Nanego.
3: Prends ton casque. Oh là là, t'as pété ton casque?
2: Non.
3: Oh là là, il arrête pas de péter son casque. Ah non, c'est le mien, merde.
2: Bon, enfin, allez.
3: Bref. Bon, Gérard.
2: Dans le calme, les auditeurs, on va reprendre.
3: Ouais, on va reprendre dans le calme.
15: Non mais, hé!
25: Oh!
15: Oh, oh, oh! Apolline!
21: Ouais. Qu'est-ce qu'il y a, Gérard?
15: Non mais, tu recommences ou quoi, là?
21: Bah, c'est le mix suprême!
15: Oh non, non, non!
2: Elle a fait gagner 300 000 balles!
15: Olivier!
2: Oh non, mais non!
15: Olivier!
3: Elle a fait gagner le mix suprême!
2: Oh non, elle a gagné les 300 000 balles!
15: Olivier!
2: Mais t'es taré ou quoi?
15: T'es taré,
2: on va avoir des emmerdes, hein, pour!
3: Elle a fait gagner les 300 000 balles!
2: Comment on fait?
21: Si! Elle est là, la fille, je l'ai à l'antenne!
2: Ah mais non, mais attends!
15: Oh non, moi j'arrête les débats, là!
19: Oh là, mais c'est pas possible, ça!
15: Non, non, moi je continue.
2: On n'a pas mis les 5 disques, Apo.
21: C'est pendant le débat, non. Le mix suprême.
15: Non, c'est terminé.
2: C'est 5 disques enchaînés.
15: Au revoir, bonne nuit à tous.
19: Mais ça va pas.
2: Mais non, Gérard, assis-toi. Assis-toi, j'ai du monde qui revient là, tu vas pas faire ça.
19: Non,
3: allume ton micro.
15: Non, je continue pas comme ça. Alors, Apolline, tu dégages.
3: Bon, Apolline, dégage.
21: Oui. Non,
2: t'arrêtes. Balance pas toutes ces affaires.
15: Tu dégages.
19: Là, que tu t'en vas, quoi.
15: Hop, tu dégages. Allez, hop. Tu vas prendre ton casque.
3: Ouais.
15: Hop.
3: Dégage.
15: Hop.
21: Doucement.
15: Hop. Tu prends.
3: Attends,
15: ça.
3: Le mix suprême.
15: Non.
2: Ça c'est des preuves, ça. Ça c'est des preuves, ma petite.
15: Non. Tu me donnes la fiche là que t'as dans les mains. Ouais. Hop.
19: Bah ça faut que tu le gardes, c'est des preuves, ça.
2: Assieds-toi. Sur RC, ils disent non, Apo, par pas.
15: Hop, exact. Tu dégages. Je te préviens d'une chose. Apolline.
3: Oui.
15: Bah Gérard, reviens, on est à l'antenne là. Tu t'amuses pas à faire tes saloperies de jeudi.
19: Non.
3: Ouais, c'est terminé. Allez. Ça.
15: Ok. Fini.
3: Ciao. Bon allez, on reprend le débat en conscience.
2: Allez, go.
3: Et comment elle s'appelle, la fille qui a gagné le mix suprême là, les 300
15: 000 balles? Non.
2: Bah si, pour qu'on lui dise qu'elle a pas gagné quand même.
3: Qu'on lui dise.
25: Certaines Sandy.
15: C'est une Marie Dupré, donc.
2: Non, pas le nom de famille.
15: Marie, n'aie crainte, t'as rien gagné du tout.
2: Tu viens de paumer 300 000 balles, bravo.
15: Voilà, tu viens de tout perdre, parce que le jeudi, on peut pas gagner. Voilà, donc t'as tout perdu.
2: On va accueillir un nouvel auditeur, on accueille Étienne Daha.
20: Salut, c'est Étienne Daha.
15: T'appelles d'où, Étienne?
20: J'appelle de Rennes.
15: La fréquence?
20: 95.8.
15: Tu peux parler un tout petit peu plus fort devant ton micro?
20: J'arrête pas, enfin j'ai une voix qui passe super mal, on me dit.
15: Ouais. Attends, t'as un téléphone fixe ou...
20: Ah, je suis sur un téléphone fixe, on a que ça à Rennes.
15: Oh là là là.
20: J'ai eu le même problème, une fois je suis parti en week-end à Rome.
19: Ouais.
20: Et ça passait super mal.
15: Bon, la fréquence de Rennes.
20: De Rome.
15: De Rennes.
20: Ah, pardon, je te l'ai dit, 95.8.
15: Oh là.
3: T'es tatoué ou pas?
20: Ouais, ton épaule est tatouée, ouais.
15: Alors, t'as...
2: Gérard,
3: oui.
2: Pour continuer dans la lancée, sache qu'on a un petit peu perdu sur l'IRC, on est plus que 5237.
20: Non, elle a rien perdu.
3: Ah, merde.
2: En fait, c'est pas...
15: Alors, au hasard, Steve, au revoir.
20: Mais non.
15: Au hasard. Terminé, comme ça, Sandy, à ton merde. Allez, hop, terminé pour Steve. Ça m'aurait étonné. Gérardo, tu réponds à la question.
20: Gérardo.
3: Tu calmes, sinon tu vas en culo.
20: Ouais. Je vais mettre un coup de capoeira, attention.
15: Ouais, tu réponds à la question.
20: Très bien, je peux te plaisir. Gérard, s'il te plaît, tu peux répéter la question.
15: Alors, quelqu'un de la Jet Set peut-il de faire un crédit pour une voiture ou autre et a-t-il le droit d'avoir un découvert?
20: Moi, totalement, le truc qui est fait à partir de la Jet Set, c'est découvert. Tu peux aller voir banquier pisser à l'arrêt zigzag et tu peux vraiment faire tout ce que tu veux quand tu es Jet Set, tu emmerdes les gens.
15: Ok.
20: Tu vois, et pour le crédit voiture, c'est exactement la même chose. Tu arrives, tu prends un crédit voiture, tu fais tout, l'autoradio de la voiture. Et voilà, c'est fait.
15: Ça y est, ok, merci. Poké pousse.
20: Attends. Moi, quand tu dis mon nom, ça me fait mal.
15: Poké pousse.
20: Jet Set, il n'a pas besoin de faire de crédit, Gérard.
15: Bon, tu peux expliquer?
20: Bah, parce qu'il est pété thune, le mec, tu vois.
15: Oh, mais ça va, là, tous les deux, là. On vous dérange pas?
2: Non, ça va.
15: Ça y est, ça m'aurait étonné. Hey, tu me fais du son dans ton micro, quoi, là-bas?
3: Du son?
15: Espèce de connard!
1: J'ai plein pour le carnaval.
15: Gérardo, tu fermes ta gueule.
1: Y'a ta femme qui est garée en double fil, elle gêne là.
15: À qui tu parles, toi?
1: À toi, enculé.
15: Eh ben, va te faire enculer toi-même.
1: Ah, c'est chaud.
15: Allez, au revoir, Gérardo.
4: Mais alors, mais non, mais qu'est-ce que ça veut dire?
15: Bon.
4: Mon petit.
15: Alors, huitième, septième question.
1: Il y en a combien en tout?
15: Il y en a 20.
1: Oh, putain. Oh, c'est bon, ça.
15: Eh ouais, on dit jusqu'à 3h du matin, malheureusement.
5: C'est sur quoi les débats, déjà?
15: Ta gueule.
5: Non, mais répète-le pour les gens qui viennent d'arriver.
15: C'est milliardaire et Jet Set. Mais je sais pas si on ira jusqu'à...
6: Excuse-moi, Jet Set, le film?
15: On parle pas du film, enfin. Yannick, t'appelles d'où?
8: En haut.
15: Hein?
8: En bas.
15: T'appelles d'où?
8: À droite.
15: Uh-huh.
8: À gauche.
15: Bon, tu le cannes, tu lui demandes d'où qu'il appelle.
5: Il a pété un plomb, il a un million.

0: Salut Michel.
1: Salut Apo.
2: Salut Gégé.
1: En espérant que vous allez me faire du bon boulot, parce que sinon à 2h30, moi je mets la clé sous la porte, alors je vous préviens, vous vous démerdez.
0: D'accord.
1: Ah, c'est un conseil que je vous donne, donc les micros éteints, si ça vous dérange pas, merci.
3: On attaque le débat, s'il te plaît, mon chéri.
1: Je suis pas ton chéri, d'accord.
0: Vas-y, Michel.
4: Ouais, Gérard, moi je vais te demander, au fait, tu parles de médecin, est-ce que t'as été chez le dentiste régulièrement, dernièrement.

0: Vas-y, Gérard.
1: Et voilà, c'était Corner Shop Brinfus Hop HA.
0: Ouais, Corner Shop. Hein.
1: Voilà.
0: En fait.
1: Donc, on se retrouve pour le deuxième débat. Donc, c'est Olivier Aprou. J'espère que ça va bien se passer.
2: Oh non
1: le...
0: Ouais,
1: mieux que le
0: c'est
1: premier.
0: Moi.
1: Mieux que le premier, si ça te plaît pas. Fildar, c'est le même prix.
0: Allez, Fildar. Huit. Du vent.
1: Bonne nuit.
2: Et Max, il a dit que je faisais l'arrière.
0: Non, non. C'est fini.
1: Et Manu au standard.
3: Oui. D'ailleurs, donc, sur ta liste, tu peux rajouter Yoko à la fin.
0: Gérard, Fildar, il veut pas s'en aller. Gérard.
1: C'est pas grave, tu le laisses, mais si ça va pas, moi, je vais pas aller jusqu'à 4 heures. Surtout que là, le deuxième débat, il y a quand même 13 questions, donc je voudrais arriver jusqu'au bout. Donc, on va...
0: Et il y a le Minitel aussi.
1: Tu peux non, mais tu me laisses, s'il te plaît, la... Tu me laisses la porte ouverte, si ça te dérange pas. Merci. Merci beaucoup.
3: Ah, merci pour le blanc, toi, Gérard. T'es
1: donc, vous pouvez toujours nous appeler, s'il vous plaît, des filles qui nous appellent au standard, donc au 0803-08-5000 et 0870-5000 et toujours le 3615, code Fun Radio, rubrique direct. Par contre, Olivier, une seule chose que je vais te demander.
0: Vas-y.
1: Les questions Minitel, si c'est des questions bidons, ce Minitel, n'est pas la peine.
0: Sur Minitel, il y a zéro connecté.
1: Ok. Bah, c'est
0: parce
1: pas
0: que
1: mal,
0: tu t'en parles jamais, et puis voilà, et puis les gens...
1: Bah, c'est ouais. Bien, bah, dans ces cas-là, on le ferme, comme ça.
0: Ça bien qu'il y en ait, ça m'occuperait.
1: Voilà, ben, dans ce cas-là, tu le fermes.
0: Parce que c'est assez chiant à
1: donc,
0: écouter.
1: Donc, deuxième débat, ça part sur les permis de conduire. On va accueillir Tagada, bonsoir. Tagada.
4: Salut, ma grande.

0: suis pas ta grande, d'accord? Christophe.
1: Oui, salut toi.
0: Bon, tu commences déjà à dire à Tagada qui reste poli.
2: Tagada reste poli.
3: Tagada.
1: Oui.
0: Non, non, mais Manu, si c'est pour déconner là tous les deux, c'est pas la peine.
2: Mais on n'a rien fait là.
1: Hein? Moi
2: je lui dis de rester poli. Tagada, calme-toi, tu dégages.
0: Non, non, mais c'est au téléphone, ok? Oh, Fildar, si t'es pas content, tu vas faire ta caca.
3: Tu passes pas tes coups de téléphone, Fildar.
0: Ok. Coyote.
2: On y va là.
0: Coyote.
1: Bonsoir.
0: Bonsoir. Foufi.
4: Bonsoir.
0: Bonsoir. Bonsoir. Claire.
5: Oui, bonsoir. Bonsoir, Olivier. Belle
0: bonsoir. Et Yoko pour finir.
6: Ouais, salut GG, salut tout le monde.
0: Bonsoir. Bonsoir. Bon. Donc, première question. Avez-vous déjà passé votre permis?
6: Oui. Ah.
0: Donc, Tagada.
1: Tu peux poser la question?
0: Non, alors Tagada, tu vas déjà voir Manu au standard.
2: T'énerve pas tout de suite.
0: Tu vas déjà voir Manu au standard, t'as très bien
2: compris. On ne vire pas les gens toutes les 5 minutes.
3: Gérard, tu te calmes.
0: Non, mais attends. Non, Olivier, c'est pas la peine de faire ta voix d'animateur télé, d'accord? C'est toi qui commandes, ok? Sinon, tu vas dégager. Alors, tu dégages, Fildar, tu reprends sa place.
2: T'as pas fait longtemps.
3: Non, je suis pas d'accord.
0: Fildar. Olivier, tu dégages.
3: Il y a 5 connectés maintenant.
0: Non, non, Olivier, tu dégages. Non. Olivier, tu dégages.
3: Mais j'ai rien fait, Gérard.
0: Olivier, tu dégages.
3: J'ai rien fait, Gérard.
0: Olivier, tu dégages.
1: Bon vieux temps. Comme à la bonne époque.
7: C'est dégueulasse.
2: Viens au standard.
0: Non, non, non, non, pas de standard.
2: Il va chercher des filles.
0: Non, non. Là, tu dégages. Bon, Tagada.
1: Oui.
0: Donc, je te répète pas la question, tu l'as très bien compris.
1: Ben alors là, je m'en rappelle plus du tout, du tout, du tout.
0: Bon, alors je la répète pour la dernière fois. Ouais. Avez-vous déjà passé votre permis?
1: Non.
0: Pourquoi non?
1: Je te réponds.
6: Non mais pourquoi?
8: Bah pourquoi? Parce qu'il a peut-être pas d'argent, faut réfléchir un peu.
1: J'ai pas assez sucé sur le trottoir, je me suis pas assez fait blé, donc pas de permis.
0: D'accord. Christophe?
1: Le permis quoi? Voiture, hors bord?
0: Bah, de toute manière, c'est les questions que je vous poserai après. C'est les réponses que je vous donnerai.
6: Mais commence par le commencement, Gérard.
0: Mais non, mais avez-vous passé déjà votre permis?
1: Ouais, mon permis.
6: Oui, mais lequel?
0: Non mais justement, c'est là. C'est là la question, lequel? Et moi je vous répondrai derrière lequel. Et vous allez me répondre par oui. Non, non, non. Donc Christophe, pour toi.
1: Bah, le permis de trottinette, oui.
0: D'accord. Coyote?
9: Bah écoute, ouais, en Auvergne, permis de chasse.
0: Ok.
9: Pas bien.
0: Foufi?
8: Bah moi le permis de Solex.
0: Claire?
6: Ouais, bah moi banalement, permis voiture.
0: Yoko?
6: Ah, moi j'ai permis piéton.
0: D'accord. Donc, comme la question, tout le monde attendait. Donc, lequel permis que vous pouvez avoir passé? Donc, tout le monde, il y en a une qui m'a répondu le permis voiture. Donc, automatiquement, le permis voiture, tout le monde le passe.
6: Gérard, c'est quelle lettre le permis voiture?
0: Permis B. C'est qui veut parler là?
1: Tagada.
0: Oui.
1: Moi, je voudrais savoir s'il faut un permis pour aller chez de la loco.
0: Bon, alors Tagada, tu vas voir Manu au standard, ça t'apprendra.
2: Allez, hop.
8: Non, mais non. Éclair.
0: Hop.
6: Oui.
8: T'as déjà passé le permis X?
6: Bah, je suis en train de le passer là, je fais des épreuves orales.
0: Non, non, mais oh, tous les deux là, c'est moi qui gère. Manu,
6: tu gères pas là.
0: Tu mets Tagada.
2: Ah, mais ça y est.
0: Complètement dehors.
2: Ah, ça y est.
0: Tu reprends quelqu'un d'autre. Donc, Christophe.
1: Christophe. Ouais, le permis de tuer, ouais.
0: Non, mais. Je te demande quel permis.
1: Bel permis.
0: Bon, Olivier, s'il te plaît, tu t'écrases quand on pose les questions. Ah ouais. Donc Christophe?
1: Bah, je suis agent secret 00 quelque chose et le permis de tuer, ouais, je l'ai.
0: Bon d'accord, quand tu répondras comme il faut aux questions, toi tu me feras signe, hein?
1: Ok, je te ferai signe.
0: Coyote?
9: Bah, je te dis, c'était le permis de chasse, donc il y avait plusieurs épreuves. La première, c'était fait, enfin, canarder plusieurs perdrix qui courent un peu partout.
1: C'est dégueulasse.
9: Sur la place, tu sais, c'est une place dans un petit village, quoi.
1: C'est dégueulasse.
9: Et j'ai passé un peu toutes les épreuves et j'ai eu mon permis de chasse.
1: C'est dégueulasse.
0: Foufi? Foufi?
8: Oui, alors moi, ben, étant donné que j'ai jamais sucé, j'en ai même passé le permis fellation.
0: De quoi? Répète. Quel permis?
8: Le permis fellation.
0: Ah ouais, pour faire des fellations, non,
8: bah,
0: mais...
8: Ouais,
3: mais non.
0: Eh, Foufi?
3: N'importe quoi, allez.
0: Eh, le permis de fellation, il n'y en a pas besoin. Alors, si c'est pour dire des conneries, tu vas dégager vite fait, toi.
8: Mais non, mais écoute, moi,
0: tu vas dégager vite fait, je te le dis tout de suite.
8: Je pensais qu'il fallait un permis. Écoute, je suis désolée, je suis pas censée tout savoir.
0: Eh, Tu connais pas le permis A, le permis B
8: Non,
0: tu connais pas.
8: Écoute, j'ai que 18 ans, je viens de rentrer dans la vie.
0: Ah ouais, tu viens de rentrer dans la vie active. Non mais attends, tu prends les gens pour des cons, les laisses.
8: Écoute, Gérard, je suis jeune, moi, j'ai jamais su ça, mec, c'est pas de ma faute, non?
0: Bah bon, il faut.
8: Attends, on n'est pas forcé, obligé de savoir tout, hein.
1: Non mais elle a raison, en plus, si tu suces ton permis, c'est du braconnage.
0: Bon, Claire.
8: Oui.
0: Claire.
8: C'est quoi ta question?
0: Avez-vous passé déjà votre permis, donc lequel? Donc toi tu m'as répondu le permis B.
8: Ouais.
0: Merci pour celui qui s'amuse à faire du tam-tam. Merci. Au moins comme ça, ça essayera plus vite en gueulant. Donc Claire, donc toi t'as déjà passé le permis B.
8: Oui, voilà.
0: Donc l'équivalent du, par exemple, si je te parle du permis moto, c'est l'équivalent à quoi maintenant?
8: J'en ai rien à carrer.
0: Ouais, non mais alors Claire. Si tu n'as rien à carrer dans ce cas-là, je vois pas pourquoi que je t'ai demandé de participer au deuxième débat.
8: Mais non, c'est pas ça, mais je m'en fous de savoir ce que c'est que le permis moto. Je sais que jusqu'à 125, tu peux l'avoir avec le permis B, et puis c'est tout.
0: Ah bah voilà.
3: Non, non.
0: Depuis le mois de juillet l'année dernière, tu peux passer le permis 125 avec le permis B.
3: Non.
0: Je suis désolé. Attends, tu connais rien. Alors, tu connais rien.
1: C'est scandaleux.
0: Ouais, écrase-toi, tu dégages.
8: Ah si, moi je suis d'accord avec Gérard.
3: Donne un coup de main.
1: C'est une honte, un scandale.
8: J'ai peut-être dit une bêtise. Eh Gérard, ils t'ont fait passer un permis à Sven pour que tu viennes sur l'antenne ou pas?
0: Il n'y a pas besoin de permis pour parler devant un micro. Hein,
8: Et il devrait avoir le permis. Tu devrais faire passer un permis. C'est pas sûr que tu l'aies. Hein.
1: Le permis.
0: Y en a qui m'ont passé leur permis à aller faire dodo dans leur lit.
8: Tiens, Gérard. Avec quoi?
0: Yoko.
8: Oui.
0: Non, après la question Minitel. Yoko.
3: D'accord.
8: Oui.
3: Donc il y a con sur le Minitel qui.
0: Je te dis après, tu laisses parler Yoko, s'il te plaît.
3: Excuse-moi.
0: Con, on n'en a rien à foutre. Donc Yoko.
9: C'est pas Yoko, c'est que.
0: Yoko.
8: Oui, Gérard.
3: Donc,
0: je t'écoute.
3: Il demandait, est-ce que Gérard, t'as le permis de pêche?
0: Bon, est-ce que toi, t'as fini d'ouvrir ta gueule quand je demande à quelqu'un de répondre à
4: Gérard,
0: la question?
4: Gérard.
0: Merci.
4: Gérard. Olivier. En fait, j'ai un problème là. C'est que j'ai une fille à rappeler et Manu veut pas rappeler de fille. Il dit, je veux pas de fille, je veux que des garçons.
1: Oh, Manu.
0: Bonjour. Depuis quand c'est vous qui commandez là?
3: Elle s'appelle Gabrielle. Il veut pas la rappeler.
0: Vous voulez que j'arrête à 3h?
8: Ouais, que des mecs.
0: Bon alors, Claire, tu dégages.
1: Claire.
0: Voilà. Bon, donc, Yoko.
1: C'est vrai que t'as ton permis de pêche au thon?
0: Qui c'est qui vient de dire ça? Je vous préviens, Christophe, tiens, t'as te calmer parce que tu as dégagé aussi.
1: Mais c'est pas moi.
0: Non, c'est pas toi.
1: Et tu reconnais pas les voix?
0: Yoko.
8: Oui, Gérard.
0: Donc, toi, est-ce que t'as déjà passé ton permis et lequel?
8: Et lequel de permis? Moi, tu dis, j'ai permis piéton.
0: Oui, mais t'as quel âge à peu près?
8: J'ai 18 ans.
0: Mmh. Ouais,
3: c'est pas possible.
8: Comment?
0: Mais la ferme, Pilar!
3: Mais je te le dis, moi, c'est pas possible.
8: De passer le permis piéton?
3: Quand t'as 18 ans, tu peux pas passer ton permis piéton, c'est impossible.
8: Non, mais parce que moi,
0: Attends, Yoko, laissez répondre Gérard. Déjà maintenant, à l'heure actuelle, tu peux conduire une voiture accompagnée à partir de 16 ans.
3: N'importe.
0: Bon alors, tu veux qu'on appelle un moniteur d'auto-école,
8: ouais,
0: on appelle
8: ouais,
0: Eric.
8: Ouais, ouais,
3: c'est 14
8: ouais,
3: ans.
8: Ouais,
0: non,
8: ouais.
0: C'est 16 ans.
8: C'est une bonne idée ça.
0: 16 ans.
8: Ah,
0: à 16 ans. À 16 ans maintenant. Ans. Attends, ta gueule toi. Qui dit mieux 14 ans.
8: 12 ans. Bon allez.
0: Tu fais pas partie de l'équipe, ok? Maintenant, à l'heure actuelle, c'est 16 ans.
8: Exact.
0: Et voiture accompagnée, derrière un peu le macaron. Je suis désolé.
8: Ah non, non.
3: Voiture accompagnée de quoi?
0: Dessus, c'est marqué, autorisation de conduire accompagnée. Donc, ils sont...
3: Et il y a un Gérard avec Sandy qui sont...
0: Bon, alors, toi, tu dégages.
8: Tu dégages
0: avant que je te bute.
1: Il y a menace.
3: Tu reprends le débat, Gérard? Merci.
7: Et on accueille Gabriel au passage.
1: Bonsoir.
8: Bonjour.
0: Allô.
10: Salut, Gabi. Ça va?
0: Allô.
10: Ouais, ça va. Pour une première fois... Je m'attends à avoir les oreilles en compote, mais...
3: Gérard, elle est un peu
1: trop.
10: Non, non, bon. On kiffait à la fin. Hein?
8: Ouais, je me doute bien. Hein.
1: C'est dur, hein.
0: Est-ce que t'as déjà passé un permis?
10: Eh bien, justement, moi, j'hésite. Donc, je vais bien voir, suivant la discussion, ce qui va en sortir, quoi.
0: Non, mais Gabriel.
10: Oui?
0: C'est à toi que je pose la question.
10: Ben, je te réponds.
1: Oh, Gabi.
0: D'accord. Si je te pose lequel permis?
1: Permission de minuit.
0: Ouais, tu t'écrases toi s'il te plaît, merci.
10: Je vais sortir. Mais moi, s'il y avait un permis que je dois passer, c'est d'abord celui de la voiture, ensuite on verra quoi.
0: D'accord. Si je vous... Ah là, ça va faire rigoler peut-être les mecs qu'on a. Question bidon. Question bidon. Qui c'est qui l'a trouvé? C'est monsieur Pildard. Et ça, vous allez applaudir Pildard.
4: Non, non.
0: Si je vous dis, c'est vous qui avez voulu que je pose cette question. Si je vous dis, femme au volant, mort au tournant.
10: Qu'est-ce que t'as dit, répète?
0: Femme au volant.
3: Ça fait rire personne.
0: Si je vous dis, attendez,
3: laissez-le répondre.
0: Attendez, Gabriel, s'il vous plaît.
10: C'est une énorme absurdité, et pour preuve, vous, ça c'est plus de points bonus que vous.
11: Ok,
10: au final, rien que pour les assurances.
11: Eh, Gérard.
3: Elle est fille.
10: Oui, bah, c'est...
3: Vous entendez Gérard quand il parle?
10: Ouais.
3: Ce serait bien que vous le laissiez répondre ou expliquer la question, parce que vous parlez dessus, on comprend rien, c'est le bordel.
10: Bon, merci Gérard.
3: Merci.
0: Donc c'est Fildar et Manu qui ont voulu que je pose cette question. Donc si je vous dis... Femme au volant, mort au tournant, qu'en pensez-vous?
1: On parle pas de Lady Di.
0: Bon alors toi tu dégages, bonne nuit à toi.
3: Il n'y avait pas toi, hein, c'était non, une ligne droite le coup d'allemand.
0: C'est même pas la peine d'insister, Manu.
3: Non, mais Manu,
0: tu as dégagé.
4: Mais non, comme quoi le pauvre Robert.
0: Non, mais on n'en a rien à foutre de ça, d'accord?
3: On parle pas du pont de l'Alma, de Dodi Al-Fayed, de tout ça, on s'en fout.
4: J'ai pas parlé
0: bon, je sens que dans 4 minutes j'arrête.
10: Non, Gérard, non. Bon Gérard, est-ce qu'on peut suivre ton débat? Parce que là, il commence vraiment à...
11: On est donc... dans l'ordre avec les petites fiches et les petits noms et tout, dans l'ordre.
0: Donc si je vous dis femme au volant, mort au tournant, qu'en pensez-vous?
10: Gérard au volant, plaque de verglas au tournant.
0: Bon Manu, s'il te plaît, tu me gères ça?
3: Ah oui, Manu, là...
0: Tu gères!
10: Alors...
0: Bon, allez hop.
10: Allô Gérard, je réponds, c'est Fofi. Donc,
0: Olivier, tu dégages. Tu dégages,
10: parce que
0: tu viens de dire n'importe quoi.
10: Putain, il
3: m'énerve. Gérard, devant ton micro, merci.
0: Tu viens de dire n'importe quoi, tu dégages, je veux plus te voir dans les studios, toi.
3: Depuis tout à l'heure, je compte les blancs que tu fais, t'en as fait trois fois plus que Françoise. Hein.
10: Ouais,
0: bon, alors, toi, tu t'écrases. Dans ces cas-là, quand je te demande quelque chose, tu t'es prié de...
4: Ouais, mais là, il a raison quand même, Fildar, hein. Trois fois plus.
0: Donc... Si je vous dis, alors pour la dernière fois, je réponds la question.
3: Non, mais ils ont compris la question. Maintenant, tu demandes à qui tu veux entendre la réponse.
0: Alors, Coyote.
9: Bah écoute, non, je crois que c'est un peu provoque et un peu, on va un peu loin en disant ça. C'est vrai que par contre, les femmes, elles font beaucoup de petits cartons.
0: Voilà. Mmh. Et dans ce cas-là, tu penses pas qu'il y a un peu de la faute des mecs aussi?
3: Non.
9: Oui. Enfin, non, ce que j'ai...
0: Non, mais Manu, s'il te plaît, tu parles plus fort quand je veux répondre. Parle encore plus fort comme ça, je pourrais répondre à Coyote. Allô, ouais, tu te calmes alors, il y en a marre!
10: D'accord.
0: Hein, d'accord?
10: J'ai pas compris.
0: Bon, donc, Coyote, il y a quand même un peu aussi de nous.
9: Tout à fait, Gérard.
0: Parce qu'on dit toujours les femmes sont dangereuses au volant, mais il faut dire aussi que.
9: Elles sont pas tout à fait dangereuses, elles font des petits cartons, des petites conneries, tu vois, des trucs pas méchants, mais c'est vrai que les hommes, on conduit beaucoup mieux quand même. Hein.
0: Ouais, mais
10: c'est
0: on
10: pas
0: est.
10: Vrai.
9: On non. est plus intelligents.
10: Enfin, si, je suis d'accord avec toi.
0: Qui est d'accord avec Coyote?
10: Moi.
0: Flair, vas-y. Il y a combien de temps que t'as ton permis?
10: Moi, il y a 6 ans.
3: C'est pas vrai, c'est pas vrai.
10: Elle ment. Menteuse. Non, c'est vrai en plus. Elle a 18 ans et ça fait 6 ans qu'elle a son permis. Elle l'a passé à 12 ans sans permis.
3: Pour qui elle te prend?
0: Non, mais Claire.
10: Attendez,
0: s'il vous plaît.
10: Il a raison parce qu'il y a plus d'accidents matériels avec les femmes, des petits trucs banals sur la voiture. Par contre, les accidents mortels sont pratiquement tous.
9: Non, pas pratiquement.
10: Mais Gérard, je suis pas d'accord.
0: Claire. Oui. Claire, tu peux me dire quel âge que t'as?
10: 24, menteuse.
0: 24, tu te fous de moi là?
10: Quoi?
0: Tu te foutrais pas de moi?
10: Non.
0: Si. Non. Non, mais tu me.
10: Non, c'est 24 ans.
0: Ouais, 24 ans, t'as passé ton permis à quel âge?
10: À 12 ans.
0: Ah ouais, à 18 ans. Donc.
10: Mais
0: ça fait 6 ans. Ça fait 6 ans,
10: oui,
0: fais-moi.
10: Bah compte sur tes doigts.
0: Ouais, 8 et 6, 14, merci. Hein.
10: Et là?
0: T'inquiète pas que je sais compter de tête aussi, hein.
10: 8 et 8, 14, super.
0: J'ai 8 14 et 6, 14.
9: J'ai 8 et 8, ça fait pas 14, Gérard.
0: Ouais, c'est bon,
3: c'est Gérard.
10: Non, mais moi, je suis pas d'accord avec
0: toi. Stop, s'il vous plaît, merci.
4: Christophe est parti, et on accueille Didier. Il est professeur auto-école.
10: Ah.
4: C'est l'auto-école d'Erlich.
10: Bonsoir,
9: auto-école d'Erlich.
10: Bonsoir.
0: Didier, à l'appareil. Bien sûr, pour préciser les marques d'auto-école, c'est bien. Ah, non, mais c'est pas mal, Manu, continue.
9: Oui, Didier, j'écoute.
0: Donc, alors, Didier.
9: Oui.
0: Donc,
9: Attention à votre droite, hein. Priorité.
0: Alors, si c'est pour commencer comme ça, c'est pas la peine.
1: Moi, je tenais à dire d'abord que vos propos à l'égard des femmes sont complètement misogynes.
12: Ah, bravo, merci.
1: Et cela ne se fait pas. Par contre, il est vrai qu'il y a quand même un nombre immense d'accidents dus aux pétasses qui se recoiffent.
12: Je suis tout à fait d'accord avec
0: toi. Non, mais ça, moi, je peux vous dire une chose. Que j'étais chauffeur routier.
13: Non.
0: Là, vous vous écrasez, s'il vous plaît. Parce que moi, je peux vous dire une chose. Voir le nombre de nanas qui se maquillent dans une bagnole à 8h du matin, ouais. Eh ben, je trouve ça dégueulasse.
12: Mais allez, d'abord, dégage.
1: Et c'est fini par le code de la route, hein. C'est 3/4 de point.
9: Ah, mais ouais. C'est excitant aussi.
0: Peut-être excitant, mais quand t'as un peu rouge et que la nana, elle est en train de se mettre du rouge à lèvres et que le feu, il passe au vert,
12: tu...
0: je suis désolé.
9: Un gros coyote, ça m'excite, moi.
13: Gérard, moi, j'ai une question. Question que je vais te poser. Est-ce que de ta cabine de camion, tu regardais les filles en mini-jupe, tu regardais leurs culottes dans les voitures?
0: Je vais te dire une chose, que dans les camions, en hauteur, tu vois tout ce qui se passe dans les voitures.
13: C'est bien pour ça que je te demande ça.
14: Il n'avait pas besoin de regarder, il avait des posters à poil derrière. Et
0: Non. Fildar, s'il te plaît, tu t'écrases avec tes conneries, d'accord?
12: Gérard, merci. Je peux répondre à ta question?
0: C'est qui?
12: Oui. Ouais, donc moi, je suis d'accord. C'est vrai que les femmes, c'est des grosses salopes au volant parce qu'elles se coiffent. Elle se maquille et tout, mais il faut dire que les mecs aussi ils se crottent le nez, ils se grattent les couilles.
0: Non, Foufi.
9: Ouais, Coyote, tu peux répondre là?
0: Attends, Coyote. Ouais. Foufi, déjà t'as pas ton permis, donc tu peux pas jacter.
12: Ouais, mais attends, quand je roule en voiture avec quelqu'un qui conduit, je vois, donc. J'observe mieux que quelqu'un qui conduit. Hein.
0: Ah ouais, alors attends.
12: Donné que je fais rien.
0: Attends, tu peux me dire comment t'arrives dans une voiture? À voir ce que le mec il fait dans un camion.
1: Exactement.
12: Mais pas dans ton camion, je te parle dans d'autres voitures.
0: Ah non, mais moi je te parle d'un camion. Du haut d'un camion, comment tu peux le voir?
12: C'est pas d'un camion, hein,
0: Ah bah moi je te parle des deux. Je te parle des deux. Donc
14: excuse-moi Gérard, il y a un petit truc Minitel sympa. C'est con encore son Minitel qui dit qu'il certifie bien que Gérard a son permis poids lourd.
0: Alors j'en ai ces questions bidon.
12: Donc, je disais, on parle des deux. Bon, dans le cas où c'est des voitures, tu peux tout voir. Dans le cas où c'est des camions, tu peux voir quand même le mec en train de se
9: frotter
0: le nez. Non.
12: Bah si tu te retournes.
0: Attends, si tu te retournes, mais d'accord, si tu regardes dans le rétroviseur, mais tu vas pas me dire que tu vois le mec en train de se faire une pipe.
12: Mais qui t'a parlé de pipe?
0: Moi je pose la question. Comme tu me dis que t'arrives à tout voir d'une voiture, moi je te dis que c'est pas vrai parce que du haut d'un camion, dans une voiture, tu peux pas voir ce que le chauffeur routier fait dans son camion. Bon, d'accord?
12: Ok, d'accord. Est-ce que l'invité mystère pourrait répondre à la question?
0: Non, elle est pas là.
12: Gérard, j'ai une question.
0: Yoko.
12: Oui.
0: Yoko.
12: Tu peux répéter la question, s'il te plaît, Gérard?
0: Non, Yoko, je répète pas la question.
12: Mais s'il te plaît. Bah, c'est femme au tournant, je sais pas quoi, là.
0: Si je vous dis femme au volant, mort au tournant, qu'en pensez-vous? Okay, ouais, ça commence à bien faire que de me faire répéter les questions, hein.
12: Non, mais Gérard, parce qu'en fait, tu vois, c'est pourquoi pas les femmes qui boivent au volant.
0: Ah ouais?
12: C'est les mecs, ça.
0: Ouais, faut dire une chose que vous non plus, vous dites qu'on boit, d'accord, mais vous, quand même, vous faites rien pour arranger la situation.
9: Bien joué, Gérard.
14: Je suis d'accord avec Gérard.
0: Parce que les 3/4 du temps, quand on voit, je suis désolé, mais moi j'ai déjà conduit, hein, et je peux te dire une chose, que quand je vois une nana, Pildar, tu dégages. Tu vas dégager, s'il te plaît, avec ta merde, là.
12: Continue, Gérard, on t'écoute.
0: Moi, je peux vous dire une chose, que quand je vois une nana qui est sur une autoroute à 60 sur la deuxième pile, alors que c'est qu'il n'y a pas de limitation sur une autoroute, et que tu peux pas doubler, que tu lui fais des appels de phare. Attends, Yoko, tu permets, je te réponds à ta question. Hein, et qu'on lui fait des appels de phare, on a beau lui klaxonner et qu'elle avance pas, hein, eh ben, je suis désolé. Pour moi, j'appelle ça une femme dangereuse au volant.
12: Ok, ben moi je suis désolé quand je vois des routiers, hein, qui serrent les petites voitures pour leur faire peur, qui s'amusent, qui les laissent pas passer, et ben je suis désolé, c'est pas pareil.
0: Ouais, mais d'accord. Alors attends, c'est qui vient de dire ça, c'est clair?
12: Soufi.
0: Foufi, ben moi j'ai dit une chose dans ce cas-là. Si vous voulez, quand vous voyez que les routiers vous serrent, c'est pas parce que vous jouez trop aussi. Vous avez l'air tout permis sur une autoroute.
14: On dirait
0: des bio au volant.
12: Non, je suis désolé, mais je suis pas d'accord parce que ce qu'ils veulent, c'est garder toujours les mini-jupes.
0: Mais non, il y a pas de. Ce qu'on veut, c'est de regarder les mini-jupes. Moi, je suis désolé.
1: Monsieur Gérard, ici c'est Didier de l'auto-école. Il faut quand même savoir que plus de 60% des accidents sont causés par des routiers. qui ne regarde pas la route.
0: Exactement. Non, non, c'est pas vrai, c'est pas vrai. Je suis pas d'accord avec toi, Didier. Je suis pas d'accord avec toi, Didier.
3: Pourquoi ?
0: Je suis pas d'accord avec toi. Non, je ne suis pas d'accord, Didier. Parce que les trois quarts du temps, c'est les nanas ou des vieux qui sont sur l'autoroute et qui n'avancent pas.
1: Les routiers se pignolent le bambou sévèrement dans la cabine.
0: Non, non, non, non, non, je suis désolé. Je suis désolé, c'est faux. C'est faux, c'est faux, c'est faux. Avec Gabriel.
15: Ouais, ben ouais, moi je trouve ça un peu abusif, quoi.
0: Et pourquoi ?
15: Ben parce que, bon, j'ai entendu les femmes sont des salopes et tout, bon, tu sais, mais chacun a sa part, quoi. Enfin, c'est pas une vérité absolue, c'est loin d'être faux aussi, quoi. C'est tout.
0: Non, mais dans ces cas-là, moi, ce que j'arrive pas à comprendre, et ça, celui-là, c'est pas un moniteur d'auto-école pour moi.
15: Ouais. Hein? Exactement.
1: Comment ? Mais comment osez-vous parler ?
0: Non, faut pas prendre les gens pour des cons, moniteurs d'auto-école, j'en connais.
1: Vous avez une voiture ? Attendez, vous avez une voiture ?
0: J'ai mon permis depuis 85. Ça fait 13 ans que j'ai conduit des camions et je sais ce que je dis.
1: Eh ben, vous voulez que je vous dise une chose ? Moi, mon cher monsieur, je connais beaucoup de monde et ben, je peux vous dire que la semaine prochaine, votre permis, vous l'avez plus.
0: Ouais, ben, c'est ça. Et ben, dans ce cas-là, je ne l'ai plus. Et ben, vous allez dormir. Bonne nuit.
1: Vous conduisez que des camions.
0: Bonne nuit. Bonne nuit.
1: Alors vous n'en avez pas besoin, moi je vais vous dire, la semaine prochaine vous pouvez vous le carrer dans le
0: bis. Ouais, dans le cul, et eh ben moi dans ce cas-là je vous dis bonne nuit.
1: Ouais, au revoir. Votre trottinette et votre permis benne à ordure.
0: Ouais, ben c'est bien. Et eh ben la benne à ordure, elle vous emmerde. Alors, bonne nuit.
9: C'est Coyote, j'ai une question.
0: Pour Didier, c'est fini. Coyote.
9: Oui, une question. Si le mec de l'auto-école, quand il va te supprimer le permis, comment tu vas faire après ?
0: Mais non, c'est pas un mec d'auto-école, arrête Coyote.
15: Gérard ?
0: Oui.
15: Ouais, c'est Gabriel.
0: Oui.
15: Je veux seulement rajouter un truc. Mmh. Bon, moi, j'ai pas mon permis, mais j'entends les gens en parler, quoi. Et apparemment, à propos des assurances, les minettes ont plus de bonus que les mecs, justement, par rapport aux accidents qu'elles ont moins, apparemment.
0: Non, mais attends, Gabriel, je vais te dire une chose, que le bonus, c'est à peu près valable pour tout le monde.
15: Ouais, non, mais les minettes ont plus de points,
0: apparemment. Oui, mais ça dépend de laquelle assurance que tu prends. Toi, tu dis c'est pas vrai, tu connais rien, toi.
15: Bah, moi, j'en
0: toi, avec ta voiture poubelle, hein ?
15: Hein ? Une
0: caca-voiture. Avec sa caca-voiture. Ouais, donc, Gabriel, ça dépend de quelle assurance. Laquelle assurance que tu prends. Okay. C'est ta différente assurance, tu peux avoir aussi bien le même bonus que, que le mec.
15: Ok, bon, enfin, moi, j'ai entendu
0: ce
15: qu'ils ont
0: fait,
15: là, donc.
0: Oui, mais ça, c'est des on-dit. Okay. Ça, avec les on-dit, tu sais qu'on va partout.
15: Ouais,
0: ah bon,
15: ouais. Non mais moi je suis pas d'accord parce que
0: qui
15: Poufi, parce que quand je passe en voiture, je suis désolée, je suis pas d'accord. Quand je passe en voiture, il y a des camions qui passent, et ben ils klaxonnent tout le temps parce qu'ils voient mes cuisses. Alors là, ça m'énerve. Je suis pas d'accord. Je suis désolée.
0: Mais non mais attends, Poufi, je vais te dire une chose, les trois quarts du temps, si les routiers klaxonnent, c'est pas parce qu'ils voient vos cuisses, on en a rien à foutre de vos cuisses,
15: ouais,
0: parce qu'ils pètent.
15: Bonjour, c'est tout.
0: Mais dans ces cas-là, moi je peux te dire une chose. Poufi.
3: Non, le dis pas.
0: Poufi, moi je vais te dire une chose.
3: Le dis pas.
0: Est-ce que t'as déjà fait un appel de part à un routier qui t'emmerdait ?
15: Comment ?
0: Est-ce que le mec avec qui tu conduisais ?
15: Ouais.
0: Est-ce qu'il a déjà fait un appel de part parce qu'il avançait pas assez vite ?
15: Ouais, moi ça m'est arrivé, ouais.
0: Et qui ?
15: Claire.
0: Ça t'est arrivé ? Il a pas été plus vite. Et tu sais, moi je vais te dire une chose, tu sais ce que ça veut dire de faire des appels de part ?
15: Non.
0: Ça veut dire que t'emmerdes la personne qui est devant toi.
15: Oh, c'est pas
3: n'importe
15: vrai.
3: Où, quoi.
0: Ça veut dire, non, ça veut dire tu l'emmerdes, ou si c'est en trop routier, ça veut dire qu'il peut se rabattre et que c'est bon.
15: Gérard.
0: Oui.
15: Gérard. C'est Poufi, je suis pas d'accord, parce que parfois les appels de phare, ça veut dire qu'il y a des flics aux alentours.
0: Oui, bah oui, mais ça en principe, pour prévenir qu'il y a des flics, normalement c'est interdit. Donc on va poser la. On va poser la troisième question et on va s'écouter peut-être.
3: Après la question, s'il te plaît.
0: Bon, qui c'est qui veut parler là ?
16: Allô ?
1: Ludo. Jean-Paul Mitard, après la brigade de la Chalapurée sur Yvette.
0: Bon, mais attends, mais c'est quoi là tout ce bordel là ?
16: Allô ?
3: Qu'est-ce que tu fous, Fildar ?
16: Allô ?
0: Ouais, mais ça commence à bien faire là.
16: Allô ?
17: Monsieur Gérard de
16: Allô
17: Suresnes.
16: Oui.
17: Voilà. Je vous appelle parce que, en fait, donc, je fais partie de la gendarmerie de la Chalapurée sur Yvette.
18: Allô, bonjour.
0: Bon, allez, coupe-moi.
3: Allez, je sais pas d'où ça vient.
0: Allez, merde. Monsieur, tu le dégages, allez. Monsieur, allez, hop.
16: Allô.
0: Pilar, envoie-moi le disque.
3: Pose la question, Gérard.
0: Donc, combien vous coûte un permis en stage ? Et on s'écoute... Non, mais c'est bien, c'est bien. Ouais, on va s'écouter Thierry Crous, off Noise. Donc, bonsoir à tous, c'est Fildar qui va vous annoncer le titre du disque.
3: Mais non, c'est toi qui as la feuille, Gérard. Alors,
0: Ok, Thierry Crous, off Noise, c'est ça?
3: Ouais, c'est à peu près ça. C'était Thérapie avec Church of Noise. C'est carrément ça.
0: Ah, d'accord, ok, excusez-moi.
15: Merci.
0: Donc, on récupère Gabriel.
15: Ouais.
0: Ivan.
18: Ouais, salut.
0: Simon.
19: Oui, bonsoir.
0: Non, mais celui qui s'amuse à mettre les concerts de klaxon, c'est pas la peine. Merci. Coyote.
20: Putain, j'ai tous mes poissons qui sont morts, là.
0: Bon, Coyote, tu...
20: Non, salut, je suis là.
0: Bon, tu restes
20: bien,
0: calme.
20: Ça va, Gérard, tu vas bien.
0: Ok. Ouais. Donc, Poupi.
21: Hola.
0: Poupi.
21: Salut.
0: Donc, Claire.
22: Oui, je suis là.
0: Et Yoko.
23: Toujours là.
0: Donc, alors, la question, je la répète, c'est combien vous coûte un permis en stage? Merci pour celui qui s'est mis à faire la fourmi.
23: Un permis en stage. Tu peux nous expliquer ce que c'est d'abord, un permis en stage?
18: Ouais, Gérard, tu peux préciser ta question,
20: c'est clair.
0: Combien vous coûte un permis en stage?
23: C'est quoi un permis en stage?
0: Bon, c'est quoi?
23: Oui.
0: C'est quoi? Donc, un stage, permis. Quand vous passez votre permis, vous le payez, il y a des stages pour passer un permis.
23: Ouais.
0: Donc, combien ça vous coûte?
23: Ah, combien ça coûte de passer le permis?
0: Voilà.
23: Ah, d'accord.
18: Oui, moi, Gérard, c'est Simon, oui.
0: Attendez, 5 minutes.
24: Non, c'est bon, vas-y, continue.
18: C'est Simon?
0: Oui.
18: Oui, bah, une petite fellation et puis ça le fait.
0: Bon, alors, Simon, je crois que ça se voit que t'es de Belgique parce que t'as pas tellement compris la question. Hein.
18: Mais c'est parce que je la reçois avec 2 secondes de décalage, Bicounet.
0: D'accord, je suis pas ton Bicounet. Olivier, s'il te plaît, tu dégages de derrière...
18: De derrière les fesses AGG.
0: Donc, Gabriel?
23: Ouais, bah ça dépend combien de fois tu le rates, quoi.
0: Non mais au départ, tu vas dans une auto-école.
23: Pour le stage?
0: Ouais, pour le stage.
23: Je sais pas. Mais...
0: Combien vous coûte le permis en stage?
23: Je dirais 2000, un truc comme ça.
0: Bon, hein?
23: 2000?
0: Non, mais attendez, moi j'ai une réponse à vous donner.
23: Ah bon?
0: Hein? Ivan?
18: Ouais, bah le permis en tige.
0: Ivan.
18: Tu peux répéter la question, GG?
0: Non, Ivan, dans ce cas-là, tu vas voir Manu.
18: Mais c'est quoi le permis en stage?
0: Mais combien que ton permis, est-ce que tu t'es déjà renseigné dans une auto-école pour savoir combien te coûte un permis? Tu peux le passer en stage ou tu peux le passer content?
18: Mais il stage pas, moi, il est propre, mon permis.
0: Bon, allez, hop.
3: Il a pas compris.
0: Non, mais des fois, tu lui répètes ta question, combien coûte un permis en stage?
20: Tu peux répondre.
3: Non, mais ouais. Des fois, Gérard, tu peux être content quand tu passes ton permis, tu peux t'énerver.
0: Mais non, en stage. Tu as des stages à l'heure actuelle dans des auto-écoles pour passer un permis de conduire.
3: Mmh.
0: Tu as une certaine somme.
23: Bah oui.
0: Bon, c'est ça que je veux expliquer.
18: Non, mais okay, stage, c'est un mot anglais, stage. C'est quoi stage?
0: C'est qui ça?
23: Non, c'est pas stage, c'est Yvan. Stage.
0: Bon, Yvan va voir Manu. Il va t'expliquer.
18: Rien.
0: Non, mais il va t'expliquer.
3: C'est Gabriel qui a raccroché.
0: Coyote?
20: Oui, bah combien coûte le permis en stage?
0: Mmh.
20: De 2 à 3000 francs maximum. En euros, je te fais une traduction en euros.
0: Non.
3: Oui. Attends, ça peut intéresser les gens.
23: Mais ici, c'est l'Europe, hein. C'est important. Hein.
18: C'est l'Europe, on prépare sa carrière internationale.
20: 500 euros, quoi.
0: D'accord. Ah, ouais. Ok. Foufi.
20: J'ai pas parlé de la dévaluation de la livre sterling. Si
0: non, mais
20: ça,
0: c'est bon, Coyote.
20: On descend à 437 euros maximum, quoi.
18: C'est sûr?
0: Non, mais c'est bon. Coyote.
20: À moins que...
0: Coyote!
18: Ouais.
23: Non, je pense que ça fait trop, là, non?
20: Ça fait un peu trop.
23: Ouais.
0: Bon, Coyote, s'il te plaît, tu te merci.
3: Surtout que Gérard, il savait déjà.
0: Foufi.
23: Bête, alors.
25: Oui, alors moi...
0: T'as pas ton permis, alors.
25: Bon, tu m'écoutes, hein.
0: Ouais.
25: Bon, comme moi, j'ai envie de passer mon permis, je me suis renseignée.
0: Mmh.
25: Et donc, je me suis renseignée auprès des entreprises pour faire mon permis de stage. Et donc, j'aurai un stage de 2 semaines... qui va me coûter à peu près dans les 15 000 francs.
0: Non, c'est bon, pour l'instant, celui qui dit allô, tu vas te taire. Foufi, pour l'instant, t'es en train de dire des conneries.
25: Mais non,
0: Claire. Non, Foufi, j'ai dit une chose, qu'un permis, ça te coûtera pas 15 000 francs, t'es une menteuse.
25: Ah bah, donc,
0: non. Ouais, bah, tu t'es pas arnaqué, ça dépend de l'auto-école. Ouais, y a pas de merde. Alors, tu te tais 5 minutes, merci. Claire.
25: Ouais, mais en fait, ce qu'il faudrait, c'est que je signe la convention avant.
0: Claire.
18: Allô.
0: Claire.
25: Allô.
0: Claire.
25: Allô, Gérard.
0: Claire, s'il te plaît.
25: Oui, mais je t'entends pas du tout, là.
0: Bah, à quoi vous jouez, là?
3: Bah, rien.
0: Claire.
25: Oui.
0: Donc
25: moi,
0: toi.
25: Passé, quand je l'ai passé il y a 6 ans, ça
2: a signé la convention.
25: Et
0: Bon, Foufi, tu t'écrases ou tu dégages.
18: Foufou, ferme les lèvres.
0: Et toi, celui qui dit ça, tu dégages aussi.
25: Bah, c'est poétique.
18: Et je suis parti.
25: Ferme les lèvres.
0: Claire.
25: Ouais. Je te disais que quand je l'ai passé il y a 6 ans, ça m'avait coûté 2800.
0: Mmh.
25: Et qu'en tout, j'en avais pour 3500.
18: Et en euros.
0: Voilà. Alors donc.
25: En euros, tu divises par.
0: Donc, attendez, s'il vous plaît. Oui. Manu.
18: Oui, Manu.
13: Oui, on accueille Gugu.
0: Alain.
13: À la place de Gabriel qui a raccroché.
5: Petite oiseau bubblegum.
0: Bienvenue parmi nous. Bon, ça commence pas là. Ça commence pas, sinon j'arrête.
13: C'était son jingle.
18: Hey Gugu, t'as tes bottes.
0: Donc Yoko. Oui. Yoko.
25: Oui. Alors moi je voudrais savoir parce que combien, enfin tu me dis c'est quoi entre
0: 3 et 6 000.
5: C'est le bordel.
25: Mais non, parce que Gérard. Mais tu parlais bien du permis voiture.
0: Oui.
25: Ah oui. Ouais, Gérard, parce que moi, pour mon permis piéton, j'ai payé quand même 3000 balles, quoi.
0: Bon, Yoko.
25: Oui.
0: Yoko. Tu sais ce que tu fais.
5: Yoko.
0: Oh non. Tu t'en vas.
25: Yoko.
0: Tu t'en vas.
25: Non.
13: Pourquoi, qu'est-ce qu'il a dit?
0: Bon, non, attends. Son histoire de permis piéton, j'en ai rien à cirer.
13: C'est n'importe quoi. Hein, c'est
0: bonne
13: zéro.
0: Bonne nuit.
25: Zéro.
0: Allez, hop.
13: C'est comme les débats de Gérard.
18: Ivan.
25: Je te vois comme ces débats.
18: Ivan.
6: Non, il lui dit qu'elle s'en va.
0: Donc, Claire.
18: Ivan.
25: Oui.
0: Donc, toi, tu m'as dit que ça t'était revenu à peu près à
25: 3500
0: francs. Ok. 100
25: euros, 600
0: francs. Non, mais je m'en fous des euros.
25: D'accord.
0: Foufi.
25: Oui, bah moi, je me suis fait arnaquer apparemment.
0: Non, mais vas-y. Vas-y, parce que ton truc, il est bidon.
25: Comme j'aimerais bien avoir des conseils, Gérard.
0: Non, mais c'est bon, là-haut.
25: Je vois la concurrence.
0: Bon, Olivia, tu dégages. Olivia, tu dégages, c'est le bordel avec toi, maintenant. Tu dégages.
5: C'est pas parti de l'équipe, Olivier.
13: Ouais. Ah, reprends, il n'a rien fait.
0: Tu commences à m'énerver, tu dégages.
5: Salut.
25: Hystéro, ce mec.
0: Bon, toi, si ça te plaît pas, c'est le même prix.
18: Ivan.
0: Ouais.
18: Ivan,
0: combien
18: Ivan. Ich bin eine große Umweltsperre, eine Brunnen.
0: Bon, Ivan, tu dégages. Allez, hop, tu dégages.
13: Ne dégage pas les auditeurs toutes les deux minutes. Oui, arrête de les dégager toutes les deux minutes.
0: Ouais. Non, mais attends, je demande combien ça coûte un permis. Vous arrêtez de déconner tous les trois.
13: On n'a rien fait.
0: Bon, alors
13: les auditeurs, écoutez-moi, c'est Manu, 30 secondes.
25: Ouais.
13: Répondez à cette question, s'il vous plaît.
25: Ça y est.
0: Merci. Bon, Gugu.
5: Ouais.
0: Combien ça coûte
5: un permis?
0: Ouais.
5: Bah, moi, je l'ai payé 3500 francs à l'origine.
0: Non, mais en stage.
5: En stage? Ah, en stage, je sais pas, parce que j'ai...
0: Donc, tu dis 3500.
5: Ouais, 3500, mais moi je l'ai eu en trois fois.
0: Ah, d'accord. Ivan.
18: C'est pas en stage.
0: Ivan.
18: Ich bin eine große Umweltsperre.
0: Bon, allez, lui, tu le dégages. Alors, lui, tu le dégages pour de bon. Allez, hop.
13: Je vais le calmer.
0: Non, tu le dégages complètement. Tu le dégages complètement, c'est terminé pour lui.
25: Rien de schön.
0: Simon. Simon.
18: Oui. Ah.
0: Simon.
18: Oui, je suis là. Simon. Eh ben, moi, je dirais. Si tu veux, je.
0: Ça commence à m'énerver là.
18: Je l'ai passé en trois fois. Alors la première fois c'était en Allemagne, bon ça m'a coûté à peu près 1000 Deutschmark.
0: Mmh.
18: Après bon bah j'étais en Angleterre pendant un certain temps et ça m'a coûté à peu près hein, 800 livres sterling.
0: Mmh.
18: Parle en euros hein. Et oui bon après on va convertir et
0: Mais attends, celui qui parle de l'euro, tu vas la fermer s'il te plaît.
13: C'est euro.
18: Je l'ai fini au Groenland et au Groenland c'est cher parce que ça fait quand même à peu près 2500 Sputnik et bon voilà.
0: Ouais, et en France ça fait combien?
18: Je sais pas, t'as une calculette, vas-y quoi.
0: J'ai pas de calculette alors.
18: Foufi,
0: tu vas t'écraser avec ton euro, d'accord toi?
18: Gérard, t'as des doigts.
25: C'est pas moi, hein.
18: Tu comptes sur les doigts.
0: Mon coyote.
5: Oui.
25: Ah. Écrase.
5: Mais j'ai déjà dit, combien?
0: Non, mais en francs français, on parle pas de l'euro, d'accord? Ça commence à venir gonfler.
5: Entre 2000 et 3000 francs, mais il y avait la dévaluation de la livre sterling au même moment. On parlait de plus en plus de l'euro. Moi, je perdais les pédales, je commençais à paniquer.
0: Tu perds les pédales, mais là tu vas perdre les pédales, tu vas aller voir Manu au standard.
5: Non, je t'explique,
0: tu vas voir Manu au standard, c'est terminé pour toi.
13: Mais Gérard, est-ce qu'on peut payer par exemple son permis en plusieurs fois? Tu sais, les mecs qui n'ont pas d'argent.
0: Non, justement, moi je vais répondre à Claire et à Gugu et à Poupi, parce que Poupi, je crois que là où tu t'es renseigné,
25: En plus, j'ai payé la moitié de la somme, là.
0: Ouais, non, mais attends, déjà, tu vas me laisser finir, s'il te plaît.
25: Combien tu payes, excuse-moi.
13: Laissez finir, Gérard.
0: Bon, déjà, moi, je peux vous dire une chose, que déjà, toi, Foufi, ta réponse, elle est complètement con. Donc, si tu t'es fait arnaquer, c'est de ta faute, c'est pas de la mienne.
25: Hein? Ben, j'ai jamais dit que c'était de la tienne. Hein.
0: Non, non, mais là, fais, si tu t'es pas à voir, c'est pas notre problème. Mais moi, je peux vous dire qu'à l'heure actuelle, et ça, je peux, vous pouvez aller voir dans des auto-écoles, c'est affiché sur les vitres. À l'heure actuelle, un permis en stage, formation assurée, vous revient à 3 950 francs.
2: Ah,
0: non, non,
2: 4 000,
0: non.
2: 4
0: 000. DTC. En tout, grosso modo.
25: À Paris.
0: Oui, dans Paris.
25: Ah oui, en mais tout. On n'est pas tous à Paris.
0: Oui, non, mais en tout.
2: Quoi, ton tout?
0: Ouais, mais parle devant le micro.
4: Je demande s'il y a tout compris pour
0: mais
4: ça.
0: Mais quoi?
4: Bah, la voiture, tous les trucs
25: pour prendre le salaire.
0: Mais attends, Olivier, t'es complètement con ou quoi?
2: Bah oui.
3: Non, mais tu peux choisir la marque.
0: Ben non, tu peux pas. Oh, arrête tes conneries.
3: On peut choisir la marque ou pas?
25: Bah oui.
0: Allez.
2: Après, faut acheter le A, hein. Ça coûte cher le A.
0: Mais non.
2: Moi, mon moniteur, il voulait m'emmener sur le pont de la main. J'ai dit, oh non, bonhomme.
0: Bon, bah toi, tu dégages pour le pont de la main. Allez, hop.
3: Gérard, excusez-moi, j'ai une question Minitel de Trou qui demande à Gérard s'il pourrait me convertir, combien de passes il faudrait faire Porte Dauphine pour avoir un permis de conduire.
0: Bah, lui, il va se faire enculer lui-même.
2: Bah, à 50 centimes la passe, tu calcules avec
0: Gérard. Ta gueule, toi. Voilà, comme ça, c'est français.
25: Arrête d'être vulgaire, s'il te plaît.
0: Donc, alors, je peux vous dire une chose, que dans Paris, c'est marqué sur les vitres des auto-écoles. Bon, Philard, s'il te plaît, tu vas arrêter, sinon tu vas dégager, je vais mettre Marine à la place.
25: Ouais.
0: Parce que là, ça commence à bien faire.
2: Tu finis ton créneau et tu te calmes.
0: Bon, Marine, donc alors... Oh, vous vous calmez, s'il vous plaît, quand je donne les réponses, sinon je réponds plus aux questions.
2: Non, mais elle est mignonne, Marine. Eh, tu baves, Gérard.
3: Vas-y,
0: voilà.
3: Vas-y,
0: termine. Manu, s'il te plaît, tu vas me les calmer tous. Donc, pour Claire et Gugu, moi, je peux vous dire une chose, que vous n'étiez pas loin.
2: C'est moi.
0: Non, toi, Foufi, toi, t'es vachement loin, tu t'es fait arnaquer, c'est pas de ma faute.
25: Tu fais combien, Foufi?
0: 15 000. Ouais, c'était 15 000. 15 000 ouais.
25: Putain, c'est permis Ferrari. Bon, en plus, j'ai déjà donné la moitié de la somme.
0: Hein. Ouais, ben, tu pourras jamais la récupérer.
25: Ça va se passer au tribunal, hein.
7: Non, mais faut que t'écrives
25: Obligé, hein.
0: Non, non, bon, pour Gugu et Claire.
25: Ouais.
0: Pour Gugu et Claire.
25: Oui.
0: Donc, je peux vous dire que ça vous revient à 3 950 francs. Mm-hmm. Donc, en tout, à 50 balles près, ça vous revient à 4 000 balles.
25: Mm-hmm. Hein. Est-ce qu'il y a des tarifs d'étudiants?
0: Ah ben ça, ça dépend des auto-écoles. Je pense qu'il y a tarif étudiant là.
2: Oui, il y en a.
25: Tu pourrais te renseigner, s'il te plaît?
0: Ah non, mais ça, vous vous débrouillez. Moi, je suis pas moniteur d'auto-école. Hein.
3: Mais Gérard,
25: la prochaine fois.
3: Excuse-moi, dans le prix que t'as annoncé là, est-ce que t'as compté le passage du code barre?
0: Ah. Mais non, mais qu'est-ce que tu me parles du code barre, toi?
25: Bah oui,
0: il y a pas un code barre dans un permis. C'est le code jusqu'à réussite. Olivier, s'il te plaît, tu mets un. Non, Olivier, tu m'éteins ça.
3: Non, parce qu'on avait un problème, on était en train de régler un truc.
0: Ouais. D'ailleurs, je vais te faire un retour sur le coin de ta figure, toi, tu vas voir. Ça va te faire drôle.
2: Je prendrais bien un bain, moi.
0: Ouais, tu vas voir. Fais le con, Olivier, tu vas voir. À 3h30, j'arrête si tu fais le bordel.
3: On continue.
0: Donc, je vous ai répondu sur la question.
25: Ouais.
0: Donc, a-t-on le droit de fumer quand on passe son permis? Alors là, moi, je travaille pas avec du son comme ça.
3: Ouais, t'as raison, c'est naze. Ah, voilà, c'est bien.
25: A-t-on le droit de fumer?
0: Quand on passe son permis.
2: Bah moi oui, moi j'ai fumé. Hein.
0: Qui?
2: Gugu.
0: Attends, Gugu.
2: Ouais.
0: Tu crois que le moniteur de ton école te laisse?
2: Moi j'ai pu de la presse. Et voilà.
25: Il
2: et voilà.
25: Avec quoi quoi?
2: Il était déchiré et puis j'ai mis du reggae dans l'autoradio et puis là c'était la fête. Hein.
0: Ouais c'est ça.
2: Et j'ai eu du premier coup.
0: Ouais. Tu l'as eu du premier coup.
2: Bah ouais.
0: Tu me diras dans quelle auto-école que tu l'as passé.
2: L'auto-école du shit.
0: Ouais.
2: L'auto-école Jamaïca. 13 rue du Chichon.
25: Tu connais l'auto-école des partout?
2: Ouais.
0: Qui c'est qu'on a à la place d'Ivan?
3: Ah, on a toujours Ivan, mais il s'est vachement calmé.
2: Ouais, non, donc, calme, hein, Gérard.
0: Alors, Ivan?
2: Ouais, bah écoute, on peut fumer, je sais pas, la pipe, le cigare, mais pas la clope en tout cas.
0: Mm-hmm. Mm. D'accord. Simon?
8: Oui, c'est Simon. Bah écoute, mon petit GG, moi je sais pas. Bon,
0: tu m'éteins ça, s'il te plaît, Fildar, parce que là, ça commence à bien faire.
3: Non, mais je voulais savoir si t'étais capable de reconnaître le bruit d'une voiture.
0: Ouais, ouais,
3: non,
0: mais attends.
3: L'auto-école.
0: Attends, tu permets, là, tu t'amuses pas à faire des doubles sons, là, ok? Donc, Simon?
8: Oui, moi, mon permis, ben, je l'ai eu à la force de la langue et j'ai pas mal tiré sur des gros cigares, oui.
0: D'accord. Je vois pas du tout le rapport avec la question.
8: Débiles, si tu veux. Ben voilà, j'ai pas payé.
0: Coyote?
8: J'ai payé en nature, mon petit GG.
0: Coyote?
2: Non, je pense qu'il est formellement interdit de fumer sous peine de sanctions graves, quoi. Que ce soit le cigare...
7: J'ai fumé un chichon, je te dis.
2: Ou la cigarette, sauf, bon, apparemment, Gugu, il a eu de la chance, ça s'est bien passé.
25: Tu verras.
2: Je te dis. Mais je crois que c'est interdit, t'es pas d'accord, Gérard?
0: Non, mais de toute manière, c'est strictement interdit de fumer pendant que tu conduis.
25: Bah, moi, j'ai
20: vu avec qui tu tombes, si tu as
0: attendez, attendez. Pourquoi ils mettent des cendriers alors, dans
25: non,
0: la voiture dans les auto-écoles, dans une auto-école, tu n'as pas le droit de fumer déjà une.
20: Mais t'as le droit de boire.
0: Non, non plus.
25: Attendez.
0: S'il vous plaît, déjà, tu peux pas fumer parce que déjà, pour commencer, t'es forcé d'avoir les deux mains sur le volant. On dirait des vieux qui conduisent quand tu passes ton permis de conduire. Tu peux même pas mettre ton coude sur la fenêtre quand il fait chaud en plein été.
25: Ouais, mais
3: tu peux même pas flamber en passant le permis, c'est dingue.
0: Non, mais. Je vais te dire une chose. Attendez. Je réponds à la question à Phil Dard. Laisse-moi du son parce que là, j'ai plus rien. Donc, moi, je peux te dire une chose, Phil Dard.
3: Ouais.
0: C'est que j'ai passé mon permis. Et je vais te dire une chose que quand t'es comme ça, tu dois regarder devant toi. Tu peux rien faire.
3: Ouais, mais Gérard, tu disais on peut pas fumer parce qu'il faut avoir les deux mains sur le volant. Mais regarde. Tu peux fumer là.
0: Non mais même.
3: T'as les deux mains sur le volant.
0: Ouais mais comment tu fais quand elle est éteinte ta clope?
3: Ah bah.
25: Bah tu la craches.
3: Voilà.
0: Ah ouais,
3: par
0: bah,
3: la fenêtre.
0: Non.
25: Bah tu la craches et pouf, tu la gobes.
0: Donc.
10: Oui Gégé, j'ai une question. Est-ce que c'est vrai que tu carbures tellement que ton pot d'échappement il fume après l'acte?
0: C'est ça. Foufi.
25: Oui bah moi étant donné que. Je sais pas, donc je pourrais pas te répondre à cette question, parce que, étant donné que je me suis fait baiser la gueule, je pourrais pas répondre à ta question, donc étant donné que je me suis fait baiser la gueule. Même pourquoi ?
0: Claire.
25: Parce que
0: non, mais on s'en fout, elle s'est fait baiser la gueule et ça m'étonnerait qu'elle puisse avoir son permis. Claire.
25: Ouais. Bah ouais, hein. Bah moi, quand j'ai passé mon permis, il n'y avait pas d'allumettes. Ah, tu sais ?
0: Oh là, fil d'art. J'ai plus rien, là, dans le casque.
20: Hein ?
0: J'ai plus rien.
25: C'est vrai. Dis que
20: c'est normal.
25: Tu veux que je dise que j'ai sucé? Ouais, j'ai sucé.
0: Claire.
25: Ouais,
20: allô.
25: Nature. Et j'avais rien du tout pour pouvoir fumer, mais maintenant je fume, ouais.
0: D'accord.
25: Quoi, la cigarette ou la pipe? Ouais, là.
0: 5 minutes, s'il vous plaît.
3: Oui, voilà, 5 minutes, s'il vous plaît. On accueille donc l'invité mystère numéro 2.
25: Salut, je voulais te dire, Gérard, que je suis pas du tout d'accord avec toi. Tu peux très bien fumer en conduisant.
0: Mais bah, pourquoi? Mais pourquoi, merde ?
3: C'est vrai, mais plutôt comment ?
25: Tu peux pas le prendre en conduisant, mais fumer une cigarette, tu peux ?
3: Oui, mais
0: Mais attends, tu crois ?
25: Bah oui, parce que !
0: Oh, ma gueule, merde !
25: Mais comment ?
3: Je m'informe.
25: Eh ben parce que ! Oui, mais comment ?
0: Mais parce que quoi ? Parce que quoi ? Et pourquoi et comment ?
25: Est-ce que t'as envie de fumer une clope ?
0: Ouais, bah celui qui s'amuse avec le son, là, ça commence à bien faire. Olivier, merde !
20: Calme-toi,
25: pourquoi t'as envie? Hein, Gérard, t'es pas d'accord avec moi?
0: Non.
25: Bah pourquoi? Je suis pas d'accord avec toi.
3: Mais arrêtez, mais pourquoi là?
0: Bon, on va vous allez réfléchir à la.
25: Okay.
0: À la question 5. Okay,
10: Attends, GG, c'est Simon. Je voulais te dire que si ça fume, il faut que tu changes de trou, hein.
0: Mais ta connerie tout à l'heure, elle va changer de trou.
25: Ouais.
0: Tu vas dégager, toi.
3: Joli. Allez, pose la question, Gérard, et alors, on se retrouve après le disque.
0: Trouvez-vous cela dangereux de conduire pendant que l'on téléphone et on s'écoute Rage Hunting Machine avec Killing, tu l'annonceras. Ça vaudra mieux. Et voilà, c'était Tuer les oursins, ça pénique avec les...
3: Attends. Répète tout, vas-y.
0: C'est Tuer les oursins, c'est la rage contre machine avec Tuer les oursins, ça panique avec les quéquettes. Donc, voilà le titre. Bon, c'est pas de ma faute, c'est Pilar qui a écrit. Alors, comme c'est une écriture de caca.
3: Ok, d'accord, super.
0: Donc, vous pouvez toujours nous appeler. Il nous reste encore une petite demi-heure à passer encore ensemble. Donc, vous pouvez toujours nous appeler au 0803 08 5000 et 0870 5000 et toujours 3615. 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Et on récupère Gugu.
20: Ouais.
0: Donc, voilà.
20: C'est tout, je suis tout seul.
0: Non, mais celui qui s'amusait à marquer des conneries comme ça, c'est bien.
20: C'est quoi comme connerie? Ah, c'est pas moi, hein.
0: On récupère Ivan.
11: Oui, bonsoir.
0: Rebonsoir.
11: Oui.
0: Simon.
11: Mais salut, toi.
0: Rebonsoir. Coyote. Salut.
12: Bonsoir à toutes, bonsoir à tous.
0: Donc, Foufi.
14: Salut.
0: Bon, ouais, bonsoir.
14: Bonsoir.
0: Donc, Claire.
14: Oui, je suis là.
0: Et l'invité mystère.
19: Bonsoir.
0: Rebonsoir.
14: Bonsoir, l'invité mystère.
0: Donc, alors, trouvez-vous cela dangereux de conduire pendant qu'on téléphone?
14: Oui, interdit.
0: Alors, attendez. Qui vient de dire oui?
14: Foufi.
0: Ah, alors, Foufi. Toi qui n'as pas ton permis de conduire, je ne sais pas comment que tu peux me dire que c'est facile de conduire en téléphonant.
25: J'ai dit non, c'est pas facile.
0: Non, ça, t'as dit oui. T'as dit non, oui, mais, je suis désolé.
25: Attends, repose ta question.
13: Elle a dit oui, c'est interdit.
25: Oui, c'est dangereux.
0: Ouais, mais trouvez-vous cela dangereux de conduire.
13: Ah, ça marche. Il y avait longtemps, on voulait voir si ça marchait.
0: Ah ouais. Bon, toi, oui, on va voir si ça marche.
1: Oh, que c'est bon. Hein.
0: Donc, Foufi.
25: Oui, c'est dangereux de conduire avec un téléphone. Parce que quand tu téléphones, tu peux pas parler et conduire en même temps. Tu peux pas regarder à gauche ou à droite pour tourner à gauche ou pour tourner à droite quand tu téléphones.
9: Mm-hmm. T'as des rétros.
25: Tu peux pas regarder les mini-jupes quand tu téléphones.
0: Non, mais attends, Foufi. Foufi, ça commence à bien faire tes conneries. Fildar, tu m'éteins ce putain de son, s'il te plaît.
13: Il y a pas de double son, là, Gérard.
0: Celle-là, ça commence à bien. Foufi.
25: Oui.
0: Je pense que...
25: C'est vrai, quand t'es dans un camion, tu peux pas téléphoner et regarder en dessous aussi.
0: Ah ouais, non, mais attends. Alors là, Foufi, t'es complètement en dehors de la
25: tête. Je suis désolée, j'ai pas mon permis, donc je peux pas tout savoir non plus. Hein.
0: C'est bon. Donc, Claire.
9: Ouais, c'est pas seulement dangereux, c'est surtout interdit, donc...
0: Non, c'est pas encore interdit par... Non.
9: C'est pas interdit de téléphoner, sauf si tu t'arrêtes.
0: Non, ça n'a pas encore été interdit, je suis désolé.
9: C'est interdit de téléphoner, sauf si tu t'arrêtes.
0: Oui, mais tu trouves tout... T'as toujours des gens qui téléphonent en conduisant.
9: Oui, mais c'est interdit, c'est pas parce qu'ils le font que c'est pas interdit, c'est interdit.
0: Non, mais trouvez-vous... Attends, est-ce que t'as bien compris la question?
9: Oui, bon. Je te dis que ce n'est pas seulement dangereux, c'est surtout interdit.
0: Non, ouais, mais trouvez-vous cela dangereux de conduire pendant qu'on téléphone?
9: Oui, c'est
0: ça la question.
9: C'est surtout dangereux de téléphoner quand on conduit, mais c'est interdit.
0: Ouais, mais je vois pas...
9: Mais c'est interdit.
0: Ouais, mais je vois pas le rapport avec trouvez-vous cela dangereux.
13: Yeah. Est-ce que tu penses que c'est dangereux de conduire sans téléphone?
0: Bah, si tu téléphones, tu peux pas regarder devant toi, abruti.
13: Si tu conduis ton téléphone.
1: Tu téléphones pas avec les yeux, tu regardes devant.
25: Ah, bah, dans ça, tu peux pas conduire avec un téléphone.
0: Bon, on va demander à Coyote.
1: Bah, écoute, moi je suis au téléphone là, heureusement que je suis pas en voiture parce que j'ai le mur juste en face de moi, quoi.
0: Ouais, bah, c'est bien, prends-toi le mur comme ça, ça nous fera des vacances.
13: Non, Gérard, on parle pas du pont de l'Allemagne, on a dit.
25: Non. On parle pas.
0: Simon.
16: Oui, ben moi, écoute, mon petit GG, je pense que déjà, c'est
0: mais
16: pas
0: toi, Olivier.
1: Bien, lui, hein,
0: Olivier. Olivier. T'arrêteras de marquer des saloperies sur les feuilles des auditeurs, d'accord?
13: Parce qu'il est garde.
0: D'accord.
1: Et Gérard, ouais. Simon, il t'aime bien. Hein.
0: Dehors. Dehors.
13: Et va mettre, Olivier va mettre un peu de ventile là parce que
0: je veux plus te voir.
13: Si
16: calme-toi mon GG.
0: On voit la ventile un peu.
16: Oh là là, mais laissez-le tranquille, il est fragile.
1: Olivier va claquer au flipper. Trop
16: il est fragile.
0: Non mais c'est impossible de travailler avec un abruti comme ça.
13: Voilà, Gérard, on a un scoop Gérard. Sur le Minitel, Trou nous explique en fait comment Lady Di est morte. C'est qu'en fait
0: on s'en fout.
13: Il y a le chauffeur qui téléphonait.
0: Yvonne.
16: Oui, attends, c'est Simon, j'ai pas fini de répondre. Oui, alors moi je te dis d'abord...
0: Hé, hey, la ventile, toi, abruti!
16: Tu m'écoutes, chérie.
0: Oh, ta gueule, c'est pas ton chéri, toi, un PD.
16: Alors, d'abord, c'est pas possible.
0: Bon, ma chérie d'invité mystère, là, tu réponds, s'il te plaît, parce que l'autre, là, il me fait chier.
16: C'est pas possible, parce que le fil, il est pas assez long.
0: Mais putain, vous allez arrêter, là!
25: Tu peux pas surtout le brancher,
0: quoi. Tu vas arrêter?
13: Qu'est-ce qui se passe?
0: Il n'y a déjà pas de ventilation, vous arrêtez de faire vos conneries.
16: Mais arrêtez de l'énerver.
1: Percutez-le qu'on en finisse, là.
16: Arrêtez.
0: Bon, allez, hop.
16: Il est sensible, il est fragile.
0: Allez.
25: C'est surtout parano.
13: Il fait de la ventile, GG.
0: Commencez pas à nous faire chier. Toi, tu me mets de la ventile et tu te manges le cul.
13: Faites-lui un peu de ventile, les auditeurs, là, parce qu'il a chaud.
0: Dégage, toi, c'est tout de là.
25: Ça va mieux?
13: Bon. Bah, c'est mieux, merci beaucoup.
1: Parfait.
13: Parfait.
1: Il est décoiffé.
25: L'odeur est évacuée.
1: Il est décoiffé.
25: Il faut pas conduire avec un téléphone.
0: Allez, Gérard, on y compte. Bon, l'ami camisère, là.
25: Eh ben, je viens répondre. Tu peux pas conduire avec un téléphone.
0: Et pourquoi? Oh, mais arrêtez avec vous. Pourquoi c'est moi qui pose la question, merde? Tu fais chier, Manu.
1: Comment?
0: Oh, ta gueule, un peu.
25: Parce que je pense que si tu conduis avec un téléphone.
0: Attends, c'est bizarre. Quand c'est française, vous disiez pas pourquoi ni comment. Quand c'est moi, vous me faites chier.
1: Mais parce que.
0: Parce que je vous emmerde. Eh ben, dans ce cas-là, vous dégagez.
1: Mais pourquoi?
0: Parce que vous êtes des cons.
1: Oh, comment? Bravo, Gérard.
13: Moi, j'applaudis pas.
1: Ouais, moi non plus.
0: Bah, dégagez. Vous faites pas chier.
18: Oui, Gérard.
0: Ouais.
18: Oui,
3: attendez, Ivan, attendez, moi. Attendez. Excuse-moi, Ivan, mais l'invité mystère n'a pas eu le temps de répondre.
18: Non, mais justement, à ce sujet-là, je veux dire que l'invité mystère, il faut pas qu'elle conduise en téléphonant parce qu'elle a qu'un seul neurone, elle peut pas faire deux choses en même temps.
25: Bon, alors là, ça m'étonnerait parce que t'as pas été voir.
0: Ouais, bien c'est répondu. C'est voilà, t'es content, Ivan.
25: Je connais pas, alors tu peux pas savoir comment je suis.
18: Heureusement pour moi. Bon. Enfin, j'ai vu des baleines dans la Méditerranée l'année dernière, je sais ce que c'est. Hein. J'étais
25: en France. Ça ressemble pas à une baleine.
15: Ouais, c'est pas une baleine.
25: Peut-être que toi, tu ressembles à une baleine, mais pas moi.
18: Mais c'est pas grave, j'ai vu des sangliers aussi dans la forêt.
0: Oh, tu dois, tu fermes un peu
3: ta bouche.
25: Les hippopotames.
0: Donc, tu te la fermes, merci.
3: Donc, tu gères un peu, là.
0: Donc, alors, moi, je peux vous dire que conduire en téléphonant, c'est vachement dangereux. Hein.
3: Tu peux nous donner une réponse à ça?
0: Conduire en conduisant, déjà, c'est strictement interdit, ouais, et tu peux avoir un accident. Si tu es au volant et tu bois pas un peu, tu rentres dans le cul de celui qui est devant toi. Ouais,
3: Gérard, comment tu peux conduire en conduisant? Je comprends pas.
18: C'est quoi cette
0: attends, tu conduis avec une main. Tu as deux mains pour te conduire. Quand tu téléphones, t'as avec une main. Oh, ben, Olivier, tu dégages. Olivier, tu dégages,
18: c'est quoi cette obsession de rentrer dans les culs, hein?
25: Ouais. Dans les murs. Il a découvert les sodomies.
0: Pourquoi bon, allez, Poupi, tu dégages aussi.
25: Allez. Non, c'est pas moi, oh.
0: Non, moi j'en ai ras le bol, ça commence à bien faire, maintenant vous allez gerber. Il reste plus
25: moi,
0: qu'un
25: là,
0: quart d'heure.
25: Tu te calmes, alors. Tu te calmes, c'est pas moi qui a parlé.
0: Dansez-vous en conduisant. Si oui, comment?
25: Ouais, moi je danse, ouais.
0: Qui?
25: Claire.
0: Vas-y. Et comment?
3: On a dit qu'on disait plus comment.
0: Attends, c'est moi qui pose les questions, d'accord?
25: Et comment, de droite à gauche en général ou d'avant en arrière?
18: Pourquoi? Oui, c'est Simon.
0: Oh là là là là là, celui qui s'amuse à dire pour... Celui qui s'amuse à dire pourquoi? Fildard, tu vas m'éteindre le micro. Tu vas m'éteindre le bouton rouge qui est allumé, s'il te plaît.
3: Mais c'est mon micro.
0: Ouais, ouais.
3: Regarde.
0: Là, comme ça, je préfère.
25: Chérie, calme-toi ton cœur.
0: Oh là là, ça commence à bien faire, l'autre qui est derrière. Bon, moi.
3: Faut aller de l'avant, Gérard. Allez, on y va, là.
0: Ouais, on y va, quoi, on y va.
25: C'est mou, là.
18: C'est Simon. C'est Simon, non. De moi je mets une cassette de la lambada et puis je mets mon genou entre les cuisses de mon partenaire et c'est parti.
0: D'accord, n'importe quoi. Gugu.
25: Gérard, je peux témoigner?
0: Qui?
25: Moi.
0: Qui, moi?
25: Ben, moi.
0: Bon, quand tu me donneras ton nom, toi, tu iras te faire...
25: Gérard, pourquoi tu m'envoies...
0: Oh là là,
3: c'est l'invité mystère.
0: Mais non, non, c'est pas sa voix, ça.
3: Ah bah, je t'assure, c'est la petite lumière vieille qui verte qui clignote.
0: Ah ouais, la petite lumière verte.
25: Gérard, c'est Enrico.
0: Tiens, Enrico, c'est l'invité mystère. Allez, oula. Qu'est-ce que tu me fais, toi, avec ton double son, là?
3: J'ai pas de double son.
0: Putain, vous me faites chier, là, ce soir.
18: J'ai une question.
0: Gugu,
18: j'ai une question pour l'invité mystère.
25: Oui.
18: Ça a quel goût, une bite de lépreux?
25: T'es crasse.
15: Dans la bouche.
3: Bon, c'est pas le terme du débat. Allez, Gérard, assure un peu le débat, là.
17: Et du calme, les auditeurs.
0: Ouais, tu donc, Gugu.
15: Moi aussi je danse, je m'assois sur le levier de vitesse, je danse sur de la techno, c'est comme ça que je roule.
0: D'accord, j'ai presque pas reconnu ta voix. Bah, Ivan.
18: Oui, bah comme il a dit, première, deuxième, troisième, quatrième et marche arrière.
0: Ouais, première, deuxième, quatrième, le fil de... Olivier, tu commences à me faire chier. Olivier, ça commence à bien faire à l'arrière, hein.
25: Allô, Gérard,
0: Olivier Simon,
25: t'excites pas, tu vas te faire flipper le piton.
0: Simon, voilà.
18: Oui, moi je t'ai dit que je dansais la lambada, chérie.
0: Je suis pas ton chéri, alors tu vas t'écraser.
18: Ok, bicoudé.
0: Ouais, ben, alors, tu dégages le standard, bonne nuit pour toi. Okay, hop, pupi. Tu finis pour le débat. Au revoir.
18: Salut, chérie.
0: Ouais, ben, y a pas de chéri. Coyote.
20: Tu peux répéter la question?
0: Non, tu l'as très bien compris.
20: Bon, non, je danse pas dans la voiture, c'est pas déconner quand même. T'es fou, toi, t'es ouf.
25: Pourquoi
20: je danserais dans la voiture?
25: Pourquoi tu passes sur la tour?
0: Gérard,
25: je peux répondre, c'est l'invité mystère.
0: Oui.
25: Oui,
20: pourquoi tu poses la question comme ça?
0: Oh, tu t'écrases!
25: L'invité mystère peut répondre?
0: Oui.
25: Oui, je voudrais répondre. Oui, alors je réponds. Non, mais ça vous dérange si je réponds?
3: Laissez répondre l'invité mystère. Non, ça vous dérange pas.
25: Bon. Moi, je voulais dire que dans une voiture, je danse pas, mais bon, il y a des autres choses qu'on peut faire que danser, hein, comme l'amour.
18: Qu'est-ce que tu suces, hein?
15: Le levier de vitesse.
25: Ah, ça te regarde pas, hein.
18: Oh, salope.
25: Ouais, bah, si je suis une salope, ça t'apprendra.
0: Bon, alors, là, je préviens, là, celui qui vient de dire salope, tu dégages. Ça t'apprendra.
25: Moi, je suis pas autant salope que toi, t'es un con.
13: Ça y est, c'est bon, il a dégagé. Ça y est.
0: Donc, combien coûte une voiture neuve, payez-vous avec votre carte bleue? Gugu.
20: Une voiture neuve?
0: Ouais.
20: Je sais pas, dans les 10 briques.
0: Ouais.
20: Ça dépend. Et je paye pas avec ma carte bleue, parce que je suis interdit bancaire.
0: D'accord. Ivan.
20: Non, merde.
0: Non mais c'est bien, hein. Gugu, tu dirais que ce sera Tony, d'accord?
20: Ok.
25: Oh, c'est un Gugu.
0: Voilà. Donc, Ivan.
17: Sans patate.
0: Bon, alors Ivan, tu dégages.
13: Il a répondu, sans patate.
0: Non, mais attends, il répond comme il faut. Bon, Ivan. Et puis, les nanas, les deux nanas entre Claire et Poupie, elles se calment un peu.
25: Avec non, Dame Sandy. Ils nous font rire, attends.
20: Pas avec Dame Sandy, la poufiasse.
0: Alors là, tu le dégages.
13: C'était du vieux français.
0: Non, mais moi,

0: les gars.
1: Gérard, s'il vous plaît, on va gérer un peu le débat.
2: Jacouille, on calme.
0: Ça y est. Tu me dégages la poupée, tu me remets l'invité mystère.
3: Ça y est.
0: Ben, la poupée, elle dégage pour complètement, elle.
3: Ça y est.
0: Donc, Coyote. Olivier, tu dégages.
1: Non, mais il m'amène un CD, c'est bon.
3: Coyote, il est parti, il avait...
0: Mon Coyote est parti. Simon, bon, il est parti.
2: Je pense qu'avec trois petites pipes et deux partout, ça doit pouvoir le faire. Hein.
0: Uh-huh. Mmh. Donc, Ivan, t'as répondu.
2: Bah, ouais, moi, je t'ai demandé...
0: Olivier, tu me fais chier.
2: C'est rare.
1: Il est revenu, c'est bon.
0: Ivan.
2: Oui, donc je voulais savoir si c'est une voiture neuve d'occasion ou pas.
0: Bah, combien coûte une voiture neuve?
2: Oui, mais une voiture neuve d'occasion ou pas, c'est pas pareil.
0: Bah, une voiture neuve. Normalement, je pense que les voitures neuves, si je me trompe pas, doivent avoir 5 ou 10 km quand elles arrivent au garagiste.
2: Ah non, non, non, non, attends, plus que ça.
0: Non.
4: Il y en a qui viennent de Suède et d'Allemagne. Hein.
2: Exact.
0: Oui, ouais, mais non, mais quand. Attendez, Tony. Oui. Tony et Ivan. Je peux quand même répondre.
2: Vas-y, oui.
0: Je sais que normalement les voitures neuves, elles ont à peu près 10 km au compteur déjà quand tu vas dans le garagiste pour voir la voiture.
4: Les Mercedes qui viennent d'aller.
2: Voilà. Les Mercedes.
4: Ils ont pas de kilomètres, forcément.
0: Bon, alors Tony.
4: Quoi?
0: Tony, tu arrêtes avec le mot Mercedes, s'il te plaît.
4: Ah ben non.
0: Je vois où tu vas.
2: Gérard, j'ai un autre exemple. Les Fiat Uno, c'est pareil.
0: Bon, alors, Ivan et Tony, bonne nuit.
3: Pas de mal.
1: Allez, bonne nuit.
0: Bonne nuit pour Ivan et Tony.
1: Pendant qu'on leur dit bonne nuit, j'ai Alma Bride sur le Minitel qui demande si... est-ce que c'est vrai que, Gégé, tu t'arrêtes au feu vert uniquement pour te faire rentrer dans le cul?
0: N'importe quoi, c'est bien. Claire.
5: Oui.
0: Donc, pour toi
5: C'est cher.
0: D'accord. Et l'invité mystère?
5: C'est vrai que pour...
1: Non, je la coupe.
3: Oh, c'est plus possible, c'est plus tenable.
5: C'est vrai que c'est cher, je suis d'accord avec...
3: Non, la remets pas.
0: Non, mais c'est pas vous qui commandez, là.
2: Non, mais ça fouette, c'est pour ça.
5: Si on pouvait refaire 5 minutes de ventilo, ce serait bien.
2: Il y a mes enfants qui font...
0: Claire,
5: moi,
0: c'était pas...
5: Moi, je vois tous les jours, d'accord.
2: Attends, j'ai une oreille qui vient de tomber, tu rigoles.
0: Oula. Là, tu vas me les dégager, là, ceux-là.
2: Bah, attends, j'ai une oreille qui tombe, elle me dit qu'elle se lave, tu rigoles.
4: Bien, tous les auditeurs, ça sera toute ta famille.
0: Bon, alors, Tony, tu dégages. Bonne nuit à toi.
1: On avait dit de dégager, Manu, en plus.
2: Bon, Gugu.
1: Et ça y est.
2: Gugu.
0: Non, Gugu, c'est Tony, alors il dégage pour de bon.
1: C'est un gars qui s'est passé pour Tony.
0: Faites-vous l'amour en conduisant?
5: Non.
2: Bah non, parce qu'en général, moi je suis sur la banquette arrière et j'arrive pas à conduire en même temps, GG.
0: Mm-hmm.
2: C'est Ivan.
0: Ivan?
2: Ouais, bah ouais.
0: Bon, Tony?
4: Ouais.
0: J'espère que tu t'es calmé.
4: Ouais, ça y est, je suis calme. Non, mais l'invité mystère, elle arrête pas de m'insulter.
0: Ouais, ben, dans ce cas...
5: T'as
0: l'invité mystère, s'il te plaît, tu te calmes, c'est moi qui gère les débats, s'il te plaît, merci.
4: Nananère.
0: Tony, tu fermes ta gueule.
4: Ok.
1: Toujours qu'il en rajoute.
0: Toi, Tony, tu vas fermer ta gueule maintenant.
4: Oui, poli.
0: Ok, tu vas répondre à la question.
4: Bah, répète-la moi, parce que le temps que Manu me calme, j'ai pas entendu.
0: Bon, bah alors, tu vas avoir Manu pour qu'il te calme.
4: Non, mais calmez.
3: Mais non.
4: Répète-la, s'il te plaît.
0: Donc, faites-vous l'amour en conduisant?
4: Bien sûr que oui.
0: Oui, alors comment?
4: Bah, je me mets comme ça. Et ensuite, je fais comme ça.
2: Et moi, je me mets comme ça et pom!
0: Ouais, d'accord. Claire?
5: Non, bah, moi, je prends les précautions quand même avant. Je m'arrête sur le bas-côté.
0: Mmh.
5: Quand même.
0: L'invité mystère?
5: Ouais, tu peux faire l'amour en... enfin, dans une voiture.
0: Non, mais. Ouais. Non mais c'est bien de couper merci hein, Pildar, de couper au fur et à mesure le volume comme ça, j'ai pas très bien compris ce qu'elle a dit, tu vois. Alors fous-toi pas de ma gueule parce que la semaine prochaine tu risques plus de faire de débat avec moi.
1: C'était peut-être pas super intéressant non plus.
0: Non mais tu permets, elle a le droit de répondre comme tout le monde.
1: Ah ouais, tout à fait.
0: Continuez tous les deux et je pense que tous les deux vous allez rester chez vous pour le vin. Alors attention à vous.
1: Ça t'a pris un Ricard, c'est pas grave.
0: Ouais. Donc l'invité mystère. Si tu pouvais me redire ta question, la réponse.
5: Oui, tu peux faire l'amour dans une voiture.
2: Ouais, mais attends.
5: Le but, c'est de t'arrêter.
0: Bon, alors moi, je vais vous poser la question. Et ça, vous allez répondre avant que je pose la neuvième. Moi, je peux vous dire oui, mais ça dépend de la femme. Alors, Tony, qu'est-ce que t'en penses?
4: Je sais pas, tu fais ce que tu veux avec ta femme. Non
0: ah, voilà.
2: Ouais, c'est
0: donc,
2: Ivan.
0: Non, mais attends, Ivan. Je demande à Tony.
4: Ouais. Non mais tu dis que enfin ça dépend de la femme. C'est-à-dire que avec ta femme tu veux pas le faire, mais avec une autre femme ça sera possible, c'est ça que tu veux dire en fait?
0: Bah non, ça dépend de la personne avec qui t'es.
4: Ouais,
0: réfléchis.
4: Ouais.
0: Mais par exemple, toi t'es avec quelqu'un.
4: Ouais.
0: Voilà, comme par hasard.
4: T'es bien jaloux. Hein.
0: Voilà, bien dit Manu. Ça, comme ça
1: tu vas venir au vin, toi.
2: Attends, tu peux manger, hein.

0: Avez-vous déjà perdu votre permis, Tony?
1: Non.
0: Non, parce que t'as pas ton permis.
1: Il est dans le portefeuille, je le garde.
0: Ah ouais.
1: Précieusement.
0: Ouais, tu l'as jamais perdu?
1: Non.
0: T'en es sûr?
1: Pourquoi tu l'as retrouvé?
0: Là, la question. Ivan?
2: C'est quoi ces questions de merde, là?
0: Bon, alors, Ivan, tu dégages. Allez, hop. Là, Ivan, tu dégages, ce coup-là, c'est bon.
3: Ok, Ivan est parti.
0: Claire?
3: Encore Simon, je crois, aussi.
4: Non, je l'ai pas perdu.
0: Il nous reste Simon?
3: Ouais, tout à fait.
4: Oui, je suis là, oui.
0: Donc, alors, Simon, pour toi?
4: Oui, moi, je voudrais te foutre mon fulguro point dans le cul, GG.
0: Bon, alors, Simon, tu vas voir dans ton lit si j'y suis.
5: Ah, pas ce soir, t'es là.
0: Bon, je pense que Claire...
4: Oui.
0: Donc, toi?
4: Non.
0: Non, ça t'est jamais arrivé?
4: Non, j'ai perdu mes clés, mais pas mon permis.
0: Bon, bah ça, les clés, tout le monde les perd ou les laisse ferme ses portes de sa voiture et puis que...
4: Enfin bon, quand ça t'arrive, t'as pas l'air con.
0: Hein. Ouais, ben, je le sais, ça arrivait à plus d'une personne et fais-moi confiance.
5: Ça t'est arrivé ou pas, toi?
0: Moi, une fois, ça m'est arrivé de laisser mes clés sur le contact.
4: Le comptoir?
0: Non, sur le contact. Sur le comptoir, toi, Claire, tout à l'heure, je vais te faire un comptoir, tu vas aller faire dodo, toi. Bon, allez, dernière question, parce qu'il est déjà moins...
5: On se fait chier, hein.
0: L'invité mystère, ouais.
4: Mais j'ai pas compris la question, tout le monde parle.
5: Ah bah voilà.
0: Ah bah voilà.
5: Toujours un peu.
4: Et
2: l'invité mystère, c'est vraiment un boulet, hein.
4: Bah oui, c'est ça, t'as raison.
2: C'est vraiment un plomb, hein.
0: Oh, tu la fermes, toi, s'il te plaît, pour l'instant, c'est moi.
4: Regarde, ta gueule, ce sera déjà pas mal.
0: Eh oh, l'invité mystère, tu vas la fermer, parce que tout à l'heure, je vais te calmer, moi.
2: Bien joué, GG.
0: Bon, Tony, tu fermes ta gueule. Okay. Ça vaudrait mieux, ça me fera des vacances.
2: T'as vu comment elle nous parle, elle respecte rien.
0: Et alors, vous la fermez un peu, vous savez qu'être moins vulgaire avec elle. Oh, gueule! C'est moi qui commande.
2: Je suis beau gosse, moi, qu'est-ce que tu racontes? Elle est hydrocéphale, la gamine.
0: Attends, la gamine, attends, merde.
5: Question, Gérard.
2: Caca radioactif.
0: Ouais, caca, ouais, bah, toi, t'as vraiment un gros caca connard, hein.
2: Eh, Gérard, toi-même, hein.
0: Ouais, alors, va te faire sauter.
2: On va reprendre.
5: Okay.
0: Donc, pour l'invité mystère, avez-vous déjà perdu votre permis?
4: Non, parce que, vu que j'ai pas encore passé mon permis, mais je veux le passer bientôt.
0: Mais, alors, oui?
2: Elle est trop truffe, c'est pour.
4: Mais non,
0: votre gueule un peu, là, derrière, merci.
4: Non, j'ai jamais perdu les clés de ma voiture, hein.
0: D'accord. Une question.
5: Mais est-ce que t'as perdu ta voiture déjà?
4: Bah non, parce que j'en ai pas.
0: Voilà.
4: Ni de voiture, ni de permis, ni rien.
0: Ok. Donc,
2: t'es un homme.
0: Bon, alors ça, je vais demander à Tony et puis aux autres. Comme il nous reste Tony, qui?
2: Ouais,
0: Tony, Ivan.
3: Tony, Simon.
0: Ouais.
3: Claire.
0: Ouais.
3: Et l'invité...
0: Et Ivan, il est plus là.
4: Si.
3: L'invité mystère.
4: Non, l'invité mystère.
3: Ah, pardon.
2: C'est pareil.
3: C'est pas la même... On reprend.
0: Ivan, il est toujours là?
3: Hein? Ivan, t'es là?
2: Oui, je suis là.
0: Ouais, j'espère qu'il est calmé.
3: T'es calmé?
2: Je suis calmé, tout à fait, oui.
0: Votre permis, l'avez-vous dans une pochette surprise? Tony?
2: Mais, au point de vue audience, là, il y a des gens qui écoutent ou pas?
0: Non, Tony, tu dégages.
2: Ah, tu peux te lâcher.
3: Allez, non, c'est une question.
2: Moi, j'ai des choses drôles à dire, sinon je les dis pas, quoi. Vas-y,
3: on est plein.
2: Mais là, il n'y a pas d'audience, là, c'est pas la peine.
3: On est plein, on est 50-55, vas-y.
2: Vas-y, lâche-toi. Non, pas surprise. Non, pas de surprise. Allô?
3: Gérard, alors?
0: Oh! Tu réponds correctement et t'arrêtes de demander aux gens qui sont derrière toi de parler, s'il te plaît.
3: Non, c'est l'invité mystère qui a du bruit derrière elle.
2: Bon, GG.
0: Wow! Je t'écoute.
2: GG. À ta place, je m'affolerais pas avec l'invité mystère.
0: Bon, allez, c'est bon. Ivan?
2: Surprise courant 220 volts ou pas?
0: Votre permis dans une pochette surprise pendant du 220 volts ou du 180?
2: Mais surprise quoi? Surprise électrique?
0: Dans une pochette surprise, tu sais pas ce que c'est?
2: Non, c'est quoi?
0: C'est des trucs que t'achètes dans une boulangerie.
2: Mais y a quoi dedans?
0: Il y a tout, il y a des bonbons et des petits gadgets.
2: Mais comment?
0: Oh là là là, merde, vous me faites chier.
2: Il n'y a pas de permis de conduire.
0: Mais parce que... Bon allez, conduisez-vous après avoir fait la fête. Oh, c'est bon.
5: Gérard, tu vas abréger les questions, elles sont bidons de toute façon. Puis là, il nous reste 4 minutes. Donc,
0: ouais, on va demander à Claire.
4: Ouais.
0: Comme ça, je vais arrêter vite fait, moi.
4: Ouais.
0: Et ça va être la conclusion.
4: Ouais.
0: Alors, Claire?
4: Non, en général, non. Mais il y a certaines personnes, tu te demandes, quoi.
0: Ouais, mais ça, les gens, quand tu les vois au volant, on se demande si vraiment ils ont vraiment passé leur permis. Hein. Je suis désolé. Hein?
4: Tous les mecs.
0: Il n'y a pas que les mecs, hein. Il y a aussi les nanas
4: non,
0: en même temps.
4: Les mecs. Non,
0: Non mais ça va Olivier, on t'emmerde pas là quand je termine mes débats?
6: Je regarde, c'est des radiations.
0: Ouais, ouais, regarde s'il y a des radiations, tout à l'heure tu vas prendre mon pied ou que je pense.
7: Eh, Tchernobyl, tu te casses.
0: Donc, l'invité mystère.
4: J'entends pas la question parce que tout le monde parle en même temps.
7: Oh, d'un coup, t'as de la merde dans les oreilles, ouais.
4: Bah oui, c'est ça, t'as
7: pas été voir. Pour moi.
0: Tu dégages.
4: Ah, bah tant mieux pour moi.
0: Bon, allez, conclusion. Conclusion du deuxième débat, je termine pas.
2: Vas-y, une question encore.
0: Non,
6: y a plus le temps, mes chéris.
0: Conclusion, terminée, conclusion.
2: M'appelle pas mon chéri, toi.
0: Conclusion.
7: J'ai une petite question.
0: Il n'y a plus de questions.
6: Non, on n'a plus le temps,
7: non,
6: Gérard.
7: Avec le débat, c'est la conclusion.
0: Conclusion.
4: Oui.
0: Tony. Putain, mais...
2: Vas-y, je la ferai en dernier, vas-y. Bon,
0: non.
6: Si,
0: Tony, conclusion.
2: Moi, je passe après la grosse.
7: Je peux répondre.
0: Alors, la grosse, ça t'emmerde, tu feras pas
8: c'est
0: tes
8: clair,
0: conclusions.
8: C'est clair,
0: dégage.
8: C'est grosse. C'est clair, là.
0: Non.
2: C'est clair, bah oui, c'est clair.
0: Ouais, c'est clair.
2: Pourquoi tu prends
0: ton balle? Dégage. Allez, pas de conclusion pour toi. Eh, c'est bon.
8: Clair,
0: allez, terminé. Conclusion, vous m'avez tous fait chier.
4: Ah, t'as raison, c'est clair.
0: Oh, s'il vous plaît, merci. C'est con parce que le deuxième jouait qu'il se fasse mieux que le premier, mais apparemment ça a foutu la merde encore. Donc la semaine prochaine, j'ai pas encore les deux thèmes de débat, je vais y réfléchir. Et là vous allez retrouver...
6: Roussel.
0: Roussel, ta gueule toi.
8: Cadet Roussel.
6: Non, Roussel.
9: Ah, Rousseau,
0: pour la nuit sans pub. Et demain n'oubliez pas qu'il y a la soirée avec
6: Il y a la
0: Max.
6: Soirée Java au Balalo.
0: Oh ta gueule un peu toi. S'il te plaît, merci.
6: Demain,
0: n'oubliez pas, dès 23h, la loco avec Max et Jean et Laurent Garnier. Laurent Garnier. D'accord.
6: Ah, c'est un nouveau, lui.
5: Ouais, mais pourquoi?
0: Oh, merde, ta gueule, toi, allez, hop.
5: Oh, comment?
10: Donc, voilà. Je préfère prévenir tout le monde maintenant. C'est clair et net. Tout CD, tout cassette, CD, remix cassette. Sur mon compte sera sanctionné. Tenez-vous sur vos gardes. C'est fin septembre, j'entends encore une connerie sur mon dos. C'est clair et net. Je vous laisse tomber. Et je laisse tout le monde tomber.
11: Et je vous laisse tomber.
10: Si j'entends encore une personne me dire oui, on a fait des remix sur toi. Alors là, moi, je vais vous dire une chose. C'est le tribunal d'entrée.
12: Allô?
11: Oui, bonsoir monsieur, je m'excuse de vous déranger.
12: Oui, bonsoir monsieur, je m'excuse de vous déranger. C'est bizarre. Surtout, pas de radio et pas d'insultes.
11: Oui, c'est encore moi monsieur.
12: Allô?
11: J'ai décidé que maintenant, je vais être calme.
12: Oui, mais d'accord, mais... Je
11: préviens d'une chose, les points sur les i et les barres sur les t.
12: Non, mais... Et qui c'est qui vous a sorti ça?
11: Non bah tu vas pas commencer s'il te plaît.
12: Vous allez vous calmer ou sinon ça va être clair et net. Vous saquez. Bon t'es pas là, bonne nuit.
11: Non bah tu vas pas commencer s'il te plaît.
12: Vous la calmez. Le premier ce soir tu viens me faire chier lors du débat. Bah t'es plus là, ok, bonne nuit.
11: Pour l'instant c'est moi qui mène les débats.
12: Attends, t'es qui toi?
11: Pour l'instant c'est moi qui mène les débats.
12: Là vous allez la fermer parce que là c'est pas le thème du débat.
11: La libre antenne continue.
12: Continue. Oh non. Vous la fermez tous les deux. Vous allez vous calmer maintenant.
11: Alors, 36-15 là, vous commencez à me casser les couilles!
12: Ta gueule! Alors, attends! Oh, 6 minutes!
13: Ça se termine au tribunal. Ça se termine.

0: attends, tu retournes au standard parce que t'as un téléphone portable et c'est pourri. C'est bon, Caramel, si tu me prends pour un con, c'est pas la peine. Alors, vous laissez Christine de côté, s'il vous plaît.
1: C'est une question vraiment bidon.
2: Voilà, bonsoir à tous. Donc, nous voilà arrivés dans au terme du débat.
1: Bon, c'est bon, on commence pas.
0: Bonsoir à tous. Bon, c'est le débat. Oh, on se calme derrière, s'il vous plaît. Ok, c'est bon, je vois déjà le terme du débat. On commence le débat.
3: Et on se calme.
0: C'est pas moi, c'est ma sœur qui bat le bar
3: entre les cuisines que
0: tu
3: as.
0: Tu retournes chez toi et c'est bon.
3: C'est bon.
0: Il y en a qui s'amusent derrière mon dos. Bon, c'est fini là, ce bordel ou quoi? Là, je vous préviens d'une chose, une chose.
4: Il va s'enlever une belle jambe.
0: Ok, point final à la ligne.
5: Ok, point final à la ligne.
6: Ok, point final à la ligne.
3: Ok, point final à la ligne.
0: J'ai dit qu'on parlait pas de la loco.
3: Bon, alors, Carmel, tu dégages.
7: C'est bien possible de travailler comme ça sur un débat.
3: Jean-Luc,
0: tu retournes chez toi et c'est bon.
3: Jean-Luc,
0: tu sais ce qu'il dit, le vieux porc.
3: Jean-Luc,
0: ma gueule.
3: Allez hop, moi j'arrête.
0: Vous êtes 12 764 956 auditeurs entre 1h et 3h qui écoutent Fun Radio.
8: Ok, merci Gérard. Salut tout le monde, c'est Rousseau. On est ensemble jusqu'à 6h du mat. Vous êtes les bienvenus, les amis de la nuit. Et ce soir, eh bien, on va comme d'habitude bien pulser puisqu'on va attaquer les nuits sans pub avec bien sûr pas mal de zik. On va commencer d'ailleurs avec quelque chose de très fort. T'as une petite idée, Fidar?
9: Si c'est de la bonne zik, c'est bon, ça me suffit. Ça me suffit.
8: C'est clair. Bah, on est parti. Ce que je veux vous dire, c'est qu'on est un petit peu à la bourre parce qu'il est 4h02, mais c'est pas grave, c'est Fun Radio.
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0: Et voilà, donc, rebonjour à tous. 2h58 et on vient de s'écouter.
9: Je voulais le dire, Placebo, c'est le nouveau single et c'est la face B du single. Et puis il s'appelle, Embrasse-moi, mets ton doigt dans mon cul.
0: Voilà, d'accord.
9: Sur Fun Radio. Sur Fun Radio, on met son doigt dans son cul, ouais.
0: Voilà. Donc, il est 2h58 et vous pouvez toujours nous appeler au 0803-08-5000.
9: On vient de me préciser que sur Skyrock Energy, on mettait également son doigt dans son cul. Donc, excusez-moi pour, j'ai fait une petite erreur d'exclusivité. Toute la bande FM met son doigt dans son cul, excusez-moi.
0: Alors donc, vous pouvez toujours nous appeler au 0803-08-5000 et toujours le 3615, code Fun Radio, rubrique direct. Et
9: on me dit que sauf RFM.
0: Bon bah c'est bon.
9: Ils mettent longue mais ils osent pas dans les jeux de fond. Ils mettent une capote.
0: Et on met des capotes, faut peut-être en donner aux gens qui vont venir. Ça c'est important parce que si tu veux qu'on fasse un débat un jour sur les capotes, on va pouvoir parce qu'il y a des trucs à dire là-dessus aussi. Toi t'en as besoin là-bas. Toi t'as dû être en manque pendant les vacances.
9: D'accord, vas-y. Vas-y, accouche.
0: Accouche. Ouais, ben, pas avec toi. Donc, sur l'IRC, il y avait...
11: Il y a du monde. Vas-y, enchaîne le débat. Viens.
0: Alors, donc, on va accueillir Pipo.
9: Comment il parle, tu te laisses faire?
0: Non, mais attends, il va me parler gentiment, lui, à côté, là.
11: Vas-y. Alors, fais ton débat.
0: On va accueillir Pipo, 18 ans, de Goussainville. 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
12: Salut, Gérard.
0: Salut. Poussin, 20 ans, de Brest.
13: Salut, Gérard.
0: Oh là, et tu parles un peu plus fort, s'il te plaît, merci.
13: Ouais, Gérard.
14: On cherche des fiches.
13: Allô, Gérard.
9: Commencez pas au standard. Hein.
13: Gérard.
0: Oui, je t'écoute.
13: Tu m'entends, là, Gérard?
0: Bon, ça va.
13: Gérard.
0: Oui.
13: Là.
0: C'est qui? Oh! Mais c'est quoi, là, ce bordel?
9: C'est au standard, je crois.
13: Ah, là, Gérard, allô?
0: Oh, Olivier, tu vas pas commencer comme ça, hein.
13: Allô, Gérard.
0: Bon, Poussin, ça y est.
13: C'est quoi, ce bordel, là? J'entends rien du tout. Allô, Gérard?
0: Poussin.
13: Oui.
0: Poussin une fois.
13: Oui, c'est moi.
0: Bon, ça y est.
13: Ouais,
0: on écoute Fun Radio sur quelle fréquence?
13: 82.8.
0: Oh ben, je demanderai tout à l'heure. Fingère. Fingère.
9: Finger.
0: Finger, Gérard.
13: Ouais, Finger.
0: Finger, t'es d'où?
13: Ouais, je suis là. Je suis de Broutignolles-les-Croutons.
0: C'est où ça?
13: C'est dans le 07.
0: Et on écoute Fun Radio sur quelle fréquence?
13: 2,5.
0: D'accord, bon...
13: 02.5.
0: Bon, Manu, tu vas me surveiller un peu les fréquences.
9: Je les surveille, hein, j'ai
0: Suzon.
15: Oui.
0: Rebonsoir.
15: Rebonsoir.
0: Et
4: Lito.
12: Bonsoir Gérard.
4: Oh, et celui qui s'amuse à ronfler, il va ronfler, mais pour de bon tout à l'heure. Alors, première question, c'est un débat sur les fantasmes. Auriez-vous des fantasmes avec des hommes, si vous en êtes un, ou vice-versa? On va demander... Poussin.
14: Je voudrais bien avoir des relations avec des hommes avec du sexe en plastique.
4: C'est-à-dire?
14: Avec des trucs, avec des pics.
15: Il y avait du soleil. Toi, t'es allé à la mer, non?
4: Aïe, ça va? Oh, mais ça va pas ou quoi, là?
11: Ton débat,
9: il y a Gérard qui va me taper sur Manu, quand même.
4: Oh,
9: mais c'est pas votre débat, c'est le débat de Gérard.
15: On parlait pas du débat, on se racontait nos vacances.
9: Donc on aimerait bien.
15: On avait pas vu
9: qu'il était là.
4: Vous voyez rien.
9: On aimerait bien, Gérard, moi et Rigaud, que vous suiviez un peu le débat et que vous bossiez correctement parce qu'on n'est pas venu là pour ça.
4: Avec le micro éteint.
15: C'est pas trop le malin.
4: Avec le micro éteint.
9: D'accord.
4: Ok.
15: Ouais, d'accord.
9: Parce que nous, on peut se casser.
11: Bossez les mecs un peu, sérieux.
13: Allô.
14: Allô.
9: Ça va mal finir, hein, les deux.
4: Là. Vous me gérez là.
13: Mais il fait rien. Oh là là.
4: Je sens que ça va taper.
13: Allô.
4: Bon, finger.
13: Ouais, ben moi.
4: Allô.
13: Vice versa, tu veux dire devant derrière quand tu dis vice versa?
4: Auriez-vous des fantasmes avec des hommes si vous en êtes un, ou vice versa, c'est-à-dire.
13: Recto verso. Ça veut dire recto verso.
14: Verso.
4: Bon, qui c'est? Alors là.
12: Ça sonne chez quelqu'un.
4: Là, ça commence à...
13: Ah, c'est chez moi.
15: Bah, allez voir qui c'est.
4: Bon, alors là, Olivier, tu rebranches le standard correctement, d'accord?
13: Ah oui, merci. Pas le standard, merde.
4: Voilà.
12: Gérard, poursuivant.
4: Bon, alors, on va demander Finger.
13: Ouais, bah, je te dis, si vice versa, c'est recto verso, il n'y a pas de problème.
4: Ok, alors, Susan.
12: Oui, alors...
4: Alors, celui qui a un bip... Commence à me les casser.
13: Ouais,
12: Gérard.
4: Oui.
12: T'es suçon.
4: Ouais.
12: La question était à savoir si j'avais des fantasmes, c'est ça?
4: Auriez-vous des fantasmes avec des hommes, si vous en êtes un, ou vice-versa?
12: Oui, alors moi j'ai plein de fantasmes avec les hommes, les femmes, les chiens, les singes, tout ce que tu veux.
13: Même les Gérard.
4: Bon, alors celui qui s'amuse à dire ça va dégager dans peu de temps. Ça va aller vite, on a que deux mecs, c'est-à-dire Finger ou Poussin.
13: Ouais,
4: donc un des deux, si vous continuez, vous allez dégager, ça va aller vite pour moi, pour vous. Hein.
13: Et il y a moi aussi, il y a Pierre.
4: Alors Lito.
12: Oui.
4: Lito pour toi.
12: Moi j'ai des fantasmes avec les hommes.
4: D'accord.
12: Parce que j'aime l'homme et j'aime le sexe masculin.
4: D'accord. Et Pipo?
16: Bah, disons que moi je préfère avoir des expériences avec un homme,
4: ouais,
16: que en avoir avec plusieurs hommes.
4: C'est-à-dire?
16: Je préfère faire ça avec un seul homme que faire ça avec plusieurs.
4: Ok.
16: Et puis Pipo? Même faire ça avec plusieurs femmes.
4: Hein?
12: Pipo, ça.
16: C'est pas quelque chose qui me tenterait.
4: De faire ça avec plusieurs femmes?
12: Allô? Oui.
16: Oui, de faire ça avec plusieurs femmes, ou de faire ça, ou même
4: si
16: c'est pas un homme, de faire ça avec plusieurs hommes.
4: D'accord.
16: Ah, bah, c'est moi, pas quelque chose qui me tenterait.
4: Non, mais moi, tu vois, moi, je préfère ça, avec une femme qu'avec un mec, parce que...
12: avec Sandy.
9: C'est quoi la différence, Gérard?
4: Ouais, moi, je préfère faire ça avec une femme, c'est tout.
12: Donc ça veut dire que t'as déjà coûté à l'homme.
13: C'est ça,
16: c'est chacun pour soi. Hein.
4: Voilà.
9: Chacun... Mais c'est quoi? Est-ce que tu peux me dire la différence?
4: De quoi? Parce que je préfère ça avec une pomme, c'est plus meilleur.
9: Ça veut dire?
4: On a plus de fantasmes avec une pomme qu'un homme.
15: Ah, t'as comparé alors?
9: C'est que t'as déjà essayé donc?
4: Non, mais de toute manière, ça me dit rien du tout. Je préfère faire ça avec une pomme.
9: Et dimanche, t'as pas essayé dans tes toilettes par hasard?
4: Non, toi, arrête tes conneries. Pour l'instant, tu vas essayer de me gérer. Qui c'est qui s'amuse à avoir un bip parce que ça commence à m'énerver là?
15: C'était ta montre tout à l'heure, hein, Gérard.
4: Non, c'est pas ma montre qui sonne là.
15: Gérard, appuie.
13: Gégé.
4: Alors, oui.
13: Gégé, c'est Pierre. Est-ce que t'aimes te faire ramoner la turbine à choc?
9: Ah, c'est bien. Ça y est, coupé.
11: C'était
9: lui qui avait un bip.
4: Bah ouais. Gérard, je vous
12: appuie. Ouais. Et toi?
4: Bah moi, je viens de dire que je préfère ça, faire
12: okay,
4: ça avec une femme. Alors, deuxième question. Quel est votre fantasme le plus drôle que vous avez, que vous auriez fait? On va demander à Susson.
12: Le fantasme le plus drôle... Ben, c'est qu'un jour, j'ai rêvé que je faisais l'amour sur un Solex.
4: Un.
17: Un Solex.
12: Un Solex.
4: Attends. Non, mais attends. On va demander aux autres et après je pense que Pipo il va n'importe. Non mais ça va. Et qui c'est qui s'amuse à se brosser les dents pendant que je parle aussi.
18: Non, moi je les brosse.
19: Elle est là, la grosse envie.
4: Oh là. Tu me dégages, hein, Pinger et Poussin. Allez, Pinger, Poussin, vous me les dégagez.
17: T'as vu cette bordel, hein, depuis que je suis là.
18: Il a rien dit, Poussin.
4: Allez, hop. Olivier, tu dégages. Olivier, tu dégages là.
12: Tu dégages.
4: Je vais plus te voir au standard.
17: C'est ça, hein, Gérard. Excuse-moi, j'ai dégagé Pipo et Finger.
4: Ouais, ben. Ouais,
17: moi, je dégage tout le monde.
18: Gérard, je peux répondre.
17: Ça suffit. Ah, mais qu'est-ce que t'as fait, Olive?
4: Alors, c'est bien. T'envoies un disque et.
17: Ouais, j'ai rien de prévu, Gérard. Je peux rien faire.
4: Mais t'envoies, il a dégagé tout le monde.
12: Mais non, Gérard, on est là. Je suis là aussi.
4: Bon, alors, déjà, pour commencer, celui qui s'amuse à se brosser les dents et qui dit qui vient de dire la grosse Sandy va commencer par fermer sa gueule.
12: C'est pas grave.
4: Parce
12: comment
4: sinon...
12: ça, c'est pas grave.
4: Ouais, stop, non, s'il vous plaît. Oh, Pipo, s'il vous plaît, là. Celui qui recommence, c'est-à-dire entre Finger et Poussin, je vous préviens d'une chose. Non, mais de toute manière, c'est jamais personne. C'est un mec qui dit ça, mais. Ok. Alors, je reprends. Quel est votre fantasme le plus drôle que vous auriez fait? Alors, on va redemander à Susan.
12: Oui, alors je disais que...
19: Dans quel sens?
12: Allô?
4: Je t'écoute.
12: Oui, donc j'aimerais bien faire l'amour sur un Solex.
4: D'accord. Ah ouais, toi, c'était sur un Solex. Lito?
20: Ouais. Bah comment? Moi, c'était un fantasme. En fait, je l'ai réalisé il n'y a pas longtemps. J'ai fait l'amour dans une piscine de boules.
4: Hein?
20: Tu sais, une piscine de boules.
4: Attends, Hey, Lito.
20: Oui.
4: Tu parles un petit peu plus fort, s'il te plaît.
19: Oh là parce là, quelle salope.
20: Oui.
4: Parce que j'ai l'impression que t'es à moitié endormi.
20: Non,
4: et que t'es en train de te toucher. T'es en train de te toucher le clito. Hein? Alors, je vais te dire une chose, Lito. Où tu parles plus fort.
19: Oh, la chienne, elle aime ça.
4: Hein? Où tu parles plus fort à celui qui s'amuse à dire « Oh, la chienne, elle aime ça, c'est moi qui m'en occupe. » Où tu parles plus fort. Où tu parles.
20: Tu seras jalouse, hein.
4: Et Lito, où tu parles plus fort. Ou sinon, tu vas aller voir Manu au standard, il va te chauffer encore plus que moi.
20: Je te disais que j'avais fait l'amour dans une piscine de boules.
4: Alors, c'est-à-dire?
20: Une piscine de boules, c'est une piscine remplie de boules en plastique.
4: Ah ouais, et alors, si t'en prends une dans la tête, ça fait quoi?
20: Bah, tu la prends pas dans la tête, puisque la prends dans la bouche, tu rentres en fait dans les boules, quoi. Plus tu...
4: Ah ouais! Non mais attends, on va demander en même temps à Pipo.
19: Elle est là, la grosse Sandy?
4: Hey, Pipo!
21: Maintenant, tu connais, toi?
4: Oh, Pipo, c'est moi qui
21: te montre. Si je rentre dans le studio, tu vas voir, hein.
17: Je crois qu'elle est là, Sandy.
18: Oh là, ouais.
4: Oh, Pipo! Hey, Pipo!
21: Ouais, non, mais je suis là, hein.
18: Hey, Pipeuse!
21: Mais aussi, si on lui fait parler aussi.
4: Alors?
18: Tu réponds, Pipeuse?
4: Alors, Poussin, tu fermes ta gueule.
18: Mais j'ai rien dit, attends.
4: Oh là, et Finger, tu la fermes.
18: Bon, Poussin, je peux répondre.
4: Non, attends, pour un sang.
21: Pipo, on n'a pas parlé à toi.
4: Ouais, pour un sang qu'on s'appellerait.
21: Vous laissez répondre Pipo, s'il vous plaît.
4: Eh, attends, c'est qui là? C'est qui là?

0: que le nœud. Allez, Gérard.
1: La main le danse.
2: À la queue le nœud.
3: Elle est là, la grosse Andy.
0: Ouais.
2: Et la bande à la queue le nœud.
4: Elle est là, la grosse Andy.
0: Ouais, elle est là.
2: À la queue le nœud. À la queue le nœud.
0: Elle enculée.

0: Ah mais là le problème c'est que Sandy elle est, il y a un problème là.
1: Allez Sandy, montre-nous tes fesses.
0: Bon, allez, ça sert à rien de nous montrer ça, on a déjà vécu ça, la guerre, ça peut pas nous recommencer.
2: Alors, je demandais donc à Pipo qui a répondu avec Susan et Lilo parce que.
0: Ça nous montre son cul, c'est X-Files. Hein,
2: et Lito. Ta gueule, toi.
0: Et Scully qui va se ramener.
2: Alors, je demandais. Bon, toi, tu vas fermer ta gueule pour de bon, toi. Parce que je te jure, tu as dégagé.
0: Non, mais faut prendre le débat un peu plus sexe, GG.
2: Alors. Allô. Bon, Olivier.
0: Vous me dégagez ça, putain. Non, mais là, c'est nul, hein. C'était bien jusqu'à 3 heures, depuis 10 minutes, c'est n'importe quoi. Oh, mais c'est toi, c'était débat, hein.
2: Ouais, mais attends. Hé, l'autre abruti, tu le mets au standard, monsieur, il allume le micro.
0: Tu l'as mis au standard.
2: Ouais, bah, il va.
0: T'as mis Fildar à l'arrêt, et t'as voulu mettre Olivia au standard.
2: Eh bah, Fildar, tu vas reprendre le standard.
0: Non, je suis bien. Non, mais Gérard, il faut que tu te concentres, parce que là, on est obligé d'arrêter à 3 heures avant, parce que je vais me faire engueuler.
2: Alors, on est obligé d'arrêter à 3h parce que.
0: Non, mais vu comment c'est pas bien, je vais me faire engueuler.
2: Bon, alors on continue.
0: Fais un truc bien, s'il te plaît.
2: L'autre là-bas, je vais lui envoyer une quelque chose dans la tranche là-bas.
0: Qu'est-ce que j'ai fait?
2: Hein, tu vas fermer. T'arrêtes tes conneries, toi, là-haut. Ok?
0: Mais je règle l'heure, là.
2: Alors, donc, Pipo.
3: Ouais, donc, moi, j'ai pas eu de fantasme pour l'instant, mais j'aimerais bien avoir un fantasme dans un avion.
0: Ça, on s'en doute.
2: Dans un avion. Alors, donc, tu peux peut-être.
0: Mais il décollera jamais, hein.
2: Ah ouais. Attends, toi,
0: tu rentreras jamais dedans.
2: Toi, tout à l'heure, tu as décollé avec ma main dans ta gueule. Toi, ça va pas être pareil. Toi, ça va pas être pareil tout à l'heure.
0: C'est pas un gros pas qu'on apprend à faire des grimaces. Hein.
4: Ouais. Hein? Hey, Pipo, oui, je peux te poser une question? Bah vas-y. T'as pas un autre fantasme plus...
2: Non mais attendez, parce que pour l'instant, on va demander aux deux connards là qui nous restent.
5: Gérard. Excuse-moi, on accueille Jean-Claire aussi.
2: À la place?
5: À la place de personne.
4: Oui.
5: Il doit avoir un portable.
2: Hein. T'as un portable?
6: Non. Bonsoir Paris, bonsoir Claude Labarussias, bonsoir Angoulême.
7: Bonsoir tout le monde.
6: Bonsoir Claude.
2: Là, il y a un petit malaise.
6: C'est pas moi, hein.
5: Régler l'antenne du standard.
0: Ouais, c'est derrière, Olive, c'est toi qui t'en occupes de ça.
6: Salut, merde.
0: Ouais, bah attends, je règle. Voilà, c'est bon.
2: Alors, vas-y.
6: Est-ce que tu peux...
0: Bah, je fais ce que je peux.
6: Oh là là.
0: Hey, Gérard.
2: Allez.
6: Allô, Gérard.
0: Mais reprends ton débat.
6: Gérard. Allô, Gérard.
2: Tout à l'heure, s'ils sont chiants, toi. Tout à l'heure, ça va être ma main dans ta gueule.
6: Allô, Gérard, c'est Carambard.
2: Carambard, tu dégages. Bonne
0: nuit. Non, c'est Jean-Claire.
6: Allô, c'est Jean-Claire.
2: Alors, secoue, dépêche-toi, vite fait.
6: Est-ce que tu peux me répéter la question?
2: Non.
6: J'étais au standard avec Manu.
0: S'il était avec moi.
2: Alors, quel est votre fantasme le plus drôle que vous auriez fait?
6: Eh ben, ce serait de faire... Enfin, moi, j'aimerais bien réaliser ça sur un flipper.
2: D'accord, voilà. Ok. Poussin. Vous le rêvez, là, ce standard ou pas?
6: Allô. Salut, Carole. Ouais, moi je voulais faire ça avec un mec, je voulais me perger d'Adidas et qu'on me sodomise violemment.
7: Ça marche pas
6: sur un bidet.
2: Oh putain. Mais tu vas le régler comme
6: il faut. Célèbre. Tchou. La loco. Pour pas le nommer.
2: Alors là tu me dégages les trois.
0: Ça y est déjà, ça y est déjà.
2: Hop, terminé. Donc il reste plus que Pipo.
4: Allô?
0: Chaque fois que je touche au standard, ça a un problème là. Je peux plus rien faire.
2: Mets-moi un truc là parce que ça commence à me prendre la tête. Ils veulent rien foutre là derrière.
6: Tout, vous saurez tout sur mon zizi.
2: Oh, Fildar, tu travailles ou quoi quand je te demande quelque chose?
6: Charmante Fildar.
2: Fildar. Non, mais attends, là c'est une cata.
0: Oh là là.
2: Oh!
0: Zappe-moi, je dis. Ouais, excuse-moi.
8: On fait une réunion parce que là c'est trop bruyant.
2: Ah ouais. Attends, l'autre il s'amuse, je lui demande quelque chose, il se fout de ma gueule.
0: Mais j'ai rien fait, Gérard, j'écoute tes débats.
2: Je te dis de mettre un disque parce que là ça devient la catastrophe. Mm-hmm. Lui pour rien.
0: On va le virer.
2: C'est pareil.
0: Mm-hmm. Non, moi je gère tout, il fait rien, Olivier.
2: Attends, depuis tout à l'heure ça arrête pas de sonner.
0: Attends, Gérard, il y a 24 lignes qui sonnent. Remarque, ceci dit, Gérard, là il est 3h15, t'as fait baisser le rythme, là je vais me faire engueuler, il y a 17-18 lignes qui sonnent seulement.
2: Ouais, mais attends,
0: Attends, Gérard, pour conclure à ce que t'as dit, il y a ta sœur sur le Minitel. 3615 code fan radio, d'ailleurs, au bruit direct. Non, c'est son pseudo, ta sœur. C'est pas ta sœur à toi, tu vois.
2: Ah bah, heureusement, parce que j'en ai pas. D'accord?
0: J'aime beaucoup tes débats, ils sont super bien animés ce soir.
2: Ouais, bah, ils sont super bien animés. Avec des clowns qui rentrent de vacances, ils sont même pas capables de...
0: Ah bah, dessin animé, ouais.
2: Ils sont même pas au téléphone, ils me disaient la même chose. Il y en a qu'un qui bosse bien ici, c'est Rodo.
9: Ouais, c'est moi, merci. Merci à tous. D'ailleurs, je passe un bonjour à Yankee sur l'IRC, sinon il va m'en vouloir.
2: Voilà.
0: Voilà. Donc, on revient en disant que le débat, faut que ça se passe bien. Alors, on va redonner le numéro du standard de Fun Radio, s'il te plaît, Gérard.
2: Donc, 0803 08 5000 et toujours le 3615 code Fun Radio, rubrique direct. Et là, tu m'envoies un disque et on va calmer tout le monde au standard.
0: Voilà.
2: D'accord. Voilà, et tu t'envoies.
0: Prochaine question, ça sera quoi quand même? On peut la poser peut-être.
2: Et
0: j'attendais.
2: Et croyez-vous que les animaux ont-ils des fantasmes?
10: Oh, c'est bien ça.
0: Croyez-vous que les animaux ont-ils des fantasmes? Bravo.
2: Voilà. Et t'envoies.
0: Das fuck.
2: Allez. Das fuck.
0: Ah, das fuck.
2: Das fuck.
0: Avec Scully, X-Files.
2: Casse-toi.
0: Bon allez, vas-y, brief,
2: vas-y,
0: parce que
2: Gérard,
0: là...
2: Vas-y, brief-les, vas-y.
0: Non, mais là, il y en a marre, là.
2: Vas-y.
0: Tu me prends les mecs, là, tu me leur montes le moral, là, parce que c'est n'importe quoi, les mecs.
2: Poussin. Vas-y.
0: Passe-moi Poussin.
2: Allô. Bon, quoi? Ouais, non, tu viens pas à la radio, d'accord? Ciao.
11: Non,
2: il a dit qu'il vient, alors hop.
0: Bah attends, parce qu'il vient à la radio, faut zapper, attends.
11: Tu vas les retrouver, hein.
0: On prend les auditeurs, dans 3 minutes, on reprend l'antenne. Alors,
2: bon, essaye de travailler un peu.
0: C'est qui là, c'est qui
2: la question?
0: C'est qui?
2: Ok.
0: C'est qui là, Gérard?
11: C'est Finger, je crois.
2: Alors à tout de suite.
0: Finger, il faut qu'il se réveille.
12: C'est les 24 qui sonnent.
0: T'as les 24 qui sonnent, Manu.
2: Le 7.
0: Le 7, c'est qui les auditeurs?
11: Bah tu sais.
2: Allô?
0: C'est qui les auditeurs?
11: C'est Jean-Claire, je crois.
2: Bon, Jean-Claire, tu travailles ou pas là?
0: Ah ouais, parce que
2: non,
0: là,
2: mais tu as travaillé parce que sinon tu... Non, mais moi je vais te dire, tu as travaillé, ok?
0: Ah ouais, parce que sinon, qu'est-ce qu'il dit?
2: Mais t'as intérêt de te réveiller sur les questions parce que moi sinon ça va pas aller. Hein.
0: Ah ouais, c'est
2: ok?
0: Clair. Allez, mais on attend vite, on va reprendre dans combien de temps, Gérard?
13: Bon, c'est bon.
0: C'est bon?
2: Allô? Bon, Clito, tu travailles aussi, toi. Hein. Ah, d'accord?
0: Non, mais Clito, faut qu'il se remue parce que sinon, là, il excite rien du tout, Clito.
13: Ah ouais.
0: Faut qu'il s'excite, Clito.
2: C'est vrai? Allô?
11: Ah, c'est Pipo qui est toute naze.
2: Allô.
0: Pipo, faut la zapper.
2: Bon, tu travailles un peu, toi. Hein.
11: Ouais, faut la dégager, elle est toute naze.
0: Faut les souffler dans les trous, un peu.
2: Faut travailler plus
0: Gérard,
2: que ça. Hein.
0: Tu dis à ta nana qu'elle se réveille, sinon elle zappe.
2: Okay. Faut travailler un peu plus que ça, là, hein, quand je pose des questions. Là, il est 3h17.
0: Passe-moi Sandy. Passe-moi Sandy, 2 secondes.
2: Attends, 5 minutes.
0: On y va dans combien de temps?
13: En 20 secondes.
0: Sandy? Ouais, réveille-toi, parce que les gens vont croire que c'est toi, Pipo. Après, Pipo, pour l'instant, ils savent pas que c'est toi, pour l'instant, Sandy. Mais non, ils savent pas, mais il y a un mec qui le sait, mais pour l'instant on arrive à garder le secret, d'accord? Okay. Donc tu travailles et tu chauffes un peu, quoi. Est-ce qu'elle peut parler de ses fantasmes un peu? Alors réveille-toi un peu, Sandy, d'accord? Bah oui, t'es peut-être trop timide, mais il faut y aller quand même, ok? Chauffe un peu là. Bah, ils se moquent pas de toi, c'est pas parce qu'ils te disent la grosse 110, c'est pas méchant.
2: Ah ouais, mais on recherche des nanas pour l'instant.
0: Bah, t'es un peu enveloppé, faut le reconnaître.
2: Non,
0: t'es d'accord.
2: En ce moment.
13: T'as 3 pulls.
0: Un petit peu, quand même, c'est ce que nous a dit Gérard Tadot. Il dit bon, je comprends pas, elle fait la gueule, qu'elle est un peu enveloppée quand même.
2: Voilà.
0: Ah bah oui Gérard, t'as dit tiens regarde je te repasse ta grosse ta...
14: En tout cas Gérard, il y a beaucoup de gens sur l'IRC qui font fantasme sur Saint-Denis.
2: Alors bon, et on reparle là tout de suite, ok? Ok. Et tu travailles, hein?
0: Qu'est-ce que t'as fait?
2: Attends, t'as arrêté de
0: J'ai remis le disque au début, c'est bon.

0: Les gens portaient compte, toi.
1: Et toi, il y a le disque.
0: Alors,
1: on parle pas sur les disques.
0: Mais on parle pas, et t'avais qu'à pas le remettre.
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0: Pas de radio et pas d'insultes.
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0: Et voilà, donc toujours 3h22. 3h22.
3: T'as la bourre, Olivier.
0: 3h22.
4: Hugo.
0: On se calme.
4: Je suis là, je suis là.
0: 3h22, donc vous êtes toujours sur Fun Radio et
3: c'est toujours Gérard. Ouais, Gérard.
5: Quelle heure il est exactement?
3: Gérard.
6: Quoi? Tout va bien?
3: Non, non, c'est bon.
4: Il a refait. Allez.
3: Allez, vas-y, Gérard. Vas-y,
0: non,
3: Gérard.
0: 3h23 et toujours sur Fun Radio.
5: Gérard.
0: Hey, oh, Gérard. Ouais, arrêtez, me faites chier là.
3: Gérard.
0: Toi, tu fermes ta gueule, tu m'éteins ça.
7: Le débat, Gérard, le débat.
3: Non, c'est bon, c'est bon.
7: Okay. Assis-toi, fais ton débat.
0: Alors, je tu.
3: Mais c'est bon, vas-y.
5: Quelle heure il est, Gérard?
0: Oh merde, allez vous faire foutre. Alors, non, mais celui là.
3: Alors, Gérard.
4: Allez.
0: Donc, on récupère. Alors, qui c'est qu'on a?
8: Bah, on a Pipo, Calimero, Finger, Susson, Jean-Claire et Clito.
9: Salut Gérard.
0: Bonsoir. Alors, rebonsoir à Pipo.
10: Bonsoir Paris, bonsoir Sébastien Douy. Bonsoir Monique.
0: Susan, rebonsoir.
11: Bonsoir.
0: Clito.
12: Bonsoir.
0: Jean-Claire.
10: Bonsoir Paris, bonsoir Sébastien Douy.
0: Bon, tu vas pas commencer. Et Pipo.
9: Oui.
0: Pipo.
9: Oui.
5: Bon, elle est bonsoir. Pas réveillée, elle. Hein.
9: Bah,
0: alors, croyez-vous que les. Oh, c'est moi qui commande, d'accord, Jean-Claire?
10: C'est pas moi, c'est pas Jean-Claire. Hein.
0: Non, c'est qui?
10: Je sais pas.
0: Alors, croyez-vous que les animaux ont-ils des fantasmes?
9: Je sais pas, c'est Pipo.
0: Oui.
9: Bah, je pense que les animaux peuvent avoir des fantasmes.
0: Dans quelles circonstances?
9: Bah, déjà, quand on va au zoo, on peut voir les animaux, enfin, faire l'amour.
12: T'as déjà vu un éléphant bandé?
10: Ouais, Ricky Martin.
12: Et comment tu peux savoir qu'ils ont des fantasmes?
0: Attendez.
9: Bah, celui... À partir du moment qu'ils font l'amour,
0: Attends, Pipo, je te coupe là 5 minutes. Celui qui redit Ricky Martin, il va dégager. Et ça, c'est Jean-Claire ou Finger?
10: Ah non,
5: c'est
10: non,
5: bon,
10: non,
5: j'ai géré, Jean.
10: C'est pas nous.
0: D'accord, non, c'est jamais personne.
10: C'est le troisième, le nouveau, là.
0: Ouais, le troisième, c'est bizarre, il y a plus que Finger et Jean-Claire.
7: Gérard, sur IRC, il y a Yoda qui dit Ricky Martin. Qu'est-ce que je fais?
0: Bah, tu lui dis merde, à lui.
9: Ok.
0: Donc, Pipo, donc, pour toi, donc, t'as dit oui?
9: Oui, donc je te disais que les animaux peuvent avoir des fantasmes. Dès que tu les vois en train de faire l'amour, c'est qu'ils peuvent avoir des fantasmes.
0: D'accord. On va demander. Finger?
13: Ouais, ben je crois que t'en es la preuve vivante.
0: Bon, alors, Finger, tu dégages pour de bon.
13: Allez.
0: Non, tu vois, tu viens de dire que j'en suis la preuve vivante. Non, tu dégages, bonne nuit. Allez, non, c'est bon.
3: Attends, Gérard, t'énerve pas, il va nous expliquer. Voilà.
13: T'as compris le travers?
0: Ouais, non, bien sûr, je comprends tout le travers avec toi.
3: Il va nous expliquer, comme ça, on verra. D'accord?
13: L'être humain fait partie de la race animale, t'es bien d'accord avec moi?
0: Bien sûr, on descend des singes.
3: Donc voilà.
13: On dit bien baiser comme une bête.
0: Non mais attends, je vois pas le rapport avec les animaux.
13: Bah toi je sais que t'aimes bien faire angoulou-goulou comme tu dis, donc voilà, tu baisses comme une bête, donc t'en es la preuve vivante, t'es bien vivant.
0: Ouais mais attends, mais de toute manière, même si je dis goulou-goulou, je vois pas le rapport de baiser comme une bête.
13: Bah, si,
0: là je vois pas du tout le rapport.
13: Bah si, tu baisses comme une bête, comme ferait, je sais pas, un sanglier, un facochère, n'importe quoi, c'est pareil.
7: Gérard, ouais, y a Kogaf sur l'IRC qui demande s'il peut te louer Sandy pour une soirée pour réaliser son fantasme.
0: Non. Susan.
12: Oui, alors moi je pense que les animaux ils ont des fantasmes, mais c'est pas en faisant l'amour qu'on peut savoir s'ils ont des fantasmes ou pas, c'est dans leur tête, on peut pas savoir quels sont leurs fantasmes étant donné que les animaux ne parlent pas.
0: D'accord, Lito, pardon.
14: Oui, bah moi je pense que oui, et surtout les chiens. Dernièrement, je me suis fait agresser sexuellement par un chien.
0: Alors attends.
14: Non, c'est vrai, violent.
0: Non, mais attends, Lito, attendez. Attendez, oh. Alors Lito.
14: Oui.
0: Ça c'est simple. C'est souvent que à chaque fois que je pose ces questions-là, tout le monde me dit ouais, mais je me suis fait agresser par une baie, par un animal. Alors tu peux m'expliquer quand est-ce que ça s'est passé?
14: Je te dis, je me suis fait sexuellement agresser par un chien.
13: C'est l'odeur.
14: Il s'est agrippé à ma cuisse et il ne m'a pas lâché.
13: C'est l'odeur. C'est les hormones.
0: Non, mais attends, je me demande si c'est pas parce que... T'as... Oh! Vous allez vous calmer quand je réponds à la question.
12: Oui.
0: Je me demande si c'est pas parce que t'as eu tes ragnagna entre deux.
12: Le rapport.
3: Entre deux quoi? Entre deux chiens?
0: Non, parce que je pense qu'à chaque fois que les nanas ont leur ragnagna, à chaque fois, on entend ça. Ouais, mais je me suis fait agresser par un animal.
13: C'est l'odeur.
12: Non, pas du tout.
0: Ah bah, moi, à mon avis, pour moi, tu vois, Lito, je pense que c'est ça.
12: Mais Jean-Claire. Les filles, ils aiment bien lécher les
0: Bon. Attends, de quoi, Lito?
3: Non, c'était Susan.
0: Susan, tu disais.
12: On dit que les chiens, ils aiment bien lécher les règles.
0: Oh là, je vais te dire une chose. Déjà, faire des spaghettis à la bolognaise quand la nana a ses ragnagnas, je vais te dire une chose, que c'est pas moi qui bouffera ça.
13: On parle pas de la vie privée.
0: Donc, Jean-Claire.
6: Mon chien, moi, il lui manque la parole, mais je sais à ses expressions qu'il aime bien ce que je fais, quoi.
0: C'est-à-dire? Alors, vas-y, accouche.
6: Mon chien, il a pas de dents, donc déjà, ouais. C'est pratique pour moi.
0: Ouais, donc il peut pas te mordre ce que je pense.
6: Bah voilà.
12: Et toi?
13: Gérard est connaisseur, hein.
0: Non, mais moi, je vais te dire une chose que.
13: Non, le chien, attends. Je lui mets des doigts, ça fait des marionnettes.
0: Non, mais attends, j'ai jamais vu un chien sans dents.
13: Bah, le mien, il est vieux.
0: Là, il a quel âge?
6: Oh, 18.
0: Ah, 18 ans.
13: Il y a des humains sans dents. Il y a des gens, hein, qui sont sans dents, par contre.
3: Il y a des animateurs radio sans dents.
13: Ouais,
0: Qui sait qu'on vous a dit comme ça, comme connerie?
3: Manu, je sais pas. Fida, peut-être.
0: À mon avis, ça vient de là-bas.
3: Ouais, je pense.
0: Alors, donc, personnellement, moi, j'irai jamais. Je pense pas que les
13: animaux.
0: Non, j'ai pas de chien.
7: Gérard, sur IRC, il y a beaucoup de gens qui demandent si les animaux peuvent avoir des fantasmes.
0: Entre eux, oui.
13: Et une autruche.
0: Bon, mais attends, une autruche, pourquoi? Parce que tu payes combien, toi? Quand tu parles d'autruche, tu mesures combien, à peu près?
13: Ça n'a rien à voir. Bon, bien sûr, oui.
0: Ok. Alors, donc, moi, je peux vous dire une chose que là-dessus, je vois pas grand-chose. C'est que j'ai pas d'animaux et puis j'ai jamais vu des animaux qui auraient fait ça entre eux. Hein. Les personnes âgées ont été
3: jolies. Là, je suis pas sûr que tu dises véritablement la vérité. T'as jamais eu des animaux, toi?
0: Moi, par un chat.
3: C'est pas un animal, ça.
0: Mais d'accord. Mais le chat, il est jamais venu sur moi me faire une goulou-goulou, hein.
3: Ouais.
13: Gérard,
3: une petite chatte à côté.
0: Ah, bah ça, la petite chatte, ça, c'est différent.
3: Gros chat.
13: Gérard, moi, t'es bien de te taper des grosses dindes, vu ce que tu tapes.
0: Quoi? Attends, j'ai mal entendu, Jean-Claire.
13: Non, c'est pas Jean-Claire.
0: Hein?
13: Jean-Claire. Ah, non. Le dindon.
0: Ouais, le dindon, il t'emmerde, espèce de connard.
13: C'est pas Jean-Claire, je te dis.
3: Jean-Claire, mais c'est juste
13: trop.
0: Ah ouais, tu vas voir.
13: Bon, carambar, je préfère.
3: Ouais. Jean-Isabelle. J'ai entendu carambar, Manu.
0: Ouais. Manu, j'ai entendu carambar. Ouais,
3: il a dit, je vais m'acheter des carambars, mais il n'a pas dit, c'est Jean-Claire. Ouais, mais faut arrêter, là, les mecs.
0: Les personnes âgées ont-ils, eux aussi, des fantasmes? On va demander à Jean-Claire, comme il a une grande gueule.
13: Alors, les personnes âgées ont-ils des fantasmes?
0: Oui.
13: Moi, je loue chez une bonne femme.
0: Ouais.
13: Qui a 57 ans.
0: Hein?
13: Je peux te dire que je crois qu'elle a de gros fantasmes sur moi, vu que je vis tout seul avec elle.
0: Ouais.
13: Je paye le loyer en nature. Je paye le loyer en nature, ouais. Et une petite anecdote, vite fait, c'est que quand elle écarte les jambes, je succombe.
0: Hein?
13: Je succombe.
0: C'est-à-dire?
13: Eh ben, je tombe.
3: Pas d'insulte.
13: Ah, pardon. Pas de vie privée. J'aime.
0: Lito?
12: Oui.
0: Pour toi?
12: Les personnes âgées, je pense qu'elles en ont eu, mais remarque que c'est pratique, elles n'ont plus de temps, donc c'est pratique, ouais, pour ça.
13: Mais comme mon chien.
12: Elles en ont, évidemment, les petits pépères doivent se toucher en regardant les petites queues là, des filles. Elle...
0: Ouais, d'accord.
3: Okay. Ouais, c'est bon.
0: Susan.
12: Ouais, alors, oui. Allô?
0: Ouais.
12: Ouais, alors, moi, je pense que les vieux, ils ont des fantasmes comme tout le monde, c'est pas parce qu'ils sont vieux qu'ils en ont pas, hein.
13: Ouais.
0: Oh non, mais attends, tu peux prendre un
13: avec.
0: Oui, calmez, s'il vous plaît, merci. Susan, tu peux prendre une autre voix que ça, parce que moi aussi, je pourrais dire. Yeah.
12: Non, mais là,
0: ouais, t'es vachement enrhumé, Si t'es enrhumé, moi aussi, je suis. Celui qui rate, il demande pardon, sinon il va se faire sauter.
13: Pardon, il y avait longtemps.
0: T'as la sinusite, moi, j'ai. La peau des couilles qui.
13: Non, on veut pas savoir.
0: Il commence à me gratter. Finger. Finger.
3: C'est bien envoyé.
13: Je pense que le fantasme des personnes âgées, c'est d'essayer d'arrêter de se suriner dessus et de se chier dessus, quoi.
12: Oh.
13: parce qu'ils aimeraient bien quand même pouvoir contrôler leur vessie et leur trou de balle.
0: Ouais.
13: Donc je pense que ça doit être leur fantasme numéro un.
0: C'est d'accord.
3: Spécialité de Suresnes, il paraît. Non, il paraît qu'il y a le. En région parisienne, il y a une étude qui a été faite sur les sondages à l'IFE Hip-Hop et qui disent que dans les sondages, 54%. En banlieue parisienne, 54% des gens de la banlieue de Suresnes et Levallois ont le plus de fantasmes.
0: En ça, je sais pas.
3: En scatologie particulièrement.
0: Je sais pas. Pipo.
13: Ça, c'est comme les vieux, en fait.
0: Pingard, tu te la fermes un peu maintenant, merci.
12: Gérard.
0: Ouais.
12: C'est Suzon, moi je.
0: Non, mais attends, je vais demander à Pipo maintenant. Suzon, tu t'es.
12: Oui, chef. Oui, bah, c'est vrai que les personnes âgées peuvent avoir des fantasmes.
0: Dans quel sens?
13: C'est quelque chose.
12: Arrête de répéter ce que je dis.
0: Dans quel sens?
12: Allez,
3: et Pipo, tu zappes.
5: Ouais, et Pipo, tu dégages, hein. Hop, ça y est, hop.
13: Ouais. Ça y est.
0: Ouais,
13: elle est lourde, Pipo.
0: Oh, bah attends, moi je t'emmerde, toi, Finger.
3: Ça, c'est clair, elle est lourde.
0: Ah, mais ça y est, elle est partie
3: sur du Sandy, apparemment.
13: C'est Tony, c'est Tony, elle est passée sur les autres. Tu fais chier, je voulais la faire, celle-là.
11: Allô, Gérard, ouais, désolé.
0: Hein?
11: Il y a Tony ici.
0: Ouais, bah, je pense qu'on va. Non, mais je crois qu'on va arrêter.
13: Et Calimero, il pourrait répondre ou pas?
0: Non.
3: Il est pas là, Tony, Gérard.
0: Non, c'est. Voilà, je.
13: Mais non, il est en vacances. Là, c'est
3: la on a essayé de le joindre toute la semaine, il est pas là, Tony.
12: Gérard,
0: ouais.
12: Moi, je connais une vieille dame, c'est ma voisine, elle s'est léchée par son chien.
0: C'est d'accord. Bon, faites-vous l'amour avec des peluches pour obtenir des fantasmes, on va demander.
12: C'est pas fini, Gérard. Hein.
13: Et moi, c'est qui? J'ai même pas répondu à ta question.
0: Ah, mais merde!
12: Gérard.
0: C'est qui?
12: Bah, c'est Pipo.
13: Vas-y, termine.
12: Bah, j'ai pas terminé à la question.
0: Attends, et Finger.
7: On l'avait pas dégagé, Pipo?
0: Attendez, Finger et Jean-Claire, vous allez fermer vos gueules ou sinon vous allez dégager tous les deux.
13: Non,
0: c'est pas vous.
13: C'est un mec qui passe sur tout le monde.
0: Mais ouais, c'est ça.
13: Bah oui.
12: Bon, Gérard, je peux finir ma réponse?
0: Ouais.
12: Donc, je te disais que les personnes âgées, c'est vrai qu'ils peuvent avoir des fantasmes. Et le problème, c'est qu'il y a plus d'hommes qui ont plus de fantasmes que les femmes.
0: C'est-à-dire?
12: C'est pas vrai.
15: T'as des preuves?
12: Bah, j'ai des preuves. Oui, j'ai des preuves. J'ai lu des bouquins et j'ai vu que c'était marqué dans les journaux.
15: Ouais, mais c'est faux. C'est de la pub mensongère, ça.
12: Non, je pense pas. Hein.
15: C'est pour la vie.
0: D'accord. Oui, qui c'est qui voulait rajouter un truc, là, vite fait?
15: Moi, c'est Suzon, j'ai que c'est faux, hein, les femmes.
13: Ils peuvent se doper comme tout le monde, hein, je veux dire.
0: Ouais. Bon, moi, je t'emmerde, alors toi, le dopage n'a plus rien à voir dans les fantasmes, alors tu dégages pour toi.
12: Quand même, pour les personnes âgées, ce serait un peu difficile, hein.
3: Oh, tout ça, c'est l'OPO, hein, de toute façon.
13: Non, c'est le DPD.
12: Je suis pas d'accord.
0: Bon, alors,
12: avec
0: le DPD, tu vas te faire dépuceler ailleurs.
13: Oh.
0: Allez, hop, tu dégages pour toi.
3: Qu'est-ce que t'es vulgaire, Gérard, ce soir? C'est vulgaire ce soir.
0: Non, mais je veux pas le savoir. Je veux pas le savoir. Ça commence déjà à bien faire. Alors faites-vous l'amour avec des peluches pour obtenir des fantasmes. Attendez, avant. Oui.
7: Ouais, il y a Dieu Seigneur sur IRC qui te demande si ton fantasme, c'est faire l'amour dans un endroit insolite, une douche par exemple.
0: J'ai jamais eu l'occasion de le faire sous une douche. Ça pourrait arriver peut-être un jour.
3: Et pourquoi?
0: Non, mais il n'y a pas des pourquoi, c'est tout.
13: Pourquoi? Il est allergique à l'eau.
0: Mais merde, allez vous faire enculer, Toi, tu as 7 ans qui commence avec tes pourquoi, on n'a dit pas de pourquoi, d'accord?
13: Ok. Oh,
0: mais
13: il est allergique à l'eau.
0: Ok, toi, tu vas te calmer.
16: Pas d'enculé, machin.
0: Alors, déjà, tu as commandé un. Tu vas faire une chose, tu vas commencer à me calmer, Jean-Claire et Finger, ok?
3: Pourquoi?
0: Parce que ça vient de là, le bordel. Et avec quoi derrière?
3: Ok.
0: Alors, faites-vous l'amour avec des peluches pour obtenir des fantasmes. On va demander à Clito.
15: Oui, non, franchement, là, Gérard, non, je ne fais pas l'amour avec des peluches. Par contre, des objets en plastique, oui, c'est beaucoup plus intéressant.
0: Ouais, mais t'as quand même des peluches, des
15: trucs. J'ai des peluches, effectivement, mais il n'y a pas de morceaux, il n'y a pas de bout de plastique sur mes peluches, donc non, j'évite, quoi. Ça gratte, c'est pas agréable.
0: Non, mais t'as quand même, il y a d'autres moyens que de prendre des trucs en plastique.
3: Lesquels?
13: Bah, des cotons-tiges.
15: Mais dis-moi.
3: Lesquels?
0: Alors là.
13: Oh là.
0: Dehors!
15: Oh là là.
0: Dehors!
15: C'est pas mal, les
0: Manu, tu fais ton boulot, tu me le dégages, celui-là, c'est tout.
17: Il y a quelqu'un qui passe sur tout le monde.
18: Oui, voilà. Ouais, c'est Ernest.
3: Ouais, moi, c'est ça, honnête, hein.
7: Bon, pour bizarre, en venir au débat, Gérard, sur IRC, il y a Actarus qui demande si ton fantasme, ce serait de faire l'amour avec une femme.
0: Bah, de manière comme j'en ai déjà une, oui.
3: Non, une vraie. Non, mais c'est ta femme ou c'est une autre femme?
0: Non, c'est la mienne.
3: D'accord. Donc, et c'est avec elle que tu veux faire un fantasme?
0: Bah oui.
3: D'accord.
0: Voilà.
3: Merci, Gérard.
0: Donc, Suzon.
12: Oui, alors moi, je préfère en fait m'enfoncer un god et là les fantasmes arrivent au fur et à mesure que je m'enfonce plus profondément.
0: Bon, alors attends, Suzon. Manu,
3: oui.
0: Tu as, tu fais gaffe parce qu'il y en a un qui commence à me gonfler là. Je ne sais pas lequel des deux, entre Jean-Claire et Finger, lequel qui s'amuse à ronfler.
5: À mon avis, c'est Pipo.
0: Non, pourquoi? C'est pas un mec, c'est...
5: Justement, c'était un ronflement de nana.
0: Non. Attends, déjà toi tu ferais...
5: Je m'y connais. Ah, ça c'est Pipo.
0: Oui, c'est ça, c'est Pipo. Ben, ça m'étonnerait. Alors, dis pas de conneries parce que peut-être là, je vais te mettre une baffe.
5: Hein, pourquoi?
0: Hein, parce que c'est Finger et Jean-Claire.
10: Non, okay. C'est pas nous.
0: Ok. Non, c'est jamais vous.
10: Oh, mais... Oh, c'est l'autre. Tu dis, c'est un mec qui passe sur nous.
0: Ben oui, c'est ça. Alors, Susan.
16: Oui, je répète. Alors, je disais que... ben, moi, j'aimais bien m'enfoncer un god comme ça.
17: Passe quoi, là? Oh là là, mais oh!
3: Qu'est-ce qu'il y a?
0: Eh hey, oh!
3: Y'a quoi?
0: Eh, hey, tu mets.
3: Allô?
0: Non, mais là, y'a plus personne.
10: Olivier, des doubles sons, s'il te plaît.
3: Y'a pas de doubles sons, ils sont là.
0: Ouais,
3: bah reprends, Gérard.
10: Allô?
0: Alors, Susan,
10: allô,
0: pour finir.
10: À l'huile?
0: Oh!
3: Susan!
16: Oui.
0: Susan, pour continuer, parce que là, je pense que je vais pas continuer longtemps.
16: Ouais, non, je disais que les peluches, tu vois, c'est pas trop mon truc. Je préfère plutôt les vibros, etc. Ça m'aide à avoir des fantasmes.
0: Là, je crois qu'il y a un léger problème, on n'entend personne.
3: Moi, j'entends très bien, Gérard, qu'est-ce qui se passe?
0: Ouais, bah, je me doute, tu sais.
16: Mais non.
0: Ah, Olivier!
3: Il est où, Olivier?
0: Ouais, non, mais attends, on est en train de faire le bordel! Alors, c'est terminé, je fais conclusion.
3: Bon, Gérard. Non, bah, pas conclusion, reste
0: terminé. Il reste des questions. Non, t'étais où, toi? Je t'ai rien fait. Non, t'as rien fait, connard.
10: Calme-toi,
17: j'ai rien fait.
0: Non, tu fais jamais rien. Tu payes jamais rien.
10: Comme ça,
17: c'est naze, de toute façon.
7: Bon, Gérard, pour revenir au débat, Gérard, tu m'écoutes?
0: C'est qui?
7: C'est Rigo. Regarde, je suis juste là.
0: Je t'écoute.
7: Il y a Daube qui demande sur l'IRC, pour une fois qu'il dit quelque chose de pas trop mal, il demande si ton fantasme, c'est de t'auto-sucer.
5: Non, il est pas assez sous.
10: C'est pas un fantasme, il l'a déjà fait.
0: Bon, alors toi, tu dégages.
10: Avec une paille.
0: Bon,
3: je sais pas d'où ça vient.
0: Non, mais moi je veux pas le savoir, tu dégages Jean-Claire et Finger, terminé pour eux. Allez hop,
3: ok.
0: Basta.
3: Bon, on en est à quelle question, GG?
0: Alors donc, qui c'est qui a pas répondu là-dedans?
10: Pipo. Bah, y'a quel numéro?
3: Bon, Pipo répond.
0: D'où qui te sort le quel numéro?
3: Bah, je l'ai. Non, pas quel numéro, quel numéro.
0: D'où qui te sort celui-là?
3: Bah, je l'ai annoncé au début si t'avais écouté, mais.
0: Non, j'ai personne là.
3: Bah, faut le noter.
10: Eh bah, il faut le noter, Gérard.
0: Ouais, bah, pour l'instant, c'est pas à toi que je m'adresse.
16: Donc, tu peux me répéter la question pour une dernière fois?
3: Oh là là.
0: Ah, faites-vous l'amour avec des peluches pour obtenir des pantalons. Celui qui bouffe, arrête de bouffer, s'il vous plaît, merci.
5: C'est Pipo, ça.
0: Bah, non, c'est pas Pipo.
16: Elle doit pas arrêter de bouffer. Pour l'instant, j'ai pas eu l'occasion d'essayer.
0: D'accord. Alors donc, quel numéro?
10: Ouais, moi je fais pas d'amour avec des peluches, plutôt avec des greluches, comme toi d'ailleurs.
0: Mais pourquoi? Alors moi je t'emmerde. Alors tu dégages. Bonne nuit à toi. Allez hop, tu me le descends.
3: Dans quel sens?
0: Allez hop. Terminé. Comment? Pour lui. Alors, regarde.
3: En face du micro, mon chéri.
0: Regardez-vous des cassettes, des films sur des fantasmes.
17: Oh, c'est tout naze.
0: Bon, si ça te plaît pas, tu rentres chez toi, d'accord?
17: J'ai rien dit.
0: Hein?
16: Oh,
0: alors regardez-vous sur cassette vidéo des films
3: sur des fantasmes.
0: Sur des fantasmes,
16: c'est
0: voilà.
16: C'est Pipo, je peux répondre?
0: Ouais.
16: Oui. Donc moi je regarde, enfin je regarde pas les films porno quand même, mais je sais que mon copain il en regarde. Ouh là là.
0: D'accord.
3: Et il regarde quel genre de film ton copain?
16: Bah des films porno.
19: Porno ou érotique?
7: Ah ouais, Jérôme, c'est vrai ça.
16: Enfin porno et érotique.
19: Et qu'est-ce que c'est un film porno pour toi, Pipo?
16: Bah c'est des personnes qui peuvent faire l'amour soit à deux, soit à plusieurs.
7: Et avec des animaux.
16: Comment?
19: En vrai?
16: Ah bah oui, en vrai.
19: Et
16: hein.
19: Tu vois tout?
16: Ah bah bien sûr, on voit tout, mais je pense que dans les films porno, on voit plus les mecs les nanas à poil que les mecs à poil.
19: Et toi, tu regardes avec lui?
16: Bah non, moi je vais me coucher, moi.
19: Et il se touche quand il regarde?
16: Comment?
19: Il se touche quand il regarde?
16: Non, pas du tout. Non.
19: Mais après, quand il va au lit, il te touche?
16: Bah après, oui, on fait goulou-goulou.
7: Ça me rappelle quelque chose.
0: Tu sais, et tu sais qui a répondu en même temps que Pipo?
19: Personne.
7: C'est Bimbo.
0: Non, c'est bizarre.
16: C'est pas Susan?
0: Si, il me semble.
16: Non.
0: Alors, Susan, toi?
19: Alors, moi, c'est les films porno, c'est ça?
0: Attends.
5: De quoi? Non, mais vas-y.
19: Comment?
0: On récupère qui, alors?
5: On récupère Bombin à la place de Jean-Claire et Agnès à la place de Finger.
0: Bombin et Agnès.
10: Bonsoir. Oui, bonsoir, c'est bon. Bonsoir Paris, bonsoir Laurent Doré.
0: Bon, Susan. Bonsoir Bombin et bonsoir Agnès.
20: Oui, bonsoir, c'est Agnès.
0: Ouais, Agnès pour un. Eh hey, oh, vous calmez là.
20: Bonsoir,
0: vous calmez.
20: Agnès.
0: Oh, tu te calmes, Agnès.
20: Oui, bonsoir, comment vas-tu?
0: Ah bah tu commences à te calmer.
20: Oui.
0: Susan.
21: Oui, c'est moi.
0: Alors, pour toi.
21: Oui, c'était quoi déjà la question, s'il te plaît?
0: Regardez-vous sur cassette vidéo des films sur des fantasmes.
21: Alors, moi, je regarde des films sur des fantasmes, je crois que ça n'existe pas. Mais les films porno et les films érotiques, ouais, moi, j'aime bien regarder les films porno avec ma copine à côté de moi et après, on fait ça.
0: Lito.
22: Oui. Bah moi c'est un peu comme ma camarade, mais sauf que je me touche après avec mon mec, quoi.
0: D'accord. Bombin.
10: Bon ben moi je regarde La Doctoresse est une cochonne.
0: Tu peux me dire à quelle heure que ça passe?
10: Ah
0: ça
10: non, mais ça c'est des films que j'ai achetés, quoi. Et bon,
21: à minuit tous les samedis.
10: Bon ben j'aime bien, quoi. Et c'est bon, voilà, j'aime bien, ouais.
0: D'accord.
3: Il y a Émeric, excuse-moi Gégé, il y a Émeric sur le Minitel qui a 19 ans du département 91 qui dit: moi j'ai un super film porno, c'est Ma Grosse Peluche s'appelle Gégé.
20: Tout à fait.
3: Je sais pas s'il est bien celui-là.
10: Je vais pas le dire.
0: Alors Bombin. Bombin, c'est toi qui viens de répondre à l'instant, je voulais pas le dire.
10: Pas du tout.
0: Non, presque pas.
10: Ah non, mais attends, tu reconnais pas la voix?
0: Donc c'est Agnès.
20: Ah non, j'ai rien dit.
10: C'est pas Agnès.
20: Ah non, j'ai rien dit.
0: Ah bah tiens, tu vas répondre à la question.
20: Bah ouais, moi je regarde, tu parlais tout à l'heure, ouais, je regarde des films de cul avec des peluches et des vieux qui éclatent la rondelle et qui se ramonnent l'usine à Suchard. Et moi je te conseille, ouvre la fenêtre que je te mette et change de trousse à fume.
0: D'accord, alors moi tu sais ce que je vais te dire? Tu sais ce que je vais te dire, Agnès?
20: Oui, je t'écoute.
0: C'est que je vais te souhaiter une bonne nuit et puis tu vas aller te branler tout seul dans ton lit.
20: Bah
0: c'est des conneries comme ça pour
21: mais
0: répondre.
21: Non, c'est,
3: bah, c'est la question, Gérard. Hein.
0: Non, mais attends, il répond à côté des blagues.
20: Je n'ai pas droit à la différence.
0: Non, t'as pas le droit à la différence.
20: C'est honteux. À tout de suite, Agnès.
0: Voilà.
20: À tout de suite, mon amour.
0: Ah bah alors, Agnès et Bombin, bah bonne nuit pour vous deux. Allez vous branler tous les deux.
21: J'ai rien dit.
0: Voilà.
21: Gérard.
3: Donc, Gérard, il y a une fille qui t'appelle.
0: Oui.
21: C'est 6 ans. Est-ce que toi, tu regardes des films porno?
0: Ça m'arrive de temps en temps, oui.
20: Y a téléchargé.
21: Sur quelle chaîne tu touches?
0: Sur quelle chaîne? Je précise pas les chaînes.
21: Et tu fais quoi après?
0: Bah après, je vais faire... Après, je vais faire goulou-goulou avec...
3: Ah ouais, il faudrait qu'il y ait des filles qui viennent à la radio pour Gérard, ça serait bien, là, pour de vrai. Hein.
21: Ouais.
10: Et Gérard?
3: Ah ouais, filles. Des filles, Gérard, là, qu'elles viennent, là.
10: Gérard?
0: Ouais.
10: C'est Bombin, Manu m'a dit de me calmer, c'est bon, je suis calme. Hein.
0: Ouais, ben...

0: Non, non, c'est pas toi, je viens de reconnaître ta voix, c'est pas toi. Abruti de service. Abruti, va. Bon, oui.
1: Pourquoi tu regardes les films porno?
0: Qui encore qui pose ça? Il y en a. C'est qui? Non, mais attends, écoutez un peu. Merde.
2: Écoutez un peu les auditeurs quand ils répondent.
1: Pourquoi? J'ai pas dit ce que tu regardes, j'ai dit pourquoi.
0: Ben, parce qu'il y a rien d'autre la nuit à regarder à la télé, c'est tout.
2: Ouais, soi-disant, voilà. arrête, menteur, va.
0: Mais après, c'est goulou-goulou avec qui je sais.
3: Mais pourquoi?
0: Pour toi, tu me fais chier avec quel pourquoi.
2: Tu fais goulou-goulou dans quel sens?
0: Je vais te mettre une baffe.
4: Bah, je me renseigne, c'est tout.
0: Non, je vais te mettre une baffe. Tout à l'heure, tu vas te renseigner, je vais te mettre éducomment avec une baffe. D'accord?
2: Oh, l'auditeur.
4: Alors, c'est pipo, ça s'arrête pas de bouffer.
0: Non, non, c'est pas elle. D'accord, parce que pour l'instant, on l'entend pas.
2: Ouais.
0: Alors, c'est quoi le disque?
2: La question de suivante, c'est quoi l'annonce?
0: Alors, les femmes sont-elles fantasmées par les hommes en uniforme?
2: Devant le micro, c'est encore mieux. Hein.
5: Quoi? Qu'on n'est pas devant le micro?
0: Les femmes sont-elles fantasmées par les formes en uniforme et on s'écoute?
2: Tiens, on écoute ça. C'est génial.
0: Alors, on va s'écouter. J'espère que c'est... Alors, c'est... This match in... Pumping Peak, c'est pour moi.
2: Soit les Smash in Pumpkins, et le titre c'est
4: Boulette.
0: Ouais, bah annonce-le.
2: Bah fais-le, toi, Gérard, c'est quand même ton émission. Ouais, quand même,
0: alors, voilà.
4: C'est juste en dessous le groupe. Hein.
0: Alors, c'est Bullet Witch, Butterlin Win.
2: Et bah alors, tu vois que tu parles anglais.
0: Voilà. The world is a vampire. Et n'oubliez pas de nous appeler au 0800 308 5000 et toujours 3615 Captain Radio, rubrique directe.
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0: Et voilà, 3h50 toujours sur Fun Radio. Donc vous pouvez toujours nous appeler au 0803-08-5000 et toujours le 3615 Code Fun Radio, rubrique direct et sur c'est. On va saluer Kogap, Telly, Dieu Seigneur, Dob et Argentien et Tom J. Et vous pouvez toujours continuer sur... L'IRC, Rigo vous attend.
3: Ouais.
0: Et donc, on va récupérer, donc, Pipo.
7: Salut.
0: Re-salut. Susson, pardon.
7: Salut.
0: Lito.
8: Salut, Gérard.
0: Bon ben.
9: Oui, bonsoir Paris, bonsoir Lolo.
0: Et Agnès.
10: Salut, toi.
0: Alors. Bon, vous commencez pas tous les deux parce que sinon on va pas pouvoir continuer comme ça.
9: Ah non, on est cool, on n'est pas comme les deux autres.
8: Ok, ta question, s'il te plaît.
0: Alors, je pense que je l'avais posée avant.
2: C'est une chaude, voilà, hein. T'as vu, femmes, une belle voix, hein.
0: Ouais, les femmes sont-elles attirées par les hommes en uniforme? On va demander à Agnès.
9: Uniforme de quoi? Pompier, militaire, flic, n'importe quoi.
0: Bah, à ton avis, c'est un uniforme.
9: Moi, je sais que j'ai pas mal de copines qui fantasent sur les uniformes des boueurs. Et puis sinon, ouais, éboueur, balayeur, cantonnier, tout ça, il paraît que ça marche bien, quoi.
0: D'accord. Alors, dis donc, avec ça, ta copine, elle va te servir, hein.
9: Non, c'est pas ma copine, j'ai dit tes copines, t'es gentil.
0: Ouais, d'accord. Bambin.
11: Ouais, moi, je fantasme beaucoup sur les réparateurs d'ascenseurs qui ont une belle clé à molette et une belle paire de fesses.
0: Attends, je vois pas du tout le rapport.
11: Bah, il est en uniforme, hein, en bleu de travail.
0: Non, mais attends, je te demande si c'est les femmes. Je t'ai pas parlé des mecs.
11: J'ai des ex et tout ça, ouais. Franchement, elle kiffe bien sur les militaires et tout.
2: Oh là là.
0: Bon, non, tu comprends rien du tout, toi.
11: Mais
0: non, non, je crois que tu comprends pas les questions. Hein.
11: Gérard, c'est Agnès qui dit quelque chose.
2: Agnès.
11: Gérard, c'est Agnès qui dit quelque chose. Moi, je fantasme aussi pas mal sur,
9: Oui, je suis là.
11: Les déguisements de Bombin de Calimero.
0: Bon, alors, Bombin et Agnès, tous les deux. Bombin et Agnès, vous allez...
11: Mais merde, on m'appelle!
0: Vous allez régler vos comptes tous les deux. Vous allez régler vos comptes.
11: Oui, c'est moi.
2: Comment vas-tu? Soyez, essayez d'être un tout petit peu plus audible, parce que là, en plus, on a une auditrice, Max est revenu donc là pour gérer la fin, sur le Minitel, Cathy, qui a 21 ans et qui se plaint de l'émission de ce soir en se demandant comment ça se fait qu'il n'y a pas l'animateur d'hier soir, que ce soit, il n'y a que des Gaulliers. Donc c'est pas bien parce que Cathy, tu vois, prenait plaisir à écouter avant Mickaël, et là depuis qu'on a voulu prendre d'assaut la radio, bah du coup là on s'en prend plein la gueule de partout. Pauvre Gérard, pauvre toute l'équipe, parce que là,
9: Ouais, mais vous nous avez trop manqué, là. C'est quoi, Duroux, il a fait le con, là.
2: Non, c'est moi. C'est moi qui décide, c'est pas Duroux. On est contre le mur, là. Maintenant, on a Cathy qui se met contre nous. On a enfin quelqu'un qui est contre nous.
11: Oh non, pas Cathy. Merde.
2: Cathy, bon. Tu déconnes.
11: Ouais, tu déconnes.
0: Bon, Cathy, s'il te plaît, tu retires ce que t'as dit. Merci. Donc, on va demander à Lito.
8: Ouais.
9: Lito.
8: Moi, en fait, je fantasme, uniforme ou pas, de toute façon, je fantasme sur les mecs, de toute façon, pour moi, le...
2: Tu viens à la radio.
0: Tu vas voir le...
2: Non, mais tous...
0: Tu vas voir le... Tu vas voir toute la Dream Tease en parlant...

0: La Dream Tease.
1: La Dream Charmante Fille d'Art.
0: Voilà.
2: Tu vas avoir Feuille de Chou. Après, ouais, tu vas avoir Rigaud qui s'occupe pas du.
1: Tu vas voir.
2: L'IRC. T'as Manu qui est au standard. T'as Olivier de la Pro.
0: Qui est parti sans dire au revoir d'ailleurs. On le remercie au passage.
2: C'est sympa lui, mais c'est une manière, c'est pas grave. C'est un plat qui va se manger, je crois, ce petit abruti. Et puis qui c'est que j'ai oublié, bien sûr Max.
0: Non, on regarde toujours le meilleur pour la fin.
2: Hein. Non, qui c'est qu'on a oublié,
3: on a oublié. On a oublié la grosse quand même.
1: Mais si tu veux pas.
2: Ah mais on a oublié Pipo.
4: Caramel.
2: Non, caramel, ça n'existe pas.
0: Enfin Hello bref quoi, oh, si.
3: Allez.
0: S'il y a des mecs qui veulent venir pour Manu ou Fildar, vous venez. Puis s'il y a des nanas pour Rigo et moi, vous venez aussi.
2: Hein. Voilà. Et moi c'est bien, moi j'ai déjà ma chaussure à mon pied.
0: Tu veux venir? Qui c'est qui veut venir à la radio?
1: Moi,
0: Carambar. Viens, je te bouffe.
2: Ouais, Carambar. Ah bah alors tiens, Carambar,
0: tu viens, je te bouffe la chatte.
2: Les mots grossiers là, hein.
0: Non, attends, soyons.
2: Suzon.
4: Oui.
2: Donc toi.
4: Alors moi j'aime bien les mecs en uniforme avec Poetic Lover, Ricky Martin.
2: Non mais attends, Suzon.
4: Oui.
2: Et je vais te dire une chose que là, t'es carrément à côté de la plaque.
4: Ah non.
1: Oh, il y a du double son là.
2: Ouais, j'ai l'impression.
0: Ah non, il y a rien.
1: Olivier, il est parti.
0: Ah, j'ai rien, non, mais c'est moi.
2: Donc Pipo.
4: Oui, moi je suis attirée par les hommes en uniforme en militaire.
1: En uniforme d'alien.
4: À chaque fois que je vois un homme habillé en militaire, ça me fait fantasmer.
5: T'as envie de chiquer?
2: Alors moi je peux vous dire. Je peux vous dire une chose, et ça, personne ne pourra me démentir. On recommence encore une seule fois, je mets ma main dans ta gueule.
0: Tu vois que c'est pas moi. Qu'est-ce que j'ai fait? Excusez-nous, c'était Manu qui s'amusait à faire le double son lui-même avec sa propre voix, quoi.
1: Oh, Manu.
0: D'accord. Voilà. Oui, oui.
2: Alors donc, on part.
4: Olivier serait pas parti avec un costume de militaire?
0: Non, il est parti avec son copain, elle est rentrée, il était fatigué.
2: Mais il y a toujours Fildar qui vous attend, hein.
1: Non mais la charmante fille d'art. Pipo, elle aime les costumes de militaires, c'est ça?
4: Ouais. Je suis attirée par les hommes habillés en militaire.
1: Ouais, c'est parce que les chèvres, elles aiment bien se faire tirer par les légions.
2: Alors celui qui s'amuse à dire ça,
1: c'est Paul.
4: Ah bah arrête de dire des conneries, hein.
1: C'est
4: ou alors tu vas te coucher.
2: Bon, alors moi je peux vous dire une chose, qu'un truc que j'aime bien. C'est.
4: Un contentieux dans
2: son cul. Bon alors là tu
0: sais qui a dit ça, là.
2: Bambin et Agnès, bonne nuit pour eux.
1: Ah non,
2: je veux pas le savoir. Terminé pour vous deux. Terminé, c'est bon.
1: Bon ben.
0: Téléphone.
4: Hello.
0: Hello.
2: Non mais
0: ça va bébé. Non, c'est un souvenir d'été.
2: Donc pour répondre, il reste plus que Clito, Suzon et Pipo.
4: Oui.
2: Donc moi. Quoi, et Agnès, non, j'ai dit Agnès que tu dégageais.
0: Agnès, elle est censée avoir raccroché et déjà être dans sa voiture pour venir à la radio.
1: Ah oui, c'est vrai, merde.
2: Alors donc, je peux vous dire une chose que c'est pas pour contredire. C'est que le seul truc que j'aime bien, et ça, avec Max,
1: Avec Max?
0: Il y a un truc qu'on adore. Non, c'est vrai qu'il y a un truc qu'on adore, c'est le sirop grenadine.
2: Il y a ça, mais.
0: Et la Dream Tease.
2: Non, mais il y a une chose qu'il faut se dire, c'est que.
0: Écoutez bien.
2: On parle des militaires et puis tout ça, des gendarmes et puis tout ça.
0: Écoutez bien.
2: Mais ceux qu'on oublie le plus.
0: Parlons de X-Size.
2: Et qui nous rendent le plus.
0: Parle de Cully.
2: Il y en a beaucoup qui nous rendent des services dans les avions, c'est les hôtesses de l'air.
0: Ah oui.
2: Ça, on va pouvoir venir là-dessus. Et celui qui s'amuse à siffler tout à l'heure, il va se prendre une claque. Ça va aller vite.
0: Ouais. Arrêtez. Bon, allez. Oh, Manu.
2: Manu, tu arrêtes.
0: Je sais pas lequel c'est, il passe sur
2: N'est-ce
0: tout le monde.
2: N'est-ce pas, Pipo, je pense que tu peux pas.
0: Ah, Pipo, il a raccroché. Allô, Pipo?
6: Ah non, j'ai raccroché à Pipo.
0: Oh, ouais. Pourquoi t'as raccroché à Pipo?
6: Parce qu'elle me saoulait, alors. Protège.
2: Attends, toi, t'as jamais pris ma main dans ta gueule, toi?
6: Non, pas encore.
2: Non, mais tu as.
0: Attends, mais Pipo, c'était Sandy.
2: Oh là là.
6: J'avais pas vu.
4: Ah, t'es à côté de la plaque, ouais.
0: Elle est là.
4: Ouais. Et Pipo? Oui. Et donc... Sandy? Mais non, je suis pas Sandy. Qui c'est qui a été vous dire ça?
2: t'as pas reconnu.
4: Ah, vous avez deviné tout seul, hein?
1: Et pour le bolière de la meilleure actrice, Pipo.
4: Ouais.
3: Le bulldog.
2: Et le meilleur
4: con. Le bulldog, tu vas voir ta tronche, toi.
1: La grosse Sandy.
2: Alors toi, je t'emmerde, connard. Alors là, tu dégages.
0: Allez, hop, bonne nuit. Allez,
4: bonne nuit, Pipo. Hein.
2: Alors toi,
6: quoi, qu'est-ce qui se passe?
1: Toi, mon petit gars.
4: Gérard, c'est une blague. Les gendarmettes.
1: Bonne nuit.
5: est de retour. On comprend pas ce que vous dites.
2: Allez, on va terminer. À partir de quel âge peut-on avoir des fantasmes?
1: Alors, c'est des jeux qui sont autorisés pour les enfants de 7 à 77 ans.
2: Hein?
1: C'est des jeux qui sont autorisés pour des enfants de 7 ans à 77 ans.
2: D'accord. Tu crois que les personnes âgées ont des fantasmes?
1: Bah oui, on en a parlé tout à l'heure.
5: Bah ouais, pourquoi pas?
1: Tu sais qu'elle voulait arrêter de se chier dessus et tout.
0: Bon, allez, ça suffit. On va faire la dernière question, okay. GG. Et ensuite, on va couper court parce qu'on avait dit qu'on ferait que 5 minutes et ça fait 3 heures qu'on fait de la radio. Excuse-moi, Gérard.
1: Gérard, il est pas payé là, alors calme.
2: Attends, toi, je t'emmerde. Qui c'est qui vient de dire ça?
1: C'est Pierre.
2: Ah bah alors, Pierre, tu dégages.
0: Ouais, parce que là, je te signale qu'avant le débat, tu le savais peut-être pas, mais je vais le dire, tant pis, je prends le risque. Je
1: voulais, hein. Dénonce.
0: Et on l'a payé parce qu'on lui a offert le McDo.
2: Oh, voilà.
1: Oh, c'est scandaleux. C'est un pot de vin, ça.
0: Non, c'était un pot de bière et c'est.
2: C'est il s'appelle Gérard. Hein.
0: Gérard, c'est le seul mec quand il va au McDo, il se demande un menu bière.
3: Et Sandy, c'est la seule mana.
0: Tout le monde demande un menu Big Mac, un menu McMachin, lui demande un menu bière.
2: Bon, ben, je pense que
0: on va faire la dernière question, la 17ème, la dernière. Attends, Manu, vous voulez dire quelque chose?
6: Je veux dire qu'à la place de Bombin, on accueille Allez Hop.
1: Allez Hop.
2: Tu l'as repris, tu y as dit au lieu de
1: tout le temps. Ouais.
0: Parle devant ton micro si ça ne te dérange pas, Gérard.
2: Salut, Manu. Oui. Au lieu de dire qu'on reprenait quelqu'un du standard, non, t'as repris Bombin. Tu y as dit, on change de nom.
0: Ah non, c'est lui qui m'a dit, je veux m'appeler Allez Hop.
2: Allez Hop, il va faire vite.
0: Alors, les enfants, on va essayer de se concentrer, auditeurs, sérieusement, auditrices, et puis ceux qui nous écoutent, à 4h du matin, très rapidement sur Fun. La dernière question du débat sur, donc, les fantasmes. Écoutez bien.
2: Peut-on créer une école?
0: Non, mais parle devant ton micro. Putain, mais ça fait 3 ans.
2: Peut-on créer une école de fantasmes? Si oui. Que doit-on apprendre?
0: Arrêtez, attendez, Gérard est en train de taper sur Manu. On termine calmement. Alors, qui veut répondre en premier?
2: Alors, on va demander.
0: Bon, alors, puisque personne ne veut le faire, à qui on va obliger?
4: Moi, je veux bien répondre.
0: Allez hop!
2: Tu vas aller te coucher.
0: Mais il est là,
2: Clito.
1: J'ai pas entendu.
2: Non, mais c'est pas grave.
1: Mais non, tu gueulais.
2: Attends, si t'es pas content, tu dégages.
1: Mais c'est pas méchant.
2: Non, mais moi, je te le dis tout de suite.
1: Ça t'énerve pas.
2: Clito.
4: Oui.
2: Alors, toi?
4: Moi, je pense que oui, il faudrait créer des écoles de fantasmes.
1: Ah, d'accord.
4: Où, entre autres, on enseignerait la gorge profonde, qui est un exercice. Il faut beaucoup d'entraînement pour réaliser ça.
2: Ouais.
4: Bien t'enfoncer le gland dans la gorge, c'est quand même assez, assez dur. Et puis surtout, apprendre aux filles à se couper les ongles quand elles se mettent des doigts et quand elles mettent des doigts à leurs copains, parce que ça fait plutôt mal.
5: Ah ouais, je confirme.
4: Je pense que c'est le B.A.B.A., la gorge profonde et les ongles coupés.
5: Je confirme.
0: Non, mais ça, ça répond à la question qui serait est-ce que c'est bien de monter. Est-ce que c'est bien pour vous, à votre avis, de
2: créer une école
0: de fantasmes? Et si oui, quelle matière ou quel genre, qu'est-ce qu'on devrait enseigner?
2: Que doit-on apprendre?
0: Mais pourquoi?
5: Alors matière pipe, matière.
2: Attendez, parce que là, tu commences à me les gonfler avec
0: toi. Je m'enseigne, ça m'intéresse.
2: Non, mais toi, tu vas te démerder avec ton bébé rose, ok? Et maintenant, tu vas m'éteindre ton micro, je veux plus t'entendre. Ok?
0: D'accord.
2: Et tu l'éteins.
0: Alors vas-y, on termine. Alors vite, la dernière. Donc.
2: Alors, Susson.
4: Oui, alors je disais matière pipe.
2: Ouais.
4: Il faudrait des matières cunies, matière chose, position.
1: Coton-tige.
4: Matière
5: préliminaire, ça c'est super important.
2: Alors tu me dégages le mec.
4: C'est important surtout.
2: Tu te démerdes, Pipo. Non, tu me dégages le mec qui s'amuse à la mettre.
0: Il a zappé Pipo.
6: Ok, ça y est, j'ai dégagé Pipo.
2: Oh là là là là là. Gérard. En plus que c'est un mec. Il s'amuse à dire des conneries depuis tout à l'heure.
0: Pipo, c'est masculin, ça peut prêter à confusion. Hein.
1: Ouais, alors qu'Agnès, c'est bien féminin.
2: C'est alors, Pipo.
5: Oui, donc, on doit. Oui, c'est vrai qu'on devrait. Une école de. Sur les. Pourquoi? Bah, parce qu'on a bien créé l'école contre les cons. Alors, ouais, mais comment? De quoi? Comment on pourrait la créer?
0: C'est là qu'elle a rencontré Gérard. C'est à l'école, non, c'est pas à l'école des cons, non?
1: Non,
0: c'est à l'école des contes de fées aussi. Hein. C'était pas l'école des cons.
2: Non, mais moi je peux vous dire une chose.
5: C'est des beaux, c'est des
2: salopes qui s'y sont pas.
3: Attendez.
2: Stop, on se calme, là il y a une question IRC.
3: Ah, il y a une question sur l'IRC, c'est Élie qui te demande si tu étais à l'école des fantasmes, si tu étais prof, qu'est-ce que tu enseignerais?
1: Pardon.
2: Alors, ce que j'enseignerai déjà, pour commencer, c'est de.
0: Devant ton micro.
3: À part la normale, hein, Gérard.
0: Alors, d'abord, est-ce que tu es pour le fait de monter des écoles de fantasmes? Est-ce que tu penses que ça peut être utile?
2: Ah oui,
0: pour les jeunes.
2: Ah, pour les jeunes.
0: À partir de quel âge on pourra avoir accès à cette école et jusqu'à quel âge?
1: 32 ans.
7: 4 ans.
8: Déjà, tu non, mais vas-y, réponds à la question. Ils sont là, c'est un débat, donc tout le monde sera un tour de table. C'est sort de ciel, c'est du chevalier.
2: On va commencer dès l'âge de 14 ans.
8: 14 ans jusqu'à quel âge à peu près?
2: 14 jusqu'à
8: 70, 40, 30 ans. 30 ans, 14 à 30 ans, d'accord. Passé 30 ans, on peut plus apprendre des fantasmes. Avant 14, on n'est pas assez,
2: On est pas assez mûr à 14 ans.
8: Ouais, c'est vrai. En parlant de mûr, t'en as 2-3 qui sont en train de mûrir sur ton visage. Gérard, un qui est gros sur la tempe. Il y en a un énorme qui est sur la tempe. Sur la tempe gauche, quand ça va exploser, ça va faire mal. Deuxième question, donc, quels sont effectivement le genre de matières que tu penses intéressantes et que toi tu pourrais par exemple enseigner? Est-ce que tu te sens apte à pouvoir...
2: Non, personnellement non.
1: D'accord. Gérard, il pourrait donner des cours de libido.
4: De pipe aussi.
1: De libido, hein, Gérard, un petit cours pipo de libido.
7: Miel, de pipe au champagne.
2: Ouais, pipe au champagne, alors pipe au champagne, tu vois, ta connerie. Ah, c'est pas, hein. Tu vois, moi je préfère boire le champagne sans pipo.
1: Non, sans pipe.
2: Sans pipo. Comme tu viens de dire pipo champagne.
8: Mais qu'est-ce que tu penses qu'il serait
1: pour champagne.
2: Non, le mieux c'est que chacun essaye de trouver.
4: Sa propre école.
2: Comment
4: on ferait alors, hein?
2: Voir même à la rigueur de demander conseil à ses parents.
1: GG.
2: Oui.
1: GG, c'est Agnès. Tu pourrais m'apprendre la position de la benne à ordure?
2: La position de la benne à ordure, tu vois, Agnès, tu vas faire ta conclusion.
1: C'est un classique, ça. Alors explique-moi tout ça.
2: Non, tu fais ta conclusion.
4: Et pourquoi?
1: Tu prends un amas, tu lui ouvres le vide d'ordure et hop.
2: Non, mais tu vois, c'est pas la conclusion.
1: Alors la conclusion sur le débat, je pense que effectivement les animaux.
2: Agnès, conclusion du débat.
1: Ben tu m'écoutes, oui. Je pense que effectivement les animaux dopés ont des fantasmes. Je pense que Gérard attendait la preuve vivante.
2: Alors Agnès, bonne nuit, ta conclusion.
1: Avec son domestique. Et j'espère qu'on trouve.
2: Voilà, merci.
8: Ah c'est l'OPU.
2: Alors Lito.
4: Clito.
2: Ouais, Clito.
8: Clito. Oh, Clito, tu dois venir à la radio.
2: Conclusion du débat. Clito.
4: Oui, moi je pensais en
2: Clito.
4: Fait.
8: Clito.
4: Oui.
8: C'est beau faire.
4: Moi je pensais que j'allais être toute chaude, toute émoustillée par ta voix, parlant de santé fantasme et parlant de cul. Et je pense que je vais finir toute seule, quoi.
2: Bah, tu viens à la radio, il y a Max.
8: Non, mais ceci dit, Gérard, il est vrai que pendant un débat sur les fantasmes, c'est dommage que tu n'aies pas assez abordé tes fantasmes à toi. D'ailleurs, pour conclure, toi, tu nous diras un petit peu quels sont les tiens ou des fantasmes que tu as déjà réalisés.
2: Suçon.
4: Ouais, alors moi, je disais que j'aime pas trop la pipe.
8: Dans quel sens
4: tu les cigares ou... d'une montre, voilà.
2: Ouais, dans le sens inverse des aiguilles d'une montre, d'accord.
4: Voilà, mais par contre j'aimerais bien te piper, Gérard.
2: Ah non, tu vois, j'ai déjà quelqu'un qui s'occupe de ça.
4: Ouais, mais à deux c'est mieux.
2: Ah non, mais tu vois, j'ai déjà une personne qui s'en occupe.
4: Non, mais il faudrait que tu goûtes d'abord.
2: Non, mais moi je te dis une chose, il y en a déjà une qui s'occupe de ça.
4: Non, mais voilà. Pipo, partage.
2: Ouais. Non, mais attends, toi tu vas partager tout à l'heure, tu vas partager mon 43 dans tes fesses, Gérard, tu vas rentrer à Suran à pied. Tu vas rentrer à Suran à 4
1: pieds. Et allez hop, conclusion.
8: Pour conclusion, qui c'est qui doit encore conclure?
1: Allez hop,
2: je croyais qu'il était déjà parti.
1: De toute façon, au point où on en est, tu peux m'appeler Carambar, donc c'est pas grave.
2: Les couilles,
8: on s'en fout. Ouais,
4: sinon, tu peux m'appeler Carambar aussi. Hein.
8: Allez, vite.
1: Donc, moi, mon seul et unique fantasme, bon, c'est avec toi et Sandy, et si ça se produit, j'aurai l'impression de coucher avec Jabba et le Wookiee de la Carambar.
2: Allez hop, tu vas dégager Carambar. Et attends, j'ai mal entendu, Suçon, c'était qui?
8: Carole. Suçon.
2: Non, c'était une dénommée Carole. Et donc, qui c'est qui nous reste à faire conclusion? La pipo.
4: Oui, c'est vrai qu'il faut avoir des fantasmes et puis faut essayer. Il faut essayer de chercher les fantasmes des autres.
8: Le fantasme des autres?
4: Oui, quels pourraient être les fantasmes des autres personnes?
2: Alors, pourquoi le fantasme le plus dur?
8: Arrêtez un peu! Arrête! Oh là là, il arrête pas, Manu, arrête!
2: Non, fais gaffe, Manu, parce que tout à l'heure, je vais te la mettre!
8: Putain, j'arrête pas de frouter, c'est pas bon ça!
2: Je disais quoi?
8: Oh, je sais plus, c'est pas très intéressant!
2: Non,
8: c'est ta conclusion?
2: Conclusion,
8: tes fantasmes d'abord, est-ce que t'en as un ou est-ce qu'il y en a déjà un que t'as réalisé et si oui, lequel?
2: Alors, celui.
8: Sinon, pourquoi?
2: Celui que j'ai pas encore réalisé, c'est de le faire dans un avion.
9: Mm-hmm. De quel sens?
2: Ta gueule, toi, va te faire.
8: Voilà,
2: passer.
8: Exactement, bien répondu.
2: Toi, tu vas aller voir ton bébé Rose, tu vas lui demander dans quel sens qu'elle.
3: Ouais, ouais, bah tu as mis
8: une... Pourquoi pas faire dans le salon, tu prendrais ta copine dans le, je sais pas, sur le canapé pendant la Formule 1?
3: Non, parce qu'elle regarde les fourmis, puis elle aime pas trop les fourmis.
8: Elle regarde les fourmis, elle aime pas trop les fourmis. Et quel est le genre de fantasme que tu as déjà réalisé? Si oui, pourquoi, sinon comment?
3: Pour l'instant, j'ai réalisé aucun.
8: Arrêtez. Quel est le débat? Quel est le débat de fantasme en conclusion du site?
3: Le débat?
8: Oui.
3: Quel est le rapport là?
8: Non, mais quelle est la conclusion du débat?
3: Conclusion du débat, c'est que on a eu trop de merde et pas assez de nanas qui ont participé au débat.
8: Ouais, mais alors t'as eu un succès extraordinaire sur les garçons ce soir, puisque à peu près on vient d'avoir à l'instant l'info IFOP de sondage Médiamétrie, comme quoi tu aurais fait à peu près 77% effectivement sur les garçons ce soir.
3: Ouais, je peux dire une chose que c'était pas prévu. C'est que, n'empêche, il y a...
8: Tu as fait 20%, 21% sur les femmes, et 1% ne se prononce pas, et 2% sur non identifié. Donc, faudrait demander à Cully et pour les size.
3: Ça, on verra.
8: On verra. Enfin, on leur demandera peut-être. Merci, GG.
3: Bah, y a pas de quoi.
8: Voilà, petite conclusion, un petit mot à passer, un petit bonjour à quelqu'un en particulier?
3: Non, pas spécialement.
8: Non.
3: Si, un bonjour à...
8: En fait, on nous écoute dans le monde entier.
3: Tous ceux qui nous écoutent et puis tous ceux qui sont sur la route à l'heure actuelle.
8: Voilà.
3: Soyez prudents.
8: Et moi, je dirais qu'une chose, je me joins, enfin, l'équipe va joindre à moi quand même, hein, pour le dire. Dadaska, ça veut dire sans rancune en polonais. Hein.
3: Dadaska.
8: Voilà. Donc, 4h10 du matin, voilà. C'était les débats de Gérard, totalement imprévus sur la grille, on s'en excuse. Adieu Gérard.
3: Au 24.
8: Alors 24 quoi?
3: Au 24 août.
8: À décembre, il y aura les cadeaux. On fêtera Noël ensemble, comme d'habitude. Hein, on fait ça généralement en famille, on restera en famille, nous on va rester soudés quand même. Hein.
3: Bah oui, sans problème.
8: Voilà Gérard, bah, écoute, ça nous a fait plaisir.
3: Bah moi aussi.
8: Hein, profites-en bien, amuse-toi bien, va récupérer ta moitié qui doit être dans le bureau. Hein,
3: parce, va venir.
8: Hein, va venir et puis voilà.
3: Deux tiers, ouais.
8: Voilà. On remercie Manu, on remercie Filda, on remercie bien entendu Rigo, on remercie Olivier de la Pro.
3: Ah non, mais celui qui a le plus bossé.
8: Eh ouais. Voilà. Ouais. Parce que celui qui bosse le plus chez Gérard pendant le débat, c'est celui qu'on entend le moins. Enfin, c'est obligatoirement celui qu'on entend le moins qui bosse le plus.
3: Ouais.
8: En gros, c'est celui qui lui a foutu la paix, donc c'est lui qui veut remercier, quoi.
3: Voilà. À part l'autre abruti qui a fait que des conneries, lui d'abord.
8: Voilà, c'était n'importe quoi, faut donner les noms quand même, parce que c'est qu'on fait de la radio, hein. On fait pas de la télé, donc les gens ne voient pas. Voilà, donc c'était Madu, l'autre aussi c'était n'importe quoi. On aimerait aussi remercier quand même, et ça c'est important de le souligner, les 3-4 centaines de milliers qui nous écoutent encore de l'autre côté de la radio, parce qu'on peut le dire, on a fait exploser le standard jusqu'à quasiment 3h30, ça c'est qu'elle, après c'est normal, c'est leur bâtarde, hein, en radio 3-4 heures, mais ça a bien fonctionné, il y a encore un petit peu de monde sur Minitel, à commencer par Angelica, donc fort sympathique, et puis les gens qui étaient sur le site internet, l'IRC, il y avait beaucoup de monde, et il y en a encore beaucoup.
3: Beaucoup de monde, ouais, encore beaucoup de monde, gros
8: tout tard. Tout à fait, Il y a qui encore?
3: Non, c'est tout, je suis vexé.
8: D'accord, ok, très bien, voilà. Donc on termine là-dessus, il est 4h12, on va continuer avec, bien entendu, la programmation de Fun Radio, combien sympathique. Et puis, si Dieu veut, on se retrouve 24 à 6h du matin pour qu'on réveille la France entière avec une partie de l'équipe qui est là et puis une autre qui est de l'autre côté, qui est en vacances, qui se promène un petit peu à droite à gauche, vous qui nous écoutez, bien entendu, sur Fun Radio fidèle. Ne bougez pas, attention! 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Tout va bien. La nuit sans pub va continuer. Ça va être chaud chaud les enfants au niveau du niveau.
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9: Et voilà le disque que vous venez d'entendre tout à l'heure, c'était les Lilliputs de Puto avec les monnaies en euros, et le disque que vous venez d'écouter, c'est
10: Manu.
9: Tout de suite, merci Manu. C'était les GG Bruel avec la solo de Dogralo de 22h à domicile. Donc
10: non, en fait, c'était GG Bruel avec la solo gratos à partir de 22h à domicile.
9: Tu sais, ça amuse-toi à dire des conneries comme ça, et puis
10: non, c'est le titre.
9: Oui, ben ok. Et alors pour ça, on va accueillir Diarré, 21 ans de Bourges. La fréquence, s'il te plaît. Allô.
11: Oui, bonsoir. La fréquence est 97.8. Bonsoir à tous.
9: 97.8. Bonsoir à toi. Allez, c'est quoi son nom là?
12: Zeltes.
2: Sois Altesse.
12: Salut Gérard.
2: 19 ans, Dijon, la fréquence
12: 102.8.
2: 102.8. Merci à toi. Et Wesh Wesh.
13: Sur 113.5.
2: Ouais, c'est ça, 101.9. Hein. Prends-moi pas pour un con, surtout Paris, c'est ça, ça n'a jamais été 113.5. D'accord. Donc vous êtes toujours sur Fun Radio, donc il y a Manu qui vous attend au standard,
0: oui,
2: au 0803-08-5000. C'est Pile Dark qui a repris les commandes de la REA. Et bien sûr, toujours www.fr Fun Radio, voilà, où que Rigo vous attend.
14: Voilà, et je voulais juste dire à Manu qu'il y a un pote qui est rentré chez lui.
0: Ouais.
14: Voilà.
0: Gérard. On ne devait pas appeler.
2: Ben, c'est à lui de faire, c'est
0: fait
2: pas
0: le moment. Fais-le en live alors.
2: Donc, par contre, avant de commencer le débat sur les régimes, je voulais souhaiter un coucou à un dénommé Rabat et que Evelyne l'aime de tout son cœur. Et voilà. Et
0: ça, c'est bon. Pas les dédiphones, hein.
2: Ouais, mais même.
14: Et puis, on avait dit de pas citer de marque.
0: Ouais. Non. Attends, on va l'appeler.
2: Donc, alors, on va faire les régimes.
0: Ouais.
2: Donc on va commencer déjà comme ça. Seriez-vous prêt à faire un régime pour garder votre copain?
15: Bonsoir.
2: Ou copine? Allô?
15: Ouais.
2: Oui.
15: Ouais.
2: Bon, tu t'appelles comment?
15: Ta gueule. Ouais.
0: Ah, elle est pas sympa ta. Qu'est-ce qu'elle a son?
2: Oh, tu me la rappelles là.
0: Rappelle-la. Qu'est-ce qu'elle fait là?
2: Je te signale, fais le bon numéro parce que sinon ça va chier pour toi, toi,
14: bah oui,
2: Manu.
14: Je connais le numéro. Fais le bon, je le connais par cœur.
2: Mais alors, seriez-vous prêt à faire un régime pour garder votre copain ou copine?
0: Ça sonne.
2: Allô? Allô?
15: Oui, bonsoir.
0: Avec qui là?
2: Non.
15: Oui, bonsoir.
2: Allô?
15: Oui, bonsoir.
2: Ouais, bonsoir.
15: Est-ce qu'on pourrait... une conversation.
0: Est-ce qu'on pourrait parler à Sandy, s'il vous plaît?
15: À Sandy, ne quittez pas.
0: Merci.
16: Oh, elle n'est pas toute seule.
2: Non, ah, c'est pas le numéro de la maison, alors tu... Hop, au revoir, c'est pas le numéro de la maison.
0: Attends, elle va arriver.
2: Non, c'est pas le numéro de la maison. T'as...
0: Gérard, ouais. Bah,
2: non, attends.
0: Mais elle n'a pas de copine, elle a pas de copine.
2: Non, tu permets, t'as pas fait le bon numéro. Alors Manu, tu me raccroches ça, s'il te plaît. Merci.
0: Ah, attends, allô?
16: Ah là, voilà.
15: Allô?
0: Sandy?
15: Monsieur Duro?
0: Non.
15: Ne quittez pas.
2: Non, alors hop, bonne nuit pour
0: moi.
2: Non, allez, hop. Tu m'as pas fait mon numéro.
14: Gérard, il y a un roadrunner sur l'IRC, il aimerait bien entendre le disque Une allumette dans le cul de sa sœur avec quelques pièces de monnaie.
2: Ah bah ça, faut demander à...
0: C'est pas dans la prog ce soir.
14: Et il n'y a pas Maréchal Ferrand qui suce des queues de cheval?
0: Non, non plus.
2: Alors donc, la question, je la répète, seriez-vous prêt à faire un régime pour garder votre copain ou copine? On va demander ça à Diarré.
0: Allô? Attends Manu, remets les auditeurs. Hein.
16: Ça y est.
2: Diarré.
17: Ah ça y est, je suis revenu là, j'étais au fin fond du trou là. Écoute, moi en fait j'ai fait un régime forcé parce que comme mon nom l'indique, j'espère que vous allez pas vous moquer de moi, mais je suis quand même un petit peu atteint de diarrhée aiguë. Et donc ça me fait faire un petit régime forcé et moi je trouve que les régimes c'est pas marrant parce que voilà. Parce que moi je vis ça au quotidien, je passe des heures et des heures, voilà, et voilà, c'est tout.
2: Mmh. D'accord.
17: J'aimerais bien qu'on se moque pas trop de moi.
2: Non mais attends, pour l'instant, on se moque pas de toi, d'accord?
17: Non mais je prévois d'entrer.
2: Non, mais t'inquiète pas que si ça se passe mal, c'est moi qui
17: okay.
2: gère.
17: Je t'en remercie.
2: Ok. Svaltes.
15: Valtes.
2: Ouais, Svaltes.
15: Moi j'en ai pas besoin, parce que je suis super bien gaulée, donc j'ai jamais eu besoin de faire...
2: Non mais attends, Svaltes.
15: Svaltes.
2: Hein je vais te dire une chose, à chaque fois c'est pareil. Quand il y a certaines nanas qui disent qu'ils aiment Max, elles disent je suis super canon et tout ça.
15: Oui.
2: Et dès qu'on les voit, c'est des tons. Alors arrêtez de nous faire croire que vous êtes super mignonne à l'antenne et que derrière ça soit le contraire, d'accord?
18: Bravo.
2: Ouais, parce que ça, faut pas nous prendre pour des cons.
18: Ouais.
15: Pour un con, je te dis la vérité, demande à Max.
2: Ouais, demande à Max, c'est ça. Tu vas pas demander à Max. Manu, oui.
14: Oui, donc une auditrice supplémentaire, on va accueillir Pitbull Mystère.
15: Allô.
0: Bonsoir.
15: Oui, bonsoir.
14: Pitbull Mystère.
15: Salut Pitbull Mystère.
17: Salut toi.
15: Bonsoir tout le monde.
17: Salut ma chérie.
15: Ça va Sandy?
17: Oh non.
2: Pitbull.
15: Ouais, Pitbull Mystère. Moi, hein. Ah d'accord.
2: Alors Pitbull 27 ans de Paris, 101.9.
0: Tu connais son âge?
17: Salut Pitbull Mystère.
2: What was there?
13: Ouais. Alors, est-ce que je serais prêt à faire un régime pour mon copain? Non.
2: Non, attends. Seriez-vous prêt à faire un régime pour garder votre copain ou copine? Donc ça s'adresse aussi bien. Par exemple, je précise la question parce que c'est vrai que j'ai pas trop précisé.
13: Ouais, parce que sinon j'ai perdu.
2: Non, mais c'est par exemple, toi, est-ce que tu serais prêt à faire un régime pour ta copine ou vice versa, ou ta copine serait prêt à faire un régime pour toi?
13: Moi, je serais pas prêt à faire un régime pour mon copain ou pour ma copine. Si je suis gros, elle m'aimera gros et c'est tout. Un point, c'est tout.
2: Non, mais attends.
13: Non, mais attends.
2: Wesh, cher. Écoute bien ce que je te dis. C'est pas la peine de monter sur tes grands chevaux quand je te parle, ouais. Parce que ça sert à rien.
13: Ouais. C'est parce que je fais l'équitation, des fois ça me.
2: Hein? Non, mais moi je te dis une chose, ça sert à rien de monter sur tes grands chevaux parce que sinon moi je te gerbe. D'accord? Alors ça suffit. Donc moi je te demande, est-ce que tu, par exemple, je sais pas ton poids, ça me regarde pas. Est-ce que tu serais prêt à faire un, par exemple, si t'es avec quelqu'un, est-ce que tu serais prêt à faire un régime pour elle?
13: Non, c'est joli. Non, je serais pas prêt à le faire.
2: Ah voilà.
13: Elle m'aimera gros ou mince, mais comme je suis.
2: D'accord.
18: On est comme on est, hein.
13: Voilà, tout à fait. Bien dit.
2: Pitbull Mastoc, là. Mystère.
18: Bah écoute, moi je pense que chacun fait ce qu'il veut, mais oui, pourquoi pas. Si on veut plaire à son copain ou à sa copine, on est obligé de faire un régime.
13: Non,
18: hein.
13: Tu l'as pas fait, toi.
18: Tout dépend si on est gros ou si on n'est pas gros.
2: Mm. Alors attention, un conseil que je donne, le prochain qui traite quelqu'un de salope, dégage. Ça, c'est clair et net, parce que le mot que je viens d'entendre, je ne veux pas le rentendre.
18: Ouais. Ça t'a pas fait plaisir.
2: Ok.
19: Parle pas comme ça aux chiennes.
2: Attends. Là, vous allez vous calmer, parce que sinon, vous allez virer entre Wet Pressure et Diarré.
10: Arrêtez.
16: Ouais, c'est naze.
13: J'ai rien dit.
2: On va peut-être arrêter
16: allez,
2: un petit
16: va,
2: peu.
16: On y va, je vais gérer.
2: Alors, moi, je peux... Donc, toi, Pitbull Mystère, là.
18: Oui.
2: Donc, toi, la question, c'est comme on est.
18: Non, ce que je veux dire, c'est que chacun fait ce qu'il veut. Bon, s'il y en a un qui veut faire un régime, il fait ce qu'il veut. Mais tout dépend de savoir s'il est gros ou s'il est pas gros.
2: Mmh.
18: Si la personne, elle est grosse, c'est normal, elle va se dire, bon, bah écoute, pour avoir une bonne silhouette, je vais faire un régime. Mais si la personne, elle est mince, ça va...
2: Oh, qu'est-ce que tu me coupes les auditeurs?
16: Ah, c'est Olivier, sans le faire exprès.
10: Ça, c'est Olivier, ça.
13: Olivier.
16: Sans le faire exprès, là. Mais elle est là,
2: bon, Olivier.
19: Elle en rate pas une, lui.
18: Allô?
2: Oh là là, ça... Allez, là. Là, va pas falloir s'amuser à couper les gens comme ça maintenant, hein.
16: Oui, c'est clair. Je suis d'accord avec toi, Gérard.
2: Alors, vas-y.
18: C'est à moi que tu veux parler?
2: Oui.
19: Bah oui, c'est à moi.
18: Oui, bah donc
19: pas,
18: je te disais, dans ce, je t'ai déjà répondu, mais moi que tu parles.
13: Il a pas écouté.
2: Oh là là, mais vous avez fermé vos gueules derrière un peu ou quoi là?
19: Fuck my wife.
18: Ah, mais sur ma gueule, après on va pas parler.
19: What the fuck?
2: Bon, Manu.
16: Ouais.
2: Tu me gères les trois là,
16: ça marche.
19: Qu'on explose sur boîte à caca.
2: Ouais, bah, je crois que lui, il va faire boîte à caca dans son lit. Oh là là, oh le Larsen, oh, là là. Oh le Larsen.
16: C'est quoi?
2: Allô?
18: On dirait malade en...
16: Allô? Oh, c'est bon.
13: Ouais, on va y aller.
2: Alors donc, moi je peux dire une chose, c'est... Si...
16: Ah, Manu,
18: on y va, Manu.
16: Manu est dans l'équipe.
13: Allô?
19: On y va.
16: Salut Manu, ça va?
13: On va y aller, ça va bien, les enfants.
16: C'est sur quelle ligne, Manu?
13: Je t'explique, je suis sur la ligne 3 et je passe à l'antenne quand je brief les auditeurs.
19: Ah, c'est bon ça.
13: C'est sympathique.
19: Oui, Fun, bonsoir, tu veux parler de quoi?
13: Bah, j'aimerais bien participer au débat de Gérard.
18: Non, oui, place.
19: Dis pas, y a pas de problème.
13: Allez, on y va.
19: Ok, je te mets en attente et voilà. Puis on va y aller, ok.
13: C'est gentil.
19: Ok.
2: Bon, alors, je pense que tout le monde. Oh, ça suffit là, celui qui dit mon pote, parce que tu as dégagé, toi. Donc il y a la question, tout le monde a répondu, moi je vais répondre. Manière, c'est vrai que pour faire un régime pour garder son copain ou sa copine, manière, la nana elle est comme elle est, le mec il est comme il est, et c'est tout. Moi je peux rien dire d'autre parce qu'il y a eu.
19: Parce que t'es mal.
2: Oh
19: placé.
2: Mais Manu.
16: Attends justement, on va essayer de changer la ligne.
13: Allô.
19: Oui.
13: Je te rappelle sur une autre ligne. Hein.
16: Ok.
19: Y a pas de problème.
18: Ah,
16: c'est la galère ça. Tu vois et là ça marche, c'est bizarre mais c'est comme ça.
20: Gérard,
2: oui.
20: Sur IRC, on a dépassé les 9000, on est 9422.
18: Bravo.
20: Bravo, bravo. Clap, clap, on applaudit. Il y a Yankee
18: clap.
20: Qui te demande si tu as fini ton régime d'intelligence.
2: Ah, mais ça, il y a de toute manière, on n'a pas besoin de faire un régime pour être intelligent. Et il y a un truc, justement, je sais pas si les gens ont pu le regarder, sur une chaîne avec Jean-Luc Delarue, dans Ça se discute, il y a à peu près deux semaines ou trois. Je sais pas si Pitbull Mystère pourra me confirmer la date. Allô.
18: Ouais, mais écoute, je sais pas, moi je te connais pas, donc je vois pas pourquoi tu me parles comme ça.
2: Hein. Non, je te connais pas, attends, toi tu vas voir tout à l'heure, je vais te choper.
16: Gérard, justement, il y a Jupiler sur le Minitel qui habite dans le département 1 qui dit, moi j'ai perdu 35 kilos en 35 heures.
2: Non mais attends, parce que là, c'est vrai, attends, 35 kilos en 35 heures, attends, là pour l'instant il est en train
16: c'est
2: de...
16: C'est balèze.
2: Ouais, non mais...
13: C'est la 35 heures.
2: Là, je crois qu'il va un peu loin. Non, mais pour dire que non, mais il y a un reportage qui a été diffusé sur avec
16: Delarue,
2: avec Jean-Luc Delarue, justement sur les l'obésisation. Sur les obèses, il y a une nana qui faisait plus de 110 kilos.
18: Oh là là,
2: plus de 110 kilos. En espace de.
20: Elle est pas à l'antenne.
2: Si, on est toujours à l'antenne, Rigo.
20: Non, mais.
2: Et en espace d'un mois, je crois qu'elle a dû perdre 30 kilos. Et par contre, pour terminer là-dessus.
16: Et comment elle a fait pour perdre justement autant de kilos?
2: Ben ça, ça dépend ce que tu manges. Si tu veux pas manger, c'est ton problème. Tu peux manger tu peux éviter de manger des matières grasses. C'est souvent. Manu, ouais. tu peux parler moins fort s'il te plaît, ça me prend moins d'écho dans mes oreilles. Donc tu peux éviter de manger des matières grasses.
19: Ouais, de
2: tu peux manger
18: aussi, hein.
2: Tu peux manger uniquement que des crudités, c'est-à-dire salade, carottes râpées, même betterave à la rigueur, voire salade endive, je précise tout ce qui peut se faire au régime.
16: Batavia, Carole.
2: Oui, ben c'est bien, on continue de préciser les marques. Et par contre, pour en terminer là-dessus.
16: Et les carottes, ça donne les cuisses roses aussi.
2: Oui, ben c'est vrai, et puis ça rend aimable. Donc toi, tu ferais mieux d'en manger pas
20: plutôt
2: mal.
20: Plutôt toi, genre.
2: Non, mais moi, j'en mange souvent des carottes, lui, il n'en mange pas beaucoup. Donc pour en terminer là-dessus, et on va revenir vite fait, bien fait, sur un débat qu'on avait fait avec Bill Clinton et puis l'affaire Monica Lewinsky. Et à cause de, parce qu'elle a perdu les débats, elle a perdu son procès. Tu sais combien qu'elle a repris de kilos, Monica Lewinsky?
16: Non.
2: Elle a repris 30 kilos.
18: La grosse vache.
19: La pipe, hein.
2: Donc alors la deuxième question,
16: ouais. Gérard, excuse-moi, vas-y Rigo. GG sur le Minitel, il y a Pitivier qui demande.
2: Ah non mais attends sur Minitel, je m'en fous.
16: C'est Big Bill va faire un régime.
2: Alors
20: c'est vrai qu'il est gros, c'est vrai qu'il est gros Big Bill, ouais.
13: C'est vrai qu'il est gros Big Bill.
2: Big Bill, il parle de Big Bill ou de Big B?
16: Non, Big
2: merde.
16: Big Bill.
2: Big Bill ou de Bibi?
16: Non, Big Bill.
2: De Big Bill.
16: Ouais.
2: Je sais pas.
13: Je sais pas Big Bill quand même.
2: Je sais pas s'il prend un régime, le Big Bill. Oui.
20: Donc, Gérard, il y a Snooze sur l'IRC qui te demande qui sur Terre a fait le premier régime.
2: Oh, là, c'est une question. Les singes. Hein. De toute façon, on descend des singes.
16: Il y en a qui sont arrêtés plutôt que les.
6: Il y avait des diététiciens pour les singes ou pas?
2: Non. Manu?
16: Non, rien.
2: Non, je croyais qu'on avait un autre auditeur, non?
16: Non.
2: Non, bon, donc, deuxième question. Oui.
18: Je voulais te demander, est-ce que toi tu fais un régime?
2: Non, moi je fais pas de régime parce que je suis depuis.
13: T'es beau déjà.
2: Depuis que je suis né, j'ai. Pourtant, je suis un gros mangeur, mais j'ai jamais
18: de cul. Quoi.
2: J'ai jamais pris de poids et je suis bien dans ma peau. Je fais 60 kilos, donc c'est mon poids idéal.
18: Ah, mais tu trouves pas que c'est un peu beaucoup quand même, non?
2: Non, 60 kilos pour 1m70, pour 38 ans, je pense que c'est largement suffisant.
19: Ouais, t'es tout sec, hein.
2: Ouais, mais je suis bien dans ma peau.
20: Sur IRC, il y a Roadrunner qui te demande si, avec l'arrivée de l'euro, on sera obligé de diviser son poids par 6,5 et dans ce cas-là, on n'aurait plus besoin de faire de régime.
2: C'est bête parce que cette question-là, c'est une question qu'on allait poser. Alors donc, on lui répondra tout à l'heure à cette personne-là.
16: Ouais. Okay.
2: Donc, alors, comment doit se faire un régime d'après vous? Alors, on va demander à Jerry.
19: Bah écoute, moi, tu connais mon problème. Donc moi mon régime il se passe plutôt par en bas quoi, c'est plutôt au lieu de limiter ce que je me fais rentrer en haut, c'est plutôt j'essaye de limiter ce qui ressort en bas quoi. Mais bon c'est pas évident quoi, hein. C'est pas évident, c'est une situation qui est pas facile à vivre. Ça fait mal au fion quand même, il faut le dire.
18: Est-ce que ça brûle?
19: Voilà quoi. Moi je ça conseille à personne de faire ce genre de régime. Au pire je sais qu'il y a des filles qui se mettent deux doigts dans la bouche pour dégueuler.
2: Ah bah mais ça c'est vrai.
19: C'est un conseil que je vous donne à toutes les filles.
2: Évitez.
19: Les doigts bien au fond.
18: Ouais, j'en connais quelque chose.
2: Voilà. Non, mais moi je peux vous dire. Non, mais attendez. Là, moi, je réponds à ta question tout de suite. Je vais te dire une chose, que dans ces cas-là, si les nanas s'amusent à se mettre des doigts dans la bouche pour dégueuler, donc ça sert à rien qu'elles essayent de manger. En fin de compte, la personne, elle va se forcer à manger. Si c'est pour revomir tout derrière, ça ne sert à rien du tout.
18: Bah, voilà.
13: Comme elle peut pas vomir,
19: alors c'est une bonne diarrhée.
21: Revenir sur le débat.
2: Ouais ben toi tu vas revenir sur tu vas aller te faire sauter
18: Sveltes.
2: Sveltes. Bon ben vas-y.
1: Oui. Je sais plus, Gérard, c'était quoi ta question?
2: Oh non, allez hop, je répète pas, terminé pour toi. Au revoir. Au revoir, au revoir, au revoir, au revoir. Moi je t'occupe pas, alors tu dégages, au revoir, non, salut. Non, hop, terminé, hop.
5: Ah, ça oh non, non.
2: Voilà, what was cher.
22: Oh non,
16: attends, Manu, là.
22: C'est relou.
19: Eh, ouais.
22: J'ai plus de standard, les mecs.
19: Oui, faites bon flanc, tu veux parler de quoi?
22: Oh putain, bon, je te rappelle, j'essaie de t'en rappeler sur une autre ligne.
16: Okay, hey, mais t'arrêtes de il passe des coups de téléphone perso.
20: Ouais, je crois que c'est ça, en fait,
22: ta copine.
20: Ouais,
2: non, mais attends, je crois que t'es en train de t'amuser à téléphoner. Ouais.
16: Ça, c'est pas cool.
2: Alors, what was cher.
23: Ouais, non, moi, je crois que pour faire un gym, il faut manger des aliments équilibrés. Chips allégés, choucroute allégée, chocolat allégé.
19: Fibre.
2: Non mais attends, Wetfasher.
23: Oui.
2: Déjà le chocolat, je pense c'est déconseillé pour un régime. Hein.
23: Ah mais allégé, non.
2: Attendez.
16: Le chocolat blanc.
2: Attendez. Il y a certains chocolats qui sont faits par pour des régimes, ça c'est vrai.
23: Non, fondu chocolat sans sucre et allégé avec matière grasse en moins.
2: Voilà. Ah, c'est quoi ce standard là ce soir?
16: Non, de merde.
19: Comme la sodomie sans tomate.
16: Voilà. Fais une autre ligne, Manu.
2: Je pense que enfin.
20: Jean.
2: Oui.
20: Sur IRC, il y a Fesse de Babouin qui te demande combien ça coûte un paquet de Slim Fast.
2: J'en sais rien.
20: Parce que
23: 30 euros.
2: Ah ben parce qu'il veut faire un régime lui. S'il veut faire un régime, et ben il va voir un médecin et il va lui dire. Hein.
20: Il va voir quoi comme médecin? Un chirurgien?
2: Non, il va pas voir de gynécologue. Ouais, parce que
23: les gynécologues, ça s'appelle.
19: Bien sûr. Attention
23: pour faire maigrir, c'est des maigrisseurs.
2: Bon, petite boule de mystère.
1: Oui, alors moi, je pense qu'un régime doit se faire... tu vois, le matin, tu manges des salades, des carottes, le midi...
23: Pour le petit-déj?
1: Comment?
23: Des salades pour le petit-déjeuner?
1: Non, des petites salades, de la laitue, de la
23: carotte... Mais pas au petit-déjeuner, quand même. Au petit-déjeuner, t'es obligé de prendre des tartines.
1: Hein?
2: Non, mais attendez, déjà, au petit-déjeuner, il y en a qui prennent qu'un café ou il y en a qui mangent des calouscans.
1: Mais il y en a qui prennent rien non plus. Hein.
23: Voilà, ouais. mais pas de salade, en tout cas.
2: Non, non, je pense
23: pas.
2: Hein.
23: Manger la salade.
2: Ah non, mais ça dépend, parce que moi, je vois quand... Non, mais attendez.
23: Tu
2: peux
1: manger de la salade.
23: Tu vas pas tromper ta salade quand même.
2: Attendez.
1: C'est pas la question de ça, c'est la question. Ou alors tu prends des biscottes allégées.
2: Bon, ouais, vous attendez.
20: Je sais pas pourquoi il y a Turpentine sur l'IRC. Elle me dit Pitbull Mystère, elle sait bien de quoi elle parle.
2: Bah ouais, mais alors, elle est là, elle.
16: Bah oui.
2: Ah bah elle, sa conclusion, c'est même pas la peine que tu me la donnes. Hein. Ça servira à rien du tout. Hein.
20: Ok.
2: Donc moi je peux vous dire.
20: De toute façon, elle me dit que toi.
2: Ouais, bah mon débat, il aura ni queue ni tête, c'est ça.
20: Non, elle dit que tu pèserais beaucoup moins sans queue ni tête.
2: Ouais, bah alors elle est tellement con que c'est pareil.
21: J'ai fouillé dans mes papiers, j'ai retrouvé ton bac.
2: Bon, ta gueule, toi. Qu'est-ce que je voulais signaler? Qu'est-ce que je voulais dire? Qui c'est que je répondais? Pitbull, Mystère, et il y a Westwasher et Jerry, c'est ça?
19: Oui, tout à fait, oui.
1: Ouais, ouais.
19: Oui,
1: là.
2: Donc, il
16: et d'ailleurs, que... et d'ailleurs, en parlant de ça, on va accueillir Body Trainer et aussi Suzy One.
2: Alors, Bonnie.
24: Oui, bonsoir, Body Trainer. Bonsoir, GG. Bonsoir, tout le monde.
2: T'appelles d'où, s'il te plaît?
24: J'appelle de Paris.
2: Donc, 101.9.
24: 101.9, exactement.
19: Salut, Body Trainer.
2: Et le dernier?
25: Bonsoir, c'est Suzy One. Bonsoir. J'appelle de Chinatown.
2: Hein?
25: Chinatown.
16: Ouais, 13e.
25: C'est à côté de Paris 13e, moi.
20: Paris 13.
25: Salut, Chinatown.
2: Ouais, ben, tu me mettras son nom correctement, hein.
16: Pas de problème.
2: Donc, moi, je pouvais vous dire que quand je rentre, une fois que j'ai fini la, quand je rentre chez moi, je me tape, je me tape une salade de riz, tomate au thon, et après, je vais me coucher.
1: Ah, c'est bon, ça.
16: C'est bon, le salade de riz, tomate au thon.
25: Ouais, le thon, c'est bon. Une petite frisée au lardon, là.
19: Ouais.
2: Ouais, ben, ok. Donc,
25: Tous les soirs, quoi. T'as compris l'image ou pas?
2: Ouais, ben, Tony, on t'a bien reconnu. Hein, Tony?
24: C'est pas bon, il est sur la même ligne, là.
2: Ouais, c'est pas toi, c'est ma sœur qui bat les cuisses d'un catcheur à 90 à l'heure sur un vélo moteur.
24: Oh, il est chaud, Gérard.
2: Hein?
24: Oh, il est chaud.
2: Et tu lâcheras le bâton après, ok?
25: Il est fort.
2: Alors, donc,
25: clap. T'as passé, là. Hein. Je suis bien content que tu m'aies accepté, mon pote Gégé.
2: Ouais, bah alors, Tony.
1: Gégé.
2: Alors, Tony, maintenant, tu réponds.
25: Ouais,
2: alors. Ouais, attends, petite.
24: Des longs et de longs.
2: Alors Tony, ok. Alors
25: bien content mon pote Gégé.
2: Petite boule mystère.
1: Oui.
2: Donc pour toi.
1: Là je dois aller au petit coin. Alors si tu pouvais répéter la question.
2: Ouais bah ok. Alors mon petit coin, t'as déjà répondu. Tony. Non voilà.
25: Tu l'as. Répète-moi la question mon pote Gégé.
2: Oh non oh.
24: Moi j'ai pas de pub, c'est pas cool.
25: S'il te plaît.
19: Démoule des papiers brossards l'autre.
2: Oh ça y est, vous vous calmez là.
19: Merde.
25: Répète la question, s'il te plaît.
2: Alors, comment doit se faire un régime, d'après vous?
25: Ouais, les régimes, en fait, il y a des régimes caloriques. Ça dépend des personnes. Il y a certaines personnes qui doivent manger certaines. Ça va être un peu technique. Est-ce que tu veux que je te raconte?
2: Non, mais
19: Calorique, c'est dans Astérix.
2: Oh, mais s'il vous plaît.
25: Écoute, Goldo, tu fermes ta gueule et tu me laisses parler.
2: Ouais. Alors là.
20: Pour calmer le débat, je voulais juste dire à Roadrunner que Suzy One, c'est pas la sœur de Davy One.
2: Ah bon, bah, c'est pas mal. Voilà. Manu, s'il te plaît. Manu. Ouais. Manu, t'essayes de me gérer le Goldo et le Tony, parce que là, ça commence à bien perdre.
3: Goldo, il est pas là, je gère le Tony.
2: Bon, tu le gères un peu, lui, hein. Alors donc, on va attendre.
20: Il y a le Benado sur l'IRC qui dit que le mieux pour maigrir au téléachat, il a acheté un Sandy Trainer. Et apparemment.
2: Non, un bunny trainer.
20: Et il a perdu 28 kilos.
2: Non, mais je sais pas s'il est. Justement, le truc qui est là, c'est de savoir si vraiment les trucs qui font voir à la télé, là, les bunny trainers, tout ça, les trucs de ceinture, les trucs de ceinture, savoir si vraiment ça fait maigrir. Moi, je pense pas, à mon avis. Hein.
20: Le muscle plus 4000.
2: Ouais, je pense pas.
3: Ça marche comment, ces bécanes, là?
2: Non, mais c'est un truc que tu dois pédaler. Ça fait comme un genre de rameur que tu dois tirer constamment. C'est comme un genre de... Oh Olivier, s'il te plaît. C'est fini, ouais.
3: Mais c'est pas lui.
2: Punaise, mais j'aime pas ça, hein.
3: Et Gérard, les trucs là, tu sais, où tu mets les ronds, là, où tu te colles les ronds et on envoie de l'électricité, c'est
2: ouais,
3: quoi?
2: Ouais, non, mais ça, c'est...
3: C'est de la merde?
2: Ouais, mais ça, c'est pareil, ça te fera pas maigrir, hein. C'est des trucs, je sais pas, pour garder la forme, c'est comme les systèmes de petites pilules, là, qui vendent, que tu vois, là, tout le temps dans les magazines, pour mincir pour l'été, acheter ceci, cela, ça vous coûtera moins cher, en fin de compte, c'est de la saloperie. C'est de la saloperie. Troisième question avant qu'on...
3: On mette un disque, ouais.
2: Ouais, on met un disque avant et puis on fait la troisième.
3: Non, vas-y, pose la question.
25: Pose la question.
2: Alors la question, Tony, s'il te plaît, tu t'écrases quand je parle.
25: Non, c'est pas lui. C'était pas Tony, là, c'était Body Trainer.
2: Ouais, ben...
25: Excuse-moi, Gérard, excuse-moi.
2: On se calme. Oui, tout donc, fait. Juste avant de passer le disque, on va demander à Petit Rigo de me donner la position, si on est à essayer. Si on a... J'espère qu'on va atteindre les plus de 10 000 personnes ce soir.
3: Ah ouais?
19: Alors, c'est ouf. Vas-y, Petit Rigo.
20: Alors, j'y vais. Ok, pas de problème. On est 9213. Je remercie Monsieur Régime de cette précision.
2: Eh ben, 9213, et tout à l'heure, on était 9422.
20: Sinon, voilà. Sur l'IRC, il y a toujours un mec qui s'appelle Arnette qui dit qu'il bande grave pour toi, Gérard.
2: Ouais, ben,
25: c'est faux!
2: Alors, la question, peut-on faire du sport après un régime? Et on va s'écouter les BM allégés avec Fais-moi cramer l'anus.
19: Y a pas de problème.
2: Avec du plantafin. Et on se retrouve tout de suite après sur la suite des débats. Et vous êtes toujours sur Fun Radio 101.9. Et vous pouvez toujours nous appeler au 0803-08-5000. À tout de suite. Et voilà, c'était mon pote Gigi, les BM allégés avec Fais-moi crâner l'anus avec des plantes à pain. Et ça, ouais, c'est un tube. Ouais. C'est un tube qui va rentrer dans...
10: Qui est dans le Ricky Larsen
2: show. Qui est dans le Ricky Larsen
10: classement. Dans et le vous classement. Pouvez, bien sûr...
2: Allez-y, votez, parce que là, je crois que...
3: Comment on fait?
2: Vous faites www.fr Ricky Larsen. Je pense que Rigo va vous en dire plus tout à l'heure.
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10: Et votez pour François Valéry, mon pote le DJ quand même.
20: Et le lundi, et voilà. Entre 23h30 et minuit, Ricky Larsen pour le Ricky Larsen Show.
10: Ouais, avec le classement.
20: Le classement et les trois premiers morceaux dans leur intégralité.
2: Voilà. Et donc, j'espère que vous n'allez pas me laisser dans les pâquerettes. Donc, pour ça, donc vous êtes toujours sur Fun Radio. Donc, vous pouvez toujours nous appeler. Tony, s'il te plaît, merci. Ouais. Donc, vous pouvez toujours nous appeler au 0803-08-5000. Donc, il y a Manu et Apolline qui sont là au standard.
4: Bienvenue.
2: qui est revenu, qui va essayer d'appeler.
16: Ça va aller. Et les auditeurs, alors rapidement, parce qu'on va continuer le débat. Là,
2: Mais et puis toujours 3615 Cold Fun Radio, rubrique directe.
16: Il y a plein de connectés, 20 connectés. Ils sont tous là parce qu'ils aiment ton débat et ils trouvent que c'est vachement intéressant. Ouais. Et ils apprennent plein de choses parce qu'il y a beaucoup de gros sur le Minitel ce soir et ils ont envie de maigrir grâce à toi.
2: Et donc, toujours Rigo que je viens d'annoncer sur le site internet. Et donc, on continue. Donc, alors, la question c'était, peut-on faire du sport après un régime? On va demander ça à Diré.
24: Ouais, bah écoute, moi, bah tu connais toujours mon problème, donc. Le problème c'est que je peux pas faire de régime parce que j'ai quand même tendance à courir avec les fesses un peu serrées, vu ce qui m'arrive.
4: Mais des couches, baisse ta radio.
24: Donc
2: celui qui a la radio derrière, s'il vous plaît, vous la baissez parce que là c'est pas clair. Bon.
24: C'est du Larsen.
2: Ok. Alors donc direct toi
24: disais,
2: alors.
24: Bah, je te disais, c'est pas évident de courir quand tu t'es tapé quelques heures de trône juste avant. C'est pas évident de courir. Donc pour moi le sport c'est négatif quoi. À part je sais pas le ping pong ou les fléchettes, c'est chaud quoi.
2: Non mais il y a d'autres sports que le ping pong et les fléchettes.
24: Ouais, mais des sports où t'es pas obligé de courir et de bouger les fesses parce que moi je suis irrité du derche. Vous êtes pris de pas vous moquer.
2: Ouais non mais on le sait, bon bah d'accord, mais non mais moi je peux te dire qu'il y a d'autres sports que t'as pas besoin de bouger les fesses, hein. Attends,
16: l'amour.
2: Faut quand même pas déconner,
24: attends,
2: hein.
24: L'amour,
4: comment tu t'enfuis,
24: fais
4: comment?
24: Comment tu veux te faire choper si t'as les fesses toutes rouges?
2: Oh là là là là,
24: le Larsen.
2: Bon Tony.
24: Tony, baisse la radio.
4: Non, c'est pas moi, je te promets.
2: Bon bah vas-y.
4: Ouais, mais le problème c'est que j'étais. Attends,
2: tu vas pas me dire que t'étais hors antenne parce que là, je vais te dire une chose, si t'étais hors antenne, tu vas y rester, on va prendre quelqu'un d'autre à ta place.
4: Non mais c'est vrai en plus, hein.
16: Non mais on répète pas les questions.
2: Non, moi je répète plus les questions, là il est 2h20, moi je répète plus les questions jusqu'à 3h.
20: Alors, Gérard, pour calmer le débat, il y a Snooze. En fait, son chien il lui demande s'il peut faire un régime comme les hommes.
2: Bon bah ça dépend de la nourriture qu'elle lui donne, hein. C'est tout, hein. Mm-hmm. Parce qu'un chien, je vois pas comment qu'il peut faire un régime, hein. Bah, donc, c'est à elle de voir ce qu'elle lui donne à manger, hein.
20: Okay.
2: Parce que je vois pas trop le rapport avec les régimes. Donc,
20: Je vais attendre qu'il me réponde.
2: Mm-hmm. What was cher?
4: Est-ce qu'on peut faire du sport après un régime? Je dirais, ça dépend quel sport. Mm-hmm. Parce que par exemple, si t'es sumo, je suis sûr que tu sais ce que c'est un sumo.
2: Ouais, mais
4: et si tu perds plein de poids, ben hop, tu peux plus faire sumo. Ta carrière est brisée parce que t'as fait un régime. C'est ça que tu veux?
2: Non, mais attends, parce que c'est vrai que c'est un sport de Chine, ça. Faut voir les personnes. De toute manière, je pense pas qu'ils pourront faire un régime vu le poids qu'ils ont, hein, parce qu'ils atteignent plus des 150 kilos. Hein.
16: Ils font exprès de manger pour être gros.
2: Ah, je sais pas. Ça faudrait essayer.
16: Si, pour le sport.
2: Non, mais faudrait essayer de voir quelqu'un. C'est dommage que on a plus NG. Parce que NJ pourrait nous le dire.
16: Ah merde, ouais.
2: Donc, voilà. Petite boule mystère de mes deux. Merde, pardon.
7: Merci d'écorcher mon nom, c'est sympa.
2: Petite boule mystère 4.
7: Oui, bah écoute, pour faire un sport après un régime, non, je pense pas, mais pendant que tu fais ton régime, oui, tu peux.
4: Ah bon, voilà, tu montes.
7: Tu peux aller dans une salle de sport, faire des exercices, tu vois, ne serait-ce que pour éliminer un peu de la graisse que tu peux avoir.
2: Alors, tu peux préciser le sport?
7: Bah, je sais pas, ça peut être des abdominaux, ça peut être, je sais pas, moi.
16: Des dominos aussi.
7: Bah, je m'y connais pas beaucoup, donc je peux pas.
2: Eh, non, mais. C'est pas des dominos?
7: Non, des dominos.
2: Ouais.
7: Je sais même pas ce que c'est que des dominos, alors
2: Oh là là, mais t'es vraiment cloche, hein?
4: Ouais, je le sais pas dire, hein.
24: Il y aurait là la prison.
7: Heureusement pour moi, hein.
4: Épouse-la.
24: À Google.
20: Gérard.
2: Oui.
20: Sur
2: 5 minutes, s'il vous plaît. Merci.
20: Le Benado, il dit que si tu veux faire un régime et perdre beaucoup de kilos, t'as juste à larguer ta femme, en fait.
2: Non, mais ça veut rien dire.
24: Tu vas perdre 120 kilos d'un coup.
2: Non, t'as pas besoin de perdre du poids pour larguer ta femme, hein. Ça, je peux te.
4: Ça dépend de la femme.
2: Je peux le confirmer. Qui c'est qu'on a en dernier, là? C'est. J'ai pas eu le temps de marquer son nom, Manu.
16: Quoi, en dernier quoi?
2: Le dernier auditeur après petite boule mystère de mes deux là.
20: On a Wet Watcher, Diarré, Body Trainer et Monsieur Tony.
2: Ben c'est Tony, Body Trainer.
25: Mais non, Body Trainer c'est moi là, c'est pas Tony là.
2: Ben donc, c'est
16: Tony. Il y a Body Trainer et Tony.
25: Voilà.
16: C'est deux personnes différentes.
25: Comme les deux.
2: Parce qu'ils sont tous les deux. Oh là là, oh.
24: Oh là là.
2: Eh, si vous êtes à deux à parler au téléphone,
16: mais c'est non, on s'est débrouillé. J'ai fait un business comme ça marchait pas. On peut.
2: Ouais. Alors donc, Bonnie Trailer.
16: Bonnie Tyler.
25: Bonnie Clyde Trailer.
2: Ouais.
25: Je pense qu'il est tout à fait possible de faire du sport après un régime. Comme ça, ça te permet de modeler ton corps.
2: Ouais, mais tu peux préciser quel est le sport?
25: Disque 2000. Tu peux faire du body training, par exemple. Tu sais ce que c'est, Gérard?
24: Ou de l'électrofac.
2: J'en connais un tout à l'heure, il va se prendre un agenda dans la tranche.
25: C'est diarrhée, mon pote GG, c'est diarrhée.
2: Ouais, je t'écoute.
25: Non, mais c'est diarrhée qui a des conneries, là.
2: Okay. Ah bon, bah alors, diarrhée, tu vas aller voir Manu au standard.
25: Gérard, c'est pas très bien de foutre le bordel dans les débats, GG.
2: Ouais, bah diarrhée, tu vas voir Manu.
24: Par celui-là, laisse tomber.
2: Voilà, hop.
20: Donc il y a Davy One sur l'IRC, il demande comment font les gros pour faire un régime vu qu'ils sont tellement gros, ils voient même pas le poids sur leur balance à cause de leur ventre. Comment
2: non,
20: ils font?
2: Non mais ça
20: c'est comme pour pisser, comment ils font pour pisser s'ils voient pas?
2: Non mais si, ils arrivent quand même à pisser, faut quand même pas déconner. Ils arrivent quand même à voir leur poids sur leur balance, c'est pas parce qu'ils ont un gros ventre qu'ils vont pas voir leur poids. Attends, là faut quand même pas déconner.
3: Rigo,
2: pas...
3: t'es con quoi.
2: Non mais là sa question IRC elle est complètement con. Donc, quatrième question. J'ai oublié d'y répondre à cela parce que si je réponds pas après, on va me dire ouais, tu réponds pas aux questions.
25: Ouais, tu réponds pas. Ouais, tu réponds pas aux questions.
2: Donc, peut-on faire du sport après un régime? Moi, il y a un sport qui est vachement bien à faire pour ceux qui ont envie de perdre du poids. C'est du vélo sans sel.
18: Hein? C'est quoi ça, Gérard?
2: Ben c'est un vélo qui a pas de sel.
24: Et ça sert à quoi? C'est quoi comme type de sport?
3: Tu perds du poids avec ça, tu vois.
2: Ouais, mais t'as besoin de lever ton cul.
25: Ouais, mais c'est
2: quoi
25: ça?
2: Tu restes
25: temps, ça, non?
2: Tu restes debout et tu pédales.
25: Ça muscle que l'anus, ouais, ça muscle.
2: Non, mais ça te muscle tous les gens, tout le corps. Donc voilà. Alors combien de kilos perd une personne qui fait un régime
20: Oui. Juste avant de répondre à cette question, on va accueillir Olbran à la place de Diarré.
2: Alors Olbran, bonsoir.
8: Bonsoir.
2: Et t'appelles d'où?
8: J'appelle de Tours.
2: Fréquence
8: 108.2.
25: Salut Olbran, je kiffe les céréales.
2: Oh, tu te tais toi s'il te plaît derrière. Merci. Eh ben, Olbran, justement, ben, la question, c'est combien de kilos perd une personne qui fait un régime?
8: Oui, ça dépend ce qu'elle mange.
2: Ouais.
8: Donc, si elle mange des chibres, elle grossit plus vite que si elle mange des patates, c'est sûr.
2: Non, mais juste.
8: Comment?
2: Oui.
24: Tu aimes le chibre, Gérard?
2: Non, attendez, avant que tout le monde réponde, justement, on vient de me donner un sondage. Donc, avez-vous déjà fait un régime? Alors, 40% répondent oui, 30% ne s'en rappellent plus. 26% ne peuvent pas en parler, donc et 10% ils sont allés en scooter des mers. Oui, ben là, qui c'est qui me sort des
3: conneries pareilles.
20: Hein. Ah bon.
18: Ah, dans cette source sûre, je les ai trouvées dans des livres.
2: Ah ouais, mais alors là, parce que
18: spécial pour les régimes. En
2: ouais,
18: plus.
2: Ben là, je vais te dire une chose. Donc, je vais avant que tout le monde réponde, je vais quand même faire le deuxième parce qu'on me le donne que maintenant. Donc, le deuxième, qu'aimez-vous trouver dans un régime? Donc, 42% des gens y aiment le fait de maigrir. Alors là,
20: Bah si.
2: 23% des gens y aiment le faire de grossir. 15% aiment trouver des idées de recettes. Et 9% aiment quand c'est gratuit pour les veaux. Alors là, je vais te dire une chose à Pauline, c'est la dernière fois que tu vas me sortir des conneries comme ça, parce que c'est de la merde.
18: Ouais, mais Gérard, j'ai trouvé dans un livre.
2: Ouais, non, mais attends, 9%...
18: Pas, mais... C'est à l'éditeur 9... qu'il faut te plaindre, c'est pas
2: non, non, mais 9% aiment que c'est gratuit pour les veaux. Dans ces cas-là, pourquoi
18: mais non,
2: pas...
18: Mais c'est parce que
2: non, mais pourquoi pas la vache? Pourquoi bah, pas la vache ou le taureau hein? Pourquoi pas la vache ou le taureau? Pourquoi alors, les veaux? Alors
20: Gérard, sinon pour reparler de régime, il y a Yankee qui te dit que si tu veux perdre quelques kilos, t'as juste à te laver.
2: Non, c'est vrai que il y a des trucs de thalasso thérapeutique. Qui sont justement pour des personnes qui sont assez obèses et ça c'est vrai que ils vont dans de l'eau et
3: dans des bains de boue.
20: Non mais lui il me dit que toi pour perdre quelques kilos t'auras juste besoin d'une bonne douche quoi.
2: Ah non mais moi je vais te dire une chose que je suis bien comme je suis.
18: Fait quoi ce week-end?
2: Ça y est ouais. Ça y est parce que sinon ça va être là-bas que tu vas te retrouver hein.
3: Moi j'ai fait.
2: Non
3: moi je dois
9: partir à la montagne.
3: Non mais moi je suis parti vers 17h.
9: Ah ouais.
3: En fait Gérard. On continue le débat.
2: Alors la plaît. Question, combien de kilos perd une personne qui fait un régime? On va demander
20: ça. Gérard, on a dépassé. Ah non.
3: Oh, non.
20: Non.
3: Oh putain, y a cru.
24: 9990.
3: Combien Rigo?
20: 9997.
24: Voilà.
2: Ouais, comme la semaine dernière.
20: Comme la semaine dernière, j'ai cru, enfin franchement, excusez-moi.
2: Non mais il reste encore une demi-heure, donc d'ici une demi-heure, on pourra.
3: Ouais, facile.
2: Donc alors Olbran.
8: Oui.
2: Donc pour toi.
0: Je pense qu'elle peut perdre de 1 à 10 kilos facilement.
2: Oh là là, oh là là, oh là, le Larsen là.
20: C'est toi, je crois que t'as fait un truc en virant.
9: T'es en débranchant le casque de Manu.
2: Alors donc, pour toi, c'est en perdant 1 à 10 kilos?
0: Ouais, à peu près.
2: Ouais, mais tu crois qu'en perdant, combien de kilos perd une personne en faisant un gym? Donc pour toi, elle perd 10 kilos comme ça, sans...
0: Comme ça, ouais.
2: Non, mais... Ouais, mais ça dépend ce qu'elle mange. Si elle mange presque pas, elle va perdre plus que ça.
0: Mais c'est ce que je te disais tout à l'heure. Il vaut mieux manger des fibres plutôt que des patates.
2: Qui c'est qui a un portable?
0: Ah, c'est pas moi.
16: Qui a un portable?
2: Qui a un portable?
0: C'est pas moi. Manger, t'as un portable.
23: Il y en a un qui va jarter, là.
2: C'est clair. Il y en a qui vont jarter avec les portables.
0: Ah, c'est clair.
2: Alors, Tony.
25: Ouais, bah ça, en fait, ça dépend des sports pratiqués. Je suis d'accord avec Olbran.
2: Je te parle pas du sport. Je te demande combien de kilos perd une personne en faisant un régime. Alors tu réponds correctement, ou sinon tu gerbes.
25: Excuse-moi, j'étais à la question précédente. Les kilos perdus, ça ouais, dépend des régimes, parce qu'il y a des régimes végétariens, des régimes, je crois avec à base de viande. Il y a encore du Larsen. Et en fait, ça dépend. Je crois que les régimes à base de viande sont plus amaigrissants que les régimes à base de légumes, poisson. De patates, de poissons. Merci, mon pote Fildar. Et tout ça. Mais il y a du Larsen, là, c'est la folie. Hein.
23: Gérard, rappelle-moi, au 06...

0: 375 peut-être, hein, je suis pas sûr, à 10 grammes près, c'est ça. Hein.
1: Mais non, mais attends, déjà, ça dépend ce que tu manges. Tu vas pas me dire que tu vas perdre 6 kilos 350 en espace d'une journée.
2: Non, mais de toute façon, il y a, sur IRC, il y a Snooze qui me dit, il a raison, 1 kilo de perdu, 10 de retrouvé.
1: Ouais, ouais, mais ça fait comme une de perdu, 10 de retrouvé, c'est ça aussi.
3: Ah, mais c'est possible, hein.
1: Oh, tais-toi, toi. Toi, tu fais combien, toi?
3: De quoi, en quoi?
1: Tu pèses combien?
3: 60.
1: 60 kilos, mon cul.
3: Oui,
1: c'est du poulet. Petite boule mystère, 9.
4: Ouais, bah, je pense que combien de kilos? Bah, peut-être de 1 à 10 ou de 1 à 30, je sais pas, hein, ou ça peut être de 1 à 50. Hein.
1: Non, mais attends, et pourquoi pas de 1 à 999?
4: Bah, écoute, tu me poses une question, moi je te réponds. Hein.
1: Eh ben oui, alors.
5: J'ai vu le débat, moi je préfère quand t'as picolé, salut.
4: Hein?
1: Laisse celui-là.
2: C'est qui ça?
1: Celui-là qui vient de dire ça.
3: Il y a la sonnerie après.
2: C'est bon, je l'ai trouvé.
1: Ouais, bah, tu me le gardes. Tu me le gardes hors antenne, celui-là, je vais m'occuper de son matricule. Garde-moi-le bien au chaud.
5: Oui, il est nul le débat. Moi, je préfère quand t'as picolé, ça.
4: Allô?
1: Ouais.
3: Arrête, Manu.
4: Allô?
1: Je t'écoute.
4: J'aimerais bien que la personne qui me met hors antenne arrête.
6: Ouais.
4: Hein?
6: Tu
4: parce
6: peux
4: que
6: pas
4: là,
6: travailler.
4: Ça commence à bien faire, hein. Je suis d'accord avec toi.
6: Tu peux pas travailler.
4: Parce que moi, je sais plus si je suis à l'antenne ou si je suis pas.
1: Non, mais là, t'es à l'antenne.
6: Voilà. Ouais, donc, je te plains pas.
3: À l'antenne, ma biche.
4: Donc, je suis à l'antenne.
1: Oui.
4: Donc, la question, c'était combien de kilos qu'on peut perdre, c'est ça?
6: Voilà.
4: Bah, écoute, moi, je te dis, ça peut être aussi bien de 1 à 30 que de 1 à 90 ou de 1 à 50. Hein.
1: Mmh.
4: Tout dépend de la personne, si elle a besoin de perdre beaucoup de kilos ou si elle a pas besoin de perdre beaucoup de kilos. Voilà.
6: Ouais.
1: Mmh.
4: C'est,
1: okay.
4: C'est tout ce que j'avais à dire, quoi.
1: Ben moi, je pense que combien de kilos perd une personne en faisant un régime justement.
6: Tu peux répondre aussi.
1: Qui?
6: Body trainer.
1: Non, mais attends, toi, je crois que je t'ai dit au revoir.
6: Mais pourquoi? Mais j'ai rien fait, moi.
7: Je crois que c'était pas lui, c'était Wet Watcher. Excuse-moi, voilà. Je te l'ai pas dit, mais je l'ai viré, Wet Watcher. C'était lui, Larsen.
8: Oui, bonjour, bon. Monsieur Gérard. Ah, tu vois, mathématicien, ce que vous racontez, ce n'est que des conneries.
1: Bon, alors, Manu.
6: Il y a un blanc.
4: C'est pas moi, là. Genre. Oh là là, GG, tu fais des blancs pas possibles.
6: Ouais, Gérard,
1: là, faudrait peut-être me gérer un peu mieux ça au standard, hein.
7: Ouais, parce que tu fais trop de blancs, hein, Gérard.
1: Ouais, c'est ça.
6: Trop de blancs.
5: Allô, maman? Ouais. Non, mais.
1: Voilà. Non, mais ça y est, toi, allô, maman, ici, bébé, alors bonne nuit. Cinquième question.
2: Gérard, sur IRC, pour.
6: C'est qui, sur IRC?
2: C'est Pingouin.
1: Ah. Vas-y, j'écoute.
2: Il dit qu'on peut perdre jusqu'à 125 kilos par kilo.
1: Non.
4: Ah si. Ah si, je suis désolé. Hein.
1: Oh, toi, tu perds. Toi, depuis que je te connais, t'as perdu 11 kilos. Hein. Alors, tais-toi, toi. Mais,
7: ah, bah alors.
4: Ah, de qui tu parles?
7: Tu sais, ouais.
2: Ça devait être chaud avant.
1: Ouais, ouais. À quel âge peut-on commencer un régime? On va demander à Holbran.
4: Tu peux commencer.
5: Mais non, mais il fait du slip en plus. Quand je l'ai vu l'autre fois, il avait le slip tout jaune. Je te jure, il traînait la patte comme ça, tu sais, comme un petit
6: cadavre. Ouais, non, ça c'est abusé parce que vous allez parler de la misère en Afrique et ça passe pas à cette heure-ci.
4: Mais non.
6: Non, mais attends, il y a quand même un respect vis-à-vis du public.
4: Ah, mais GG, on t'entend plus là.
1: Non, mais je suis là,
7: il est parti, je sais pas ce qu'il fout.
1: Holbran.
4: Oui, je t'écoute. Il y a des auditeurs qui te parlent et toi tu te barres.
1: Holbran.
6: Merde.
1: Vos gueules un peu, les mouettes, blalé goéland.
7: Oh. Allez, on reprend le débat là, Gérard.
1: Alors,
7: Manu.
1: Ouais.
7: Oui, je voulais dire qu'à la place de Wet Watcher, on accueille Bifidus Actif.
1: Quoi?
6: Oui, allô, bonsoir.
7: Bifidus. Bifidus.
6: Ouais.
7: Actif.
9: C'est ce qu'il y a dans les yaourts, Gérard.
1: Ok.
6: Actif.
1: T'appelles d'où?
6: J'appelle de Paris, 101.9.
1: 101.9, ok. Donc, la question, c'est à quel âge peut-on commencer un régime?
5: Eh, Gérard, tu viens demain, je t'invite au Queen.
4: Allô?
1: Oh, mais ta gueule, toi, espèce de connard!
4: Ah, ça m'aura pas fait plaisir, hein.
1: Putain, mais ça commence à bien faire, là, là, ça commence à me casser les couilles, alors le débat, il va se terminer dans moins d'un quart d'heure, hein.
4: Eh, ça va foirer.
1: Alors, vous vous calmez maintenant. Et Manu, tu vas me gerber ça comme il faut.
7: D'accord. Parce que sinon, je vais mettre à côté.
1: Mets les doigts. Holbran. Holbran.
8: Eh, Gérard, j'aimerais bien que tu me prennes le pipe en
1: ta gueule, toi.
8: Le nouveau logo Fed.
1: Bon, alors, Tony, au revoir. Hop. Salut, Tony.
2: Gérard, pour calmer le débat, il y a beaucoup de gens sur IRC qui me disent que le meilleur moyen de maigrir, c'est de faire l'amour. Qu'est-ce que t'en penses?
1: Il y en a qui arrivent à maigrir en faisant l'amour, mais je sais pas si c'est une bonne recette.
7: Ouais, mais justement, il y en a qui ne transpirent pas en faisant l'amour, donc ils maigrissent pas en fait.
1: Attends, je veux te dire une chose, que le mec qui arrive pas à transpirer en faisant l'amour, je veux te dire une chose que j'en ai pas encore vu.
5: C'est assurène.
1: Ta gueule, toi.
7: Tu transpires ou pas, toi?
1: Je répondrai pas à ta question de merde. Holbran.
4: Oui.
7: Attends, c'est Manu.
2: Non, c'est pas moi.
6: Oui,
4: Gérard.

0: suis là.
1: Holbran.
0: Oui.
1: À quel âge peut-on commencer un régime? C'est la dernière fois que je répète tes questions.
0: Mais Gérard, j'étais hors antenne.
1: Oh là là.
2: Bon, j'ai Bifidus.
0: Voilà, c'est pas possible.
2: On s'en fout.
0: Gérard.
3: Vas-y, ouais. prends Bifidus.
1: Holbran, si tu me kiffes, je t'emmerde, ok? Alors tu vas attends.
2: Bifidus actif.
0: Je te kiffe aussi.
2: Moi l'anus, activement.
1: Bon, allez hop, celle-là c'est terminé, Holbran, pour toi. Au revoir.
2: Allez.
1: Au revoir.
4: Mon petit cochon.
1: Bifidus.
2: Bon, hein. Bon, c'est Bifidus.
4: Alors, mon petit cochon. Mon petit cochon.
1: Oh, tu as le seul là ou quoi là?
5: Qu'est-ce qu'il a fait?
2: Je peux pas en placer une.
5: Bon, c'est pas grave.
2: On peut pas s'exprimer.
5: Vas-y, en complément, là, pro.
1: Bon, Tony, tu fermes ta gueule, je te dis de dégager.
3: Non, je l'ai calmé.
1: Non, il dégage.
2: Mais c'est bon, Gérard. Bon, alors là, c'est Body Trainer. J'ai toujours pas répondu à une question depuis que je suis dans le débat. Bon, Bifidus comme ça. Bifidus.
1: Alors, je t'écoute.
2: Donc, les régimes sont pour les gens de tout âge. Moi, je conseillerais tout particulièrement les régimes pour les personnes âgées. Mmh. Parce qu'il faut quand même voir que les personnes âgées, elles ont des problèmes d'incontinence. Donc, logiquement, moins elles mangent, moins elles vont se faire pipi et caca dessus quand même. Donc, je leur conseille des régimes.
1: D'accord.
2: Voilà.
1: Bonny Trailer.
6: Ouais, donc je pense que tu peux faire un régime à partir de 5-6 ans.
2: Trop jeune.
6: Non,
1: à 5-6 ans déjà.
2: C'est faux. Jeune, hein, ça fait
1: combien?
2: C'est vrai.
1: Attendez.
2: Ouais, Gérard, il est d'accord avec moi.
1: S'il vous plaît. Bonny Trailer, s'il te plaît, il y a une question IRC en priorité.
7: Oui. Belge Boris qui dit que 85% des gens pensent qu'un régime de 35 heures est utile, mais il faut faire attention à l'aérophagie. Et 42,3% pensent que tu devrais venir en Belgique pour manger des bonnes frites.
1: Oh ben ça, j'ai déjà eu l'occasion d'aller en Belgique. C'est vrai qu'on mange bien là-bas.
7: Et c'est vrai, il y a Turpentine qui me demande si tu pisses toujours sur ta femme. Je vois pas là.
1: Elle a fermé sa gueule.
2: Elle est conne, Turpentine.
1: Elle est sondée.
5: Et l'enduit de caca.
1: Oh là, je sens que le débat il va se terminer.
2: Je vais te répondre, Gérard. Hein.
1: Il va se terminer vite, fait le débat. Hein. Ouais.
2: À
3: la place d'Holbran, on accueille 0%.
0: Bonsoir, Gérard.
1: Salut, 0%. T'appelles d'où?
4: Viens, mon petit cochon.
1: T'appelles d'où?
0: J'appelle de Lyon.
1: Fréquence.
0: Petit cochon. 93.3.
4: Viens, mon petit cochon.
2: Alors, on nous dit de nous calmer et les sont derrière.
1: Laisse pas. Alors, je pense.
2: Sérieux.
1: Manu, s'il te plaît.
3: Oui.
1: Tu m'envoies la paille avec le disque. Ils vont répondre et puis tu vas me les calmer un petit peu en antenne.
3: Pas de problème.
1: Hein?
3: Donc, on va
4: de toute façon, tout le monde le sait que t'habites cité Carnot.
1: Attends, tu vas te faire enculer, espèce de PD!
3: Pas de vulgarité quand même, Gérard.
1: Ouais, mais lui, il a pas besoin de balancer la
3: veste. Je l'ai coupé.
1: Manu, tu me le casses.
3: Ouais, je sais.
4: Ouais, de toute façon, tout le monde le sait que t'habites cité Carnot.
3: Allez. Ça y est.
1: Manu, putain.
3: Vite, balance le disque, Gérard, vite.
1: Alors, les cochons de Reader Digest avec Dodo Party dans les caves de Suresnes. Merci pour ça.
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1: Et voilà, vous êtes toujours sur Fun Radio 101.9 Paris.
3: À Paris.
1: Donc, vous avez toujours Manu au standard au 0803-085000. Et donc, on va terminer, j'espère, le débat correctement. Et il y a toujours Rigo sur le www.fr.
7: Ouais, et d'ailleurs, j'ai plein de questions.
1: Ouais.
7: Il y a Roadrunner qui te demande si tu vas refaire le même débat la semaine prochaine.
1: Non.
7: Et il y a Yankee qui voulait savoir si... enfin, c'est pas qui voulait savoir. Il dit juste que si Sandy avait des couilles, on pourrait la prendre pour Godzilla. Enfin,
1: non, pas du tout. Donc, alors, la question, c'est à quel âge peut-on commencer un régime? Ben, non, mais je pense que tout le monde avait déjà répondu à cette question.
3: Ouais.
1: Ah ben alors, donc...
0: Tout le monde a répondu.
5: Ouais, tous.
1: Alors,
4: mais non.
1: Dans quel endroit peut-on faire un régime? Cuisine, etc. Autre?
2: Alors, dans le McDo.
1: Qui?
2: Body Trainer.
1: Ouais, ben, tu pourrais préciser ton nom bien avant. De répondre, si ça te dérange pas, merci.
2: Bah, c'est pas un blind test, c'est bon. Hein, c'est
1: non,
2: un
1: mais,
2: débat,
1: ouais, ben, bah, c'est peut-être un débat, mais dans ce cas-là, lors des débats, tu précises ton nom, d'accord?
4: Okay. Gérard, oh non!
1: Bon, tu réponds?
5: On peut appeler les Drummond là ou pas?
1: Tu réponds, s'il te plaît, Bonny Trailer, ou sinon
2: alors,
1: je te dis au revoir.
2: Donc, je dis que les endroits pour faire un régime, tu peux aller dans tous les trucs, genre McDo.
1: Ouais.
2: Au lieu de te prendre un cheese, tu prends une salade.
1: Ouais.
2: C'est des trucs bien dégueulasses, genre l'œuf, c'est un tube. C'est bien la steak. Et donc ça te fait maigrir. Y a pas de problème.
1: Ouais, ben, parce que t'as déjà bouffé des œufs, toi.
2: Ah oui, j'ai déjà bouffé des œufs, oui.
1: Ouais, d'accord.
2: Pourquoi toi jamais?
1: Non. Tony?
0: Ah, ouais. Ça m'étonnerait, hein.
1: Tony?
5: Ouais, y a des endroits spéciaux pour maigrir. Il y a, je sais pas si t'as déjà mangé de la cuisine indienne, laisse tomber, c'est épicé. Tu perds 5 kilos direct.
6: Ouais, bah, ça te fait transpirer.
5: Ouais, c'est des graines d'acajou, je sais pas quoi. Laisse tomber, mon pote GG, n'y va jamais.
1: Ok, 0%.
9: Ouais, Gérard. Tu pourrais revenir sur le débat.
0: Marrakech.
6: Ah, c'est pas bon ça.
0: J'ai perdu 10 kilos d'un seul coup.
5: En parlant de ça, GG, si tu
1: veux. Bon, Tony, s'il te plaît, tu laisses parler 0%, merci.
5: Non, excuse-moi, autant pour moi.
0: Tony.
5: Ouais, non, mais je te prendrai bien les fesses dans la spoule, c'est tout.
1: Bon, alors, Tony.
5: Tony. Gérard, j'aimerais bien que tu me prennes le cul pour
1: mais c'est pas très grave. Tony, tu te calmes, s'il te plaît. Sinon, tu vires.
6: Voilà.
1: Ok, alors 0%.
0: Ouais, je te disais, donc j'ai mangé un couscous avarié, j'ai perdu 10 kilos parce que j'ai eu une super gastro de l'année. Et
6: chiasse et vomissement. Ah, c'est pas bon.
1: Non, mais de manière, le couscous, ça dépend comment que tu le manges, parce que si tu mets de la harissa dedans, c'est sûr que ça peut épicer comme la cuisine indienne, comme disait Tony.
0: Ouais, mais j'avais dû mettre des herbes tropicales parce que c'était vraiment à chier, quoi.
1: Ouais, d'accord. Bifidus actif.
2: Bah écoute, moi je conseille à tout le monde de voyager. Les pays d'Asie, l'Amérique du Sud ou l'Afrique, tu chopes une bonne touriste saignante. Ouais. Et effectivement, là, tu lâches tout.
1: Ok, Pitbull Mashtock.
10: Oui, bah écoute, allô?
1: Oui, on t'écoute.
10: Ouais, moi je pense que tu peux faire un régime dans ta cuisine, mais ce qui est le mieux, c'est de faire un régime dans ta chambre.
1: Non, mais de manière. Non, mais c'est vrai que.
10: C'est ce qui s'appelle du sport en chambre.
1: Voilà.
5: La chaudomie.
10: Ça, c'est très très bon.
1: Tony et...
5: C'est pas moi.
2: La chaudomie sans pommade.
11: Gérard, je m'appelle Guy. Je t'ai vu.
1: Doit-on ne plus manger pour faire un régime ou autre? On va demander à Bifidus actif.
2: Un régime pour ne plus manger ou autre?
1: Ouais.
2: Non, moi je te conseille anorexique, c'est boulimix.
5: C'est des personnages de...
1: Tony!
2: Voilà. Non, mais il a raison.
5: Non, mais je t'aide.
1: Tony, s'il te plaît, c'est pas à toi que je m'adresse pour l'instant.
5: Pardon, excuse-moi.
2: Il a tout à fait raison. C'est des personnages. C'est dans un album qui s'appelle La Grande Diarrhée d'Astérix. Et il y a deux spécialistes nutritionnistes qui s'appellent Boulimix et Anorexix. Il a tout à fait raison.
1: Ok, alors 0%.
0: Oui, Gérard.
5: C'est dur, hein.
1: Ouais. Non, mais je crois que 0% pour l'instant, je sais pas si t'as envie de répondre correctement aux questions.
0: Ah, mais si, tout à fait,
1: mais là,
0: tout à fait.
1: Si t'as du mal à répondre à la question, tu le dis tout de suite.
0: Plutôt aux gens de manger moins plutôt que d'arrêter de manger, parce que ça sert à rien de se rendre malade, d'arrêter de manger pour faire un régime. Il faut mais manger équilibré.
1: Non, mais t'as Nike, non, mais moi je peux te certifier 0%. Que t'as Nike.
12: Mais non, mais il pue du slip en plus. Quand je l'ai vu l'autre fois, il avait le slip tout jaune.
2: C'est quoi ça?
0: C'est vrai?
2: C'est clair.
12: Il prenait la patte comme ça, tu sais, comme un petit cannibale.
0: Ah, mais GG, on t'entend plus là.
1: Non, mais quand. Fildar, je le sens que tu as chopé ton agenda dans ta gueule.
5: Avec les sons là.
7: Sur IRC, il y a plein de monde et il y a quelqu'un qui me dit qu'en fait. D'après un magazine que je citerai pas, qui commence par Fig et qui finit par Arrow, il dit que dans une fusée au décollage, tu perds 3 kilos.
1: Le Figaro? Non, personnellement. Bien, Pildar, bravo. Espèce de petit con,
2: là. Voilà.
1: Personnellement, non, tu perds pas 3 kilos. Donc, avant que Tony réponde à la question, doit-on ne plus. Avant que je réponde à la question à 0%, je vais continuer le sondage que j'ai. Alors, d'après vous, qu'est-ce qui manque dans un régime? Alors, 50% aiment y voir du gras. Et voir plus de gras. Donc, alors, c'est pas en mangeant du gras que tu pourras faire un régime.
7: C'est pas ça que ça veut dire. Ce que ça veut dire, c'est qu'il y a des gens qui font des régimes, ils aimeraient qu'il y ait plus de gras.
1: Ouais, ben justement. Alors, une personne qui fait un régime et qui veut manger du gras, c'est pas la peine qu'elle fasse son régime. Au contraire, faut pas manger gras.
12: Ta gueule !
0: Ah.
1: Putain, mais il est complètement.
0: Il y aurait pas un petit problème par hasard.
1: Ouais. Si. 23% aimeraient qu'il y ait des tonnes de merguez. Ça, je vois pas le rapport avec.
0: Ah, c'est bon, les merguez.
2: Bon, on va t'en foutre de la merguez.
1: Et 10% trouvent qu'il manque de clarté. Donc, voilà.
5: Mais quoi?
1: Alors, trouvez-vous les régimes trop chers? Alors, 61% s'en foutent vu la venue de l'euro. Enfin bref, 20% préfèrent sauter la barrière pour ne pas payer.
0: Ah ouais, c'est bien ça.
1: Ça, non mais c'est pas mal. Toi, tu fermes ta gueule au lieu de parler de Sandy, d'accord? 11% sont fils de patron, donc ne payent pas. Et 2% prennent le forfait zoolophilie, car c'est moins cher. Oh, ben, voilà.
5: C'est dur, hein.
1: Donc après il y en aura un autre, mais on va alors donc on va je vais répondre à la question de 0% si sur ce qu'elle me disait.
13: Ouais.
1: Donc toi pour toi c'est quoi alors? Parce que j'ai pas trop oh là, celui qui se lave les dents derrière, ça commence à me gonfler.
14: Bah, il faut être propre,
1: sérieusement.
13: C'est pas moi, tombe pas ses dents à lui.
1: Bon,
13: je vais quand même te répéter parce que moi je répète.
1: Ouais.
13: Je te disais que ça sert à rien d'arrêter de manger, il faut seulement manger équilibré.
1: Ouais. Non mais voilà. Oh, non mais c'est sûr parce qu'il y a des personnes qui s'arrêtent carrément de manger pour maigrir.
15: Mais ça c'est pas bon ça.
1: Non mais je pense que ça sert à rien du tout de s'arrêter de ne plus vouloir manger pour maigrir.
15: La grâce de la faim. Hein.
1: Attendez. Il y en a qui font la grève de lapin pour ça, mais moi je pense que c'est strictement.
15: Ouais, mais la grève de lapin c'est pour d'autres raisons, Gérard.
1: Ouais, mais ça a rien à voir avec les régimes. Hein,
15: d'accord. Gérard. Est-ce que tu penses que c'est possible,
1: S'il vous plaît, 5 minutes.
14: Ouais. Oui, Gérard, je voulais te demander si c'était mieux alors de faire la grève du début.
1: Non, toi, tes questions.
15: Ok, un jeu de mots excellent.
1: Toi, tes questions à son IQ. Tony.
15: Un killer, Bertie.
1: Tony.
15: Ouais.
16: Ok, Michel.
1: Tony.
15: On parle dessus. Oui, je suis là. Donc, pour répondre à ta question sur les régimes.
17: Un mon petit cochon.
15: Oui.
16: Oh là là.
15: Non mais là, il y a des sons là.
1: Non mais tu réponds ou pas?
15: Ça c'est mon pote qui les balance.
1: Ouais bah alors Tony tu réponds s'il te plaît merci.
15: Ouais non mais je voulais seulement te poser une question après je réponds.
1: Non tu réponds avant.
15: Je
1: réponds
15: d'abord. Ouais mais bon il faut faire attention avec les régimes en fait hein, parce qu'il y a des régimes qui peuvent être très mal supportés par parce que tout à l'heure tu parlais des jeunes enfants et passé un certain âge enfin à un degré inférieur à peu près en toute l'équateur. Demain.
1: D'accord. Ouais,
18: Gérard.
15: À la liberté.
18: Sur IRC, on me demande. Sur IRC, il y a Belge Boris qui te demande. En fait, il a fait un régime de la marque qui commence par Slim et qui finit par Fast. Et il a pas perdu de kilos, mais il a perdu 1500 balles. Donc, il voulait savoir si c'était normal ou autre.
15: Copyright.
1: Non, mais ça, justement. Justement, la question est bien parce qu'en fin de compte, c'est ce que je disais tout à l'heure en début. Donc, ces histoires de conneries comme ça, par correspondance, même avec le produit qu'il vient de citer, c'est vrai que c'est de la merde. Parce qu'en fin de compte, on croit perdre des kilos, mais en fin de compte, c'est faux. C'est de la saloperie. Je vais te dire une chose, tu ne perds pas de kilos avec ça. Au contraire, tu crois en perdre, mais en fin de compte, tu vas en reprendre. Et donc, les personnes vont dépenser du pognon là-dedans sans arrêt, et en fin de compte, c'est de la saloperie. Donc, je conseille aux gens, n'achetez pas des trucs par correspondance, c'est tout.
14: Mais pourquoi?
1: Donc, parce que c'est de la saloperie, pas possible. C'est des produits qui valent hyper cher, et tu as dépensé ton pognon là-dedans, donc ça ne sert à rien.
14: Ouais, mais combien?
1: En tout, si tu l'achètes constamment pendant des mois, je vais te dire une chose que c'est complètement de la merde. C'est de la merde.
15: Ouais, c'est vrai.
1: Alors, Body Trailer.
15: Moi, je suis tout à fait d'accord avec toi, Gérard. C'est vrai que ces trucs-là, c'est de la merde.
1: Non, mais doit-on ne plus manger pour faire un régime ou autre? Parce qu'après, on va arrêter parce qu'il est déjà 3h05. Donc,
15: Non, on continue jusqu'à 3h.
1: Non, mais même il reste plus que deux questions et après, c'est fini.
15: Donc, non, c'est pas bon du tout d'arrêter de manger. Parce que si t'arrêtes de manger, le lendemain.
1: Attends, 5 minutes. Fildar. Fildar.
13: Fildar.
1: Non, mais moi, je veux pas le savoir. Si tu veux.
14: Il est trop tard.
1: Rappelle demain,
14: ciao.
1: Allez hop. Okay. Olivier, c'est pareil, c'est pas la peine de t'amuser avec un téléphone de merde parce que ça, c'est un gadget, c'est pas un vrai téléphone. Alors dégage, hop, au revoir.
15: Il est gentil, GG, il lui manque plus que la parole. GG, va chercher le gars d'Assandy, va chercher. Allez, va chercher.
1: Faut-il vous le mystère?
15: Tiens, je voudrais savoir si toi, t'as utilisé des produits pour essayer de perdre un peu de poids pour ton kyste. Rapporte le gars, rapporte.
1: Toi, Tony, dégage, au revoir.
15: Au revoir, Tony.
14: Gérard.
1: Au revoir, Tony.
18: Gérard, sur IRC, il y a Snooze qui demande, il aimerait bien faire un régime, mais est-ce qu'il peut tricher? Parce que s'il doit se retenir de manger, il y a des jours, il aimerait bien manger quand même, tu vois, il voudrait tricher.
1: Non, mais c'est pas s'arrêter de manger complètement, c'est de...
14: la balance.
1: C'est de faire une chose, c'est de manger normalement, par exemple, des trucs pas trop gras, par exemple, style carottes, salade,
14: ou autre.
1: Mais pas des trucs gras. Parce que ça servira à rien de manger des trucs gras, au contraire. C'est en mangeant des trucs gras que tu prendras du poids.
18: Ouais, mais après, sinon, non mais Gérard, il y a la gaffe sur IRC, après il me dit, t'as des malaises aussi après.
1: Non, ça dépend, parce que ça dépend. Si tu veux manger équilibré, c'est sûr que si tu manges pas régulièrement ce que tu prévois, c'est sûr que tu auras peut-être des malaises. Mais faut se dire une chose, c'est de se prendre le courage à demande, prendre le courage à demain et de manger ce qu'on a prévu. C'est pas de dire bon, bah, je vais commencer aujourd'hui, demain j'arrête, je reprends après. Non. Au contraire, faut continuer régulièrement. D'accord. Pas essayer de le faire un jour sur deux, parce que sinon, okay, ça sert à rien.
17: Mais Gérard, quand tu dis manger équilibré, ça veut dire quoi? Manger le même poids à gauche qu'à droite, c'est quoi?
1: Mais manger équilibré, attends, toi, tu ferais mieux de te taire, parce que toi, t'es.
17: Je te demande.
1: Non, mais manger équilibré, c'est-à-dire de manger des trucs. Je viens de le dire. Putain, mais gros. Mais je te le dis, c'est des salades, des trucs qui font pas grossir.
17: Ah, ok, d'accord.
1: C'est tout. Okay. Donc,
17: sinon, Gérard, excuse-moi. Ça veut dire quoi, justement, manger équilibré?
1: Putain, mais je viens de te le dire, c'est de manger des salades régulièrement et des carottes.
17: Ah, ok, d'accord.
1: Oh, merci. Putain, mais t'es borné ou quoi, okay, toi? Ouais, Rigo.
18: Non, c'était juste...
17: Excuse-moi, Rigo. Gérard, ça veut dire quoi, manger équilibré?
1: Non, ta gueule. Je te réponds plus. Allez, okay, hop, maintenant, terminé pour toi.
18: Je l'ai perdu. Bon, ok. Je sais plus.
1: Donc, petit bout de mystère.
19: Ouais, je suis à l'antenne, là.
1: Oui.
19: Ouais. Bon, pas de problème.
20: Tu dois manger de la caquette pour maigrir, non?
1: Ouais. Pas ta gueule.
20: À manger équilibré.
21: C'est la fête de la musique.
1: Bon, de toute manière, on va faire le...
21: Allô, Gérard. C'est Jean-Pierre, Gérard.
1: Petite bulle mystère, tu réponds à la question, puis on fait conclusion derrière.
21: Gérard, c'est Jean-Pierre.
19: Et on va bouffer. Donc je te disais, c'est vrai que manger, ça sert à rien du tout, mais si tu manges pas, évidemment, tu peux tomber et faire de l'anorexie. Donc, je sais de quoi je parle.
1: Mmh.
19: Hein?
20: Ouais.
19: Et puis, voilà, c'est tout ce que j'ai à dire. Mais je pense que c'est vrai que c'est pas une solution non plus.
1: Ouais, d'ailleurs. Donc, alors, on va finir avec le sondage.
21: De la musique.
1: Ta gueule.
21: Le champagne coule à flot.
1: On va finir avec.
21: De la culture.
1: On va finir avec un sondage. 43 pour faire un régime seul. Alors, 43% sont déjà seuls dans la vie. 26% en ont déjà un à la maison. 15% préféreraient qu'une femme soit livrée avec. Et 10% le font quand ils dorment. Et la dernière question, et ça sera la conclusion juste derrière. Existe-t-il des médicaments pour un régime? Donc ça revient avec ce que la personne sur IRC me posait. Donc s'il passe et tout ça. Donc on va demander ça. Demander à Bonnie Trailer. Pour terminer. Bonnie Trailer.
20: Excuse-moi, Gérard, j'étais en antenne.
17: Pote, je confirme.
20: Mon pote.
1: Alors, la dernière question.
20: GG de fun.
1: Bon, alors, au revoir, terminé.
20: Mais Gérard.
1: Terminé. Au revoir.
20: Antenne, connard.
1: Va te faire enculer, PD. Hop, terminé pour lui.
19: Ah, c'est pas cool, ça.
1: Tony.
17: Tony,
20: la
17: si, il est là.
20: Tony, il est à l'antenne, moi aussi, Nanani.
1: Bon, Bonnie Trailer, c'est terminé.
17: Ouais, j'arrive pas à le zapper.
1: Je peux pas le savoir, alors. Conclusion. Merci, Manu.
20: Laisse tomber, je suis un pirate, moi, l'Ascar.
17: J'arrive pas à le zapper.
1: Non, je peux pas le savoir, c'est terminé.
20: On va tout pirater, l'Ascar.
1: Terminé, conclusion.
20: On t'appelle de France Télécom.
1: Hop, voilà. Donc, conclusion du débat, on va demander à Petite Boule Mystère.
19: Ouais, conclusion, c'était un très bon débat. Et puis, faites un régime partout, dans votre cuisine.
20: Ouais.
1: Alors là, Manu.
18: Oh là là.
20: On fait un régime de mystère, là.
17: Oh là. Ah, Manu s'est cassé la jambe.
18: Ah, je crois, ouais.
17: Oh, merde.
1: Là, Manu. Bon, alors sur ce, le...
17: Manu.
1: Non, c'est... Je m'en fous, c'est terminé.
17: Oh non, mais t'as pété la jambe de Manu.
1: Je veux pas le savoir, il a pas à couper les auditeurs comme ça, donc petite boule mystère.
19: Allô?
1: Ouais, t'es là?
17: Elle est là?
19: Oui, je suis là.
1: Ah ouais, attends, fais gaffe, toi. Attends la réunion de tout à l'heure, comment tu vas te faire engueuler?
18: Non, pas de réunion, merde.
1: Non, mais attends, toi, de toute manière, t'as rien à voir parce que toi, il y a que toi qui a bien bossé ce soir encore.
18: Ouais, mais j'attends plus d'un. Merci, merci, ma grosse.
1: Alors, petite boule mystère.
19: Oui, je suis là.
1: Donc, conclusion.
19: Conclusion, je sais pas si j'ai été coupée, mais bon, c'est pas grave.
1: Si, t'as été coupée, parce que c'est Manu qui t'a coupée.
17: Non, t'as pas été coupée.
1: Si.
19: Donc, je voulais te dire, très bon débat, et puis faites un régime dans votre cuisine, dans votre chambre, enfin partout, quoi.
1: D'accord.
20: Vas-y, voilà. Montre l'exemple.
19: Une dernière conclusion, je te kiffe, Gérard.
1: Ok, moi aussi, je te kiffe, ma chérie.
19: C'est gentil, ça.
1: Body Trainer, il est plus là. Tony. Tony!
20: Fond dedans, GG!
1: Bon, allez, hop, lui, Body Trainer, c'est terminé. Tony.
3: Il est plus là. 0%.
15: Je suis là.
3: Il est
15: là.
3: Bon, conclusion.
15: Bah, je suis bien content qu'on soit réconcilié, GG.
21: C'est faux.
15: C'est vrai que j'avais pété un peu les plombs et je m'en excuse encore. Mmh. Et ce qu'il faudrait, mon GG, c'est que tu vires un petit peu moins les personnes et que tu les écoutes parler.
3: Non, mais attends, Tony, moi je vais te dire une chose, que si je vire les personnes, c'est que les gens ils sont pas capables de répondre aux questions.
21: C'est
3: donc ça sert à rien de faire des débats avec des cons.
15: Ouais, des fois, on répond un petit peu à côté des questions, c'est vrai.
3: Non, mais moi je vais te dire une chose.
21: Gérard,
3: non, mais attends, Tony, moi je vais te dire une chose, que les questions, je les prépare avec Sandy. Faut dire une chose que on met du temps à les préparer. Hein? Alors, faudrait peut-être quand même écouter les questions qu'on vous pose, parce que là, ce soir, le débat sur le régime, normalement, il y avait 11 questions. Alors, vu qu'il y avait des connards comme Bonnie Trailer qui arrêtaient pas de faire sa merde, dans ce cas-là, ça servait à rien que je fasse un débat comme ça. C'est tout.
15: Il faut pas mettre tout le monde dans le même sac aussi.
3: Ouais, non, mais même, je vais te dire une chose, moi, c'est comme ça que je le prends. Alors maintenant, si ça plaît pas, c'est pas la peine qu'on vous sélectionne. Ok? Alors, 0%.
8: Oui, Gérard.
21: Il y a du harcèlement, là, c'est pas bon, Gérard. Eh, Gérard,
3: 0%.
22: Tout va bien, tout va bien, c'est parti.
3: 0%.
8: Oui, Gérard. La conclusion, c'est que je préférais Tony quand il était impertinent et quand il arrêtait de te lécher.
21: C'est vrai.
15: Oh là là, qu'est-ce que je vais te mettre? Je vais te mettre une cartouche dans le cul, toi, tu vas pas.
3: Ça y est,
21: c'est du mytho.
3: Bifidus actif.
8: Sinon, je te kiffe.
3: Bifidus actif.
8: Mon copain Arnette.
3: Bifidus actif, 0%, c'est terminé, au revoir.
8: Sinon, je kiffe mon copain Tony. Et sinon, je kiffe mon copain Caramel.
23: Allez, c'est quoi? C'est une meuf, c'est un garçon? C'est quoi, Bifidus? C'est quoi?
21: Non, je suis là, moi.
3: Alors, ta conclusion?
21: Alors, je remercie Mégane pour la casse d'Eli. Et déjà, je voulais dire que pour l'information, Manu mange équilibré, c'est sans prendre autant dans la bouche que dans le cul. Donc,
23: merci
21: tu
23: beaucoup,
21: m'en
23: rageras,
21: il va te montrer.
3: Okay, t'as raison.
21: Et je voulais juste te dire que toi, les régimes, je pense que dans ta vie, t'avais pas perdu beaucoup de kilos, mais t'as déjà perdu des dents, donc c'est déjà pas mal.
3: Alors, je vais dire une chose, que là, ça te regarde pas, ma vie privée te regarde pas. Alors, en de bon entendeur, salut, le prochain coup, tu fermeras ta gueule, ok?
21: C'est
3: comme ça que je te réponds. Alors, maintenant, tu fermes ta gueule et je veux plus t'entendre. Au revoir. Conclusion IRC.
18: Alors, il y en a plein, faut que je les retrouve parce que ça risque de mettre un peu de temps.
3: Ouais, surtout si on a l'autre qui va me dire que ton débat n'avait ni queue ni tête comme toi.
18: Non, je l'ai pas vu. Alors, il y a Jupiler qui dit que les régimes c'est tabou, on en viendra tous à bout.
3: Non, c'est pas un truc tabou, ça c'est faux.
18: Il y a Snooze, Monsieur Snooze qui dit qu'un régime c'est comme les 35 heures, ça marche jamais et ça crée des problèmes, surtout dans les débats.
3: Non.
18: Apparemment, bah si, puisque t'as pas arrêté de gueuler.
3: Ouais, bah peut-être.
18: Et sinon, il y a Yankee, Davy One et Turpentine, ils disent, ils sont désolés, mais tes régimes carottes et tes régimes salades, ça avait ni queue ni tête comme toi.
3: Ouais, bah dans ces cas-là, qui bouffe des carottes. On peut avoir le dernier chiffre pour conclure.
18: Il est 59. Ça va être compliqué.
23: Il est 59.
3: Non, il est 3h.
18: Pile.
23: Ouais, 3h, tiens, 3h.
3: Donc,
18: on n'a pas dépassé les 10 000, malheureusement. Je crois que le maximum qu'on a fait, c'était 9997, puisque là, on est un peu.
23: Oh là là là là là là là!
3: Comme la semaine dernière.
18: Donc, sinon, il y a l'Agafou qui est pas content parce qu'on n'a pas parlé des électrodes pour maigrir.
3: Bah, si, on en a parlé.
23: Les vibros.
3: C'est plus d'art qu'on a fait illusion.
18: Ah, il en a fait illusion.
3: On en a parlé, j'ai dit que ça servait à rien de.
23: T'en as fait illusion, toi, pendant la soirée, quand même? J'ai frotté la lampe.
3: Moi, personnellement, c'est pas avec ça que je ferai un régime. Hein. J'ai pas besoin de ça pour faire un régime.
23: Hein. Non, mais c'est pour te muscler.
3: Attends, pour muscler, tu ferais mieux d'aller dans une salle de porc et. Une salle de porc, tu vas voir, il y a des grosses cochonnes là-dedans.
23: Mais pour maigrir,
3: tu sais, tu prends des trucs là, demain, là, et tu l'élèves. On va voir combien de temps que tu arrives à l'élever.
23: Gérard, pour maigrir, tu ferais pas. Donc, tu utiliserais pas des trucs qu'on met sur le corps, les vibros, tout ça?
3: Non.
23: Pas de vibros?
3: Bon. Non, parce qu'en fin de compte, ça vaut rien. Donc, alors, sur ce, vous allez retrouver Seb pour la nuit sans pub. Et puis, Larsen, Manu, Larsen.
24: Ah non, c'est pas moi, si je fais du Larsen, je fais ça.
3: Ouais, t'éteins ton micro, ça vaudra mieux quand je parle. D'accord. Donc là, vous allez retrouver Seb. Ouais, putain, mais lui va s'en prendre un aussi, un catalogue dans la tranche. Hein. Mm-hmm. Donc là, vous allez retrouver Seb pour la nuit sans pub et puis Max à Bordeaux ce week-end.
23: Au Space Opera.
3: Au Space Opera, c'est samedi.
23: Où toi, Gérard?
25: À la Strada à Agen.
3: Toi, fais-moi confiance que quand le chef y part, tu t'arrêtes d'y couper la parole parce que toi, t'es même plus capable de faire ton standard correctement. Alors si t'es plus capable, tu restes plus dans l'équipe. Et donc à Agen, à l'Astrada, et bien sûr dimanche soir à partir de 22h, vous retrouvez le Stas System et
23: moi, avec je...
3: avec avec le classement de
23: non
3: de...
23: avec Johnny Rock,
3: avec Johnny Rock. Et donc
23: donc si les gens ils veulent poser des questions, ils peuvent appeler
3: au 01 40 521 521, et moi je vous retrouve la semaine prochaine pour
23: et c'est quoi les débats.
3: Ça on sait pas.
23: Surprise. Et tu fais quoi ce week-end?
3: Ce week-end je baise
23: Sandy,
3: je baise le cochon
4: et par tous les trous.
23: On finit avec quoi quand même? T'as reconnu?
3: Bon, on va se finir avec Undo Stress. Toi, c'est pas la peine de t'amuser avec tes points de merde.
23: Il y a encore ma merde.
3: Allez. Opa!
4: On récupère parce qu'on a un emploi du temps extrêmement chargé. Gérard est ce soir à l'honneur, puisque bien qu'on l'avait oublié de l'annoncer en direct, on le savait. Ce soir, c'est la Saint-Gérard et Gérard fait la fête ce soir apparemment dans son foyer. Il nous l'a dit. Gérard, t'es toujours avec nous en direct?
6: Toujours là, positif.
4: D'accord, très bien, GG. Alors, tout à l'heure, on t'a demandé un petit poème en impro, t'as pas été capable. Et entre-temps, apparemment, Manu m'a dit que t'avais préparé un petit poème.
6: Ouais, j'ai noté trois petits vers. Alors, vas-y. Trois petits vers, petit jeu de mots.
4: Ouais.
6: Je voudrais boire un petit coup, mais je suis déjà trop beurré. Je voudrais boire un petit coup pour te refaire ta boîte, mon bibi. Je voudrais boire un petit coup, mais ma jambe de bois m'en empêche. Voilà, terminé.
4: C'est de la merde, ton truc.
6: De toute façon, c'est pas possible, tout à fait, maintenant.
4: Bah non, mais c'est de la merde.
6: Bah attends, si c'est de la merde, Manu, il m'a énervé au standard.
4: Mais alors, j'ai rien fait, t'es sous.
6: Ouais, Manu, dis pas que je suis sous, ok, alors tu...
4: Bah attends, Gérard, t'énerve pas, dis donc, quand t'as bu, t'es spécial, toi, hein.
6: Quand je t'appellerai le pot de chambre, je suis sorti en dessous.
4: Si t'es pas content, t'as qu'à raccrocher, nous fais pas chier.
6: Ok, y a pas de débat. De toute façon, c'est comme ça, c'est viré, et puis moi, je viens pas jeudi. C'est tout. Alors maintenant, vous allez toutes vous faire foutre.
4: Ah bah.
6: Et surtout, Manu, je peux t'enculer.
4: Oh putain, puis il nous a vraiment
9: à la gueule.
4: Tu me le rappelles tout de suite, Gérard. Non, mais pour qui il se prend, l'autre? Non mais j'y crois pas, l'autre Gérard qui nous raccroche sa fête et tout, il fait la fête, il est au foyer, tout se passe bien, et l'autre il nous fait un caca nerveux. En plus j'avais l'intention de repasser un vieux coup de gueule que j'ai récupéré sur cassette avec Françoise de Gérard, bah dis donc, je pensais lui faire une surprise, ça fait plaisir.
6: Allô?
4: Bah dis donc,
6: tu
4: te prends pour qui?
6: Tu te calmes déjà, tu te calmes, d'accord? Parce que là, t'es de PD là au standard.
4: Non mais attends Gérard, attends, je suis en train de t'annoncer, c'est la fête et tout. Bah attends, c'est...
6: Tu m'écoutes en premier, d'accord?
4: Non mais ton poème, il était bien.
6: Tu m'écoutes, tu diras à ta pute là au standard. Et à ton PD au standard que c'était pas moi qui passais, d'accord?
4: Comment, mais pourquoi
6: ils ont même pas été capables de m'appeler, ces bandes d'enculés.
4: Mais si, on t'a appelé là.
6: Je te dis, c'est un faux.
4: Mais arrête tes conneries, mais c'est toi.
6: Je te dis.
4: Mais qu'est-ce que c'est que ces conneries, les gars?
9: Mais non.
4: Mais t'as trop bu, c'est tout, t'as trop bu.
6: Et toi, la salope derrière, tu la fermes, ta gueule.
4: Ah non, mais tu parles pas comme ça de mes assistants, tu vas où, toi? T'es en train de faire la fête, il paraît que tu fais la fête.
6: Non, je te dis que c'est faux.
4: Alors qu'est-ce que c'est que ces conneries, les gars?
6: Alors tu te démerdes avec eux maintenant, d'accord?
9: Tu fais la fête au foyer.
6: Non, tu m'écoutes, Max.
4: Bah attends.
6: Tu te démerdes avec tes deux branleurs, là, au standard.
4: Bah ouais,
6: c'est tout. Parce que c'est eux qui ont fait des conneries, qui t'ont fait passer un pot, Gérard. T'es tombé dedans.
4: Ah ouais, j'y ai cru.
6: Depuis tout à l'heure, j'ai entendu, et même Sandy, elle a entendu, et elle a bien vu que c'était pas moi. Parce que moi, je suis là, à côté d'elle, et à l'heure actuelle, personne nous a appelé.
4: Je leur ai dit, on va l'appeler à 21h, ils m'ont dit, il a appelé, il veut passer en direct. Alors, c'est pour ça que je t'ai pas appelé.
6: Non, c'est faux. C'est faux tout ce qu'ils t'ont dit. Alors maintenant tu crois qui tu veux, tu les crois si tu veux, mais moi je vais te dire une chose, que là ce qu'ils t'ont fait, c'est bien des enculés.
9: C'est quoi? Moi je suis sûr c'est toi l'usurpateur, parce que le vrai Gérard, je l'ai avec moi, il est là.
4: Allô, alors attends, on va voir qui c'est. Allô Gérard?
6: Allô, qu'est-ce que c'est que cet histoire là?
9: Voilà, non. Il est là le vrai.
6: Voilà. Non mais ça va pas ou quoi?
4: Bah, attends, c'est qui le vrai Gérard là-dedans?
6: Mais tu vois pas que ça recommence en
9: plus, c'est
6: faux.
9: Non.
4: Bah attendez, vous allez pas essayer de m'avoir comme l'année dernière ou il y a deux ans, ça suffit maintenant, hein. Je sais pas qui est le vrai ou est le faux. Qui est le faux, Gérard?
6: Pauvre cave. Bah c'est moi, bien sûr.
4: C'est toi le vrai Gérard? Ah,
6: bien sûr.
4: Bon alors Gérard. Mais
6: non, attends. Alors demande-lui ton numéro, alors... tu sortiras tout lit, ok?
4: Alors, tu veux quoi?
6: Déjà, tu vois, il dit ça, alors que moi, je sais rien dit encore. Ah non. Bah toi, tu fermes ta gueule et c'est tout.
4: Alors attends Gérard, je ne sais plus qui est le vrai, je ne sais pas si c'est le vrai ou le faux Gérard avec qui je parle. Tu voulais lui demander quoi, son numéro de quoi?
2: Demande à Manu son numéro de portable en antenne.
9: D'accord, on va voir si c'est capable. D'accord, on y va, c'est parti. Alors attends, on va demander à Gérard. Alors Gérard, si tu es le vrai ou le faux, est-ce que tu peux me donner ton numéro de portable?
7: Bah bien sûr.
9: Vas-y.
7: Alors, de toute manière, c'est comme ça, c'est 06 68 58 65 62.
9: C'est ça ou pas?
7: Voilà.
9: Donc t'es le vrai Gérard?
7: Bah tout à fait. Mais maintenant tous les auditeurs ils vont m'appeler, hein. C'est pas la peine d'appeler hein, Gérard Cousin, ok? Ok.
9: Eh ben bravo. Alors qui est le vrai et qui est le faux dans cette histoire? J'y comprends plus rien.
7: Bah de manière, c'est moi, hein. De manière, c'est moi.
9: Je comprends rien, moi, je comprends plus rien. Je sais plus où j'en suis, quoi.
2: Alors tu diras au Brunner là qui vient de.
9: Mais c'est quoi? Attends, mais j'arrive plus à reconnaître les voix tellement que ça ressemble. Qui est le vrai Gérard, bordel? Attends, voilà, moi je vais poser une question.
7: Alors, je peux vous dire que jeudi ça va gerber, hein.
9: Non, attendez, j'ai un doute. Alors, il y a les deux Gérards qui sont bien en direct là? Allô?
7: Oui, bah ouais, moi je suis là.
9: Et l'autre est là aussi?
2: Ah, ça y est.
9: L'autre est là aussi.
7: De toute façon, il répond.
9: Non, attendez, je vais poser une question très simple. Dans la voiture, hier j'ai ramené Gérard dans la voiture. On a parlé d'un auditeur qu'on devait pas reprendre lors du prochain débat. C'était qui?
7: Ouais, ça doit être Monsieur Mazur.
9: Ah ouais, c'est une bonne réponse.
7: Ah voilà.
9: C'est une bonne réponse. Et l'autre?
2: Et là, il a bien joué. Alors maintenant, je vais te dire une chose.
7: Attends, ta gueule, hein, tu vas gerber.
2: Là, tu vas pas enculer, fils de pute.
9: Bon, alors ça, c'est le vrai Gérard, parce que le vrai Gérard, il insulte comme ça les gens.
7: Oh non, mais attends,
2: tu vas pas enculer, fils de pute.
9: Alors attends.
2: Tu viens me donner mon numéro de portable à l'antenne. Maintenant, je suis emmerdé. Tu vas pas enculer, fils de pute, maintenant. Tu as donné mon numéro de téléphone à l'antenne. Maintenant, je change de carte et vous m'appellerez plus.
9: Alors, qui c'est... Attends, alors, le mec, alors là, je vais dire, attendez... Non,
2: c'est bon, je suis bombardé de téléphone. Alors, l'autre, la fille de pute, là, que tu as...
9: Ça n'a rien à voir avec elle, attends, ça n'a rien à voir avec Anka, elle a rien fait là-dedans.
2: Non, mais la fille de pute, là, qui vient de donner mon numéro de portable...
9: Ah, le mec, là, oui, d'accord, ouais.
2: Eh ben, maintenant...
9: Ben, moi, j'ai son numéro.
2: Vous allez pas l'avoir, le nouveau.
9: Eh ben, moi, j'ai son numéro au mec, et je crois te dire que l'auditeur qui s'est fait passer pour Gérard, parce que maintenant, je crois que le mec, le vrai Gérard, c'est celui qui est en train de me parler, donc l'autre...
7: Ah, non.
9: Si toi, tu es le faux Gérard, eh ben, je peux te dire que toi, j'ai ton numéro, et que je vais le donner au vrai Gérard, et qu'on va te pourrir la vie. Ah, Gérard.
2: Non, mais tu te démerdes, parce que moi, maintenant, tu viens de m'appeler. Un instant.
7: Y a plus de temps.
2: Non, toi, tu fermes ta gueule, toi, l'imposteur. D'accord?
9: Bon, alors, récupère-le hors antenne, l'imposteur, parce qu'il y a un imposteur hors antenne. Alors, Gérard?
2: Ouais.
9: Alors, attends, pour être sûr que ce soit bien toi, le vrai Gérard.
2: Attends, tu sais très bien que c'est moi.
9: Alors, j'étais habillé comment hier?
2: Qui?
9: Bah, moi, Max.
2: Toi, t'étais avec un pull marron.
9: Ouais, exact. Donc, je suis d'accord.
2: Il a écrit un truc en rouge.
9: Exact. Donc, tu es le vrai Gérard.
2: Donc, alors maintenant, tu viens de balancer mon numéro à l'antenne, notre trou du cul, là.
9: Mais j'ai son numéro et t'inquiète pas que je vais
2: ouais,
9: lui...
2: Ouais, non, mais tu vas le percer maintenant. Tu vas le percer jusqu'à minuit.
9: Ouais,
2: hein,
9: ouais.
2: Parce que moi, maintenant, c'est moi qui emmerde sur mon numéro.
9: Eh ben, moi, je vais... Eh ben, t'as de la chance parce que moi, j'ai un autre numéro de téléphone. On aura un autre portable à te donner.
2: Et, voilà, et deux. Je sais pas si t'entends les bips, mais, ça continue. Hein.
9: Gérard, j'ai un autre... Apparemment, Anka me dit qu'elle a un autre portable à elle, qu'elle n'utilise pas, avec un autre numéro de téléphone qu'on va te donner. Comme ça, tu pourras échanger, t'auras un nouveau numéro de téléphone.
2: Non, mais moi j'ai une autre carte à plus avec un numéro et que je te donnerai 4 fois seulement.
9: Et,
2: c'est tout.
9: Et ni Fildar, ni Manu, ni Anka.
2: Non, personne d'autre.
9: Mais là ils y sont pour rien parce que eux-mêmes ils
24: non,
9: sont.
24: C'est pas nous là. Hein.
9: Là en plus ils sont très honnêtement, et c'est pour ça que tu les as traités de fils de pute et ça leur a fait plaisir, c'est comme
2: et
9: si
2: voilà,
9: nous.
2: Je sais pas si t'entends, mais là ça continue. Alors moi je vais te dire une chose, que je vais changer la carte et ça va être. Et voilà, de 4. C'est bien maintenant, il a bien joué l'autre, hein. Alors là, moi, je vais dire une chose.
9: Non, mais t'inquiète pas.
2: Balancer son numéro à l'antenne.
9: Non, mais Gérard.
2: Et que tout le monde lui fasse chier.
9: Gérard, t'inquiète pas que Anka et Manu sont en train déjà de donner le numéro de téléphone de l'autre connard qui t'a imité au standard, aux auditeurs. Et le mec, il a reçu déjà au moins 20 messages, là, en ce moment.
2: Ouais, ben, moi, pour l'instant, ça continue. Et moi, j'ai un autre numéro. Et de toute manière, je te le donnerai pas maintenant. Je te le donnerai. Tu me rappelles sur numéro à Sandy. Si tu veux, quand t'as fini, je te donnerai l'autre.
9: Donc tu faisais pas du tout la fête dans ton foyer, tout
2: non,
9: ça.
2: Non, c'est faux de tout ce qu'il vient de dire, c'est faux. Et même Sandy, elle peut te dire que je suis pas en train de boire, je suis au café. Hein,
9: ah, t'es au bistrot quand même.
2: T'es
9: quand même
2: pas... des poèmes pour elle.
9: Ah.
2: Alors donc, elle peut le confirmer, si tu veux, je te la passe, elle va te le confirmer tout de suite.
9: D'accord, passe-moi la grosse.
2: C'est-à-dire qu'il y a des bips, hein.
10: Allô?
9: Allô?
0: Oui.
5: Allô, salut Bidibi. Alors, Bidibule, alors comment ça va?
0: Ça va un petit peu, mais bon.
5: La forme quand même, c'est cool.
0: Ouais, un petit peu la forme, mais bon, des fois j'en ai marre.
5: Hein?
0: Des fois j'en ai marre de la vue, mais bon.
5: Ouais, non, mais ça,
0: faut supporter un peu tout.
5: Voilà, donc t'as appelé pour nous dire ça. Donc t'es là pour nous remonter le moral, c'est bien, c'est très sympa.
10: Elle a flingué la soirée.
0: Que des dupes, je sais, mais bon.
5: Alors, qu'est-ce qui s'est passé? J'ai rien compris. Qu'est-ce qui s'est passé?
0: Bah, je sais pas, déjà, l'imposteur, là, en plus, il s'est passé pour Gérard, et puis en plus, il arrête pas de parler d'Henri et tout ça, ça commence à bien faire. Parce que plus j'entends, plus moi, ça me fait du mal, et ça me fait mal au cœur, donc il faut arrêter avec cette histoire, parce que là, c'est pas. Ça ne servira à rien du tout d'en reparler, c'est le passé. Hein.
5: Mm-hmm.
0: Et donc voilà.
11: Mais confirme ce que je dis.
0: Mais tu veux que je confirme quoi?
11: Comme quoi que je suis en train de te faire
0: un... Et effectivement, là, il est en train de faire des poèmes, ouais.
5: C'est, d'accord.
0: C'est bien ce qu'il disait.
5: Il n'est pas en train de te faire un gosse, il est en train de te faire des poèmes.
0: Voilà, non, le gosse, ça viendra plus tard.
5: Oh là, oui, bien sûr.
10: Beaucoup
5: plus tard, dès que vous aurez déjà un nouveau numéro de téléphone. Hein,
0: voilà, puis dès que ça ira mieux financièrement.
5: Voilà, exactement. Bon, bah très bien. En tout cas, bon, dis bien à Gérard qu'on a un nouveau numéro de téléphone à lui donner au cas où, qu'il a un autre numéro, qu'il garde bien sur le coude. Ça y est, ça s'est calmé, personne ne vous appelle?
0: Bah là, ça s'est calmé, là, apparemment.
5: D'accord.
0: Il n'y a plus de bip sur le portable de Gérard, il n'y a plus de bip. Hein.
5: D'accord, ok, très bien. Tu me rends pas Gérard deux secondes, parce qu'après, on a DJ Maxime à faire très rapidement. Hein.
0: Ok, bah je vous souhaite une bonne soirée.
5: Merci. Cas.
11: Allô?
5: Ouais, alors?
11: Ouais.
5: Excuse-moi, j'ai coupé mon micro. Ouais, bon, t'inquiète pas, mon pote, hein. Moi, j'ai déjà donné le numéro. Au moins, on a donné le numéro à Anka. Combien d'auditeurs et d'auditrices? Il y a au moins 50 personnes à qui on a donné le numéro de téléphone de l'imposteur.
12: 53 personnes.
5: 53 personnes. Donc, t'inquiète pas que lui, il va se faire harceler, hein.
11: Non, mais moi, de toute manière, tu me rappelles tout à l'heure et je te donne
5: le numéro. Non, mais c'est pour te dire que t'inquiète pas qu'on a géré l'histoire avec le mec. Déjà, on l'a alpagué. T'inquiète pas qu'il ira pas très loin, le mec.
11: Ouais, mais moi, tu fais ce que tu veux, parce que de toute manière, tu sais très bien que c'était pour moi.
5: Non, mais je sais que je vais faire ce que je veux. De toute façon, à minuit, je vais faire ce que je veux. Je vais rentrer chez moi, je vais me reposer, je vais faire ce que je veux, ouais.
11: Non, mais tu fais comme tu veux, mais moi, là, pour l'instant, les bips continuent encore à arriver. Donc l'autre, il a balancé mon numéro. Donc la puce, je vais faire une chose demain. Je vais la retirer déjà dès ce soir.
5: Ta grosse puce?
11: Je vais mettre l'autre.
5: Ta grosse puce?
11: Non, mais je vais retirer la puce du téléphone, et comme ça, moi, je vais appeler le service nomade en disant comme quoi que je change, et c'est tout, et je remettrai un autre numéro.
5: Ah bah, un nomade, de toute façon, ça change souvent, hein, ça n'a pas d'endroit fixe.
11: Non, mais
5: hein.
11: L'autre, il n'avait pas besoin de balancer le numéro à l'antenne.
5: Parce qu'il a voulu, apparemment, il était au courant de ton numéro de téléphone, je savais même pas que c'était ton numéro, parce que je le connaissais pas par cœur, et j'ai cru qu'il donnait son numéro pour le prouver, et donc il a bien prouvé que c'était le tien, et c'est vrai qu'au début, ça a donné le doute supplémentaire.
11: Non, bah, de manière, c'est bien le mec qui a bien été balancé sur l'antenne.
5: Voilà, ok, très bien. Bon, bah, Gérard, de toute façon, je vais te récupérer hors antenne pendant la pause, hein.
11: Ok.
5: Bon, bah, bonne fête quand même!
11: Je te remercie.
5: Bah ouais, bonne fête. Et j'espère que Gérard, quand même, tu ne pensais pas que tu vas retirer ce qu'a dit Anka, ce que t'as dit sur Anka et sur Manu, parce que franchement, j'y étais pour rien. Et traiter Anka de fille de pute, ou je sais pas quoi, ou de salope, et l'autre de fils de pute, je trouve pas ça très sympa de ta part.
10: Ma mère.
11: Non, mais de toute manière, ils avaient déjà, je les avais bien prévenus.
5: Ouais, mais ils savaient. Bah ouais, mais.
11: Avant de partir.
5: Hier, tu me l'avais dit aussi de faire attention qu'il y avait peut-être des gens qui allaient se faire passer pour toi, on s'est tous fait avoir. Bah ouais.
11: Mais ça c'est fait.
5: Bah ouais, mais il y a des gens qui imitent ta voix et tout ça, il faut pas traiter les gens, c'est comme si moi je te traitais de connard, ta grosse, je la traitais de fils de pute, ça te ferait pas plaisir.
11: Ouais,
5: donc.
11: Mais de toute manière, j'avais bien prévenu, Anka. Même Manu, je leur avais dit.
5: Mais alors, on s'est fait avoir.
11: Et
5: ben, on s'est fait avoir, même moi je me suis fait
11: avoir. En plus, l'autre, il a bien balancé mon numéro de téléphone à l'antenne, donc il a été le chercher où le numéro?
5: Mais c'était quoi le numéro?
11: Il traîne dans le bureau.
5: C'est quoi le numéro?
11: Bah tu le sais.
5: Non, mais moi je connais pas, c'était quoi? Redis-le.
11: Non,
5: excuse-moi, d'accord, ok. Bon, on se retrouve hors antenne, Gérard.
11: Ok.
5: Ne t'inquiète pas. Et bonne fête encore, Gérard.
11: Ok, je te remercie.
5: Ouais, bonne fête à toi et toute l'équipe se joint à moi et tout Fun Radio se joint à moi pour te souhaiter une bonne fête. Hein.
11: Ok, je te remercie, chef.
5: Ah, voilà, qui fait plaisir. DJ Maxime est avec nous. Est-ce que t'es prêt, DJ Maxime?
10: Sur l'aide alimentaire, sur le humanitaire.
25: L'humanitaire, donc, qui sera refait jeudi.
10: Pas sûr.
25: Ah, si.
10: Non, je vais t'expliquer pourquoi après, parce que mon patron a appelé et il préfère pour le moment, à cause du Kosovo qu'on oublie, il a trouvé d'ailleurs très très bien de ta part que t'arrêtes au bout de trois questions que t'avais pas jusqu'au bout. Alors, je sais que c'est pas fait exprès, mais lui, il pense que c'est toi-même qui a voulu arrêter.
25: Ouais,
10: donc, il a trouvé que c'était une très bonne initiative de ta part, parce que pour le moment, il a pensé que peut-être que tu t'es dit que c'était peut-être trop dangereux à cause du Kosovo. Il faut attendre un petit peu, et on remettra ça, une fois que la guerre sera terminée, parce que là, il a dit que c'était très dangereux vis-à-vis du CSA. Donc, on le met de côté, mais on le refera au mois de mai-juin, quand cet été, juste avant les vacances.
25: Ouais, parce que, je crois que,
10: non, on va le refaire.
25: Ça m'étonnerait que ça soit puni d'ici le mois de juin, hein.
10: Bref, pour dire que bon, ça fait pas forcément l'unanimité, pour revenir à ce que je disais, et que c'est pour ou contre, mais que le dimanche, il est bien de parler un petit peu pour peut-être donner envie à ces gens-là qui sont encore réticents ou qui ont décidé de mettre, comme tu dis, la clé sous la porte pour les débats de Gérard du jeudi. Et ben, il s'est passé un truc jeudi, il s'est passé deux choses, trois choses. On écoutera la conclusion de ton débat et on va écouter tout de suite ce qui s'est passé avec Apolline. Et pour commencer, donc, cette histoire de CD dont je n'ai rien écouté, qu'on m'a mis de côté, que je tenais absolument à faire écouter aux auditeurs pour dire qu'il y a eu un problème. Écoutez plutôt ce qui s'est passé jeudi avec Apolline pour commencer.
3: Je crois que t'es un petit peu vite là pour me changer l'auditeur, toi.
10: Mais non, regarde, on a des gens d'avance là. C'est bon, regarde.
12: Non, c'est parce que je l'avais trouvé, donc.
3: Ouais. Si. T'as trouvé quoi, toi? T'as trouvé la main de ma sœur dans un culotte d'un zouave? Fais déjà ton boulot correctement, parce que pour l'instant, Rigaud, s'il te plaît.
13: Oui.
3: Tu peux me contrôler, ce qu'elle écrit sur ses feuilles?
12: Des noms d'auditeurs?
3: Ouais, tu peux.
13: C'est vrai, c'est des noms d'auditeurs.
3: Ah ouais, fais voir.
10: Non, mais c'est le débat,
3: non,
10: Gérard.
3: Attends, parce que moi.
13: Là, tu fais pas le débat. Hein.
10: Alors? Alors?
3: Ouais, bien sûr, carrément avec l'adresse, ça veut
12: mais
3: dire
12: ouais,
3: quoi?
12: Mais ouais, c'est pour envoyer un CD.
3: Non mais attends, police, ça va pas ou quoi?
21: Elle donne des.
3: Oh, tu te crois où là? Non mais t'es starbé ou quoi là? Tu prends des adresses pour envoyer des CD?
10: Ah ouais, quand même.
3: Depuis quand là?
12: Depuis
3: quand? Attends, fil d'art.
10: Non mais là, ça va pas là.
3: Oh non mais oh.
10: Calme-toi, Pauline, putain.
3: Merde. Ça va pas non?
13: Gérard.
10: C'est pas vrai, Pauline, calme-toi. Bon.
3: Non mais attends, dimanche, de toute manière, t'es grillé,
10: saqué,
3: toi.
10: T'es saqué, on le sac. Hein.
3: Toi, dimanche...
10: C'est fini.
12: Ok.
3: Oh là, attends, de toute manière, la paye, on va la garder.
10: Ouais.
3: Je vais
12: direct
3: dire.
12: Au flic, c'est ça?
3: Ouais, non, mais je vais la garder, je vais faire voir ça à Max.
10: Tu l'as?
3: Au tribunal. Parce que, ça va pas, non?
13: Je
3: on demande de prendre des auditeurs,
13: je t'inquiète pas, je vais te
3: CD. Qui c'est qui t'a dit qu'on gagnait des CD le jeudi? Personne.
12: C'est toi, en début de débat.
3: Ah bon, c'est moi! Non mais t'es pas un peu folle là! Espèce de pétasse!
10: Voilà, donc ça c'est ce qui s'est passé dimanche.
3: Bravo!
14: Non, jeudi.
10: Jeudi, pardon, alors?
14: Non, mais de toute manière, moi je maintiens ce que j'ai dit. Les feuilles, vu qu'on a eu des petits problèmes pour venir, donc j'ai pas pu les prendre, donc je te les ramène, ou je te les ramènerai dans la semaine, là.
12: Mais Gérard, tu te rends compte des propos que tu tiens envers moi, comme t'es dur?
14: Et alors, t'avais qu'à faire ton boulot aujourd'hui correctement, ça serait pas produit, c'est tout. Maintenant, c'est tout ce que j'ai à te dire, et c'est bon comme ça.
12: Ok.
14: Alors maintenant, si jeudi, moi je l'ai dit à Max, samedi, quand il
10: m'a appelé,
14: jeudi, je ne te veux plus dans mes débats, c'est terminé.
12: Ah bon, ça y est, je suis viré.
14: Ouais, t'es viré de l'équipe pour le jeudi déjà.
10: Bah comme ça, elle apprendra, hein. Déjà pour le 30 juin, ça commence un petit peu à l'apprendre. Hein, comme ça, un petit peu à se séparer de l'équipe, petit à petit, on va, plutôt que d'y aller d'un coup fort, on va y aller petit à petit. Moi j'avais l'intention dans 15 jours de déjà lui enlever le dimanche. Ouais, et comme ça, jeudi, le dimanche, après on lui dira qu'elle pourra venir que du mercredi.
3: Lundi.
10: Puisqu'elle vient plus le jeudi dans les débats, on lui fera plus venir jeudi pendant 2 heures, puis elle verra que le mercredi. Le lundi, on lui dira, bah prends un week-end prolongé, reviens mardi.
16: Puis t'as plus le droit à la cantine à partir de mai. Hein.
12: Ouais. T'es d'accord avec ça, Gérard?
14: Non, bah moi, de toute manière, Max, il a raison, là, ce qu'il dit, hein.
12: Putain, ouais. Tu me défends même pas.
14: Ah, non, mais moi, je vais pas te défendre.
10: Bon, bah, là, ceci dit, là, il y a un gros problème, et là, je suis très sérieux concernant Gérard et Apolline, et là, malheureusement, il va falloir qu'on lave notre linge sale en famille, en direct. L'histoire des 300 000 francs, qu'est-ce qui s'est passé avant que j'écoute? Parce que là, je n'ai pas écouté du tout, et je vais le découvrir en direct. Qu'est-ce qui s'est passé?
14: Ben, je sais pas, elle avait une feuille verte, et puis d'un seul coup, c'était marqué, ce qui fait gagner
10: ouais, les artistes en fait et
14: non
10: le Miss Suprême
14: les
10: le Miss Suprême
14: ouais
10: les 300 000 francs carrément
14: donc s'il y avait les données de sa poche hein,
10: parce que justement le problème c'est que ça tient sur ton émission donc le problème quoi est-ce que d'arriver à Pauline et salaud t'es pas responsable parce que toi t'en as rien à foutre tu n'es que stagiaire c'est que ça va tomber sur ma tête donc sur celle de Gérard parce que c'était pendant ces débats.
12: Je vais expliquer après parce qu'en fait j'ai appelé la nana pour m'excuser pour les 300 000 francs et
10: parle bien devant ton micro
12: il y a quelques petits problèmes donc enfin je vais en parler après Gérard parce que il va s'énerver quoi.
14: Non mais moi de toute manière je veux rien savoir, tu te donnes des merdes. Tu récupères, tu te démerderas, tu lui enverras un chèque de 300 000 balles.
10: Mais non mais les a pas et en plus de ça ils vont te le retirer sur ta paye.
14: Alors moi
10: je
14: te retire sur ma paye que je te signale que tu risques de morfler.
10: Ah bah oui c'est clair.
16: Tu sais qu'il les fait pas en un an.
3: Même en deux. Hein.
10: J'ai calculé 300 000 francs avec ce que tu gagnes, il faut 10 ans de débat.
14: Ouais ben...
1: Donc,
10: donc c'est encore dur, hein. Pour ceux qui t'aiment pas, ça va être dur. Ça va être dur, dur. On n'est pas prêts de se séparer de toi. Ah, attention, donc on va écouter ce moment que je découvre en même temps que vous. Là, franchement, pour moi, c'est live.
3: Oh, Apolline.
15: Ouais. Qu'est-ce qu'il y a, Gérard?
3: Non, mais tu recommences ou quoi, là?
15: Bah, c'est le mix suprême. C'est
3: la
10: Elle a fait gagner le mix.
15: Ça y est,
3: oh, mais non, elle a gagné 300 000 balles. Olivier!
10: Mais t'es taré ou quoi?
3: T'es taré,
10: on va avoir des emmerdes dans la peau.
15: Elle a fait gagner 300 000 balles.
10: Comment on fait?
15: Si, si. Elle est là, la fille, je l'ai à l'antenne.
10: Ah, mais non, mais attends.
3: Ah, non, moi, j'arrête les débats, là.
17: Non, mais c'est pas possible, ça.
3: Non, non, moi, je continue.
15: On n'a pas mis les
13: disques. On n'a pas mis les 5 disques à peau.
15: C'est pendant le débat, le mix suprême.
3: Non, non, c'est terminé.
10: 5 disques enchaînés.
3: Au revoir, bonne nuit à tous.
13: Mais non, Gérard, assis-toi. Assis-toi, j'ai du monde qui revient, là. Tu vas pas faire ça.
10: Non. Allume ton micro.
3: Ouais. Non, je continue pas comme ça. Alors, Apolline, tu dégages.
10: Bon, allez, Apolline, dégage.
15: Oui. Non,
10: balance pas toutes tes affaires.
3: Tu dégages.
17: Là que tu t'en vas, quoi.
3: Hop, tu dégages. Allez, hop. Allez, va prendre ton casque.
10: Ouais.
3: Hop.
10: Dégage.
3: Hop.
15: Doucement.
3: Hop.
10: Ça t'a bien fait, là.
17: Ça, le mix suprême.
3: Attends.
10: Ça, c'est des preuves, ça. Ça, c'est des preuves, ma petite.
3: Non, non. Tu me donnes la fiche, là, que t'as dans les mains. Hop.
17: Ça, faut que tu le gardes, parce que c'est l'épreuve, ça.
10: Assieds-toi, Gérard. Merci, ils disent non, à peau, par pas.
3: Non, non.
17: Bah, assieds-toi.
10: Non, attends, elle a fait gagner le mix suprême, elle dégage.
13: Je sais pas où tu lis ça, moi, je vois salope.
10: Ah, oui, salope, par pas.
3: Hop, exact. Tu dégages. Je te préviens d'une chose. Apolline.
10: Oui.
3: Bah, j'ai reprends bien, on est à l'antenne, là. Chienne. Tu t'amuses pas à faire tes saloperies de jeudi.
17: Non,
10: ouais, c'est terminé,
3: allez.
10: Ça.
3: Ok.
10: Fini. Ciao. Bon, allez, on prend le débat en conscience.
13: Allez, putain.
10: Et comment elle s'appelle, la fille qui a gagné le mix suprême, là, les 300
3: 000? Non.
13: Bah si, pour qu'on lui dise qu'elle a pas gagné, quand même.
3: C'est une Marie Dupré, donc
13: non, pas le nom de sa famille.
3: Non, Marie, n'aie crainte, t'as rien gagné du tout.
13: Tu viens de paumer 300 000 balles, bravo.
3: Voilà, tu viens de tout perdre, parce que le jeudi, on peut pas gagner. Voilà, donc t'as tout perdu.
10: Bon, alors comment on fait pour cette histoire? Parce que moi j'ai des comptes à rendre demain avec la direction d'M6 qui de Fun qui m'a appelé, et même d'M6 parce qu'ils travaillent dessus, parce que c'est M6 qui donne une partie de l'argent. Qu'est-ce que je fais?
3: Ben, tu vois.
10: L'histoire, c'est que j'ai demandé. Alors écoutez bien. Alors moi, je sais pas, vous voyez ça entre vous, entre Apo et Gérard.
15: Ben voilà, Gérard. Je suis un peu désolée parce que bon, c'est vrai que pendant ton débat,
10: il va falloir parler devant ton micro une bonne fois pour toutes.
15: J'avais pas à faire ça.
10: Voilà.
15: Et donc ce que j'ai fait, c'est que j'ai appelé la fille. Et pour recoller les morceaux, et je suis tombée sur ses parents parce que elle est mineure, donc c'est ses parents qui toucheraient l'argent. Et ses parents, ils sont furieux et en fait, ils veulent déposer plainte. Et donc j'ai été convoquée dans le bureau d'Axel Duroux et il m'a dit que comme j'étais stagiaire et que c'était toi le chef.
10: Alors le problème, il est là.
15: Toute la responsabilité reposée sur toi et pas sur moi, parce que moi je suis que stagiaire, donc.
3: Ouais, dans ces cas-là, quand on est stagiaire, on fait pas des conneries comme ça déjà pour commencer une.
10: Ah ouais, mais pour
3: deux. Ton contrat de manière, j'espère qu'on va te le couper parce que t'es pas capable de faire un boulot comme
10: ça. Non mais ça, il s'en fout du débat. Axel, il s'en fout.
3: Maintenant, tu te démerdes. T'essayes de voir avec tes parents s'ils peuvent pas t'avancer du fric.
15: Et en fait, en fait, le truc.
10: Non, mais Gérard, le problème c'est que ça reste entre nous comme ça en disant tu te démerdes. Mais le problème c'est que pour la direction de Fun, ça se passera pas comme ça. C'est toi responsable. Ils s'en foutent que tu veux dire à Apo qu'elle se démerde. Elle risque d'être virée. Et toi, de ton côté, il va falloir que tu paies parce que moi, je cautionne pas. C'était toi le responsable. J'ai bien dit, jeudi, j'étais pas là. Le problème, c'est que la famille, on l'a eu et qu'ils sont prêts à demander 30 000 ou 300 000 francs.
15: Voilà.
10: Ils veulent être payés. Tu vois, le problème, il est là. Non, mais c'est de ta faute. Il y a une preuve. Je veux dire, ça est passé à l'antenne en direct. Il y a plein de témoins. C'est les auditeurs de Fun qui témoignent. Sinon, ils portent plainte contre Fun et les débats de Gérard. Et donc, on va être dans la merde.
3: Si on retire les débats, bah, Apolline, de toute manière, tu risques de morfler.
15: Okay.
3: Là, tu vas morfler.
15: Non, mais on les retirera pas.
3: Non, mais moi, je te dis, c'est pas la peine d'essayer de jouer les gros bras. Hein, parce que pour l'instant, t'as que stagiaire, donc tu la fermes.
10: Voilà.
3: C'est tout.
15: Gérard,
3: tu fais ton boulot au standard et c'est tout.
15: Si tu paies 30 000 francs, ils vont pas retirer les débats.
3: Mais ouais, c'est ça.
15: Il suffit que tu fasses.
3: Allez, tais-toi. Arrête de dire des conneries, ça vaudra mieux.
10: Ce qu'on a qu'à faire, c'est qu'on a qu'à faire les débats de Bernard. Sûrement pas que t'es encore là, mais on fera encore des débats.
19: Non, mais sinon, moi, j'aurais peut-être une idée. On peut tous se cotiser pour donner les 30 000 francs, quoi.
10: Ouais.
3: Non, bah bien,
10: c'est pas commencé. C'est la connerie d'Apolline, moi, je paye pas.
13: Non, non plus.
3: C'est clair.
10: Ah bah oui, non, mais Gérard, toi, t'es responsable. Le problème, c'est que tu veux...
25: Moi, de toute manière, tu te démerdes demain avec.
1: Là, s'il y a une connerie qui est faite ce soir, c'est moi le responsable. Mais là, jeudi, c'était toi le responsable, Gérard. C'est moi, que t'as pas été capable.
25: Tu te démerdes quand tu seras convoqué avec Axel Giroud.
1: Ah, mais c'est toi qui vas te convoquer. Faut que tu viennes dans la semaine, déjà. Faut que tu viennes peut-être demain ou mardi pour, ils veulent réécouter la cassette avec le CSA pour voir effectivement si ça a été gagné en direct ou pas. Et si ça a bien été gagné hors antenne.
25: Non, ça a été fait hors antenne.
1: Ouais, bah justement. Mais c'était pendant. Alors le CSA va te dire oui, mais c'était pendant quel débat? Pendant quelle émission? Bah pendant les débats de Gérard.
25: Ça a été.
1: Qui est Monsieur Gérard? C'est toi, c'est toi le responsable.
25: Ça a été c'est le premier débat. En plus, c'est bien. En espace de deux débats, en espace d'un débat, tu me fais deux conneries. C'est ouais. Pas mal, je trouve.
8: Mais en fait, le problème, c'est que elle aurait pas dû, enfin, on n'aurait pas dû lui payer si t'avais pas mentionné son nom à l'antenne. En fait,
25: ouais, mais toi, déjà, toi, pour commencer, t'avais pas à faire ça, parce que le jeudi, t'as pas à prendre des gens comme ça au standard pour faire gagner des CD ou autre. Donc, t'es quand même la fautive. Si t'es pas capable de gérer un standard, tu fais une chose, tu restes chez toi, ou comme Max il a dit, eh ben, tu prends un week-end prolongé, tu reviens que le lundi. Et voilà.
1: Voilà.
25: La semaine prochaine, j'espère que tu viendras pas à l'Écho du Lac. C'est tout ce que j'ai à te dire.
1: Justement, tiens, ça tombe très bien que tu parles des soirées de l'Écho du Lac, puisque Rigaud va prendre la parole dans un instant pour nous raconter un petit peu ce qu'il a fait durant son petit week-end mouvementé, j'imagine. Hein, il y a plein de choses. Est-ce que c'est un restaurant thaïlandais, japonais, chinois, japonais? Est-ce que c'est avec des copains
18: qui sont poivriers peut-être,
1: qui ont quitté la table en plein milieu du repas?
20: En fait, je vais parler lentement comme ça. Ça va prendre bien du temps.
18: GTI, GTD,
1: GTD, machin. Alors justement. Rigaud, qu'est-ce qui t'est arrivé, de mouvementer durant ce week-end, sachant que ton anniversaire arrive à grands pas. On en parlera juste
20: c'est
1: après.
20: Quoi,
1: ton ouais, anniversaire arrive à grands pas, ouais.
20: Ouais, je sais.
1: Alors.
20: Donc, vendredi, rien de spécial.
1: Bien. Passons au samedi.
20: On s'est reposé du débat qui a été éprouvant.
1: C'est vrai.
20: Pour mon crâne.
1: C'est vrai que c'est dur. C'est vrai.
20: Plus ça va, plus j'ai mal à la tête quand je sors des débats.
1: Bah, il faut savoir quand même, petite parenthèse, qu'on parle de débat en parlant de fatigue, que Gérard ne fait que 6 questions sur le premier débat, ouais. Sur les 10, et que 3.
18: Donc, non, mais on les a travaillés à fond.
20: Bah, ouais, en plus,
1: c'est ça qui est dommage. C'est un peu ça qui est dommage. Et Rigaud, on était d'ailleurs très déçu déçu de ta part, Gérard, que t'abordes pas toutes les questions qu'il avait préparées avec toi.
25: Bah ouais, mais pourquoi? Parce t'en as une qui faisait pas son boulot, on a été forcé de faire intervenir Olivier pour qu'il la vire parce que c'était la vraie catastrophe.
20: Elle a été obligée.
1: Faites intervenir les flics la prochaine fois, appelez le 12 ou le 13. Hein.
25: Non, parce que donc, en fin de compte, on a fait 6 questions sur 10, et c'est bête parce que les 4 autres qu'on avait sur le premier débat étaient pas mal non plus.
1: Donc samedi soir, donc après t'être bien reposé,
20: je suis passé chez des potes comme d'hab. Après je suis rentré chez moi, j'ai fait un jeu qui s'appelle Baldur's Gate.
1: C'est quoi ça, raconte-moi.
20: C'est un jeu de rôle, tu crées un personnage, tu te balades dans un monde, machin, un truc.
1: Ah mais c'est comme les livres, sauf que maintenant c'est sur ordinateur.
20: Ouais, enfin ça fait des années, mais celui-là il est bien.
1: Ah celui-là il est bien, d'accord.
20: Il fait 5 CD, c'est un peu beaucoup, mais c'est pas mal.
1: Voilà, donc là tu vas jusqu'à 5-6 heures du matin devant l'ordinateur.
20: À peu près, ouais.
1: D'accord. Ta meuf elle doit criser, non?
20: Elle était pas là, on vit ensemble.
1: Ah oui, d'accord. Non, mais même, je veux dire, le samedi soir, quand même.
20: Non, c'était vendredi soir.
1: Ah, vendredi soir? Ah oui, d'accord.
20: C'était vendredi soir.
1: Alors, t'as fait des choses, alors.
20: Et, samedi, j'ai invité des gens à bouffer, et on s'est fait une bouffe, voilà, entre potes.
1: Bien, c'est toi qui fais la bouffe?
20: Et, ouais, j'ai fait une grosse salade, quoi.
1: Bien,
20: qu'est-ce que c'est sympa.
1: Salade verte, avec quoi dedans?
18: La sauce?
20: Ah, je garde ma recette pour la semaine prochaine.
18: Non, y a pas
1: trop de rigolo. C'était quoi? C'est de l'herbe?
20: Non,
1: c'est une salade. C'est une salade.
20: C'est une grosse salade.
18: Salade de shit.
20: Non, donc on a un peu picolé, on en est venu à parler de mon voisin de droite actuel, c'est-à-dire de Gérard.
1: Ouais, t'es vraiment parlé de toi d'ailleurs.
20: On s'est rematé les ovnis.
1: Ah, déjà sur les ovnis. Voilà,
20: que j'ai ramené à Manu et qui était tout content d'ailleurs.
1: Ouais. Très bien, tiens, en parlant de toi, Gérard aussi, on m'a parlé de toi, un de mes meilleurs potes qui travaille en maison de disque, que tu connais peut-être, c'est Sébastien, un de mes copains, non, tu vois pas, enfin bref, un de ses directeurs, donc des responsables de la maison de disque Mercury, est tombé pour la première fois jeudi dans les débats de Gérard, en zappant d'un rendez-vous, à dîner tard, d'une soirée, il a zappé sur la bande des femmes, il pensait tomber sur moi parce qu'il connaissait l'horaire, il tombe sur un truc et le lendemain il va voir un pote et il dit, toi j'entends du taré qui gueulait. Et il dit, mais c'est quoi ce truc, ce mec qui s'appelle Gérard? Mais il y a eu un débat, mais c'était complètement galactique, on comprenait rien, les questions c'était super compliqué, ça gueulait dans tous les sens. Donc là, on lui a expliqué que c'était quelqu'un qui à la base était un auditeur, qui était dans la rue, machin, qui appelait, qui est devenu une star, et le mec il a halluciné, quoi. Donc il a pensé peut-être à toi pour faire un disque.
25: Bon, on verra.
18: Oh là là!
1: Non, mais c'est vrai, hein.
25: Joli! On verra bien.
8: Bravo!
1: Donc, Sandy, qu'est-ce que t'en penses?
8: Là, franchement, bravo.
1: Là, ça va vite, ça va très très vite.
18: Showbiz.
1: Donc, j'imagine Rigaud, il y a dimanche, dans la journée.
20: Bonsoir.
1: Bonsoir, Rigaud. Donc, Sandy, qu'est-ce qu'il y a?
18: Non, rien, je voulais le marquer.
4: Ah, on va la réécouter tout à l'heure, mais sans Phil Barnet. Juste toi quand t'as chanté par-dessus.
18: C'est beau.
25: C'est émouvant, moi, c'est
4: qu'est-ce que t'en penses, Gérard? Ça peut le faire?
6: C'est vrai que moi, quand je l'ai écouté, ça m'a fait vraiment, ça m'a fait quelque chose au cœur parce que j'adore cette chanson.
4: Ah bah là, ça risque de te faire quelque chose au cœur, mais plus une sorte de renvoi ou d'envie de vomir quand tu vas entendre Gérard chanter sans Phil Barnet.
6: Ouais, mais.
4: Avec Phil Barnet. Moi, ça fait chaud au cœur.
6: J'aimerais bien chanter avec
4: sans Phil Barnet, ça fait des renvois au cœur, mais on vous le laissera chanter, la fin de l'émission sera pour vous. Allez, on va faire très vite les recettes de cuisine par Sandy et par Fildar. On va commencer par Fildar, sérieusement.
7: Bonsoir.
4: Bonsoir. Alors, mon petit Fildar, petite recette aujourd'hui, de quoi les nouveaux donc nous préparer?
7: Je vais vous concocter un cake à la banane.
4: Eh bien, allez-y.
7: Alors pour cela, il vous faut 100 g de beurre, 100 g de sucre roux, un œuf, 25 g de farine, 2 pincées de sel, une pointe de muscade, une cuillère à café de levure, 2 bananes et 50 g de raisins secs. Alors vous fouettez les 100 g de beurre avec 100 g de sucre roux. Vous y ajoutez un œuf entier. Vous mélangez 250 g de farine et 2 pincées de sel. Vous y ajoutez

0: tout de suite, nous allons accueillir notre deuxième princesse.
1: Bonsoir. Alors moi, je vais vous contacter, un bavaroise aux fraises.
0: Vous contactez par téléphone.
1: Voilà. Alors, il vous faut 1 kg de fraises, 8 feuilles de gélatine, 240 g de sucre semoule et 30 centilitres de crème fraîche.
0: Très bien, ce n'est pas terminé encore.
1: Alors, ce qu'il faut savoir, c'est que la préparation, c'est 20 minutes et faut mettre en réfrigération 6 heures.
0: Bien, et ensuite, passer ces 6 heures.
1: Alors, faut laver les fraises, équeuter et resserrer 200 g des plus belles pour la décoration.
0: Vous me donnez faim, ma chère Sandy.
1: Ensuite,
0: passer
1: le reste au mixeur.
0: Bien.
1: Faire tremper les feuilles de gélatine à l'eau froide pour les ramollir un petit peu. Préparer un sirop en portant à ébullition le sucre dans 20 centilitres d'eau.
0: Et ensuite?
1: Et hors du feu, incorporer la gélatine et ajouter la purée de fraises.
0: Superbe! Et ensuite?
1: Et ensuite, tourner vigoureusement pour bien mélanger et laisser refroidir.
0: Et ensuite?
1: Et ensuite, monter la crème fraîche au fouet lorsqu'elle est bien mousseuse, mélanger avec la préparation aux fraises.
0: Et ensuite?
1: Et ensuite, verser le tout dans un moule à bavaroise, rafraîchi à l'eau froide, mettre au réfrigérateur au moins 6 heures.
0: Et ensuite?
1: Et pour finir, enfin, démouler au moment de servir après avoir trempé le fond du moule quelques secondes dans l'eau chaude et décorer avec les fraises.
0: Et ensuite?
1: Et ensuite, ce qu'il faut savoir, c'est que c'est 370 calories par personne.
0: Merci beaucoup!
1: Voilà!
0: Merci Sandy!
1: Et bon appétit!
0: Merci, bon appétit! Tous les dimanches avec Sandy ainsi que Fida pour nos recettes de gâteaux. J'espère que vous les adorerez. À la semaine prochaine.
1: Salut.
2: Salut les verres impitoyables. Avec Max, n'ayez pas de nous appeler. On est là pour faire la fête.
0: Voilà, et vous pouvez bien sûr toujours nous appeler éventuellement pour intervenir dans cette radio libre 0803 08 5000. Bonsoir les gros melons, aujourd'hui avec Apollire.
3: Bonsoir.
0: Rigaud de Carsozon.
4: Bonsoir.
0: Manu Perrault.
5: Bonsoir.
0: Hildar Castelli.
6: Bonsoir.
0: Gérard Hernandez.
7: Bonsoir.
0: Et Sandy Plume.
3: Bonsoir. Bonsoir.
0: Alors, attention, on y va, on va faire...
6: Excusez-moi.
0: Oui, monsieur Castelli.
6: Venez une bonne.
0: Attendez un peu.
6: Ok, je la garde.
0: On a tout le temps, gardez-la pour vous. Alors, attention. Oh bah putain, viens.
6: Ah bah voilà, connard.
0: Oh bah dites donc. Vous êtes en forme, monsieur Castelli, je vois ce soir.
6: Alors.
0: Allez-y.
6: Pourquoi les homos attirent les femmes?
3: Je sais pas.
0: J'ai bien peur encore que nous allions nous froisser avec quelques auditeurs d'RTL.
6: Non, t'inquiète.
0: Non, je ne sais pas. Quelqu'un a une idée, peut-être?
4: Pas du tout.
0: Non. Madame Lire, non. Vous, en tant qu'ancien travelo, peut-être que vous auriez des précisions à nous donner.
8: Parce qu'il ressemble aux femmes.
0: Vous auriez mieux fait de vous taire.
6: Ouais, c'est clair.
0: Alors,
6: ouais.
0: Monsieur Castelli.
6: Non, c'est tout simplement parce que les tapettes attirent les fourris.
0: Là, vous allez un peu loin. Alors, attention, de Madame Garantie de Zen. Non.
6: Ça commence.
4: Ça commence bien là.
5: Pas tout compris hein.
6: C'est pas grave, il est vieux.
0: De Madame Garantie 2 ans.
6: Ah,
5: c'est plus drôle, ouais.
0: De Madame Garantie 2 ans, qu'est-ce qu'un ramasse poussière?
4: C'est un objet.
0: Ça peut servir d'objet, effectivement, monsieur Carsozon.
5: Mm-hmm. On le brasse sur du courant?
0: Éventuellement, mais en règle générale, non, monsieur Gérard Hernandez. Mais on accorde éventuellement, en tout cas, on approche, oui.
5: Dans le jardin, non, pour la pause.
0: Dans le jardin, non, je ne pense pas. On voit que vous n'avez pas vraiment de jardin chez vous, monsieur Manu Perrault, non. Je ne pense pas.
3: Est-ce qu'on peut faire le ménage avec?
0: On peut éventuellement faire le ménage, madame sans diplôme. Effectivement, faut faire vite parce que leur tourne et ça va nous coûter 500 francs.
8: C'est pour tuer les mouches.
0: Non, non plus, à polir, non plus, mais on approche, vous êtes pas loin, faites vite.
5: C'est un balai.
0: C'est un balai, vous en mettez.

0: Vraiment pas loin, on pourrait presque vous l'accorder.
1: Un vent, ça balaye, balaye brosse.
0: Ah vite, il nous reste plus que 30 secondes là, faites vite, faites vite. Qu'est-ce qu'un ramasse-poussière?
2: Une pelle?
0: Non.
3: Un balai pour nettoyer les toilettes?
0: Non, faites vite.
1: Un truc pour que ça soit propre?
0: Ben ouais. Oui.
2: Un petit balai.
0: Un petit balai, on y est prêt, c'est...
2: Une balayette.
0: Une balayette, bonne réponse de monsieur Gérard Hernandez et de monsieur G, de monsieur Manu Perrault. Merci, au revoir, à la prochaine fois.
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5: Et voilà, donc 1h48, donc c'est le deuxième débat qui porte...
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0: J'ai mal entendu le mot.
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2: Impeccable.
1: Oh merde à toi. 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
3: Non balèze.
2: Merde.

0: Non.
1: Ta sœur, elle est en train de se faire sauter. Par un éléphant.
2: Oh, joli.
0: C'est impossible. C'est impossible. Au revoir!

0: c'est impossible.
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0: Et quel temps que tu me proposes demain, toi? Merde.
2: Ouais, Max, je vais te faire péter le cul. Je vais te faire péter le cul par tirage, espèce de connard, espèce d'enculé, va te faire foutre. Je vais te faire péter jusqu'au gland, allez, t'en merde.

0: Merde.
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0: Ouais, si je serais pas intelligent, ce serait pas des débats, hein, Brouty.
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0: Bonsoir à tous, bonsoir Manu, bonsoir Fildar et bonsoir Hugo.
2: Salut.
0: Salut. Bonsoir au chef qui va aller préparer pour demain sa soirée. Donc on accueille pour le premier débat sur le parc d'attractions Monsieur Mazur. Bonsoir à vous. Allô.
3: Oui, bonsoir, c'est Monsieur Mazur, Monsieur Gérard.
0: Bonsoir.
3: Petit bien.
0: 32 ans de Paris, oui, ça va très bien, je te remercie beaucoup. Petit Mickey, bon, ça y est, on commence pas la saison comme ça, d'accord. Petit Mickey, 25 ans, Toulouse, bonsoir à toi.
4: Bonsoir Gérard, bonsoir Toulouse.
0: Et Petit Nougat, 21 ans de Caen, bonsoir à toi. On écoute Fun Radio sur 96.3 et 104.3 pour Toulouse. Hein. J'avais oublié de préciser. Ça, ouais. Et Paris, c'est 101.9. Et pour finir, Barba Papa, 27 ans de Meudon, donc région parisienne. On écoute Fun Radio sur 101.9. Bonsoir à toi, Barba Papa.
5: Bonsoir Gérard, bonsoir tout le monde.
0: Bonsoir.
3: Oui, bonsoir.
6: Bonsoir.
3: Bonsoir,
0: Alors,
3: c'est Monsieur Mazur.
0: Bon, Monsieur Mazur, on se calme, parce que sinon, on gerbe. Je vais pas commencer les premiers débats de la saison comme ça. Ok.
3: Oui,
0: alors, on se calme, d'accord. Alors, quels sont pour vous les parcs d'attractions ouverts toute l'année, plus fêtes foraines? On va demander ça à Monsieur Mazur, comme ça, pour commencer.
3: Bien, écoutez, pour moi, mon préféré, je vous dirais que c'est le parc Nigloland qui se trouve à côté de Troyes, n'est-ce pas?
0: Oui, je sais, on en a discuté assez longtemps.
3: Le symbole est un énorme putois, d'ailleurs.
0: Oui, mais quels sont les parcs? Quels sont pour vous les parcs d'attractions ouverts toute l'année, plus fêtes foraines? C'est bien la question.
3: Uniquement et un peu la foire du trône à Cabourg.
0: D'accord, ben faudrait peut-être qu'on se renseigne pour savoir si c'est vraiment réel. Petit Mickey pour toi.
4: Ouais, ben écoute, moi je suis un habituel de la fête à Neneu quand même.
0: Mm-hmm.
4: C'est quand même une des grosses fêtes du moment, donc je conseille la fête à Neneu ou la fête des loges, mais bon, elle est fermée les jours fériés, donc je sais pas trop si ça rentre dans le cadre de ta question.
0: Si, parce que la fête des loges a terminé le 15 août et maintenant c'est au parc de Saint-Cloud qu'elle se trouve à l'heure actuelle.
4: Ah, elle migre, la fête des loges?
0: Ben la fête des loges est terminée. Une fois que la fête des loges est terminée, maintenant ça va sur le parc de Saint-Cloud qui est au pont de Saint-Cloud.
4: Ah bon, et ils ont prévu de bouger Euro Disney bientôt aussi ou pas?
0: Non, je pense pas.
4: Pour en faire profiter la province quand même.
0: Non, je ne pense pas. Petit Nougat pour toi.
5: C'est Disney. Et puis Mongolieland à Caen une fois par an.
0: Je connais pas de parc d'attractions Mongolieland.
5: Mongolieland, non mais c'est à Caen, tu vois, c'est un truc complètement petit, mais bon, qui anime un peu là-bas, quoi.
0: D'accord. Barba Papa.
7: Ouais, moi je suis plus château de la Loire, mini château de la Loire.
0: Non, les parcs d'attractions, c'est...
7: Touraine.
0: Non mais, Barba Papa.
7: Oui.
4: Barba Truc.
0: Petit Mickey, tu te calmes s'il te plaît, d'accord? Bon, Barba Papa, je pense que les parcs d'attractions, c'est pas les châteaux, hein.
7: Ah mais si, c'est très important.
0: Ah non, les châteaux, ça n'a rien à voir, hein. C'est pas le thème du débat, d'accord? C'est le thème...
4: C'est Petit Mickey, si je peux me permettre, c'est bien un château, Euro Disney, quand même, il y a le château de la Belle au Bois Dormant, non?
0: Ouais, mais ça, d'accord, mais ça fait partie des parcs d'attractions qui est ouvert toute l'année, durant le mois de... Bah toute l'année carrément, hein, le parc, parce que j'ai eu l'occasion d'y aller avec la biquette au parc à Disneyland Paris et c'est très beau à voir.
6: Donc quoi, le château de la Belle au doigt qui sent?
0: Non, il y avait pas mal de trucs qui étaient bien à voir.
6: C'est-à-dire, raconte aux auditeurs, explique-leur pour ceux qui sont pas allés.
0: Pour ceux qui n'y ont pas été, donc voilà. C'est vrai qu'il y a des trucs à voir qui est drôlement bien. Donc le château de la Belle au Bois Dormant, comme on en a fait allusion là à l'instant.
6: Il y a quoi dedans?
0: Sinon,
6: y a quoi dans ce château?
0: Je sais pas, on l'a pas visité. Sinon, t'as la nouvelle attraction, là, le... Se passe
6: passe-montagne, ouais. Grave nouveau.
0: Sinon, t'as toi comme parc d'attractions, t'as aussi le...
6: T'as pu le faire, ça, le passe-montagne?
0: Non, on n'a pas fait,
6: Parce que je crois qu'avec les boules, ça explose, ça va trop vite.
0: Ouais. Non, c'est le train, là, qu'on a fait, là, qui est assez... qu'il faut pas être trop grand.
6: C'est la chenille.
0: Ouais,
6: le tape-tout. Le tape-tout.
0: Non, pas le tape-tout. Qu'est-ce qu'il y a d'autre encore? Oh, il y en a pas mal. Et puis il y a aussi les fameux chars qui défilent toute la
6: ville.
0: Les chars avec
6: les charpentes.
0: Non, pas les sapins
6: d'assaut.
0: N'importe quoi, toi. Bon, enfin bref, pas
2: Gérard, vite fait sur IRC, oui. Où on est très beaucoup.
0: C'est-à-dire
2: énormément, on doit être au moins 8500.
6: Hein, ah, bravo, déjà.
2: Ouais, déjà
0: pour commencer.
2: C'est le premier débat, donc il y a toute la communauté internet qui te souhaite un bon débarras.
8: Ouais.
2: Et sinon, il y a ton pote Christian, il voudrait quand même que tu précises la différence entre un parc d'attractions et une fête foraine.
0: Qui, lequel pote Christian?
2: Bah, je sais pas, hein, c'est toi qui sais.
0: Moi, je connais pas de pote Christian, c'est celui de la Selle Saint-Cloud, non.
6: Tu crois que Selle Saint-Cloud est à l'internet?
0: Je pense pas, mais voilà. Je vois pas qui c'est d'autre en Christian, je vois pas.
2: Et donc, pour répondre à sa question?
0: Quelle est la différence entre
2: un parc d'attractions et une fête foraine?
0: Donc, c'est pas du tout pareil, parce que les parcs... Les fêtes foraines, c'est des manèges, et les parcs d'attractions, en fin de compte, si...
6: Des gros manèges.
0: C'est des petits trucs que tu peux marcher. De toute manière, c'est vrai qu'il faut marcher beaucoup dans les parcs d'attractions pour pouvoir tout faire. C'est voilà. J'espère qu'il aura pu être au courant de ça.
6: Mais Gérard, j'avais une question aussi à te demander. Les fêtes foraines que tu retrouves à Paris, tu en as parlé tout à l'heure, la fête des loges, la fête la fête du cancan.
0: Non, la fête au parc de Saint-Cloud, ouais.
6: Ouais. Est-ce que ces fêtes foraines se déplacent en France?
0: Ben, de toute manière, dès qu'ils font la fête des loges, après ils vont à au parc de Saint-Cloud.
6: Oui.
0: Et je sais pas, parce que petit Mickey, c'est toi qui avais parlé de la fête à Neuneu.
4: Ouais, tout à fait.
0: Est-ce que t'es au courant non, c'est dans le bois de
7: Boulogne.
0: C'est à la porte d'Auteuil.
7: Boulogne.
4: Non, bois de Rambouillet. Au bois de Rambouillet, et d'ailleurs, faut savoir que l'année prochaine, ça sera remplacé par la foire fouille, hein, quand même.
7: T'as une putain de boîte, toi.
4: Ouais,
0: c'est à la porte d'Auteuil. Merci, d'Auteuil, Manu, pardon. Tu commences pas le premier débat comme ça, s'il te plaît, d'accord?
8: J'ai rien fait, Gérard.
0: Ouais, non, mais moi, je te le dis. Donc, petit Mickey, tu peux nous donner des renseignements si elle bouge après, cette fête ou pas?
4: Ouais, je te dis, elle bouge. Il y a une tournée internationale qui doit se terminer au Japon pour le 1er janvier de l'an 2000.
0: Non, mais ça, on s'en fout.
4: Il y a Céline Dion en première partie.
0: Ouais, bah, c'est bon, alors. Petit Mickey, si c'est pour me dire des conneries comme ça, tout à l'heure tu vas dégager, ça va aller vite pour toi, d'accord?
4: C'est ce que j'ai eu au programme. Hein.
0: Ouais, c'est ce que tu as eu au programme, mais ça m'étonnerait. Dans quelle fête foraine aimeriez-vous aller? Alors on va demander à Petit Nougat, tiens.
7: Bah écoute, ça dépend quel genre de fête foraine tu parles, parce que moi à Caen, à part Mongolieland, il n'y a rien. Hein.
0: Ouais, mais Caen, il n'y en a pas du côté du Havre où on fleure?
7: Bah disons que je traîne pas trop là-bas, moi je suis sur Caen, et puis il n'y a que Mongolieland une fois par an. Il n'y a rien d'autre, donc je peux pas dire, je me suis pas déplacée dans la France, quoi, j'ai pas...
0: Ah ouais, donc tu restes toujours sur Caen, donc tu peux pas aller voir...
7: Voilà.
0: Bah pourtant, Caen-Rouen, ça fait combien de bornes à peu près?
7: Bah il y a une centaine de bornes, mais Rouen, il n'y a rien.
0: Ah si, il y a une fête, il y a Luna Park, je crois, si je me trompe pas, qui va se...
7: Tous les ans, il y a des Allemands qui viennent pour leur tournée de bière, mais à part ça, je crois
0: qui c'est qui a un portable? Qui a un portable? Ne répondez pas tous à la fois.
4: Bon,
6: alors répondez tous à la fois.
7: Qui a un portable alors?
0: Il y a quelqu'un qui a un portable.
4: Qui a un portable?
0: Fildar, s'il te plaît, tu me gères celui qui a un portable et tu le vires. Hop. Tu lui dis au revoir et c'est terminé pour celui-là.
4: Oui,
0: j'avais bien dit.
6: Je vais essayer de le gérer, de voir si c'est portable. Mais ça se trouve, c'est le standard.
0: Terminé.
6: On en a parlé, c'est peut-être le standard, c'est pas les auditeurs. Je vais voir.
0: Barba Papa, toi, pour toi.
9: Bah moi, j'adorais m'envoyer en l'air dans les montagnes russes aux États-Unis.
0: Non, mais je te demande, dans quelle fête foraine aimeriez-vous aller? Je te parle pas.
4: C'est fini la guerre froide, hein, laisse tomber.
0: Bon, petit Mickey, s'il te plaît, tu laisses répondre Barba Papa, s'il te plaît, merci.
4: D'accord, ici.
0: T'as déjà répondu, alors pour l'instant tu attends.
4: Ah non, j'ai pas répondu.
0: Ah bah tu attends ton tour, c'est tout. Barba Papa.
9: À la fête foraine des États-Unis.
0: Bah c'est quoi comme fête foraine là-bas?
9: Bah c'est une super grande fête foraine aux États-Unis. Et en fait elle fait toute la côte. Elle part de Los Angeles, elle va jusqu'à San Francisco, passant par Miami.
0: Ouais.
9: Il y a plein de montagnes russes qui font des boucles et des bouclettes. Enfin c'est super top quoi.
0: Ouais,
9: attends, c'est sur 50 km de long, hein, tu te rends pas compte.
0: Ouais, d'accord.
2: Gérard, à propos de montagnes russes, il y a Emeric sur IRC, il te demande ce que tu penses des montagnes russes aux États-Unis.
0: Aucune, c'est pas le thème du débat, donc je peux pas lui répondre. C'est pour ça que Barba Papa, c'était pas le thème du débat non plus. T'as la question que je te posais.
9: Mais j'ai tout faux moi ce soir. Hein.
0: Bah oui, apparemment
9: c'est
0: pour
9: la soirée, c'est pas grave.
0: Ouais, non mais c'est bon parce que c'est la première. C'est la première. À mon avis, vous êtes pas encore bien revenu.
9: Ouais, il faut prendre l'habitude.
0: Vous êtes pas revenu dans le bon bain. Petit Mickey.
4: Bah écoute, moi j'ai en projet d'aller au parc Astérix. Parce que en fait j'ai trippé sur Laetitia Casta dans le film et je me suis dit que c'était peut-être le meilleur endroit pour essayer d'avoir un rencard, donc je pense que je vais aller faire un tour là-bas quoi bientôt.
0: Ouais mais c'est vrai qu'on en a pas trop qui c'est qui a eu l'occasion d'y aller
6: moi
0: au parc Astérix
6: aussi moi film
9: moi,
6: aussi.
9: Manu
0: ouais mais qu'est-ce qu'il y a comme attraction là-bas, c'est à peu près comme Disneyland non?
6: Ouais mais il y a moins de Mickey quoi.
0: Ouais
6: moi, il y a plus d'Astérix.
0: Bah ouais mais ça c'est normal
2: et de Romain.
0: C'est normal qu'il y ait plus de.
6: Ben en fait.
0: Qui c'est qui bouffe là?
4: Filou.
6: C'est pas grave, on va gérer.
0: Ouais, ça commence mal là. Hein.
6: Oui.
4: Tu l'as vu Laetitia Casta au parc Astérix? Je veux dire, ça vaut le coup que j'y aille ou pas pour...
6: Je sais pas où elle est précisément, je sais pas dans quel manège elle se trouve.
4: Mais elle y est, tu me garantis qu'elle y est quoi.
6: Je pense, oui. Okay,
0: non, d'accord. Moi apparemment, elle a jamais été au parc Astérix parce que ça a pas été tourné au parc Astérix, hein, le film.
6: Pareil, si.
9: Bah, ils l'ont dit, hein.
6: Parce qu'en fait, c'est la réplique, si c'est vrai, la réplique du village de Gaulois.
0: Monsieur Mazur, pour finir, avant de passer au sondage.
3: Oui, bah moi je répondrai, malheureusement, je ne suis pas très original, mais toujours Nigloland.
0: Il y a quand même autre chose de parler.
3: Monsieur Gérard, mais pour moi, si vous voulez qu'il y ait un couple de putois en mascotte d'un parc d'attractions, je trouve ça extraordinaire. Et d'ailleurs, j'ai entendu dire qu'il y avait une énorme montagne russe qu'ils n'ont pas intitulée russe, mais tchécoslovaque.
0: Ouais, bah ça, on en a rien à foutre.
3: Bah écoutez.
0: On en a rien à foutre, c'est pas le thème du débat, d'accord?
3: Moi, j'ai un ami qui habite là-bas dans une caravane qui m'a dit que c'était absolument exceptionnel.
0: Bah moi, pour l'instant, moi, je peux dire que vous allez arrêter entre Barba Papa et puis vous, Monsieur Mazur.
4: Hein,
0: vous allez arrêter avec vos histoires de montagnes russes.
3: Je suis complètement d'accord avec vous, Monsieur Gérard. Bon. Il faut arrêter.
0: Ben ça commence à être lourd et c'est pas le thème du débat, d'accord?
3: Absolument.
0: Alors si j'entends encore parler de ça,
9: pas du tout, hein.
0: Si j'entends encore parler une fois d'une montagne russe, je vire la personne et ça sera terminé, d'accord?
3: Monsieur Alors, Gérard, une question, peut-on parler des montagnes belges?
0: Non plus, c'est pas le thème du débat. Les débats, c'est les parcs d'attractions et plein de forêts. On mélange pas les torchons et les serviettes.
3: Absolument, Monsieur Gérard.
0: Alors, quel est votre parc d'attractions préféré? Alors il y a 56% des gens préfèrent le parc mettre... ça c'est pour mettre les sous, c'est bien. 30% préfèrent le parc à huîtres, c'est pour conserver les huîtres. 17% préfèrent les parcours, c'est quoi ça? Lesquels parcours? Les parcours de quoi?
6: Les parcours dans les parcs d'attraction.
0: Et 9% n'y ont jamais allé, n'y sont jamais allés. Mais ça serait vrai, mais c'est dommage parce que c'est des trucs à voir.
6: Mais c'est absolument. Aussi des fois un problème d'argent, Gérard, parce que c'est pas gratuit les.
0: Non, les justement, on va en parler, on va en faire allusion, et c'est vrai que c'est pas donné hein, les parcs, surtout le Disneyland Paris, les tarifs sont quand même assez chers. Hein.
6: Tiens d'ailleurs, on reparle de Disneyland Paris. Justement, il y a quelqu'un sur Minitel qui me demande si t'as essayé la grosse turbine à chocolat là-bas.
0: C'est
6: une nouvelle attraction, il paraît que c'est bien.
2: Toute nouvelle.
6: Tu te fais fourrer, t'en ressors.
0: Ouais, c'est ça. T'as raison. Troisième question, oui. Aimeriez-vous travailler dans un parc d'attractions ou fête foraine? On va demander ça à Barba Papa.
9: Ouais, bah moi j'ai travaillé dans un parc d'attractions. Je ne citerai pas le nom parce que pas de pub. Et je
0: vendais. Bah si, parce qu'on fait, on a fait allusion au truc qui se trouve à Troyes. On a fait illusion du parc Astérix. On fait illusion du parc Disneyland. Il y a d'autres parcs. Il y a encore d'autres attractions. Il y en a une du côté de.
9: Jean.
0: Non, de Cergy Pontoise. Je crois que je sais plus s'il y a encore Rigaud.
9: La mer de sable.
2: Je sais pas.
0: À Cergy Pontoise, du côté de.
3: Ouais,
0: non.
6: Si.
0: Mais on s'en fout de celle-là.
6: Blénoland.
9: Ouais.
0: Non, il y en a une autre là, du côté de.
6: Kistoland.
0: Non, c'est
9: Technoland.
0: Non, mais on s'en fout.
9: Technoland.
0: Barba Papa, donc toi.
9: Donc je t'ai dit, je travaille dans un grand parc d'attractions. Je ne citerai pas le nom de toute façon. Et je vendais des billets, en fait, des bas des montagnes russes.
0: Bon, alors, Babar Papa, au revoir. Hop, terminé.
9: Pourquoi ?
0: Allez, hop, terminé, ça commence la première saison. Au revoir. Au revoir, Babar Papa.
9: Je suis la première, c'est
0: malheureux.
2: Gérard, sinon, oui. Sur RC, il y a ton pote Perforas, il dit que la nouvelle attraction à Paris, la dernière au top, c'est un resto au Ritz, une course en Mercedes et on finit en boîte.
0: Ouais, bah lui, il commence pas à me casser les bonbons avec l'histoire de Diana, d'accord ? Parce qu'on va pas recommencer une nouvelle saison comme ça, parce que ça se terminera encore mal, je pense. Petit Nougat.
5: Bah écoute, moi, personnellement, j'ai pas travaillé là-dedans et puis ça me branche pas trop parce que, comme je t'ai dit, à part Mongoliland, il y a rien du tout. Mais j'ai une amie qui a travaillé justement à Disney pendant quelques moments à la nouvelle attraction que Manu a parlé tout à l'heure, à savoir où on te fourre et puis tu ressors.
0: Ça
5: existe.
0: Non, ça existe pas. Ça existe pas pour
5: c'est
0: là.
5: Sorti,
0: moi. Je...
5: C'est sorti au mois de juin et elle a travaillé pendant les vacances là-bas et apparemment, il y a que les mecs qui y vont parce que les nanas, ça les intéresse pas.
0: C'est bizarre parce que moi, on y a été avec quelqu'un que je citerai pas son nom parce qu'elle m'a dit de pas dévoiler son nom à l'antenne. Donc je garde l'anonymat de cette personne-là. On y a été et on n'a jamais vu cette histoire-là. Vous arrêtez de parler des gens politiques, sinon je vais vous comme petit Mickey, tu vas virer aussi, tu vas faire comme Barba Papa.
4: J'ai rien dit.
3: En plus, il s'agit de Céline Dion. Alors.
0: Bon, alors, monsieur Mazur, au revoir aussi pour vous.
3: Je n'ai rien dit, monsieur Gérard.
0: Ouais, Céline Dion, c'est terminé.
6: Déconne.
0: On arrête un petit peu. Monsieur Mazur, tu te calmes, d'accord ?
3: Absolument, monsieur Gérard.
0: Bon, Gérard. C'est la dernière fois que je te le dis.
5: Qui est à l'écran ?
0: Tant, s'il vous plaît.
6: Sur Minitel, il y a quelqu'un qui me dit qu'il a vu Sandy parce que
0: au parc
6: Astérix, il y a un show avec un orque.
0: Je ne répondrai pas à la question. J'ai précisé que je ne voulais plus entendre parler de Sandy sur les débats.
5: Ça commence
0: à gonfler. Petit Mickey.
4: Ouais, bah écoute, moi j'ai travaillé au parc des Schtroumpfs. Je sais pas si tu te souviens à l'époque du parc des Schtroumpfs. Parce que avant d'être amoureux de Laetitia Casta, je kiffais la Schtroumpfette.
0: Ouais, mais on en a rien à foutre de Laetitia Casta.
4: J'ai fait le boulot de Schtroumpf beau gosse pendant un été il y a quelques années là-bas.
0: Monsieur Mazur, pour finir.
3: Écoutez, moi, les parcs d'attractions, ils travaillaient. Non, je préfère nettement mon emploi de pianiste dans un bar à pute. C'est beaucoup plus.
5: Oui, c'est
3: au niveau des montagnes russes, voyez-vous, c'est.
0: Bon, monsieur Mazur, encore une fois, les montagnes russes, vous faites comme Barba Papa, parce que ça commence à me gonfler aussi.
3: Pardonnez-moi, monsieur Gérard, mais je n'ai absolument pas mentionné ce que vous venez de dire. Je n'en ai pas parlé et tout le monde pourra en témoigner.
0: Oui, ouais, bah si.
6: Je témoigne d'ailleurs.
4: Ouais, il a parlé des prostituées russes, Gérard, des prostituées.
3: Absolument, monsieur Gérard.
0: C'est ça. C'est ça.
3: De merveilleuses pip-off pour pas cher.
4: Comment Svetlana, d'ailleurs.
5: Même si elle pouvait être bossue pour les prostituées avec des montagnes.
0: Donc, alors, aimeriez-vous travailler de manière maintenant ? C'est vrai que là, la saison va être terminée.
4: Tu as travaillé, toi ?
0: De manière, ils recherchaient du personnel et je crois qu'ils en recherchent encore pour Disneyland Paris, il me semble. Ils en cherchent constamment durant les années, mais c'est vrai que.
3: Le présentez-vous, monsieur Gérard.
0: Pour habiter carrément presque à côté. Alors,
5: ouais, mais je te verrais bien en costume de Mickey faire la parade.
0: Non. J'ai mal entendu, là.
3: Monsieur Gérard.
0: Oui.
3: Ou en costume de mini lors de la gay parade.
0: Mais ça ils ont déjà leur personnel pour les.
5: Ah. Mais tu sais, ils recrutent sans arrêt, hein.
0: Ouais, non, mais ils ont déjà du personnel qui est qualifié pour, donc.
5: Ou alors en Pocahontas, peut-être, je pense.
0: Pocahontas, j'ai pas eu l'occasion d'en voir, justement, là-bas.
4: Ouais, GG, pour approfondir ta question, il faut un diplôme pour travailler comme personnage dans un parc, d'après toi ?
0: Je pense pas. Je sais plus s'il demande quelque chose. Je sais qu'il faut avoir un bon moyen de communication avec les gens.
4: Une bouche, quoi.
0: Faut communiquer avec eux. De manière, faut déjà parler certaines langues parce que c'est.
3: Il y a beaucoup. Gérard,
0: attendez. Je réponds quand même à la question. Merci. C'est vrai qu'il y a plusieurs. Il y a pas mal d'étrangers, donc faut savoir quand même parler plusieurs langues. Hein.
3: Oui, mais monsieur Gérard, si vous portez, n'est-ce pas, un costume, comment voulez-vous vous exprimer, ne serait-ce qu'auprès des étrangers, dans votre langue étrangère, ils ne vous entendent pas avec votre costume.
0: Non, mais de toute manière, c'est vrai que pour l'instant, ils recrutent du personnel. semaine, mais il demande de savoir parler anglais et puis tout ça.
4: Ouais, non, mais... puis attends, Mickey, il parle qu'une seule langue, il parle pas plusieurs
0: langues. Mais, non, mais ça, c'est différent. C'est pour ceux qui veulent travailler, petit Mickey qu'on pose.
4: Ah, d'accord.
0: D'accord.
8: Okay, j'ai entendu dire que tous les gens qui bossaient en parc d'attractions et qui étaient déguisés étaient sourds et muets.
0: Ouais. Non.
2: Si, moi, j'ai vu ça sur Internet.
5: Si, j'ai vu ça, ouais.
0: Ouais, bah, pour moi encore. J'ai pas eu l'occasion. Ouais, il y a quelqu'un d'autre là-bas.
8: Oui, Gérard. Bonsoir.
4: Bonsoir.
8: Il y a Arrière-Train Fantôme qui habite à Brest, qui a comme fréquence le 93.3 FM et qui est très content de te retrouver ce soir. Enfin, c'est une fille.
0: Bonsoir.
8: Attends, elle arrive, voilà.
0: Allô.
8: Bonsoir.
5: Bonsoir Gérard.
0: Bonsoir.
5: Je suis très content de te retrouver ce soir.
0: Quelle fréquence déjà?
4: Bonsoir.
5: 93.3.
4: Bonsoir.
0: Bonsoir. 93. Oh.
5: Bonsoir Monsieur
0: Mazur.
5: Bonsoir.
0: On se calme.
5: Bonsoir.
0: Oh, ça y est, c'est fini les bonsoirs. Bonsoir. Ou sinon vous virez.
5: Bonsoir.
8: C'est une question de politesse.
2: Bah ouais, du
0: ça y est.
5: Bonsoir. Alors donc.
0: Bon, ça y est, c'est fini.
2: Bon Gérard, pour calmer le débat, il y a Shkoumoun le forain sur IRC. Il dit que le point commun entre un manège et Gérard, ça tourne en rond pendant des heures sans avancer. Il faut bien s'accrocher au bar.
0: Ça n'a pas le rapport avec le thème, avec les débats.
10: Avec la choucroute.
8: Oui. Donc, mais Gérard, Rigo, tu peux dire à ton auditeur que Gérard, lui, est gratuit.
2: C'est vrai.
8: Oui. Voilà.
0: Arrière-train, donc, pour toi.
5: Non, tu tiens pas, ça va plus vite.
0: Et Monsieur Mazur et Petit Mickey, vous allez commencer par vous la fermer ou vous allez dégager tous les deux d'un seul coup.
4: D'accord. D'accord,
10: absolument.
0: Alors, en de bon entendeur, on se calme.
4: Tout à fait.
0: Alors, pour arrière-train, donc, toi, est-ce que t'aimerais... Alors, la question, c'est, aimeriez-vous travailler dans un parc d'attractions ou faites pour une... Enfin, Manu, t'arrêtes de rigoler comme un porc ou tu vas te prendre quelque chose dans la gueule. D'accord, tu commences pas ta nouvelle saison.
5: Gérard, si je peux
0: bon, Mazur, au revoir, Mickey, au revoir.
4: Oh, bah non,
10: j'ai rien dit, monsieur. Allez, Gérard, je vous assure,
0: terminé.
10: J'ai rien dit.
0: Terminé pour vous deux, au revoir.
10: Non, au revoir. Je n'ai rien dit, j'avais la bouche pleine.
0: Je m'en fous. Allez, au revoir pour ces deux-là. Terminé. Ça va aller, ça va commencer vite, il est déjà minuit et demi, ça commence déjà pas mal. Alors, arrière-train pour toi, aimeriez-vous...
5: Fantôme, s'il te plaît.
0: Ouais, ben, aimeriez-vous travailler dans un parc d'attractions ou fête foraine?
5: Oui, oui, j'aimerais beaucoup. Comme ça, j'aurais plein de tickets gratuits.
0: Bah ça, de manière, déjà, pour commencer, t'as déjà...
5: Ah oui, c'est clair, il y a des beaux mecs hein, dans les parcs d'attractions. Ouais, bah,
0: moi, non, mais il n'y a pas que ça, il y a quand même pas mal de trucs. Hein,
5: mais je parle de tickets,
0: Ouais mais pour les mecs.
5: Mm-hmm.
0: Ouais mais ça c'est pas tout le temps évident. Hein. Donc alors quatrième question, doit-on accepter les enfants de moins de 6 ans plus les femmes enceintes non accompagnées? Ça c'est des conneries à Pildar. Hey, Pildar, tu arrêtes parce que tout à l'heure tu as dégagé du bureau.
2: Bon. Le studio Gérard, le studio.
0: Alors je préviens, Pildar, tu vas arrêter, Manu c'est pareil aussi. D'accord.
11: Y a pas de problème.
0: Parce que vous n'avez pas commencé la nouvelle saison comme ça tous les deux. D'accord. Alors doit-on accepter les enfants de moins de 6 ans? Parce que femme enceinte non accompagnée, ça c'est des conneries à Pildar. Alors tes conneries comme ça, là c'est la dernière fois que je te préviens que les débats, c'est moi qui les paye les questions, t'as pas à t'en occuper. Ok.
12: Qu'est-ce qu'il y a?
0: Non, parce que ça commence à bien faire vos conneries. Déjà, tu commences ton bordel en me téléphonant. Tu t'amuses à dire des conneries, donc tu n'as pas commencé ta nouvelle saison. Et au standard, c'est pareil. Tu as ces deux-là, je t'ai dit de les border, tu les bords. Ok. Parce que ça commence à bien faire, déjà. Non, mais t'as peu... Regarde. T'as là, tu s'amuses à renifler comme des cochons, là. Oh, ça suffit ou quoi, là?
12: Arrêtez.
8: Arrêtez de grogner.
0: Pourquoi? Ouais,
8: c'est parce qu'ils ont...
0: Ça commence à bien faire hein, maintenant. Alors doit-on accepter les enfants de moins de 6 ans? Petit nougat.
5: Bah écoute, moi j'ai vu des femmes très âgées qui étaient aveugles, sourdes, muettes et qui avaient 80 ans, donc je vois pas pourquoi on n'accepterait pas des enfants de moins de 6 ans.
0: Ouais, mais pour faire les attractions, ça m'étonnerait.
5: Ah bah si.
0: Ah non, parce que j'y ai été...
5: Mais je te dis, moi, de toute façon, là où je suis, c'est à Mongolieland, donc tu vois tout, hein.
0: Bon, on en a rien à foutre de ça, d'accord?
5: C'est très important pourtant, Gérard.
0: Ouais, ouais, moi, j'en ai rien à foutre de ce truc, hein.
5: Bah oui, mais c'est un parc d'attractions comme les autres. Hein,
0: ouais, mais dans tous les parcs d'attractions, de toute manière, c'est bien précisé. Quand vous faites la... Parce qu'il y a des queues énormes pour faire...
5: Des queues énormes.
0: Oui, il y a des queues énormes pour faire des attractions.
6: C'est bien précisé. Aller, hein.
0: C'est bien précisé que tout enfant de moins de 6 ans ou 7 ans, non accompagné, n'ont pas le droit de monter dans les trucs parce que c'est trop dangereux
5: faut
0: pour
5: mettre,
0: eux.
5: Il faut mettre un siège voiture.
11: Ah, non, alors, mais ils ne savent pas si parmi les clients, il y a des pédophiles ou pas. Il faut faire attention aussi.
0: Donc. Ouais, non, mais c'est vrai que... c'est vrai qu'il y a eu, il y a déjà eu pas mal de problèmes dans des trucs comme ça. J'ai vu ça il y a pas longtemps que lors de la parade là qui
5: la gay parade
0: qui se fait les après-midi. C'est vrai que ouais, à Disneyland Paris, il y a eu un étranger qui s'est fait faucher par
5: Ouais, je sais, à la gay parade de Disney, ouais, il y en a tous les jours. Ouais. Ouais.
0: Non mais là c'est la première fois. Là.
5: C'est fréquent, tu sais, c'est...
0: Bon, Manu
8: Fildar, c'est nerveux, c'est nerveux. Arrêtez de grogner.
0: C'est la dernière fois que je vous le dis tous les deux, d'accord? Parce que ça va mal se terminer pour vous deux.
8: Gérard.
2: Ah, vas-y, Fildar.
8: Bon, on accueille deux nouveaux auditeurs, Gérard. Donc, il y a Romano, 27 ans, de Lille. Bonsoir, Romano.
13: Bonsoir.
5: Bonsoir,
3: Romano. Bonsoir. Hola,
5: cabrón. Que tal? Muy bien, et tout.
0: Oh Romano, s'il te plaît, tu te calmes.
3: Oui, Gérard, ouais.
0: Bon, tu te calmes, la fréquence de Lille
3: 101.5.
5: Vous êtes la fréquence de Lilia.
8: Et on accueille aussi Star Turk, de 22 ans, de Montpellier, 107.7 FM.
5: Ah, c'est Arkane.
14: Bonsoir Gérard.
0: D'où, tu m'as dit?
14: De Montpellier,
8: 107.7 FM.
14: Tout à fait.
5: Salut Poussin.
14: Bonsoir.
2: Et donc, pour calmer le débat, vite fait, il y a EdieBoy19 sur l'IRC. Il demande si tu aimerais créer ton GG Land vu que t'as déjà une grosse roue.
0: Non. Alors, si c'est des conneries. Bon.
2: De quoi?
0: Ouais, vous avez fermé vos gueules là, tous les deux. Toi, tu vas faire ton boulot correctement et tu vas te. Je sens que Pildar, tu as te manger quelque chose avant la fin du premier débat. Hein. Alors, donc, pour Romano.
3: Ouais.
0: Donc, pour toi.
3: Ouais.
0: Donc, la question, doit-on accepter les enfants de moins de 6 ans dans les parcs d'attractions?
3: Non,
0: dans les parcs d'attractions, je me trompe. Pour faire des
6: attractions.
0: Des attractions.
14: Traduit en espagnol, là, pour
0: nous. Non, je traduis pour...
14: Okay. Por
5: favor, señor.
0: Tu sais que... Ouais. Bon, Fildar,
3: ouais,
0: s'il te plaît.
3: J'écoute la question, oui. Vas-y, ouais.
0: T'essayes qu'il parle correctement, parce que...
3: Bon, il faut parler aussi, hein.
0: Bon, doit-on accepter les enfants de moins de 6 ans pour faire des attractions ou dans les fêtes foraines aussi? Alors...
3: Tu travailles, c'est ça, là-bas, moi j'ai dit oui.
0: Bon, toi, tu penses que tu laisseras un enfant...
3: Oui, on peut faire travailler des
0: non, enfants... Non, est-ce que les enfants...
3: Oui.
0: Doit-on accepter les enfants de moins de 6 ans pour faire des attractions, pas pour y travailler? Attention, nuance.
3: Ah, ok, d'accord, ok. Ouais, ouais.
0: Pour faire les attractions non travaillées,
3: ouais,
0: d'accord.
3: Les attractions comme si tu te servais d'un aimant, c'est ça?
0: Non, pour faire. Oh là là là là là là là.
14: Il comprend rien, le Manou.
0: Je crois que. Ouais. Fildar, tu lui expliques comment que se passe un débat, s'il te plaît. Startuc. Putain, mais arrêtez, mais merde! Putain, mais. Bon, tu réponds là.
14: Oui, tout à fait, Star Tour. Donc moi je pense pas, les 6 ans c'est beaucoup trop jeune pour les faire travailler, il faut attendre au moins 7 ans et demi. Non,
0: c'est pour les pour qu'ils fassent des attractions, je te demande.
14: Mais comment ça, genre la femme tronc, la femme à barre?
0: Non, par exemple, pour les fêtes foraines, les voitures tamponneuses, tout ça. Oh là là, mais ça commence à bien faire là, celui-là. Hein.
14: Tu remplaces les jetons par des enfants de 6 ans.
0: Non, mais est-ce que les... Oh là là, hey. Oh, tu vas te calmer, toi, parce que sinon tu vas dégager aussi.
14: Je comprends pas le sens de faire l'attraction, si tu veux.
0: Bon, est-ce que...
8: On va rentrer dans le manège,
0: voilà.
8: C'est ça.
0: Voilà,
8: non accompagné des parents.
14: Papa et tout ça.
0: Oh là là, oh là là.
3: Mais rentrer dans le manège, pourquoi?
14: Voilà. Mais non, tu sais qu'en dessous de 6 ans, ils sont trop petits, ils passent sous la barre, donc ils peuvent pas aller dans les montagnes russes.
0: Bon, alors, tu vas voir Fuller au standard aussi.
6: Non,
0: toi,
6: c'est vrai, il a raison. Mais parce non, que dans vrai, Space Mountain,
13: il y a une taille minimum. Tu sais, si les enfants ils sont trop petits, ils ne peuvent pas passer. Ils n'ont pas le droit de rentrer dans
6: on
13: le
6: avait vu.
0: Ouais, mais de toute manière, c'était s'ils ne sont pas accompagnés, les parents, parce que c'est bien précisé, c'est bien mis en, devant les parcs avant de les faire.
6: Même avec les parents, je crois que c'est interdit.
8: Oui, non, non. Si, il y avait eu l'histoire.
6: Le Space Mountain, c'est interdit.
0: Ouais, mais peut-être là, mais moi, je vais te dire une chose. J'ai fait une attraction où j'avais des enfants. Et fais-moi confiance que les enfants, à un moment donné, ils commençaient à pleurer. Hein. Donc, ils étaient déjà accompagnés avec les parents.
8: Oui,
0: donc.
8: Mais Gérard, tu sais, il y a des manèges où tu es harnaché, tu sais, t'as le harnais en haut. Ah
0: ouais,
8: et si t'es pas assez grand pour
0: mettre
8: le harnais, tu vois, ça te prend la tête. Et Mimi Mathy, elle va par exemple faire le Space
0: Mountain. Ouais, mais d'accord, mais on s'en fout de Mimi Mathy, d'accord.
8: Bah, non, mais c'est
0: non, parce que c'est vrai qu'il y a le fameux truc, là, le train là, qui passe dans les montagnes, là, pas les montagnes russes, comme tout le monde est en train de nous faire chier avec. Oui. Mais c'est vrai que là, déjà, c'est pris, on est protégé uniquement qu'ici, on n'a pas protégé.
2: C'est où ici, parce que les auditeurs ils voient.
0: Non, là, c'est à la limite du ventre.
2: Ah d'accord.
0: Non. Sur,
8: non, mais je veux dire, tu parles devant le micro.
0: Ah ouais, d'accord. Mais sinon, c'est vrai que c'est assez dangereux cette attraction-là, et c'est vrai que pour l'instant, il n'y a pas encore eu d'accident dans les attractions encore.
8: Oui, mais donc on peut dire qu'il y a quand même des manèges en fonction de l'âge.
0: Non, si on veut, dans un sens, non, je pense que non. Hein.
8: Est-ce que tu peux, par exemple, aller à la pêche au canard sans tes parents?
0: Et toi, est-ce que tu peux aller chercher ta pigeon sans l'autorisation de tes parents? Non. Bon, alors, dans ce cas-là, petit nougat.
8: Tu coupes ça sur la DAT, c'est nul.
6: Non, mais voilà l'état de la vanne, quoi.
2: Ouais.
0: Petit nougat.
5: Bon,
0: petit nougat, je pense que tu avais répondu.
5: Oui, j'ai répondu, ça y est.
0: Arrière-train aussi.
5: Fantôme. Tout le monde a répondu.
0: Et Romano, il a quand même compris comment ça se passait, un débat.
3: Mais
0: il est prêt à répéter.
5: Ça y est, Romano.
0: Ça y est,
5: t'as... Tu comprends?
3: Ouais.
0: Bon, ça y est. Et arrière-train fantôme et
3: petit... des enfants, toi, surtout.
0: Comment?
5: Pas de malheur.
0: Arrière-train fantôme et petit nougat, vous taisez parce que j'ai pas compris ce qu'il m'a dit.
5: Justement.
3: Je disais au niveau de l'attraction pour les enfants, si tu prenais un troc à la queue, tu pouvais pas la voir.
5: Non.
0: Mais tu peux préciser le
3: fantôme. Bah oui, c'est tout simplement quand tu prends là-bas.
5: Ouais, puis t'es trop loin. T'es trop loin.
3: Ouais.
0: D'accord.
5: Ça peut pas faire après.
0: Justement, quel est le meilleur âge pour visiter un parc d'attractions? Il y a 45% des gens qui répondent qu'il vaut mieux avoir plus de 10 ans, et ça c'est vrai. 31% répondent qu'il est préférable d'être né, donc je vois pas du tout ce que ça veut dire. On trouvera bien une solution à ça.
8: Ça regroupe les femmes enceintes.
0: 20% répondent qu'il vaut mieux ne pas être incontinent. Incontinent, ça veut dire quoi, ça, Fildar, s'il te plaît?
8: Bah, c'est que t'en fous plein ton ben quand tu montes en manège, quoi.
0: Et 12% répondent qu'est-ce que ça peut me foutre? Je suis médecin. Bon, ça.
8: T'es pas médecin, je crois.
0: Non, ouais, je ne suis pas médecin. De toute manière, j'en ai rien à foutre. Aussi. Alors, 5 questions IRC, non?
2: Il y en a énormément. Vu qu'on n'arrête pas de monter, on est déjà 9722.
5: Ouais.
0: Ça va.
2: Donc il n'y a pas ton pote Sad Hill, alors attends parce que ça va très vite. Donc il n'y a pas ton pote Sad Hill.
0: Oh, on se calme, Manu, s'il te plaît, arrête de me couper mon micro sans arrêt parce que j'aime pas ça, d'accord, merci.
2: Il voulait savoir, pas ton pote Sad Hill, si on peut recharger un portable en euros dans un parc d'attractions pour médecins de nuit qui sont en Formule 1 et qui sont pas enceintes de plus de 6 mois.
0: Alors là, je vais te dire une chose, que les histoires de portables, déjà, pour l'instant, c'est interdit dans les parcs d'attractions. Non, c'est pas interdit, mais pour les... Moi, j'y ai été, mais j'ai pas pris le mien parce qu'il y a pas mal de fauches. Non, mais il y a pas mal de fauches, déjà, pour commencer.
8: Il y a du vol
2: dans les poches.
0: Hein, dans les parcs d'attractions, t'as pas vu le monde qu'il y a, toi? Il y a plus de 60 000 personnes qui vont dans des parcs d'attractions. Tiens, Disneyland, durant le mois de juillet, au mois d'août, d'après un sondage qui a été fait, il paraît qu'il y avait plus de 60 000 personnes qui vont.
2: Le même jour.
0: Il y a pas mal d'étrangers, en plus. C'est rien que des étrangers. Hein. Ouais.
6: Sur Minitel, il y a Guillaume qui te pose deux questions. Il demande si tu connais le parc Kistland, à côté de Bordeaux.
0: Non.
6: Il paraît que le symbole c'est une rotule, je sais pas. Tu connais pas?
0: Non, je connais pas.
6: Et il me demande aussi si tu connais l'attraction GG, j'ai agrandi le coton-tige.
0: Lui, il ferme sa gueule parce qu'avec ces histoires-là, cette année, je veux pas en entendre parler, sinon ça va mal se terminer.
6: Ok.
0: Alors, quel genre de manège préférez-vous faire? Arrière-train?
5: Fantôme?
0: Ouais, bon, je m'en fous que ça soit fantôme ou pas, je m'en fous.
5: Bah justement, c'est le train fantôme.
0: Ouais, c'est ça. Le train fantôme, c'est ça, une manège que tu préfères?
5: Ouais.
9: parce que c'est tout noir.
0: Ah bah d'accord. Ah bah, t'as pas trouvé mieux que de me répondre ça.
9: La chenille.
0: Ouais. Ça, c'est...
9: Attends, ça fait peur, la chenille.
0: Ouais.
8: Mais ça dépend aussi. On parlait tout à l'heure du budget, de l'argent qu'il faut pour avoir pour aller dans les manèges. Est-ce que tu peux donner un budget, toi? Quel est le prix aujourd'hui pour faire un manège?
4: Ouais, d'un tour.
0: Attends, on répondra après. On va déjà faire répondre les gens, d'accord?
8: Non, mais
0: faut pas tout mélanger. Faut pas mélanger les torchons et les serviettes, d'accord?
2: Il te pose énormément cette question sur IRC.
0: Ouais, bah justement, je vais y répondre.
2: Oublie pas. Hein.
0: Petit nougat, mais il me la répétera.
9: Bah moi j'aime bien les miroirs.
0: Ouais.
9: Mais sinon, généralement, j'y vais pour manger, donc...
0: Ah d'accord, donc toi tu fais...
9: Les barbes à papa.
0: Ouais, donc t'as aucune... T'as aucun manège que tu préfères.
8: Aucun plaisir.
9: Les petits bateaux. Ou alors les manèges avec les chevaux dessus.
0: Avec les chevaux dessus?
9: Oui,
0: ouais, non, mais ça c'est... vu l'âge que t'as, je crois que c'est plus bon pour toi. Hein.
8: Tu bossais, Gérard, dans ces manèges-là, non? C'est pas toi qui récupérais le crottin?
9: Mais non, c'est lui qui prend les tickets.
0: Ah ouais, d'accord, je vois ce que tu veux dire, d'accord.
9: Non,
0: Star-tuc, là.
4: Star-tuc. Ouais, bon, bah, écoute, moi, mon manège préféré, c'est la brouette javanaise.
0: C'est quoi, ça, ce truc?
4: C'est quand la fille, elle met ses pieds là, tu vois, comme ça.
0: Oh non, mais attends, faut pas confondre le parc d'attractions, les fêtes foraines...
9: Et
0: la boîte à pute en même temps, parce que ça, c'est pas du tout dans le thème du débat, ça, les boîtes à pute.
4: C'est quand même un tour de manège.
0: C'est pas le thème du débat.
2: C'est quand même une attraction.
9: De toute façon, quand tu prends un manège, tu peux t'envoyer en l'air aussi. Hein,
0: ouais, mais ça, c'est... Ouais, okay. Romano.
15: Ouais.
0: Toi bah,
15: moi, mon attraction préférée, enfin, il y en a deux, c'est...
4: Ouais, des Red Soleil.
0: Oh, Star-tuc, s'il te plaît. Oh, on se calme, s'il te plaît.
8: Pas tout en même temps.
15: Ouais. C'est donc je disais, c'est la caravane qui pue et Motus sur France 2.
0: Bon, alors au revoir, Romano, au revoir.
15: Au revoir,
0: Romano.
8: Fais gaffe, Fais gaffe, il peut venir.
0: Ouais. Oh. Alors, quel genre de.
15: Ça sourire à la gitane, là.
0: Vas-y. Oh, c'est bon, toi, au revoir, lui.
15: Ah, parce que moi, j'arrive, hein.
4: Vas-y, finis
0: ce. Tu lui dis au revoir, c'est terminé. Quel genre de manège préférez-vous faire, donc soit dans les parcs d'attractions, dans les fêtes foraines? Et c'est bizarre que personne a eu le réflexe de parler du Grand 8 et de la Grande Roue. Ouais.
8: Ah.
0: Ouais. Et pourtant, ça, c'est des attractions que tout le monde aime bien faire, même des trucs tamponneuses. Hein.
8: Et justement, est-ce qu'elles sont chères, ces attractions?
0: Ces attractions-là sont assez chères, parce que déjà, pour faire 10 tours, ça te coûte à peu près 50 balles pour les voitures tamponneuses.
8: Mm-hmm.
0: Pour le Grand 8 et le...
8: Les montagnes russes?
0: Non, et merde, comment on appelle ça? Le Grand 8 et la Grande Roue, je ne sais pas, parce que j'y suis jamais monté dedans.
2: Gérard, à propos des Grands 8, il y a Isidore sur IRC, il demande pourquoi 80% des Grands 8 ne font pas de Grand 8.
0: Ah ben ça, je ne sais pas, faudrait demander ça à un forain qui travaille dans une fête foraine, justement.
8: On peut peut-être essayer d'avoir un forain, Fildar.
2: Bah ouais.
0: Voilà. Fildar, s'il te plaît, t'essayes de nous trouver un forain qui travaille dans une fête foraine, mais un vrai.
8: Un forain qui travaille en fête foraine.
0: pas un cave.
8: Un forain en boucherie, ça t'intéresse?
0: Non, mais pas quelqu'un qui travaille dans une fête foraine que je voudrais avoir.
8: Ok.
0: D'accord. C'était la question, c'était ce que vous voulez que je réponde, donc c'est bon.
2: Il y a Bobby qui te demande le thème du débat.
0: Oh non mais attends,
16: il est con lui hein.
0: Il vient d'arriver ou quoi lui?
2: Bah je sais pas.
0: Le thème du débat c'est parc d'attraction et fête foraine, Bobby.
9: Montagne russe.
4: Les forains homosexuels.
0: Sixième question. C'est justement peut-on dormir sur place si on veut tout visiter? Donc on va demander à Star-tuc.
4: Ouais bah écoute, comme tu disais tout à l'heure, il y a de la fauche. Donc moi je te dis, si tu plantes ta guitoune et que tu te ramènes avec ton sac de couchage et que tu passes la nuit là-bas, c'est clair, les manouches ils vont te dépouiller et tu vas repartir en calbar. Donc je déconseille à tout le monde d'essayer de camper cette foraine quand même.
0: Non mais d'accord, je suis d'accord avec toi Star-tuc, mais c'est vrai que là-bas,
4: c'est vrai que tu connais la vie des manouches de l'intérieur, t'as de la famille côté des gitans un petit peu quand même.
9: Très loin.
0: Ma vie privée te regarde pas. Et puis
4: ah non mais je sais pas, non, ça aurait pu apporter, une pierre au débat, c'est pour ça.
0: Non mais je te dis, ma vie privée te regarde
4: d'accord,
0: pas.
4: Non, mais t'aurais
0: d'accord
4: pu parler des caravanes quand même. Quoi.
0: Non, mais justement, on va en discuter parce que pour ceux qui travaillent à Disneyland Paris, sont logés sur place. Et quand t'as des étrangers qui arrivent, ils viennent... Ah, et bien, Fildar, c'est bien.
8: J'arrive.
0: Il y a quelqu'un qui a coupé. Petit Nougat. Petit Nougat.
6: Peut-être parti, Petit Nougat.
8: C'est Petit Nougat qui est parti, je gère.
0: Alors, arrière train fantôme.
16: Oui.
0: Alors, pour toi.
16: Pour moi, c'est comme tout à l'heure.
0: Quoi?
16: Bah, la question.
17: Tu passes la nuit ou pas?
0: Non, c'est peut-on dormir sur place si on veut tout visiter?
16: Moi je déconseille en fait, ou alors dors dans ta bagnole quoi. Mais dors pas dans la grande roue.
17: C'est interdit, Gégé, on n'a pas le droit de dormir dans les voitures. Hein.
0: Non, normalement c'est strictement interdit.
17: Surtout
0: parce
17: qu'on aborde fête foraine.
0: Non, mais même de toute manière, les gens s'ils viennent, c'est vrai que pour aller pour visiter les fêtes foraines, de toute manière, il y a des parkings et c'est vrai que là
2: c'est payant.
0: Les parkings sont payants, mais je crois que c'est 5 ou 10 francs l'entrée.
2: Ah non, non, non.
17: Toujours moins,
2: non, c'est au moins 50 francs.
0: Pour rentrer dans un parking. Mmh. Moi, je vois celui de la fête de Saint-Cloud, c'est marqué gratuit le parking. Hein. Ah. Il y a un panneau.
6: Pour les fêtes foraines peut-être, mais pour les parcs d'attractions.
8: Ah, Gérard, j'ai un forain, je le rappelle là.
0: Ah. Ouais.
8: Ouais. Ok.
17: Là, je te rappelle. T'as pas de caisse.
0: Hein. En espérant que c'est un sûr. Hein. Pour répondre à la question, à ta question, Startuc, donc c'est vrai que ceux qui travaillent à Disneyland Paris de toute manière sont logés et nourris sur place. Et
17: en caravane,
0: il y a des caravanes, ouais, t'en as qui viennent avec des caravanes.
17: Y a des bungalows bohémiens et tout.
0: Non, il y a des camping-cars aussi.
17: Ah, bien.
0: Ils sont nourris, logés, donc leur blanchis. Paye. Non, ils sont pas blanchis justement. Ah. Ils sont habillés, c'est déjà pas mal. On va pas les blanchir non plus. Hein. On va pas faire comme ceux qui sont en tôle. On va pas les nourrir, loger, blanchir.
8: Oui.
0: On fait de la princesse.
8: Donc, oui. Excusez-moi, donc j'ai le forain que tu cherchais. On a eu de la chance. Il a Cognac. Il s'appelle Maurice Mike. Il a 42 ans et la fréquence là-bas c'est 87.2.
17: Bon, Maurice.
8: Bonsoir Maurice Mike.
2: Salut Maurice.
8: Voilà.
2: Salut.
8: Par contre, il est importable.
0: Hein. Ouais, mais c'est pas grave. Maurice Mike.
17: Je voulais demander à Maurice, est-ce qu'il peut nous faire une animation, tu sais, comme s'il était dans son manège
16: et qu'il
17: chauffe la foule, quoi, en fait.
18: Ok, d'accord.
17: C'est quoi comme manège d'abord, Maurice? Excuse-moi de te couper.
0: Startuc. Startuc.
18: Attends, Gérard, laisse-moi répondre au jeune homme, quoi. C'est pas vraiment un manège, tu vois. C'est une attraction plus, tu vois, où on te file des boules.
17: Ouais.
18: Et puis tu les lances, puis tu détruis des trucs.
17: Ah ouais, d'accord, ah cool. Cool, ah ouais, c'est efficace, quoi. Tu casses.
8: C'est un chamboule tout, Gérard, ça, non?
18: Ouais. En fait, là, justement, je peux lancer un petit appel, là, Gérard, parce que c'est pour le boulot. Bon, un peu emmerdé. C'est-à-dire, il faut lancer des boules contre des piles de conserve. Et je suis en manque de conserve parce que les affaires marchent pas très fort. Mmh. Alors là, pour le moment, je suis obligé de mettre en tant que cible ma famille, c'est-à-dire mes trois filles, ma femme et puis le clébard. Alors, commence un peu à être bleuté de partout, tu vois. Alors, s'il y avait quelqu'un qui pouvait m'envoyer des conserves vides, ou pleines, hein, d'ailleurs, faut pas hésiter, je laisse mon adresse standard.
0: Ah ben, il n'y a pas de problème. C'est la question qu'on posait là tout à l'heure. Pour les combien que ça coûte à peu près pour faire les trucs là dans les fêtes foraines, grosso modo, les tarifs.
18: Écoute, tout ça c'est un peu comme partout, je te dirais que ça dépend si c'est fait avec la main ou la bouche, quoi. Bon, mais
0: non, mais par exemple,
18: alors, ensemble, je sais pas, moi je suis pas un vrai professionnel, j'y suis allé 2-3 fois.
0: Non, mais là pour faire l'attraction que vous avez.
18: L'attraction. Mmh. Ah, moi mon attraction là pour bon, ça, écoute, moi je prends pas cher, pas plus de 150 francs quoi par personne.
0: Combien?
18: 150.
0: Ouais, c'est un peu cher, hein. C'est un peu cher, là.
18: 150, attends, Gérard, 150, ça, c'est le prix que je fais au moins de 6 ans.
16: Mais breakfast?
17: Il y a un breakfast,
18: d'accord,
17: ouais.
18: Au moins de 6.
0: Ouais.
18: Et pour les parents, ça va chercher dans les 400.
0: Ah bah d'accord, ça fait un peu cher, hein.
18: Ah bah attends, t'es gentil, t'as bien vu dans les actualités tous les problèmes qu'on a, faut qu'on vive, hein.
0: Ouais, mais ça c'est sûr, ouais.
18: Ah ouais, parce c'est qui c'est qui va y mettre l'essence dans la caravane et la remorque et tout ça? C'est pas toi, hein.
0: C'est
17: forain et puis ça roule en Mercedes ou en BMW. Comme
0: Startuc, tu arrêtes s'il te plaît, monsieur Maurice, on se calme, hein, parce que là faut qu'on speed un peu parce qu'on va prendre. Non mais ça y est.
17: Soit disant, il faut un gros moteur pour tirer la caravane.
0: Ouais. Ah, non, bon.
18: Gros moteur, ouais,
0: bon, Startuc.
17: Oui.
0: Bon, ça y est, aussi, ça y est. Ça y est, on a assez tourné là-dessus. Maintenant, on va continuer parce qu'il reste plus que à peine 10 minutes pour continuer.
2: Allez, bon, Gérard, vite fait.
0: Oui, vite.
2: Sur IRC, il y a ton pote Anakin de Fun, il te demande si t'es adepte du trou fantôme.
0: Non.
17: Ah, les trous noirs. Hein.
0: Non.
19: Excuse-moi, Gérard. Juste avant, sur Minitel, on me dit aussi que t'es quand même le seul à réussir à glisser sur une plaque de verglas aux autotamponneuses.
0: Ouais, mais ça, je sais avec sur quoi qu'il fait allusion. Je ne répondrai pas.
2: Bon, on me dit que t'es le seul à tamponner une grosse roue aussi.
0: D'accord. Combien de parcs d'attractions existent-ils en France ou autre Monsieur Maurice Salé. Grosso modo.
18: Quoi parc, grosso modo, moi je dirais pas plus de 4.
0: Pas plus de 4 gros.
18: Ah mais vraiment grosso. Hein.
0: Ouais, grosso
18: modo, mais plutôt grosso.
0: D'accord. Startuc.
17: Oh là là, j'ai aucune idée, je sais pas, une fourchette entre 10 et 1000 quoi à peu près.
0: Non, quand même pas. Ah ouais, si on mélange. Non mais si on mélange les parcs d'attraction et fêtes foraines,
17: ouais, grosso. Les petites fêtes foraines en province, là machin où il y a trois manèges, tu vois, ça peut faire beaucoup.
0: Non mais je pense que.
17: Il y a des trucs qu'on n'a pas cités, regarde, t'as pas parlé du Futuroscope, tout ça, il y en a plein d'autres, hein, et il y a plein de trucs qu'on a oubliés.
0: Non mais Futuroscope, je crois pas qu'il y a de manèges, c'est un truc à viser.
19: Il y a Vulcania aussi, le truc de
0: arrière-train fantôme, ça suffit. Petit Nougat, on l'a récupéré.
19: Non, à la place, on a Sucre d'Orge, qui appelle de Rouen, 97.5 FM. Bonsoir, Sucre d'Orge.
0: Sucre d'Orge, bonsoir.
20: Bonsoir.
0: Rouen.
18: Bonsoir.
0: Bon, ça y est.
19: On va aller vite, là, parce qu'il reste 10 minutes.
0: Allez. Sucre d'Orge, combien de parcs d'attractions existent-ils en France ou autre? Allez.
20: Je sais pas, une trentaine.
0: Toi, t'es sur Rouen, donc t'es au courant du Naparc qu'il y a sur les bords de la Seine.
20: Oui, tout à fait. Ouais, bah, je sais pas, une trentaine
0: en tout
20: la France.
0: D'accord, je pense pas. Hein. C'est dommage qu'on n'aille pas de sondage sur ça.
19: Il y a quoi comme sondage?
2: Il y en a d'autres, hein, y en a là.
0: Non, mais avez-vous déjà dormi sur les parcs d'attractions?
2: Ah, si, c'est bien.
19: Tu l'as pas fait, ça?
0: Ouais. Non, je l'ai pas fait, mais je l'ai fait en dernier avant les conclusions. Et arrière-train fantôme pour finir.
20: Oui, ben moi justement je me suis renseignée et il y en a exactement 1274.
0: Ah bah disons, c'est chiffres précis, hein.
20: Ah bah je peux pas être plus précise.
0: Ouais bah donc tu comptes tous les.
20: En fait elle est passée au Petit Nougat.
0: Petit Nougat nous a quitté, donc voilà. Non, combien 8. Oh s'il vous plaît.
19: S'il vous plaît. Vite là.
0: Bon ouais. Bon, Fildar, s'il te plaît, ton boulot, c'est de les calmer, d'accord?
19: C'est fait.
0: Merci.
2: Bon, sinon, sur IRC, il y a Figeot qui conseille à tous d'aller à Orphelinland.
0: Oh, bah lui, Figeot, il commence à me casser les cacahuètes, alors qu'il commence pas à me faire chier, lui. Existe-t-il un autre moyen pour rentrer dans les parcs d'attractions que l'argent? On vous demande à... Voilà. Bon, arrière-train fantôme.
20: Tu rentres sans payer?
0: D'accord, ouais, mais faut que tu connaisses quelqu'un, d'accord?
20: Ouais, ou tu sais l'ouvreur, mais bon.
0: Ou t'essayes de faire de l'œil au caissier.
17: Oh! Oh, mais c'est une vraie salope!
0: Bon, Startuc, au revoir! Startuc, au revoir!
20: Non, mais laisse-moi, je suis une vraie salope!
0: Non, Startuc, tu lui dis au revoir!
19: Non, je l'ai viré, mais il y a des moyens, genre si, par exemple, tu sais, tu te fais passer pour quelqu'un d'autre, pour une star, ou des trucs comme ça.
0: Ouais, mais ça, de toute manière, il y a déjà eu Michael Jackson qui y a été, tout ça, donc on va pas s'éterniser là-dessus.
19: Tu peux rentrer dans des costumes aussi.
0: Sucre d'orge.
20: Bah écoute, je sais pas, à moins que tu te déguises en Mickey, ou enfin ça dépend où tu vas, quoi. Tu sais, tu peux te déguiser en fantôme, ou tu sais, tu peux toujours trouver le moyen de rentrer. À moins que Gérard, t'as pas besoin de te déguiser, toi.
0: Ouais, voilà. Non, mais moi, de manière, la fois qu'on a été à Disneyland Paris, on y est rentré gratuitement.
20: Bah, ça m'étonne.
0: Je vous dirai pas.
20: Ils ont dû le prendre pour dingo.
0: Je vous dirai pas par quel moyen qu'on y est rentré, parce que ça vous regarde
19: t'as
0: pas.
19: T'as couché encore, mon salaud.
0: Et ça, c'est quelqu'un qui.
19: Non, c'était avec
0: s'il vous plaît.
2: Non, mais si, c'est pas ça.
0: C'est une auditrice qui nous a fait rentrer gratuitement. Et qui veut pas que je dévoile son nom à l'antenne. C'est tout. Maurice, pour finir la question.
2: Elle s'appelait Maurice.
0: Maurice.
18: Écoute, moi je dirais que par expérience, hein, moi je vois la seule chance d'entrer gratos, moi mon avis c'est de se déguiser en nain luxembourgeois, je vois pas sinon.
0: D'accord.
18: Bon, c'est un déguisement vachement poussé. Hein.
20: Ça c'est tout.
18: Mais ça peut marcher.
0: D'accord. Alors comment doit-on s'habiller pour aller au parc d'attractions? La tenue vestimentaire, on demande au hasard. Sucre d'orge.
20: Tu peux te déguiser en drag queen, ça marche très bien généralement parce que tu sais, les gens te regardent tout le temps et puis c'est amusant, ça fait, tu sais, ça fait attraction aussi pour les autres.
0: Mmh, d'accord.
1: Non, mais, Gérard, en fait, voulait dire peut-être pour la façon de d'être plus à l'aise, tu vois, pour aller dans un parc d'attractions, parce que c'est
20: bah,
1: pas
20: à
1: évident.
20: Poil. Mais laisse-nous dire ce qu'on veut.
0: Bah,
20: à poil.
0: Ouais, à poil, ça m'étonnerait là. Qui c'est qui vient de dire ça? C'est Sucre d'Orche.
20: Bah non.
0: Ouais, non c'est... Alors arrière train fantôme, toi.
20: Oui.
0: Alors pour toi.
20: Oui, moi je te déconseille les talons aiguilles, Gérard.
0: Non, bah ça, j'en mets pas, donc t'es tout de suite servi.
20: Et puis aussi les faux ongles.
0: D'accord, bah ça, j'en mets pas non plus.
20: Les fossiles, t'as essayé?
0: Non plus.
20: Non, les fossiles.
0: Maurice.
21: Ouais. Bah donc... écoute, l'essentiel, moi je dirais.
20: C'est de se raser avant.
21: Ouais, déjà d'une. Mmh. Et puis ensuite de mettre, c'est surtout au niveau du pantalon, tu vois, tu choisis 3-4 tailles au-dessus. De manière à ce que l'hiver, tu vois, tu puisses déposer ce que tu as déposé pour que ça te tienne chaud. Mm-hmm. Tu perds pas ton temps, tu te fais passer devant dans les putains de files d'attente. Le temps que tu ailles aux toilettes, tu vois, tu reviens, boum, ça y est, t'as encore une heure de trucs à faire. Quoi.
20: Ouais, ouais.
21: Donc tu moi je considère.
20: Tu peux mettre des couches.
21: Oh bah non, elle connaît rien la petite demoiselle là, faut pas mettre des couches ma chérie, parce que si tu mets des couches tu sens rien, et puis c'est, tu vois, le bonheur de la vie, le bonheur de l'acte, c'est de sentir ce genre de choses.
0: D'accord. Je vais faire les deux sondages là qu'on n'a pas fait, puis après on posera la dernière question, puis on fera la conclusion du débat. Donc avez-vous déjà dormi dans un parc d'attractions? Il y a 75% des gens pensent que c'est interdit. Je ne pense pas, parce que de toute manière, si tu veux tout visiter, tu es obligé de dormir sur place, mais dans une caravane, mais pas dans une toile de tente, parce qu'il n'y a pas d'herbe là-bas. J'en ai pas vu à Disneyland Paris, dans d'autres parcs d'attractions peut-être. Je pense que ce Sucre d'Orge du côté de Rouen, il y a des terrains où on peut planter des tentes, toi, là-bas. Du côté de Rouen. Sucre d'Orge, s'il te plaît.
20: Il est mort de Rouen.
0: Sucre d'Orge.
20: Oui, tu peux me reposer la question, s'il te plaît.
0: Je te demandais si à Luna Park, quand les gens y vont, est-ce qu'il y a un coin pour planter une toile de tente? Voilà la question. J'attends la réponse.
20: Non, tu peux... je sais pas.
0: Tu ne connais pas.
20: Planter une tente, non, peut-être pas, mais...
1: Et des hôtels, non?
20: Ouais, tu peux planter ton hôtel.

0: 5% pensent que les animaux sont interdits, donc les animaux sont interdits, ça c'est vrai. Et donc que ma femme il n'ira jamais, ça c'est faux. Donc alors pour ces sondages de merde, c'est pas la peine.
1: Merci Hugo.
0: Dernier. Mais pas toujours tous sur la potarigo, parce que toi tu y en es pour quelque chose.
2: C'est un sondage ça quand même. Parce
0: que si le 23, si je mets les 23%, fais-moi confiance que là j'ai des emmerdements et ça sera par ta faute si ça arrivera. Donc tu vois, celui-là je le ferai pas. Et donc dernier sondage pour la tenue vestimentaire. Donc quelle est la tenue vestimentaire la plus appropriée pour visiter un parc?
3: Justement, on en parlait là. Hein.
0: 60% répondent qu'un costume et une cravate suffisent. Non, parce que ça est. Vu le temps que tu passes costume cravate, c'est.
4: Mais pourquoi ça va pas ça?
0: Bah attends.
5: Très bien.
0: Ouais, mais attends, le mec, tu crois pas qu'il va faire des attractions en costume cravate? Non, mais attends.
5: Il y en a qui viennent après le boulot. Hein.
0: Ouais, mais d'accord, mais mais ils ferment à quelle heure les parcs d'attractions?
4: Bah ils ferment pas si tu dors là-bas.
0: Si, il y en a qui ferment quand même. 40.
5: Ou alors à pigeon.
0: Oh, c'est sucre d'orge.
5: Oui.
0: Si t'as du monde derrière, t'arrêtes de parler avec eux parce qu'on entend tout ce que tu dis, d'accord?
5: Oh bon, d'accord.
0: Alors, je crois que...
5: Mais il n'y a personne avec moi.
0: Ouais, non, mais... Alors, 45% répondent des vieilles tongs et un t-shirt qui pue, ça, non? Des vieilles en tongs, c'est possible.
5: En pyjama, s'ils dorment là-bas.
0: Ouais, mais même, ça peut tout est...
4: Tout est bon.
0: Tout est bon. 36% pensent que des déguisements de Pluto est le mieux. Ça, c'est vrai. Il y a des chapeaux qui repensent, qui sont faits en forme de Pluto et d'autres. Et 18% pensent que non. Et c'est tout. Ben, c'est pas mal. Et voilà.
3: Gérard, pour la dernière question et pour la conclusion, on accueille Capitaine Kurde de Nice, 103.3 FM.
5: Capitaine Kurde?
6: Oui, bonsoir. C'est le Capitaine Kurde à la page.
0: Ouais, la fréquence
5: Kurde.
0: De Nice.
5: Bonsoir, Capitaine Kurde. Bonsoir, Capitaine Kurde.
6: 103.3, bonsoir.
0: 103.
5: Bonsoir, Capitaine Kurde.
0: Bonsoir. Gérard, ça y est.
5: Bonsoir.
0: Sucre d'orge, arrière-train, fantôme, on se calme.
5: Capitaine Kurde.
0: Bon, sucre d'orge, encore une fois, et tu dégages. Alors, dernière question.
2: Vite fait, Gérard, excuse-moi de t'interrompre, mais il y a Alligator qui a une question importante. Il voulait savoir s'il pouvait faire un barbecue à Space Mountain.
0: Les barbecues sont interdits. Donc, barbecue à Space Mountain,
3: Goûte.
0: Non.
3: Goûte,
0: c'est
3: grillade,
0: interdit.
3: Grillade, merguez, saucisse.
0: Peut-être, c'est interdit. La dernière question. Les gitans ont-ils le droit d'ouvrir des parcs d'attractions? On va demander à Monsieur Maurice.
7: Ouais, évidemment qu'ils ont droit, attends. Ouais.
0: Ça, c'est une question à Fildar. Hein,
3: c'est faux.
0: Faut.
3: Moi, ça, j'étais avec Fildar, c'est une question à toi, c'est toi qui as
0: dit. Non, c'est Fildar.
3: Bon, on va répondre maintenant, c'est pas grave.
0: Maurice.
7: Je te ferai juste remarquer que les gitans ont complètement le droit, bien entendu.
0: Ouais, parce que c'est votre gagne-pain.
7: Ouais, et la preuve.
0: Sucre d'orge ou arrière-train fantôme, s'il vous plaît, vous vous calmez toutes les deux. Merci. Finir.
7: Ouais, alors je te disais, la preuve, il y a EGP King, ils en ont ouvert un en Camargue, là, pas loin.
0: Ah, d'accord, ok. Capitaine machin, là?
6: Captain Cure, tout à fait. Je conseille d'ailleurs à tout le monde d'aller au Sainte-Marie de la Mer, à Bombolé-Hollande, là, ou je sais pas quoi. Là.
0: Quoi,
6: EGP King dont il parlait, c'est au Sainte-Marie de la Mer.
0: D'accord.
7: Absolument.
6: Bombolé-Hollande. Voilà.
0: Sucre d'orge. Merci. Arrière-train fantôme, pour finir. Arrière-train fantôme. Arrière-train fantôme, tu réponds ou tu t'en vas?
5: Oui, Gérard.
0: Alors tu réponds à la question, tu t'en vas tout de suite si tu recommences à chanter. Comme ça, il n'y aura pas de conclusion.
5: Je ne chantais pas, moi j'attendais qu'ils arrêtent de chanter.
0: Bon alors, maintenant tu réponds.
5: Oui, ça m'a perturbé l'esprit, je ne sais plus la question, Gérard.
0: Les gitans ont-ils le droit d'ouvrir des parcs d'attractions? C'est la dernière question et après on fait la conclusion et on commencera par toi, ça ira plus vite.
5: Oui.
0: Bon alors,
5: oui,
0: elle a dit
5: c'est
0: oui.
5: Vrai,
0: oui,
5: c'est
0: ah bah d'accord, alors c'est bien.
6: Regarde Esmeralda, elle a bien fait notre.
0: Non mais moi je pense qu'ils ont le droit parce que en fin de compte c'est quand même leur gagne-pain quand même pour eux aussi. Donc je pense que tout le monde a droit d'ouvrir des parcs d'attractions. Hein. Alors peut-être des.
2: On fera les conclusions tout à l'heure en fait.
0: Alors,
2: je voulais juste dire qu'on a dépassé les 10 000 tout à l'heure.
0: Oh
2: non. Si, si, et on est redescendu, mais ça va remonter.
0: Bon, ok. Alors, arrière-train fantôme, donc toi, la conclusion du premier débat de la rentrée.
5: Bah, conclusion, ça fait vachement du bien et je suis déçu que tu sois toujours aussi con.
0: Alors, arrière-train fantôme... Oui.

0: je vais te dire une chose, que moi je suis content que les auditeurs qui nous écoutent, qu'il n'y a pas longtemps qu'ils sont sur Fun, soient sympas.
1: Alors pour les auditeurs qui sont là depuis peu, Gérard est con.
0: Eh ben, toi, t'es une petite conne, au revoir pour toi.
1: Gérard.
0: Voilà, comme ça ira plus vite. Sucre d'orge.
2: Non, elle est partie.
0: Elle est partie. Ah bah elle, comme ça, elle a rien répondu. Capitaine
3: Kurde, bah, ouais. Écoute, très très bon débat, moi je l'ai trouvé excellent. Je suis étonné que t'aies pas plus parlé la foire du trône, parce que les GOG, bah, ça te connaît quand même.
0: Ah bah, de toute manière, on a fait allusion quand même à pas mal de fêtes foraines. Et c'est vrai que la foire du trône, elle est après la fête de Saint-Cloud, je crois.
3: Je sais pas.
0: Si, il me semble, Manu, non?
4: Oh bah moi, bien sûr.
3: Bah oui, Manu,
4: non, mais...
3: Bah
4: non, mais si.
3: Si,
4: je suis d'accord.
0: Rigo, non, parce que c'est du côté de la... du côté de Vincennes, là-bas. Mm-hmm. Et toi, non, bah toi, c'est pas ton quartier, là-bas, toi. C'est pas dans le quartier 9-4, donc toi, tu connais pas. Toi, c'est le quartier 10, où t'as ton espèce de parc d'attractions.
4: Les débats.
3: C'est vrai, Gigi, qu'ils vont installer un aquaboulevard à Suresnes, dû à la consommation d'eau qui augmente chaque année.
0: Je n'en sais rien.
2: À l'eau qui reste et qui ne sert pas.
0: Je n'en sais rien. Maurice, pour la dernière conclusion.
3: Attends, Gigi, je voulais dire que j'étais pas du tout d'accord avec l'auditrice d'avant qui disait que t'étais toujours aussi con, t'es quand même vachement plus con que l'année dernière quand même.
0: Ouais, bah moi c'est...
3: Allez, bonne soirée à toi. Hein.
0: Ok, salut connard. Voilà. Maurice, pour terminer.
5: Bon, écoute, moi j'irai...
0: Bah, c'est vrai, on t'a pris en cours de débat, mais tu nous excuseras.
5: Bah, voilà. Bon, écoute, moi je dirais vraiment, ça, je crois que les vacances t'ont fait vraiment du bien, t'es revenu en pleine forme... Bon voilà, tu fais une bonne rentrée. Maintenant, on sait pas dans qui tu vas la rentrer, mais
0: non, mais c'est...
5: Voit, hein.
0: Ouais, d'accord. Non, mais c'est vrai
5: j'ai un mystère, quoi.
0: Ouais, voilà. Non, mais c'est vrai que là, le premier débat, on a quand même eu des petits problèmes avec certains auditeurs et puis auditrices qui ont voulu trop se la jouer, mais je pense que ils vont se calmer pour le deuxième, parce que sinon, Manu, il va trinquer pour Fildar. Ça va pas être pareil.
2: C'est bien.
0: Ça va être lui le responsable. C'est lui le responsable du deuxième débat. Moi, je pense que le premier débat, ça s'est pas trop mal passé.
4: J'ai quand même quelques conclusions de l'IRC, vite fait. Donc, oulala, ça défile un peu trop vite, mais on va retrouver. Il y avait Davy One qui vient d'arriver à l'instant, et parce qu'il pensait pas que, il pensait que tes débats avaient été remplacés par un documentaire animalier. Et après réflexion, il se rend compte que ça revient au même, donc il est assez content. En big up à Turpentine, tout le monde considère que ton débat avait ni queue ni tête comme toi.
0: Oh bah ça, elle va pas commencer sa saison à m'emmerder comme ça, parce que sinon ça va coûter cher à celle-là. Des questions sur des conclusions sur une Minitel, non?
4: Non, il t'emmerde.
0: Ah bah moi aussi je les emmerde sur le
2: Minitel. Arrêtez d'être vulgaire, moi j'ai beaucoup de gens qui.
0: Et on est combien sur le Minitel quand même, parce
2: 128.
0: Ouais, bah tu pourrais quand même l'annoncer de temps en temps, hein.
2: Non, c'est pas assez.
0: Ouais, non, mais tu
2: 128,
0: pourrais...
2: je l'annonce pas.
0: Ouais, non, mais tu peux quand même annoncer le nombre d'auditeurs, parce que là, sur l'IRC, on a fait quand même 9722, monsieur Manu. Ok. Donc, qu'est-ce que j'ai d'autre à vous dire? Que le deuxième débat va porter sur l'éclipse. Et là, on va faire une pause...
2: musicale, ça s'appelle.
0: Musicale, et on va commencer par la carabine à Morpion avec Chamboule. Tout sur mes dents de devant. Et le deuxième, c'est le petit Mickey avec Viens me faire des montagnes russes sur mes kystes. Et on se retrouve tout de suite après pour le deuxième débat sur l'éclipse. Et vous pouvez toujours nous appeler au 0803 08 5000. Et l'IRC ou Crigo vous attend. Et toujours le 3615, code Fun Radio, rubrique direct. A tout de suite.
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0: Allez, je préviens. Une chose, ouais, celui qui s'amuse à balancer des conneries en remix derrière, il va virer. Quel est le... vous arrêtez, s'il vous plaît.
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0: Et voilà, bonsoir à tous. Débat
2: j'ai tout casé.
0: Débat sur les catastrophes, on s'en fout des sponsors, hein, d'accord. Donc c'est débat sur les catastrophes, alors j'ai bien précisé l'autre fois que pas sérieux s'abstenir, donc...
8: Bonsoir Gérard.
0: Bonsoir Fildar, bonsoir Manu.
8: Bonsoir mon pote.
0: Eh, ça va là, tous les deux là?
8: Ah non, mais non.
0: C'est dehors que ça se passe sinon, hein. Je vous préviens tout de suite.
8: Ah, il s'emballe devant tout le monde là,
0: alors, on commence par accueillir...
8: Grégo est pas là?
9: Barigo pour l'instant est pas là, non.
2: Barigo, si tu nous entends, on t'attend. Hein.
9: Bah oui, mais il faudra peut-être qu'il se dépêche parce que sinon...
2: Anka à l'internet, ça risque d'être limite.
10: C'est clair.
9: Ouais, ça risque d'être la catastrophe.
11: Je suis super doué en internet.
9: Ouais, ben, je pense
2: comme
9: que...
2: Comme au cul.
11: On va faire plein de connexions.
9: Ouais, c'est ça. Ouais. Ben, j'ai l'impression que l'internet, on va pas y toucher ce soir, malheureusement. Donc,
2: on va toucher un peu, toi.
9: Donc, alors, débat sur les catastrophes. Donc, on accueille pour ça Philippe de Cheval. Oui. De Bordeaux, 119.9, bonsoir.
12: Oui, bonsoir tout le monde, bonsoir l'équipe, bonsoir GG.
2: Bonsoir.
9: Petit réacteur, 23 heures de tour, 102.8.
13: Bonsoir tout le monde.
9: Ouais, mais parle un tout petit peu plus fort qu'on puisse t'entendre comme il faut. Hein.
13: Je veux bien parler plus fort, ok.
9: Voilà, comme ça, ça va déjà mieux. Grosse torpille, 29 ans, Paris, 101.9.
14: Oui, bonsoir Gérard, bonsoir Manu, bonsoir Fildar, bonsoir tout le monde.
9: Bonsoir. Et Gomez, 22 ans, Toulouse, 102.7 pour terminer.
15: Oui, bonsoir Gérard, bonsoir Anka, bonsoir Manu, bonsoir Fildar.
2: Bonsoir Gomez.
10: Bonsoir Gomez.
14: Salut Gomez.
9: Voilà. Alors, bon, ça y est, c'est terminé, les bonsoirs maintenant.
2: Donc... Et les minuit pile, on débute le débat.
9: Donc, je préviens tout de suite que là, c'est un débat quand même assez important. Donc, je voudrais que Ouais, mais c'est pas un débat, c'est peut-être un débat assez chaud, mais je voudrais que tout le monde réponde correctement quand même aux questions qui vont être posées. Parce que...
14: Pas sérieux, s'abstenir.
9: Voilà. Merci. Alors, d'où vient le mot catastrophe? On va demander ça à Gomez.
15: Très bonne question. Bah, écoute, le mot catastrophe... Ça va être dur, hein, quand même. Ça va être chaud.
14: Bien.
15: Ça commence
2: bah ouais, mais non, mais ça veut dire, qu'est-ce que ça veut dire? C'est ça, en fait, la tournure de ta phrase.
9: Ah, d'où vient le mot catastrophe?
2: Quelle est la définition de catastrophe?
9: Quelle est la définition pour vous?
15: Écoute, catastrophe, bah, c'est quelque chose de pas beau à voir, déjà.
9: Mm-hmm.
15: Hein, parce que bon, il y en a eu pas mal cette année, déjà.
9: Bah ouais, mais ça, on va
15: en parler d'ailleurs, ouais, c'est clair.
14: Ouais, c'est moche, hein.
2: Des catastrophes?
9: Bon, Fildar, tu commences pas à commencer à dire des conneries, tu laisses répondre quand même les auditeurs qu'on essaye de mener un débat à bien.
2: Sérieux.
9: Ouais. Donc,
15: les catastrophes, bah, c'est un peu le chiffre des lettres, mais avec du caca, quoi, je crois.
9: Gomez, ou tu réponds correctement, ou je te vire tout de suite.
15: Ouais, excuse-moi, genre.
9: Non, parce qu'il y en a déjà un qui a voulu jouer les gros cailles avant que je prenne. T'as vu comment que ça a fait?
15: C'est vrai, c'est chaud.
9: Et il a rappelé pour passer pour faire les débats. J'y ai dit non, donc.
14: Sacré spécimen, celui-là.
9: Voilà.
15: Ouais, grave, ouais.
9: Alors, grosse torpille.
14: Alors, pour moi, la catastrophe, c'est des interventions maléfiques.
9: Non, mais d'où vient le mot catastrophe, l'expression?
14: Non, mais pour moi, c'est des interventions maléfiques.
9: Bon, alors, grosse torpille.
14: Bah non,
2: c'est croyance.
14: C'est du vaudou.
9: Moi, je te préviens, vous allez répondre correctement aux questions, parce que sinon, ça va vite gerber, parce qu'il y a du monde qui appelle quand même pour y participer.
14: Non, mais il faut quand même respecter les réponses d'autrui. Hein.
12: C'est vrai, ça.
9: Grosse torpille, oui, c'est la dernière fois que je t'avertis, d'accord?
14: Je tiens à te signaler qu'autrui, ce n'est pas une insulte.
9: Ouais, ben moi, je te préviens que si t'as pas envie de répondre correctement, c'est pas la peine de rester dans le débat, d'accord?
14: Très bien.
9: Alors, dernier avertissement. Petit réacteur.
13: Oui, moi, je pense que ça vient de catastrophique.
9: Tu peux préciser?
13: C-A-T-A-S-T-R-O-P-H-I-Q-E.
9: D'accord.
14: Moi, j'ai 12 lettres.
9: Bon, ça y est, vous avez... tout à l'heure, il y en a un qui va avoir 13 lettres, qui va se retrouver au stand-là et qui va se retrouver dans son lit. Avant la fin du débat, d'accord? Alors, en de bon entendeur, salut pour commencer. Alors, Philippe de Cheval, pour terminer.
12: Philippine de Cheval. Moi, je pense que tu parles de l'étymologique, en fait, c'est ça?
9: D'où vient le mot catastrophe?
12: Ouais,
9: eh, putain,
12: ça.
9: Mais qui c'est qui vous...
12: Eh, non, mais qui c'est... Ça, eh, tout à fait.
9: Eh, on vous a pas expliqué comment ça se passait, ouais. un
12: fait,
9: débat?
12: Ça vient de cataplasme.
14: Moi, j'étais un cancre en vocabulaire.
9: Qui dit ça?
14: Moi, je suis à côté du chauffage.
9: Qui dit ça?
2: C'est Kiki.
12: C'est Kiki, c'est Roberto. Kiki.
9: Bah, à mon avis, c'est Gomez.
15: C'est pas moi. Hein.
9: Ah. Alors, c'est grosse torpille.
14: Non, pas du tout. Hein.
9: Non, mais j'ai pas reconnu ta voix.
14: Ah, non, je suis allé pisser.
13: Pas moi non plus. Hein. Ah.
9: Ouais, alors, grosse torpille, tu peux aller pisser.
14: Non, non, mais je suis revenu parce que j'étais en train de chercher dans le dictionnaire et j'ai trouvé. Catastrophe, c'est un accident impromptu.
9: Ouais, ben, c'est moi qui donne la réponse.
2: Vas-y, Gérard, vas-y.
9: Donc,
14: c'est un accident impromptu.
9: Alors, c'est un événement désastreux calamiteux.
2: Calamiteux,
9: pardon, ouais.
2: Et ça veut dire quoi, calamiteux?
9: Ouais, bah, j'en sais rien d'où.
2: C'est quand t'as le pot calamité, tu sais, t'as trop du cul. Tout,
10: ah ouais.
9: Dénouement événement principal d'une tragédie. Voilà. Exactement. Parce qu'on va pas lire tout ce que.
2: Ah bah merci, je me casse le cul à bosser et toi,
9: ouais,
2: tu veux pas lire.
9: Attends,
2: non, mais il y a des exemples.
14: Ah, ah ouais. Bien les exemples.
9: Pas non, mais ça y est, malheur, bon, ça c'est pour la,
2: d'accord,
9: la question.
2: D'accord, bah, tu l'as dit, le prochain, là.
9: Bah, ça y est, événement fâcheux, désastre, c'est pareil de ce que je viens de dire.
2: Ouais. À la fin, t'as la théorie, je crois, la théorie de la catastrophe, c'est intéressant.
9: Ah. Alors, catastrophique, c'est ça, non?
2: Non, la théorie de la catastrophe, toujours dans catastrophe.
9: Ouais, mais attends, avec.
12: Il a pas l'habitude du dictionnaire, vas-y, Molo.
2: C'est écrit tout petit, il n'y a pas d'image.
9: Ah ouais, ouais, en plus, donc, théorie des catastrophes, théorie qui, à partir d'observations empiriques de la forme d'un système ou d'un discontinu tente de construire un modèle dynamique continu. Allez hop, basta.
2: Gérard, si je peux me permettre, Gérard, moi j'ai passé une visite médicale cet après-midi, et tu sais, ils te font lire des trucs pour savoir si tu dois, tu dois porter des lunettes. Toi, c'est clair, t'es aveugle.
9: C'est machiné trop petit là-dessus.
13: Non, il a un culte.
2: Ah, puis t'as bu deux bières ce soir quand
9: même. C'est vrai, c'est vrai. Fulda, s'il te plaît.
15: Je t'avais arrêté, Gérard.
9: Fulda, tu fermes un peu ta gueule.
15: Arrêtez les
2: pâques. Cure, pas cure, t'as la question.
9: Que pensez-vous des catastrophes en ce moment, Philippine de Cheval?
12: Ça tient en 3-4 mots, c'est pas bien, c'est fou.
9: Ça y est, bon là.
15: C'est pas cool.
12: C'est pas bien, franchement, on reconnaît, ça se fait pas. On va pas citer de nom, mais ça se fait pas, c'est tout.
9: Bon, alors, Philippine, au revoir.
12: Bah pourquoi, attends.
9: Au revoir, allez hop.
12: Mais c'est mon opinion, je
9: vois. Au revoir.
12: C'est quoi ces conneries, c'est quoi ce délire?
9: Au revoir.
12: Tu plaisantes ou quoi?
9: Au revoir.
15: C'est comme ça.
2: Ça y est.
9: Voilà, alors, petit réacteur.
13: Oui, eh bien, c'est vrai qu'en ce moment, on est un peu fourni niveau catastrophe. On n'est pas aidé, en fait. Ce soit, tu vois ce que je veux dire, quoi. Je sais pas si on peut en parler à l'antenne.
9: Dis, mais ça, je te couperai tout de suite si ça va trop loin.
13: Non, ça va pas aller trop loin, mais bon, je veux dire, un Concorde qui s'écrase sur Gonesse.
9: On va en venir dans peu de temps.
13: Est-ce que j'irai trop vite par hasard?
9: Ouais, parce que c'est déjà sur la quatrième question.
15: Ah, d'accord, l'avion, c'est la 4, là.
9: Voilà.
15: Okay.
9: Bon, donc, sinon, à part ça, petit réacteur.
13: Bah, à part ça, ça va.
9: Tu peux répondre quand même à la question.
13: Ah oui, bah oui, je t'ai dit, quoi. En ce moment, oui, les catastrophes, c'est assez nombreuses, ouais.
9: Mm-hmm. Grosse torpille.
15: Oui, je trouve qu'il y a beaucoup trop de catastrophes en ce moment. Il faudrait faire quelque chose contre ça.
9: De toute manière, on n'y peut rien.
15: Non, mais parce qu'ils nous tartinent, même dans le journal de TF1, de catastrophes. Moi, j'ai envie qu'on rigole ce soir. J'ai pas envie de faire la gueule.
12: Ouais, mais
9: le débat, c'est ça. Hein,
12: c'est sérieux, s'abstenir.
2: Ouais, mais il y a pas que des catastrophes graves aussi.
15: C'est vrai, il y a des petites catastrophes.
2: Gérard, c'est une catastrophe, tu vois, et c'est drôle.
12: Ouais, c'est vrai.
9: Gomez.
15: Les diarrhées, c'est des petites catastrophes.
9: Ou... Grosse torpille, au revoir.
12: Allez, hop.
9: Allez. Gomez.
12: Ouais, c'est clair que ces dernières années, il y a eu beaucoup de catastrophes. C'est bien dommage, mais je crois que c'est peut-être un truc inventé par l'État aussi, Gérard.
9: Bah non, c'est ça.
12: On sait jamais, tu vois, c'est peut-être un truc médiatique.
9: Non, mais ça, on n'y peut rien. Ça arrive quand ça arrive, malheureusement.
12: Ouais, mais des fois, est-ce que tu penses qu'il y a des catastrophes provoquées?
9: Bah disons, c'est ce que tout le monde voudrait savoir, mais ça, on ne sait pas exactement. Hein.
12: Ouais, ok.
9: Hein?
12: Super.
9: On n'a pas... si?
2: Il a viré Philippine de...
9: Philippine et Grosse Torpille.
2: Grosse Torpille aussi, je l'ai fusillé.
9: Oh mince, excusez-moi. Ouh,
2: silencieux.
9: Sympa.
10: Bon, en attendant, est-ce que vous voulez un petit sondage?
2: Non, merci.
9: Non, on s'en fout du sondage de l'IRC.
10: On va pas faire beaucoup de connectés là ce soir.
9: Moi j'en ai rien à foutre du sondage de l'IRC. C'est pas comme ça qu'on travaille sur l'IRC, d'accord?
2: Je peux accueillir quelqu'un, ma petite cocotte? Ok, nickel. On accueille Rad de Diarrhée, bonsoir.
16: Bonsoir à tous. Salut, c'est Rad Diarrhée, j'appelle de Toulouse, on écoute Fun sur 118.8. Bonsoir à tous.
9: Ah bon, Toulouse 118.8?
16: Tout à fait, bonsoir Gérard.
9: Bonsoir, c'est bizarre parce qu'il y a Gomez qui est de Toulouse et c'est 102.7.
16: Ouais, mais ça c'est Toulouse Nord, moi j'appelle de Toulouse Sud.
9: Donc tu m'as dit la fréquence?
16: 118.8, bonsoir à tous.
2: Bonsoir à toi.
16: Bonsoir.
9: Alors donc, t'as entendu la question, non?
16: Absolument pas, malheureusement.
9: Alors, que pensez-vous des catastrophes en ce moment?
16: Moi, je pense qu'il y a un peu une épidémie.
9: Mmh.
16: Je pense qu'il serait temps de trouver le vaccin, si je peux me permettre cette petite image cavalière.
9: Ouais, mais attends, sur une catastrophe, on peut pas savoir. Ça peut arriver n'importe quel moment et n'importe quand.
16: Avec les technologies actuelles, quand même, des fois, on pourrait un peu prévoir. Reconnaît qu'il y a des trucs qu'on aurait pu calculer à l'avance. Ça aurait économisé beaucoup de... Hein, quand même.
9: Ouais, mais quoi, qu'est-ce que tu veux dire par là, alors?
16: On va pas citer de nom.
9: Bah dis, on sait jamais. Si ça va trop loin, on reviendra en arrière. On va te fusiller, puis on te dira au revoir.
16: Non, je préfère pas alors. Bon. Mais pour me faire virer, je préfère attendre la prochaine question pour me faire taire.
9: Ah ben, je vais te dire une chose, que si c'est pour dire des conneries sur la prochaine question, tu as viré quand même, hein.
16: Mais non, mais attention. Je dois éviter de me faire virer sur celle-là, c'est pour ça, quoi. Alors, la prochaine.
9: Pensez-vous qu'il y a...
2: Tout le monde a répondu déjà?
4: Ouais, bah ouais. Non, bah non.
2: Et toi?
9: Bah si. Bah moi, j'ai répondu en
2: qu'est-ce
9: même temps.
2: Qu'est-ce que t'en penses des catastrophes, toi?
9: Bah, de toute manière, j'en reviens comme petit réacteur disait, donc on va en discuter juste après sur la question 4, à propos de l'avion qui s'est... À propos du Concorde, c'est tout.
16: Ouais, mais toi, Gégé, tu
2: t'en penses quoi, toi?
9: Bah ouais. Moi, personnellement, je trouve que c'est un peu dégueulasse, n'empêche, parce que bon, c'est vrai que il y a des gens qui méritent pas de mourir comme ça dans des trucs.
16: Dans la souffrance.
2: Mais c'est écrit, c'est le destin.
9: Ben disons c'est le destin, oui, dans un sens non, parce que on peut pas savoir quand est-ce que ça arrivera.
16: Mais
9: dans
16: un sens oui.
2: Non mais ça se trouve toi ton destin, c'est toi, c'est de mourir en décapsulant une bière.
9: Ouais, avec le cul. Voilà. T'en sais rien.
16: Faut aller au cul.
9: Toi, tu restes poli parce que je te signale que je t'ai reconnu, d'accord? Parce que t'es dans un bureau derrière nous, d'accord?
16: Non,
9: tu as à peine. Tu crois que je t'ai pas vu parler avec Marco tout à l'heure? Hein, presque pas.
2: Chaud.
9: Ok?
4: Va bien.
9: Alors, je vais te dire une chose.
16: Je sais pas de quoi vous parlez, moi je suis à Toulouse.
9: Ouais, non. Ouais, non, parce que j'ai reconnu quand même, hein.
16: Bon, alors je vais masquer ma voix.
9: Ouais, ben, je crois.
17: Allô?
9: Ouais, non, mais à mon avis, je sais qui c'est, hein. Alors, ils appellent pas de Toulouse, ils appellent d'un bureau, d'accord?
16: Je sais pas, standard.
9: Ouais.
4: Franchement, il n'y a pas de numéro en 05.
9: Hein, pensez-vous qu'il y a le même nombre de catastrophes tous les ans? On va demander à Rat de Diarrhée. Comme ça, on va voir ce qu'il va répondre.
16: Honnêtement, à mon avis, c'est variable. Parce que ça peut pas être une constante fixe tous les ans. Donc il y a quand même une fourchette, hein. Il faut savoir, à mon avis ça varie, je dirais de
2: Jérôme
16: de 5 à ouais, de 5 à 5000. Mais grosso modo, hein.
9: Ouais.
16: Large, quoi, une fourchette large. Quoi,
2: ah ouais, une grosse fourchette.
16: Voilà, une bonne
2: fourchette de Bibi,
16: quoi.
2: La fourchette large.
16: Une fourchette de Bibi, voilà.
2: Ouais. Pour en prendre plus.
16: Voilà, nourrissante, quoi.
9: D'accord, et ben Rat Diarrhée, au revoir.
16: Tu vois, sur cette question, je t'avais dit
4: une pelle.
9: Voilà.
4: Et d'ailleurs, j'ai quelqu'un pour le remplacer tout de suite comme ça. On accueille Brice Flutio, bonsoir.
18: Oui, bonsoir à tous.
4: Pas de pipeau.
18: Non, pas du tout. Bonsoir Manu, bonsoir Philou, ça va ma cocotte?
4: Bonsoir.
2: Bonsoir, et toi?
9: T'appelles d'où?
18: J'appelle de Paname.
9: 101.9.
18: Tout à fait.
9: Ouais, bah, tu restes quand même poli, d'accord?
18: Je suis dyslexique.
9: Ouais, bah, tu vas te calmer, d'accord, tout de suite.
18: Ok.
9: Donc, t'as entendu la question?
18: Oui.
9: Bon, alors, tu peux répondre?
18: Bien sûr, alors, je te dirai X.
9: je vais te dire une chose, Brice. C'est où tu réponds correctement, non, ou mais... je te dis au revoir tout de suite.
18: Mais je suis un exotage, je suis traumatisé.
9: Alors, au revoir. Comme ça, celui-là.
4: Ça va vite, j'ai juste eu le temps d'en trouver un autre.
9: Alors vas-y,
4: tu me le vires pas au bout de 40 secondes, je galère moi.
9: Bah je m'en fous, enfin.
4: On accueille Avalanche en plomb, 29 ans de Caen.
17: Oh putain.
16: Bonsoir.
2: Bonsoir.
16: Bonsoir, j'appelle de Caen, c'est 117.7 Fun à Caen. GG, bonsoir tout le monde, bonsoir l'équipe, bonsoir les auditeurs.
9: Bonsoir.
16: Bonsoir.
9: Donc t'as compris, t'as entendu la question?
16: Non, désolé.
9: Bon, alors donc la question c'est, pensez-vous qu'il y a le même nombre de catastrophes tous les ans? Donc on va demander à petit réacteur de répondre.
17: Non, c'est variable.
9: Mm-hmm.
17: Par exemple, l'année dernière, il y a eu quoi? Il y a eu l'éclipse.
9: L'éclipse, c'est pas une catastrophe?
2: Bah si,
16: un peu quand même, hein. Un peu.
2: Il y en a qui ont les yeux brûlés.
9: Ouais, non, mais ça, parce qu'ils ont pas, ils avaient pas les lunettes, hein.
17: Il y a des aveugles, hein, maintenant.
9: Ouais, mais il y avait des lunettes qui étaient vendues pour, hein.
17: Ouais, mais il y en a, ils savaient pas, donc il y a eu.
9: Ouais, non, mais attends, ils savaient pas, et c'était dit depuis bien longtemps, comme quoi qu'il y avait des lunettes qui étaient vendues.
16: Elle est quand la prochaine, d'ailleurs?
9: 2011, ouais.
16: 2011? Ok.
9: Donc pour toi alors, petit réacteur, c'est ça?
17: Donc il y a eu l'éclipse, il y a eu la tempête.
9: Mm-hmm. Ouais, mais ça, on va en parler.
16: Ouais, gros dossier, ouais.
17: Ah ouais, mais si à chaque fois je précède les.
9: Non, mais c'est bon. De toute manière, on peut en parler. C'est vrai qu'il y a eu la tempête, il y a eu l'éclipse. Bon, on va pas parler tout de suite du Concorde, ça va être.
17: Non, on le garde sous la main, celui-là.
9: Ouais, on le garde là pour maintenant. On va pas parler non plus du sous-marin.
2: Le quoi?
9: Le Koux, ouais.
17: Le Koux.
9: Donc ça va être
2: Captain
9: pareil. Il y a quand même aussi.
2: Oui,
9: y a,
2: attendez, sérieux là, écoutez.
9: Il y en a quand même plusieurs là qu'on va citer dans la question suivante.
2: Mm-hmm.
9: Donc pour toi alors, à part la tempête et l'éclipse, donc c'est ça ta réponse.
17: Bah, l'année dernière, oui, c'est tout ce dont je me souviens. Et puis cette année, il y a eu des trucs beaucoup plus catastrophiques.
9: Bah ouais, là, on va y venir bientôt.
17: Mm. Ok.
9: Avalanche.
16: Moi, je pense que ça se situe à peu près toujours dans les mêmes zones. Hein. Selon les années, il y a toujours à peu près le même nombre de catastrophes. Hein. C'est une constante. Hein. C'est la vie qui veut ça. Il y a toujours des chavirements de canoë, des trucs comme ça.
9: Fildar,
2: oui, il y avait un truc.
9: Attends,
2: je te
9: coupe 5 minutes. Avalanche comme Anka, c'est pas.
10: Ah oui, mais vous me laissez pas en placer une et quand je parle, c'est des conneries. Alors.
9: Non, mais voilà,
10: j'ai plein de super sondages.
9: Non, mais remonte, les sondages, on en a rien à foutre. Nous, c'est des questions
2: non,
9: sur le site.
2: Pas là, remonte le carré, voilà. Donc il y avait l'abbé Pierre sur
10: on monte le carré
2: sur le coteau, il y a les flèches putain.
19: Ça c'est un pro de l'internet, putain, remonte le carré bordel.
2: Et monte le carré.
19: Rigo revient, on est en misère là.
9: Ouais, mais manque de peau Rigo, malheureusement Rigo, il est pas avec nous.
16: Quoi, il est décédé, ça y est.
2: Non, mais on l'embrasse.
16: Ah non, dis pas ça, non.
2: Il est en combat de chien dans une cave, laisse-le.
16: Un orphelin putain.
10: Ah non. Ouais. Bon, et d'ailleurs ça tombe bien qu'on parle de l'IRC parce qu'il menaçait de faire une grève là si on parlait pas de.
2: Bon ta gueule Anka. Bon, l'abbé Pierre, il demandait moi il disait la pire des catastrophes qui puissent m'arriver, c'est que Gérard devienne mon beau frère.
9: Oh eh, c'est quoi là ce bordel là derrière?
16: C'est qui fait des gitanes quand même.
9: Eh, ça y est, ouais, tu vas te calmer là. Bon, ce petit réacteur là, ça se calme?
20: C'est pas moi. Hein.
9: Ou c'est Gomez?
19: Ouais, non, Gérard.
9: C'est entre
19: moi.
9: Gomez ou Avalanche.
2: Mais non, Gomez, il a chopé un rhume.
9: Hein. Ben, il nous reste plus.
10: Je peux continuer, Gérard?
16: Court.
9: Alors.
10: Oui. Donc il y a aussi Starsky from Saint-Tropez qui dit que la théorie des catastrophes, c'est quand tu bailles à Paris, ben ça pue en Australie.
2: Bon, alors voilà. Si ça pue, Anka.
9: Ouais, articule parce qu'on comprend rien du tout.
2: Moi, c'est vrai. De la à Paris, c'est
10: la théorie des catastrophes, c'est que quand GG baille à Paris, ça pue en Australie.
9: Lui, il ferait mieux de taper sur son truc et de nous faire pas de pas nous faire chier. Gomez. Avalanche pour continuer, pardon, excuse-moi.
16: J'ai oublié la question avec tout ça, c'était quoi?
9: Oh non, je la répète plus.
2: Y a-t-il autant de catastrophes tous les ans?
16: Mais je t'ai déjà répondu, GG, je t'ai dit que c'était une constante, on a parlé des canoës qui chaviraient.
2: Gomez. Non, mais ça dépend aussi de la Lune, ça dépend aussi des marées, parce qu'il y a des moments...
16: On revient sur l'éclipse.
9: Ouais. Bah ouais, mais on revient pareil sur le truc.
2: Parce qu'il y a des années où les marées sont plus fortes, donc il y a un risque.
9: On va revenir sur les catastrophes.
2: Sur la Big Bang et tout ça.
9: Mais non, sur les tempêtes et tout ça.
2: Non, mais tu veux dire.
9: Attends, quand il y a une tempête, la marée, c'est pareil, hein, elle monte. Hein. Je suis désolé, hein, ça paye, c'est une catastrophe aussi. Hein.
2: T'habites au bord de la mer maintenant parce que tu pues la mer.
16: Ça sent la marée, ouais.
9: Gomez.
19: Ouais, bah ouais, c'est sûr.
2: Gomez, il a chopé un vilain rhume en 10 minutes, là.
9: Ouais, je sens qu'il va...
16: Dans le couloir.
2: Non, c'est parce qu'il est à poil de vanne, c'est pour ça.
19: Ouais, bah ouais, c'est tout le monde, il fait froid. Hein.
9: Bon, allez, Gomez, au revoir.
19: Au revoir.
2: Hop là, j'ai quelqu'un pour le remplacer direct.
16: Ah, chaud.
2: On accueille le grand Grégory, bonsoir.
21: Oh. Bonsoir à tous.
16: Bonsoir. Allez.
20: Salut, mon grand.
16: Bonsoir, Alba.
9: T'appelles où?
21: J'appelle de Paris.
16: Bonsoir, Andy Bag.
21: Non, moi je m'en suis sorti, je sais nager.
9: Tu te calmes s'il te plaît, d'accord? D'accord?
21: Oui, tout à fait.
16: Bon. Tu as nager avec la Bécotard,
9: toi. Vous calmez là, Avalanche et Grégory, je vous dis au revoir à tous les deux, et puis on va mettre un disque, on va essayer d'avoir d'autres personnes.
16: Tranquille.
9: Hein, alors vous choisissez, ou vous calmez ou vous gerbez?
16: J'ai fait mon choix.
9: Alors. Bravo! D'accord?
2: Bravo, ouais. Manche!
16: En plomb.
2: Non, c'est un manouche.
9: Bon, allez hop.
21: Pose-moi ta question, le corbeau.
9: Allez hop, terminé. Tu leur dis au revoir à tous les deux et on va...
2: Qui, tous les deux?
9: Avalanche et Grégory, au revoir, terminé. Allez hop.
2: Ok.
9: Comme ça,
2: on fait un petit sondage quand même déjà. Parce qu'on est, on est déjà à la troisième question, il est minuit
9: 17. Ouais, non, mais c'est pour ça, on va faire deux sondages d'un coup.
2: Non, un, garde-en.
9: Avez-vous déjà vu une catastrophe? Alors 59% des gens répondent oui, mais ne veulent pas en parler, c'est trop perso. Mais ça, à chaque fois, c'est pareil. Donc dans ces cas-là, c'est pas la peine que...
2: Ouais, c'est vrai qu'il y a des gens qui peuvent voir une catastrophe et ils sont traumatisés, tu vois.
9: Ouais, mais si c'est trop perso, dans ces cas-là, qu'ils mettent rien sur les sondages.
2: Ben ils répondent, mais ils disent pas.
9: 34% disent qu'ils ont seulement vu l'épave de la Mercedes de Lididi. Alors ça, c'est une question que je commence à voir ras-le-bol. Il y en a même une autre que je dirais pas, et une autre sur la 2
2: bon,
9: et la 5, je le dirais pas.
2: C'est Rigo qui les avait trouvés, c'est dommage.
9: Non, Rigo, il est pas là. Alors, mais pas sur ça, sur son dos.
2: Il nous les a envoyés.
9: 20% des gens disent que c'est sur 100% que je repicole. Alors ça, ils commencent à me gonfler les couilles sérieusement, les mecs. Et 11% pensent que les catastrophes, c'est truqué. À mon avis, non, c'est pas du tout truqué. Malheureusement.
2: Ça dépend lesquels, genre l'affaire Roswell, c'est une catastrophe et c'était truqué.
9: De quoi l'affaire Roswell?
2: Bah, l'histoire de l'extraterrestre, là, qu'on voyait sur une table en train de se faire opérer.
9: Bon, à mon avis, c'est du
2: c'est
9: bidon.
2: C'est truqué, bah oui.
9: C'est du bidon. Lasikmu, man.
2: Ah,
9: s'il te plaît, ouais. Carrément. Ouais, on a plus qu'un petit réacteur, alors on va essayer, on va envoyer un disque et puis c'est tout. Alors, les barbus du club Merde avec bien à Jolo, il y a des plages privées. Et vous pouvez nous appeler au 0803 08 5000, à tout de suite.
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9: N'importe quoi comme jingle. Rebonsoir à tous. Donc on venait de s'écouter le petit barbu du club Merde avec bien à Jolo, il y a de la plage privée. Donc vous pouvez toujours nous appeler au 0803 08 5000. Manu vous y attend et sur l'internet, donc je voudrais qu'il y ait un peu plus de monde que ça, c'est pas allez, parce que Rigo n'est pas là.
10: On a 58 personnes.
9: Ouais, quoi c'est ça.
2: Oh, c'est nul. Non, mais attends, mais elle prend que ce. Non, mais prends
10: attends,
2: tous les.
10: Attends.
2: Prends tous les tchans.
10: 57.
9: Ouais, bah d'accord. Ouais. C'est ça.
10: Mais bon, ça va revenir.
9: Mais ouais, oui.
10: Venez sur l'internet, c'est bien.
9: Ouais, c'est ça.
10: On s'éclate, on parle de plein de trucs.
9: Ouais, ben c'est bien. Si tu sais pas faire l'internet, tu vas au standard, ça vaudra mieux, hein. Donc on récupère. Petit réacteur. Bonsoir, rebonsoir.
22: Rebonsoir, oui.
9: Toumex ou Foumex.
2: Zoomex.
9: Zoomex. T'appelles d'où?
23: J'appelle de Paris.
9: Donc 101.9, merci.
23: Oh la voix de voilà. Ah ouais.
9: Crouton.
24: Bonsoir.
9: Tu appelles d'où?
24: J'appelle de Pithiviers.
9: Fréquence.
24: 112.5.
22: 112. 45, Loiret.
9: 5, ouais, mais merci. Henri Cocorde.
10: Excusez-moi, je me suis trompé pour l'internet. En fait, on est 6451.
2: Ah bah voilà, ah oui, putain. Oh, mais...
10: Désolé. Quand même, hein. Désolé.
2: Elle disait que sur
10: j'avais
2: Brest.
10: J'avais vu que les deux derniers chiffres, c'est pour ça. Bien.
9: Henri
25: Coucou, 116.6, 28 ans, bonsoir à tous, bonsoir à toutes.
9: 116
25: 116.6 FM, c'est okay. Possible. Bonsoir.
9: Bon, donc, on va revenir à la 4.
2: Bon, la question, c'était quoi, Gérard? Alors, c'est un débat sur les catastrophes. Ouais. Mmh.
9: Toujours débat sur les catastrophes, j'avais oublié de préciser. Mmh. Donc, on va arriver à la question qu'on va pas trop s'éterniser dessus, mais on va quand même faire un bon point dessus.
23: Un peu, ouais.
22: Okay.
9: On va essayer d'y répondre correctement sans dire de
2: sérieux, sérieux.
9: Ah, hein. Sérieux, là. Donc, à votre avis, qui est responsable des dernières catastrophes, du Concorde et du Cousse?
2: Le Cooks.
9: Donc,
25: Charles Cooks.
9: Alors, Henri Cocorde.
25: Oh, bah putain, ça tombe sur Wams. Bah écoute,
22: Attention,
24: j'habite pas à l'hôtel.
25: Tu veux vraiment qu'on balance des noms, GG?
9: Je te demande.
2: Non, mais vous avez suivi un peu l'actualité, non?
25: Qui est responsable, on va balancer des noms.
9: À votre avis, qui est responsable?
25: Bon,
9: tu fermes ta gueule ou je te dis au revoir tout de suite, toi?
25: Oh, vas-y, je t'écoute.
9: Bon, alors, Enrico, au revoir.
2: Allez, il t'écoute.
9: Hop, non, attends. Il se fout de ma gueule.
2: Allez, terminé.
9: Au revoir.
23: T'écoute.
9: Allez, Crouton.
24: Ouais. Ben, le problème, c'est que t'as sauté la personne d'avant, ça m'a déstabilisé, psychologiquement.
23: Tu devrais répéter la question, Gérard. Voilà.
9: Non, je répète plus les questions, vous vous démerdez.
24: C'était sur les catastrophes, mais l'étymologie, c'est ça?
23: Non, pas du tout.
24: C'était quoi?
9: Tu te fous de la gueule du monde, Crouton?
24: Pas du tout.
23: Le vire pas, il est gentil.
24: Voilà.
9: Non, mais qu'il réponde correctement, il sait la question, donc je la répète pas. Bon, alors, quand t'auras compris...
24: D'accord, alors, je passe mon tour et je reviens.
9: Ouais, ben, tu vas revenir dans peu de temps, je te le dis tout de suite. Petit réacteur.
22: Oui, alors, le Cooks, j'en ai aucune idée.
9: Mm-hmm.
22: Par contre, j'ai lu sur Internet que ils auraient trouvé un bout de rotule en ferraille sur la piste, et ça qui aurait fait dérailler le Concorde.
9: Petit réacteur.
22: Oui.
9: Tu fais gaffe à ce que tu dis parce que sinon toi tu as dégagé tout aussi.
22: C'est hyper officiel.
2: Ouais, donc il y aurait un bout de rotule, enfin un bout de.
9: Non.
22: Il y aurait un bout de rotule en acajou qui aurait.
9: Je crois que là t'es en train de te foutre de ma gueule sérieusement.
2: Il y avait un truc sur la piste.
9: Il y avait un truc, ouais. Ouais, mais on sait d'où ça vient en plus.
2: Ça vient d'où?
9: Non, mais je vais attendre qu'elle réponde correctement à la question.
22: Mais attends, tu venais de te faire opérer, ils avaient dit si on plus à l'hôpital, je veux dire, ils sont pas fait chier, quoi. Ils ont été le vire à Gonesse et puis voilà, quoi.
9: Bon.
24: Et en plus, ils ont bien vu que la cure c'était après, donc.
9: Alors, petit réacteur, oui. Comme tu dis des conneries, je te dis au revoir.
22: Je dis pas de conneries.
9: Je te dis au revoir. Voilà.
24: Il est pas coupable, cet
9: homme.
2: Gérard, j'ai quelqu'un juste avant. Que Zoomex réponde, c'est petit incendie, 18 ans de Paris. Bonsoir.
26: Bonsoir tout le monde, bonsoir GG.
9: Bonsoir.
27: Salut.
9: Donc 101.9. Donc Zoomex.
23: Bah alors écoute, moi Gérard, j'ai entendu dire qu'il y avait de l'alcool qui traînait dans les réacteurs du Concorde. Et quelqu'un...
9: Eh, hey, tu te foutrais pas de la gueule de...
23: Ah bah non, pas du tout.
9: Tu ferais pas comme petit réacteur aussi, toi?
23: Non, pas du tout. Donc, quelqu'un aurait été picorer l'alcool à l'intérieur des réacteurs, ce qui aurait causé, bien sûr, l'explosion du réacteur et donc le crash du Concorde.
9: Ouais, ben, je crois que tu te trompes.
23: J'ai vu ça sur pas mal de magazines et sur Internet aussi.
9: C'est ça.
10: Moi, sur Internet, c'est pas du tout ce que je lis. Hein. Moi, ce que je lis, c'est que
23: mais
10: le Concorde...
23: Mais toi, en tout cas, tu sais pas lire, donc s'il te
9: plaît. Toi, tu fermes... Hey, Zoomex, tu fermes ta gueule.
10: Voilà, et tu me laisses parler. Donc... d'après Starsky, forme Saint-Tropez, toujours, le Concorde, il s'est crashé parce qu'en fait, il y avait une passagère mystère qui avait voulu monter dedans.
9: Bon, alors lui, tu lui dis qu'il ferme sa gueule pour une bonne fois pour toutes. D'accord?
2: Et tu lui dis, bah dis-lui.
10: Bah, il n'y a que lui qui parle. Ouais, bon, bah, ferme ta gueule.
9: Alors, Crouton, maintenant que t'as entendu.
24: Bah, il me semble que c'est des gens haut placés, mais je suis comme l'auditeur précédent. Si je dis des noms, je vais peut-être avoir des problèmes.
23: Ça, c'est sûr.
9: Putain, mais vous. Hey,
24: mais c'est des gens haut placés, là.
9: Eh, hey, vous avez suivi les informations, ouais,
24: Pour moi, Gérard, enfin, honnêtement, c'est des gens de l'État, ça.
9: Mais pas du tout.
24: Ah, pour moi, c'est un inspecteur des impôts qui a déconné, hein, totalement.
9: Oh là là là là, mais hé. Hey, mais vous savez. Hey. On vous a pas dit comment que ça se passait les débats jeudi?
24: Ah mais tout à fait, tu poses des questions débiles et nous on essaye de répondre.
9: Alors Crouton, les questions débiles. Alors
24: un putain de challenge.
9: Bon, moi je t'emmerde. Alors tu vas bouffer tes croutons dans ta soupe. Au revoir.
24: Ok, la balle.
9: Allez hop, au revoir pour Crouton. Ça va vite ce soir. Ça va vite. Petit incendie.
26: Ah bah ouais, moi je suis au courant de l'histoire aussi, hein.
9: Alors, ouais, si tu...
26: Moi, je sais tout, hein. J'ai vu des dépêches AFP et tout, je suis au courant de tout, j'ai vu. Hein.
9: Alors, je te préviens, si c'est pour dire comme les autres, tu vas dégager aussi, toi.
26: Mais j'ai pas le droit de le dire, c'est ça le problème.
9: Bon, apparemment.
2: Non, mais il y a l'enquête en cours, là.
9: L'enquête, maintenant, elle est terminée. Hein, apparemment, d'après ce que j'ai pu entendre dire par les informations et sur les journaux, que le Concorde va revoler d'ici peu de temps. Bon, alors maintenant, savoir
2: celui qui s'est écrasé qui va revoler.
9: Non, tous ceux qui avaient été interdits, donc vont pouvoir revoler. Maintenant, ils savent. D'où est venu le crash?
24: Bah oui, on le sait. C'est l'alcool.
9: Non, c'est qu'il y avait une pièce d'un avion qui avait décollé bien juste un peu avant lui, qui a laissé un bout de son aile.
24: Mais non, il a lâché une bouteille de vodka.
9: Bon, alors Zoomex, la bouteille de vodka. Au revoir. Voilà.
26: C'est un avion russe.
9: Non, c'est une compagnie haute. Donc je précise, je donne pas le nom de la compagnie. C'est une compagnie américaine.
26: Je crois que c'est
2: Airway,
9: non?
2: Non. C'est
9: Airwalk. Oui, Manu.
2: On va accueillir La Tour Infernale. Bonsoir.
0: Bonsoir tout le monde. Bonsoir GG. C'est La Tour Infernale. J'appelle de Strasbourg. 115.5. Bonsoir à tous.
9: Bonsoir.
0: Bonsoir tout le monde.
9: 115.
0: 115.5.
2: Nouvelle fréquence à Strasbourg. Oui.
0: Nouvelle.
9: C'est une nouvelle fréquence. Ouais, donc, il n'y a pas longtemps que tu es capté sur Pen, alors.
0: Bonsoir à tous les Strasbourgeois qui nous écoutent.
9: Il y en a quand même pas mal. Ah, donc, oui. Tu veux répondre à la question maintenant que j'ai dit à peu près ce que.
0: Si tu me la reposes, je veux bien, ouais.
9: Bon, alors, pensez-vous que. À votre avis, qui est responsable des dernières catastrophes, donc du Concorde et du Cousteau?
0: Moi, je pense que honnêtement, c'est la faute à pas de chance. Hein.
9: Mm-hmm. C'est le destin.
0: La fatalité, voilà. Ben ouais. La fatalité, tu vois. Choses, tu sais, les choses doivent arriver comme ça. Hein.
2: Mm. Ouais, mais parce que Giscard vient foutre là-dedans, mais.
0: Thibault, il faut laisser la justice faire son travail avant tout.
9: Non, mais ça y est, de toute manière, ils ont trouvé d'où ça promenait, donc ça vient.
2: Oui, mais Gérard, d'habitude, ils nettoient les pistes avant.
9: Oui, mais il y avait.
2: Pourquoi ils n'ont pas nettoyé, là?
9: Ce qu'il y a, c'est que quand l'avion. Ouais. Quand l'avion qui a laissé son aile, une partie de son aile.
2: Comment il a pu voler déjà, si
9: c'est à l'arrière, on ne sait pas exactement. Donc, le Concorde était prêt à décoller quand ça s'est passé. Oui. Donc, la piste était déjà contrôlée avant.
0: Mais comment ça se fait, ça, que ça soit fait avant et pas après?
9: Ben justement, c'est là que la question est. Bon, donc maintenant
2: t'aurais dû aller à Orly là et voir un peu ou Roissy.
9: Non, mais il partait de Roissy en plus et il allait.
2: Pourquoi t'as pas été faire ta propre enquête à Roissy?
9: Non, mais de toute manière, c'est
2: avec ton impair de pervers.
9: C'est un truc de. C'est un bout de ferraille d'un DC-10 d'une compagnie que je citerai pas. Voilà. Donc voilà ce qu'on pouvait dire. Bon, pour le Cooks, là c'est encore différent parce que oui, Manu.
5: Non, vas-y, continue.
9: Non, mais dis.
5: Parce que j'ai deux auditeurs à accueillir, mais vas-y, explique.
9: Bah justement, on va
5: les accueillir pour que t'expliques. On va accueillir Joyeux Noël, bonsoir.
24: Oui, bonsoir, bonne année à tous.
6: Joyeux Noël.
25: Joyeux Noël.
5: Wow. Bonsoir, et on accueille aussi Otage de Pousseau, bonsoir.
25: Bonsoir l'otage.
7: Salut Gérard.
25: Salut
7: tout le monde.
9: Eh, hey, tu peux parler un peu plus fort l'otage.
7: Excuse-moi, salut.
25: Il est loin.
24: Salut le barbu.
7: Salut.
9: T'appelles d'où? Joyeux Noël, t'appelles d'où?
24: Moi j'appelle de Aix-les-Bains.
9: Fréquence.
24: Dans le Vercors, 105.4.
9: Quand je vous demande les fréquences, vous me les donnez tout de suite.
24: D'accord.
9: Otage. Oh!
25: J'appelle de... Otage, tu vas répondre ou je te mets une balle?
9: Au revoir!
25: Allô?
9: Au revoir!
5: Non, mais il est là,
9: Non, allez!
10: J'essaie d'en placer une depuis une demi-heure de IRC là. Il y a une bonne question sur IRC.
5: Attention.
10: Il y a une réaction. Mmh. Alors Gérard, pour moi mes vacances, je voulais partir faire une croisière en sous-marin russe dans les mers des Philippines, mais mon Concorde a eu un petit problème technique. Mais sinon, ma question c'était que t'es un gros connard, Gérard.
9: Ouais, bah alors,
10: non mais ça c'est pas grave. C'est important en fait.
9: La prochaine fois tu te la fermes.
5: Il a plus de place dans son cul, Gérard. Comment elle fait?
9: Tu te la fermes le prochain coup et c'est tout. Et après, c'est tout?
5: Ah bah c'est déjà pas mal.
10: Pour l'instant, oui.
9: Il y en a combien sur l'internet?
10: Attends, je leur demande parce que moi je sais pas.
9: D'accord, tu sais pas. Alors tu sais même pas faire du standard.
10: Ça y est, on est 88 852.
9: 88 000, pourquoi?
10: Non, 8 000, pardon.
9: Ah bon?
10: 8
9: 000. 8 852. Parce que 88 000, ça m'aurait étonné, hein. Déjà, quand on arrive à 10 000, c'est bon.
6: On l'a déjà fait, hein, quand ta grosse elle jouissait, on arrivait à 10 000.
9: Ma grosse, ça t'emmerde, toi, connard.
10: J'ai une bonne question, ça y est. Il y a Seigneur qui demande si le Concorde, est-ce que Gérard corde beaucoup?
9: Bon, ça, c'est pas des questions intéressantes par rapport au débat, d'accord? Alors, des questions comme ça, je m'en dispense. Joyeux Noël.
6: Oui. Merci, toi aussi, Gérard.
24: La question était...
9: À votre avis, qui est responsable des dernières catastrophes, le Concorde et le Cooks? Donc, sur le Concorde, on en a assez discuté.
25: Le Cooks, alors.
24: Par contre, le Cooks, est-ce que tu pourrais me spécifier, quand tu parles de Cooks, de quoi tu parles?
9: Du sous-marin, si t'as pas suivi.
6: C'était quoi l'histoire? J'ai pas suivi l'histoire.
24: Moi non plus.
25: C'est pareil, les mecs, c'est pareil. Il y a un mérou qui a décollé sur la piste et puis il a laissé une nageoire et le sous-marin il s'est crashé.
9: C'est ça. Alors, toi, t'es complètement con. Hein.
24: On peut faire quelque chose contre les mérous ou...
5: Je crois qu'il y avait des kystes dans le Cooks.
9: Non. Ce qui est... Bon, tu réponds.
24: C'est pas le Malx.
9: Bon, joyeux Noël, tu réponds.
25: Elle était bien, celle-là.
24: Elle est pas Malx.
9: Joyeux Noël, tu dégages.
24: Non, je vais répondre, effectivement. Moi, je dirais que ces catastrophes sont dues à une tragédie humaine. Hein. Ni plus ni moins. C'est l'erreur de certains hommes.
6: Bah, c'est le destin, on peut le dire.
5: Arrête fatalité, avec Giscard.
24: C'est la fatalité humaine, ni plus ni moins que ça.
9: D'accord, et c'est tout ce que t'as à dire?
24: Tout à fait.
9: Bah non, je crois que...
5: Il y a Otage de Pousseau qui est toujours là, que j'ai calmé. Hein.
9: Non, tu nous dis
5: si,
9: au revoir.
5: Si, il est là,
25: Gérard. S'il te plaît, Gérard.
24: Il faut le calmer, il faut lui mettre dehors.
25: S'il te plaît, Gérard. Vas-y, baïonnez-le, il va se calmer.
24: Non, mais je suis calme, Gérard.
9: Bah alors, tu vas répondre à la question maintenant.
24: Bah oui, mais le temps que Manu me calme,
9: J'en ai marre de répéter les questions, je voulais...
5: C'est le Cooks.
24: C'est le Cooks, c'est-à-dire c'était le sous-marin, le
25: qu'est-ce qui s'est passé?
24: Bon. Qu'est-ce qui s'est passé? Bah écoute, il y a un déroulé, hein.
9: Bon, alors je sens que là, ce coup-là, otage.
25: Mais non.
24: Attends, j'ai rien
25: c'est
24: dit.
25: C'est bon,
24: Gérard.
25: C'est bon, calme. Respire.
9: Bon, et otage terminé. Allez, ce coup-là. Hop, terminé. Terminé. Je vais pas m'emmerder avec un.
5: Moi, j'ai lu dans un journal où j'ai vu à la télé, je sais plus, ouais, c'était à cause d'un pneu.
25: C'était les poches.
5: Il a crevé un pneu, il a heurté une falaise, ou je sais pas trop quoi.
9: Non.
6: Non, mais moi, c'était un sous-marin russe, et on disait que les sous-marins russes étaient en fait en mauvais état. Et qui commençait, enfin, il continuait quand même à s'en servir.
9: Non, mais là, ce qui s'est produit, mais attends, parce que Tour Infernal, t'avais pas répondu, toi,
6: Fernal,
9: à ça.
6: Fernal.
25: Si, bien sûr.
9: T'avais déjà.
25: On avait cerné la question quand même. Mais je pense que j'ai dit, tu devrais pas entraver le travail de la justice comme ça. Hein. Il y a des affaires qui sont en cours, et tu sais que normalement, on doit pas parler sur les affaires en cours. Hein.
24: Tu risques d'avoir des problèmes.
9: Non, mais ça peut
25: aller chercher loin. Hein.
9: L'histoire du Concorde, maintenant, c'est terminé.
25: Ouais, je suis pas sûr. Hein.
9: Si, parce que là, ils vont revoler très prochainement.
25: Ouais, mais les chèques d'indemnisation n'ont pas encore été faits, donc tout n'est pas joué, attention.
9: Ouais, mais ça c'est avec la compagnie.
25: Et toi,
9: Tour Infernal!
25: Ah, c'est pas moi, hein.
5: Il te reste de l'air, là?
25: Ah, ça crame, mais c'est pas moi.
9: Et c'est qui s'amuse, là? C'est entre Tour Infernale ou Joyeux Noël?
24: Non, non, pas du tout, hein. Je déteste le feu.
9: Donc c'est Tour Infernale, ça?
6: C'est non, des non, bulles.
25: Non. C'est pas moi, il y a des bulles, là, c'est le course, hein. C'est pas moi, hein.
9: Tour Infernale, tu as commencé par arrêter un peu tes conneries parce
25: mais
9: que ça m'énerve.
25: Regarde, écoute, c'est pas moi, je suis en train de te parler, là, c'est pas moi.
9: Ouais, à peine.
25: Bon. Toi, toi, si t'avais 5 plaques pour faire un aller-retour Paris-New York, tu le reprendrais maintenant, le Concorde, si tu dis qu'il va revoler, toi, t'aurais confiance ou pas?
9: Non, non, moi, je partirais pas dedans. De toute manière,
25: t'as pas 5 plaques, mais bon.
5: Bah, si, dans la jambe, mais.
25: Ah oui, bien vu,
24: mais. Mais Gérard, toi, tu trouves ça admissible qu'il fasse. Comment dirais-je faire, ils font naviguer des sous-marins qui sont tout rouillés, qui valent plus rien, ils valent pas 3 copecs à la bourse.
9: Non, mais attends, tu parles de quoi là?
24: Bah, je te parle
9: du
24: des Cook. Sous-marins du Cook.
9: Ah, c'est Tour Infernal?
24: Non, non, c'est Joyeux Noël.
9: Joyeux Noël, attends, 5 minutes.
24: Oui.
9: Petit incendie?
26: Oui, oui.
9: On te gêne pas, non?
5: Elle est calme, Gigi.
9: Non, non, mais.
26: Tu parles pas depuis tout à l'heure et tu m'agresses comme ça.
9: Non, non, mais je te demande. Non, mais je te demande, ça va, on te gêne pas.
5: Je lui mettais le feu au standard.
9: Non, parce que tu pourrais quand même participer au débat si ça te dérange pas.
26: Il n'y a pas de problème, Gigi.
24: Embrasse-toi, rejoins-nous.
9: Non, parce que là, il y en a deux qui parlent.
5: Gérard, d'ailleurs, pour compléter ce fabuleux tableau, on accueille Eric Aka.
25: Voilà.
26: Oui, bonsoir.
25: Bonsoir, Eric Aka.
26: Bonsoir tout le monde. Bonsoir, Magnifilda.
25: Attention, tu laisses des traces.
5: Bonsoir.
26: Bonsoir, les auditeurs.
25: Bonsoir. Salut.
9: T'appelles d'où?
26: J'appelle de Corbievoix.
9: De quoi?
26: 9-4.
25: Collection.
9: Quoi? Tu peux répéter d'où?
26: Courbevoie.
9: Courbevoie dans le 9-4?
26: Ouais.
9: Ah ouais, d'accord. tu connais
6: Courtebois en
9: Courtebois,
24: issu de l'orphelinat.
9: Courbevoie, c'est dans les Hauts-de-Seine, donc
24: c'est
9: ça.
24: C'est toi, l'enfant seul, issu de l'orphelinat.
9: Bon, joyeux Noël, tu te calmes ou je te dis au revoir?
24: C'est pas moi, Gérard, c'est pas toi.
9: Ou c'est Tour Infernale?
25: Ah non plus, moi je rigole, je peux pas tout faire.
9: Bon. Alors, joyeux Noël, tu disais donc.
24: Je disais que c'est un problème politique, ni plus ni moins.
9: Ben non, tu parlais du sous-marin tout à l'heure, toi.
24: Oui, voilà.
9: Avant que je te coupe.
24: Comment ça se fait, Gérard, je te pose cette question.
25: Comment ça se fait?
24: Comment ça se fait que les Russes, c'est quand même la deuxième puissance mondiale.
25: Il y a 10 ans.
24: Après les États-Unis. Comment ça se fait qu'ils mettent des sous-marins à la mer, étant donné qu'ils valent pas 3 copecs à la bourse, que ça nage pas bien, qu'ils ont des problèmes dans les ailerons à tribord.
25: En plus, c'est du matériel atomique, ça, attention. Hein.
24: Non, mais c'est un truc nucléaire, c'est un truc, ça rigole pas, Gérard.
25: Ouais, c'est atomique.
9: Mm-hmm.
24: T'envoies ça sur un Godzilla, il te l'explose, tu vois ce que je veux dire.
9: Mm-hmm.
24: C'est un truc, c'est atomique, si tu veux.
25: Un truc de ouf.
24: Voilà, c'est un truc de ouf. Et donc, moi, je te pose la question, Gérard, la question est la suivante, comment ça se fait?
25: Mm-hmm. Comment ça se fait?
9: Non, mais moi, de toute manière, d'après les informations qu'on a pu avoir, et pour l'instant, maintenant, c'est pour eux, c'est une histoire qui a été vite bâclée.
25: Enterrée, comme on dit.
9: Qui a été vite bâclée. Hein. Mm-hmm. Disons, ça a été carrément clos, mais rapidement, parce que on en entend plus parler de ça.
24: C'est bizarre, d'ailleurs.
9: Donc, ce qui s'est produit, d'après ce qui a été dit, ça serait suite à un truc de...
26: Il y avait un chewing-gum, quoi.
9: Non.
24: Pas un fusible.
9: Non, ça serait un... Ça serait sur...
6: Oh non, mais ils sont tombés en panne de gasoil parce qu'il y en a... c'était trop cher.
9: Non, c'est d'après ce que a été dit, ça a été sur une histoire des essais, donc ça serait d'après ce qui a été dit, mais attends,
6: entre
9: on sait
6: parenthèses.
9: Pas.
25: Quoi, traduit là.
9: Ça serait une torpille, un genre de torpille qui aurait touché le sous-marin.
25: Donc
5: elle vient d'où?
9: On sait pas d'où
6: ça vient, du scoop.
25: On venait pas une torpille sauvage qui se balade dans la nature comme ça, elle vient d'où?
9: Bon, alors joyeux Noël, la torpille.
24: Non, c'est pas moi.
25: C'est pas lui, mais c'est vrai, n'empêche, c'est pas une torpille sauvage. Elle vient d'où, la torpille? Elle a bien été tirée par quelqu'un. Ouais,
24: c'est pas la même torpille qui a tué les Dili, quand même.
9: Ah. Bon, alors, joyeux Noël, au revoir.
25: C'est dans 3 semaines, toi.
9: Joyeux Noël, au revoir, et toi, Tour Infernal. Fais gaffe, parce que tu risques de faire comme lui.
5: Infernal, Gigi, Tour Infernal.
6: Gérard, mais il y a une question par rapport au Poux, là, qui me vient. Au Poux, pardon. Au Cooks, pardon.
25: Voilà.
6: Pourquoi les Russes ont attendu autant de temps pour, tu vois, demander de l'aide? Parce qu'ils voulaient, ils voulaient au début aller les sauver eux-mêmes, et ils se sont rendu compte qu'ils pouvaient pas parce qu'ils ils avaient que des vieux vélos, quoi.
9: Non. Ce qui s'est passé, c'est qu'ils ont pas demandé de l'aide parce qu'ils pensaient pouvoir y arriver eux-mêmes. Ils ont pas voulu de l'aide des Américains et tout ça. Mais c'est après qu'ils ont vu qu'ils avaient fait une connerie.
6: C'était pas un peu tard.
9: Ouais, mais il était tard parce que déjà.
6: Il était plus de minuit déjà.
9: Non, mais quand ils ont demandé l'aide. Donc il était déjà trop tard parce que les marins qui étaient dedans étaient déjà morts.
25: Ouais, mais
9: donc
25: les morts,
5: il porte bien son nom, hein, Vladimir Rustine.
9: Ouais, bah, je vais te dire une chose, que fais-moi confiance, que lui, il s'en est pris plein sa gueule aussi.
10: Donc, Gérard.
9: Ouais.
10: Il y a Canedoc sur IRC qui demande si le cours ça aurait pas eu lieu s'il y avait eu des CIBI dedans.
9: N'importe quoi.
2: La Canada.
9: Non mais ouais, ça c'est les questions Anka.
10: Mais non, c'est pas une question con, c'est vrai.
9: Ça c'est les questions Anka.
10: C'est
9: les questions de Anka qui viennent de l'internet. Donc alors je vois pas pourquoi que le mec il va avoir une CB dans un sous-marin alors que il est je sais pas combien de mètres de profondeur. Alors comment tu alors dis-moi dis-moi comment ils peuvent communiquer en CB alors qu'ils sont à une certaine profondeur.
25: Ouais,
9: alors dis-moi.
10: Bah justement, d'où la question.
9: Non mais moi je te pose la question. Ouais, dis-moi
2: vas-y,
9: d'où.
2: Vas-y,
10: ah, non, moi c'est pas moi qui dois répondre aux questions.
9: Bah
10: toi, tu sais Gérard, hein, c'est toi qui as bossé sur le débat. Moi j'ai pas bossé là. C'est toi qui as préparé le.
9: Mais alors, mais moi je te dis.
10: Si tu dis les catastrophes, tu dois savoir pourquoi.
9: Cette question là, elle est con. C'est tout. Voilà. Point final à la ligne.
10: En fait, t'as pas de réponse.
9: Point final à la ligne. Cette question là, elle est con.
10: Et ta réponse c'est quoi alors?
9: Ma réponse c'est qu'ils ont pas de CB dans les sous-marins. Terminé,
10: oui,
9: point
10: ça,
9: final
10: sait,
9: à la ligne.
10: S'ils en avaient, ça aurait.
9: Ils auraient pas, ils peuvent pas en avoir dans les sous-marins. Ils sont trop pompons sous l'eau.
10: Okay,
9: voilà, terminé, basta.
10: Tu sais pas.
2: Arrête de l'énerver.
9: Oh, putain.
2: Ça sent mauvais. Un peu de brise. Brizard. On peut accueillir quelqu'un, GG?
9: Ouais.
2: On accueille Virus Poussola. Bonsoir.
8: Allô. Bonsoir Gérard. Bonsoir.
25: Bonsoir Virus.
8: Bonsoir Virus. Bonsoir.
9: T'appelles d'où?
8: J'appelle de Nantes.
25: Oh, t'as pas l'air bien, toi. T'as l'air malade. Hein.
8: Bah écoutez,
25: t'as de la fièvre.
9: Eh, ça t'arrive de te réveiller quand tu veux passer dans un débat, toi?
8: Bah non, mais je suis réveillé, mais bon, j'ai une voix.
9: Oh là là là là là là là là là là là là là là. Fréquence de Nantes.
8: 103.4.
9: Oh, on va encore.
2: On est pas loin de la vérité pour une fois, je crois.
8: Ouais,
9: 104.3. Je sens qu'on va s'amuser avec toi pour répondre aux questions. Hein.
8: Très bien. On va.
9: Alors, Erika Kala, puis Virus.
2: Erika Badou.
9: Donc pour vous, donc on va s'arrêter, on va finir avec vous deux là sur
25: moi,
9: la
25: je
9: question.
25: Suis là aussi, hein, t'inquiète.
26: Oui, aurais-tu l'obligeance de répéter la question?
8: Ah, ça, c'est sûr.
9: Non mais ça y est, on en a assez discuté. Je crois que vous avez très bien compris de ce qu'on parlait.
25: Mais toi GG, toi tu c'est la tour infernale là. Tu prendrais toi un sous-marin ou pas?
9: Non.
25: Non. À cause de ce qui s'est passé ou t'en aurais pas pris avant de toute manière?
9: Même.
26: Non, du foyer Sonacotra.
9: Bon alors petit incendie, au revoir. Allez, comme ça, celle-là va finir tranquillement dans son lit. Donc, tu disais quoi alors?
25: Je te demandais si toi, tu prendrais le sous-marin dans certaines circonstances.
9: Non parce que je
25: crois. T'as peur de l'eau? T'es allergique à l'eau?
9: Non, c'est pas ça, c'est que j'ai jamais eu l'occasion d'aller voir comment c'était à l'intérieur d'un sous-marin.
8: Maintenant, il y a le sous-marin sous la Manche hein, pour aller en Angleterre.
9: Non, mais c'est. Virus! Virus! C'est pas un sous-marin, c'est un train!
8: Oui, oui, il y a le tunnel sous la Manche.
9: Ouais, mais c'est un
8: et
9: train!
8: Il y a le sous-marin sous la Manche.
9: Ouais. Voilà. Y a pas ta connerie non plus sous la Manche?
8: Non, mais pas du tout, c'est très
2: bien
8: sérieux.
2: Vu, Gérard.
9: Il y a pas ta connerie sous la Manche. D'accord?
8: Ouais,
9: bon, il y a Eric Kaka là alors. Eric Kaka une fois.
26: Oui, le cours que.
2: Le Poux.
26: Le Poux, oui.
2: Le Poux.
26: Qui est responsable du Poux? Moi, je pense que c'est le gouvernement soviétique, en accord avec le gouvernement chinois. Mais tu sais, tout ça, c'est magouille et compagnie, hein.
9: Non, mais on te demande.
2: Mais c'est le destin, Gérard. On
9: peut rien. Arrête avec Giscard, t'es chiant, on va avoir des problèmes. Bon, ça y est, on va plus s'éterniser là-dessus parce que je crois que vous répondez.
2: Non, mais on refera un débat là-dessus quand vraiment les enquêtes seront terminées.
25: Quand tu auras eu plus de morts, ouais.
9: Ouais, alors attends, c'est qui vient de sortir ça?
25: Alors moi, je lance un appel à tous les preneurs d'otages, allez-y, tout ça.
9: Tour infernal.
25: Pour qu'on puisse faire un débat qui cartonne.
9: Ouais, tour infernal, au revoir.
25: Bonsoir tout le monde.
8: Ah, qu'est-ce que c'est que ce bruit, Gérard?
9: Non mais c'est rien, bon donc il nous reste deux personnes, il est quelle heure? 48
2: ouais,
9: et
2: juste
9: reste...
2: avant, juste avant,
9: sondage, 5 ouais. Questions.
2: On accueille Petfouf, bonsoir.
11: Bonsoir, bonsoir à tous.
9: Bonsoir. T'appelles d'où?
11: Alors j'appelle de stérilet infecté, c'est dans le Calvados.
9: Alors, Petfouf.
11: Qu'est-ce qui se passe?
9: Où tu me donnes ta fréquence correctement ou je te
11: oui,
9: gerbe?
11: Ah oui, la fréquence, pardon, 102.3.
9: Ah bon? Je préfère parce que sinon je t'aurais dit au revoir tout de suite.
11: On sort souvent, c'est pas gentil ça.
9: Ouais, moi je te le dis tout de suite.
11: Moi,
9: d'accord
11: en bon ami, mon pote, tout ça.
9: Ouais, si c'est pour me dire des fréquences de merde, je te préviens que je t'aurais viré tout de suite. Qui.
11: Sondage.
9: Tu fermes.
2: Tout à fait.
9: Tu te la fermes pour l'instant, c'est pas toi qui commande le jeudi, c'est moi, d'accord?
11: Mon pote.
9: Ok. Donc, que doit-on faire quand on assiste à une catastrophe? Alors, 73% des gens disent. des gens répondent qu'il faut appeler les pompiers, donc on va pas préciser d'où. De manière, en principe, quand il y a une catastrophe, la première chose qu'on fait, c'est qu'on appelle les pompiers. Ça, c'est systématiquement. Putain, je vais y arriver.
6: Ça. T'as deux bières dans le coffre.
9: 31% des gens me demandent ce que je ferai. Ben, j'appellerai les pompiers et c'est tout.
6: Mais lesquels?
9: Bah, je dis, j'ai pas besoin de préciser le nom.
6: Les pompiers de la route, les pompiers de...
9: Bah, les pompiers, c'est tout. Je précise pas les villes, c'est tout.
6: D'accord.
9: 29% des gens pensent qu'il faut s'enfuir en oubliant. Bah, ça, c'est non, parce que ça veut dire non assistance en personne en danger.
6: Bien.
9: 17% des gens me demandent si Bibi est une grosse catastrophe. Alors, pour ce con qui s'amuse à dire ça, ben c'est plutôt lui qui est un gros porc et c'est tout. C'est pas Bibi. Voilà, que j'embrasse en même temps. Qu'on embrasse tendrement
6: sur le clip.
4: Que j'embrasse ton groin.
12: Non mais par contre, est-ce que c'est vrai que tu la surnommes ton petit Courx?
9: Et toi, c'est vrai qu'on te surnomme la feignante de... C'est vrai qu'on te surnomme la feignasse du standard?
12: Non, absolument pas. C'est
9: bah, apparemment, si. Je t'ai vu faire quand je suis arrivé. Tu prenais les gens, tu prenais ton papier, tu disais...
12: Oui, mais c'est en ça que ça consiste un peu le boulot. Ouais, tu vois, c'est prendre les gens, prendre le papier...
9: Et oui, et ça consiste à épauler Manu pour trouver des auditeurs. Mmh. Pas que Manu se trouve tout seul au standard.
12: Non, mais fais-moi sur le standard, ça me dérange pas, je t'ai vu appeler Bibi la dernière fois.
4: Ça pourrait être considéré comme une catastrophe. Hein,
9: Manu, qui c'est qu'on récupère?
13: On récupère Tremblement de ta mère. Bonsoir.
25: Oui, bonsoir, c'est Tremblement de ta mère.
14: Wesh, wesh.
25: Pour ceux qui en ont une, bonsoir à tous.
9: Je te préviens.
25: Oui.
9: Tu as retiré le mot de ta mère, d'accord?
4: Bah, il s'adressait pas à toi, Gérard.
25: C'est spécialement.
14: Tu vas le remplacer par Roselyne.
25: Oh là.
9: Alors, virus.
25: Bonsoir.
9: Virus.
13: Je crois que c'était Pète Fouf, je veux pas balancer.
9: Alors, qui c'est qui vient de dire ça?
14: Ah, c'est pas moi, c'est pas moi.
9: Hein. Alors, c'est Pète Fouf, Angoire.
14: Non, pas du tout, hein.
9: C'est... Angoire.
25: Bonsoir.
9: T'appelles d'où?
25: J'appelle de Montmoignon-sur-Micose, bonsoir.
9: La fréquence, putain. Alors,
25: la fréquence est 114.4 dans la Loire-Maritime. Bonsoir à tous.
6: Bonsoir, que de belles villes en France, quand même.
25: Tout à fait, charmante ville.
6: Ah là là.
25: Charmante province.
6: Ouais. Moi, ça me fait rêver, hein. J'entends ta ville, j'ai envie d'y aller.
25: Ah, tu kiffes, hein.
9: Donc, la question, et vous allez y réfléchir. Donc, pensez-vous qu'une tempête, ouragan, cyclone et éruption des volcans peuvent faire une catastrophe? Alors, Eric Aka, quand je parle, quand je pose la question, t'es prié de te taire.
25: Fermez ta gueule.
12: Alors,
9: je précise comme c'est.
12: D'accord.
9: C'est tout, d'accord? Alors, je répète la question. Pensez-vous qu'une tempête, ouragan, cyclone et éruption de volcan peuvent faire une catastrophe? Donc, on va s'écouter Gérard Montblanc avec Viens dans mon tunnel, il y a des gaz qui puent. On se retrouve tout de suite après pour la suite du débat sur les catastrophes. Vous pouvez toujours nous appeler comme des fous furieux au 0803 0 5000. A tout de suite.
6: A toi, Gérard.
9: Eh, tu mets... les jingles.
6: Oh merde, ça en continue. Hein?
9: Le jingle, non.
6: Quel jingle? Bah non, il n'y a pas de jingle à chaque fois, attends.
9: Bah, on voit un jingle, putain.
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14: Pourquoi, connard?
9: Allez, hop dehors.
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9: Bah, je suis pas blaireau, hein. Et voilà, donc, c'était Gérard Montblanc avec « Viens dans mon tunnel, il y a des gaz qui puent. »
6: C'est vrai, je confirme.
9: Ta gueule.
6: Bah, t'as bu deux bières ce soir, t'as pas arrêté de péter, on peut le dire. Ton micro, Gérard.
18: Non, mais il est allumé.
6: Gérard, ton micro.
13: Non, on t'entend plus, là.
6: Bah alors t'as... Oh putain, mais qui a fait ça?
18: Tu dégages, quoi. Oh, tu sors des studios.
27: Mais qu'est-ce qu'il y a?
12: Ah, tu c'est pas Marco. Hein.
27: Attends, mais j'ai des Anka sur hier.
9: Non, non, tu sors de...
27: Elle galère, la pauvre.
6: Qu'est-ce qui s'est passé, merde, Gérard? Qu'est-ce qui s'est passé, Gérard?
13: Vraiment un couple pourri. Hein.
6: Gérard, qu'est-ce qui s'est passé?
12: T'as rien demandé à toi.
6: Aide-le, là, Marco, il galère.
13: Il galère, il n'y arrive pas.
6: Il a pas de bras, déjà.
9: Non, non, mais c'est pas ça, c'est qu'il s'amuse à couper le micro.
6: Ah, bien vu, Marco, bravo.
13: Bravo. C'est bien pour un débat, bravo.
9: Alors, donc, pour ça, on va récupérer Eric Aka.
28: Rebonsoir. Bonsoir à tous.
9: Virus.
29: Oui, allô?
9: Ah, ça y est, t'es réveillé? Oh là.
29: Ah, bah oui, je suis réveillé.
9: Et Tremblement ta mère, là.
29: Toujours présent, fidèle au poste.
9: Et on récupère. Et on a
13: Monsieur Mazur, bonsoir.
14: Ah, bonsoir, c'est Monsieur Mazur à l'appareil.
29: Bonsoir, Monsieur Mazur.
14: Bonsoir, comment allez-vous?
29: Très bien, et vous-même?
14: Mais parfaitement, Monsieur Gérard, mes respects.
9: Bonsoir. Donc, je pense qu'on vous a mis au courant
14: de nouvelles règles.
9: Écoutez, de nouvelles règles.
14: Monsieur Emmanuel du Standard m'en a touché deux mots, mais
13: s'il
14: pas plus
13: plaît
14: que ça, si vous pouviez approfondir.
9: Non, mais moi, de manière...
2: Il connaît, il sait de quoi il parle. Hein.
9: Ouais. Donc, moi, je veux bien que vous continuez à passer dans les débats, mais les questions...
2: Vous mettez des gants et de la vaseline.
29: Dans le respect de l'anus des autres.
9: Sur les questions, vous éternisez pas, d'accord?
2: Bah, tu t'étales pas,
29: monsieur Gérard. Alors là, je vous donne ma parole que je ne m'éterniserai absolument pas le moindre du monde.
9: Bon, donc, la question que j'avais posée, c'est pensez-vous... qu'une tempête, ouragan, cyclone et éruption de volcan peuvent faire une catastrophe. Donc, on va demander à Eric Aka, là.
26: Oui, je pense que le tout réuni peut faire effectivement une énorme catastrophe. Imagine...
29: Faudrait juste rajouter Sandy, c'est parfait.
9: Tremblement
29: de
9: ta mère.
29: Ah, c'est pas moi, regardez, une différence de voix, c'est pas moi.
9: Alors, virus, au revoir.
29: Ah non, Gérard, c'est
9: si,
29: pas
9: c'était
29: moi.
9: Toi. Ah, au revoir.
26: J'ai pas compris, là.
9: Ah, hop là. Bah, yeah, c'est bon, ça est terminé. Donc, tu disais, Eric Aka.
26: Oui, je disais que tous les trois réunis, en fait, pouvaient faire la big catastrophe, quoi.
9: Alors, tu peux préciser...

0: Mettez le feu comme comme vous avez l'habitude de faire, comme j'avais été une année
1: avec vous.
0: Voilà, donc sur ce, qu'est-ce que j'ai d'autre à dire? Rien d'autre.
1: La petite réunion, non?
0: Petite réunion, mais si Max il pouvait venir, ça
1: Il arrive, on va la commencer sans lui et on va.
0: Donc, si
1: moi rejoindre.
0: Non, mais j'aurais bien voulu qu'il vienne quand même pour participer à la réunion. Comme ça, il mettra aussi les choses au point pour pas que ça soit le bordel pour le 3 novembre. Donc Max, on t'attend
1: On t'attend, Max.
2: C'est vite, on ne respire plus.
0: On t'attend pour la réunion, donc si tu pouvais. Ah bah le voilà. Et après, vous retrouverez
1: Jaël.
0: Gaël pour la nuit sans pub après la réunion. Hein. Donc voilà. Bon alors, qu'est-ce que j'ai à dire? Donc ce soir, malheureusement,
3: alors,
0: ce soir, ça a été la décatombe à part, comme j'ai dit.
1: C'est pire que décatombe.
0: À part comme j'ai dit qu'il y avait que Manu et Fildar qui avaient fait du bon boulot
3: ça,
0: pour une
3: vrai.
0: Fois.
3: Ça c'est vrai qu'ils ont fait du bon boulot.
0: Pour une fois, j'ai pas eu trop à me plaindre d'eux. Donc Mathieu qui est venu nous soutenir parce que Anka était incapable de faire de l'internet déjà, elle est pas capable de
3: non, ça, c'est clair. Ça,
0: de faire du standard la semaine.
4: Tu m'as pas beaucoup laissé essayer.
0: De toute manière, maintenant, je vais te dire une chose, que le jeudi, c'est plus toi qui commandes. Tu commandes jusqu'à minuit, mais après minuit... Après minuit, c'est moi qui décide qui se prend dans l'équipe si je te veux plus. Donc c'est terminé. Alors par contre, quant à toi, Marco, un conseil que je te donne. Le jeudi, je vais plus devoir traîner ici et puis rouler des pelles à ta gonzesse. Ça, c'est en dehors.
3: Ça, il a
0: vous
3: raison.
0: Faites ça dans
3: il
0: un lit, sans sous-type, t'as pas besoin de le balancer.
5: Hein. Ça m'excite.
0: Ok.
3: Non,
0: Donc... Alors maintenant, je vous ai dit ce que j'avais à dire. Donc pour le 3 novembre, Anka, à partir de minuit,
3: tu mets pas de soutif.
0: Tu n'es plus dans l'équipe. Donc c'est terminé le jeudi avec moi. Donc
1: tu n'as plus de chance, c'est terminé.
0: C'est terminé.
1: Ça serait bien d'avoir une fille dans l'équipe.
0: Non, mais même, je t'ai vu travailler depuis 21h, tu n'as rien foutu.
4: Tu m'as pas vu travailler, t'es allé chanter faux dans un karaoké.
0: Ouais, ben moi, si t'es pas contente, ma petite, tu vas faire le karaoké et tu fermes ta gueule. D'accord.
4: J'allais pas dire
0: tu
4: ça.
0: La tu la fermes. C'est tout.
3: Bah ouais.
0: Parce que je t'ai vu.
4: Eh non, mais t'as parlé. Maintenant, je peux me défendre un peu.
0: Non, mais moi, je vais te dire une chose.
4: Je peux me défendre un petit peu quand même.
0: Tes fiches, on les a. T'as fait aucun auditeur.
4: Alors toi, on peut pas voir tes fiches et toi, tu prends les nôtres.
0: Non, mais de toute manière, ça se voit d'ici comment que tu travailles. Hein.
4: Ah ouais.
0: C'est Manu qui fait.
4: Dis-moi comment je travaille.
0: C'est Manu qui fait tout le boulot pour toi. Donc, pour moi, le jeudi soir à partir de minuit, t'es plus dans l'équipe, terminé, c'est tout.
4: Ok. Voilà. Quand je pense que j'ai voulu te protéger parce que je t'aime bien. Sur internet, ils étaient tous dégueulasses avec toi. Ils ont commencé direct. Ils ont enchaîné direct en disant ouais, de toute façon la catastrophe, c'est Gérard Ocarin. Ok,
0: c'est ça.
4: Et moi, j'ai pas voulu, tu vas dire
0: non,
4: ça.
0: Non, mais moi, je vais dire une chose.
4: Honte, une fois de plus.
0: Moi, je vais dire une chose. Mathieu est arrivé, on a fini à 12 000 connectés.
6: Eh ouais.
0: Alors, dans ces cas-là, le jeudi, maintenant, c'est terminé, c'est clair, net et précis. Voilà, c'est tout ce que j'ai à dire.
3: Pour Marco.
0: Pour Marco, c'est pareil, il se débrouille, il ira se faire faire des topis dans le studio d'à côté.
1: Moi, je lui ai dit qu'on pourrait faire un contrat à Mathieu.
0: Donc, voilà ce que je pouvais dire.
3: Parce que Mathieu remplace Rigaud, quand il n'est pas là.
0: Quand Rigaud n'est pas là, s'il veut venir nous épauler, moi, je veux bien, il n'y a pas de problème.
3: Je crois que tu bosses à RFI, non?
0: Donc, voilà. Donc, pour ça, on va laisser Gaël pour la nuit sans pub. Donc, Gaël, c'est à toi. Bonne nuit à tous.
3: On met un disque.
0: Ah, bah oui.
3: On a une surprise pour Monsieur Mazur. J'espère qu'il écoute.
7: Ouais.
3: Attends, on va te donner le titre du disque.
7: Ouais,
3: on va
7: lui
3: faire plaisir.
7: Choisis.
3: Ah, choisis moi.
0: Donc, on se retrouvera le 3, donc pour le prochain débat.
3: Ça part sur quoi le prochain débat?
0: Qui doit porter sur l'affaire Lididi. Donc le titre, c'est dédié à qui ça?
3: À Monsieur Mazur.
0: Ah, donc c'est les beats. Else avec le petit sous-marin jaune dans mes fesses. Bonne nuit à tous et au 3 novembre et venez nombreux sur les deux soirées que j'ai citées.
8: Donc on va accueillir les gens pour le débat. Donc Guigui.
9: Ouais, salut GG.
8: Salut Guigui.
9: Ça va?
8: Judith.
10: Salut GG.
8: Salut. Audrey.
11: Ouais, salut GG.
8: Christophe.
12: Ouais, salut.
8: Gabriel.
13: Ouais.
8: Gabriel, devant ton combiné, s'il te plaît.
14: Ouais.
8: Bon, il y en a déjà un qui a la radio derrière, donc s'il pouvait l'éteindre, ça serait bien, merci. Voilà, ça y est, c'est fait, parfait. Non, mais qu'il éteigne la radio, sinon tu le zappes, là. Et, voilà, c'est bon, ça y est, c'est fait.
15: Et Norbert.
16: Salut.
15: Bon, donc, premier débat, c'était le débat qu'on avait fait sur l'intelligence.
2: Alors.
5: Ouais, serait pas quoi.

0: Quoi?
1: Que t'as pas, quoi, en
2: fait. Pas sur toi, quoi.
0: Non, non, il n'y a pas... C'est pas spécialement...
3: Toi, tu vois intelligent, Gégé, hein.
1: Non, non, la première chose que Gérard est intelligent.
3: Mais il l'est.
2: C'était pas sur
0: Pont
2: d'Alma,
3: le Gérard.
0: Bon, celui qui commence à parler de Pont d'Alma, je préviens d'une chose, Pont d'Alma, Christine et la loco.
2: Les chats de la loco, au Momac, tout ça.
0: Ah ouais,
4: les cotons-tiges, pareil.
1: Les cotons-tiges, hein.
0: Ouais, mais ça sera toujours pas, ça sera pareil, ils apprennent à d'entrer.
2: Ouais, c'est un débat sur quoi?
0: C'est un débat sur tout ce qui est... C'est un débat sur ce que c'est.
2: La loco, c'est quoi?
0: Non, allez hop.
1: Il y a quoi? Il y a...
0: Ouais, tu me le chopes, là, celui-là, tu le calmes.
1: Mais Christine, les fonds de l'Alma, les cotons-tiges, la loco, après...
2: Là, c'est des trucs qu'on a le droit de parler.
0: Ouais, c'est ça. Tout à l'heure, tu as parlé de ça, tu as écouté à la radio chez toi tout à l'heure.
2: Tu vas gérer, mon pote, tu vas gerber.
1: Non, mais je vous en cul quand tu faisais la mort avec Christine ou quand...
0: Bon, qui c'est qui dit ça, là? Oh, la nana, là.
1: Allô?
0: Qui c'est qui s'amuse à sortir ça?
1: C'est moi. Mais parce que t'as fait l'amour avec Jana, c'est bon maintenant.
0: Qui c'est qui dit ça? Donnez vos noms parce que tout à l'heure, vous allez tous jamais.
2: On va avancer dans le débat de l'intelligence. On peut avancer sur l'intelligence.
4: Il a raison. Alors, première question sur le débat de l'intelligence, répétons la question.
0: Ouais. Alors, d'après Boris Vian, celle-là, on ne l'avait pas posée. Hein. D'après Boris Vian, le malheur avec un homme intelligent, c'est qu'il n'est jamais assez intelligent pour ne pas dire qu'il l'est. Le plus intelligent, êtes-vous du même avis que Boris Vian? Merci d'avoir coupé la parole.
1: Maintenant,
0: t'expliques
1: ce que tu viens de dire.
0: Non, je vais pas...
1: Attends, tu peux répéter la question?
0: Non, mais vous n'avez pas commencé.
1: T'expliques ce que tu viens de dire parce qu'on n'a rien compris.
0: Alors d'après vous, d'après Boris Vian...
4: Écoutez, soyez attentifs.
0: Le malheur avec un homme intelligent, c'est qu'il n'est pas jamais assez intelligent pour ne pas se dire qu'il est le plus intelligent. Bon, êtes-vous du même avis êtes-vous du même avis que lui?
1: Va apprendre à lire.
0: Oh, si t'es pas content de toi, pétasse, tu dégages.
4: Oh. Allez, bonne nuit.
0: Tu cherches dehors.
2: C'est
0: bon,
2: je
0: laisse.
2: C'est Christophe.
0: Ouais.
2: Déjà, je me demande comment Boris Vian a pu... D'abord, on dit pas Boris Vian, on dit Boris et Vian.
0: Non, Boris Vian, s'il te plaît.
2: Tu pourras vérifier. J'ai fait des études littéraires, là. Je suis en fac, troisième année littéraire.
0: Ouais, mais on fait pas de pub pour...
2: Boris et Vian, par ailleurs, c'est absolument pas lui qui a dit ça, vu que Boris et Vian est mort depuis 25 ans.
0: Ouais, on s'amuse pas à faire de la publicité pour de l'eau, d'accord?
2: Je pense que, Gérard, excuse-moi, mais je pense qu'on est en train de parler d'intelligence. Moi-même, je suis étudiant. Je suis en troisième année littéraire, comme je te dis. Boris et Vian n'a absolument jamais dit une telle chose. Alors je sais pas si on commence avec des débats erronés.
3: Boris Vian.
0: Bon, appuie.
3: Gérard.
0: Ouais.
3: C'est Guigui.
0: Ouais.
3: Boris Vian a dit ça dans le livre J'irai cracher sur Gérard.
0: D'accord, et ben Guigui, tu retournes chez toi, bonne nuit, ça t'apprendra. Au revoir.
4: Gigi, à la place.
2: C'est Christophe, excusez-moi, je suis en train parce que
0: Christophe.
2: Je suis en train de consulter un livre. Là, remets un peu ton débat en main là.
0: Bon, Christophe, c'est bon, Judith.
5: J'ai le standard là.
4: Non, Judith, tu l'as viré, maintenant c'est Mélanie à la place.
0: Alors, Mélanie, bonsoir.
4: Ça commence, Gérard, il va pas faire de cadeau cette année. Hein.
1: Ça va?
0: Bon, ouais.
1: Bon,
0: Gérard,
1: ta couche. Moi, j'aime bien Boris.
0: Bah, attends, Gabriel, si t'es pas contente, tu vas dégager aussi.
1: Ouais, ta couche, hein.
0: Alors, tu réponds à la question.
1: Demande-moi, je te réponds, alors ta couche.
0: Bon, alors, allez hop, dégage, ça t'apprendra. C'est toi qui auras accouché.
2: Allez, on commence à gros pédé.
0: Comment? Allez, tu la vires.
3: Ouais, mais c'est bon.
0: Hop, bonne nuit pour elle.
4: Alors, mais il faut qu'il réponde aux questions, Gérard, c'est un débat.
0: Norbert,
2: commencez pas à insulter Gérard non plus,
0: Norbert.
2: Ça sert à rien.
1: Ouais, parce que bon, il est là.
2: Non, mais calmez-vous.
0: Norbert,
4: non, mais me parle devant ton micro, Gérard.
0: Norbert, s'il te plaît, tu réponds. Norbert!
3: Olivier!
0: Bon, allez, hop.
2: Oui, Gérard.
0: Oh, tu te réveilles?
2: Gérard, oui, excuse-moi. Je me demandais juste une question pour toi, en fait. Est-ce que tu penses que c'est Boris Vian qui a fait sur la disco?
0: Ouais, oui. c'est pas la question que j'ai posée, hein, je te signale.
1: Et toi, Gérard, tu penses quoi?
0: Mais moi, personnellement, pas grand chose, parce que j'ai pas eu l'occasion de lire des bouquins de lui. Et toi, Mélanie?
2: Gérard, on n'a pas compris. Gérard, justement, si t'as jamais lu de ses livres, tu sens vraiment qu'on dit Boris Vian.
0: Bon, allez, c'est bon, allez, toi, tu vas te calmer, s'il te plaît.
2: Écoute, si t'es pas capable d'écouter les gens qui ont une opinion différente de toi, c'est pas la peine de faire un débat sur l'intelligence.
0: Non, mais c'est les débats du Best of 97.
2: Oui, bien sûr, mais puisque c'est l'intelligence, il faut
0: respecter
2: l'opinion des autres.
0: Ouais, mais dans ce cas-là, tu te dépêches de répondre à la question, tu mets pas 3 heures, ok?
2: Mais tout à fait, je suis en train de t'y répondre, justement.
0: Attends.
2: Je suis en train d'y répondre.
1: Oh, à la place de
4: Arnold. Attendez, à la place de Gabriel. On a Sarah. Ouais. À la place de Gabriel, Sarah. Et à la place de Guigui, on a Marcel.
5: Eh ben ça va vite ce soir, Gérard, il gère. Hein. Attention, on n'en est qu'à la première question, il est seulement 1h moins 3
2: et 15 millions d'auditeurs.
0: Sarah, bonsoir.
6: Oui, bonsoir, je m'appelle Sarah, j'ai 26 ans, j'habite à Bougainville. Mmh. Et bon, moi je pense...
5: Parle plus fort, Sarah, on ne t'entend pas bien.
6: Moi je pense que Boris Évian, il a raison.
2: Ouais.
0: Mais ah, on a, j'ai dit qu'on citait pas les marques d'eau, ok?
6: Bah alors Boris Volvic, il a raison.
0: Ouais. Et Sarah, je sens que tout à l'heure tu as dégagé.
6: Non, Gérard, il a raison.
2: Il y a pas de voix qui avait écrit des trucs comme ça.
0: Bon, hop, deuxième question, allez.
5: Mais non, mais ça va trop vite là, c'est n'importe quoi.
0: Bah, attends, mais on a dit Gérard,
2: Pierre d'abord. Marcel là.
0: Mélanie,
5: c'est une réponse.
0: Marcel.
6: Boris Sancher, il va fort.
2: Gérard, c'est Marcel.
0: Ouais, vas-y.
2: Ouais, donc moi je voulais dire que Boris Vian, déjà, c'est pas vrai, il n'a jamais dit ça. Mmh. Et Vian. Laissez parler Marcel un peu. Non mais c'est Bado, pas toi. Et donc je voulais dire que Boris n'avait jamais dit ça, car en ce moment je suis donc à la fac de la loco. Et donc dans le livre Les Fourmis Rouges, il est vrai qu'il parle un petit peu de l'intelligence, hein. Mais il n'a jamais parlé de ça, quoi. Mmh. C'est une chose qui est claire.
7: Est-ce que je peux me permettre de justement...
6: Non.
7: Mais si, parce que je me rappelle plus ton prénom, mais t'as raison, effectivement, il n'en parle que dans la préface.
2: Toi aussi, t'es en fan, donc tu connais le sujet.
0: Ouais. Bah, ouais, c'est bon, c'est bon, vous avez parlé. Pas de publicité pour les facs.
6: Moi, Gérard,
0: Mélanie.
6: Non, mais attendez, vous êtes pas sympa parce que vous êtes en fac, mais Gérard, il est en fac, alors c'est pas bon pour
0: vous. Non, Mélanie, Mélanie.
6: C'est pas moi.
0: Bon, tu réponds à la question.
6: Mais ouais, non, mais moi, je pense que Boris Vian, de toute façon, il a raison parce que je l'adore et il écrit vachement bien, alors je lui donne raison.
8: Ouais, il a une belle écriture.
7: Ouais, pour un gaucher, c'est vrai, il écrivait bien.
0: D'accord,
7: ouais.
0: Et Norbert.
6: Et moi, Gérard.
0: Ben, ça va. Oh, vous vous réveillez ou quoi, là?
6: Eh ben, moi, ça y est.
2: On est réveillé, Gégé, hein.
0: Ah non, bah alors, vous, Norbert.
2: Oui.
0: Bon, tu réponds à la question ou pas?
2: Bah, tu peux la répéter, s'il te plaît.
0: Non, non, tu te prends de ma gueule, alors, dégage, bonne nuit. Dehors, celui-là.
5: Bon, question numéro 2 sur le débat de l'intelligence, Gérard, il y avait une deuxième qu'on avait sélectionnée qui était...
0: Et croyez-vous en une quelconque forme d'intelligence extraterrestre? Alors, Mélanie. Mélanie.
6: Oui, oui, bien sûr, tout ce qui est vivant est intelligent, d'une certaine manière. Mmh. C'est rare.
0: Comment? Eh hey Sarah, t'as envie de rentrer chez toi là?
6: Mais j'ai pas parlé. C'est pas bon. Sarah, c'est Sophie. Il est con lui.
0: Et avec un con comme moi, ça s'amuse, avec un con comme toi, on se fait chier.
6: Ouais, c'est bon,
5: oh, allez, tu sais quoi, Gérard, c'est dommage, c'est que ça gueule là, ça fait que gueule.
0: Ouais, ouais, mais...
2: Gérard, c'est Marcel là.
0: Ouais.
2: Personnellement, moi je pense que Boris a raison parce que l'intelligence n'est pas immédiate.
0: Oh, c'est la. C'est croyez-vous une quelconque forme d'intelligence extraterrestre?
6: J'ai le droit de répondre, c'est Audrey.
7: C'est Christophe, je voudrais répondre. Jean-Claude Bourré a démontré justement récemment que ça pouvait être, alors moi je dis oui, pourquoi pas.
6: D'accord. Gérard, il s'est fait bourrer par Jean-Claude?
7: Bah, oui, tout à fait.
0: Qui c'est qui vient de dire ça, là, la fille?
6: C'est Sophie.
0: C'est qu'est-ce qu'elle vient de faire là, la Sophie, là?
6: C'est Marcel.
0: Qu'est-ce qu'elle vient de faire là, la Sophie?
9: C'est pas de Sophie, hein.
7: Comment ça?
6: C'est Marcel, il a dit que tu t'étais fait bourrer par Jean-Claude.
2: Qui est-ce? Rien dit, c'est moi qui l'ai bourré.
0: Bon, Marcel,
2: Jean-Claude, hein.
5: Ouais. Gère un peu ton débat, genre, c'est n'importe quoi.
0: Bon, Judith, Judith, elle est plus là.
6: J'ai pas répondu, moi. Hein.
0: Qui?
6: C'est Audrey.
0: Oh eh ben, vas-y, Audrey.
9: Ton truc, c'est nul, là.
6: Moi, je voudrais dire qu'il y a toutes sortes d'intelligence dans le monde, et Max est le plus intelligent et Fidar le plus beau.
0: D'accord.
6: Et Manu aussi.
2: Marcel, il peut répondre?
0: Vas-y.
2: Moi, je voulais dire que oui, parce que quand même, toi, tu n'es pas un être humain, tu es une sorte d'extraterrestre, hein, tu es intelligent à ta manière. Mmh. Nous, on est au-dessus de l'intelligence, toi, tu es quand même en dessous, il faut le dire, mais tu es intelligent à ta manière. Donc oui, nous croyons une forme d'intelligence chez les extraterrestres.
7: Et puis en même temps, c'est ce qui différencie un peu de l'animal au niveau de l'intelligence.
2: Ça,
7: c'est
2: différencié, toi?
7: Oui, il a beaucoup plus de poils.
0: Ben, ça va.
6: Oui, moi, je veux dire que les couples, il faut être deux.
7: Ouais.
0: Non mais attends, c'est pas le thème du débat pour l'instant celle-là. Hein. Parce que c'est pas la question déjà, du débat.
7: Il faut être intelligent pour être à deux.
0: Ouais ben c'est pas du tout le débat de.
7: Regarde, t'es tout seul.
0: Et alors, qu'est-ce que ça peut foutre?
7: Ça veut peut-être dire quelque chose.
6: Oui,
0: Mélanie.
6: Il a son portable.
5: Excuse-moi, j'ai à la place de Norbert, on a Joachim.
7: Bonsoir.
6: Salut.
0: Salut.
6: Joachim.
7: Salut.
6: Bonjour.
7: Bonsoir.
0: Non alors.
7: Je peux répondre à la question?
0: Oui.
7: Ben moi je pense que Gérard, toi t'es extra.
0: Mmh.
7: Je pense que t'es sur Terre.
0: Mmh.
7: Déjà bon, on a extraterrestre.
0: Ouais.
7: Bon, au niveau d'intelligence, c'est vrai que ça fait pas pour toi.
0: Mmh.
7: Donc je pense que la question c'est non, il n'existe pas de forme extraterrestre.
10: 06 57 82 21 80.
0: Bon, allez, bonne nuit pour
8: coupé,
0: lui.
8: J'ai coupé, je l'ai coupé.
0: Tant pis, non, mais même, c'est pas la peine de, c'est pas la peine de le remettre. C'est pas la peine qu'il revienne, celui-là. Tu dis au revoir, tu dis au revoir.
7: Gérard, c'est Christophe,
5: est-ce que
7: je
5: peux...
0: Tu dis au revoir.
7: Ouais. Moi je pense que David Vincent les a vus et qu'il leur reste à convaincre un monde incrédule que le cauchemar a déjà commencé, tu vois. Mmh. Et à partir de là, effectivement, on peut se poser la question d'abord, déjà d'une part, de l'intelligence de David Vincent, si lui-même est intelligent ou pas, et puis ensuite s'il existe une intelligence extraterrestre de groupe aidé.
0: D'accord.
5: Ok. Gérard, toi, est-ce que tu penses, faut que tu répondes aux questions aussi que tu poses.
6: Ah ben oui.
5: Parce que vous mais il faut lui demander son avis, les filles, parce que là.
6: Alors Gérard,
7: qu'est-ce que t'en penses, toi?
0: Alors, moi, personnellement, aux extraterrestres, j'y crois pas. L'intelligence, j'y crois.
5: Donc, tu crois pas à l'intelligence des extraterrestres.
7: Intelligent, Gérard.
6: Tu peux toujours y croire à l'intelligence avant que tu l'aies, hein.
0: Bah oui.
6: Voilà, t'en as pas.
7: Est-ce que tu es intelligent, toi, Gérard?
6: Mais pour faire vivre.
0: Ouais, pour, si je serais pas intelligent, je serais pas des débats, hein, Brouty.
7: Tu m'as cassé.
0: Ouais.
6: T'arrives pas à les maîtriser, tes débats.
0: Mais si, j'arrive à vous maîtriser, parce que maintenant, vous allez me laisser poser les questions suivantes.
7: Ouais, je trouve que tu commandes plutôt bien tes débats.
0: Ouais, bah toi, tu as déjà pas recommencé par terre.
7: Non,
5: hein. Et on accueille Jojo à la place de Marcel.
9: Ça va trop vite, là.
5: Ah oui, donc tu l'as dégagé, donc Jojo s'en va et Marcel arrive. Alors, on y va. On va maintenant aborder un autre débat, je crois.
0: Ouais, c'est les boss bandes. Ah, attends, Jojo, il veut peut-être répondre aux questions sur l'intelligence, quand même. Sur s'il l'a entendu.
10: Moi, je pense qu'avec tous les films qu'on a vus au cinéma, bah ouais, c'est obligé, quoi. Il y a quelques paris sont là et quelques paris sont intelligents, quoi. La preuve, t'es là, GG.
0: Ok, d'accord. Donc, le débat qu'on avait fait aussi en 97, c'était sur les boss bangs.
7: Ouais.
5: Alors, les boss bangs.
0: Oh, les nanas, là.
7: Se retourner sans
0: brûler. Bon, allez, hop, Jojo, Jojo dehors, Christophe dehors.
10: Non, Jojo, il a rien fait, là.
0: Ouais, bah, vous chantez.
10: Non, mais moi, je chante pas, j'attends la question.
5: Non, c'est les nanas qui chantent, donc tu me gardes toutes les nanas, Gérard, Philippe, et tu me gardes que les mecs.
0: Je sens qu'Audrey, Sarah et Mélanie, vous allez sortir.
5: Ça y est, tu les as virés, Philippe.
10: Jojo, là, je peux te parler, je peux te dire un truc.
0: Vas-y.
10: Bah, moi, je voulais dire que si un jour tu décidais de créer un groupe de boys band, moi, j'ai un nom pour toi. Les Jojo Squad dans l'immeuble.
7: Moi j'avais ne bande jamais.
0: D'accord. Bon, c'est pas ton problème, c'est le mien, d'accord. Alors, si tu as
10: les Jojo Squad dans l'immeuble, ça te penche pas.
0: Bon, faut-il être gay
7: pour... aussi.
0: Bon, allez, dehors.
10: C'est Christophe.
0: Eh ben, Christophe dehors. Ouais, ça c'est bien, allez.
5: Non mais ils sont plus que deux là parce qu'on a viré toutes les nanas.
0: Non, mais maintenant tu remets les nanas si elles sont calmées. Si
5: non,
0: tu
5: bah,
0: les
5: as calmées. Ah non, il les a virées.
9: J'ai coupé, j'ai tout viré. Hein.
5: Oh là là.
0: Putain, mais t'es vraiment con toi ce soir. Hein.
9: Ah, et qu'est-ce que tu veux, tu me dis virer moi, qu'est-ce que je fais?
0: Non mais, t'es vraiment con là. Hein. On te dit de les mettre en attente, on t'a pas dit de leur raccrochonner,
5: ça c'est vrai.
9: Ah bon, donc je les remets en air, ah d'accord.
0: Tu leur mets tout le monde et ils vont se calmer.
5: Oh mais ça, Gérard, tu démarres très mal. Hein. Les gens sont très déçus sur Minitel, ils pensaient que c'était plus marrant que ça, ils sont très déçus.
0: Ouais, mais quand tu vois que lui est pire que Manu, alors c'est pareil. Hein.
5: T'es pas terrible, GG. Alors je crois que je vais m'en aller du studio parce que là, je crois que t'y arrives pas quand je suis là. Hein.
0: De quoi? Qui c'est qui veut me parler?
6: Ouais, c'est Audrey.
0: Ouais.
6: Et on a même pas le temps de répondre à tes questions, hein.
0: Ouais,
5: c'est un peu nul, hein. Bon, je m'en vais, je te laisse tout seul et je reviendrai mettre les disques, alors.
0: Ouais.
6: Voilà.
9: Excuse-moi, Gérard, puisque t'as viré plein de mecs, je t'en redonne d'autres. Donc, ta grosse caisse.
7: Salut.
9: Puis pour le moment, je vais rappeler les autres.
7: Ça va?
0: À la place de qui, grosse caisse?
9: À la place de Christophe. Ouais,
7: je voulais réagir sur une fois, il y avait eu un truc sur les animaux.
0: Non mais grosse caisse, ouais. Pour l'instant c'est pas le débat, d'accord?
6: Ouais, le débat c'est les boys bomb, alors
7: c'est les ouais, bah ça tombe bien les animaux.
6: Et Gérard, j'ai composé une chanson pour toi.
0: Ouais, bah tu me diras ça tout à l'heure, d'accord? Okay.
7: Alors, les boys bomb sont-ils des phoques?
0: Bon alors, toi déjà tu as commencé par te taire. Faut-il être... Oui.
6: Ah, tu m'entends?
0: C'est qui?
6: C'est Sarah.
0: Ouais.
6: Ben moi je veux dire que les boys bomb, j'aime pas ça.
0: Non mais attends, pour l'instant j'ai pas encore posé la question.
6: Accouche.
0: Non mais accouche, si t'es pas contente, ma petite, tu retournes. Tu dégages. Alors faut-il être gay pour faire partie d'un boys band?
6: C'est-à-dire gay PD?
5: Heureux,
6: ou
5: non,
6: gay
5: heureux.
6: Joyeux.
0: Heureux.
6: Ah ben moi je dis que c'est tous des gays, c'est tous des PD. Audrey, elle veut répondre. Comme toi.
9: Émile à la place de Jojo.
7: Mmh.
9: Et déçu à la place de Joachim.
7: Salut Jojo. Attends, mais Gérard.
6: Salut. Gégé, c'est Mélanie.
7: Gégé.
8: C'est grosse caisse.
0: Ouais, bah attends, grosse caisse.
8: Un jour, j'ai squad.
0: Oh, grosse caisse, pour l'instant, tu te testes, s'il te plaît, Mélanie veut répondre.
8: Ouais, t'as pas répondu à la question, c'est à toi que je demandais.
0: Non, mais moi, pour l'instant, Mélanie, elle veut répondre à la question.
8: Ouais, mais Mélanie, c'est pas un boys.
11: Mélanie, elle trouve que les boys bombes, de toute façon, c'est de la merde. Mmh. Et puis qu'ils sont pas tous gays, heureux, mais ils sont franchement tous homos, et ça se voit trop. Et j'ai rien contre les homos, mais franchement, mmh. ils sont pas...
8: Ouais. C'est vrai, ça pue un peu du cul.
0: D'accord.
10: Un peu comme GG.
0: Qui c'est qui vient de dire ça?
8: C'est pas moi.
10: C'est Christian.
0: Non, il n'y a pas de Christian pour l'instant.
11: Que, si Gérard il pue du cul, alors c'est un cul à lui tout seul. Hein.
8: Bah ça. T'as qu'à demander à son PQ chez lui. Hein. Bah, c'est pour ça que tu mets toi un coup de coton-tige. Hein.
0: Alors, grosse caisse, bonne nuit.
12: Bah, mais c'est pas grosse caisse.
0: C'est qui?
12: C'est une nana qui a dit ça. C'est une nana.
11: Non, c'est Sarah, voilà.
8: Tout à fait.
0: Alors, c'est toi, Sarah?
11: Oui, c'est moi, Sarah. C'est Princesse Sarah.
12: Allez, bonne nuit.
0: C'est toi qui l'as dit?
11: T'as qu'à un cul à toi tout seul, Gérard.
0: Eh ben, bonne nuit. Ça t'apprendra d'être poli.
12: Ouais.
0: Hop.
10: Alors, moi, Gérard, j'ai une question à te poser là.
0: Ouais.
10: Est-ce que tu te passes sûr quand tu regardes les boys band?
0: Non. Qui c'est qui pose cette question?
8: Parce que, parce que moi je voulais juste ajouter que quand les boys band ils te voient ils se masturbent.
0: Ouais, bah pour l'instant tu vas te calmer un petit peu, grosse caisse.
11: Qu'est-ce que t'en penses de ta question là?
8: Ouais. C'est quoi
0: ta question? Non, mais attends, Émile.
8: Gérard.
0: Émilie.
12: Émile.
8: Ouais.
0: Tu veux répondre?
8: Ah, moi je veux simplement savoir si tu sais pour un choco.
0: Comment? Attends, j'ai mal compris là ce que tu viens d'ailleurs.
8: Je voulais savoir si tu suçais pour un choco.
0: Alors,
8: oui.
0: Dans ce cas-là, bah, tu vas aller voir Pildar, il va t'expliquer comment que ça se passe en débat.
8: C'est ton froid.
12: Ok.
0: Ok. Bon.
11: Gérard, je voudrais répondre.
0: C'est Audrey, vas-y.
11: Ouais, bah moi je trouve que les boys band c'est tous des PD, c'est tous des pauvres cons, ils chantent mal et tout, mais moi je t'ai fait une petite chanson, c'est pas très long.
0: Non mais parle un peu plus fort s'il te plaît.
11: Ouais, c'est bon comme ça?
0: Ouais.
11: C'est bon,
8: ton combiné.
11: Alors ça fait je suis raide.
0: Non mais c'est bon, on sent pas.
8: C'est une grosse caisse, Gérard.
11: Tous les jours j'ai envie de toi.
0: Bon ça y est, c'est bon.
8: Gérard, j'ai une question à poser.
11: GG,
0: pas mal, ouais.
8: Ouais, c'est grosse caisse, j'ai une question. Je voulais savoir si tu trouves ça bien quand World Apart, ils reprennent Jean-Jacques Goldman.
0: Et alors? Mais chacun reprend qui veut, hein. Il y en a bien qui reprennent des chansons à Jacques Brel.
8: Peut-être t'aimerais bien te faire reprendre par World Apart, toi.
0: Bon allez hop, grosse caisse, bonne nuit, ça t'apprendra d'être poli.
8: Bonne nuit.
12: Il parle seulement de tes remixes. Il voudrait savoir si tes remixes vont cette période de les reprendre par les World Apart.
0: Non.
12: Pourquoi?
0: Manière, pour l'instant, il n'y a rien de sorti, donc...
8: Mais tout à l'heure, j'ai entendu, là, Max, il a passé les trucs, et c'est pour ça que je demande.
0: Eh ben, de manière, t'inquiète pas, vous avez qu'à écouter ce soir, on vous les repassera. Donc,
8: Mais qui est World Apart?
0: Petit cloche, celui-là. On parle de...
11: la deuxième question, Gérard.
8: Ouais. Non, mais Gérard, t'as pas répondu à la question, toi.
12: Réponds-toi, Gégé.
0: Bah, moi, personnellement, avec leur musique, bon, de manière, moi, ça me dérange pas du tout, hein.
8: Ouais, t'aimes plutôt bien ça. Donc, t'aimerais bien te faire reprendre.
0: Mais non, mais putain, mais grosse caisse, tu t'écrases quand je parle, s'il te plaît, mais merci.
8: Je te pose une question,
0: c'est tout. Non, mais moi, je réponds à la question que j'ai posée.
11: Moi, je parle de la bisexualité.
0: Voilà.
8: Gérard.
0: Voilà, c'est tout.
8: Gérard,
0: ouais.
8: Est-ce que tu crois que c'est vrai que certains boys bands voudraient sortir leur boîte de coton-tige personnalisée?
0: Qui c'est qui dit ça?
8: C'est déçu.
0: Eh ben, déçu, tu vas voir la boîte de coton-tige au standard.
8: Ben, pourquoi?
0: Parce que t'as...
12: J'en ai pas, Gérard, au standard des coton-tiges.
0: Non, mais tu le reprends, tu lui dis que c'est pas
8: Gérard,
0: le thème des débats.
8: Mais Gérard, c'est pas méchant, je te pose une question.
0: Oui, mais moi, je dis tout à l'heure lors de...
8: Tu peux répéter la question?
0: Non, je répéterai pas la question, bon. Je passe à la...
8: Gérard, excuse-moi.
12: Bon, déçu, s'excuse et on accueille Clotilde.
10: Gérard, c'est Émile, ouais, bon, c'est bon, il m'a expliqué, on est reparti.
12: Bon, Émile et Clotilde à la place de Gabriel. Enfin, non, à la place de Sarah, pardon.
10: GG, je peux te poser une question?
0: Ouais.
10: Allô? Toi, t'es boys, mais est-ce que tu bandes?
0: Hey, si t'as... Hey, j'ai déjà répondu que je répondrai pas sur des questions bidons.
8: J'ai une question sérieuse.
0: Non, mais attends, grosse caisse, tu permets, il y a une autre
8: personne. Tu trouves que les Spice Girls, c'est un bon boy band?
0: Bon, grosse caisse, pour l'instant, tu te tais, j'ai pas entendu la seule qui est...
8: Je répète, est-ce que tu trouves que les Spice Girls...
0: Non, grosse caisse, tu te tais, s'il te plaît.
8: Et Gérard?
0: Bon, allô, c'est bon, vous attendez, s'il vous plaît.
12: Stop, Clotilde.
8: Tu peux répéter la question?
11: Oui, bonsoir, Clotilde.
0: Ouais.
8: Bonsoir.
11: Bonsoir.
0: Donc, tu veux répondre à la question?
11: Oui, c'est
0: bon, faut-il être gay pour faire partie d'un boss band, donc, pour toi?
11: Oui, moi, pour moi, il faut être gay.
0: Mm-hmm.
11: Et pour toi?
0: Mais pourquoi?
11: Parce que les boys band, ils sont jeunes, ils sont beaux, ils sont contents. Ils gagnent beaucoup d'argent.
0: Bon, tu me calmes de celui-là, là.
10: GG, Emile, il a pas répondu, là.
0: Emile?
10: Ouais, alors, c'était quoi la question, déjà?
0: Non mais tu te fous de moi, Emile, ou quoi?
10: Non mais je vais te faire, mais c'est que j'étais un débat, j'ai pas pu écouter.
0: Faut-il être gay pour faire partie d'un boys band? C'est la dernière fois que je répète la question.
10: Bah alors tu m'as dit, tu as la radio, tu fais pas partie d'un boys band, hein?
0: Qui?
10: Et moi
13: j'ai un scoop.
10: Ouais.
13: T'es gay? J'ai le nom de famille à Gérard.
10: Bah non, c'est quoi?
13: C'est m'en vu un alcoolique pareil.
0: Qui c'est qui vient de dire ça?
10: Gérard m'en vu, c'est Christian.
0: Qui c'est qui vient de dire?
10: C'est
0: oh, les nanas là, qui c'est qui vient de dire ça?
13: J'ai rarement vu un alcoolique pareil.
10: C'est Sarah. C'est
0: non, filles. Sarah, elle est plus là.
12: Dénoncez-vous, les nanas, c'est pas drôle.
13: C'est
0: non,
13: Clotilde.
0: C'est pas moi, quoi. Alors, Clotilde, eh ben, tu retournes chez toi, bonne nuit.
13: Je t'emmerde.
0: Eh ben, c'est bien, moi aussi. Oh moi aussi, je t'emmerde, pétasse.
10: Oh
0: allez hop.
12: J'ai pas d'insulte. Hein.
0: Dehors, celle-là, tu... comme ça, ça y apprendra d'être poli. C'est bien parce que ça fait une, deux, trois.
10: Ah, c'est grosse caisse, j'ai une question.
0: C'est bien, ça fait quatre nénas en espace de.
10: Je veux savoir si tu trouves, Gérard, que les Space Girls, c'est un beau boy band.
13: Mais c'est ton des girls,
0: dans
13: mon
0: pays. Bon, la suite, la musique.
13: Gérard, à
0: oui.
13: J'ai.
10: T'as pas répondu à ma question.
14: Moi, je pense que la différence d'âge là-dedans, ça n'a rien à voir.
0: Oui.
10: Gérard, c'est quoi la question?
0: Oh, mais merde, en grosse chasse, tu m'emmerdes, hein.
10: Mais c'est pas moi, j'ai rien dit.
0: Ouais.
10: Je voulais juste savoir si les Space Girls, c'est un bon boy band.
0: Bon, allez, fais. Ouais.
10: Allez, Gérard, tu suces pour un chocolat.
0: Bon, allez. Bon, tu me viens les mecs là maintenant, ça allez, commence.
10: Allez, choco, Gérard.
0: Allez hop, allez hop, hop, hop, hop. On met un disque.
13: Gérard,
0: réfléchissez. On met un disque.
12: Vous allez réfléchir à la question d'après. Vous allez réfléchir à la question d'après.
0: Vous commencez à me gonfler.
12: Alors la question d'après, Gérard, ça va être dans un instant.
0: La musique a-t-elle atteint la profondeur en matière de débilité avec les boss bandés? On va s'écouter les fesses gauches, caresse-toi bien, voilà. Vous appelez 0800 08 5000 et 0803 08 5000 et 3615 code fun TV, rubrique direct. Et
12: voilà. Et il y a un même Roms qui est cool qui dit le 6 janvier face à François, c'est le maître GG qui va gagner.
0: C'est bien. Donc vous pouvez toujours aussi continuer d'envoyer les pièces de 5 centimes et tout ça.
12: Ouais,
0: donc,
12: c'est vrai, ouais.
0: Donc là, on continue la suite des meilleurs moments de 97 qu'on avait fait
12: lors des débats.
0: Lors des débats. Donc là, on va continuer avec les boss bandes. Après, ça sera deux questions sur les slips jaunes et deux questions sur les femmes. Donc on accueille maintenant Pierre-Alain, bonsoir.
15: Bonsoir les filles, bonsoir les garçons, ça fait un peu ringard comme intro, mais bon.
0: Voilà, c'est bien. Manuela, bonsoir.
16: Salut.
0: Bonsoir.
16: Salut, Aurélie. Salut, Gégé d'amour.
0: Bien. Pierre, bonsoir. Pierre, s'il te plaît, tu te réveilles.
15: Oui, bonne année, bonne santé, mon ami.
0: Et ok.
15: Surtout la santé.
0: Barbara, bonsoir.
17: Bonsoir, Gérard, je te souhaite une bonne année, je te la souhaite longue et plate.
15: Boutonnée.
0: Ok, c'est bien, je te remercie, Barbara, ben, je te renvoie tout ça aussi. Didier, bonsoir.
18: Salut, Gérard, bonne année.
0: Ok.
17: Bonne année, mon ami.
0: Ceux qui ont des radios derrière, je vous préviens de la baisser, sinon vous allez gerber.
17: Eh ben moi c'est Barbara, je te dis tiens gros mal au poli parce que tu as envoyé plein de filles.
0: Ouais mais alors ouais,
17: dans...
0: Bon maintenant. Oh là, merci pour le large, celui qui a de la musique derrière. La question sur les boss bandes, vous y avez pu réfléchir.
18: Oui.
0: Bon. Alors si vous voulez répondre, vous pouvez.
18: D'accord.
0: Donc Pierre-Alain.
18: Est-ce que je viens d'arriver, est-ce que tu pourrais me répéter?
0: Vous êtes où? Quand vous appelez, vous pouvez mettre la radio derrière.
18: Non, j'ai pas eu le temps de tout faire.
0: Ah non, tu peux pas.
18: S'il te plaît.
0: Ok, bon alors je répète pour la dernière fois la question. La musique a-t-elle atteint la profondeur en matière de débilité avec les bass bandes?
18: C'est Pierre qui a rien compris.
0: Pierre et toi, Pierre.
18: Oui.
0: Pierre,
18: oui.
0: Tu vas voir au standard, tu vas comprendre tout de suite le thème du débat.
18: Non, mais ça fait vraiment que tu poses la question, on comprend pas, il n'arrive pas.
12: Non mais si t'arrives, si tu viens des gens toutes les 5 secondes, le débat, on n'y comprend rien. En tant qu'auditeur de l'autre côté de la radio, on ne comprend rien.
0: Je répète la question pour la unième fois.
12: Énième.
18: Vas-y, ma taille.
0: La musique a-t-elle atteint la profondeur en matière de débilité avec les boys bands?
17: Barbara.
18: Oui, Pierre-Alain, répondez un peu chacun votre tour.
0: Bon, alors Manuela.
17: Bah voilà, mais de toute façon, comme les boys bands, c'est pas de la musique, et la question se pose même pas.
0: Mmh.
17: T'as mal posé ta question.
0: Eh ben si, pour moi, à mon avis, leur musique, c'est de la musique, ça, chez moi. C'est pas du tralala, hein.
17: Barbara.
0: Oui, Barbara.
18: C'est le tralala.
17: Alors moi, je veux dire que on croit toujours que oui.
0: Mmh.
17: Enfin, oui, pour nous, oui. Mais ils nous épatent parce qu'à chaque fois qu'ils sortent une nouvelle chanson, elle est encore plus débile que la précédente.
0: Ouais, ben ça, de toute manière, en principe, ce qu'ils sortent...
19: qui sortent, en principe, ça tient presque jamais debout. Hein.
17: Oui, mais ça marche, ils gagnent du pognon, mais c'est totalement débile. C'est pour les filles pisseuses de terre, maintenant.
19: Mmh. Aurélie, oui.
20: Ouais, moi, je voudrais dire que les boys bands, c'est tous des
21: cons. Parle devant ton combiné, Aurélie.
20: Ouais.
21: J'ai ton micro, toi.
20: Mais je voudrais dire que les boys bands, c'est tous des cons. Leur musique, ça n'a aucun sens.
19: Mmh.
20: Et de toute manière, ils n'ont pas assez d'intelligence pour... comment pour que... extraterrestre.
19: Non mais,
20: laisse-moi parler,
22: je suis pas d'accord.
19: Ouais.
20: Pour faire leurs chansons eux-mêmes, ils sont obligés de prendre des chansons de Jean-Jacques Goldman.
22: Mmh. C'est bien les boys.
20: Donc je trouve que c'est tous des pauvres cons et vive GG.
19: D'accord. De toute manière, c'est ce qu'elle était. On en a posé tout à l'heure, donc je suis d'accord avec ce que tu viens de dire, Aurélie, parce qu'ils reprennent n'importe quoi sur n'importe quel chanteur.
20: Ouais,
19: bon, si le chanteur ne dit rien,
23: qu'est-ce qui t'a choqué dans la chanson, Gérard? Qu'est-ce qui t'a choqué?
19: Comme prendre Jean-Jacques Gomme, une chanson de Goldman.
23: C'est ce qu'elle dit tout à l'heure.
19: Ouais.
23: Comment il s'appelle?
19: Je sais plus son nom.
22: Attends, Jacques.
19: Ouais, Pierre, Didier.
22: Francis.
19: Oui. Didier.
22: Oui.
20: Jean-Claude.
22: Oui.
19: Bon, Didier,
22: oui.
19: Tu réponds?
22: Moi, je suis pas d'accord parce que je trouve que les voice bands, c'est très bien. Moi, j'adore tout ce qui est Doc Génico, Mylène Farmer, Vanessa Paradis. Ah, je suis d'accord
19: non,
22: avec
19: non,
22: toi.
19: Non, mais attends, Didier.
22: Bon,
19: Didier, pour l'instant, c'est moi qui gère, d'accord? On parle des voice bands, donc.
22: Ah oui, c'est pour ça que je te parle de Doc Génico.
19: Non. Et les box bands, c'est quoi pour toi?
22: C'est quelqu'un qui est tout seul et qui fait de la merde. Exactement.
19: Ouais. Et pour moi, c'est ceux qui sont en groupe comme les Ward Zapat, les Doobitry,
23: les Police aussi dans les années 80.
22: Les Police aussi. Ouais. D'ailleurs, prête.
19: Bon. Pierre.
20: Zone de bloc, c'était le premier boys band.
19: D'accord. Pierre.
24: Oui.
19: Tu réponds?
24: Les boys bands, après tout, pourquoi pas?
19: Non mais...
24: J'aime bien Doc Génico, toi.
19: Non mais, Pierre.
24: Oui,
19: Pierre,
24: mais j'étais d'accord avec Didier Pierre qui était enchanté de connaître les boss bands, surtout comme Doc Génico. Mmh. Et ça m'a amené à réfléchir.
19: Mmh.
24: Arrête. Et j'en conclus.
19: Ouais.
24: Que
19: quoi? Ouais, ben, dépêche-toi. Dépose-toi un peu de répondre parce que je vais pas coucher avec toi 3 heures à...
24: Attendez, laissez-le répondre.
19: Ouais, non, mais tu la couches à...
24: Non, mais il y a du monde derrière, je veux pas répondre, il y a du monde derrière.
19: Bon, alors dans ce cas-là, si tu veux pas répondre, on passe à la suivante et puis c'est bon.
24: D'accord, laisse-le répondre. Non, mais il veut pas.
19: Bah alors, réponds, ça fait au moins un quart d'heure que t'es en train de chercher.
24: Non, mais tu me dis oui, non.
20: Mais réponds, moi j'aime beaucoup.
24: Réponds. Bon, je peux répondre ou pas, Gérard?
19: Bah oui, réponds, dépêche-toi.
23: Réponds, s'il te plaît, on attend.
24: On a les moyens de te faire parler, le triseau.
19: Oh! Pierre Alain, là, tu t'accouches ou quoi?
24: Non, Pierre. Non, c'est Pierre.
19: Non, ouais, Pierre, t'accouches.
24: Pierre Alain.
20: Et pour un rocher,
19: Suchard,
20: tu baisses
19: oh,
20: le
19: Pierre.
24: Oh pour un bouledi, tu fais la totale.
19: Pierre, tu réponds, s'il te plaît.
24: Ouais, d'accord, mais...
19: Pierre, tu accouches.
24: J'étais pas d'accord avec toi.
19: Bon, bah alors, ça y est, c'est tout ce que t'avais à dire.
24: Bah, tu me demandes de répondre.
19: Ouais, bah, il te faut un quart d'heure pour me dire que t'es pas d'accord avec moi. Bah, dis donc, faut déboucher les oreilles.
23: Pourquoi
20: dis donc, tu mets du temps, hein.
19: Bon, pourquoi t'es pas d'accord?
24: Parce que quand Didier, il a dit ouais, ça peut pas le faire, moi j'ai dit non.
20: Bravo.
19: Voilà, je vois pas le rapport avec ma question.
24: Vas-y, sur les buzz bands, Gérard. Didier fait les buzz bands, Doc Gynéco.
19: C'est bon, on a compris.
24: Et bah pourquoi toi t'es pas d'accord?
19: Attends, c'est pas moi qui ai dit que t'étais pas d'accord.
24: Bah si, tu me dis oui, Pierre Alain, alors que c'est Pierre, et moi je te réponds non.
19: Bon, d'accord, tu me prends la tête pour l'instant. Pierre Alain, tu veux répondre quand même à la question?
24: Non, c'est Pierre. Bah oui, t'inquiète.
19: Non, mais il y a Pierre Alain aussi derrière.
24: Ah, d'accord.
19: Tu as que...
24: Les boys bands, c'est pas trop mon truc.
19: Tu le calmes, notre l'abruti de service numéro 4, là.
24: C'est qui?
19: Bon, Pierre-Alain, tu réponds, s'il te plaît, parce que...
24: Donc, les boys bands, c'est pas trop mon truc.
19: Ouais.
24: J'aime bien les artistes mâles en solo.
19: C'est-à-dire
24: comme toi, comme Ricky Martins.
22: Ah ouais.
19: Non, mais attends, je vois pas le rapport avec les boys bands.
24: Bah ouais, c'est pour ça que je dis que je préfère les artistes en solo.
22: Bah oui, comme Vanessa Paradis.
20: Mais bon, il n'y a aucun rapport.
19: Ouais, d'accord.
20: Comme les villages, pigeons.
19: Ouais, bon, ok. Bon, allez.
23: Non, mais toi, faut que tu répondes toujours.
19: Bah, de toute manière, je vous l'ai dit, moi, personnellement, ça me dérange pas du tout. Leur musique, personnellement, je comprends pas pourquoi.
22: Mais est-ce que t'en écoutes, Gérard? T'es pas tout seul, justement.
19: Et bah, moi, j'en écoute pas parce que j'en ai pas, donc je peux pas en écouter.
20: C'est rare.
22: Et me dis pas qu'à ton 1er janvier t'as pas écouté des boys bands.
19: Non, enfin, pas du tout.
22: Ah non, c'était quoi comme musique?
19: j'ai rien écouté du tout, tu vois, pour l'instant.
1: Ah, si, on a mis Claude François et tout, là.
19: Ouais, mais...
24: Arrête, Gérard, t'as plein de laser, je suis sûr.
19: Ouais, mais pour l'instant, j'ai pas tout, eu le temps de tout écouter, donc voilà.
24: T'as pas écouté les To Be Free, on s'est promis.
19: Ah non, tu vois, c'est pas du tout.
24: Toujours, tu vois.
19: Non, non, mais c'est pas une musique que j'aime, tu vois.
20: Mais donc... Gérard,
24: Gérard.
20: Gérard, c'est Audrey.
19: Oui, Audrey.
20: Non, Barbara. Gérard, c'est Aurélie.
24: Bon, les
19: Barbara, oh, toi,
24: attendez,
19: toi.
24: Laissez parler les filles, là.
19: Et celui qui dit les pétasses tout à l'heure, il va gerber, hein.
24: Ouais, laissez parler les putes un peu.
20: C'est pas gentil de m'insulter, hein.
19: Ben, Barbara, alors.
20: Moi, je voulais savoir, c'est quoi ton boys band préféré?
24: Mais il t'a dit, il aime pas.
20: C'est les Village People?
19: Non, mais bon. Non, je viens de te dire, c'était...
20: Ouais, c'est Aurélie, hein.
19: Attends, Aurélie, s'il te plaît.
24: Réponds déjà à la question d'Aurore.
20: Mais qui tu préfères dans les Village People, le gros moustachu en cuir?
19: Ben, moi, j'ai pas de disque des Village People.
20: Okay.
19: J'ai pas de CD de Village People.
24: Gérard, on va poser une question.
19: Oui.
24: Alors, c'est Didier. Moi, ok, tu as dit que t'aimais pas les boys band, mais moi, j'aime pas trop ça. Mais pourtant, il y en a certains que je préfère. Lequel tu préfères, toi, des boys band? Même si t'aimes pas ça, je sais bien que t'aimes pas ça, mais lequel tu préfères quand même?
19: Dans quel groupe tu veux dire?
24: Dans tout le groupe.
2: Gynéco,
24: Patricia Cas. Lequel groupe tu préfères?
20: Barnet. Non, mais.
19: Ouais, voilà, on te l'a dit, tu vois. Il y en a une qui vient de te le dire.
24: Barnet.
19: Ouais, puis le Barnet. Aurélie, qu'est-ce que tu voulais dire?
20: Il y a Corky, il y a Frédéric François, non?
19: Aurélie, qu'est-ce
20: que. Il y a le boys band de Diana.
19: Ouais, attends, comment? Qui c'est qui vient de parler de Diana, là?
20: C'est Jean-Luc.
24: Pour Malma.
20: C'est Jean-Luc de la rue.
19: Ouais, c'est ça. Aurélie, tu voulais me poser une question?
20: Ouais, je voulais te demander, quand t'écoutes les boys bands, tu branles dessus?
19: Non, pas du tout. Comme ça, t'es servi.
24: Ouais, c'est Pierre qui voulait poser une question.
19: Ouais.
24: Ouais, c'est quoi la prochaine question?
19: Et la prochaine question, c'était un débat.
24: Est-ce que t'as une fiat ou nos blanches?
20: Le débat sur les cyclones.
19: Voilà, alors...
20: Les...
19: Quoi?
24: Toi qui es dans le show business, t'as déjà couché avec un To Be Free?
19: N'importe quoi, toi.
20: Et avec Max?
19: Réponds. Non plus.
24: Avec
3: pourquoi t'as non pas couché plus. Avec un To Be Free alors?
20: Gérard,
19: oui.
20: T'as rougi quand Max t'a surpris en train d'enculer Sidar?
19: N'importe non, quoi,
3: c'est pas drôle ça.
19: J'en connais une.
20: Avec lui. Gérard,
19: qui c'est qui vient de dire ça?
20: Gérard.
24: C'est Christine. C'est
20: Gérard, pour un mon chéri, tu sors ta cerise?
19: Ouais, je sens que Manuela, Aurélie et Barbara, vous allez dégager. Alors vous vous calmez maintenant, c'est le...
24: Il a plus de queue à sa cerise.
19: Tu sais, tu viens de dire ça. Non, non, mais... Oh, tu les calmes, là.
3: Je fais quoi, je les calme?
19: Ouais, tu me les calmes un peu, là, ceux qui sont un peu vulgaires, là.
3: Ok, d'accord.
24: Hé, GG.
19: Quoi?
3: Bah, je les calme, attends. Ouais, vous calmez.
19: Non, non, mais tu prends le téléphone ou sinon c'est moi qui vais m'en occuper tout à l'heure.
3: Bon, vous calmez.
19: Ça va faire tout drôle.
3: Les auditeurs, vous calmez parce que Gérard, il va pas continuer comme
19: ouais,
3: ça.
19: Ouais, non, mais ça va faire tout drôle tout à l'heure si c'est moi qui les calme. Hein.
3: Donc vous calmez, ok. Bon,
19: donc, prochain débat, le débat qu'on avait fait, c'était sur les slips jaunes, donc tu me les remets maintenant, s'il te plaît.
3: Je te les remets maintenant.
19: Tu les remets en air.
3: Ok.
19: Et on va continuer en espérant que ça se calme.
24: Tu
19: vous entends
24: ou pas?
19: Oui, je vous entends.
24: Allô, allô. C'est bon. Allô, file derrière. Allô. Qu'est-ce qui s'est passé?
20: Allô.
24: Mais pourquoi vous avez coupé là? Tu m'entends, Didier? On a repris l'antenne ou pas?
19: Oui, vous êtes à l'antenne.
24: Allô, on l'entend.
3: On t'entend pas, Gérard.
19: Attends, mais c'est quoi ce sourire?
3: Attends, je vais refaire.
19: Attends, on n'entend pas l'autre con. Alors là, l'autre con, il t'emmerde.
3: Mais non, ils sont trompés. Attends, je vais refaire une manip. Donc normalement, là, vous devez entendre Gérard normalement. Ça doit être bon là.
24: Ouais, attends.
19: Alors, non, Manuela.
4: GG, ils font exprès pour m'énerver.
19: Manuela.
24: Allô.
19: Oh, mais c'est quoi là?
24: Pourquoi on l'entend? D'habitude, on l'entend pas.
20: Manuela.
19: Allô. Manuela, c'est tu bon, m'entends?
20: Oui, je t'entends.
24: Il y a Aurélie. La musique, là, qui me gêne.
20: Oui.
19: T'es là? Barbara.
20: Oui.
19: Pierre.
24: Oui, oui, je suis là.
19: Didier.
24: Oui. Allô.
19: Et Pierre Alain.
24: Ouais, je suis là.
4: Non, Pierre Alain. GG, il faut exprès pour t'énerver, moi je t'entends.
19: Didier.
24: Oui.
19: T'es là?
24: Ouais.
19: Ben, réveille-toi parce que tout à l'heure tu as dégagé toi. Hein,
24: je suis le Didier. D'accord, ma gueule. Tu peux m'appeler Didier.
19: Ouais, ben, tu iras te faire foutre.
24: Tu peux m'appeler Pierrot.
20: Didier.
19: Oh, qui c'est qui s'amuse là?
3: Pas d'insultes, pas d'insultes.
19: Qui c'est qui s'amuse à chanter des conneries comme ça là?
24: Tu peux m'appeler
19: conneries,
24: c'est sûr. C'est Pierre Alain. Tu peux m'appeler Didier si tu veux.
20: Gérard,
3: tu gères un peu,
19: Gérard. Oh, tu me sors celle qui dit des contentiges là déjà une.
24: Bon, GG, c'est Pierre, j'avais une question moi. Avant que ça coupe.
19: Eh, hey, faudra peut-être...
3: Alors, c'est les questions, vas-y.
19: Alors, les slips jaunes se lavent-ils à 90 degrés?
3: La question, elle dure 3 minutes, et après, il y a 10 minutes d'intervalle entre les questions. Donc,
19: ouais, mais quand ils nous disent que des conneries...
3: Bah, il faut que tu les calmes et tu poses la question, parce que sinon, il se passe rien.
24: Est-ce que les slips jaunes se lavent à 90 degrés, c'est ça? Ouais, bah c'est Pierre.
19: Ouais.
24: Bon, est-ce que c'est en machine ou pas?
19: En principe, c'est en machine, hein.
24: Ouais, mais t'as quoi comme genre de machine aussi, parce
19: non,
24: que...
19: mais ça va, je vois pas le rapport avec...
24: Attends,
19: laissez Pierre, s'il te plaît.
24: C'est une petite machine.
19: Et alors, c'est pareil, ça s'appelle...
24: Mais non, mais je peux pas aller jusqu'à 90, ça va jusqu'à 50, 60, pas plus.
19: Ouais, mais c'est ça.
20: Eh, Gérard, les tiens,
19: ils
20: sont tellement crades que c'est indétachable.
19: Qui c'est qui dit ça?
20: Même à 90.
19: Qui c'est qui dit ça?
20: C'est Aurélie.
19: Ouais, ben Aurélie, je t'entends encore une connerie comme ça, puis tu vires, d'accord?
20: Ah oui, j'ai de toute façon. Mais il faut de l'eau de Javel, mon amour.
24: Mmh. Non, c'est du cadavre qu'il lui faut à ce niveau-là. Il y a une question, enfin moi j'ai un Minitel, qui dit, GG, tes slips, on les lave au Kircher ou pas?
19: Qui c'est qui dit ça?
24: C'est Pierre.
19: Ouais, bah Pierre, ça m'étonnerait que tu puisses faire Fun TV sur ton Minitel, d'accord?
2: Ça doit être un mec de la radio.
24: Attends, on peut forcer... non, mais t'es ouf ou pas?
2: Ça doit être un mec de la radio parce qu'il passe dessus tout le monde, lui.
19: Non.
24: Si,
2: il passe au-dessus de tout
19: Didier.
24: Le monde.
19: Didier.
24: Ouais.
20: Mais Gérard, oui. C'est Barbara.
19: Attends, Barbara.
12: Ah, Didier. Attendez, Gérard demande à Didier, donc laissez parler Didier avec Gérard.
24: Merci.
12: Discipline.
24: Merci, Philippe.
19: Bon, Didier, tu te dépêches, s'il te plaît.
24: Oui, alors, Gérard. Gérard.
20: Bon. Tard, je t'aime.
24: Vous me laissez parler un peu. Les messages perso.
19: Oh,
24: mais laissez-moi parler un peu.
20: Bon,
24: Didier,
19: Barbara, tu t'écrases, mais Émilie, vous écrasez.
24: Didier, c'est quand tu veux, t'as un métro de retard, là.
19: Bon, Didier, t'accouches.
24: Pas de crache, vous un peu plus de parler.
19: Tu me prends Didier dehors.
24: Mais je veux pas parler.
19: Bon, tu parles et tu te tais, ou tu te quoi?
24: Alors, je voulais t'expliquer comment laver les slips. Moi, ce que je fais tout le temps, c'est que parce que mes slips, bon, j'attache une grande importance parce que bien sûr, bon, je pense que ça a dû t'arriver de te retrouver devant une femme avec ton slip tout jaune. Bon, hein, et alors là, c'est embêtant quand il est jaune de pisse, ça doit souvent t'arriver. Alors, ce que tu fais, c'est que tu le mets dans la machine, hein, tu le laves, hein, bien sûr, 90 degrés. Hein, j'ai demandé, de toute façon, Lady Diana, c'est pareil. Hein.
19: Et, bon, Pierre, et alors, Didier.
24: Tout le bon Allemagne.
19: Bon, et hop, Didier, bonsoir. Au revoir pour ça t'apprendra. Allez, hop, ce coup-là, tu dégages.
24: Mais pourquoi?
19: Dernier, tu dégages. Tu dégages.
24: Pourquoi, connard?
19: Allez, hop.
12: Ah, je le vire, là.
19: Allez, hop, dehors, ça t'apprendra. Allez,
24: je le vire. Gérard.
12: Non, dégage, Gérard. Dégage.
19: Barbara, tu voulais poser une question?
20: Oui, moi je voulais te dire quelque chose, que même avec de l'acide chlorhydrique, tes slips, tu balances de l'acide dessus, le slip il part, mais la tache elle reste toujours avec toi.
24: Mais ça se lave à la pierre, ces slips, tu frottes la pierre contre le slip. J'aime bien ton accent, la pouf.
19: Tu restes poli, s'il te plaît.
20: Ouais, tu as vu comment il me parle?
19: C'est celui qui vient de dire, j'entends encore un mot comme ça, je vous vire tous les deux mecs qui restent.
24: C'est Didier.
19: J'ai dit à Didier de dégager.
12: Mais je l'ai dégagé, Didier.
19: Non, il est encore là.
12: Non, il est pas là, c'est Benjamin à sa place.
20: Gérard, t'es
24: salut, Benjamin. Bonsoir.
19: Benjamin.
24: Bonsoir. Salut.
19: Salut.
2: C'est le même, on me l'a fait.
24: Bon, Gérard, c'est Pierre. Je t'avouerai que j'ai un peu décroché là, on en est où au niveau des questions?
19: On en est toujours à la 8e et pour l'instant Aurélie elle a pas répondu, donc si elle pouvait répondre.
24: Moi non plus. Hein.
12: Bon, les filles répondent maintenant, que
24: d'accord,
12: les filles.
24: D'accord.
19: Aurélie.
24: Bon, les pétasses.
20: C'est bon, tu te calmes, hein.
24: La pétasse, tu réponds.
19: Bon, Pierre, tu te calmes, mais Pierre-Alain, vous calmez tous les deux et Benjamin pareil. Vous laissez parler Aurélie, s'il vous plaît. Sinon, vous gerbez.
20: Moi, je voulais juste savoir, quand t'enlèves tes cotons-tiges, ils sont aussi crades.
19: Bon, Aurélie, bonne nuit.
12: Ah, je la vire.
20: Gérard, c'est Manuela.
19: Bonne nuit.
20: Je peux répondre.
19: Emmanuela, je t'écoute.
20: Bon, alors, est-ce que tes slips, ils sont crades? Ben voilà, ben faut les laver à 200
19: Non, c'est 90 degrés, je suis désolé.
24: Mais je peux pas, j'ai une petite machine, ça va.
19: Non, toi, tu t'écrases, toi, t'as déjà répondu.
24: Mais non, mais tu comprends pas, je te dis que ça va jusqu'à 50, 60 maximum. Et encore,
19: Pierre, tu commences à me les gonfler.
24: Non, mais c'est pour te dire, Gérard, cet hiver, j'ai galéré, j'avais l'eau qui gelait dans la machine.
19: Et alors, c'est ton problème, c'est pas le mien.
24: Ah bah attends, t'es drôle, moi, mes slips, ils étaient tout jaunes, tout l'hiver.
19: Moi, j'ai une petite machine. T'écoute.
24: Moi, j'ai une petite machine, mais j'ai un gros machin.
20: Que si tu laves à 90 degrés, ils vont tout rétrécir.
19: Mais
20: bon. C'est pas un problème, vu que tu as un tout petit paquet, ça rentre
19: en... Ah, d'accord. C'est bien. Benjamin, tu veux réagir?
24: Non.
19: Non, bah alors, pourquoi tu t'appelles? Alors, Benjamin, tu le vires.
24: Parce que je suis d'accord avec toi, Gérard.
19: Benjamin, il veut pas réagir.
12: Mais peut-être pas sur cette question, mais
24: Gérard, c'est parce que je suis d'accord avec toi, donc j'ai rien à dire de plus. Oh, bah si t'es d'accord.
19: Oh, bah d'accord, bon, ok. Pierre-Alain.
20: Et toi, réponds à la question.
19: Pierre-Alain.
24: Oui.
19: Tu veux répondre ou pas à la question?
24: Pierre-Alain,
19: Pierre, tu la fermes, s'il te plaît.
24: Excuse-moi.
2: Ouais, je vais répondre. Excuse-moi, je mets pas de slip, je mets des caleçons.
19: C'est pareil, hein. Que ce soit slip ou caleçon, c'est pareil.
24: Ouais,
19: hein,
24: mais parce qu'en caleçon, t'as de la couleur.
2: Je les lave pas pas à 90 degrés, je les lave plus
19: tard. Ok. Donc, pour de manière, en principe, les slips, ça se lave à 90 degrés, hein, chez moi, pas à 60 ou à 50 comme...
24: Et ton gros machin, tu le laves à combien?
19: Mais ta connerie, tu la laves à combien?
20: Bah, la main de Christine.
19: Bon, celle que... j'en connais une, elle va dégager tout de suite. Qui c'est qui vient de dire ça?
2: C'est une fille.
12: Ouais, c'est une fille.
20: Jamal, t'as cassé là.
22: Je crois que c'était Caro.
19: Qui c'est qui vient de dire ça?
5: C'est Manuela.
19: Entre Barbara et y a plus Aurélie?
5: Non, non.
19: Alors toi, tu prends quelqu'un d'autre, hein?
5: Bah ouais, bah je rappelle, Laurette, raccroche.
22: Laurette.
5: Laurette, raccroche.
22: Raccroche, Laurette.
19: Non, non, tu m'appelles...
5: Elle est pas rentrée, elle est pas rentrée. Allez,
22: Gérard, tu continues ton débat.
19: Donc la dixième, pourquoi que les slips jaunes sont-ils plus chers que les blancs? Ah. Ou là, même les caleçons, hein, c'est pareil.
22: C'est
19: hein.
22: Une bonne question, ça.
19: Donc, Benjamin?
22: Alors, bah moi, tout simplement, je pense qu'ils sont plus chers que les blancs. Tout simplement parce qu'il y a plus de gens qui veulent des slips jaunes que des slips blancs. Mmh. Alors, en plus, on peut effectivement constater que le colorant utilisé pour le slip jaune, qui est l'Extro E3, est beaucoup plus cher que le colorant pour le slip blanc, qui est blanc et qui est beaucoup moins cher à trouver que le slip jaune.
20: Je peux répondre, Gérard? C'est Manuela.
19: Manuela, ouais.
22: Qu'est-ce que t'entends, Gérard?
19: Attends, Benjamin, je te répondrai après.
20: D'accord. Tout le monde choisit les slips jaunes parce que comme ça, quand on pisse dedans, ça se voit pas. Mmh. Et ben forcément, ils le mettent plus cher. Comme ça, ils gagnent plus d'argent.
19: Ouais, mais pour pourquoi? Moi, je vous pose la question, pourquoi qu'ils sont plus chers que les blancs? C'est ça, la question, en fin de compte.
20: Moi, je
19: veux répondre. Oui, Barbara.
20: Mais parce que comme ils vont les garder plus longtemps, ils vont en acheter moins souvent. Mmh. Donc, ils sont obligés de les vendre plus cher pour garder plus d'argent.
19: Ok, Pierre, pour toi?
22: Parce que c'est toi qui les as mis à la mode.
19: Oui. Et Pierre-Alain?
24: Non, Pierre.
19: Pierre-Alain, ouais, Pierre, tu commences à me les gonfler tout à l'heure, tu vas le saquer, hein.
24: Je pense pas que les slips jaunes soient plus chers que les blancs, je vois pas pourquoi.
19: Bah oui, mais c'est là la question.
24: Ah voilà, alors.
20: C'est de la vie par notre ami Gérard.
24: Mmh. Eh, s'il vous plaît.
19: Bah, ouais.
24: Oui, non, Gérard.
19: Quoi? Qui c'est? Donne ton nom.
24: Ça dérange pas?
19: Donne ton nom.
24: Bah c'est Pierre. Vas-y, Pierre. Bon, Pierre-Alain, tu sais ce qu'il aime, Gérard?
5: Non.
24: Bah si, mettre un coton-tige dans son cul.
19: Allez, Pierre, non. Tu dégages pour de bon ce coup-là, allez.
5: Ouais, je le vire. Et à la place à la place d'Aurélie, on a Sabrina.
6: Bonsoir tout le monde.
19: Salut Sabrina.
6: Bonne année. Hein.
19: Merci, toi aussi.
24: Et surtout la santé, surtout la santé.
6: Ah bah, c'est mieux. Hein.
24: Ouais.
19: Donc, Manuela, pour toi. Donc, t'as entendu.
6: J'ai répondu, Gérard. Hein? Gérard,
19: non, attendez, Sabrina, elle a pas répondu.
24: Elle a dit bonne année.
6: Gérard, ouais. Répète ta question, j'ai pas entendu, alors vas-y, dis.
19: Donc pourquoi que les slips jaunes sont-ils plus chers que les blancs?
24: Avec la différence.
6: C'est des slips de couleur, Gérard, qui sont plus chers.
19: Mmh.
6: Forcément.
19: Ouais, mais alors pourquoi?
24: C'est le colorant.
19: Bon, ben qui c'est qui jacte là?
6: Eh, Gérard, si on te donne un Mars, tu repars?
19: Attends, attendez, s'il vous plaît. Hey, j'ai demandé à Pierre qu'il sorte, hein, lui. Je veux pas le re-entendre. Hein.
5: Mais il est dégagé, Pierre. On a à la place, on a Monsieur Mazur, hein, déjà.
24: Oui, bonsoir.
19: Oh, ça y est, oh, lui il va encore me gonfler sans arrêt, me dire des conneries. Alors c'est bien de prendre des mecs comme ça, toi. Hein.
5: Un peu d'intello dans l'émission, ça fait pas de mal.
19: Oh, non, non, mais attends, moi je te demande de trouver des gens qui puissent.
24: Merci de votre accueil, bonne année déjà. Juste pour un slip jaune.
19: Qui c'est qui dit ça? Qui c'est qui vient de parler?
24: Excusez-moi.
19: Ouais, Benjamin et Pierre-Alain, vous avez. Qui c'est qui vient de dire ça?
24: C'est Benjamin.
19: Alors non, Benjamin, bonne nuit.
24: C'est Pierre-Alain. Benjamin,
5: moi je vire les deux, allez, c'est bon.
19: Non, allez, hop, tu me dégages les deux, allez hop.
5: Ouais, c'est bon.
19: Pierre Mazur.
24: Oui.
5: Non, bonsoir.
24: Monsieur Mazur.
19: Ouais, ben si je veux.
24: Non, Monsieur Mazur.
19: Monsieur, ça va comme ça, hein,
24: je voulais réagir simplement sur le débat des slips belges.
19: Non, c'est pas des slips belges, c'est des slips jaunes et pourquoi?
24: Si vous voulez.
19: Pourquoi qu'ils sont plus chers?
24: Alors, pourquoi les belges sont...
19: On ne parle pas des belges, ok? Bon, allez, tu me le sacs, allez, hop.
24: Mais attendez.
19: Allez, non.
5: Il vient d'arriver.
7: Ouais.
19: Attends, pour l'instant, je lui demande une question, il répond à côté.
5: Mais attends, tu peux quand même lui expliquer.
19: Merde.
5: Et puis il va t'expliquer des trucs.
19: Ouais, il s'amuse avec le téléphone.
7: Ouais, mais là,
24: Non, écoutez, ce n'est pas moi.
5: Non, c'est une fille qui s'amuse avec le téléphone.
7: Pas moi, mais c'est tard, là.
19: Putain, merde.
7: Ringo.
19: Ouais, réveillez-vous un peu, là.
7: Ah, mais c'est lui aussi, il fait rien, Ringo.
19: Bon, ok. Qui c'est qui joue avec le téléphone, là?
20: On pose ta question.
19: Ben ça y est, la question, elle est posée.
20: Bah, pose-en une autre.
19: Bon, allez, hop, on fait sur les femmes.
7: Bon, Ringo, et toi aussi.
19: Allez.
8: Il y en a pas de femmes qui appellent.
19: Ben si, j'en ai une, deux.
20: De toi,
19: j'en ai trois au standard. J'en ai trois, là.
24: Oui, allô?
19: Ouais.
24: Oui, monsieur Mazur, je voulais juste répondre à votre question, monsieur Gérard, concernant, c'était bien, est-ce que les slips blancs coûtent plus cher que les slips blancs?
19: Et la question, c'est pourquoi que les slips blancs sont plus chers que les jaunes?
24: Bon,
19: oh là là là, mais qu'est-ce que c'est que ça?
24: En effet, je connais un petit magasin, dans le 8e arrondissement de Paris, près du pont de l'Alma, où ils ont... Allô, ils en vendent.
20: Allô, Gérard, c'est Barbara.
19: Ouais.
20: Contre une tranche de jambon, un peu de yaourt, tu fais la totale?
19: Non.
20: Mais non, les tweets.
19: Bon, allez hop, on passe à la. Au débat suivant.
20: Alors.
19: Ah, mais merde ! Tu le réveilles ou quoi ? Ou il fait exprès celui-là ?
20: Bon,
12: ok, d'accord.
24: En ce qui concerne les boys band, porte-t-il des slips blancs ou des slips bleus ?
19: Allez hop, dehors.
12: Bon, attends. On va accueillir Gilbert. Bonsoir, Gilbert.
9: Bonsoir les filles, bonsoir Gérard.
19: À la place de
12: l'autre là, Pierre-Alain.
9: Ouais, Pierre-Alain. Ouais.
12: Voilà. On a Thierry à la place de Didier, celui qui t'a insulté là, la
19: dernière. Ouais, Gérard.
12: Et on a Monsieur Mazur et trois filles, voilà, nickel.
24: Oui, je suis toujours là, oui.
19: Non mais attends, je te dis de le dégager lui.
9: Ouais, Mazur, tu dégages.
10: Ah bon, bah je le dégage.
24: Au placard. Oh, attendez, je ne vois pas pourquoi j'ai...
19: Je vais goûter, je dis.
24: Mazur, au placard. J'essaye d'apporter des éléments afin de faire avancer le débat.
19: Non, mais moi, là...
24: Je vous ai parlé d'un petit magasin...
19: Non, mais moi, je vous demande pas...
24: Des blancs moins chers que des slips blancs, c'est à côté du point de bas.
19: Allez,
24: n'est-ce pas ?
19: Allez, hop.
24: Ça s'appelle chez Payana.
10: Dégage.
19: Dehors. Okay. Mais pour de bon.
20: Ah, réponds à la question, toi. Est-ce que Diana, elle avait une culotte ?
19: Qui c'est qui dit ça ? Oh, qui c'est qui vient de dire ça, là ? Les trois filles, d'ailleurs.
20: C'est pas moi. C'est pas moi, là.
24: Et Sabrina,
9: elle avait une culotte jaune.
24: Sabrina, j'ai reconnu ta voix. Tu me rappelles après ?
20: Elle avait une culotte ou pas ?
19: Eh oh, vous réglerez vos comptes plus tard,
20: mais
19: d'accord ?
20: C'est pas ta question, genre, de gueuler, là, depuis tout à l'heure.
19: Bon, si t'es pas content, tu rentres chez toi, toi.
20: Attends, je suis déjà chez moi, là.
19: Alors. Pour le Gilbert et Thierry qui viennent d'arriver, alors pour vous, est-ce qu'ils sont plus chers ou que le... Pourquoi qu'ils sont plus chers que les blancs ?
24: Oui, c'est Thierry.
20: Parce que
19: oui, Thierry.
20: Plus blanc
19: Thierry.
20: Que bien.
24: Alors, bah, moi, je pense que les slips jaunes sont plus chers que les blancs.
19: Et pourquoi ?
24: Parce qu'ils sont plus chers que les blancs.
19: Mais pourquoi ?
20: Parce qu'ils sont jaunes, Gérard.
24: Ils sont jaunes.
19: Ouais, d'accord, bah, on dira.
24: C'est tissu, c'est tout.
19: Ok, ça dépend du tissu.
24: Blancs. Bah oui, parce qu'ils sont pas blancs.
19: Ok. Gilbert. Gilbert.
24: Ouais, je te dis, c'est le tissu, c'est des slips en cachemire, c'est tout. C'est chaud.
19: Non, mais attends, je demande à Thierry, lui, il me dit pareil. Bon, ok.
24: Bah ouais, bah on est du même avis. Ça,
19: d'accord.
24: Ça pose pas de problème.
20: Gérard, tu réponds, toi ?
19: Bah moi, je vous ai dit que...
24: Gérard, réponse à toi.
19: Je sais pas, parce... Tu baisses la radio, s'il te plaît, derrière, merci.
20: Gérard, je peux te poser une question ?
19: Oui, c'est qui ?
20: C'est Sabrina.
19: Ouais.
20: Est-ce que tu portes des strings jaunes, toi ?
19: Non, moi, je porte que des slips. Hein.
20: De quelle couleur ?
19: De différentes couleurs.
20: Rayées ou pas ?
19: Oui. En principe. En principe, oui.
20: En soi ?
19: Bon, ça y est, je en coton, d'accord ? Ça y est, t'es contente ?
20: En coton, je suis
12: bon. Questions, les questions, il y a plein de questions encore, les enfants, là. Hein.
19: Donc, alors, pour ou quoi ? Alors, là, c'était un débat sur les femmes qu'on avait attaqué. Donc, on avait fait un débat sur les femmes, s'il vous plaît, vous vous calmez quand je parle.
12: Calmez-vous !
19: Bon, Thierry, tu t'écrases. Et Gilbert aussi, merci.
12: Alors la question sur les femmes.
19: Donc la question sur les femmes, c'est pour ou contre les femmes au volant. Donc on va demander l'avis à Gilbert.
9: Je fais les mêmes réponses que enfin quand je suis passé dans le débat ou je...
24: Non, tu changes.
19: Tu vas travailler, Gilbert, parce que tout à l'heure tu vas zerber.
9: D'accord, bah moi je suis pour les femmes au volant.
19: Pourquoi ?
9: Parce que j'estime que les femmes ont droit de conduire parce que c'est des hommes comme les autres, quoi.
19: Non mais attends, je vois pas du tout le rapport. Hein.
9: Mais si, non, il n'y a pas de... égalité des sexes.
19: Ouais, d'accord, ok. Manuela.
9: Quand ils auront un clito comme un pénis.
24: Attends,
19: Gilbert, s'il te plaît, ça y est, j'ai compris ce que tu voulais dire.
24: Bon, Manuela.
19: Bon, Thierry, tu t'écrases parce que c'est moi qui gère, d'accord ?
20: Bah, évidemment
19: d'accord,
20: qu'elles peuvent conduire.
19: Alors, Manuela, pour toi ?
20: Bah, évidemment qu'elles peuvent conduire.
19: Mm-hmm.
20: Bah, et pourquoi elles n'auraient pas le droit de conduire ?
19: D'accord.
20: C'est prouvé, hein, les hommes ont beaucoup plus d'accidents en voiture.
19: Mmh. Et tu crois que...
9: Ouais, c'est à cause des femmes aussi, faut le dire.
19: Non, mais attends, tu crois que les femmes aussi n'ont pas des accidents ?
20: Évidemment, mais moins que les hommes.
19: Ah mais faut dire une chose, que quand... Moi, j'ai eu souvent l'occasion de voir des femmes au volant, hein, et ben fais-moi confiance, quand une nana se traîne à 60 ou 80 sur un périphérique ou sur l'autoroute...
24: Non,
19: je suis désolé. On se traîne pas sur une autoroute. Attendez, s'il vous plaît, Thierry et Gilbert.
24: D'accord.
19: Hein, je réponds à Camanuela. Quand vous avez une nana qui se traîne à 80 sur une autoroute, hein, sur la deuxième voie, eh ben je suis désolé. Hein. Donc, la nana reste chez elle.
24: Ouais.
19: Dans ce cas-là, la nana, elle a eu son permis dans une pochette surprise. Si elle
24: s'en est
19: à 80.
24: Vas-y. Bien joué,
19: Sabrina.
20: Ouais, donc alors moi, je vais te dire, je suis pour les femmes au volant.
19: Ouais.
20: Parce que je suis contre les hommes, parce que bon, vu le chauffeur de Diana, il y a un accident.
19: Non, mais ça, on en a rien à foutre de ça.
20: Les hommes, ça se passe pas trop bien conduire, quoi.
19: Ouais. Et t'as ton permis, toi ?
20: Bah non, moi je l'ai pas encore.
19: Ah.
9: Ce qu'on oublie de dire, c'est que Diana lui taillait une pipe.
19: Non, mais attends, Thierry, s'il te plaît,
20: c'est vrai. Dis l'enculé aussi.
19: Qui c'est qui vient de dire ça? Eh oh là, les Sabrina ou Manuela.
10: Quoi?
19: Qui c'est qui vient de dire ça?
10: Tu viens de dire quoi, enculé?
19: Oui.
10: C'est pas moi.
19: Et Gérard, comme par hasard, c'est une nana, mais c'est jamais vous. Hein.
24: Et Gérard, c'est quoi la différence entre une fourgonnette de police et la Mercedes de Lady Di?
19: Thierry, dégage. Au revoir, Thierry, ça t'apprendra, tu jouais pas... Non, c'est bon, Thierry, ça t'apprendra de dire des conneries comme ça. Donc, Barbara, pour toi?
10: Ben moi, je dis que les femmes, elles ont le droit de conduire parce qu'elles ont le droit de se déplacer aussi. Mm-hmm. Mais les femmes sur la route, c'est pas ce qu'il y a de pire. Hein. Le pire, c'est les vieux avec les casquettes et tout ça.
19: Ah ouais, mais ça, de manière, c'est ceux qui n'ont pas l'habitude de sortir la semaine, qui sortent le samedi et le dimanche. Voilà, hein.
10: Les vieux, la casquette, les lunettes et la 305 grise, attendent sur les vélos. Hein.
19: Ben ouais, mais c'est pour ça que t'en as les trois quarts du temps qui prennent leur bagnole pour la première fois le samedi et le dimanche, qui la prennent pas la semaine, et puis qui se baladent à 60 sur une autoroute. Sur la deuxième voie. Hein.
10: Voilà, exactement.
19: Oui.
10: Daniela, j'ai une blague pour toi.
19: Oui. Non, mais attends, pour l'instant.
24: Moi, je peux répondre.
19: C'est qui?
24: Thierry.
19: Non, mais attends, je crois que il m'avait semblé t'avoir dit quelque chose, Thierry.
24: Tu m'avais dit que j'étais plutôt cool. Hein.
19: Non, mais je crois que tu t'avais dit de dégager.
24: Non, c'était pas moi, tu t'es fait tromper, c'est pour ça.
19: Ah bon?
24: Oui.
19: Alors, vas-y, réponds.
24: Ben, moi, j'ai eu 15 accidents avec ma petite voiture en 2 semaines. Et je voulais juste te dire que je suis contre toutes les pétasses qui sont au volant et qui
19: roulent pas. Non, mais attends, tu dis pas pétasse, d'accord?
24: Bon, d'accord, toutes ces grosses, comme Christine, qui roulent pas.
19: Et bah alors Thierry, tu dégages, là, ce coup-là, ça t'apprendra. D'accord. Merci, au revoir.
12: Salut Thierry, on accueille Rambo et José.
10: Gérard, c'est quoi la question? Sony et Mercedes.
19: Hey, c'est qui celui-là, là?
24: C'est Rambo. Ouais, c'est la première fois que je vais en débat.
19: Ouais ben tu te réveilles là, tu réponds à la question, tu t'amuses pas à faire le con.
24: D'accord. Et Rambo, qu'est-ce que tu penses des femmes là qui prennent le volant dans les tanks?
11: Oh mais j'aime bien prendre les femmes. C'est bien.
19: Qui c'est qui après Rambo avec tu m'as rajouté?
12: C'est Ringo.
10: Gérard, c'est quoi la différence entre Sony et Mercedes?
19: Non, mais attends. Attends, qui c'est qu'on a rajouté avec Rambo?
12: Ouais, c'est José. C'est José à la place de Gilbert.
19: Et Rambo à la place de qui?
12: À la place de
11: Gilbert,
12: de Monsieur Mazur. Monsieur Mazur.
19: Mais Thierry, il faut le remplacer. Hein.
12: Ouais, on va trouver quelqu'un. Hein.
19: Bon alors, José, Monsieur Rambo, Rambo, là, tu réponds. Donc, ouais. Pour ou contre les femmes au volant?
11: Quand je suis à côté, c'est vrai que ça se passe bien, ça va?
19: Non, mais attends, c'est pas si c'est à côté d'elle.
11: Non, mais quand je suis à la place d'une main, ouais, qu'il n'y a pas... ça va?
19: Non mais je te demande, pas, la question c'est pas d'être à côté à la place du mort comme tu dis si bien, c'est de savoir les femmes au volant, ouais. Ce que t'en penses.
11: Eh ben, ce que j'en pense.
19: Toi.
11: Attends, moi qui ancien routier comme toi, ça me plaît, tu sais très bien de la cabine qu'on peut bien mater, donc il y a des avantages femmes au volant.
19: Femmes au tournant, d'accord.
11: Mort au tournant, c'est poignant.
19: Non mais attends, hey Rambo.
11: Ouais.
19: Est-ce que
11: t'écoutes?
19: Non mais
11: ouais,
19: qu'est-ce que
11: 5 sur 5.
19: Oh
11: ouais.
19: Réveille-toi, on fait pas de la CB, on est derrière un combiné.
11: Tu sais ce que c'est moi j'ai le coude un peu léger, donc j'ai encore abusé sur la bignose ce soir.
19: Ouais d'accord, bon José.
11: Ouais. Non oui.
19: Ouais mais Rambo, s'il te plaît, tu te calmes maintenant.
11: D'accord, hein. J'attends la prochaine question.
19: Voilà.
11: D'accord.
19: Donc José.
24: Sur les femmes au volant, j'ai.
19: Eh, tu le calmes ou quoi là? Il est à moitié bourré.
24: Non, c'est Rambo.
11: Salut, c'est Rambo, c'est Rocky.
19: Ouais, bon, José.
24: Oui, bah moi je pense que les femmes au volant, l'égalité des sexes.
19: Non, mais je te demande pas de l'égalité, je te pose pas la question sur l'égalité des sexes, je te demande pour toi qu'est-ce que tu penses d'une femme au volant.
24: Moi Gérard, il a perdu sur l'égalité des sexes.
19: Non, mais José.
24: Non, mais c'est vrai que c'est mieux quand elles sont à côté de nous, à la place du mort, et qu'elles nous taillent une pipe quand on passe la troisième, c'est vrai que c'est mieux.
19: Non, mais putain, mais
10: la quatrième, t'aimes pas?
24: Non,
19: José.
24: Je trouve ça trop hard, la quatrième.
19: José.
10: La quatrième, il y a le levier de vitesse.
19: José.
24: Oui.
19: Je te demande, est-ce que t'as ton permis pour commencer?
24: Oui, je l'ai depuis longtemps.
19: Est-ce que t'as déjà croisé des nanas au volant sur si tu sors régulièrement?
24: J'en croise plein sur l'autoroute.
19: Ouais. Est-ce que t'as déjà vu une nana roule à 80 sur une deuxième file sur l'autoroute?
24: Ouais, exact.
19: Hein? Alors je vais te dire une chose, quand tu vois ça sur une autoroute, eh ben fais-moi confiance que après on vient dire qu'on est médisant parce qu'on n'aime pas les nanas au volant. Mais,
24: bravo,
19: d'accord.
24: Médisant, bravo.
19: Moi, je sais que j'ai conduit, et je vais te dire une chose, quand tu vois une nana sur la deuxième file à 80, fais-moi confiance que ça sert à rien, qu'on leur donne leur permis dans une pochette surprise.
24: Monsieur Mazur, à nouveau à l'appareil.
19: Donc là, oui.
20: Moi, je veux dire que...
13: Fais vite, parce qu'il y a plein de questions, les enfants. Vous restez pendant une heure et demie sur une question. Et
19: allez, bon, allez, on termine avec cette question-là. Ouais,
13: vous
19: jouez.
13: Je vais revenir, parce que...
24: En ce qui concerne ce que vous pensez des enfants de 8 ans au volant.
19: Non. Allez, c'est bon.
13: La question suivante, la dernière question avant de faire une deuxième pause.
14: Oui, et on accueille Olivier à la place de Thierry.
13: Il y aura deux disques, d'ailleurs. Il y aura...
19: Et Olivier, bonsoir.
24: Bonsoir, GG.
19: Bon, alors, la question, donc, pour ou contre les femmes au foyer? Alors,
24: Dans quel foyer, le foyer de la cheminée?
19: Oh, c'est qui vient de...
13: Réveille-toi, GG.
19: Pour ou contre les femmes au foyer, c'est quoi pour toi? Est-ce que tu préfères... Alors, je demande... Alors, Olivier, pour moi, je vais

0: Réveille-toi, Olivier, merde.
1: Moi, je veux dire que je suis pour les femmes au foyer.
2: Ok, je suis réveillé.
3: Ah, ça y est, quand même, dis-le, ouais. On va t'attendre à ton tour maintenant. Je vais poser la question à Barbara.
2: Moi, ok, mon chéri.
1: Je suis pour les femmes au foyer, à condition que le foyer, ce soit l'hôtel particulier du père de Dodi Al-Fayed.
2: Ouais, d'accord.
3: Bon, alors, et Barbara.
2: Vous avez des connards avec nous dans les formules ou sur les bonnes autoroutes.
3: Oh Barbara.
1: Quoi?
3: Il m'a semblé avoir dit de ne pas parler des trucs comme ça.
1: Non, mais il faut dire ce qu'il y a, c'est un bel hôtel quand même.
3: Ouais, mais peut-être, mais moi je te demande au foyer, pas dans un hôtel.
1: Mais ici, un accès des gros bourgeois, ils habitent dans un hôtel, après ils prennent la route et badaboum, voilà.
3: Bon, mais alors, dans ces cas-là, si tu comprends pas le thème de la question, c'est pas de ma faute, ma petite, tu te laves les oreilles.
1: Mais elle avait qu'à rester au foyer, elle sera
4: avec un coton-tige.
2: Les oreilles, c'est comme le cul, ça sera avec un coton-tige.
3: José,
5: oui,
2: les femmes au foyer, je trouve que c'est leur choix. Si elles veulent rester au foyer, qu'elles y restent.
3: Mm-hmm.
2: Si elles veulent travailler, que le père reste au foyer, que la mère fasse du bâtiment, c'est leur choix.
3: Mm, d'accord. Sabrina.
4: Ouais, moi je préfère rester au foyer avec mon mari, hein, c'est mieux quand même.
1: Ouais, puis t'as pas
4: au foyer, personne travaille.
3: Mm-hmm. Ça, tu payes. D'accord. Manuela.
6: Bah je sais pas, il y en avait un qui disait que il y avait un des parents qui était forcément au foyer, je sais pas, on peut être tous les deux en train de travailler.
1: Ouais, puis tu laisses le bébé de 2 mois tout seul.
3: Ouais non, le bébé tu le donnes à quelqu'un à garder dans ce cas. Ouais. Ah non mais attendez. Bah, oh, qui c'est qui vient de dire ça?
4: Eh, Gérard!
3: Attendez, qui c'est qui vient de dire qu'on met un bébé à la poubelle?
2: Ouais, mais ça arrive, moi
3: c'est qui vient de dire ça? C'est qui vient de dire ça?
2: Je sais pas, je crois que c'est l'autre Olivier.
1: Non, c'est Rambo.
2: Ouais.
3: Bon, Rambo, tu.
2: Rambo, il voulait dire sur la question quand même. Oui, tu m'écoutes?
3: Bah ouais, mais même toi!
2: Voilà, comme je suis célibataire, je n'ai jamais connu le foyer. Mais auparavant, lorsque j'étais plus jeune et que je me rappelle encore, dans ma tendre enfance, quand ma mère et mon père étaient ensemble, je les ai peu connus parce que j'étais très petit, j'ai pas trop de souvenirs sur cette enfance que j'ai connue. Qu'est-ce qui se passe?
3: Bon, Rambo.
2: La ligne,
3: c'est ça.
2: Donc par rapport à l'autre.
3: Question. Tout le dégage, ça y est.
4: Ouais, Gérard.
3: Putain, ça m'énerve d'entendre Gérard. Un mec qui dort comme ça, putain. L'autre, il te raconte sa vie, là, du... Eh, hey, tu me le vires, hein, je le veux plus, hein.
4: Gérard, mon amour.
3: Ouais.
4: Gérard.
3: Ouais.
4: Manuela.
7: Alors, ouais. Non, il n'y a pas de questions à poser, là, les enfants, parce qu'on va speeder. Alors, réponds la question, Gérard, parce qu'il est 2h du matin, il y a encore plein de questions, on va faire une pause. Alors, il est mauvais ce soir, Gérard, pas très bon, hein.
3: Moi, je suis tout à fait pour que les femmes restent au foyer, c'est tout. Voilà. Non, là, c'est tout. Donc il y avait trois questions.
2: Oui, t'as raison.
3: Il y avait trois questions sur les femmes. Hein.
7: Ah bon d'accord. Alors
3: la dernière, on va mettre.
7: Non mais on va pas la faire finalement. On va passer aux autres débats. Alors il y a deux autres débats qu'on va aborder. Deux trois autres débats et après il va y avoir donc des nouveaux auditeurs parce que c'est le best-of donc on varie. Hein. Donc vous vous rappelez de nouveau 0800 70 5000 et 0800 3 08 5000. Les prochains débats que nous allons aborder, Gérard, seront
3: les animaux domestiques.
7: Les deux. Hein. Et après le prochain, les animaux domestiques et
3: les vacances.
7: Et les vacances. Donc si vous voulez répondre au best-of direct, bien entendu. Et juste avant, Gérard de Disque, on va faire une petite pause, tiens, tu les annonces.
3: Hop, vite. Ah, maman.
7: Alors, celui du bas d'abord et celui du haut après.
3: Alors, les travaux à la poêle des flics. Et touche-toi petit, une dernière soif. Ouais, bon, d'accord.
8: Pas 17 tableaux.
7: Oui, voilà, petite erreur de musique tout à l'heure.
3: Donc, à la place de touche-toi petit, vous avez entendu Zas encore une fois. Et voilà, donc on accueille Jean-Luc. Allô ? On se réveille !
9: Allô ?
3: On se réveille !
9: Allô ?
3: On se réveille.
9: Allô.
7: Oui, on t'entend, Jean-Luc, vas-y.
9: Salut Gérard, salut tout le monde.
3: Salut Caroline, bonsoir.
10: Salut.
3: Salut Sophie.
10: Bonjour.
3: Salut.
10: Bonsoir.
3: Sophie, bonsoir.
10: Bonsoir, je t'ai dit.
3: Magali, bonsoir.
11: Bonsoir, bonne année.
3: Merci. Et Axel, bonsoir.
12: Bonsoir Gérard, bonne année.
3: De même.
7: Et on accueille Gigi et tu sais les deux jumeaux là que j'avais.
3: Ouais, alors, je vais mettre les jumeaux. Bonsoir à vous deux.
12: Bonsoir Gigi. Bonsoir à tous.
3: Bonsoir les jumeaux là, vous vous réveillez s'il vous plaît.
12: Je suis là.
3: Ah ben quand je vous dis bonsoir, vous vous réveillez s'il vous plaît.
12: Tu n'as pas écouté, c'est tout.
3: Ok, ben excuse-moi, alors j'étais en train de marquer les noms, c'est pour ça. Donc on passe sur, donc c'est la suite des best of 90. Bon, tu commences à te calmer toi s'il te plaît, merci.
12: Ok.
3: Ok.
12: Quand même.
10: Bonne année mon amour.
3: Ouais, bonne année à tous, ok, voilà.
12: Merci
3: c'est comme
12: mon
3: ça.
12: Amour.
3: Ouais, ben va te faire foutre.

0: Bonne année, bonne santé.
1: Ouais, ouais,
0: et qu'elle soit bien longue et bien dure.
1: Je pose la question, Socan. La panthère est-elle un animal domestique, Jean-Luc?
0: Non, pas du tout.
1: C'est Jean-Luc. Ouais, oh, vous vous calmez là, s'il vous plaît, parce que tout à l'heure, vous allez gerber vite fait, moi.
0: Ouais. J'ai pas envie de vomir, moi, ça va. Hein.
1: Ouais, ben, tout à l'heure, tu vas aller vomir au standard, tu vas voir. Oh, alors, tu réponds, s'il te plaît.
0: Hein?
1: Tu
0: vois. Je disais que c'était pas du tout un animal domestique.
1: Mais pourquoi?
0: Bah parce que c'est dangereux, d'une part.
1: Ouais.
0: Et puis que c'est un petit peu gros pour un appart.
1: D'accord.
0: Voilà. Personne n'a taille crayon, pardon.
1: Attends, qui c'est qui demande un taille crayon?
0: Non, mais laisse-le, c'est un comique. Hein.
2: Bonsoir, mon amour, c'est Caroline.
1: Ouais, bah, je te pose la question maintenant.
2: Bah, évidemment que non.
1: Ok. Bah, pourquoi alors pour toi?
2: Parce que dans un appartement, ça peut jamais tenir.
0: C'est comme une erreur, quoi.
1: Attends, si t'es pas content, mon pote, c'est le même prix.
0: Ça dépend, si t'as 20 mètres carrés, ça peut tenir.
1: D'accord, c'est ça. Sophie?
3: Bah ouais, moi j'en ai une chez moi.
1: Hein?
3: J'ai une chez moi, tu sais quoi? J'ai un grand jardin et tout, dans le jardin, elle dort dans mon lit et tout.
1: Ouais, non mais attends, t'as quand même une autorisation, j'espère.
3: Elle est une peluche, bah, quand même, ouais.
0: C'est pas avec Christine, c'était une tigresse en plus.
1: Qui c'est qui dit ça? Bon, hey.
0: Bon, allez hop. Et Caroline, c'était une cochonne?
4: Qu'est-ce que je fais?
1: Tu t'essayes de savoir qui c'est qui s'amuse à déconner comme ça, parce que ça va vite gerber maintenant.
0: J'ai envie de vomir.
1: Les humos, donc vous voulez participer à ça, donc
0: oui.
1: Pour vous.
0: Alors bonsoir.
1: Bonsoir.
5: Bonjour.
0: Moi je dis que bon, les panthères domestiques, effectivement, ça me paraît peu probable.
1: Mm-hmm.
0: Par contre, j'ai travaillé dans aux eaux de Thoiry, et effectivement, il y a des gens qui achètent des animaux. Effectivement des tigres, des lions, des panthères,
1: mm-hmm.
0: Ils les ont chez eux et ensuite ils les abandonnent l'été sur la route.
1: Attends.
0: C'est quoi ce bordel?
1: Attends.
0: Et ça c'est pas bien, non mais je veux dire que c'est pas bien.
1: Non, là c'est un truc, ouais mais d'accord, mais moi
0: c'est un truc dont je te répondrai pas, de toute façon.
1: Bon,
0: de
1: manière,
0: c'est clair et net.
1: Oh, pour l'instant, vous me laissez finir ce qu'il disait.
0: Et effectivement, je pense que c'est une question importante que tu as bien fait d'aborder.
1: Mm-hmm.
0: Moi je fais partie du JJGPC.
1: Ouais, mais on s'en fout de ce que tu fais partie, tu réponds à la question, c'est tout. Oh
0: oui.
1: Bon, ouais, tu les prends là, tu lui demandes qu'ils se rendent. Magali.
0: Oh là. Oh, ils ont teasé, là.
1: Magali. Magali.
6: Oui, j'écoute.
1: Donc, pour toi?
6: Ben, pour moi, aux yeux de tout le monde, non, mais pour moi, oui, parce que je suis très féline et j'adore les chats.
1: Mmh.
6: Et les chats.
1: Ouais, d'accord. Ouais, mais je parle de la panthère, je parle pas spécialement des chats.
6: Ça fait partie.
0: J'aime bien les chats.
6: Et moi, j'aime tout ce qui fait partie.
0: La chatte.
1: Ouais, Axel ou... Et puis Jean-Luc, là, vous avez commencé par vous calmer.
0: Tu calmes un petit peu.
7: Gérard, le retour des Siamois. Ils sont calmés.
1: Ah bon, alors ils vont attendre leur tour pour la suite.
6: Les Siamois, ils sont des jumeaux.
1: Ouais, bon, alors Axel...
0: C'est dommage que j'allais dire.
5: Moi, je veux dire que, de manière...
1: Axel, tu t'amuses pas à m'imiter parce que tout à l'heure tu vas être cassé.
0: Non, je sens
1: que si tu...
0: Attends, tu me laisses répondre, je te prie.
1: Ouais, ben tu... Bon, allez, Axel, tu
0: attends,
1: dégages.
0: Attends, mais s'il te plaît, je peux répondre.
1: Alors, tu te dépêches, la panthère est-elle un animal domestique?
0: Non, la panthère n'est pas un animal domestique parce que moi, j'ai une panthère, mais elle en plus.
1: Non, mais c'est... Je te parle d'une panthère vivante.
0: Est-ce que Gigi peut répondre?
1: Attends, Gigi, t'attends.
0: Moi, j'ai pas de panthère vivante. Non, mais je pense que ça peut pas être un animal domestique, c'est trop féroce.
6: Est-ce que c'est biodégradable?
1: D'accord. Gigi, alors?
0: Alors oui, effectivement. Alors tiens, est-ce que c'est biodégradable? La crotte de panthère est biodégradable. Ce qui n'est pas le cas de la panthère noire. Ou la crotte...
6: Non, mais tu
0: n'as
6: pas commencé à nous faire un documentaire?
1: Mais tu réponds, je te demande, est-ce que c'est un animal domestique? Oui ou non? Tu veux participer au débat? Tu réponds à la question, c'est
0: alors,
1: tout.
0: Est-ce que c'est un animal...
1: Je te demande pas si leur merde, elle est verte ou jaune ou blanche.
0: Ok.
1: Est-ce que...
0: Il a bien raison. Est-ce que la panthère...
5: Bravo.
0: Est-ce que la panthère est un animal dominique?
1: Domestique, abruti!
0: Est-ce que la panthère est un animal fantastique?
1: Putain, mais il est... Allez, hop, dégage.
6: M-E-S-T-I.
0: Par contre, une panthère, c'est très dangereux parce qu'il faut pas, parce que quand ça grandit, c'est bien joli quand c'est petit, mais quand ça grandit, ça peut être très dangereux. Donc faut pas les garder comme animal domestique. Je ne pense pas que la panthère doit être un animal domestique.
1: T'as quand même compris le thème de ma question.
0: Oui, mais personne n'a répondu correctement.
1: Dis donc.
6: C'est comme le zizi Gérard.
0: Et toi, Gérard, qu'est-ce que t'en penses, toi?
1: Moi, personnellement, je préfère les...
6: Le zizi Gérard,
0: Taisez-vous, n'entends pas le connard.
1: Allez,
0: grosse connerie, là, Gérard.
1: Qui c'est qui a dit connard? les mecs là?
8: C'est pas moi.
1: Ah non, c'est jamais personne, c'est un mec.
8: Non, non, c'est pas moi, moi je te dis sincèrement.
7: Je crois que c'est Sylvie.
9: Gérard, est-ce que tu penses que la panthère est animal domestique?
1: Personnellement, moi j'ai pas d'animaux, donc je peux pas te dire, mais je sais que c'est pas
9: préférable. Ouais, la colombe, c'est pas un animal domestique, une colombe?
1: Non mais attends, ça c'est...
9: Gérard, est-ce que c'est vrai que
1: bah,
9: arrêtez, laissez parler le connard.
8: Non mais
1: Gérard...
9: Axel,
1: tu dégages.
9: Et c'est pas moi.
1: Alors, ou Jean-Luc, tu dégages.
9: J'ai rien dit, Gérard. C'est pas moi, c'est pas Jean-Luc.
10: Laisse-y à moi.
1: Alors, tu les dégages.
9: Ah non, c'est pas moi.
1: Tu dégages, laisse-y à moi.
9: Non, c'est pas moi.
1: Tu dégages, laisse-y à moi. Je veux pas le savoir.
9: Ce n'est pas moi.
1: Tu les dégages.
9: Ce n'est pas moi.
1: Tu les dégages.
9: Ce n'est pas moi.
3: Gérard,
1: tu les vires, tu reprends quelqu'un d'autre.
9: On continue le débat.
3: Gérard, c'est Magali.
1: Oui.
9: Oui.
3: Et t'as pas d'animaux?
1: Non.
3: Et t'en as jamais eu?
1: Si, j'ai eu un chat, mais à chaque fois que je vais téléphoner, il se tire. Et puis, il y a bien quand.
3: Mais t'as déjà eu une chienne?
1: Ouais.
3: Gérard,
1: il a eu
3: déjà.
1: Gérard,
3: c'est un cadeau.
1: T'as
3: déjà eu Christine, la chienne.
1: Non,
9: mais
1: attends, Magali.
9: Gérard, il a eu
1: un chat. Oh! Merci.
3: Mais t'as jamais eu de chat chez toi?
1: Bah non.
3: Des chats, t'en as jamais vu.
9: J'ai eu des nanas, des fois.
3: Mais qu'est-ce qu'il aime bien?
9: Des chats.
3: C'est Caroline.
1: Hé, je sens.
9: Hé, Gérard, tu sais imiter le...
1: Hé, tu donnes ton nom.
9: C'est Gigi. Est-ce que tu peux imiter la panthère?
1: Je t'avais demandé de... Non. Ça y est, t'as fini tes conneries.
9: Ah, j'ai rien dit, moi. C'est les autres qui imitent. Est-ce que tu sais imiter la panthère?
1: Je t'ai déjà dit que je m'en foutais, d'accord? Ok.
9: Je te répondrai pas de toute manière.
1: Non. Alors, ok. Donc, Caroline, tu voulais...
9: Il fait un débat, mais il se fout de tout, lui, alors...
1: Tu t'écroches? J'ai répondu à la question. J'aime pas les panthères dans les appartements, d'accord? C'est tout.
3: Je peux te dire un truc, Gérard?
9: Oui. Attends, mais ne pas aimer les panthères. Attends, ça n'a... Ça n'a aucun rapport avec la question, Gérard, ta réponse. On te demande si la panthère est un animal domestique. On te demande pas s'il faut en avoir dans un appartement ou pas.
1: Eh ben, c'est trop sauvage, donc c'est pas un animal domestique pour aller en appartement. Ça reste dans un zoo, c'est tout.
9: Personne n'a répondu correctement, alors personne n'a eu un point là.
1: Mais si, tout le monde a répondu, c'est toi qui n'as pas compris la question, Bouti.
9: Crie pas, monsieur Gérard.
1: Oh merde.
9: Gérard, il a vraiment une haleine de tortue. Monsieur Gérard, c'est Axel, j'ai une question.
1: Oui.
9: Oui, moi, je voulais te demander...
1: Non, tu travailles.
9: Non, parce que, en fait, si la panthère est interdite en appartement, c'est peut-être parce qu'elle est allergique à la moquette.
1: Mais non, mais je vois pas le rapport avec...
9: Parce que dans les appartements,
11: tu peux avoir du parquet, hein.
1: Ouais.
9: Ah ouais.
3: Voilà, exactement.
9: Ouais, elle est allergique à la cire. Ouais, tu peux avoir des trous de taupe, comme chez Gérard.
1: Tu sais qui vient de dire ça?
9: Ah bah c'est pas moi. Hein.
1: Mais non mais attendez là, vous commencez à me plaire les mecs.
9: Ah bah tant mieux si on me plaît alors. Ah bah,
1: ça commence à bien faire vos conneries quand vous dites pas vos noms, d'accord?
9: Question suivante.
1: Oh, tu t'écrases toi, s'il te plaît, c'est moi qui commande.
9: Question suivante.
1: Oh, vos gueules là, les mecs, c'est moi qui commande, je laisserai parler les nanas si j'en ai envie.
3: Caroline.
1: Ouais.
3: Je t'aime.
1: Ah là, c'est bien. Bon, suivante.
3: Est-ce que vous avez des feuilles?
9: Question suivante.
3: Gérard.
1: Quoi?
9: Oh là là.
1: Reste poli, toi, Bouti.
9: Ouais, bon, vas-y, pose ta question, ton débat, là, vas-y.
1: Mais attends, c'est pas toi qui commande, si elles ont quelque chose à dire, elles ont
9: ça, et ta culotte dans ta main dans la culotte d'un zouave.
1: Ouais, si t'es pas content, tu raccroches, d'accord?
9: Eh, pas content, mais je raccroche.
1: Tu dégages.
7: Allez, stop la question, Gérard.
12: Moi, je vais le dire, mais bon,
9: ça. La question suivante.
1: Que pensez-vous au sujet des animaux domestiques?
9: Oh là là, c'est la même question que la première.
11: Bah ouais, bonne
9: question abstraite.
11: Moi, j'aimerais bien avoir un Gérard chez moi.
1: Non mais
3: qu'est-ce que ça doit être chiant?
9: Est-ce qu'il existe des élevages de coton-tige?
1: Bon alors dehors toi. Vas-y pour ce gars.
10: C'est qui?
1: Bah attends, tu dis je vais pas donner leur nom, tu les prends tous les trois. Hein, tu leur.
9: Ah c'est bien parce que moi Gigi j'ai rien dit mais je me fais virer, comme par hasard. C'est-à-dire que les nanas restent tout le temps, les mecs ils sont
11: en train de se faire virer. Moi c'est j'ai rien dit.
9: Bizarre, tu me vires les nanas aussi, hein, parce que toujours les mêmes mecs ils s'en vont.
1: Si t'es pas content dans ce cas-là, celui qui dit des conneries comme ça, donne son nom et il dégage tout de suite.
9: Ah ouais mais il veut pas se dénoncer, on y est pour rien, on va pas payer à sa place.
1: Ah bah alors dans ce cas-là, vous allez voir, vous vous démerdez.
9: Oh aventurier de pit.
11: Gérard, c'est simple, si c'est pas Gigi et si c'est pas Jean-Luc.
1: Ouais, et comme par hasard, il est plus là, lui, c'est.
7: Bah si.
1: Et il dit rien. Il dit rien parce que ça
7: Axel,
1: doit être lui.
7: Axel, ouais. Tu n'as jamais parlé, donc
11: voilà. Alors,
7: démerde-toi un peu.
11: Qui dégage.
1: Alors Axel,
9: j'ai rien dit.
1: Ouais, tu travailles sur la question maintenant.
9: Alors, repose la question.
1: Non, je l'ai déjà posé. Que pensez-vous au sujet des animaux domestiques?
9: Gigi peut répondre.
1: Vas-y.
9: Non, mais c'est Axel qui répond.
10: Oh là là, Gérard, mène ton débat, c'est à qui de répondre?
1: Axel, vas-y, mais tu travailles.
9: Voilà, alors c'était à mon tour, comme par hasard.
1: Non, mais bon, tu travailles, Axel.
9: Je suis réveillé, mais...
1: Alors,
9: en fait, le sujet domestique, c'est un sujet qui peut être abstrait, parce qu'en fait, on peut pas répondre à une question sur un sujet, vu que le sujet est abstrait envers la question.
10: Oh là là...
1: Bon, ouais. Bon, quand tu comprendras... Quand tu comprendras le style des débats, tu travailleras, mon pote. Hein.
9: Voilà.
1: Magali.
9: J'ai des sujets pour l'activité domestique.
1: Magali.
9: Ah, Gigi, pardon.
1: Magali.
6: Moi, je pense que tout animal est domestique à partir du moment où on a le cœur de l'accueillir chez soi.
9: Voilà, prout, prout.
1: Ouais, c'est
9: comment qu'il est tenu en laisse. Hein.
10: Cacaboudin.
1: D'ailleurs, Axel, tu t'écrases parce que tout à l'heure, tu as saqué.
9: Ouais, ouais. J'ai rien dit.
12: C'est pas Axel, hein.
1: Alors, c'est qui, mais putain, essaye de reconnaître les voix, toi.
9: Bon, elle
1: broutille là. Tu es même pas capable de te choper du standard.
9: Je peux répondre.
1: T'es encore pire que Manu.
9: Ouais.
1: Alors.
9: Je peux répondre.
1: Ouais.
9: Alors Gigi.
1: Vas-y.
9: Alors, est-ce que l'animal domestique, est-ce qu'on doit, pour ou contre l'animal domestique, c'est ça?
1: Que pensez-vous des animaux domestiques?
9: Bon, alors d'abord.
1: Au sujet des animaux domestiques.
9: Alors moi je pense que c'est utile pour la société déjà, bon bah ça permet déjà d'avoir des pour les personnes âgées d'avoir des gens. Et ce qui est d'autant bien c'est que grâce aux animaux on ne s'en rend pas compte, mais grâce aux excréments on a réussi quand même à créer des travails. J'aimerais parler un petit peu plus en profondeur.
1: On va pas coucher
9: Grâce aux crottes de chien, on a fait les motocrottes, ce qui a quand même donné du boulot à certaines personnes.
1: Mmh.
9: Moi, je sais que j'aime bien me balader un petit peu partout.
6: J'aime bien les crottes.
9: Non, j'aime bien me balader et j'aime voir.
10: J'aime bien la merde.
1: Bonne nuit, Axel.
9: La motocrotte.
1: Continue sur ça, parce qu'après, on va demander à Sophie.
9: Sophie, je vais prendre son temps de parole pour moi. Alors, moi la motocrotte, donc ça permet de créer du travail, ce qui fait que l'animal domestique est utile. Alors la société se dit oui, mais bon, faut-il ou ne faut-il pas, doit-on garder ces animaux domestiques? La possibilité des gens, c'est que bien entendu, il y a une chance pour certains. Certaines personnes ne peuvent pas non plus s'acheter. Il faut voir qu'un animal domestique, des fois, ça coûte 10 000 francs. Je sais pas si Gérard, t'es au courant qu'il y a des chiens.
1: Ouais, j'abrège.
9: Ça peut être utile aux gens, mais malheureusement, ça coûte très très cher.
1: D'accord.
9: Autant que les vacances de ski. Parce que par exemple, moi j'ai voulu aller à Courchevel cet été.
1: Non, mais c'est pas le thème du débat, donc c'est bien. Alors t'as répondu à un truc, alors maintenant Sophie.
9: Je sais pas si les auditeurs se rendent compte, ça va coûter 15 000 francs.
1: Eh ben ça me fait une belle jambe que ça t'aille coûter 15 000 balles. Maintenant c'est à Sophie de parler. Maintenant tu te tais. Tu le coupes là, tu me le calmes. Tu lui dis qu'il se la ferme maintenant.
12: Gigi
1: là. Allez hop, Sophie.
9: Oui.
6: Ouais, donc la différence d'âge domestique.
1: Non, c'est pas. Non. Que pensez-vous des animaux? Que pensez-vous?
9: Quel idiote, hein.
1: Au sujet des animaux domestiques. Oh, Sophie, s'il te plaît, tu te réveilles.
9: J'aurais peut-être mieux fait d'aller à Val d'Isère, parce que.
6: Ça n'a aucun sens, hein.
9: Courchevel, quand même, ça coûte cher.
1: Bon, toi, je te demandais de te la fermer.
13: Il a raison, Courchevel.
9: Courchevel, c'est cher.
13: Ouais, c'est cher, ça craint.
1: Bon, vous me faites brère. Allez hop, on va passer sur les vacances, comme ça va aller plus vite. Mais là, vous allez pas mettre 3 heures à répondre parce que je vais vous couper vite fait, moi.
9: Non.
1: Gigi, déjà, toi le premier, tu vas pas mettre 3 heures à répondre.
9: D'accord.
13: Ça, je suis pas là.
1: Qui c'est qu'on est à la place d'Axel?
9: Couscous.
1: D'accord. Donc, c'est pas mal.
9: La question.
1: Tu vas attendre, s'il te plaît.
9: Ouais, on est pressé.
1: Non, mais peut-être toi, mais pas moi.
9: Ouais, mais nous aussi.
1: Moi, j'ai jusqu'à 4h du matin, tu vois.
9: Moi aussi, mais je reste jusqu'à 4h, mais quand même.
1: Alors, pourquoi les Belges ont-ils plus de vacances que nous?
9: Eh ben, Gigi va répondre.
1: Non, Gigi, tu vas la fermer.
9: Parce que les animaux domestiques...
1: Gigi, tu le dégages, et c'est tout.
14: Les animaux... Aussi, couscous, est-ce que je peux répondre?
1: Vas-y.
14: Bon, alors, moi, je dis que les Belges...
9: Gigi, après, hein.
14: Ils ont plus
1: de Gigi, tu dégages. Je peux t'entendre.
14: Allô?
1: Oui, je t'écoute.
14: Oui, bon, les Belges, ils ont plus de vacances que nous parce qu'ils aiment beaucoup les frites. Et moi, je voulais dire que moi, c'était dommage qu'ils aient plus de vacances que nous.
1: Mmh.
14: Parce que, de toute manière, c'est dommage. Hein.
1: Oui. Ouais. Quel est le rapport avec le débat des vacances, les fraises? Tu peux me le dire?
14: Les frites, abrutis. J'ai pas dit les fraises.
1: Mais attends, abrutis toi-même.
14: Les Belges, pas de fraises. Les Belges, ils mangent des frites.
1: Bah voilà. Bon, Magali.
6: Oui.
1: Alors, à toi.
6: Gérard, tu peux...
9: Oh là là,
1: Magali,
9: plus fort, on t'entend pas, Magali, plus fort.
6: Bah, si vous vous taisiez un petit peu, vous m'entendrez.
9: On t'entend pas. Oh, allez, accouche, la vieille.
2: C'était la question.
1: Alors, pourquoi les Belges ont-ils plus de vacances que nous? Voilà.
2: Parce qu'ils vont à l'école de 6h du matin à 22h.
1: Non mais attends, c'est les vacances, hein, ma petite, alors tu te réveilles.
2: Alors, mais écoute, puisqu'ils vont plus longtemps à l'école, ils ont droit à plus de vacances.
10: Elle est vraiment conne.
1: Non mais attends, t'as fumé la cigare à moustache avant de ton téléphone?
10: Ouais.
1: T'as fumé le cigare à moustache, à mon avis, hein?
2: Ouais, tu me déçois.
1: Ouais, ben si je te déçois, ben tu raccroches.
2: Tu me déçois, mais dis-moi, pour une boîte de Whiskas, tu baisses le slip?
1: Non mais attends, et toi, pour un cigare à moustache, tu demandes combien?
2: Bon, moi c'est gratuit.
1: Ah ouais, d'accord. Sophie?
15: Ouais, Gérard, elles font bien en Belgique, les chiottes ou pas?
1: Pourquoi?
15: Bah, je te demande,
1: je pense que
15: vous avez été à l'écho du lac, alors.
1: Non, attends, l'écho du lac,
10: c'est en Normandie.
15: Réponds-moi, j'ai la raison bien, les chiottes, ou Belgique. Pas
1: Couscous, t'habites des mythes de prendre ma voix, s'il te plaît, merci.
10: Pas ta voix, je parle comme ça, j'ai pas ta voix de Gérard, moi.
1: Non, mais tu te calmes, s'il te plaît.
10: Mais non, mais attends, moi, j'ai dit que t'es en Normandie.
16: Oh là là, Gigi va intervenir, là.
1: Non, Gigi, tu dégages, je veux plus t'entendre. Tu raccroches, je ne veux plus t'entendre. Tu le vires. Où? Gigi, tu le vires, je ne veux plus l'entendre.
10: Gigi,
1: fais-moi
10: du coup.
1: Allez,
10: mais
17: ça y est.
1: Alors Sophie, pour toi.
15: Bon, je t'ai posé une question.
1: Ouais.
15: Comment sont les chiottes en Belgique?
1: Pourquoi?
15: Parce que tu y as été, donc je te le demande.
1: Bah, ils sont comme celles en France, c'est tout.
16: Celles de la loco.
15: Et il y a plus de monde ou pas dedans?
16: Il n'y a pas de chasse d'eau, c'est génial.
1: Eh, qui c'est qui parle là derrière? Non, mais Jean-Luc, ça commence à bien faire, là, s'il te plaît. Hein.
16: Gérard, bordel, c'est pas moi.
1: Non, attends, il n'y a plus que toi et Couscous, donc ça peut être que toi qui dis des conneries. Hein.
16: Ça peut être Couscous aussi.
10: Et moi, j'ai rien dit. Hein.
17: Bon, voilà l'arrivée de Jojo, en fait, le siamois de Gigi.
1: Non.
17: Mais si, parce que Gigi est parti aux toilettes et Jojo est resté.
1: Non, tu, je t'ai dit, tu me les vires.
17: Non, mais il est plus cool, Jojo.
1: Ça nous répondra de me traiter de gros con, tu les sacs.
16: C'est tout. Attention,
17: Jojo est plus cool.
16: Je vais pas parler encore.
10: Bonsoir, Jojo.
16: Bonsoir.
1: Parce que tout à l'heure, moi, ça va aller vite, le débat, ça va être fini.
16: J'ai pas dit faire caca, c'est Jojo qui prend l'antenne.
1: Bon, tu réponds.
2: Gérard.
1: Et tu fais pas comme ton frère.
2: Gérard.
16: Ah bah oui, j'attends.
1: Non, bah alors, tu réponds à la question.
16: Alors, oui, mais je viens d'arriver, hein.
1: Non, mais tu l'as entendu très bien.
16: Malheureusement, non, mais vas-y, repose là, je vais répondre sérieusement, vas-y.
1: Putain, les oreilles, hein, ça commence à...
16: Non, j'étais pas là, j'étais pas là.
1: Non, mais t'étais pas là, t'étais où, alors?
16: Au cabinet.
1: Oh là. Bon,
17: ouais. Gérard, mais quoi?
1: Putain, mais toi, quand je te demande de virer quelqu'un, tu les vires. Ok.
16: Tu la mets en sourdine, 5 minutes.
1: Bon, alors, Jojo, même quoi, parce que ça commence à être lourd.
16: Je t'écoute.
1: Alors pourquoi les Belges ont plus de vacances? Ont-ils plus de vacances que nous?
16: Parce que sur leur calendrier, en fin de compte, ils ont le droit à plus de vacances que nous. Je veux dire, ta question est con, donc...
1: Bah alors si elle est con, ma question, pourquoi tu réponds, abruti?
16: Parce que c'est normal, tu demandes pourquoi ils ont plus de vacances. Parce qu'effectivement, ils ont plus de vacances scolaires que nous, ça s'arrête là. Qu'est-ce que tu veux qu'on réponde de plus que ça?
1: Mais attends, que ça soit en Belgique ou en France, à mon avis, ils ont le même temps d'école. Hein. Alors, je suis désolé.
16: Ne me demande pas pourquoi, c'est débile de demander pourquoi. Pour qu'après on dise, de toute façon, c'est pareil. Alors, moi, c'est pareil. Ils ont plus de vacances que nous. Bah voilà, c'est une question à la con, réponse à la con.
1: C'est bien toi.
16: Je suis d'accord avec toi,
1: Bon, alors, c'est tout. Caroline.
16: Bon, moi j'adore ce que tu fais.
1: Caroline.
16: De toute façon, en partant de là, on est d'accord.
1: Bon, Jojo, tu t'écrases maintenant, ça y est, t'as répondu, je demande à Caroline.
2: Caroline, elle n'a pas vraiment de réponse, parce que c'est vrai que si le rebelle,
16: il va être
2: vacances,
1: Jojo, tu la fermes, s'il te plaît.
16: Non, mais je suis en train de te dire que je suis d'accord avec toi et avec elle, c'est des questions à la con, donc on peut difficilement y répondre correctement. J'en passe pour des cons avec des questions à la con.
10: Ouais, voilà.
1: Si t'es pas content, tu. Jojo, si c'est des questions à la con, le prochain coup, tu fais une chose, tu t'écrases. Tu t'écrases. Attends, mais Jojo, tu t'écrases.
16: La question est intéressante.
1: Bah, tu t'écrases.
16: Mais elle est con.
1: Et ben non, dans ce cas-là, tu t'écrases, et c'est tout.
16: On peut pas répondre à une question comme ça, tout le monde va dire pareil, on va dire, bah oui, mais ils ont plus de vacances, tu vas dire, bah non, c'est pareil, alors donc c'est pareil, donc passons.
1: Bon, tu t'écrases et c'est tout.
16: Question suivante, tu veux pas passer à une autre question, là?
1: Non, pour l'instant, je demande, il reste encore Caroline et Jean-Luc à répondre.
16: Bah, répondez pareil, vous dites que c'est pareil.
1: Bon, Jojo, tu dégages, à ce coup-là, je vais tout attendre. Allez, hop.
2: Je pense.
1: Bonne nuit.
2: Que si ils ont plus de vacances, c'est grâce à la loi et que maintenant, il faudrait que ce soit la même chose en France.
1: D'accord. Jean-Luc?
16: Jean-Luc? Ouais.
1: Tu travailles?
16: Alors moi, je trouve que c'est parce qu'ils ont plus de vacances sur le calendrier, en fait. Hein. Je pense qu'il avait raison, Jojo.
10: C'est ce que j'ai dit.
16: Ouais, moi,
1: je t'ai dit de dégager, Jojo. Mais à Max, ce merde, tu viens réveiller depuis dedans ou quoi? Putain, je commence à m'en rendre mal, votre gueule.
18: C'est bon, je le vire.
1: Putain, mais oh, commence à me faire chier, toi, hein. Toi et Manu, vous êtes vraiment des standardistes de cons, hein. C'est pas pourquoi que vous faites le standard, hein.
15: T'es vraiment con, Gérard.
1: Putain.
18: Allez, assure le débat, là.
1: Bon, Jean-Luc.
16: Toujours, là.
1: Ouais, c'est
18: le débat.
1: Il dégage ou quoi?
15: Alors, on imagine tout à fait la scène dans le studio, là.
14: Voilà, on peut passer les questions suivantes.
1: Bon, allez, hop.
15: Gérard!
1: Quoi?
15: C'est quoi la question suivante?
1: Alors pensez-vous que la SNCF devrait améliorer ses lignes touristiques de manière à permettre aux vacanciers de gagner leur lieu de vacances le plus rapidement et le moins cher que par le passé?
16: Gérard, je vais te répondre. Oh les questions là, gauche.
1: Gérard! Bon, je putain!
16: Gérard!
1: Maxo!
18: Mais je peux rien faire, il passe dessus tout le monde!
1: Tu te démerdes!
18: Il a une ligne spéciale,
1: Gérard! Non, tu te démerdes!
16: Il a pris l'abonnement spécial Fun Radio!
1: Tu te démerdes!
18: Ok, je vais me démerder, vas-y, continue!
1: Oh, mais merde, il fait exprès depuis tout à l'heure, ce con!
15: Gérard, t'es sur moi, c'est tout!
1: Merde!
18: Mais quoi, Jojo, il a une ligne spéciale!
1: Ouais, mais même!
15: T'es sur moi, c'est tout!
18: Je peux rien faire, Max!
1: Oh non, mais moi, dans ce cas-là, tu vires tout le monde, tu reprends d'autres personnes!
16: Gérard!
1: Ça va aller vite, moi!
16: Je vais répondre à la question!
1: Alors, couscous!
16: C'est Jean-Luc.
1: Ouais.
15: Ah, j'ai craché sur mon téléphone.
16: Ouais. Bah ouais, mais c'est un petit peu encore bête ce que tu poses parce que bien sûr que tout le monde aimerait payer ses billets moins chers et aller plus vite.
1: Non mais est-ce qu'il devrait...
15: Selon Gérard, je prends le train moi.
1: Jean-Luc.
16: Toi t'aimes cacher de la thune mais.
1: Bah, attends mais est-ce qu'il devrait améliorer?
16: Non, putain mais t'es con quoi.
1: Bon allez, dégage, ça t'apprendra d'être poli.
14: Moi je vais répondre.
1: Allez hop, Jean-Luc, ça t'apprendrait... Hé, tu dégages Jean-Luc, là. Ça t'apprendra d'être poli.
14: Allô,
1: Gérard. Toi, tu restes, si j'en ai envie, si je te dis de dégager, tu vas dégager.
14: Allô, c'est couscous.
1: Ouais, couscous.
14: Donc moi, je dis qu'il devrait améliorer les lignes. Parce que moi, je dis qu'à SNCF, oui, c'est possible.
1: D'accord.
14: Ils peuvent le faire.
1: Ok.
15: Magali.
1: Magali.
15: Moi, je voudrais savoir aussi, ils ont l'intention de mettre une ligne SNCF à la place du pont de l'Alma.
16: Oh là là.
1: Alors, Magali, bonne nuit.
16: Allez, bonne nuit, Magali. Bonne nuit, bonne nuit, bonne nuit.
19: Bonne nuit, Magali.
1: Sophie.
19: Ouais.
15: Moi, je trouve ta question complètement utile.
1: Alors, pourquoi t'as appelé pour participer au débat?
16: Bah, on pensait pas tomber sur ces questions-là, hein.
1: Ah, bah, attends, c'est un best-of, hein, je suis désolé. On a choisi ces questions-là et c'est tout.
16: C'est un best-of de questions débiles, alors, hein.
1: Si t'es pas content, tu raccroches ton téléphone.
16: Oui, je suis très content, hein.
1: Ok.
16: Je suis très content, moi.
18: Excuse-moi, à la place de Jean-Luc, on accueille Billy. Bonsoir, Billy.
20: Salut, Billy.
14: Salut
20: tout le monde.
14: Bonsoir, Billy.
15: Billy the Kick.
16: Salut, Billy, Gérard.
1: Salut, Billy.
16: Salut, Billy, tu vas bien? Que tu vas passer de bonnes vacances?
1: Ouais, bah...
16: Mais c'est Billy Jesse Garrod.
1: Attends, oh, mais Gérard, qui c'est celui-là?
15: Eh, Gérard, c'est
1: qui c'est que... Attends. Qui c'est celui-là qui est en train de checker?
16: Bah, c'est
1: Jojo. Non, tu le dégages, là.
16: Jojo.
1: Non, non, tu le vires, Jojo.
18: Ah, il est encore là, Jojo?
1: Ouais, il est encore là, alors là, tu le sacs.
18: Il passe tout seul. Ah, merde, excuse-moi.
1: Non, non, là, tu le sacs carrément, hein.
16: Bah, attends, Jojo, il peut parler, quand même.
1: Non, non, non, moi, c'est... Non, non, mais moi, c'est demander de dégager, tu dégages.
16: Bah, attends, merde.
1: Tu dégages. Tu dégages.
16: Soyons copains.
1: Tu dégages.
16: Non, mais je dégage après.
1: Non, non, tu dégages maintenant.
16: Oh, t'es vraiment casse-couille, hein.
1: Eh ben si, dans ce cas-là, tu raccroches, tu dégages.
16: Non, mais dégage pas, je suis très bien là.
1: Eh ben non, tu vas dégager.
16: Mais je n'ai rien dit.
1: Tu dégages, je veux pas le savoir, je t'ai demandé de dégager, tu dégages. Et toi, le standard, tu le dégages.
18: Je dégage, c'est bon, il est parti.
1: Ouais, ouais, ben il va revenir comme par hasard.
14: Non, c'est moi, question suivante.
1: Bon, alors, Billy.
16: Ouais.
1: Donc, pour toi, est-ce que la SNCF devrait améliorer leur ligne touristique de manière à permettre aux vacanciers de gagner leur lieu de vacances plus rapidement et moins cher que par le passé? Bon, Jojo, tu fermes ta gueule. Tu fermes ta gueule maintenant. Tu vas fermer ta gueule et tu dégages.
16: Ouais.
15: Un peu, Gérard.
16: Gérard, je vais répondre à ta question.
1: Alors, Billy.
16: Ouais, alors moi, je pense que... alors, en fait, les gens...
1: Je te jure, attends, Billy, je te jure que si rien, j'arrête. Tu vas te démerder.
16: Sympa.
1: Alors, Billy, vas-y.
16: Ouais, alors moi, je pense que les tarifs devraient être plus chers. Les trajets beaucoup plus longs, tu sais, une dizaine d'heures de plus. Et puis que ça fasse bien chier tout le monde, comme ça tout le monde serait content.
1: Ouais, exact. Non mais c'est pas pour faire chier tout le monde que je...
15: Bah ouais, mais là tu fais chier tout le monde là.
1: Non mais attends, qui c'est qui dit ça?
15: C'est Magali.
1: Hé Magali, tu dégages.
16: Allez, elle dégage. Allez,
1: bonne nuit Magali.
15: Hey, toi. C'est Caroline.
16: Allez, bonne nuit Magali.
1: Bonne nuit, Caroline.
16: Bonne nuit, bonne nuit.
1: Caroline, ouais, tu le disais.
19: Ouais, moi j'ai pris un train, il y a deux jours, il avait une heure et demie de retard à Montparnasse.
1: Mm-hmm.
19: Voilà, il faut qu'ils arrêtent.
1: Celui qui respire comme un cochon, là, il dégage.
20: C'est sûr que c'est Jojo.
1: Mais attends, Jojo, il est encore là.
17: Non, il est pas là, Jojo.
21: Il est pas là.
17: Il est parti, Jojo.
1: Donc, Caroline.
17: C'est peut-être Gigi, mais...
1: Non, non, mais tu les tires tous les deux, les jumeaux.
17: Je peux pas, ils sont si à moi, comment tu fasses?
1: Je veux pas savoir, tu les retires de l'antenne. Et tu te magnes. Parce que moi, je continuerai pas les débats.
17: Ok.
20: Mais il va
17: se
20: passer, lui.
17: Ah ouais, c'est ça.
1: Ouais, bah tu les ressacs vite fait, parce que tout à l'heure, moi, c'est moi qui vais les saquer.
17: Ah,
1: donc, Caroline.
17: Attends, j'ai une surprise pour toi, on a que Mimoiselle, elle est là.
19: Tu m'écoutes?
1: Oui.
19: Donc voilà, donc les trains sont toujours en retard.
1: Oh,
20: Hey,
1: t'es bouché ou t'es quoi, toi?
20: T'es bouché ou t'es charcutier?
1: Voilà. Alors, qui c'est qu'on accueille à la place de Magali?
17: Mimosa.
1: Le muguet.
20: Bonsoir.
1: Oh, bravo.
20: Oh.
1: Donc, Caroline, tu disais.
19: Oh,
20: la salope.
1: Qui c'est qui dit ça?
20: Jojo.
1: Alors, Jojo, bonne nuit. Alors, là, ce coup-là.
20: Allez, oh. Tu dégages, Gérard.
19: Attends, moi j'admets pas qu'il...
20: Bon, allez,
19: Gérard, fais ce que tu veux. Et Gérard, moi
20: Eh, Jojo, tu veux pas animer le débat, là?
1: Voilà. Voilà, il est parti, ce coup-là, ça va plus vite. Donc, Caroline, elle les rappelle pas, hein?
17: Mais non.
1: Donc, Caroline.
19: Oui. Mais donc... moi, je dis qu'il faudrait absolument que ça s'améliore.
1: Mmh. Mais pourquoi? Dans quelles circonstances?
19: Bah, ils sont toujours en retard et... Non, mais sinon, des trains, il y en a assez, quoi.
1: Mmh. D'accord. Sophie?
19: J'ai bien répondu.
20: Quoi?
1: Ouais, mais... Oh! Celui qui s'amuse entre Couscous et Billy, vous vous calmez, s'il vous plaît, merci.
20: C'est pas moi.
19: Ah, calmez, maintenant.
20: Je vais faire des câlins.
1: Bon, alors, Billy, tu dégages, bonne nuit.
20: Bah, c'est pas moi!
1: Non, c'est qui?
20: Ah,
17: attends, Gérard, j'ai un problème, j'ai le père des Siamois, Juju.
1: Non, je veux pas que ça
17: vous devrait parler parce qu'il est pas content.
1: Non, non, mais j'en ai rien à foutre,
17: Juju.
20: Oui, bonsoir. Alors, j'entends un truc, là, c'est pas très sympathique quand vous parlez à mes enfants.
1: Ouais, ben, dans ce cas-là, ils ont qu'à être polis avec moi, ils sont plus polis avec eux. Alors, dans ce cas-là, quand je dis que c'est terminé pour eux, ils insistent pas.
20: Okay.
1: Non, non, mais c'est bon, alors maintenant, ça y est, terminé pour vous, ils restent chez vous.
20: Oui,
1: ils
20: vont dormir.
1: Ils vont dormir.
20: Oui, c'est ça, oui.
1: Ils vont dormir.
20: Alors, je vois pas Jojo, mais il va se calmer, il va s'excuser d'abord.
1: Non, non, non, mais moi, je veux pas le savoir. Maintenant, je pose la... Il y a d'autres personnes...
20: Je tenais à m'excuser auprès de tous ceux qui nous écoutent.
22: Oui.
20: Pour mon comportement.
23: Voilà, c'est bien.
1: Ouais,
22: c'est...
1: ça y est,
22: c'est
1: ça
22: bien,
1: y est.
22: Jojo.
20: Est-ce que je peux rester, mais je me calme?
1: Bon, alors, t'as intérêt, parce que sinon, tu vas vite virer.
20: Mais Gérard, c'est
1: le dernier premier et dernier avertissement que t'as. Donc,
20: Gérard, merci pour mon fils.
1: Eh oh, pour l'instant, je viens de te demander quelque chose, ok?
20: D'accord. Mais c'était mon père, là, qui voulait te remercier.
1: Bon. Alors, Muguet.
19: Oui.
1: Donc, pourquoi? Oh! Putain, mais c'est pas vrai! Oh!
17: Gère un peu, vas-y, assure.
19: Moi, bon. Question.
1: Muguet.
20: Genre,
19: moi, j'espère qu'ils vont faire aller les trains beaucoup plus vite, comme ça, le trajet de chez toi à chez moi sera beaucoup plus...
20: Il y a quelqu'un qui joue à la Game Boy.
1: Non, non, mais... Oh,
20: Billy
1: dehors.
17: Billy il est dehors déjà, j'ai viré donc.
1: Alors tu vires Jojo parce que ça doit être lui qui joue à la Game Boy.
17: À la quoi?
1: À la Game Boy.
20: Non, Jojo il attend là. Hein.
1: Ouais.
20: Gérard, Jojo il attend gentiment.
1: C'est qui là qui est encore derrière?
20: Gérard.
1: C'est qui?
20: C'est Billy.
1: Non mais entendu.
20: Non, mais moi j'ai rien dit, Gérard.
1: Ça commence à gonfler là. Hein.
20: Mais j'ai rien dit Gérard moi. Bah, il faut mettre de la crème hein.
1: Ouais ben. Bah, tout à l'heure tu as dégagé pour de bon, toi ça va te faire tout drôle. Hein.
20: Bah non, t'as dit que ça gonfle, alors je te dis de mettre de la crème.
1: Ouais.
20: Hein. Donc, Gérard, moi, je t'apprécie énormément et je voulais te dire quelque chose. Je voulais te savoir si tu voulais bien que je te récite un poème, ça fait un an que je l'ai préparé.
1: Bon alors Billy, pour l'instant tu vas la fermer.
20: Non, non mais ça me
1: Billy,
20: moi,
1: tu vas la fermer.
20: Bon, tu poses une question, connard.
1: Bon alors Billy, tu dégages.
20: C'est pas moi Gérard qui dit ça.
19: Ouais
20: Billy, pas cool Billy. C'est Jojo encore.
1: Ben non, Jojo, ce coup-là, tu dégages. Jojo, tu dégages.
20: Je n'ai pas parlé, Jojo.
1: Jojo, tu dégages.
20: Mais je n'ai pas parlé, putain.
1: On ne dit pas putain.
20: Putain, mais t'es vraiment dans le cul, quand tu t'y mets.
1: Alors, dégage-moi, Jojo, ce coup-là, c'est terminé pour de bon. Hop, terminé.
17: Mais après, son père, il va m'engueuler.
1: Je ne veux pas ça, moi. Je ne veux pas ça, moi. C'est qui s'amuse là? C'est qui là?
17: Ah, c'était une nana en plus, alors, tu vois.
20: Eh, Gérard.
1: Muguet.
20: Gérard.
1: Oh!
20: Ouais, ouais, c'est Muguet là.
1: Non, c'est pas Muguet et Mimosa.
4: Oui.
1: Mais on répond parce que...
4: Mais moi j'ai dit que j'espérais qu'ils allaient faire les trajets beaucoup plus rapides, comme ça je pourrais venir te voir plus vite.
1: Non mais attends, du côté de Vitrolles, de toute manière, ça met quoi? Ça met un peu... Bon, celui qui s'amuse avec la gratte tout à l'heure, il va dégager. Ouais, tu me prends Jojo Couscous et Billy de hors antenne parce que je commence à en râle bol. Je commence à en râle bol.
21: Tu commences à nous péter les glaouis, hein.
1: Ouais, bah si t'es pas content, tu rentres.
21: Ouais, j'ai rien dit.
1: Bon, alors Mimosa.
4: Oui.
1: Bon, mais, alors.
4: Du côté de Vitrolles, en TGV, il faut 4 ou 5 heures.
1: Ouais, mais dans ces cas-là, il y a des changements normalement. Parce que maintenant, le TGV, c'est...
20: Non, mais tu croiras tes renseignements de billets d'avion, de train plus tard, GG, hein, la question, là.
1: Non, mais attends, pour l'instant, tu permets, je réponds quand même.
20: Ouais, mais enfin, là, vous êtes en train de voir vos billets d'avion, de vacances, ça va. Moi aussi, je voudrais savoir s'il y a un train qui m'emmène jusqu'à Montpellier, demi-tarif.
4: Bah, toi, c'est plein tarif, hein, pour les goyots, c'est plein tarif.
20: Ouais, je suis goyot, moi, tu vas voir un peu.
22: GG.
1: Ouais.
22: Je peux toujours pas te réciter mon poème.
1: Non.
4: Mais Gérard, tu me déçois là, t'as fait un poème, tu n'aimes pas
1: ouais, qui c'est qui dit ça?
4: C'est Sophie, tu me déçois vraiment.
20: Ouais, Gérard. Bah ouais, tu nous déçois.
22: S'il te plaît, Gérard, laisse-moi.
4: Vraiment, il t'a fait un poème.
20: Allez, vas-y, fais le poème, vas-y,
21: tu l'as ce qui t'écoute.
22: Alors, ça s'intitule Toi. Alors, avec toi, je voudrais fonder une famille. Avec toi, je voudrais te faire plein de câlins. Avec toi, je voudrais te faire beaucoup de bisous. Avec toi, je voudrais te faire des caresses avec une plume. Avec toi, je voudrais qu'on en fasse du camping.
1: Ça y est, c'est bien, t'as terminé?
22: Non, non. Avec toi, je voudrais te prendre la main sur...
20: Oh, le poème de GG, c'est nul.
22: Et avec toi, je voudrais te dire je t'aime sur un anus. Et voilà.
1: Bravo, ouais, ouais, c'est un peu con.
22: Bravo.
1: Non, mais
22: bravo,
1: c'est un peu con. C'est un peu con. Donc,
22: il te rappelle rien, ce poème.
1: Ouais, ben, quand tu copieras sur moi, ça ira bien. Ok, bon, ben, dans ces cas-là. Bon, tout le monde a répondu à la question, ouais, donc question on va passer au débat. Au débat.
22: Et à la fin du poème, je voulais te dire mon numéro de tatou.
23: Non, on va s'en passer.
1: Ouais, ben, là, on va s'en passer parce que tu as dégagé maintenant.
22: Ah, ok. Bah, et alors, je dis pas.
23: Non, Billy, et on accueille Melkara.
1: À la place?
23: À la place de personne.
1: Melkara?
23: Ouais.
22: Ouais, Melkara, ouais.
1: Tu dirais caramel, ça vaudrait peut-être ça irait peut-être plus vite, hein.
22: Ouais, salut, c'est Melkara.
1: Ouais, d'accord, ok.
20: Bien, mon amour.
1: Vous ne commencez...
20: n'a pas répondu, hein, mais bon.
1: De quoi?
20: Jojo n'a pas répondu.
1: Non. À quelle question?
20: Celle d'avant et celle-là, là.
1: Bah attends, pour l'instant, j'ai pas encore posé. Bah alors, tu réponds, tu te dépêches.
20: Vas-y, la question, c'est quoi?
1: Non, mais attends...
20: Non, mais attends, j'étais perturbé avec mon père.
1: Non, bah alors, c'est bon. Tu l'as écouté, donc...
20: je vais y répondre. Je vais y répondre, les vacances scolaires chez les Belges.
1: Non, c'était l'histoire d'améliorer
4: Les transports,
1: hein. Qu'ils soient plus rapides et moins chers.
20: Alors, il faut savoir quand même que pour les transports, déjà, par exemple, on prend les transports pour la Belgique, c'est maintenant, on met 1h20, puisqu'il y a le Thalys.
1: 1h25.
20: Ouais, Gérard l'a pris, je prends plus dernièrement.
22: Ouais, c'est GV Thalys.
20: Et bon, c'est plus emmerdant, parce que quand tu veux faire des trucs dans les chiottes, c'est plus 1h20 au lieu de 2h.
1: Bon, alors, Jojo, ce coup-là, tu dégages, ça t'apprendra d'être poli pour de bon. Merci, Jojo, au revoir.
20: Si tu veux, je le dis à mon père.
1: Ah ben, tu peux aller pleurer dans les jupons de ta mère.
20: Elking de Suresnes. Elking de Suresnes, tu m'as pas dit bonsoir. C'est le caramel.
1: Moi, pour un sens, je te dirai bonsoir quand tu te réveilleras aussi, toi.
20: D'accord, t'es gentil, tu m'as reconnu, mais tu me dis pas bonsoir.
1: Bon, alors, salut.
20: Ouais, c'est ça. Ouais, vas-y,
21: pose la question. Bonsoir, caramel.
20: Ouais, salut à tous.
1: Bon, merci. Bon, alors, tu vas peut-être répondre à la question.
20: Ouais, moi, je veux bien. Ouais,
1: bon, Carmen.
20: Ouais, attends, je vais répondre à ta question. J'aime ça, mais pas le dimanche.
1: D'accord. Quand tu auras compris le thème de la question, fallait-il améliorer la SNCF et qu'il soit moins cher
20: Non, mais plus... je dis, le dimanche est beaucoup moins cher quand t'as un jeune.
1: Non, mais attends.
20: Le jeune est beaucoup moins cher.
1: Mais alors dans ce cas...
20: Je suis un peu ton actualité là, dans le 98, d'accord?
1: Non, mais les tarifs zones, ils existent depuis 97, entre parenthèses. Hein.
20: Avril,
1: donc il faudrait peut-être que tu te réveilles un petit peu. Hein?
20: Avril ou mai?
1: J'en sais rien, en tous les cas, mais je sais que c'est depuis 97.
20: Ok.
1: Ok.
20: Et quel rapport avec la question?
1: Ouais, bah quel rapport, c'est tout, t'avais qu'à écouter. Donc on va passer sur les phénomènes de mode. C'est bête parce qu'il y en a probablement beaucoup, mais je vais en trouver une autre. Bon, alors il nous reste Couscous, Mimosa, Sophie, Caroline, Billy et Caramel, bien sûr.
20: Non, il y a Caramel là, toujours.
4: Ouais, Caramel.
15: Gérard, c'est Caramel, je peux répondre?
0: C'est Caramel,
3: Gérard, c'est Caramel, je peux répondre.
0: Allô, Caramel, attendez.
3: Allô, c'est Caramel.
15: Gérard, c'est Caramel.
3: Et Gérard, c'est Caramel. C'est Caramel. Caramel à la
1: page. Va gueule!
3: Oui, Caramel, je peux répondre.
1: Mon couscous mort.
3: Allô Gérard, c'est Caramel.
1: Bon, oh, tu gères là ou quoi le sondage?
23: C'est toi. Mais c'est toi l'animateur.
0: C'est toi l'animateur.
1: Bon alors maintenant vous vous écrasez, on passe à la mode.
15: Gérard, c'est Caramel, j'ai pas répondu.
1: Gérard, c'est Caramel. Voilà. Non, c'est lui tiré, comme ça tu vois là, ce qu'il a à te proposer d'autre là, comme personne.
23: Mais là on n'a plus personne, j'ai viré tous les caramels.
1: Non mais je veux pas le savoir. Donc sur la mode. Bon, tu te fous de ma gueule là.
23: Mais quoi? Il y a plus personne là, hein. Ça y est.
1: Bon Max.
23: Quoi
1: Max?
23: Bon bah, je les remets, ok.
1: Non mais sinon c'est moi tout à l'heure, tu vas les calmer, tu vas voir, ça va aller vite fait avec moi. Hein. Voilà.
15: Gérard, c'est Caramel,
1: ouais, je réponds. Bon, Caroline, tu commences pas à t'amuser à passer à dire des conneries parce que tu as gerbé vite fait.
15: Non, mais elle s'appelle Caramel, je peux répondre, j'ai pas répondu à la question.
1: Si, t'as répondu, tu m'as dit qu'ils avaient une heure et demie, je t'avais pris un train et qu'il avait une heure et demie de retard.
15: Non, j'ai jamais dit ça.
1: Non, comme par hasard. Tu dis jamais rien,
0: ouais,
1: et c'est...
0: Ouais, super,
15: c'est
0: ta
15: couche. Caramel.
0: Bon. Ouais, non, mais là, c'est moi.
5: Allô, c'est Caramel.
1: Ouais. Bon, couscous.
5: Caramel, est-ce que je peux répondre?
1: Couscous, tu t'écrases. Caramel, tu t'écrases.
5: Oui, bah attends, Gérard, tu commences pas à me casser.
23: Bon, Gérard, tu poses ta question. Bon, alors, maintenant, tu demandes à chaque auditeur ce qu'ils en pensent. Allez.
1: Allez. Alors, pourquoi les filles se font de plus en plus de piercing couscous?
5: Eh ben,
0: pas mais non, t'es pas Caramel, toi, tu réponds.
1: Oh, ta gueule, toi, je t'ai pas appelé pot de chambre.
15: C'est quoi la question, Gérard?
1: Pourquoi les filles... Attends, c'est pas toi qui commandes, d'accord, Billy?
0: Ah, pardon.
1: Parce que tout à l'heure, tu as...
0: C'est Caramel à l'appareil,
1: hein. Bah, camarade, pour l'instant, c'est pas toi qui...
0: Non, Caramel, pas Caramel, camarade.
1: Billy, si t'es pas contente, tout à l'heure, tu as gerbé. Donc, la question pour les filles, c'est-à-dire pour Mimosa, Sophie et Caroline, donc je vous répète la question, pourquoi les filles se font de plus en plus de piercing? Donc, couscous pour toi.
5: Bah, parce que, en fait...
0: Oh là là, faut pas répondre, t'es Caramel. T'es con.
1: Billy, dors.
0: Mais Billy, c'est pas moi.
1: Couscous.
15: C'est Caramel.
1: Couscous.
5: Gérard, il n'y a pas de couscous ici, c'est Caramel.
15: Gérard, bon, c'est Caramel, je peux répondre. Caramel, je peux répondre.
5: Il n'y a pas de couscous, c'est Caramel.
1: Tu les reprends au sondage, tu leur dis qu'ils prennent leur vrai nom ou j'arrête.
5: Gérard, c'est Caramel, je vais te répondre.
15: Gérard, c'est Caramel, moi.
5: Oh, Gérard,
1: bon, Caroline, tu dégages.
15: Bon, Gérard, c'est Caramel.
1: Caramel, tu prends ton vrai nom, tu dégages.
5: Gérard, c'est Caramel, je réponds
1: à ta question. Couscous, tu prends ton vrai nom, tu dégages.
5: Alors, en fait, les filles, elles aiment les piercings parce qu'elles aiment se faire percer le cul.
1: D'accord, j'ai la connerie, tu me dis.
5: Elles ont plein de percées partout.
1: C'est ça, Mimosa pour toi. Mimosa.
23: Mais il n'y a pas Mimosa.
5: Il n'y a pas de Mimosa, ici, c'est Caramel.
23: Alors,
5: à ta question, tu t'apprends.
1: Bon, allez.
5: Alors, en fait, les filles, elles aiment les piercings.
1: Non, allez.
23: Tu veux faire une pause, Gérard?
1: Ouais, tu fais une pause, moi j'arrête là.
23: Max, c'est pas là, moi je décide pas. Hein.
1: Tu t'envoies de la musique.
23: Non, mais attends, pose la question, ils vont réfléchir et puis Max va peut-être arriver. Bah, il est là.
1: Attends, il déconne à mort lui, hein.
0: On le déconne.
1: Bon, tu te tais, toi, pour l'instant, vous allez réfléchir pourquoi les filles se font de plus en plus de piercing. J'entends encore un mot. Si vous passez pas sous vos vrais noms, vous allez tous dégager.
23: Je les ai mis en attente, là. Ah, donc on se fait une petite pause et on revient donc avec les questions et tout ça. Hein.
1: Mmh.
23: Ok.
1: Voilà.
23: Qu'est-ce qu'il y a encore comme débat à aborder?
1: Là on en est sur la mode, il nous reste les couples, les positions et puis je vais voir après.
23: D'accord, ok. Bah vous ne bougez pas, c'est la suite du best-of de Gérard en direct de ses débats de 97. Si vous voulez toujours y intervenir, ça cartonne. Hein. Le standard est bloqué. 0870 et 0803-08 semis, j'ai vu les chiffres. Ce soir vous êtes plus de 18 millions.
1: Bravo Gérard. Quand on te demande quelque chose, toi tu vas te réveiller parce que ça va mal.
23: 0,16% de nanas de plus.
1: En plus. Oh là là.
0: Mieux en mieux.
1: Bon allez. C'est quoi comme musique?
23: C'est sûr qu'il y a peut-être une nana de 8 ans qui écouterait de plus que d'habitude. Voilà.
1: C'est quoi comme disque? J'ai pas
23: la tort. Avec les petits proutes.
1: Et d'écouter la salade bleue rose, l'ultime passion tomide. Donc tous ceux qui étaient tout à l'heure avec nous, c'est-à-dire Caroline, Sophie, Couscous, et puis Mimosa, ben vous essayez de nous rappeler. Mimosa, tu essayes de rappeler.
23: Parce que
1: sinon Fildar va te rappeler parce que c'est lui qui a gerbé tout le monde. Donc Fildar, c'est.
7: Il faut savoir aussi, Gérard.
1: Je les avais pris, je leur avais dit qu'ils se calment et qu'ils reprennent leur nom normal. Ils m'ont dit oui. Toi, tu m'as gerbé tout le monde, tu m'as repris d'autres personnes.
8: Oh non.
1: Alors tu vas te débrouiller, tu vas me rappeler Mimosa et elle va venir.
23: Non mais les autres aussi, hein, tu rappelles Couscous, pas que Mimosa apparemment. Hein.
1: Ouais, tu rappelles Couscous.
23: Si t'avais pas voir Mimosa, tant pis, mais au moins Couscous ou tout ça, les mecs, quoi.
7: Ok.
1: Bon, donc on accueille Jérôme.
11: Salut Gérard, tiens, ça pue ici.
1: Attends Jérôme, si ça te plaît pas, tu vas gerber déjà.
11: Oh putain, ferme ta bouche, ça pue.
1: Bon alors Jérôme, là, je te préviens, tu fais encore un mot comme ça et tu dégages, tu répondras même pas à la première question. Ok. Marie, bonsoir.
12: Marine.
1: C'est
12: pas grave.
7: Ah, excuse-moi Gérard, c'est moi qui m'a noté.
1: Bah, d'accord. Marine, bonsoir.
12: Bonsoir Gérard.
1: Bonsoir. Estelle.
24: Bonne fête Gérard.
1: Merci.
24: De rien.
1: Sylvain, bonsoir.
25: Bonsoir Gérard, ça sent bon.
1: Merci. Sylvie.
26: Bonsoir.
1: Bonsoir. Maxime.
27: Bonsoir Gérard.
1: Bonsoir. Donc vous avez entendu la question, non?
27: Non, je répète.
1: Alors pourquoi les filles se font de plus en plus de piercings? Alors Jérôme.
11: Alors moi je pense que tu as raison, elles se font de plus en plus de piercings. Simplement moi j'aimerais savoir c'est pourquoi tu as failli te noyer à la locomotive parce que tu mets la tête dans la cuvette des chiottes pour mieux te faire enculer.
1: Eh ben Jérôme, tu t'en vas, tu dégages, bonsoir.
27: Ben, il commence bien celui-là. Hein.
1: Voilà, ça commence très vite. Marine.
26: Alors je sais pas, peut-être parce que leur mec leur demande.
1: Ouais mais non mais pourquoi de plus en plus de filles
26: qui leur mec leur demande de faire un piercing au nombril parce qu'ils trouvent ça vachement excitant et puis voilà.
1: D'accord. Estelle.
24: Moi je voudrais savoir Gérard si tu en as un en ce moment en piercing.
1: Non j'en ai pas.
24: Tu devrais t'en faire.
26: C'est
24: un
26: dommage.
24: Très bien.
1: Bah ouais mais ça coûte trop cher hein.
24: Non ça coûte pas cher, ça coûte quoi, 60 balles.
1: Ouais 60 balles et puis après t'as...
24: Si tu veux je t'en fais un avec une aiguille, y'a pas de problème.
1: Non merci.
24: Ça fait pas
11: j'ai le chalumeau.
1: Non
24: ouais,
1: mais...
24: voilà. On t'en fait un dans le nez avec un anneau.
1: Ouais c'est ça. Sylvain.
25: Ouais bah les piercings chez les filles, c'est ce que je disais pour tout le monde, l'égalité des sexes, elles veulent se faire des piercings, elles se font des piercings.
1: Mais non, mais c'est pas l'égalité des sexes. Ce qu'on fait, c'est pourquoi que les filles se font de plus en plus de piercings. Répond correctement à la question.
25: Oui,
1: commence pas à répondre n'importe comment.
25: C'est à cause de toute la mode techno, tout ça. Et il y a plus en plus
26: c'est
25: de piercings.
26: C'est à cause de Max, en fait.
25: Ouais, voilà. Non, c'est grâce à Max, parce que.
1: Max, non, c'est
25: Max,
1: pas.
25: On l'aime.
1: Mais peut-être, mais c'est pas pour ça qu'il y a plus de nanas qui se mettent des piercings. Non,
23: ceci dit, c'est vrai que depuis que je fais de la radio, j'en ai percé pas mal.
25: Exact.
1: N'importe quoi.
25: On a des désirs en plus.
1: Maxime,
23: à la place de Jérôme, on accueille Roger. Bonsoir Roger.
11: Oui, bonsoir Max, bonsoir Gégé.
1: Salut.
26: D'abord bonsoir
11: GG,
26: ensuite bonsoir Max.
11: Oui bonsoir
1: GG,
11: excuse-moi.
1: Non mais Max en principe il est là pour faire l'arrêt, hein, donc
26: non, il est pas là pour faire joli en fait, c'est une voilà. Galante de Noël. Hein.
1: Donc Sylvie.
26: Moi je pense que c'est parce que c'est la mode et elles savent plus quoi faire pour se faire remarquer.
1: D'accord, et Maxime.
25: Oui bah les filles se font de plus en plus de piercing parce que c'est la mode qui les incite, donc percez-vous, moi je suis...
26: C'est ce que je viens de dire.
25: Se percer, percez-vous si vous m'écoutez.
1: Et Roger.
11: Elles se font de plus en plus de piercing par rapport à la position de Vénus, par rapport à Jupiter, ça c'est quelque chose d'acquis, hein.
1: Non mais attends, Roger.
25: Moi l'astrologie, hein.
1: Roger.
11: Oui, je suis voyant, c'est pour ça. Hein.
1: Non, mais alors là, c'est pas un tome sur la voyance, hein, c'est du tout de suite.
25: Et Roger, tu t'appellerais pas Rabbit par hasard?
1: Non, mais c'est bon, Sylvain ou Maxime, là, vous vous calmez, hein. Donc moi, je vais vous répondre, de toute manière, maintenant, c'est vrai que ça devient à la mode. Et ça, il y a de plus en plus de nanas
25: ça,
1: qui
25: c'est
1: sont...
25: Ça, vient de dire.
1: Ouais, mais moi,
26: connais,
1: je...
26: Toi,
1: non.
26: Mais laissez le répondre.
1: Je peux quand même répondre à la question, quand même.
25: Ouais,
1: parce que sinon, moi, je passe à l'autre question du débat.
25: Vas-y,
1: et puis comme ça, à 4h... Moi, à 3h30, on arrête, hein.
7: Vas-y, réponds.
1: Donc, Donc, moi, je trouve qu'en ce moment, c'est vrai que c'est venu à la mode, mais c'est sûr que ça coûte assez cher. Bon, maintenant, si c'est comme Marine disait, ou Estelle, ou Sylvie, je sais plus qui c'est, laquelle des trois qu'elle disait, que c'est leur mec qui leur demande, bon, moi, personnellement, si je connais une nana, je lui demanderais pas de se faire percer.
26: Moi, j'ai eu un mec qui m'a demandé, hein.
1: Ouais, et tu as accepté?
26: Non.
1: Ah ben, tu vois.
26: J'avais pas que ça fasse mal.
1: Mmh. Et toi, oui, Estelle?
26: Gérard. Gérard.
1: Oui.
26: Tu dirais quoi si à ta colombe elle faisait un piercing?
1: Moi, de toute manière, pour l'instant, je n'ai pas demandé. Et même si elle me disait je veux me faire persiner, ben, hein, si c'est pour me faire plaisir, si
27: ah,
1: c'est pour.
27: Gérard,
1: si c'est
27: Gérard,
1: si c'est un
27: c'est
1: truc.
27: Maxime, si elle fait un piercing sur la langue.
1: Non, ça c'est un truc que je vois. Hein. Je connais.
27: Ça te gênerait.
1: Ah oui. Parce que je connais quelqu'un qui en a un sur la langue, fais-moi confiance que ça doit pas être agréable. Ouais,
23: c'est qui, c'est
26: Gérard,
23: qui,
26: je sais qui c'est.
1: C'est la grande Sophie.
2: La moche, là.
1: La grande, pas Sophie, Stéphanie.
27: La grande
1: Zaza. Tu sais, qui vient souvent à la loco, là, qui est toujours juste devant toi, là, en train de s'éclater sur toi. Elle en a un sur la langue. C'est pas la petite Sophie, là, celle qui en a un sur le ventre, là.
27: C'est la meuf, là,
1: qui
27: il faut pas confondre piercing et cheveux sur la langue aussi.
1: Non, je l'ai bien vu, c'est bien un piercing qu'elle a. Hein.
6: Elle s'appellerait pas Sophie Favier par hasard?
1: Non, pas du tout. Qui c'est qui voulait me poser une question? J'avais entendu une voix de fille, là, tout à l'heure.
6: C'est Sylvie.
26: Gérard, tu connais pas de mecs qui ont des piercings dans la langue?
1: À ma connaissance, j'en ai pas entendu parler encore.
27: Il paraît que pour la fellation, c'est bien. Gérard, est-ce que pour toi un coton-tige dans le cul c'est un piercing?
1: Qui c'est qui vient de dire ça? Qui c'est qui vient de dire ça?
27: C'est décoratif.
1: Qui c'est qui vient de dire ça?
27: C'est design, c'est design.
1: Qui c'est qui vient de dire ça?
27: C'est de l'art plutôt braque, Vasarely.
1: Qui c'est qui vient de dire cette connerie?
27: Jean-Paul Gaultier.
1: Non, mais répondez là. Entre Roger, Sylvain et Maxime, vous répondez s'il vous plaît.
26: Non mais écoute, ils ont raison.
1: Attends, qui c'est qui dit ça?
27: C'était pas moi.
1: Qui moi?
26: C'est moi.
1: Qui, moi?
27: Point d'interrogation, il s'appelle.
2: Allez, GG.
1: Je sens qu'il y en a qui vont... Ça va virer vite fait, hein.
27: Ça va gerber.
26: Ça va gerber, ouais, que vous allez dire.
27: Ça va gerber,
26: ouais.
27: Gerber.
1: Voilà. Pourquoi que les pantalons pas de téléphone ne sont-ils plus à la mode aujourd'hui?
26: T'en as un, Gérard.
27: Maxime, c'est vrai qu'ils sont toujours à la mode.
26: Ouais, Gérard remporte un.
1: Non, pas aujourd'hui, tu vois.
27: On peut sortir le dimanche, hein.
1: Donc, Maxime, toi, pourquoi?
27: Bah, ils sont toujours à la mode, hein.
1: On en voit de moins en moins. Sylvie?
26: Parce que
1: quoi?
26: Parce que je m'en fous.
1: Bon alors Sylvie, tu dégages, comme ça va t'apprendre si tu t'en fous, tu te réveilleras le prochain coup.
26: Ta gueule.
1: Ah ben alors là. Hé hey Fildar, s'il te plaît. Fildar. Fildar.
26: Ta gueule, Gérard.
1: Oh
26: Gérard, ta gueule.
2: Oh Fildar, hein.
27: Oh méchant, là.
2: Mais quoi?
1: Tu viens Sylvie, là, allez hop.
27: Allez hop.
1: Oh.
27: Tu dégages. Non, je voulais sur les cheveux, alors enfin, les
1: pantalons. Tu me la vires là.
27: Les pantalons à pas d'éléphant, je voulais dire que c'était
1: tu
27: pas.
1: Tu vires Sylvie.
27: Allô, allô.
26: Vas-y, t'écoute.
27: Que
26: Gérard, t'as un piercing sur la queue.
27: Mais c'était pas à la mode.
26: Ouais, c'est pas beau, hein.
27: Non, c'était pas à la mode, parce que moi, je suis allé en boîte avec une côte de maille, on s'est bien foutu de ma gueule. De chevalier, là, on s'est bien foutu de ma gueule toute la soirée. Moi, je préfère les pantalons à pattes de babouin.
1: Estelle.
26: Ouais, donc moi je voudrais savoir si tu portes des slips à fleurs.
1: Non mais attends, je te parle des pantalons, alors Estelle...
26: Je te parle des slips, moi.
1: Moi je te parle des pantalons.
27: Tous les soirs.
26: Des slips style Antoine.
1: Estelle, tu te réveilles ou tu vas dégager?
26: Est-ce que tu portes des slips kangourou, Gérard?
1: Je sens que tu vas dégager, Estelle.
26: Gérard,
1: les pantalons, pas de pompes, sont-ils plus à la mode aujourd'hui? Pourquoi?
26: Mais non, plus à la mode dans les années 60-70.
1: Ouais mais pourquoi? Non mais aujourd'hui, maintenant, à l'heure actuelle.
27: Mais c'est évident, Gérard.
1: Non mais attends, et ça, elle répond à côté de la question, elle.
27: Bah,
1: mais
27: Gérard, je réponds à la question.
26: Gérard,
27: okay.
26: Gérard.
1: Oui.
27: Bon, parce
1: que Marine.
26: Parce que Greenpeace, ils sont mis à travers, ils ont tué trop d'éléphants.
8: C'est pas Marine, ça.
27: Bah,
1: non, mais...
27: Gérard,
1: non.
27: Fait, déjà fait.
26: Ils ont tué trop d'éléphants pour faire les pantalons, et puis Gérard, il a pris toutes les queues.
27: Non, tu sais, Gérard, des pattes d'éléphant, tu sais, c'est large, donc tu ramasses les merdes. Alors,
1: Marine, s'il te plaît, tu réponds à la question.
26: Je te réponds que c'était à la mode dans les années 60-70 et que si t'en mets, c'est pas génial.
1: D'accord. Et Roger?
27: Ben moi, tu sais ce que j'aimerais faire ensuite avec toi? J'aimerais faire ça, regarde.
1: Eh ben Roger, tu vois ce que tu as fait?
27: Dans la cuvette des chiottes.
1: Roger, tu sais ce que tu as fait? Tu as dégagé.
27: C'est pas moi, là, Gérard.
1: Non, c'est toi qui viens de le faire, donc... Je suis désolé, tu dégages, ça t'apprendra. Bonne nuit.
27: Gérard, c'était Stéphanie.
1: Non.
27: Gérard, Gérard, c'était Stéphanie.
1: Je te dis bonne nuit.
27: Stéphanie, pourquoi tu le dis pas?
1: Non, il n'y a pas de Stéphanie sur ma liste.
27: Bon, Gérard, je dis une chose, c'est moi qui commande ici, alors tu fermes ta gueule.
1: Eh ben alors, tu dégages. Ta gueule. Allez, eh ben, tu dégages.
8: Au standard, allez.
1: Tu dégages, tu me dis...
27: Voilà. Gérard, tu sais, si je me casse...
1: Tu dégages, ça y est.
27: Je vais t'abandonner comme ta femme et ton enfant, tu sais.
1: Allez, parlez, non, non, non. Oh.
27: Tu sais qu'est-ce
8: qu'il aime bien?
27: C'est pas drôle. Eh cousin, t'as pas une
1: garette-ci? Bon allez, moi, Max, tu continues, j'arrête.
8: C'est plus simple.
23: Non mais là, j'écoute les enfants et on n'allait pas trop loin à répondre aux questions, moi. C'est dommage que les questions
27: soient... Maxime, je voudrais répondre à la question.
1: Bah vas-y.
27: Donc la question, c'était... pourquoi ils sont de plus en plus à la mode, c'est ça?
1: Pourquoi que les pantalons en pattes d'éléphant ne sont-ils plus à la mode aujourd'hui? Voilà la question.
27: C'est parce que c'est un peu dépassé. Mmh. Parce qu'en fait, c'était plus à la mode du temps des années 60-70. Hein?
1: Mmh.
27: Genre, fief du samedi soir, John Travolta, quoi.
1: Ouais.
27: Voilà.
1: D'accord.
27: Voilà.
1: Donc tu reviens à peu près sur la question, voilà. Je crois, la réponse c'est celle qu'il l'avait donnée, je crois. Ou Marine, je sais plus.
27: J'ai capté du coup le terme du débat.
1: Bon, donc on va passer à un autre débat maintenant.
23: Ouais, okay. Et on accueille Jo à la place de Roger, ce salaud là.
9: Bonsoir Gérard, c'est Jo.
1: Salut Jo.
10: Hey Jo, quand est-ce qu'on mange?
1: Bon alors donc t'as pas répondu, t'as entendu la question non?
9: Oui, alors moi je sais pourquoi, bon c'est parce que bon moi je fais du VTT, et puis quand t'as les, tu sais, les pattes de défense, ça se prend dans les rayons quoi.
1: Ouais mais pourquoi qu'ils sont plus à la mode
9: aujourd'hui?
1: Ouais.
9: À cause des VTT.
1: Non mais...
27: VTT Rock Rider.
1: D'accord.
27: VTT, ça veut dire vagin tout trempé.
1: Non, ça veut pas dire ça, ça veut dire... je sais plus quoi,
23: Vite à vie, ça veut dire.
27: Voilà. Et motobillette, ça veut dire quoi?
1: J'en sais rien, donc. Maintenant, on va passer sur le débat des couples.
27: Ah, j'adore ça.
1: Alors, mais vous allez répondre assez rapidement.
27: Assez rapidement, super ravi.
1: Non, même pas assez rapidement, parce qu'après, il nous en reste plus qu'un, donc on va essayer de...
27: Allez!
1: Je vais essayer de voir si je retrouve pas une autre question. Donc, que vas-y, pensez.
27: Oui, j'ai des feux d'embrouille après, vas-y.
1: Les feux d'embrouille, c'est pas sûr si ça va
27: oui,
1: pas tout ailleurs. Donc, depuis. Que pensez-vous des couples célibataires? Donc, Jo.
8: Bien sûr!
1: Jo?
9: Oui. Moi, je pense que les couples célibataires, c'est vraiment. C'est pas super, quoi.
1: C'est-à-dire, pourquoi?
9: Ben, parce que on se fait chier, quoi, je crois.
8: Ça c'est vrai.
1: D'accord, Marine.
8: Bah j'ai pas vraiment d'avis parce que je passe une question un peu conne.
1: Non mais c'est des questions qu'on a posées en 97, je refais un best-of dessus, donc...
8: J'ai pas dû écouter Jo, là.
1: Ah bah ouais, bah si t'écoutes...
8: Ça m'a perdu, hein.
1: Non mais attends, hein, dans ce cas-là, si t'écoutes pas les trucs en 97, c'est pas la peine que t'appelles.
27: Oh, il va se calmer la bête.
1: Ouais ben moi je te dis si t'as pas écouté régulièrement 97, je sais pas pourquoi que tu t'amuses à appeler
8: la
1: réclame.
8: La bête,
1: ça va se faire
8: la même chose. Hein? Parce que t'as l'homme. Je
1: sens que.
9: Gérard, est-ce que tu peux te rapprocher du micro? Je suis en train de me branler, j'ai envie de te spermer sur la gueule.
1: C'est qui dit ça?
27: C'est le best-of ça aussi.
1: C'est qui dit ça? Ben je sens que tout à l'heure...
27: Ça va gerber, mais grave.
1: Ouais, je vais faire comme ce que Pildar a fait. Ça va aller vite, je vais virer tout le monde.
27: Allez, hop.
1: Ça va essayer encore plus vite. Donc, t'es seul pour toi?
8: Ben, moi, je suis célibataire, mais alors, par contre, toi, avec la gueule que t'as, je pense que tu resteras toute ta vie.
1: Hein. Ben,
8: c'est pas la peine de chercher. Hein.
1: Ouais, ben, dans ce cas-là, toi non plus. Hein.
8: Dans ces cas-là...
1: Toi non plus.
27: C'est bon.
1: Toi non plus, celle, si je suis con, bah toi t'es conne alors.
8: Non, je suis pas voilà. Conne, moi.
27: Est-ce qu'on est vraiment célibataire avec un bouton tiré dans le cul?
1: Alors Jo, tu dégages, bonne nuit.
27: C'est pas moi, hein.
1: Non, c'est qui?
8: C'est Jo.
27: C'est pas moi, c'est Jo. C'est un mec de la radio qui s'amuse.
1: Ouais, c'est ça. Un mec de la radio.
27: C'est Jo.
1: Ah ouais.
27: Et c'est Jo qui... C'est pas moi qui se raconte.
1: Mais alors qui c'est qui s'amuse à dire ça? Alors Sylvain.
27: Le frère radio.
1: Sylvain. Sylvain.
27: Je sais pas qu'est-ce que j'avais répondu à l'époque.
1: Bon, Sylvain, si tu dors, bonne nuit, hein.
9: Ah ouais, Sylvain.
1: Ok. Et alors, tu réponds à la question ou pas?
27: Bah oui, le couple célibataire, mais non, mais c'est débile, franchement, c'est débile.
1: Mais pourquoi?
27: J'ai passé des nuits blanches à t'écouter, mais c'est maintenant que je me rends compte que c'est débile. Compte pas sur moi pour 98, hein, je te le dis tout de suite.
1: Eh ben, dans ce cas-là, si t'es pas content, bah tu dégages, au revoir. Bonne nuit.
27: Non, mais je suis content.
1: Non, mais bonne nuit, ça t'apprendra, comme ça, si on comptera pas sur toi pour 98 pour participer au débat. Voilà, bonne nuit à toi.
27: Non, tu m'aimes pas, alors.
1: Eh ben non, mais alors, bonne nuit.
8: Qui, bonne nuit,
1: Sylvain. Alors moi, Sylvain, dehors.
13: Bonne nuit, Sylvain.
27: Moi, j'aimerais savoir, est-ce qu'on est célibataire avec une baleine ou pas?
1: Maxime.
27: Oui.
14: Et avec un cygne.
27: Donc, ouais, les couples célibataires, c'est pas une bonne idée, quoi.
1: Mais pourquoi?
27: Bah parce que vaut mieux être pas célibataire que célibataire.
14: Ouais, je voudrais savoir si c'est célibataire hétéro ou homo.
1: Qui?
27: Ouais, ça c'est une bonne question.
14: Gérard, c'est Sylvie, je veux savoir si c'est des célibataires hétérosexuels ou homosexuels.
1: Attends, mais...
14: Ou bisexuels peut-être.
1: Attends, elle me traite de connard et de tous les noms et elle est encore là, que je t'avais dit de la saquer.
14: Gérard, t'es chiant mais dans ta gueule.
1: Alors là, tu la dégages.
14: Gérard, il est
1: bisexuel. Mais moi, sans merde, pétasse. Elle est un petit labyrinthe, celle-là.
27: Oh là là, grave dans les insultes, là.
1: Hein. Tu vois, dans ce cas-là, on a qu'à être poli avec moi aussi. Serais poli avec les gens.
23: Gérard a entièrement raison. Répondez aux questions un petit peu, les enfants, là.
1: Oh, Maxime.
23: Dommage.
27: J'ai déjà répondu, Gérard.
1: Ça y est, donc tout le monde...
27: C'est pas une bonne idée.
1: Ok.
27: Il fallait être des couples mariés.
1: Ok, alors, je vais prendre une question comme ça au hasard.

0: rappelles Arissa aussi, hein.
1: Non, non, mais...
0: Et,
1: toi...
0: puis,
1: oui.
0: Et puis tu rappelles Manuela aussi.
2: Bon, alors... Non, bah j'ai rappelé Couscous à la place de Maxime.
1: Ok. Non, c'est pas Maxime qu'on a viré.
2: Non, mais c'est bon.
3: Bonsoir, Gérard, c'est Couscous.
0: Ouais. C'est Cutie qu'on a viré.
3: J'ai encore là, bah, il avait fait une fausse manipulation.
1: Ouais, c'est pas grave. Donc, alors, je répète la question, je pense que vous l'avez entendu. Donc, Mimosa.
4: Oui.
1: Donc, pour toi.
4: Un peu partout, dans la rue.
1: Non, attends, parce que là, c'est une autre question que j'avais prise. Sur la, que pensez-vous des couples célibataires, c'est pour ça?
4: Ben, les couples célibataires, je trouve que c'est pas bien parce qu'ils doivent être drôlement malheureux.
1: Mm-hmm.
4: Et donc, il vaut mieux qu'ils soient unis plutôt que d'être célibataires.
1: Ah, enfin, moi, il y en a qui comprennent parce qu'il y en a d'autres qui disent qu'ils comprennent pas.
3: Et Couscous, tu peux répondre, ouais. Il vient d'arriver.
1: Ouais, Couscous.
3: Donc, les couples célibataires, oui, mais avec des merguez et des pois chiches.
1: Oh, le mot pour rire, lui, c'est bien pour commencer l'année 98, c'est bien.
0: C'est cool, hein.
1: Ça, c'est pas mal, Couscous, ça, là, ta réponse. Donc, Marine, t'as répondu?
4: Oui, ça y est.
1: Jo?
0: Ouais, moi, je suis d'accord avec toi, là, hein. J'ai compris la question, je suis d'accord.
4: Alors, okay. La prochaine question, c'est où est-ce qu'on peut rencontrer...
1: Dans quel endroit se forment les couples, pardon?
4: À qui de répondre?
1: Alors, Jo.
0: Alors moi, je trouve je trouve que les couples se forment bien dans les lavomatiques. Tu vois, le lavomatique.
4: Ah, très très bon, le lavomatique. Ouais. Très bien.
0: Que c'est bien, là.
4: Ouais. Ouais, dans... Bah, moi, d'échangisme aussi, comme dirait Max.
1: Marine?
4: Ben voilà, j'ai dit dans les boîtes d'échangisme tout à l'heure,
1: j'en ai parlé. Ouais, j'étais là quand j'étais en haut quand ils en ont parlé, ouais.
4: Voilà.
2: Excuse-moi Gérard, on accueille Monchou à la place de Sylvain. Et j'aimerais que Capucine raccroche son téléphone. Merci Capucine.
1: Capuce, on raccroche s'il te plaît. Alors Monchou.
5: Ouais, j'aime bien quand tu m'appelles comme ça.
4: Bonsoir.
1: Voilà.
5: Oui, grande frère.
1: Mmh. Allez. J'étais sur avec Marine là encore, pardon. Marine.
4: Ouais.
1: Donc toi, t'as répondu, c'était sur dans les clubs échangistes comme le truc que Max avait passé tout à l'heure.
4: Voilà, exactement.
1: Ah d'accord. Donc pour toi, Mimosa?
4: Ben moi partout, dans la rue, dans le métro, sur cette radio, partout.
5: Ah la salope.
1: Qui c'est qui commence à dire ça?
5: Allez, chaud, hein.
1: Attendez, je préviens d'une chose. J'entends encore un mot salope comme ça, je vais pas chercher qui c'est. Je vais virer Jo et mon chou.
0: Mais non, tu arrêtes, hein, moi j'ai rien dit, hein.
1: Ok.
0: Et puis Jo, j'ai rien dit.
5: Oui, ma biche. Arrête,
1: hein. Alors attention, hein.
2: On accueille Bébert aussi, excuse-moi.
4: Bébert,
2: à la place de la fille, là.
1: À la place de Sylvie?
2: D'Estelle.
1: Bah non, c'est Mimosa qu'on a.
2: Non, mais Mimosa, elle a la place de Sylvie. Enfin bref, c'est un mic-mic.
1: Ouais, bon, c'est pas grave.
0: Chaise musicale.
1: Qu'est-ce que tu m'as dit, merde?
2: Bébert.
1: Donc,
0: Salut. Je t'aime.
3: Allez, Bébert.
4: Je t'aime, mon amour.
1: Bon, ok, hey, Marine et Bébert, là, vous commencez pas, ou sinon vous allez gerber tous les deux d'entrée, là.
0: J'ai juste dit bonsoir.
1: Non, bonsoir, Bébert. Donc,
0: merci.
1: Mon chou, donc, pour toi, parce que ce nom-là, j'aime pas toi. Alors, pour toi.
0: La couille. Donc, les couples, c'est sur les couples encore.
1: Oui.
0: Donc, ils se rencontrent un petit peu partout.
1: Dans quel endroit se forment les couples?
0: Dans quel endroit?
1: Oui.
0: Je sais pas, dans les églises, dans les...
1: T'as déjà vu un couple se former dans une église?
0: Moi, je fais notre père et je prends
4: de d'accord.
1: Qui c'est qui pose là? Qui c'est qui parle là?
0: Il y a même là qui voulait répondre.
1: Ouais, Marine, tu disais?
4: Eh ben, comme lui, il veut rencontrer sa femme dans une église, l'épouser vierge dans une église. Donc
5: il... Non, pas la Sainte Vierge, qu'est-ce que tu racontes? Blasphème.
1: Ok. Donc, Bébert, pour toi?
6: Bah, de ma fenêtre, moi, j'ai déjà vu se former sur la rambarde de la fenêtre, sur le... et aussi sur les toits, à côté des gouttières. La plupart du temps, ils se mettent là, ils forment là. Mais là, je peux pas leur lancer de pain.
1: Mmh.
6: Mais sinon, quand ils veulent, non, ils se forment pas, il n'y a pas de couple.
1: D'accord.
6: Ils sont à plusieurs en groupe, c'est surtout sur le balcon où ils sont en couple.
1: Couscous.
3: Oui, les couples, ils se forment un peu partout en France. T'as toujours un petit mouloute qui va rencontrer une Rachida.
1: Ah, ok. Ok, donc...
0: c'est surtout dans le spécial de Euro Business.
4: J'aime bien Couscous, moi.
0: Ouais,
4: c'est sympa.
0: Et quand Mouloud met la merguez dans
1: Marine.
4: Ouais.
1: C'est toi qui voudras parler quand Couscous a

0: Non.
1: Non, non, c'est Bébert.
2: Ouais, Bébert, je te connais bien, on a fait une méga merguez partie avec Kadir.
1: Et je me souviens, c'était bien.
3: Non, non,
1: mais Gégé n'était pas là.
3: Non,
2: ah,
3: non,
2: voilà,
3: non.
2: Il n'a pas voulu branler la merguez.
1: Ouais, c'est ça, hein. Le faux lâcheur.
4: Gérard, moi, je voudrais savoir, est-ce que c'est vrai que tu as rencontré ton premier amour au salon de l'agriculture?
1: Non, c'était dans un bois, il l'a dit.
3: Non, mais quand vous posez des questions comme ça, vous donnez vos noms.
4: D'accord.
0: C'est
4: ça,
0: on va
4: faire
3: gérer
0: un peu plus vite.
3: Tu sais qui peut avancer un peu plus vite?
1: Ouais, c'est
3: Marine. Ouais, ben Marine, tu permets, j'ai le droit. Les gens ont le droit de me poser une question, j'ai le droit de répondre, d'accord?
4: Donc c'est Jo là.
3: Donc si ça te plaît pas, Marie, attends, Jo.
4: C'est vrai que t'as rencontré ton premier amour au salon de l'agriculture.
3: Je n'ai jamais été. Non mais attends, Jo, je vais te répondre, j'ai jamais été au salon de l'agriculture comme tu dis si bien.
4: Même pas à l'exposition?
3: Non.
4: Ah bon.
3: Donc voilà. Donc alors, depuis.
4: T'es pas tout nu là-bas?
3: Non.
4: D'accord, ok.
3: Qui c'est qui voulait reposer une question là, vite fait?
1: Bébert.
3: Ouais.
1: Comme j'ai pas entendu ce qu'a dit Mouloud, non.
3: Ouais, ben Couscous, ouais.
2: Couscous, oui.
1: Couscous, j'aurais voulu savoir ce qu'il en pensait.
3: Ben il vient de te le dire.
1: Ah, d'accord, d'accord, ben, excusez-moi.
2: Il vient de te dire, on rencontre des couples un peu partout et toujours un petit Mouloud qui va voir un Rachida.
1: Et ben moi j'ai trouvé ça sympa.
2: Sur les trottoirs, dans les coins de rue, dans les boîtes de nuit, à la locomotive, partout, hein.
3: Ben voilà. Si, souvent, t'as des jeunes, t'as des gens qui se rencontrent là-bas.
1: En boîte de nuit ou que ça soit...
3: Oh, qui c'est qui cible là?
1: Ouais, c'est gênant, hein, on discute avec Gérard.
4: Les couples célibataires sont bisexuels, et si oui, pourquoi?
1: Bah, on change un
3: peu. Non, là, je vois pas, le rapport.
4: C'est une question.
3: Non,
4: Gérard,
3: je vois...
4: oui.
0: C'est une question. C'est Mimosa.
3: Oui.
1: Bah, Mimosa.
0: Moi, j'ai une question.
3: Oui.
1: Bah, je l'aime bien, Mimosa.
0: Où est-ce que tu aimerais rencontrer ta femme?
4: Au bois de Boulogne.
3: Alors, Jo, tu dégages.
4: C'était pas moi qui tu racontes.
3: Alors, c'est qui a dit au bois de Boulogne?
4: C'était l'autre, là. Comment il s'appelle, l'autre, là?
3: Ouais, non, mais attendez, parce que là, si vous vous amusez à dire des conneries sans donner vos noms, ça va jamais ça. Alors, la question, c'est pour comment je voudrais rencontrer la femme de ma vie, c'est ça?
0: À quel endroit?
3: N'importe où.
0: Et dans quelles conditions?
3: Dans des conditions autres que l'histoire des chiottes de la loco, tout ça. C'est-à-dire soit en boîte, soit dans le train, soit sur un quai de gare, soit dans le métro, même par correspondance.
0: On a compris, Gérard, question suivante.
4: Par fax,
0: par une boîte à lettres. C'est pas courant, mais c'est toujours agréable.
3: Bah si, ça se fait, hein.
1: Dans un tunnel?
3: Non, pas dans un tunnel comme ça.
4: Dans un tunnel dans le métro.
3: Ouais, c'est ça.
4: Gérard, est-ce que c'est vrai que pour rencontrer quelqu'un, tu t'es enfermé dans un tambour de la machine à laver dans un avomatique?
3: Non, pas du tout. Bon, alors la question suivante. Depuis quand les gens forment-ils des couples? Le couscous.
2: Alors, les couples, ça semble depuis belle lurette.
0: Par exemple, les merguez et les pois chiches.
2: La petite pointe d'humour, c'était pour telle heure. Hein.
1: C'est pas bête ce que tu dis.
2: Alors, tu peux répéter ta question, s'il te plaît?
1: Oui, il dort le couscous, hein.
2: Bah, le couscous, dis donc qu'il n'a pas tout entendu, donc...
1: D'accord. Ouais, mais c'est on n'entend pas tout parfois.
2: Alors, en fait, alors si, je me rappelle.
1: T'en es top pois chiche.
3: Attendez.
1: C'est gentil, tu nous laisses un peu.
3: Ouais, non, mais attendez,
2: Les couples se forment depuis que les femmes existent avec les hommes.
3: D'accord.
0: T'as gardé Adam et Ève,
1: hein. À quelle époque, couscous?
2: En 1492 avant Jésus-Christ.
3: D'accord. Bébert.
1: À ton avis, couscous, une dernière question, Gérard, s'il te plaît.
3: Oui.
1: C'est plus l'homme ou la femme qui va vers l'un vers l'autre?
3: En principe.
1: Non, c'est pas toi, je parle à couscous.
2: Je dirais plus que la femme va plus vers l'homme et que l'homme va plus vers la femme.
1: Dans quelle année?
2: Alors là, c'est une question à laquelle je te répondrai pas.
3: D'accord. Bébert.
1: Je te réponds justement directement.
3: Approche-vous.
1: Vis-à-vis.
3: Non mais Bébert, depuis quand les gens forment-ils des couples? Donc tu réponds à la question, s'il te plaît.
1: Au début, il s'est passé des tas de choses et il y a eu la conclusion que comme toi t'es venu sur Terre ou comme la femme.
3: D'accord.
2: Moi j'ai une question à poser à Bébert.
3: Ouais.
1: Oui,
2: est-ce que tu penses que c'est Napoléon Bonaparte qui a inventé les couples?
1: Ah, justement, je suis pas d'accord avec toi.
3: Bon, allez, bon, c'est tout. Ouais. Là, non.
1: S'il te plaît, j'avais une
3: dame. Bébert et Couscous, là, s'il vous plaît, il y a encore 4 personnes qui n'ont pas répondu, donc vous laissez répondre les personnes. Si vous voulez jacter ensemble. Vous jacterez en antenne. Hein.
5: Parce qu'après, il y aura encore un dernier débat à aborder, il est déjà 3h15, alors répondez les 4 derniers. Non, ben, on n'aura peut-être pas le temps, alors les deux derniers, vas-y, les 4 derniers à répondre, là.
3: Donc, Monsou, là.
6: Oui, bonsoir, mec.
3: Tu réponds s'il te plaît, tu restes poli s'il te plaît.
6: Déjà les couples existent depuis déjà très longtemps.
3: Ouais.
6: Même en pensant à tes parents, les hommes préhistoriques.
3: Mmh. Non mais depuis quand les gens forment-ils des couples? Je te parle pas des.
6: Déjà l'époque de la préhistoire. Déjà les femmes allaient à la cueillette, les hommes à la pêche.
3: Ouais, d'accord.
6: Ils formaient des couples.
3: Mmh.
6: Déjà, ils se mettaient des silex dans le cul. Non, ça c'est un peu vulgaire ça.
7: Ça fait mal surtout.
6: Ça fait surtout mal, oui.
3: Mimosa pour toi.
7: Depuis la nuit des temps, depuis que l'amour existe.
3: Mmh. C'est-à-dire, ta réponse, elle est vague. Hein.
7: Bah, depuis que l'être humain existe, depuis qu'il y a deux sexes différents et qu'ils ont trouvé le moyen de se culbuter.
3: D'accord. Marine?
8: Bah, depuis Adam et Ève.
3: Ouais, bah ça m'aurait étonné que tu me dises pas ça. Hein.
8: Non, mais qu'est-ce que tu veux que je te dise? Depuis qu'il y a deux personnes qui peuvent être ensemble et qui se plaisent ensemble.
3: D'accord. Et Jo?
9: Depuis tourner manège.
3: ça m'aurait étonné aussi. Hein. Non, mais c'est sûr.
8: Les amours.
3: Non, mais c'est sûr que. Vous voyez qui c'est qui rigole comme ça, là? Qui c'est qui rigole comme ça quand je voulais répondre?
9: Et Gérard, qu'est-ce que t'en penses que Adam et Eve vont repeupler le monde? Est-ce que ce serait possible que moi et toi on repeuple le monde en explosant ta boîte à caca?
3: Non. Mais alors là, tu vas rester quand même poli là-dessus. Hein,
8: parce que. Ça nous noierait tous.
3: Hein. C'est toi, Marine, qui dis ça? Ouais, Marine.
8: Quoi?
3: C'est toi qui viens de dire ça?
8: Quoi donc?
3: La connerie, là?
8: Quelle connerie?
3: Non, mais attends, il y a quand même bien une nana qui vient de dire une connerie comme ça, qui a répondu sur celui que le mec a parlé, là.
9: C'est-à-dire?
8: Non, j'ai rien.
9: C'est Mélanie.
8: Qui a parlé, là?
3: Bon, allez.
9: Il devient fou, le mec.
3: Ouais.
9: Il est parano.
3: Ouais, ouais. Alors, on va faire une pause, mais juste avant
5: la pause, il y a encore un débat que Gérard aimerait aborder, un des plus grands débats de l'année 97.
3: Ouais, celui-là, je crois qu'il a été très chaud.
5: Alors écoutez bien le débat que nous allons aborder, les trois questions d'un débat qui était sur le...
3: Alors c'était le sexe et la pornographie. Le sexe et la pornographie.
5: Voilà, et la première question que nous poserons,
3: c'est... Fréquentez-vous aussi les sex shops? Donc on revient à peu près sur le truc des clubs échandistes.
5: Voilà, donc...
3: Des clubs échangistes.
5: Voilà, donc réfléchissez bien à tout ça.
3: Et Fildar, tu t'amuses pas à zapper tout le monde, ce coup-là.
5: Voilà, et si vous souhaitez, par le plus grand des hasards, intervenir encore, faites vite, il vous reste encore 3/4 d'heure pour le best-of de Gérard en direct avec les meilleurs moments. Il y a toujours DJ Bingo Standard et...
3: DJ Rico et...
5: DJ Rico.
3: Et l'enfoiré de Fildar qui raccroche au nez de tout le monde.
5: Ouais. Donc 0-870-5000 et 0-803-08-5000, DJ Bingo s'occupe de tout, et pour l'instant...
3: le titre de la musée du disque qu'on s'écoute, c'est la tulipe qui pense rose, la vie reste toujours, la vie devient... des débats, donc c'est toujours le best-of de la nuit encore qui continue, donc on récupère...
5: Parle devant ton micro, approche-le encore. Voilà,
3: c'est on récupère Jo, Marine.
10: Ah non, mais j'ai rappelé tout le monde.
3: Mais merde, putain, mais qu'est-ce que tu me fais là à chaque fois?
10: Bah, tu m'as dit de changer.
3: Non, je te dis.
10: C'est là la nouvelle liste.
3: Punaise, mais c'est pas vrai, hein.
10: Bah, excuse-moi.
3: Oh là là là là là. Putain, mais c'est dingue, toi, hein, ton boulot. On dirait que ça te coûte cher, hein, de faire ce qu'on te demande, hein. Patrick, bonsoir. Allô?
9: J'aimerais savoir si c'est vrai que toi et Christine, vous avez tourné un film qui s'appelle Jurassic Sex.
3: Ouais, non, pour l'instant, tu dis bonsoir, après tu répondras aux questions que j'ai à te poser, d'accord?
9: D'accord, bonsoir.
3: Magnolia.
10: Marjolaine.
8: C'est moi.
3: Bonsoir.
8: Salut.
3: Serge.
11: Salut.
3: Ken.
12: Bonsoir.
3: Patricia.
13: Bonsoir.
3: Et Jean.
14: Bonsoir.
3: C'est pas mal, toi, quand je te demande quelque chose, de pas me virer les gens, non? Bonsoir. Toi, tu me les vires. Surtout que... C'était bien parce qu'entre Bébert et Couscous, on s'amusait pas mal. Là, je crois que ça aurait bien jonglé encore.
11: Ah, mais c'est pas grave, je dis, on va pouvoir s'éclater sous
3: son. Oh, ouais, non, mais même, ça fait deux fois qu'il me fait le coup, alors.
11: Non, mais laisse tomber, on verra.
3: On verra. La question, elle a été posée avant le disque. Hein.
4: Mais tu l'as posée où, sur la table?
3: Alors, voilà. Donc, Patrick.
4: Moi, je suis d'accord, quoi.
3: Ouais, mais t'es d'accord sur quoi?
4: Qu'il faut poser la question.
3: Après, quand Patrick, tout à l'heure, tu as dégagé, ça va aller vite fait, toi. Hein.
4: Attends, j'ai rien fait.
3: Non, mais tu as te réveillé, parce que sinon tu as dégagé.
4: Bah, je suis réveillé, qu'est-ce que tu racontes?
3: Je t'ai dit, la question, je l'ai posée avant la pause.
4: Mais tu l'as posée où? Je la vois pas.
3: Bon, Patrick, encore un truc comme ça et tu dégages.
4: Ouais, t'as raison, vas-y.
3: Alors, est-ce que tu réponds à cette question ou pas?
4: Oui, je veux répondre à cette question.
3: Alors, tu réponds?
4: Ouais, moi, j'aimerais savoir si t'as tourné un film qui s'appelle Jurassic Sex avec Christine.
3: Eh ben alors, tu dégages, ça t'apprendra. Allez, hop, tu me rappelleras...
10: Joe!
3: Non, couscous.
10: Ok.
3: Alors, Marjolaine.
12: Ouais.
3: Donc, fréquentez-vous aussi les sex shops?
12: Non, j'ai jamais été.
3: Bon, d'accord. Et pourquoi?
12: Je sais pas, j'ai jamais eu l'occasion.
3: Hein.
13: J'ai mes
3: moindres
13: dans le cul.
3: Oh. Ok, je préviens que celui que j'entends encore dire ça, il va gerber.
13: On est la 16e.
3: C'est qui dit ça?
13: Un petit peu du fucking.
3: Bon, t'essayes de savoir qui c'est là?
13: Oui, ça Gérard. Couple à deux.
12: Gérard.
3: Non, Serge.
14: Oui, alors moi je te disais, couscous et bébé, c'était bien sympa, mais nous on veut aussi répondre aux questions.
3: Eh ben tu réponds, je l'ai déjà posé.
14: D'accord. Non mais moi c'est quoi la personne qui jouit là? C'est quoi cette...
3: Oh, Marjolaine, tu calmes.
13: Gérard.
3: Marjolaine.
13: Gérard, j'ai envie de te mettre un doigt dans le...
3: Marjolaine.
13: Gérard.
12: Oh oui, Gérard.
3: Tu te calmes.
13: J'ai envie de te mettre deux doigts dans le...
4: Oh Gérard, tu te réveilles un petit peu?
3: Oh, gentil, s'il te plaît, pour ça, je
4: demande. Gérard, c'est vrai que tu les aimes bien longs.
3: Hein?
4: Gérard, c'est vrai que les bites, tu les aimes bien longues et bien dures.
3: Attends, Jean, c'est pas le thème de la question, d'accord? Alors tu vas te calmer. Marjolaine,
4: c'est quand même le thème de ta vie.
3: Qui c'est qui dit ça?
4: Ouais, mais il préfère peut-être les cotons-tiges de Gérard.
3: Bon, alors Jean, tu dégages, ça t'apprendra d'être poli.
10: Ouais, c'est bon, je rappelle couscous.
3: Voilà. Marjolaine, s'il te plaît. Tu te calmes, ou sinon tu vas virer.
12: D'accord.
3: Ok. Alors Serge.
14: Moi je sais plus où on en était.
3: Fréquentez-vous aussi les sex shops?
14: Oui, mais ça fait très longtemps que j'y suis pas allé parce qu'aujourd'hui c'est trop cher maintenant.
3: D'accord. Je suis d'accord avec toi.
14: Mais c'est pas moi qui habite. Tu sais, j'habite une petite province et à la capitale, c'est combien aujourd'hui les sex shops?
3: J'en sais rien.
14: T'as pas été voir depuis?
3: Non.
14: Et les pipes chauds?
3: Non plus. Ken?
14: Y a personne qui me dit, qui peut me dire c'est combien les prix?
3: Ben, tu viens sur la capitale, et comme tu dis si bien sur la capitale, et puis tu verras
14: toi-même. Écoute, je passe samedi, on peut peut-être se voir, tu pourras m'emmener.
3: Non, tu iras tout seul.
4: Tu veux son adresse?
14: Ouais.
10: Non, ça va aller.
3: Ça va aller, Serge, tu vas dégager.
14: Et j'ai fait moi ton adresse, et puis on se voit samedi.
3: Non, je te donne pas mon adresse.
14: Mais si, on va ensemble.
4: Je te la donnerai hors antenne.
3: Bon, alors Serge, tu dégages. Serge, tu dégages.
14: Et pourquoi?
3: Tu dégages, t'as pas besoin de dire que tu donneras mon adresse. Hop, termine.
14: Non, j'ai pas dit que je donnerai ton adresse.
3: Si, tu viens de le dire.
4: Tu viens de le dire, t'as bien entendu.
3: Bon,
4: on prend les gens pour des cons.
3: Qui c'est Bébert?
5: Bon, on a récupéré donc Bébert, Couscous et Jo.
13: Ouais, bonsoir.
14: Ça va mon Couscous?
13: Ouais, salut, je suis toujours là et grâce à mon petit GG.
14: Tu m'étonnes.
3: Couscous. C'est bon. Ken?
14: Il y a Bébert aussi, hein.
3: Ouais, c'est bon. On se calme là, Bébert, Couscous et Jo, là vous vous calmez.
4: Donc moi, pour les sex shops, il y a un truc bizarre quand même, parce que moi je veux toujours y aller, et à chaque fois ils tirent le rideau.
3: Ouais.
4: Donc je peux pas rentrer en fait.
3: D'accord.
4: Donc je me demande si, je sais pas, même ou même pas, ou...
3: Okay.
4: Le rideau il est toujours tiré.
3: D'accord. Patricia?
15: Oui.
3: Donc pour toi?
15: Oui, moi je fréquente les sex shops régulièrement.
3: Pourquoi juste?
15: Pour mon plaisir personnel.
12: J'ai envie de sentir ta piste.
4: Ça c'est chaud ça.
15: Alors elle a 15 ans,
4: Baisse la culotte.
3: Ouais, à mon avis, je crois qu'elle doit avoir 15 ans celle-là.
4: Baisse la culotte, moi, mais peut sortir la bite.
15: Alors si elle veut, je l'emmène avec moi faire un tour au sex shop.
3: Non, mais attends, je sais qui c'est, de manière à va virer elle.
14: Oui,
3: donc Patricia, pour finir, toi.
14: Bah,
7: moi je vais dans les sex shops pour trouver des ustensiles de différentes tailles et de différents diamètres. Quelquefois des petites potions magiques pour mon ami qui est pas toujours aussi vaillant qu'il le prétend. Et puis pour diverses choses.
14: Ouais, mais bon, avec ta gueule que t'as, que non, c'est normal qu'il
7: bande mou. Là-bas.
3: D'accord. Couscous.
13: Ouais, bah moi je vais pas dans les sex shops parce qu'ils ont jamais ce qu'il faut là-bas. Mais si je vais, ça serait pour trouver un petit peu de sel, un peu de poivre, un petit peu de piment.
3: Attends, Patricia.
13: Pour parfumer mon petit couscous.
3: Tu vires Marjolaine là. C'est Marjolaine, tu la vires.
14: Couscous, t'as quoi comme pigeon?
3: Toc, terminé, je veux pas te savoir.
13: J'ai une 404 moi. Ouais, j'ai une 404 avec tous les autocollants derrière.
3: Ok, c'est bon, couscous. Donc, Joe.
14: Eh, Bébert, moi.
3: Attends, Bébert, je vais venir à toi aussi après, mais attends. Ouais. De toute façon, je demande à Joe, d'accord?
16: Bah alors, moi, tu vois, je travaille dans un sex shop, hein, je fais un show gay, mais je dois t'avouer que...
3: On a qui?
16: Pardon?
3: Hein? Sonia. Attends. Sonia à la place de...
17: À Marjolaine.
3: Marjolaine. Et qui c'est qu'on a à la place de Serge?
17: Le Bébert.
3: Bah, Patrick. Tu sais, attends, Bébert, tu m'as dit à la place de Patrick et Serge, alors...
17: Bon, il y a Jo.
3: Il y a Jo, Couscous, Patricia, Ken, Sonia et Bébert.
14: Et ben voilà, on est bien là, ensemble.
18: Bonjour, okay.
3: Salut, Sonia.
16: Ouais, donc, Jo, alors,
3: donc, Jo.
16: Ouais, moi, donc, moi, je travaille dans un sex shop et je fais un show gay. Mais je peux, depuis quelques temps, on n'a plus de clientèle parce que, paraît-il, que l'achat des chats de l'Aéoco, c'est vachement hot, quoi.
3: Non, mais alors, Jo, c'est...
16: Non, mais ouais, je te dis la vérité, hein, on a plus de clients.
14: Et tu les vends combien, les gottes à GG?
3: Bon, qui c'est qui vient de dire ça?
16: Qui vient de dire ça, là? Qui c'est que tu vires?
14: Sonia, c'est Sonia.
3: Non, c'est un mec. Alors, Bébert, je te préviens, si c'est toi, tu m'as dégagé.
14: Non, tu me connais. Pourquoi tu m'excuses?
3: Mais attention.
7: Gérard, il vend des gottes Michet pour l'association de Zen.
14: Moi, Patricia. Quand il a plus de caméra dans les mains.
3: Patricia.
7: Quoi?
3: C'est toi qui viens de dire ça?
7: Et alors?
3: Alors tu dégages.
14: Hop.
17: Salut. Je m'appelle Mimosa.
3: Voilà. Et tu t'excuses auprès d'elle pour la troisième fois.
17: Ok.
3: Alors Sonia.
14: À genoux.
3: Sonia.
18: Oui.
3: Donc pour toi, fréquentez-vous les. Oui. Fréquentez-vous les.
18: J'y ai été une fois, ça m'a vraiment pas emballé.
17: Ah, elle est là. Mimo.
3: Mimos, rebonsoir.
7: Ouais, ben, ça commence à bien faire.
3: Ouais, c'est pas de ma faute, hein, tu t'en prends un profil d'art.
7: Non, mais bon, c'est pas sa faute, j'en veux pas, mais bon, ça m'agace un peu.
3: Ok. Donc, il reste Sonia Bébert, et puis toi, tu répondras, oh la merde, d'accord, tu m'as compris.
7: C'est ma présence qui te trouble?
3: Non, c'est que j'étais en train de parler à Sonia, et Sonia m'a dit qu'un truc que, bon, ouais, Sonia, tu me disais.
18: Je disais que j'étais déjà allée une fois dans un sex shop, et que ça m'avait un peu beaucoup déçu, parce que bon, je sais pas, comme on disait tout à l'heure, c'est vrai que les prix sont démentiels, et puis il y a pas des trucs vraiment innovants, quoi.
3: D'accord.
14: Sonia, est-ce que tu suces et tu as 20 ans?
3: Bébert?
14: Écoute, moi je pratique pas hein, tout ces cochons des dents, hein, tout ce qui est libertin, tout ce qu'il faut payer pour avoir la femme, je pratique pas. Hein,
13: moi, il a bien raison, Bébert. Moi, ah ouais, je suis d'accord avec toi à la maison. Hein,
14: tu vois ce que je veux dire, Gérard?
13: Ouais, je veux dire,
14: couscous,
3: d'accord, ok.
14: T'as compris ce que je voulais dire?
3: Bah ouais, t'as une femme.
14: Un pitbull.
3: Oh. Ouais, bon, Gérard. Ok. Ouais.
14: Gérard, est-ce que c'est vrai que tu as failli te faire violer par un pitbull parce que tu pues la transpi?
3: Qui c'est ça? C'est Ken, ça?
14: C'est Luigi. C'est quoi ce bordel? Luigi, il était pas là?
3: Non, mais attends, on n'avait pas Luigi, j'avais Ken.
17: Non, c'est Joe, là.
3: Bah, Joe qui se fait passer pour Luigi.
17: Bah ouais, là,
14: avec sa voix de René. Mais Joe, qu'est-ce que tu racontes?
3: Et Ken, il est toujours là?
17: Ouais.
14: Bah non, il est parti avec Barbie.
3: Ok. Ken, t'as répondu?
18: Barbie girl.
3: Hey, qui c'est qui chante là?
14: Come on Barbie, let's go Barbie.
18: Oh, yeah.
3: Sonia.
18: Ouais.
3: Mais tu te calmes.
18: I'm a
3: Ken.
18: Barbie girl.
3: Ken.
14: Oui?
3: Tu réponds, s'il te plaît?
14: Il n'y a aucun problème. Je vais répondre à la question suivante.
3: Fréquentez-vous les... Alors Mimosa pour finir, après on attaque l'autre.
7: Oui, mais très rarement.
14: Et tu m'attaques, j'appelle les flics, hein.
3: Non mais, comment ça faire? Attendez, oh!
14: Moi je t'attaque la touffe,
3: genre. Oh!
14: Je te bouffe la touffe, Gérard.
3: Eh oh! Jo, Couscous, Soukane et Bébert, vous vous calmez quand je veux savoir quelque chose, parce que j'ai pas entendu ce qu'elle a dit.
13: Vas-y, Gérard, vas-y,
3: qu'est-ce que tu veux savoir. Donc, tu disais, toi?
7: Je disais que ça m'arrivait, mais rarement, quelquefois, de temps en temps.
16: Gérard, est-ce que tu peux te parler plus doucement, s'il te plaît?
13: Bon, la fille, elle se calme un petit peu.
3: Ouais,
13: là.
3: Sonia, ouais, tu vas te calmer.
16: J'ai pas eu par un petit peu en couille. Ça part un petit peu en couille.
3: Ouais, ben attends, ben là, maintenant, ça va se calmer. Je vais poser la question. Avez-vous déjà vu ou participé à une partouze? Alors, Bébert.
16: Moi, je te dis, je pratique pas toutes les cochonneries. Hein.
3: Ouais, d'accord. Ah ouais, toi, c'est vrai, t'aimes pas les sex shops, donc t'aimes pas...
16: Un petit frustré, lui.
3: T'aimes pas participer ou regarder une partouze, c'est ça?
16: Bah ouais, t'as bien compris.
3: D'accord. Donc Sonia?
18: Si tu considères que faire ça à trois, c'est une partouze, bah oui.
3: Bah en principe, ça, c'est ou à trois, ou quatre, hein, n'importe. Hein,
18: ah ouais, principe. Bah oui.
3: Ok. Et t'as déjà vu ou t'as déjà participé?
18: Non, j'ai participé.
3: D'accord.
17: Oh là là, la cochonne.
3: Ouais. Apparemment, ça, t'as dû aimer ça, hein?
16: Et toi, Julien, est-ce que t'es ouvert à ces choses-là?
3: Attendez, je vais répondre après à la question. Je vais répondre après, quand même. Hein. Je vais laisser finir les gens. Ken?
19: Bah moi, non, j'ai jamais participé, mais je suis prêt à participer.
18: Avec donc, moi?
19: Oui, il n'y a pas de problème.
3: Tu sais qui? Okay. Avec qui? Avec Sonia?
18: Ouais.
3: Ah bah d'accord.
19: Tu lâches ton numéro après?
18: Ouais,
3: ouais, bah, okay, vous arrangerez hors antenne, hein?
19: Ok.
3: Hors antenne, surtout. Pas en direct. Mimosa?
7: Oui.
19: Sinon tu m'appelles sur le portable de GG, il me fera le message.
3: Ken?
19: Oui.
3: Si tu t'amuses encore à dire une seule fois ça, tu vires.
19: Gérard, si tu me vires, je donne le numéro de ton portable.
3: Alors tu dégages.
19: Non, oh. non, mais attends, je le donne, hein.
3: Hey
19: 0685, je donne tout, hein.
3: Voilà, terminé. Voilà, donc, comme ça, tu vires complètement, hein, c'est pas la peine. Complètement, non. Non, parce que là, c'est plus la peine. Donc, Mimosa, tu disais?
7: Je disais que oui, et c'est très bon.
3: D'accord. T'as participé, t'as déjà vu?
7: J'ai des bruits, pas forcément, quand tu participes, tu vois.
16: Mais qu'est-ce qu'on voit exactement?
7: Ben, tu vois tout ce qui se passe, pas sur toi, mais sur les autres.
3: Voilà. D'accord. Alors, Couscous?
13: Mais oui, bien sûr que je participe à la partouze. Avec mon rêve, on n'arrête pas de faire ça toutes les nuits. Eh oui, la petite Rachida, je la prends par derrière et je lui mets les gousses.
3: D'accord.
16: Il est marrant, Couscous.
3: Ouais, donc Joe.
16: Ouais, alors moi j'ai vu une partouze sur internet, j'ai vu des photos, ça m'a hyper choqué. Il y avait trois personnes, c'était...
13: Sur internet?
16: C'est ta gueule, putain, c'était Christine, Gérard et Anastasie.
3: Bon alors, Joe dehors.
18: Et Diana.
3: Alors attention Sonia, parce que toi aussi tu as viré.
18: Excuse-moi.
3: Alors Joe dehors, hein, lui, ça y a pas
13: de... Attention, monsieur,
17: on accueille Gugu à la place de Ken.
16: Bonsoir, Gugu, bienvenue parmi les hommes, Gugu.
3: Non, Gugu, tu restes.
16: Bonsoir, Gugu. Bonsoir,
18: bonne année. Gugu
3: Gamno. Gugu, tu réponds à la question, s'il te plaît.
16: Bah, j'ai ton standard, tu peux me répéter, s'il te plaît.
3: Alors, avez-vous déjà vu ou participé à une partouze?
16: Ah non, jamais, mais je veux
3: bien participer. Couscous, tu te
13: calmes. C'est pas moi, Gérard.
16: À la première. Je peux parler, il n'y a rien fait, faut pas dire accuser les autres.
13: Ah d'accord, bébé, comme t'es un ami en moi, je vais te dire.
3: Bébé, couscous, Sonia.
16: Les deux doivent être en antenne.
3: Hé, Gugu, là, tu réponds, s'il te plaît.
16: Oui, donc moi, je veux bien participer à la partouze de Sonia à la place de Ken, si elle est d'accord.
18: Bah écoute, oui, pourquoi
3: bon,
18: pas.
3: Moi, je vous
16: verrai. Il y a pas raison d'accuser les autres à travers.
13: Gérard, si tu veux, je te préviens.
18: C'est pour une personne.
13: Gérard,
3: si Sonia,
13: tu veux, je
3: te préviens.
13: Sonia, tu
3: me préviens.
16: Sonia,
18: tu
16: me
3: préviens.
16: Quoi?
3: Attention, là, il est encore là, le Ken.
16: Non, je veux virer les bonnes personnes aussi au standard.
3: Là, va falloir se calmer, celui qui s'amuse à vouloir donner mon numéro.
5: Et on a Herbert à la place de Jo.
16: Eh ben, bonsoir Herbert.
18: Bonne année, Herbert.
16: Et bonsoir, monsieur Gérard.
3: Bonsoir.
16: Surtout la santé. Ah, mais c'est Herbert Léonard.
3: Bon, allez.
16: Herbert Léonard, les chansons sont aussi pourries, hein.
3: Hé, Gugu ou Bébert, là, vous vous calmez, s'il vous plaît.
16: Non, c'est pas Bébert.
3: Bon, alors, c'est qui?
13: Bah, c'est pas Couscous, non plus.
3: Vous vous calmez, donc...
13: D'accord,
3: Herbert, tu réponds?
16: Non, c'est Bébert, pas Herbert.
3: Herbert, tu réponds, s'il te plaît?
16: Non, c'est Bébert, pas Herbert.
20: C'est Herbert, je vais répondre. Hein. Alors, monsieur Gérard de Suresnes, si on prend l'étymologie de partouze, par qui vient du latin ouse, qui vient de Toulouse, il faut comprendre que ça revient très très loin. Hein. Mmh. Il faut prendre, ça c'est très très important, le dictionnaire Petit Robert qui est dans mes parents, et l'anglais.
3: D'accord.
20: D'accord.
3: Ok, c'est bien. Eh bon, donc...
18: Gérard,
3: oui.
18: Question suivante.
3: Ben, on y arrive. Doit-on mettre de la vaseline avant un rapport vaginal? Alors, Herbert, tiens, ben...
0: Là, c'est Bébert.
3: Non, tu permets, il y a Herbert, Bébert.
20: Oui.
3: Ok. Herbert.
0: Que vous n'avez même pas compris. Est-ce alors, que couscous Berbère, il faut répondre.
3: Bon, Herbert.
0: Non, Bébert. Non, pardon, je déconne.
21: Herbert, Berbère, Bébert. Oui.
3: Bon, oh, c'est bon, Bébert, s'il te plaît, tu te calmes.
0: Ok, il n'y a pas de problème, Gérard. Alors, Herbert... Pour pas accuser les autres de travers.
3: Oh, Herbert, tu...
20: Oui.
3: Oh, Sonia. Sonia, tu te calmes.
20: Alors, moi, je vais te dire, Gérard, moi, je trouve que de la vaseline, ça fait cheap, donc je prends du beurre, hein, de cacao.
3: Mm-hmm.
20: D'accord.
3: D'accord.
20: Ok.
3: Ok, ça marche.
20: D'accord.
3: Couscous.
20: Ok.
22: Où est l'aide de la vaseline, Gérard?
3: Hein?
22: Pourquoi tu dis de la vaseline? Moi, je mets de la semoule, ça marche aussi bien avec la Zoubida.
3: Mimosa?
18: Non, je n'ai pas besoin de vaseline.
3: D'accord. Bon, tu m'expliqueras ça tout à l'heure. Cucu?
21: Gugu.
3: Ouais, Gugu, ouais.
21: Je ne sais pas mon nom. Non, je mets pas de vaseline, moi, c'est cash, c'est tout sec.
3: D'accord.
21: Sec.
3: Sonia?
18: Ah ben non, j'ai pas besoin.
3: Ouais, ouais, mais toi qui tout à l'heure, qui aimais bien pas mal de trucs, alors donc, je vois pas pourquoi maintenant que tu changes, là.
23: Hé, Gérard, est-ce que tu peux parler un peu plus lentement? Je suis en train de me branler, là.
3: Ah, attends, celui qui se mise en salle tout à l'heure, il va gerber, hein.
23: Ah.
3: Bébert?
0: Eh ben,
21: il va gicler.
0: Il n'y a pas de problème, hein. Vaseline, huile de moteur, couscous,
18: huile de moteur.
0: Ah ouais, non, mais moi, je suis adepte à tout, hein. Si c'est pour te mettre bien profond, j'ai...
3: D'accord, alors donc... N'importe quoi. Donc, là... Là, bah, on a fait le tour du débat, là.
18: Waouh, ça y est, on a fini.
3: Non, pas encore. Il y a encore un dernier débat. Et après, je vous répondrai sur toutes les questions.
5: Donc, dernier petit disque, dernière petite pause.
3: Voilà, dernière petite pause avant les positions. Et là, écoutez bien les questions, parce que je vais
5: parler. Ouais. Ça sera derrière les deux dernières questions. Hein.
3: Voilà. Et tu gerbes pas tout le monde à ce coup-là, toi.
20: Et genre, c'est qui commande ici?
3: C'est... Les jeudis, c'est moi qui commande, mais Max, il fait la réalisation, donc c'est lui qui a le droit de dire ça sera le dernier disque et le dernier...
20: Et t'as pas besoin d'un standardiste là, pour ton émission?
3: Non, non, mais ça y est, on a déjà un, mais il a moitié barjo.
5: Alors, écoutez bien, alors que ça sera donc la dernière question des derniers débats du Best of 97 Gérard. Alors, il y aura quoi sur les positions?
3: Aimez-vous pratiquer la position du chou-fleur? L'homme est assis, la femme... Et ta cheval sur lui. Et la deuxième, mais quelle est la...
5: devant ton micro, toujours, lève la...
22: devant le micro, Gérard.
3: D'accord, couscous. Et la dernière, quelle est la position la plus difficile à y réaliser? Donc on se met un disque et vous avez le temps de réfléchir à ces deux questions-là.
5: Voilà, donc si vous voulez encore participer à ces deux dernières questions du résumé des débats, des meilleurs démerdes des questions des Gérard de débat, de questions de Gérard de débat...
3: De 97.
5: Vous appelez encore dès maintenant au temps de fin de radio, il y a toujours Fil d'Art, il reste encore un petit quart d'heure, 0800 70 5000 et 0803 08 5000.
18: 42 46 01 17.
3: Allez,
20: nouveau.
3: S'il vous plaît, là vous vous calmez. Donc c'est la fin du best-of des années des débats de l'année 97. Donc on récupère Bébert.
20: Salut mon pote.
3: Sonia.
18: Oui.
3: Cucu.
21: Salut mon chou.
3: Mimo.
18: Celui qui a donné mon numéro en antenne, je lui donne après.
21: Hein.
18: Et
21: okay,
18: celui qui a noté,
21: problème.
18: Tu demandes à parler à Lisa l'hippopotame.
3: D'accord, Lisa l'hippopotame, on aura compris que le prochain coup que tu feras, que tu passeras sur un débat en 98, on t'appelle, si on te rappelle, on te mettra Lisa l'hippopotame. Voilà, ça t'apprendra. Comme ça, j'ai tout entendu, c'est super. Donc, ça sera plus Sonia, ça sera Lisa l'hippopotame. Voilà.
21: On va oublier alors pour le numéro.
3: Voilà, tant pis pour elle. Mimo.
18: Oui.
3: Toujours là, couscous.
22: Ouais, toujours là, toujours présent.
3: Et Herbert.
18: Ah, j'aime
21: bien.
3: Non,
21: Bébert.
3: Herbert, Bébert, tu commences à me les gonfler, hein.
20: Oui, Gérard, est-ce que je peux... Sous la table.
3: Bon, Herbert, s'il te plaît, tu te calmes.
22: C'est la censure.
3: Donc, Herbert. Oui. Herbert, t'as le temps de réfléchir à la question, donc je vais commencer par toi.
20: Écoute, Gérard. Moi, je pense que la position, en tout cas, est commun.
3: Oh, l'hippopotame, là, tu te marres pas comme une...
20: Comme un hippopotame.
3: Comme un rhinocéros.
20: Comme un hippopotame.
3: Bon, Herbert.
20: Oui.
3: Oui, Herbert, dépêche-toi, il reste plus que 13 minutes d'émission.
20: Oui, Gérard, alors, est-ce que tu peux parler, s'il te plaît, un peu plus lentement, parce que je suis en train de me vider les couilles, là.
3: Bon, alors, Herbert, c'est bon. Couscous.
20: Il a envie de vider les couilles, quand même.
22: Qu'est-ce qu'il y a, Gérard?
3: Bon, tu réponds à la question.
22: Vas-y, repose-moi ta question. La question sur les positions, c'est ça?
3: Aimez-vous pratiquer la position du souffleur? L'homme est assis et la femme est à cheval sur lui. Voilà.
22: Mais bien sûr, je vais te dire, mon petit GG. Mais bien sûr, toutes les positions, le client est roi. Tu les fais toutes les positions, par devant, par derrière, sous les côtés, à l'endroit comme à l'envers.
3: Ok.
18: Le client est roi.
3: Mimosa. Mimosa.
18: Oui. Gérard a un fou rire qui n'arrive que pas souvent.
3: Mon Mimosa.
20: Gérard, j'aime pas quand tu rigoles, je préfère te voir pleurer.
18: Moi, j'aime bien quand tu rigoles. Moi, j'aime bien quand tu rigoles.
3: Mimosa.
18: Oui.
3: Mimosa, vas-y.
20: Gérard,
18: alors la position du chauffeur.
20: Ouais. Tout ta mâchoire, vas-y.
18: Bon, alors moi, la position du chauffeur, je trouve qu'elle est très agréable. Au niveau des sensations, c'est très bon, mais au niveau pratique, c'est pas ce qu'on a fait de mieux pour gigoter.
3: D'accord. Gugu?
20: Bah ouais, ma position sexuelle préférée, c'est la sieste, et mon temps, le temps de pause clope, il dort plus longtemps que l'amour.
3: D'accord.
20: Chez moi.
3: L'hippopotame? Oh, l'hippopotame, il y a quelqu'un à côté de toi, je te signale.
20: Ouais, c'est un rhinocéros.
3: Bon, allez, oh!
18: Allez, dis bonjour.
3: Eh, hey, non, tu dis pas bonjour, tu apprends la question, hein. Bon, allez, tu es.
20: Allez, hop.
1: Je vire qui, là?
3: Sonia, là, parce que...
18: c'est pas Sonia.
3: C'est qui?
1: C'est Mimo.
3: Non, c'est pas Mimosa.
20: C'est Mimolette.
3: Non, c'est Sonia, là, qui a quelqu'un derrière elle.
18: Non, c'est pas Sonia, je te jure.
22: Mais oui, ça,
18: là. Pourquoi elle veut me faire porter le chapeau, elle?
3: Bon, et tu réponds à la question ou tu vires?
20: Allez, réponds. Là.
22: Allez, réponds à la question plus vite que ça. Allez,
3: Tu adores celle-là. Bébert.
20: Ouais, y'a pas de problème.
3: Alors?
20: Moi, dans tous les sens du terme.
3: D'accord, ok. Bon, dans ce cas-là, ça a été vite fait.
18: Gérard, tu crains.
20: C'est vrai.
3: Mais t'es sûr qu'ils sont mis à mettre ça? Ça, c'est les mecs. Donc, ça y est, elle est partie.
1: Et Capucine à la place.
3: Capucine?
1: On l'a eu, enfin.
3: Putain. Alors, Capucine.
18: Allô?
3: Ouais.
18: Ah ouais, qu'est-ce que vous êtes dur, hein?
3: Bah attends, ça fait 5 fois qu'on me demande de raccrocher, hein.
18: Bah attends, je suis désolé, mais...
20: En plus, Capucine, c'est le prénom hamster à Candy.
3: Ouais, bon, allez, Capucine, t'as entendu la question ou pas?
18: Ouais.
3: Alors toi?
18: Moi, j'ai jamais pratiqué, non, ça peut être sympa, hein.
3: Non, mais, ouais, d'accord, ok. D'accord, je vois. Mmh. Tu vas répondre... Non, je vais pas te faire répondre tout de suite à la dernière. Donc on va demander à Herbert.
20: Oui, bon, Bébert.
3: Bébert, tout à l'heure tu as dégagé ça, et vite fait tu vas avoir répondu à la question là.
20: Si tu parles, dégager quoi?
3: Tu vas aller voir Fildar au standard, d'accord?
20: Mais attends, je dégage pas les bons là.
3: Ouais, non, mais pour l'instant tu laisses Herbert parler, d'accord?
20: Ok, et je m'en fous d'Herbert.
3: Bébert, je te signale pour
20: l'instant.
3: Mais
20: tu m'as déjà viré 3 fois.
3: Ouais, ça fait 3 fois que tu repasses, alors fais gaffe à la 4e, tu repasseras plus là.
20: Allez, jusqu'à 5.
3: Ouais. Herbert.
20: Oui, non, Bébert.
3: Herbert, quelle est la position la plus difficile à réaliser?
20: Alors moi, vraiment la position plus difficile. Le triple axel, c'est le double salto arrière. Si tu veux, c'est la position quand tu prends la nana dans le frigidaire, c'est vachement dur, quoi.
3: D'accord. Ok, je vois.
20: Non, c'est vrai, surtout dans le panier à glace, là, putain, c'est vachement petit.
3: Couscous.
22: Oui.
3: Couscous. Donc, réponds à la question.
22: Et j'ai pas entendu la question.
3: Alors, merde.
22: Tu répètes s'il te plaît.
3: Ouais, je vais te la répéter. Quelle est la position la plus difficile à réaliser?
22: La position la plus difficile à réaliser.
3: Alors, Bébert, tu dégages pour de bon. Allez, ce coup-là, Bébert, c'est fini pour lui, tant pis pour lui.
1: Salut, Bébert.
3: Salut, comme ça, il fera pas la conclusion, il répondra pas. Donc, alors, couscous.
22: Alors, la position la plus difficile à réaliser, c'est manger couscous et baiser la Zoubida en même temps.
3: D'accord. c'est pas mal. Mimosa.
18: Le poirier.
3: Le poirier, c'est quoi ça?
18: C'est la jeune fille fait l'arbre droit.
3: Ouais.
18: Écarte les jambes, puis le monsieur est debout et il se débrouille.
20: Voilà, et puis tu descends en rappel sur elle.
3: Oh là, punaise. Gugu, pardon, merde.
20: C'est Gugu le pointu.
3: Ouais, voilà.
20: La levrette, j'y arrive pas.
3: D'accord. Capucine, pour finir.
18: Moi, je sais pas. Franchement, j'ai une idée, quoi. Et je peux te poser une question?
3: Oui.
18: C'est quoi ta position préférée?
3: Blablabla. Voilà, ça, c'est une très belle question qu'il faut que je réfléchisse. Il faut que je te réponde tout de suite.
21: Non, moi je sais, c'est couché, mort, décaloté.
3: Non, alors. Capucine, attention à ce que tu dis.
2: Tais-toi!
3: Capucine, tu
2: vois. C'est pas moi, je te jure que c'est pas moi.
21: Ma position préférée, c'est lever, monter avec la main droite.
20: Hey, Gérard, est-ce que c'est vrai que ta position préférée, c'est la position du chauffeur routier, c'est-à-dire que tu t'en manges sur le manche à balai, quoi, le manche à vitesse, quoi.
3: N'importe quoi.
2: Tu connais le problème là?
3: Hey, attention, Capucine, parce qu'il n'y a que toi qui dis ça.
21: C'est toi, Capucine, c'est toi.
2: Non, c'est pas moi.
3: Donc, alors, je vais répondre quand même à la question à Mimosa, parce que sinon, elle va encore me la reposer une troisième fois, puis je vais pas y avoir répondu.
20: Bah alors, Mimosa, tu vois, c'est la position de la cabine téléphonique, c'est-à-dire que tu mets le combiné téléphonique.
3: Non, c'est la position la plus dure à réaliser. Et c'est celle qui fait le plus mal. C'est celle qui fait le plus mal à une nana, c'est-à-dire... La sodomie.
2: Non, voilà. Mais celle que tu préfères.
3: Moi, celle que je préfère, c'est la levrette.
2: Ah, moi aussi.
21: Moi, j'arrive pas, moi. Tu peux me donner des conseils,
3: donc,
21: Gégé.
3: Alors...
21: Gégé, tu peux me donner des conseils pour
5: on va peut-être terminer, parce qu'il reste 5 minutes. Mmh. Que
2: c'est
5: chacun...
2: Pas une question sur 98.
5: Voilà, non, on va faire très vite. On va
3: 98, on verra. Je verrai ça
5: si on va vous poser des questions, en fin de compte, qu'est-ce que vous souhaitez de bon pour la bonne année, chacun à votre tour.
3: Capucine. Capucine.
2: Je sais pas...
6: Ah, ça pue.
3: C'est lui qui s'est mis à faire ça, bon. Donc, Capucine.
2: Moins de chômage, comme tout le monde, hein. Voilà.
3: D'accord.
2: Moins de chômage, la paix dans le monde et tout le baratin.
3: D'accord. Cucu.
21: Bah, moi, j'espère un jour manger chez toi.
3: Là, tu rêves.
21: Là, tu rêves. En 98, ça s'est passé en 97.
3: Ouais, ben là, je vais te dire une chose que tu rêves. Là, tu vois...
2: Je peux avoir ton numéro de tatou.
3: Qui?
2: Capucine.
3: Non, mais tu rêves, Capucine.
21: De toute façon, il marche plus son tatou.
3: Attends, qui c'est qui dit ça, là?
21: C'est moi, c'est Gugu.
3: Ouais, et comment tu sais qu'il marche plus?
21: J'avais le numéro RP, et puis je te l'ai expliqué.
3: Alors là, mon pote, tu vas voir. Là, tu sais ce que tu vas faire?
21: Ouais.
3: Là, tu vois, Max, il est libre, là, pour l'instant, il va te prendre.
21: Il veut sortir avec moi.
5: Je suis célibataire, là, si ça vous
21: intéresse.
3: Max, tu l'attrapes, comme c'est lui qui s'amuse à le dire.
21: T'es célibataire, tu veux m'attraper, cochon.
3: Donc, Mimosa, pour toi?
2: Beaucoup plus d'amour, d'humour et de rencontrer.
3: Alors, amour, humour et rencontre.
21: C'est pas compatible. Hein.
3: Ça fait trois choses pour la même année, c'est bien. Couscous?
22: Ouais, bah moi Gérard, pour 98, je voudrais faire une couscous partie avec toi.
2: Ah oui.
3: De quoi?
22: Je voudrais faire une couscous partie avec toi.
21: Il voudrait prendre les fesses dans la semoule.
3: Herbert.
22: et aussi j'ai Odolis.
3: Bébert, se dit tu dégages.
22: Non, Bébert.
3: Non, c'est Herbert qui me reste.
22: Alors, moi... Et Couscous, j'avais pas fini.
3: Ah, excuse-moi, Couscous.
22: Et aussi, si à m'écoute, Aïcha, reviens vers moi.
3: D'accord. Ah, oui. Herbert.
20: Non, Bébert.
3: Alors, Herbert
20: moi, oui, c'est Herbert, ouais. Alors moi j'aimerais que, pour 98, qu'après avoir rencontré une baleine, tu rencontres un cachalot pour marrer, quoi.
3: Bah d'accord, t'es sympa avec moi, là.
20: Oh, c'est génial.
3: Là, t'es vachement sympa.
20: Toi, je te fous une carte dans le cul, c'est génial.
3: Ouais, donc, Bébert, comme t'es encore là.
20: Ouais, bah, moi, pour 98, j'espère que tu continueras les débats sur Sky ou une autre radio.
21: Europe 1.
3: Bien sûr, c'est ça.
20: Que
3: c'est ça, vous avez raison.
20: Les projets de télé, bah, se passe bien. Et puis, que tu continues à parcourir toute la province, toute la France et les pays étrangers pour les débats et pour les poèmes. Et puis,
21: moi, Bébert, je l'aime bien, mais
20: que tu
21: fais
20: trouver
21: avec...
20: quand même l'âme sœur, une chaussure à ton pied.
3: Et ben là, pour l'instant, il y en a une qui a souhaité trois trucs à la fois, donc c'est pas mal.
5: Ouais.
3: Donc,
5: je sais pas pourquoi, en tout cas, moi, j'ai l'impression que Gérard va trouver cette année chaussure à son pied, parce qu'il est devenu tellement une star grâce à Fun Radio.
2: Max, tu veux quoi?
20: Bah, je sais déjà qu'il traîne avec un ton, donc.
2: Quoi, toi, pour 98?
5: Moi, ce que je veux?
2: Ouais.
5: Je sais pas.
2: Je peux rajouter quelque chose?
5: C'est... J'ai déjà tout, moi.
22: Et Max, t'as toujours pas trouvé Babouche à ton pied?
5: Je suis déjà blasé.
2: Moi, j'aimerais rajouter
21: tout, partage un peu.
3: Attendez, là, qui c'est qui veut rajouter quelque chose?
21: Bébert.
5: Oui, qu'est-ce que tu veux rajouter, Bébert, très vite?
20: Bah, je sais qu'il traîne avec un ton en ce moment, c'est pour ça.
3: Non, mais c'est bien, Bébert, mais c'est pas Bébert qui voulait parler, c'est Mimo.
2: Moi, j'aimerais que Max, il se mette plus souvent de profil sur la caméra, parce que j'adore.
5: Eh ben, je tâcherai.
3: Donc,
5: Gérard, toi, qu'est-ce que tu penses pour l'année 98 et qu'est-ce que tu souhaites?
3: Déjà, ce que je souhaite, c'est continuer les débats avec toi.
21: Avec les mêmes, ouais.
3: Non, attendez. Laissez-moi répondre à la question que Max a posée.
5: Oui.
3: Ça serait sympa de votre part, merci.
5: Vas-y.
22: Ouais,
5: mais
22: je veux dire, ouais.
3: Donc, c'est de continuer comme on a fait en 97, de continuer les débats.
5: Voilà.
3: Que je reprenne, c'est sûr, des nouveaux poèmes, que je me remette dedans comme l'année dernière.
5: Ouais, là, c'est vrai que la fin de l'année 97, septembre-décembre, a été très mauvaise.
3: Ouais, très mauvaise.
5: Quand tu reviennes comme à la bonne époque, ça la cabine de temps en temps, c'est pour faire plaisir la semaine.
3: Novembre, décembre, tu veux dire, 4 mois.
5: Ah, il faudrait que tu reviennes, c'est comme à la bonne époque, c'est dans la cabine de temps en temps, tu nous appelles, tu dis tiens, j'ai écrit des poèmes, c'est comme à l'époque.
3: Bah là, je crois que je dois en avoir un ou deux qu'on devait faire à Namur.
5: Non, on veut des nouveaux poèmes. Bon, enfin bref, j'espère que tu vas le faire, est-ce que tu promets?
3: Ouais, là j'ai...
5: Attention, ça enregistre, est-ce que tu jures que tu vas faire des nouveaux poèmes dans la cabine? Pas toujours revenir à la radio, mais dans la cabine aussi. Avec le son dans la cabine, c'était bien à l'époque où Gérard était dans la cabine de Suresnes.
3: Mais on essaiera de trouver un autre système après.
5: D'accord, ok. Un système avec une balise, c'est par satellite.
3: Donc, refaire des poèmes, continuer des soirées comme on a fait en 97.
5: D'ailleurs, s'il y a des patrons de boîte qui veulent que Gérard vienne, hein, et que je vienne aussi, bah, qu'ils n'hésitent pas à nous écrire, à nous appeler, on fera suivre. Et voilà, quoi.
3: Et puis trouver, bien sûr, l'âme sœur.
5: L'âme sœur, ouais.
3: Et bien sûr, du boulot.
5: Voilà, et du boulot. En plus de ça, faut dire qu'il cherche. Il se lève tous les jours à 18h, il boit son petit café pendant une demi-heure, il vient à la radio, il est 20h. Il cherche du boulot. Hein. T'as pas vraiment cherché du boulot hein, cette année. On peut pas dire que t'as vraiment cherché. Hein.
3: Pas trop, non.
5: Mais le boulot, il peut pas venir si tu cherches pas, GG. Hein.
3: Donc voilà.
5: Merci à vous d'y avoir participé à ce débat best-of. Hein.
3: Mimosa, tu raccroches pas comme tu voulais me parler en antenne.
5: Les autres non plus, je crois que vous voulez parler à Gérard en antenne.
22: Sois sympa,
5: pour la nouvelle année, il vous prend tous en antenne.
3: Vous restez, ne quittez pas là, vous allez retrouver qui?
5: Eh ben, c'est Barthes là pour.
3: Barthes pour la nuit sans pub et 6h, 9h, Ginny, Lorenzo et puis.
5: Si tu veux, on s'en fout, ouais. Si tu veux.
3: Et n'oubliez, et puis ce soir, 22h minuit, le Star System.
5: Avec deux remixes exclus Gérard, on a écouté tout à l'heure, on en écoutera, tu sais, le mec qu'on a écouté tout à l'heure, on en passera deux. Peut-être un résumé de ce qui s'est passé ce soir si on a eu le temps, parce qu'il y a beaucoup de boulot à faire. Puis minuit, on retrouvera de nouveau, comme à la bonne époque, les mix. Je ferai un petit mix Transgora. Très bien. Non, pour ceux qui aiment vraiment la trance. Dagua là, attention, Filda, il le sait. On termine avec les DAS.
3: Les DAS Pike.
5: Voilà.
3: Il n'y a pas de soirée à Loco.
5: Si, il y a une soirée à la Loco, je ne joue pas, mais c'est repos pour tout le monde, mais il y a quand même Stambase qui joue à la Loco, donc c'est vrai, il a raison.
3: S'il y en a qui veulent y aller, ben vous pouvez toujours appeler encore. Hein.
5: Non, là, il n'y a pas de place, là, malheureusement.
3: Ah, merde.
5: Pas non, mais c'est pas grave, vous pouvez toujours y aller pour 60 balles avant minuit, vous allez voir, vendredi.
8: Alors il est là, oui bonsoir, t'es bon, tu peux lui parler Gérard deux secondes?
3: Ben, ça dépend, qu'est-ce qu'il a à dire?
22: Bon Gérard?
3: Ouais.
22: C'est Caramel.
3: Ouais.
22: Ça va?
3: Ouais.
22: Je voulais dire que j'avais écouté tes poèmes et que c'était fabuleux. Ouais.
3: Attends, c'est pas toi qui m'as appelé dans l'après-midi?
22: Ouais.
3: T'es pas le cousin à Lorette?
22: Si. Et alors?
3: Bon et alors, qu'est-ce c'est que caramel. T'as à me dire?
22: Ben, je voulais dire que c'était super avec tes poèmes, on attendait jeudi que tu nous fasses tes débats. Et je voulais savoir si c'était possible d'avoir une photo dédicacée de toi et de Christine.
3: Non, alors là, je vais dire une chose, de toute manière, c'est pas le caramel. Ok. Alors dans ces cas-là, tu repasses voir Max. Non, je t'adresse plus la parole. Ok, tu repasses voir Max.
5: Allez, hop, bonne nuit.
8: Alors, allô, qui est là?
3: Non, mais moi, je vais pas rester là parce que ça fait des échos, quand même.
20: Allô?
3: Mmh.
20: Ouais, c'est Francis.
3: Ouais.
20: Ouais. Dis donc, Christine, le nouvel an, elle fait quoi?
3: Alors là, je vais te dire une chose, tu vois, pour le
5: Allez.
3: Nouvel an. Hop, bonne nuit.
5: Au suivant.
3: Eh, ouais. Oh, t'accouches au standard, là?
20: Oh, Manu!
5: Oui, je suis là. Ouais, c'est bon.
3: Tout à l'heure, je vais te réveiller, moi.
5: Ouais, c'est bon.
8: On a plein de nanas, mais on les met en attente là. On attend que tu sois à l'antenne, hein, que tu descendes dans le studio.
3: Ouais, qu'il accouche lui là.
8: Il y a Tony et Arnett qui voudraient te parler.
3: Passe-moi Arnett plutôt que Tony. Je veux savoir quelque chose.
20: Ouais, salut.
3: Ouais.
20: Ouais. Et Fia.
3: Non mais attends, qu'est-ce que tu m'as dit au téléphone à 20h15?
20: T'as rien dit.
3: Bah t'as rien dit. T'es pas le cousin à Lorette?
20: Ouais, ça va, on peut rigoler.
9: Bon, bah alors, hop, salut, hop.
10: Oh, elle va te faire enculer avec les...
9: Comment là, j'ai mal entendu, là.
8: Ouais, oh, putain, je vous laisse 2 secondes. Qu'est-ce que t'as dit, là?
9: J'ai mal compris. Ou je suis sourd, ou j'ai mal entendu ce que tu viens de me dire.
10: Va te faire enculer dans les chiottes de la loco avec Christine.
9: D'accord, eh ben, allez, t'es hop. Pas prêt de repasser sur l'antenne.
8: Allez,
9: mon pote.
8: Bonne nuit, Ernest. Bonne nuit.
9: Il y a
8: combien? Il y a des nanas au moins, j'espère.
11: Bah comme d'hab, il y en a.
8: Il y en a plein là, il paraît qu'il y en a 3-4 là.
11: Grave.
8: Bon, il y en a 3-4 nanas, Gérard.
9: Bon, ouais, bah attends, 3-4 nanas déguisées en trablos, c'est ça?
8: Non, des vraies nanas, mais j'espère que tu les rappelles et qu'elles raccrochent pas. Hein,
9: ça c'est une nana. Les poules elles ont des dents en 98. Hein.
10: Ouais, salut Gérard.
9: Ouais.
10: Ça va?
9: Je sais pas, j'ai pas regardé ce matin, tu veux quoi?
10: Ok, dans la famille connard.
9: Dans la famille connard, bien de pioche.
8: Allez, non.
10: Ah, je voulais dire un truc quand même.
9: Ouais, bah, accouche.
10: Je voulais savoir si c'est possible de t'offrir du coton-tige.
9: Non, alors là, maintenant, si tu sors là, je commence à en avoir ras-le-bol.
10: Ouais, mais nous, si on en a ras-le-bol de toi, c'est pas pour ça qu'on continue pas à t'avoir, on t'a tous les jeudis.
9: Eh ben, dans ces cas-là, ben, ça m'étonne dans le jeudi.
10: Dans ces cas-là, quoi? Hein?
9: Non, mais dans ces cas-là, si t'es pas content, mon pote, tu changes de radio.
10: Bah ouais, je vais
9: tu vas sur Skyrock, voilà, sur Skyrock, Nostalgie.
10: Tu vas bosser sur Skyrock, hein.
9: Ouais, bien sûr, bien sûr.
10: Françoise, elle l'a dit.
9: Ah, Françoise, elle l'a dit.
10: Ouais, tu vas bosser sur Skyrock, voyez les auditeurs.
9: Alors, toi et Max.
8: Ceci dit, je l'ai entendu parler, hein.
9: Ouais, bah alors, maintenant, tu viens bien de l'entendre de ta propre, de la propre voix de l'auditeur.
8: Oui.
9: Donc maintenant, j'espère que ça va être enregistré.
8: Ça reste à vérifier, je sais pas si l'auditeur... Pourquoi il a raccroché, Manu? Comme par hasard.
9: Dans très peu de temps. Et là, vous...
11: T'es un Yakuza, toi, Gérard. C'est la mafia, t'es un Yakuza, toi.
8: Non, c'est pas une insulte, Gérard, c'est pas une insulte.
11: Mais
12: il surveille.
8: Il y a des nanas ou il y a des mecs? C'est que des mecs?
9: Apparemment pour l'instant, ouais.
8: Ah ouais.
12: Ah, dommage.
24: Tout ça pour toi, GG.
9: Non, attends.
8: Félix, Gérard, tu n'as pas compris que le PQ... Ça ne servait pas qu'à se laver les oreilles, mais tu fais l'inverse.
9: Tu parles, alors là, tes questions minutes, j'en ai rien à foutre.
8: Bonsoir Jean-Marc. Jean-Marc.
25: Ouais, salut Max, salut Gérard.
8: Oula, je reconnais la voix.
25: Ça va, vous allez bien?
8: C'est pas Arnette, ça?
25: Ah non, pas du tout.
8: Ouais, bon. Qu'est-ce qui t'amène, Arnette?
25: Bah voilà, Arnette.
8: Je t'écoute.
25: Non mais c'est pas drôle, merde, je suis grillé directement là, ça.
9: Non allez hop, c'est bon, c'est...
8: Attends, on va voir peut-être qu'il va s'excuser, qu'est-ce que t'as à dire?
25: Bah Gérard, moi j'étais au courant, je t'appelais tout à l'heure.
8: Qu'est-ce que tu lui as dit? Qu'est-ce que tu lui as dit?
25: Je lui ai dit que je m'excusais pour toutes les vacheries que je lui avais faites.
8: Mais qu'est-ce que tu lui as dit?
9: Ah, c'est Arnette.
8: Il t'a appelé,
9: c'est Arnette. C'est bizarre, comment que ça se fait que t'es à Lyon, alors que tout à l'heure tu m'appelais de Paris?
8: Mais sois pas idiot, ils ont fait ça sur un bout de papier.
9: Salut la compagnie, ici Gérard, en direct de Suresnes, sur ma radio, c'est Star System FM. Tu connais? C'est sur Internet.
26: De France, alors, sur Yondeli, bonjour.
27: Hello, can I speak French, please?
26: Oh.
27: All right, thank you. Can I speak to the chamber, please, the reservation?
26: Yes.
27: Thank you. And you're welcome, right? do you speak English, please, on the floor?
26: Minute.
27: Thank you. Ah, c'est cool.
26: Non, moi non plus.
27: Bon.
26: Encore moins top que toi.
27: Démerde-toi. Ah bah, faut te démerder. Hello. Hello.
26: Hello.
27: Hello. You're with me in the street? Thank you.
26: I speak little English.
27: Yes. Okay. Can I would like to you in the bedroom in the Mr. Brown?
26: Yes. Hello.
27: The
26: one bedroom.
27: Sorry.
26: One bedroom.
27: Oh yes. No. Can thank you.
26: Excuse me.
27: Yes.
26: Mr. Brown.
27: No, I'm not Mr. Brown. Mr. Brown, the number is 5066 and I white. You stay in the street in the head and No. Yes?
26: I don't understand.
27: No.
26: What do you want? A bedroom?
27: My name is Love Symbol. You know that? You understand with me, all right?
26: Yes.
27: Love Symbol, okay? And I would like to speak in Starsky and Hutch, all right?
26: No, I don't understand.
27: Do you speak French?
26: Yes.
27: Bon, je voulais savoir si tout va bien.
4: Allô?
27: Oh putain, on dirait le vrai. C'est grave. Il est dans une cabine, ça va Gérard?
4: Bonsoir à tous, une petite parodie des débats ce soir.
27: D'accord, le vrai Gérard t'écoute, on y va.
4: Donc, c'est le jingle et c'est bon.
27: Ah, faut que je mette le jingle, pardon, alors excuse-moi, vous l'avez calé. Attention, on y va, prêt, 3, 2, 1, top.
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4: Et voilà, donc bonsoir à tous et bonjour, c'est les débats de Gérard. Donc on va saluer Rigaud à l'internet www.funradio.fr.
12: Oui, bonsoir, big up, tout le monde.
4: Ok, donc Manu au standard 0870 5000.
12: Ouais, en gros, salut.
4: Et Fildar à la pro.
12: Ouais, salut.
4: Ok, donc on va accueillir Couille de Loup.
14: Bonsoir Gérard.
4: Couille de Loup, bonsoir.
14: Bonsoir Gérard.
4: Bonsoir. Bulldog Mystère.
12: Oui, bonsoir Gérard, t'aurais pu m'imiter aussi, je suis quand même une star, merde.
4: Ouais, salut. Donc, le débat sur ça a porté sur la poésie. Donc, première question. Que pensiez-vous de la poésie? Si oui, pourquoi? Donc, on va demander à Bulldog Mystère.
12: Ouais, c'est bien du Gérard, ça. La poésie. Est-ce que tu peux
4: me répéter... Non, mais tu travailles.
12: Est-ce que tu peux me répéter la question?
4: Non, mais tu te fous de ma gueule, alors bonne nuit, dégage. Hop, tu me gères ça, d'accord? Ouais, Gérard, c'est Manu. En gros, à la place de Bulldog Mystère, on accueille Saucisson à l'ail. Ok.
12: Bah, donc,
4: Saucisson à l'ail, bonsoir.
12: Bonsoir.
4: Allô?
12: Bonsoir.
4: Saucisson à l'ail une fois, Saucisson à l'ail deux fois.
12: Je suis là.
4: Bon, alors, t'as écouté la question?
12: Ouais.
4: Donc, pour toi?
12: Ouais, moi j'aime bien la poésie, je trouve ça... Je trouve que ça ouvre l'intellect sur...
4: Non, mais attends. Saucisson à l'ail, on va pas aller voir l'intellect ou autre, hein. On va pas chercher midi à 14h, d'accord?
12: Ouais.
4: Que penses-tu de la poésie?
12: J'aime bien.
4: Donc, couille de loup pour toi?
14: Ouais, moi j'aime pas ça. Je trouve que ça sert à rien, on nous fait chier à l'école, là, toujours apprendre des poésies, on s'en fout. Mais bon, c'est bien parce que t'apprends à lire quand même.
4: Non mais attends, quoi? Attends, à l'école, déjà d'une.
14: Quoi?
4: Déjà, à l'école, la poésie, ça m'étonnerait qu'on en apprenne, je suis désolé.
14: Ah bon?
4: Non mais attends, moi je vais te dire une chose que...
14: Toi?
4: Non mais attends, déjà, moi je vais te dire une chose que l'école, je sais pas que j'ai pas été, mais j'ai pas trop pratiqué de ce métier. Mais je vais te dire une chose, tu vois, ça m'étonnerait, hein. Donc,
14: Tu changes d'école, hein.
4: Ok. Donc moi en ce qui me concerne, moi c'est dommage parce que moi la poésie c'est un truc que j'aime bien. Hein, c'est pas un truc qui me déteste. Donc moi je veux dire une chose, que d'ailleurs Saucisson là il pourra confirmer.
12: Ouais,
14: tout à fait.
4: Déjà ce soir, je vais te bouffer ta petite chatte. je veux te dire une chose, que tu vois, la poésie c'est un truc que moi, pour faire craquer les filles, c'est ok quoi. Voilà, donc on s'écoute un petit disque ou pas là? On fait quoi? Non, conclusion, d'accord. Donc, conclusion, c'est pas mal. C'est dommage que, les auditeurs, c'est un peu des habituels, j'ai l'impression. Hein, que couille de loup, c'est Tony, on t'a reconnu. Donc, tu pourras pas dire que c'est le contraire. Et toi, Saucisson à l'ail, je t'attends, dans mon lit, on va faire la fête. Rigaud, sans indiscrétion, on a combien de monde, là, sur Internet?
12: Oui, énormément de monde sur Internet. On est deux. Il y a moi et un mec de France Télécom à qui d'ailleurs je fais une petite casse dédi.
4: Ok. Donc là je crois que le record mondial d'internet est pas prêt d'être battu, hein, parce que là c'est bizarre, la semaine dernière on avait atteint les plus de 3000 et maintenant on est que deux, donc là je crois qu'on touche le fond du rouleau, hein. Donc on va s'écouter un petit disque quand même. On va s'écouter les Anus en feu avec Bouffe-moi la chatte le week-end, mais pas la semaine, je travaille. Et voilà, donc dans un instant vous allez retrouver Blondo pour les nuits sans pub. Et bonne nuit à tous.
12: Bravo, t'es bien assuré.
14: Excellent.
27: Ah, bravo. Bon,
12: faut l'embaucher.
27: Ah là, franchement.
15: Big up.
27: Ah ouais, big up à toi parce que, franchement, bravo.
0: Gérard, on t'écoute.
13: Donc, alors, je précise que cette année...
0: Même pour les auditeurs aussi. Hein.
13: Cette année, ça sera pas comme l'année dernière. On va pas s'amuser à reprendre les mêmes auditeurs comme on fait régulièrement. C'est-à-dire, quand je veux dire qu'on vire l'auditeur, vous lui raccrochez au nez et vous reprenez d'autres personnes à la place. Et je veux pas que ça soit comme l'année dernière, parce que l'année dernière, c'était la décatombe. Hein, cette année, je veux que ça soit du bon boulot. Ouais, bah Anka, tu peux te marrer parce que toi, je vais te mettre à l'épreuve ce soir. Alors, je vais te dire une chose, que t'as intérêt de faire ton boulot correctement ce soir, sinon les semaines à venir, t'iras ailleurs. Hein. Je te le dis tout de suite.
15: Bravo.
13: Je préfère t'avertir avant le départ. Hein.
0: Voilà.
13: Alors, portable interdit. Et...

0: Bienvenue pour le Larsen.
1: Ta gueule, espèce de connard.
2: Oh là.
0: Bon, ouais, Jean-Pierre, tu fermes ta gueule. Ça me va, ça me prend les vacances.
3: La tête, la vite. Des verres de pain. La tête.
0: Eh non, mais.
3: Faites de la nuit.
4: Hugo, il dit rien. Tu peux pas le virer.
5: Attends,
4: ça,
5: c'est lui qu'on voit le
0: non,
5: tu lui dis rien. Non,
0: mais attends, mais tu peux pas le virer, le Jean-Pierre, il est là depuis tout à l'heure.
5: Il a pas raccroché, je ne peux pas.
0: Ouais, bah, faut se démerder, moi, je veux pas l'entendre, lui. Et il arrête de... Bon, Jean-Pierre, tu raccroches ton téléphone parce que tu commences à me les gonfler.
3: Mais écoute, c'est pas la fête de la musique.
6: Moi, je voulais seulement dire que la musique de... La musique de Jean-Pierre, c'est un sample de Dépêche Mode, on me la fait pas, moi.
0: attends, Pascal, pour l'instant, tu te...
3: Mais qui non, c'est pas vrai, c'est la fête de la musique.
7: Oh là là.
0: Celui qui a dit Sandy va se calmer parce que sinon il va virer.
2: Bah ouais, Sandy. Tout de suite.
0: Hein, parce que ça commence à bien faire, vous allez lui foutre la paix.
3: Manu,
4: oh là là là, mais arrêtez un peu là. Oh, les trois mousquetaires là, on se calme.
0: Michel Mathieu pour terminer.
2: Ouais, bah écoute, pour terminer, je pense que quand même la saison des déguisements c'est Halloween. Donc ce que je te propose, c'est que tu prends ton agenda et puis on refait un débat sur les déguisements au moment d'Halloween. Je pense que la question sera plus à propos.
0: Je te signale que pour l'instant Halloween c'est terminé, puis bah, maintenant c'est la saison des carnavals.
2: Voilà, bah, justement.
0: D'accord.
2: Bah,
0: et dans les carnavals, il y a des déguisements.
7: Carnavaux.
2: Tout à fait.
4: C'est pas facile ça.
2: Un carnaval des carnavaux.
0: Bon,
6: vas-y, pose ta question, espèce de blaireal.
0: Oh, ta gueule, toi. Ouais, toi, tu dégages, alors hop. Merci, Tony.
2: Elle, Claudal.
0: Allez, hop, terminé pour Pascal Presley. C'était Tony, je l'avais reconnu depuis tout à l'heure. Au revoir. Hop. Alors, conclusion. Donc, Michel Mathieu, pour toi, le débat, tu me diras, ça a été la merde.
2: C'était la merde.
1: Cause toujours, grosse conne.
2: Voilà. Ah, il parle de Sandy, là.
0: Ouais. Vas-y.
8: Ah non, c'est Jean-Pierre. Ça va pas y couler le ministère de l'Agriculture. La fête de la musique. C'est vraiment la fête de la musique. Avec des sosies.
0: Bah.
8: Ça pas y couler. C'est la fête de la musique. Dans le débat, c'est des sosies. Fête de la musique.
0: Oh, je te marre comme un connard, toi.
1: Je cherche.
0: Pauvre con, va.
1: Je le cherche.
0: Mandy.
9: Marre, ouais.
0: Conclusion pour toi.
9: Bah conclusion, on s'est bien marré.
0: Ouais. Peut-être pour toi, mais pas pour moi.
9: Bah moi je te confirme, je me suis bien marré et puis bah j'espère que tu ressembles à personne parce que je suis plus là vraiment le pauvre mec.
0: Non, bah moi j'espère que tu ressembles plutôt à un macaque.
9: Bah moi je te kiffe.
0: Ouais, bah pas moi, je t'emmerde, au revoir.
8: Et encore Jean-Pierre et le champion.
0: Frédéric.
8: Qui continue à couler un flot.
2: Ouais, bon,
8: c'est toujours la fête de la musique. Le ministère de l'Agriculture. Il m'a dit que c'était la fête de la musique.
10: Gérard, pour calmer le débat. Gérard, pour calmer.
0: Eh Manu, je vais te prendre un casque dans ta gueule avant
10: la
0: fin.
10: Oui, Gérard, s'il te plaît. Voilà. Pour calmer le débat, donc sur IRC, on a quand même fini à 7324. Ouais. Donc c'est quand même excellent. Et je vais lire quelques conclusions. Donc conclusion de Yankee, encore un débat à chier.
0: Non, bah ça, je m'en doutais.
10: Bah ouais. Conclusion de. Alors attends, faut que je les retrouve parce qu'il y en a plein. Attends, je la dirai en dernier.
0: D'accord.
10: Parce que cette fois, elle est bien. Satanas qui dit conclusion, les sosies sont partout, même dans le miroir de la salle de bain.
0: Ouais.
10: Et pour finir, conclusion de Turpentine qui dit que ton débat, il avait ni queue ni tête ni jambes comme toi.
0: Ouais, bah ça m'aurait étonné que celui-là, il s'amuse pas à me dire des conneries comme ça.
10: Celle-là.
0: Ouais, bah celle-là, il vaut mieux de se calmer toutes les semaines parce qu'il y en a un ras-le-bol.
11: Quel surnom emploie-t-on le plus souvent en Sibie?
2: Oh là.
11: Monsieur Mazur. Fildar, tu t'écrases, tu cherches du monde au standard, s'il te plaît, merci.
12: Oh bah écoutez, quel surnom. Bah, il faudrait pour ça être familier avec la Sibie, n'est-ce pas? Et ce n'est pas tellement mon cas, monsieur Gérard. Là, c'est une question un peu pointue que vous posez. Hein. N'oubliez pas que nous n'avons pas tous été routiers. Nous avons tous fait d'énormes études, mais pas routiers.
6: On n'a pas ta culture, GG. Hein.
2: On a une vie normale, nous.
11: Ouais, mais vous, ça vous empêche pas de répondre.
12: Bah, écoutez, si, malheureusement, ça m'empêche de répondre, puisque n'ayant jamais moi-même été routier, bon, je vous l'avoue, j'ai bien fréquenté quelques putes dans ma jeunesse, mais...
2: Un point commun, alors.
12: Oui, au moins un point commun, sauf que moi, j'ai arrêté.
11: Et vous buviez aussi?
12: Pardon?
11: Vous buviez?
12: Écoutez, oui. Je n'aime pas trop, n'est-ce pas, évoquer ce souci, mais moi-même, j'ai fait plusieurs cures de désintoxication à l'alcool, et je dois dire que maintenant, j'en suis complètement guéri depuis maintenant une bonne douzaine d'heures.
11: Ah bah bien, c'est clair. Monsieur Mazur, vous répondez correctement à la question, vous répondez pas aux autres.
12: Monsieur Gérard, je viens de répondre, n'est-ce pas, n'ayant jamais été routier, parlons des putes ou bien de l'alcool, je pourrais aisément vous renseigner car je maîtrise ces deux domaines-là.
11: Monsieur
12: Mazur, en ce qui concerne, n'est-ce pas, les routiers, je ne peux pas, n'ayant jamais niqué ni un routier,

0: en ayant encore vu encore moins, je ne veux absolument pas vous répondre, n'est-ce pas?
1: Bon, alors, ok, vous voulez pas répondre, et ben,
0: mais non, monsieur Gérard, vous êtes pas,
2: capitaine
0: monsieur Gérard,
2: capitaine,
0: ne vous faites pas plus bête.
2: Allez, hop.
0: Vous savez très bien que je souhaite répondre à vos questions qui sont des plus intéressantes, mais simplement...
2: Non, mais là, c'est terminé, je vous ai...
0: beaucoup trop
2: ça peut dire une heure que je vous ai,
0: je me vois dans l'obligation de ne pouvoir vous apporter de réponse momentanément. Maintenant, si effectivement vous me laissez quelques temps, à savoir 2-3 mois, eh bien...
2: Au revoir, monsieur Mazur, ça
0: fait... Suivre l'un de vos anciens collègues dans ces pérégrinations, n'est-ce pas, nous sillonnerons les routes de France, nous irons à la recherche...
3: Il se fait quoi?
2: Tu lui dis au revoir et tu reprends d'autres auditeurs, merci.
0: C'est ma sœur, c'est complètement sale et c'est bonbon et louche, c'est sandwich, tout c'est la fan. Ah, quel bel univers.
2: Attends, tu coupes. Eh, hey, tu veux te faire bosser, tu sors des studios, toi, feignasse.
4: Il m'a pas montré comment
2: je
4: ça marche.
2: Je veux pas savoir, tu te démerdes.
4: Mais je me démerde, attends, tu sais le faire, toi?
2: Tu démerdes.
4: Mais montre-moi comment il
2: faut. Vous vous démerdez.
3: C'est bon, je lui ai montré, c'est bon. Je l'ai coupé.

0: Eh oui, bonsoir à tous. Donc, c'est les bêtes de Gérard. Donc, il nous manque une fille au standard, s'il vous plaît. Si on peut avoir une fille pour participer au débat, ça serait sympa. Merci à vous. Donc, vous pouvez toujours nous appeler au 0803-08-5000 et 0870-5000 et toujours le 3615 code Fun Radio rubrique direct et pour les Belges 0331-47-79-5000. Donc on va accueillir pour commencer Arnaud, bonsoir.
1: Armand,
0: bonsoir.
2: Il me dit bonsoir, qu'est-ce que je lui réponds?
0: Oh, tu parles un peu plus fort, s'il te plaît.
2: C'est Armand qui parle, là.
0: Manu, Fildar, s'il te plaît, tu me le prends, tu lui demandes qu'il se réveille.
3: D'accord.
0: Sucette, bonsoir.
2: Oh putain, il m'a dit bonsoir, qu'est-ce que je dis là? Tu dis bonsoir.
0: Bon, c'est quoi là ce bordel?
3: Ils entendent pas ce que tu dis. Parlez plus fort, les auditeurs, Gérard vous entend pas.
2: Bonsoir. Sucette, bonsoir.
0: Oh !
2: Oui, mais bonsoir.
0: Ah, Sucette, c'est un mec ?
2: Ouais.
0: D'accord. Yoda, bonsoir.
4: Bonsoir, Gérard, tu m'as manqué.
0: Non, bah, c'est bien, ça me fait plaisir. Foussi !
5: Bonsoir, Foufie. Gérard. Bonsoir, Gérard.
0: Bonsoir, et Claire ?
6: Bonsoir Gérard.
0: Oh, parle plus fort s'il te plaît, merci.
6: Bonsoir Gérard, tu ne m'as pas manqué.
0: Oh là là.
6: Moi non plus.
0: Mais c'est... Qu'est-ce qui se passe là?
6: Ça va Gérard?
0: Je pense qu'il faudrait peut-être que vous parliez un petit peu plus fort devant
6: allô,
0: mon micro.
6: Allô, tu m'entends?
4: Oui Gérard, bah si je peux
6: allô
4: me permettre, Armand, avant qu'on débute tous les débats.
0: Ouais.
4: Je voudrais quand même te féliciter. Parce que c'était remarquable tout à l'heure quand tu as dit à la personne qui était de fort poids, regarde devant toi,
6: jamais
4: t'en as rien à foutre.
0: Non, j'ai jamais dit regarde devant toi, j'en ai rien à foutre.
4: Non,
0: j'ai dit regarde de l'avant, ne regarde jamais derrière.
4: Voilà.
0: Nuance.
4: Et rien que pour ça, bravo.
7: Et Gérard, t'as été super bon la semaine dernière aussi.
4: T'étais bon la semaine dernière.
6: Ouais,
4: débat, t'étais excellent.
6: T'étais vraiment excellent.
4: T'avais un peu trop vu.
0: Ouais, c'est ça. Surtout que c'est pas moi qui ai fait les débats la semaine dernière.
4: Alors c'est nous qui avions un peu trop vu.
0: Ouais, je pense que c'est vous qui avez pas suivi, hein.
7: Mais tu sais que c'est dur d'être déshabituel quand même, hein.
4: Ouais, et sinon les débats de la semaine prochaine, c'est quoi?
0: Les débats de la semaine prochaine, pour l'instant, on n'est pas sur les débats de la semaine prochaine, parce que sinon, vous allez voir Fulda.
6: Première question, s'il te plaît, Gérard.
0: Non mais attends, déjà, vous avez déjà pas commencé.
4: Bah si, Yoda, je peux répondre?
6: Non. Bonsoir.
4: Non.
0: Bon, vous n'allez pas commencer.
6: D'accord, Gérard.
0: Ok, c'est moi qui commence à commander. Donc, Armand, oui, j'espère que tu t'es réveillé.
4: Oui.
0: Bon, Sucette aussi?
7: Bah oui.
0: Bon, Sucette, tu parles comme il faut devant ton combiné, s'il te plaît, merci.
7: Gérard, ça te va?
4: Sucette, tu m'excites.
0: Oh là là.
7: Mais quoi?
6: Bon Gérard, fais pas attention.
3: Bon Gérard, t'as oublié comment on faisait des débats ou quoi? Parce que là, on n'avance pas.
0: Non, mais attends,
3: là.
0: Parce que déjà, Sucette, si elle comprend pas la question, moi, je vais pas la répéter.
3: Sucette, c'est un mec.
0: Non, mais le touriste, c'est...
7: T'as pas posé de question, alors comment veux-tu que je la comprenne?
2: Je crois qu'il a posé la première question, mais j'ai pas compris.
0: Bon là, celui qui s'amuse à parler dans sa moustache, il va se calmer.
6: Gérard, va t'en.
0: Donc le touriste est-il un signe de vacances?
6: Comment?
4: Oui, c'est Armand.
0: Le touriste
6: oui.
0: Est-il un signe de vacances?
4: Ouais, c'est Yoda, je peux répondre.
0: Ouais.
4: Bah écoute, le touriste ou le tourisme?
0: Le tourisme.
4: Le tourisme est-il un signe de vacances? Honnêtement, ouais, je pense que ouais. C'est une bonne question, ouais.
7: Oui, mm-hmm. Et moi je préciserais.
0: Oui.
7: Je dirais que c'est un signe particulier.
0: Pourquoi? Ah,
7: bah c'est pas un signe.
0: Ah, mais non, mais vas-y, mais pourquoi, moi, je te demande?
7: Ouais, c'est Armand.
0: Ouais, non. Dans non, non, Yoda. Yoda!
7: Ouais, je suis là, ouais.
0: Hey Yoda, tu commences pas s'il te plaît hein.
7: Je suis là, je t'écoute.
3: C'est Armand qui t'a répondu ça Gérard. Et je te prie d'accueillir Nadia. Qui a 18 ans et qui appelle de Gif-sur-Yvette. Bonsoir.
8: Bonsoir Nadia.
2: Bonsoir.
8: Nadia
2: qui est arrivée.
8: Bonsoir Nadia.
0: Bonsoir Nadia.
8: Ça va Gérard?
2: Elle a une petite voix.
0: C'est bon. Le tourisme est-il un signe de vacances pour vous?
7: Ouais, c'est Yoda, le tourisme est un signe de vacances.
0: Ouais.
8: Moi, je suis d'accord avec Yoda, c'est un signe
0: bon,
8: de vacances.
0: Bon, attends, Armand, tu as posé une question, donc moi, je te redemande.
4: Ouais, j'ai posé une question, et j'aimerais bien qu'on y réponde.
8: J'aurais écouté Françoise pour savoir comment faire.
0: Non, mais moi, je vous demande pourquoi. Alors, arrêtez vos bêtises.
8: Mais pourquoi, Gérard?
7: Parce que c'est un signe particulier.
8: Bon, moi, je peux te répondre, c'est Claire.
0: Ouais, Claire.
7: pas. Non, c'est clair, elle a dit.
0: Oh, ça suffit, s'il vous plaît, mec.
7: Elle a dit, c'est clair.
0: Vous commencez pas.
8: Bon, Gérard, tu commences pas à crier, toi non plus. Hein.
0: Non, mais moi, pour l'instant, c'est moi qui pose les questions. Maintenant, vous allez répondre.
8: Je peux en placer une. Hein.
0: Alors que, Claire.
8: Oui, calme-toi, Gérard. Le tourisme, signe de vacances, signe particulier, c'est sûr.
7: Bah, donne un exemple.
8: Pourquoi ? Un exemple, tu te dis, putain, je suis en vacances, tu sais, je veux un tourisme.
7: Voilà, voilà, exactement. Voilà, je suis d'accord avec toi.
8: Oh, putain.
0: Non, on dit pas putain.
8: Nadia.
7: Un exemple,
0: Nadia.
7: Le tourisme, c'est un
8: signe. Moi, je dirais que le tourisme, c'est un signe de vacances, rien que par le fait que quand on évoque le tourisme, on pense toujours tout de suite au soleil, à la plage.
7: C'est vrai.
8: Aux vacances. Ouais, carrément. C'est clair.
7: Sucette, je peux répondre ?
0: Ouais.
7: Pour moi, c'est oui et non.
0: Alors moi, je te renvoie la
8: Oh,
0: la...
8: Fille,
0: non, attendez. Hein. Attendez, s'il vous plaît. Moi, je te réponds, Sucette, pourquoi oui ?
7: Eh bien, oui, parce que bon, alors c'est vrai que bon, dans les tourismes, t'as les gens qui sont en vacances et tout, qui viennent visiter des trucs, qui vont à la plage, machin. Mais non, dans le sens où on pense à tous ces guides touristiques, à tous ces gens qui font visiter des châteaux, des musées pour les touristes, eux, ils sont pas en vacances.
8: Ouais, exactement.
0: D'accord.
7: Bah, qu'est-ce qu'ils font alors ?
0: Et maintenant, le nom.
8: Quoi ?
7: Le nom de famille.
0: Non, Sucette, tu dis oui ou non ? Bah, moi, maintenant, je te demande le nom.
7: Donne ton nom.
8: Le nom de famille.
7: Le nom, justement, c'est pour ces gens qui font...
8: Non,
3: le nom du château.
8: Non, mais ton nom, t'as pas compris.
0: Bon, allez, c'est bon. Non, tu comprends pas. Alors, moi, j'ai
7: Gérard. La deuxième question.
8: J'ai pas répondu,
0: non.
8: Gérard.
0: C'est qui ?
8: Foufi.
0: Ouais, bah, vas-y.
8: Bon, bah, alors, moi, pour moi, le tourisme, c'est... C'est-à-dire, tu pars en vacances, tu fous rien, tu dépenses plein de fric. Et tu peux être prise en otage aussi, et tu peux être tuée aussi.
0: Ouais, on va demander parce que si ça dérange pas, il y a quand même un invité mystère parmi nous.
8: Faut éviter la Corse. Donc, c'est qui l'invité mystère ?
3: On la connaît.
8: On la connaît, Françoise.
3: Il y a Samantha Fox avec nous, c'est ça.
9: Bonsoir à tous.
0: Donc alors pour toi le tourisme est-il un signe de vacances ?
3: Tu peux répondre en anglais, Samantha, ils comprennent l'anglais.
8: Yeah.
9: Oui, je pense que c'est un signe de vacances, puisque...
0: Elle parle très vacances, bien anglais.
8: C'est la traduction simultanée, c'est
7: mort. On l'a pas reconnu, déjà.
9: Non, mais je pense que c'est un signe de vacances, puisqu'on part en vacances.
8: Bah oui, c'est sûr, hein, ma chérie. Allô ? Pronto.
7: Qu'est-ce qui se passe,
8: por favor ?
3: Ah, mais c'est Gérard, il fait des essais de son avec Manu, mais Gérard !
0: Bon, donc...
8: On n'a pas entendu la fin de la demoiselle mystère.
7: Gérard. Est-ce que je peux poser une question à Sandy Fox ?
3: Oh non !
8: Tu veux la poser ?
3: Qu'est-ce que je fais, Gérard ?
0: Celui-là, dehors. Ça y apprendra.
7: Armand,
0: bah bonne nuit.
3: Mais non, c'est pas Armand. C'est pas Armand qui avait dit ça.
7: Non, je dis c'est Armand, je veux poser
8: une question. Bon, Gérard, et toi ?
0: Donc moi, je peux vous dire tout de suite, cela dépend où vous allez.
8: C'est
0: voilà
8: sûr.
0: Ma réponse.
3: C'est pourquoi.
8: Pourquoi ?
0: Non mais on va pas demander pourquoi. Cela dépend où vous allez. Parce que ça peut être très bien en Italie, en Espagne ou autre.
7: En Allemagne.
0: Non, il n'y a pas de pourquoi. Ça, tu me demandes encore pourquoi, va dégager. C'est clair et net.
7: Non mais c'est vraiment.
0: Comment le con ? Alors le con il t'emmerde, tu dégages
3: ça. Elle a dit
7: concombre.
8: Concombre.
3: J'ai mangé des concombres.
8: Le comble du comble, je parlais du comble.
7: Clairement.
8: Parce que quand t'es en touriste, il y a des combles aussi. Voilà.
7: Ok.
8: C'est-à-dire quand tu vas au grenier, t'es dans les combles.
7: Ouais Gérard, c'est Yoda. C'est Armand. Je peux te poser une question là ?
0: Ouais, vas-y.
7: Ouais, toi en tant que ça t'arrive d'être touriste ? Oui ou non ?
0: Pourquoi ?
7: Non mais je sais pas, quand t'es touriste, tu vas où ?
8: Paris-Plage.
0: Alors, toi, la pétasse, là. Toi, la pétasse.
7: Non, attends.
0: Tu permets. La pétasse qui dit Paris-Plage et qui se marre, tu dégages.
8: Je parlais de moi, je parlais pas de toi. Hein.
0: C'est qui ?
8: Alors, tu te calmes.
0: C'est qui dit ça ?
8: C'est pas moi.
7: C'est Yoda, je t'ai posé une question.
0: Non, vous arrêtez de jouer avec les combinés de téléphone ou sinon, je vais faire comme il y a 15 jours.
7: C'est Armand.
0: Ok ?
8: Ok.
0: Alors, tenez-vous sur vos gardes.
7: C'est Armand.
8: Vas-y.
0: Alors, on va demander à Nadia.
8: Oui, hein.
7: Tu m'as pas répondu, hein, Gérard. Hein.
0: Nadia.
8: Oui, alors moi, je dirais que le tourisme est évocateur du sexe.
0: C'est-à-dire ?
8: Le tourisme,
10: c'est l'été, on baise l'âge et c'est la baise. Exactement.
7: Attends, ouais, t'attends l'été.
4: Quand tu prends l'avion, ça te fait penser à ça.
10: Non, moi je dirais qu'on baisse plus en vacances.
11: Je vais me dire,
4: on baisse plus en avion qu'en vacances.
10: Rentrer, voilà.
7: Gérard, tu vas où en vacances?
4: C'est Armand.
10: Allô, Gérard?
0: Qui c'est qui me demandait où j'allais en vacances?
10: C'est moi, Paul.
7: Paul.
0: Non, mais. Là où que je vais en vacances, ça regarde personne pour l'instant.
10: Bah,
0: il y a une question Minitel.
10: Je veux bien nous dire où tu vas quand même.
0: Une question Minitel?
3: Bah écoute. Je veux bien te le dire, mais ça va pas te faire plaisir. Alors on y va. Gérard, t'es tellement crade que même dans ton cul, les morpions ne sont plus des touristes.
4: Non, ouais, évidemment.
0: Olivier, s'il te plaît.
10: J'ai une blague. Tu veux la dire?
7: Vas-y, vas-y.
0: Non, non, mais c'est pas la question des blagues. Olivier, s'il te plaît.
10: Ils sont des deux côtés.
4: C'est Armand.
7: C'est quoi le truc marrant?
0: C'est quoi là? Qu'est-ce que t'as dit là?
3: Ah, il m'a dit que c'était bien qu'il apprenait des trucs sur les touristes.
0: Ah, ouais, ouais, ouais.
3: Il fallait
0: ouais, ouais. Avec ce qui était branché derrière pour mettre un double son. T'inquiète pas, j'ai vu qu'il a trafiqué derrière. C'est pas grave.
4: Bien, Gérard, bien joué.
0: C'est pas grave.
10: Gérard, c'est Foufi.
0: Oui.
10: Tu peux te poser une question?
4: C'est
0: vas-y. Bah, s'il te plaît, Armand, attendez.
4: Merci.
10: Allô? Tu vas où en vacances en général?
0: Je t'ai dit, je partais pas en vacances.
10: Moi, ah, d'accord.
4: En vacances. Pourquoi? Qu'est-ce que tu fais quand tu pars pas en vacances?
0: Je reste chez moi.
4: Tu vas des vacances,
7: en vacances. Ouais, Gérard, c'est Yoda.
0: La vas-y.
10: Non, ouais. Ça peut être des vacances, rester chez toi.
4: Bon, quand t'es chez toi, c'est des vacances ou pas?
0: Oui, ça me fait des vacances. Comme ouais, ça, je vous entends pas.
4: Chez toi, ça te fait des vacances.
0: L'invité mystère, pour toi, les vacances, tu es pas sous.
4: C'est une salope, l'invité mystère.
0: Alors toi, tu dégages. Et tu dégages, allez hop. La salope, elle t'emmerde. Allez hop, tu dégages. Tu me le vires, celui-là, je veux plus le savoir. Pourquoi? Non, je veux pas le savoir.
12: Gérard. Sale PD.
0: Voilà, hop, terminé.
3: Gérard, pourquoi?
0: Allez,
12: moi, je t'emmerde.
3: Gérard.
0: Allez,
4: viens.
0: Fais-le, s'il te plaît. On commence pas comme ça. Olivier, tu dégages. Olivier, tu sacs. Et toi, tu me prends sucette, Armand.
10: Et tu les dégages.
0: Tu me prends sucette, Armand, celui qui s'amuse à insulter les gens comme ça, c'est pas bon. On commence pas comme ça. Sinon, moi, je me casse à 2 heures.
3: Tu veux que je prenne une sucette à quoi?
0: Non.
4: Et tu te casses pas.
3: Bah, voilà.
4: Gérard,
3: il y a une question Minitel.
0: Ouais.
3: C'est Gaberman qui te demande pourquoi tu t'énerves comme ça. Tu la connais, l'invité mystère?
10: Ouais, d'accord.
3: C'est une question de Gaberman.
0: Comme ça, l'invité mystère restera sur son truc personnel.
10: C'est quoi son truc?
0: Il gardera son nom en surprise jusqu'au bout.
10: Ok, Gérard,
7: Je peux te poser une question?
0: Oui.
7: Pourquoi j'ai l'impression que l'invité mystère, c'est toujours la même?
10: Ouais.
0: Et alors,
10: ouais,
0: ça vous dérange?
10: Ouais, mais l'invité mystère, elle a honte de se dénoncer.
4: Je suis que l'antenne.
0: Toi, celui qui dit chut, je suis à l'antenne, pour l'instant, tu as la fermée.
7: En fait, je sais qui c'est l'invité mystère, c'est Stéphane, mais avec une double voix.
10: Ah ouais.
0: Voilà.
4: C'est vrai, c'est lui?
10: Ouais.
0: Voilà, c'est bien, bah, c'est Stéphane. Ouais.
4: Putain, elle a pas reconnu. Ouais,
10: Stéphane, bravo Olivier. Hein.
3: Vous m'entendez, hein?
10: Ouais. Bon, Gérard.
0: Donc, la deuxième, quel pays?
3: Attends, Gérard, excuse-moi, il y a une autre question Minitel.
0: Oui.
3: On nous demande si tu la trouves mignonne, l'invité mystère, ou pas.
0: Oui.
4: Stéphane, tu trouves mignonne.
3: Mais pourquoi? Explique
10: mignon,
3: un peu, quand même.
10: Pourquoi tu la trouves mignonne? Est-ce que tu aimerais la baiser, l'invité mystère?
0: Oui. Non, mais ça, vous poserez les questions avant qu'on attaque le deuxième débat.
3: Avant la conclusion.
10: Ok, hein, d'accord.
0: Donc, quel pays ou ville avez-vous visité?
7: Sucette, je peux répondre?
0: Oui.
7: Alors, moi, j'ai visité Los Angeles, New York et Sydney.
10: Ah, c'est super, c'est un pays.
0: Mm-hmm.
7: Parce que, bon, je fais une maîtrise d'anglais, donc il faut que j'aille dans les pays qui parlent anglais, donc États-Unis, Australie, voilà.
0: Ah, en Australie, tu crois qu'on parle anglais?
7: Bah, bien sûr, sinon...
10: Bah oui, Gérard. Hein.
0: Ah bon?
7: Bah oui, c'est une ancienne colonie britannique.
0: D'accord. Armand?
4: Ouais.
3: Armand est parti, parce que tu l'as viré, on accueille Mauricio à la place.
10: Salut, Mauricio.
7: On se fout de la gueule, c'est le même.
4: Ah non, je sais pas du tout.
0: Sucette, tu vas commencer par terre, parce que sinon, c'est toi qui vas virer.
4: Si, moi, je voulais dire que, comme il a fait le tour du monde, je pense que le tourisme, c'est un signe particulier.
0: Mm-hmm.
4: Et je pense que la deuxième question, je ne l'ai pas bien entendue.
0: C'est quel pays
4: oui,
0: ou ville avez-vous visité?
4: Bon, étant donné que je suis originaire d'Espagne, je pense que quand même, Berlin se croit être la capitale du tourisme.
0: Non, mais ça, on s'en fout. Hein. Je demande quel pays ou ville avez-vous visité. On n'en a rien. Non, mais c'est bon. C'est bon.
4: Écoute-moi.
0: Non, mais attends.
4: Demain, je t'invite avec moi en Andalousie et tu passeras des vacances chez toi de rêve.
0: Nadia.
4: D'accord, merci.
0: Voilà. Nadia.
11: Oui, bah alors moi j'ai visité plein de pays en fait.
0: Mm-hmm.
11: Et je tiens à dire qu'on a beau dire que les États-Unis c'est vraiment merdique, mais c'est pas mal. Hein.
4: Oui, mais je crois que c'est quand même en France que l'on
0: mange
4: le
0: mieux. Oh, tu permets?
4: Je pense.
0: Non, mais attends.
4: Je me permets aussi de. Tu arrêtes de me couper la parole quand je parle.
0: Oh, si t'es pas content, tu dégages.
4: Oh, ça veut dire quoi cette manière de parler? Hey, Gérard.
0: Et ça veut dire quoi? C'est moi qui mène les débats, d'accord?
4: Ok, c'est bien qui mène les débats, il n'y a pas de problème.
0: Tu me laisses terminer avec Nadia parce que je n'ai pas tellement compris sa question.
4: D'accord.
0: Donc Nadia, s'il te plaît, si tu pouvais me redire ce que tu viens de me dire.
11: Je disais que les États-Unis, c'était vraiment très bien.
0: Mm-hmm.
11: Mais ceci étant, la France aussi, c'est vraiment chouette parce qu'on parle la langue et on rencontre forcément des gens qu'on peut revoir après pendant l'année. Et c'est assez sympa.
0: Ouais, mais dans ces cas-là. Mais ça suffit là!
4: Oui.
0: Avec ton pourquoi? Bon, tu me le calmes lui.
12: Ah.
0: Tu me calmes Maurizio là, avec ses pourquoi, j'en ai ras-le-bol. Là, tu me le calmes. Donc, moi, Nadia, je vais te dire, tu me dis, d'accord, la France. Mais il n'y a pas que la France aussi à visiter.
11: Ouais, mais
0: t'as d'autres pays?
11: On visite pas assez la France.
0: Ouais, mais dans la France, t'as pas mal de trucs à visiter.
11: Bah ouais, carrément.
3: À quoi, par exemple? Dis-nous des endroits.
0: Non, mais attendez. Attends, Fildar, je vais laisser répondre tout le monde.
3: Non, tu me vois.
11: Non, mais Gérard, par exemple. Toi,
0: oui.
11: T'as visité quoi comme endroit en France?
0: Ta
11: préféré en France, c'était quoi?
0: Le seul truc qui est à visiter et qui est beau à visiter, je pense que c'est...
4: En Charente de Poitou.
0: Bon, toi, tu dégages. La Charente de Poitou, attends, merde, hein. Tu dégages. Bonne nuit à toi.
3: C'est pas
0: au revoir.
3: Gérard,
7: c'est sucette.
11: Gérard, c'est foufille, je peux répondre.
3: Non, mais attendez, laissez-le répondre avant. Gérard, t'allais dire un truc hyper intéressant.
4: Oui, je crois qu'il allait dire un truc hyper intéressant.
3: Vas-y, Gérard, t'en occupe
0: pas. Maurizio, tu la fermes.
13: Ouais, la ferme à toi.
3: Vas-y, Gérard.
0: Donc, Nadia. Nadia.
11: Oui.
0: Donc, c'est toi qui m'as posé la question.
11: Oui.
0: Donc, moi,
4: je veux bien y répondre.
0: Bon. Lui, tu me le retires complètement.
3: Vas-y, Gérard.
0: Je n'en veux...
11: Non, mais Gérard, c'est comme s'il n'existait pas. Réponds à la question, Gérard.
0: Nadia, le seul...
11: Tant mieux,
0: le seul truc à visiter, c'est lors du 14 juillet, c'est l'Arc de Triomphe.
11: Ouais.
0: On est bien d'accord.
3: Non,
11: super,
3: attends.
11: Les vacances.
3: Gérard, en ce moment, je sais pas si t'es au courant, mais il y a la Foire du Trône qui vient d'ouvrir.
0: Oui, mais ça...
3: Qu'est-ce que t'en penses?
0: Ça, c'est pas... C'est pas dans mes questions.
3: Il y a les égouts de Paris aussi.
0: Ouais, ça, c'est, non, mais c'est autre chose.
3: Pour le tourisme, est-ce que tu penses que la Foire du Trône, c'est un...
0: Bon, Olivier, tu dégages de dessous les manettes, s'il te plaît.
7: Ouais, c'est Yoda, j'ai pas répondu, hein.
0: Non, mais moi, Olivier, tu dégages. Tu dégages, s'il te plaît.
13: Ah, qu'est-ce que tu fous là, Olivier?
11: Bon, je peux répondre.
0: C'est la dernière fois que je te le dis. C'est la dernière fois que je te le dis à cause de toi, sinon je me tire une heure, à deux heures.
11: Oh, quelle voix mélodieuse.
0: Alors, Claire.
11: Oui, bah réponds.
0: Attendez, il y a une question Minitel.
3: Ouais, il y a Alan Mann qui nous dit « Moi, j'ai visité la Mongolie et je t'y ai pas vu, Gérard. » Vraiment, comment ça se fait?
4: Ne réponds pas, Gérard, c'est un jeu de mots.
0: Je réponds pas sur des questions bidons.
4: Tu as bien raison.
0: Claire.
11: Ouais. Moi, j'ai pas beaucoup visité de pays, mais j'ai visité des villes. Je suis passée à Limoges.
0: Mmh. Limoges... Attends, Claire, Limoges, c'est en France.
11: Pardon? Donc je suis allée à Limoges, je suis allée à Bordeaux il n'y a pas longtemps, c'est pas beau. Et puis un jour je suis passée à côté de Rennes et j'ai pas aimé du tout. Ouais, ok.
7: Moi Gérard, je peux dire un truc, c'est sucette.
11: Bon Foufi, je peux répondre?
0: Oui.
11: Alors moi j'ai été au Zimbabwe.
0: Mmh.
11: J'ai été
4: On m'a dit qu'on parlait pas des îles.
0: Oh, ça suffit celui qui parle derrière,
11: non,
0: merci.
11: J'ai été à Tamaracet.
4: Mmh. C'est où?
11: J'ai été à...
4: C'est où Tamaracet, s'il te plaît?
11: À Omdurman et à Asmara. J'ai été à Asmara aussi.
4: Ouais, mais arrête de lire le dictionnaire.
11: J'ai été à Moudjani.
0: Non, mais c'est bon, ouais, Claire. Poussi. Poussi, tu dégages.
11: Non, mais Gérard, je vais.
0: Tu dis à Poussi qu'elle lit pas le dico pour.
11: Mais si pas le dico, attends, t'es là pour
0: non,
11: toi.
0: Non, apparemment, elle prend toute la ville du dico,
11: mais
0: c'est bon.
11: Quoi,
0: allez, bonne nuit. Bonne nuit.
4: Gérard,
11: il n'y a pas de bonne nuit.
3: Gérard. Excuse-moi, il y a une autre question Minitel.
12: On nous demande si toi, c'est vrai que ça fait 3 ans que tu joues les touristes à Fun.
0: Ça regarde personne.
12: Ok.
7: Gérard, c'est Yoda. J'ai toujours pas répondu. Non, Gérard, c'est Sucette, je peux dire.
0: Yoda
7: peu. Ouais, bon, bah moi. Donc, pour répondre à ta question, ce qui est un peu d'exotisme tout de même dans ce débat, je dirais les pays d'Extrême-Orient. Tu sais, tout ce qui est Japon, Thaïlande, parce que c'est là que naquit la sagesse, tu vois, qui a traversé le temps. Mmh. Et quelque part, on est tous les héritiers de cette sagesse chinoise, écossaise, enfin, tout ce qui vient de l'Extrême-Orient, quoi.
0: Mmh. Mmh. D'accord.
11: D'accord avec...
0: Sucette ?
11: D'accord.
7: Oui, moi, je voulais dire qu'il y a deux endroits à visiter en France. C'est l'île de Puteaux et le Futuroscope.
0: Bon, alors, Sucette ! Sucette,
14: La Côte d'Azur est pas mal.
11: Mais non, la réseau Futuroscope, c'est vachement bien.
0: Non, non, mais Sucette.
14: Ouais, mais quoi? C'est beaucoup trop cher pour les enfants.
11: Le Futuroscope, tu t'emmènes pas tes enfants.
14: Combien? Ouais, mais.
11: Gérard, c'est les enfants maintenant.
0: Sucette.
7: Gérard, c'est Sucette.
0: Ouais, bah tu retournes voir Futuroscope.
7: Hey, le Futuroscope, j'habite en face, c'est bien. Et l'île de Puteaux, c'est bien pour aller jouer au ping-pong là-bas.
14: J'ai trouvé une question pour l'invité mystère.
0: Fildar, s'il te plaît.
14: Est-ce que.
0: Fildar, tu me vires Sucette.
14: Est-ce qu'elle roule?
0: Tu me vires Sucette, il a. J'ai compris très bien ça et ses réponses. Moi, par contre, je vais vous donner des villes, je ne sais pas s'il y en a qui y ont été.
11: Non. Oui.
0: Et donc, l'Italie, l'Espagne.
11: Ouais, c'est
0: ça, c'est des villes. Ouais. Attendez, celui qui commence à se marrer, vous voulez des réponses aux questions ou pas?
11: Ouais, ouais,
0: sinon,
11: ouais,
0: moi, je passe à la troisième et je ne vous donne pas mes réponses,
11: ouais,
0: Gérard.
11: Vas-y, Gérard.
12: Crie pas, c'est bon.
11: Troisième. Vas-y, Gérard.
0: Non, il n'y aura pas de troisième. Non, il y a pas.
11: Écoute, Gérard.
0: Donc, les villes à visiter.
11: Oui.
0: L'Italie, l'Espagne.
11: Oui.
14: Mais c'est pas une ville. Si, c'est magnifique comme ville, l'Italie.
11: Si, c'est magnifique. Tu es à côté de
14: besoin. Je suis désolé.
11: Bon, continue, Gérard.
0: Bon.
11: Continue, les écoute pas.
0: Je sens que vous allez vous calmer parce que c'est des villes,
11: Gérard,
0: à visiter. Je suis désolé.
11: On est calme. Excuse-nous, vas-y, on t'écoute.
12: Continue, Gérard.
0: Donc, l'Italie, l'Espagne, c'est des villes à visiter.
11: Oui.
0: Le Brésil.
11: Oui.
0: Et le Portugal.
11: Ah ouais?
14: Ouais, mais ça n'a rien à voir tous ensemble. Hein.
0: Non, mais attends, quoi des pays d'Afrique?
7: C'est pas en Afrique?
14: Non, mais tu peux pas mettre l'Italie avec le Brésil.
0: Attendez, quel pays ou ville avez-vous déjà visité?
7: C'est pas en Afrique.
0: Moi, je suis désolé, je donne ma réponse. Mais on s'en fout de si c'est en Afrique ou pas.
11: T'es au Brésil, Gérard?
0: Non.
14: Alors pourquoi tu le mets sur la liste
0: alors,
14: des villes que t'as visitées?
0: Mais j'ai le droit, je vous donne des villes, j'ai le droit, non, même que j'y ai pas été.
14: Ah d'accord, moi je suis allé sur la lune.
11: Tout vers le dico.
0: T'as pas été dans la main de ma soeur, dans la culotte d'un zouave, toi?
14: Non, dans le cul de l'invité mystère.
0: Ouais, ben, dans le cul de l'invité mystère, tu dégages. Hop, bonne nuit à toi. Tu me dégages Yoda, hop.
14: Mais non, c'est pas Yoda.
0: Non, je veux pas le savoir, allez hop.
14: C'est pas Yoda.
15: Yoda, t'es vraiment trop con.
11: Oh,
0: allez, c'est bon. Attends, attendez, il y a la...
12: Une autre question Minitel, toujours Alan Mann, qui te demande si t'as déjà fait du tourisme à Sainte-Anne.
0: Qu'est-ce que ça peut y foutre?
12: Bah, je sais pas. Je sais même pas où c'est comme pays, Sainte-Anne.
0: Sainte-Anne, c'est dans le 13e.
12: Ah, ok, c'est pas loin.
11: Ah, ouais.
0: Donc, on va demander à l'invité mystère.
11: On écoute.
14: Oh, oui.
0: Oh, c'est bon, toi, tu la fermes, merci.
7: Stéphane, réponds.
0: Quel pays ou ville avez-vous visité?
14: La Suisse.
15: Alors moi, j'ai visité l'Angleterre, la Suisse, l'Italie, et puis là, je vais bientôt visiter la Thaïlande.
11: Ah, c'est bien.
0: Voilà.
7: Est-ce que vous allez aller en Thaïlande avec Gérard?
15: Oui, exactement.
11: Ah d'accord.
16: Okay. Ah, c'est grillé toute seule.
15: C'est même moi qui vais lui payer le voyage.
16: Wow.
0: Ben, comme ça, vous savez qu'il
12: est tellement mystère, ton invité.
7: On sait pas.
0: Non, mais c'est pas grave.
7: Gérard, pourquoi tu vas partir en voyage avec Stéphane en Thaïlande?
0: Qu'est-ce que ça peut te foutre à toi? C'est toi qui le paye?
14: De quoi?
0: Non, merci.
16: Où elle trouve cet argent?
0: Cachez-vous.
15: Ça vous regarde pas de toute façon.
16: Et ça s'appelle la radio.
0: Cachez-vous comme souvenir.
14: Cachez-vous?
0: Cachez-vous comme souvenir pendant vos vacances.
14: C'est Mauricio, je peux répondre.
0: Bon, je pense que vous allez réfléchir. On va.
12: On va mettre un disque.
0: Bon. Ouais,
12: ils vont réfléchir et puis.
0: Et ils vont se calmer. Ils vont se calmer surtout. Tu me les calmes.
14: Je peux parler à l'invité mystère en antenne.
0: Non,
12: après le disque.
14: En antenne.
12: Après le disque. Donc Gérard, le disque, c'est quoi? Fil d'art.
17: Bah je sais pas moi, Manu, tu devrais avoir le titre là.
12: Bah tu désannonceras après le disque. On fait
0: donc,
12: comme ça.
0: Voilà. Donc c'est toujours la suite des débats. Donc avec.
12: Parle devant ton micro, s'il te plaît. Ça
0: donc c'est bien. Toujours la suite des débats sur les touristes. Donc merci pour celui qui commence déjà.
17: Arrêtez avec ça, c'est nul.
18: France Télécom, bonjour.
0: Ouais, bah France Télécom, tu vas dégager. Merci beaucoup. Donc on va accueillir Spartacus.
17: Bonsoir, ça va.
0: Tony.
19: Bonsoir tout le monde. Bonsoir Magouille.
0: Ouais, ben, t'as de la chance. T'as de la chance parce que j'avais dit non.
19: T'avais dit non, pourquoi?
0: Pour les habituels, mais c'est pas grave.
19: Et moi, je peux rester?
0: Qui?
19: Spartacus, c'est la première fois, j'écoute.
0: Non, mais attends, pour l'instant, le débat, il est pas terminé, d'accord? Yoda.
20: Bonsoir à toutes, bonsoir à tous.
19: Donc, il y aura un petit décalage.
0: Oh, s'il vous plaît, vous répondez! Quand je vous dis bonsoir, vous répondez, s'il vous plaît.
18: Ok, on recommence, bonsoir.
0: Fuji. Foufi, Foufi.
18: Bonsoir.
0: Claire.
18: S'il vous plaît.
0: Claire, bonsoir.
18: Bonsoir.
0: Nadia.
18: Bonsoir.
0: C'est qui va s'amuser à passer pour moi?
12: Mais non, c'est pas toi, il s'appelle Gérard, j'y peux rien.
18: Ouais.
17: Bonsoir, bonsoir Gérard, bonsoir Sandy.
0: Attends, tu t'amuses à quoi, toi?
18: Bon, Gérard, accueille-le comme tout le monde, écoute.
12: Attends, il n'y a pas qu'un Gérard en France.
18: Il y en a 100 000.
12: Il y a aussi Boris. Tu peux le rajouter parce que c'est un Belge.
0: Alors, Boris, bonsoir.
17: Bonsoir, Gérard. Bonsoir à tous. Bonsoir, Spartacus.
18: Bonsoir. Bonsoir.
19: Et moi, je pue la merde.
18: Et nous, on pue, ouais. Bah, ouais. Ouais, nous, on pue, hein.
12: Ouais, c'est vrai. Donc, vas-y, Gérard, continue le débat. Parce que...
17: Bon, alors. Je m'appelle Gérard. On me dit bon, alors. On me demande de continuer le débat.
0: Bon, pour l'instant, c'est pas toi qui commande, c'est moi, d'accord?
17: Ah, vas-y, Gérard, vas-y.
0: Merci. Il y a toujours l'invité mystère qui est parmi nous.
18: Okay.
19: Je peux poser une question à la pouf mystère, moi?
0: La pouf mystère, attends, merde, d'accord?
17: C'est une grosse.
0: Alors déjà, hop.
21: Le calme, c'est bon.
0: Alors, cachez-vous comme souvenir pendant vos vacances?
17: Ouais, c'est Yoda.
0: Oui?
17: Ouais, je cache tous mes souvenirs en vacances. Ouais.
0: Non, cachez-vous.
18: Moi, je me cache derrière les arbres en vacances.
0: Bon, je crois que là, pour l'instant, vous êtes en train de m'énerver.
17: Attends,
0: je pense qu'à deux heures, je vais me casser.
18: Gérard, tu peux te cacher derrière, je t'assure, Gérard,
17: on répond
0: à ta question. Castez-vous !
12: Explique, Gérard, ta question.
0: Qu'est-ce que vous achetez ?
17: Gérard, c'est Boris.
18: J'ai pas compris.
0: Gérard, tu Boris. Comprends rien, t'as qu'à te déboucher les oreilles, pauvre tâche.
17: Ouais.
0: Oh là là, j'ai... Toi, je sens que tu as dégagé.
19: On t'écoute, Boris.
17: Ah. Je peux, Gérard ?
0: Oui.
17: Ok. Bah moi en fait je cachette plein de trucs quoi, je cachette des timbres postés sur les lettres parce que je fais des travaux d'été à la mer dans une poste,
18: ouais.
17: Donc j'arrête pas de cacheter quoi.
0: Cachetez-vous comme souvenir.
17: Bah ouais, je cachette.
18: Qu'est-ce qu'il vient de dire Gérard?
0: Qu'est-ce que tu achètes abruti?
17: Un postal c'est des souvenirs, je cachette, bon, c'est mon travail.
18: Est-ce que tu cachettes?
0: Allez hop, celui-là tu me le sors, allez hop. Bonne nuit, tu comprendras au standard.
12: Gérard, mais non, mais il est belge, explique-leur.
0: Mais qu'est-ce qu'ils achètent mais en Belgique?
12: Donne un exemple.
17: Ah, que j'achète en Belgique.
19: Ah, d'accord, attends, c'est Spartacus, je peux répondre?
17: Vas-y, Spartacus.
19: Ouais, bah écoute, moi c'est vraiment casquette hein, pendant les vacances.
0: Bon, alors Spartacus...
12: Non, tu donnes un exemple, Gérard. Toi, si t'es en vacances, qu'est-ce que t'achètes? Donne-leur un exemple.
0: Mais t'achètes des gadgets, je sais pas, pour décorer ta maison, t'achètes des assiettes.
12: Laissez-le répondre.
0: Oh merde!
18: Non, c'est des petites boules avec de la neige à l'intérieur que tu retournes.
0: Ah ouais, ben voilà! Au moins, ça, c'est un objet que vous achetez pendant les vacances.
18: Voilà.
12: C'est pas de la merde.
18: Bon, d'accord. Alors, c'est Foufi, je réponds.
0: Ouais.
18: Alors, moi, en vacances, j'achète des serviettes pour aller à la plage. J'achète des coquillages.
19: Et des babybelles.
18: Des cartes postales, des culottes.
17: Des cerises. Tu achètes tes cartes postales?
18: Ouais, je les cachette aussi.
17: Tu fais mon boulot.
18: Ouais. J'achète aussi des petits objets fétiches.
19: C'est Spartacus, on peut citer des marques?
0: Non.
19: Ok.
0: Alors tu réponds à la question, sinon tu dégages.
19: Ok, mais je peux pas.
18: Ça y est, j'ai répondu à la question.
0: Non, mais c'est pas toi. Bon. C'est Tarstacus.
19: Ouais, je peux pas citer de marque parce que je me suis acheté des Nike. Des bleus, des Nike.
17: Bon, Spartacus, tu dégages.
0: Allez hop. Lui, tu peux me laisser sauter.
17: T'as bien fait, Spartacus.
12: J'ai pas de capote là.
0: Non, non, mais Fildar, s'il te plaît. Fildar,
12: oui.
0: Tu viens, Spartacus. Tu prends quelqu'un d'autre parce que là, il.
18: Ça va pas.
12: Il débloque.
0: Allez hop, tu le vires.
17: Plus de rythme, hein. Tu dors là.
0: Bon, donc, Tony, qu'est-ce que t'achètes pendant comme souvenir?
19: Bah, pas grand-chose parce que je suis pas souvent à l'étranger. Donc, pas grand-chose.
0: Non, mais. Mais si tu. Admettons qu'on t'invite en.
18: On t'invite au.
0: Oh!
1: Oh. Tu la fermes la pétasse.
16: Je la ferme la pétasse.
21: Gérard.
3: Moi,
19: Gérard, personne m'invite. Je suis un peu un chieur, si tu veux.
16: Et chieur.
19: Ouais, personne m'invite.
16: Ouais. Va à Rennes, c'est très beau.
21: Je peux répéter la question. Vas-y, Gérard, enchaîne.
1: Donc, Claire.
16: Oui. Moi, j'achète pas de souvenirs. Hein, parce que mes souvenirs sont dans ma tête. Puis, j'ai pas besoin d'acheter des souvenirs. Oh, quand je fais des photos, j'ai pas de souvenirs.
1: Ah ouais, donc les photos, t'as pas de souvenirs.
16: Bah, si
1: oh, tu la fermes, la pétasse qui parle derrière moi. Bon, allez, hop. Tu me la vires seule, là.
3: Je la calme.
1: Hop, non, tu la vires complètement.
19: Ouais, d'accord. Vire-la.
1: Tu me diras qui c'est, tu me prends quelqu'un d'autre à la place, comme ça je serai tranquille.
21: Ah, c'était pas Yoda, hein, alors.
16: C'est pas clair. C'est pas Fofi.
21: C'est pas Boris.
19: C'est pas Spartacus.
1: Spartacus, je t'ai dit de dégager.
21: Arrêtez avec le combiné.
19: Non, je peux rester, s'il te plaît.
1: Hey, là, ça commence à bien faire tous les deux. Quand c'est Françoise, vous faites pas le bordel et quand c'est moi, vous foutez votre merde.
16: Bon, Gérard,
1: ça commence à bien faire tous les deux. Vrai.
16: Tu pourrais répondre à la question, s'il te plaît.
19: Te plains pas, t'as pas eu de double son.
1: Ça commence à bien faire, Fildar et Manu, hein.
19: Calme-toi, Gérard. Bah,
16: écoute, tu réponds jamais.
1: C'est pas Manu, mais c'est Fildar. Alors, Fildar au standard, tu te démerdes.
21: Fildar, on ça arrive, tu fous la merde.
3: Par contre, il y a une question que je comprends pas sur Minitel, Gérard.
19: Mm-hmm. Normal, t'es trop con.
3: Ouais, bah je sais bien, mais bon.
1: Alors, attends. Hey. Il est peut-être trop con, mais il est quand même là de 20h jusqu'à 2h du matin pour ouvrir
19: un téléphone. Bande de connards.
1: Bande de connards.
19: Et puis les
1: applaudissements,
19: c'est pas des vrais.
1: Et on t'emmerde.
3: Donc, la police, Gérard.
19: Non, t'es plus un.
16: Gérard, c'est un
1: poli,
16: on va t'insulter, nous aussi.
1: Donc, si ça vous vient pas, vous dégagez.
3: Excusez-moi, la question quand même sur Minitel. GG voulait voir la Grèce, il n'a pas besoin de bouger. Il faut qu'il regarde l'invité mystère. Je capte pas.
1: Non, moi non plus.
19: Ah, j'ai compris parce qu'elle est grosse, c'est ça.
1: Oh, alors, tu dégages, Tony, bonne nuit.
19: Bonne nuit, Tony.
1: T'auras pas fait un quart d'heure. Merci, au revoir, Tony. Au revoir, Tony.
16: On sait pas qui c'est, l'invité mystère, Gérard.
1: Donc, qui c'est qui a pas répondu? Claire?
21: Gérard.
16: Oui, moi, je t'ai répondu que j'en achetais pas.
1: D'accord. Nadia?
21: Et Gérard?
1: Mais 5 minutes, vous donnez vos noms, s'il vous plaît.
16: Nadia.
1: Nadia.
16: Tu l'as viré.
1: Bah Nadia, elle est partie.
16: Elle est partie, Nadia.
1: C'est pas mal.
19: Elle est encore là.
21: Oh, Gérard,
3: non, parce que c'est elle qui parlait derrière toi, donc je l'ai viré. Je vais t'en trouver une autre fille. Merci.
21: Gérard, je peux répondre.
19: Gérard.
1: C'est qui?
21: C'est Gérard.
1: Ouais.
21: Bah, moi, je pense que il faut acheter.
1: Acheter quoi?
16: Pour consommer.
21: Bah, je pense que c'est bien, quoi, parce que voilà, comme elle dit, c'est pour consommer.
16: Gérard, qu'est-ce que t'achètes?
19: Et est-ce que tu prends des photos?
1: Bah,
16: c'est un appareil photo.
1: Bon, qui c'est qui pose des questions? Moi, je voudrais bien que 5 personnes me posent une question.
16: On
1: que je réponde.
16: Te pose une question.
19: Bah, commence par le haut de la liste.
1: Non, mais Spartacus, de toute manière, je veux plus t'entendre.
16: Bon, je peux te poser une question, Gérard?
19: Tu sais que t'es
21: sûr, vas-y, pose-moi une question.
1: Ouh là là.
16: Bon, Gérard, c'est Foufi, je te pose la question. Est-ce que tu achètes en vacances? Est-ce que tu tires des photos? Et est-ce que tu as un appareil photo?
21: Non, merci. C'est samedi.
1: Bon, alors, Gérard, tu la fermes, c'est pas à toi qu'on s'adresse, ok? Alors, tu retournes au standard.
16: Mais c'est pas lui qui a parlé,
21: désolé.
1: Putain. Ouais, y a pas de putain.
21: Boris, j'ai une question pour toi.
1: Ouais.
21: Pour toi, quand le tourisme, tu vois, par rapport à ta deuxième question, en fait, je reviens sur acheter parce que ça correspond plus vers la deuxième,
19: ouais.
21: Mais est-ce que quand tu tourismes, tu as la possibilité de beaucoup acheter?
19: Ouais, bien sûr.
1: Bon. Fildar, s'il te plaît, tu me calmes un peu tout ce monde-là, parce que tout à l'heure, je vais m'énerver.
21: Je m'exprime pas comme toi, ça va pas.
1: Avec quelle monnaie payez-vous vos vacances?
19: Ça dépend à quel pays tu es, je crois.
1: Ah, voilà. Alors, Spartacus,
19: ouais.
1: Dans quel pays vous êtes?
19: Écoute, ça dépend, moi. Écoute, généralement, je prends ma carte bleue.
1: Mmh. Oui, mais non, mais attends, Spartacus.
19: Oui.
1: Par exemple, s'ils acceptent pas les cartes bleues, tu fais comment? Ni les chèques.
19: Ah, oui. Et bah là, je leur donne, c'est Spartacus qui répond.
1: Mmh.
19: Je leur donne mon passeport. Mais
1: non. Bah, non, mais attends, que...
19: non,
1: attends. Spartacus.
19: Oui.
1: Spartacus.
19: Cool.
1: Tu as pas laissé une pièce d'identité en gage.
19: Ah, mais qu'est-ce que tu veux donner en gage? T'es night.
1: Mais. Bon, celui qui recommence à parler de Sandy va dégager sac.
22: Va te faire reculer, connard.
1: Voilà.
5: Non,
1: non.
5: Non, mais non, l'invité, non, mais... mystère, l'invité mystère, pas de...
1: Oh non, mais attends, dans ce cas-là, qu'on reste poli.
5: Oui, mais bon...
1: Non, mais même,
5: non, mais pas en étant mal.
1: Mais c'est pas la raison, je suis désolé.
6: Moi, j'emmerde tout le monde et puis c'est tout.
20: Non, mais c'est vrai.
16: Rebelle.
1: Non, non, ouais, bah, c'est pour ça que tout le monde vous emmerde aussi.
20: Par contre, bah écoute, si jamais j'ai mon chéquier sous la main et que je sais écrire dans la langue où je me trouve, dans le pays où je suis, où je pars en vacances,
21: c'est un chèque.
20: Et bah, oui, c'est un chèque.
1: Mais Spartacus, oui. Si j'acceptent pas l'échec, l'échec, tu fais quoi?
20: À la limite, s'ils acceptent pas l'échec et que j'ai un peu de monnaie sur moi, je leur fais comprendre que j'ai pas de chèque ni carte bleue et qu'ils n'acceptent pas mon passeport, je leur laisse mon permis.
16: Tu peux payer en nature aussi.
1: Bon. Enfin, bref, ouais, c'est pas grave. Je vais répondre à la question à Spartacus tout à l'heure parce que je crois qu'il tourne dans le bague. Manu,
5: on nous dit que toi, Gérard, quand tu vas faire du touriste, tu payes avec de la monnaie de singe.
1: Non.
5: Non.
1: Tony, s'il est toujours là.
19: Ouais. Attends, répète-moi la question parce que j'étais au standard.
1: Non, Tony.
19: Ah, mais s'il te plaît.
5: Non, il n'a pas entendu. C'est...
19: Bah ouais,
1: avec quelle monnaie payez-vous vos vacances?
19: Bah, ça dépend. Quand je suis en Espagne, c'est la peseta, je crois.
1: Ouais.
19: En Italie, la lire.
1: Ouais.
19: Faut que je les fasse tous.
16: En Angleterre.
1: Non. Non, mais non, tu donnes.
19: Les
1: tu
19: Copex,
1: donnes.
19: C'est ça.
16: Au Brésil, en
1: Copex. Oh, celle qui parle avant moi, là, s'il te plaît, tu te calmes. D'accord.
16: Agressif ce soir.
1: Oui, agressif parce que...
19: Non mais t'énerve pas, Giorgio, putain.
20: Je crois que c'est $200 aux États-Unis, c'est...
16: La pipe.
20: Ouais, c'est Yoda, je peux répondre.
19: C'est cher parce que ça fait 1000 balles. Hein.
1: Mmh. Non, mais pour l'instant, vous laissez terminer. Tony, s'il vous plaît.
19: En peseta, ça fait...
5: Laissez parler, Tony.
20: Tony, en peseta.
19: Bah, je sais pas, attends, je calcule.
20: Calcule, ouais.
1: Bon, Fildar. Tu me les calmes là,
19: vas-y,
1: parce que ça commence
19: parler,
1: à bien
19: pas
1: faire.
19: Réfléchir. C'est toi, Giorgio.
20: GG, c'est important, c'est une pipe quand même.
1: Bon, allez, Tony, c'est bon. Yoda.
20: Ah, Tony, oui, bah écoute, Gérard, moi j'avais assisté à un de tes débats, tu sais, sur l'euro, je l'avais écouté.
19: 5600 pesetas.
1: Bon, allez hop, Yoda, merci. Bonne nuit. Allez hop.
20: Bah écoute, c'est pas.
1: Bah Yoda, c'est pas le thème du débat. Allez, bien, Yoda, bonne nuit.
20: Tu parles de l'euro, c'est pas une monnaie l'euro?
16: Bah si, c'est une monnaie. C'est une monnaie l'euro.
20: On avait fait un débat, j'avais écouté sur l'euro, et c'est vrai que maintenant l'euro c'est une monnaie qui me passionne, et je paye toujours en euros.
1: Ah ouais, surtout que l'euro sort pas avant 2000.
20: Ah bah moi, ouais, mais il y a des gars qui sont déjà consommateurs bien avant les autres et qui testent avant les autres. Moi j'en ai. Bon, moi une fois j'ai testé des médicaments.
1: Ben c'est bon, vous savez tout. Oh, vous faites pas chier. Allez hop, faites pas chier. Foufi, les mecs là, vous commencez à me les casser, vous fermez vos gueules maintenant.
20: Ah, attends, c'est un peu toi d'habitude, le monsieur.
16: Gérard, calme-toi.
1: Foufi.
16: Oui, alors moi c'est pareil que Tony, quand je vais en Espagne, je paye en pesetas, quand je vais au Portugal, en escudos, quand je vais au Brésil, en cruzeiros.
20: Ouais, c'est bon.
16: J'ai pas cité toute la liste quand
19: on
16: même.
19: On est sur la même longueur d'onde, de cette
16: direction. Bien sûr, mon amour.
19: Qu'on fusionne tous les deux.
1: Bon, Foufi et Tony, vous allez régler ça en antenne, comme ça vous ne ferez pas chier sur l'antenne.
16: D'accord.
1: Bonne nuit à vous deux. Réglez ça en antenne, allez voir Fildar en antenne tous les deux.
21: Gérard, c'est Boris.
1: Claire.
16: Claire, ouais. Moi, j'ai une visa, je paye en visa.
1: D'accord. Nadia, elle est plus là. Donc, Gérard. Gérard, il est plus là.
21: Oui. Gérard.
1: Bon, tu te réveilles?
21: Oui, alors, bah, je suis d'accord.
5: Ah bah, c'est bien, au moins.
3: Ah bah là,
1: il est d'accord sur quoi? On n'en sait rien.
21: Avec toi.
1: D'accord. Boris.
21: Je trouve qu'il y a trop de bordel et je trouve que tu devrais commander plus.
1: Non, alors, Boris.
21: Ah, je te remercie, Gérard. Ça fait longtemps que j'attendais, là. Vas-y, Boris. En fait, moi, n'importe où que j'aille, je paye qu'en dollars. Parce que...
1: Sacré bouffon, là tu la fermes toi.
21: Ah, c'est pas moi, Gérard, j'étais en train de parler, c'est quelqu'un d'autre.
1: Je sais, c'est pas toi. Merci. Donc, celui qui
21: fini,
1: commence.
21: Gérard, j'ai pas fini, Gérard. Je peux continuer? Qui c'est qui chuchote là?
1: Non, mais je sens que je perds comme il y a 15 jours là.
21: Hein. Mais non,
3: continue, Gérard, ça se passe
5: c'est bien,
3: bien
5: là. C'est bien.
1: Non, ouais.
21: T'as sûr là?
1: Boris,
21: ouais.
1: Pour finir.
21: Ouais, donc je voulais dire que je paye tout en dollars parce que. Tout simplement, j'ai de l'importance dans la société, tu vois. Mon père, il est directeur d'une entreprise en Belgique, d'une entreprise très importante de chocolat. Et qui c'est qui parle derrière moi, là?
1: Non, mais vas-y, t'inquiète pas, il va se débrouiller au standard.
21: Ok, d'accord.
1: Il va se manier parce que tout à l'heure, ça va chauffer pour lui aussi.
21: Et donc, en fait, bah, je paye tout en dollars parce que j'ai tout le temps trop de dollars sur moi, vu que j'ai plein de fric. J'ai d'ailleurs retiré 525 000 francs d'une banque au Luxembourg récemment.
1: Ok.
21: Voilà.
1: Donc,
21: c'est Manu qui rigole comme ça?
1: Ouais, c'est Manu. Donc on va demander à l'invité mystère.
15: Bah, disons que je paye en livres sterling ou alors en dollars.
1: Donc alors...
3: Mais pourquoi?
1: Mais arrête avec tes pourquoi.
15: Ça dépend les pays où je vais. Hein.
21: Et pourquoi, Bulldog?
1: Bon, alors là, tu dégages.
15: Ferme ta gueule, d'accord?
1: Bon, là, ça commence à bien faire. Quatre, cinquième question, tu me mets un 10.
3: Ah non, pas tout de suite, pas tout de suite, pas tout de suite.
1: Non, non, mais alors, dans ce cas-là...
3: Je vais essayer de trouver qui c'est. Hein.
1: Non, t'essayes. D'ailleurs, moi, je vais essayer, je vais virer tout le monde au standard. Tu vas voir. Ça va aller vite, moi. Donc, connaissez-vous la...
21: Bon, arrêtez de vous amuser, là. Sérieusement, il y a un débat, là.
16: Bon, Gérard, cinquième question.
1: Non, mais moi, c'est quand vous voulez. Quand vous arrêterez vos conneries, on continuera. Gérard,
21: vas-y, les écoute pas.
16: Cinquième question, s'il te plaît. Hein.
1: Connaissez-vous la langue parlée dans certains pays?
16: La langue?
21: Gérard.
16: Oui, plusieurs langues. Allô?
1: Oui.
21: Allô?
16: Oui,
21: allô?
16: Donc, allô?
21: Allô? Allô?
16: On t'entend pas, là, Gérard. Allô, Gérard?
1: Bon, Manu, s'il te plaît!
3: Mais j'ai rien fait, Gérard, j'ai pas bougé.
1: Oh, là, ça commence en bas.
21: Manu!
1: Manu!
21: Manu, tu peux nous remettre en train.
1: Oh, putain, c'est pas vrai!
21: Manu!
1: Max,
3: ils t'entendent, des auditeurs, Gérard.
2: Ils t'entendent, là.
16: Allô, Gérard, on t'entend.
3: Mais si, vous l'entendez.
2: Mais bien sûr, vous l'entendez.
16: Allô, Gérard, on t'entend, là, c'est bon.
21: Tu peux nous remettre
1: en place. Non, non, moi, j'ai...
3: Arrête.
1: Là, ça... Max.
16: Bon, Foufi, je réponds, Gérard. Alors, effectivement, je sais parler plusieurs langues. Tu m'écoutes?
1: Oui.
16: Ouais, donc, il y a l'espagnol, le français...
1: Ouais, ça commence à bien faire, là. Attends, Foufi, ça commence à bien faire. Là, on pose un cinquième, ils envoient un 10.
16: Mais je te réponds à la question. Allô?
1: Moi, je commence pas, je continue pas dans des conditions.
16: Donc, je disais l'espagnol.
1: Je sens que je perds comme il y a 15 jours.
16: Allô, je disais l'espagnol.
21: Oh, mais ta gueule, toi.
9: Il y a
21: 8
9: personnes. Avec François, il n'y en a pas eu un de viré. Toi, tout est devenu. Allez, viens, dégage.
1: Ah ouais? Ouais, avec Françoise, il y avait des blancs. Hein, parce qu'avec Françoise, ils sont jamais. Ils ont pas fait des conneries. Là, ils font des conneries. Alors, moi, je veux pas d'eux.
16: Bon, Gérard, on est calmé, là.
21: C'est paranoïaque, Gérard. Vas-y, Olivier.
1: Ouais, non, c'est eux.
16: Mais non.
21: C'est toi, Gérard.
1: Non, parce que pas.
21: C'est toi, Gérard, t'es parano. Il est gris.
1: Bon, allez.
9: Non, mais avec le sourire, quoi, essaie de gérer. Tout à l'heure, tu posais des questions, tu savais même pas à qui tu les avais posées, il y avait des filles qui avaient même pas répondu.
1: Mais tu parles, quand je lui demande de virer quelqu'un, il est pas capable de me faire une liste.
9: On a viré 8 depuis le début.
16: Arrête de déverser ton incapacité sur les autres.
9: Il y en a qui répondait bien, elle est dehors.
21: Et si Boris?
19: Et Boris, t'as de la skunk.
1: Vas-y, Boris.
21: Ouais. Eh ben, moi, en fait, je parle que français. Dans tous les pays où je vais, vu que j'ai de l'importance, j'ai toujours un traducteur avec moi.
1: Voilà. Alors, celui-là, il y en a un qui soupe. Tu sais pas qui c'est.
21: Mais c'est pas grave, Gérard.
16: Mais du moment qu'on m'entende.
21: Je fais pas attention, Gérard. Mais ouais, c'est ça. T'es parano, Gérard. Dès que t'entends un truc, tu t'alarmes. Il faut pas t'alarmer. Il faut faire ton débat. Allez, tu n'écoutes pas.
16: On peut répondre maintenant.
1: Foufi.
16: Oui, alors moi je disais, je sais parler l'espagnol, l'anglais et le brésilien, voilà.
1: Non mais.
21: Et toi, Gérard, tu sais parler quel?
16: C'est pas la question, non?
1: Ben, connaissez-vous la langue de parler dans certains pays?
16: Certains pays, ouais, pas tous quand même.
19: Bah, hein. Si cite les pays, on va répondre.
1: Mais non, mais je veux pas citer tous les pays parce que là.
16: Cite dans quelques-uns.
1: Bon, t'as l'anglais, l'allemand.
16: Ouais.
1: L'italien, l'espagnol, le brésilien et le portugais.
16: D'accord, ok.
19: Et le portugais est plus du... Ouais, c'est Yoda, là. Moi, je parle russe.
16: Vas-y, je te crois pas.
19: Si, tu veux que je te dise quoi?
16: Vas-y, dis-moi.
21: Yadibliu di Votchok.
19: C'est quoi? Et ça veut dire quoi en français?
21: Yadibliu di Votchok.
19: Ah, ça veut dire quoi, ma chérie? Yadibliu tibia, ça veut dire je t'aime.
21: Et Yadibliu di Votchok, ça veut dire j'aime les femmes.
16: Ah, Yannis Libidich aussi.
19: Non, Divotchak, exact, ouais. Et comment tu dis Gérard, c'est le meilleur? Gérard est au Dourak. Gérard est un imbécile.
16: Attends, c'est en quelle
1: très
16: langue?
1: Très bien, ah ben, Gérard, si c'est un imbécile, tu dégages.
21: Gérard,
16: c'est en quelle langue?
19: C'est russe.
1: Voilà.
19: Cornuto.
16: Et moi, je parle
1: russe. Tu dégages.
16: Moi, je parle la langue des signes.
1: Claire. Claire.
16: Ouais. Moi, je suis trilingue, anglais, espagnol, italien, français, langue des signes.
21: C'est trilingue, hein?
1: Non, mais attends, langue des signes, ça veut dire muet.
16: Parler avec les mains.
1: Ouais, ben, oui, ça veut dire muet.
16: Ouais, muet, ouais.
19: Muet,
16: muet et sourd.
3: C'est une question, Filda. Tu utilises le langage des sourds et muets quand tu vas dans le pays des sourds et muets?
16: Ouais.
1: Il y a un pays?
19: Bien sûr.
16: Bah, bien sûr, là.
21: Alors, je connais pas le pays des sourds et muets. Sourds et muets, c'est énorme.
1: Bon, celui qui s'amuse à faire la tourterelle, il se calme.
16: Et
1: merci.
21: Je crois que c'est Spartacus. Oui.
18: Tu parles quelle langue?
21: Bah moi je parle anglais.
18: Ouais.
21: Allemand.
18: Ouais.
21: Italien.
18: Ouais.
21: Français.
18: Ouais.
21: Et quand je vais en Angleterre, je parle aussi parce qu'il y a le pays et la langue. Et quand je vais en Angleterre, je parle beaucoup russe.
18: D'accord.
0: Ah ouais. Ah ouais, l'Angleterre, c'est la Russie.
21: Bah, mais là,
0: non. Non, mais t'as vu jouer ça dans Spirou Magazine, toi?
18: Dans Quartier
0: ouais.
18: Ouest.
0: Ouais. L'Angleterre, c'est la Russie.
21: Là, tu m'as cassé.
18: Et Gérard, l'Angleterre, c'est quoi?
0: Attends. Alors, dans ces cas-là, l'Angleterre, c'est la Russie.
21: Bah, attends, et l'Afrique?
0: Depuis quand?
21: Et l'Afrique, c'est bien l'Estonie.
0: Quoi?
21: L'Afrique, c'est bien en Libanie.
18: Bah oui, avec le Zimbabwe.
0: Tony?
20: Oui.
0: Ouais, bon, celui qui s'amuse à chanter derrière se calme. Merci.
18: Oh, mais parle correctement.
20: Et Gérard, depuis tout à l'heure, ils disent des conneries. C'est plus possible.
0: Tony,
20: on peut plus dire des choses sérieuses.
0: Là, Tony, s'il te plaît, tu réponds.
21: Oui.
20: Bah, hein? Les langues, c'est comme les monnaies. Chaque pays, il y a sa langue. Tu comprends?
21: Ça, je suis d'accord.
20: Voilà. Mais Gérard, je sais pas, moi, quand je t'ai vu, tu m'avais dit que t'avais plein de boulot. T'as rien d'autre à faire, là?
0: Non.
18: Et Gérard, tu parles quelle langue, toi?
0: Moi, je parle le français et souvent le petit nègre pour ceux qui m'emmerdent.
18: Et l'anglais, non?
0: Non, pas du tout.
18: Oh, si,
21: moi, j'ai entendu parler anglais, Gérard, à la radio, déjà.
18: J'ai entendu, tu dis « je t'aime » en anglais.
20: Osgerman.
0: Bon, toi, tu la fermes, s'il te plaît, merci.
21: Gérard, c'est Boris.
0: Oui.
21: Je me rappelle une fois à la radio, je t'ai entendu, tu parlais anglais, tu disais « I want you to fuck me », je m'en rappelle.
18: Ouais.
0: Quoi? Comme?
20: Come into my life.
21: C'est dit, il love you.
0: La nuit est mise. Oh, s'il vous plaît, on se calme.
20: Nobody moves me.
0: Bon, tu le calmes. Oh, vous vous calmez? Oh, vous vous calmez ou quoi, là? Attends, celui qui vient de dire le bulldog, il t'emmerde.
3: Non, c'est un mot anglais, bulldog.
20: Medium left.
21: Calmez-vous un peu, il y a le stromon qui va parler.
18: Bon, Gérard, tu sais parler quel.
0: Là, je reviens tout de suite.
18: Ok, on passe.
20: Eh, la bête enragée, là.
18: Et l'invité mystère, c'est parler quelle langue?
0: Eh ben, justement, vous la laissez répondre à la question, maintenant.
18: On t'écoute.
20: Mais elle parle pas la bouche pleine.
0: Alors, lui, tu me le calmes.
3: Mais qu'est-ce qu'il sait? Qu'est-ce que ça veut dire?
0: Tu me le calmes.
3: Ok, tu te calmes.
0: Alors?
3: Bah, vas-y, réponds.
2: Bah, disons que je voyage beaucoup, donc je parle l'anglais, l'allemand, l'italien et un petit peu l'espagnol.
20: Entre la cuisine et le salon?
18: Ah, je commence bien à t'aider, l'invité mystère.
20: Et moi, je dis que l'invité mystère, elle est un peu mytho.
18: Comment ça m'exciter, moi?
21: Moi, je suis sûr que c'est un travelo.
20: Je suis sûr que c'est même pas ça, elle s'est pris un arbre.
18: Sauf qu'il est brésilienne. Comment?
0: Non, mais continuez, parce que tout à l'heure, okay, c'est, si elle vous répond, vous allez voir comment ça va vous faire.
21: C'est normal, il y a un invité mystère, c'est mystérieux pour nous, on veut savoir qui c'est.
18: On veut savoir qui c'est, on essaie de le démasquer.
21: Bah ouais, t'as raison.
2: Normal, ça vous dérange?
21: C'est Christine.
18: Bah oui, ça vous dérange.
2: Et ta sœur, c'est Christine?
3: Eh, mais faut arrêter d'être agressif là, ils ont rien dit de méchant, ils se demandent qui c'est, voilà, stop. Faut arrêter d'insulter les gens aussi.
18: Ouais, mais
0: tu restes calme. Tu restes un peu calme aussi.
3: Ouais, mais la vie c'était mystère aussi dans ce cas-là.
0: Ouais, non, mais dans ce cas-là, tu restes calme.
21: Pourquoi tu avais raison, Stéphane, tout à l'heure?
20: On va faire un test.
0: Comment?
3: On s'écarte du débat là, Gérard.
0: Attends.
3: Ah, droit de réponse, attention.
0: Attends. Qui c'est qui a dit que Stéphane avait raison?
21: C'est Boris.
0: Alors, Boris, bonne nuit.
21: Mais non, pourquoi?
20: Il a le droit, il a redonné son avis.
0: Boris, bonne nuit.
20: Eh, Gérard,
0: Boris, bonne nuit.
20: De Boris.
21: Gérard, continue ton débat.
0: Le métier d'hôtesse de l'air attire-t-il plus de touristes?
21: Bah, je peux répondre?
0: Oui.
21: Ouais, c'est Gérard. Bon, bah, moi, je pense que le métier d'hôtesse de l'air, forcément, qu'il attire plus parce qu'avec la pesanteur, on sait très bien qu'un corps qui est plongé dans de l'eau va remonter forcément s'il est plus léger que la masse totale de l'eau. Donc, c'est attiré, forcément, quand t'es hôtesse de l'air, c'est la même chose dans l'avion.
20: Ouais, mais attache ton chien qui sort pas de la cour.
21: Ouais, il y a ça aussi.
0: Non, mais je crois que celui qui dit attache ton chien qui sort pas de la cour, c'est pas du tout la question,
21: j'ai
0: d'accord
21: compris,
0: le métier d'hôtesse de l'air.
20: Les hôtesses de l'air, elles ont un chien sur deux qui accouche pas.
0: Ouais, et ben toi, t'as peut-être un trablo sur deux qui est pas prêt de baiser
20: on
0: avec toi.
20: On a dit qu'on parlait plus de l'invité mystère.
0: Ok. Alors moi, je te dis, t'as un trablo sur deux qui est pas prêt d'accoucher avec toi.
20: Ouais, mais c'est le bon. Et arrête de répéter deux fois la même chose.
0: Alors si t'es pas content, tu dégages. Bonne nuit à toi.
3: Non, il dégagera pas. Ouais, tu continues ton débat.
20: Parce que je suis content.
0: Si t'es con, ben c'est pas de ma faute.
18: Est-ce qu'on pourrait entendre l'invité mystère répondre à la question?
20: Ouais. Est-ce que l'invité mystère?
0: Non.
20: Pour l'instant, on va demander. C'est une hôtesse.
3: Sur Minitel, on nous dit quand même, calmez-vous les sous-doués. Donc calmez-vous.
20: Alors, est-ce que l'invité mystère était une hôtesse?
0: Non, mais maintenant, on va demander à Spartacus de répondre.
20: Quand je suis pris l'avion bien avant de partir en vacances, de ça, il y a bien longtemps,
1: Et quand tu réponds aux questions, t'évites de fumer la moquette parce qu'on comprendra peut-être mieux.
8: C'est délire.
1: Merci, Spartacus. Ta réponse, on a compris 7 sur 7. Alors, va te faire voir.
20: Okay,
1: bonne nuit. Tony.
18: Il répond à la question.
1: Tony.
20: Laisse-moi finir.
1: Je te laisserai finir. Tony.
20: Spartacus, il passe sa vie en Jamaïque.
21: Le mystère est-il un hippopotame?
1: Alors, l'invité mystère, c'est pas un hippopotame et les hippopotames, ils t'emmerdent.
21: Gérard, c'est Boris, il faut répondre à ta question.
1: Non, je demande à Tony, s'il vous plaît, vous allez vous calmer maintenant.
20: Bon, Tony, j'espère que tu fumes pas, Tony, parce que sinon tu peux pas parler.
1: Et je sens que je vais pas continuer les autres questions.
18: Je réponds à tes questions, c'est Foufi.
1: Alors, Tony, s'il te plaît. Tu réponds calmement.
20: D'accord, mais je cède ma place à Foufi, le temps que je réfléchisse.
1: Ah ben, yoga. Yoda.
20: Non, Foufi.
1: Yoda.
20: Nul n'est grand par la guerre, petit Jedi.
18: Bon, il alors, est pas là, je réponds, alors c'est quoi déjà?
1: Tu dis à Yoda bonne nuit parce que
20: Non, mais je te réponds là.
3: C'est pas parce que tu comprends pas la réponse que tu le vires.
1: Pourquoi Tony et Yoda veulent pas répondre?
3: Ils viennent répondre,
1: voilà,
3: Yoda.
1: Qui c'est qui s'amuse avec le téléphone?
20: Je te réponds.
1: Ça commence à bien faire.
18: Alors je réponds.
20: Yoda.
1: Foufi.
18: Oui, alors.
1: Tant pis pour toi, Yoda.
18: Peut-on être hôtesse de l'air, c'est ça?
1: Ouais. Non, le métier d'hôtesse de l'air.
20: C'était pour toi, hein.
1: Ou autre, attire-t-il le tourisme?
18: Le tourisme? Eh ben, moi, je dirais que oui, parce qu'en général, les hôtesses et les stewards, ils sont hyper canons.
1: Mmh.
18: Et je veux dire qu'on trouve pas des gens...

0: Je veux répondre, pour
1: bah pourquoi
2: bah, c'est bon, allez, bonne nuit. Bonne nuit, Nicolas.
0: Gérard, c'est Albert.
2: Ouais.
3: Ça va, Nicolas?
0: Moi, je voudrais parler un peu des camps naturistes.
2: Ouais, mais mange-toi parce que on n'a pas trop de temps, parce qu'il y a quand même deux débats à faire.
0: Ouais, bah tu te calmes et tu me laisses parler. Ouais, merci.
2: Bah, déjà, tu as accouché, vite fait.
0: Bah ouais. Donc ouais, moi je pense que les camps de naturistes, ça t'arrange bien parce que tu peux te faire prendre les fesses plus vite, non?
4: Moi je pense que vous devriez vous calmer parce que Gérard va poser un ultimatum si ça continue.
2: Ouais,
0: non,
2: bon,
0: mais c'est vrai.
3: Calmez-vous, non,
0: Gérard.
2: C'est bon.
0: Non, mais
3: c'est
0: vrai,
3: je vais
2: te calmer.
0: T'énerve pas, si tu t'énerves, c'est que c'est la vérité, quoi.
2: Non mais attends, déjà j'en ai jamais fait des camps. Et
0: arrête Gérard, je t'ai vu plusieurs fois dans des camps naturistes. Ah bon, c'est pas sur Fun Radio.
2: Gérard, ouais, c'est ça.
5: On
2: ça.
5: Te demande sur Fun TV si t'es nudiste ou naturiste.
2: Aucun des deux, voilà, comme ça va plus vite.
0: Non, vous êtes vous-même Gérard, masochiste. Vous êtes vous-même bon et généreux.
3: Est-ce que tu peux expliquer si on peut la montrer?
0: Nerveux parfois.
4: Non, arrêtez, soyez cool.
5: Juste 30 secondes Gérard, tu peux juste nous expliquer la différence entre nudiste et naturiste?
4: Parce que je crois que manière,
2: c'est les deux.
0: Oh, bah qu'est-ce que t'es intelligent, Gérard. Mais rien à voir, un nudiste, c'est pas ça.
2: C'est quoi, un nudiste, c'est quoi?
5: Un
2: nudiste, c'est quoi? Le nudiste, c'est celui qui se met à poil. Et le naturiste aussi, ok?
0: Mais non, le naturiste, c'est celui qui se met à poil. Et le nudiste, c'est celui qui se prend Gérard dans les chiottes de la loco.
2: Mais alors toi, mon pote, tu dégages, je veux plus t'entendre. Hop, bonne nuit.
0: Okay, ouais, non, mais Gérard, t'as rien à voir, là, c'est Anthony.
2: C'est bon, non.
0: Les nudistes et naturistes, c'est deux courants de peinture, je crois.
2: Ouais, c'est ça. Alors, bah, toi, avec ta peinture, tu te la carres au cul.
0: Ou de la sculpture. Okay.
2: C'est ça, ou de la Starship ou de l'Adidas, c'est ça?
0: T'aimes pas la peinture, Gérard?
2: Non, bah alors, dans ce cas-là, tu dégages. Allez, hop, bonne nuit. Allez.
0: Voilà.
5: Allez. Il y a déjà trois personnes en moins, je te signale, là. Il n'y a plus personne, hein.
2: C'est pas grave.
3: Bah, les prochaines questions.
0: Ah, ça y est, j'ai trouvé. C'est de la peinture. Les nudistes, ils peignent avec leur queue, et puis les naturistes, ils chient direct sur la toile. Voilà, c'est ça.
2: C'est ça.
4: Bon, Gérard, enchaîne.
2: Ouais. Alors, aimez-vous partir en vacances en juillet, en août ou hors saison?
0: En août, Franck. Franck, il préfère partir en août.
6: En août.
2: Pourquoi?
0: Ben, parce que nous, d'abord, il fait plus chaud, quoi, c'est là où il pleut moins, et il y a le soleil, quoi.
2: Non, attends, en juillet, c'est plus chaud. Franck!
0: Ouais.
2: Franck?
0: Oui.
2: Tu crois pas qu'au mois de juillet aussi,
0: Non,
2: Attends, de quoi?
0: Je préfère partir au sport d'hiver en été, ouais. Et puis à la plage en hiver.
2: Ouais, c'est ça, ouais. C'est bien.
0: Chacun ses goûts.
2: Mais là, je vois pas du tout.
0: C'est comme ça, quoi. J'ai pas le choix parce que j'ai un contrat bidon, là.
2: Ouais, ben.
0: J'ai signé ça, ils m'ont eu, quoi.
7: Avec Europe 1?
0: Non, pas du tout. Ça, c'est, tu confonds avec Gérard.
2: C'est bon, allez, Malika.
7: Ouais. Non. Elle part pas, Malika, elle s'en fout, elle, juillet, août, septembre.
4: Malika, elle dort, je pense.
7: Non,
2: j'ai l'impression, hein.
7: Elle écoute la radio.
2: Oh, Malika!
7: Docteur Malika,
6: Gérard, moi,
7: je me posais une question, s'il vous plaît.
2: Malika!
6: J'aimais partir au mois d'août, Gérard, en vacances.
7: S'il vous plaît!
6: J'aimais partir au mois d'août, Gérard, en vacances.
7: Gérard?
2: Mais c'est qui, là, derrière, qui...
7: Le docteur, laissez-le parler.
6: C'est Malika qui parle.
7: Oui, il joue sur Fun TV. Oh. Depuis que vous avez votre nouvelle coupe, la coupe de l'été.
2: Vous commencez à être lourd, là. Laissez Malika répondre. Ouais, juillet, août ou hors saison?
7: J'adore votre saison.
2: Cheveux. Regarde, le docteur! Merde, un peu!
7: Je me dis que c'est la coupe de l'été.
2: Oh là là là là là là là.
7: Eh, docteur, c'est le Boris Ben de l'été.
2: Bon, allez, c'est bon.
4: Bon, Gérard va poser un ultimatum. Si ça continue, vous allez avoir gagné, hein.
2: Non, mais préférez-vous être sur... Préférez-vous être servi ou vous faire servir?
4: Devant le micro.
7: Ah bah être servi, hein, être servi à l'hôtel, tranquille, au petit déj, et
0: c'est dégagé devant et long derrière.
2: Bon alors déjà.
3: Vous faire servir.
2: Ouais, tu comprends pas là qui c'est qui est en train de chercher?
7: Oui, oui.
6: Tu peux répondre à la question, Gérard, s'il te plaît.
2: Préférez-vous être servi?
6: Par toi?
0: Gérard, il est plus enfoncé à l'arrière quand même. On l'écrit
2: en haut.
0: Servi par un con comme Gérard, ça peut être sympa.
2: Bon, allez, c'est bon, on met une musique et on reprend le deuxième débat.
0: Allez, qui m'attend à
5: la musique? Une conclusion, Gérard.
2: Non, bah dans ce cas-là, il se calme.
0: Mais toi, c'est du
5: calme. Calmez-vous!
0: Ouais, calmez-vous un peu là.
2: Sinon, il n'y a pas de deuxième débat.
0: Bah ouais, c'est un deuxième débat.
2: Alors, préférez-vous être servi? Ou vous faire servir?
0: Mais dans quelles circonstances, Gérard? Je préfère que tu me serves. Ouais, moi aussi.
3: Non, mais moi je comprends pas la question.
2: Non, okay. À l'hôtel.
6: Il y en a un qui dit quelque chose, aussi, je veux dire moi aussi.
2: Ta gueule.
0: Moi, je préfère être servi, moi.
1: Si j'étais voyant, je serais avec le prochain débat.

0: c'est les patous.
1: Eh, vous commencez à être lourd là, hein.
2: Un peu comme toi, Gérard.
3: Ah,
0: je vous vois blanc, vêtu de blanc. Je vous vois blanc.
1: Comment ça être lourd, celui-là, le docteur Mécouille.
2: Docteur Fosé.
1: Docteur Mécouille.
4: On s'en prend débat, Gérard.
0: Ouais, docteur Mécouille.
1: Ouais, ouais.
0: Bon, j'ai fait ce qu'il y a, là.
3: Il va avoir les tubes.
1: Bah, c'est bon, là, il y a...
0: Bon, allez, Gérard, enchaîne la prochaine, Gérard. On passe débat, c'est lourd.
5: Allez, Gérard. Arrêtez de parler, là.
1: Bon, déjà, le téléphone portable, là, c'est bon, tu dégages, parce que là, je...
0: On a un portable.
4: Juste 30 secondes à la place de Malika, on a Caroline.
0: Eh ben, c'était pas trop tôt d'avoir une meuf. Gérard, je t'imagine moche. Il y a pas besoin d'imaginer, hein.
3: Bonsoir, Gérard. Bonsoir à tous.
0: Salut.
3: Bonsoir, Caroline. Salut.
0: Salut, Caroline.
2: Ton combiné... Bah,
3: alors, la question, GG, parce que moi, je comprends là. Pas, là. Être servi ou se faire servir, donc.
1: Bah oui. Pourquoi tu comprends pas?
3: Je sais pas, j'ai du mal à comprendre.
1: Bon, quand t'es en vacances,
3: ouais.
1: Tu préfères quand tu pars seul,
3: ouais.
1: Ou tu pars...
3: Oui, bon. C'est beau, GG.
0: Bon, hein, voilà, t'es en vacances, hein, t'as fini le travail.
1: Ouais, merci. Est-ce que tu préfères... Donc, je vais t'expliquer en deux mots.
3: Ouais.
1: Est-ce que tu préfères te servir?
3: Mm-hmm.
1: Donc, tu préfères que ça soit un homme ou ça soit des serveuses ou autres dans le restaurant qui te servent?
3: Ouais.
1: Ou tu préfères que ça soit toi qui te fasse la bouffe et que tu...
3: Ah, moi je préfère me faire recevoir tes tongs. Je préfère que ce soit les autres qui me servent, en fait. Au resto,
1: qui c'est qui répond là?
3: Léa.
1: Oui, Léa.
3: Au resto, quoi.
1: Ouais. Tu préfères te faire servir?
0: Bah oui.
3: Ouais.
1: Donc c'est bien ce que je disais, moi, c'est pareil. Quand je pars quelque part, je préfère me faire servir que me servir moi-même.
0: Et quand tu pars où, Gérard?
1: Ça te regarde pas.
0: Bah pourquoi? Sous un rocher au bois de Boulogne.
1: C'est ça.
0: Eh pourquoi, Gérard?
1: Je vous préviens.
0: Il soulève un rocher au bois de Boulogne. Eh Gérard, pourquoi tu chies devant les supermarchés?
1: C'est ça, t'as raison. T'as raison, continue, tu m'intéresses. Ok. Donc, Caroline, pour toi, ta réponse?
3: Bah moi, je préfère me faire servir. T'es en vacances, t'es pas trop travaillé. Hein.
6: Bah voilà.
0: Moi, je sais où il a trouvé Christine.
5: Pourquoi cette question, Gérard?
1: Parce que...
0: Je veux tout révéler.
1: Non, mais de toute manière, là, pourquoi cette question?
0: Mel Raka.
5: Il y a des gens sur Fun TV, ils se demandent. Pourquoi la question? Est-ce qu'il y a des gens sur Fun TV, ils se demandent?
1: Mais pourquoi? Ben, de toute manière, il faut mieux se faire servir que se servir soi-même.
0: Bah, Gérard.
1: En fin de compte, faut mieux être servi.
0: C'est quoi le nom du docteur, là? Docteur Caramel. Docteur Mel Raka.
1: Non, c'est docteur
3: Mel Raka. Mais c'est passif ou actif?
1: Comment?
3: C'est marqué sur Fun TV, c'est passif ou actif?
1: Quoi?
3: Tu es passif ou actif?
0: Le surnom à Gérard, c'est Gérard Mélédan.
3: Les deux?
1: Ouais.
0: Gérard, moi je dirais plutôt qu'il est actif, hein.
1: Ouais, bah.
0: Mais il est bien, hein.
1: Alors que pense. Maintenant, on va continuer sur.
5: Attends. Avant la prochaine question, bouge pas, j'ai un truc pour toi. 30 secondes pour te calmer un peu et pour vous calmer.
0: Un espoir, une responsabilité.
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9: L'abus d'alcool est dangereux pour la santé.
3: Ah, l'abus d'alcool est dangereux.
0: Ouais. Vous êtes obligé de faire des trucs comme ça sorti quand même.
5: Donc vaut mieux pas se faire servir du tout en fait.
1: Voilà.
0: Ouais.
5: D'accord. Bon, donc, l'autre question, Gérard, vas-y.
4: La alors, question d'après,
5: oui.
1: Que pensez-vous des vendeurs de glace sur les plages?
0: Ah, elle est mal barrée, là.
2: Moi, je dis qu'ils font chier, quoi.
0: Ouais, c'est clair.
3: Ils font du bordel.
0: C'est clair.
3: C'est Caroline.
1: Bon, Caroline, vas-y.
3: Ouais, ils sont tout le temps autour de toi, tout ça. Ouais, achète-moi quelque chose. C'est prenant, quoi, si t'as pas envie de...
1: Non, achète-moi quelque chose.
0: C'est quand même curieux. C'est le métier que je faisais quand j'étais à Brontigny sur Breton. C'est le métier type que je faisais. Je vendais des gaufres.
1: Ouais,
0: sur la plage. Eh Gérard, tu l'as déjà fait, toi?
1: Non.
0: Ça, c'est quand même une coïncidence. Enfin, une coïncidence.
1: Bon, ouais, c'est bon.
0: Et Gérard, c'est pas toi que j'ai vu sur la plage, là, à Deauville, 100 francs, avec une pancarte, 100 francs, la pipe.
1: L'hippopotame derrière, c'est bon.
0: Ouais,
1: c'est bien, de toute manière, je vous préviens, au deuxième débat, je vais pas entendre tout ce bordel.
0: D'accord,
1: La dernière question avant de faire...
0: La conclusion.
3: Ouais.
1: Et après, on va enchaîner sur le deuxième débat, parce qu'il est déjà 1h01.
0: Oh putain, faut que je me lève d'abord.
1: Alors, que préfère...
0: Et Gérard, ta brèche, parce que demain je me lève, je travaille.
2: Ouais, alors avec ton cul un peu.
1: Bon, attends, si t'es pas content, mon pote, dans ces cas-là.
3: Ça va casser, hein.
1: Tu fais une chose. Si t'es pas content, t'appelles pas à la radio et on t'appelle pas, ok,
3: okay.
1: Si tu travailles,
3: bah, allez,
1: tu restes
3: chez toi.
0: J'espère que quand tu vas faire mon repas, il y aura plus tôt quand même.
1: Après, la
3: question. Oh,
1: tu la fermes, Caroline.
2: Gérard, tu restes poli, s'il te plaît.
1: Et toi, tu la fermes aussi derrière, c'est moi qui pose
3: la
1: question. Alors, préférez-vous être servi par un homme ou par une femme?
5: Dans les toilettes.
2: Par une femme.
3: Ça dépend.
2: Par une femme, dans les toilettes, ils sont habillés.
5: Dans les toilettes de la loco.
0: Et toi, tu vas casser, toi.
1: Alors, celui qui s'amuse. Bon, ben, c'est bon, ben, personne veut répondre. Alors, la conclusion.
3: Ouais.
2: Si, moi, je réponds.
1: C'est bon, conclusion.
0: Pour les vacances.
2: Putain, on n'a pas le temps de répondre, tes questions, là, con.
1: Eh ben, si t'es pas content, mon pote, tu vas te faire, sodomiser. Si.
2: Tu vas te faire sodomiser par Gérard.
1: C'est ça, alors maintenant.
2: Ah, mais vas-y, doucement, je suis pas habitué.
1: Léa, ta conclusion, qu'est-ce que, malgré que t'as pris le débat en cours, si tu l'as écouté, qu'est-ce que t'en penses?
3: Bah, vive les vacances.
6: Ouais. Vive les vacances.
1: D'accord. Caroline?
3: Bah, moi, je dis que les vacances, c'est cool, quoi, quand il n'y a pas Gérard sur scène.
1: Oui! Ça, c'est bien.
6: Opa,
1: merci.
6: Ok.
1: Docteur,
2: Docteur Maboul.
0: Non, je parlais à ma bûche.
1: Oh!
0: Excusez-moi, je parlais à ma bûche.
1: Ouais, ben, tu te réveilles pour la conclusion, hein. On n'est pas là pour,
0: Je suis là, maintenant, je te vois.
1: Bon, t'accouches! Bon, allez, c'est bon, allez, hop, bonne
0: et
1: nuit.
0: Et là, je...
1: Ouais, allez, c'est bon, c'est bon. Bah, dans ces cas-là, pour ce premier débat, bon...
2: Et moi, je peux faire ma conclusion.
1: Stop!
2: Eh, Trouduc, je fais de la gueule, moi, pour la conclusion.
1: Ouais,
2: moi aussi.
1: Ouais, Trouduc,
2: il a pas encore parlé, là. Eh, c'est Anthony, je peux faire ma conclusion.
4: Il en reste trois qui n'ont pas fait de conclusion. Il nous reste Franck.
0: Ouais.
1: Alors, Franck.
0: Ouais, bah moi je pense que c'est bien les vacances, quoi. Je dis vive les vacances, pourvu que ça dure.
1: Ok.
0: Voilà.
4: Anthony.
0: Moi Albert. je sais pas, je travaille, donc
1: okay.
0: Je peux pas dire.
1: Et Albert.
2: Bah moi, je trouve que les vacances de Noël, c'est vachement chouette, ouais.
1: Ouais, d'accord, les vacances de Noël, alors qu'on est sur les vacances d'été.
2: Et alors, j'ai le droit de parler des vacances des Noël, non?
1: Ouais, t'as raison, avec
5: près
1: six
5: du
1: mois
5: micro,
1: d'avance.
5: Près du micro, près du micro.
1: Avec 6 mois d'avance,
2: Ouais, avec 6 mois d'avance.
1: Ouais, ben moi je vais vous dire une chose.
2: C'est mieux d'avoir 6 mois d'avance que 2 mois de retard.
1: Bon ben, tu fais comme tu veux, c'est pas mon problème, et puis c'est tout. Moi, je vais vous dire une chose, bon ben, tous ceux qui sont en vacances, eh ben, continuez bien de vous reposer, de bronzer et tout. Et puis ben, là, on va attaquer le deuxième débat avec les messageries de poche.
5: Gérard, t'as pas un petit poème, là, pour...
1: Non,
5: Ah, si, là, moi, je crois que tout le monde veut un poème, là. Ah, Gérard va ouvrir sa valise. Siphone TV pouvait la montrer, parce que... Ah ouais, non mais attends, mais t'as vu, là, il sait pas le faire, quoi.
1: Pas le tatou, hein, le tatou,
5: attends.
1: J'ai pas pu en faire un.
5: Il se fout de la gueule du monde.
1: Et alors, pendant les vacances, on peut faire des nouvelles rencontres, ça c'est sûr, parce il y en a beaucoup qui ont dû en faire. Mm-hmm. Pendant les week-ends, on peut boire l'apéritif entre amis, ça c'est vrai. Pendant les vacances, on peut faire du pédalo, surtout s'il fait beau. Pendant les vacances, on peut se séparer des parents, pour ceux qui sont encore avec les parents. Pendant les vacances, on peut écouter la radio, comme il y en a qui font. Pendant les vacances, votre tatou sonne ou pas. Ça va être suite au deuxième débat. Regardez-vous souvent la télé pendant les vacances toute la nuit. Écrivez-vous souvent aux gens que vous connaissez. Et appelez-vous souvent vos voisins ou répondez-vous aux courriers durs. Ou même... Appelez-vous souvent Max.
5: C'est quoi ça là? C'est pas un poème, Gérard?
1: Non, mais c'est un truc que j'ai inventé.
10: C'est pas des poèmes que t'as fait là, c'est des questions que tu poses, c'est nul. Non, mais attends. Eh, qu'est-ce qu'on avait dit tous les deux?
1: Ouais, ben le poème sur les vacances, qu'est-ce que tu veux que je fasse? J'ai pas pu le faire.
10: Pourquoi?
1: C'est trop long à faire.
10: Mais attends, mais faire des poèmes, c'est trop long, mais ça prend 5 minutes tes torchons à faire.
1: Ouais, mes torchons, oh.
10: T'as même pas fait un débat sur les tatous? Bon, ton débat était moyen. Hein.
1: Ouais, tu parles moyen quand c'est moyen quand tu reprends les mêmes, hein, Anthony, Franck, Nico, tout ça. Non, mais c'est bon, j'ai compris comment que ça se passait. Alors, au deuxième débat, c'est pas les mêmes.
10: Ben non, mais moi j'ai pas entendu, moi j'ai trouvé ça bien, mais bidon. Les questions étaient pas mal, mais le débat était le poème était pas terrible. Décevant.
1: Non, mais même de toute manière.
10: Bon, alors là, il va y avoir un ou deux disques. Hein, il va y avoir une grosse surprise pour GG. Mais avant le tatou, les deux trois questions, tu peux peut-être poser la première question du débat.
1: Ben, pourquoi achetez-vous un tatou ou un autre appareil? Et à quoi cela vous sert?
10: D'accord, ok. Là, j'espère que vous allez donc réagir également. Les numéros de téléphone. 0800 75 000 et 0800 303 08 5000. Julie toujours au standard, il faut
1: et
10: que ça.
1: Et pour les Belges 0331 99 5000.
10: Fun TV a raison, peut mieux faire, hein. J'espère que tu feras mieux, hein.
1: Ben, en espérant.
10: Et puis il faut faire un petit coucou sur les gens qui sont sur le Minitel, parce que tu en parles pas assez du
1: Minitel.
10: Ouais,
1: mais bon, ben,
10: 3615 code Fun Radio, rubrique direct.
1: Voilà. Donc on se retrouve juste après pour la suite du débat. Monsieur

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Toi qui écoutes Max et tu l'appelles pour dire que tu es concu. Toi qui écoutes Max et tu lui dis que tu as reçu une bouteille sur la tête. Toi qui demande à Max comment on fait une fellation. Toi qui demande à Max comment on fait pour faire une sodomie. Toi qui demande à Max ou Florent pour sortir avec une fille. Toi qui rappelle le lendemain pour lui dire qu'elle n'est pas venue. Toi qui appelle pour demander comment va Gérard. Toi qui voudrais pas lier un Géwa mais n'est pas descendu dans la cabine.

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1: D'une petite heure encore à passer ensemble.
2: Plus. Un peu plus, hein, tu sais compter ou quoi?
3: 1h19 exactement.
1: Ah ouais, il nous reste pas loin de 1h19, donc vous pouvez toujours nous appeler au 0803 08 5000 et 0870 5000 et toujours le 3615 Code Fun Radio rubrique direct. Et bien sûr, j'espère qu'on va avoir cette fameuse
4: Maria Carré
1: depuis le temps que
2: qu'on l'attend
1: et qu'elle s'amuse à nous laisser des messages. J'espère que ce coup-là on va l'avoir. Donc le deuxième débat c'est sur les grandes surfaces. Alors on va accueillir Jean-Luc.
5: Bonsoir tout le monde.
1: Ouais, j'espère que tu as travaillé parce que sinon tu vas.
5: Je vais partir au standard.
1: Voilà.
5: Bonsoir Gérard.
1: Bonsoir. Tiffen.
6: Bonsoir Gégé, bonsoir tout le monde.
1: Zach.
7: Bonsoir. Eh bien bonsoir à tous, ça fait du bien d'être là. Bonsoir.
1: Et Billie Jean.
8: Bonsoir.
1: Bonsoir. Laurent. Laurent, s'il te plaît.
2: Attends, on est en train de gérer parce qu'il y a quelqu'un qui a une radio, donc on est en train de gérer, Gégé, t'inquiète.
1: Donc Jeannette.
9: Bonsoir.
1: Allô. Bonsoir. Oui. C'est qui là?
9: Jeannette.
1: Bonsoir.
9: Un trave, hein, Gégé.
1: Comment?
9: Je crois qu'il y a un travelot là.
1: Bon, Billie Jean, tu te calmes parce que c'est moi qui ai demandé à ce que tu restes, sinon tu vas aller mais peut-être faire un petit tour au standard. J'espère qu'on a Laurent maintenant.
10: Ouais, je suis là,
1: bon, faudrait vous calmer.
10: Bonsoir.
1: Donc bonsoir à tous. Alors donc voilà, donc alors êtes-vous pour les ouvertures des magasins CD le samedi, dimanche et les week-ends et jours de fête? Alors on va demander à Tiffen comme c'est une caissière. Wow!
9: Eh, la caissière!
6: Ouais, c'est moi!
1: Oh, tu travailles là?
6: Ouais, c'est moi!
2: Tiffen!
6: Bon, alors en fait, moi, pour pas citer la marque, je suis caissière à Carrefour. Je peux parler un peu plus fort, s'il te plaît?
1: Manu, s'il te plaît. Manu.
2: Bon, Tiffen, hein, on est dans l'obligation de te.
1: Ouais,
2: te
1: dégager. Au
2: dégager.
1: Je suis désolé.
2: Au revoir, Tiffen.
1: Allez,
2: on était endormi, hein, Tiffen,
9: revoir,
2: hein, Gérard.
9: Vas-y.
1: Alors donc, on va demander à Laurent qui est vigile.
10: Oui, je suis vigile, mais non.
1: Pourquoi?
10: Parce que ça fait plus de boulot.
1: Ah oui, mais dans ce cas-là, les week-ends, vous êtes payé plus cher.
10: Bon, on est payé 4 fois plus cher, quoi, mais bon, les heures, il faut les faire.
7: 12 fois plus cher.
1: Mm-hmm.
10: Les heures, il faut les faire, puis c'est chiant, quoi.
1: D'accord.
10: C'est tout.
1: Jeannette?
9: Oui, alors moi, je pense que, effectivement, les grandes surfaces devraient être ouvertes, parce que, bon, je veux dire, le vendredi soir, on s'en boîte, samedi après-midi, on n'a pas le temps d'aller acheter des CD, donc ce serait bien que ce soit ouvert le dimanche, quand même.
1: Mm-hmm.
9: T'es pas d'accord avec moi, Gérard?
10: Attends, il faut faire des concessions, hein. Faut penser à ceux qui travaillent dans les supermarchés aussi.
1: Oui, non, voilà. Mais moi, je suis d'accord avec... Qui c'est qui vient de dire ça?
10: Laurent, qui vient de dire ça.
1: Oui, moi, je suis tout à fait d'accord avec toi, Laurent. Bon, bah, d'accord, tu me diras, faut faire des concessions. Mais faut dire aussi que ceux qui sortent en boîte le vendredi ont pas le temps de... Tu me diras, il y a certaines surfaces qui restent ouvertes quand même jusqu'à 22h, Jeannette,
10: ouais,
1: aussi.
10: 22h30.
1: Non, 22h.
10: 30.
1: Non, 22h.
10: 22h30. Attends, Gérard, je suis vigile. Moi, il m'arrive de bosser jusqu'à 22h30. Hein. Je travaille pour les mousquetaires, pour pas citer la marque.
1: Ouais, bah voyons. Les mousquetaires?
10: Ouais. Intermammouth.
1: Ouais, Intermammouth, d'accord. Ok. Billie Jean, pour toi?
8: Écoute, Gégé, j'en profite pour faire. J'aimerais faire une petite déclaration, si tu permets.
1: Non, ouais. Tu réponds à la question, sinon
8: oui,
1: tu.
8: Oui, je réponds à la question, mais parce que je suis tout à fait pour.
10: Gérard, je fais des gaufres, t'en veux une?
8: Gégé? Je suis tout à fait pour l'ouverture des supermarchés et des trucs de 10, quoi. Parce que samedi et dimanche, des fois, tu t'emmerdes.
1: Mm-hmm.
8: Voilà, quoi. Donc, c'est pour ça que je faisais une déclaration à l'association des supermarchés et des magasins de 10, quoi.
10: Ouais, mais le problème, c'est que si les magasins ouvrent le dimanche, c'est que nous...
1: Laurent, t'attends 5 minutes, s'il te plaît.
10: En 5 minutes, hein, pas plus. Hein.
1: Non, mais...
2: On accueille donc Maria Carré.
1: Alors,
2: bonsoir.
9: Salut Maria Carré, t'es bonne.
10: Bonsoir.
8: Salut.
1: Ça y est, t'as quand même raccroché ton Minitel depuis le temps qu'on te l'a demandé. Laurent, donc tu disais toi?
10: Moi je disais que c'est pas bien que les magasins de CD ouvrent le dimanche parce que déjà nous ça nous fait faire plus de boulot.
8: Ah, je suis pas d'accord.
1: Nous, mais attends, Billie Jean.
10: Et comme nous on s'emmerde, ben, ça facilite la chour, quoi.
1: Oui, mais vous vous emmerdez, mais dans ce cas-là, c'est là où vous avez le plus de monde pour. C'est là où il y a plus de monde, hein, quand même.
10: Bah oui, c'est vrai, mais... parce que nous, si on doit travailler le lundi, le mardi, le mercredi, le jeudi, le vendredi, le samedi et le dimanche, il reste plus beaucoup de jours dans la semaine pour qu'on s'en pose.
9: Mais vous avez le lundi, le mardi.
8: Gégé?
1: Oui.
8: Mais d'un côté, en fait, je suis d'accord pour le dimanche, parce que quand même, le dimanche, c'est le jour du Seigneur.
1: Mm-hmm.
8: Donc, comme tu sais bien, il faut pas travailler. Mmh. Et donc, d'un côté, je suis d'accord, et d'un autre côté, je suis pas d'accord, en fin de compte.
1: D'accord. Zach?
7: Bah écoute, moi, je pense que ça pourrait relancer l'économie. D'accord. Vraiment. Mmh. Tellement chier les dimanches, j'en déconne. Donc ça peut faire aussi un petit peu d'activité.
8: Voilà.
1: D'accord. Jean-Luc.
10: Ouais, mais vous vous faites marrer, vous vous dites ça. Parce que
1: non, attends, attends, Laurent, Laurent, Laurent, Laurent. Ouais. Attends, on va demander à Jean-Luc et puis à Maria
10: Jean-Luc,
1: Carré.
10: Jean-Luc, Jean-Luc, bonjour. Jean-Cul.
0: Bonsoir.
10: Alors vous... moi, je suis plutôt pour.
1: Vous restez poli, s'il vous plaît.
0: Ah non, non, sans. Je suis plutôt contre. Contre.
1: Pourquoi?
0: Non, non, qu'est-ce qui... oui, sans, contre.
1: Pourquoi?
0: Parce que moi, je regarde la télévision. Moi,
10: c'est vrai que Sandy a servi d'emblème pour faire Mammouth.
1: Tu sais qui vient de dire ça? Tu sais qui vient de dire ça?
2: C'est une erreur en plus,
8: bon,
2: c'est
8: Jean-Luc
2: une erreur.
8: Jean-Luc répond.
0: Bon, alors, moi, je vais continuer, je peux parler?
8: Oui, vas-y, Jean-Luc.
0: Bah, non, non, j'ai plus envie.
2: Bon, alors, c'est pas grave, j'ai des messages sur le Minitel. Donc déjà je tiens à saluer Ivan qui voulait que je dise son nom à l'antenne. Et surtout on te demande Gérard si tu vas à But le dimanche pour jouer aux boules.
1: Non. Bah oui, la boule au but, c'est ça.
2: Je vois le thème du débat.
1: Maria Carré. Maria, oh s'il vous plaît, vous vous calmez s'il vous plaît. Maria Carré.
8: Ouais.
10: Tu veux un bout de chocolat?
1: Bon ça suffit, je viens de dire Maria Carré, tu réponds s'il te plaît.
8: Bah ouais.
1: Mais alors?
10: Elle a 12 ans.
8: Quoi?
10: Une belle voix, je t'aime.
1: Oh, s'il vous plaît!
8: Ouais, bah je disais que j'étais pour, parce que vraiment le dimanche, j'ai rien à faire.
4: C'est vrai?
8: Ouais, bah non, non, ouais.
10: Bah, justement,
2: tu,
10: c'est moi,
2: tu peux le faire maintenant en étant réveillé, ça nous arrangerait, Maria.
8: Hein?
2: Tu pourrais le faire en étant réveillé, ça nous arrangerait aussi de répondre.
8: Bon, tu te réveilles, d'accord.
1: Ouais, parce que là, tu t'endors complètement et ça commence à devenir très, très, très grave. Hein.
8: Bon, d'accord, je suis réveillée, allez.
1: Bon.
8: Mais tu sais?
1: Oui.
8: Je voulais te dire un truc, mais c'est pas grave, je te dirai après.
1: Non, mais vas-y.
8: Non, mais je te dirai après, parce que sinon, ça va gueuler.
1: Mais si c'est une connerie sur Sandy, c'est
8: non,
1: pas
8: non,
1: la peine.
8: Non, c'est pas une connerie sur Sandy.
1: C'est quoi, alors?
8: Non, je vais te dire, en fait, est-ce que toi, t'es d'accord, en fait, pour l'ouverture des magasins et tout ça, quoi?
1: Ah ben, moi, oui, je suis d'accord tout à fait, parce que le samedi ou le dimanche, moi, je suis d'accord qu'il y ait certaines grandes surfaces qui soient ouvertes pour faire les courses, ça,
8: donc,
1: c'est sûr.
8: En fait, donc, t'es d'accord, parce qu'on se fait chier le dimanche.
1: Bah oui.
8: Voilà.
1: Mais moi, je
4: tout à l'heure, t'as dit non.
1: Oui, mais non, c'est pas moi qui ai dit non. Hein. Attention. Non, non, j'ai jamais dit. Non.
10: Laurent, là, je peux poser une question.
1: Oui.
10: Alors, vous me faites marrer parce que vous êtes là, on se fait chier le dimanche, il faudrait que les magasins soient ouverts. Mais faut penser à nous qui bossons.
8: Ouais, mais vous êtes payé plus, hein.
10: Ah ouais, mais attends.
8: Des choix dans la vie.
10: Attends, c'est pas avec de l'argent qu'on pourra se reposer, mais.
4: Bah, change de métier.
1: Mais attends, Laurent, dans ce cas-là, vous avez quand même des jours de repos dans la semaine.
10: Des jours de repos dans la semaine, moi.
1: Comment?
4: Bien sûr.
1: Comment? Attendez. Calmez-vous. Comment, Laurent, j'ai pas tellement compris, là. Tu dis que t'as jamais de jour de repos?
10: Non.
1: Tu te fous de moi, tu fous de moi, là?
8: Ouais.
1: Tu te fous de moi, là?
10: Ah non.
2: Tu te fous de Gérard, là, ou quoi?
4: Allez, s'il te plaît, Gérard.
1: Laurent, je vais te dire une chose, que j'ai jamais vu un agent de sécurité faire 24 heures, 7 jours sur 7.
10: Faut pas prendre des gens pour des canards.
11: Non, Gérard, je travaille tous les jours, j'ai rarement de jour de repos, parce que sinon, on bosse à plein régime.
2: Attends, t'es bien en week-end la semaine, toi, non? T'es en week-end la semaine?
11: Bah ouais.
2: Ah ouais, bah voilà, donc tu travailles quel week-end toi?
11: Bah je travaille la semaine en week-end quoi.
2: Ah ouais, mais le week-end, le week-end c'est la semaine pour toi?
11: Bah bien sûr.
2: Ah ouais, bah d'accord.
1: Ouais, donc la semaine
11: mais
1: tu te reposes.
11: J'ai des week-ends de 7 jours.
1: Non, bah ça va pas, non.
2: Ah c'est possible.
1: Non, mais de manière, on va faire un débat sur les agents de sécurité un de ces jours.
4: Non, c'est bon.
1: Ah bah si, j'ai le droit de faire ce que je veux comme toi.
12: Mais t'auras pas de nana, Gérard, réfléchis.
1: Il y a des nanas qui font de la sécurité, je suis désolé maintenant.
2: Non, ça s'appelle des chiens, c'est pas des nanas.
12: Oui, pas de toute façon, non.
1: Bon, oui.
8: Toi qui disais tout à l'heure, tu disais, ouais, Max et tout, on aimerait bien qu'il nous parle de sujets, qu'il nous fasse rire, etc. Bah je trouve que les sujets là que tu choisis, ça fait pareil. Hein.
4: Bah ouais. Hein.
8: Les agents de sécurité,
4: du cul, du cul, ta baise.
2: C'est pas grave, pour le moment le débat c'est les grandes surfaces. Et le cul ça va arriver, vous inquiétez pas, avec Gérard ça arrive toujours.
1: J'ai
2: un message Minitel encore de Ben qui demande si toi Gérard, pour te taper un délire, t'essaierais pas les lits dans les grandes surfaces avec Sandy.
1: Mais attends, l'autre il pose une question, mais il va attendre un petit peu.
2: Ah d'accord, ok.
1: Il va attendre un petit peu parce que la question va sûrement.
2: Bon, bah Ben attends, ça se trouve la question, Gérard il l'a écrite avec ses cerveaux.
1: Donc là je pense que je vais avoir des réactions vachement très très dures.
11: Réactif.
1: Même bidon, je pense, sur cette question. Cachetez-vous. Tu sais qu'il y a couche là. Jeannette, si ça te plaît pas, tu as commencé
8: c'est
1: par.
8: C'est pas moi, Gérard. Tu confonds qu'un mec là. Hein. Ouais, Gérard, hurle plus fort, on t'entend pas.
1: Hein, vous allez vous calmer. Celui qui s'amuse à dire des conneries comme ça, ça commence à bien faire. Ok. Alors deuxième question. Cachetez-vous le plus en grande surface.
8: Pardon.
1: Cachetez-vous.
8: Pardon.
1: Oh, s'il vous plaît, vous vous calmez ou sinon vous allez tous dégager.
8: Bon, on n'a pas compris la question, Gérard. Tu peux répondre, s'il te plaît?
1: Cachetez-vous le plus en grande surface.
8: Hein? Ah oui, bon. D'accord, on a compris. Alors, Jeannette, moi, ce que j'achète le plus en grande surface, c'est les cassettes de cul. Les cassettes de cul. Et surtout les ustensiles d'amour.
1: C'est-à-dire
9: God ceinture, tu vois.
1: Ouais, ok.
2: Non, mais ça, tu trouves pas en supermarché facilement.
9: Ah, non. Si, si.
1: Non.
2: Gérard, est-ce que tu connais les supermarchés du sexe?
1: Non.
2: Est-ce que t'as déjà vu, non?
1: Il y en a dans... Non, j'ai jamais... C'est à part les cassettes vidéo porno, c'est tout.
9: Tu veux que je t'emmène, Gérard?
1: Non, c'est bon.
9: Avec Sandy?
1: Non. Merci, Jeannette, pour...
9: Non, mais je vous emmène tous les deux pour découvrir. Hein.
1: Non, mais j'ai pas besoin... J'ai pas besoin.
9: Je peux vous emmener dans une boîte d'échange.
1: Non, mais je te signale que je connais Paris mieux que toi.
10: Hein. Oh, attention.
1: Alors là, fais gaffe. Alors, je peux te dire que dans Paris, je connais pas mal de coins bien. Ok. Donc, on va demander à Jean-Luc.
10: Bon, ben moi, j'achète des crayons à papier rouge.
1: Hein?
10: Des crayons à papier rouge.
1: Des crayons à papier rouge.
10: Oui, rouge.
1: Ah ouais.
10: Parce que c'est moins cher.
1: Ah ouais. Et t'achètes pas des crayons à papier noir non plus.
10: Que des rouges.
1: Ah ouais.
10: Des rouges.
1: Parce que t'es raciste.
2: Non, oh, non, n'importe quoi, Gérard.
10: C'est pas du tout.
2: C'est nul.
1: Mais non, mais c'est... Donc,
10: les
1: pour toi...
10: sont moins cher que les bleus.
1: Mm-hmm.
10: Ah, bon, j'ai fait une petite comparaison.
1: Mm-hmm.
10: Je vais plutôt chez Mammouth pour les rouges.
1: Bon, mais Jean-Luc.
10: Oui.
1: Jean-Luc, s'il te plaît, tu vas arrêter de citer des...
2: pas de marque, pas de pub.
1: Tu vas habiter.
10: Je vais chez Mammouth pour les rouges. Pour les bleus, je vais chez...
1: Ouais, d'accord.
2: Intermarché.
1: Allez.
10: Et les verts?
1: Et les verts, tu vas où?
10: Alors là, les verts, j'ai du mal à en trouver parce qu'ils sont tous à peu près au même prix. Bah les verts, moi je te conseillerais d'aller chez...
9: Non, chez...
1: Bon, Zach,
2: Auchan.
1: Merci.
2: Mammouth, Leclerc, Casino.
1: Non, mais c'est bon, on a dit pas de marque, s'il vous plaît. Zach?
13: Bah écoute, moi c'est simple. Deux seuls produits que j'achète donc dans les grandes surfaces et autres, c'est les kiwis et les crevettes.
1: Hein?
13: Voilà.
1: De quoi?
13: Kiwi, tu sais, c'est un fruit.
1: Ouais.
13: Qui est tout vert.
1: Ouais.
13: Les crevettes, c'est comme
1: tout rose. Ouais, bah je sais, ça c'est du poisson.
13: Non,
1: c'est la crevette, c'est pas du poisson.
13: C'est des crustacés. Mon cul, c'est du poulet.
1: Mon cul, c'est du poulet, t'en vois pas une aide?
9: Waouh,
1: j'ai... Billie Jean.
9: Oui, écoute, moi, je vais à Carrefour.
1: Ouais. Billie Jean.
10: Non, tu l'as dit.
1: Billie Jean.
9: Oui.
10: Pas de nom.
1: On a dit pas de marque, s'il te plaît.
9: D'accord, ok. Écoute, moi, j'y vais, c'est pour acheter des pots de peinture.
1: Mm-hmm.
9: Et j'achète tout ce qui est bricolage, c'est ça?
1: Ouais.
9: Et puis j'achète des fruits, et puis j'achète... voilà.
1: D'accord. Laurent?
10: Attendez,
1: il y a une question.
2: Ah. Non, je vous laisse seulement après que tu n'oublies pas de répondre, toi.
1: Ouais, mais je réponds, t'inquiète pas, là. Laurent?
10: Ouais, ben moi, étant donné que je travaille dans le milieu de supermarché, j'achète rarement, quoi, on me donne. Ce qu'on me donne, sont essentiellement des denrées alimentaires, quoi, de la bouffe, café, périmé. Chocolat, cornflakes, gaufres...
1: Mm-hmm.
10: Voilà, de la bouffe, quoi. C'est tout, de la bouffe pour manger, quoi.
1: Mmh. Ouais, mais ça...
10: Ça sert pour survivre.
1: Ouais, mais je pense que ça, on te le donne, c'est
10: oui,
1: dire...
10: Oui, on me le donne, parce que...
2: C'est périmé,
10: bien, hein. Parce qu'en plus, j'ai mon salaire et j'ai pas à investir dans de la bouffe, quoi.
1: Mmh. Ouais, mais ça, c'est le directeur qui te le donne.
10: Bah écoute, mon directeur, monsieur... est très sympathique, et là-dessus, bah, il me file déjà un bon salaire de quelques...
1: Hein? Ouais.
10: Et en plus j'ai de la bouffe donc j'ai pas à me plaindre.
1: Mmh, d'accord.
10: Enfin, je me plains des horaires parce que je travaille 7 jours par week-end. Quoi.
1: Ouais, c'est ça, 7 jours par week-end.
2: Seulement dire un truc, Claire qui est sur le Minitel qui est du département 06, qu'elle raccroche et surtout qu'elle met son numéro parce qu'elle veut dire un truc très très chaud, Gérard.
1: Mmh.
2: Et aussi qu'on manque de filles, donc les filles appelez au 0803 08 5000, merci.
10: 0806, c'est les deux.
1: Ouais, parce que là on en a, mais je crois qu'elle dorme un peu.
2: Ouais, hein.
9: Non, Gérard, on dort pas.
1: Jeannette,
9: on a pas tes questions. Hein.
1: Jeannette.
9: Oui, alors moi je préfère acheter tout ce qui est concombre, carotte, salade verte, raclette, tout ce qui est plutôt fruits et légumes.
1: Mm-hmm.
10: Pour en faire quoi?
1: Tout ce qui est ouais, mais, Jeannette,
9: pour en servir.
1: Ouais, mais Jeannette,
9: oui.
1: Dans ce cas-là, si tu vas dans une grande surface et que tu achètes que des fruits et légumes, t'achètes jamais de viande alors?
9: Bah non, parce que je préfère que les fruits et légumes, hein. Je suis végétarienne donc.
1: Ah d'accord.
9: Voilà.
1: Non, mais de manière, ça t'empêche pas de manger de la viande quand même.
9: Bah non, quand on est végétarienne, on mange pas de viande, Gérard.
1: Ah bon?
9: C'est quoi être végétarien?
10: Ah bon, c'est drôle, ça.
1: Ouais.
9: Ça veut dire quoi être végétarien?
1: Bah ça veut dire que tu manges pas de viande, à mon avis, hein, c'est ça?
9: Je sais pas.
1: Non, tu sais pas. Ah bah non, alors, c'est pas mal. Oui.
14: Donc, alors, on accueille Fred à la place de Maria Carré parce qu'elle disait rien. Et on accueille Richard, c'est un Belge.
9: Salut Fred, salut
10: tout le monde.
2: Ah, bah Richard, ah, bah, c'est belge.
14: C'est
2: donc,
14: un belge, c'est un con.
1: Voilà. Donc, Fred. Fred.
10: Fred.
9: Bonsoir, c'est qui?
1: Fred.
10: Oui, bonsoir.
1: Oh, s'il vous plaît, vous le laissez répondre, merci. Ah, donc, bonsoir. Fred.
10: Oui.
1: Donc, alors, pour toi, je pense que t'as entendu la question.
10: Non, pas du tout.
1: Alors, qu'est-ce que vous le plus en grande surface?
10: Des paillassons.
2: Ah, c'est pas mal, hein.
1: Ouais, pour faire quoi?
10: Bah, pour m'essuyer les pieds, qu'est-ce que tu crois?
1: Bah,
12: Mais tu t'essuies les fesses avec des paillassons, Gérard?
1: Ah non, c'est Fred, hein, c'est pas moi.
2: Contexte, non, il se mouche avec les paillassons. Okay, non,
1: alors moi, je vais quand même vous dire. Moi, j'achète en grande quantité. Merci pour celui qui fait du bruit derrière.
2: C'est pas grave, j'ai géré.
1: Donc, j'achète le plus de la nourriture et bien sûr... des préservatifs. Et je pensais qu'il y en a qui allait me parler de ça, mais je pense que là vous avez.
10: Coton-tige. Moi j'en ai parlé, Gérard.
1: De quoi?
10: C'est de la bouffe.
1: Oui, mais qui sait. Je pensais que vous allez me dire qu'on achète aussi des préservatifs, mais personne n'y a pensé.
2: Il y a une question, excusez-moi, sur le Minitel de Zeus qui demande si c'est Gérard ou Sandy qui font les courses au supermarché.
1: Les deux.
2: Les deux?
10: Mmh. D'accord. Et vous achetez quoi? Donne-moi ta liste de courses, Gérard.
2: Toi, qu'est-ce que tu vas acheter dans le supermarché pendant que Sandy elle va acheter autre chose?
1: Non, bah on est tous les deux. Non, bah on est tous les deux à faire les. Oh, s'il vous plaît, vous
12: essayez de répondre.
1: Merci. Moi, je. Oh. Merci. Donc, ce qu'on achète, on est tous les deux, on fait tous les deux les rayons et on achète ce qu'on a besoin.
10: Gérard, c'est Fred.
1: Oui, Fred.
10: Je voulais savoir si Sandy, elle te promène dans le caddie, tu sais, comme le bébé.
1: Non, quand même pas. Quand même pas, Fred.
10: Jean-Luc, tu la promènes ou pas?
1: Quand même pas.
10: Non?
1: Non, quand même pas à ce point-là. Laurent, oui, t'avais une question?
10: Combien est-ce que tu dépenses en moyenne par semaine et hebdomadairement pour les courses, tous les jours?
1: Tous les jours ou par semaine?
10: Gérard, c'est Laurent
1: Montuel,
10: ma mère,
1: elle aime
10: bien.
1: Attends, oh, s'il vous plaît, là.
2: Quotidiennement par semaine, combien?
1: Quand on fait les courses, on fait les courses pour un mois.
10: Ouais, donc, mais tu les fais annuellement?
1: On remplit carrément pour un mois, donc...
10: Mais donc tu fais tes courses annuellement?
1: Oui, ben, je les paye pour le mois.
10: Oui, ben, annuellement. Voilà. C'est comme quand ils se lavent, pour le mois.
6: Mais Gégé,
1: oui.
6: C'est toi qui achètes le savon, shampoing, tout ça?
10: Oui. J'achète pas de savon.
6: La bidasse.
1: Oui.
6: Ah, c'est toi?
1: Oui.
6: Donc vous dépensez combien par mois?
1: En tout, ça nous fait du 1000 balles.
10: Mais le problème avec le savon, c'est qu'il s'en sert pas parce qu'il n'y a pas de notice dedans. Donc,
1: tu sais qui dit ça, là? Donne ton nom, là, s'il te plaît.
2: C'est Jean-Luc.
1: Alors, Jean-Luc, bonne nuit.
2: Non, c'est une blague. C'était pas Jean-Luc.
10: Gérard, c'est Laurent.
1: Oui.
10: Alors, moi, je suis vigile. Je peux raconter des anecdotes?
1: Bah, vas-y.
10: Alors, moi, je suis vigile. Je vais t'expliquer comment ça se passe. Alors, toute la journée, je me promène dans les magasins. Je fais semblant d'acheter. En fait, j'achète pas.
1: Non, attends. Déjà, tu fais pas semblant d'acheter. Tu étais là pour surveiller pour ceux qui veulent.
10: D'accord. Je me fais passer pour un client. Je fais semblant d'acheter, mais j'achète pas.
1: Ouais.
10: Et une journée, j'ai trouvé une femme qui planquait tout au niveau de sa poitrine.
1: Ouais.
10: Et il se trouve qu'en fait, je me suis trouvé con parce que c'était sa poitrine.
6: Ah, c'est
1: n'importe quoi.
10: Non, c'est pas des conneries, quoi. Je me suis trouvé con et je me suis fait virer, quoi.
1: D'accord. Jean-Luc?
10: Oui.
1: T'as quelque chose à rajouter sur la question?
10: Ah non, je suis d'accord. Par contre, c'est Laurent, j'ai une deuxième anecdote.
1: Attends, Laurent, s'il te plaît. Attendez, s'il vous plaît. Zach, t'as quelque chose d'autre à rajouter?
10: Absolument
1: sur la
10: pas,
1: question?
10: Aucun.
1: Bon, Billie Jean, je pense que toi, t'as encore quelque chose à rajouter.
6: Ouais, comme d'hab. Et je vais te dire, José, un flacon de shampoing, ça dure combien de temps chez toi?
1: Ça me fait 2 mois.
6: Oh,
1: on te lave la tête toutes les semaines.
6: Une fois par semaine?
1: Non, bah, déjà, il y a eu une statistique de fait que si tu te laves plus trop souvent la tête, après, t'as des problèmes de cheveux.
6: Ah ouais, c'est vrai. Ouais. Et tu sais, tu te laves combien de fois par semaine?
1: Je me lave tous les jours. Tac.
2: Il y a une question sur Minitel. Il y a une question sur Minitel de chez Plucky, parce que c'est le nom est passé. Et il demande si, pour faire des économies de shampoing, tu te laves pas avec les chiens d'Henri.
1: Je te préviens, le mec, il a intérêt de se calmer parce qu'Henri, il est là-haut.
2: Ah bon, d'accord.
1: Alors, il ferait mieux de se calmer.
12: C'est pas sympa pour les chiens d'Henri, en plus.
1: Il ferait mieux de se calmer, le Lascar.
2: Calme-toi, Lascar. Et surtout, Ivan, donne ton numéro de téléphone, c'est une fille, elle veut participer au débat.
1: Bah alors, caracroche ou qu'elle donne son numéro.
6: Donc, une question.
1: C'est qui?
6: Jeannette.
1: Oui, Jeannette.
6: Oui, j'aimerais savoir si tu mets du shampoing pour te laver l'anus. Si tu mets à l'intérieur le shampoing ou si tu laves juste le frottant.
1: Non mais attends, là... s'il vous plaît,
10: Gérard, c'est Laurent.
2: C'est pas le thème du débat, Gérard, ce qu'elle dit, là.
1: C'est pas du tout le thème, donc je répondrai pas à cette question.
2: Ouais, t'as raison.
10: Gérard, c'est Laurent.
1: Oui, pour finir.
10: J'ai une deuxième anecdote à propos de mon métier de vigile, et celle-là, elle est moins marrante. C'est qu'un jour, j'ai pris une femme à voler, et je voulais dire que là, c'est dégueulasse, parce que je me suis trouvé con parce qu'elle volait pour donner à manger à ses enfants, quoi.
1: Mais ça, c'est souvent, hein.
10: Ouais, mais ça, c'est dégueulasse, et je sais pas trop quoi faire dans ces cas-là.
1: Mm-hmm.
10: Ça, je peux te dire que ça m'est arrivé déjà 3 ou 4 fois. en 2 mois de métier de vigile et je peux te dire que c'est assez dur à assumer. Quoi.
1: Ouais, mais ça, je peux te dire une chose, Laurent, que c'est fréquent, hein, ce que tu viens de dire. Hein.
2: Pourquoi ?
1: Ça, c'est régulièrement, parce que t'as qu'à voir, je sais pas, là, pas en ce moment, parce que je peux pas, je prends pas le métro, mais sinon, t'as pas mal de personnes qui sont là devant l'entrée des bouches de métro et qui font la manche et qui ont un petit avec eux. Qui c'est qui vient de raccrocher ?
2: C'est Zach.
10: Pièces, toi, Gérard ?
1: Hein ?
10: Est-ce que tu donnes des pièces aux gens qui font la manche ?
1: J'ai donné, je donnais, mais maintenant je donne plus. Donc c'est pas le temps. C'est bon, ça y est. Non, mais c'est bon, on est.
10: On revient sur le débat, Gérard.
1: Oui, ben c'est ce qu'on va faire. Oui, on revient sur le débat, oui.
10: Je peux te poser une question, c'est Fred.
1: Oui.
10: Donc sur les grandes surfaces, il paraît que si on regarde ta cervelle, c'est une toute petite surface, c'est vrai ?
1: Non, ça c'est faux. Alors Fred, tu as
2: calmé.
10: Non mais, je recentre le débat.
6: Vas-y, je pose la troisième question.
1: Alors, quelle différence y a-t-il entre un supermarché et une épicerie ?
10: Moi, je sais.
6: Réponds.
1: Alors, Jeannette ?
6: Alors, la différence, c'est que dans une grande surface, on peut trouver beaucoup plus de choses que dans une épicerie. Et l'épicerie, c'est beaucoup plus cher que les grandes surfaces.
1: Mmh.
6: Et dans les épiceries, on n'a pas de caddie, on est mal servi, on est mal accueilli. Et voilà.
1: D'accord. Fred ?
10: Ouais, les épiceries, c'est pour les vieux.
1: Pas spécialement. Quand tu as. Mais Fred, oui. Moi, je peux te dire une chose. Quand t'as besoin de quelque chose et que la grande surface est fermée, t'es bien content d'avoir une épicerie quand même à côté de chez toi.
10: Ouais. Fred, je l'ai reconnu, c'est Ultraman.
1: Bon, ça y est, c'est tout. Vous arrêtez de... Laurent ?
10: Donc, la différence entre un supermarché et une épicerie, c'est que, déjà, c'est un commerce, donc il n'y en a pas vraiment. Mmh. Mais l'épicerie et tout, c'est un magasin de proximité.
1: Mmh.
10: Plus cher qu'un supermarché, il est vrai.
1: Non, mais tu reviens à la question que Jeannette disait.
10: Mais exactement, je suis tout à fait complètement d'accord avec toi. Mais d'un côté, je préfère le supermarché quand même.
1: Oui, mais...
10: On trouve beaucoup plus de choses.
1: D'accord, je suis d'accord avec toi, Laurent. Je vais revenir sur cette question-là après. On va demander déjà à Billie Jean qui a répondu et je vais réagir aussitôt derrière.
6: Oui, alors écoute, GG, moi je crois que c'est une question de surface. Hein. Donc l'air n'est pas c'est pas la même chose, quoi. Mm-hmm. Là, premièrement, en
10: au carré du rectangle.
6: Et en deux, c'est que les prix ils sont multipliés par 20.
1: Hein ?
15: 21,2.
1: Non, attends, et Billie Jean.
15: Tu vas pas souvent faire les courses.
1: Oh, Billie Jean,
6: oui.
1: Je vais te dire une chose, que dans une grande surface, les prix sont quand même contrôlés, dans les épiceries aussi.
6: Si.
1: Je peux te dire que les prix sont contrôlés, désolé.
6: Il y a troisième différence, c'est que le nombre de caissiers et de caissières est limité.
1: Ah ben, attends, dans une épicerie, dans une épicerie, tu vas pas mettre 50 caissières. Mais attendez, par contre, si des fois, on pouvait avoir une caissière qui pourrait... Non, mais c'est bon, là, le tableau.
2: Non, c'est la caissière qui te répondait, là.
1: Non, non.
2: On va en avoir une caissière si Ivan raccroche son Minitel.
6: Mais pourquoi on n'appelle pas un train ?
1: Non, tu permets, Billie Jean, parce que je sens que... Bon, Jean-Luc, pour terminer.
15: Bon, ben moi, la différence qu'il y a entre une épicerie et un supermarché, c'est ça la question ?
1: Mmh.
15: C'est que sur l'épicerie, il y a marqué épicerie.
1: Mmh.
15: Et supermarché, il n'y a pas marqué épicerie.
10: Bien vu.
15: Mais il n'y a pas marqué supermarché non plus.
1: Ah bon ?
15: Il y a marqué... Ou alors, il y a marqué...
2: Intermarché Auchan.
10: Pas de marque.
2: Pardon, Casino.
6: Pas de marque.
15: Ou alors, des fois, il y a marqué aussi...
10: Arrêtez de dire mammouth, putain.
15: Voilà. On dit pas mammouth,
10: j'ai bon ?
15: C'est une bonne réponse ?
1: C'est pas mal, ouais. J'ai cru entendre un truc qui m'a pas fait plaisir.
10: Ah, quoi ?
1: Ouais.
6: Quoi ?
1: Donc alors je vais répondre.
2: Vas-y, réponds Gérard. Laissez répondre Gérard.
15: Mais nous on n'entend jamais rien.
6: Putain, mais laissez parler Gérard.
1: Je vais quand même répondre à Laurent et à Jeannette sur la question qu'ils m'ont dit sur cette question-là. Moi je peux vous dire une chose, on est bien content d'avoir des épiceries quand même, parce que si les grandes surfaces sont fermées le dimanche, comme il y en a certaines, hein, donc on est bien content d'avoir une épicerie pour aller chercher ce qu'on a besoin à côté de chez soi.
6: Non mais t'as qu'à faire tes courses pour le mois. Hein.
1: Oui mais d'accord, mais tu peux pas tout trouver dans une grande surface. Regarde, attendez.
2: Il y a beaucoup plus de trucs dans une épicerie, hein, c'est clair.
1: Bah ouais, non mais regarde Jeannette, moi je vais te dire une chose, quand t'as eu la grève, là, des routiers qui t'ont tout bloqué, heureusement que t'avais des épiceries pour... Oh s'il vous plaît, vous arrêtez de faire du bruit derrière, merci, quand je réponds. Parce que sinon je vais plus répondre aux questions, vous allez voir, ça va aller très vite avec moi là.
6: Hein. Je t'écoute Gérard.
1: Quand il y a eu la grève des routiers, qu'ils ont tout bloqué, les grandes surfaces et tout, Donc tu étais bien contente d'avoir une petite surface, une épicerie pour trouver ce que tu avais besoin.
9: Bah oui, surtout que dans l'épicerie, c'est beaucoup plus grand qu'une surface.
1: Non, mais dans l'épicerie, c'est peut-être plus cher.
9: Ouais.
1: Hein, ça, je le reconnais, c'est vachement cher, ça c'est sûr.
2: C'est
1: le problème c'est le problème qu'on pourra jamais résoudre. Une épicerie, c'est trop cher.
10: Gérard, c'est Laurent.
1: Oui.
10: Moi, je voulais te dire que je suis pas tellement d'accord avec ce que tu dis parce que les épiceries comme les supermarchés, à cause de la grève des routiers, n'étaient pas ravitaillées non plus. Hein.
1: Oui, mais attends.
10: Donc les épiceries étaient plus facilement dévalisées que.
1: Ah ça a été les grandes surfaces qui ont été dévalisées en premier. Je suis désolé, Laurent.
10: Oui, mais les épiceries n'étaient pas ravitaillées non plus.
1: Ouais, mais t'avais certaines épiceries qui étaient ravitaillées.
10: Ah ouais, mais
15: par hélicoptère, je crois.
1: Non, les gens ils.
2: Par sous-marin, je crois.
1: Oui, Manu. Oui.
2: On accueille donc une caissière, Ivan.
1: Ah, Ivan, bonsoir.
2: Ivan.
15: Bonsoir. Ça va être
1: Avlo. Oh, s'il vous plaît, là, vous vous calmez derrière. Sinon, ça va gerber sec hein, ce matin.
16: GG.
1: Attends, tu permets, Billie Jean, on va demander à Ivan de répondre.
16: Ouais. Bonsoir.
1: Bonsoir.
16: Alors, c'est quoi la question?
1: Donc, quelle est la différence, quelle différence y a-t-il entre un supermarché et une épicerie?
16: La surface.
1: Bah ouais, bah ça...
2: Ah, c'est une question.
1: C'est le débat sur les grandes surfaces. Ça m'aurait étonné que tu me parles des surfaces. Ça,
16: GG.
1: Oui.
16: Je peux dire un truc?
1: Oui.
16: Je vais te dire, en fait, c'est vrai qu'il y a aussi un autre élément. C'est que dans les épiceries, il y a des articles que tu trouves pas en supermarché. Hein.
1: C'est-à-dire?
16: Il y a des trucs, je sais pas, il y a plein de choses que tu peux pas trouver en supermarché. Je trouve que c'est dommage.
1: Ouais, mais d'accord. Ok. Donc, on va poser la quatrième. Seriez-vous prêt à danser dans un supermarché et on s'écoute les rois du MC avec Tiens-moi ça, ça me gratte. Et on se retrouve tout de suite après. 3h08, 5000, les 0870, 5000 et toujours le 3615, code Fun Radio, rubrique directe.
2: Où il y a Pamela qui doit raccrocher car on va la rappeler.
1: Et voilà, c'est parti, on récupère Jean-Luc.
10: Bonsoir.
1: Ivan.
16: Bonsoir.
1: Billie Jean.
16: Bonsoir.
1: Laurent, Billie Jean, tu fais ta voix normale, s'il te plaît, merci.
16: Bonsoir.
1: Laurent.
10: Bonsoir Gérard, bonsoir Manu, bonsoir Fildar, bonsoir tout le monde.
17: Bonsoir.
1: Bonsoir. Jeannette.
18: Bonsoir Gérard.
1: Et Pierre.
19: Bonsoir.
1: Oh, tu te réveilles, Pierre, s'il te plaît, merci.
19: Oui, oui.
16: Prends ta voix normale, s'il te plaît.
19: D'accord.
1: Bon, vous vous calmez, s'il vous plaît, merci.
16: Oui, bisous, Fildar.
1: Bon, ça y est, on se calme, là. Alors, seriez-vous prêt à danser dans...
16: Bisous, Fildar.
2: Ah, on a compris, on continue le débat, merci.
1: Voilà.
19: Ça va kiffer comme un dingue.
2: Vas-y Gérard, enchaîne.
1: Seriez-vous prêt? Oh
18: Gérard, on t'écoute.
1: Seriez-vous prêt à danser dans un supermarché?
18: Oui.
1: Pierre.
19: C'est Pierre. Pour moi, c'est question. Pierre. Ouais, oui, s'il y a de la musique, s'il y a de la bonne musique, je suis prêt à danser dans le supermarché.
1: D'accord. Ok. Jeannette.
18: Ouais, moi ce que je fais, c'est que j'ai dans les rayons CD, j'écoute au casque et là, je me mets à danser comme une folle.
1: Ben ça, c'est tout le monde, hein, je pense, à mon
2: sur
1: avis.
2: Sur quel genre de musique?
18: Sur quel genre? Pierre, il danse pas. Hein.
1: Sur quel genre de musique? Sur quel genre?
18: Sur la techno, le rap, l'opéra, le classique, tout, quoi.
1: Hein? Sur la musique classique, tu danses?
18: Ouais, opéra aussi.
1: Oh là, bah d'accord. Non, merci. Laurent?
10: Tu sais, sur Radio Mousquetaire, t'as pas tellement envie de danser.
1: Laurent, si tu continues à citer une marque de magasin, tu vas virer.
2: Tu vas virer grave.
19: Radio. C'était une radio.
1: Ouais, bah même les marques de les stations de radio, d'accord. C'est la dernière fois que je te le dis. Ok. Bon, Laurent.
10: Oui, oui.
19: Parce qu'il y a des gens qui attendent derrière, je te le dis.
1: Billie Jean. Billie Jean.
16: Oui. Écoute, j'ai pas écouté la question.
2: Non, c'est moi. Gérard, c'est moi, je vais parler au standard.
1: Ah bon. Alors, seriez-vous prêt à danser dans une grande dans un supermarché, pardon?
16: Écoute, s'il y a de la musique classique, s'il y a Beethoven, Mozart, ça met de l'ambiance, j'y vais, c'est clair.
1: Ouais, d'accord. Tu danses sur de la musique classique, toi?
16: Bah, bien sûr, je
1: t'es comme Jeannette, alors?
16: Bah oui, s'il y a de la valse, du tango, tout ça, y a pas de problème.
18: La salsa et tout, hein.
19: Ah, ça a bien changé le débat.
1: Jean, Ivan?
16: Ouais. Bah, moi, je serais prête à danser s'il y a Fildar avec moi.
1: D'accord.
16: Ouh.
1: Ok, Jean-Luc.
15: Bon, mais moi, quand je vais acheter mes crayons bleus chez... j'adore trop la musique qu'ils mettent, quoi, ça me fait trop triper, alors je prends un petit XE. Et tu me verrais, quoi, c'est grave, quoi, j'adore, je vais tout le temps là-bas, ils mettent de la pure zik. Et je vais tout le temps chez... parce qu'ils mettent de la zik tonnerre, quoi, c'est grave. Hein. Faudrait que tu viennes de Gérard, quoi, c'est... chez... Trop fat, tu connais?
1: D'accord. Moi, personnellement, mais j'irai jamais danser dans une grande surface.
19: Hein. Jean-Luc, tu veux pas que je te... dans la cave?
1: S'il vous plaît, Pierre et Jean-Luc, vous vous calmez, s'il vous plaît, merci. Mais ça, sinon, vous allez gerber tous les deux.
19: Non.
1: D'accord.
10: Pierre,
19: ouais.
10: Parce que je rentre dans les cabines d'essayage.
1: Non, bon, alors, Jean-Luc et Pierre.
10: Mais c'est pas moi.
12: C'était pas Pierre, c'était Laurent.
1: Tu prends Laurent et Jean-Luc.
10: Mais
1: tu...
10: c'est pas moi,
19: Laurent, Jean-Luc, hop.
10: Oh, j'ai rien dit.
1: Utilisez-vous les produits que vous achetez dans une grande...
16: Ah, mais t'as pas répondu, là.
1: Bah, moi, je vous ai dit que j'aimais pas danser dans les supermarchés.
16: Mais
1: ça y est.
16: Pourquoi?
1: Parce que quand tu fais des courses, t'es pas là pour danser, t'es là pour faire tes courses.
16: Ouais,
1: d'accord.
10: En plus, c'est gratos, tu rentres gratos dans les courses.
16: En fait, la grande surface, c'est une boîte. Hein.
1: Non.
16: Mais Gérard, faut rendre l'utile à l'agréable.
1: Ouais.
16: Faut rendre l'utile à l'agréable, faut danser.
1: D'accord.
16: Bon, vas-y.
1: Alors, utilisez-vous les produits que vous achetez dans une grande surface.
16: Ouais. Non.
1: Oui, qui, oui.
16: Bah, Ivan.
1: Oui.
16: Bah ouais, sinon je les achèterais pas. Non, mais explique.
1: C'est-à-dire. Oui, voilà, je...
16: Explique. Bah si je vais dans un supermarché, c'est quand même que j'ai besoin des produits que je vais acheter.
1: Oui.
16: Donc autant les utiliser après.
1: Non,
16: c'est pas logique.
1: Non, alors là...
19: Moi, c'est le contraire, c'est pire.
1: Oui.
19: Moi, ce que je fais, c'est que je les stocke parce que j'ai flippé là, qu'il y a eu la guerre du golf, là.
1: Bon, Pierre, bonne nuit. Allez,
19: mais
1: hop, ça peut être...
12: Il a rien dit, là, Gérard. C'était braqué contre lui, je sais pas pourquoi.
1: Non, mais il répond à côté de la question.
12: Mais non, il a dit qu'il a stocké parce qu'il avait peur de la guerre du golf.
1: Utilisez-vous les produits que vous achetez dans une grande surface, c'est pas le truc pour la guerre du golf.
12: Et bah lui, il les stocke parce qu'il a eu peur.
19: Bon, okay. Je sais là que ces amusés nous attaquent, tout ça.
1: Ouais, ben, pour l'instant, il est...
12: C'est pas le terme du débat.
1: C'est pas le terme du débat. D'accord, Pierre? Alors, c'est la dernière fois que je te le dis aussi à toi.
19: Oh là là, il y a la discrimination, là.
1: Jeannette.
16: On est en démocratie.
17: Oui, alors moi, je les utilise pas. Je m'en sers d'objets de décoration.
1: Mmh.
17: Et je les empile au fur et à mesure de mon cagibi.
1: D'accord.
16: Vous êtes beau.
1: Laurent?
10: Oui, ben, moi, pas forcément.
1: Pourquoi?
10: Parce que d'une part, comme je t'ai dit tout à l'heure,
1: j'ai... Bah oui, toi, oui, comme t'es vigile,
10: pas,
1: donc...
10: Des fois, je fais des dons au Resto du Cœur.
1: Uh-huh.
16: Ah, c'est bien.
19: Pour nourrir ta famille.
1: Ça suffit derrière, s'il vous plaît, pour dire des conneries.
10: C'est Tony. Il est pas là, Tony. Non, rappelez les habituels, parce que tu dis...
1: Oh, ça commence à bien faire, là, vous laissez parler Laurent, s'il vous plaît, merci.
10: Bah oui, mais attends, moi, je me fais casser depuis tout à l'heure. Et
1: non, mais t'inquiète pas, entre Jean-Luc et Pierre, ça va, ils vont se calmer, là.
10: Moi, je donne au Resto du Cœur, Croix Rouge, Emmaüs, tout ça, quoi.
1: Uh-huh.
10: D'accord. Parce que moi, les trucs, je les paye pas. Donc pourquoi j'en ferais pas profiter les autres, quoi? L'égoïsme, c'est pas mon truc.
16: Vraiment?
1: Oui, il va, Billie Jean?
16: Écoute, moi, je fais des provisions, je fais des stocks, tout ça. Et ben, je les jette, ou je les garde. En fait, ça dépend. Hein.
1: Attends, tu as acheté les produits que tu utilises, toi?
16: Comment?
1: Tu jettes les produits que tu utilises?
16: Voilà.
1: Mais pourquoi?
16: Ben, écoute, c'est psychologique, hein.
1: Ok. Ivan?
16: Oui, j'ai déjà répondu.
1: Jean-Luc?
10: Oui.
1: Tu réponds?
10: Bah écoute, moi j'achète
19: pas très cher.
16: Ouais, ça devient lourd.
10: Pardon, ouais, excusez-moi.
1: Donc, bon, Jean-Luc, s'il te plaît, tu te réveilles parce que ça commence à devenir lourd, là.
10: Oui, mais je suis en train de parler, là.
1: Non, mais tu te réveilles un peu plus et tu parles plus fort devant ton combiné, s'il te plaît.
10: Quand je vais acheter mes crayons bleus...
1: Bon, allez, Jean-Luc, c'est terminé pour toi. Terminé, c'est terminé. Je commence à en avoir ras-le-bol de tes conneries. Allez, hop, pour Jean-Luc, c'est fini. Manu, s'il te plaît. Pour Jean-Luc, c'est terminé.
12: Ça y est. Oui.
1: Pamela, s'il te plaît, tu raccroches.
12: On va essayer de la joindre. Bon, on a son
1: tu
12: numéro.
1: Tu raccroches ton minutel, s'il te plaît, merci.
12: Mais c'est
10: Gérard,
12: fait.
10: C'est Laurent.
1: Oui.
10: T'as le bonjour de ma mère.
1: D'accord, c'est bien.
16: Donc, tu appelles les mamans maintenant.
1: Oh, s'il vous plaît, je vais répondre.
12: Ouais.
1: Donc, alors, les produits qu'on utilise, c'est les produits qui sont de démonstration. Et ça, je pensais que tout le monde allait en parler, mais ça, personne n'y arrivait à cette question. Et pourtant, c'était une question qui était à peu près bien. Hein. C'est des produits, c'est des trucs qui sont démonstration. C'est comme le parfum, vous en mettez un peu sur la main pour c'est savoir quelle odeur qu'il a. Et si vous allez le prendre, et derrière, vous avez les produits. Vous avez le flacon neuf. Au début, c'est de la démo.
16: C'était ça, Gérard?
1: Eh oui.
16: Oh, on a mal compris la question.
1: Ah bah, utilisez-vous les produits que vous achetez dans une grande surface, c'est les produits qui sont en démo devant les trucs.
16: Ah, d'accord.
12: Est-ce que t'as déjà goûté les saucissons, là? Tu sais, des fois, il y a des stands sur les côtés où ils coupent du saucisson. T'as déjà goûté?
1: Ouais.
12: Et ça s'appelle un pipe show, les mecs.
1: Non, mais ça, c'est des démonstrations pour acheter la charcuterie. Il y en a souvent dans les grandes surfaces de
12: Et t'en
1: de
12: as
1: ça.
12: Déjà pris des saucissons ou pas?
1: Non, pas... spécialement.
12: Pas cette semaine, t'en as pas pris?
1: Non.
12: D'accord.
10: Gérard, c'est Laurent.
12: Attendez, excusez-moi, on accueille Pamela, mais je préviens tout de suite, c'est la faute à Fildar si on l'a rappelé. Ah non, bah attends.
1: Pamela, à la place
16: Salut,
1: de.
16: Fildar, je suis déçu.
1: Pamela, à la place de. Jean-Luc? Pamela?
10: Gérard, c'est Laurent.
16: J'espère que c'est pas un trave. Hein.
1: Pamela?
10: Oui?
20: Allô, Gérard?
16: Oui, Pamela, tu réponds à la question, s'il te plaît?
20: Oui, est-ce que je peux avoir la question? Parce que j'étais au standard, j'ai pas entendu.
1: Utilisez-vous les produits que vous achetez en grande surface?
20: Ah bah bien sûr, sinon pourquoi on les achèterait, Gérard?
16: On n'entend pas très bien là.
1: Pamela, tu vas te réveiller s'il te plaît.
20: Non, mais je suis réveillée, Gérard.
1: Oui, mais tu parles un petit peu plus fort.
20: Oui, bien sûr que j'achète les produits, voyons.
1: Oui, non, mais tu te réveilles encore un petit peu plus parce que ça commence.
16: Laisse-la parler.
1: Oui, mais ça commence à m'endormir là, qu'elle parle tout doucement.
20: Gérard, je me suis fait opérer il y a pas longtemps.
1: Ah ouais, bah moi aussi. Alors voilà. Tu vas te réveiller s'il te plaît, merci.
20: Oui mon amour.
1: Il n'y a pas de mon amour qui tienne, d'accord, d'accord.
16: Arrêtez de faire de la laisse à Gérard, il veut que t'en dis.
1: Bon alors maintenant vous vous réveillez s'il vous plaît. Alors Pamela, pour terminer.
20: Évidemment que j'achète les produits Gérard. Pourquoi je les achèterais sinon?
2: D'accord, merci.
1: D'accord, d'accord Pamela, on a compris.
16: On a compris, c'est bien.
2: Excuse-moi Gérard. Oui, deux secondes, sur Minitel, il y a Céline qui a 19 ans. Ouais, laisse ton numéro, on peut te rappeler. Ouais.
1: Okay. Tu veux réagir au débat?
16: Ça va passer les traves.
2: Non, non, non, je veux seulement parler avec toi.
1: Ah non, non, mais c'est bon, moi je
2: veux pas voir. Je rigole, bien sûr que je vais participer au débat, c'est tellement passionnant ce soir.
1: Alors, pensez-vous, prenez-vous de... Oui, Laurent.
20: Je voudrais te dire que j'ai de gros caddies.
1: Oh, qui c'est qui est mal poli comme ça, là?
2: C'est Pamela, hein, c'est ouais. Fille,
1: c'est la faute. Ouais, bah, donc Laurent, s'il te plaît.
2: Tu la vires,
1: non, bah,
2: la
1: viens là, viens là.
2: Non,
1: la
2: bah non.
1: Tu la
2: vires,
1: tu la non, je la laisse. Ah, bah, laisse la là, on va voir si elle se répond. Voilà. On va la sortir, on va la casser. Laurent, vas-y.
3: Des gens qui volent des produits de démonstration, je peux pas les arrêter, quoi.
1: Non, mais attends, les produits de démonstration, on l'a dit, c'est des trucs que... La bouteille, elle est pas complète, hein.
2: C'est qui le vigile, c'est Laurent?
1: Ouais, c'est Laurent, ouais.
2: Et pareil, en ce moment, Laurent, je sais pas si tu l'as vu dans ton supermarché, il y a un moustachu qui traîne et qui volerait pas mal de trucs.
3: Oui,
2: est-ce que tu l'as repéré?
1: Au rayon de la vinasse, hein, bien sûr.
2: Généralement,
1: ouais. Bon, essayez, c'est plus d'art. Non! Mais c'est un petit moustachu qui a plus de dents,
2: oui, c'est ça.
1: Qui a plus de dents et des croûtes sur les cheveux. Avec un peu de bouc.
19: Avec sa complice qu'on surnomme Grosse Bertha dans le milieu.
1: T'es piégé là, mon potin. Il a même une casquette, hein, je peux te le dire. Alors faites gaffe à lui.
2: Non, tu mets jamais de casquette, Gérard.
3: Manu.
2: Oui, bon, je suis là.
3: Je confirme. Et Gérard avec une grosse qui a un piercing.
16: Gérard, okay. Est-ce que tu penses
1: la grosse, ça t'emmerde.
16: Ça a quelque chose à voir.
1: D'accord, Laurent.
3: Quoi?
16: Si c'est toi qui... question,
1: alors, prenez-vous de l'importance aux dates de consommation? On va demander à Pamela. Pamela.
20: Oui, bonjour Gérard.
3: Pierre, je peux causer avec toi?
1: Oh là, putain.
2: Gérard, moi je te propose un truc, Gérard. Pamela, ça va pas être possible, on a besoin de la ligne en plus, donc ouais, salut.
1: Gâchez, allez, bonne nuit,
2: allez, ciao. On va rappeler Céline, elle a l'air vraiment chaude.
1: Ivan.
16: Oui.
1: Donc, pour toi?
16: Oui, c'est important quand même.
1: Mais dans quel sens?
16: C'est-à-dire qu'on peut tomber malade si on ne fait pas attention. Mais ça va pas ou quoi?
1: Non mais attends, Billie Jean, d'accord?
16: Je suis pas d'accord. Hein.
1: Bon, Billie Jean,
16: si tu consommes un produit dont la date de consommation est
1: passée. Non mais attends, Billie Jean.
16: Gros chien, ça après.
1: Billie Jean.
16: Elle est congelée, c'est bon. Hein.
1: Billie Jean.
16: Oui.
1: Je vais te dire une chose, que ce que dit Ivan a tout à fait raison.
16: C'est vrai,
1: je
16: suis pas d'accord. Hein.
1: Bah, si t'es pas d'accord, alors tu vas me dire pourquoi maintenant.
16: Tu veux que je te réponde maintenant ou après?
1: Non mais tout de suite.
16: Écoute, Gégé, ça veut rien dire, hein, les trucs-là, les dates de consommation, tout ça.
1: Mmh.
16: Ça veut rien dire, quoi, je veux dire...
1: vous arrêtez de vous battre, là, tous les deux, là?
2: Non, mais on a eu un problème.
1: Bah, oui, un petit problème, underground, hein, bien sûr.
2: Ok, Céline, merci.
1: Ouais, mais ça y est, là.
2: Et bravo à Fildar, encore une fois.
1: Qu'est-ce que c'est encore, c'était qui, encore, celle-là?
2: Non, rien, c'est pas grave, on gère.
16: Mais attends,
1: bon, alors, Billie Jean, alors pourquoi que t'es pas d'accord?
16: Écoute,
1: avec...
16: pendant toutes ces années, hein, depuis que le monde existe, jamais personne n'a crevé parce qu'il a bouffé un truc, que la date de consommation c'était un mois après, t'as déjà vu ça où?
21: Mais non, mais t'as la chiasse, tu crèves pas?
1: Non, mais attends, attendez, je vais vous répondre. Laurent!
3: Oui?
2: Vigile?
3: Oui?
1: Oh, tu travailles s'il te plaît, là?
3: Oui, je m'arrête.
2: Pense un peu, essaye.
3: Oui, alors, mais attends, c'est dur.
1: Oh bah c'est dur, bah hein, tu t'accouches.
3: Je suis con comme un balai.
1: Attends, non, Gérard, si t'es con, tu vas voir, tu vas dégager vite fait toi.
2: Attends, Gérard, il fait de la radio. Hein.
3: Moi, les produits de consommation, évidemment, j'y fais gaffe.
1: Mm-hmm.
3: Parce que si tu manges par exemple un yaourt de marque...
1: Bon, hey, Jean-Luc.
3: Oui.
1: Il est parti, Jean-Luc.
16: C'est Jeannette.
1: Laurent.
3: Oui.
1: Tu arrêtes avec tes cises, avec tes conneries de parce que ça commence à bien faire. Tu
2: vas-y, dis mammouth, on s'en fout.
1: Tu réponds correctement à la question, sinon tu vas virer.
3: Écoute Gérard, si on a mis des limites de consommation, il faut en tenir compte parce que sinon on se retrouve malade, quoi.
1: D'accord. Jeannette?
16: Oui, alors moi je pense que ma date de limite de consommation est bonne, mais est-ce que tu penses que la tienne elle est bonne?
2: Et c'est ce qu'on demande justement sur Minitel.
1: Là, je vois pas le rapport avec la question, hein, Jeannette.
2: C'est surtout au niveau des toilettes que tu peux le voir, si t'es périmé ou pas.
16: Mais ça, faut demander à Tanguy.
1: Voilà.
16: GG,
1: J'ai Pierre.
19: Oui, Pierre, donc moi je mange tout périmé. Hein.
21: Ouais, voilà, comme
19: mais
21: moi.
19: Mais ça laisse des séquelles terribles parce que j'ai un kiss qui me pousse dans le cou.
21: T'as les dents qui tombent.
5: Du côté droit.
21: Mais
7: Pierre, c'est bizarre ce qu'il dit là.
1: Pierre, tu réponds à la question correctement ou tu vas gerber.
19: T'as pas entendu? Je t'ai dit que je mangeais tout périmé, que j'ai un kiss qui me pousse dans le cou. J'ai les dents qui tombent.
1: Bon alors Pierre, bonne nuit pour
19: mais
1: toi.
19: Qu'est-ce qu'il y a?
1: Tu
7: il a rien dit, il a pas dit dans son et on accueille Reza.
1: Qui?
7: Reza.
1: Reza,
7: raisin, dit raisin.
5: Bonsoir. Salut Reza. Non, c'est
21: Reza.
1: Reza, bonsoir.
5: Bonsoir.
21: Mais j'ai
5: Gérard.
1: Oh
5: ouais,
1: merci.
5: Bah alors, tu parlais des produits périmés.
1: Ouais. Prenez-vous de l'importance aux dates de consommation?
5: Ben, ouais, quand même.
21: Ben voilà.
5: On peut dire ouais.
1: Alors, ouais, attendez, maintenant je vais répondre.
5: T'as le bonjour de ma

0: bien sûr, Moussa Razet, tout ça, ça pas de. Je vois pas le rapport que bah, Laurent voulait dire.
1: Des produits.
0: Donc, toute marque, tout produit a une date de limite de vente. Donc, une fois que c'est périmé, normalement, dans les grandes surfaces, le responsable du rayon doit les retirer, ne doit pas les laisser en vente. Et ça, c'est ce qui se passe le plus fréquemment à l'heure actuelle. C'est qu'ils remettent des nouveaux produits, et si la date est passée, ils les retirent pas, ils les laissent dans les rayons. Et ça, je l'ai vu récemment encore.
2: Ça, c'est vrai.
0: Ouais, je vais à côté de chez moi. Attendez, je vais continuer. Et je peux vous dire une chose. Une fois, j'ai voulu prendre un poulet cuit à côté de chez moi.
3: Il était cru.
0: Non, ouais, il était cru et en plus la date était périmée.
2: Oh là. Alors,
1: bravo. Bravo. C'est vrai que t'es en procès avec Oncle Ben.
4: Ouais, mais t'aurais dû voir parce qu'il volait encore, il avait des plumes.
0: Qui c'est qui dit ça? Qui c'est qui vient de dire ça?
3: C'est Pierre, tu le reconnais pas?
0: Mais Pierre, ça commence à bien faire tes petites
3: conneries. Mais c'était pas méchant. Mais moi, Gérard, j'ai une question. Mmh. Ne penses-tu pas qu'on devrait mettre une date limite sur de validité sur tes débats? Parce que...
5: À mon avis, ils sont périmés.
3: Ouais, il y en a qui sont vraiment le moisi, quoi.
4: Bah, ça a bien changé, ça a bien changé.
2: Ouais. Ça a bien changé, mais c'est bien périmable.
1: Je me rappelle du temps où il y avait Tony, Arnett...
0: Ouais, mais ça, je peux vous dire... attendez, maintenant, je vais vous répondre.
3: Attendez, laissez répondre Gérard.
0: J'ai demandé à ce que, depuis la semaine dernière, j'ai demandé à ce qu'on fasse des débats corrects, que j'évite de gueuler. C'est pour ça que maintenant, les débats seront comme ça. Et j'ai demandé à ce que l'équipe soit plus sympa qu'au départ. Maintenant, c'est fait. Donc, je garde les deux mêmes. Et je ne changerai pas mon équipe.
4: Et Olivier, il est où?
0: Non, Olivier, il ne fait plus partie de mon équipe.
2: Ah non, vous dégueulasse.
1: Oui. Ouais. Je trouve que ton équipe, elle a toujours été sympathique, c'est toi qui l'étais pas au début.
0: Ouais, exactement. Non.
4: Je suis en train de gueuler, là.
3: On s'évade.
0: On s'échappe du débat, hein, ok?
2: T'as
1: raison, Gérard.
0: Celui qui a un téléphone, là, ça commence à bien faire, merci.
1: Gérard?
0: Oui.
1: Alors, pourquoi tu prends plus Tony? Parce que dans le débat sur une ping-pong, t'as dit que tu le trouvais sympa.
0: Non, mais attends, parce que Tony...
2: C'est hors sujet,
0: tout ça. Et ça, c'est hors sujet, d'accord?
2: Mais oui. Une question à te poser.
0: Oui.
2: Je voulais te dire, est-ce que vraiment, dans ta vie, t'es jamais arrivé, par exemple, d'acheter un poulet?
1: Hier, il y a un qui est sympa, Tony.
2: Comme t'as dit que c'était périmé, mais qu'est-ce que tu fais? Tu jettes ou tu le bouffes quand même?
0: Ah bah moi je le...
2: Franchement, il est sympa.
0: Non, mais attendez s'il vous plaît, là, vous parlez pas tous en même temps. Donc ouais. Moi, le poulet, une fois que, quand j'ai vu qu'il était comme ça, ouais. Je l'ai viré. Et j'étais voir le responsable du magasin. Tu sais ce qu'il m'a dit?
2: Ouais.
0: Fallait le ramener.
1: Bravo.
2: Bravo.
0: Alors moi je vais dire une chose, une fois que le poulet, pour moi, une fois que si il a, déjà je lui ai dit vous avez pas laissé ça, il m'a dit de manière fallait nous le ramener, je vous aurai remboursé. Non mais attends le mec.
2: Mais c'était dans quelle surface
0: GG? Mais c'est à côté de chez moi, je donne
2: à
0: pas
2: Carrefour.
0: De. Non, je donne pas de. Je cite pas de magasin.
3: ED, ouais. ED.
0: Non.
2: Dealer
0: Price. Mais ça sert à rien de continuer. Je pense je ne citerai pas la marque du magasin.
2: Donc, je vais te poser une question,
0: oui,
2: Jeannette.
0: Oui.
2: Est-ce que tu penses qu'on devrait mettre des dates de limitation dans les chattes et les bites?
0: Ah bah ça, dans
2: ouais,
0: les
2: chattes... c'est de Gérard. Bon, hors sujet, là. Non, on parle de périmée, hein, date de consommation.
0: Ouais, qu'est-ce que tu veux mettre une date de limite sur une chatte?
2: Bah, est-ce que tu penses que toi, tu devrais avoir une date de limite?
0: Moi, je te renvoie la balle. Est-ce que tu devrais...
2: Non,
0: attends.
2: Moi, je trouve que ma date de limite, elle est bonne. Mais est-ce que la tienne est bonne?
0: Ah bah, alors, si tu trouves que la tienne est bonne, la mienne aussi.
2: Ah bah, j'ai pas vu, j'ai pas regardé.
0: Hein?
1: Est-ce que tu crois qu'on devrait en mettre sur les cigarettes que tu fumes?
0: Non. Donc, on s'échappe là du sujet.
3: Je voudrais faire une petite pause par le Minitel, justement, en parlant de Céline, qu'on essayait de rappeler tout à l'heure. Si tu veux venir à la radio, ma chérie, il n'y a pas de problème, on t'attend.
2: Elle doit être chaude,
0: alors.
3: Ouais, Gérard, Fildar, oui. Fais attention, on a eu Pamela tout à l'heure.
0: Non, mais ça va.
3: Je te le rappelle et je te remercie d'avance. Et je t'embrasse.
2: Non, mais celle-là,
3: je l'attends au virage, celle-là.
1: Enchaîne les questions, Gérard.
0: Bon. Aux ordiers, oui.
1: Pourquoi tu veux plus d'habituel?
0: Parce que je veux plus d'habituel, c'est tout. C'est pas le thème du débat, d'accord?
2: C'est pas le thème du débat.
0: Les débats, c'est les grandes surfaces.
2: Voilà.
1: Ouais.
0: Donc, oseriez vous faire l'amour dans un rayon d'un supermarché?
3: Oh non.
2: Oui,
3: il y en a marre du cul dans tes
0: Pierre.
3: Débats.
0: Ouais,
2: c'est vrai. Exactement.
0: Pierre,
3: oui. Un peu de cul.
4: Oui, j'aimerais bien, au rayon alcool.
0: Pourquoi? Attends, s'il te plaît.
4: On la pose alcool.
0: Ah d'accord. Jeannette?
2: Oui, alors moi j'aimerais bien faire l'amour avec toi Gérard dans les rayons fruits et légumes, comme ça on pourra utiliser les carottes, les concombres.
0: Bon bah Jeannette,
2: oui.
0: Je commence à l'avoir marre qu'à chaque fois vous me disiez vous voulez faire l'amour avec moi, je vous ai déjà dit que mon cœur était pris.
2: Mais
0: maintenant fallait vous réveiller avant. Mais c'est pas le thème du débat. C'est pas le thème du débat.
1: Je peux répondre au débat Gérard?
0: Laurent?
1: Oui, ben moi je vais dire Gérard, ça m'est déjà arrivé quoi.
0: D'accord.
1: Tu veux que je vous raconte, non?
0: Non, vas-y.
2: Non,
0: si, mais attends, Billie Jean, oh,

0: te plaît.
1: Non, j'ai envie d'écouter Reza, moi.
0: Non, mais attends, pour l'instant, tu vas te calmer parce que sinon, tu vas gerber, toi.
2: C'était un soir.
1: Je vais écouter Reza.
2: C'était un soir, on faisait l'inventaire. J'étais avec une caissière qui est maintenant ma copine. Et,
3: c'est chaud, là.
2: On s'est embrassé et on a fait l'amour dans le rayon.
0: Spaghetti
2: tout ça, quoi.
1: Hein? Ouais, mais ça arrive tous les jours. Hein,
0: attends,
1: ça...
0: dans quel rayon?
3: Attends, Billy Jean.
2: Tout ça, quoi.
0: Dans le rayon couche?
2: Ouais, couche, serviette, tampax, quoi.
0: Ah, d'accord. Bon, ça, à mon avis, elle devait avoir sera gnagna. Ah bah oui.
1: C'est clair.
4: Mon avis, c'est une fille de 8 ans.
1: Ouais. Mais ouais. Ça arrive tous les jours, hein, ce genre de situation. C'est
0: Tiens, bah vas-y, comme tu veux répondre.
1: C'est Billy Jean? Ouais, mais...
0: Bah oui, c'est Billy Jean, hein. Et question bête, réponse bête, hein. C'est Billy Jean, hein, à qui je demande maintenant.
1: Ouais, mais donc pour revenir à ce que disait les garçons, c'est vrai que ces situations arrivent tous les jours, quoi.
0: Non, bah ouais, d'accord.
1: Donc je te réponds, moi, moi je te dis, c'est négatif, hein. C'est
0: d'accord.
2: Négatif. Ivan, Laurent, je peux te poser une question.
0: Ivan, attends, 5 minutes, Laurent. Ivan.
5: Ouais, bah moi, uniquement dans le rayon bonbon avec Fildar.
0: D'accord. Ah bah, qu'est-ce que vous en voulez à Fildar, là?
2: Gérard, c'est Reza, je peux répondre?
0: Ouais, bah vas-y maintenant.
5: Oh,
2: ah, ça fait longtemps que j'attendais, hein.
0: Vas-y.
2: Alors, moi, je voulais juste raconter une petite anecdote parce que ça m'est arrivé dans un supermarché.
0: Mmh.
2: Donc, j'ai rencontré une femme assez belle, en fait. Parce que comme je suis très beau gosse, tu vois, les
1: ouais,
2: femmes belles, c'est vrai.
0: Y en a qui vont avoir les. Ils doivent avoir les chevilles enflées, hein.
2: Non, ça va, tranquillement.
0: Ça va, tranquille.
4: Quand on est des beaux gosses comme nous, c'est dur. Hein.
0: Ouais, non, mais les fleurs, elles coûtent pas cher, hein, cette année, hein.
2: Donc, on continue mon histoire, Gérard.
0: Ouais, bah, dépêche-toi, parce que je vais répondre. Après, on va faire une petite pause.
2: Tes fleurs, voilà, je continue. Je vous explique. Donc, j'étais avec une très jolie femme et on s'est rencontrés dans un supermarché. Et comme c'était presque l'heure de la fermeture, on s'est dirigé vers le coin camping et on s'est laissé. On s'est laissé enfermer dans le magasin toute la nuit, quoi.
0: Ouais, d'accord.
2: Dans une tente.
0: Ouais.
2: Merci.
0: Ah mais c'est pas mal. Ouais, c'est vachement bien comme situation.
2: Laurent, je peux te poser une
3: deux secondes, Laurent, je reviens sur mon histoire avec Céline, là, la chaude du Minitel, là. Elle dit, je déconnecte, j'arrive, me laisses-tu rentrer si je suis mignonne?
0: Qu'est-ce qu'on fait? J'irai voir avant. Attendez. Céline, si t'es belle, je te laisse rentrer. Si t'es pas belle, tu resteras dehors.
3: Attendez, les auditeurs. Attendez,
0: s'il vous plaît.
1: Quoi?
0: S'il vous plaît, qu'est-ce qui se passe là-haut?
3: Non, c'est toi qui es HS. Donc Gérard, pose la question. Non, réponds à ta question.
0: Ouais, j'ai déjà répondu.
3: Dans quel rayon?
0: Dans quel rayon que je voudrais faire l'amour? Eh ben, c'est Jeannette qui en a parlé, je crois, du rayon.
1: Les légumes.
0: Voilà. Parce que c'est mieux. T'as les carottes, t'as les concombres, t'as les bananes.
3: Voilà, un concombre c'est toujours plus gros qu'un coton-tige.
0: Voilà.
2: Voilà, tu préfères pas le rayon propreté avec les coton-tiges?
0: Non, mais c'est bon, ça suffit. Ok.
2: Tu
0: marques.
2: Je peux te poser ma question.
0: Oui.
2: Est-ce que tu peux me dire la différence entre un super et un hypermarché?
0: Bah, je vois pas.
3: Il y a une différence. Hein. Non, il y a une différence. Ah, faut
6: en plus, elle est certaine.
3: Les auditeurs attendent la réponse, Gérard.
0: Non, mais de toute manière, c'est pareil. Je vois pas.
2: Non, Gérard, c'est pas pareil.
0: Pourquoi?
2: Attendez.
0: Pourquoi?
2: Bah, hyper, c'est pas pareil que super.
3: Donc, c'est.
2: Moi, je suis super métrope. C'est pas pareil que hyper métrope.
0: Ah, d'accord. N'importe quoi. Auriez-vous des fantasmes avec un cali?
2: Continue.
0: Non, mais vous allez réfléchir.
1: Ah,
0: et...
1: oui.
0: Donc, si vous voulez toujours nous contacter, il vous reste encore une petite demi-heure. Donc, vous pouvez toujours nous appeler au 0803 08 5000 et 0800 70 5000.
3: Deux secondes.
0: Et toujours le 3615. Code Fun Radio, rubrique direct. Combien qu'on a de connectés, s'il te plaît, Fildar?
3: 47.
0: Ah bah c'est bien,
3: c'est pas mal, hein.
0: Ça augmente toutes les semaines.
2: Et ah bah c'est bien.
0: Alors, dans la fenêtre d'une fille avec le cochon, ça pulse.
3: Ils s'en foutent.
1: De quoi?
0: Ils s'en foutent.
3: Ils s'en branlent total. Et on accueille.
0: Hé, bande de câbles, là.
3: Excusez-moi.
2: Quoi?
3: On accueille Tom. Hein,
2: je voulais féliciter le gars qui a fait le remix.
0: Ben c'est
3: Rico.
0: Rico, et je croyais que vous vous en...
4: Rico, il a sur trop.
0: Je croyais que vous vous en foutiez de ce qu'on disait.
1: On accueille Tom.
0: On accueille Tom, bonsoir.
1: Salut Tom, vous Olive.
4: Salut, comment ça va?
0: Donc, bon ça y est.
4: Salut Reza.
0: Bon ça y est, oh, s'il vous plaît.
2: Est-ce que Complexe est là?
0: Non, il n'y a pas de Complexe.
1: Je hurle encore plus fort, on t'entend pas.
0: Waouh ouais. Là, tu m'entends?
2: Ouais.
0: Bon.
2: J'ai peur.
1: Alors, trouve le vrai GG.
0: Auriez-vous des fantasmes avec un caddie? On va demander ça à Reza.
2: Ah, bah ça tombe bien que je commence.
0: Ah ouais, bah tu as commencé.
2: En fait, c'est pour en revenir à la nuit. C'est pas un fantasme, moi, c'est un fantasme que j'ai réalisé. Donc, le soir où j'ai donc fait l'amour avec une superbe créature dans un stand de camping.
1: Ouais.
2: Bon, comme on a passé toute la nuit là-bas et que... Moi, je suis informaticien, électronicien, on avait débranché toutes les caméras de surveillance. Enfin, j'avais répété les bandes des heures de la veille, mais je ne vais pas vous expliquer ça en détail. Et donc, excusez-moi, je continue. Et au bout de quelques heures, on en avait marre de tester toutes les tentes, tous les matelas gonflables à eau et différents, quoi. Donc on a testé avec le caddie, différentes positions. Je peux vous dire que la grille, ça fait mal quand même.
6: D'accord.
7: Et à quel moment elle s'est dégonflée, t'as
6: vu ? Ivan ?
5: Avec un caddie, non, mais avec Fildar, ouais.
6: D'accord, tu l'auras tout à l'heure en antenne, Fildar. Hein.
5: D'accord, merci.
6: Billy Jan.
5: Billy Jan. Alors moi, j'ai effectivement déjà fait l'amour avec un caddie. C'était avec Benny G's, hein, chez... Et donc, en fait, je l'ai mis, tu sais, là où on met les petits-enfants, tu sais, dans le caddie.
6: Ouais.
5: Et en fait, moi, j'étais en dessous et puis je lui faisais un cunnilingus.
6: D'accord.
8: Et on lit.
6: Laurent.
9: Moi j'ai pas de fantasme là-dessus, tu vois, parce que je me demande comment je pourrais mettre ma copine dedans ou même, tu vois, le manipuler, parce que c'est bizarre comme objet quand même.
6: D'accord.
9: Je trouve ça bizarre, quoi. Je sais pas, t'as des fantasmes toi avec ça?
6: Non, personnellement, non. Pierre, s'il te plaît.
7: Donc oui. Moi j'ai jamais réussi à faire l'amour à un caddie parce que la fente de la pièce de 10 francs elle est trop petite.
6: Tom?
10: Bah moi écoute Gérard, je l'ai déjà fait, j'étais assis dans, tu sais, sur la petite place où on met les enfants là.
6: Ouais.
10: Et ma copine elle poussait le caddie, on était dans un petit rayon sympa et c'est vrai qu'elle me faisait une petite gâterie en même temps, quoi.
6: D'accord. Moi je peux vous dire que j'ai jamais fait ça et ça m'étonnerait que je le fasse. Hein.
5: Pourquoi? Mais c'est pas répondu.
10: Bah, pourquoi Gérard?
6: Si, t'as répondu, Billie Jean.
5: Non, c'est pas répondu.
6: Si, t'as répondu, s'il te plaît.
5: Non,
6: je suis sûr.
7: Gérard, ce qu'il faut dire aussi, c'est que quand tu mets Sandy dans un caddie, elle déborde de côté aussi.
6: Pierre, tu te calmes, s'il te plaît.
3: Non, parce qu'elle a les sacs.
7: Non, il faut deux caddies.
6: Pierre. Pierre, tu te calmes, s'il te plaît.
2: Gérard, c'est raison.
6: Non, pour l'instant, je demande à Jeannette.
2: Mais c'est juste
5: un petit conseil. Mais c'est déjà répondu, mon chéri.
3: Jeannette, elle a déjà répondu, c'est Billie Jean.
5: Oui, Billie Jean. Oui, écoute, le caddie, ça fait partie des fantasmes de l'homme, hein, c'est clair.
2: C'est clair.
5: Et donc...
2: Gérard, c'est Laurent.
6: Oh, ça suffit, Laurent.
3: Attends, Laurent, 30 secondes. Attendez. Laurent, caddie, chacun son tour.
6: Oui, mais on s'en fout, Laurent, tu te cannes.
2: D'accord.
5: Merci Manu, donc je continue. Mm-hmm. Donc je dis en fait, ouais, ça me plairait bien quand même sur un caddie, quoi.
6: D'accord.
5: Avec la sensation des barreaux, c'est cool, quoi, c'est clair.
6: Ok. Voilà. Donc Laurent, tu voulais dire un truc?
2: Ouais, je veux dire que...
6: Oh, arrête ça, s'il te plaît. Ça commence à bien faire.
2: Le début du débat sur les grandes surfaces, tu nous dis qu'il ne faut pas te citer de marque, mais pourtant, caddie, c'est une marque. Hein. Normalement, on dit un chariot.
6: Et alors?
2: Bah, tu dis qu'il faut pas citer de marque, alors que là, tu fais de la pub pour caddie en ce moment.
6: Non, mais je vais te dire une chose, qu'un caddie, c'est un chariot, et alors je peux mettre très bien caddie, parce que caddie, il y a longtemps que ça n'existe plus comme surface.
7: Voilà, exactement.
6: Okay. Neuvième question.
2: J'ai pas fait mon anecdote sur les caddies, c'est
6: Reza. Bon, Reza, ça suffit, allez hop, bonne nuit, toi, parce que tu commences à me dégonfler, toi. Manu, s'il te plaît, tu me retires Reza.
3: Tu n'aimes pas?
6: Il
3: avait une anecdote.
6: Hey, il est déjà moins de quart, il reste encore 3
7: heures. Alors,
6: il reste 3 questions, donc je voudrais qu'on active un peu.
5: Non mais vas-y Reza.
7: Bon, on peut écouter Reza ou pas?
6: Non.
11: Reza,
6: mange-toi vite fait, parce que ça commence à bien faire tes anecdotes.
2: C'est si vous faites l'amour dans un caddie, mettez les freins.
6: Voilà, ça y est, c'est ça que tu voulais dire.
2: C'est tout, c'est toi qui m'as pas laissé parler.
7: Oui, non, okay.
5: Et toi Gérard, t'as le fantasme?
6: Non, j'ai pas de fantasme avec un caddie, voilà.
5: Oh, t'as rien du tout, toi.
6: Si ça te plaît pas, ma petite, c'est le même prix.
3: Si, il a 100.
5: Question, s'il te plaît.
2: Ça faisait longtemps, celle-là.
6: Pourquoi que les grandes surfaces ont cédé?
2: Quoi?
6: Je peux poser la question au lieu de se marrer? Merci. Pourquoi que les grandes surfaces en CD ne sont pas mieux organisées? Et ça, c'est vrai.
5: Quoi? J'ai pas compris, là.
6: Pourquoi que les grandes surfaces en CD ne sont pas mieux organisées?
2: Alors là, je sais.
6: Alors vas-y, qui c'est?
2: Laurent. Ouais, ça, parce que les grandes surfaces sont des magasins d'alimentation, balais, tout ça.
6: Mmh.
2: Et ils savent qu'ils n'auront jamais le monopole sur les magasins spécialisés de CD. Donc ils s'en occupent pas, donc ils laissent ça tomber et ils mettent ça en plan, quoi. Ils en ont rien à foutre, en fait.
6: D'accord. Reza, j'espère que ça va pas être avec une anecdote, parce que sinon tu as gerbé.
2: Pas du tout. Par rapport, moi je voulais dire qu'on trouve de bons organizers sur CD-ROM, quoi. Déjà, par rapport à ça. Et les CD, ça fait partie du marché de la musique. T'achètes des CD dans les supermarchés, vu que les CD les plus vendus, c'est la merde quotidienne qu'on entend sur pas mal de télé, on va dire.
6: Mmh.
7: Et de radio aussi.
6: Alors attends, Reza, Reza, Reza, Reza, Reza, Reza,
2: ouais.
6: Dans ce cas-là, Ouais. Moi, je vais te poser une question.
10: Vas-y, je t'en prie, ça me fait plaisir.
6: Donc, attendez, Laurent, s'il vous plaît. Standard, s'il plaît. Laurent, s'il te plaît.
10: Non, mais je veux le
3: j'arrive.
6: Ok, tu vas. Reza, tu viens.
10: Carolique écoute aussi, je voudrais. Vas-y.
6: Tu viens de dire qu'il y avait des certaines radios qui passaient de la merde, c'est ça?
10: Ah non, j'ai dit des radios, j'ai dit des télés, Gérard.
6: Oui, mais t'as parlé aussi des radios.
8: Oui, on t'a entendu.
6: Ah non, c'est pas moi. Ah, si.
5: J'ai entendu, Reza.
6: Si, Reza, t'as parlé des radios.
8: Mais même, dans ce même cas-là... j'ai entendu Fun Radio, moi.
6: Oui, moi, mais attends, justement.
3: Jeudi soir.
6: Alors, moi, je vais te dire une chose. Dans ces cas-là, ce que passe à l'heure actuelle, Fildart, toutes les trucs qu'on vient d'écouter, puis ce que passe...
10: Tout était bien, enfin...
8: Non, c'est pas ce que t'as dit.
6: Oui, non, mais c'est... Attends. Non mais dans ce cas-là, ce que Fun passe, alors c'est de la merde aussi pour toi.
10: Non,
6: mais attendez, laissez-le répondre. Comme il a dit qu'à la télé, il a dit des radios. Donc est-ce que sur Fun, c'est de la saloperie qu'on passe?
10: Je vais te répondre franchement.
6: Vas-y.
10: Moi, j'écoute pas les disques qui passent sur Fun. J'écoute pas les disques qui passent sur les grandes autres radios. Et voilà, ça me plaît pas, c'est normal, c'est les goûts et les couleurs.
5: On est en démocratie, hein, Gégé.
10: Toi, Gérard, est-ce que tu aimes tout ce que Fun Radio passe?
6: Oui.
10: Oui. Bah,
6: c'est
10: putain, tu rentres
6: groupes,
10: bien dans les normes.
8: Faux cul.
6: C'est normal. Non, mais moi, j'aime toute la musique qui est passée. Je trouve que c'est pas mal. Il n'y a pas de faux cul qui compte.
8: Je peux répondre.
6: Il n'y a pas de faux cul qui compte, c'est
10: attends,
6: tout.
10: J'ai pas fini,
6: non, mais c'est pas le thème du débat, d'accord?
10: Voilà. Là, on était en train de parler des CD dans les supermarchés.
6: Donc, c'est pas le thème du débat, d'accord?
10: On parle des CD dans les supermarchés.
6: Voilà.
5: Je réponds.
6: Donc, Ivan.
5: Ouais, très bien organisé.
6: Pourquoi? Non, que ça soit pas mieux organisé.
5: Non, c'est bien organisé, je trouve.
6: Moi, je pense pas. Hein.
3: Pourquoi?
5: Parce que moi, je m'y retrouve.
6: Ah ouais, mais moi, je vais te dire une chose, quand tu cherches quelque chose, tu mets facilement un quart d'heure pour trouver ce que tu veux.
5: Madame,
6: attends, Billie Jean, je réponds à Ivan, je suis désolé, moi, je vais te dire une chose, que j'ai cherché un CD, je sais plus quoi, il n'y a pas si longtemps que ça, c'est... Pour, non, c'est pour la Saint-Valentin, je crois, pour Sandy.
3: Ah, Demis Roussos.
6: Je peux te dire une chose que... Oh, s'il vous plaît, merci. Donc je peux te dire une chose, que ça serait mieux organisé s'il y avait les CD qui étaient mieux rangés par lettre, par ordre alphabétique.
3: Ouais, mais pour ça, Gérard, c'est pas bon, faut connaître ton alphabet.
5: C'est rangé par ordre alphabétique.
3: Non, mais attends, Gérard, je vais t'expliquer un truc, ils ont inventé un truc super qui est vachement intelligent. C'est des gens, tu vois, qui sont dans les rayons et à qui tu peux demander des renseignements.
6: Ouais.
3: Ça s'appelle des vendeurs.
6: Ils ont rien. Tu leur demandes un CD, ils me disent c'est là, c'est là-dedans, vous regardez, c'est tout.
3: Ouais, c'est clair, si tu veux.
10: C'est tout.
6: Billie Jean. Billie Jean.
5: Oui.
6: Tu réponds?
5: Oui, écoute, moi je suis d'accord et je suis pas d'accord avec toi.
6: Donc, alors pourquoi? Pourquoi que t'es pas d'accord? Pourquoi que t'es d'accord déjà, pour commencer?
5: Je suis d'accord avec toi parce que c'est vrai.
3: Et pourquoi t'es pas d'accord?
6: Et après pourquoi?
5: C'est vrai que c'est le bordel que le vendeur il s'en va balader, il dit ouais, cherchez par-ci par-là. Il s'y retrouve pas. Et deuxièmement, je suis pas d'accord parce que, parce que quand même, il y a le vendeur qui peut t'indiquer, quoi.
6: Donc tu reviens à ce que je disais, que ça soit mieux organisé par ordre alphabétique, voilà. Avec les lettres, comme je sais plus dans quel magasin que j'ai vu ça récemment.
5: Ouais, parce qu'en fait, par exemple, t'as A et ensuite t'as Z, c'est pas possible.
11: Mais en fait, Gérard, je connais pas ton alphabet.
6: Laurent?
10: Il est parti.
6: C'est raison,
10: j'ai pas fini tout à l'heure.
6: Non, mais c'est bon, Reza, ça commence à devenir...
3: Bon, Reza, pas d'anecdote, mais si t'as une petite histoire, pourquoi pas.
6: Jeannette.
5: Oui, alors moi, je suis un peu d'accord avec toi, Gérard, parce que les disques ne sont pas classés, les vendeurs sont chiants, et par rapport au magasin FNAC, je veux dire, j'ai jamais acheté de
3: snack,
5: CD en grande surface, parce que je trouve que je m'y retrouve pas du tout, les cases qui marchent pas, tandis que la FNAC... C'est classé et tout, et les vendeurs sont hyper agréables, ils prennent le temps de t'accueillir, et puis ils te renseignent très bien. Quoi. Mais en fait,
6: GG... Attends, s'il te plaît, Billie Jean.
5: Oui, je te pose une question après.
6: Jeannette.
5: Oui.
6: Donc, tu viens de citer la FNAC, maintenant on peut le dire.
3: Pas de marque, Gérard.
6: Mais je m'en fous. Est-ce que t'as été voir, déjà, au Virgin?
5: Oui, les champs.
6: Oui, non, mais attends, au Virgin... Est-ce que tu y as déjà été? Est-ce que tu as vu?
5: Oui, c'est très bien classé aussi, c'est comme la FNAC.
6: Oui, d'accord, tu peux le dire, on s'en fout.
5: Non, attends, GG, je voulais te dire un truc, tu vas me dire si tu es d'accord ou pas, d'accord? Est-ce que tu es d'accord, par exemple, quand tu as le classement, et tu as la lettre A, et ensuite tu as la lettre E? Est-ce que tu es d'accord?
6: Mais non, mais ça, c'est sûr
10: que... c'est un classement par voyelle.
1: Voilà, ouais, mais t'es d'accord ou pas?
6: Non, mais je sais que c'est vraiment bidon leur truc.
1: Non, mais c'est lui qui est ABCD, quoi.
6: Oui, d'accord. Voilà. Okay.
3: Petite pause Minitel, excuse-moi Gérard. Pas mal, on a encore 57 hein, sur le Minitel, donc allez-y. Hein,
12: encore 3, il explose. Hein.
3: Voilà, continuez à vous connecter. Sinon, il y a Sophie du département 33, 22 ans, qui est chaude. Alors laisse ton numéro, on va essayer de te rappeler pour la fin du débat.
1: Ok, moi je
13: vais j'ai une petite anecdote.
6: Pierre.
7: Ouais, je suis d'accord avec toi, c'est mal classé. L'autre fois, j'ai trouvé le CD de Ricky Martin entre deux côtelettes, hors une boucherie.
6: Oh non.
1: Bah quoi, il était bien classé.
6: Bah ouais, Pierre.
7: Mais attends, Ricky Martin, c'est pas de la viande quand même, merde.
6: Pierre.
3: Non, c'est pour les bœufs.
6: Pierre.
7: Oui, oui.
6: Tu te calmes, s'il te plaît.
7: Qu'est-ce qu'il y a?
6: Tu te calmes.
7: Ouais, d'accord. Non, mais je suis calme.
6: Donc tu réponds, tu réponds comme il faut à la question.
7: Non, mais c'est vrai, c'est du vécu, mais j'ai une vie,
6: C'est dingue!
3: Ça n'arrête pas,
6: Tom?
3: Il se réveille que le jeudi soir, lui.
13: C'est ouf. Ouais, bah moi, Gérard, je suis d'accord avec toi, mais la dernière fois, c'est pareil, je vais dans le rayon disque, puis j'arrive au bout du rayon, je sais pas, il y avait une grande poubelle, il y avait plein de trucs dedans, tu sais, style To Be Free, tout ça, alors, je sais pas.
6: Non, mais ça.
13: Mal rangé, quoi.
6: Non, mais attends,
1: c'est
6: pas ouais, mais on s'en fout de manière.
3: On peut lancer un appel, Gérard.
13: Non, on s'en fout pas, parce que moi, je voulais acheter le CD pour ma petite sœur, et j'ai trouvé comme ça dans une poubelle.
6: Non, mais moi, ce que je demande, moi, c'est que. Déjà, qu'on soit mieux accueillis dans les grandes surfaces, qu'on leur demande quelque chose au rayon disque, ça serait déjà mieux. Parce que si on est mal accueillis, c'est pas la peine.
7: Surtout qu'il. On les comprend aussi, tu te ramènes en short.
13: Gérard, c'est sûr que si tu leur demandes Das Fuck, ils vont pas te comprendre.
6: De toute manière, ils sont. Je vais te dire une chose que les Das Fuck. Les Das Fuck, je les ai maintenant, alors je les ai tous.
1: J'ai même le
6: clip.
1: Il y a le numéro de portable de GG qui tourne.
13: T'as les deux chez toi.
6: J'ai tous les clips des Das Fuck et je peux vous dire que là je suis en train d'en voir un sur Fun TV à l'heure actuelle.
1: Mais
6: c'est le dernier.
1: GG ?
6: Quoi ?
1: Il paraît que t'es fan des To Be Free et G Squad, c'est vrai ?
6: Jamais moi.
1: Bah si, GG, à ce que j'ai entendu dire, hein.
6: Ouais, bah ce que t'as entendu dire, c'est des conneries, d'accord ? Stop, s'il vous plaît.
12: En plus que dans l'entrevue de ce mois-ci, t'es sous la douche avec eux, donc.
6: Ouais, c'est ça.
3: J'ai des photos.
6: Poussez-vous. Poussez-vous. Alors là, c'est une question. Ça, c'est Pildar qui va être content parce que c'est lui qui l'a rectifié. Poussez-vous votre queue nu. Tout nu, sans chaussettes.
1: Pardon ?
6: Poussez-vous, votre caddie tout nu, sans chaussettes. Ça, c'est plus d'art qu'à poser.
13: Gérard, c'est raison, je peux répondre en premier, comme ça, ce sera fait.
6: Ouais, parce que tu commences à...
13: Moi, ça m'est arrivé, mais comme je vous ai dit, il y avait une superbe créature dans le caddie que je poussais pas que le caddie, quoi.
3: C'est une anecdote ?
6: Ouais, c'est une anecdote,
12: c'est nul,
6: encore.
12: C'est nul.
13: Bah, c'est pas une anecdote.
6: Ça commence à devenir... Reza.
13: Ouais.
6: Ça commence à devenir lourd, tes réponses.
13: Gérard, c'est Tom, je peux répondre ?
6: Non, on va demander à Ivan, comme elle adore Fildar.
1: Ouais, bah, c'est une belle question, parce que c'est Fildar qui l'a posé, mais facile. Je pose pas mon caddie comme ça. Quoi.
6: D'accord. Billie Jean ?
1: Oui, écoute, GG, très sincèrement, être toute nue avec des chaussettes, ça le fait quand même.
6: Mais est-ce que t'as déjà poussé un caddie tout nu, avec des chaussettes ?
1: Bien sûr.
6: Ouais, d'accord.
1: Bah écoute, GG.
6: Oui.
1: Ça existe les supermarchés par les plages du 10. T'as pas entendu parler ça ?
6: Non.
1: Comment ?
6: Ouais, mais ça y est, vous arrêtez de vous engueuler.
12: C'est juste à Findar que Pierre c'était Tony, c'est tout.
6: Voilà, bah comme ça on l'a reconnu.
1: Non.
6: On l'a reconnu.
1: Oh
6: alors.
1: Non. C'est vrai.
6: Alors Tony.
7: Ouais.
6: Maintenant tu réponds comme.
3: Non mais je voulais seulement savoir si Tony, comme dans le premier débat, il poussait le caddie avec sa quéquette. Qu'il n'avait pas besoin de ses mains.
7: C'est pas un caddie, t'as pas suivi Findar, c'était quoi ? Une Formule 1.
3: Ah oui, maintenant c'est le débat sur la grande surface.
6: Vas-y.
13: Ouais, c'est Reza.
6: Ah non, Reza, tu commences à me le gonfler là maintenant.
12: Reza, si. Reza, reviens dans le studio si je peux me permettre.
3: Bon, Reza, t'écris un livre et puis tu vas.
7: Je peux répondre ?
6: Pierre ?
7: Ouais. Donc, non, moi je pousse pas le caddie avec la quéquette parce que ça se coince entre les barreaux.
6: c'est pas la question, hein.
7: Hein ?
6: C'est pas la question.
7: Bah si, c'est Fidar qui me l'a posé.
6: Quoi ?
3: Bah attends, si t'es tout nu, t'as la quéquette à l'air.
6: Bah ouais. Tom ?
13: Donc tu peux baiser, c'est bien ce que je dis.
7: Ouais, silence, à moins de répondre.
6: Bah écoute, Tom, tu vas te calmer s'il te plaît.
7: Bah non, mais c'est Reza, il fait que de parler.
1: Bon, vas-y, allez-y, on va pas se battre.
7: Bah non, parce que ça tombe bien cette question, parce qu'hier j'ai été justement à côté de chez moi dans un hypermarché, j'ai vu que quelqu'un qui poussait un caddie tout nu, hein. C'est peut-être Reza, je sais pas.
6: Oh, le pauvre, il en prend plein la tronche. Bon, la dernière question.
12: On va aller se coucher.
1: Et toi, GG ?
6: Moi, personnellement, non.
1: Et toi, j'ai pas répondu.
6: Ah, Jeannette, au fait, ouais.
1: Ouais, alors moi, tous les samedis soirs, je pousse mon caddie toute nue autour du parking du CARR.
7: Où ça, j'arrive.
12: Carrefour. Ouais, bah, le Carrefour, quoi.
7: Lequel ?
14: Aulnay.
15: Ok. On
12: se demande. S'il vous plaît, s'il vous plaît.
15: Bah attends, Gérard, on est en train de conclure un rendez-vous là.
12: Non, non, mais vous ferez vous conclurez votre rendez-vous.
15: T'es jaloux, Gérard.
12: Vous conclurez votre rendez-vous après l'émission, c'est-à-dire en antenne.
16: Bon, sans vouloir foutre la merde, il reste 4 minutes, donc on va essayer de finir vite.
12: Oui, alors pourquoi qu'il n'y a plus, de rap dans les bacs techno ou rock alternatif et fusion jazz? Question posée par Max, c'est le fil d'art.
14: Elle est quand même pas mal.
15: Parce qu'il les range, non?
14: Donc je réponds.
12: Ouais.
14: C'est Billy Jean.
12: Ouais.
14: Écoute, GG, pourquoi il n'y en a pas? Parce que aujourd'hui, il y a une fusion de la musique. Donc il y a la techno qui fuse avec le rock, avec la house, avec la dance, tout ça.
12: Mm-hmm.
14: Et c'est pour ça qu'en fait, on mélange tout, quoi.
12: Okay.
14: C'est pour montrer aux clients qu'il y a fusion de musique.
12: Ok, Tom.
15: Bah écoute, moi je comprends pas, parce que dans le hypermarché où je vais, je trouve tout, hein, je trouve tout ce que je veux.
12: D'accord. Pierre?
15: Pareil.
12: Pareil. Jeannette?
17: Pareil.
12: Pareil. Ivan?
18: Pareil.
12: Pareil. Et Reza?
19: Pareil.
16: Et Fildar?
20: Attends, Reza, peut-être une petite histoire.
12: Allez, avec ces anecdotes. Alors vas-y.
19: Alors moi déjà, en tant que Reza, moi je suis producteur de rap, donc comme ça parle de rap.
14: Ouais.
19: Et je voulais dire que moi mes disques ils sont pas dans les supermarchés tout simplement, donc ils peuvent pas être mélangés avec les autres genres de musique.
15: Bon, non, peut-être. Ouais,
20: son nom de famille à Reza c'est Merté.
16: Non, c'était juste.
12: Non mais c'est bien là au standard là.
20: Tu l'as compris Gérard ça là?
12: Non. Et l'autre là, la chaude là qui voulait participer à la fin du débat, rappelle quand celle-là?
20: Non, Sophie, elle a marqué bon bah je pars, bonne nuit, dommage Gérard, t'as qu'une grande gueule.
12: Bon alors va te faire sauter, ça pétasse.
20: Non Gérard, les statistiques là.
14: Tu
20: vas tout foutre en l'air.
12: J'ai dit pétasse, j'ai pas dit salope, d'accord? Mais alors qu'elle aille se faire sauter si elle a envie de dormir. Bon allez, stop.
20: Conclusion.
12: Conclusion, 2 minutes, on va demander. On va commencer par le monsieur de l'anecdote.
15: C'est moi.
20: Ouais, Reza.
19: Ah, ça me fait plaisir. Alors, conclusion sur les supermarchés?
12: Ouais.
20: Non, sur la différence d'âge.
19: Alors, par rapport à la différence d'âge des supermarchés, moi je préfère aller dans les plus gros possibles en fait.
20: En formule.
19: Parce que comme ça, je peux rencontrer un maximum de jolies femmes. Et en fait, moi je voulais juste dire un truc qui m'énerve dans les supermarchés, c'est tous les gens qui ont des portables.
12: D'accord, allez, c'est bon, on a compris. Bonne nuit à toi, Reza, et à la semaine prochaine si tu veux continuer, ok? Ivan?
21: Bah, le thème était bien trouvé, les questions étaient égales à elles-mêmes, et puis il n'y avait pas trop de bordel.
12: Depuis que j'ai changé mon... que j'ai fait une réunion avec l'équipe, c'est pour ça.
20: Oui, chef.
12: Donc, ok, je te remercie, Ivan, et je te dis peut-être à la semaine prochaine pour le débat. Billy Jan?
14: Écoute, j'ai débat fort intéressant.
12: Ouais, tu travailles au lieu de sucer là parce que.
14: De quoi? De quoi,
12: GG? Ah vas-y, accouche.
14: Écoute, je te dis.
22: Accouche, pousse.
14: Débat fort intéressant.
12: Des couches.
14: Les questions, elles étaient très bien. Et je suis bien marrée. Dommage que t'as pas trop gueulé, quoi, c'est ça.
12: Non, bah, je gueulerai plus maintenant, c'est tout.
14: J'avais des thèmes de débat et je sais pas si ça t'intéresse.
12: Bah, tu les envoies, c'est tout.
14: Mais je les ai envoyés, tu m'as jamais répondu, GG.
12: Tu les as envoyés quand?
20: C'est pas grave, on va gérer ça en
12: antenne. Oui, on gère ça plus tard. Jeannette?
23: Oui, alors moi, je préfère les grandes, vieilles, grandes surfaces de Formule 1. Et puis, je te fais une soupe de langue bien, bien baveuse.
12: D'accord, bah moi, je t'en fais pas. Tony?
15: Ouais, donc moi, je voulais dire, ouais, ça s'est bien passé. Moi, c'est dommage que tu gueules beaucoup. Mais je suis pas très content parce que j'ai pas encore reçu le faire-part de mariage.
12: Non, tu vas te faire sauter, d'accord.
20: Ouais, c'est pas sympa. Hein. Non, c'est pas sûr encore qu'il se marie. Hein. Ça se trouve, ça a capoté avant.
15: Ah, d'accord.
12: Tom?
15: Bah écoute, moi, Gérard, je suis un peu déçu. Je suis arrivé le dernier, donc j'espère que la semaine prochaine, vous penserez un petit peu à moi.
12: Mm-hmm.
15: Sinon, bah très bien. Gérard, égal à toi-même. Impeccable, quoi.
12: Bah, ok, je te remercie.
15: Bah, de rien, ça m'a fait plaisir.
12: Donc, moi, je peux vous dire une chose. Ça fait la 2e semaine que ça se passe bien, donc j'espère qu'on va continuer comme ça toutes les semaines. Donc, les 2 thèmes de la semaine prochaine.
20: Ah, ouais. L'exclus, Gérard.
12: Les poupées gonflables et le dépannage. Donc, vous allez retrouver...
20: Rousseau
12: pour la nuit sans pub. Donc, je vous dis à la semaine prochaine. Et on s'écoute un petit remix, comme tout le monde était sage.
20: Surprise.
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0: J'ai plus rien dans le casque. Est-ce qu'on m'entend?
2: Oui, moi j'entends, moi.
0: Ah, vous nous entendez toujours, mais moi j'ai plus rien, donc j'ai plus de retour dans le casque. Moi je veux bien un café contré sucré. Est-ce que Miguel, tu peux me dire si je passe toujours à l'antenne? Enfin, si le son... Là, ça marche, là. Là, ça fonctionne, voilà. Très sucré, court sucré, voilà, très bien. Émilie ?
2: Oui ?
0: T'as peut-être une question à poser à Gérard ?
2: Je voulais juste demander...
0: Parce qu'il est à la cabine, attends, je te le passe.
2: D'accord.
0: Tiens, Gérard, tu mets ça, hop, là.
4: Non, mais je remonte.
0: Attends, non, mais reste là pour le moment, non, le débat va commencer.
4: Allô ?
2: Oui, bonsoir Gérard, c'est Émilie.
4: Ouais.
2: Je voulais te demander si t'étais au courant qu'à Tahiti, on parle vachement de toi.
4: Non, je suis pas au courant.
2: Parce que là, j'en reviens et c'est de la folie, quoi. Tu peux pas t'imaginer, c'est tout le monde en parle, c'est l'effervescence et franchement, t'es quasiment une superstar, quoi.
4: Et t'as des preuves ?
2: Pas des preuves, j'ai pas de photos, donc qu'on ait parlé de toi, mais si tu veux, j'ai plein de copines à Tahiti, si tu veux, on pourra les appeler à l'occasion et puis elles te confirmeront, quoi.
4: Ok, ben tu leur demandes qu'elles m'appellent.
2: Okay. Qu'elles t'appellent, d'accord.
4: Ouais. Non, mais
2: qu'elles t'appellent à l'antenne, là ?
4: Oui, qu'elle m'appelle ce soir si elle veut.
2: D'accord, bah ouais, mais avec le décalage horaire, ça va pas être facile parce qu'il y a 12h, 11h ou 12h d'écart, alors ça va pas être très facile. Mais enfin, à l'occasion, j'essaierai de monter un truc.
4: Ouais, putain, mais qu'est-ce que c'est ce bordel? Tu vas où là avec ton truc? Je vais pas dans les chiottes, ça va pas, toi? Non, je remonte là-haut.
0: Gérard! Allez, on déconne, merde!
4: Mais merde, j'ai pas envie ce soir.
0: Mais si, viens!
4: J'ai pas envie.
0: Mais il y aura pas de sodomie.
4: Non, mais j'ai pas envie, il y a deux nanas qui m'attendent.
0: Non, Gérard, il y a le débat, viens, allez.
4: Non, mais bon, c'est bon, qui c'est qui marche sur les fils, là ?
0: On voit les fils, on peut pas ou pas ? Miguel !
4: Oh, Miguel, on voit les fils.
0: Viens, on voit les fils.
8: Il y a pas de fils, on peut plus, là.
4: Non, on peut plus, bah tant mieux.
0: On peut, viens. On peut.
4: Ouais, vas-y, on peut. Attends, et les cafés, là, merde. Putain, vous faites chier.
0: Voilà.
4: Punaise, vous commencez à me les gonfler hein, ce soir.
0: Alors là, on va se mettre là. On va se mettre dans le bureau, on sera plus.
4: C'est quoi ça?
0: On va se mettre dans le bureau, on sera plus.
4: C'est quoi un bureau? Ah tiens, de la flotte. Ah putain, il n'y a même plus de pile, merde. Bon, bah c'est bon, allez, hop. Hey, qu'il aille se coucher avec sa caméra.
0: Fais gaffe avec ça. Donc attends. Passe.
4: Bon, bah je te laisse.
2: D'accord,
0: là on peut plus là. Non mais reste là. T'es toujours là, Émilie ?
2: Oui, tout à fait.
0: Là on est dans les chiottes du sous-sol ?
2: Dans les chiottes.
0: Alors là on est mieux là. Hein.
2: Ah oui, mais moi je cautionne pas ce genre de cochonnerie avec Gérard.
0: On y voit là.
4: Je descends dans
0: ça. On voit plus rien là. Bon, donc on va revenir. Non mais Gérard, tu vas pas. Qu'est-ce qu'il y a ? Il paraît qu'il y a deux boudins là-haut.
4: Non, c'est pas des boudins. N'importe quoi.
0: C'est pas des boudins ?
4: Non.
0: Tu veux rien là ? Tu veux bouffer un truc là ?
4: Non.
0: Bah tu veux pas un petit truc ? Allez, là, prends-nous un petit quelque chose, là. Hein ? Qu'est-ce que tu veux ? Alors, tu veux quelque chose, Émilie ? Parce que là, on a quoi ? On a M&M's, des Mars, des Bounty, des Malteser, des Lyon, des Hollywood.
2: Ouais, des M&M's, les petits nouveaux, là, qui viennent de sortir.
0: Qu'est-ce que tu veux, Gérard ?
4: Ah, mais c'est bon, j'ai ramené ce que vous avez.
0: Hein ?
4: J'ai ramené, moi.
0: Non, mais tu veux quoi ? Des quoi ? Bah dis, vas-y, quoi.
4: Mets-moi un lion.
0: Un lion.
4: Un chewing-gum.
0: Alors attends, tiens, c'est deux.
4: C'est deux.
0: Hop là. Voilà, hop. Tiens, hop, voilà un lion. Un chewing-gum. Et moi, je vais me prendre un bounty, tiens.
4: Attends, bon, je vais me prendre. Didi.
0: Ah non, mais attends, c'est maintenant l'émission. Attends,
4: oh, non,
0: c'est.
4: Mais je monte ça et
0: tu as intérêt, tu descends, hein. Dépêche-toi, moi je t'attends, hein. Émilie.
9: Nous, cabinet d'avocats spécialisés dans les affaires de mœurs, déclarons à signer au nom de notre client Gérard de Fun Radio, dont le nom de famille n'ayant pas été donné sur l'antenne de Fun Radio restera anonyme. C'est suite à ce qui s'était passé le vendredi 5 septembre 97, quand tu nous avais appelé pour présenter. Attends, je vais aller droit au but pour aller plus vite parce qu'apparemment c'est speed. Tu avais traité dans notre émission un client. Donc le client, là, c'est un avocat qui s'adresse à nous. Donc son client, je cite, fils de pute. Et que t'allais se faire sodomiser d'espèces d'enculés. Tu te souviens avoir dit ça à un auditeur ? D'accord ?
4: Non, pas du tout. Déjà, si. Déjà
9: ce qui,
4: le.
9: Ce qui concis, ce,
4: attends,
9: ce...
4: le 5 septembre, vendredi 5 septembre, ça m'étonnerait ?
9: Si.
4: Ouais, c'est le
9: non,
4: belge.
9: Mais c'était le jeudi dans la nuit. Non, Gérard, c'est un avocat.
4: Non, mais alors, si c'est le belge.
9: On ne présente pas. Attends,
4: Gérard,
9: ça n'a rien à voir avec le belge. On ne présente pas avec ça, s'il te plaît, merci. Ce qui constitue atteinte de droits de l'homme est passible d'une peine de prison de 2 ans.
4: C'est bien, au moins, j'irai au chaud. Tout frais payé.
9: Et 200 000 francs d'amende.
4: C'est ça, là, ils iront se faire
9: de
4: foutre.
9: De plus, vous l'avez empêché de dire le pont de l'Alma, ce qui constitue une atteinte à la liberté d'expression, est passible d'une amende de 25 000 francs.
3: Donc pour moi ça c'est du baratin.
9: Non pas du tout, il y a un tampon officiel donc tu devras me le remettre, ce qu'il faut que je le redonne à mon patron.
3: Ouais, et ben dans ce cas-là ben
9: Gérard,
3: moi je te signerai rien du tout pour l'instant.
9: Ça, c'est sérieux, c'est sérieux, non, c'est sérieux cette connerie, donc tu
5: Gérard,
9: racontes pas de conneries s'il te plaît.
5: Note.
9: Non, c'est sérieux, c'est très
5: moi
9: sérieux.
5: Moi qui m'en suis occupé, oui. Ça m'a été
3: mais
5: rendu
3: alors, dans
5: par Benoît Sia.
3: Ouais, ben dans ce
5: j'ai
3: cas-là,
5: j'ai eu l'avocat en ligne parce que monsieur Sia a appelé l'avocat.
3: Mais oui, mais à chaque fois vous me faites le coup. Alors
9: non Gérard, c'est très sérieux, on a l'avocat.
5: Je suis désolé, j'ai l'avocat.
9: Gérard,
5: on appelle l'avocat, tu veux pas
9: condamné.
3: De toute manière, c'est quelqu'un de la radio. Encore.
9: Non, je te promets.
3: À chaque fois, c'est pareil.
9: Non, je te promets. Condamné Gérard de Suresnes, verser une indemnité de 800 000 francs.
3: Ouais, ben c'est ça.
9: Et ainsi que la saisie.
3: Ouais, ben pourquoi tu te marres?
9: Parce que ça me fait rire.
3: C'est des conneries, c'est tout.
9: Et du patrimoine conjugal.
3: Mais oui, c'est ça.
9: Obliger Gérard de Suresnes à faire des excuses publiques à notre client David. Dont on ne veut pas citer le nom de famille pour atteinte. Il y a son nom de famille, mais il veut pas qu'on le donne.
3: Attends, voilà. un dénommé David, alors que le mec, il s'appelle François, c'est en Belgique.
9: Non,
3: mais je ne veux pas de conclure.
9: Oui, bah, quand tu seras dans la merde, tu seras dans la merde, Gérard. Tu te démerderas, donc tu seras sûrement dans la merde à cause de ça. C'est un truc.
10: Ça a été tapé.
3: Fais voir.
10: Fais attention, c'est un autre patron. Hein, tu
3: sais
10: tu feras une photocopie.
9: Oui, bonjour monsieur.
11: Oui, bonjour monsieur.
9: Oui, Fun Radio à l'appareil, je suis avec Gérard. Nous avons reçu un courrier que vous avez envoyé à notre patron Benoît Sillard.
11: Attendez monsieur, vous devez faire une erreur, vous êtes chez Maître Figard là.
9: Oui, mais notre patron nous avait demandé de régler ce problème à l'antenne devant les auditeurs et téléspectateurs plutôt
11: Monsieur, quel est votre problème? Parce que je ne suis pas à mon étude.
3: Non mais vous êtes pas à votre étude, c'est quand même vous qui nous avez fait parvenir un papier à la radio.
11: Attendez monsieur, présentez-vous, qui êtes-vous? Je ne comprends pas.
9: Gérard, on va faire attention parce que c'est pas des conneries. Je suis Max de Fun Radio, je travaille à Fun Radio à Paris et vous nous avez envoyé avec 3-4 avocats une lettre disant que vous vouliez...
11: Attendez, ne quittez pas, ça me dit quelque chose, j'ai cherché dans mes dossiers, ne bougez pas.
3: Non, on va pas coucher là monsieur.
11: Hein. Gérard. Heureusement que j'ai ma mallette avec moi, attendez. Ouais. Effectivement.
9: Bon.
11: Oui, c'est l'affaire de notre client avec un certain Gérard de Fun Radio, c'est ça?
9: Il est là d'ailleurs, il est présent. Et donc si c'était possible de s'arranger à l'amiable, à l'antenne...
11: Oui, c'est moi qui instruis l'affaire, oui, effectivement. Donc, effectivement, nous avons notre client qui est venu nous voir.
9: Mm-hmm.
11: Il est passé, il me semble, sur votre antenne. Nous sommes sur une radio qui s'appelle Fun Radio, c'est ça?
9: C'est
3: oui,
9: exact.
3: Tout à fait.
11: Oui, voilà, donc il serait passé, d'après les dires de notre client, il serait passé sur votre antenne vendredi.
9: Oui, c'était dans la nuit de vendredi à samedi, donc pendant le débat, effectivement, oui.
11: Voilà, bon, et il apparaîtrait, non, de la nuit de vendredi à samedi, il nous dit nuit. Et il apparaîtrait qu'il est bon, il reconnaît apparemment avoir chanté une chanson, d'après ce que nous dit notre client, il aurait chanté une chanson sur ce dénommé Gérard, apparemment. Et ça n'aurait pas plu à ce monsieur qui aurait traité notre client, donc effectivement j'ai le dossier, je cite, de fils de pute, de se faire sodomiser, d'espèce d'enculé, c'est ça?
9: Oui, c'est exact, oui. Alors ça c'est vrai, nous on voulait savoir si c'était possible de s'arranger à l'amiable, c'est pour ça que mon patron a demandé de vous appeler en direct avec Gérard afin d'essayer de pouvoir s'arranger, parce que bon...
11: Écoutez monsieur, moi je ne suis que son avocat, moi mon client il demande 800 000 francs d'amende.
9: Non mais je sais bien que vous se demandez fort, mais là je pense que
11: il demande la saisie du patrimoine, hein, donc du patrimoine conjugal. Ainsi que d'une pension alimentaire. Hein,
9: oui,
3: Mais attendez, hey, je suis pas marié avec votre client.
9: Attention.
3: Déjà, je suis pas marié avec votre client. Attendez, monsieur. J'ai quand même pas.
9: C'est enregistré ce soir.
3: J'ai quand même pas d'enfant avec lui.
11: Non, mais attendez, monsieur. Écoutez, déjà, vous m'appelez à 1h du matin, vous auriez pu m'appeler dans la journée, mais bon, à la limite, c'est pas grave. Heureusement, je dormais pas encore. Mais écoutez.
3: Non, mais attendez.
11: C'est une pension alimentaire au vu d'un mariage. C'est une pension alimentaire fixée par le ministre des Finances à la Cour des Comptes. Ça n'a rien à voir, hein.
3: Non, mais attendez. Là, vous allez quand même loin, hein.
11: Bah, écoutez, monsieur, nous allons loin. Vous vous rendez compte des propos que vous avez tenus?
3: Écoutez, monsieur,
11: nous avons des preuves réelles. Nous avons une cassette audiophonique enregistrée.
3: Mais dans ce cas-là, vous nous l'envoyez, puis c'est tout. Mais arrêtez de me faire croire n'importe quoi.
11: Mais monsieur, écoutez,
9: Gérard, c'est vrai que sur une radio, on a le droit de dire beaucoup de choses, mais c'est quand même un média et on n'a pas le droit de dire
11: n'importe quoi.
9: T'as traité un mec de fils de pute, t'assumes, Gérard.
11: Monsieur, notre client est prêt à demander 800 000 francs d'amende. Toutefois, il y a aussi écrit que la Cour a exigé que si Gérard Fun Radio faisait des excuses publiques à l'antenne à notre client à une heure de grande écoute,
1: Notre client était éventuellement prêt à envisager d'abandonner les poursuites pénales. Alors, il est clair que si vous tenez ce langage provocateur, nous irons au tribunal de Vouilly-sur-Peuge, qui est donc dans la banlieue de Lons-Saunier, qui traite ce genre d'affaires. Il n'y a pas de problème pour moi.
3: Non, mais attendez. Là, il y a quand même un léger malaise, là.
1: Parce que la lettre
3: date de Bordeaux, et cette personne-là habite en Belgique. Il y a quand même malaise.
9: Tu mélanges avec tout.
1: Mon client habite à Bordeaux.
9: Mais oui, ça n'a rien à voir avec la Belgique. C'est quand elle a insulté.
3: Non, mais c'est bizarre parce que j'ai jamais insulté un auditeur de Bordeaux. Le vendredi 5.
9: Gérard, je vois pas comment tu peux t'en souvenir vu que t'insultes tout le monde.
3: Non. Le vendredi 5, je me souviens très bien ce que j'ai dit. C'était après le mec de Belgique. Donc Bordeaux.
1: Écoutez, monsieur, d'après notre client, non seulement vous l'avez insulté, mais vous l'avez tellement insulté que l'animateur vous aurait même enlevé l'antenne.
3: C'est exact. Non, c'est moi qui ai raccroché.
9: Non, c'est moi qui ai demandé d'arrêter, Gérard, parce que t'allais trop loin. T'avais été trop loin. T'étais au téléphone. Je m'en souviens très bien. C'était le vendredi soir. T'étais dans ta cabine téléphonique. C'était l'histoire. Et t'avais insulté. Alors tu t'excuses.
3: Alors dans ces cas, non. La personne en question qui a été vous voir m'écrit à moi.
9: Non, Gérard, c'est pas comme ça qu'on opère. C'est un avocat. Il fait ce qu'il veut. Mais c'est pas avec toi. Tu t'excuses.
3: Non, je vais pas m'excuser
9: Quand tu te démerdes, quand tu seras dans la merde, Gérard, on viendra pas t'aider.
1: Monsieur l'animateur, vous m'entendez?
9: Oui.
1: Écoutez, en tout cas, comme j'ai donc écrit dans le courrier, nous l'avons fait avec. Nous sommes un cabinet d'avocats au service de ce client, que je ne citerai pas, puisqu'à première vue, nous sommes sur une antenne, vous m'avez dit tout à l'heure. Donc, en tout cas, sachez, donc, comme c'est écrit, que les propos de ce monsieur Gérard ayant été diffusés sur l'antenne à une heure de grande écoute, il est évident que nous allons saisir la CIA afin d'effectuer une enquête à la radio pour déterminer qui peut se permettre de laisser passer de telles insultes.
9: Écoutez, excusez-moi, c'est que lui est persuadé qu'en fin de compte, en ce moment, vous êtes dans les studios. Moi, ce que je vous propose, c'est de raccrocher.
1: Ah oui, il n'y a pas de problème, écoutez.
9: Je pense que là, le problème, c'est que Gérard est quand même quelqu'un qui est pas toujours... Il y a des petits problèmes. Donc, si vous pouvez raccrocher, Gérard va composer lui-même le numéro et puis il va quand même s'apercevoir que vous n'êtes pas dans les studios, que vous êtes bel et bien en province.
1: Mais c'est avec plaisir.
9: Gérard, puisque tu dis qu'il est pas, il est dans le studio. Si tu fais le numéro et que tu l'as et que tu fais 04 au bout et que t'as quelqu'un qui décroche et que c'est lui, il est pas dans les studios, le mec.
3: Gérard, je verrai.
9: Eh ben alors, raccroche, on vous rappelle tout de suite. On vous raccroche, on vous rappelle. Vas-y, fais le numéro. Allez, fais le numéro. Voilà, on va vous montrer. Alors vas-y, fais le numéro, puisqu'il est dans les studios. Non. Voilà l'enveloppe. Et fais le numéro, Gérard. Tu vas être dans la merde. Alors, on recompose. Non, mais si c'est toi qui le compose, Gaël, il va peut-être croire que encore c'est quelqu'un du studio. Gérard, fais le numéro. Ah, d'accord, il redonne le numéro de téléphone dans la cabine. Tu vas composer le numéro toi-même, Gérard.
3: C'est bien parce que la lettre.
9: Quand tu seras dans la merde,
3: Eh ben, dans ce cas-là,
9: t'insultes les gens. Excuse-toi.
3: Non, il n'y a pas de débat ce soir.
9: Ah, bah si, sur les paparazzites.
3: Non.
9: Si.
3: Désolé.
9: Allez, fais le numéro.
3: Il n'y aura pas de débat.
9: Allez! Gérard! Fais le numéro. Non, mais ici, dans le studio. Fais dans le numéro, dans le studio. Incroyable ça quand même. On s'excuse monsieur l'avocat et tous ceux qui nous écoutent en ce moment. Le débat va pas tarder à arriver. Ah, je vois sur Fun TV, il me semble avoir vu à un moment donné notre ami Marcel qui était là hier dans le débat de Gérard. Et le standard là c'est plein là pour le débat hein.
6: En ce moment je...
9: Ah, ça y est. Là il y a quoi là? Après faut le mettre sur l'antenne hein. Alors non mais Gérard. Alors?
7: Vous êtes sur la messagerie vocale Itinéris du 06-08.
9: Alors, pour faire le numéro de téléphone, c'est un numéro Itinéris? Alors, commence. Hop, fais bien le 0 d'abord. Mais il faut faire le 0 d'abord, non? D'accord, ok. Donc là, si l'avocat nous écoute, apparemment, on est tombé sur votre messagerie. Donc, ça serait dommage. Et ensuite, on démarre le débat. Hein, d'accord, Julie? On démarre le débat après. Hein. Merci de répondre.
13: Oui.
9: D'accord. J'ai l'impression que vous m'entendez pas. Je parle pas assez fort. Non.
1: Oui, allô.
9: Voilà, Gérard.
1: Oui, c'est Maître Figara.
9: Il est à l'antenne, Gérard, donc faut parler dans ton micro. Micro. Voilà.
1: Allô. Oui, c'est Maître Figara, l'appareil.
9: Alors? Alors?
3: Je vous écoute.
1: Bon, écoutez, monsieur, moi, j'ai pas tellement de temps à perdre. Votre démarche n'est déjà pas très correcte. Vous m'appelez à 1h du matin. Vous me demandez de raccrocher pour me rappeler pour vérifier que je suis bien avocat.
11: je veux bien être gentil, monsieur, mais il y a quand même des limites. Hein. Donc, moi, j'ai accepté de vous prendre à cette heure-ci dans l'espoir que vous fassiez des excuses publiques pour s'en tenir là.
13: On va s'arranger hors antenne.
11: L'histoire ira au tribunal, c'est pas un problème pour nous, monsieur.
13: On va s'arranger hors antenne dans ces cas-là.
11: Hein?
13: Parce qu'apparemment, il voulait l'enveloppe, il a eu l'enveloppe, il a eu le numéro, donc on va vous.
11: En tout cas, monsieur l'animateur, sachez qu'en tout cas, donc, comme j'ai dit, nous avons décidé de saisir la CIA, hein.
13: Oui.
11: Afin de mettre des personnes en vue d'une mise en examen pour comprendre pourquoi vous vous permettez
3: de passer. Attends, la CIA, c'est quoi?
13: C'est quoi la CIA?
3: C'est quoi la CIA? C'est un truc de flic?
11: Non, c'est le comité d'intersurveillance de la des médias. Hein.
3: C'est ça. Eh ben, les excuses, vous les aurez peut-être en fin d'émission après le débat.
13: Non, bravo. Écoutez, bon, monsieur, on va pas vous déranger plus longtemps.
11: Je crois qu'on s'est pas bien compris. Hein.
13: Non, mais on vous rappellera.
11: Je n'ai rien à attendre de vous. Moi, je suis l'avocat. Hein.
13: Je laisse le document à Gérard. Tu vas avec ton avocat puisque tu en as un et tu opéreras avec lui. Et,
11: voilà.
13: Et quand
11: moi,
13: tu auras 800,
11: pas attendre la fin
13: quand t'auras 800 000 francs d'amende, Gérard, tu les paieras avec tes bouteilles de coca et tes chipsters. Ça sera bien. Tu continueras à traiter les gens de fils de pute à l'antenne, d'enculés et tout ça. C'est pas notre problème à tout. Enfin bon, nous, on est couverts personnellement parce qu'on a notre avocat Fun Radio. Donc moi, Dieu merci, je suis couvert, je pourrais continuer à faire de la radio. Quant à Gérard, je ne sais pas. En tous les cas, merci monsieur l'avocat. Et puis,
11: je vous en prie, mais écoutez, c'est bien dommage que ce monsieur n'ait pas accepté de faire ses excuses. Tant pis pour lui. Hein.
13: Tant pis
11: pour
13: lui. Non, mais c'est pas grave, il s'occupera ça tout seul. Gérard m'a dit qu'apparemment, hier, il avait déjà des avocats.
11: Très bien.
13: Merci beaucoup, monsieur.
11: Ben, excusez-moi, monsieur, mais la prochaine fois, rappelez-moi dans la journée à mon étude.
13: Hein. D'accord, il n'y a pas de problème. Merci beaucoup.
11: Merci.
13: Au revoir. Le débat de Gérard va démarrer, peut-être le dernier du nom apparemment, puisque ça risque de causer de gros problèmes. Donc tant pis pour nous. Nous, on a eu des problèmes à cause de ça, à cause de ce document. Donc ce soir, pas d'insultes.
3: Ben, si les auditeurs sont corrects avec moi, il y aura pas d'insultes.
13: Alors les débats de ce soir sur.
3: Ben, tu le sais très bien. Tu les as annoncés.
13: C'est quoi?
3: Bah, tu devrais t'en souvenir.
13: Non.
3: Tu les as annoncé toute
13: alors
3: la semaine.
13: Alors vas-y, dépêche-toi, parce qu'on fait de la radio là. Donc
3: les paparazzis et sur les passions. Voilà.
13: Alors, les paparazzis, on lit pas au Momag?
3: Non, mais ça, c'est encore de la merde.
13: Ça, bon. D'accord. Comment
3: ça, j'ai écouté depuis que t'as pris l'antenne à 22h.
13: Oui.
3: Et je commence à en avoir ras-le-bol.
13: Oui, c'est vrai.
3: Et ça commence à me prendre la tête.
13: Là, j'étais d'accord avec. Là, je suis d'accord avec toi.
3: Là, ça commence à me prendre la tête, mais sérieusement.
13: Là, j'étais d'accord avec toi. Faut faire gaffe, là, les mecs qui écoutaient la radio. Là, je suis d'accord.
3: L'histoire de Suresnes pour que je sois président, comme on a été dire. Eh ben, monsieur Nicolas, qui habite à Puteau, si tu te reconnais. Eh ben, dans ce cas-là, tu t'amuses pas à mettre des enveloppes sans nom derrière et m'envoyer tes thèmes de débat, je les ai. Je vais en faire un ou deux. Et c'est tout ce que je vais faire sur les 15 que tu m'as envoyés.
13: Exact. Non, je suis d'accord avec toi, là.
3: Donc, ça va être sur les paparazzis et puis sur les passions.
13: D'accord. Juste une petite question. Dans quel jeu télévisé a joué Gérard?
3: Dans aucun, déjà une.
13: Petit A, le beauf et les putes. Petit
3: voilà.
13: B, au rendez-vous des homos. Petit
3: voilà.
13: C, touché, enculé.
3: Eh ben, c'est bien. Eh ben, dans ce cas-là, il n'y en a aucun des trois. Et celui qui s'amusait à t'envoyer ça, eh ben, ça, son papier, il va se torcher le cul avec, il va se le mettre dans les chiottes.
13: Voilà. Bien joué.
3: Si c'est pas reconnu, le mec qui a envoyé ça.
13: Ouais.
3: Si apparemment c'est le même.
13: Ouais, non, c'est pas le même. Hein. C'est les mecs qui envoient les trucs. Comme il y a une question qui dit, question numéro 7. Depuis quand Gérard est un beauf? A, depuis toujours. Petit B, depuis 36 ans.
3: Mmh. Et petit C, c'est quoi, non? Il n'y a pas de petit C.
13: Il n'y a pas petit C, là.
3: Ah ben, c'est con parce qu'il s'est trompé parce que ça ne fait plus jamais. Alors après, qu'est-ce qu'il y a comme question qu'on rigole encore un peu?
13: Quel est le prix d'une double pénétration anale avec God? A, 200 francs. B, 250 francs. C, 300 francs.
3: Eh ben, c'est lui qui paye, c'est pas moi.
13: On a quand même la réponse dans le magazine, normalement, mais c'est pas la même. Hein, mais,
3: c'est quoi? Non, mais donne la réponse du magazine.
13: Il n'y a pas de réponse dans le magazine. Quel vêtement vend Gérard? Alors, A, string en cuir. B, slip plein de merde.
3: Oui, et après?
13: C, fouet. Ou D, ceinture rose avec anneau laqué bronze.
3: Aucun.
13: Voilà.
3: Comme ça, il est servi.
13: Voilà. La réponse était slip plein de merde.
3: C'est bien. Et après?
13: C'est fini.
3: C'est tout?
13: Non, je l'ai gardé.
3: Non, mais ça, tu peux le mettre à la poubelle, ça m'intéresse pas du tout.
13: D'accord.
3: Je veux même pas le garder.
13: Voilà. Et sinon, il y a également le maxi-kit de Gérard.
3: Encore?
13: Alors, ce qu'on peut le voir, maxi-kit de Gérard. À l'intérieur, on y voit l'enfer, là, hop, là, c'est ici.
3: De quoi l'enfer? Mais attends, je le vois pas, moi.
13: Bah,
3: j'aimerais bien le voir.
13: On voit un petit peu là, donc livre des vacances de Françoise et Christine, les meilleures histoires de Gérard, humour, etc. Les plus grands ultimatums de Gérard. Il y a encore Gérard le Sahara. Il y a également Gérard le Virtuose, le best-of de ces débats. Tout ça, c'est dans un magazine qui s'appelle le Maxi Kit de Gérard. Et voilà, c'est pour toi, mon ami. Voilà bon, bien. Va. Le ça débat va. De Gérard dans un instant.
14: Ça, tu vois ce que j'ai en faire. Voilà.
13: Voilà. T'as bien fait, Gérard.
14: Comme ça.
13: Débat de Gérard, c'est parti. Juste avant, le temps de s'écouter un petit morceau. Que...
14: Attends, avant.
13: Avant,
14: on m'a demandé de. Comme je sais que t'aimes pas qu'on fasse des coucous, mais je vais en faire quand même deux.
13: Alors, c'est parti. Fast Love et George Michael, c'est quand tu veux, Phil. C'est parti.
16: Excrément du jeudi. On a reçu. Je peux t'en lire deux, trois morceaux si tu veux.
14: Non, tu les lis pas. Non, tu les lis pas.
17: Attention, c'est un truc que Gérard. Faut savoir que quand même que c'est un truc que Fildar a récupéré in extremis. Donc c'est grâce à Fildar si ça ne va pas pareil, parce qu'il a chopé le mec qui est en train de l'imprimer. Écoute, on va lire quand même le truc pour dire que ça aussi, je peux vous le dire que moi personnellement, je vais le garder et ça va aller au commissariat de Bayard.
16: Ouais, parce que ça aurait pu être sur internet aussi.
17: Ouais, heureusement qu'il était là.
16: Il a écrit en fait donc dans le connard enchaîné l'historique de Gérard. Donc nous venons d'apprendre par nos envoyés spéciaux une chose incroyable. Il est de retour dans le temps surnommé Trou Noir. Il faisait ravage dans les rues, partout où il allait, ça sodomisait. Nous allons tenter d'élucider ce problème. Janvier 59, arrivé en maternelle à l'âge de 7 ans, est surnommé le visiteur et Dieu sait qu'il en a visité des culs. Puis, arrivé en primaire, ce fut la terreur. Gérard n'était plus le même. Tout ce qu'il voulait, c'était sodomiser et jouir. Par malchance, beaucoup de ses petits copains y sont passés et en gardent de mauvais souvenirs. Témoignage d'Henri. Je me souviens comme si c'était hier. Je me promenais dans la rue.
14: Bon, alors, c'est bon, t'arrêtes.
16: Pour aller chercher du pain.
14: Non, t'arrêtes.
16: Parce que c'est là qu'il faut en parler, Gérard. Parce que
17: c'est là où ça va aller au procès. Non, mais ce qu'il va lire là, ça va aller au procès. Écoute bien, parce que là, je rigole pas. Le mec qui a fait ça, il va être très très mal. Parce que j'ai son numéro en plus et je vais l'appeler moi en privé après pendant les débats.
16: Je me souviens.
14: Non, mais on l'appelle tout de suite en direct.
16: Après, juste après.
14: Non, tout de suite.
16: Comme si c'était hier. Je me promenais dans la rue pour aller chercher du pain. Et quand je suis sorti de la boulangerie, il m'a sauté dessus. Après m'avoir forcé à lécher ses aisselles, je suis tombé dans les pommes. En me réveillant, j'ai vu que je saignais du cul. Cet enfoiré m'avait enfoncé la baguette jusqu'à saignement. Il n'est pas humain, ce mec. Janvier 92, ce fut la renaissance de Gégé. Il trouva un boulot dans une discothèque dont je me tairai le nom Chouchou. Chouchou, hein. Du moins, c'est ce qu'il faisait croire, car en fait, il était videur de boîte à caca, un travail qui lui rappelait tous ses anciens souvenirs de jeunesse. Mis à part que là, les rôles avaient changé, et c'est lui qui se faisait vider. Sa première expérience, me déclara Gérard, fut quand il se fit prendre en levrette, puis tout en train de lécher les couilles de Monsieur X, il criait « Allez hop !» Ce fut génial, j'ai encore eu 3 cicatrices à l'arrêt.
14: Ouais, ben maintenant, tu sais ce que tu as à faire. Maintenant que tu as son numéro, tu vas l'appeler en direct.
16: Ouais.
14: On va s'amuser avec lui.
16: D'accord. Bon, on va l'appeler.
14: Ah ouais, mais non.
17: Le numéro, il est dans le bureau.
18: Ah, non, oui, mais ça va être occupé parce qu'il est sur l'IRC.
17: Ah merde. Ouais. Non, si, il est là-bas. De toute façon, s'il est pas là, le mec dans le bureau, il y a sa nana. Je sais qu'il
18: a raccroché l'IRC comme ça.
17: Si, tu l'as le numéro, c'est le truc que je t'ai mis sur le papier là tout à l'heure.
14: Ah ouais, d'accord.
17: Voilà. Alors on va l'appeler le mec.
18: Franck tu raccroches.
17: Mais sinon on va tomber peut-être sur sa nana. Je sais pas, on va peut-être tomber sur sa nana. Mais en tout cas moi je vais te dire ça va chier hein. Là le mec ça va jongler. C'est en rouge allumé. Attention. J'espère qu'il est là. Comment il s'appelle? Fangio hein, c'est ça?
16: Ouais.
17: Fangio ou sa nana.
16: Babette.
19: Allô.
17: Oui. Ah
19: allô.
17: Bonjour. Oui.
19: Oui allô.
17: Fangio.
19: Oui.
17: Ouais, salut, t'es en direct sur Fun Radio avec Max.
19: Oh là, attends.
17: Ouais, avec Max et Gérard.
19: Je ferme les portes parce que là, j'étais pas au courant, là.
14: Ah, t'es pas au courant?
19: Ah, c'est qui, là, à côté?
14: Comment?
19: Ah, c'est GG. Salut.
17: Ouais, bah, t'es en direct sur Fun, mon pote, et on a le magazine que Fildar a réussi à récupérer, que t'es en train d'imprimer, et Gérard a envie de te dire deux, trois trucs.
19: Comment vous l'avez eu?
14: Comment qu'on l'a eu? T'avais qu'à pas l'envoyer à la radio?
17: Voilà. Non, mais je l'ai intercepté en dehors de la radio.
19: Je l'ai pas envoyé, hein.
14: Ouais.
17: Alors, lis la suite, justement, tu vas venir si c'est bien toi qui as écrit ça à la fin, là.
16: En sortant des chiottes, il vit Max mixer et se dit, mais je l'ai déjà vu quelque part, lui. Et vit 101.9 sur une enseigne tout de suite dans sa tête. 15 minutes plus tard, il se dit, tiens, je vais voir Henri. Lui, il a le téléphone. Après 2 heures de débat avec Henri, ils conclurent que 101.9 était une fréquence radio et non pas un numéro de téléphone.
19: Ouais.
16: C'est là que le cauchemar commença, pour ce qui allait être plus tard la Dream Team. Janvier 97, et bien malheureusement pour le Standard, Gérard appela tous les jours jusqu'à promettre de venir sodomiser le gardien de Fun Radio.
19: Ouais, c'est ça, ouais.
16: Il passa à l'antenne dans sa cabine de Suresne et raconta sa triste vie à Max, qui était aussi attentionné d'écouter...
19: C'est un gros PD, donc on a écrit ça, quoi, c'est pour ça.
3: Le gros PD, t'emmerde, espèce de con. D'accord.
19: Bah c'est Henri qui... enfin, moi, je suis pote avec Henri, c'est pour ça que j'ai tout ça et qu'on a, on a refait ça. Henri, c'est un mec cool, quoi.
17: Ouais, c'est ça.
3: Ouais, c'est ça. Prends les gens pour des cons. Toi, marre-toi. Marre-toi pas derrière.
17: Ouais,
16: c'est Henri. Ça, c'est un torchon. C'est un torchon.
19: Nous, c'était plutôt l'histoire de sodomie de Sandy qui nous a bien fait rigoler avec la bouteille d'eau.
3: Ouais, mais Sandy a t'emmerde.
17: Voilà.
19: On s'est dit que Gérard...
3: Sandy t'emmerde.
17: Voilà, c'est pas la peine d'en rajouter. C'est comme le café.
3: Sandy a t'emmerde.
17: Voilà. Pendant que t'es là, c'est peut-être lui aussi qui a... C'est toi qui as fait l'autre magazine ?
16: L'extrêmement du jeudi,
17: c'est toi aussi l'extrêmement du jeudi ?
19: C'est là qu'on en a fait plusieurs parce qu'on est assez fan de, on est assez fan de gros connard, quoi.
3: Donc, gros connard, il t'emmerde, espèce de con.
17: Alors, Lee, qu'est-ce qui a marqué ?
16: Il y a deux, trois gros titres, pardon. Il y a le record d'alcoolémie à Suresnes.
19: Ouais, c'est drôle, c'est les flics qui nous l'ont donné.
16: Ouais. Et la salope de la loco réapparaît.
19: Ouais, ça c'était aussi.
3: Alors là, je veux te dire une chose, tu vois, Pildar.
17: Oui.
3: Tu vois, je veux bien être gentil avec toi ce soir.
17: Ouais.
3: Mais là, je crois que ce soir, tu débordes des.
19: Ah, bah, il y est pour rien.
3: Non, toi, ça, tu fermes ta gueule.
19: Il y est pour rien.
3: Toi, tu fermes ta gueule.
17: Non, attention, pas d'insultes, hein. Commencez comme ça, Gérard, doucement.
3: Toi, pour l'instant, tu la fermes. Alors, ma grosse salope, à t'emmerde.
17: Mais c'est toi la salope pour eux. C'est pas.
3: Ouais, non.
19: C'est toi. On parlait
17: de toi. C'est toi la loco.
3: Ouais, mais moi, je t'emmerde.
17: Non, ça va. Alors, si c'est lui, ça va encore.
19: On parlait de toi, GG.
17: Bien sûr.
19: C'est toi la petite salope.
3: Ouais, petite salope, j'ai pas encore, je me suis pas fait travesti.
19: Ouais, enfin, t'aimes bien te faire sodomiser dans les chats de la loco.
3: Ouais, c'est ça, t'as raison, espèce de con.
16: Non, parce que justement, tu vois, il parle bientôt, parce que c'est marqué vendredi dernier, Gérard C. est en effet réapparu sur les lieux de ses anciens méfaits, et il a repris comme si de rien n'était ses anciennes activités.
19: Si, c'est plus cher.
16: Voilà.
3: Ouais, alors là, je vais te dire une chose, tu vois, Pildar, un truc comme ça, je serais quoi, je fermerais ma gueule, j'éteindrais mon micro, je le dirais pas à l'antenne.
17: Ouais.
19: Mais Fildar, il fout la merde, de toute façon.
3: Mais attends. Toi, tu fous la merde parce que t'envoies des saloperies.
19: Ouais, mais il avait qu'à pas le lire à l'antenne, Fildar.
3: Non, parce que moi, il y a un petit con. Un petit branleur qui s'amusait à m'envoyer des trucs sur radiophonique. Et ça.
17: Non, mais attends, ça, c'est un vrai magazine, Gérard. Je l'ai. C'est un magazine qui existe vraiment. C'est un magazine. Ils ont voulu t'en donner un exemplaire. Regarde.
19: Et nous, on l'envoie chez les gens directement.
17: Non, mais ça, c'est un vrai magazine dans lequel il y aura Bob, d'ailleurs, qui fait le matin entre 6h et 9h pour le prochain interview. Et le monsieur que tu vois au début, c'est Jean-Jean, qui est animateur à RTL et qui, comme il parle de moi et donc un peu de toi dans l'interview parce qu'il aime bien, voilà, il t'a envoyé un exemplaire.
19: Voilà.
17: Et vous allez m'interviewer d'ailleurs dans le mois prochain. Il y aura Bill également, Bill de Europe 2 qui sera interviewé. Et il y aura Bob. Non, mais c'est un vrai magazine ça, Gérard. C'était pour te faire plaisir. C'est moi qui te l'avais mis de côté. Ça fait 15 jours que c'est là. Hein.
19: Bah, nous, comme
17: donc c'est un vrai Gérard, magazine. C'est qui te permettra, tu verras. C'est un vrai interview. On parle pas de toi du tout dedans. C'est juste un cadeau qui a été fait par les gens. C'est des jeunes qui font ça.
19: Voilà
3: Gérard. Il faudra peut-être que ça commence à cesser cette histoire. Non, mais ça commence à bien faire.
17: Voilà, mais ça, tu le gardes et tu le liras. C'est pour toi perso. C'est un cadeau. Voilà.
3: Ça commence à bien faire. Hein,
17: voilà. Okay. Donc
19: je suis content que tu le prennes comme ça, Gérard.
3: Non, mais attends, moi.
17: Bonne soirée à toi, connard.
16: Salut, connard.
17: Allez hop, on l'enlève de l'antenne.
16: Et par contre, il y a Hotman qui t'a envoyé quand même un cadeau, hein, en échange de toutes ces saloperies que je t'ai lues. Je suis désolé. Mais il fallait en.
17: Ça va te faire plaisir.
5: Ah ouais.
17: Alors là, mon pote.
3: C'est un truc sur les camions, t'inquiète pas.
17: C'est cool, hein? Qu'est-ce qu'il y a dedans? Alors, qu'est-ce qu'il y a?
16: Le Renault et tout, là.
17: Il y a le nouveau Renault.
3: T'as le Renault, t'as.
17: Devant le micro.
3: T'as le Renault, t'as le Volvo, t'as un Mac, t'as encore un deuxième Mac. Après, t'as un. Corte Pilar. Après, t'as un. Ken, je sais pas quoi, là, Sirigo, il pouvait me le traduire parce qu'il connaît mieux que moi.
5: C'est de l'anglais.
12: C'est un camion, Gérard.
3: Juste en bas, t'as. Moi, là, j'ai un Peterbilt.
12: Kenworth.
17: À quoi?
3: J'ai un Western Star 4964.
17: Oh, ça, c'est pas de numéro.
3: Donc après j'ai un c'est bien un western et puis là celui-là j'aurais bien voulu
12: World Wars 9000.
17: Vas-y, c'est quoi, Gérard?
3: World Wars 9000.
17: Voilà,
16: c'est le meilleur.
3: World Wars.
17: Bon, t'es content, ça te fait plaisir ça?
3: Ben, de toute manière j'ai tout
17: ouais, mais enfin bon, c'est sympa ça. Il y avait ça
3: de
17: quand
3: quoi
17: même aussi.
3: Ouais, ben ça tu le fous à la poubelle.
17: Momag. Ah, il y a le nouveau Momag.
5: C'est qui le mec avec toi?
17: T'es en train de
3: te faire. C'est qui le mec avec toi?
17: T'es en train de te faire pépon.
3: Toi, trouve-toi déjà un mec Après, on discutera.
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21: Et voilà, donc bonsoir à tous. Il est 0h19 sur Fun Radio. C'est les débats de Gérard du jeudi. Donc vous pouvez nous appeler au 0803 08 5000. C'est Apolline et Manu qui vous attendent au standard.
22: Ouais, salut.
23: Oui, ouais, salut tout le monde, merde.
21: Alors, rien sur le Minitel 3615, code Fun Radio, rubrique direct, c'est Fildar.
24: Salut les filles, salut le mec.
21: Et sur l'internet www.funradio.fr, c'est Rigo.
25: Bonsoir.
21: Ok, donc le débat ce soir, ça porte sur la préhistoire. Donc on va accueillir pour ça Gros Moignon, 22 ans de Paris, où on peut écouter Fun Radio sur le 101.9.
24: Tout à fait, mon pote GG de Fun. Mon pote GG de Fun.
21: Salut à toi mon pote. Et on va accueillir Petit Dino, 19 ans de Albi, où on peut écouter Fun Radio sur le 97.1.
26: Ouais, c'est ça. Salut GG.
21: Tu confirmes?
26: Tu confirmes, ouais.
21: Ok.

0: ou autre, je sais plus, mais...
1: Ouais, je crois, ouais. Et donc, bah, ils étaient pas payés en euros à l'époque. Réfléchis.
0: Mmh. Ouais, mais pourquoi?
1: Parce que le franc n'existait pas encore, donc ils ont pas pu encore le changer.
0: Ah, ok. Ok, voilà. Ok, je te remercie. Donc, gros moignon pour toi.
2: Oui, la question elle est un peu dure à répondre, mais je vais essayer quand même. Mais,
0: De manière, j'ai mis trois quarts d'heure pour la faire, la question, alors.
2: Ouais, c'est vrai, t'as été B, non?
0: Mm.
2: Ouais. Je pense qu'à l'époque, ils n'étaient pas payés du tout, hein, ni en euros, ni en rien. Ça a marché au troc.
0: Ouais. C'est-à-dire que tu peux préciser le fond de ta culotte?
2: Bah ouais, pas de problème. C'est-à-dire qu'ils échangeaient, par exemple, des Silex contre des, des Rolex, des trucs comme ça. Par exemple, je sais pas moi, des menhirs contre des Cadillacs, des trucs comme ça, du troc quoi.
0: Non ouais, mais ça je sais pas, on peut pas vraiment savoir parce que moi je vais vous répondre à la question. Donc moi je peux vous dire que je veux vous dire une chose, c'est qu'on peut pas vraiment savoir à combien qu'ils étaient payés les routiers à l'époque.
2: Ouais, il y avait pas de fiche de salaire.
0: Ah ouais, mais on peut pas savoir en fait parce que l'euro existait peut-être pas et de toute manière on n'était pas né. Donc là c'est un truc qu'il faut se dire, on peut pas vraiment savoir.
2: Ouais, c'est sûr.
3: Ouais, mais si c'est des routiers, à mon avis ils étaient payés avec des tickets sodo comme toi.
0: Ouais, et ta connerie, elle est payée en quoi, connard?
2: Ouais.
0: Hein? En ticket con?
2: Connard.
0: Au lieu de raconter des conneries, tu ferais mieux de t'occuper de ta réa, toi.
3: Ouais, d'ailleurs, sur le Minitel, il y a ma soeur qui te demande si tu peux passer à l'épicerie parce qu'elle a plus de beurre.
0: Ouais, j'en ai rien à foutre, t'as qu'à la sauter avec tes messages perso, pauvre con. Alors, poupouille à toi, d'accord? Donc, Rigo?
3: Oui, Gérard, sur l'IRC, il y a un dénommé F de Babouin qui te demande en fait si à la place des cotons-tiges, ton ancêtre se mettait des défenses de mammouth dans le cul.
0: Ah bah tu me gardes ton numéro de téléphone au show, tu donneras à Max, on va s'occuper de son matricule, Lascar. Ça va aller plus vite comme ça. Hop.
3: Ok, y a pas de problème.
0: Donc avant de faire la conclusion, il y a un petit sondage que nous a fait Gaël et Apolline. Donc là comme d'habitude je m'attends au pire. Donc pour la question, à combien évaluerez-vous le salaire d'un routier préhistorique en euros, si oui pourquoi? Il y a 84% des gens qui sont en pleine partie de Trivial Pursuit. Donc là c'est pas mal. 62% des gens étaient pour au début, contre après, et ne se prononcent pas à la fin. Donc là c'est pareil. Et 40% des gens ne parlent pas le patois de Suresnes. Donc là Apolline égale, ça commence à bien faire les sondages de merde toutes les semaines.
4: Ouais, mais si t'es pas content, t'as qu'à les faire, connard.
0: Oh là, tu vas te calmer, toi, salope, là.
1: T'as vu comment elle parle?
0: Tu parles pas comme ça parce que Max, il t'a sélectionné, t'es même pas capable de faire du bon boulot, alors si t'es pas content, tu dégages.
4: Ouais, mais pourquoi? Elle est méga bonne, cette salope, et poufiasse du standard. Oh, ça va, là. Bah quoi, te plains pas, je te fais des compliments.
0: Donc, on va attaquer la conclusion.
2: Plus de respect pour ma femme.
0: Mmh. Ah bah ta femme on en a rien à foutre, donc moi vas-y, ça dit, on va commencer par gros moignon, justement ouais. Pour toi.
2: C'est la conclusion là.
0: Mmh.
2: Ouais, la préhistoire c'est vrai que ça a bien, c'est, ouais, c'est vrai. Mais moi je voudrais te poser une question.
0: Mmh.
2: C'est en fait, je comprends pas, parce que les singes ils ont évolué, mais pourquoi est-ce que toi t'es toujours aussi con?
0: Ah bah dans ces cas-là, va te faire sauter. Hop, bonne nuit, ça t'apprendra. Ça t'apprendra à dire des conneries. Donc, petit dino pour toi.
1: Moi, je suis pas d'accord. Je trouve que t'as un peu évolué quand même.
0: Mmh.
1: Et la préhistoire, je crois que si on y avait vécu, on serait pris des gros coups de bite de mammouth dans le cul. Et là, je crois que t'aurais adoré.
0: Ok, toi, c'est pareil. Allez, hop, bâtard solo, bonne nuit, pétasse.
1: Salut, connard.
0: Merci pour le son. Merci. Salut, pétasse. Donc, avant de faire la conclusion, j'avais un petit poème que j'avais préparé pour Sandy. Donc, ça serait bien si on pouvait l'avoir. Donc, Sandy, t'es là?
5: Oui, bonsoir Gérard.
6: Oh, c'est vous, c'est génial, ça.
5: Ah ouais, j'adore cette chanson.
0: Non, oui. C'est bien, donc j'avais un petit poème pour toi, donc t'écoutes, ma chérie?
5: Je t'écoute, mon salaud.
0: Ok, donc ça s'appelle Mon amour.
5: Oh.
0: Donc, mon amour, sur un œuf de Pâques, j'aimerais te prendre la taille.
5: Ouais.
0: Mon amour, avec des silex, je voudrais te faire des câlins.
5: Ouais.
0: Mon amour, j'aime quand tu prends mon petit poisson d'avril entre tes seins. Mon amour, j'ai perdu une dent dans ta caverne poilue. Mon amour, tes yeux sont aussi beaux que l'eau qui coule de la chasse d'eau. Et mon amour, ton fond de teint donne du reflet à tes bourrelets. Point final à la ligne.
5: Ah bah ça m'a fait très plaisir.
0: Donc, qu'est-ce que t'en penses, ma chérie?
5: Ah bah franchement, j'adore, GG. Mais là, il faut qu'ils arrêtent, là. Hein. Ils mettent du caca sur le paillasson et il y a des...

0: double appel. Et sinon, je suis allé au Champion, là, de Suresnes, et j'ai acheté de la vaseline, mon chou.
1: Ah, ok.
0: Voilà. Et
2: Oh, la pétasse de ses morts. Oh, la chienne. Je te veux plus dans l'équipe, là. Dégage, dégage. Dégage, salope. Coupé 110, c'est fini pour toi. Donc, en conclusion, vous m'avez tous fait chier, c'est tout. Donc, Rigaud. C'est rigolo pour toi, parce que là, Pauline, c'est terminé pour toi, Pauline. Hein, tu vas te faire solo maintenant, c'est même plus la peine.
3: Ah, ça va, là.
2: Ouais, bah ferme ta gueule. Donc, Rigo.
4: Oui, Gérard, énormément de monde. On a atteint les 10 275 internautes avec la conclusion de Turpentine qui te dit toujours des poèmes tout nazes et encore un débat sans queue ni tête comme toi.
2: Ah bah moi je lui pisse dans la bouche à cette pétasse. Donc dans un instant vous allez retrouver Moulinex pour les nuits sans pub jusqu'à 6h. Et n'oubliez pas Max à la loco vendredi soir avec Sid, Pipi et Strombas platine pour mixer quelques galettes. Et on va s'écouter Fais-moi des grosses déchouilles dans le cou avec ta langue qui pue. Mon petit kyste va t'éclater à la gueule. Donc à la semaine prochaine et bonne nuit à tous.
5: Bah ouais je suis cocu là, c'est quoi cette histoire là?
6: Bah de manière toi je vais te larguer puis c'est tout.

0: change les draps tous les trois mois.
1: Oh, c'est dégueulasse.
2: Donc, rebonsoir à tous. Donc, la suite des débats du jeudi soir, comme d'habitude. Donc, les numéros de code de téléphone, c'est le 0803 08 5000 et 0870 5000. Et pour les Belges, 0 33 47, 99 5000 et...
3: Non, 79 5000
2: et bon, toujours 3615 code Bonne Radio, rubrique directe pour le Minitel. Donc on va accueillir Léa, bonsoir.
4: Bonsoir.
2: Rebonsoir. Caroline, rebonsoir.
5: Rebonsoir.
2: Vanessa, bonsoir.
6: Bonsoir Gégé.
2: Bonsoir. Lionel, bonsoir.
7: Bonsoir Gérard.
2: Patrick, bonsoir.
8: Bonsoir Gérard.
2: Et Julien, pour finir.
9: Salut Gérard.
2: Salut.
9: Ça va?
2: J'ai pas regardé ce matin, donc...
9: Mais pourquoi tu regardes
2: excusez-moi. Ça y est.
9: Excusez-moi, monsieur Gérard, c'est la première fois que j'appelle à ce débat et j'aimerais savoir comment ça se passe à peu près.
2: Oui, bon, c'est qui là?
9: C'est Patrick.
2: Bon alors Patrick, je pose des questions et tu réponds aux questions.
9: C'est genre des questions plutôt quoi?
2: Quel
9: genre d'études faut-il faire pour participer à ce débat?
2: Non, mais ça, c'était...
5: Faut faire un bac d'allemand
3: C'est plutôt dur comme question.
2: Ouais, voilà.
9: Très bien, je vais faire de mon mieux.
5: Parfait médico.
9: J'espère que c'est plutôt basé intellectuel.
5: J'ai dico à côté, il n'y a pas de problème. De toute façon.
2: De quoi, là?
5: Elle a un dico à côté. J'ai pris le dico parce que... Il y a des fois, c'est trop dur quand tu parles.
2: Attends, qui c'est qui répond comme ça, là?
5: C'est Vanessa.
2: Ouais, Vanessa, tu pourrais changer un peu ta voix, s'il te plaît.
5: Je peux pas faire
9: un promo, Gérard, que pensez-vous d'un homme comme Michel Pollack?
2: Pourquoi achetez-vous des tatous ou autre appareil?
9: Gérard, d'après toi.
2: Bon, alors, qui c'est qui parle, là?
9: C'est Julien.
2: Ouais, alors Julien, vas-y, je t'écoute.
9: D'après toi, pourquoi on achète un truc comme ça?
2: Pour
9: se faire joindre.
2: Pour
9: se foutre dans le cul quand il vibre.
2: D'accord.
5: Ou peut-être le contraire.
9: Monsieur Gérard, excusez-moi. C'est Patrick.
2: Non, mais attends, on dit pas monsieur, on dit Gérard tout court.
9: Si j'ai pu en certain point vous offusquer, loin de moi cette idée. Moi, j'ai acheté un tatou parce que je n'avais pas assez d'argent pour acheter un mixeur. Et j'ai vu que ça cuit pas une cacahuète cette merde.
2: Ouais, bah d'accord.
9: Faut le dire.
2: C'est bon.
9: En fait, ça vaut rien, quoi.
2: Bon, c'est qui là qui parle comme ça?
9: C'est Patrick.
2: Ouais, bah Patrick, dans ces cas-là, tu vas aller faire dodo parce que je pense que t'es hors de la plaque. Vanessa.
5: Oui.
2: Alors?
5: Tatou.
9: Ça vaut rien le matos japonais.
5: Là, je pense que c'est super. C'est comme ça, personne peut te joindre. C'est toujours plein, donc les messages, tout ça, c'est génial.
9: Liberté.
2: Ouais.
5: T'embêtes tout le monde, ça bloque, il faut rappeler les gens. Les gens qui veulent t'appeler, ils bouffent plein de thunes t'appeler dans les cabines, ou alors à t'appeler sur les appareils, c'est génial pour avoir.
6: On peut donner le numéro à l'antenne comme ça.
2: Ouais, voilà, ça.
9: D'ailleurs, j'ai un numéro de tatou à donner.
5: Ouais, moi aussi.
9: Je crois que tout le monde le connaît.
5: Ah ouais, moi aussi.
9: Alors, c'est le 06 01.
3: Je sais pas, c'est bloqué.
2: Non.
5: Attends, Patrick, tu peux répéter la jeune.
2: Non, c'est bon.
9: Non, c'est pas Patrick.
5: Tu peux donner le mien, Caroline.
2: Personne donne ce numéro, ok?
9: Si, donne.
3: Le donnez pas, moi je vais chercher un coca, je suis pas là, vous pouvez le donner.
2: Non.
9: Alors c'est le 06.
5: 01.
9: Excusez-moi, monseigneur Gérard.
2: Coupe!
9: Ouais, 06.
5: 82.
9: Et Gérard, appuie sur tous les boutons maintenant. Appuie sur tous les boutons.
3: Arrêtez parce que Gérard va poser un ultimatum, il a retiré son. Gérard, remets ton casque. Mais je peux rien faire. Mais c'est de la libre antenne.
9: Gérard, reviens.
2: Non, mais vous amusez pas à donner mon numéro, d'accord?
3: Ouais, donnez pas, le donnez pas.
9: Alors, attention.
2: C'est bon.
9: Excusez-moi, j'ai Monseigneur Gérard.
2: Monseigneur Gérard, moi je t'emmerde. Y'a pas de Monseigneur, ok?
9: Tu vas rester poli, enculé, là.
2: Enculé, moi je t'emmerde.
5: Arrêtez!
6: Arrêtez
5: ces
6: injures, bon sang, c'est vraiment
9: lassant. Je trouve ça d'une...
5: Alors, vulgarité intolérable.
9: 57.
10: Gérard, question suivante.
9: 82.
10: Question suivante.
3: Gérard, enchaîne.
2: Alors, à quoi cela vous sert?
9: 81.
2: Celui qui vient de terminer. Celle qui vient de parler, là, c'est...
9: Qui est-ce qui vient de donner ses mensurations, là, à l'antenne?
2: Non, c'est pas une mensuration, c'est mon numéro de tatou, alors, dans ce cas-là...
9: J'ai pas compris ça.
2: C'est bon, bonne nuit.
9: Mais c'est bon, on l'a pas donné, Gérard.
2: Bonne nuit. C'est mon numéro.
5: C'est quoi ta question, Gégé?
10: Question suivante.
5: Encore?
2: À quoi cela vous sert?
5: Eh bien, ça sert à nos correspondants.
2: Sur Prime TV, c'est pas la peine de t'amuser à continuer à le donner.
5: De toute manière, c'est pas le bon.
6: Mais ça sert à rien, les tatous.
2: Bon alors, on y va.
5: Ouais, c'est nul.
2: Bon,
5: Léa,
2: qui c'est?
5: Léa.
2: Ouais, Léa.
5: J'en ai acheté un et c'est complètement un chier, quoi.
2: Mm-hmm.
5: Au départ, mais quand tout le monde voit que ça taxe, et ben plus personne appelle, et puis voilà.
2: Mm-hmm.
5: En plus, si t'as pas de copain, c'est pas cool, quoi, on peut pas t'appeler.
2: Bah d'accord. Ouais. Caroline.
5: On a pas notre tribu tout le temps. Hein.
2: Ouais. Caroline.
0: Oui.
2: Pour toi?
0: Ben moi, j'ai perdu ma tribu et ils ont perdu mon numéro, donc ils peuvent pas me contacter, quoi.
5: Mm-hmm. Ah, mais faut aller aux objets et trouver.
2: Ouais, c'est ça. Non, bon, Vanessa.
1: Bah, je trouve que ça sert à rien, et t'as tout.
2: Ah bon?
4: Le cash.
1: Tu peux pas voir la personne, tu peux pas lui répondre, rien.
0: Mais ouais, ça rappelle une carte pour toi, c'est vrai.
2: Mmh, d'accord.
0: De toute manière, les répondeurs, ça sert aussi à quelque chose. Hein,
2: si ouais, mais le répondeur, faudrait peut-être essayer de pouvoir avoir des cartes pour pouvoir l'interroger. Hein.
4: Les répondeurs, ouais, c'est quand même des grands atouts. Hein.
2: Ouais, d'accord.
4: Bah, Gérard, bon, je peux te poser une question?
2: Qui?
4: Lionel.
2: Ouais, vas-y.
4: Toi, ça te sert à quoi ton tatou?
2: Moi, mon tatou? Comment? Qui c'est qui vient de répondre là?
0: À donner les codes des portes.
2: Oui, c'est ça. À donner mon code des portes.
0: 805.
2: Oui, ça c'est des codes personnels que je donne à qui je veux, d'accord?
0: Bah pourquoi je le sais alors?
1: À qui tu le donnes?
4: Gérard, tu te calmes. Hein.
0: Personne ne doit le savoir, mais tu l'as dit l'autre jour sur l'antenne, donc faut savoir.
2: Attends, qui parle comme ça là? Donnez vos noms là, celle qui vient de me répondre là.
7: Ok.
0: Ok.
2: Alors?
4: Ouais, c'est qui?
2: Ouais, bah c'est
10: Gérard,
2: bon,
10: c'est pas grave, enchaîne.
2: Ouais,
10: bon,
2: elle commence à être lourde, les nanas. Hein.
0: Oh,
2: et on
0: pas de doute, hein, s'il te plaît, pas de réalité.
2: Oh, non, mais vous commencez à être lourde quand vous dites, répondez par vos noms quand vous dites des trucs, hein, ok? Alors croyez-vous que
0: pour vous... La prochaine fois, on le fera.
2: Ouais, ah,
1: c'est pas max, hein, t'es pas sympa.
2: Bon, bah, attends, si ça te plaît pas, c'est le même prix, ma chérie, hein.
1: Je suis pas ta chérie.
2: Bon, bah alors...
4: Bah, enchaîne, Gérard, enchaîne.
0: Moi, je voudrais ta chérie,
4: j'ai dit. Allez, Gérard, je vais te péter la suivante question.
2: Alors, croyez-vous que pour votre boulot, c'est utile?
4: Bah, bien sûr que c'est
0: bien
4: utile.
0: Bien sûr,
2: si notre amie... Qui? Non, mais rappelez.
4: C'est Julien.
3: Non, mais Gérard, t'arrives pas à te faire respecter.
4: Ouais, c'est pas de faire respecter, Gérard. T'es qu'un ignore, c'est tout.
2: Ouais, toi, tu la fermes, d'accord?
4: Tu vas aller catcher ailleurs.
2: Ouais, bah, toi déjà, tu fermes ta gueule et après, je verrai.
4: Quelle vulgarité, là.
0: Léa.
4: Permettez-moi de m'offusquer.
0: Moi, je suis étudiante, donc pour mon boulot, ça ne sert pas.
2: Pourquoi?
0: Bah, si je suis étudiante...
2: Ouais, mais ça pour les étudiantes, la question, elle va revenir dans peu de temps aussi.
0: D'accord.
10: Caroline.
2: Okay. Oui, Caroline.
0: Ouais, bon, moi, d'accord, j'en ai pas, mais admettons, tu travailles dans un bureau, si ton patron veut te tatoufier...
4: Oh, tatoufier, quel terme élogieux.
2: Attends,
4: oh là là.
2: De quoi
0: pour
2: tatoufier?
0: Pour te dire que tu as une...
4: Bah, c'est comme
0: que t'as une augmentation, je trouve ça plutôt sympathique.
2: Ouais.
0: Mais bon, si tu as des interlocuteurs qui ne sont pas très sympathiques, ce n'est pas très sympa.
2: D'accord.
4: Okay. Mais autant acheter un portable dans ce cas-là.
2: Non mais attends, mais de toute manière...
4: Ah,
2: non mais acheter un portable, ça revient aussi cher. Hein. Ça coûte encore la peau du cul. Hein.
4: Et surtout, c'est le cas de dire. En plus, ça fait pas position vivante.
0: Un portable, c'est plus stream, quoi, parce que tu te sors avec ton tatou dans la rue, ça fait minable, quoi.
2: Ouais, mais même un portable, je vais te dire une chose.
0: Attends, si t'as ton portable, tu peux te la jouer, quoi, en fait.
2: Ouais, mais non.
1: Vaut mieux choisir un portable qu'un tatou.
4: Non mais Gérard, un portable, ça te servira à rien puisque ça vibre pas.
0: Moi, je suis plutôt tatou.
2: Ouais, et qui
1: est sur l'antenne à ton âge?
2: Attendez, qui c'est qui est plutôt tatou là?
0: Moi, je suis tatou.
2: Qui?
0: Bah Caroline.
2: Caroline, t'es tatou?
0: Bah ouais.
2: Bah moi.
0: Et
2: moi,
0: tatouage.
4: Et Caroline, est-ce que t'es prête à tout?
0: Oui.
2: Non mais c'est bon.
0: Ça dépend avec qui.
2: Non mais.
4: Tu me rappelles alors.
0: D'accord.
2: Non mais de toute manière, il y a un truc qu'il faut vous dire qu'à l'heure actuelle, maintenant, les portables vont être interdits sur les plages. Hein.
4: Gérard, quand ils vont inventer les portables Caroline. Vibrants, est-ce que tu vas en acheter un?
11: Bah ils en ont déjà. Il y en a déjà des portables vibrants.
0: C'est Caroline.
4: N'oublie pas de lever l'antenne, hein, Gérard, petit cochon.
0: Caroline voudrait parler.
2: Sacré oui, Caroline.
0: Ouais, moi je trouve que bon, les portables, c'est vrai que c'est inadmissible sur la plage. Parce que t'es là en train de bronzer au soleil, t'entends dring, dring, dring.
4: Et alors, qu'est-ce que ça peut te foutre?
2: Dans les restos aussi,
0: dans les
2: Gérard. Bon, stop, on va enchaîner sur l'autre question. Répondez-vous au message que vous recevez.
4: Bah bien sûr.
11: Mais non, mais non.
0: Dépend,
11: mais moi, Gérard, j'ai acheté
0: ça
11: un tatou.
0: Ça dépend du message.
2: Ah, y a...
0: C'est le bagel du coin.
2: Il y a Corinne de Marseille, Julie. Il y a Corinne de Marseille qui voudrait qu'on la rappelle, qui voudrait participer au débat.
4: Il n'y a plus de place, Corinne.
10: J'ai plus de ligne.
4: Il n'y a plus de place.
2: Bah, Corinne, désolé.
0: Gérard, c'est quoi que t'as dans le cou, ton tatou?
2: De quoi? De quoi?
4: Hein? Qu'est-ce qu'elle a dit?
10: Ouais, juste une chose avant, Vanessa est partie, il est remplacé par Fonzie.
4: Cool. Hey.
2: Bon, c'est bon.
4: Fonzie. Bon, Gérard, est-ce que tu pars en vacances avec ton tatou?
2: Non mais attends, c'est pas toi qui pose les questions, c'est moi déjà, tu as déjà répondu.
9: Attends, tu pars pas entre temps là.
7: Chabé les mains là.
9: Gérard, tu commences pas.
2: Toi non plus, d'accord.
0: Bah alors la question.
9: Ouais, continue.
2: Alors répondez-vous au message que vous recevez, oui ou non.
0: Léa,
7: moi j'y réponds souvent
2: descend.
7: Parce que moi j'adore ça.
2: Bah t'abouses toi.
9: Pas moi quand surtout.
2: Va gueule. On laisse parler Léa.
0: Ça dépend des messages.
2: C'est-à-dire?
0: Bah, si c'est par
2: c'est
0: exemple...
7: des messages d'amour.
2: T'as
0: ouais,
2: douce à toi.
0: Non, ça dépend qui l'envoie, en fait.
2: Oh là là, vous allez la permettre quand quelqu'un parle ou quoi?
9: Ça perd l'hypopète.
3: Non, tu te fais pas respecter.
0: Voyons, bah ouais.
7: T'as préfet pour GG.
9: Par bah, c'est bon.
7: Est-ce qu'on se sert de notre tatou?
2: Bon, ta gueule, toi, derrière.
7: Eh non, mais Gérard.
2: Ouais, bon, ça y est, vous laissez parler Léa, s'il vous plaît.
0: Corinne.
2: Corinne, sur Minitel, on peut pas te rappeler, on a plus de ligne. Désolé pour toi.
0: Léa. Ouais.
2: Léa, tu réponds.
0: Mais ça dépend des messages, ça dépend qui l'envoie, voilà. Moi, je réponds pas si c'est un con ou une conne. Je réponds, voilà.
9: Ouais, c'est clair que quand quelqu'un te laisse un numéro de téléphone et signe un con, tu te rappelles plus.
0: Voilà, c'est clair.
9: T'as bien raison.
2: Caroline.
9: Gérard, tu l'as déjà appelé?
12: Attends, Caroline.
2: Caroline.
9: Attends,
2: ouais.
9: Réponds.
2: Caroline.
9: Réponds.
0: Ouais. Bah alors,
2: ouais.
0: Bah elle en a pas, elle peut pas répondre.
9: Caroline, est-ce que tu rappelles les cons?
2: T'en as pas, bon, c'est bon.
0: Mais
2: Toi, celui qui dit, est-ce que tu rappelles les cons, toi qui as une grande gueule, tu vas répondre.
9: Je rappelle pas les cons, mais ouais. C'est très pratique, les tatous, parce que je suis allé en boîte avec.
2: Ouais.
9: Bon, je citerai pas le nom, c'est à Place Blanche.
2: Ouais. Et je me baladais. Comme par hasard, espèce de petit con.
9: Ah non, mais je suis pas un petit con, mais bon, je me baladais comme ça.
2: Ouais,
9: entre le rez-de-chaussée, là, l'étage techno.
2: Ouais.
9: Et tout à coup.
2: Ton tatou s'est mis à sonner.
9: Ah, voilà.
2: Ouais,
9: j'ai su que les toilettes étaient libres.
2: Ouais, c'est ça.
0: Ah.
9: Et donc,
12: appelé,
9: je suis allé.
2: Ben oui, c'est ça, t'as raison.
9: T'es content? Eh ben ouais. Gérard, il t'a appelé, t'as donné
0: son
9: carte.
0: C'est ça.
9: Eh, Gérard, j'ai pas parlé de toi, hein.
2: Non, mais c'est bon, j'ai compris ce que ça voulait dire. T'inquiète pas. J'ai compris ta réponse. Alors, recevez-vous des messages d'insultes ou pas?
0: Oui.
3: Sur le tatou?
9: Ouais, comme au téléphone, c'est pareil.
0: Léa.
2: Oui,
0: non,
2: Léa.
0: Non.
2: Pourquoi non?
0: Bah, j'en reçois pas, c'est pas de ma faute.
7: Y'a que les cons qui reçoivent des messages cons.
0: Bah voilà.
9: Ouais, n'est-ce pas, Gérard?
0: Ouais, Gérard, est-ce que tu réponds aux messages, toi?
2: Je réponds aux messages quand je peux.
0: Qui
2: me dit je t'en envoie plein?
7: Moi, je t'en envoie plein, moi.
0: Moi, je t'en ai déjà envoyé. Et en plus, c'est gentil, hein, c'est pas méchant.
2: Attends, Léa?
0: Ouais.
2: Léa?
0: Ouais.
2: Tu dis que t'as envoyé des messages?
0: Ouais.
2: Ok.
3: Gérard, tu reçois quoi comme message d'insulte sur ton tatou?
7: Je te prends. Ouais, un exemple, Gérard. Je te prends, je te retourne.
9: Je t'enchaîne contre les méchants.
3: Tu reçois des messages de Christine, des fois?
0: Des messages d'insultes, c'est Christine, quoi.
2: Non.
7: Non, mais Gérard reçoit souvent des messages de Christine, de Carole.
0: Ouais,
7: parce qu'elle regrette, en fait, ce qu'elles ont fait maintenant qu'elle voit que Gérard est une star. C'est qui, Christine?
0: Ouais, parce que moi,
9: devant tes prénoms qui défilent.
0: Alors, Carole.
10: 30 secondes, je voulais juste demander un truc à Gérard. Est-ce que tu parles des tatouages, etc. Où est le tien?
2: Le mien, il est en haut.
7: C'est pas dur, il est dans l'épaule. Bah, j'ai une idée. On a qu'à appeler pour qu'il sonne, comme ça, il va le retrouver.
2: C'est ça,
3: on a pas le numéro.
7: Et quand on verra Gérard tortiller,
3: on a pas le numéro du tatouage.
7: Alors, attendez. Donne le numéro, Gérard. Donne le numéro. 38, 32.
0: 52.
2: Eh ben, c'est bien, bah, dans ces cas-là.
7: Ah, mais c'est le numéro, moi, ça m'étonne.
3: Moi,
7: je suis chez moi, je me balade à poil. Vas-y.
2: Eh ben, tu fais ce que tu veux, chez toi, tu balades à poil, j'en ai rien à foutre. On va mettre une musique. Vous fermez vos gueules.
7: Allez, on lâche le numéro. 06, 57.
13: 57, non, 82, 21, 81, si c'est ça, ça m'a rapporté des millions. Merci Gérard, wouhouhou!
2: Eh ben c'est bien, dans ce cas-là, mon pote! Eh, petit con! C'est bon, petit con! C'est bon!
7: On est riche!
2: Ta gueule! Déjà une!
7: On emmène Christine en vacances, en pas tout le monde!
2: Eh ben bonne nuit à tous!
7: Avec ce numéro, double million!
3: On a le tatou de Gérard,
7: On est parti en vacances!
0: Ouais!
7: 06, 57, Gérard, est-ce que tu vibres?
3: Non, Gérard, je te rappelle que t'es quand même en direct là, parce que Gérard est en train de regarder son tatou qui sonne.
12: Non, mais même.
3: Hein, où il y a des messages écrits qui apparaissent dessus, comme sur tous les tatous.
13: On est riche.
3: Ouais,
13: c'est
3: ouais.
13: Et Gérard, c'est qui qui l'a fait ça? Un message au colère, elle comprend pas tout de suite.
10: On se calme 30 secondes. On voit le champagne. La question numéro 8.
13: Il en a sauté, là, c'est pas possible.
14: Ouais,
12: Gérard,
14: c'est
12: quoi,
14: Julie. Question 8, ça fait beaucoup.
12: Hein.
13: Ouais,
12: question 8,
13: t'as pensé.
12: Ta gueule à toi
13: 57. Bon, allez, on parle
3: de péché. Gérard,
13: je suis.
3: Gérard,
13: vas-y. Ah, c'est français, moi, je me balade à toi.
14: Dans la question.
13: On y va, c'est parti.
10: C'est Sinan qui attend la question, là, Gérard.
12: Ouais, non, mais ils attendent la question.
10: Bah, ils sont en train de chanter. Ta question, ta question.
12: Ils ferment leur gueule. Que je pose la question. Vous fermez vos gueules.
14: 22.
12: Bon. Alors, que pensez-vous? Oh, ta gueule, toi,
13: On est pas laisse tomber. Gérard, t'es grossier quand même. Hein.
15: Tu restes poli avec les filles.
13: Pense à nous deux, sur les plages, les cocotiers, vas-y. Pose la question.
12: Pensez-vous que ceci a une grande importance pour passer le bac, comme il y a une étudiante là? Elle peut peut-être répondre.
14: Non.
13: Ouais.
14: Moi, j'ai passé le brevet, on m'en avait prêté un, j'ai eu mon brevet.
12: Ça t'a aidé?
14: Oui.
12: Ah ouais.
14: Je ne me rappelais plus de la solution du théorème de Pythagore en fonction de qui est égal à R.
13: Mais arrêtez, vous parlez trop compliqué pour Gérard. Déjà, c'est dur pour lui, alors le théorème de Pythagore, faut pas déconner non plus.
12: Non mais déjà, toi, tu as l'affirmé, c'est pas toi que je m'adresse, c'est celle qui parle, elle donne son nom, s'il te plaît.
14: C'était Caroline.
12: Ouais, alors Caroline.
13: Mais Gérard, le théorème de Pythagore, c'est 3-14.
12: Ta gueule à toi, je t'ai pas parlé.
13: Mais Gérard, tu sais compter au moins.
12: Ta gueule.
13: Jusqu'à 12.
12: Ta gueule.
13: Pourquoi tu parles comme ça, Gérard?
12: Alors, pour l'instant, vous allez affirmer, vous allez laisser parler Caroline, s'il vous plaît.
14: Caroline. Ouais, bah moi, ça m'a servi pour mon brevet. Ouais. Parce que, en fait, je ne savais plus la solution du théorème de Pythagore, point de vue de la racine carrée au cube du théorème de Thalès.
13: Mais, dis-moi, Caroline.
12: Attendez! Il y a un message sur Minitad, il y a FIFA qui dit GG dit à Julie de décrocher la Belgique, dis-le à l'antenne, c'est urgent, merci.
13: C'est d'accord,
10: la raison. La Belgique sonne pas, j'ai rien à décrocher.
12: Donc
10: si tu enchaînes ton débat, ça n'a pas de rapport.
12: Le FIFA sur la Belgique, personne sonne.
13: Il est de quelle couleur ton tatou?
12: Ça te regarde pas, donc.
13: Ta couleur au moins.
14: Il est vert.
13: Quelle couleur il est? Il est de quelle couleur ton tatou?
14: Il est vert, Gérard, c'est ça?
12: Non, il est noir.
13: Pourquoi tu veux pas le dire?
14: Il est vert, c'est ça?
13: T'es trop con, Gérard.
12: Ouais, t'es trop con, moi je t'emmerde.
13: Mais non, mais quand même, c'est vert, ta couleur.
12: Alors, allez hop, la 8e, elle est posée, on va passer à la 9e.
14: Déjà?
12: Bah oui. Comme,
13: Non, mais attends, il en a sauté combien, là?
14: Ouais,
13: je suis tombé, c'est pas ce qu'il dit.
12: Attends, je sais pas ce que je dis, mon pote, si t'es pas content, tu vas te faire foutre.
13: Mais non, ouais, tranquille, oula. Mais il est complètement en sous, alors.
14: C'est ça.
13: On en est à la 9, vas-y.
12: Recevez-vous des messages d'amour, on va mettre une musique, on va mettre, est-ce que tu viens pour les vacances quand même,
13: Mais Gérard,
14: c'est de la dope, ça.
13: Gérard, mais seul d'informat, bonne musique.
12: On va mettre, quoi?
14: Anaïs et Didier Barbelivien pour changer.
3: C'est marqué, Gérard, t'as qu'à lire.
12: Ouais, attends.
3: Mais c'est marqué.
12: Ouais, je comprends pas ce que tu m'as marqué.
3: Marqué Veuran.
14: De Rembrandt, avec Friends.
12: Dire Rembrandt, c'est...
14: Friends.
12: Ah, ouais, c'est une musique.

0: Donc on va accueillir Léa, Caroline,
1: Sandrine, Poudou.
0: Quoi Sandrine? De nouveau ça Sandrine.
2: Welcome. Trop du cul Gérard.
1: La caramel.
2: Bah elle est là depuis le début.
1: Ouais. Bah ouais, je suis là depuis le début moi.
2: Alors Gérard, tu débloques?
0: Non. Ouais, oh, oh. Oh bon, c'est bon?
2: Bah c'est bon.
0: Ça y est, vous allez vous calmer?
2: Ouais.
0: Donc on, je redonne les numéros, donc 0800
3: 08
1: 5000
0: et 0803.
1: Ah
0: non, mais c'est bon.
3: Moi, j'ai un message.
2: J'ai un message
3: sur le tatou de Gérard, c'est marqué sale Gérard.
0: Non, mais ça, j'en ai rien à foutre là-dessus, c'est même pas la peine de t'amuser avec.
3: Non, mais je...
0: Donc je redonne les numéros, donc
1: 0800 et 0800
0: et pour les Belges. Comment?
2: 39.
1: 0331 79 5000.
0: Voilà, et 36 15
1: code Custom Radio, rubrique direct.
2: Alors, voilà. Quelle couleur est lettre, tatou?
1: Noir.
0: Ça te regarde pas.
3: Il est noir, moi,
2: c'est pas. Pourquoi tu peux pas le dire, c'est qui t'empêche de le dire? Culé, va.
0: Enculé! Oh! L'enculé, tu sais ce qu'il dit, il t'emmerde!
2: Il t'emmerde, ouais.
0: Ok, l'enculé, t'emmerde!
2: C'est qui t'a donné ton tatou?
0: Gala, Gala, j'attends ta réponse, je sais pas ce que tu veux me dire, hein, Gala, donc,
2: À mon avis, elle va dire free for desire, and the pleasure is free
0: for me. Oh, c'est pas le terme!
2: J'ai eu la couche sur la question qui nous fait chier, là!
0: Là!
2: Allez, vas-y, allez, la cinquième question.
1: Allez, la cinquième, là.
0: Recevez-vous des messages d'amour?
2: Oui.
1: Léa.
2: Oui.
1: Oui.
2: De quelle couleur est-elle, ton tatou?
1: Léa, oui.
3: Il est noir, je l'ai devant moi, il y a un message de marqué sale, Gérard.
0: Attends, déjà celui qui s'en...
3: Il y a un message.
1: Ah.
0: Non mais c'est bon.
1: Et moi, c'est mon portable qui t'appelle, Gérard.
2: C'est qui l'appelle? Arrête.
3: Comment je fais pour...
0: Non mais moi, je fais pas de débat.
3: Comment je fais pour lire?
0: Non mais tu te démerdes.
2: Arrête, Gérard, tu lâches tout, arrête. Il faudrait peut-être dire le numéro à l'antenne.
1: C'est quoi l'école entre toi et Christine? Débat de GG, débat de GG.
3: Vas-y, Gérard.
0: Alors, je viens de poser la question. Recevez-vous des messages d'amour?
1: Oui.
2: Ça dépend.
0: Pas le com.
2: Je pense que c'est le message d'amour que tu
0: reçois.
2: Mais jamais le mercredi. Le mercredi, j'en reçois jamais.
0: Ouais, le mercredi, t'en reçois jamais. Je m'en bats les cacahuètes, ok?
2: Pourquoi?
1: Mais non, c'est important.
2: Les cacahuètes. Parce que je t'aime le lundi. Je
0: vais passer
2: jamais le mercredi,
0: je vais
2: jamais dans un bus.
0: Hey, c'est moi qui pose les questions.
1: Gérard.
0: C'est moi qui pose les questions.
1: Gérard, tu te calmes?
2: Alors, le 06.
1: Tu te calmes, tu enchaînes ton débat et tu...
0: Non, mais déjà, ils vont la fermer, ils vont répondre à la question.
1: Tu n'arrêtes pas de hurler, comment veux-tu qu'ils se calment? Alors tu te calmes et tu reprends ton débat.
0: Bah déjà, ils vont se calmer quand je parle, quand je pose la question.
1: Tu reprends ton débat. Je les enlève, tu poses ta question et tu les reprends un par un, ok? On y va.
0: Mmh. Alors, recevez-vous des messages d'amour? Léa?
1: Oui.
0: Oui, pourquoi?
1: Bah, je sais pas, on m'en envoie, je... Voilà.
0: Et tu réponds?
1: Non.
0: Non, d'accord.
1: C'est un inconnu en ce moment, ça fait 2 mois que ça dure.
0: Mm-hmm.
2: Bon d'accord. Mais jamais le mercredi.
1: C'est GG justement.
0: Hein?
2: Putain, on m'entend là ou quoi? Dis jamais le mercredi.
1: Non, c'est vrai.
2: Oh, je peux parler. Moi, ouais, je pense que y a Christine qui envoie des messages d'amour à Gérard. Non, parce que son tatou, ils sont la Didas. Gérard.
0: Ouais.
2: Je peux parler.
1: Ah, regarde, t'entends plus,
2: attends. C'est toi.
0: Bon d'accord, ok. Bon, Caroline?
1: Ah. Bah moi je peux pas recevoir des messages. Elle en a pas.
2: Non, c'est pas une excuse Caroline, c'est pas mais est-ce que t'aimerais en avoir un?
1: Oh là là.
0: De quoi?
2: T'en veux un tatou Caroline?
1: Ouais, je veux bien.
2: Mais de quelle couleur?
1: Noir, pas bleu, violet.
2: Comme Gérard.
0: Ouais. Okay.
2: Est-ce que tu veux le tatou de Gérard marron chiasse?
0: C'est ça.
2: Bah, il est rouge, celui de Gérard.
0: Ouais,
2: la même couleur.
0: Ah,
2: parce que tu veux dire, Gérard, t'as des hémorroïdes, des dents éclatées, c'est ça?
0: Ouais, bah, c'est bien. Toi, quand t'auras fini avec tes petites conneries, tu me feras signe, ok?
2: Ok, Gérard. Bah, je peux pas te faire signe, attends. Ouais. Y a pas de caméra chez moi. Ouais, il est électrique ou nucléaire, ton tatou? On me voit là sur Fun TV, regardez. Regardez-moi.
0: Ouais, on te voit.
2: Tu me parles à poids ou chez moi?
0: C'est ça.
2: Si tu veux, Gérard, on peut se cotiser pour t'en faire un cerveau.
0: Ouais, bah, c'est bien, t'as raison. Continue.
1: Hey, Gérard.
0: Oui.
2: Pose une autre question.
1: Tu vois derrière toi, on voit une. C'est qui?
0: C'est ma soeur dans la culotte d'un zouave.
1: Non, mais allez, dis-moi qui c'est qui est à côté de toi.
2: Et là, ta bouteille, Gérard.
0: À côté de moi, il n'y a personne.
1: Mais non, mais derrière toi, sur l'écran Sun TV.
2: Mais derrière lui, c'est un écran bleu.
3: Bon, Gérard, continue ton débat, là, parce que c'est Françoise, la fille.
2: Ouais, la sixième question.
0: Donc alors, lors des entretiens, votre tatou, lors des entretiens professionnels, est-ce que votre tatou sonne?
2: Je sais pas, j'ai pas de boulot. Non, je le prends pas.
0: Bah attends, et celui qui dit, je sais pas, j'ai pas de boulot, bah dans ce cas-là, mon pote, tu te démerdes pour en trouver.
2: Ouais, mais j'ai pas de tatou, j'ai pas de boulot.
1: Il en cherche, hein.
0: Mais attends, il en cherche,
1: Et qu'est-ce que t'en sais?
4: Ouais, je cherche un tatou avant.
2: Hein. Et
4: ouais.
2: Toi, tu parles, mais est-ce que t'as un boulot? Ouais.
0: Qui?
2: Mais il a un tatou.
0: Qui?
2: T'as un tatou, Gérard.
0: Non, mais attends, qui c'est qui vient de poser la question bête et méchante, là?
2: Un mec.
0: Ouais, bah, donne ton nom, le...
2: Ouais, lâche ton nom, ouais.
4: Mais on s'en fout de
2: toi, Gérard, il veut pas lâcher son nom.
1: Ouais, bah,
2: c'est Julien.
0: Ouais, alors?
2: T'en as un de boulot, toi?
0: Ouais, pourquoi, ça te gêne?
2: Bah ouais, parce que j'en ai pas.
0: Ah bah, si t'en as pas, tu fais comme moi, hein.
2: Gérard, t'as pas de boulot, Gérard, il s'est manipulé, c'est pas pareil.
0: Ouais, c'est ça.
2: Eh, si t'as un boulot, c'est parce que t'as un tatou?
1: Gérard, non, il a pas du tout. Sécurité.
2: Tu parles, les gars, avec les 20 balles par mois qu'il gagne.
0: De quoi?
2: Non, rien. Eh, de quelle couleur il est, ton boulot?
0: Ouais, quelle couleur?
2: Il est rose.
0: Pauvre petit con.
2: Il est rose.
0: Est-ce que t'as, Julien, mais t'as... Je vais te dire une chose, pour moi, t'es vraiment con. Hein.
2: C'est pas moi qui t'ai parlé, Gérard, là.
0: Non, mais même.
2: Et Gérard, tu me rendras ma gomme hein, et mes crayons.
4: Gérard, on est tous des cons et toi le premier.
2: Je suis sûr que t'as un tatou en location, toi.
0: Ouais, ben, je vais te dire une chose, tu sais ce qu'il te dit, le con? Avec un con comme moi, on s'amuse, ouais. Avec un con comme toi, on se fait chier. Ok?
2: Ok.
0: Voilà.
2: Non, ça...
0: Alors maintenant, Léa.
5: Eh ben.
0: Ouais. Lors d'un entretien professionnel, est-ce que ton tatou sonne?
5: Non.
2: Mais pourquoi?
5: Bah, je sais rien. Je me demande des fois.
2: Eh, ouais. Vous êtes un petit peu bêtes, les gars. Lors d'un truc professionnel, on l'éteint, son tatou.
0: Oui, tout ouais. À fait.
5: Ah, c'était une question.
2: Mais Gérard, lui, quand il travaille, il l'éteint pas.
5: Pourquoi tu l'éteins pas? C'est pas professionnel.
2: Et toi?
0: Non, il est éteint,
2: rien. Non, mais il est éteint, l'éteint, mais amateur. Et toi? Ouais, parce que quand tu suces, bon, ça vibre, et pas après, j'ai
0: placé Catherine. Ouais, je vais te dire une chose, quand t'auras fini de t'amuser avec l'histoire de te sucer ou autre, hein, tu me feras signe, ok?
2: Bah, il va malade à poil.
0: Maintenant.
2: Je continue, tu peux dire ce que tu veux.
0: Non, la dernière question. La dernière question.
2: Non, c'est l'avant-dernière, celle-là.
0: La dernière. Après,
5: c'est pas possible.
0: La dernière question, parce que après, je vais...
2: Tu vas aller au cours.
0: Non.
2: Est-ce que votre tatou sonne quand vous prenez une douche?
5: Ah non, faut continuer là. Ça va pas s'arrêter.
2: Vous foutez-vous votre tatou dans le cul?
0: Est-ce que tu te fous ton tatou dans ta bouche quand tu manges?
2: Non, mais toi, tu te fous dans le cul. Ouais, okay. Mais ça dépend. Alors là, je vais dire, mais ça remonte à longtemps. Non?
0: T'as raison.
2: Bah, il le faisait déjà avant toi.
0: Alors, lors d'un contrôle de police, est-ce qu'il sonne souvent?
2: Alors, c'est quoi cette fameuse histoire? Allez, contrôlé par la police, toi.
0: Non, mais je vais vous prendre chacun votre tour, vous allez répondre.
2: Non, mais toi,
0: Léa! Pourquoi?
5: Parce que
0: t'en as pas.
5: Mais si, j'en ai un.
0: Ouais, mais quand on te demande tes papiers, ton tatou, est-ce qu'il sonne ou pas?
5: Bah non.
2: On n'est pas tous comme toi, hein, on se fait pas contrôler toutes les 5 minutes par des flics.
0: On n'a
2: pas tous une gueule de con, hein, s'il te plaît. Gérard, t'as un attentat à la pudeur à lui tout seul.
0: Attends. Et celui qui dit que j'ai pas une gueule de con, tu sais ce qu'il te dit, la gueule de con, à ta merde.
5: T'as une gueule de con, hein, Gérard.
2: Je suis désolé, mais t'as vraiment une gueule de con, Gérard.
0: Eh ben, dans ces cas-là, si j'ai une gueule de con.
2: Malgré que t'as un corps de boys band.
0: D'accord, continue. Je te préviens, il est 1h46, de toute manière, c'est la fin après.
2: Mais non.
4: Gérard, t'as un attentat au mur, ça.
2: Les flics, ils le repèrent à l'odeur.
5: Attends, t'es pas au courant, il y a eu des changements.
0: De quoi?
5: Ça continue jusqu'à 3h cette fois-ci.
0: Non, ça s'arrête à 2h du matin.
2: Ouais, j'ai
5: une question.
0: Ça s'arrête à 2h.
2: Bah, il est 1h.
0: Final. Il est 1h47 et ça s'arrête à 2h du matin.
2: Je voulais témoigner là pour l'histoire de... J'étais dans ma voiture.
0: Ouais. Alors,
2: c'était une voiture volée. Hein. Mm-hmm. Et puis il y avait des carabines derrière. Mm-hmm. Et puis j'avais une seringue au bras. Et puis j'étais en train de semer un pétard. Et merde, qu'est-ce qui se passe? Je me fais arrêter par les gendarmes et mon tatou il sonne. Ils m'ont grillé, c'est con. C'est bête, ça.
0: D'accord.
2: Et voilà. Parce que mon tatou a sonné.
5: Elle en a pas. Non, mais attends, on
0: m'en
5: avait pris.
0: Non, mais attendez, faudrait peut-être vous mettre d'accord. Léa, t'en as pas, Caroline,
5: moi, t'en as
0: pas.
5: Moi, j'en ai, mais...
2: Tu poses
5: des
2: questions,
0: t'en as.
2: Tu poses des questions, même.
5: Mais Gérard, écoute-moi, c'est Caroline. Tout à l'heure, je t'ai dit qu'on m'en avait prêté un au moment du brevet, ok?
0: Ouais.
5: Bon, et ce jour-là, j'étais dans ma ville et tout ça, et je croise un agent de police.
0: Mm-hmm.
5: Il m'a demandé mes papiers, tout ça, parce que j'étais mal habillée, j'avais un piercing et j'avais les cheveux rouges.
0: Mmh.
5: Et ils m'ont demandé
2: de t'étais mal habillée.
5: Mon tatou a sonné, c'était marqué ta coque est prête, viens la chercher. Et du coup, j'ai passé la nuit au poste.
0: Ah ben.
2: Gérard, je voudrais savoir si ton tatou a sonné quand t'as passé ton CAP routier.
0: Mon CAP routier, de toute manière, j'ai pas passé mon CAP routier, d'accord.
2: Menteur. Quand tu l'as acheté, salaud.
0: Salaud, tu sais. Oh, je vais dire une chose, tu sais ce qu'il dit, le salaud.
2: Ouais, je veux pas le savoir.
5: 80. 82.
2: 21.
5: 81.
2: Et voilà les questions, même eux. Le numéro de tatou du conduit.
0: Pouf. Bande de cons.
5: Gérard,
2: on parle pas de toi, Abruti.
0: Non, mais vous êtes vraiment des cons, là.
2: Bah, je suis sur l'adresse. Ah, merci, Gérard.
0: Et alors,
2: c'est ça. Tu parles comme ça, ton tatou.
0: Et alors, bah, dans ce cas-là, tu la fermes.
2: Mais non, ouais, tu la fermes sur quoi?
0: Ok.
2: Ok.
0: Déjà, tu as déjà pas recommencé.
2: Déjà, tu vas pas recommencer. Je vais te casser la gueule.
0: Ta gueule. Bon, allez, c'est bon.
2: Bonne nuit à tous. Bonne nuit à tous.
5: La conclusion.
0: Bah, la conclusion, vous la faites.
2: Léa.
3: Ta gueule, Gérard.
5: Bah, les tatous.
2: 24 sur 24, il fait la gueule.
5: Je vends mon tatou.
0: C'est bien.
2: Combien?
5: J'en sais rien en fait. Faut que je
2: tu le vends à qui?
5: Ah bah justement, Caroline, elle en a pas. Donc Caroline, ça t'intéresse?
2: Gérard, est-ce que tu voudrais avoir deux tatous pour avoir des
6: questions encore plus vibrantes? Gérard, elle pose toujours les mêmes questions et toujours au mec qui a des tatous.
2: Main. Non, pas dans la main, t'as pas compris.
3: Bon Gérard, la conclusion, allez.
2: Allez, dépêche-toi, trou de balle.
0: Ta gueule, toi, va te faire foutre.
5: Eh ou tu parles autrement à tes auditeurs, hein, Gérard.
0: Mais attends, si tu parles,
2: tu n'es qu'un imbécile, Gérard.
5: Désolé, sur Fun TV, tu n'es pas beau quand tu t'énerves.
0: Ouais, ben,
5: je ne vais pas payer 90 francs par mois pour voir une gueule d'un bagel qui s'énerve toutes les 5 minutes à l'antenne pour dire que des conneries.
0: Léa, c'est ton problème, ma chérie, si tu payes 90 francs par mois, c'est pas moi qui t'énerve.
5: Eh ben, Léa, c'est Séverine.
0: Séverine, maintenant. C'est nouveau, ça. C'est nouveau, celle-là, encore.
5: Léa,
0: la conclusion.
2: Non, mais Caroline, tu peux venir chez moi, c'est gratuit, je me balade tout nu.
0: Donc,
2: allez, je cours à poil.
0: On fait la conclusion, on la ferme.
2: Toi-même, gros con.
0: Ouais, va te pas enculer, toi, connard.
2: On l'avait chacun son tour, la conclusion.
0: Alors, Léa, ta conclusion.
5: Ma conclusion.
0: Alors, Caroline.
5: Tu nous fais chier.
0: Eh ben c'est bien, toi.
2: La conclusion, la chérie, c'est un con point final à la ligne.
5: Je suis pas ta chérie, t'as compris, puis de manière que... Non.
2: Elle commence à parler comme toi.
0: Caroline, ta conclusion.
5: J'en ai pas, j'ai pas de tatou, qu'est-ce que tu veux que je te dise?
0: Eh ben alors pourquoi que t'appelles?
5: Tatou.
0: Allô,
2: Ta
0: conclusion.
2: Gérard,
1: on fait la conclusion alors. Léa et Caroline ont déjà conclu, tu continues avec les garçons.
0: Ouais, ben,
2: allez, mec ton cul! Chacun son tour!
0: Alors, maintenant, celui qui vient de dire mec ton cul, bah, tu vas répondre tout de suite, toi.
2: Voilà.
0: Alors?
2: Alors? Ah, là, y a plus personne, là. Hein.
1: Julien!
0: Julien, tu t'accouches ou quoi, là?
2: Vas-y, Julien.
0: Ta gueule, moi, je t'emmerde, tu fais la conclusion.
2: Ouais, bah, la conclusion, c'est qu'un tatou, c'est très utile.
0: Ouais.
2: C'est vachement chouette.
0: Mmh.
2: C'est extra fou.
0: Ouais.
2: C'est super, quoi.
0: Ok.
2: Ok, ça te va?
0: Ouais, bah c'est bon, on va prendre...
1: Patrick.
2: Oui, bon, bah moi, ma conclusion sur le débat sur le tatou, c'est que j'ai pas de tatou, et sur les vacances, c'est que je travaille.
0: Ok.
2: Donc comme ça, c'est clair.
0: D'accord.
1: Lionel?
7: Bah moi, j'ai acheté un tatou simplement pour embêter Gérard.
0: Bah c'est bien. Et qui c'est qui nous restait?
1: Fonzi.
0: Fonzi, là.
7: C'est le tatou que je préfère en toi.
0: Ah bah c'est bien. Bah moi je vais vous dire une chose que bon ben voilà donc
3: Et ton poème?
0: Non, il y a pas de poème sur les tatous.
3: Il y a
0: tatous.
3: Pas de poème.
0: Donc maintenant si c'est encore là si on pouvait les reprendre les uns derrière les autres et qu'ils me posent
3: Ah non, ils sont plus là.
5: Moi je suis encore là.
2: Bonjour, là. Et moi aussi.
3: Donc, il n'y a pas de poème. Attends, mais tout le monde va être vachement déçu.
2: Non,
0: aucun des deux, d'accord.
5: Numéro de tatou.
2: La moquette.
0: Non, bah c'est bon, tu l'éteins, là.
5: 57.
0: Ouais.
5: 82.
0: Moi, je m'en fous de manière de... Je le vire demain. Alors, t'arrêtes un peu avec ça.
5: 80.
2: Gérard, non, mais il faut pas PD. Te comme ça. Avec,
0: gros PD. De manière, ça revient des enculés qui disent ça.
2: 82, 21, 80.
0: Ouais, c'est bien, continuez comme ça, tu m'intéresses. Alors maintenant, je vais poser Léa. Je te demande, pour finir en attendant, est-ce que tu as deux questions à me poser sur moi?
5: Moi j'en ai deux, Gérard.
0: Non, ta gueule pas! Les cums, vous fermez vos gueules un peu.
5: Ouais, moi j'en ai. Que s'est-il passé exactement avec Carole?
0: Qui pose cette question?
5: Léa.
0: Alors Léa, je vais te répondre tout de suite avec Carole. Comme tu veux en savoir ce qui s'est passé.
5: Ouais. Ah.
0: C'est que Carole a eu, soi-disant, un accident de voiture.
2: Finalement, elle a eu une érection, toi,
0: tu vas la fermer déjà.
5: Attends, c'est triste.
2: Dépêche-toi, Gérard, tu vas la faire Carole, il s'appelle Gérard.
5: Vas-y, vite. Dépêche-toi, j'ai pipi.
2: Ça va prendre.
3: Fais-toi respecter un peu, Gérard.
2: Bon, Gérard, lâche la bouteille et parle.
5: Enlève la bouteille de whisky, là.
0: Alors, Léa, l'histoire de Carole, c'est que, soi-disant, qu'elle aurait eu un accident de voiture et qu'elle serait hospitalisée et qu'elle aurait eu pas mal de problèmes, et je me suis renseigné. Donc, apparemment, ça serait faux. Elle n'aura rien eu.
5: Donc, c'est une mythomane.
0: Voilà.
5: En fait, la deuxième question.
0: Oui.
5: Est-ce que c'est vrai que dans les chiottes de la loco, il se passe certaines choses avec toi?
0: Non, c'est faux. Là, je peux te dire ça.
5: Il faut une preuve.
0: C'est tout à fait faux.
5: Carole a fait semblant d'avoir un accident parce que quand elle a vu ta gueule, elle s'est dit...
0: Non. De toute manière, elle a jamais répondu à mon courrier. Olivier, tu m'arrêtes ça, s'il te plaît, maintenant. Mmh.
1: Gérard, tu continues, s'il te plaît.
0: Tu l'as entendu, une dernière question? Je t'ai répondu, Léa, donc, si tu veux en savoir plus un peu sur moi, t'attends un petit peu, je te rappelle, ou autre. Ok?
5: Ou Julie me dira tout, ou Olivier.
0: Non, mais si tu veux me parler, tu laisses ton numéro et je te rappelle après.
5: Ok.
0: Donc, Caroline.
5: Moi, je voudrais savoir si t'as vraiment fait l'amour Et est-ce que tu vas faire un enfant à Françoise?
0: Non.
5: Parce que...
2: Il va pas être joli, hein.
0: Alors, je vais dire,
5: quand je vois sa gueule sur Fun TV et celle de Françoise, quoi, je me demande, mais qu'est-ce que c'est là, quoi, en fait.
0: Alors, dans ce cas-là, qu'est-ce qu'on fout là si t'es pas contente, ma cocotte? Dans ce cas-là, tu changes de radio et tu
5: non rends...
2: Tu seras sur Europe 1, donc tu seras un petit peu partout.
5: Radio, c'est la même.
0: Attendez.
5: C'est pas là.
0: Tu la fermes.
1: Est-ce que Gérard pourrait nous rappeler combien d'auditeurs il y a tous les jeudis, déjà? Qui t'écoute.
3: Ouais, pour conclure un peu.
2: Ouais, 12 milliards.
1: Pour conclure.
2: Alors, 12 milliards.
5: Christine et Françoise. Il y en a que deux. Moi, c'est Fun TV.
1: Pour conclure, les statistiques.
0: Alors, il y a 12 milliards, 764 millions, 956 auditeurs.
2: On en a gagné depuis
0: entre 1h et 3h du matin.
2: Bien, ça.
0: Voilà.
2: Et 12 milliards en France?
1: Il n'y a plus de la terre entière qui nous écoute tous les jeudis soir.
5: Je te pose ma deuxième question.
0: Oui. C'est qui?
5: C'est Caroline.
0: Ouais, Caroline, j'écoute.
5: Attends, je vais en trouver une. Enfin, dépêche-toi.
0: Non, mais dépêche-toi.
5: Est-ce que tu as fait l'amour avec Angélique?
0: Faux.
2: C'est faux.
0: Bon, attends, c'est pas au cum que je m'adresse, d'accord?
2: Non, mais c'est faux, j'ai deviné tout de suite.
0: Non, mais de toute manière, c'est pas à toi que
2: je m'adresse. Je sais pas pourquoi, j'ai une intuition comme ça, j'ai été touché par la grâce.
0: D'accord, voilà.
2: Donc,
0: maintenant, je vous donne rendez-vous à la rentrée.
5: Et moi, Séverine?
2: Ah, merde.
0: Attendez, il n'y a pas de Séverine, hein, normalement.
5: Merde.
0: Non, il n'y a pas de Séverine.
2: Bah, je dois bien revenir avant, Gérard.
0: Il y a une Séverine?
5: Bah oui.
0: Bon, alors, Séverine, vas-y, je t'écoute.
5: Ouais, je voudrais savoir, est-ce que ça t'a fait du bien quand t'as fait l'amour avec Arnett et Luigi?
0: Là, je vais te dire une chose que je suis pas du tout de branché, mec. Bon, c'est bon, Olivier, s'il te plaît, quand on pose des questions. Mais merde, ça nous emmerde, ça!
5: Homme et homme, non.
1: Tu réponds aux questions.
0: Donc, Séverine, je te dis tout de suite, je préfère être branché côté nana que mec, ok?
2: Prouve-le.
5: Prouve-le d'abord.
2: Parce que d'abord, ce qu'on entend à la loco, ça doit être quelque chose. Hein.
0: Déjà, à la loco, de toute manière, quand vous aurez fini vos conneries. Bon, ça y est!
3: Mais je suis pas rien.
0: Non, mais c'est bon!
5: Donne-moi ça!
3: Il y a un numéro dessus. On t'a envoyé un numéro, Gérard.
0: Non, mais ça, j'en ai rien à foutre.
7: J'ai une idée, on va pas le garder son numéro dans la ville.
5: Ah, ben, ah ouais, c'est une bonne idée, ça.
1: Hein bon, Gérard, les gens, ils écoutent à la radio, ils voient pas ce que tu fais, c'est ton tatou, donc voilà. Tu enchaînes tes questions.
3: Il a éteint son tatou.
0: Voilà, comme ça il est éteint, comme ça je serai plus emmerdé. Donc
7: Séverine,
0: non mais toi tu la fermes pour l'instant.
7: Il a eu un accident de voiture.
0: Séverine.
5: Oui.
0: Ta deuxième question.
5: Est-ce que t'as envie de faire la moitié du
0: Alors là, j'ai
7: oui, Oui.
0: Non, mais ça.
5: Non pas.
0: Non, mais attendez. Ah oh.
7: C'est ton fantasme. Avec quoi ça, tu veux qu'il fasse ça,
0: ça avec Julie, de toute manière, il y a rien eu, Julie. À peut-être quelqu'un, on n'en sait rien, ça c'est pas mon problème, c'est pas moi qui irai l'embêter là-dessus.
5: Comme tout le monde.
0: Non, de quoi sur mon t-shirt, tu as marqué quoi?
5: C'est marqué Julie, je t'aime, je vais faire l'amour avec toi.
0: Ah bon? Depuis quand?
5: Bah c'est marqué, hein.
0: Ah ouais, c'est marqué où?
7: Sur
0: ta Fun TV?
5: Où? Dans le dos.
0: Ah, dans le dos, c'est marqué Fun Radio. T'as raison, toi, t'as moitié starbé, ma chérie.
7: De toute façon, il sait pas lire, alors.
0: Non, tu vas aller. Allez, on va terminer. On va terminer avec deux chansons, donc je vous souhaite de bonnes vacances pour le mois d'août. Pour
7: ceux qui partent, je te dis.
0: Donc bonnes vacances, c'est pour ceux qui travaillent.
5: Adieu.
0: Ah,
7: moi je te souhaite de bonnes vacances.
3: Ouais, on va mettre une.
7: Ouais, bonnes vacances, Gérard.
3: Une chanson. Tu choisis entre les deux. Choisis laquelle?
0: La première. On va finir sur la deuxième, et puis donc je vous souhaite.
3: Laquelle?
0: On va partir avec quitter l'autoroute. Comme ça fait. Comme il y en a beaucoup qui sont sur la route, prudence.
5: Mais c'est nul comme chanson.
7: Sur la route, j'ai surtout peur de croiser Gérard.
0: Donc c'est nul, mais quitter l'autoroute.
5: Je sais pas, moi, Nirvana, et puis voilà.
0: Mais il y aura pas de Nirvana.
7: Gérard, on va passer quitter l'autoroute en hommage à Carole.
0: Non, ça sera quitter l'autoroute voilà. Pour tous ceux qui partent en vacances et voilà.
7: Et voilà. Carole, puisqu'elle a eu son accident quand même.
8: Non, elle n'a pas eu la gueule de Gérard, elle s'est sauvée, elle a bien fait partie en fait.
9: Là, on va s'arrêter, et puis je tenais juste à dire qu'on retrouvera donc Gérard à la rentrée avec ses débats, et qui, j'espère, aura à chaque fin de débat un poème comme c'était prévu.
0: Hein, et ça, à la rentrée, oui.
9: En tout cas, vous nous avez bien fait une fois de plus ce soir au débat, et je sais que Caroline, c'est ton vrai prénom, non? C'est quoi ton vrai prénom? Elle n'est pas là? Caroline, non, elle est pas là, elle est partie. Caroline, elle est là?
10: Elle est partie.
9: Donc, elle a regardé Fun TV, beaucoup de gens ont regardé, on s'est bien poilé.
11: Ouais, c'est bien amusant, téléphone de côté pour toi.
9: Non, mais c'est juste pour dire qu'elle avait Fun TV et que, apparemment, elle s'est bien régalée et qu'on s'est bien marré aussi de notre côté.
11: Pour 90 balles, si c'est pour dire qu'elle a une gueule de con, bah.
9: Ceci dit, t'as pas une gueule de rêve non plus, hein, on peut pas non plus.
11: Julie, Léa, elle est toujours là ou pas?
9: Oui, elle va te la passer en antenne. Bon, en tout cas, on te retrouve à partir de la semaine du...
11: Du 4
9: septembre.
11: Bah oui.
9: Ah non, avant, mois d'août, dans la semaine du 18 août.
11: Hein?
9: Bah oui, moi je reviens le 18.
11: Ah non, mais attends,
9: On verra ça en antenne. Bon, en tous les cas, nous on est à l'antenne à partir du 18, on est là demain, de toute façon, 22h. Et pour conclure, donc, comme nous l'a dit Gérard...
11: Quittez l'autoroute pour ceux qui partent en vacances, et prudence sur les routes, et revenez-nous en forme à la rentrée.
9: Voilà. Enfin, il y a demain encore l'antenne, hein, puis il y a la loco, et puis il y a plein de choses. Hein.
11: Et demain, n'oubliez pas pour la dernière de Lorenzo, qui part en vacances, je crois, je sais plus où, là, qui l'a dit.
9: Malheureusement, au Bahamas.
11: Au Bahamas. Ouais,
9: c'est dur.
11: Et pas d'insulte
12: de Gérard.
11: Et voilà, vous venez d'écouter Jean-Michel Jarre, donc oxygène 8. Et donc pour l'instant on va attendre qu'au standard on me donne les auditeurs. Donc le débat ça porte sur les harcèlements sexuels. Alors donc on va déjà poser je vais attendre encore un petit peu. Donc la première c'est: que veut
9: On peut déjà cuire les premiers là. Allô, qui est là?
13: Ouais, bien sûr. Alors on a Marmite.
14: Salut.
13: On a Frisbee.
15: Et bonsoir à tous.
13: Salut. Cassoulet.
14: Bonsoir.
11: Voilà, Cassoulet, tu parles un peu plus fort.
13: On a Bidon d'huile.
16: Ouais, salut.
11: Salut.
13: On a Point Noir. Attends, Mirko est en train de gérer parce que c'est pas son taf. Hein. Donc t'as voulu que ce soit.
11: C'est bon, ça y est.
13: Ça a l'air sérieux, c'est les casques. Et Point Noir.
11: Ah. Oh.
17: Sinon, moi je peux peut-être dire un petit truc sur les RC, on est 858.
11: Eh ben c'est bien.
17: Voilà.
11: Ok. Alors donc, Marmite... Bah d'accord, ça commence déjà bien.
15: C'est pas très professionnel ça quand même.
11: Donc Marmite, bonsoir, donc on écoute Fun Radio à Rouen sur 104.8.
14: Ouais, c'est ça, ouais.
17: Et toi là, comme d'habitude?
11: Ah ouais, c'est vrai, avec... dégage.
17: Dégage,
11: dégage,
17: ça va pas, t'es fou.
11: Dégage un maximum.
17: Oh, mais oui, je dégage.
11: Dégage. Un maximum, ça vaudra mieux pour toi. Donc, Marmite, on peut écouter Rouen, la Rouen Fun Radio sur 104.8.
14: Ouais, c'est ça.
11: Donc, Frisbees, 22 ans de Bordeaux sur 100.7 Fun Radio.
15: C'est exact, j'écoute sur Internet, c'est exactement ça.
11: C'est pas sur Internet, c'est sur la FM, hein, d'accord ?
15: Pardon.
11: C'est pas du tout pareil. Cassoulet, 19 ans de Seine-et-Marne.
13: Attends, sur... je gère Cassoulet, pour l'instant, elle est pas là.
11: Ah, d'accord. Donc, bidon d'huile, on peut écouter Fun Radio.
13: Non, c'est bidon d'huile qui a raccroché.
11: Non, mais, hey, oh, tu vas pas commencer à foutre ta merde avant que je te gaufre, toi.
13: Voilà, c'est vrai. Quand je suis pas là, c'est la merde.
12: C'est
13: standard,
12: de ma faute, hein. C'est la première fois que je fais le standard, excuse-moi.
11: Alors,
12: Gérard,
11: c'est qui est parti?
13: Donc, bidon d'huile est parti, et je suis en train de gérer Cassoulet. Et je rappelle des gens.
11: Oh. Ah, bah là, ça commence bien, hein.
13: On a Poupon aussi. Bonsoir, Poupon.
11: Poupon, bonsoir.
16: Oui, salut, bonsoir.
11: Donc, t'es d'où?
16: Je suis de Paris.
11: Donc, t'as quel âge?
16: J'ai 23 ans.
11: 23, et on écoute...
16: 101.9.
11: Yes. On accueille aussi Point Noir.
18: Bonsoir Gérard, bonsoir Manu, bonsoir tout le monde.
13: Bonsoir.
11: Alors, donc, première question. Donc, que veut dire le mot harcèlement sexuel? On va demander à Marmite.
18: Ouais, ça veut dire quand t'es harcelé sexuellement.
11: Ouais, mais que veut dire exactement ce mot?
18: Ouais, bah ça veut dire que t'es un canon, puis tu te prends plein de mains au cul.
11: Ouais, non, mais attends, t'es un canon, tu veux dire un top modèle?
18: Ah non, t'es un canon.
11: Non, mais attends, un canon, tu veux dire quoi dans
18: Bah, t'es un canon, hein, t'es super belle.
11: Ah ben, donc, je viens de te dire, un top modèle, tu me dis non.
18: Ah non, mais t'es pas forcément top
11: modèle. Bah, mais attends, mais un canon, pour moi, c'est un top modèle, je suis désolé.
18: Ah bah, ouais, d'accord, on n'avait pas le même mot, alors.
11: Bah oui, mais un canon, ça veut dire ça pour moi, hein.
18: Ah, d'accord.
11: Oui, qui
13: c'est? J'ai récupéré bidon d'huile.
19: Ouais, salut, Jean.
11: Salut, bidon d'huile. Ouais. Donc, cassoulet,
13: j'ai trouvé quelqu'un d'autre.
11: Ok, donc on n'a pas de cassoulet, c'est bon.
13: C'est pas grave, j'ai trouvé une choucroute.
11: Bah tiens, on a une choucroute là, si elle veut, comme elle veut faire partie du deuxième débat.
20: Ah non.
11: Quoi, non, si?
16: L'invité mystère.
11: Frisbee.
16: L'invité mystère.
11: Bulldog, il t'emmerde. tu vois, comme ça, tu t'es servi là, toi.
19: Okay.
11: Alors attends, celui qui vient de dire le bulldog, maintenant tu vas répondre à la question. Ça va t'apprendre à ouvrir ta gueule. Allô?
19: Bah qui réponde?
11: Ouais, bah, qui répondent, alors c'est qui? Entre Poupou, point noir, bidon d'huile.
16: Ah, c'est pas Poupou.
19: Ouais, non, c'est pas bidon d'huile, Jean, hein.
11: Non, et c'est pas point noir.
18: Ah non, j'ai rien dit, moi.
16: Ouais, c'est Pierrot.
11: Hein?
16: Ouais, c'est Pierrot qui a dit ça.
11: Non, mais attends, ouais, il sort d'où celui-là, là?
16: Bah, excuse, je suis arrivé, on m'a pas annoncé.
11: Il sort d'où, lui?
13: Non, c'est bidon d'huile.
19: Non, c'est pas moi, Jean, hein.
13: Excusez-moi, pour répondre à la question, c'est. Eh, moi, je suis. Eh, Gérard. C'est le bordel, hein, quand c'est Rigo.
11: Mais c'est pas là. Allez, toi, Rigo, tu retournes là. Quand tu retournes là-bas. Non, parce que là, c'est le bordel.
13: Par contre, si j'ai gagné, si je peux me permettre quelque chose, excusez-moi. On nous dit un canon. On nous dit un canon, c'est Fun, et on nous dit que le boulet, c'est Gérard. Merci, Gérard.
11: Enfin, t'es fatigué, tu rentres chez toi.
18: Ah ouais, j'ai compris, là.
11: Hein, t'es fatigué, tu rentres chez toi, toi.
19: C'est chaud, là.
11: Hein, parce que là, c'est le vrai bordel. Là, je peux pas commencer le premier débat, le deuxième débat dans des conditions de merde, hein.
16: Ouais.
11: Alors, Fildar.
16: Bon, les mecs.
11: Fildar. Dégage chez toi, t'es fatigué. Allez, hop.
20: Manu, au standard.
16: Allez.
19: Manu, au standard.
11: Allez, c'est bon, ça y est, on se calme. Fildar, tu rentres chez toi, t'es fatigué.
16: Allez, hop.
11: Ça vaudra mieux. Alors, donc, pour toi, Marmite, le mot harcèlement sexuel, pour toi, c'est un canon.
18: Bah ouais,
11: donc, canon, donc c'est comme j'ai dit tout à l'heure, ouais. c'est un top modèle. Tu m'as démenti.
18: Ouais, d'accord.
11: Hein? D'accord, on est bien d'accord.
18: Oui, d'accord.
11: C'est ta réponse.
18: Ouais.
11: Frisbee.
15: Oui, je crois que l'harcèlement sexuel, ça doit avoir un rapport avec Binghamton, non?
11: Non, mais attends.
15: Non.
11: Hey, Frisbee.
15: Oui.
16: C'est à la bourre.
15: Oui, je suis là.
11: C'est que veut dire le mot harcèlement sexuel? C'est pas de savoir si Bill Clinton il a été harcelé, ça on en a rien à foutre.
15: Ouais, mais
11: on est bien d'accord.
15: Quand même, il a été harcelé quand même.
11: Non mais attends, ça c'est son problème, c'est sa vie privée, c'est pas la mienne.
15: D'accord.
13: Gérard, on va accueillir le dernier auditeur, il s'appelle Sifflet.
11: Mm-hmm.
18: Allô?
16: Voilà. Salut.
18: Bonsoir.
16: Bonsoir.
11: Salut Sifflet. T'appelles d'où?
18: De nulle part.
11: De nulle part. Alors donc la fréquence c'est nulle part, d'accord.
16: Dis-moi Sifflet, je peux siffler dedans.
11: Bidon d'huile.
19: Ouais, donc ouais, pour moi le mot harcèlement sexuel en lui-même, pour moi c'est les gens qui ont des problèmes à faire l'amour, voilà.
11: Non mais attends.
19: Je pense que c'est ça.
11: On te demande que je te pose la question parce que je commence à en avoir marre. Que veut dire le mot harcèlement sexuel?
19: Ouais, je vais te le dire, c'est les gens qui n'arrivent pas à baiser.
11: Non mais attends, toi t'es con. Non mais toi,
4: il a rien compris hein.
11: Non, il comprend pas lui.
19: Qu'on va dire,
11: non mais non mais attends. Prends-le hors antenne et explique-lui.
4: Je vais lui expliquer parce qu'ils sont pas capables.
11: Non ouais ouais. Toi t'es même plus capable de faire des débats correctement à part faire l'AREA, c'est tout ce que t'es capable de faire.
21: Ouais.
11: Hein? Bidon d'huile.
4: C'était lui, c'était lui.
21: Tu viens de le virer, Gérard.
11: Non, c'était Frisbee qui ne comprenait pas.
21: Je suis toujours là.
11: Mais alors, toi, pour toi?
21: Mais je viens de répondre.
11: Oh là là, mais c'est quoi là, ce bordel?
22: Ah, c'est pas moi, je suis plus là-bas.
11: C'est quoi là, ce bordel? Frisbee vient de répondre, bidon d'huile, faudrait peut-être savoir.
4: Il est là, bidon d'huile.
19: Mais je suis là, Gérard.
11: Alors, pour toi?
19: Ouais, donc, en fait, le harcèlement sexuel, c'est ceux qui sont harcelés sexuellement. C'est ceux qui sont, on va dire, comment je pourrais t'expliquer ça? C'est par exemple, c'est comme l'affaire Bill Clinton, voilà.
11: Bon, non, je vois pas du tout le rapport. Point noir, t'es là toujours?
23: Ouais, je suis là.
11: Donc, pour toi?
23: C'est persécuter quelqu'un physiquement et moralement pour avoir son cul.
19: Ouais, bah, non. C'est ce que je voulais dire.
11: Ouais, mais toi, de toute manière, tu veux toujours dire ce que les gens y répondent avant toi.
19: Il est heureux.
11: Hein? Poupou.
21: Ouais, en fait, le harcèlement sexuel, c'est t'as une fille, elle est là.
11: Mmh.
21: Ok, après, t'as un mec, il est là. La fille, elle se met comme ça.
11: Mmh.
21: Et puis le mec, il arrive comme ça.
11: Ouais.
21: Il lui met là. Et puis la fille, elle dit ça.
11: Oh non, mais attends, voilà.
21: C'est aussi dans l'autre sens, quand même. Hein.
11: Ouais, non, mais.
21: Non, mais il peut y avoir des variantes.
11: Bon, stop. Puis... Attendez, il y a une question, IRC.
22: Oui, sur IRC, on me demande pourquoi le harcèlement sexuel est-il sexuel?
11: Ça, tu vois, c'est une question qu'on m'avait demandé de poser et que je poserai pas parce que je vois pas du tout le rapport. Parce que si on parle de l'harcèlement sexuel, de toute manière, automatiquement, harcèlement sexuel est sexuel. Donc, je vois pas du tout la question de poser aux gens parce que si je demande à une personne de me répondre sur cette question-là, qu'est-ce qu'elle va me répondre?
21: Ben,
11: parce que c'est sexuel. C'est sexuel, c'est tout. C'est tout.
21: Déjà, c'est Frisbee, là.
23: J'ai compris.
21: Je crois qu'on peut faire un harcèlement sexuel avec les pieds, par exemple.
11: Mais est-ce que t'as compris la question IRC qu'on a eue?
21: Je crois. Répète-la-moi si je me suis perdu.
11: Alors la question c'était est-ce que l'harcèlement sexuel est sexuel?
22: Non, c'est ça. Pourquoi est-il sexuel?
11: Voilà. Pourquoi est-il sexuel?
23: Moi je peux répondre.
24: Il peut être moral.
23: C'est point noir.
11: Oui.
23: Parce qu'il y a pas que l'harcèlement sexuel. Il y a
21: tout
23: le harcèlement aussi.
11: Mais dans ces cas-là, pourquoi qu'il est excel si c'est sexuel? Automatiquement, si on parle de l'harcèlement sexuel, de toute manière, on va parler de sexe. Donc, l'autre, avec sa question, je voyais pas le rapport.
22: Gérard, regarde-moi. Moi, sur l'IRC, c'est du harcèlement textuel.
21: Voilà.
11: Ouais, mais c'est pas pareil, toi. On va s'il plaît.
21: Gégé.
11: Attendez. Quand même pas tout le temps les mêmes.
24: Moi, je considère que l'harcèlement sexuel peut être vécu comme un viol.
11: Ouais, mais ça,
24: parce que c'est si la personne ou si la nana n'est pas consentante, mm-hmm. Donc c'est considéré comme un viol comme un crime.
11: Ouais, alors dans ces cas-là, moi la question que je vais poser, parce que là je pense que je vais pas faire toutes les questions, on n'aura pas le temps. Donc moi je vais déjà attaquer sur la 3. Hein, c'est pas grave sur la 2.
4: C'était quoi la 2? C'était quoi?
11: Non, c'est curieux que t'en en pratiquant le harcèlement sexuel, mais ça.
4: Ça sert des questions.

0: Et 50% des gens sont vierges.
1: Oh Gérard,
0: ouais.
1: Moi j'avais entendu dire, excuse-moi, que 70% des gens étaient balance, ascendant cancer.
0: Alors attends, là je vais te dire une chose, c'est qui vient dire ça?
1: C'est bidon d'huile.
0: Alors bidon d'huile.
2: Et bidon.
3: Et de l'huile.
0: Et bidon.
2: Et bidon.
0: Ouais. Bidon d'huile.
1: Ouais.
0: Tu vois, ton nom, il porte bien. Bah, voilà. T'es vraiment bidon. Parce que là, tu viens de jouer sur le signe astrologique du CEP. Il n'a pas entendu.
1: J'ai entendu vierge, donc moi, je pensais que c'était les signes astrologiques.
0: Bah ouais, attends. Et la main de ma soeur dans la culotte d'un zouave, c'est astrologique, ça?
1: Bah, ça, c'est ton problème, hein.
0: Bravo. Bon. Bravo. Alors, bidon d'huile, adieu pour toi.
2: Bon,
4: Gérard. Il y a Davy 1 sur l'IRC qui te demande, alors, est-ce qu'il y a des endroits spécifiques pour se faire harceler et est-ce que tu peux donner les adresses?
0: Non, je donne. Non, mais ça,
2: Pas de la vie privée.
5: Loco?
0: Frisbees, tu vas te calmer.
2: C'est pas moi qui j'ai dit qu'on parlait pas de la loco, moi.
0: Marmite ou Point Noir, vous allez vous calmer toutes les deux parce que.
5: Non, j'ai rien dit, tu plaisantes.
2: Oui, si, c'est une fille, elle a été sifflée alors.
0: Bon, donc, que risque-t-on? En pratiquement le harcèlement sexuel, on va demander à Poupon.
2: Ouais, bah déjà, je voulais dire à Tiflet qu'il y a une différence entre se faire violer et se faire ploter les fesses, par exemple, tu vois, une main aux fesses ou un viol, c'est pas la même chose.
0: Mmh.
2: Et deuxièmement, bon, bah, tu risques une bonne paire de claques, hein, quand même.
0: Ouais, mais attends. Alors, moi, je vais te renvoyer la balle.
2: Vas-y, renvoie.
0: Par exemple, si la personne n'est pas consentante. Et qu'elle est même pas capable de te mettre une claque dans la figure, comme tu viens de dire, et qu'elle porte plainte.
2: Pourquoi t'as parlé de mettre la main aux fesses à des manchots? Pourquoi elle peut pas mettre de claque?
0: Non mais attends, s'il te plaît, elle t'a bien dit, c'est entre ces deux trucs-là. Par exemple, si la personne ne peut pas, comment que tu vas faire?
2: Ah, tu peux me la faire décoder, j'ai pas...
0: Bon, attends, toi, bidon d'huile, tu la fermes.
1: Ouais. Okay.
0: Vrai, je t'ai dit de dégager, alors lui il dégage pour de bon.
2: Ouais, je parlais avec mon
6: pote. Ok, je l'avais calmé, mais bon, je vois qu'il s'est pas calmé, donc hop, il dégage.
0: Hop là, terminé pour lui, c'est même pas la peine qu'il revienne sous un autre nom.
2: Ouais.
0: Donc, Point Noir.
5: Ben, au pire, ce qui peut arriver au gars, c'est de se faire du bien, quoi. S'il arrive assez fin.
0: C'est-à-dire, ouais, mais tu crois que en harcelant une nana dans la rue, tu crois qu'il va pouvoir coucher avec?
5: Bah attends, Gérard, il y en a qui aiment ça, hein.
0: Non, oh, mais attends, peut-être des nanas qui aiment ça.
2: Ouais, des mecs aussi, hein.
5: Bah ouais,
2: hein.
0: Non.
5: Non,
0: qui
5: ça peut être du jeu, Gérard.
0: Ouais, non, mais attendez, pas tous à la fois. Qui est pas d'accord avec moi?
2: Moi, Poupon. Poupon, bah moi je dis, s'il y a des filles, qu'il y a des filles, il y a forcément des garçons avec, ils sont pas tout seuls. Elles ne se produisent pas toutes seules.
0: D'accord. S'il te plaît, tu voulais peut-être répondre sur ce qu'elle vient de dire, là, Point Noir?
5: Non, pas du tout, non.
0: Non. Oui. Couscous.
7: Oui, bonsoir, Gérard. Bonsoir à tous, et Gérard, j'aime bien t'aider.
0: Bonsoir, Couscous. Salut, Couscous.
7: Salut, Gérard. Ça va?
0: Ça va, Couscous.
7: Il n'y a pas de problème.
0: J'ai pas regardé ce matin quand même, mais ça va, quand.
7: Ok.
6: Alors, Gérard, on y va là. Allez, un peu. Hein,
0: alors, Frisbee.
7: Oui.
0: Donc toi.
7: Vas-y, pose-moi.
0: Tu l'as entendu, je vais pas m'amuser là.
7: La
0: hein.
7: deuxième ou la troisième
0: Non, c'est la deux. Que risque-t-on en pratiquant le harcèlement sexuel? Hop.
7: Ben,
0: en même temps, Couscous, tu réfléchis à la question. Ouais, hein.
7: D'accord, Gérard. Je pense que c'est vrai, on peut passer devant les tribunaux et puis se faire emprisonner, quoi. C'est risqué, hein. Faut faire attention, hein. faut vraiment bien prévoir son harcèlement. Hein.
0: Mm-hmm.
7: Sinon, bon, on risque, comme je t'ai dit, voire même de se faire après harceler en prison aussi. Et ça c'est plus
0: dangereux. De toute manière, c'est ce qui est arrivé à je sais plus qui, je veux pas citer de nom parce que de toute manière ça me regarde pas.
6: Ouais, non.
5: Tapis ?
0: Non, sur celui qui a voulu jouer le con avec ses enfants. C'est ce qui. Lui, il s'est fait prendre, il s'est fait tabasser dessus. Marmite.
5: Oui.
0: Donc pour toi.
5: Tu risques gros et dans certains pays tu peux même te faire couper les couilles.
0: Ouais non mais ça, je pense. Ouais non mais ça, je pense qu'en France c'est ce qu'on devrait faire sur ceux qui pratiquent ça sur les mineurs. Hein.
5: Ça va pas. Ah ouais sur les mineurs mais c'est pas du harcèlement sexuel. Hein.
0: Non mais alors c'est quoi? Attends. Attends. Hé, hey, Marmite. Attendez. Marmite. Marmite.
5: Oui.
0: Moi, je vais dire une chose. Alors, si c'est pas de harcèlement sexuel quand tu t'attaques sur un mineur, oui. sur une mineure de 15-16 ans, alors oui. c'est quoi pour toi?
5: Moi, je pensais qu'on parlait de harcèlement sexuel au travail.
0: Ouais, non, mais attends. Que risque-t-on en pratiquant le harcèlement sexuel? C'est-à-dire, si tu t'en prends sur une jeune de 16 ans,

0: débat, faut ça, pas qu'il me arrête de parler ça.
1: Bon, bah alors.
0: GG, on parle pas des mineurs.
1: Couscous. Attends, couscous. Minitel. Pas Minitel. Oui, sur Gérard, Internet.
2: Sur l'irc.fanradio.fr, je le rappelle quand même. Il y a Nesquik qui te demande si le harcèlement sexuel est une discipline olympique.
1: Je vois pas du tout le rapport. Hein.
0: Ceinture noire de karaté.
1: Ouais, demande-lui s'il n'y a pas ceinture noire de karaté, lui, pour dire des conneries comme ça.
2: Tu peux lui demander toi-même. Hein. T'as juste à le dire dans le micro.
1: Bah, tu réponds à la question, est-ce que t'es ceinture noire de karaté pour me sortir des conneries? Donc, couscous pour toi.
3: Ouais, bah, moi, Gérard, je pense qu'avec le harcèlement sexuel, on peut prendre un grand coup de merguez dans la boîte à smoule.
1: ça m'aurait étonné que tu me sors pas l'histoire de ta merguez avec ton couscous.
3: Ah, ouais, il y avait longtemps que j'étais pas passé sur l'antenne.
1: Eh ouais, mais t'es passé il y a quand même 15 jours. Hein.
3: Ouais.
1: Ouais. Qui c'est qui voulait réagir là vite fait?
4: Moi, je voulais dire que dans ton débat, là, quand même, c'était un peu. On se fait un peu chier, et puis bon, je raccroche. Hein. C'est de la merde.
5: Au revoir.
3: Au revoir.
1: Ah bon, comme ça. Ah,
3: bonne nuit.
6: C'est frisbee.
1: Ah non, c'est bien.
0: Frisbee, il est libre. Parti. Une place de libre.
1: Ah ben c'est bien, ça fait une place de libre pour les autres.
0: Ouais.
1: Comme ça, si tout le monde pouvait me dire que mes débats c'était de la merde, et ben dans ces cas-là, on fera plus de débats.
3: Très bien, Gérard.
1: Moi, je m'en fous, hein.
3: Non, mais j'adore les débats, Gérard.
1: Mais si tout le monde se plaint que les débats c'est de la merde, dans ces cas-là, moi, je fais encore une question. À 2 heures, je laisse la place à Rousseau. Je rentre chez moi.
6: Il était aigri, je sais pas ce qu'il avait.
1: Reprends. C'est tout. Votre patron vous a-t-il déjà harcelé? Donc voilà, on va revenir avec la question que Marmite m'avait posée en premier.
5: D'accord.
1: Donc voilà. Donc je te pose la même question aussi, toi.
5: D'accord. Moi, ouais, ça m'arrive encore, ouais. Mais j'aime ça, donc je dis rien, quoi. Au contraire.
1: Ah ouais, non, mais attends. Attends, dans ces cas-là.
0: Oui. C'est une cochonne.
1: Non, attendez. Poupou.
0: Ouais, non, je suis la braise.
1: Ouais, Poupon.
0: Ouais, c'est qu'elle aime ça. Si elle dit rien, c'est que ça lui plaît, en fait. Donc,
1: bah ouais, mais dans ces cas-là, pourquoi dans ces cas-là, faut pas qu'ils viennent se plaindre après que. Bah ouais, mais dans ces cas-là, si t'aimes ça, c'est que t'as envie d'avoir plus que les autres qui travaillent avec toi, c'est ça?
5: Non, c'est pas ça. Ça permet de coucher sans t'engager, quoi. T'as pas de mec, tu couches avec tes collègues, comme ça.
1: Ouais, non, mais attends, dans ces cas-là, si tu couche avec ton patron, c'est parce que tu veux avoir un peu plus que les autres,
5: mais
1: c'est non, tout. Je suis désolé. Stop, Marmite.
2: Non, juste, vite fait, il y a Titus sur l'IRC, il demande ton patron ou ta patronne.
5: Ah ouais.
1: Ouais, mais ça,
2: il a pas tort.
1: Ouais, j'aurais pu préciser. Oui, Manu.
6: Donc, à la place de Frisbee, ce qui a raccroché, on accueille Focu, il appelle d'Angoulême sur 92.4.
7: Bonsoir, Gérard.
1: Salut.
5: Focus.
1: 93.4, voilà. Ok, donc, qu'est-ce qui nous reste? Bidon, lui, il est parti.
3: Ouais, c'est couscous.
6: Ouais, il y a couscous à sa place.
1: Donc, point noir.
8: Ah ouais, moi, c'est pas mon patron qui me harcèle, c'est moi qui le harcèle.
1: Ben non, alors attends.
0: Cochonne,
1: attendez.
0: Il n'y a que des cochonnes, je suis désolé, regarde. Il y en a une qui se laisse faire et c'est l'autre qui harcèle son patron.
1: Poupon. C'est toi qui viens de réagir comme
0: ouais,
1: ça, là.
0: C'est moi, ouais.
1: Non, mais attends. Si.
0: Il n'y a que Sifflet qui n'est pas cochonne. Il n'y a que Sifflet qui est normal.
1: Ouais, mais Sifflet, ça, c'est son problème, c'est pas le vôtre. Ouais, elle va répondre, elle.
0: Ah, le boss, il va être content.
1: Qui?
0: Rien.
1: Bah si, finis ta pensée.
0: Bah rien, je sais pas, Sifflet, elle a peut-être pas de boss, c'est peut-être pour ça. Moi c'est mon cas en fait, je suis chômeur, donc j'ai pas de patron.
1: Ouais.
0: Donc je peux pas me faire harceler quoi, en fait, c'est un problème.
1: Ok, attends, point noir, à 17 ans, c'est toi qui te fais harceler par un patron?
8: Bah oui.
1: C'est toi qui harcèles les patrons à 17 ans? Tu me prends pour qui là?
8: Bah pourquoi, je fais un contrat d'apprentissage dans une boulangerie, je travaille.
1: Ouais.
8: Et mon patron, il me plaît, donc je fais du harcèlement sexuel.
1: Ah ouais, dans ces cas-là, à 80... Attendez. Dans ces cas-là, à 4 heures du matin, tu te réveilles et tu vas exploiter les coucouillettes alors qu'il fait sa baguette.
3: Elle va lui exploiter les pois chiches.
8: Je le touche pas, je le provoque. Je le travaille au corps, c'est pas pareil.
1: Ah ouais, mais alors c'est pareil.
8: Non, c'est pas pareil.
1: Parce que tu en travaillant sur le corps, tu peux descendre...
3: Pourquoi que tu les plottes les pois chiches?
1: Oh, couscous, il a réponse à tout, hein. Sifflet.
5: Non, je pense que.
1: Attends. Poupon.
0: Bah, je t'ai déjà répondu, GG. Moi, je t'ai dit, j'ai pas de boss. Donc, au pire, je peux me faire harceler par la nana de la NPE, quoi.
1: Mmh.
0: Mais non, je peux pas me faire harceler par mon boss. Y a pas moyen.
5: T'aimerais ça si t'avais une patronne?
0: Si j'avais une patronne ou un patron, pas des masses.
5: Ouais.
0: Parce que je suis pas fan de l'usine à Tuchard, quoi. Mais une patronne, je sais pas. Pourquoi pas.
1: Sifflet.
5: Non, je me suis jamais fait harceler par un patron ni rien du tout.
0: Non, bah c'est clair.
1: Non mais dans quel sens?
0: Elle a pas de patron.
5: Chez moi. Bah parce que j'ai jamais eu l'occasion. Elle travaille pas.
7: Ouais, d'après moi, elle doit pas être bien vert.
5: Toi, tu promets de regarder ta montre, hein.
7: Joli.
1: Je sais pas qui c'est qui a voulu lui poser ce.
3: Je trouve qu'elle a une voix bien mignonne. Je l'invite bien à ma couscous party.
0: Ouais, elle a l'air sexy, hein.
1: Couscous pour toi.
3: Oui, bah j'ai pas entendu la question, excuse-moi.
1: Ah bah d'accord. Votre patron vous a-t-il déjà harcelé?
3: Bah moi je travaille à l'usine, alors mon patron c'est un mec et moi j'aime que les grosses Fatma, alors je peux pas me faire harceler.
1: D'accord. Faux cul, pour terminer moi, sur cette question.
7: Moi Gérard, j'étais au standard avec Manu, j'ai pas entendu la question. Oh,
1: Non mais attends, ouais.
7: Non mais c'est vrai,
6: parce
7: c'est
6: que
1: vrai.
6: C'était.
1: Ouais, non ouais, mais t'aurais pu lui expliquer la
6: je
1: question.
6: Je le calmais, j'ai pas eu le temps, tu viens de l'appeler donc.
1: Alors faux cul, pour la dernière fois, je répète la question. Votre patron vous a-t-il déjà harcelé?
7: Non, j'ai pas de patron.
1: D'accord. Et donc, tu t'es jamais fait harceler?
7: Bah non, parce que je suis mon propre patron, donc quand je me tape des branlettes, à la rigueur, je harcèle tout seul.
1: D'accord. Ah, et tu te tapes les branlettes avec.
3: Ah là là, il est chaud comme la braise.
1: Faux cul, à mon avis, tu te tapes des branlettes avec tes secrétaires.
7: Bah non.
1: Ah bah si, t'as quand même des secrétaires si t'es patron.
7: Non, des secrétaires, mais mal.
1: Ouais, de mauvaises, d'accord. IRC, oui.
2: Sur IRC, il y a Cab qui te demande s'il y a harcèlement sexuel quand on branche son synthé.
7: Ah bah. Ah bon, là.
1: Rien à voir. C'est pas du tout le.
3: Harcèlement d'amour.
1: Ouais. Alors, la question. Peut-on.
6: On va réfléchir, hein. Vous allez réfléchir à la question.
1: Vous allez réfléchir à la question. Peut-on dire que c'est un produit vendu en magasin et on va s'écouter les gens débiles? Je respire la sardine et on se retrouve tout de suite après. Vous pouvez nous appeler au 0803 08 5000, toujours le
6: irc.fr
1: www.funradio. À tout de suite.

0: pas d'insultes.
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2: Et voilà, vous venez d'écouter les gens débiles. Je respire la sardine. Je sais pas si c'est vraiment ça comme titre. On nous a laissé ça, donc il est parti, donc il nous a laissé ça. Donc maintenant, vous pouvez nous appeler au 0803 08 5000 et toujours l'IRC qui marche super bien, je crois. Combien de connectés
3: on,
2: à peu
3: a,
2: près
3: on a dépassé les 800, j'espère atteindre les 1000 d'ici 3h du matin. Combien on me dit 989, on y est presque.
0: Joli.
2: Attends, déjà la semaine dernière on était à 856.
4: On bat les records ce soir encore. Hein.
2: C'est dommage que le Minitel ne fonctionne pas parce que je crois qu'à partir de 200 connectés, il n'y a plus personne.
4: Bah ça a sauté.
2: Ah bah alors, c'est dommage. Donc on va récupérer Marmite. Marmite!
4: Moi j'ai allumé, hein.
2: Oh!
5: Ouais, pardon, c'est bon.
2: Marmite?
6: Bonsoir.
2: Rebonsoir. Point Noir?
7: Salut.
2: Rebonsoir. Poupon?
8: Oui, bonsoir à tous.
2: Rebonsoir.
8: Oui.
2: Sifflet?
9: Bonsoir.
2: Rebonsoir. Qu'est-ce que ça avec les merguez?
10: Hello everybody.
2: Là, c'est everybody. Ok. Focus. Focus.
4: Oh, il, moi,
5: je vais répéter la question pour qu'il la comprenne bien.
4: Oh, ouais,
2: non, non, mais quand je dis on reprend, on n'attend plus. Focu, t'es là?
8: Ouais, tranquille.
2: Ok, c'est bon. Donc, la question, je vous la repose pas.
8: Ouais.
2: Donc, maintenant, on va demander, tiens, Focu, comme t'étais au standard, on va savoir ce que t'en penses, toi.
8: Moi, je suis pas trop d'accord, en fait.
2: Alors, explique.
8: Bah, ça peut pas être une marque.
2: Non mais attends, je te demande d'expliquer. Si tu me dis ça peut pas être une marque et que tu me fais un blanc, c'est pas la peine.
8: C'est tout. Non mais je pense que ça peut pas être une marque parce que je vais pas acheter de l'harcèlement sexuel.
2: Mais est-ce que c'est un produit vendu en magasin, c'est tout? Je te demande pas si c'est une marque.
8: Bah si c'est un produit vendu.
2: Parce que dans ces cas-là, moi je peux te dire.
8: De l'harcèlement, toi.
2: Je peux dire, moi je vais acheter du chewing-gum, je sais pas quoi, et dedans on va me mettre du sperme et je vais manger ça.
8: Oh.
2: Bon bah alors, et alors c'est un produit qui est vendu quand même.
8: Je suis d'accord avec toi, mais tu vas pas aller dans un magasin et dire bonjour, je voudrais acheter un petit peu d'harcèlement et un petit peu de sexuel.
2: Bon, ok. Couscous.
10: Ouais, moi j'achète du harcèlement sexuel à l'épicerie de chez bébé. Hein.
2: Ouais, ok. T'achètes les couscous, les pois et les merguez.
10: Ouais, y a pas de problème, genre.
2: Le mouton et le poulet.
10: Y a pas de problème. Mais okay. C'est quand tu veux pour qu'on fasse une couscous partie et je te mettrai la merguez.
2: D'accord. Sifflet.
9: Oui, je pense que ça peut être un produit vendu en magasin parce que il existe bien le Viagra. Hein.
2: Ouais, non, mais attends, et toi, si tu commences à me bouffer les questions, toi, je pense que tu as passé.
9: Non, mais c'est vrai, Gérard, il existe bien le Viagra, donc pourquoi pas.
2: Le Viagra. Le Viagra, c'est pour ceux quand.
9: Oui, ceux qui sont impuissants.
2: Ouais, justement, tu fais bien d'en parler du Viagra, tiens. Voilà les deux thèmes de la semaine prochaine, on les a trouvés.
8: Le Via et le Gras.
2: Ouais, le Viagra.
9: Donc pourquoi pas, hein.
2: Ouais, pourquoi pas. Poupon.
8: Ouais, le vieux gras, moi j'aime pas trop, mais.
2: Non, mais attends, ça c'est pour la semaine prochaine, la question, le débat c'est pas pour cette semaine.
8: Pour le vieux gras, c'est ça?
2: Non, pour l'instant c'est sur l'enseignement sexuel, c'est pas sur le vieux gras.
8: Alors en supermarché, moi je dis que vous avez rien compris, si tu veux trouver du harcèlement sexuel en supermarché, tu vas au rayon, je sais pas, poissonnerie ou légumes, n'importe quoi.
2: Ouais.
8: Et tu verras, le chef de rayon, s'il met la main aux fesses, aux vendeuses ou aux caissières, et là il y a harcèlement, c'est tout.
2: Non, mais attends, comment
8: c'est
2: tu peux.
8: C'est tout. Écoute. Du harcèlement, c'est que tu veux le trouver sinon.
2: Mm-hmm.
8: Forcément, il y a des mains qui plottent des fesses dans les supermarchés, donc il y a du harcèlement. Forcément.
2: Ouais, non, mais moi, de toute manière, une fois, je pense que Sifflet peut le dire, une fois, j'étais dans un supermarché.
8: Et tu t'es fait plotter les fesses.
2: Non, c'est pas ça, c'est que on est en train de boire de l'eau parce qu'il y a. Il y avait de l'eau à dispo.
8: Attends. Tu bois de l'eau, toi? Oui. Tu es allergique?
2: Non, je bois de l'eau, tu vois. Alors, me prends pas les.
8: Ouais, arrête, c'est la lampe.
2: Non, tiens. Sifflet, elle peut te le dire, sans le faire exprès, c'est elle qui. Je sais pas comment j'y ai fait. J'avais pas envie de finir mon verre et elle était juste derrière moi, je me suis retourné, j'ai balancé le verre dans la tête.
8: Tu connais Sifflet?
9: Je me rappelle pas du tout.
2: Ah, tu t'en souviens pas, c'est pas grave. Donc, à la question, comment faites-vous? Comment vous vous faites. Harceler sexuellement, donc il y a 10% de gens qui se font harceler sexuellement par téléphone. Ça, c'est vrai que par téléphone, c'est.
8: Ouais.
2: Ça, c'est. Je pense qu'ils auraient été un peu plus nombreux, ça aurait été mieux.
8: C'est horrible. Hein.
2: 60% des gens se font harceler par courrier. Ça, j'en connais un qui est bien placé.
8: C'est clair.
2: Merci, chef, de mettre la super musique de boîte de nuit. 30% des gens se font harceler par des rapports.
8: Ouais.
2: 1% des gens ont dit « Ils me mettent sa bite dans ma chatte ». Oh, là, je crois que...
8: moi, j'aimerais bien avoir le numéro de téléphone du 1%, là.
2: Ouais, ben...
8: Ouais, ça m'intéresse.
2: Ben, Manu, bah, il va se faire un plaisir de te trouver, okay, ça.
0: Moi, je vais trouver ça, il n'y a pas de souci.
8: Ok.
2: Parce que là, je sais qu'il y en a une, pour l'instant, elle attend encore mon chef là-haut, grave, hein.
3: Gérard,
2: elle est grave, elle est encore là-haut, hein.
3: Gérard, sur IRC, il y a Cigar qui te demande si le harcèlement est héréditaire.
2: Comment ça?
8: Ah, possible. Ah, c'est des histoires de famille, ça.
2: Olivier, tu m'éteins ça avant que je me déplace et que je t'éclate tes petites lunettes. Vite. Ok. Bon.
3: Bon, Gérard, t'as pas répondu à la question, est-ce que le harcèlement est héréditaire?
2: Ça, je peux pas savoir parce que j'ai pas goûté à tout ça. Donc, point noir.
9: Ouais, bah écoute, moi en magasin, franchement, j'en ai jamais vu. Mmh. Par contre.
2: Toi, tu travailles en boulangerie, donc en grande surface, ça m'étonnerait que tu puisses voir ça.
9: Ouais, non, mais attends, je t'explique. Non, enfin, je fais des courses quand même, quoi, je veux dire. Mais par contre, par correspondance, oui. En fait, on te vend des cours. Donc c'est des cours qui sont payants et tu payes après les résultats. Donc si leur technique marche, tu payes, et si ça marche pas,
2: dans ces cas-là, on revient sur les 60% qui sont harcelés par courrier.
9: Ah non, absolument pas. En fait, moi j'ai fait appel donc à une société et qui te vend donc des cours de harcèlement sexuel.
2: Mmh.
9: Donc ils t'envoient une technique de savoir-faire, tout ça. Donc ils t'envoient ça par courrier. Donc tu suis à la lettre toutes les instructions. Ensuite, quand t'as envie d'harceler quelqu'un, comme moi j'ai harcelé mon patron, ça a marché, j'ai payé. Et quand la technique ne marche pas, tu payes pas. Et si
2: alors,
9: tu veux,
2: attends.
9: Je peux te donner une adresse.
2: Ouais, non, on s'en fout. Mais attends, point noir. Oui. Tu vas pas me dire que t'as payé ton patron pour te faire harceler.
0: Non,
9: mais attends, tu captes vraiment rien.
8: Non, c'est dalle.
2: Attends, si je suis grave dans ce cas-là, t'as qu'à pas dire de conneries parce que j'ai bien entendu dire que t'avais payé.
9: Non,
0: Gérard, elle a payé un organisme pour lui apprendre à harceler.
2: Non, elle a payé aussi le patron. Bon, Marmite.
6: Oui. Moi, une fois, j'ai piqué un truc dans un magasin, donc c'est pas bien, mais bon. Je me suis fait choper, donc j'ai été emmenée au directeur, donc j'ai proposé de me harceler. Puis comme ça, bah, on a annulé
8: la elle a sucé le vigile. Non, mais... Elle a sucé le vigile et ça se fait pas.
2: Ouais, je pense, à mon avis.
8: Attends, spécial dédicace à Thierry.
2: Non, mais ça, je peux vous dire une chose que je sais pas, parce que moi, j'ai jamais eu l'occasion de me faire harceler dans un magasin.
6: Bah, t'as pas de chance.
2: Je préfère.
6: Ah ouais.
2: Moi, je préfère être tranquille que de me faire harceler par des emmerdeuses.
8: T'as peut-être pas les moyens aussi.
2: Voilà. Donc, moi, c'est pas moi qui irais payer pour me faire harceler.
8: Ouais, ça s'appelle une pute, quand même. Hein,
7: je voudrais te demander un truc.
2: Oui.
7: C'est qui? C'est Focu.
2: Oui.
7: Il y a Manuel sur Minitel qui demande si tu suces pour une binouze.
2: Bon, alors, Focu, tu sais ce que tu as fait là? Tu vas aller voir Manu au standard parce que tu commences à me gonfler avec tes conneries.
3: Il a raison, c'est un message Minitel.
2: Attends, les messages Minitel, pour l'instant le Minitel, on est à plus de 100 connectés, donc il fonctionne pas. Ouais, donc je vois pas pourquoi qu'il s'amuse à me dire des conneries comme ça. Donc faut que tu vas voir Manu au standard. Si ça va pas, tu vas dégager.
3: Je le calme.
2: Si ça va pas, tu vas dégager.
10: Un copain, Gérard.
2: Donc le harcèlement sexuel, peut-il être consentant? Donc je répète, le harcèlement sexuel peut-il être consentant?
8: Ouais, Coupon.
2: Oui.
8: Coupon, bah écoute, moi j'ai un exemple. Je me souviens, il y a quelques années, je me suis fait harceler par une fille, donc une femme qui était ma patronne à l'époque, et elle sentait du con, donc elle avait le consentant, ouais.
2: Ouais, non mais t'étais consentant?
3: J'allais la faire, merde.
8: Ah, je suis désolé, Rigo.
2: Bah, t'étais consentant?
8: Non, moi j'étais juste d'accord.
2: Là, t'étais d'accord, donc tu te sentais consentant, tu te sentais bien dans ta peau quand t'as proposé.
8: Ah, je me sentais carrément con, hein, ça c'est clair.
2: Bah ouais, d'accord.
8: Ouais.
2: Focus, si c'est calmé.
7: Ouais. Oui, je me suis bien calmé.
2: Donc alors, vas-y.
7: Mais je me suis calmé, je peux plus entendre.
2: Là, je crois que...
8: J'ai dû répéter, il voulait savoir si t'étais consentant pour te faire harceler dans le sexuel, voilà.
7: Ah oui, mais vu que moi je suis mon propre patron, je peux pas être consentant ou pas, puisque j'ai pas ce problème-là.
8: Ta main droite, elle est d'accord avec ta main gauche quand tu te pignoles, donc t'es consentant.
7: Ouais.
8: Bah ouais, donc...
2: Ouais, d'accord.
8: Bah oui.
2: Là, je pense que...
7: Le problème, c'est que j'ai pas de problème, en fait, de ce problème-là, parce que je suis mon propre boss.
2: Ouais, d'accord. Donc, voilà. Poupon, c'est pas la peine d'essayer d'y faire comprendre parce qu'apparemment il a l'air de nous prendre pour des cons.
8: J'essaye de l'aider, quoi.
2: Enfin, mais il nous prend pour des cons, donc tu vois. Ça met, allez, tu me prends quelqu'un d'autre à la place parce que ça vaudra mieux. On va pas s'amuser avec
3: là, j'arrête, je coupe là.
2: Non. Couscous.
3: J'ai coupé.
10: Rachid, hein, sur la couscous hier, je mets un grand coup de chipolata, elle est consentante, hein, y a pas de problème.
2: Non mais attends, parce que Olivier, il vient de reprendre la pro, parce qu'il y en a un qui était crevé, donc il commence à s'amuser à me faire des conneries. Ah, donc,
8: welcome back, Oliver.
2: Donc, pour toi, couscous, donc, je te
10: rappelle. Y a pas de problème, ouais. Moi je suis toujours consentant pour faire l'amour, y a pas de problème.
2: Ok. S'il te plaît.
9: Non, je pense que l'harcèlement sexuel peut pas être consentant. Bon, ça va, là, vous me laissez parler un peu.
2: Oh, Sky,
8: oh là là.
2: Olivier, tu commences pas, d'accord?
3: J'ai rien fait.
2: Non, t'as rien fait, à peine. Et les autres, vous vous calmez quand je pose une question, s'il vous plaît, d'accord?
10: Y a pas de problème.
8: Ouais.
2: Bon.
9: Donc je disais, non, le harcèlement sexuel peut être considéré comme... peut être consentant. Oh putain, moi j'arrête, hein.
8: Oh là là. Elle a une belle voix, s'il vous plaît, c'est dommage.
10: Elle est charmante, hein.
9: Elle est pas conne, en plus.
2: Et voilà. Oh, merci. Merci pour celui qui s'amuse à faire cette connerie. Donc là, elle a arrêté, c'est même pas la peine d'essayer de la rappeler, elle reprendra pas. Alors, point noir.
3: Je voulais juste dire que sur IRC, tout le monde est content qu'il n'y ait plus sifflé.
8: Appelez l'invité mystère, faut appeler l'invité mystère.
2: Sur IRC, moi, je les emmerde que sifflet soit plus là, c'est tout.
0: Gérard. Au standard, à la place de faux cul qui était tout bidon, on accueille Mathieu. Lui, il s'est fait harceler sexuellement par sa patronne. Et en fait, ça a fini par une belle histoire d'amour, quoi, en gros.
2: Non, mais attends, pour l'instant, on n'en est pas là-dessus.
0: Voilà, quoi.
2: Sur le consentement.
0: Je t'annonce. Ben oui, mais je t'explique ce qui s'est passé dans sa vie.
2: Ok. Point noir.
9: Tu peux me répéter la question, s'il te plaît?
2: Punaise, mais vous allez faire ça jusqu'à 3h du matin, là?
8: Oh, les filles.
9: Bah attends, c'est la première fois que je te demande de répéter.
2: Le harcèlement sexuel, petit-elle, consentant.
9: Tout à fait, ouais.
2: Petit-elle.
9: Petit-elle, grand père. Petit-lettre, si vous voulez dire.
2: Voilà.
9: D'accord. Donc le harcèlement, petit-lettre, consentant.
2: Voilà.
9: Ouais, d'accord. Ouais, moi je pense que, ouais. Enfin, c'est un avis personnel, mais ouais, je pense, ouais.
2: D'accord. Marlite ?
11: Bah oui, moi, oui, c'est clair. Oui, je suis consentante.
2: Ouais, mais ça, de toute manière, je pense que les trois quarts des personnes... Sont toutes consentantes sur des problèmes comme ça, hein.
3: Le harcèlement.
2: Mathieu.
12: Oui, ben moi j'étais complètement consentant puisque j'ai eu donc un harcèlement sexuel de ma patronne.
2: Mmh.
12: Et ben maintenant je suis marié avec.
2: Ah d'accord.
12: Et ben oui.
2: Raconte. Et t'as quel âge sans indiscrétion?
12: J'ai 23 ans.
2: Ben rien. Et t'appelles elle d'où sans
12: indiscrétion?
2: Bon Olivier, tu as commencé par t'écraser parce que tout à l'heure tu as dégagé, ça va aller vite fait.
3: D'accord.
2: Donc t'appelles d'où?
12: De Toulouse.
2: Toulouse, la fréquence?
12: Bah moi je sais pas parce que je l'écoute sur internet.
8: En 17.5.
2: Ouais bah non je pense pas. Hein.
8: Si je crois, enfin je sais pas, je dis ça comme ça. Hein.
2: Non parce que c'est pas la première fois qu'on a des gens de Toulouse.
10: La fréquence, Gérard.
2: Non mais moi je pense que si je la demande à Manu, le temps qu'il la cherche, on verra. Alors donc moi je peux vous dire que je me suis jamais fait harceler, donc même le jour où ça arriverait, je sais pas si je serais consentant là-dessus.
8: Pourquoi? Bah attends, explique-moi pourquoi.
2: Bah parce que je veux pas me faire harceler par n'importe qui déjà pour commencer.
8: Ah mais pourquoi? Elle est mignonne.
2: Ouais mais ça dépendra de la personne.
3: Et tu donnerais pas ton consentement?
2: Non. Donc les animaux pratiquent-ils le harcèlement sexuel? On va demander à Marmite.
11: Ouais les chiens.
2: Mm-hmm.
11: Il y en a plein, ils viennent sur moi puis ils frottent leur zigounette sur ma jambe, c'est désagréable.
2: Ben ça c'est. Moi je vais te dire une chose, Marmite, et je pense que point noir.
9: Oui.
2: Point noir, ça va être pareil.
9: Ouais, ouais. C'est surtout chez les bulldogs.
8: Oh là là.
2: Ouais. Olivier, tu fais gaffe.
3: Il y a Gérard qui m'attaque.
2: Olivier, tu fais gaffe, c'est la dernière fois.
3: D'accord.
8: Oh non, Olivier, on était content de t'avoir, putain, reste.
2: Hein? T'amuses pas à faire des conneries, toi.
0: Gérard,
2: oui.
0: On accueille Casse-toi à la place de sifflet.
9: Salut Gérard. Salut Casse-toi.
2: Casse-toi, salut, en t'appelles d'où?
9: Casse-toi. J'appelle de Seine-et-Marne.
2: Mm-hmm. Et la fréquence, c'est 101.9.
9: Ouais, hein. Voilà, 101.9. Ah, ok.
2: Donc, on va demander à Point Noir. Ah, attends, Marmite, tu me disais, toi?
11: Que j'étais sexuellement harcelée par les chiens.
2: Non, mais ça, je peux maintenant, il y a quand même trois filles. trois filles et trois garçons.
6: Oui.
2: Je pense que les trois quarts du temps, les nanas, c'est quand vous avez vos règles. Et ça, je peux vous le dire. Moi, attendez. Je vais continuer.
6: Oui.
2: Moi, j'ai le chien de ma copine, donc.
5: Il se frotte toujours à ta jambe quand t'as.
2: Non.
13: Comme ça.
2: Non.
13: Comme
2: ça. Il va carrément sur sa sœur.
13: Oula.
2: Donc je pense à chaque fois dès qu'elle a ses règles, hop, tu peux être sûr que t'as le clébard qui est là. Hein.
6: Ouais, il suffit juste de te laver, Gérard.
2: Hein.
6: Et tu sens pas, ça sent pas. Hein, faut te laver, c'est tout.
2: Non mais c'est pas moi hein, qui.
6: Non mais dis-le à ta belle-sœur.
2: Non mais de toute manière.
8: Ou à ta meuf.
2: Non mais attends, ma meuf, elle t'emmerde toi. D'accord. Tiens, Poupon.
8: Oui.
2: Donc pour toi?
8: Bah écoute, moi, bon, déjà, j'ai un gros problème. Je sais que tu vas pas être d'accord, mais moi, j'aime pas les animaux. Donc je vais dire, le premier clébard qui vient se frotter sur ma jambe, il prend un coup de savate, quoi.
2: Non, mais alors, dans ces cas-là, je vais te dire une chose que. T'es vraiment. Non.
8: Ça dépend du chien, mais t'es vraiment
2: dégueulasse de dire ça, c'est tout.
8: Si t'es un gros Rottweiler, je laisse terminer. Si c'est un caniche, je le shoot.
2: Non, bah attends.
6: C'est dégueulasse, là, franchement.
2: N'importe
8: quoi. J'ai pas envie de me faire spermer par un clébard sur la jambe.
2: Couscous.
10: Ouais, Gérard. Moi, j'ai déjà vu deux dromadaires qui se frottaient là-bas aussi. Ils étaient en train de se masturber eux-mêmes. Dans le désert du Sahara, en plus.
2: Bah, attends, à la place des dromadaires, il y avait pas des chameaux?
10: Oui, il y a pas de problème. Mais c'est pas le même nombre de bosses, donc ça fait pas le même effet.
2: Ouais, les chameaux, ils ont deux bosses.
6: Ouais.
8: Non, une.
6: Non, ils en ont deux,
2: les dromadaires, ils en ont une.
8: Oh, les filles,
6: ça veut dire deux en arabe.
8: Merci pour l'humour, les filles.
2: Mathieu.
14: Ouais, moi je pense pas que les chiens et les animaux sont capables de nous harceler sexuellement. Je pense que c'est pas possible.
8: Ils ont tout ce qu'il faut, hein. Ils ont une quéquette, ça suffit. Hein.
2: Bah ouais, mais ah, oui. Comment que tu veux qu'ils reproduisent alors? Faut bien qu'ils aillent sur une femelle.
6: En plus, ils arrivent à se la lécher.
2: Ah ouais, c'est ça, oui, ça, oui.
5: Attends, moi je sais qu'il y a déjà des chiens qui m'ont mis des mains au cul, c'est pas super agréable.
2: Attends, un chien te met une main, une queue, te met une patte, ouais.
8: C'est plutôt mal de toucher le
2: cul. Non, parce que
13: moi ça m'est déjà arrivé, un chien qui me fait un clin d'œil par contre, tu vois.
2: Bon, toi, vu. Attends, Couscous, l'autre, quand il me dit un chien, il y a pas un clin d'œil, vu qu'il a ta tranche, ça m'étonne pas de toi. Hein. Ça m'étonne pas de toi. Hein.
8: Bravo.
2: Toi, de toute manière, les premiers chiens que tu vois dans la rue, ils sont pour toi. Hein. Casse-toi.
3: Gérard, sur IRC, on me demande si tu t'es déjà toi-même harcelé sexuellement.
2: Non.
8: Avec ta main droite ou gauche?
2: Non plus. Alors, casse-toi.
6: Oui, bah, excuse-moi, j'ai pas entendu la question, tu peux la répéter?
2: Les animaux pratiquent-ils le harcèlement sexuel?
6: Ah, j'y crois pas, là, du tout.
13: C'est quoi le débat, Gérard?
8: Les animaux.
13: J'étais pas là au début.
2: Non, mais toi, les oreilles, c'est comme le cul, ça se lave. T'étais dans le studio en train de faire le con, alors.
8: C'est sur les animaux.
3: Ils travaillaient.
2: Oh non, mais ils travaillaient, mais il avait qu'à écouter. Et tu m'étends ce son, parce que tout à l'heure, je vais faire du. Je vais te mettre une barre. Alors, septième question, Manu, tu m'étends.
6: Je peux répondre, moi?
2: Qui?
6: Point noir.
2: T'avais pas répondu, toi?
6: Bah non, j'ai pas répondu. Tu m'as posé la question et puis tu m'as coupé en plein milieu.
2: Ah bon, bah alors vas-y.
6: Ouais. Donc je voulais te dire que c'est vrai qu'effectivement, les chiens sont réputés pour faire du harcèlement sexuel et surtout la race des bulldogs.
2: Ouais, mais ça, c'est partout. Hein.
8: Pas drôle.
2: Donc voilà. Moi, je peux. Oui?
10: Non, rien.
2: Donc, je peux vous dire une chose, que j'ai jamais vu des animaux le faire, mais bon, bah, peut-être qu'un jour, j'en verrai. La question... Avez-vous déjà été harcelé? Je pense que je l'avais posé, cette question-là.
8: Ouais,
6: Gérard.
2: Ouais, j'avais oublié de donner les sondages. Donc, il y a 55% des gens qui répondent qu'ils ne sont pas bricoleurs, donc je vois pas le rapport avec le harcèlement. 40% des gens répondent qu'ils préfèrent le foot, donc je vois pas du tout
8: le foot. Ah pardon.
2: Le football.
8: Ah, le foot.
2: Donc je vois pas du tout le rapport avec le harcèlement sexuel.
13: Ça c'est les sondages.
2: Donc 5% des gens répondent qu'ils se foutent de la politique, je vois pas du tout le rapport avec le harcèlement sexuel.
10: Rien à voir. Hein.
2: Et 0% des gens n'ont pas compris la question. Alors s'ils ont pas compris la question. Donc il y a 0% qui n'a pas compris la question, bah, c'est bien, comme ça me fait plaisir. Moi,
10: les Mongols.
2: Pour moi, c'est des Mongols, c'est des petits cons.
8: Ouais.
13: Sur Minitel, il y a Caroline DS qui dit qu'elle veut te voir à la loco.
2: Bah, attends, mais écoute, il n'y a personne.
13: Tiens, regarde.
2: Ah, il y a un connecté.
13: Deux.
2: Ah, un connecté. Bah, allez, non,
0: c'est les parents, Olivier, de toute façon.
8: Ah, bravo.
2: Non, je pense pas. Le téléphone ne répond plus, Max. Je te branche. Bon, d'accord. Ok. Donc, septième question. Avant qu'on fasse la pub. Non.
0: Il n'y a pas de pub, Gérard.
10: La pub, avant qu'on. La pub à 2h30 du matin.
13: Gérard, il veut la pub.
2: Non, avant qu'on.
13: On la pub.
2: Avant qu'on s'envoie un petit disque. Ouais. Alors, être harcelé sexuellement peut-il devenir une maladie? On va demander à Casse-toi.
9: J'ai pas compris ta question, Gérard. Tu peux répéter, j'ai rien compris.
2: Être harcelé sexuellement peut-il devenir une maladie?
8: Bien sûr.
9: Mais alors, ça
8: n'a
9: aucun rapport, quoi, je veux dire.
8: Si, moi.
2: Qui?
8: Poupon.
2: Ouais, vas-y, Poupon.
8: Bah, déjà, si tu penses que ça peut être une maladie, il faut que tu vois ça, en fait, avec ton boss, parce que ton boss, il a fait l'émission du dimanche soir, c'est Malade Nocturne.
2: Ouais.
8: Et Malade Nocturne, c'est donc pour guérir, justement, la maladie du harcèlement sexuel.
2: Non, mais attends, mon boss, oui. Mon boss, déjà, il a un nom, il s'appelle Max.
8: Bon, Max.
2: Il a fait...
10: L'Estar System.
2: Voilà, comme dit Couscous, mais il n'a pas fait ça dans le but de faire chier, c'est tout.
8: Mais je t'ai pas dit dans le but de faire chier, c'est pour soigner la maladie, c'est fait pour ça, c'est pour ça que
2: mais attends, mais c'est pas avec la musique que tu vas te faire harceler, espèce d'abruti.
8: Mais non, ça guérit du harcèlement et c'est pas
2: ah ouais,
8: ça.
2: Ah ouais, tu crois
8: s'appelle.
2: Que la musique a guéri le harcèlement
8: bien
2: sexuel
8: sûr. C'est une nouvelle
2: ah ouais.
8: Thérapie New Age Goa. Et
2: ouais, bien
8: malade,
2: sûr.
8: Malade nocturne.
2: Ouais,
8: avec ton
2: une malade nocturne. Ouais, ok, une question IRC.
3: Oui, il y a Nostradamus qui te demande s'il existe des traitements à base de médicaments.
2: De médicaments, non. Pas à ma connaissance.
8: Normal.
2: Casse-toi.
9: Bah, je t'ai répondu, Gérard. Hein.
2: Non, c'est pas toi qui viens de me répondre, c'est Poupon.
9: Bah non, mais j'ai répondu juste avant que je disais que ça avait aucun rapport. Hein.
2: Bon, ok. Mathieu ?
14: Moi, je pense que oui, ça peut être une maladie d'être harcelé sexuellement.
2: Mm-hmm.
14: Effectivement.
2: Ok. Couscous ?
10: Ouais, ça peut être une maladie, mais il faut consulter un bon médecin qui peut te traiter au couscous pour que tu te soignes.
2: Ouais, d'accord.
10: Il
2: n'y
10: a pas de problème.
2: Avec les merguez, les pois chiches.
10: Non, que la semoule.
2: Que la semoule. Et pourquoi pas avec une carotte ?
8: Non, mais il la fume, la semoule, ou quoi, lui ?
2: Non, mais attends, il est... Il fait bien.
8: Non, mais il habite dans une couscoussière.
2: Restez quand même poli parce que c'est quand même bien qu'on aille un mec comme lui, au moins pour nous donner un peu d'ambiance dans les débats parce qu'avec vous, je crois qu'on s'ennuie.
8: Eh ben, je suis là pour ça,
13: je peux t'en mettre si tu veux.
14: Moi, je suis gentil, Gérard.
13: Pas que de l'ambiance.
10: J'attends bien mon ambiance, hein.
2: Poupon.
8: Oui, ben, je t'ai déjà répondu, je te dis malade nocturne.
2: Alors, point noir.
9: Moi, je pense pas que ça peut devenir une maladie, par contre, je pense que ça peut devenir un remède.
2: Ouais. Marmite. Non mais Olivier, c'est pas la peine de t'amuser parce que tout à l'heure je vais terminer à 2h30, moi ça va aller vite.
13: Oh non.
2: Marmite.
9: Oui.
2: Marmite.
9: Non, Gérard.
2: Ouais, s'il vous plaît, derrière, vous laissez finir les questions là. Marmite.
9: Moi ça me rend malade quand je me fais pas harceler, ouais.
2: Bon ben toi c'est carrément
9: c'est
2: carrément une maladie pour toi. Ouais ben toi si t'en as pas t'es malade.
9: Bah carrément.
2: Donc
9: ouais.
2: Plus t'en as et plus t'en veux.
9: Bah plus j'en veux.
2: Ouais et si t'en as pas ça devient grave. C'est comme de la drogue.
9: Ouais c'est une drogue ouais.
2: Ouais ben
8: Tu la roules, tu la fumes.
2: Attendez, il y a une question IRC.
3: Oui, c'est une question, Gérard. Alors attends, est-ce que lorsque l'on pense à toi, Gérard, c'est du harcèlement mental?
2: Ah bah ça,
8: ça dépend
2: des nanas et c'est leur problème. Leur problème, c'est pas le mien et c'est tout. Donc, je pose la huitième. Pourquoi que les gens ont peur de parler de ce problème? Et on va s'écouter. Les poules qui puent avec j'ai un œuf pourri dans le trou des fesses. Et vous pouvez toujours nous appeler au 0803 08 5000 et toujours le Minitel www.funradio. Et à tout de suite. Des débats du jeudi avec Gérard. Donc il est 2h31 et on vient de s'écouter. Les poules qui puent avec G9 pourri dans le trou des fesses et on va récupérer Marmite. Marmite.
15: Là, allô. Allô.
2: Marmite.
15: Allô.
2: Allô, Manu.
0: Oui, je vous entends.
15: On n'entend plus rien.
0: On n'entend plus rien. Vous m'entendez, moi, ou pas?
15: Allô.
0: Allô, est-ce que vous m'entendez, moi? Gérard, essaye de parler pour voir si t'entends.
13: Il y avait un problème de micro sur ce.
2: Marmite.
15: Allô.
16: J'entends rien.
15: Allô.
8: Allô, Couscous.
15: Ouais, je suis là.
0: Allô.
16: Il est parti, Gérard.
13: Attends, essaye.
2: Marmite.
15: Il a quitté le studio, Gérard. Non,
2: ça... Bon, Olivier, tu me fais quoi, là?
13: Je fais rien. Et voilà, c'est pour moi.
15: Allô, Poupon.
13: Ça marche, là?
2: Marmite.
13: Ah, bah voilà, ça y est, ça marche.
15: Il est où, Gérard?
2: Marmite.
16: Ah, salut.
2: Marmite, rebonsoir.
16: C'était où?
2: J'étais là, mais c'est Olivier qui s'amuse à faire le con, c'est pas grave. Marmite, donc, toujours là?
16: Toujours là, ouais.
2: Point noir.
17: Ouais, je suis là.
2: Toujours là. Poupon.
8: Ouais, je suis là, ouais.
2: Toujours là. Et Couscous.
15: Ouais, toujours fidèle.
2: Toujours là. Mathieu.
18: Encore là.
2: Toujours là. Et casse-toi.
17: Salut, GG.
18: Salut, casse-toi.
2: Donc, toujours là. Donc, 8e question. Pourquoi les gens ont peur de parler de ce problème?
18: Mais de quel problème? Il y a un Sarkvador qui vient d'arriver. Oh là là.
8: Petit Jedi.
13: J'ai rien fait, moi, Gérard.
2: C'est quoi cette histoire de merde?
13: Bah, allez, on continue.
2: Donc, casse-toi.
17: Oui, je suis là.
18: May the force be with you.
2: Casse-toi.
17: Oui, Gérard.
2: Donc, pour toi?
17: Bah, écoute, je sais pas du tout. Moi, personnellement, c'est pas un problème pour moi d'en parler. Donc, si des gens n'en parlent pas, c'est que bah, ça les gêne. Je sais pas, j'imagine.
18: On va.
13: Allô?
18: Allô?
2: Donc, Mathieu. Mathieu,
0: je vais calmer tout le monde, Gérard, c'est pour ça.
18: Je suis en train de me calmer, direct, tu me calmes.
2: Bon, alors Mathieu, pour toi?
18: Bah ouais, moi je pense que c'est dur d'en parler de l'harcèlement sexuel quand même. Parce que si on a peur de se faire harceler, on a automatiquement peur d'en parler.
2: Ouais, bah ça c'est un problème qui se passe à l'heure actuelle, c'est que personne ne veut en parler.
18: Ouais. Parce que les gens ont peur.
16: Non, moi j'en parle. Hein.
17: Non, mais faut en parler parce que sinon...
2: Attendez,
3: parce que les gens de l'IRC n'ont pas entendu la question.
2: Alors pourquoi les gens ont peur de parler de ce problème?
3: Ah ok, merci.
15: Gérard, c'est Couscous, je peux
2: répondre. Ouais, Couscous.
15: Bah moi j'en parle pas parce que si j'en parle, si tu parles d'harcèlement sexuel, tu te fais forcément harceler sexuellement.
2: Mm-hmm.
15: Donc j'en parle pas.
2: Voilà. Ah ouais, mais je vois pas, mais si bon bah toi si tu te fais harceler sexuellement.
15: Mais si j'en parle à une personne, imaginons j'en parle à Bébert et Rachida, ils vont m'harceler sexuellement.
2: Bah non, si tu leur en parles que t'as déjà eu des problèmes comme
15: ça se voit que tu les connais pas. Hein.
2: Ah non, mais ça je connais pas tes problèmes, moi. Poupon.
8: Bah écoute, les gens ont peur en parler parce que c'est dangereux, c'est une maladie et bah, y a des médecins qui soignent ça, y a des psychologues, des harceleurs sexuels, des marabouts, tout ça.
2: Non, mais attends, là, Poupon, il y a d'autres personnes, bon, d'accord, mais si la personne a peur d'aller en parler à un psychologue ou autre, ça, c'est son problème.
8: Non, mais si c'est une peur, c'est une phobie, c'est un zombie, c'est sexuel, donc forcément, tu vas voir un sexologue.
2: Ah tiens, il y a une question, Colgate, alors là, elle commence à s'amuser. Gérard, t'es déjà été harcelé dans un couscoussier par les merguez. Alors après, t'as Gérard, t'es déjà harcelé à une radio.
15: Allô.
13: J'ai rien fait. Est-ce qu'on m'entend, moi? Allô.
3: Gérard, allô, le micro là, celui-là il marche pas.
13: Mais si,
3: celui-là il marche pas.
13: Mais forcément, c'est toi. Ben voilà, attends. Ça va marcher là.
0: Attendez, les auditeurs, ça va marcher. Vas-y, parle, Gérard.
2: Oui.
15: Allô.
2: Allô.
0: Ouais, vous l'entendez là, vous l'entendez, Gérard.
13: Ça marche. Ça marche.
0: Mais si, Gérard, si vous l'entendez,
13: ça marche.
3: Non, j'ai pas les CD, arrête.
0: Voilà, ça y est, ça marche. Parle dans ton micro, Gérard. Parle dans ton micro. Vous l'entendez là? Il va vous parler, vous l'entendez, c'est sûr.
2: C'est toi qui arrête pas de déconner.
3: J'ai rien fait.
8: Hein? On t'entend, GG.
15: Ouais, y'a pas de problème, Gérard.
13: Vous l'entendez.
2: Non, Poupon.
8: Oui, je suis là. Oui.
2: Donc toi?
8: Bah, tu peux me répéter la question, parce qu'avec tout ce bazar, faut que les problèmes techniques, là, ça devient dur, hein.
2: Pourquoi que les gens ont peur de parler de ce problème?
8: Bah, ce que je te disais, si t'as peur, c'est une phobie.
2: Mmh.
8: Ok?
2: Ah, bah, t'avais déjà répondu, quoi, je t'avais dit.
8: C'est sexuel, voilà, c'est
2: tout. Ok.
8: Voilà.
2: Point noir.
19: Moi, j'ai pas peur d'en parler. Au contraire, ça m'excite.
2: Non mais attends.
15: Comme la
2: Bryce. Ouais, je pense parce que à ton âge, je pense que j'irai voir quelqu'un pour en parler quand même.
19: Hein. Non, je préfère pas en parler, je préfère le faire.
2: N'importe quoi. Marmite.
20: Ouais, bah moi aussi j'en parle, hein, je m'en fous. Hein.
2: Ouais mais t'en parles dans ton entourage.
20: Ouais, moi j'en parle à tout le monde, t'as vu, là je t'ai appelé pour t'en parler. Hein.
2: Non mais attends, c'est pas moi qui t'ai appelé, c'est au standard qu'on t'a appelé.
20: Non, c'est moi qui t'ai appelé.
2: Ouais mais après le standard t'a rappelé pour participer au débat.
13: On l'a harcelé.
20: Ils m'ont un peu harcelé
13: voilà.
15: Téléphoniquement.
2: Mm-hmm. Tu disais Couscous ?
15: Ils disaient qu'ils l'ont harcelé téléphoniquement.
2: Non mais ça.
20: Ouais mais c'est si bon. Olivier
5: Pégrin. Moi je voulais juste rajouter que vous avez quand même harcelé le boss quoi.
15: Ouais, on a harcelé le boss d'Epic Radio.
21: Et moi je vais te dire que le boss, on a été à deux doigts de l'enlever, de le torturer, hein, c'est clair.
15: Ça a failli sévir quand même. Il a harcelé à coups de saucisse dans le derrière.
21: Il a bien fait de lâcher. Oh non.
13: Bon,
21: je prends pas le boss.
13: Reprends pour ton débat.
2: Donc, 9e question. Devrait-on créer une école sur le harcèlement sexuel?
19: Oh oui.
2: On va demander ça, tiens, point noir, parce qu'à 17 ans...
21: Point noir, je vais t'éclater, ouais.
19: Ah ouais, non mais moi je suis tout à fait d'accord pour cette initiative, ouais. Ah ouais, il n'y a aucun problème. Bah déjà, comme je te disais tout à l'heure, on fait des trucs par correspondance, mais alors si on ouvre une école, ah ouais, moi j'arrête la boulangerie et je vais dedans, quoi, c'est clair.
20: Moi aussi, hein. Moi je fais prof.
2: Qui
20: Marmite. Hein. Mmh. Je fais prof, j'harcèle tout le monde. Hein.
21: Moi je veux bien des cours particuliers à ce moment-là.
20: Il n'y a pas de problème.
15: Ah, moi aussi. Hein.
2: Non, mais attendez. Alors Marmite, toi t'es d'accord avec Point Noir. Poupon.
21: Ouais. Bah, moi je dis qu'effectivement il faut des pédagogues pour faire des écoles, c'est clair.
20: Des pédologues.
22: Non, des pédagogues. Des pédagogues. Des pédologues. Mais de
15: tu vas YouTube.
22: J'aime Skywalker.
2: Ah, tu vois?
22: Je vais aller les voir, merci.
2: Couscous.
15: Oui, Gérard. Oui, moi je pense que ça serait bien, mais il faudrait que la professeure elle soit bien roulée. Hein.
2: Ouais, mais ça.
15: Ah, bah, sinon, il n'y a pas moyen d'apprendre.
2: Toi, hein. Tu peux pas trouver des.
21: À la France,
2: des profs bien.
15: Pour qu'elle écarte bien les cuisses, hein, pour qu'on va bien la foufou.
2: Bon, bah, t'es vraiment un cochon, toi.
19: Ouais, mais faudrait qu'il n'y ait pas que de la théorie, il faudrait qu'il y ait de la pratique aussi.
2: Mathieu.
20: Bah, évidemment.
22: Oui, alors moi je pense que ça serait une bonne initiative de faire une école sur l'harcèlement. Puisque comme ça, je pourrais être professeur et je pourrais faire mes mises avec des petites demoiselles.
2: D'accord, casse-toi.
19: Bah écoute, moi Gérard, je suis tout à fait d'accord.
5: Pourquoi tu l'as dit, c'est une autre. Je sais pas, il l'a pris pour lui quoi.
13: Tu lui dis casse-toi.
5: Je vais le rappeler, je crois que c'est Couscous en plus.
2: Couscous.
5: Il l'a mal. Non, il est plus là. Il l'a mal pris ce que tu lui as dit.
2: Bon, donc, moi je peux vous dire une chose. Des écoles, je voudrais pas que ça existe.
21: Bah pourquoi?
2: Oh non, pas avec les profs. Hein.
21: Eh, l'école, c'est bien quand même.
2: Ouais, non, mais peut-être.
21: Je vais te dire, s'il y avait des cours de quéquette à l'école, les lycéens, ils seraient pas en grève. Hein.
19: Tu m'étonnes.
2: Non, mais attends, ça. Là-dessus, c'est.
21: Bah, attends, ils feraient des heures supplémentaires en permanence et tout ce que tu veux.
2: Il y a une question.
13: Il y a une bonne question IRC de Kevin Klein. Gérard, comment reconnaître un harceleur potentiel?
2: Voilà,
22: c'est trop compliqué pour lui.
5: C'est pas les harceleurs potentiels en plus, c'est les harceleurs sexuels. Tu dis n'importe quoi, Rigo. Ah,
2: non, mais même, de toute manière, là-dessus, je peux rien dire.
20: Non.
2: Alors, dernière question.
21: Déjà?
2: Eh oui, ben.
21: Bah
2: oui,
21: attends, hein. Il reste encore 20 minutes.
2: Bah non, ben.
21: Après,
2: on verra.
13: Moi, j'ai plein de questions sur l'IRC si tu veux, Gérard.
2: Est-ce que c'est du harcèlement sexuel si on fait l'amour?
22: Ouais.
2: Alors, Marmite.
20: Ouais.
2: Bah toi, de toute manière, toi, t'es.
20: Mais moi,
2: t'es bien.
20: Ouais, moi, j'aime tout, quoi.
22: J'ai bien
2: arrivé, chouette. Toi, t'es carrément branché à fond là-dedans. Hein.
20: Bah, à fond, ouais.
22: À fond, profond, ouais.
2: Ah, ça y est, c'est lui qui applaudit.
20: Merci, public.
2: Donc, pour toi, donc.
20: Ouais.
2: Ça te dérange pas?
20: Oh non, rien ne me dérange.
2: Point noir.
19: Oh, bah, moi, tant qu'il y a de la bite, tout va bien.
2: Oh, bah toi, à 17 ans, je me demande, à quel âge que t'as perdu à quel âge que t'étais...
22: 3 ans et demi, un truc comme ça.
2: À quel âge t'as commencé les relations?
19: À 14 ans.
21: Oh. Eh, les filles, j'espère que vous serez demain à la loco. Hein.
2: Ouais, 14 ans.
13: On jette rien.
5: J'ai rien fait, mais...
23: T'as ça wow. T'attends, je te balance un micro.
19: Et je suis sûr que je t'en apprendrai des trucs.
13: Olive.
2: Ok.
13: J'ai rien fait.
2: Non, presque pas. Poupon.
21: Ouais, bah écoute, moi je dis, hein, dans ces cas-là, on sait à quoi on s'expose, on peut plaire, on peut perdre sa place de président. Hein.
2: Non, ça, je vois pas. Ouais,
21: bah,
2: mais
21: si,
2: ça.
21: Bah, si. On va pas parler de vie privée, mais tu sais très bien de quoi on parle.
20: Tu crois que Chirac.
21: Oh, bah, je vais dire avec la gueule de Bernadette, moi je comprendrais qu'il aille harceler ailleurs. Hein.
2: Mathieu.
1: Oui, moi,
2: Mathieu.
1: Il y a quelqu'un qui applaudit, ça me gêne.
2: Ouais, c'est putain, ça commence à me prendre. Olivier, fais gaffe, parce que tout à l'heure, je vais te balancer quelque chose, toi, tu vas comprendre ta douleur.
13: Gérard, sans moi.
20: Balance la purée.
13: Excusez-moi, on retrouve Couscous.
4: Allez, bonsoir, Gérard.
13: Tu l'avais mal pris quand tu lui as dit casse-toi, mais je lui ai expliqué que c'était pas lui.
2: Ok.
3: Voilà, bon. Gérard, en attendant, alors attends, je vais retrouver, j'arrive plus à savoir où c'est. C'est Disco qui dit si Adam avait pas harcelé Ève, on serait pas là.
20: Exactement.
2: Ouais, bah ça peut-être. Donc,
3: Non, sûrement.
2: Bah oui. Mathieu, pour toi.
1: Donc, oui, je pense que l'harcèlement sexuel, c'est faire l'amour, c'est sûr.
2: Ouais, casse-toi.
20: Ah, moi je crois pas qu'il y ait de l'harcèlement là-dedans parce que, étant donné que c'est une entente entre les deux, moi je crois pas, non, franchement.
2: Et Couscous ?
4: Bah, j'ai pas entendu parce que alors, tu viens de me rappeler.
2: Est-ce que c'est du harcèlement sexuel si on fait l'amour ?
4: Ah, bah ça dépend comment tu le prends et ça dépend comment tu le fais.
21: Par derrière.
4: Surtout comment tu l'as pris. En sodomie, moi j'aime bien.
2: Non, mais ça, c'est.
4: Ah, moi, je pense pas que c'est du harcèlement sexuel. Donc, du moment que tu fais l'amour, il n'y a pas de problème.
21: Ah, c'est du bourrage de cul.
2: Ouais, mais.
21: Ah, y a un mec qui est malade.
13: Ah, on coule, les mecs, on coule.
1: Mais je suis en évasion dans mes chiottes.
13: Ah, par contre, Gérard, est-ce que tu. Moi, j'ai une question pour toi. Est-ce que tu crois que quand on drague une fille, on peut considérer ça comme du harcèlement?
1: Ouais.
2: Non, non.
1: C'est une
2: impro.
13: Au début, t'insistes. Si elle veut pas, t'insistes. Ouais, ça, s'il te plaît.
2: Non, mais je veux dire, t'as pas besoin d'insister.
13: Ouais, mais toi, c'est parce que t'es un sexe symbole que t'as pas besoin d'insister. Pense à tous les Tony, Arnett et Goldo, comment ils rament.
2: Non, mais ça, chacun. Non, mais
13: attendez, laissez parler Gérard.
2: Non, mais chacun voit midi à ça.
13: Chacun voit midi quoi?
2: Chacun voit midi à sa porte et c'est tout. Je vois pas du tout le rapport. Si la nana veut pas sortir avec toi, elle sortira pas avec toi, c'est tout. Donc, conclusion.
20: Bravo.
2: Conclusion, Marmite.
20: Conclusion, vive la bite.
21: Mais pas déjà, attends, il reste un quart d'heure.
1: Non, mais c'est pas grave, après on fait un mini débat improvisé.
21: Il reste un quart d'heure, GG, invente une question, improvise.
1: Un débat sur les porte-clés, après ça va être génial. Allez, on
2: va. Non.
21: C'est une question sur l'IRC,
2: Olivier !
4: Tu veux du tube ?
2: Attends-moi ça !
3: Alors, à la demande des auditeurs, une petite question IRC de Compi Musique 8M.com, c'est un peu long comme nom. Le harcèlement donne-t-il la chiasse ? Si oui, de quel côté ?
4: Du côté droit.
21: Ouais, c'est clair.
4: De la fesse droite.
2: Non, je vois pas du tout le rapport.
3: C'est connu.
21: Tu sais jamais la conique, la fameuse
4: Gérard.
2: Non, allez, on fait la conclusion sur.
13: Alors, attends, parce qu'il y a une question.
3: Vas-y, Gérard. Vas-y, excuse-moi.
13: Oh, bon, ben. Est-ce que, par exemple, la pilule Viagra incite au harcèlement ?
1: Bon, Manu, non, Manu, ta question retourne en standard.
2: Tu vois,
4: tu veux du tube ?
20: Pas forcément, Manu, parce que moi, je prends pas de Viagra et je harcèle, quoi.
13: Tu vois, c'est une bonne question.
2: Non mais ça c'est le débat de la semaine prochaine. Olivier Tatin.
4: Pur.
2: Dégage, sauf plus de voir là.
13: Ah, j'ai pas fait exprès.
3: Bon, en attendant, j'ai Davy 1, Davy 1 sur l'IRC qui est allé voir la définition du harcèlement sexuel dans le dictionnaire.
1: Ah, quand même.
3: Et on y apprend que le petit Robert a harcelé Larousse.
2: Bien sûr. Pas le rapport. Donc, conclusion, Marmite, on fait conclusion sur ce débat et c'est terminé après.
20: Ouais, bah, vive la bite et puis garde le sourire, Gérard.
2: Ouais, mais.
20: C'est important, là.
2: Il y a certains trucs.
20: Demain, je viens te harceler. Dans les chiottes de la loco.
2: Ouais, ben t'as raison, tu verras comment tu vas être aussi avec moi demain.
20: Bah d'accord. À demain.
2: Ouais, ben on verra.
13: Dans les toilettes, hein.
2: Point noir.
20: Oui. Écoute, moi Gérard, honnêtement, t'es devenu ma proie, je vais t'harceler, ça va être puissant, quoi.
2: Tu es ?
20: Je dis, ça va être puissant parce que tu m'as donné l'envie de t'harceler et franchement.
2: Non, mais attends, moi je sors pas avec des mineurs, hein.
20: Tu vas subir ce que jamais t'as subi, Gérard.
2: Ouais, ben moi je sors pas.
20: Tu vas pouvoir définir le terme harcèlement.
2: Ouais, ben moi je ne sors pas. Olivier !
4: Tube.
20: Oui, dis. Si, tu me sauteras, Gérard.
2: C'est ça, bah alors je préfère mettre une capote avant d'attraper des morpions avec toi.
3: C'est plutôt l'inverse, je crois.
2: Poupon !
1: Il sort pas avec des mineurs, il sort que avec des horreurs.
2: Alors Poupon, ta conclusion, je viens de l'entendre. Terminé pour toi. Mathieu !
1: Ouais, je me suis vesti tranquille, donc Gérard, tes débats... bof.
22: Et puis, mais par contre, moi aussi, je vais te harceler, je vais te faire ta fête demain, tu vas voir.
2: Ouais, ben, on verra.
22: Je te le dis, mon.
2: Ouais, ben, surtout de Toulouse, t'as raison. Tu crois que.
22: Attends, tu crois quoi, t'es que. Moi, j'ai une voiture, hein. Moi, j'ai une voiture, mon pote. Hein.
2: Casse-toi.
19: Ah, bah, écoute, moi, Gérard, ton débat, il m'a vachement chauffé.
22: Ouais, casse-toi, mais casse-toi.
2: Bon ouais, tu me viens la chialeuse là.
13: Bah ouais, mais bon, tu l'as déçu quoi.
2: Mais alors, j'en ai rien à foutre. Casse-toi.
22: Bah GG.
19: Bah écoute Gérard, je viens de te le dire, je t'ai dit ton débat il était vachement chaud et maintenant je suis vachement chaude.
2: Ah bah ça y est.
22: Ouais, GG.
2: Couscous. Couscous.
22: Oui. C'est de la spoule dans les oreilles.
2: Couscous.
15: Ouais, couscous, oui, y a pas de problème. Moi je dis que le harcèlement sexuel c'est pas bien, mais fais quand même gaffe à ton derrière. Un accident est si vite arrivé, Gérard.
2: Non mais t'inquiète pas, j'ai
15: mon carte du corps. Je vais te prendre le derrière comme il faut, tu vas voir.
13: J'ai rien fait.
2: Olivier, tu mets un ce micro vite fait. Tu mets un ça vite fait.
6: Ça y est.
2: C'est toi qui joue. C'est toi qui joue depuis tout à l'heure. Éteins ça.
22: Bon, ça va sinon les auditeurs.
15: Ouais, ça va, y'a pas de problème.
2: Éteins sinon tu vas le payer 10-5.
22: Un petit débat. Tu es du tube. Tu es du projet.
13: C'est bon, Jean.
2: Donc, moi, la conclusion sur le harcèlement sexuel, c'est la dernière fois, Olivier, que tu fais la pro.
13: Non, je peux te le dire,
2: c'est la dernière.
13: C'est pas une conclusion.
2: Déjà, tu m'as fait, t'as fait ton bordel, donc t'as
13: voilà, gagné. Je fais jamais rien, c'est toujours sur ma gueule.
2: Non, tu viens d'appuyer. Alors, t'attends ça parce que.
13: Ok. Tu me jettes pas ce laser dans la figure.
2: Ouais, mais c'est pas le tien, c'est à moi.
13: Tu restes calme.
2: Ça te coûte 10 sacs.
13: Ouais, mais ça peut lui faire mal aussi quand même. Tu veux me jeter un laser dessus et tu veux me le faire payer. Ça va être pratique.
2: Donc, si vous avez des questions à me poser, moi, je peux
13: allez, chacun son tour, une question.
2: Alors, on va demander à Marmite. Vous avez encore 10 minutes. Même pas.
22: Si, un quart d'heure, 10 minutes.
2: Non.
22: Fais tourner.
2: Marmite.
19: Ouais, attends, je réfléchis là.
2: Non, mais vous, faut faire vite.
19: Ouais, non, mais je réfléchis. Si un jour tu travailles, est-ce que toi, si t'étais patron, tu harcelerais tes secrétaires?
2: Non.
13: Oh.
19: Pourquoi?
13: Je t'ai vu harceler des fois des filles ici.
19: Oh, mytho, Gérard.
2: Non, mais attends, toi, Olivier, tu t'écrases, tu ferais mieux de t'occuper de ton boulot.
13: Quand Sandy est pas là.
2: Menteur, attends.
13: J'ai vu harceler des mecs.
2: Tu veux qu'on la fasse descendre?
13: Des chiens,
22: la vie privée.
2: T'es vraiment un bâtard, hein.
22: Oh là là. Vas-y, va.
2: T'es vraiment un bâtard, toi, de dire des conneries comme ça.
13: Là, t'es en train de
2: c'est pas bien, Olivier.
13: Le harceler verbalement.
2: Tu dégages, voilà.
22: Allez, hop.
2: Tu vires. Non, tu vires. Je veux plus te voir dans les studios, toi, maintenant.
15: Bonne nuit.
2: Hop, casse-toi.
13: On en parle tout à l'heure.
2: Non.
13: Gérard, sur IRC, il y a Axel Duroux qui dit conclusion quand tu passes à mon bureau.
2: Quand tu veux, ça m'étonnerait que ça soit le vrai.
13: Bah, on verra demain.
21: Un avertissement.
13: On verra.
2: Point noir.
19: Moi, j'ai pas de questions spéciales, mais je voulais simplement te dire que. Te retrouve jamais tout seul parce que sinon je vais te sauter dessus quoi.
2: Ouais bah attends, déjà à 17 ans faudrait que tu m'attrapes. Ouais, il faudrait.
13: Tu cours pas super vite, Gérard, elle peut te rattraper. Hein.
2: Ouais, non mais attends.
19: Je pars du principe que quand on veut quelque chose, on l'a.
2: Ouais, tu crois que je vais quitter Sandy pour toi?
19: Ah non, absolument pas, tu peux la garder, moi ça me dérange pas, je préfère être la maîtresse.
2: Ah non bah alors là je vais te dire une chose, tu te mets le doigt bien profond que je pense.
19: Quitte pas, je baisse mon
2: flip
19: et je le mets.
2: Ouais,
21: bah. La cochonne.
2: T'es vraiment une allumeuse, toi.
21: Salope.
2: Je voulais pas dire ce mot.
13: Et tu l'as dit pourtant.
2: Non, c'est pas moi qui l'ai dit.
19: Gérard, est-ce que je peux me faire un fist?
2: Qui?
19: Marmite.
21: Moi, je te fais un foot, hein.
2: Non, Mathieu.
22: Ouais, bah moi, je voudrais savoir quand est-ce que tu vas t'acheter un rasoir parce que là, t'as vraiment une tête de pignouf, en fait.
2: Bah, quand j'aurai les moyens.
22: Bah, je t'en amènerai un de ces quatre, alors.
2: D'accord, bah, tu l'envoies à la radio,
22: pas
2: carrément.
22: Pas de problème.
2: Et casse-toi.
19: Mais salut. Écoute, Gérard, j'ai pas de questions pour toi, désolé, mais.
22: Tu veux du tube? Arrête.
21: Mais y'a un gamin ou quoi? Qui c'est qui est venu avec un niard?
13: Qui c'est qu'un gamin, Manu?
22: C'est moi,
13: je sais pas, moi c'était pas.
2: C'était pas prévu, mais tu prenais. Ouais. Mieux de le prévoir.
21: Bah, tu vois, quand t'as du harcèlement, ça finit par faire des gosses, hein, toi.
22: Mais voilà.
19: Ça fait rire les gamins, le harcèlement.
2: Non, mais tu prenais mieux de le prévoir.
21: Ah. Ça, c'est la génération harcèlement.
2: Mais tu prenais mieux de prévoir.
13: Bah, le gamin, il rigole, si tu l'amuses, tu l'amuses.
15: Harcelé, là.
2: Non, mais attends, parce que casse-toi, j'ai pas compris sa question, et Couscous s'est proposé.
21: Et pourquoi non plus?
2: Quoi?
21: Et pourquoi non plus?
2: Si, tu l'as déjà posé, toi, ta question.
13: Non, c'était Mathieu.
2: Casse-toi.
19: Bah donc Gérard, ça va être difficile de comprendre ma question étant donné que j'en ai pas.
13: Pardon.
22: Olivier.
13: Je l'ai coupé. Arrête. J'ai coupé sans faire exprès.
2: Toi, je sens qu'il y a une ramette de papier là. Je pense que avant la fin de la soirée, elle va voler dans ta tranche.
13: Ah, cool.
22: Dans ta tranche.
2: Alors, casse-toi donc, t'as pas de questions ?
19: Non, j'ai toujours pas de questions.
2: Eh ben, tant pis pour toi.
22: Bah, casse-toi.
2: Bah voilà, tu peux.
22: C'est si simple que ça.
19: Moi j'en ai une. Est-ce que Sandy, tu la harcèles sexuellement ?
2: Alors,
13: ah, et vice versa, on me dit sur IRC.
2: Tu fais 849, on va lui demander qu'à réagisse.
13: Ok.
2: Donc,
13: hey,
2: couscous, Gérard.
22: 849 kilos.
21: Oh là là. Pas gentil, ça. Hein.
13: Non, mais continue ton débat. Continue
2: attends, ton débat. J'attends que couscous me pose la question. Et tu éteins ce double son.
21: Oh, Chewbacca.
2: Oh. Éteins ça, là.
13: Quoi?
2: Éteins.
13: Ça.
19: Tu m'excites, Gérard, quand tu cries.
21: Elle mouille.
19: Je
13: suis
19: trompé.
13: Eh ben voilà, Gérard. Gérard, quand tu veux. Hein.
2: Gérard, elle est là, ta femme.
21: Bravo pour
13: donc la
21: gens,
13: question,
21: hein,
13: c'est quoi?
21: Professionnel.
19: Est-ce que Gérard a fait sexuellement et vice-versa?
13: D'accord. Alors,
2: elle va répondre.
19: Oui, effectivement, et Marcel, mais c'est uniquement pour lui ramener le café le matin.
22: Oh là là. Chaude comme la
19: roue. Je crois que là, si je ramène pas le café le matin, là, il me fait une crise. Hein. Ah ouais.
21: Oui, moi, c'est Poupon.
2: Ouais, Poupon.
21: Ouais, je voulais dire, vous parlez beaucoup du harcèlement sexuel, mais effectivement, on parle en ménager ou du harcèlement culinaire. Merci, où l'homme force sa copine à la cuisine et le ménage. Ça, c'est du harcèlement ménager et culinaire.
22: C'est un peu macho, Gérard, en fait.
2: Ah, non,
22: Gérard,
2: c'est
22: couscous.
2: Ouais, couscous.
22: Est-ce que tu penses que le harcèlement sexuel est en principe?
2: Hein, principe?
22: Par rapport au site.
21: Si tu parles de la syntaxe des palmipèdes dans la pédagogie instinctive, c'est sûr.
13: Non, mais c'est pas con, ça. C'est pas con, Gérard. Qu'est-ce t'en penses, Gérard? Qu'est-ce t'en penses?
22: Ouais,
2: personnellement, rien du tout.
13: Ouais, en fait, Gérard, tout est lié, quoi. Pourquoi?
21: C'est clair.
22: Ça ferait pas, donc, ça ferait pas entre un site par rapport au site du texte.
21: Bah, non, si tu reviens au concept abstrait de la prévention.
22: Ouais. Oui, mais
13: non, mais laissez parler un peu Gérard aussi.
2: Non, mais moi, de toute manière, là, sur la question, je peux pas répondre.
22: Non, mais ça dépend de quel point t'interprètes la réponse.
2: Voilà. Donc,
22: ironiquement, tu vas à la NIA, c'est pas possible.
2: Non, mais là, on va se quitter. Non, on va se quitter là-dessus.
22: Non, c'est pas possible.
13: 6 minutes encore.
2: Non,
13: 6 minutes.
2: Non, mais tu vas t'amuser.
22: Oh, 6 minutes. Jusqu'au bout, ton boulot. Gérard, c'est couscous. Je peux te poser une question?
2: Vas-y.
22: Est-ce que t'as déjà vu des personnes faire du harcèlement sexuel?
2: Jusqu'à maintenant, non, pas encore.
19: Eh ben, tu vas bientôt pouvoir le voir.
2: Bon, attends, toi, à 17 ans, tu vas pas me prendre la tête.
21: Elle va prendre le cul.
2: Non, mais attends, toi, à 17 ans, déjà, t'es pas sûr de rentrer à la loco.
19: À mon avis, c'est une grosse allumeuse.
2: Toi, t'es une... j'irai encore mieux. Et je préfère
19: me... Une grosse pétasse aussi, hein.
2: Non, mais...
22: Oh là là,
21: elle est jalouse. Elle est jalouse.
2: Oui, elle est jalouse et elle a très bien...

0: T'as qu'à allumer le bouboule au standard.
1: Ah, mais elle veut pas de moi, elle veut de toi.
0: Non, mais moi, j'en veux pas, moi, je suis déjà pris. Alors, dans ce cas-là, tu vois, point noir, ce que tu viens de dire, eh ben, tu vas gâcher l'anniversaire à Max, c'est que demain, je reste chez moi. Voilà, bravo, point noir.
2: Ah, bah, pour une fois, j'étais décidé d'y aller.
0: Bah, ouais, mais tu diras merci à point noir.
1: Gérard, c'est pas à cause d'une fille de 17 ans que tu vas pas venir à mon anniversaire.
0: Moi, je réponds pas à des questions d'une petite.
1: Mais t'es une vraie gonzesse, toi. 39 ans, tu perds les pédales pour une fille de 17 ans.
0: 17 ans, c'est une allumeuse.
1: Elle rentrera pas.
2: Gérard, si ça peut te rassurer, je travaille le week-end.
0: Ouais, attends, c'est ça.
1: Gérard, tu vas venir vendredi à la logo, puis c'est tout. Attends, tu vas pas discuter. Attends, ça va.
3: On a besoin de toi,
4: GG,
3: on t'aime.
4: DJ sur
0: N. Ouais, Couscous.
4: Oui.
0: Bah, toi alors, qu'est-ce que t'as de spécial à poser comme question? Parce que, à force, on t'entend pas. Non, ça suffit derrière là. Ouais.
2: Moi j'en ai une, Gérard.
4: Bah, moi je prends un Mars et ça repart.
0: Ok, bah, ça c'est bien comme pub.
2: Moi, j'en ai une,
4: qui Poupon, c'est moi de Twix.
0: Qui Poupon, Marmite. Hein. Non, c'est Marmite en premier.
2: Est-ce que tu crois que c'est le thème du
4: Arrête.
0: Bon, hey, tu me laisses Marmite pour un sang, tu me coupes les autres parce qu'ils me font chier.
4: Bah non, ouais.
5: Est-ce que tu crois que le thème du...
0: Oh.
5: Hey, t'es ouf. Eh ben ouais, ça y est, j'enlève les autres.
1: Putain, il m'a mis une claque, j'ai ici.
0: Eh ouais. Hey. Tu vois, tu t'y attendais pas.
4: Calotte, il a pris une calotte.
2: Ça c'est vachement bien.
0: Voilà, je réponds. Voilà. Alors Marmite. Marmite.
2: Bon Gérard, est-ce que tu crois que le thème harcèlement. Oh là là, vous êtes dégueulasse.
1: Oh les mecs.
2: Pourrait être porté au
4: cinéma. Gérard, t'es dégueulasse. Gérard, tu pourras te retenir.
0: Marmite.
2: Gérard, est-ce que tu crois que le thème du harcèlement pourrait être porté au cinéma?
0: Bah, de toute manière, ça se voit dans les films. Hein.
4: Harcèlement sexuel. T'as vu des films de harcèlement?
0: Non, quand tu vois Brigitte Lahaye ou...
4: Ça
0: fait
4: un film de boule, ça.
0: Ouais, mais même quand tu vois les trucs sur la mode, fais-moi confiance. Les mecs, ils se rincent bien l'œil hein, quand ils préparent les nanas pour défiler.
2: Oui. C'est sifflet. Est-ce que t'as vu le film Le Harcèlement avec Demi Moore?
0: Ouais. Alors, le film Harcèlement avec Denis Moore.
1: Denis Moore.
4: Avec
1: Denis Moore.
4: Roger Moore.
0: De toute manière, tu l'as à la maison. C'est pas. Oh c'est pas l'harcèlement, c'est striptease. C'est striptease.
1: Il a encore sifflé ou quoi? Non, je sais pas, je crois que c'est en haut à l'accueil, ils font la teuf.
4: Ah, c'est marrant. Moi, j'ai vu un autre film d'harcèlement, ça s'appelait Ferme la porte que j'écarte.
1: Ah oui,
0: Moi, j'ai vu un truc. C'est que maintenant, je vais vous laisser.
4: Gérard, c'est Couscous, j'ai une question.
0: Ouais, vas-y, la dernière.
4: Est-ce que tu peux me réciter une fable de La Fontaine?
0: Le corbeau et le renard, voilà, terminé, point final à la ligne.
4: GG, 9.9, ça fait combien?
0: 9.9, 68.
4: Non, c'est pas grave. Bon, GG, moi, je voulais te dire, la semaine prochaine, tu fais un débat sur le vieux gras.
0: Ouais.
4: Et je voudrais savoir où c'est qu'il faut le mettre, le vieux gras.
0: Non, mais le vieux gras, c'est un truc que tu mets dans ta bouche.
1: Il est là, le vieux gras.
4: C'est ça, c'est pas des suppos, le vieux gras.
1: Bon, alors, conclusion vite fait de Gérard pour le débat de ce soir, qui était bien quand même. Hein, ouais. Par Olivier qui a perturbé un petit peu la fin de ce débat. Dommage.
0: Ouais, donc, tu feras pas partie de l'équipe la semaine prochaine.
1: Pour commencer.
0: Donc, tu es renvoyé. Tu fais plus partie de notre équipe le jeudi.
1: Allez, alors, la conclusion, Gérard, s'il te plaît, parce que tu t'écartes toujours du débat.
0: Conclusion.
1: C'est toujours aussi mauvais.
0: Conclusion, c'est dommage que ça soit terminé comme ça. Sinon, je pense que c'était un bon débat, à part le premier qui a foiré.
1: Non, il était bien.
0: Il a quand même foiré, mais je pense que sur l'IRC...
1: ça a répondu présent, c'était parfait.
0: Il n'y a que Rigaud qui a...
1: Ta conclusion sur le harcèlement sexuel, parce que c'est pas ça ce qu'on attend de toi, c'est de parler du débat.
0: Ben, je pense que c'est un peu con ce qui arrive aux gens maintenant quand ils vont voir les patrons. Voilà.
1: D'accord.
0: Voilà, quand la nana va voir le patron, si t'es bien, si t'es canon comme Marmite a disait, t'es prise.
1: Ouais.
0: Si t'es pas bien, tu retournes chez toi ou si
1: elle est canon, Marmite, tu crois?
0: Moi, je m'en fous personnellement. Hein.
1: Ah bon?
0: Mais moi, je peux te dire que si t'es bien, t'es prise. Si t'es pas bien,
1: t'es pas prise.
0: C'est simple, il va te dire on te rappelle et puis ta candidature, elle va, comme Manu vient de faire, hop,
1: à la poubelle. Voilà, exactement. Voilà.
0: Donc la semaine prochaine, les deux thèmes du débat, donc on va parler sur le Viagra qui est sorti là depuis peu. Et bien sûr, le fameux débat que tu veux que je fasse à tout prix, mais je suis pas chaud, mais on va le faire en deuxième partie. Ça sera sur la politique. Et voilà.
5: Ouais.
0: Donc deux débats qui risquent d'être quand même
1: assez mouvementés
0: et assez chauds. Et
1: voilà.
0: On va se quitter avec
1: Jazz.